0: du problème. Hein,
1: ouais. Ouais, d'accord.
0: Alors, Gérard.
1: Mmh. Gérard, réponds.
2: Ouais, bon, ben...
0: Ma réponse,
3: Gérard. Allô, c'est Caramel, je peux répondre.
2: Oh, Caramel, tu commences à me dégonfler sérieusement, toi, maintenant. Hein.
3: Gérard, tu peux pas répondre à la question Minitel, quand même.
2: Vous commencez à me les gonfler. Bon, allez, hop. Êtes-vous intelligent dans la vie, allez, hop. Delphine. Bon, allez, Caramel.
4: Bon, GG.
3: Oui.
2: Caramel, tu la fermes. Caramel, tu la fermes. Philippe, tu la fermes. Axel, vous la fermez.
3: Il faut répondre aux questions, quand même.
2: Pour l'instant, c'est pas à vous que je m'adresse. Delphine.
4: Oui.
2: Êtes-vous intelligent dans la vie? C'est la question.
1: Je pense que tu peux la tutoyer.
0: Moi, ça me ferait plaisir que tu me tutoies, Gérard, quand même.
2: Est-ce que tu es intelligente dans la vie?
3: Eh ben, ah, non, nul, en fait.
2: Va gueule, les mecs!
3: Si on veut. Dans la vie, cerveau, Gérard.
2: Moi, oh, quand Gérard. Je vous appellerai pas de chambre, vous sortirez de sous le lit!
3: Oh, Gérard!
2: Alors Delphine, s'il te plaît.
3: R-le-D.
2: Delphine.
3: Gérard, j'ai une question.
2: C'est non, c'est bon. Delphine. Viens-moi les mecs là.
0: Bon Gérard, moi je pense que la seule personne intelligente ici c'est toi.
3: Non.
0: Je me prosterne devant ta grandeur.
2: Les mecs, vous vous fermez vos gueules, vous retournez au standard.
3: Ça veut dire ça, vous vous fermez vos gueules.
2: Oh ta gueule, t'as va te faire enculer, connard.
5: Gérard, s'il te plaît, tu n'es pas obligé d'être vulgaire avec les auditeurs.
2: Bah, dans ce cas, tu me reprends les trois mecs, tu leur dis qu'ils se calment.
5: Eh ben, fais plus d'intelligence, Gérard.
3: C'est fait, mais attends, Gérard, on peut répondre à tes questions, mais tu n'as pas répondu.
2: Vous commencez à me les gonfler.
3: C'est le bordel.
2: Allez, stop.
5: Gérard, répète la dernière question, ensuite on fait une conclusion.
1: Gérard, tu te fais respecter un peu.
2: Bon, toi, tu dégages.
3: C'est
2: Caramel.
3: Là,
2: tu dégages.
1: Tu poses un
2: tu dégages.
0: Non, vous êtes odieux avec Gérard, vraiment.
2: Maintenant, tu dégages.
3: Gérard.
2: Bon, Caramel, tu la fermes. Philippe, tu la fermes. Axel, tu la fermes. Voilà. Point final à la ligne. Maintenant, je pose la question à Delphine.
3: Pourquoi c'est toujours les garçons qui doivent se la fermer? Les filles,
2: parce que...
3: C'est vrai que si vous voulez la fermer. Si vous voulez la fermer.
0: Non, on a le droit de parler.
2: Delphine, s'il te plaît, tu te réveilles.
3: La ferme des...
2: Oh, pardon,
0: excuse-moi.
2: Oh, tu te réveilles, s'il te plaît.
0: Je chantais, Gérard.
2: Non, mais tu chantes pas, pour l'instant, tu réponds à la question.
3: Bon, c'est Caramel.
2: Bon, Caramel, tu la fermes.
0: Elle a déjà répondu.
3: Mais pourquoi je peux jamais répondre aux questions?
2: Parce que tu comprends pas.
3: Mais je vous comprends pas. Bah, pose-moi une question.
2: Attends, et sans arrêt, t'es en train de me dire. Eh ben, ah, mais c'est quoi la question, abruti? Allez, hop.
3: Pose-moi la question.
2: Allez, va te coucher.
0: Je suis un peu avec Gérard, quoi. Merde, c'est ça.
2: Bon, fait, Delphine.
0: Alors là, Gérard, j'ai déjà répondu à la question.
2: Ok. Alors, Stéphanie.
6: J'ai répondu aussi.
2: Ah bah, c'est bizarre, je t'ai pas entendu.
6: Ah bah si, tout à l'heure j'ai répondu.
0: Mais oui, elle a répondu.
6: T'arrêtes pas.
3: Mais Caramel, il a pas répondu.
2: Sophie.
6: Les mecs n'ont pas répondu.
2: Sophie.
3: Caramel.
6: Oui.
3: Là, c'est Nils, il a pas répondu. J'aimerais bien répondre.
2: Sophie, s'il te plaît.
6: Mais je suis là, Gérard.
2: Tu réponds.
6: Bah, à quelle question t'en as
3: fait? Voilà.
2: À la 6. Êtes-vous intelligent, oui ou non?
3: Non, je sais, moi je réponds. Je réponds, moi.
2: Alors, vas-y.
3: Ah bah, putain, bon, d'abord, j'aurais une question à poser. Une question de poser
6: sur la question.
3: Écoutez-moi tous. Eh, vous la fermez, vous m'écoutez. Alors, Gérard, penses-tu que ça... Eh, la ferme, Gérard, arrête de siffler maintenant.
6: Vraiment, Gérard, merci beaucoup. Gérard,
3: j'ai une question très sérieuse sur l'intelligence.
6: Moi, je te souviens, si je peux, franchement...
2: Hé, ta gueule. Toi, le mec avec Christine, tu dégages. Bonne nuit, salut.
3: C'était Caramel.
2: Eh ben, Caramel, tu dégages. Et Philippe, tu dégages. Axel, vous dégagez. Et Nils, vous dégagez. Bonne nuit.
3: Bon, Tony, tu te calmes.
2: Bonne nuit, vous dégagez tous les trois. Ouais, alors maintenant, je reste avec les nanas. Pour une fois.
0: Ça va être bien, alors. Hein.
2: Et alors, pour vous, l'intelligence est-elle une qualité ou un défaut? C'est Delphine.
0: Encore?
2: Oui.
0: L'intelligence, c'est une qualité, évidemment, bien sûr. Mmh. C'est une question très con, tu vois, ce que tu viens de poser.
2: Mmh.
0: Voilà, et donc, voilà. Ouais, c'est une qualité.
2: D'accord. Stéphanie, pour toi?
6: Ouais, moi, je dis que c'est une qualité aussi.
2: Mmh. Mais pourquoi?
0: Bah, bien sûr, les mecs.
4: Il faut être intelligent, donc
0: mais pas forcément.
4: C'est une qualité quand même.
0: C'est pas forcément vrai ce que vous dites. Hein.
4: Bah, à part, ça dépend, parce que bon, tu peux être quelqu'un de très intelligent et de con aussi à la fois.
0: Attendez. Oui, si on est trop intelligent.
4: Non, c'est pas ça que je veux dire.
2: Non, mais de manière, je vais vous répondre.
4: Si quelqu'un peut être intelligent et être bête.
0: C'est Sophie, je voudrais juste dire quelque chose.
2: Oui, Sophie.
0: Finalement, quelqu'un qui est intelligent, tu vois, Gérard, c'est quelqu'un qui réfléchit énormément, qui se prend la tête. Est-ce que le gars qui est bête n'est pas plus heureux parce qu'il n'a pas de problème, finalement, il ne se prend pas la tête?
4: Bah voilà,
0: est-ce que ce serait pas plus mal?
4: Donc c'était le plus intelligent.
2: Sophie.
0: Oui.
2: De manière, je vais te répondre, de manière, qu'on ait des problèmes ou pas, de manière, c'est pas parce qu'on a des problèmes qu'on n'est pas intelligent dans la vie.
0: Non, c'est pas ça que je dis, Gérard.
4: Mais c'est bien que vous soulignez.
2: Oui.
0: Est-ce que je peux terminer quand même?
2: Oui, vas-y, Sophie.
4: Non, je vais juste demander à Gérard s'il se prenait la tête, lui.
2: Ben, la preuve, t'as bien vu, j'ai viré les mecs et je reste plus qu'avec vous.
0: Donc voilà, peut-être que c'est intelligent, t'as refusé de te prendre la tête, t'as fait le bon choix. Donc finalement, est-ce que refuser de se prendre la tête, c'est pas être intelligent? Donc finalement, le gars, tu vois, c'est vachement profond tout ça.
2: D'accord. Ok.
0: Où sont les mecs?
2: Les mecs, il y en a plus pour l'instant, c'est comme ça et c'est tout.
0: Franchement, les nanas, être seule avec Gérard, c'est quand même le pied. C'est pas une chance qu'on a tous les jours et je crois que c'est bien d'en profiter.
2: Voilà. Profitez-en bien jusqu'à au moins 4h du matin.
5: Justement, Gérard, pour mieux en profiter, ta conclusion.
2: Ouais, non, mais on n'a pas fini, on va compter.
0: On est entre nous, je veux dire, on est tous les quatre.
2: Et comme il y a quand même deux filles au standard, il y a la crapette et puis je pense que...
5: C'est la crapette bis.
2: L'autre, merde, je me souviens même plus de son nom, c'est...
0: Cyril,
2: C'est...
5: C'est Philippe.
2: Merde, je sais même plus son nom.
0: Philippe, la deuxième fille.
2: C'en est une qui fait le standard avec... qui faisait le stand...
7: Karine.
2: Ah, c'est Karine. Voilà, c'est Karine qui est à côté de la crapette. Alors, pensez-vous qu'une femme soit intelligente pour être avec un homme? Alors, attendez, avant de répondre, les trois filles, attendez, Delphine, oui. Stéphanie et Sophie, je vais demander à Karine de répondre à cette question, si elle veut bien répondre.
5: Tu peux me la répéter, Gérard, ta question?
2: Alors, pensez-vous qu'une femme soit intelligente pour être avec un homme?
5: Bah, je pense qu'une femme est aussi intelligente d'être avec un homme qu'un homme avec une femme.
0: Non, Gérard.
2: Attendez.
5: Tu n'es pas d'accord avec ça, Gérard?
0: Je veux être obsédé. Et là, ça te fait un enchaînement super pour ton débat d'après.
2: Ouais. Non, mais ça.
0: Quand même.
2: Donc, je suis d'accord avec ce que tu viens de dire. Maintenant, on va demander à la crapette. La crapette, si elle veut répondre, si elle veut pas me répondre, tant pis. Hein.
5: Ben justement, Gérard, je suis carrément à la bourre, donc je peux pas te répondre. Donc,
2: d'accord. Delphine.
0: Ouais. Moi, je pense qu'une femme, avec ou sans homme, peut être intelligente. Et avec un homme, elle est intelligente. Et sans homme, elle est intelligente. Mmh. Ça dépend des hommes. Hein,
4: voilà. Enfin, c'est pas parce qu'elle est avec toi, elle sera moins intelligente.
2: D'accord. Stéphanie.
0: Pourquoi tu réagis pas?
2: Stéphanie?
3: C'est Caramel.
2: Bon, non, Caramel, ta gueule.
4: Oui, c'est exactement, on est intelligent avec un homme, et même ça, tout à fait.
2: Mais comment ça?
4: Bah oui, tu peux être, une femme peut très bien être intelligente avec un homme, et être intelligente aussi sans homme.
2: Merci pour la radio qui est derrière.
3: Moi, je dis, il faut d'abord que tu sois bonne avant d'être intelligente pour être avec un homme.
2: Non mais attends, pour l'instant, c'est pas appelé pot de chambre, toi.
3: De quoi?
2: La radio!
4: Tu pourrais être une femme dans ces cas-là.
3: De quoi?
4: Je te retourne la question.
3: Bah
2: ouais,
3: l'homme
2: doit être
3: aussi intelligent,
2: alors qu'on
3: attaque
2: une femme. Bon, Sophie.
3: Oui.
2: Bon, ta gueule, je t'ai pas appelé. C'est pour toi, Sophie.
3: Sophie, elle a 21 ans. Elle mesure 1m65.
0: Mais qu'est-ce que. Mais toi, tu sais que tu nous gaves.
4: T'es le mec là. T'es bonne, toi, le mec là qui parle.
2: Bon. Alors, on va faire la conclusion sur ce débat parce que vous commencez à me prendre la tête.
3: Question à Caramel.
2: Non, mais vous commencez à me prendre la tête.
3: Oui, bah, toi aussi, tu me prends la tête. Alors, je vais te dire.
2: Alors, si t'es pas content, mon pote.
3: Non, je suis pas content.
2: Eh ben, dans ce cas, tu raccroches ton téléphone et tu dégages.
3: Non, mais attends, et oh. Un peu de respect, va.
8: Votre Gérard.
3: Gérard.
8: Gérard.
1: Bon, tu poses un ultimatum, Gérard.
5: Gérard, on ne peut pas faire de censure, donc c'est toi qui dirige ton émission. Ouais.
2: Donc on fait la conclusion. On fait la conclusion. C'est con. Il est 2h10 du matin, je pense qu'à 3h je vais arrêter.
3: Bonne fête, Gérard.
2: Ça y est, t'as fini tes conneries. Alors maintenant, la conclusion. La conclusion. La conclusion.
3: On se calme, s'il vous plaît.
2: Caramel, ta gueule.
3: Gérard est pas capable, c'est Caramel.
5: Tu pourrais être poli.
4: Très bien, Caramel, on se calme.
3: Caramel, on se calme. C'est Caramel qui vous le demande, que Gérard est pas capable.
4: C'est Caramel le chef.
3: Voilà,
2: c'est, bah, c'est Caramel le chef. Pour l'instant, c'est pas lui le chef, c'est moi qui commande. La conclusion. La conclusion.
3: Alors, la conclusion, on va commencer par les filles. Qui veut commencer?
2: Non, on va commencer par les mecs.
3: Alors, les filles,
4: voilà, par les mecs.
3: Qui veut commencer?
2: Bon, alors c'est bien.
4: Alors, si tu te respectes, fais arrêter cette musique.
2: Bon, Olivier, s'il te plaît. Ouais. Tu t'envoies le disque, je ferai la conclusion après.
5: Non, non, Gérard, on n'envoie pas le disque. On n'envoie pas le disque.
1: Non, je peux pas, Gérard. Mais fais-toi respecter un peu. Tu poses un ultimatum, tu fais un truc.
5: Voilà, tu fais ta conclusion, alors, on verra pas le disque.
2: Caramel, comme t'as une si grande gueule, tu vas faire ta conclusion.
3: Alors, c'est les filles d'abord.
2: Non, c'est toi pour l'instant.
3: Alors, j'ai pas répondu aux questions d'abord.
2: Eh ben, si t'as pas répondu, ta conclusion, c'est que t'en as rien à foutre.
3: Non, pas du tout, c'est que tu poses pas les questions aux gens qui viennent au débat.
2: Eh ben, non, dans ce cas-là, bonne nuit, Caramel. Hop! Bonne nuit, Thomas. À chaque fois, la semaine dernière, tu m'as fait le même coup que tu me demandais sans arrêt les mêmes questions. Alors maintenant, bonne nuit. Bonne nuit.
4: Gérard, c'est Delphine.
2: Delphine.
4: Oui, moi je voulais dire que Caramel n'avait pas répondu à la question 1, à la question 3,
3: exact.
4: À la question 5 bis.
3: Exact.
2: Non mais attends, Delphine.
3: Exact.
2: Delphine.
4: Alors. Oui.
2: Delphine. Je vais te dire une chose. Que si. Bon. Celui qui rentre, tu dégages.
4: Voilà. Merci.
1: C'est Delphine.
3: Tu pourrais te retenir.
2: Delphine. Je te préviens tout de suite que s'il n'a pas répondu à la question 1, 3 et 5, comme tu dis, il n'arrête pas sans arrêt, il ne connaît rien. Alors, à la conclusion, vous faites vite fait, bien fait.
3: Moi, je suis pour. Moi, je te l'ai cours d'intelligence. Moi, je suis
4: Magali.
1: Caramel, faut que tu arrêtes parce que tu vas te faire jeter après, hein, ça va être fini. Hein.
2: Non, mais Caramel, maintenant, il dégage, je ne veux pas dans le deuxième débat.
1: Ça va être terminé, Caramel.
2: Caramel, bonne nuit.
3: Caramel, il va intervenir.
2: Au revoir. Caramel, tu dégages. Caramel, tu jeunes toi. Je ne te veux pas dans le deuxième débat.
1: C'est un ultimatum, Gérard.
2: Je ne te veux pas dans le deuxième débat, je veux que des nanas.
3: Moi, je voulais parler des obsédés.
2: Eh ben, attends, un obsédé comme toi, j'en suis un tous les matins. Alors, bonne nuit, Caramel.
3: Je suis contre les obsédés.
2: Va te faire foutre.
3: Va te faire foutre toi-même, espèce d'enculé.
2: Eh, sois poli avec les gens, tu t'emmerdes, connard.
5: Justement, Gérard, je passe un moment, une bonne preuve d'intelligence.
2: C'est bon, on envoie le disque.
5: Non, Gérard.
2: Conclusion.
1: Gérard, je peux pas le faire.
5: On ne peut pas envoyer le disque, Gérard. Il faut que d'abord tu fasses ta conclusion.
2: Delphine, ta conclusion sur le débat. Delphine.
4: Oui, ma conclusion sur l'intelligence, ben, c'est que l'intelligence, on l'a vu ce soir à chaque instant et que c'est très émouvant.
3: Gérard.
4: Donc, voilà. Et je pense quand même que Caramel devrait répondre à la question 1, 3, 5 et 5, 10, donc.
2: Non, mais Delphine, je vais te dire une chose.
4: Elle s'appelle Magali, je crois. En
2: Delphine.
4: Fait.
2: Oui. Delphine, je vais te dire une chose, que Caramel il écoutait un peu plus les questions, il pourrait peut-être répondre. Parce que sans arrêt, il me dit, qu'est-ce que c'est la question? Alors, il n'a pas à répondre. Si c'est parce que c'est un débat, c'est pas de ma faute. Hein, c'est toutes les semaines qu'il me fait le coup. Alors maintenant, Caramel, c'est en de bon entendeur, salut, je veux plus l'avoir dans mes débats. Voilà.
4: J'essaye même pas d'être gentil avec lui.
2: Non, mais je veux pas le savoir. C'est tout, c'est clair et net. Bon, Stéphanie.
5: La conclusion, s'il vous plaît.
2: Stéphanie.
4: Alors, moi, oui. Alors pour moi, l'intelligence est essentielle quand même, parce que sans intelligence, c'est rien. Voilà.
2: Et pourquoi?
4: Simplement. Bah parce que tu peux rien faire si t'es pas intelligent.
2: D'accord.
4: Je pense que même tout le monde a de l'intelligence quand même, même si c'est peu. On est tous intelligents quand même.
2: D'accord. Sophie?
7: Oui, ben moi, je trouve qu'on a quand même fait pas mal le tour de la question ce soir.
4: Ça, c'est vrai.
7: Et bon, je tiens quand même à te remercier pour cette bonne idée, parce que c'est vrai que, tu vois, c'est un sujet comme ça, on n'y aurait pas pensé. Et puis, on voit que, voilà, quoi, ça ça donne plein d'ouverture sur le monde. Enfin, je veux dire, c'était vraiment intéressant.
5: Il y a beaucoup de travail derrière.
7: Et voilà, exactement. Et je crois qu'on devrait faire ce genre de choses de plus en plus souvent à la radio, parce que c'est une mission éducative. Ouais, voilà.
0: Des vrais débats sérieux et construits. Et
3: un jour, j'ai des enfants, toi, bah, j'ai branché sur Fun, sur tes débats, ça c'est clair.
7: Bah voilà.
2: D'accord.
3: C'est ça.
2: Donc.
7: Et merci Gérard.
2: Il n'y a pas de quoi, c'est gratuit.
7: En plus, t'es malade, c'est ta fête, et tu nous trouves un sujet super. Je crois qu'on devrait tous t'applaudir. Vraiment.
3: Bonne fête Gérard. Allez, on suit.
2: Non mais c'est bon. Ça, on verra ça en fin d'émission. On verra si sur le deuxième débat ça se passe comme sur le premier, on verra. Donc. Oui.
4: Stéphanie, et toi, ta conclusion, c'est quoi?
2: Moi, ma conclusion.
3: Attends, d'abord nous, Gérard. Fini, les mecs, là.
5: Il reste quand même deux mecs.
2: Allez-y, les mecs.
3: Allez, c'est Nils, j'ai fait.
2: Ouais, vas-y.
3: Voilà, moi, je pense que l'intelligence, c'est bien, ça vaut mieux en avoir que pas en avoir. J'ai une question à te poser. Attends, je vais demander. Penses-tu que c'est intelligent de passer par l'intermédiaire d'un Belge pour vendre tes cassettes?
2: Alors là, je vais te dire une chose.
3: Oui.
2: Nils, je vais te répondre.
3: Oui, vas-y.
2: Tu vois, la question que tu viens de me poser, je vais te dire une chose que le
3: je
2: mec. Qui,
3: pas.
2: Le
3: je
2: mec sais, qui sait. Non, mais attends, Nils. Nils, tu permets, je réponds à ta question.
3: Parce qu'il est vrai, c'est quand même assez intelligent de passer par un intermédiaire pour vendre des cassettes. Comme ça, tu te mouilles pas, quoi. Toi, il y a un problème.
2: Attends, Nils. Je vais te dire une chose que le mec. Nils!
3: Tu t'occupes pas des transports.
2: Nils!
3: Oui, je t'écoute, ma couille, vas-y.
2: Ouais, ma couille, tu la fermes, s'il te plaît. Ouais. Alors, Nils, je vais te dire une chose, que le mec qui s'amuse à vendre des cassettes sur moi, qui habite en Belgique, n'a même pas été capable de venir à la soirée de Brême-le-Comte.
3: Il t'a même pas filé les bénéfices?
2: Non, on l'a même pas vu.
5: Gérard,
2: on devait en entendre salut pour celui-là, et c'est pas la peine qu'il s'amuse à me faire chier.
3: Bonjour, okay. Axel.
2: Axel, ta conclusion. C'est bon, Nils. Nils, c'est bon.
3: Axel. Ouais, donc, alors, je voulais dire que le sujet de débat ce soir, c'était excellent, quoi. Intelligent, c'était pas trop mal. T'as pas mal assuré, sauf que t'as un petit peu gueulé sur les bords, quand même.
2: Bah, ça... Ça, fallait pas me forcer. Bon, normalement, d'habitude, les premiers débats, je ne gueule pas, mais là, vous m'avez forcé, donc j'étais
7: forcé. Forcé, quand même.
2: Non, presque pas.
7: Non,
4: il a mal à la gorge, soyez gentil un petit
3: peu. Bonne chance avec Henri, quand même.
7: Voilà, à cause
2: Qui c'est qui vient de poser, qui c'est qui vient de sortir cette question, là?
3: C'est Axel.
2: Ouais, Axel, je vais te dire une chose, qu'avec Henri, c'est un copain que je connais.
3: De toute façon, on va pas dire ce qui se passe à l'antenne.
7: C'est beau l'amitié, Gérard.
2: D'accord. Donc, il faut mieux avoir un ami que pas du tout. Et ok. En devant l'entendeur, salut Axel.
3: Gérard.
2: Salut Axel.
7: Oui. On ne dira pas que vous allez tous les deux à la boîte le Fuck Boys.
2: Comment, quoi?
3: Gérard.
2: Qui c'est que... Philippe?
3: Gérard.
2: Qui c'est?
3: Axel.
2: Axel, c'est bon.
3: Non, mais je voulais te poser une question.
2: Dépêche-toi.
3: Bah alors, je voulais te dire une chose.
8: Dans tous les cas, ce qu'il a préféré...
2: C'est bon, Axel, bonne nuit.
5: Ouais. Et ta conclusion, Gérard?
4: Voilà, ta conclusion.
2: Donc, il nous reste Philippe, je crois, non?
5: Il est parti.
2: Il est parti, bah c'est bien. Donc moi, ma conclusion... Donc ma conclusion, c'est que le premier débat d'habitude, j'avais pas l'habitude de pousser mes gueulantes comme je l'ai poussé, mais là ce soir on m'a forcé.
1: C'est pas gentil.
2: Donc si on me force à pousser encore plus, je vais commencer à gueuler plus fort sur le deuxième.
5: Pousser
2: et là ceux qu'on les Walkman dans les oreilles ont intérêt de les retirer.
7: Ouais.
2: Parce que ça risque de cartonner sur le deuxième. Donc.
1: Les quoi dans les oreilles?
2: Les Walkman.
1: D'accord.
5: Les Walkman,
2: ils ont intérêt de les retirer. Parce que sinon, ils vont avoir mal au tympan.
3: Hein.
2: Donc, au deuxième débat, je ne veux pas les mêmes.
5: C'est clair
2: et net. À part les trois nanas, à part une qui s'est un petit peu endormie sur les...
5: Voilà, laquelle, Gérard?
7: Des noms.
2: Je sais pas parce que...
5: Un petit peu de délation, hein, Gérard, allez.
2: Je sais pas, tu vois ça au standard, tu essayes de me réveiller un peu les trois filles, là.
9: comme je peux rien faire pour la réveiller moi. Hein.
1: Donc, après c'est un débat sur toi, c'est ça?
9: Non, après c'est un débat sur les hommes sont les hommes obsédés.
4: Ouais, c'est pas intéressant comme débat.
9: Ouais, bon, et de toute manière, les mecs qui viennent de passer, c'est pas la peine. Je ne veux vous. Ah merde, crapaud. D'accord, vous m'avez compris.
4: Mais Gérard.
9: Oui.
4: Est-ce que Stéphanie là, c'est pas faire les bonnes questions pour le deuxième débat? Parce que c'est quand même intéressant.
9: Ah ben si tu veux participer jusqu'au bout, il n'y a pas de problème.
4: Ah ben il n'y a pas de problème, ouais.
9: Bon ben, t'as pu répondre quand même à toutes les questions.
4: Ah ben oui, j'ai répondu à toutes les questions, moi.
9: J'espère que tu as travaillé un peu plus.
4: Ah ben je suis réveillée, j'arrête pas de parler, est-ce que je dis pas mon nom à chaque fois?
9: Ouais ben, faudrait peut-être donner ton nom plus souvent possible.
4: Ah ouais, t'entends pas, est-ce que tout le monde respecte?
9: Non mais bah, attends, je te respecte.
4: Ouais,
9: c'est bon. Hé, Dominique, qui c'est qu'on va écouter?
4: Non.
10: Notre Gérard a pris des poèmes.
9: Et c'est qui ce clown qui s'amuse à mettre sa musique?
5: Bah écoute, justement, moi j'arrive pas à voir parce que je peux pas voir sur mon écran donc qui met quoi. Donc c'est peut-être aussi une fille.
9: Celui qui vient de mettre la musique. Ouais, je voudrais poser.
10: Mais quand tu descends pour se promener, wow, c'est pour se faire monter un coup de bite par-ci avec du latex. Qu'est-ce qui se passe? C'était des envies de sexe.
1: Gérard réagit, hein.
5: Non, là, Gérard fait quelque chose.
9: Voilà, alors on va écouter les Daft Punk. On va écouter les Daft Punk avec Virginité.
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9: Ouais, si je serais pas intelligent, je serais pas des débats, hein, brouti. Et voilà, bonsoir à tous.
12: Bah attends! Vas-y, c'est bon maintenant.
9: Putain, mais tu es con. Fildar, t'es aussi con qu'avant. Ça changera pas. Donc, bonsoir à tous. Bienvenue pour la dernière émission de l'année 99. J'espère que vous avez écouté du début. Donc, j'étais là, j'ai pas beaucoup parlé, je le sais. Mais bon, fallait laisser la place au chef. Je salue Rigaud. Bonsoir à toi, Rigaud.
13: Bonsoir, Gérard. Bonsoir à tous.
12: Salut.
9: Bonsoir, gros plouc mal rasé là-bas au standard.
12: Bonsoir, connard, ça va bien?
9: Et bonsoir, petite pute qui vient de retourner de vacances pour me faire chier pour le débat.
12: Bonsoir Gérard, t'as passé de bonnes vacances?
9: Qu'est-ce que ça peut te foutre à toi, espèce de connard? Et donc, pour ça, on va accueillir gros putois. Bah tiens, 25 ans de Lille, bonsoir à toi.
14: Bonsoir Gégé.
9: C'est possible, quand vous me donnez les noms avec les villes, d'avoir les fréquences. Merci au standard.
12: Mais maintenant, il n'y a plus qu'une seule fréquence partout.
9: Ah bon, d'accord. Ouais. Pudebec, 23 ans de Marseille. Attends déjà, toi, pour commencer, celui qui a des radios et qui a du monde derrière, c'est ça.
15: C'est pas moi, GG.
9: Non, mais il n'y a pas de. C'est pas moi. Mmh. Le premier qui a des radios.
15: Bon, comment tu vas sinon, mon petit GG, ça va?
9: Qu'est-ce que ça peut te foutre?
15: Pour l'instant. Le fait de te parler, bah écoute, ça me fait plaisir.
9: Bon, pour l'instant, moi, je dis que ceux qui ont du monde derrière et qui ont des radios sont priés d'éteindre. Et qui disent à leurs copains de fermer, ou à leurs copines, de fermer leur gueule.
15: T'inquiète, tu doutes, il n'y a pas de problème.
9: D'accord, donc s'il y a du monde et que j'entends quelqu'un qui dit je connais ceci, cela, je vire. D'accord, vous savez comment que je fais les débats?
15: Ouais.
9: Bon.
15: Carrément, t'inquiète pas, on connaît.
9: Petite bouse.
15: Pour moi, la fréquence, c'était 109.8.
9: Mais je m'en fous.
15: Ok.
9: Petite bouse.
16: Bonsoir Gérard.
9: Bonsoir. Celui qui s'amuse à faire ça, arrête.
12: Bon, Gérard, vas-y.
16: Ouais, franchement, arrête de l'embêter.
9: Salope, 20 ans de Paris pour finir.
16: Salut Gérard, salut l'équipe, salut à tous.
12: Salut.
9: Bon.
15: Salut.
9: Alors, ça y est, on attaque. Alors,
15: on attaque, vas-y.
16: Allez,
9: on a pas. Oh, si vous êtes pas content, vous. Qui c'est qui est pas contente là déjà pour commencer? Vous n'avez pas commencé. Alors pensez-vous que le millénium va-t-il changer le monde? On m'a demandé à la salope.
16: Oui Gérard, mais tu pourrais commencer calmement. Oui, je pense que ça va changer le monde. Déjà sur ton carnet de chèques, il y aura plus écrit 1999, il y aura écrit 2000. Et ça va être une grande avancée vers le pas vers l'homme.
9: Non mais déjà pour commencer, c'est pas la question. C'est pensez-vous que le millénium va-t-il changer le monde? On parle pas des carnets de chèques, parce que moi, si vous voulez qu'on parle de ça, dans ces cas-là, je peux vous dire que le 1er janvier 2000, c'est-à-dire samedi ou voire lundi, normalement, on va passer avec l'euro. D'accord?
16: C'est samedi ou c'est lundi, le 1er janvier?
9: Le premier, c'est samedi, alors arrête de te foutre de ma gueule.
15: Non, mais elle a raison, Gérard, c'est toi qui es en train de te tromper, je te signale que c'est lundi.
9: D'accord, le millénium, c'est lundi.
15: Alors
9: c'est qui vient de dire ça? C'est qui?
15: Tu vas être à la bourre, hein. Tu rigoles ou quoi? C'est lundi à minuit, Gérard.
9: Oui, c'est ça. Fous-toi bien de ma gueule.
15: Plus du bec.
9: Pour l'instant, tu la fermes. Je t'ai pas appelé pot de chambre. D'accord. En de bon entendeur, salut, c'est la première et dernière investissement que je te donne pour ce soir. Parce qu'il y a pas mal de monde qui appelle au standard, d'accord?
15: Ouais.
9: Ok.
16: Moi,
9: j'étais
16: un peu trop excité, plus du bec, hein.
9: Bon, alors, la salope pour toi.
11: Allô? Oui, bonjour. C'est Bill. Bill, l'extraterrestre de Bill. Bonjour, Gérard. Alors, ce débat est très intéressant, mais je crois qu'il faudrait quand même que je vous pose une question qui, je crois, va calmer tout le monde. Qu'est-ce que vous pensez des terriennes?
9: Fildar, si tu reviens de vacances pour me faire chier, tu dégages. D'accord? En de bon entendeur, salut, Fildar, un avertissement aussi. Plus du bec, au revoir. Allez, terminé.
12: La salope. Vas-y, réponds à la question, la salope.
9: Terminé pour celui-là.
16: Je crois que j'avais répondu, mais il n'était pas d'accord avec moi sur les carnets de chèques. Alors bon, moi, je pense pas, en fait.
13: Parle des cartes bleues.
16: Oui, les cartes bleues, mais il n'en a pas non plus. Hein.
9: Non, mais même, de toute manière, faut bien se dire une chose que.
12: T'as la mastercard, Gérard.
9: Avec ces histoires-là.
16: Restons.
9: Avec ces histoires-là, l'année va changer, donc on va passer en euro. Donc l'euro est prévu normalement pour le début de l'année.
16: Ah bon, mais j'en ai pas entendu parler, moi. Ah, moi non plus. Hein.
13: Non, je suis pas.
9: Non, mais vous savez pas, ben faudra peut-être vous informer.
13: Je suis pas occupé à préparer la réunion, c'est ce que.
9: Non, mais de toute manière, c'est pas le thème du débat, donc.
13: Moi, je dépense mes francs tant que ça existe encore. Hein,
9: bon ben, petite bouse.
16: Oui.
9: Donc pensez-vous que le millénium va-t-il changer de vie? Attends 5 minutes. Changer le monde, pardon, oui.
12: Oui, je voulais juste accueillir Al Bundy, 26 ans de Nîmes, à la place de Puy du Bec.
9: Comment qu'il s'appelle?
12: Al Bundy.
16: Salut Al.
13: Bonsoir.
16: Peggy, ça va?
13: Ça va bien.
9: Bonsoir.
16: Je peux répondre à la question?
13: Vas-y.
9: Ouais, ben réponds.
16: D'abord, je voulais te dire que le millénium, il commence que l'année prochaine.
9: Non, il commence demain soir.
16: Non, l'année prochaine.
9: Oh, mais arrêtez de me prendre pour des cons, d'accord?
13: Ouais, l'embrouillez pas, c'est trop compliqué déjà.
9: Ça commence le 31 décembre, ok?
16: D'accord.
9: Mais Manu! Manu! C'est qui ces câbles là que tu me prends là?
13: Ouais.
12: Ceux qui veulent te parler, Gérard. Non, mais en fait, ils ont raison, c'est que, tu vois, l'année, elle commence pas à zéro, elle commence à 1.
9: Non!
12: Donc en
9: l'année,
12: Le nouveau millénium
9: commence le 31 à minuit, d'accord? Alors, Fuldard, tu fermes ta gueule. D'accord, clair, net, précis.
12: D'accord.
13: On peut pas comprendre.
14: Gérard, sur IRC, il y a énormément de monde qui me signale que le 31 minuit, c'était il y a 3 minutes.
9: Non, mais le 31 décembre. Pour l'instant, on est le 30.
13: Ouais.
9: On est le 31 janvier. On est 31 décembre.
13: Janvier.
12: On est le 30 aujourd'hui.
14: On est le
9: 31.
12: Ah oui, depuis 4 minutes, c'est voilà. Vrai.
9: On est le 31 et le 31.
12: C'est maintenant qu'on souhaite la bonne année.
13: Bonne année.
9: Ça
13: va, j'ai du bien.
12: C'est bon ça, alors on est en 2000 là, c'est
14: ouais, apparemment.
9: C'est cool, non, pour l'instant vous êtes en 99.
13: Mais non, on est là.
12: Gérard, t'as 3 euros pour un café ou pas?
9: Non.
13: C'est la Saint-Sylvestre.
9: Toi, ta gueule.
16: Bonne fête à Sylvestre alors.
9: Gros putois.
13: Bah écoute, ça va changer la date déjà. Ça va changer donc les calendriers forcément. Va falloir renouveler les éphémérides aussi.
16: N'importe quoi.
13: Donc monsieur, t'es pas d'accord avec moi?
9: Non mais vas-y.
13: Ah, tu vois, ça va changer toutes les dates. C'est tout, point barre. J'ai l'offense d'ave.
12: Mais Gérard, c'est vrai, il y aura plus de boulot parce que tu vois, les calendriers tous les ans, ils avaient qu'à rajouter un chiffre, mais là il faut qu'ils en rajoutent 4.
9: Pour l'instant, c'est pas à toi que je m'adresse, Lucas.
12: Je te pose une question, les auditeurs, on va savoir.
9: Moi je te dis, c'est pas à toi que je m'adresse.
13: Non mais il a raison quand même.
9: Alors si t'es venu pour foutre ta merde, autant que tu restes
12: où t'étais en vacances, Gérard.
9: Pour l'instant, je m'adresse pas à toi. Donc gros putois.
17: Ouais, ben je te levais le problème de la date, donc des calendriers, donc voilà.
9: Mais attends, les calendriers sont déjà prévus, t'avais qu'à en acheter, mon pote.
17: C'est sûr.
9: Oui.
17: Attends, mais comment ça se fait que les calendriers ils sont en vente avant l'an 2000? C'est pas normal, ça.
9: Et alors, ils les font toujours.
17: C'est encore une histoire de fric.
18: Une histoire d'euros, tout ça.
9: Non, non, mais de toute manière, les calendriers.
17: Attends, tu sous-entends.
9: Oh, ça va, oui,
17: les éboueurs, ils ont du temps.
19: Quoi? Qu'est-ce qu'il y a?
9: Ça suffit, là, ou quoi?
19: Mais y'a rien, il me racontait ses vacances.
9: Non, non, mais si vous voulez discuter, vous sortez, d'accord? Vous faites pas le bordel tous les deux.

0: C'est vrai que ça va déjà changer tout.
1: Comme quoi?
0: Bah, disons que en espérant que ça sera pas comme cette année, il y aura quand même un peu plus de trucs.
2: Ouais, tu vas te marier, c'est bien, ça fait.
0: Non mais ça vous regarde pas de manière. Donc il y aura un peu plus de trucs qui risquent de se prévoir, comme Jean de Neubert vous l'a dit et tout ça, donc vous verrez par la suite. Hein.
3: J'espère qu'il y aura moins de guerre, tout ça.
0: Non mais ça, on n'en a rien à foutre.
1: Pour la fin dans le monde.
3: Une catastrophe naturelle.
0: Non mais.
3: La Tchétchénie, tout ça, machin.
0: Donc.
3: Ouais, Manu. Ah ouais.
0: Non mais Manu, c'est bon.
4: Bon Gérard, pour calmer le débat, l'IRC, on est déjà quand même 7022.
2: Déjà.
4: Et il y a Maclaude qui voulait savoir pour le prochain millénium, est-ce que si tu refais les débats, est-ce qu'il faudra préparer d'autres tartes?
0: Ça, pour l'instant, on verra ça avec Max. Pour toute manière, cette histoire de tarte, ça m'étonnerait parce que. Je pense pas que ça continue comme ça. Si ça continue comme ça, de toute manière, ça va être simple. Ça va être non. Donc, faudra bien se dire une chose que
4: forcément.
0: On verra ce que l'année 2000 me réserve.
4: Okay.
0: Pour l'instant, apparemment, on n'en est pas arrivé là. Donc, on verra bien. Donc, qu'attendez-vous du millénium en famille ou autre? Alors, on va demander à Albanine.
1: Non, c'est Albundy.
0: Ouais, bon.
1: Ouais. Vas-y, Al. Alors, en fait, moi, je passerai pas le Noël, pour moi, c'est plus
0: compliqué. Oh, si t'as du monde derrière toi, tu leur dis qu'ils se calment ou sinon tu casses.
1: Pas du tout. J'ai pas de monde derrière moi.
0: Non, mais tu crois que je t'ai pas reconnu, toi?
1: Non, mais bon.
0: Non, pas du tout.
2: Canada.
3: C'est la fête.
0: Non, mais je t'ai pas reconnu.
1: Bon, d'accord. Bon, je disais.
0: Anthony.
1: Non, pas du tout.
0: Non.
1: Je pensais que.
0: Non, c'est pas Tony, c'est pas Goldo, c'est pas Arnett.
1: Mais non, mais rien.
0: Non.
3: C'est peut-être Mégane au pire, mais.
0: Voilà. Non. Manu, je te préviens, c'était bien précisé que je voulais pas les habituels, ok?
3: Ok.
0: On de bon entendeur, salut.
3: Okay,
0: donc
3: salut,
0: apparemment.
3: Gérard.
0: Apparemment, apparemment tu recommences tes conneries.
3: Ah, c'est pas le genre de la maison.
0: Non, c'est pas le genre, mais si, c'est le genre.
1: Y a pas
0: c'est le genre de la maison, parce que de toute manière, j'ai très bien compris ce que vous allez me réserver. Il y a même Olivier Delapro qui est prévu dans les débats. D'accord?
3: Puis un gâteau à la fin.
0: Ouais. Et toi, tout à l'heure, tu vas te prendre. Ouais, bon, alors, Fildar, t'arrêtes, s'il te plaît. Parce que t'es pas venu là pour foutre ta merde.
5: Sur moi, c'est tout.
2: Bonne, moi.
0: Bon,
3: donc on avait. C'était quoi la question?
0: C'était quoi la question? Si t'arrêtais de foutre pas ton bordel, toi, t'es pas venu là pour foutre ta merde.
3: Moi,
0: t'es venu là pour faire la réa, pas pour foutre ta merde, d'accord?
1: En
0: de bon entendeur, salut, c'est le deuxième avertissement, le troisième, c'est là.
1: Deux, c'est chaud, deux.
2: Voilà, le troisième, okay.
1: Pour répondre à la question, moi je dirais que Noël, c'est plus consacré à la famille.
0: Ouais. Non, on ne parle pas de Noël, abruti.
1: Non, mais justement.
0: On ne parle pas de Noël, on parle du Nouvel An.
1: Oui, j'allais y venir. Donc, et pour le Nouvel An, c'est plus entre copains, quoi.
0: Ouais, c'est ça. Alors, tu passes Noël en famille et Nouvel An avec tes copains, espèce d'abruti. Je passerai le Nouvel An en famille.
1: Et Noël. Les gens sensés font la même chose que moi.
6: T'as pas d'amis, c'est tout.
2: Ouais, c'est comme ça, hein.
0: Bon, alors, celui qui est pas content, c'est gros putois. Au revoir. Au revoir, gros putois.
6: C'est pas le genre.
0: Allez, hop, terminé pour lui.
1: Voilà.
0: Moi, je cherche pas. Et Albanine, fais gaffe parce que tu risques de faire pareil.
1: J'ai rien dit là, j'ai répondu à la question.
0: Oh non, mais tu risques de faire pareil, toi, si tu continues. D'accord?
1: Tranquille.
0: Alors, la salope de 20 ans de Paris, à toi.
2: Oui, et ben moi, je fais pas le premier de l'an en famille. Parce que
0: attends, 5 minutes avant que tu me répondes.
3: Je voulais juste accueillir Coco Prout à la place de gros putois.
0: Je te signale, ne t'amuse pas.
3: Non, il était en attente.
0: Allez faire changer de nom.
3: Il était en attente, c'est pas le même, tu vois.
2: Salut Coco Prout, salut.
7: Bonsoir Gérard.
0: Bonsoir.
7: Bonne année à l'avance.
0: Non, c'est de.
7: C'est demain.
0: Ouais, ben même.
3: Il te verra pas demain.
0: Pour toi, la salope, excuse-moi, mais vas-y.
2: Oui, donc je te disais, je fais pas le premier de l'an en famille, parce que je fais Noël en famille, et j'ai pas que ça à foutre non plus, donc premier de l'an avec des copains.
0: D'accord. Petite. Bouse.
2: Ouais, c'est ça. Ouais, moi je fais Noël en famille et mon père il travaille le premier de l'an, donc je préfère la faire avec des copains, puis moi je pourrais boire et me torturer.
8: Je parle pas des parents.
0: Non mais ça, de toute manière, c'est votre problème, hein, si vous voulez vous torcher la figure.
1: Ouais, mais c'est obligé, hein, pour l'an 2000.
2: Attends, c'est l'an 2000, hein.
1: Faut marquer le coup, hein.
0: Donc,
3: c'est
0: Coco,
3: un peu tous les jours comme ça pour les quand même.
0: Coco Prout.
7: Oui, bah alors moi en fait, je pense qu'avec les amis c'est bien mieux. le passer avec sa famille.

0: Mais généralement, c'est tout le monde fait ça. Hein.
1: Ouais, alors, Noël en famille. Ouais.
2: Non, moi je pense. Non, moi je pense que faut mieux faire. Noël entre potes et puis Nouvel An.
0: Tu fais pas les cadeaux entre potes, entre
2: hein, oui.
0: C'est la famille qui fait les cadeaux.
2: Non, mais attends, de toute manière, qu'est-ce que vient faire Noël en famille? Pour avoir les mêmes cadeaux? Tu vas avoir quoi? Tu vas avoir des CD, du pognon ou des fringues? Ça va?
0: Bah, c'est bien, c'est bien. Non, t'as déjà vu des amis qui t'offraient du pognon, des CD, des fringues, toi?
2: Bah,
0: à toi,
2: moi,
0: non, mais.
2: Moi, cette année,
0: non,
2: j'ai rien eu, alors.
0: Mais si, t'as eu des pompes.
2: Des pompes. Mais alors, ça te regarde pas, toi.
3: Gérard, sur IRC, il y a beaucoup de gens qui se demandent pourquoi tu penses qu'il faut passer le réveillon de Noël entre potes.
2: Bah, entre potes, disons, c'est pas moi qui le pense, hein, c'est les auditeurs qu'on a et les auditrices qu'on a sur l'antenne, c'est eux qui veulent le passer en famille, entre potes. Pourquoi? Bah, hein, parce que ça prend un peu plus de bruit. Mais c'est sûr que vu le bordel qu'ils annoncent pour le réveillon de l'an 2000 sur les un peu partout, à mon avis, je pense que ça va mal se terminer.
4: Sur les champs là, ça va être la folie, hein.
2: Ouais, mais je pense parce que ça commence déjà.
4: Ça va se taper là.
0: Ah, j'ai un quart d'heure pour me garer, moi. Ils sont en train de fermer toutes les rues là.
2: Mais c'est normal, ils ferment tout. Espèce d'abruti, t'avais qu'à pas venir en voiture, t'avais qu'à venir en transport en commun.
4: Ah, plus en plus, ils dressent que des roues, là. Moi, je voudrais le top spin, là, les trucs, là, les autotamponneuses, là. Ils mettent que des roues. Qu'est-ce que t'en penses?
2: Mais ça, de toute manière, tu fais une chose, si t'es pas content, t'essayes de voir les représentants qui s'occupent de ça, et puis tu leur dis.
0: Ouais, mais c'est des forains, non? C'est des forains, non?
2: Non, à mon avis, c'est pas des forains, là, parce que...
4: Pourquoi ils mettent des roues, GG? Parce que je comprends pas, moi.
2: Mais j'en sais rien, moi. Pourquoi qu'ils mettent des roues? T'as qu'à écrire au président de la République.
4: Non, mais moi, je paye mes impôts, si c'est pour faire des roues.
2: Mais tout le monde paye des impôts, espèce d'abruti. Ouais, tu demandes au président de la République pourquoi qu'ils mettent des roues.
4: Je veux dire, c'est avec l'argent de ton RMI qu'ils ont construit ces roues-là.
2: Bon, alors toi, tu dégages, au revoir. Allez, hop, terminé. Celui-là, je vois... Manu.
5: Au revoir, Mégane.
2: Premier et deuxième. Première fois que...
0: Troisième, on n'est pas au chiffre et les lettres.
2: Non, mais moi, je vais te dire une chose. Le prochain qui s'amuse à dire des conneries comme ça, c'est pas la peine. C'est direct dehors, d'accord?
0: C'est vrai que t'es même pas au RM. Et Gérard, tu fais quoi, toi, au premier de l'an? Enfin, t'es en famille?
2: Non, au premier de l'an, je sais pas ce que je fais encore.
4: Ah bon? Ben, faudrait peut-être t'y prendre, hein, Mascar.
2: C'est normal. Si t'es pas content, c'est le même prix, toi.
4: Ah ben, je dis ça pour toi, hein.
2: T'as les moyens de sortir?
4: Non.
0: Mais ça sert à rien de sortir si t'as pas rien.
2: Non, je suis avec Sandy, donc on fera ça.
5: Je vous invite tous les deux.
2: Non, on fera le réveillon avec Sandy et c'est tout.
4: Avec
2: fera
4: une
2: tout
4: bonne bûche de Noël.
2: C'est ça, t'as raison, pauvre con.
5: Ok.
2: Ça suffit, celui qui s'amuse à mettre des conneries derrière.
3: Bon, Gérard, j'ai une petite suggestion de la part d'un peu tout le monde. Il se demande si tu penses qu'à partir en l'an 2000, Elisabeth Guigou sera toujours aussi bonne.
2: Je répondrai pas à cette question.
0: Bonne question.
2: Non, je répondrai pas à cette question parce que ça a rien à voir.
3: À quel niveau?
2: Non, mais je vois pas pourquoi que les gens s'amusent à poser des questions cons comme ça. Ah. Donc, celui qui a posé cette question, ben, qui se la carre ou que je pense. En espérant que pour la conclusion, j'aille pas l'autre. L'autre espèce d'emmerdeuse là qui me dit que mon débat n'avait ni queue ni tête comme moi, parce que c'est même pas la peine de me le dire, Rigaud, d'accord?
3: Ok.
2: Donc,
4: c'est quelques proutes, s'il vous plaît. Je voudrais savoir si Sandy, pour l'an 2000, a décidé de perdre 2000 kilos.
2: Alors, caca prout, au revoir. Voilà.
4: À plus.
2: Comme ça, t'es renseigné.
0: Mais Jérôme, on en a laquelle question, là?
2: On est à la troisième. Alors,
3: attends.
2: Comment?
0: Oui,
3: Juste avant, j'aimerais qu'on accueille Faucon Millennium.
6: Bonsoir à tous.
5: Salut Faucon.
6: Bonsoir GG, bonne année à tous, joyeux Noël.
5: T'as ton jingle, toi, c'est dégueulasse.
6: Bonne fête, ouais, t'as vu, hein, c'est étudié. Hein.
5: Je l'écoute.
2: Donc, la troisième question. Comment allez-vous fêter le nouveau millénium et pourquoi? On va demander à Faucon.
6: Bah écoute, moi je propose le petit cocktail habituel, c'est-à-dire alcool, sexe, peut-être un peu de drogue aussi.
5: Et rock'n'roll.
6: Et puis voilà, ouais, éventuellement rock'n'roll, rap pour ce rap, enfin tu vois, techno, comme tu veux quoi.
2: Ouais.
6: Les goûts et les couleurs, ça se discute pas.
2: Non mais comment...
6: Calé en égout. Ouais.
2: Non mais comment tu as le fêté toi
6: Avec des potes, on va faire la teuf, on va se torcher comme tout le monde.
2: Ouais toi. Non, donc d'après ce que j'ai entendu, tu vas faire un peu de musique. Donc,
6: non,
2: ce qui
6: je vais
2: va...
6: en écouter, je vais en écouter.
2: Tu vas en écouter, donc tu vas venir, je pense, sur les Champs-Élysées, tout ça, non
6: Non, du tout, non.
2: Non.
6: Non, non, rien à voir.
2: Ah non, parce que c'était pour savoir, parce que...
6: Ah ouais, mais non, mais non, mais non.
0: Tu vas y aller, toi, Gérard, sur les champs?
2: Non, non, attends...
6: Attends, je t'aurais bien vu, toi, sur les champs.
2: Non, non, mais...
0: Il y aura trop de bibine, hein.
2: Non, non, mais... Non, mais vu le monde qu'il va y avoir, je vais te dire une chose...
0: Il y aura trop de mecs bourrés et tout, ça va être chiant.
5: Non, non, mais... Ça fera une roue en plus.
2: J'en connais tout à l'heure qui m'ont dégagé, ça va aller vite. Ouais. La salope.
6: Poids lourd, c'est interdit.
5: Oui, Gérard.
2: Donc toi?
5: Eh ben moi, j'ai décidé de commencer le millénium, comme tu dis.
2: Le millénium,
5: pardon. Et gang bang.
2: Ah d'accord, carrément toi.
0: Eh mais ça c'est bien. Tu vois, tu commences le gangbang, par exemple, tu pourras le faire, tu sais, à 23h59 et tu finis à minuit 2.
5: Ouais.
0: Comme d'habitude, mais au moins t'auras l'impression d'avoir fait ça un an, tu vois.
2: Bon, Fildar, tes questions cons, j'en veux pas. petite bouse, pardon.
5: Ouais, ben moi j'avais prévu de le faire avec Sodoman, mais il peut pas venir, alors...
6: Je peux le remplacer, t'inquiète. Hein.
5: C'est vrai?
6: Ouais, on peut.
2: Non, arranger. Mais pour l'instant, faucon, ouais. Tu te tais, ouais. S'il te plaît, merci.
6: Ok.
2: Tu laisses répondre petite bouse.
6: Ouais, excuse.
5: Ben alors, pour la peine, je fais une méga partouze avec des copains, si vous voulez venir, pas de problème.
6: Tu laisses tes coordonnées
2: ouais,
6: en antenne. Hein.
2: Ouais, ben, non, hors antenne, s'il te plaît,
6: ouais,
2: merci.
6: Hors antenne.
2: Comment allez-vous fêter le... Ben, tout le monde m'a dit...
0: Avec des potes.
2: Non, mais j'ai demandé pourquoi, et toi, petite bouse.
5: Pourquoi?
2: Ben, et pourquoi?
6: Parce qu'elle aime la bite.
2: Fildar, ça suffit. T'as rien d'autre à faire, la salope?
5: Bah pareil, j'aime le cul, j'aime la bite.
2: Oh d'accord. Ouais.
0: Il n'y a pas que ça, merde, c'est le réveillon.
2: À mon avis, toi la salope, tu parles bien ton nom et petite bouse, c'est pareil. Hein.
5: Bah c'est pareil.
2: Bah ça, à mon avis, vous attendez que ça. Hein.
0: Bah ouais, mais pourquoi vous parlez pas de dîner, de repas, genre des huîtres, ouais, du foie gras, du caviar, du homard. Merde,
6: et
0: putain, des trucs...
6: Tu fais quoi, GG, toi? Tu fais quoi avec ton faisant?
2: Avec mon faisan et ton merde, Faucon, d'accord?
6: Non, je voulais dire
2: qu'est-ce
6: que...
2: Alors, Faucon, tu t'écrases.
6: Tu fais pour le repas.
2: Faucon, c'est un avertissement.
6: Ok.
2: Alors, qu'allez-vous faire pour le 30... Qu'allez-vous faire le 31 décembre? Alors, 60% des gens ont répondu qu'ils dormiront. Ben ça, il y en a certains, oui. Comme Fildar, je pense qu'il dormira avant. 29% des gens ont répondu qu'ils viendront me faire chier. Ben ça m'étonnerait parce qu'ils n'ont pas mon adresse. D'accord, Fildar?
0: Ouais.
2: De toute manière, c'est des questions encore cons sur l'IRC, ça m'aurait étonné. Fildar, fais gaffe à ça tout à l'heure, tu vas
0: mourir. Je rigole, vas-y, GG.
2: Et 14% ont dit que oui. Mais seulement, si peut-être, et pourquoi pas, ben ça, j'en ai rien à foutre. Voilà, comme ça va plus vite. Et donc, quatrième.
0: Voilà, tu poses la question, puis on va mettre un petit disque, là.
2: Ouais. Alors, quand sera le prochain millénium dans le monde route? Et on va s'écouter Emily Ennium avec Viens sur le champ, on va te faire le plein. Et voilà, donc, à mon avis, c'était pas du tout ce qui était prévu.
0: C'était quoi, prévu?
2: C'est pas Emily Ennium avec Viens ce soir sur le champ, on va te faire le plein.
0: Sur les champs.
2: Ouais, sur les champs, parce que déjà, faudrait peut-être écrire un peu mieux. Donc, c'était un remix de Sur moi.
1: Faites gaffe, hein.
2: D'accord, Fildar. Oui. Alors, ça fait déjà la deuxième fois.
0: C'est l'OPO qui
2: non,
0: déconne,
2: non, mais c'est pas l'OPO, d'accord. Donc apparemment, j'ai eu un petit sondage que Max a eu par téléphone et il paraît qu'on serait déjà 11 731 000 auditeurs.
0: Oh, ça vient d'où?
2: Et sur l'internet, on aurait bien voulu savoir parce que Max il me l'a demandé.
0: Non mais t'es pas obligé, Rigo, c'est pas chier.
3: Non mais ça me fait plaisir.
2: Fildar, pour l'instant, tu t'écrases, ok? T'es pas venu là pour nous faire chier, d'accord? T'es venu là pour
0: par contre, quand je suis arrivé, j'ai bosser. Été chier. Putain, ça m'a
2: fait
0: du bien.
2: Je m'en fous. Donc Rigo, combien tu m'as dit?
3: 7000, j'arrive pas à avoir quel,
0: fou, 7500.
2: Manu, s'il te plaît, ouais. quand Rigo dit quelque chose, t'es prié de le laisser parler, merci.
0: D'accord.
2: Donc 7700 à peu près. Hein.
3: Ah non, 7700, pardon.
2: 7700, ok. Donc la question c'était comment allez-vous faire. Non.
0: Non, non, la 4 c'était.
2: Quand sera. Non, c'était ça.
0: Ah bah pardon.
2: Bah non, même pas, parce que
0: ah
2: on
0: merde,
2: l'a.
0: Merde alors.
2: Ah si, quand sera le prochain millénium pour vous, dans le monde ou autre, on va demander à...
3: Attends Gérard, parce qu'il y a des auditeurs qui ont changé. Donc on a toujours Faucon Millénium.
6: Bien sûr.
3: On a toujours la salope. Et on va accueillir Zaza. Et on va accueillir Monsieur Mazur.
1: Oui, bonjour.
2: Ah ça y est, encore lui.
0: Bah quoi, c'est la fête, merde.
2: Ouais, non, mais encore lui, comme...
0: C'est cotillon, paillettes et plumes dans le cul.
3: Ah, c'est la teuf sauce.
1: Salut,
2: Monsieur Mazur.
1: Oui, bonsoir, Monsieur Gérard, c'est Monsieur Mazur. Quel plaisir de vous retrouver.
2: Ouais, ben, pour l'instant, c'est moi...
1: Joyeuses années, Monsieur Gérard. Joyeuses années.
6: Bonne année, Monsieur
1: Mazur. Bonne année.
2: J'ai l'impression que ça va encore aller vite fait, ça.
1: Monsieur Gérard.
3: Pour calmer le débat avant de repartir avec les auditeurs, il y a Destroy 2000 sur l'IRC qui aimerait bien que tu répondes à la grande question. Quelle est la différence entre un millénaire et un millénium?
0: Bonne question, Rigo.
2: Alors, le millénium, c'est pas pareil parce qu'on change d'année. Donc, le millénaire, c'est-à-dire 1000. Mm-hmm. Et là, on passe en l'an 2000. Mm-hmm. Donc, c'est pas du tout pareil.
0: C'est un double millénium.
2: Voilà. Il est content.
0: C'est quand même facile, merde.
2: c'est pas cher.
0: Pas compliqué, merde.
1: C'était facile pourtant, hein.
2: Voilà.
3: C'est vrai.
2: Bon, alors, la question, c'était quand sera le prochain millénium? Dans le monde ou autre.
0: Tu peux expliquer ta question, Gérard, ouais, ou c'est trop tonique.
2: Quand sera le prochain millénium?
0: C'est pas dit de la relire, c'est dit d'expliquer.
1: Pas répéter. Bon.
2: Alors, c'est-à-dire, quand ce...
1: Vas-y.
2: C'est-à-dire, le prochain millénium, c'est quand?
0: Bah, ça veut dire quoi? C'est quand?
2: Bah, quelle date? Bah, c'est quand? Ça sera en 2001.
0: Ah, d'accord.
3: Bon, bah, tu peux passer la question, t'arrives.
1: Ah.
2: Bah voilà, mais maintenant que j'ai répondu, espèce de con. T'es vraiment un pourri pas fini, toi. T'aurais mieux fait une recette dans ton pays de merde, dans ta ville de merde de Troyes. Pauvre tâche. Et voilà, maintenant la question,
0: ah
2: là. Terminé, la quatrième.
1: T'es vraiment méchante, hein, Fifi, hein, d'avoir donné la réponse.
2: Et voilà, c'est terminé.
0: Moi qui l'ai donné, c'est lui.
1: C'est vrai.
2: Alors, avez-vous pris des bonnes résolutions pour le nouveau millénaire? Si oui, lesquelles? Merde. Avez-vous pris de bonnes résolutions pour le nouveau millénium? Si oui, lesquelles? On va demander à petite salope. La salope, pardon.
5: Eh ben moi, j'ai pris la résolution de ne plus sucer après m'être fait enculer parce que ça laisse un goût amer dans la bouche.
2: Oh, n'importe quoi, toi. La salope.
5: Oui.
2: Tu sais ce qu'on va te dire?
5: Non, pourquoi?
2: Eh ben, au revoir.
1: Au revoir.
2: Allez, hop.
1: Revoir. Allez, ça suffit maintenant, les filles à l'antenne. Hein.
2: Allez, hop. Comme ça, ça ira plus vite.
1: Bien sûr.
2: Zaza, t'y vas, toi?
1: Écoute mon poulet, moi, comme...
2: Écoute mon poulet, pour l'instant, tu vas répondre correctement à la question et tu vas éviter de prendre ta voix de PD.
1: Bon, bah, mon chou, alors, pour répondre répondre le plus facilement à la question, moi, j'ai pris la décision, tout comme toi, de ne plus hurler dans le nouveau millénium.
2: Alors, je vais te dire une chose.
1: Oui. Vas-y, dis.
2: Que pour l'instant, tu vas répondre correctement et tu vas prendre ta voix normale, d'accord?
1: Mais c'est tout à fait ma voix normale maintenant.
2: Ouais, c'est ça. Fous-toi bien de ma gueule.
1: Tu as quelque chose contre moi.
2: Mais oui, mais fous-toi. Fous-toi bien de moi.
1: Pourquoi
2: fous-toi bien de moi.
1: Tu sais que je passe à l'antenne, comme d'habitude.
2: Ouais, monsieur Mazur. Bah, c'est bon, ça y est. Ça y est. Ça y est, on a compris, d'accord? En de bon entendeur, salut. C'est un avertissement que je te donne à toi.
1: D'accord.
2: Monsieur Mazur.
1: Oui, eh bien, écoutez, moi, bonne résolution. Je vous dirais, Monsieur Gérard, qu'en premier lieu, j'ai choisi de soigner un corps au pied qui me fait atrocement souffrir.
0: Ouf.
1: Et par la suite, je compte aller replanter quelques arbres, puisque, comme vous le savez, il y a eu d'énormes intempéries récemment sur la France. Et voilà, je crois qu'il est de bon ton d'aller replanter quelques arbres, et le plus rapidement possible, bien entendu.
7: Allô?
1: Monsieur Gérard, m'entendez-vous? Allô? Allô, Gégé? Gégé, Monsieur Gérard? Allô, Gégé? Qu'est-ce qui t'arrive? Monsieur Gérard, allô? Tu t'es fait couper les couilles?
2: Allô?
0: Allô?
2: Allô? Ça marche plus.
3: Petit problème, là.
0: Allô, allô? Allô, il... Allô? Ouais.
3: Ça
0: y est, tu vois, moi, je vais arriver.
2: Bon, allez.
0: Attends, ils ont changé des trucs pendant les vacances.
8: Ah oui, parce que maintenant, il faut plus allumer là. Il faut que t'allumes.
0: Ah merde.
8: Non, mais c'est lui, parce que ça a changé pendant les vacances.
0: Ah ouais, excuse-moi.
2: Non, mais fais bien le con, toi. Tu vas voir tout à l'heure, tu vas morfler, toi.
0: Excuse-moi.
2: Je te le dis.
0: Bonne année.
2: Ouais, tu vas voir tout à l'heure, bonne année. Je t'en mets une bonne année, moi, quelque part.
1: Oui, ça.
3: Ouais, je voulais dire qu'on accueille Giorgio, 12 ans.
2: Oh non, non, non, non, non. Hop,
3: quoi?
2: Le mec de 12 ans, j'en veux pas.
3: Mais
2: j'en
3: passe aussi le nouveau millénium.
2: Non!
3: Il passe aussi le nouveau millénium.
2: Non, je ne veux pas de mec de 12 ans sur l'antenne.
3: Dis-lui bonjour. Giorgio, t'es là, hein.
2: Bonne nuit.
7: Bonsoir, Giorgio.
2: Bonne nuit. Bonne nuit, bonne nuit, bonne nuit.
9: Non, mais j'ai des avis sur le millénium.
2: Bonne nuit.
9: Non, mais tranquille, je vais me faire des meufs, là.
2: Bonne nuit.
7: Mais laisse-le, GG.
2: Bonne nuit, je veux pas de mec de 12 ans.
7: Pourquoi?
2: Hop, à dégager.
7: Ah, t'es dur.
2: Et voilà, moi je veux pas des petits gamins, moi.
7: Ils ont droit, c'est la teuf, GG, putain.
2: Non, non, mais. Faucon.
7: Ouais, bon, alors moi je vais arrêter la brandade de morue parce que j'ai remarqué qu'en général je fais de la gueule après quand même. Et que pour le.
2: Eh, t'arrêtes un peu le boucan derrière toi, s'il te plaît, merci.
7: Ouais, écoutez ce que je te dis, GG.
2: Non, mais t'arrêtes le bordel un peu qui est derrière toi.
7: Ah, mais y'a pas de bordel derrière
2: non,
7: toi.
2: Non, non, fous-toi bien de ma gueule.
7: Respecte un peu ce que je te raconte quand même.
2: Ouais, ouais.
9: Vas-y, vas-y.
7: Je vais arrêter le Sky aussi. Je vais arrêter le whisky, je vais arrêter de boire du whisky. Je vais me mettre à la vodka parce que ça coûte moins cher, et puis pareil. Et puis, bah, déjà, c'est pas mal, quoi. Hein.
2: Bien sûr, Olivier de la production.
7: Ah, tu vois que c'est pas moi.
2: Merci, merci.
7: Olivier de la production.
2: Ouais, ouais. Ben, Zaza, au revoir.
7: Tu pourras t'excuser.
2: Non, non, allez. Manu, j'ai s'il te tout, plaît, tu me passes pas Olivier de la Pro, d'accord?
3: Mais il est pas là.
2: Mais si, mais attends, je t'ai bien vu discuter avec Max, comme quoi que vous allez me le faire passer. Il est là derrière, alors tu me le sacs. Hop, tu lui dis au revoir. Ça vaudra mieux. Allez, hop.
3: Ok.
2: Bonne nuit pour lui. Alors, Faucon.
7: Non, je répète pas, tu respectes pas ce que je te dis, tu m'écoutes pas.
2: Eh ben c'est bien, si vous voulez pas répondre aux questions,
3: non,
2: ça sert à rien.
3: Répondre, mais pas, mais ouais, voilà, tu l'écoutes pas quand il répond.
7: T'avais qu'à écouter, c'est tout, on verra la prochaine.
2: Ouais, d'accord, bah la prochaine, toi, si tu continues, tu vas dégager.
7: Non, non, faut respecter, c'est tout.
2: Bon, oh, bah attends, c'est toi qui commande.
7: Toi aussi, prends des bonnes résolutions.
2: C'est toi qui commande. C'est toi qui commande.
7: Bah écoute, ouais, si, ouais, ouais, pourquoi.
2: Ouais,
7: pas,
2: bah ouais. C'est toi, si c'est toi qui commande, t'as qu'à venir dans les studios et tu peux le débat, espèce de petit con.
3: Tu cartonnes.
7: Bravo. Depuis le temps qu'on y travaille, y a pas de problème.
2: Ouais, c'est ça, bien sûr. Bien sûr, c'est bien, parce que la surprise, c'était ça, Manu. Ah, vous allez me faire passer des gens de la radio. Bien sûr.
0: T'as pas reconnu, c'est le doc.
2: Ben oui, c'est ça. Fous-toi bien de ma gueule, toi.
3: Bon, Gérard, pour calmer le débat, il y a Turpentine sur IRC qui pose une question existentielle, à savoir, à quoi sert le millénium?
2: Bah, Turpentine, c'est pas la peine, parce que j'y répondrai pas.
3: Mais à quoi sert le millénium, Gérard?
2: Je répondrai pas à elle.
3: Mais à moi, tu me réponds quand je te demande à quoi ça sert?
2: À quoi ça sert? Ça sert à célébrer une nouvelle année. D'accord. C'est tout. Et elle, j'y répondrai pas parce que je connais très bien ses réponses à la fin du débat.
0: Dépêche-toi, Gérard, dans 5 heures, il y a des pubs.
3: Faut qu'on speed. Alors pour ça, on va accueillir Petit God et Couille d'Ours.
10: Oula.
0: Bonsoir.
10: Bonsoir.
3: Bonsoir.
2: Allô. Petit God, épine d'ours.
10: Non, couille d'ours.
2: Un couille d'ours.
10: Bonsoir Gérard.
2: Bonsoir.
10: Couille d'ours, la couille.
11: Bonsoir, allez. C'est Petit God.
2: Bonsoir Petit God.
11: Bonsoir à tous, bonsoir Gérard. Bonsoir, bonsoir. L'équipe. Bonsoir.
2: Et qui c'est qu'on a derrière ces deux-là? On a toujours Faucon.
3: Bien Mazur. Sûr. Faucon et.
10: Et Giorgio.
3: Et Mazur.
0: Et Monsieur Mazur.
10: Oui, bonsoir, c'est Monsieur Mazur.
11: Bonsoir.
2: Monsieur Mazur.
10: Bonsoir.
2: Et l'autre bien, le gars. Oui. Oh, Mazur, ça suffit.
10: Bah, écoutez, je salue tout le monde, Monsieur Gérard.
2: Eh oh, non, Mazur, au revoir.
0: Non, c'est pas du au revoir, c'est de la politesse, Gérard. Si tu sais pas ce que c'est, bah tu vas à l'école.
2: Ouais, bah merde. Toi, tu vas à l'école, toi, tu ferais mieux de rester chez toi au lieu de venir me faire chier ici.
0: Bon, les débats, on y va.
2: Tu dis à Mazur qu'il se calme, d'accord?
10: Absolument, monsieur Gérard, c'est compris.
2: D'accord?
10: Oui, monsieur Gérard, oui.
2: Alors, Petit God.
11: Oui, Gérard.
2: Donc, avez-vous pris des bonnes résolutions pour le nouveau millénium? Si oui, lesquelles?
11: J'ai décidé de prendre la résolution de ne pas prendre de résolution. Comme ça, je vais pas avoir de choses à tenir, tu vois?
2: C'est-à-dire?
10: C'est une rebelle.
11: Je vais pas me lancer de défis, comme ça, j'aurai pas à les relever. Par exemple, je fume et j'ai décidé de ne pas arrêter de fumer en l'an 2000.
2: D'accord.
11: Tu vois?
0: Ouais, c'est comme toi, Gérard.
2: Couille d'ours.
10: Ouais, bah alors moi, les bonnes résolutions, c'est tout d'abord d'arrêter de péter parce que j'ai des gros problèmes de bide. Ça me ferait bien plaisir d'arrêter.
0: Et puis de skate, alors.
10: Ouais, voilà.
2: Un petit Gérard, tu fermes ta gueule.
0: Ouais.
10: Non, mais voilà. Et voilà, Gérard. Sinon, j'ai pas vraiment de bonnes résolutions. Je m'en fous. 99, 2000, c'est la même chose.
2: Non, bah de toute manière, t'en as rien à foutre.
10: Voilà.
0: Donc, non, j'ai l'impression que les gens sont blasés, tu sais, que ça leur fait rien qu'on passe en
2: Non, mais même,
0: ouais,
2: c'est vrai. C'est même, de toute manière.
10: On parle deux heures d'un album, Willenium, on s'en fout de Will Smith, c'est bon.
3: C'est vrai.
2: Ça aura des non, mais de toute manière, t'as rien à foutre. C'est tranquille.
0: Il n'y a pas de différence alors, Gérard, en fait.
2: Bon, enfin.
0: Dis-moi.
2: De manière, c'est même pas. Je sais même pas pourquoi qu'on fait un débat sur.
0: Non,
2: sur
0: justement,
2: ça.
0: C'est intéressant.
2: Mais si,
0: c'est intéressant,
2: Gérard. Ça sert à rien d'avoir. Ça sert à rien. Parce que, de toute manière, je sais très bien la surprise qu'il y avait, c'est que toi, t'allais me lire. Et que vous allez me reprendre les mêmes. Donc ça a pas loupé.
12: Non, je t'ai dit la surprise, je t'ai dit ce que c'était. C'est
2: Apo
12: qui va te.
2: Mais ouais, mais c'est ça. Le Apo, elle va se faire enculer elle-même.
10: Elle attend que ça, ouais.
2: Ouais, ouais, ben.
0: Non, mais Gérard, si on reparle un peu du débat, c'est quoi, ouais. Voilà. Pourquoi les gens, ils en ont rien à foutre, tu vois, qu'on passe en l'an 2000 alors que.
2: Mais même
0: ça débute un nouveau truc.
2: Mais non, mais de toute manière, ça va rien changer.
0: Oui, mais dans la tête des gens,
2: mais
0: peut-être
2: ça,
0: que.
2: Mais ça va rien changer. Pourquoi? Parce que ça va pas les empêcher de faire les conneries qu'ils ont fait à leur école et ça continuera. Ouais. Ils en feront, ils arrêteront pas.
0: Mais tu crois pas que ce soir, les gens à minuit vont pas péter les plombs, ils vont faire des conneries?
2: Mais de toute manière, ça arrêtera pas. Alors, qu'ils arrêtent de dire que ça va changer quelque chose, ça changera rien du tout.
10: Faudra aller bosser lundi, hein, de toute manière, c'est tout.
2: Et voilà.
10: Et voilà.
2: Qu'est-ce qui vous a marqué? Qu'est-ce qui vous a marqué?
0: Attends, t'as pas répondu à la question, toi, tes bonnes résolutions pour l'an 2000,
2: c'est
0: quoi?
2: Non, mais moi, je le dis pas maintenant, c'est tout.
0: C'est maintenant ou jamais.
2: Je les ai déjà dit, déjà depuis. T'avais qu'à ouvrir tes esgourdes, espèce de con.
11: T'arrêtes de picoler?
2: Ta gueule, toi.
10: Oh là là.
2: Voilà, comme ça, ça va plus vite.
3: Bon, Gérard, j'ai une très bonne question sur l'IRC de Isidore qui te demande pourquoi on dit le millénium et non pas le deux millénium.
2: Ben non, parce que ça a été précisé le millénium. Pourquoi? Parce que ça fait 1000 années.
3: Non, ben non, voilà. 2000, on rentre en 2000.
2: Ben ouais, mais moi, justement, c'est...
10: Moyen-Âge.
2: Oh, mais ça suffit, les auditeurs, c'est pas vous qui répondez. On vous l'a fermé. Merci. Donc, je sais pas, moi, c'est pas moi qui ai décidé de dire le millénium. Mm-hmm. Ça a été marqué le millénium. Pourquoi pas l'an 2000? Donc, pourquoi le millénium? C'est ça le truc que je voudrais savoir.
0: Mais
2: aussi.
0: Mais pourquoi l'an 2000 aussi? Pourquoi 2000
3: aussi, ouais.
0: Ça parle de quoi? Pourquoi 2000?
2: De 1900, on passe en l'an 2000, donc ça fait déjà 1000 ans.
0: Mm-hmm. Ah oui, 100 ans. D'accord, 100 ans. Ça c'est clair.
12: Ça fait 100 ans.
0: 1900 à 2000, ça fait 1000 ans.
2: Ouais, bon, ça fait 100 ans. Bon, toi, tu t'écrases et c'est tout. t'étais né en 1900? Non, t'étais encore dans les couilles de ton père.
0: Ouais, même dans
2: d'accord,
0: les...
2: comme moi. Alors, ok, en de bon entendeur, salut.
0: Qu'est-ce que je veux dire? Bah, on peut peut-être appeler les Bogdanov.
3: Ah.
2: Non.
0: Puisqu'on les connaît.
2: Question, qu'est-ce qui vous a marqué le plus ces dernières années? On va demander à Petit God. Alors, attention, je précise. Qu'est-ce qui vous a marqué le plus ces dernières années? C'est-à-dire, dans les 100 ans, me parlez pas de...
0: Titanic et tout ça. Hein.
2: Non, de la guerre et tout ça, parce que si c'est pour entendre parler de la guerre et tout ça, laissez tomber. Hein.
0: Les choses positives, alors.
2: Donc, Faucon. Petit God, pardon.
11: Bah moi, c'est quand je me suis acheté ma voiture. Ça a changé ma vie. Parce qu'avant, je n'avais pas de voiture. Et depuis que j'ai une voiture, c'est génial.
2: Non, mais attends. T'as quel âge, toi?
11: J'ai 20 ans.
2: Mmh. Donc, en 1900, déjà, tu savais ce que c'était une voiture.
11: Pourquoi tu me parles de 1900?
2: Bah attends, si je te demande, qu'est-ce qui vous a marqué?
0: Parce que t'as pas le choix, c'est 1900 et 2000.
2: Lors de ces dernières années.
0: C'est tout, c'est pas...
12: Y a rien entre les deux, si tu veux.
0: Y a rien.
11: Ah, c'est le bug, le fameux bug de l'an 2000.
0: C'est le bug de l'an 1000, c'est 1900 aussi.
11: Voilà.
2: Ouais. Bon, enfin bref.
11: Voilà, c'est ma voiture, ça a changé ma vie.
2: Ah, ça t'a changé ta vie, d'avoir une voiture, ça te change ta vie?
11: Oui, bien sûr.
2: Ah ouais?
11: Pas toi?
2: Ah non, personnellement non.
11: T'as pas de voiture?
2: Couille d'ours.
10: Ouais, bah alors moi, ce que j'ai trouvé vraiment génial. Excusez-moi, quand t'as rentré à Olivier. En fait, c'est la gaffe et le big deal. Je le trouve génial, ce mec-là. Et puis voilà, quoi, je kiffe. Voilà.
2: Ouais, d'accord.
10: Ok,
2: tu te foutrais pas de ma gueule là?
10: Mais non, pas du tout. Moi, je kiffe la gare.
2: Non, mais
10: avec
2: tu
10: te foutrais. Tu costume tous les soirs.
2: Tu te foutrais pas de ma gueule, tu prends le train?
10: Non, le TER.
2: Non, mais j'aime bien, Pildar. Vas-y, continue tes conneries.
0: C'est pas moi,
2: c'est à cause de toi.
0: C'est couille douce.
2: À cause de toi. Si tu continues, on va couper le débat. Alors, serait que toi. Je laisserai ma place à quelqu'un d'autre.
0: Je passe.
2: Oui, au revoir.
0: Je laisse ma place.
2: Au revoir, coupe d'ours.
10: Il a rien dit.
2: Au revoir.
10: Il a gaffé du Big Deal.
11: Il a rien dit pourtant.
10: Oh, Dieu, le mec.
2: Au revoir.
1: Oui, bonsoir, monsieur couille d'ours.
10: C'est beau, celui-là.
1: Bonsoir.
2: Au revoir.
10: Hop là.
2: Manu, tu dis au revoir directement, s'il te plaît.
0: Au revoir directement, s'il te plaît.
2: Parce que tout à l'heure, c'est moi qui vais aller là-bas et je vais zapper tout le monde, tu vois, ça va aller vite.
0: Ah bah oui.
2: Faux con.
7: Bah écoute, moi ce qui m'a marqué dans le siècle qui vient de s'écouler, c'est en fait la mort de l'enfant de Phil Barnet dans la chanson. Ça m'a un petit peu traumatisé, comme toi d'ailleurs. Et voilà, ça m'a beaucoup marqué.
11: C'est bon ça.
2: Ouais.
7: Émotionnellement je parle, hein, émotionnellement parlant bien sûr.
2: Ouais, non, ouais,
0: l'histoire, c'est l'histoire que t'as aimé.
7: C'est beau, ouais, non, c'est beau, ouais. Franchement c'est beau, c'est triste mais c'est beau.
11: Tu sais, c'est pas le bébé qui est mort, hein, c'est la femme.
2: Ouais, justement.
7: Ah, ouais, ah d'accord, exact.
11: Peut-être changer ta vie de l'an 2000 là.
7: Exact, bah, ça va me révolutionner.
2: Non mais tu vois, Faucon.
7: Ouais.
2: Faudrait peut-être écouter un peu plus
0: dans ton micro, Gérard.
7: Que j'ai bien aimé aussi quand Jean-Pierre François lui a dit je te soulèverai, tout ça, j'ai kiffé.
2: Je te soulèverai, espèce d'abruti.
7: Bah oui, je te soulèverai.
2: Mais ouais, ben moi, Faucon, tu vois, moi je te soulève pas, moi je t'enterre. Alors au revoir.
7: Mais pourquoi?
2: Au revoir.
7: Pourquoi?
2: Au revoir, Faucon.
12: Attends, pour le remplacer, on accueille Jean-Claude et on accueille aussi comme tu veux.
2: Alors Jean-Claude à la place de qui?
12: À la place de je sais plus qui, on s'en fout, t'en as quatre, c'est tout.
2: Alors Jean-Claude.
13: Bonsoir, je suis Tchétchène.
2: Jean-Claude et l'autre. Je te préviens, toi, Jean-Claude, tu vas répondre.
13: Ah oui, mais je vais répondre, il n'y a pas de problème. Hein. Non, ça, je suis venu là pour répondre, moi.
2: Allez hop. Bonne nuit, allez hop. Non, non, hé.
0: Manu. Non, Gérard, reste à ta place, ça sert à rien.
1: Gérard, pourquoi tu t'en vas?
2: Non, allez. Oh. Non, allez hop. Au revoir. Au revoir, j'aime pas les câbles.
0: Mais Gérard, il y a un autre auditeur qui est là, allô?
1: Allô, oui, bonjour.
0: Salut.
1: Bonjour.
0: Ton prénom?
2: Allez hop, c'est Mokhtar. Non, allez hop. C'est bon, allez hop. Vous me refaites une gueule. Non, allez.
1: Pourquoi tu veux me
2: hop.
1: À chaque fois, c'est la même chose.
2: Bonne nuit.
1: Gérard, je voulais te souhaiter une bonne année.
2: C'est ça, au revoir.
1: Bonne année, Gérard.
2: Ouais, ben. Pierre Bouchelet avec Quand j'aurai des dents en l'an 2001.
0: Pierre Bouchelet, c'est.
2: Non.
14: Manu!
15: Manu!
14: Yo!
15: Il est con ou quoi, lui?
0: T'as pas d'auditeur, t'as rien?
14: Ah ouais, mais il est où, Manu?
15: Bah, j'ai que dalle, là!
16: Gérard, t'es animateur, faut que tu combles, hein, normalement.
14: Attends, ils veulent remplacer. Non,
15: casse-toi.
0: Attends, pendant que Manu n'est pas là,
2: Non.
16: Bah alors, Manu!
14: Je me faisais sucer, là, bordel!
2: Allez, putain!
14: Merde!
2: Bon, apparemment, d'après les derniers sondages qu'on a pu avoir par Max, c'est quelqu'un qui... 0h45, donc on est 13 903 000 auditeurs sur l'antenne. Et sur l'internet, Rigo, si tu pouvais faire un petit point.
16: Alors, sur l'IRC internet, on peut faire des petits points, des gros points. On était 8250 à l'instant.
0: Putain, ça monte pas ta merde, là.
16: Et il y a quand même une petite question de Camus qui voulait savoir si on est obligé de changer d'heure en l'an 2000.
2: Non. Ah bah ça, changement d'heure, de toute manière, oui, on sera obligé comme tous les ans.
14: Ego.
2: Mais par contre...
14: Peut-être citer les noms, peut-être des gens.
16: Ah, on va les citer.
2: Ouais, tiens, si des fois on avait des...
16: Alors, quelques noms à citer, on a Bosniak, Checkmate, Destroy 2000, Fesse de Babouin, Camus, Kérosène, Michel, Loutre, je sais pas quoi, Moulinex, Misto, il y a deux Perforas, comme c'est bizarre, Spitfire, Turpentine, Sadi, Lali, Big Zoo,
2: Candyman,
16: Chapi Alu, oui
2: Loutre, c'est pas...
16: Lautrec, j'ai mal lu, Michel Lautrec.
3: Evil Ben, Feux Artifice, Godzi, Isidore, Jay-Z.
17: Il y a pas Tatum.
3: Paranoids, si, peut-être, je sais pas. Elle doit être réclamée encore.
2: C'est bizarre parce que en ce moment on n'a pas beaucoup de Minitel qui fonctionne, donc
3: c'est normal.
2: On peut pas l'annoncer. Donc on accueille Rambou pour ça.
17: Rambou.
2: Rambou, bonsoir. Allô. Merci Fildar.
18: Allô Satellite, allô les relais.
2: Roger. T'appelles d'où?
18: Oui, c'est Sergent Rambou, bonsoir, je t'appelle de Guyane.
2: D'accord, allô. Petit God.
19: Oui, rebonsoir Gérard, rebonsoir l'équipe.
2: L'outre en chaleur.
17: Salut.
18: S'il vous plaît, bonsoir, bonsoir Gérard, bonsoir.
2: Bonsoir, Nigor quoi?
17: Bogdanov, c'est un des frères.
2: Ah, on a les Bogdanov.
17: Ah, on en a
2: ah,
17: on a un Bogdanov, c'est bon.
18: Un Bogdanov.
2: Ouais. Fildar, tu fermes ta gueule, c'est pas toi qui mène les débats, d'accord?
18: Attends, ouais. Un Bogdanov, arrête.
2: Toi, si t'es pas content, tu retournes chez toi.
17: Et un indice, je vous donne seulement un indice pour le mix suprême, 1h-5. Okay. C'est tout ce que je peux dire.
2: Je préviens d'une chose, que le premier qui appelle pour le mix suprême, je coupe le débat et je me casse.
18: Bah, j'ai appelé pour ça, donc...
2: Alors, en de bon entendeur, salut pour toi.
18: Ouais, j'ai une fin d'embrouille.
17: Non, mais Gérard.
3: Gérard, reviens.
17: Mais non, mais c'est pas grave, reviens.
2: Mais c'est arrêté. Ne tape pas. Ça se passe enculé. D'accord.
17: J'ai rien dit.
2: Tu te casses. Tu sors du studio. Je veux plus te voir.
17: Qu'est-ce qu'il y a?
2: Je ne veux plus te voir.
17: Mais qu'est-ce qui se passe?
2: Tu te casses.
17: Phil, viens au standard, Phil.
2: Phil, c'est pas mis casse.
17: Phil, viens au standard.
2: Tu te casses. Allez, casse-toi pour de bon maintenant.
17: Ouais, il a annoncé le mix suprême.
2: À 1h-5 maintenant.
17: Oh la vache.
18: Alors, c'est quoi?
17: Attends, ils ont peut-être pas appelé pour ça.
2: Si.
17: Bah non, mais à qui c'est qui réa?
3: Lise. Mais non, bah je sais pas.
2: Bah tu restes.
17: Ah bah non, je suis pas là, moi je suis en train de travailler sur un truc là.
3: Putain, comment on fait, ça merde là.
17: On est à la petite lune là, Kudaï.
2: Non.
17: Bah si Olivier.
3: Bah si Olivier.
2: Non.
17: Moi je le fais pas, Gérard, je le fais pas.
2: Non.
17: Bon.
2: Non, il t'appelle. Il t'a fait voir le bordel, tu te casses. Tu te casses.
17: Bon alors, attends.
2: Tu te casses.
17: Bon là, sort.
2: Tu te casses.
17: On sort et on va lui redonner une deuxième chance.
2: Non, il n'y a pas de deuxième chance, je pense.
17: Il fait le standard.
2: Non plus.
17: Fildar, viens voir.
19: Ouais.
17: Ça, c'est
2: non,
17: Fildar.
2: Non.
17: Fildar, viens voir. Non, mais je vais lui parler, je vais mettre les points sur l'été.
3: Lui tire pas trop les oreilles, hein, parce que déjà que.
18: C'est chaud.
17: Qu'est-ce qu'il y a? T'étais où?
20: Ouais, j'étais en train de fumer une clope.
17: Ouais, bah tu te calmes. Alors tu fais tes excuses et puis t'annonces que le mix suprême est supprimé.
20: Oh non.
17: Si, on annule le mix.
20: J'ai dit à ma mère de découper.
17: Non.
20: Merde.
17: Alors t'annules.
20: Bon, j'annule le mix suprême. Ça sera peut-être un peu plus tard, mais après, il débat de Gérard.
18: Oh non.
17: Parce que si on fait gagner 300 000 francs pendant les trucs, ça nous est déjà arrivé une fois avec Capoli, on va pas remettre ça.
20: Bon, j'annule. Je m'excuse.
2: Non, mais de toute manière, il n'y a rien à gagner, c'est tout.
18: T'as abusé, Fildar.
20: Ouais,
2: non, mais je veux pas le savoir. Comme ça, le débat, il va vite se terminer au lieu d'une heure et demie. Il va vite se terminer.
18: Ok.
2: Alors donc, la question, c'est... Qu'est-ce qui vous a marqué le plus lors de ces dernières années, c'est tout? Alors, Rambou.
18: Ouais, bah écoute, nous, ça a été quand même la conquête de la Guyane française.
2: C'est-à-dire?
18: Avant toute chose, ben, on a posé des barrages en amont, au sud-sud-ouest de l'azimut 47. Ensuite, on est arrivé par un mouvement de tenaille venant de l'est, et on s'est imposé, c'est tout.
2: Non, mais attends, c'est ce qui t'a marqué, toi, le plus?
18: Moi, c'est ce qui m'a marqué, j'ai perdu 12 camarades, quand même.
2: D'accord. Tu parles de la guerre, toi?
17: Il y a des choses positives. Hein.
2: Petit God.
19: Ouais,
2: c'est la vie,
19: je t'avais entendu, Gérard, c'était ma voiture.
2: Ah ouais, toi, c'est vrai, ta voiture.
17: C'est quoi, Gérard?
2: L'outre en chaleur.
18: Ouais, alors bah moi, c'est la Coupe du Monde de football, hein, remportée par la France en 98.
2: Non, mais attends, il y a quand même plus de choses que ça, non?
18: Bah ouais, mais c'est ce qui m'a le plus marqué.
2: Oh ouais, mais ça, je pense que c'est tout le monde qui pense que la Coupe du Monde, c'est vrai, hein?
18: C'est vrai, oui, c'est sûr que c'est vrai.
2: Et Nigor?
18: Oui. GG, la rediffusion de Dallas aussi, c'était vachement pas vrai.
2: Bon, mais ça, j'en ai rien à foutre de Dallas.
18: Ce qui m'a marqué, et de sauver par le gong, c'est tout.
2: Bon, non, bah voilà, moi je vais te dire une chose, Dallas, c'est pas moi qui te suivra. Hein. Désolé pour Françoise, mais c'est pas moi qui va suivre.
18: J'ai pas envie que tu me suives, je te rassure.
2: Des feuilletons comme ça, moi ça m'intéresse pas. Hein.
18: C'est derrière.
2: Nigor?
21: Oui. Allô?
2: Parle-t-il, ouais, on t'écoute.
21: Allô, bonsoir, je suis Nigor, je suis spécialiste du futur. Ok, parle-nous du Big Bang, vas-y. Gérard, vous m'entendez? Concentré.
2: Bon, allez.
21: T'as espignol ou quoi?
2: Oh, hey, allez, hop, non, non, non, non, non,
4: non, non, non, c'est un Bougano,
6: c'est un scientifique.
2: Non, mais je veux pas le savoir, moi, oh, je veux pas.
4: J'ai trois cerveaux par rapport à toi, lui.
21: Gérard, tu m'entends?
22: Oh, douze, douze.
21: Gérard.
2: Bah, ta couche!
22: Gérard.
2: Bon, et les auditeurs, vous le laissez.
21: Dans ce siècle énorme et grand, je crois que c'est l'absence de culotte de Mallory Nataf.
2: Bon, alors c'est simple. Nigor, bonne nuit.
21: Nigor,
2: au revoir.
21: Et cette technologie,
23: est-ce que tu peux nous parler du trou noir de GG?
21: Mais absolument. Le trou noir de GG a été formé par l'explosion de deux supernovas.
23: La boîte à caca, ouais.
21: Une blanche, une noire. Et malheureusement, c'est la noire qui a pris le dessus et qui a formé ce que l'on sait. Une immense et intersidérale trace de pneus.
24: Un gros trou.
21: Repéré pour la première fois par le télescope Hubble il y a de cela 11 années déjà.
20: Excuse-moi, Nigor, mais Gérard n'écoute plus, donc ça sert à rien de te fatiguer.
6: C'est pourtant intéressant.
20: Mmh. Oui. Mais non, Gérard, tu pourras mettre ton casque quand même.
2: Non, parce que...
20: Et ton micro là.
23: Un peu.
2: Non, mais moi je veux pas le savoir, tu.
24: Non,
20: ton micro, Gérard.
2: Tu le vires.
6: Ah, d'accord, ok.
2: Tu lui dis au revoir, je veux. C'est même pas la peine.
6: Ça y est.
2: Hop. Moi je veux pas entendre des conneries sur moi, d'accord. Je suis pas venu là pour me faire emmerder par des petits cons. D'accord. Alors, en de bon entendeur, Manu. Tu le prends pas sous un autre nom, s'il te plaît.
20: Non, mais Igor Bogdanov, il a pas que ça à foutre.
2: C'est tout.
23: Il est en boîte. Bonsoir, Gritcha.
20: Donc, Gérard, on y va, là.
2: Bon, alors, qu'est-ce qui nous a marqué le plus, toi. Pour moi, ce qui est marqué, donc, c'est vrai que, comme disait l'outre, je pense que c'est toi, l'outre.
23: Oui.
2: C'est toi qui as parlé de la Coupe du Monde.
23: Oui, tout à fait.
2: Bon, c'est vrai que ça fait quand même quelque chose de grand.
23: Au cœur, ouais.
2: Bon, on a eu ça. Faut dire une chose que il y a aussi quand même depuis 100 ans, je veux dire, pardon, il y a quand même pas mal de trucs qu'on quand même
20: on fait, a été sur la lune.
2: Fait du mal pour un sans fil d'art, tu t'écrases, s'il te plaît, merci.
24: Oui. C'est long, hein.
20: Oui, donc.
2: Putain, ça commence à bien faire fil d'art avec tes doubles voix, s'il te plaît, tu arrêtes avec ton bordel, ok. Parce que là, ça, tu commences à me les gonfler sérieusement.
20: C'était un auditeur, mais c'est pas grave, vas-y.
2: Ouais, non, mais c'est pas un auditeur qui s'amuse à faire ça, d'accord?
20: Vas-y, continue.
2: Donc, pour répondre à l'outre, il y a la Coupe du Monde, il y a eu quand même aussi, c'est pas pour revenir sur ce que Max a passé tout à l'heure quand il y avait Jean de Nevers, il y a quand même aussi mai 68. T'es d'accord avec moi, l'outre?
23: Ouais, allô? Ouais.
2: L'outre.
23: Ouais, tout à fait, mai 68. Bon, donc, pas encore, mais.
2: Ouais, non, mais il y a mai 68, il y a aussi l'histoire du mur de Berlin, il y a quand même la guerre du Golfe, il y a quand même pas mal de trucs.
23: Attends, Gégé, qu'est-ce que tu penses du 12 janvier 78?
2: 1978.
23: Ouais, tout à fait, ouais.
2: 1978, qu'est-ce qu'il y a eu?
23: C'est quand même vachement important, je veux dire, au niveau de l'histoire événementielle.
2: Non, mais qu'est-ce qu'il y a eu
20: Il y a eu ma naissance le 23 janvier.
23: Révise.
2: Non, mais qu'est-ce qu'il y a eu? Dis-le.
23: 5 jours avant la naissance de Manu, quand même.
20: Giscard.
2: Non, mais dis-le.
23: Première dilatation du col.
2: Quel col?
23: Mais le col.
2: Attends, tu commences.
23: De ta chemise.
2: Pauvre con, va.
23: Le col du utérus.
2: Mais c'est ça, et fous-toi bien de ma gueule.
20: Oui, c'est l'avortement, c'est ça?
24: Oui, voilà, c'est ça.
2: Mais attends, bien sûr, Fildar, une question à pas poser à l'antenne, c'était bien l'IVG, espèce d'enculé. Putain, vas-y.
20: Mais c'est la date, on parle de l'événement.
2: Arrête tes conneries.
20: On parle d'événement.
2: Putain, une connerie à pas dire, c'était bien ça, espèce de con.
20: Qu'est-ce que t'as dit?
6: Espèce de con.
20: Je sais pas, il a parlé d'IVG, je sais pas.
2: Putain.
20: Il est parti live.
23: Gérard, c'est l'autre tranche. Alors, qu'est-ce que tu as pensé du César, enfin du 7 d'or de la gaffe? Aussi.
2: Ça, j'ai pas regardé, tu vois, alors je vais dire une chose que...
24: Ça, c'est un événement, par exemple.
2: Non, mais on parle des 100 ans qui sont passés, donc
23: Ça s'est passé dans ces 100 dernières années.
2: Ouais, non, mais attends, ça, la remise des Césars, dans ces cas-là, pourquoi pas que tu...
23: Les Côtes d'Or de Rocco Siffredi aussi.
2: Ouais, bien sûr, les Côtes d'Or, et pourquoi pas le Côte d'Or de ta sœur. D'accord. Alors pourquoi que le Millennium est-il fêté le 31 décembre?
6: Gérard, pour ça on va accueillir Tampon qui pue.
2: Manu, un conseil que je te donne.
6: Oui.
2: Ne t'amuse pas à changer les noms des auditeurs, parce que c'est simple, il y a 24 lignes qui sonnent et t'en prends aucune.
20: Bah écoute.
2: D'accord.
20: Écoute, écoute.
24: Old. Bonsoir.
5: Salut.
8: Bonsoir fillette.
24: Salut petite.
2: Allô.
24: Oui.
2: Tampon.
24: Qui pue.
2: T'appelles d'où?
24: Moi. De Dijon.
8: T'as quel âge?
2: Ouais, t'as quel âge?
24: 18.
2: Ouais, fous-toi bien de ma gueule. Fous-toi bien de ma gueule, toi.
20: Tu te réveilles, ma grande.
8: Rappelez Jean-Dieu.
2: Ouais, je crois que...
24: C'est
2: ouais. J'ai l'impression que celle-là...
8: Elle a pas beaucoup de poils.
20: Il y a aiguille. Ouais. Il y a aiguille.
2: Ah, bah, tiens, on va lui demander... alors, tampon qui pue.
24: Oui.
2: Alors, tu peux répondre à la question?
24: Ben oui.
2: Alors, vas-y.
24: Tu peux la répéter?
2: Tu te fous de ma gueule ou quoi là?
5: Bah, elle était au standard, Gérard.
2: Non, elle était pas au standard. Au standard. Quand on est au standard, on a la radio derrière, on écoute les questions.
24: Ouais,
2: t'as rien eu. Tout à l'heure, tu vas avoir quelque chose dans le cul, toi, espèce de petite vache.
20: Gérard, doucement.
8: Il y a menace.
24: Marqué ces 100 dernières années.
2: Non, quoi? C'est pourquoi le Mingenium est-il pété le 31 décembre?
8: Mingenium.
24: Ah ben alors là, j'en sais rien.
2: Ah ben alors, tu réfléchis. Non, mais attends, t'as quel âge, là?
24: Moi, j'ai 18 ans.
2: Ouais, t'as, c'est oh, ça. Ouais. Tu te foutrais pas de ma gueule, un peu?
8: Non, tu peux pas, là, 12 ans, merde.
20: Bon, bah laisse-la réfléchir, passe à quelqu'un d'autre, vas-y.
2: Ouais, non, mais attends, je vais pas rester avec une...
20: C'est pas grave, laisse-la réfléchir.
24: Mais d'abord, tu critiques pas parce que j'ai un problème de la voix, on m'a opéré.
2: Ouais, c'est ça. On t'a pas opéré de la chatte?
20: Arrête, Gérard.
2: T'es fou, quoi. Tu dis encore
20: ça. Ça y est. Excuse-moi, mon pote, on va accueillir Grisha.
8: Oui, Bogdano, bon, bah, voilà.
20: C'est le frère.
8: Ouais.
24: Allô.
2: Non plus.
20: Non, mais il est plus intelligent que Igor.
8: Allô, bonsoir, Grisha. Ouais, Gérard, tu m'entends?
2: Je t'écoute.
8: Ça va?
2: Ouais.
8: Ouais, t'as pas été très cool avec mon frère là, il pleure là.
5: Ouais, mais
8: j'ai obligé de prendre le téléphone. Oh, Igor.
2: Bon, c'est Manu
8: mon frère. Quoi?
2: Il est hors de question que tu t'amuses à prendre les deux mêmes.
20: À prendre des jumeaux.
2: C'est son frère, ouais, non, même.
20: Pas de jumeaux à l'antenne.
2: Pas de jumeaux.
8: Non, pas de jumeaux, c'est bon. Mon frère, il est à côté, il pleure, tu l'as fait pleurer.
2: Je m'en fous.
20: Mon chaud cul de jatte, on a le droit ou?
8: Il y a bien hydrocéphale. Hein. Ah non, mais qu'est-ce que t'as contre les frères jumeaux, on peut savoir?
2: Bon. Oh, la question n'est pas là, d'accord? On en a rien à foutre.
8: Alors pose la question et j'y réponds.
2: Tu viens de l'entendre.
8: Mais non, je viens pas de l'entendre, j'étais au standard.
2: Oh non, mais faut pas se foutre de la gueule du monde, d'accord?
20: Pourquoi le mien?
8: J'étais au standard.
2: Ouais, faut pas se foutre de la gueule du monde.
20: Vigor, écoute, pourquoi le 31
8: c'est
20: décembre?
8: C'est
20: Grisha,
8: c'est pas Vigor. C'est Grisha, pourquoi quoi?
20: Pourquoi le 31, le millénium tombe un 31 décembre?
8: Parce que le 1er janvier, c'est férié, voilà pourquoi.
2: Et pourquoi pas le 13?
8: Comment est-ce que c'est comme ça? Alors, je vais te dire, d'abord, le 1er janvier...
2: Bah, vas-y, fais comme ton frère, vas-y, raconte-nous ton bobard, vas-y.
8: Mais je peux parler deux secondes,
2: oui. Bah, vas-y, bon. Vas-y.
8: Est-ce que tu savais, Gérard, que la nouvelle année, avant, il y a très longtemps, ça se passait le 1er avril et pas le 1er janvier?
2: C'est ça, pourquoi pas le jour du poisson d'avril aussi,
8: eh ben,
2: non?
8: Justement, c'est pour voilà. Ça. Eh ben, c'est pour ça que ça a été instauré comme ça, le poisson d'avril.
2: Mais c'est ça, mais c'est oui, c'est ça.
8: Le 1er avril, demande à qui tu veux.
2: Mais non, mais non, mais non, mais non, mais allez.
8: Et bien entendu, n'importe qui pourra te confirmer ce que je suis en train de te dire.
2: Mais oui.
8: Mais non, mais c'est vrai en plus, hein.
5: C'est vrai.
2: Attends, petit god. Petit god, t'as 20 ans, tu sais que le 1er janvier tombait le 1er.
8: Quoi? Moi, je suis pour rien, je suis dans la cour de rétention en ce moment, qu'est-ce que tu veux?
20: J'y fais rien.
8: Il fait sa vatte, là.
9: Qu'est-ce qu'il y a?
20: Non, pas encore.
2: Ouais, non, et là, tu me le sors complètement.
9: Tu
20: me le sors complètement. Sors-moi qu'un bras, on verra.
2: Bon, fil d'art, c'est terminé.
20: Quoi?
2: De manière, c'est simple. À 1h15, j'arrête à cause de fil d'art.
9: Non.
2: Fildar, tu dégages.
9: Bon,
20: Gérard, échange. Allez, viens, Fildar.
10: Échange la team. Voilà.
8: C'est
10: Gérard, j'ai une très bonne question sur l'IRC de Moulinex qui kiffe Noémie. Il te demande pourquoi le 31 janvier ça tombe un vendredi 13.
8: Oh là là.
2: Alors c'est simple. Alors ces histoires de vendredi 13 et de 31, j'en ai rien à cirer. D'accord, c'est pas nous qui avons décidé ça comme ça. Alors Fildar, t'es au standard, tu fermes ta gueule.
10: Il a rien fait.
2: Je ne veux pas devoir allumer le micro, tu prends les lignes qui sonnent. Parce que ça sonne. Ok.
8: C'est chaud.
2: Non, tu
8: veux. C'est comme au bon vieux temps.
22: Et tête.
2: Oh, je sens que tout à l'heure, ça va mal se terminer, hein.
8: Old school.
2: Alors, je viens d'avoir encore des nouveaux...
7: Il y en a qui m'appellent pour le mix suprême, on a dit
2: bah
7: que c'était
2: ouais.
7: annulé.
2: Bah oui.
7: C'est annulé.
16: Faut que tu fasses une annonce, Gérard.
7: Avec ça, hein, moi, je ne paye pas 300 000 francs.
2: Allez hop.
16: Fais une annonce, Gérard. Dis Fulgar, que c'est annulé.
7: C'est en euros, en plus.
16: Dis que c'est annulé. Ah, maintenant, c'est 300 000 euros.
7: Annulé, c'est annulé.
2: Fildar.
7: Annulé.
2: Fildar, tu quittes les studios pour toujours. Tu quittes les studios. Je te veux.
16: Pour toujours.
2: Tu es en vacances, tu n'as rien à foutre là, tu dégages. Tu dégages.
7: Genre bien que le mix suprême, il n'y en a pas, moi, je paye pas.
2: Non, non, mais il n'y a rien du tout. De toute manière, ce soir, c'est les débats. Il n'y a rien. C'est Fildar qui payera de sa poche. Alors, Fildar, t'as intérêt de sortir le pognon. Et je viens d'avoir des nouveaux chiffres. On est 14 731 000.
23: Ça va sur Internet ?
2: Non, sur qui nous écoute.
23: Ah.
2: Donc, alors pour le mix suprême que Fildar vous a annoncé, c'est Fildar qui paye de sa poche. Donc, si vous voulez l'appeler... Ça y est, c'est annoncé, Max. Donc, si vous voulez l'appeler, ben, vous appelez Fildar et c'est Fildar qui va se faire un plaisir de prendre votre adresse et de vous envoyer cet argent.
7: Non, mais déconne pas, hein.
2: Donc, Manu, s'il te plaît,
16: quoi,
2: tu t'amuses
16: pas. Je viens de couper les auditeurs, là.
2: Non, non, mais tu t'amuses pas à me couper mon micro non plus.
16: Je viens de couper les auditeurs.
2: Donc, Fildar. Fildar.
7: Vas-y, vas-y.
2: Non, non, mais c'est toi qui payes de ta poche. Ouais. D'accord. Alors, Rambou.
23: Rambou.
2: Bah donc écoute, pour toi
23: le 14 juillet c'était déjà pris, donc c'était
2: pas non possible. Non, mais je te parle pourquoi le millénium était pété le 31 décembre.
23: Bah, je te dis parce que le 14 juillet c'était pris, le 1er, le 8 mai c'était pris aussi. Qu'est-ce qu'il y a d'autre? Le 11 novembre c'était pas possible.
11: Le 11 août il y a eu l'éclipse.
23: Il y avait l'éclipse, tout à fait, il y avait plein de trucs. Donc, bah,
2: ouais, mais l'éclipse, de toute manière, ouais. faut bien se dire une chose que tout le monde ne l'a pas vu.
23: Attention Gérard, j'ai vu dans le Paris. Le 11 août 2000, nouvelle éclipse, rediffusion. Attention,
2: c'est ça. Ouais, bah là, je crois que tu te mets le doigt dans le cul.
23: Non, non, je l'ai vu dans le Pariscope.
2: Ouais, ouais, c'est ça, tu l'as vu dans le Pariscope et à mon avis, l'éclipse est pas prévue pour 2000, d'accord ?
16: Elle est prévue pour quand, là ?
2: Elle est prévue pour l'an 2011.
23: Quel jour? Ça va durer toute l'année.
2: Non mais attends, il y en a vraiment un qui revient de vacances pour foutre sa merde, c'est Fildar. N'ayez crainte, il revient de vacances, il vous accueille au standard et il paiera les 300 000 francs de sa poche.
23: D'accord, ok.
2: Alors Petit God. Ah, tu veux retourner au standard?
11: Mais non, je veux gagner 300 000 parce que.
2: Eh ben alors, tu retournes voir Fildar. Fildar.
16: Ça gère.
2: Fildar, petit god, veut 300 000 balles de ta femme. Voilà. Hop, allez.
16: Bon, Gérard, pour calmer le débat un petit peu, parce que là, ça part un peu n'importe comment, il y a Hier du cul sur IRC qui voulait savoir si c'est vrai que le nouvel an 2000 dure 2000 heures.
2: Non. Ah là, non, le nouvel an 2000 dure pas 2000 heures. Hein.
16: Il dure combien de temps, alors?
2: Ben, il dure qu'une nuit, hein. C'est-à-dire, on passe du 31 décembre au 1er janvier 2000, et c'est tout. Et bien sûr, c'est vrai, c'est ça que la question est bien posée.
16: Bah ouais.
2: C'est vrai que tout le mois de janvier, du 1er janvier... Merci Manu.
16: J'ai rien touché. Il se passe rien, là.
2: Y'a rien, Gérard.
16: Y'a rien, moi j'ai
2: Manu,
16: normal.
2: Mais
16: continue, Gérard.
2: Manu, tu m'allumes mon micro.
16: Mais il est allumé, Gérard. Je t'entends, Gérard. Qu'est-ce que tu fais?
2: Tu...
16: C'est allumé. Monte ton micro, je sais pas, fais quelque chose.
2: Non, non. Voilà, Manu.
16: Bah, écoute,
2: j'ai rien touché, Gérard. Manu, ça commence à bien faire.
16: Hey,
2: vous êtes deux connards, hein. Ça se voit que le chef est pas là quand c'est Max, vous faites pas de bordel, mais quand c'est moi, vous foutez la merde. Or, en deux demi, je fais pas de débat.
16: Bah, d'accord.
2: Ok. Bon, toi, tu vas te faire enculer, tu. D'accord. Ouais, non, mais
16: bon,
2: tu bosses.
16: Gégé.
2: Donc, alors, Manu, fais gaffe. Fais gaffe parce que tu vas prendre...
16: Pose ta question.
2: Ouais, ouais. Fous-toi bien de ma gueule aussi. Donc, pour répondre à la question, c'est vrai que tout le monde dit que le nouvel an est le 31 décembre. C'est vrai, on souhaite la bonne année le 31 décembre. Mais il faut se dire une chose, qu'on peut se souhaiter l'année, une bonne année jusqu'au 31 janvier. Et en dehors, ça dure un mois, en fin de compte. Voilà, pour répondre à la question de l'IRC qui...
16: Tout à fait, hier du cul.
2: Voilà. Donc, je pense qu'il a très bien compris. Uh-huh. Alors, à la place de qui c'est qu'on...
20: Il va se présenter. Bonsoir.
12: Bonsoir, c'est Cousin.
2: C'est
12: Cousin.
2: C'est
12: Cousin.
2: T'es...
12: Cou-
1: Cousin, bonsoir.
12: Bonsoir.
1: Salut.
13: Salut,
1: bonsoir.
13: Cousin.
1: Bonsoir, Gérard, c'est Cousin.
2: Je le prends pas à l'antenne. Bonne nuit. Alors, fil d'art.
13: J'ai rien capté, là.
1: Ah ben,
2: non.
13: Qu'est-ce qu'il y a? Il s'appelle comme ça.
2: Il est parti, là. Pourquoi?
13: C'est son nom.
2: Tu l'appelles exprès, fil d'art. Mais quoi? Tu l'appelles exprès, tu sais mon nom de famille, tu l'appelles exprès. Quelle piste de pute, tu dégages. Noémie, tu viens au standard.
13: Non, ça y est, il est parti, ça y est.
20: Je t'appelle bien cousin.
13: Yo, mon pote. Ça va, la MPC, ça roule.
15: Parce que regarde, à cause, on est plus de 12 millions à cause de...
1: Je comprends pas ce qui se passe.
15: Des chiffres.
13: Il y a du monde, Gérard, il y a du monde.
20: Il te parle, là, mets ton casque. Attendez, les auditeurs.
15: Faut annoncer ça. À cause de...
20: Mets ton casque, ça fait du Larsen là, ouais. C'est horrible.
1: Gérard, c'est cousin à l'appareil.
13: Trouvez-lui un casque là, parce que...
20: Bon Gérard, tu te manies un peu là.
15: Combien on est pour le moment là?
13: Hop, ça va, on est bon là.
15: Ça va?
20: Ah, on est bon, hein.
1: Non,
20: on est bon.
1: Gérard, c'est cousin.
22: Allô, cousin?
1: Oui.
2: Tu m'attends les auditeurs.
20: Je peux pas, je suis pas au standard, moi.
2: Noémie!
20: C'est la crotte, hein.
13: Ah, faut attendre.
20: C'est pas grave, on va essayer de faire un débat sans auditeur. Vas-y, pose la question.
2: Donc à cause de Manu et de Fildard, donc à cause de vous deux.
20: Vas-y, pose la question.
2: Donc on est plus que 12 071 000.
20: Yes.
2: Donc voilà.
20: Ok.
2: À cause de vous deux.
20: Ok. Voilà.
2: Donc Manu et Fildard, bravo.
25: C'est du délire.
2: Bravo, ben vas-y, continue tes conneries. Alors Noémie, tu fais une chose, tu me reprends d'autres nouveaux, des autres auditeurs et tu me vires un dénommé. Monsieur Machin, que je ne veux pas entendre sur l'antenne, c'est tout.
26: On va essayer.
2: Donc, c'est ta chance. Ce soir. Pour un sang, Manu...
13: C'est la chance de ta life.
2: Donc, pour Manu, donc, t'essayes d'envoyer un disque et on fait une petite pause.
13: Bah, essaye. Tu vas annoncer le disque. Alors,
2: ah, voilà.
13: Un petit titre.
2: On annonce. Alors, donc, c'est le disque 2001 de l'Odyssée de ma grosse. Avec ma femme, elle porte des slips pour ma... Quoi?
20: Pour Mammouth, je crois.
2: Pour Mammouth. Ok, on se retrouve juste derrière avec des nouveaux auditeurs. La question, ça sera... Donc, la huitième, ça sera pourquoi le millénaire a-t-il fêté le 31 décembre en espérant que ça se passe mieux que avant. Merci, à tout de suite.
27: 2h.
2: Ouais, si je suis prêt, si je serais pas intelligent, je serais pas des débats, hein, broutille.
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2: Et voilà, bonsoir à tous. Donc, Manu est passé à l'ARIA.
20: Oui, bonsoir.
2: Donc, le premier disque, c'était le 2001 de l'Odyssée de ma grosse avec ma femme. Elle porte des slips de pour Mammouth. Le deuxième, c'était...
20: Le deuxième, c'était quoi? Bah, c'était ça. Excuse-moi.
2: Merci. Alors, le deuxième disque, c'était la bourrique sans domicile avec demande une morue en mariage pour l'an 2000. D'accord, merci. C'est pas mal. Et donc, au standard, c'est Noémie qui a repris la relève, donc qui sera responsable du standard s'il y a un problème.
20: Quand vous l'appelez, parlez pas trop vite.
13: Ouais.
2: Donc, s'il y a un problème, c'est Noémie qui prendra sur les doigts, non Fildard.
13: Voilà, et Noémie, t'as le bonjour de Guillaume d'Argenteuil.
26: Bonjour Guillaume.
2: Donc, si on pouvait avoir...
13: Il va faire dans sa culotte.
20: Oh merde.
2: Les auditeurs.
20: Mais ça arrive, elle sait pas écrire.
26: Ça arrive, j'avais pas de crayon, j'ai dû aller en chercher un. Excuse-moi, cher.
2: Alors, la question c'était pourquoi que le millénaire est-il peut-être le 31 décembre. Donc,
20: t'as pas un sondage en attendant les auditeurs, un petit truc là?
2: Ah ben si.
20: Bah oui, bah
2: avoir
20: si.
2: Un petit sondage.
20: Bah je pense aussi.
2: Ah bah il est là.
20: Bah vas-y alors.
2: Alors selon vous, qu'est-ce qui vous a marqué le millénaire? Alors 40% des gens ont répondu l'éclipse de ma lune. 10% des gens ont répondu le régime de Sandy, alors ça, j'en ai rien à foutre. Et 0% des gens ont répondu mon intelligence, bah c'est bien. Comment allez-vous vous habiller le 31 décembre?
20: Ça, c'est une bonne question quand même.
2: 78% seront sur à poil dans la rue, ça m'étonnerait, parce que vu le temps qu'il fait, ça m'étonnerait.
20: Ouais, c'est pas sûr avec l'alcool.
2: 12% seront en costume à fleurs, ça c'est possible. Et 3% des gens se déguisent en connard, c'est-à-dire tongs, shorts, moustache et kyste.
13: Ah, c'est vrai, c'est faux, t'as plus de kyste.
2: À la poubelle. Donc on va continuer tant qu'on y est dans les sondages, en attendant qu'on aille les auditeurs. Alors, quelle bonne résolution allez-vous prendre pour l'an 2000? Alors, 51% des gens ont répondu. Ils s'arrêteraient de sodomiser, de me sodomiser à sec alors que c'est faux. 29% des gens ont répondu qu'ils allaient arrêter de fumer dans mon du cul. Bon, ça, je vois pas le rapport. 5% des gens ont répondu qu'ils allaient offrir quoi? Du
20: Slim Fast, je pense.
2: Ouais, bon, bref, ça non plus. D'après vous, combien coûte un repas pour le nouvel an? Alors, 51% des gens pensent que ça coûte vraiment pas cher. Attends. 51% des gens pensent que ça coûte vraiment pas grand-chose de nos jours, alors que si.
20: Ah, ça dépend ce que tu bouffes.
2: 24% des gens pensent que ça coûte le RMI, ça c'est vrai, surtout les prix qu'il y a à l'heure actuelle. Et 10% des gens pensent que s'ils invitent ma femme, il faudra beaucoup de désodorisants pour les chiottes.

0: En soupline. Je pense qu'avec toi, on va aller loin. Hein, ben justement, tu vas répondre à la question.
1: Voilà.
2: Pourquoi ça tombe le 31 décembre ?
0: Ouais, ben soupline.
3: Ouais, bon, alors ça tombe le 31 décembre parce que on est en quoi là ? En brumaire, c'est ça ?
0: Ouais.
3: Ouais. Alors en fait, c'était à cause de. En fait, pendant Thermidor, ils faisaient les vendanges.
1: Mm-hmm.
3: Et en brumaire, il y avait 31 mois.
1: Ah, mais ça aurait pu être ventose aussi.
3: Mais c'est le règle de 3, c'est tout là.
1: Ah ouais.
0: Bon, soupline.
1: Oui. Non, mais
0: tu retires ta main de tes narines, s'il te plaît, pour la deuxième fois.
4: Il est enrhumé, Gérard, c'est pas ses doigts.
0: Non.
4: C'est de la mort, t'en as jamais eu.
0: Non, mais attends, faut pas souder de ma gueule là.
1: Non, mais
0: soupline, tu retires tes doigts de ce nez. Parce que, bon, si je peux le faire comme ça, moi je suis enrhumé, d'accord. Ok, alors on devait entendre, salut soupline.
4: Allez hop, tu dégages et on accueille Cajoline.
5: De toute façon, c'est bien connu, Gérard, il aime pas la.
1: Bonsoir Cajoline.
3: Salut.
0: En plus Cajoline.
1: Il est allergique.
0: Cajoline.
1: C'est Cajoline.
0: Bon alors. Fildar.
4: C'est pas Fildar, hein. Moi j'ai regardé, c'est Noémie là.
0: Bon alors Noémie.
1: On enchaîne sur la question là.
0: Non.
5: La question.
0: Non. La question n'est pas là, c'est que je vais. Maintenant.
4: Si quelqu'un pouvait aller chercher la question qui est pas là.
5: Mais vite fait.
0: La question pour l'instant, c'est pas toi qui la pose, c'est moi, d'accord. C'est pas toi qui commande. Toi t'es à l'aria.
4: Ok.
0: T'es là pour mettre des disques. Ok.
4: D'accord mon canard.
5: Vas-y, mais nous.
0: Alors. Noémie.
6: Oui, j'assume mon erreur, Gérard.
0: Donc, soupline et Cajoline, c'est pas la peine de faire changer de nom.
2: C'était les Bogdanov, je suis sûr.
0: Voilà.
1: Oh, ok, très bien. On accueille Monsieur Propre.
0: Okay, pourquoi pas Monsieur Sial aussi ? Tu te fous de ma gueule ?
1: Ok, l'humour. C'est clair.
0: D'accord.
1: C'est pas l'humour, Gérard.
0: Casimir.
1: Ouais.
0: Non, mais Cajoline, c'est bon.
1: C'est Casimir, c'est pas Cajoline.
0: Ok. Cajoline. Cajoline, on lui dit au revoir, on prend quelqu'un d'autre.
4: Et on accueille Minimir.
0: Non, il n'y a pas de Minimir.
3: Il y a Minimi.
0: Casimir.
1: Oui, bah alors, en fait, il y a un truc très simple dans la vie, ça s'appelle un calendrier. C'est pas pratique, et là, tu verras que le 31 décembre, bah, ça tombe, parce que c'est comme ça.
0: Alors, attendez 5 minutes.
1: Ouais, 5 minutes.
0: Fildar.
1: Ah bah attends, on attend.
0: Attendez 5 minutes, s'il vous plaît, les auditeurs. Fildar, tu n'es pas chef du standard. Tu es en vacances. Tu n'as pas à dire à Noémie ce qu'elle doit faire. Ok. Tu n'as pas à dire à Noémie ce qu'elle doit faire. Elle est assez grande de s'en occuper. Donc, toi, tu t'occupes des auditeurs, mais tu ne demandes pas à Noémie dire à Noémie ce qu'elle doit faire. Ce n'est pas tes débats, c'est les miens. Et toi, tu ne dois pas être là, tu dois être chez toi à 3. Ok ? Alors, en de bon entendeur, salut. Donc, Casimir.
1: Ouais, Casimir.
0: Donc, excuse-moi de t'avoir coupé.
1: Ouais,
0: donc, alors.
1: Donc, je disais que y a un truc très simple, c'est le calendrier. Là, tu verras que le 31 décembre, ça tombe parce que, voilà, c'est comme ça, c'est marqué sur le calendrier, quoi.
0: Bah oui, mais le problème, c'est ce que je me pose, mais pourquoi toujours le 31 décembre ?
1: Bah, parce que c'est comme ça.
0: Parce qu'il y en a qui disent le 13 tombe telle date, pourquoi le 31 décembre tomberait toujours le 31 ? Pourquoi pas le 1er janvier, par exemple ? Là, ça tombe un vendredi.
2: Un vendredi.
1: Ouais, mais dans ce cas-là.
0: Non, un samedi, le 1er. Le réveillon se fait un vendredi.
2: Ouais.
0: Mais moi ce que j'arrive pas à comprendre, c'est pourquoi qu'ils ne font pas en milieu de semaine pour que les gens qui travaillent aillent plus de temps pour être en famille.
1: Ouais,
0: par exemple, il pourrait le mettre un mercredi, comme ça fait jeudi, vendredi, samedi, dimanche. Ceux qui travaillent, ça serait mieux.
1: Ouais.
0: Ils auraient plus de temps, plus Noël.
1: Donc,
0: bah oui, mais c'est ça qu'on n'arrive pas à comprendre.
1: Ça, c'est des magouilles, hein, comme d'hab. Hein.
2: Un jour, faudrait que tu appelles l'Elysée et que tu le demandes carrément, quoi.
0: Ouais, mais ça, c'est pas à moi d'appeler l'Elysée.
2: Tu sais pourquoi c'est toi qui te poses la question.
1: Mais Gérard, tu te poses trop de questions. On se pose pas une question de savoir si la Terre est ronde ou elle est plate et de savoir si toi, t'es con ou intelligent. Dans ce cas-là, on n'en finit plus.
0: C'est qui vient de dire ça ?
1: Ça, c'est vite répondu, quand même.
0: C'est Albator ?
1: Ah non, du tout, non.
0: C'est Casimir ?
1: Non plus, non.
2: C'est pas moi non plus, hein.
1: T'es sûr? Ouais, c'est peut-être...
0: Gland 2000, alors, toi.
1: Ouais. Allez, hop!
2: Non, moi la réponse, merde, c'était quoi la question?
1: Le 31 décembre. En
2: fait. Ah oui, bah oui, bah je sais pas non plus, c'est parce que, je sais pas, le 22 mars c'était pas libre. Je sais pas, franchement, le 31 décembre, c'est comme ça, en plus ça tombe un samedi soir, donc ça perturbe pas l'habitude des gens.

0: consignes comme des glands, sur tout vendredi.
1: Qui
0: ils vont faire, samedi, recommencer le dimanche, quoi.
1: Gérard, qui
2: Gérard Demé, là.
3: Oh
1: oh
3: c'est ou quoi?
4: Ouais, ouais, on lui dit au revoir.
3: Quoi, là?
2: Pas possible, ça.
3: Merde.
2: Qu'est-ce qui se passe?
4: Je te préviens, il reste plus que 8 minutes. On arrête à 1h30.
1: Oula, oula.
2: Ouais, ouais, bah alors enchaîne.
4: On aurait attendu 1h30, hein, je vous préviens. Donc, Glan 2000, t'as répondu?
0: Oui, Gérard, mais t'as dû vachement écouter. Hein.
4: Non, mais c'est bon. Albator.
2: Bah écoute, moi je vais te dire, ça tombe un vendredi, parce qu'en fait, comme ça, les mecs, ils vont remplir les restaurants. Non, mais si, ils vont remplir. Regarde, si ça tombait en milieu de semaine, tu remplirais pas pareil les restaurants, les boîtes de nuit et tout. Donc, ouais, c'est encore une affaire de fric. Ouais, bah oui. Forcément, GG, c'est obligé. C'est encore une histoire de thunes. C'est les patrons de discothèque, là, tout ça. C'est des mafieux, ils arrangent le coup.
4: Non. Attendez, parce que Max, il va faire une soirée, là. Il part.
2: Tu crois qu'il y aurait autant de monde si la soirée de Max, elle était un mardi, par exemple?
4: De toute manière, ça serait tombé un jeudi, il aurait eu autant de monde que, qu'en week-end.
2: Je suis pas sûr.
4: T'en es sûr?
2: Non.
4: Eh ben, dans ces cas-là, Max, dimanche soir, il est là, normalement, je pense, hein, Manu.
1: Pardon.
4: Je crois que Max, dimanche soir, il fait 22h minuit.
2: Oui, bien sûr, oui.
4: Donc, il vous dira exactement le nombre de personnes qu'il a eu pour les deux jours qu'il fait. D'accord?
2: Ok. Mais il y aurait quand même eu moins de monde à mardi, quand même.
4: On sait pas, on verra.
2: Ah, je pense.
1: Gérard,
4: oui.
1: Sur IRC où on n'arrête pas de monter, on est déjà 9043. Ce qui est assez impressionnant. Donc, mis à part le fan club de Noémie, on va essayer de trouver des questions.
4: Non.
1: Ah bah non, bah tant pis.
4: Celui qui dit non, c'est pas lui qui commande, c'est moi, donc oui.
1: Donc, il y a Destroy 2000 qui voulait savoir combien de millénium.
4: Non. Manu, s'il te plaît, tu arrêtes avec...
1: Tu ma question
4: Oui, je la prends.
1: Donc Destroy 2000 qui voulait savoir combien de millénium il y avait entre 2000 et 2001.
4: Combien de
1: millénium?
4: Il y en a 100.
5: Bah, c'est simple, entre 2000 et 2001.
4: Il y en a 100. Il y en a 100. Il y en aura 100.
5: C'est un millénium.
4: Alors, pourquoi que le millénium est-il fêté qu'en France et pourquoi pas ailleurs?
6: Gérard, si tu veux bien, on peut accueillir Nigor et Grisha. Les deux frères jumeaux.
4: Encore? Ah ouais?
6: Eh oui.
5: Hey, hey.
4: Bonsoir.
2: Oui, bonsoir.
5: Ah, bonsoir.
2: Salut.
4: Non.
2: Bonsoir.
4: T'as demandé quelque chose?
2: Tu te rappelles de moi, Gérard? C'est Nigor. Tu m'as fait pleurer tout à l'heure. Salut les
4: frères. Ouais, les frères.
2: Bonsoir, c'est Grisha.
4: Bonsoir, non, mais... Bon, alors, allez-y.
2: Tu es bien coiffé, Grisha, ce soir.
7: Vous avez des belles moumoutes, les mecs. Hein.
2: Oui, toi aussi, Igor.
7: Oui.
2: Alors, allez-y, quoi?
1: Qu'est-ce qui se passe?
2: Quelle est la question?
1: Gérard, tu les écoutes?
8: Dis-le, ils t'écoutent.
4: Ouais, ben je vous écoute.
2: Ah, écoute, non, Gérard.
4: Alors, pourquoi que le millénium est-il fêté qu'en France et pourquoi pas ailleurs, c'est-à-dire à l'étranger?
2: Bon, ben, Gérard, c'est Nigor qui te parle. Est-ce qu'on peut considérer que les autres planètes du système solaire font partie de cet ailleurs dont tu parles?
4: Oui.
2: Absolument. Eh bien, je crois que c'est Grisha qui va donner la réponse.
7: Exactement, parce qu'un jour, on peut envisager que l'ensemble du système solaire, et c'est pas Nigor qui me contredira, va s'étendre tellement, tel un vase en expansion, que ça ne fera plus qu'un, n'est-ce pas Nigor?
2: Tout à fait Grisha, mais je crois que tu prends le problème à l'envers. En fait, il s'agit simplement de savoir si, à travers une nébuleuse qui apparaît dans chaque système solaire lors du solstice d'été, et non pas celui de printemps, comme tu viens de le préciser, il faut justement... Ouais, c'est peut-être lourd, mais...
4: Peut-être,
2: si vous ne voulez pas intellectualiser le débat, écoutez, nous avons d'autres choses à faire. Nous avons un gala qui est prévu dans quelques minutes maintenant. Nous sommes déjà bien en retard.
4: Eh ben, alors, allez à votre gala.
2: Un petit point sur la science, ça ne ferait pas de mal.
4: Allez à votre gala. Au revoir, les frères.
2: Nous parlions donc du système solaire.
4: Au revoir.
2: Un trou noir, effectivement. Comme tu l'as très bien précisé, Nigor, c'est que lors du solstice d'été, ce trou noir va devenir infiniment petit.
7: Absolument.
4: On leur dit au revoir.
2: Ça
4: y en a que pour eux, là. On leur dit au revoir. vous dit au revoir.
7: Un autre trou noir qui rend la chose impossible.
2: Absolument. L'antimatière, c'est un peu ce qui compose cette émission.
4: Essaye de voir sur quelle ligne tu sens, là, on leur dit au revoir. Mais
5: moi, j'ai pas
4: droit de toucher
5: au standard.
4: Mais tu vois sur quelle ligne, là-haut.
7: Et qui ne supporte plus aucune matière en plus.
5: Bon, tu m'autorises, hé Gérard, tu m'autorises à regarder.
8: Allez, gère ça, là.
1: Allez, fils d'or.
8: Allez, bien, man.
5: Ouais, beau gosse.
8: Bien, man.
1: La classe.
5: Oh, tu peux me dire merci, oh.
2: Ça y est, c'est
5: Gérard. Tu cartonnes.
2: Yo. C'est fini, les dossiers de l'écran, là.
4: Oh. Alors, qui c'est qui nous...
5: Et ton micro, c'est pour les chiens.
4: Ah, pardon. Qui c'est qui nous reste, alors Gland 2000 et Albator.
2: Oui, bien sûr.
0: Oui, toujours là.
4: Ouais, mais il nous reste plus que deux personnes pour...
5: Faut savoir, je te remets les jumeaux, moi.
4: Non, tu l'as... C'est bon, on leur a dit au revoir, parce que là... Bonne nuit. On peut essayer de revoir du monde ou pas?
6: Eh bien, oui, je vais essayer, bien sûr.
1: En attendant, Gérard, sur l'IRC, il y a Paranoïde qui te demande si des milléniums, si ça se mange ou si ça se boit.
4: Non. Ça se mange pas, ça se boit pas et ça se fume pas.
5: C'est masculin ou féminin? C'est une femme ou un homme?
1: Je sais pas.
4: Millennium. Non, on dit un millénium.
5: Donc c'est monsieur millénium.
4: Un millénium. Et on dit un millénaire.
0: Et une artère.
4: Oui, très bien. Très bien, l'orthographe. Bah tiens, justement, Gland 2000. Gland 2000.
0: Oui, Gérard.
4: Bah justement, pourquoi que le millénium est-il fêté qu'en France et pourquoi pas ailleurs?
0: Ah, mais Gérard, je pense que tu as la télé là où tu habites. Et si tu avais vu la télé, tu verrais que sur toute la Terre, on prépare le millénium avec impatience.
4: Mmh. Ouais, non, mais la question, c'est pourquoi que en France, mais pas ailleurs? C'est-à-dire, pourquoi ailleurs.
0: À Bourges ou à Poitiers?
4: Non, mais... Attends, Bourges et Poitiers, c'est où?
0: Bah, c'est en France.
4: Bon, bah alors, je te parle d'autres pays.
0: Ah non, mais je te dis, Gérard, aux États-Unis, prépare...
4: Attends, 5 minutes, oui.
6: Gérard, Booba vient de nous rejoindre.
0: Oh, c'est Mimi, Booba.
7: Booba,
4: bonsoir.
7: Petit ourson.
4: Oh
7: bonsoir, c'est Booba, vous allez bien?
5: Salut, oh merde, ah, ça te va bien.
7: Bonsoir.
1: Ah, tu m'étonnes.
4: Mais c'est... on n'a pas d'autres personnes, là?
7: Quasiment.
4: On a que 3 personnes pour finir le débat.
5: Bah ouais. C'est pas grave, vas-y.
4: Je pense qu'on va arrêter à la 13e après.
7: Okay.
4: Je pense qu'on...
1: Il y a quand même une petite question
5: tu
1: de...
5: Tu penses trop, Gérard. Hein.
7: Ouais, c'est clair.
1: Alors, attends, une petite question de Kérosène, quand même, qui voulait savoir, pour le nouvel an, si tu préférais fourrer la dinde, bouffer le foie ou lécher les moules.
7: Oh putain, les trois...
4: Non, là, je réponds pas sur des questions dégueulasses. Alors là, ça va plus vite.
0: Moi, j'aime bien qu'on fasse tout ça.
7: Ce qui est bien, c'est des bonnes grosses bûches dans le...
4: Oui, qui? Qui c'est qui vient de dire ça?
7: Je sais pas.
1: C'était pas Winnie l'ourson?
4: Boomba?
7: Oui?
4: Tu peux répéter ce que tu viens de dire?
7: J'ai rien dit du tout, moi.
4: Ouais, si, je pense que tu m'as dit des grosses bonnes bûches.
7: Des grosses bonnes bûches, ça, tout
4: c'est
7: à
4: bon
7: fait. La bûche.
4: Oui, et eh ben, bon alors, bûche, eh ben, Boomba?
7: Bah pour
4: Boomba.
0: Congélateur.
4: Et Boomba, Boomba.
7: Oui.
4: Boomba.
7: Boomba, oui.
4: Boomba. Et ben.
7: Bimbo.
4: Ouais, ben dans Boomba, il y a de la joie. Ben, tu vas aller voir Oasis. Au revoir.
7: Oh la vanne.
5: Oh, j'étais de la vanne.
4: Au revoir. On dit au revoir à Boomba.
7: Super.
1: Et on garde.
4: Ben, il nous reste Albator. Alors, Albator. Pour finir avec cette question, parce que apparemment vous avez pas l'air de vouloir y répondre.
7: Non, si, moi je pense que le millénium.
4: Gland 2000, s'il te plaît, t'arrêtes de chanter parce que sinon je te dis au revoir.
0: Excuse-moi, c'est un réflexe.
4: Ouais, ben alors c'est un réflexe, ben moi le réflexe, je te dis au revoir.
0: Non, mais Gérard, c'est bon.
4: Au revoir.
5: Mais tu vires tout le monde là.
4: Allez hop.
0: Mais je le ferai.
4: Allez hop. Vous essayez de me trouver des personnes.
7: Balance Michel Chevalet.
4: Bien sûr.
7: Un nom de mille.
4: À l'heure actuelle, on est 16 millions pile d'auditeurs qui oui. Nous écoutent. Hein.
7: 16 millions, bravo.
4: Et sur l'Internet.
7: Bravo le buto.
1: Alors sur l'Internet, on n'est toujours pas 10 000. Mais vas-y, répète, excuse-moi.
4: Moi, de l'autre côté, on est 16 millions.
1: Non, c'était l'auditeur, mais c'est pas grave.
7: Non, c'était bon, on l'a entendu.
1: Ah, ok, c'est cool. Donc voilà, on n'approche pas les 10 000, pourtant on y est presque, et ça va trop vite pour que je puisse te lire quoi que ce soit.
4: Bah non, mais moi je veux savoir à peu près combien qu'on est. Non, mais si on n'est pas 10 000, de toute manière, je vais laisser poireauter la dixième. Tant qu'on ne sera pas 10 000 sur l'Internet, je continuerai pas.
1: On est 9 856, il n'en manque pas beaucoup.
4: Ah non, ben, je laisserai toujours la dixième question en attente tant que...
1: C'est quoi la dixième question?
4: La dixième question, c'est pourquoi que le millénaire est-il pété qu'en France et pourquoi pas ailleurs? Donc, qu'on ne sera pas 10 000 sur l'Internet, je ne continuerai pas. Je veux 10 000 personnes sur l'entendeur. Sur l'internet, pardon.
9: Faut faire jouer une grosse, là, ça va vous...
4: Non. Tu vas voir toi, le batteur, on va te faire jouer une grosse derrière, toi.
1: On a vu comment ça défile, on doit les avoir dépassés, Gérard.
4: Mais moi, je veux 10 000. Je veux 10 000.
9: Voilà.
4: Je veux 10 000 personnes.
9: Voilà.
4: Je veux 10 000. Attends, je veux 10 000, c'est la dernière. C'est la dernière de la saison.
1: On y est, là, Gérard, c'est bon, t'as gagné.
4: C'est la dernière.
1: T'as gagné, on y est, là. On est 10 000, 3.
4: Ouais,
1: je remercie tout le monde.
4: Voilà, alors. Bon, alors, qui c'est qu'on a maintenant?
6: Nous avons Églantine, Gérard.
4: Alors, on a qui? Albator, toujours?
3: Ouais.
6: Albator, Églantine.
4: Albator, Églantine.
3: Ouais, et pour le moment, c'est tout.
4: C'est tout?
3: Bah ouais, hein, t'as viré tout le monde.
4: Vous vous foutez de ma gueule, là?
5: C'est pas grave, on va les accueillir. Bonsoir, Églantine.
4: Bonsoir, Églantine.
10: Ouais, salut, c'est Églantine.
5: Salut.
10: Je m'appelle parce que j'ai reconnu Kenny William, Ricky Martin.
1: Oula.
4: Au revoir, Églantine.
5: De toute façon, c'était pas les bons. Hein.
1: Non, mais non.
5: Voilà. C'était pas les bons. Hein.
10: C'était un début de mix suprême.
5: Ouais, mais c'était pas les bons.
4: Ouais, mais c'est bon. Allez, hop, au revoir. Fildar, 300 000 francs de ta poche pour Églantine.
5: Mais non, c'était pas les bons titres.
4: 300 000 francs de ta poche.
10: Mais il les a.
4: Bon, hey. Bah c'est simple.
5: Il y a Uterine aussi, Uterine qui vient d'arriver, bonsoir.
11: Bonsoir. Bonsoir à tous.
10: Ah. Bonsoir Uterine.
11: Bonsoir Gérard.
4: Non, mais c'est Pildar qui paye de sa poche.
10: Y a-tu Chloris qui voulait pas
4: Continuez, de toute manière c'est simple, il est 1h34.
10: C'est Jean-Claude Van Damme.
4: Ouais.
3: Allez, Gérard, vas-y.
4: On t'écoute. On t'écoute, Jean-Claude Van Damme là.
10: Jean-Claude. Allez
11: Jean-Claude.
10: Bon, c'est quoi la question?
4: Et vous pouvez pas lui dire au standard là?
10: Non mais pose ta question là.
4: Alors pourquoi que le millénium est-il peut-être en France et pas ailleurs et c'est terminé, c'est la dernière?
10: Ouais mais... Vas-y Bruce Lee, vas-y. Vas-y, le millénium il est...
9: Non, attends, je t'arrête tout de suite, le millénium, s'il te plaît.
4: Oh, Alba...
10: Non, je finis ma vie douce et je vais parler comme toi.
9: Ok.
10: Tranquille, le millénium.
4: Allez, bonne nuit à tous.
10: Bonne nuit.
4: Allez,
10: t'as mis ta femme ou quoi là?
4: Bonne nuit à tous. Bonne nuit à tous. Il n'y aura pas de conclusion comme on n'a pas d'auditeur, c'est dommage.
1: Si, il y a plein de conclusions possibles.
4: Donc, conclusion sur l'internet.
1: Alors, conclusion sur l'internet. On va remonter à la conclusion de ce cher fesse de babouin qui dit que, bon, visiblement, en t'y prenant un an à l'avance, on voit que tu as toujours voulu soigner un débat, rien à faire, c'est une nouvelle fois bâclé, tu nous as encore sorti une grosse merde, ton débat sur le troisième millénaire, il avait un arrière-goût tout périmé de premier millénaire.
4: Eh ben c'est bien, après.
1: Conclusion, l'an 2000 sera l'année Noémie, je te kiffe, signé Mouli Baf sur Noémie.
4: Si elle pouvait répondre.
1: Voilà, il y a Maclaude qui a préféré le débat de la semaine dernière.
4: Eh ben c'est bien, si, ouais, c'est tout.
1: Et je sais plus qui on doit passer en dernier, vas-y, je t'écoute.
5: Non mais nous il y a encore deux auditeurs là, qui voudraient faire leur conclusion. Il y a Albator et Uterine quand même, ils viennent d'arriver.
4: C'est deux habituels donc c'est
5: mais
4: pas
5: non c'est pas deux habituels.
4: Vas-y Albator,
5: vas-y.
10: Ouais. Gigi, tu m'entends?
5: Vas-y.
10: Moi, je voulais te souhaiter plein de bonheur quand même pour le nouveau millénium, pour que ça commence bien. J'ai entendu tout à l'heure des bonnes nouvelles qui m'ont bien fait plaisir. Et ben comme quand vous aviez tenté l'année dernière, hein, s'il y a un choc évéable sur la portée, tu peux me le garder, quoi.
4: C'est ça,
5: ça arrive là. Hein.
10: Ça arrive là, c'est bon?
4: Je crois que tu iras te faire voir parce que ce sera pas toi.
10: Un petit Pékinois là.
4: Ouais, ça sera pas pour toi.
10: Non, mais attends, faut déjà qu'ils soient viables, hein, les chiots quand même.
4: Ouais, non, mais tu pourras te mettre un doigt bien profond que je pense.
10: Ouais, la gueule de ta femme, c'est pas gagné.
4: Voilà. Donc, qui c'est qu'on a?
5: Uterine.
4: Et Uterine, pour finir.
11: Oui, pour finir, Gérard, j'aimerais ne pas te souhaiter une bonne année parce que je te déteste toujours autant et puis je kiffe mes potes. Bisous.
4: Eh ben c'est bien, ben moi je te souhaite pas de bonne année, mais moi je t'emmerde.
11: Mais moi aussi je t'emmerde.
4: Et donc voilà, en de bon entendeur, voilà. Salut.
5: Et je crois qu'on a Guillaume aussi. Guillaume, t'appelles pourquoi?
12: Allô, allô, c'est Guillaume.
5: Oui.
12: Ouais, j'ai gagné le mix parfait.
5: C'est quoi les titres?
4: Non, mais
12: alors,
4: c'est bon.
12: C'est Britney Spears.
4: Oui.
12: C'est Lucretia McNeil.
4: Ouais.
12: Ouais. Funk.
4: Ouais.
12: Radiohead.
4: Eh ben, Fildar, t'as gagné le droit de toute ta paye.
5: Bah non, je suis pas là, moi. Ouais,
4: mais... Guillaume, oui. Guillaume, tu laisses ton adresse à Noémie. C'est Fildar qui va t'envoyer le chèque.
5: Ouais, ce que tu oublies simplement par rapport au CSA, c'est que ça s'est passé pendant l'émission du débat de Gérard et que ça va être toi le responsable, mon pote.
4: Eh non, mais manque de poids, c'est Fildar, c'est lui qui l'a annoncé.
5: C'est qui le responsable?
4: Hop, je suis pas. Donc, Fildar, t'as un gros PD.
12: Je veux mettre 30 briques.
5: Non, parce que le problème, attendez, parce que là on rigole, mais le problème c'est que c'est Gérard qui gère ces débats, et c'est le reste, tu dis toujours que c'est le chef. Non, mais vis-à-vis du CSA et de Fun, c'est toi qui vas payer à cause de. Et peut-être que j'aurai des problèmes à cause de
4: eh
5: toi.
4: Ben, ah, oui. Fildar.
12: Ah, tu les as enchaînés, hein, les types mieux.
4: Fildar, tu me les rembourseras, tu te démerdes, tu paieras jusqu'au bout de ta vie, ta voiture, je la veux. Alors, en de bon entendeur, Fildar, salut. Donc, c'est
5: quoi tes impressions, Guillaume, quand même?
12: Ah, bah, je suis franchement.
4: Non, mais
12: franchement content, merci Gérard,
4: hein,
12: pour les 300 000 balles quand même.
5: Tu vas en faire quoi?
4: Rien du tout, ah tu ouais. Lui dis bonne nuit. Et c'est tout, Fildar, tu paieras de ta poche. Ah bah si, parce que c'est toi qui l'as annoncé à longtemps. Non, mais t'es en vacances, mais t'es là, manque de peau. T'es baisé parce que toi, t'as un jour de mois sur tes vacances. Et là, ta paye, elle est bonne pour Guillaume. Donc, conclusion du débat. Ça a été de la merde, comme d'habitude. Donc, on a voulu me faire plaisir, on a fait venir un connard. On a fait venir Fildar qui était con comme ses pieds. Non. Il n'y a pas de non, mais de toute manière, c'est pas la peine de t'amuser, Manu, à mettre des jingles. Normalement, c'était prévu qu'on fasse une fin d'année correcte, et à mon avis, ça s'est mal terminé. Donc, sur l'IRC, on termine à combien?
1: Alors, on termine à 10 008, quand même, on a 5 personnes de plus.
4: Voilà.
1: Et il y a la plupart de l'IRC qui ne te souhaitent pas une bonne année.
4: Eh ben c'est bien, ben moi je leur souhaite
5: ça,
4: pas
5: c'est
4: une
5: dégueulasse.
4: Moi je leur souhaite pas de bonne année à eux non plus. Donc moi je vous souhaite à tous, à Noémie, à Manu, Max,
1: à
4: Fildar, Rigo.
5: Ah non, surtout pas Perfora, pas de bonne année.
4: Donc Manu, Fildar et toute la bande, donc pour l'année 2000, je vous souhaite beaucoup de joie, beaucoup de bonheur. Max, je te souhaite tous mes meilleurs vœux de bonheur pour toi et
5: toi,
4: ta
5: surtout
4: copine.
5: Avec Sandy, avec qui tu vas avoir un enfant.
4: Et moi je te souhaite de réussir demain pour tes deux soirées qu'on a déjà fait nous à l'Écho du Lac. Olivier de la Pro, je te souhaite une bonne année malgré que tu m'as fait des petites vacheries durant l'année 99.
5: Ouais.
4: Mais sinon moi Max, ce que j'ai à te souhaiter de la part de Sandy, si on pouvait nous appeler Sandy s'il te plaît, Noémie.
3: Le standard est booké, hein.
4: Ta gueule toi, c'est pas toi qui commande, toi tu dégages des studios.
5: Non mais malheureusement il faut rendre l'antenne, on avait dit une heure et demie.
4: Donc si on l'a pas.
5: Là ou pas, attends.
6: Je t'ai rendu son numéro, Gérard.
4: Mais je te l'ai redonné.
5: C'est bon, elle est là.
4: Sandy?
13: Allô?
4: Non, c'est pas Sandy.
5: Si, c'est Sandy.
4: Non,
5: allô,
4: non.
5: Sandy, ça va?
13: Allô, bébé, on va avoir un enfant.
4: Ouais, c'est ça, alors allez. C'est pas elle, au revoir.
13: J'aime ton sperme.
4: Ouais, c'est ça, au revoir. Allez, hop, bonne nuit. Donc, de la part de Sandy. Non,
5: elle est là.
4: Non,
13: je me touche chez toi, tu pues.
5: Attends.
14: Bienvenue sur l'horoscope de Prodige.
5: Interrogez
14: les astres, appuyez sur
4: le. Non, allez, hop.
1: Non, les astres et les lumières, c'est pas ça.
4: Hop, donc.
5: Attends, on va essayer. Hein.
1: Ah, on va essayer.
5: On va tenter. Hein.
4: Non.
1: En tout cas, moi, je vous remercie pour le cadeau de Noël, le paquet de clopes, c'était cool.
5: Oui, moi aussi, Gérard, je te remercie.
3: C'est bon.
1: Sympa.
14: Le numéro que vous avez demandé ne correspond à aucun service répertorié.
4: Ouais, c'est ça. Fildar.
3: Je vais la voir.
4: Non, tu connais pas le numéro, alors laisse tomber.
3: Mais si, il le connaît.
4: Non, il l'a pas.
5: Bah si, il l'a déjà noté sur son portable.
4: Oh ben, qui s'amuse.
5: Non, qui s'amuse.
4: Qui s'amuse à jouer.
5: Moi, ce que je voulais dire, en tous les cas... Bah c'est qu'on a pris beaucoup de plaisir à te retrouver. Que voilà, donc pour le moment ça va se passer comme ça. Alors beaucoup d'auditeurs, j'imagine, demain à l'Écho du Lac, vont me demander quand est-ce que Gérard va revenir. Est-ce que Gérard va revenir? Donc normalement il est prévu, bien que Gérard n'est pas non plus au courant, il va l'apprendre en direct. On va essayer de te faire revenir au moins une fois par mois.
4: Mais ça,
15: ça sera comme ça un débat événementiel où on fera deux débats d'une heure comme à la bonne époque.
4: Voilà. Moi, de manière, c'est pas moi qui décide, c'est toi. De manière, il y a que toi qui décide. Donc moi, ce que je peux te souhaiter, c'est
15: une bonne année. Tu me l'as déjà dit.
4: Une bonne année. Soirée, ouais, à tes parents, s'ils nous écoutent.
15: Bienvenue. Ça m'étonnerait que mes parents écoutent à cette heure-ci.
4: Mais je leur souhaite quand même.
16: Une heure téléphonique sur la radio.
14: Pour l'imposture du jour, restez à l'écoute.
17: Non, c'est la fesse.
4: Merci.
17: C'est la fesse.
4: Donc, je souhaite une bonne année à tes parents, Max, s'ils nous écoutent encore, mais de toute manière, tu leur souhaiteras par la petite carte que je vais te remettre. Donc, sinon, ce que j'avais à vous dire, eh ben, restez fun. Restez bien sur l'écoute de fun. De toute manière. Là, vous allez. Qui c'est qu'il y a ce soir
15: Mino, à nouveau.
4: Minou. Donc, restez bien
15: Minou
4: à l'écoute.
15: Pour la nuit sans, c'est Minou, c'est un
4: Minou pour la nuit sans pub. Et demain matin, c'est Bob avec le mix suprême, je crois. Et puis la fameuse nouvelle Volkswagen a gagné.
15: Oui.
4: Et demain soir, j'ai entendu dire que entre minuit et 2h du matin.
15: Il y aura plein de choses avant.
4: Oui, il y aura plein de choses, mais ça, je n'ai pas tout sous les yeux.
15: Malheureusement, Fiddan n'a pas fait son programme, ni Manu.
4: Manu non plus.
17: Je sais que dans DJ Fun, ils vont appeler toutes les villes dans des pays qui sont déjà passés en l'an 2000, en fait.
4: Non, mais moi, ce que je veux dire, c'est que.
17: C'est quoi que tu voulais?
4: Demain soir, entre minuit et 2h, vous allez avoir un remix.
17: Tu sais pas parler,
4: un mix de Max. En direct de l'écho du lac. Et donc non.
15: Non, c'est un mix de 2h que j'ai préparé house avec à l'intérieur quasiment les tubes qui ont marqué l'année 99. Pas tous, mais il y en a des plus vieux, des moins vieux, mais enfin j'ai 2h de mix.
4: Donc en direct sur Fun Radio.
15: Enregistré, faut dire la vérité, parce que je peux pas être ici à minuit, à l'écho du lac à minuit. Donc c'est enregistré, mais j'ouvrirai effectivement le nouveau millénium sur Fun à minuit.
4: Donc bonne année à tous et ben j'espère vous retrouver très vite. Oh, ben lundi soir je pense ou même dimanche si tu veux. Même dimanche soir si tu veux m'appeler pour.
17: Dimanche soir c'est éclectique hein, maintenant. Hein,
4: ah ouais mais si tu veux m'appeler pour.
17: On parle zik.
15: Une chose est sûre c'est qu'on tiendra les auditeurs et auditrices au courant du retour de Gérard au mois de janvier et le thème du débat etc etc.
4: Voilà donc bonne année à tous et à lundi soir.
17: Un petit remix pour se quitter.
4: Et on se quitte avec le clochard du jour de l'an, avec Sonne les 12 coups de minuit. Dans mes fesses, bonne nuit à tous.
17: Bonjour Mighty. Non, c'est mon... Non, la porte reste fermée. La porte reste... Elle va rester fermée. Mighty, bonjour.
18: Bonsoir Max, bonsoir Gérard, bonsoir Sandy.
19: Bonsoir.
18: Alors voilà, je vous appelle parce que j'ai besoin d'un petit conseil.
17: Oui.
18: Là, j'ai connu quelqu'un, ça fait 6 mois. Et je sais pas ce qui se passe, je sais pas comment faire le premier pas, ça bloque et ça avance pas quoi. Dès qu'on se voit, on est toujours ensemble, mais ça avance pas.
19: Mais t'es déjà sortie avec lui?
18: Ben non.
17: Ah.
19: Mais t'arrives pas à faire les premiers pas?
18: Ben, je sais pas, à mon avis, je m'y prends mal parce qu'il comprend rien, quoi.
4: Non, mais déjà pour commencer, je vais m'en prendre un peu... Je vais m'en prendre au standard.
17: Tu viens de signer un papier, putain.
4: Non, mais je vais m'en prendre au standard. Et je pense qu'à mon avis... Oh, Fildar, au lieu de regarder ce qui se passe là-bas...
19: Moi, mais c'est intéressant, hein.
4: C'était la tenue vestimentaire. Alors là, vous recommencez. Alors vous commencez à me bercer.
17: Bon, c'est fini.
4: Là, j'en ai marre.
17: Gérard, tu sors.
4: Hop.
17: Voilà, terminé pour toi. Hop, tu sors. Non, tu sors. Sandy, vas-y, fais.
19: Non, mais je pense que tu devrais essayer. Excuse-moi, tu devrais essayer de faire le premier pas, d'essayer de l'inviter au restaurant ou au cinéma.
18: Ben ouais, mais c'est ce que j'ai fait. Je l'ai invité, mais je sais pas. Il m'a dit
4: que des conneries.
19: Attends, j'ai pas compris ce que tu viens de me dire.
18: Ben, je l'ai invité aussi au resto.
19: Mmh. Ouais.
18: On discute, mais ça avance pas, quoi.
19: Et est-ce que t'as essayé de lui offrir un cadeau?
18: Ouais, je lui offre des cadeaux. Ben, je lui ai offert pour son anniversaire, mais ça avance pas. On se voit souvent, mais il se passe rien, quoi.
19: Et sinon, ce que tu peux faire, tu peux essayer de l'inviter faire un voyage ou même...
18: On est parti pour la Saint-Valentin.
19: De quoi?
18: On est parti pour la Saint-Valentin, un week-end, et il s'est rien passé.
19: Et lui, il a aucun sentiment envers toi?
18: Ah bah, je sais pas, c'est difficile quoi, c'est ambigu.
19: Et toi, tu ressens quelque chose pour lui? Et lui, il ressent rien?
18: Ben je sais pas, justement, il arrive pas à dire ce qu'il sent.
19: Non, mais je pense que tu devrais essayer.
5: C'est pas facile, là.
19: Ouais, tu devrais essayer de l'inviter au restaurant ou même de lui offrir un cadeau et puis tu verras peut-être
5: Ah oui, lui offrir un cadeau, oui.
19: À ce moment-là, peut-être qu'il aura des sentiments envers toi et tu pourras essayer de le voir.
18: Ouais, mais tu crois que qu'il peut bloquer le fait qu'une nana fasse le premier pas et tout ça?
19: Non, ça peut être.
18: Tu ne te sentiras pas gêné?
19: Non, ça peut être soit au mec ou soit à la nana de faire le premier pas.
18: Ah ouais, mais moi j'arrête pas de faire des trucs, quoi. Je fais des massages, j'arrête pas de l'inviter. On est toujours ensemble, on va en boîte ensemble, mais il se passe jamais rien.
19: Et il habite tout seul ou il habite
18: Ah ouais, il est seul.
5: Ah ouais, carrément.
19: Il t'a jamais invité chez lui pour même pour un week-end ou pour une semaine?
18: Non, il m'invite pour aller dans des soirées et tout ça. Mais on est toujours ensemble, mais ça avance pas, quoi.
5: Toi, Sandy, donc t'es à la place de Maggie, là tu fais comment là, un mec comme ça là, tu lui dis quoi, tu fais quoi, tu ferais comment?
19: Ah, moi je le lâche pas, moi le mec, j'essaye de l'inviter au restaurant ou même de lui téléphoner tous les jours si.
5: D'accord, jusqu'à ce qu'il craque ou jusqu'à ce qu'il te dise définitivement voilà, je veux pas de toi ou je veux de toi, quoi.
19: Non, ça dépend. Enfin, s'il veut pas de moi, bon bah tant pis, je laisse tomber. Hein.
5: Je comprends, ouais.
18: Ouais, mais imagine avec Gérard. Bon, t'imagines que t'es pas sorti avec, ok? Tu l'as vu plusieurs fois et tout ça, vous êtes toujours ensemble, deux petits restos, machin, milieu. Tu vois qu'il avance pas, tu lui fais comprendre plein de trucs, tu lui envoies des messages, des gestes, et il s'avance pas. Qu'est-ce que tu fais? Tu lâches l'affaire ou tu continues?
19: Non, moi je lâche l'affaire. Hein. Si je vois qu'il veut pas de moi je laisse tomber. Hein.
18: Mais ouais, mais s'il dit rien.
5: Ah bah oui, mais en Maïti, à un moment donné,
19: si je vais dire,
5: là on commence à tourner en rond, c'est que là, bon, la pauvre, elle a dit ce qu'elle t'avait à dire, on peut pas faire plus que ça, quoi. Il fallait jusqu'au bout, et si tu peux pas, quoi. Bon, ouais, malheureusement.
19: Mais essaye de l'inviter au restaurant ou essaye de lui offrir un cadeau, et puis tu verras s'il a des sentiments envers toi.
18: Mmh. Et s'il en a pas.
19: Comment?
18: Toi, comment ça s'est passé avec Gérard? C'est lui qui t'a invité ou
19: Non, c'est la première fois, c'est moi qui lui ai écrit une lettre.
5: Et ensuite, ça s'est déroulé comment? Ça s'est passé comment ensuite?
19: Ça, je l'ai déjà dit, mais enfin bon.
5: Mais il y a plein d'auditeurs qui aimeront encore le savoir là. C'est vrai, comment ça s'est passé? On s'en souvient plus, non? On n'a plus souvenir de tout ça. Alors.
19: Je lui ai écrit une lettre à Fun Radio. Il m'a téléphoné sur mon portable. Et à ce moment-là, bon, ça fait une rencontre et puis ça s'est fait comme ça.
5: Et là, vous êtes amoureux?
19: Exactement.
5: Eh bah dis donc, c'est joli. Maïti, on va te laisser là.
18: Ok, parce qu'on
5: a, on a d'autres conseils normalement qui étaient destinés à Gérard et à Sandy, mais comme Gérard a été éliminé, là, on va essayer d'y répondre parce que c'est du courrier qu'on a reçu. Il y a par exemple Julien, 28 ans, de Boissy-Saint-Léger, qui demande comment réussir dans la vie financièrement.
19: Bah déjà, pour réussir dans la vie, il faut d'abord travailler, avoir un job.
5: Ouais.
19: Si t'as pas de job, tu peux pas avoir d'argent.
5: D'accord, bah ouais.
19: Et puis, donc voilà, faut travailler.
20: Garçon, tu fais comment, Sandy?
5: Comment réussir dans la vie financièrement? Il faut travailler.
19: Et voilà.
5: Faut gagner de l'argent, quoi.
19: Exactement.
5: D'accord. Il y a Sandrine, 24 ans, de Lyon. Comment devenir une bonne cuisinière et faire des bons petits plats à son homme?
19: Alors, pour être une bonne cuisinière, je pense qu'il faut acheter un livre de cuisine et puis essayer de voir les menus qu'on peut faire.
5: Ouais.
19: Tout dépend le combien de personnes qu'on peut avoir.
5: Alors là, justement, elle dit voilà, elle voulait faire des bons plats exclusivement pour son mari, mais pour 6 personnes.
19: Bah pour 6 personnes, je pense qu'elle peut faire un bon petit rôti avec des pommes de terre sautées, je pense.
5: Ouais, que ça, c'est le conseil que tu donnerais, toi, une demoiselle, si elle veut venir, d'accord, ok. Il y a sinon Marc, 26 ans d'Aix-en-Provence, il voudrait savoir comment faire pour monter une société d'ouvre-boîte spécialisée dans les olives noires dénoyautées.
19: J'ai pas compris.
5: Alors c'est Marc à 26 ans, il est étudiant, il est d'Aix-en-Provence, il voulait avoir comme conseil, il voudrait monter une société d'ouvre-boîte spécialisée dans les olives noires dénoyautées. Il voudrait savoir comment monter sa société d'ouvre-boîte d'olives noires.
19: Tout dépend de combien de capital il peut disposer.
5: Ouais, il dit qu'il dispose de 3254 francs.
19: Ah là, il peut pas. Hein. Ou alors, faudrait qu'il travaille un peu plus pour avoir plus d'argent et pouvoir monter
5: Parce
19: une société.
5: Il précise dans son courrier que s'il peut pas, avec cet argent-là, monter une société d'ouvre-boîte d'olives noires dénoyautées, il est prêt à garder les noyaux. Hein.
19: Bah ça, c'est lui qui voit. Hein.
5: D'accord. Bah avec 3254 francs, il peut essayer de monter une société d'ouvre-boîte pour olives noires noyautées.
19: Moi, ouais, je pense qu'il se débrouille pas mal. Hein.
5: Ouais, ça c'est envisageable.
19: Ouais, exactement. Ouais,
5: d'accord. Il y a encore une dernière question, parce qu'il y a plein de questions qui nous ont été envoyées par courrier. C'est dommage que Gérard fait la gueule. Frédéric, 22 ans, de Saint-Leu-la-Forêt, il va partir en vacances avec sa petite copine et il hésite à abandonner son chien.
8: Alors là, c'est pareil, il dit qu'il est prêt à l'abandonner sur le bord de la route, si on lui dit, mais il voudrait savoir sur quel arbre, quel est l'arbre que le chien préfère. Est-ce que c'est le chêne ou le buisson?
19: Là, je sais pas du tout, mais je pense que s'il veut plus de son chien, bah, il vaut mieux qu'il l'offre à quelqu'un qui peut peut-être l'accueillir.
8: Alors justement, il se propose éventuellement de laisser pendant 2 mois à Ikea, ou alors chez Leclerc.
19: Déjà, Ikea, je sais pas, je crois que c'est une marque de montre.
8: Ouais.
19: Et l'autre, c'est quoi?
8: Leclerc.
19: Bah, les centres Leclerc, déjà, ils acceptent pas les chiens, je pense pas. Hein. Déjà, dans les magasins, c'est sûr que...
8: Voilà.
19: Mais non, je pense qu'il devrait le donner à quelqu'un. L'offrir à une personne qui puisse...
8: Ou la VPA, quoi, sinon directement.
19: L'OPA? Non, je sais pas ce que c'est.
8: D'accord. Et enfin, pour terminer, un dernier petit conseil. C'est Caroline qui a 19 ans, qui appelle de la Bourboule. Elle voudrait savoir comment se présenter lors d'un entretien au niveau tenue vestimentaire, maquillage, également langage. Il faut savoir s'il faut que, étant donné que c'est un entretien en français, s'il faut absolument qu'elle parle en français. Parce qu'elle a quelques notions d'italien, elle voudrait faire l'entretien en italien.
19: Bah, si elle a un entretien en français, je pense que oui, elle devrait quand même parler en français. Si elle a un entretien en italien, elle devrait parler en italien.
8: Mm-hmm.
19: Et pour la tenue vestimentaire, je pense qu'elle devrait porter un tailleur noir. Enfin, moi, c'est ce que je porterais.
8: Mm-hmm.
19: Un tailleur noir avec des chaussures à semelles compensées.
8: Mm-hmm. Genre, toi, t'as les vêtements, mais t'as pas les entretiens.
19: Oh, bah si, je peux entretenir mes vêtements, y a pas de problème.
21: Allez, ça, on se termine là.
8: Elle peut entretenir ses vêtements.
21: Grave.
8: Et ça sera la conclusion des conseils. On devrait faire les conseils de Sandy sans Gérard.
21: Ah ouais,
8: hein.
21: Ah ouais, ça se passe.
8: Ça serait mieux, hein, ça serait bien ça. Hein, les conseils de Sandy, qu'est-ce que t'en penses?
19: Au moins, je sais pas, faut voir.
8: Au moins, on n'aurait pas la foudre qui viendrait, la foudre alcoolisée, le Georges Boisson.
19: Non, mais il est un petit peu énervé, c'est pas de sa faute.
8: Hein. Oh oui, c'est sûr, oui, c'est toujours de la.
19: Faut toujours... essayer de le pardonner quand même, malgré
8: oui,
19: tout.
8: Ça fait 3 ans et demi que j'essaie de le pardonner à peu près 2 fois par semaine. Ça devient dur quand même, il arrive à un moment donné. Moi, je pique des rides. Hein. Bon, Sandy, tu vas rester un petit peu avec nous.
19: Oui.
8: D'accord, hein, puis tu vas essayer d'aller calmer
19: juste le temps d'aller au petit coin si je peux. Hein.
21: Bah, il est là.
8: Tu choisis. Il y a un coin derrière Manu, il y a un coin derrière Rigaud.
19: Non, mais je suis pas derrière toi, Fildar, hein, t'inquiète pas.
8: Mmh. Chaud comme la braise, chaud comme la braise, la Sandy. Christian est passé, Mighty est passé, il y a également.
22: Ouais. Moi, ça, c'est pour toi, ça m'étonnerait.
23: C'est de qui, ça, à ton avis?
22: C'est de du chef.
23: Exactement.
22: Mmh.
23: Donc, j'ai acheté du. Tu regardes la marque?
22: Non, bon, voilà.
23: Bah, regarde
22: attends,
23: quand même.
22: T'en es de la marque, à mon con. Création.
23: Bah ouais, Paris. Paris Création, c'est mieux que Calvin Klein, ça.
22: Oh là là, le t-shirt de ouf. Moi, bah, je le.
23: Non, non, il est bien.
22: C'est quoi comme barre?
23: C'est un Burberry.
22: Un quoi?
23: Un Burberry.
22: Mais non, c'est l'Antarctique. Et ça,
23: c'est quoi comme marque?
22: Ça.
23: Dis en direct.
22: Gentil 1000.
23: Gentil 1000.
22: Toi, t'es gentil 1000. 100 000.
23: Voilà.
22: C'est quoi ça?
23: Bah, c'est une marque 100 000. Alors, ça me dit du perso parce que je me suis dit, on va pas se voir pendant tout l'été. Toi, tu risques de partir sur les plages et tout, t'éclater. Peut-être que tu fais une tournée des plages.
22: Il va à la boule, c'est tout.
23: Tu vas peut-être partir à la boule pendant tout l'été.
22: À la boule, hein, génial, ils font les travaux. Non, on va aller au Mont-Saint-Michel.
23: Ouais, bien.
22: Vas-y, c'est pas pollué là-bas.
23: Alors, comme tu seras au Mont-Saint-Michel, je me suis dit, je vais t'offrir une petite planche de surf. Pour que tu puisses mettre autour du cou.
22: Oui,
23: j'espère
22: que
23: ça te fait plaisir.
22: Bah ouais.
23: Voilà.
22: Je te remercie.
23: Il y a pas de problème, ça me vient du cœur.
22: Puis là le gros cadeau, c'est Fesse de Babouin qui a envoyé ça.
23: Ça c'est la lettre qui va avec ça.
22: Ouais. On me le dira peut-être après.
23: Alors ouvre le cadeau quand même.
22: Bah ouvre.
23: La part de Fesse de Babouin.
22: Oh, mon
23: donc, déjà ça fait moi rire Gérard déjà Fesse de Babouin. En tout cas, t'as mis un beau paquet cadeau hein, ouais. Parce qu'il est vraiment plein de couleurs.
22: Putain, une boîte Adidas.
23: Attention Noël, tu connais
22: c'est des pompes Adidas, non?
23: Alors Adidas comme mon frère Noël, t'es là?
22: Bien.
23: Ouais. Ouais, t'es là, excuse-nous, hein, mais on commente avec toi. Alors, qu'est-ce qu'il y a?
22: Un t-shirt déjà.
23: Alors, ouvre le t-shirt, qu'est-ce qu'il y a dans le t-shirt?
22: Voilà.
23: Alors, t-shirt blanc, Noël.
24: Ouais.
23: Et derrière, il y a une petite inscription, il y a quelque chose.
22: Radio Gérard.
23: Ça, on n'en parle plus de ça. Ça, c'est fini. On n'en parle plus, ça a disparu. On parle plus de ce site.
22: Non, mais ça a été retiré.
23: Non, c'est vrai, on n'en parle plus de ce site, c'est disparu. Ensuite.
22: Une télécommande de télé, je sais pas pourquoi.
23: C'est peut-être dedans. Alors, attends, qu'est-ce qu'il y a dedans encore, Gérard?
22: Un truc de poignée.
23: Une poignée de porte, ça c'est bien ça pour ta cave.
22: Du pain carrément, donc, vas-y.
23: Il est fun.
22: Vas-y,
23: on lui pense à non, bah, attends. Elle a très peu servi, Marc, sur la lettre. Et quoi encore?
22: Détergent de cafetière.
23: Ah, bien, ça, bien. Attends.
0: Un truc de Gang Boy.
23: De Game Boy, d'accord. Gang Boy, de Gang Bang. T'as Gang Bang.
0: Un porte-clés comédie, je pense que, ouais.
2: Ouais, c'est quand même bon. Pas mal, c'est du beau cadeau, tout ça.
7: Ah, c'est pas foutu de ta gueule, hein.
23: Ah ouais, des comédies, c'est hoche, hein.
7: Qu'est-ce qu'il y a, un jeu Game Boy?
0: C'est quoi ça, samedi 27 mai, c'est déjà passé.
7: Ah, il y a une place pour aller voir Titeuf.
0: C'était un truc de, je sais pas quoi.
23: Bah, ça, c'est passé, passé. C'est déjà ce qui compte, hein.
0: Un CD.
23: Un CD pour se connecter à Internet, ouais. De chez toi. De chez toi.
0: J'en ai pas besoin.
23: Attends, c'est un CD là, quand même.
0: Ah ouais. C'est quoi ça, Monsieur Brut?
23: Bah ouais, ça tombe.
7: Non, Monsieur Bruit.
0: Oh, ouais.
23: Oh là là, ouais.
0: C'est un truc de dessin animé, j'ai passé l'âge, hein.
23: D'accord, qu'est-ce que
7: t'as? T'as un pins Kinder Bueno là, quand même. Et Allo Miss Salade.
0: N'importe quoi. Papier de.
7: Papier. T'as un petit chien, un petit statut de chien aussi.
23: Ouais, du papier d'Arménie, c'est bon ça.
0: Alors, 20 balles, 10 balles.
23: C'est marrant, c'est... Un bocaux perdant.
0: Un millionnaire, pareil.
23: Perdant, bah dis donc, faut que tu... mais garde-les quand même, hein.
7: T'as des trucs qui viennent du parc Astérix aussi, des sesterces. Alors...
23: Hop là. Mais non, mais c'est bon parce que si tu veux boire de la cervoise quand même. Oh.
0: Puis ça, c'est quoi ça, ça?
23: Ah, c'est des docs pour commander à bouffer. Et Gérard, tu sais là, Nolwenn, il a reçu des sesterces. Donc c'est pour. Si un jour tu vas dans un café, tu vas à la NPE, là, au café à NPE, tu demandes une petite cervoise ou un petit peu, ou tu demandes juste ne serait-ce qu'une aile de. Je sais pas, de sanglier, et
0: bah non, tu payes avec ça.
23: Mais attends, alors lis le courrier, on va le lire, non? C'est quoi dedans?
2: Oui, mais en fait, il dit tout ce qu'il y a.
23: Ouais, mais à quoi?
2: Des petits
23: commentaires.
2: Ouais, des petits commentaires.
23: Et ça sert à quoi? Il dit rien de bien méchant.
2: Non, il dit Gérard, bon anniversaire, tout ça, tu peux lire. Hein.
23: Ah, c'est gentil quand même. En deux mots, vas-y, lis. Ça dit quoi, Gérard?
0: Non, c'est long à lire tout ça.
23: Non, mais juste le début.
7: Tu lis le début, après.
23: L'intro.
7: Voilà, tu lis ça.
23: Vas-y, lis l'intro.
0: Laisse-moi tout d'abord te souhaiter un joyeux anniversaire. Tu recevras cette lettre quelques jours après celui-ci. Mais sache que toutes mes pensées allaient vers toi samedi pour ton happy birthday. Je suis autant plus heureux que pour toi et que la santé semble être là et cela m'a... Voilà.
23: Et ben voilà, je pense que là, les, de nouveau, vous êtes devenus amis.
0: Oh non.
23: Avec fesses de babouin.
0: Non,
23: pas encore, non. Allez, cool. On attendra l'anniversaire de l'année prochaine pour essayer de recoller les morceaux entre Gérard et fesses de babouin. Quoi? Oui.
2: Non, je disais, en tout cas, c'est quand même le seul tous les ans qui t'envoie un gros paquet avec plein de trucs dedans.
0: Non, c'est pas tous les ans, c'est la première année.
2: Ah, non, l'année dernière, il avait déjà envoyé. Hein.
23: À mon avis, fesses de babouin est en train de déménager, il fait son grenier, il se débarrasse de plein de choses plutôt que de mettre tout ça dans un sac.
2: Tu me prends ça, tu mets un bon vieux bout de chocolat là-dedans, t'as plus de chicot, c'est obligé.
0: De toute manière, ça va dans direction là. Ben non, pas dans mon carton, il faut dans
23: mon. Ah, tu gardes ça?
0: Bah attends,
23: c'est le meilleur du pain, c'est le crouton.
7: Ça lui fait une chaussure. Hein.
0: Mais ouais, mais ça, je vais mettre ça dedans, comme ça, je serai tranquille.
23: Voilà. Non, ouais, alors on essaie dans un instant de refaire le kiki donc à ta grand-mère Maria.
9: Ouais.
23: C'est premier, on vient avec toi. Et on aura également Réa, 18 ans de Paris. Bonsoir Réa.
24: Salut, ça va?
23: Salut. Bah, bien, et toi?
24: Ouais, tranquille, ouais.
23: Ça me fait plaisir de t'avoir.
24: Ouais, moi aussi.
23: Super, tu vas bien?
24: Ah, tranquille, ouais.
23: Très bien, on parlera de quoi?
24: Bah, alors, ce qui se passe, c'est que bon, comme tu dois savoir, le bac a commencé depuis une semaine.
23: Oui, j'ai cru en entendre parler, oui.
24: Voilà, et donc demain, on a les épreuves d'économie, donc les plus dures. Et si c'était possible d'appeler des petits marabouts pour avoir les sujets.
23: Bah, on va pas marabouts. Ça tombe bien parce que tout à l'heure, j'ai regardé en allant chercher un café tout à l'heure à la machine à café, quoi.
24: Ouais, hein.
23: Normalement, là-bas, dans la machine à café, on y voit beaucoup de café. Mm-hmm. J'ai vu comme quoi il y avait apparemment une annonce, un marabout qui était disponible. Tiens, je peux voir le document. Je vais te le lire quand même, le track, comme dirait Gérard. Alors, le petit track sur lequel il y a marqué, donc c'est Charles, hein, le grand génie à vous. Mm-hmm. 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
23: Ah, carrément. Ça marche 7 jours sur 7, de 9h à 21h. Il est dans le 18e arrondissement à Paris. Premier étage à droite. Prise de rendez-vous par téléphone, on a son numéro. À très bientôt. Bah écoute, ça tombe plutôt bien.
24: C'est le qu'il nous faut, ouais.
23: Je te jure que je voulais l'appeler comme ça pour le fun. On l'appellera tout à l'heure en direct, d'accord?
24: Ok, gars.
23: Oui.
2: Non, mais j'ai encore... on a reçu des trucs, en fait, encore cette semaine. C'est une honte.
23: Alors je sais pas, je vais pas les lire moi parce que franchement, moi je cautionne pas, mais il faut en parler comme d'habitude. Gérard, tu sais, par rapport aux avocats qui sont venus.
6: Ah oui, au fait, mes avocats vont passer tout à l'heure dans la nuit, Gérard, et il y a une bonne nouvelle pour toi. Apparemment, ils ont réussi à remettre la main sur l'adresse de 2-3 auditeurs qui s'amusent à envoyer du courrier, donc ils vont être très mal barrés comme ceux qui ont envoyé du courrier dernièrement.
23: Justement, c'est justement la même personne qui avait envoyé le courrier, enfin la dernière fois que les avocats, qui a récidivé.
6: Je sais. Donc voilà. Il ne sait pas qu'il est mal.
23: Donc il faudrait que, à mon avis, les avocats écoutent. Donc il faudrait que peut-être
6: ils écoutent.
23: Faut que tu le lises.
6: Ils écoutent
23: rapidement. Si tu pouvais. Parce qu'après, on a des cadeaux. Après,
9: Je te dis que je n'irai pas des saloperies comme ça.
6: Non, c'est pour les avocats. Si tu n'en parles pas, il n'y a pas de preuve. C'est pour les avocats.
9: C'est pas la peine.
6: Non, mais Gérard, si tu ne le dis pas.
9: Ça, déjà.
6: Il n'y a pas de preuve.
9: Ça, c'est quoi ça? Ça.
23: C'est Pitbull.
9: Ça.
23: Alors. Mais vite, mais faut le dire, dépêche-toi. Mais
6: si tu l'as vu enregistré.
9: Alors, avant.
23: Attends, mets de la lumière. Mets de la lumière, s'il te plaît, Manu. Parce que.
9: Avant son départ.
23: Attends, je vois.
9: Qu'est-ce que c'est que ça?
23: Oh, une preuve, c'est bon, ça enregistre pas.
9: Non.
23: Mais quoi?
6: Mais c'est important. Oh là
9: là. Il comprend pas que c'est une preuve juridique. Avant son départ définitif de Fun Radio, Gérard organisera en partenaire avec l'Amicale du Foyer qui pue, bien sûr, pourquoi pas, une grande course de. Quoi, de pit? De pitbull autour du foyer Nanterre.
23: C'est d'accord.
9: T'as besoin de le dire,
6: mais ça existe, non, mais ça existe. Mais je crois que ça existait pas.
23: Mais arrête, Gérard, je crois
9: que ça existait pas. Qu'est-ce que tu lui as fait? Je te dis, Spurs, tu vas pas me casser les couilles, toi.
23: Non, mais excuse-moi.
10: C'est une gazeuse.
23: Il a mis une bombe à crimo.
9: Non, c'est pas de la bombe.
23: C'est quoi?
9: C'est du parfum Bic. T'inquiète pas, Spurs, tu y as le droit.
23: D'accord.
9: Hein?
23: Du parfum Bic en plein.
9: Excuse-moi, je vous apprendrez les meilleurs. Quoi, les meilleurs clébards du bâtard. Alors celui, de manière, bon, c'est
23: Vas-y, finis, tu vois ce que je veux dire après.
9: Alors au programme, le derby des poids lourds avec en pole position Sandy Dalmatien, pourquoi pas elle, bien sûr, et Sandy a commencé à en avoir marre. L'enduro des salopes avec Carole et Christine au départ, bien sûr. Surtout que je suis ça par contre non. Quoi? La 3, je le dirai pas.
23: C'est quoi?
9: Non. Je suis désolé, ça je le dirai pas. ça regarde pas les gens.
23: Ah, t'as raison.
9: Tous les lascars des cités alentours sont invités. Il y a de nombreux lots à gagner, donc un prix, un authentique morceau de rouleau.
23: Non, de rotule.
9: De rotule chromé à ronger, bien sûr. Et ça te fait rire,
23: mais
9: connard.
23: Mais non.
9: Arrête.
23: Mais non, ça fait pas rire.
9: Hey, je te jure, le prochain coup, c'est lui que tu prends dans ta gueule.
23: Putain, le portable.
9: D'accord. Alors fais gaffe.
23: Ouais.
9: Parce que tu vas pas me faire chier ce soir, toi.
23: Ah non, le dernier débat, Gérard, il l'a dit à Rigaud, il veut 10 000 connectés sur Internet.
9: Il y aura. Deuxième prix, une collection complète d'agrafes en titane pour une patte folle, bien sûr, pourquoi pas. Et en lot, une consolation pour les perdants des quais, quoi? De quoi?
23: Je sais pas. C'est pas
9: moi. Le mec, il sait écrire sur un truc ou quoi?
23: Où ça?
9: Là.
23: Des quéquettes.
9: Des quéquettes en mousse... En mousse et des bites en plastique offertes par le club des grosses joyeuses. Bon.
23: T'as jouisseuse en break.
9: Ouais, bah t'as besoin de bière en break, espèce de connard. Eh putain, mais t'es vraiment un pédé, toi. T'es vraiment une pute pas finie, hein. Je crois qu'il est temps que tu t'arrêtes Fun Radio.
23: Exactement.
9: Parce que ça t'a...
23: Ouais.
9: Alors, pour plus d'informations, téléphonez à la mairie de Nanterre et demandez... Quoi, même demandez Gina... Jamais sonne, je sais pourquoi. Bon, bref. Alors, encore des conneries. Hein.
23: D'accord. Il y a la suite. Hein.
9: Non, mais c'est
23: pas. Finis, tu vois, attends, j'enregistre. C'est bon, ça tourne.
9: Alors, bonne partie, attention à la fin de renouveler en son stock d'os et de prothèses en marbre, Gérard, bien sûr. Le croque-mort des hospices, pourquoi pas. Organise pour le 14 juillet une grande bonne partie au cimetière de Nanterre, bien sûr, pourquoi. N'importe quoi, c'est pas. Ça sera pas lui à l'antenne. Ben c'est ça, de toute manière, je vais les garder, je vais donner ça à son père. Vous allez voir comment que ça va faire. Là, je vais te dire une chose, que le mec qui a fait ça, fais-moi confiance que le mec, il va morfler. Hein.
23: Grave.
9: Parce que là, je vais faire des photocopies et je vais donner ça à son père. Et là, on va rigoler.
23: Ben, moi, j'y peux rien.
9: Ça, c'est moi qui vous le dis aussi.
23: Moi, je récupère ça, donc.
9: Ouais, là,
23: quoi d'autre? Vas-y.
9: Venez nombreux avec vos pelles et vos pioches d'enterrer... Déterrer les morts sur
23: Passe à autre chose, c'est n'importe quoi ça.
9: Donc ça c'est même plus la peine.
23: C'est pas la peine ça les gars.
9: Donc voilà.
23: J'avais pas vu, hein, j'ai pas lu.
9: Ouais, non, mais...
23: Et là, c'est un autre document ça.
6: Ça c'est un autre document, alors vas-y.
23: Quand j'écoute bien j'enregistre.
6: C'est une invitation.
23: Non, l'idiot, c'est... Oh, comment ça
9: va ? L'homme qui valait 3 euros, pourquoi pas. À l'occasion de la sortie de son nouveau film, L'homme qui valait 3 euros, Gérard Fusain, le Cibroc de Nanterre, organise une protection privée le 1er juillet 2000 dans les salles de fête de l'hôpital de Nanterre, bien sûr. Grâce à cette invitation, vous aurez droit à un accès gratuit et illimité à tous les foyers de Nanterre, à cette magnifique projection de film, suivie d'un débat qui portera sur les problèmes d'application des prothèses bioniques sur les malades mentaux et grosses viandes faisandées. Pourquoi ?
23: Arrête, c'est bon.
9: Hop. Tout ça, ça va être en photocopie. Je donne ça à son père.
23: Tu vas voir.
9: Et parce que là il y a le nom de famille que j'ai effacé. Et là, ils remettent le nom de famille de son père. Alors là, on va s'amuser.
23: Là, on va s'amuser. Parce que mes avocats qui sont venus la dernière fois, Gérard, écoutent.
1: Ouais.
23: Et crois-moi.
1: C'est clair.
23: Et pour finir, Manu, quand même, on avait reçu un petit cadeau pour toi, pour ton anniversaire. Donc on te l'offre.
9: T'inquiète pas, hein. Je l'avais déjà vu. Hein. Ça, tu peux te carrer dans le cul.
23: Donc t'as reçu une jambe, une prothèse.
9: Tu peux te carrer dans le cul.
3: Une jambe.
9: Ouais,
23: Gérard vient de recevoir par un auditeur une jambe, en fin de compte, de mannequin. Vous savez qu'on retrouve dans les
1: prises uniques, tout ça. Là.
23: Ouais, voilà. Enfin, dans les
3: vitrines.
23: Dans les vitrines de prises uniques.
9: Tu la veux sur la gueule, celle-là?
23: Blanche.
3: Mais la nouvelle.
9: Tu la veux sur la gueule, celle-là?
1: Tu veux courir plus vite avec celle-là?
9: Ouais, mais toi. T'en veux peut-être un coup de dessus, toi.
1: C'est bon.
9: Parce que là, tu vois, ça va mal se terminer pour ton matricule.
23: C'est la fin du courrier de ce soir ?
1: Bah oui, je crois que c'est bon. Hein.
23: C'est bon.
1: C'est la limite.
23: Dans un instant, le débat de Gérard. Attention, le dernier de la saison, le dernier de l'année, peut-être le dernier de sa vie. Il est en train de rentrer sa prothèse. Oh, il est en train de la ranger. Oh, et bravo, elle se casse la gueule.
9: Ah, reste tout calé.
23: Et Gérard, donc, un débat qui porte sur la jet set et sur le monde des milliardaires et des millionnaires. On est bien d'accord ?
9: Ouais, tout à fait.

0: qui vient porter sur les Sumons. On accueille Prout d'Asie, 19 ans de Dijon. Tu peux me donner la fréquence, s'il te plaît?
1: Ouais, bonsoir, c'est Prout d'Asie, ça sent le sushi. Alors, c'est 97.5.
0: Ok. Nîmes qui pue. Ta fréquence, s'il te plaît?
1: 103.4.
0: Merci. Donc, bonsoir à toi. Rouleau de PQ, 23 ans de Nice, ta fréquence, s'il te plaît. Bonsoir.
2: Salut Gérard, ma fréquence est 107.1.
3: Ça va être bien ça.
1: Bonsoir.
0: Et Honda, 25 ans de Lyon, ta fréquence, bonsoir à toi.
4: Bonsoir Gérard.
0: Ta fréquence, s'il te plaît.
4: Ah bon, 102.1.
0: 102.1. S'il vous plaît, vous faites pas comme le premier débat.
5: Ouais, hein.
1: Ouais, c'était des gros nazes.
0: Ouais, ben, j'espère que le deuxième ne sera pas pareil.
1: Il y avait un gros naze, même. Ouais.
0: Alors, le débat porte sur les sumos. Donc, de quelle origine provient le mot sumo? On va demander ça à Prout d'Asie.
1: Ah, j'ai de la chance.
4: Bonne chance.
1: Ouais. Ben, écoute, le mot sumo, alors, il faut remonter aux langues mortes. Donc, il faut parler de l'étrusque, par exemple. Et du copte. Je sais pas si tu parles l'étrusque, toi, un petit peu.
0: Non, mais attends, je te demande de quelle origine provient le mot sumo.
1: Ça vient d'une région qui se situe au sud-sud-est de l'Ouzbékistan.
0: Ouais,
1: Je te demande, c'est la dernière fois
0: que je te pose la question, tu réponds correctement.
1: Je te donne une réponse, tu vas pas t'énerver, on va rester calme.
0: Ouais, tu vas le t'affirmer ou quoi, là?
1: Ouais.
0: Bon, alors, au revoir.
1: Bah non.
0: Si, au revoir.
1: Donc je continue à répondre.
0: Non, tu continues pas. Ah, au revoir.
1: C'est pas moi. Hein.
0: Au revoir.
1: Non, je continue.
0: Donc, je dis... Manu, s'il te plaît. Au revoir pour lui.
3: Une chance. Il...
0: Non.
3: Vas-y, réponds.
1: Sud-sud-est du Turkménistan, c'est-à-dire on est tout au nord du Japon, quoi, tout à fait.
0: Ah, enfin.
5: Hildar.
1: Ah bah oui, bah, tu me laisses pas le temps de finir. C'est pour ça que je suis obligé de m'énerver pour me faire comprendre. Ah.
0: Ouais, bah t'as pas besoin de t'énerver, c'est moi qui commande.
1: Ok, ça marche.
0: Nîmes qui pue.
6: Oui, alors Gérard, le mot sumo vient du japonais ancien. C'est la contraction de su, de la transpiration, et mo, les deux premières lettres de moule, transpire de la moule, qui est sumo en contraction en japonais ancien, repris pour des compétitions de sport de grosse.
1: Oh là.
0: Non. Rouleau de PQ.
2: Ouais, Gérard. Eh bien, ça vient effectivement du japonais. Le monsieur qui est passé avant moi avait tout à fait raison. Mmh. Je voudrais rappeler aussi que l'étymologie du mot vient en fait du premier empereur japonais qui s'appelait Hirohito et qui s'est fait harakiri parce que justement il n'arrivait pas à être assez gros pour être un sumo. Mmh. Parce que la ceinture qui devait leur serrer la taille était vraiment trop grande. Mmh. Et tu me dis quand on a marre parce que j'arrête.
1: Non, vas-y.
0: Honda. Honda.
2: Ce serait super sympa, ce serait.
0: Honda.
4: Ouais, je suis là. Gérard, je suis pas sûr d'avoir la bonne réponse. Maintenant, moi, je pense que ça vient des Esquimaux en fait. Mais... Je suis beaucoup, et donc ça venait de Esquimaux, mot sumo, et je suis beaucoup quand je suis un Esquimaux.
0: Non.
4: Je pense que c'était l'étymologie du mot.
0: Non. Alors, de quelle origine provient le mot sumo? Avant que je réponde,
7: En fait, il y a Davy One, il sait très bien d'où ça vient. Il dit que Oshi Watawa na Masaki.
3: T'as une belle voix, Pauline.
1: Oh là, ça m'aurait pas plu. Non.
3: Excuse-moi, Gérard, pour répondre à cette question, on a Monsieur Mazur qui s'y connaît super bien.
0: Ah. Ouais, alors, vas-y. Monsieur Mazur, bonsoir.
8: Oui, bonsoir, c'est Monsieur Mazur.
1: Bonsoir.
8: Alors, je suis vraiment ravi, Monsieur Gérard, que vous fassiez un débat sur les sumos. Car moi-même, je les étais pendant un stage au Japon, alors que j'avais 17 ans.
1: Ouais.
8: Et je peux vous affirmer que le mot sumo vient en fait de l'Inde, ce qui veut dire gros éléphant.
0: Ouais. Ouais. Alors, pour l'instant, Monsieur Mazur, vous êtes à côté de la plaque.
8: Pourquoi?
0: Je peux vous le dire tout de suite.
3: Toute chaude, hein, t'es toute chaude.
0: Parce que de quelle origine provient le mot sumo? Et en fin de compte, le mot sumo, j'ai regardé dans le dictionnaire, provient de... C'est un mot japonais.
1: Ah, ce qu'on a dit?
8: Oui.
1: On a dit?
0: Ouais, mais...
5: Bah, tu peux me réexpliquer ça?
0: Non, je vais pas te réexpliquer ça, c'est tout.
3: Ah, t'es con.
1: Et tu sais d'où ça vient, japonais, GG?
0: Japonais, ça vient du mot Japon.
1: Ouais.
0: D'accord.
1: Ça vient d'où?
0: Ok. Alors, combien doit peser?
8: Pourquoi?
0: Bon, ça y est,
7: Gérard, en fait, sur...
0: Mais vos gueules un peu, les auditeurs!
8: Mais pourriez-vous préciser dans quel sens?
0: Vos gueules!
8: Comment ça, Japon?
0: Oh là, putain!
1: Japon tous les matins.
0: C'est quoi là, ces auditeurs de naze encore?
1: J'ai un étymologiste.
7: Il y a Yankee sur IRC, il dit qu'en fait sumo ça veut dire gros, alors Gérard t'es un sumo con.
0: Ah bah, lui c'est un sumo pédé.
4: Mais est-ce qu'il y a des grosses sumo aussi?
0: Alors toi
9: ça,
0: tu
9: c'est le thème du débat, on verra ça plus tard.
0: Non parce que justement j'en parle pas. Alors là
1: on va en parler, c'est
4: faut
1: tout.
4: Pas hésiter.
0: Ouais bah là vous avez pas parlé de Sandy parce que Sandy elle vous emmerde.
4: Pourquoi Sandy? Pourquoi
0: tu non. Combien doit peser un sumo en général?
4: Pardon, j'ai pas compris la question.
0: Oh merde, allez hop, au revoir à toi. Hop, terminé.
4: Essaye d'articuler, on dirait que tu...
0: Non, allez hop, terminé. Bonne nuit, je ne répète plus les questions. Prout d'Asie.
1: Je dirais au moins un quintal, au moins.
0: C'est-à-dire
1: En chiffre normal ou en chiffre romain, tu veux la réponse?
0: Bon, tout à l'heure, je te perds en chiffre romain ou en chiffre quintal que tu as dégagé au standard.
1: Je sais pas, je dirais, allez, on va dire, dans les 100 à 150 kilos.
0: Si non.
1: Si c'est du riz, attends, je n'ai pas fini, si c'est du riz. Je crois que ça peut monter à 175 kilos s'il bouffe quelques rouleaux de printemps, là. Mais sinon, pas plus, hein.
0: Là, tu te trompes tout de suite.
1: Pourquoi?
0: Tu te trompes, je vous donnerai le poids exact après.
1: Attends, c'est pas le juste prix, là.
0: Tu permets? Je connais le truc parce que j'ai regardé le reportage.
1: Oui, bah moi aussi je l'ai vu.
0: Ouais, alors. Et alors?
1: Bah c'était instructif.
0: Non mais attends, c'est qui vient de dire ça?
1: Prout d'Asie.
0: Ouais, Prout d'Asie, au revoir, comme ça attends, tu répondras attends, correctement attends, aux questions. Que hop, au revoir, au revoir, au revoir.
1: C'était instructif.
0: Au revoir.
1: C'était intéressant.
0: Au revoir.
1: Apprenez des choses.
0: Au revoir.
1: Non, mais je fais ton éducation au passage, tant qu'à faire.
0: Au revoir.
1: Instructif, ça vient de instruction.
0: Au revoir.
1: Note, prends des notes, vas-y.
0: Non, mais au revoir.
1: Tu réviseras la maison après.
0: Tu te débrouilles.

0: T'as appris à l'école ou pas les Simons?
1: Je vais dire une chose. Que si t'as bien suivi le reportage.
0: Mais j'ai pas vu le reportage.
1: Le deuxième micro, d'accord?
0: Mais j'en ai qu'un.
1: Ouais, mais je fais pas de double son.
0: Mais non.
1: Rouleau de PQ.
2: Ça va aller jusqu'à 210 kilos.
1: Ouais. Et je crois que même moins, hein. Un peu moins.
2: 210, c'est bien quand même.
1: Ouais. Non, mais un peu moins, un peu moins. Honda.
3: Honda, il est parti, Gérard.
1: Ah bah alors c'est bien.
3: Et on accueille justement, pour remplacer Honda, Petit Scarabée Pourrite.
2: Salut Petit Scarabée Pourri.
4: Oui, bonsoir Gérard, bonsoir tout le monde.
1: Bonsoir.
4: Ça va bien Gérard?
1: Bonsoir, j'ai t'appelles d'où?
4: J'appelle de Montmorency.
1: 101.9.
4: Voilà.
1: Merci de me donner la fréquence.
4: Bah je vais te donner, mais tu m'as...
1: Et à la place de Pout d'Asie, on a personne?
0: Gérard.
1: Manu.
0: Gérard.
1: Manu, à la pape. Manu.
0: Il bosse, il bosse.
4: Il bosse.
1: Bon, alors, petit scarabée pour toi, donc, la question.
4: Je suis tout standard, Gérard.
1: C'est Gérard! Oh, mais merde!
4: Il doit être.
1: Il y a des briquets qui vont voler ce soir, hein.
0: Gérard, il n'y a rien qui va voler, il s'est passé des trucs, hein. On va se calmer.
4: Bon, Gérard.
1: Ça va voler ce soir.
0: Alors, Gérard, on y va ou pas?
1: Petit scarabée.
4: Oui, pourrite, s'il te plaît. Alors, c'est un sumo, ça doit peser dans les 410 kilos. Et voilà, je pense, voilà.
1: Non, alors moi, je peux...
4: C'est pour si, Gérard.
1: Non.
4: Le record du sumo, c'est 410 kilos.
1: Non, un sumo pèse entre 180 et 200 kilos.
4: Oui, mais il y a le sumo le plus gros du monde, c'est 410 kilos.
1: Non. Parce que j'ai regardé dans le dictionnaire et un sumo pèse entre 180 et 210 kilos.
4: Ouais, mais moi j'ai regardé dans le livre des records.
1: Non, mais t'as regardé la main de ma sœur dans la culotte d'un zouave.
5: Ouais, mais c'est des kilos en euros ou en kilos?
1: Ta gueule, toi.
4: Je crois que c'est en dollars.
6: Gérard, va me chercher un café, magne-toi.
1: Ouais. je sens que tout à l'heure, je vais virer tout le monde et on va reprendre des gens au standard.
0: Gérard?
5: Monsieur Mazur, il a pas répondu.
0: C'est vrai en plus. Ouais. Et
1: Non, il est plus là, Monsieur Mazur.
0: Si, il est là.
1: Non.
0: Si, il est là.
1: Tu restes des genoux. Je dis au revoir.
0: Non.
4: Mais
0: voilà.
4: Donc
0: sur IRC, il y a Laurent qui te demande si les sumos portent des slips jaunes en se connectant sur Internet.
1: Non, sa question, elle a ni queue ni tête. Manu, s'il te plaît, t'arrêtes de t'amuser à balancer des trucs sur Rigaud quand il parle, d'accord?
0: T'es fou.
4: C'est vraiment pas drôle.
0: C'est ouf.
4: Monsieur Gérard, c'est Monsieur Mazur.
7: Monsieur Mazur.
4: Je pourrais répondre peut-être à la question. Moi, je crois que les sumos pèsent dans les 35 kilos à la naissance.
1: Non. allez, troisième question. Un sumo a-t-il le droit de se marier?
4: Une
1: âme qui pue.
5: Mais enfin, quand il se marie, c'est considéré comme une boulette au Japon. Une boulette de riz.
1: Toi, c'est prévenu, fais gaffe!
0: Il y a un truc qui est parti, qui a été jeté. Pourquoi? J'ai dit, il faut une grosse église.
1: Ouais, mais fais gaffe, toi! Parce que tu me feras pas ça toutes les semaines, hein.
0: Ah, je dirais pas la grosse église toutes les semaines.
1: Ouais.
0: Excuse-moi, Gérard.
3: Gérard, sur IRC, il y a Seigneur, il dit qu'un sumo, ça peut pas se marier parce qu'ils font pas de bagues assez grosses.
4: C'est faux.
1: Ça dépend.
0: Ils mettent un pneu.
1: Faut voir à peu près les mains. Ça va, Manu, te fais pas chier, hein.
4: Il faut un bracelet pour la bague.
1: Bon, de toute manière, on va balancer un disque. Vous commencez à me casser les couilles au sol. Vous êtes des cons.
0: Attendez, les auditeurs, je vous explique. Ils nous lancent des chewing-gums, mais après, ils gueulent parce qu'on les mange.
4: Ah,
1: tu m'envoies la zik, et puis terminé.
4: Mais non. Allez.
1: Basta. Non.
4: Alors, j'ai pas répondu.
1: Non. Bah, tu vas répondre, tu vas réfléchir à la question et c'est tout.
4: Mais j'ai déjà réfléchi.
1: Tu me donnes la fiche là.
0: Quoi. Quelle fiche?
1: La fiche avec.
0: Ils ont pas fini de répondre.
1: Non, mais attends, non, Monsieur Mazur, il dégage. Je veux plus l'entendre.
2: Ouais. Mais non,
0: il a rien dit.
4: Gérard, arrête.
6: D'accord.
1: Putain, mais c'est quoi ces auditeurs là que vous me choisissez?
0: C'est toi qui les écoutes pas, Gérard.
4: Ouais,
1: non, mais attends. Pour l'instant, ça fait deux débats que vous me foirez.
0: Non, c'était très bien pour l'instant.
1: Oh non. Vous êtes en train. Ouais. Bien sûr, toi, t'es complice. Ok. J'ai très bien compris.
0: Attends, sur 3 ans, si on a flingué que 2 débats, je trouve que c'est bien.
1: Ouais. Toute la semaine, vous me les flinguez, mes débats.
4: Deux débats seulement, c'est bon.
6: T'es sûr?
1: Ouais, c'est ça. Fous-toi bien de ma gueule derrière, quoi. Fous-toi bien de ma gueule.
4: Demain,
1: voilà, alors. Rigo, une question.
3: Oui, il y a Snooze qui te demande si le féminin de sumo, c'est bien Suma.
1: Là, justement, j'ai regardé et dans le

0: Je voulais dire aux gens de l'IRC que c'est pas Sandy parce qu'ils n'arrêtent pas.
1: Ça, c'est bien précisé, Rigo. Je te remercie. Au moins,
2: faut bien
1: dire une chose que j'ai regardé dans le dico et c'est vrai que c'est pas évident. On peut pas donner de nom féminin là-dessus.
3: Ouais. Bravo, monsieur. Comme les supermarchés.
1: On a
4: une sumette.
3: Puma, comme les supermarchés.
2: Une sumette Torette.
1: Bon, alors celui-là, il s'en va. Au revoir.
2: Donc, Gérard, on peut répondre à la question.
1: Alors, ouais, c'est qui? Non, mais je peux répondre à la question. C'est qui? Il y a personne pour me dire qui c'est. Alors, Manu Lapiche. Manu Lapiche. Lapiche de la ZIC.
4: Tiens, Lapiche de la ZIC.
1: Tu me donnes la bonne piche et tu me les reprends tous en antenne.
2: Alors, c'est Petit Scarabée Pourrite, donc je vais répondre à ta question.
1: Non, tu la donnes, là.
4: Oui, donne ta question.
3: Vas-y, réponds.
2: La réponse. Ouais, donc un sumo, ça peut se marier, bien sûr. C'est même des super-héros au Japon. Et le problème, c'est qu'ils se marient avec des pauvres bonnes femmes d'1m60 et 40 kilos. Donc je les vois pas.
1: Allez, un petit scarabée, au revoir.
4: C'est vrai, mais c'est vrai.
2: Je les vois pas.
3: Il faut en parler, c'est scandaleux, ça.
2: Je les vois pas en train de faire une position, par exemple, du missionnaire, tu vois.
1: Allez hop, au revoir pour lui.
2: Mais Gérard,
1: terminé,
4: raison.
1: C'est vrai. Terminé.
4: Imagine la différence de poids, Gérard.
1: Rouleau de PQ. Terminé pour Petit Scarabée.
2: Mais Gérard, j'ai regardé.
1: Terminé. Terminé. Merci.
2: Pas cool, hein.
1: Merci, au revoir.
2: Mais non, Gérard.
1: Rouleau de PQ.
2: Je m'en fous, je pirate l'antenne. Mais j'arrête.
5: Bon, bébé.
4: Il y a peut-être aussi un petit sondage sur
1: qui c'est qui paye bien son boulot?
4: Ah, il va arriver.
6: Bah c'est moi, je le fais toujours bien mon boulot.
1: Ouais, c'est pour ça que je l'ai oublié de la troisième question là.
4: Allez, le
1: sondage. Alors, êtes-vous pour ou contre les sumos? 45% sont trop gros pour répondre. Je vois pas du tout. Bah ça concerne Manu. Ouais. 34%
4: qu'est-ce
1: sont
4: qui balance, toi
1: négativement pour, ça je vois pas,
4: ah ouais.
1: Je vois pas. 15% sont d'accord, mais que si c'est pour faire un régime du cul. Alors, Niette, c'est bien.
5: Bravo le standard.
1: Bravo le standard.
0: Je suis mort à Duke Nukem.
1: Alors, la question.
3: Qui est assis sur le standard.
1: Donc, c'est toujours la question. Un sumo a-t-il le droit de se marier? On se retrouve après pour la suite du débat. Et on s'écoute le petit sumo de Suren avec Prends-moi. La compète t'a pris du poids et on se retrouve tout de suite après.
7: Philippe.
3: Olive.
1: Ta fréquence, s'il te plaît.
7: Gay.
1: Ta fréquence, s'il te plaît.
7: Dans 2-3.
1: Putain.
4: C'était quoi? On vient d'écouter quoi, Gérard, en fait?
1: Bon, tu te fous de ma gueule, je viens de l'annoncer.
4: Ah bon?
1: Nem qui pue, donc 103-4. Merci Pildar pour le double son. Continue. Tout à l'heure, tu vas te prendre un briquet dans ta gueule, ça va te faire tout drôle, toi, là.
3: C'est un bic, en plus.
1: Gros t'as taré, là.
7: Ouais, j'ai vu.
1: Ta fréquence.
7: C'est gros t'as raté, hein.
1: Ta fréquence.
7: 91-9.
1: Et rouleau de PQ, j'ai ta fréquence 107.1.
5: Rebonsoir Gérard.
1: Rebonsoir. Donc la question, donc c'est toujours un sumo a-t-il le droit de se marier? Donc un petit croissant pour toi.
8: Bah moi je pense que c'est comme tout le monde, ils ont le droit de se marier.
4: Ah, il la joue bien.
1: Tu peux préciser le fond de ta pensée, parce que là je crois que.
8: Bien sûr.
1: Bon, d'accord. Manu, si alors, c'est pour me choisir des cons comme ça, des genres de starbés, des folles, c'est pas la peine. Nem qui pue. Hop.
3: Oui, alors ils ont le droit uniquement de se
1: marier. Nem qui pue.
3: Oui, je suis là, Gérard.
1: Attends, Nem qui pue tout à l'heure, c'était une nana, maintenant ça est.
3: Ça change.
1: Oh là là.
3: T'as quelque chose contre les mecs?
1: Bon, ça t'amuse toi là? Ça t'amuse de continuer à me filmer? D'ailleurs, ça te perd tout drôle, hein.
3: Ah, mais c'est Kubrick.
5: C'est pour moi, je le regarde.
1: Ouais.
6: Elle saute tout.
1: Nem qui pue.
3: Oui, alors, les sumos ont le droit de se marier qu'avec des boules de bowling qui ont également deux trous et qui sont rondes comme eux.
8: Oui, c'est vrai.
1: Ouais, gros tataré.
7: Ah bah non, c'est gros t'as raté, hein, s'il te plaît.
1: Ouais, hein.
7: Moi je crois que en fait s'ils veulent se marier, les sumos, bah faudrait peut-être qu'ils fassent d'abord un régime, parce que sinon gros commission, il n'y a aucune meuf qui voudra d'eux, quoi.
3: Ah non, c'est pas ça, je t'ai dit, c'est pas ça.
1: De toute manière, le reportage que j'ai regardé, il y en a qui étaient mariés. Hein. Ouais, rouleau de PQ.
5: Je sais pas s'ils ont le droit de se marier entre eux, parce que je sais pas s'il y a des sumo PD.
1: Un sumo a-t-il le droit de se marier?
9: Il y en a.
5: Il y en a. Il y en a. Il y en a. Le droit de se paxer, non, peut-être.
1: Ouais. Oh là là.
5: Néanmoins, Gérard, je vais te répondre. Au Japon, se marier avec un sumo, c'est une preuve de grande richesse.
7: Ouais.
5: Et les filles qui se marient avec les sumo sont c'est comme s'ils se mariaient avec des seigneurs, en fait.
7: Ouais. Mmh. Elles ont des cassettes vidéo de Goldorak gratuit après.
5: Exact. Ouais. Et de Sandkook.
9: Dédicacées par Noam.
7: Ouais.
1: La question, je vais répondre. Un sumo a-t-il le droit de se marier? De toute manière, oui, comme tout le monde.
9: Et de divorcer?
1: Comme tout le monde.
9: Et d'avoir des enfants?
1: Ben, bien sûr.
9: D'accord. Et la sécu, il la touche?
1: Et ma main dans ta gueule, tu vas la toucher?
7: Moi, je voulais savoir, est-ce que les sumos, comme ils sont très gros, ils arrivent à toucher leur bite?
1: Alors, ta question, j'y réponds.
4: La voir.
9: Il y en a qui l'ont jamais vu de leur vie, paraît.
1: Ouais. Pensez-vous que les sumos sont des super-héros, alors
10: J'ai vu sur Internet que ta moustache, en fait, c'était des poils de cul.
1: 53% pensent qu'ils sont moins forts que Batman. Je sais pas qui c'est qui a été me chercher un sondage pourri. 42% des gens aiment...

0: Mais c'est complètement bidon ce sondage, donc je vais arrêter de le lire.
1: Mais non, mais parce qu'on a...
0: Rigaud
1: a pris ce sondage en Suède.
0: Non, c'est pas Rigaud. Mettez pas tout le dos à Rigaud.
2: Dis-lui, Rigaud.
0: Non.
1: Dans cet après, il a porté les sacs.
0: Non.
3: C'était bidon.
0: Ouais. Y a-t-il plus de sumo en France que dans les autres pays? On va demander ça à Petit Croissant.
3: Bah non, moi je pense pas, hein, pas forcément.
4: S'il te plaît.
0: Tu peux continuer le fond de ta pensée.
3: C'est-à-dire qu'en France, il y a environ 55 millions d'habitants. Et je pense que dans les autres pays, on y sont quand même un peu plus nombreux. Donc je vois pas pourquoi en France, il y aurait plus de sumo que dans les autres pays. Voilà. Mm-hmm. Sinon, je pense aussi, je voulais te dire un truc, Gérard. C'est-à-dire que quand on arrive au standard, Fidar, il m'a dit qu'il voulait pas me passer parce qu'il voulait passer d'abord les habituels. Et ça, je trouve ça lamentable. C'est toutes les semaines.
4: C'est dégueulasse.
3: Voilà. Et on est tous arrivés ici.
5: Moi voilà. Aussi, il m'a dit la même chose. Voilà.
4: Alors, c'est vraiment un con, Fidar.
3: Voilà.
2: Surtout que c'est Manu au standard.
0: Voilà. Surtout que c'est Manu qui vous accueille au standard.
3: Oui, mais il m'a dit de pas le dire.
1: Mais caressez-vous.
3: Te le dire.
1: Caressez-vous un peu.
0: Une âme qui pue.
4: Moi, je pense qu'il y a plus de sumo ailleurs qu'en France, en dehors des frontières, sauf en fonction des accords de Schengen, quand même. Il faut en tenir compte.
3: Ah, c'est vrai.
1: Mmh. C'est quoi, Gérard, les accords de Schengen?
0: Je vais laisser finir tout le monde.
1: Et tu réponds après?
0: gros t'as raté.
6: Ouais, moi je pense que les sumos là où il y en a quand même le plus, c'est pas en France, c'est chez les pygmées.
0: Et un pygmée c'est quoi?
6: Hein?
0: Un pygmée c'est quoi?
6: C'est un petit sumo.
0: Ouais, n'importe sumo, quoi.
6: Pourquoi ça vous fait rire? Ils sont complètement débiles. Hein,
0: mais t'inquiète pas, ils sont...
6: Ouais, non, vraiment. Et sinon, il en reste encore quelques-uns en Serbie, mais il faut se dépêcher.
0: Rouleau de PQ.
5: Oui, Gérard. C'est surtout pas en France, c'est exactement comme l'a dit mon prédécesseur. Ils ont fixé en fait le poids et l'âge en fonction des accords de Schengen. Et ils en ont reparlé au traité de Maastricht, et j'aimerais savoir ce que tu en penses.
0: Alors, Fildar, quand tu auras fini de faire ta merde, tu me feras signe.
3: Vous chantez, hein.
0: Non mais attendez, pour l'instant je vous entends pas parce que Fildar s'amuse à faire des conneries.
2: C'est pas moi, j'ai pas de guitare.
0: Gérard,
2: en attendant il y a...
4: Qu'il aille voter sur MFM, hein.
2: Sinon il y a Snooze sur l'IRC, il demande si... Enfin il aimerait bien savoir pour son chien, parce que son chien il aimerait savoir s'il doit manger du super canigou pour devenir un sumo chien.
0: Non, il n'y a pas besoin.
2: Il peut manger autre chose.
1: Tour, il va prendre du rafale.
2: C'est le meilleur.
3: Ok.
0: Qui voulait poser une question.
4: C'est l'homme qui pue, je viens de prendre l'encyclopédie sur les sumos. En fait, là où il y en a le plus au monde, c'est chez les sodomites. Et d'ailleurs, là-bas, on dit un sumo et au lit.
0: Non, pas du tout. Donc, là, merci. Merci, Fildar.
3: Mais quoi? On t'entend plus.
1: Mais qu'est-ce qu'il y a?
3: Gérard.
5: Il est dans le couloir, là, Gérard.
3: Ouais, on doit plus être à l'antenne, c'est pour ça.
5: D'accord.
3: Non, on n'est plus à l'antenne.
1: Mais si, vous êtes à l'antenne.
2: Si, vous êtes à l'antenne, mais il est...
1: Ça y est, il est parti. Mais si, vous êtes à l'antenne, arrêtez d'être parano.
3: Il a dû arrêter parce que c'était tellement naze, à mon avis.
1: Non, mais là, attendez, parce que là, il va dans le...
2: Il hurle en face.
1: Il hurle.
2: Cherchez Max.
1: Du calme, loulou.
2: Cherchez Max. Donc voilà, donc écoutez.
1: Ça aurait été bien que quelqu'un commute l'autre.
2: Écoutez. Hein, loulou,
1: vous me virez fil d'art, j'en veux plus.
4: Tu me le vires.
3: Ça y est, c'est encore moi qui vais m'en trouver là-bas.
4: Là, tu le vires, c'est fini.
1: Il y a eu un problème de niveau de micro.
3: Allô?
0: Non, le problème de micro, c'est toi qui t'as amusé à le couper.
1: Je pas le couper.
0: Te fous pas de ma gueule. Parce que. Hein? Moi aussi, je sais le faire.
1: De quoi?
0: Tu vois? Hein, je mets ma feuille et je m'amuse ici, ok?
1: Non, mais là, c'est les CD. Donc.
4: Ah, voilà. Tu mets la feuille là.
1: Ok, pas de problème. Pas de problème.
0: Alors fais bien gaffe toi. Parce que c'est pas parce que tu arrives dans ta dernière semaine que tu vas me casser les couilles.
1: Pourquoi?
4: Vrai.
1: Dernière semaine de quoi?
0: Hein?
1: Bah, c'est très bien, après t'arrêtes la pilule et t'as tes règles.
2: Ah oui, c'est vrai.
0: Mais toi c'est pareil. Toi tu vas vous allez m'éteindre des micros quand je parle.
1: D'accord.
0: Ok.
1: Pas de problème. T'as qu'à mettre Apolline à l'arrière.
0: Non, avec ton caméscope, après mieux d'arrêter aussi.
6: Hein? Bravo, Gérard.
0: Parce que si elle est pas capable de faire le standard en semaine, le jeudi, si c'est pour me foutre dans la merde, c'est pas la peine. Hein, parce que là, on était pas loin de 10 000.
2: Ah, on a baissé là, du coup.
6: Hein. Putain, ouais. Ouais, c'est con.
0: Normalement, on devait être pas loin de 10 000 avant la pause.
1: Les deux dans le nez.
3: Je trouve qu'il a raison, Gérard, de remettre un peu les points sur les T.
2: Là, on est à 9 420.
0: Ah. Ouais, voilà.
1: Ça va.
0: Baissé, ouais, 9 420, et à 1h37, on était à 9 896. Et juste avant la pause musicale, on était pas loin de 10 000. Alors, toi...
1: ça a chié, là, ça a
0: ouais,
1: chié.
0: Non, ouais, mais toi, t'arrêtes tes conneries, d'accord?
1: Ok.
0: Ça va pas te briquer, ça va être celui-là que tu vas te prendre après.
2: Ah, putain, il y en a plein les poches
1: spécialement
2: pour toi. Le
1: problème, c'est que tu sais pas viser, donc tu vas péter un truc dans le studio et tu le paieras. Donc je m'en fous.
0: Non, mais de toute manière, c'est toi qui vas te répondre.
7: Tu casses pas, Gérard.
0: Toi, tu t'écrases, d'accord?
1: Alors,
0: tu la fermes.
1: Allez, bichon. Allez, mon bichon,
0: prends la gueule, toi.
2: Bon, Gérard, sinon, pour revenir au débat, il y a Davy One, il te demande où est-ce que les bébés sumo achètent leurs grandes pampers?
0: Dans les grandes surfaces, en principe.
3: Il y en a partout. Oui. Il y en a partout.
1: Sinon, ils rentrent pas dans les petites surfaces.
0: De toute manière, y a-t-il plus de sumo en France que dans les autres pays, Donc, je vais répondre en principe là où il y en a le plus.
1: C'est où, Gérard? Gérard, tu peux répondre, s'il te plaît, mon grand?
0: Gérard, là où il y en a le plus, c'est au Japon.
1: Bah oui. C'est le pays du sumo.
0: Ben oui, en général. Hein.
3: Ah ouais.
0: Donc, question suivante. Que doit manger un sumo dans la journée? On va demander ça à Petit Croissant.
8: Mais non.
3: Ouais, Gérard.
0: Oui.
3: Donc c'est Petit Croissant. Écoute, je voulais d'abord te demander une question, moi. Est-ce que tu aurais déjà rencontré un sumo?
0: Non.
3: Jamais. D'accord, parce que moi j'en ai rencontré un et donc c'était assez effarant. Il mangeait tout le temps dans la journée parce qu'il me disait qu'il fallait qu'il prenne environ pour 15-20 kilos de nourriture par jour.
1: Ça va pas
3: perdre de poids.
1: Ça va déraper, je vais partir en couille.
3: Tu m'écoutes?
0: Manu Fildar, vous arrêtez de jacter entre vous, s'il vous plaît. Parce que ça commence à devenir rengaine tous les deux.
1: Mais t'écoutes même pas les auditeurs.
0: Ouais, bah pour l'instant, tu les laisses parler, d'accord?
3: Ça tombe bien parce que je voulais parler un peu de tout ça. Donc je sais pas, qu'est-ce que t'en penses toi alors?
0: Un sumo, qu'est-ce qu'il doit manger dans
3: une... Non, mais de ce que je viens de te dire là, au niveau de tout ça.
0: Personnellement, je vois pas du tout le rapport.
3: Tu m'as pas écouté, quoi.
0: Bah non, parce que comme Manu et Pildar, j'actais entre eux.
3: Je vais répéter, donc je disais que Sandy devait bouffer 15-20 kilos par jour.
0: Ouais, bah au revoir. Au revoir, Petit Croissant. Sandy, à t'emmerde. Alors là, vous commencez à me casser les couilles avec Sandy.
9: C'est vrai, arrêtez.
0: Vous lui laissez la grappe tranquille, et vous arrêtez de parler d'elle. Parce qu'on en a ras-le-bol.
9: Ouais, et en plus, elle était vachement bien dans Grise.
0: Et moi, je t'emmerde.
9: On parle pas de sumo mystère.
0: Bon. Alors, Manu, tu te démerdes, je ne continue pas le...
1: Enfoirés, vous êtes vraiment des enfoirés.
0: Ouais. Tu te démerdes, Manu, tu me cherches d'autres auditeurs, je ne continue pas dans ces conditions-là.
1: Mmh. Ok, pas de problème. Bah, tu peux garder les filles, Gégé, elles sont sympas.
5: C'est Gérard.
1: Ouais,
0: pas de problème. Alors, rouleau de PQ.
5: Oui, Gérard. Je sais plus ce que c'était ta question, excuse-moi.
0: Alors, c'est que doit manger un sumo dans la journée?
5: Je te fais tous les repas ou...
1: Bah oui, c'est mieux.
0: Non, mais que doit manger un sumo dans la journée?
5: Au petit-déj, c'est breakfast anglais obligatoire. Donc, il mange plein de saucisses et saucissons musulmans. Donc, ça, il mange plutôt du poulet. Ouais. À midi, ils font un petit déjeuner aussi à 10h. Donc là, il mange plutôt des céréales, des fibres, tu vois, pour éliminer le poulet. Le midi, il mange une pomme. Parce que après ils ont entraînement, donc il faut pas qu'ils soient trop lourds. À 4h, ils font un petit breakfast aussi. Ils mangent un petit brunch avec le thé. Ils mangent des petits gâteaux anglais avec de la confiture, de la marmelade d'orange, ainsi que...
0: Non, attends. Rouleau de PQ, s'il te plaît.
5: À 19h, ils mangent.
0: Rouleau de PQ, s'il te plaît, merci. je peux vous dire une chose, qu'un sumo n'a pas le droit de manger de matière grasse.
1: Non, oui. Pas de saucisson au poulet, tout ça, rien.
0: Non, déjà le poulet c'est de la matière grasse.
5: Pas du tout.
1: Ah bon?
5: Non,
1: même le blanc?
3: La peau.
1: Moi je mets du poulet sur mes tartines le matin.
0: Ouais. Non, toi tu occupes toi, ton standard et t'éteins ton micro et tu fermes ta gueule. Apolline! Hey, t'es vraiment une chienne, toi, hein?
3: Oh non.
5: Non, on parle pas comme ça d'Apolline.
2: Elle a l'air bizarre, quand même.
3: En plus, c'est sa vie privée. Hein.
5: Ça nous regarde pas ce qu'elle fait chez elle.
3: Hein. Ouais, ça c'est vrai.
0: Donc, sixième question. Combien coûtent les habits qu'un sumo porte pour un mariage?
3: On n'a pas répondu,
1: Gérard. Ah ouais, attends, Gérard.
3: Oh.
1: Ouais. Vas-y, Manu.
0: Ouais, on a... Non, tu dégages, toi. Tu dégages, je t'en veux plus dans les studios.
1: Ah, il veut dégager Apolline. Bah, Apolline reste dehors, donc.
3: Merde,
1: ça va pas on sentir pas bon répondu. Alors maintenant, ça va plus sentir bon.
3: On n'a pas répondu,
0: Gérard, c'est quoi ce
1: bon, débat, excusez-moi tout le monde.
0: Bonne gueule.
3: On n'a pas répondu.
0: Oh, putain, je sens que dans notre temps, je vais conclure. Hein.
1: C'est pas grave, on accueille Sumo Bidik à la place de Petit Croissant.
10: Ouais, bonsoir.
5: Salut,
0: t'appelles d'où?
10: Salut, j'appelle d'Orléans.
0: Ta fréquence, s'il te plaît.
7: 103.8. Salut, bonsoir, bonsoir l'équipe, salut GG.
1: Salut, ça va, ça
2: salut mec, ça roule, cool, c'est cool.
1: Fun, cool.
7: Ouais, cool.
8: Kiff, cool.
0: Yes. Bon, ça y est, ouais.
2: Avant qu'il réponde, il y a quand même Seigneur qui a une bonne question sur l'IRC. Il te demande à combien de kilomètres heure va un pet sumo.
0: Ah, là, je sais pas. Aucune idée.
7: On peut répondre.
2: Ouais. Bon, remarque, ouais.
7: Bon, alors, moi, je suis éleveur de sumo et je leur donne pédigré pâle.
0: Non, mais c'est bien de préciser le...
1: Pas de marque.
0: Ah, c'est bien. Je sens que tu as dégagé, toi.
8: Est-ce qu'ils ont un beau poil?
7: Oui, ça va, bon, enfin...
0: Ouais, alors hop, terminé. Au revoir. Au revoir. Voilà, comme ça, ça va plus vite.
7: Et donc... dans la pub.
0: Fais gaffe, parce que toi aussi, tu risques de dégager. Alors, Manu, c'est la dernière fois que je te le dis. Tu me changes tout le monde.
7: Ah ben, je vais l'arriver, moi.
10: Justement.
0: Ah ouais.
10: Justement.
0: Tu me changes tout le monde.
10: Justement.
0: Et on va s'écouter...
1: Non.
0: Si.
1: On vient de mettre un disque.
0: Non. Pour l'instant, c'est moi qui commande.
1: Ouais, bah, tu te caresses et après tu commandes.
0: Ouais, je me caresse. Tout à l'heure, tu vas prendre...
7: Non, tu fais ton taf, là, vas-y.
1: Non, on travaille, Gérard. On n'est pas là pour écouter des disques. Autrement, tu écoutes la
0: famille. Non. Non, moi, je veux pas le savoir.
11: Je voulais juste qu'on accueillait quand même Petit Dragon Jaune.
1: Ouais.
7: Voilà.
0: Tu as la place?
1: Oui, la place de Nem qui sent, là, du...
12: Bonsoir tout le monde, bonsoir Gérard, ça va bien?
7: Oh là.
8: Ça va?
0: Eh, vous allez?
12: Oui.
0: Non, attendez!
12: Oui,
0: eh, Manu!
12: Bonjour,
0: un conseil que je te donne!
1: Quoi?
0: Vous me prenez sur les lignes! Je ne veux pas le savoir, vous me prenez des lignes!
12: Gérard, il vient me prendre sur la ligne, hein?
8: Il fait des lignes.
12: Ouais. Hypothèse. Oh là.
0: Je sens qu'il y en a qui vont dégager.
12: Question.
0: Alors, vas-y.
12: Non, mais
0: la question, c'est que je dois manger un sumo dans la journée.
12: Moi, j'ai pas répondu encore. Hein.
0: C'est qui?
12: Hein? C'est gros taraté.
0: Eh ben, tu vas répondre.
12: Ah bah ouais, je vais répondre. Un sumo, il bouffe que des hamburgers McDonald's parce que c'est super bon.
0: Alors, au revoir. Au revoir. Hop.
12: Non, pourquoi au revoir?
0: Au revoir, on précise pas de marque. Hop. Ciao.
12: Gros taraté, là.
0: Hop.
12: Au revoir. J'ai rien dit qu'il mangeait plein de hamburgers parce que c'était super bon.
8: Ouais, c'est ce qu'il a dit, hein.
0: Ouais, non, mais je veux pas le savoir.
12: Tout le monde, tu vas voir.
0: Ah, mais merde!
12: Non, mais c'est vrai, je t'assure.
8: C'est vrai.
12: Si encore j'avais donné une marque, je...
0: Oh,
7: non, il a pas dit Pizza Hut.
0: Allez, hop, au revoir.
12: Bon, Gérard.
0: Oh putain, vous me faites chier au standard.
7: Ah là là.
1: Calme.
0: Bon,
1: Gérard, attendez.
10: Ça y est, là.
1: Gérard, mais qu'est-ce que j'ai fait? Ah, mais voilà. Faut couper les auditeurs, excuse-moi Gérard.
10: Bah ouais, bah voilà.
1: Donc vous êtes en antenne les auditeurs, là il est en train de gérer avec le standard.
2: Voilà, et sur IRC, il y a Dan qui te demande si la taille d'une bite de sumo est proportionnelle à son poids.
0: Non.
1: Et pourquoi?
0: Non, parce que là-dessus, j'ai pas, on n'a pas pu en savoir plus.
2: Donc tu sais pas, dis pas non, dis que tu sais pas.
0: Disons, je peux pas y répondre, voilà.
2: Ah d'accord.
0: Je préfère lui dire tout de suite, je peux pas te répondre sur ta question.
2: Et je souhaite une bonne nuit à Snooze.
0: Ok. Donc, la question suivante, c'est combien...
2: Ah, maman, je serai un peu en retard.
0: Bon, Olivier. Voilà. Donc, tu retournes dans ton studio de Réa.
1: Ah, il n'a pas tenu longtemps. Bon, Gérard, le débat là-haut.
0: Non, mais moi, vous me changez les auditeurs parce que.
1: Allez, mais ils sont là, ils sont changés.
11: Ils sont presque tout nouveaux, Sumo Bidi, qui est
1: nouveau. Bon, on va y aller, j'ai bien
11: pour le PQ, elle a rien dit, et gros taraté, il répond bien, donc tout va bien.
1: Ouais, c'est vrai.
0: Alors, rouleau de PQ.
8: Fun.
12: Bon.
8: Oui, Gérard. Excuse-moi, mais il y a quelqu'un qui me parlait hors antenne et je n'ai pas entendu.
1: Le numéro, c'est quoi?
0: La question, c'est que doit manger un sumo dans la journée pour la dernière fois?
8: Je t'ai déjà répondu, alors j'en ai plus.
12: On a tous répondu. Ah non, moi j'ai pas répondu. Mais bon, c'est pas grave, alors rigueur, on peut passer.
8: Mais
0: j'avais
8: pas fini.
0: Bon, je sens qu'ils sont pas bons. Donc Manu, tu te démerdes.
1: Quoi?
0: Tu gères et tu me trouves d'autres auditeurs pour la fin des questions. Non. Je ne veux pas le savoir.
2: Bon, Gérard.
0: Je ne veux pas le savoir.
2: Gérard, il y a Seigneur qui a une bonne question. Il voulait savoir si tu connais des prises de sumo.
0: Non.
12: Tout là, celui-là.
0: Bon, ta gueule, toi.
1: C'est pas mauvais comme question, je suis désolé.
12: C'est vrai.
0: Donc, non, je connais...
1: Vas-y, Gérard.
0: Je connais pas de prise de sumo.
2: Même dans le bico, t'en as pas vu?
1: Non, tu m'as tout mis.
0: Mais tu m'as tout mis tout à l'heure, je vais te mettre ma main dans ta gueule, toi ça va te faire tout drôle. Donc tu me gardes rouleau de PQ et tu me changes des autres et on se retrouve après. Et le titre du disque c'est...
1: Non mais attends Gérard, on va
0: non, non, mais
1: on
0: la question pas, c'est combien coûtent les habits qu'un sumo porte pour un mariage et on se retrouve tout de suite après.
1: Bah, donc sûr. Bah, j'ai pas le disque moi, le titre, je l'ai pas, c'est Manu qui a les titres.
0: Oh
1: mais je croyais qu'on mettait oui, pas de disque maintenant.
0: Si, si, si. Donc t'annonces.
1: Ah mais j'ai pas le titre.
0: Et donc ça va être... Non, non, mais Manu, tu vas te démerder. Ça va être...
1: Ta gueule.
0: Les soucis parisiens avec... remets ton torchon avec ton cul et on se retrouve après.
1: On s'en fout. C'est bon.
0: Donc, vous venez d'écouter I Love American, non les soucis parisiens avec remets ton torchon, avec ouais ton cul, donc des disques... des musiques, des titres comme
9: bien
0: ça,
9: remonté,
0: j'en veux
9: là.
0: Pas.
9: Bien remonté, ouais.
0: Donc, la question, c'est combien coûtent les habits qu'un sumo porte pour un mariage? Et pour ça, on récupère Sumo Lusco.
9: Sumo Lusco, oui, tout à fait, bonsoir.
0: Ta fréquence?
9: Oui, j'appelle de Lyon et j'écoute sur Internet.
0: Ta fréquence?
9: Et j'ai pas de radio.
0: Non mais tu me...
2: Non mais par internet, il n'y a pas de fréquence Gérard, ils tout écoutent par internet, c'est tout. C'est
0: alors sur fait. Lyon, la fréquence Lyon c'est 102.1, tu te foudras pas de ma gueule.
9: Voilà, c'est pour ça que je voulais pas dire de bêtises.
0: Ouais, ben le prochain coup, quand je te demande une fréquence, tu me la donnes, s'il te plaît, merci.
9: Mais moi je suis moderne.
0: T'as casqué.
13: Oui, bonsoir Gérard, j'appelle de 13e arrondissement parisien, 103.9.
0: Non, 101.9, te fous pas de ma gueule non plus. Rouleau de PQ 107.1.
14: Bonsoir Gérard.
0: Bonsoir à toi.
14: Bonsoir honorable.
0: Et Suzy Yvonne, ta fréquence s'il te plaît.
15: C'est 101.9, salut, réservoir prod en force. C'est cool. Oh ouais.
0: Et donc, la si question...
15: Permets, pardon, si tu me le permets pendant 5 secondes...
0: Ouais, bah pour l'instant, tu vas te la fermer.
15: Ok.
9: Permets-toi.
15: Je fais une petite délifone à mon pote Jean-Luc de Réservoir Prod et à mon pote El Kabach qui paye pas mal.
0: Ouais, Tony, tu fermes ta gueule.
15: Ok.
0: D'accord, Tony.
15: Ah non, non, je suis la même voix, mais c'est pas pareil.
0: Ouais, ouais. C'est ça. Alors donc, la question, je la répète pas, donc, Simonosque.
9: Alors combien ça coûte quand il se marie en Pagne? Ben je sais pas, quand il se marie, ben moi je dis qu'il se marie en Pagne, donc, je sais pas, il y en a pour 30 balles de tissu, quoi. Ça se marie toujours, c'est toujours en Pagne.
0: Combien coûtent les habits qu'un sumo porte pour un mariage?
9: 30 balles.
0: C'est la question, c'est pas...
9: Balles, écoute-moi, il y en a pour 30 balles de tissu pour faire un Pagne.
0: Putain.
9: Mais écoute, Gégé, t'as vu le reportage?
15: Mais
9: les a vus. Tu les as vus, ils ont juste une ficelle entre les fesses, là, ils sont à moitié nus, et ben ils se marient pareil.
0: Bon, t'as caché, parce que vous commencez à me prendre la tête.
9: Oh là là là là.
13: Pour se marier, étant donné que les sumos ont un grand poids, ils ont le prix de gros, donc pas très cher.
0: Tu peux préciser?
13: En yens, ça fait 17 000, et ce qui donne en euros actuellement au cours de 6 francs 47 533, environ 230 euros.
0: Ouais, ben la question des euros, c'est juste après, donc je te remercie de prendre déjà la question. Rouleau de PQ.
14: Oui, Gérard. En fait, ils se marient en costume traditionnel. Donc c'est vachement compliqué, ils ont des tiares, des sceptres, enfin bon...
13: Gag.
9: Non.
14: Si, c'est vrai.
9: Non, ils sont en Pagne, moi je te le dis, ils sont en Pagne.
0: Vous laissez parler les gens, s'il vous plaît, derrière, merci.
14: Ce sont effectivement des pagnes de cérémonie.
9: Ah, tu vois.
14: Qui coûtent assez cher et qui sont toujours blancs.
0: D'accord. Question, parce que je voyais que tu voulais poser une question, Rigaud.
1: Vas-y, Apolline, tout à fait. On n'a pas le temps, Rigaud.
2: Il y a Dan...
1: On n'a pas le temps. On trace.
2: Il y a Dan qui se demande si les sumo.
1: On n'a pas le temps.
15: Voilà, ouais, on n'a pas le temps.
0: Oh, Tony, tu dégages, au revoir.
9: Attends, c'est bon.
14: Il a rien dit.
0: Non, non, mais même, il n'a pas passé dans les débats. Au revoir pour lui.
14: C'est pas Tony.
0: Non, c'est pas Tony.
2: C'est spermo sensible.
0: Ouais, mais tiens. Hop.
15: Tu peux répondre à la question ou pas?
0: Non.
2: Donc, il y a Dan qui se demande si les sumo, ils utilisent des sacs à balles comme préservatif, un peu comme une certaine catelle qui utilise des sacs plastiques comme baignoire.
0: Non, je pense pas. Je pense pas du tout. Mais moi, je voudrais que les gens sur l'internet répondent quand même aux questions correctement.
1: Ouais,
9: quand même.
1: Pas de private.
9: Ça sera un minimum, pas de private.
0: Suzy Wan.
15: Ouais, donc pour répondre à la question, je sais pas, un sumo, tu lui donnes une corde et un tablier, ça lui fait un string et c'est bon, quoi. Pour le boulot et pour tout, pour le mariage.
9: D'accord avec moi.
15: Ils sont infiltrates, ces gens-là.
1: Il mettait pas des kimonos pour le mariage, Gérard?
0: Non. Donc. donc question suivante. Peut-on payer un sumo en euros ou pas?
3: Ouais.
0: On va demander Tony.
15: Non, appelle-moi Suzy Wen, je pense.
0: Ouais, non, mais Tony. Bah alors arrête, parce que toi je crois qu'on t'avait interdit d'antenne, donc je vois pas pourquoi tu repasses toute la semaine dans les débats.
15: Non mais c'est pas grave.
0: Si c'est grave. Parce qu'il y en a marre que tu passes dans les débats.
15: Je peux répondre sérieusement aux questions là, il y a mes potes de réservoir pour.
0: Non mais moi j'en ai rien à foutre, tu dégages, je ne veux plus t'entendre dans mes débats.
15: Non mais bon, je vais répondre à la question.
0: Non.
15: Mais s'il te plaît.
0: Non, tu ne réponds pas.
15: Mais Sandy elle m'aime bien.
0: Sandy, à ton merde. Non, au revoir. Hop.
15: C'est vrai, en plus elle m'aime bien.
0: Voilà. Alors, tu le laisses en antenne, Max, il va s'en occuper, celui-là.
2: Gérard ?
0: Oui.
2: Ouais, sur IRC, il y a Davy One, il demande si ça existe, le Kama Sutra pour sumo, et si oui, est-ce que ça ressemble à un excrément de dinosaure fossilisé ?
0: Alors là, très bonne question, je ne pense pas.
2: Non ?
0: Non. À mon avis, je ne pense pas.
1: Mais ça doit pas être la même position aussi.
0: Non, mais je ne pense pas. Tu me gardes Tony en antenne pour Max, hein ?
1: Je peux pas, il a coupé, là.
0: Ah, ouais. Rouleau de PQ.
16: Oui, Gérard. La question, c'était ça portait sur quoi? Ah oui, sur les euros.
0: Peut-on payer un sumo en euros ou pas?
16: Le sumo ne se fait pas payer en argent. Le sumo se fait payer, entre autres, en nourriture, ainsi qu'en appartement. Enfin bon, ils ont tout gratos, quoi.
0: Oui, mais attends.
16: Je te disais tout à l'heure, c'est des seigneurs. Mm-hmm. Ils n'ont même pas besoin d'avoir d'argent sur eux. Ils ont tout gratos, quoi.
0: Rouleau de PQ.
16: Oui.
0: Rouleau de PQ.
16: Oui.
0: Il y a quand même un truc que je voulais te dire. Mm-hmm. Quand ils font des combats, ils sont quand même payés.
16: Non.
0: Ah si,
16: ils sont payés en nature, donc ils gagnent pas d'euros.
0: Ah non, mais ils sont quand même. Non, mais ils sont pas payés en nature. Ils ont quand même de l'argent. Ouais, Manu.
1: À la place de Suzy One, on va accueillir Ginsu 2000. Mais je te préviens, il a un style très tranchant. Fais gaffe.
17: Bonsoir. Vous allez bien? Bonsoir, Gérard.
0: Bonsoir.
17: Hey.
0: Comment qu'il s'appelle lui?
1: Ginsu 2000.
17: Ginsu 2000. Bonsoir, Ginsu.
16: Salut.
0: Bon, Ginsu 2000, t'appelles d'où?
17: J'appelle de Paris.
0: Donc 101.9.
17: Fréquence, bien sûr, 101.9.
0: Yes. Donc, tu peux répondre à la question?
17: C'était...
9: L'euro.
17: Comment ils sont payés, c'est ça?
16: Ouais.
17: Mmh. Ah ouais, bah, ils sont pas payés, les sumo, hein. Tu sais, j'ai entendu tout le monde le dire, ils sont pas payés parce que c'est comme disait je ne sais plus qui, c'est des seigneurs.
16: Rouleau de PQ.
17: Rouleau de PQ, mmh. Disait que c'est des seigneurs, c'est vrai, c'est des seigneurs, ces mecs-là. Le mec, il va dans un magasin, il se sert, il se casse et il n'y a pas de problème, quoi.
1: Ouais, c'est bien passé, toi.
17: Hein.
9: Takashi.
17: Ok, bon,
9: pas tout.
18: Oui, Gérard, il y a un proverbe chez nous du côté du Japon qui dit « Sumo payé en euros, c'est fait niquer à Tokyo ».
0: Je veux dire une chose, tu parles correctement parce que t'es de la région parisienne, donc tu parles correctement.
18: Hein? Gérard, s'il te plaît, j'habite au 13e arrondissement parisien qui est une communauté chinoise à Paris.
17: Ouais.
0: Ouais, ben, je connais très bien.
18: Ouais.
0: Bien.
18: Excuse-moi, Gérard, si mes origines te dérangent, si en France nous sommes mal acceptés, nous la communauté.
9: C'est faux. Il n'y a pas de problème, mon pote.
0: Oh, vous le laissez parler, s'il vous plaît, merci.
18: Ouais. Gérard, mes parents sont d'origine japonaise. Mon père s'appelait Kane, il a grandi dans un monastère. Il a rejoint ma mère à l'âge de 30 ans, ce fut une grande douleur pour nous.
1: Attends, c'est le fils des 4 étoiles du Sud, là.
0: Simolusque.
9: C'est un enfant de la bombe.
0: Ouais, attention à ce que celui qui s'amuse à continuer à dire des conneries comme ça.
9: Faut pas déconner, ouais, hein, oh. C'est pas drôle, ça.
17: Ouais.
9: Moi, je pense que il faut partir d'un principe simple. L'euro, c'est pour l'Europe. Donc le Japon a droit à l'euro, comme tout le monde. Il n'y a pas de discrimination à faire, c'est tout.
16: Ouais.
9: C'est tout, donc oui, ils ont le droit d'être payés en euros.
0: D'accord.
9: Bien sûr.
0: Moi, je pense que... Je vais répondre à un rouleau de PQ qui m'a dit que...
18: Appelle la Lotus.
0: Toi, tu t'écrases, s'il te plaît, merci.
16: Je peux m'appeler Lotus quand même.
0: Pour confirmer ce que tu me disais, moi je pense qu'à mon avis, ils sont payés quand même parce qu'ils ne font pas des débats gratuits ni rien du tout.
16: Ils font des débats sur quoi?
0: Ils
17: font pas de débats,
0: hein,
17: Gérard.
0: Non, mais quand ils font des combats, ils sont payés, je suis désolé. Nuance. Combien doit mesurer un sumo?
17: 1m90 à peu près.
9: Mollusque.
0: Moi, ouais.
9: au moins 1 mètre, 1m20 de large, au moins.
0: Non.
9: si, sinon ils rentrent pas dans le panne.
0: Combien doit mesurer un sumo, putain, tu vas répondre correctement à la question ou pas?
9: 1 mètre cube.
0: Bon, allez, hop, dégage, au revoir.
9: 1m80.
0: Au revoir.
19: Je m'appelle Suzy, je fais 200 kilos et j'aimerais bien que tu me prennes le cul.
0: Bon.
2: Ça, c'était une femme sumo. Hein.
0: Ouais.
2: Et il y a Davy One, il dit que justement, les femmes sumo, il faut les rouler dans la farine pour qu'elles mouillent, c'est vrai?
19: Non,
2: c'est
19: non, il faut une bouteille d'eau.
0: Même pas.
17: C'est quoi ça?
0: Toi, fais gaffe à ton matricule, Fildar. Fais gaffe à ce que tu dis.
17: Attention.
0: T'as cassé.
2: Ok.
18: Les sumo peuvent mesurer, en gros, hein, entre 1 mètre pour la catégorie plume. Et 1m95 pour la catégorie poids vraiment très lourd.
17: Sachez alors, que le poids plume, c'est minimum 190
0: kg. 4 sous le 2000, pour l'instant, c'est pas toi que je m'adresse.
2: Ginsu.
0: Hein? Donc, moi, je vais répondre à la question. Normalement, un sumo doit mesurer entre 1 mètre... il doit pas mesurer...
17: 1 mètre, oui.
0: Il doit faire 1m80. Et ça a été marqué dans le... Ça a été dit dans le reportage que j'ai vu ce samedi.
18: Ouais, mais il y a également des sumo au Japon, Gérard, Passepartout, qui est un grand combattant à Yokozuna de là-bas. Yokozuna est un champion suprême au sumo, pour lequel on organise chaque 1er décembre le Sumoton.
0: Ouais, ben 5 minutes, s'il te plaît.
18: Voilà.
1: Oui, Gérard, à la place de Sumolusque, qui est parti, on accueille Thierry.
0: Bonsoir.
20: Ouais, salut GG, salut à tous.
17: Salut Thierry.
0: T'appelles d'où?
20: J'appelle de Amiens.
0: La fréquence
20: 107.6.
21: Tu kiffes le Nord?
20: Je kiffe le Nord, je kiffe Apo, je kiffe tout le monde.
0: Ouais, Amiens, c'est dans le Nord?
20: Bien sûr, c'est dans le Nord.
0: Ah oui,
21: ouais, Amiens. Ouais, Gérard, j'habite le Nord, je sais, alors.
0: Amiens, c'est dans le Nord. Bah ouais. Amiens, c'est dans le Nord.
21: Oui,
0: non, mais attends, apprends ta géographie, toi.
2: C'est où, Amiens, Gérard?
0: Amiens, c'est dans le département 60, et 60, c'est pas le Nord.
21: Ah ouais,
0: c'est
21: mais où? C'est tout près aussi, Gérard.
0: Non, c'est dans le, département 60, c'est pas le Nord.
1: Gérard, au-dessus de Paris, c'est quoi?
0: Hein?
1: C'est le Nord, ou pas? C'est le Nord au-dessus de Paris ou pas?
0: Ouais, mais attends, Amiens, c'est pas dans le Nord, bah, d'accord? Alors, ta bouche à toi. Toi, le Troyen, écrase.
1: Ouais, ta bouche.
0: Écrase.
20: Troyen, sudiste.
18: C'est dans le sud du Nord, Amiens.
0: Ouais, c'est ça, dans le sud du Nord. Pourquoi pas dans le sud de Paris aussi?
2: Non, dans le nord de Paris. C'est le 9-4 dans le sud de Paris.
20: On peut pas parler à là.
0: Combien doit mesurer un sumo, donc, à Thierry?
1: À la naissance?
20: À la naissance, un sumo doit, je sais pas, je crois qu'il n'y a pas de taille limite, hein. Tout est accepté. Du moment qu'après, ils s'empiffrent avec des bols de riz, tout est accepté. Hein.
0: D'accord. Okay,
20: tu as répondu.
0: Ouais, merci, t'as bien répondu.
20: Mais non.
0: Putain, Pildar, tu commences à me casser les couilles avec ce truc-là.
17: Mais c'est bon, Gérard, continue ton débat.
20: Il joue bien ça.
18: Gérard, embêté.
0: Oh putain, je sens que tout à l'heure, ça va chier. Hein.
17: Ouais, on se casse.
0: Rigo.
2: Oui, il y a Moulinex qui voulait savoir si la liposuction des sumo, elle est plus chère que celle que les autres liposuctions, excusez-moi.
0: Oh là, la question qu'il me pose, lui.
17: Oh,
0: ah là, aucune
17: ça.
0: Idée.
17: Ça, c'est dur, hein, Gérard.
0: Aucune idée, je peux pas lui répondre.
20: Par contre, GG, t'as oublié de parler des études pour être sumo. Parce qu'en fait, ils font un bac sumo et puis il y a plusieurs options.
0: Il y a pas un bac PD non plus.
20: Non, il y a plusieurs options.
0: Il y a pas un bac PD.
20: Non, il y a option.
0: Non, il y a pas de bac PD.
2: Si, mais tu l'as essayé plusieurs fois.
0: T'as casqué.
18: Oui. Les sumo, tu parlais des études.
17: Non,
21: il parlait de la taille.
18: Ah, la taille. J'ai déjà répondu, Gérard. Les sumo au Japon, 1 mètre minimum catégorie plume. Plus d'1m80 jusqu'à 2m50 pour la catégorie building.
20: Et GG, il n'est pas chinois, lui.
0: Thierry, tu fermes ta gueule, s'il te plaît, merci.
2: Bon, Gérard.
0: Rouleau de...
2: Il y a Turpentine sur l'IRC, elle aime bien quand tu l'engueules, alors elle te demande si ça t'excite quand Sandy, elle se fait pisser dessus par un sumo.
0: C'est comment son nom? Carpentine, je t'emmerde. Et t'as qu'à pisser toi-même sur toi. Qu'est-ce que tu veux dire, toi?
17: Je
21: voulais dire que t'avais raison, ouais.
0: Ouais, ben, t'éteins ton micro pour l'instant.
17: Ouais, Philippe, non mais...
0: Rouleau de PQ.
21: Oui, Gérard.
17: Vous montez tous.
0: Oh!
21: Je n'ai pas répondu à la question qui m'a fait très intéressante.
18: C'est 20 fois qu'on répond à la même question.
17: Oui, c'est vrai.
21: À la naissance, ils font à peu près 80 cm. Les femmes sumo couchent debout. C'est assez original. Et ils peuvent grandir...
0: Tu peux parler plus fort devant ton combiné.
21: Ils peuvent grandir jusqu'à 1m80 et obligatoirement faire au moins 2 mètres de circonférence.
20: Moi, je connais...
0: Fildar!
20: Moi, je connaissais un sumo qui fatiguait les adversaires avec son anus dilaté.
0: Bon.
20: Elle les épuisait complètement.
0: Je sens qu'on va terminer le débat.
17: Mais
0: parce
17: non,
0: que
17: Fildar
0: Manu, Fildar Manus en train de faire les deux connards.
1: Fildar Manus.
0: C'est les deux PD de la bande FM.
4: Bien, bien.
0: Donc ça commence à bien faire. Donc on va laisser la place à Seb.
1: Non.
0: Si.
1: Non. Gérard.
0: Si, Seb.
2: Gérard, c'est remonté. Gérard, sur l'IRC, c'est remonté. On est 9878.
6: Oh là là.
2: Voilà.
0: Combien? Non, moi, Max, reviens. Viens.
4: T'es trop une star.
0: Ta gueule, toi. Putain, mais c'est pas vrai, ça.
2: Et sinon, sur IRC...
0: Qui c'est qui m'a choisi, cet abruti, là? C'est toi encore.
1: Quoi, pour faire les débats? C'est Max?
0: Non, c'est pas Max qui a choisi Thierry.
1: C'est toi, pour faire les débats, il t'a choisi.
0: Genre. Mais qui c'est qui t'a choisi au standard?
1: Bah, c'est toi.
0: Non, pas moi.
1: Je sais que tu me kiffes.
0: Ouais, moi, je t'emmerde, pauvre con, va.
2: Non, mais sinon, sur IRC, il y a Arnett, il dit qu'il aimerait bien caresser ton gros sumo.
0: Non, bah lui, il va se faire enculer. Tu m'as dit combien?
6: Rigo, tu te fous un peu de ma gueule, là, je crois.
0: Oh, tu parles de ta gueule, toi.
6: Il n'y a pas d'Arnett sur IRC. Le câble, il marche pas ce soir.
18: Gérard.
0: Tiens, comme par hasard, il est dans
1: Gérard,
0: les débats.
1: Il y a un auditeur qui a te posé une question. Il y a...
18: Takashi, on va te poser une question, Takashi. Gérard. Est-ce que tu as entendu parler dans le monde du sumo d'un trafic de Slim Fast?
0: Non.
4: Oh, quelle nouraille!
0: Oh, Thierry, tu t'écrases! Ça c'est... commence à bien faire. Alors tu me le vires, celui-là, terminé pour lui. Il retourne retourne dans son lit.
1: J'ai viré Higgins sous 2000. Ouais, il est calme, Thierry. On accueille Judo Boy, d'ailleurs, à la place de Higgins sous 2000.
6: Oui, bon.
0: Bon, non, mais c'est terminé.
1: Pourquoi vous marrez, c'est son nom.
2: Gérard, on est 9967.
1: On continue là, Gérard.
2: Donc, continue là. Sur Minitel, on est combien?
1: Boost cochon.
2: On est sur combien sur Minitel?
1: On est à un peu plus de 1000 connectés, quand même.
2: Putain, c'est bien.
0: Hein. Bon, question suivante.
4: Je pleure pas.
1: Il y en a un qui pleure avec tes conneries.
4: C'est pas grave. Ah, j'en peux plus.
0: C'est bien, Manu, de choisir des auditeurs
1: qui rigolent
0: et qui changent de voix. Hein.
2: Et sinon, Gérard, il y a Compi Musique sur IRC, il te demande si t'aimes la sumodomie.
0: Non. Donc, y a-t-il autant d'hommes que de femmes sumo? Et on va demander ça à Thierry, le trablot.
4: Non, je suis pas un travelot, mais sur les sumo, c'est vrai qu'il y a des combats de femmes de sumo, mais c'est assez crade parce que l'autre fois j'ai vu des combats et il y en avait une qui avait ses règles et en fait l'autre elle a glissé sur ses ringagnas et elle allait s'emplafonner dans le public.
0: Bon, alors tu sais où tu vas aller t'emplafonner, toi?
4: Je te jure, c'est véridique, c'est Ultimate Fighting.
0: Ouais, c'est ça. Fous-toi bien de ma gueule parce que j'ai vu le reportage et je vais te dire une chose, que c'était pas des combats de femmes sumo. Hein. Alors là, t'es un peu con là.
4: Ouais, c'est vrai.
0: Ouais, ben retourne au standard.
4: Non,
0: au revoir. Au revoir.
4: Comme ça.
0: Au revoir. Rouleau de PQ. Terminé pour Thierry. Hein.
4: Il y a autant.
0: Oh oui.
4: Allô.
0: Je te parle là. Tu fais ton boulot.
1: J'ai des interférences. Je t'entends plus.
4: Et je te parle. Tu pourrais me répondre.
1: Il faut que tu coupes Thierry. Faut que tu coupes Thierry.
2: Je te jure, j'entends rien du tout.
6: Oh là là.
1: Eh mec, parlez-moi.
0: Oh là là là là là.
2: Faut que tu coupes Thierry, Manu.
1: Quoi?
2: Tu m'entends pas? Tu coupes ma Thierry. Coupe Thierry.
0: Tu vires Thierry, hein? Merde!
2: Enlève ton casque, t'entendras peut-être mieux.
0: Oh là là. Tout à l'heure, je vais te mettre une baffe dans ta gueule, tu vas comprendre.
1: Tu coupes qui?
0: Ta gueule, tu coupes. Voilà. Donc, rouleau de PQ pour continuer et après on arrête.
4: Oui, Gérard, non. C'est sympa. Après, il y a autant de femmes que d'hommes, en fait, parce que c'est pour qu'ils puissent se marier entre eux.
0: Non, mais y a-t-il autant de femmes, autant d'hommes que de femmes sumo?
4: Oui, je te dis que oui, il y en a autant, c'est pour qu'ils puissent se marier après entre eux.
0: Tu peux préciser parce que là je comprends
2: Gérard, c'est pour qu'ils fassent des bébés sumo comme
4: voilà,
2: ça.
0: Le truc que je veux dire, c'est y a-t-il autant de femmes que d'hommes qui font
1: combats
0: de sport là?
4: Oui, ben on te dit oui, Gérard. Il y en a autant, c'est pour qu'ils puissent se reproduire entre eux.
1: Mais Gérard, je veux te poser une question. Est-ce que donc quand les femmes sumo elles font des combats, est-ce qu'elles ont seulement un slip?
0: Ça, samedi, j'ai pas vu le, on en a pas vu. Donc, c'était uniquement que des hommes samedi.
6: Ouais.
22: Mais Gérard, sumo, c'est une race ou pas? Je sais pas moi.
6: Race.
0: Oh là là. Oh, ouais, t'es complètement con. Ouais, hop.
4: Est-ce qu'il y a un pays des sumo où il y a que des sumo?
6: Sumo.
0: Le mot sumo vient du mot japonais.
23: Ça s'habille pas. Autrement, ça.
0: Qui c'est qu'on a d'autres
1: Justement, à la place de Thierry, qui est parti, on accueille Nicolas le petit ninja.
0: Nicolas, bonsoir.
5: Salut, bonsoir, bonsoir Gérard.
21: Salut Nico.
5: Salut, salut.
0: La fréquence, s'il te plaît.
21: Bonjour Nicolas.
5: 107.12. 1, pardon. Parce que j'ai une vieille radio, c'est pour ça.
2: Gérard, ça craint sur IRC. Il y a un certain F de Babouin. Il dit que pour une fois, ton débat, il était bien. On voit que tu t'y connais en sumo. Et puisque c'est comme ça, il va fêter ça en allant chier sur ton palier, ça craint.
0: Il est là, lui. Alors lui, tu me l'attrapes et tu me le vires.
2: Ok, je le vire.
19: Et Gérard, il y a sur Minitel le 1200e connecté qui vient de se mettre. Gonzo, bravo. Qui dit, Gérard, j'ai distribué ton catalogue de cul avec des articles érotiques un peu partout dans la région bordelaise.
21: Ouais.
0: Alors, tu vois, toi, t'es vraiment une fils de pute.
5: Oh là, c'est abusé.
0: Tu vois, parce que aller balancer ça à l'antenne alors qu'on est déjà assez emmerdé avec Max, avec ça, donc c'est bien. Tu continues de foutre ta merde,
5: bien,
0: et ben continue. Bravo. Continue à foutre ta merde toute la semaine encore.
19: On vient de me dire au standard que la Canebière, Toulouse, Nice, Fréjus étaient touchés.
0: Voilà, et ben c'est bien. Et ton espèce de bébé rose, elle est pas touchée par tes conneries.
5: Oh
19: non,
5: là,
19: je pense pas.
5: Aucun rapport, Gérard.
0: Oui. Donc, je voudrais qu'on mette Bibi et après on se retrouve pour la fin du débat.
19: De quoi?
0: On va s'écouter Bibi tout doucement.
5: Bibi fuck. Bibi, c'est ça?
0: Et on se retrouve après.
19: Je l'ai pas, moi je l'ai pas, sinon on l'a repris.
5: Je
0: l'ai là.
5: C'est la plus grosse de toute sirène.
0: Alors lui, tu me le vires.
5: C'est pas moi.
0: Non, c'est pas toi.
5: Non, Gérard, c'est pas moi.
0: Non, tu vires.
5: C'est l'autre là.
0: Non, tu vires.
5: Dénonce-toi, vas-y.
17: Vas-y, dis ton nom.
5: Parle, auditeur, vas-y, parle.
0: Tu vires, au revoir.
5: Ouais,
0: et on se retrouve tout de suite après pour les deux dernières questions. Donc la question que je vais vous poser, c'est faut-il fabriquer des voitures sur mesure pour un sumo? Et on se retrouve après pour la suite et fin du débat. Faut-il fabriquer des voitures sur mesure pour un sumo? Et on va demander à Nicolas.
17: Ouais, bah c'est clair que c'est pas un sumo qui va rentrer dans une coccinelle, même dans la nouvelle. Donc je pense que des voitures sur mesure, c'est clair que ce serait plus agréable pour eux.
0: Ouais, mais d'après avant que je demande à... Avant que je demande à Takashi s'il est encore là.
19: Il est là.
0: Avant de demander à Rouleau de PQ et puis l'autre, c'est
19: Judo
0: qui
19: Boy.
0: Judo Boy, parce que tu me l'as pas marqué, ouais, c'est bien.
19: Moi, je te l'ai dit.
0: Donc, je peux vous dire une chose, qu'en principe, d'après le reportage, un sumo n'a pas le droit de conduire.
5: Alors il se trimballe en car, donc.
0: Ah ben, ça,
5: alors,
0: je sais pas.
5: Il peut conduire par sa femme.
0: Non, mais faut te dire une chose, c'est que
19: vélo,
0: c'est pas évident de conduire, vu la taille qu'ils ont. Hein.
5: Ouais, je crois qu'il peut, le mec, il doit faire du skate ou des trucs comme ça.
0: Donc, Takashi.
7: Yabad boy.
18: Oui, Gérard, les sumo de toute manière n'ont pas de voiture car ils se déplacent comme les Pac-Man car ils sont comme un ballon. On se jette qu'un citron sur le Pac-Man.
0: Pac-Man. Ouais, c'est un rouleau de PQ.
5: Pec.
21: Ouais, Gérard, ils n'ont pas de voiture sur mesure parce qu'il n'y a pas de raison qu'ils aient des voitures sur mesure et pas les autres. Par contre, ils ont des costumes sur mesure, ils ont des pagnes spécialisées. Ils ont aussi des cercueils sur mesure parce qu'un sumo c'est quand même balèze donc il faut des roulettes renforcées sous le cercueil. Ils ont plein de trucs, quoi. Ils ont des grands.
0: Non, mais attends, Rouleau.
21: Oui, Gérard.
0: Rouleau PQ, je pense que t'es en train de reprendre la question numéro 6.
21: Tu me l'as rappelé, je te dirais.
0: C'était combien coûtent les habits qu'un sumo porte pour un mariage? Donc tu me reprends à peu près la même question.
21: Oui, non, mais
5: elle a parlé de cercueil,
21: là,
5: ça n'a rien à voir.
21: De cercueil, je te parle de lit renforcé, de fauteuil, tout ça. Donc ça passe
18: pour l'éternité.
0: Bon, le dernier, là, c'était...
5: Tasse de bière, Judo Boy. Ouais, bah écoute, non, mais sur les cercueils, elle a tout à fait raison. C'est vrai que dans les morgues chinoises, il y a un problème. C'est qu'il faut deux fois plus de place pour garder un cercueil de sumotori.
0: Mmh.
5: Et ça, c'est des problèmes de vie quotidienne qu'on n'imagine pas quand on voit deux gros tas de viande en train de se mettre, là, dans une arène, quoi.
0: Mais moi, je peux vous dire une chose, que j'ai jamais vu encore un sumo aller chercher une voiture.
5: Moi, hein. Gérard, j'ai pas compris un truc, c'est au début des combats, les sumos, ils balancent du riz par terre. Pourquoi?
0: Non, c'est faux.
5: Ici, c'est vrai.
18: Pour les pigeons, c'est parce qu'ils se marient.
5: Ouais, c'est comme dans les mariages.
0: Mais non.
19: Est-ce qu'ils récupèrent le riz pour le manger?
0: Ouais. Non.
5: Moi, je connaissais un sumo espagnol, il balançait de la paella, c'était dégueulasse.
0: Ouais, c'est ça. Et pourquoi pas du couscous aussi, tant
5: tout
0: que tu gagnes. Donc, dernière question. Y a-t-il...
5: un pilote dans l'avion.
0: Non, un sumo a-t-il le droit de faire l'amour? Ça, c'est une question...
5: C'est ce qu'on disait tout à l'heure. T'imagines un sumo avec une bonne femme de 40 kilos en train de la prendre en missionnaire?
0: Je te signale.
5: Oui.
0: Parce que si je parle de cette question-là, si vous avez bien regardé le reportage, il y a un sumo... Qui est marié, qui a des enfants.
5: Ouais, il a niqué dans le reportage, on l'a vu.
0: Attends, toi...
5: Non, mais comment il a fait, Gérard, sérieux? Il peut faire qu'une chose, c'est étouffer sa femme en même temps.
0: Nicolas.
17: Ok, bah, je viens de te répondre, c'était moi.
0: Ok,
2: Gérard, en fait, sur IRC, ils me parlent tous de l'inverse, en fait. Ils me parlent d'un éventuel petit moustachu qui baisera un gros sumo.
9: C'est ce que je te disais, toi qui vis le problème de l'intérieur, raconte-nous.
19: Oui, c'est vrai, justement, et au niveau de la question de rigole, il y a Tarzan sur Unitel qui dit « Bip, à un anus de sumo, tout le monde y met sa viande. »
0: Oui. Lui, il ferme sa gueule, d'accord. Parce que je sais de qui il veut parler. Donc, Nicolas,
17: t'as cassé
0: pour finir.
18: Oui, Gérard, le problème de sumo que j'ai bien connu au Japon, c'est que eu égard à leur grosse taille et leur gros ventre, le pénis a du mal à pénétrer dans la femelle. Donc, le sumo est obligé de viser. Et comme il ne voit pas son sexe, il ne peut que viser que de manière aléatoire, à moins qu'il ait installé, bien sûr, un rétroviseur sous ses couilles, ce qui est une opération très onéreuse. Donc, le sumo n'a que très peu de chances de faire l'amour, alors il se masturbe avec des baguettes chinoises.
0: D'accord. Rouleau de PQ.
8: Oui, un sumo a tout à fait le droit de faire l'amour. Au contraire, ça brûle des calories. Et par contre, je conseille plutôt aux femmes sumo de se mettre dessus plutôt que dessous, parce que c'est vrai que se faire écraser, ça devrait pas être top, quoi.
0: Moi, ouais, mais je pense aussi.
17: Non, mais la base, ça donne faim.
0: C'est qui? C'est qui l'auditeur qui vient de parler?
17: Qui? C'est qui?
0: Bon, l'auditeur qui vient de parler, tu réagis ou pas?
17: Bon, c'est pas grave, je peux parler, moi.
0: Ouais, ben, vas-y, c'est pour finir.
17: Ok, donc j'ache des bières. Moi, je suis d'accord avec Takashi. Je pense qu'effectivement, avec, je sais pas, ouais, ils doivent avoir bien 20-25 cm de graisse entre les fesses, enfin, devant le trou de balle et devant la coquette. Donc, t'imagines l'affaire pour aller trouver le machin, je veux dire, faut y aller au périscope, c'est clair. Sinon, je pense que si t'as bien lu le Kama Sutra, tu regardes dans les dernières pages, il y a 2-3 positions qui sont adaptées aux personnes de forte taille, et je te conseille la boule.
0: Ouais, bah, c'est bien.
8: Comment la boule?
17: Bah, tu pousses, ma chérie, et ça roule.
0: Bah, ok, donc, question IRC pour finir, et puis tu me donneras le petit point IRC, et avant qu'on demande la conclusion, il y a une question qu'on est en train de se poser avec Max, c'est ouais.
17: Genre, tu te poses des questions.
0: Oh
17: ouais, genre,
0: merci.
17: C'est du mytho, ça. Ouais.
0: Combien qu'on est, là, pour finir?
2: Ah, vous vouliez savoir combien on est?
0: Ouais.
2: On est 9997.
0: Oh, merde. Eh, j'aurais pas encore atteint mon chiffre des 10 000. Mais par contre, il y a une question qu'on se posait avec Max, dans le bureau, là, pendant...
19: On n'a pas le temps, Gérard, désolé.
0: Pour l'instant, c'est pas toi qui commande, j'ai le droit, il reste encore 2 minutes, donc...
19: Non, mais le droit de la conclusion, tout ça,
0: on
19: dépêche.
0: Non, mais on vous laisse savoir.
19: Ouais.
0: On vous laisse savoir.
19: Mange-toi.
0: Ta gueule.
2: Est-ce qu'il y a des claviers d'ordinateur pour sumo, des trucs comme ça,
0: non? Combien de personnes peuvent être connectées sur l'internet?
19: Si c'est des sumos, moins.
2: Bah ouais, ça dépend.
0: Non. On en a rien à foutre des sumos, donc je voulais savoir parce que c'est la question.
19: Pourquoi
0: que...
19: Pourquoi tu fais un débat dessus alors?
2: Ça dépend de leur poids. Quoi. Ça dépend du poids, Gérard.
0: Non, mais combien de personnes peuvent être connectées d'un seul coup sur l'internet? À combien de personnes sur l'internet?
2: Je pense que c'est illimité. Je pense.
19: Bah ça dépend si Rigo est en forme ou pas.
0: Toi, quand je t'appellerai pas, tu sortiras tout le lit. Quand t'auras un anse à ton cul, je boirai mon café dedans. D'accord?
19: Bon, Morgan, il est en train de mettre 666.
0: Alors, conclusion du débat. Donc, on va demander à Nicolas pour la conclusion. Nicolas, s'il te plaît.
19: Ah, pardon.
17: Bah, je suis en antenne, c'est génial. Ça y est, ouais.
0: Conclusion.
17: Gérard, pas de comeback. Pas de comeback. Alors, Gérard, ton débat, c'était mortel. Bon, les sumo, je sais que t'as donné plusieurs fois dedans, et pas qu'une fois.
18: T'as tapé dedans.
17: Ouais. T'as plus tapé dedans que donné dedans. Mais sinon, c'était génial, et le débat sur l'internet aussi mortel.
8: Il piquait du gras dans mon sumo.
0: T'as cassé.
8: Il piquait des baguettes dans mon porte-monnaie.
18: Oui, pour conclure, c'est ça.
8: Il me foutait des nems dans le cul.
18: Est-ce que je peux conclure, s'il te plaît?
0: Vas-y, je t'écoute.
18: Je voudrais dire que si tous les sumo du monde se donnaient la main, on aurait le plus grand collier de perles du monde.
0: Non, mais c'est vrai. Moi, je voudrais bien un jour que s'il y a quelqu'un qui nous entend en Chine avec qu'on des salles des grandes boîtes, je voudrais bien être invité avec Max pour voir comment que ça se passe là-bas une soirée. Rouleau de PQ,
19: jamais allé là-bas?
0: Non. Rouleau de PQ.
8: Ouais, alors Gérard, pour conclure, je voudrais dire que c'était un débat très intéressant, qu'on a beaucoup appris.
17: Tout en fait. Ouais, exagère pas quand même.
8: Que je kiffais mes potes et je suis super contente, je suis très fière de nous en fait, parce qu'on n'a pas du tout mentionné une seule fois le nom de Sandy. Et
0: non, presque pas. Ouais. Foutez-vous pas de ma gueule.
8: Effectivement, ouais.
0: Ouais, foutez-vous pas de ma gueule.
8: Pas du tout.
0: Non, tu t'oserais pas.
8: Ah non, pas du tout, non.
0: Non, tu m'y laisserais.
8: Bah bien sûr.
0: Ouais. Le dernier, c'est...
10: C'est
19: Judo Boy.
0: Et ouais. Judo Boy, pour finir.
10: Flash de bière. Donc bah écoute, moi en conclusion, je pense que t'as super bien fait de faire ce débat, parce que des fois tu fais des débats qui te concernent pas trop, genre je sais pas moi, l'argent, l'intelligence, tout ça, les stars télé, alors que bon t'es pas grand chose quoi.
0: Non, et... presque pas. Non,
10: attends, là t'as fait un débat qui te concernait, c'était bien, donc voilà. Parce
0: non,
10: que...
0: je suis pas Simo, hein, je te signale.
10: Non, mais tu vis quand même le problème de l'intérieur.
0: Ah non, parce que je vais te dire une chose, que je peux pas être Simo, parce que vu le poids que je suis pas Simo.
19: Non, t'es Siamois toi.
10: Non, toi t'es entraîneur de sumo. Bon, et non, il y a une deuxième chose.
0: Et ta sœur, elle est entraîneur de quoi, elle?
10: Que je tenais à dire, et là je vais prendre ta défense, parce qu'il y a quand même, que, contrairement à ce que disait l'auditrice, il y a des gens qui ont parlé de Sandy. Et ça, c'est pas gentil, parce que Sandy, elle est pas grosse, elle est parfaite pour un sumo, elle est pas grosse du tout. C'est bon.
0: De toute manière, Sandy a fait son poids et c'est tout.
10: Voilà, donc
0: moi, je l'aime comme elle est.
19: Elle passera pas dans l'autre catégorie.
10: Je tenais quand même Gérard à prendre sa défense quand même.
0: Non, mais c'est bien que tu prennes sa défense. Moi, je peux vous dire une chose, que Sandy a fait son poids et je donnerai pas son poids. Elle est comme elle est, c'est tout. Maintenant, si personne peut l'aimer, peut l'avoir en peinture, eh ben, dans ce cas-là, moi,
19: on l'aime bien, on l'aime.
10: Non, mais elle a
19: bien.
10: Le droit de faire 60 kilos de la jambe droite, je veux dire, elle a le droit, c'est tout.
0: Je vais dire une chose, elle fait pas 60 kilos de la jambe droite, elle fait 61 kilos depuis qu'elle est avec moi. Elle a perdu 14 kilos.
10: Waouh, bravo.
0: Et moi, je l'aime comme elle est. Ouais, de toute manière, c'est pas pour ça que je la laisserai tomber, au contraire.
10: Ouais, c'est pour ça que j'aimerais que les auditeurs respectent quand même ce gros tas de viande.
0: Alors, tu vois, je vais te dire une chose, oui. Que le gros tas de viande t'emmerde, et moi je t'emmerde avec.
10: Mais pour un facochère, elle est mignonne, quoi.
0: Ouais, et ben, moi je t'emmerde.
19: Gérard, il est là.
0: Ok.
19: Ouais.
0: Donc, alors, vendredi, vous allez retrouver...
19: Dans ta conclusion, déjà, Gérard.
0: Ma conclusion, vous avez foutu que de la merde sur les deux débats, donc on va faire une petite réunion.
2: Mmh. Hein, moi, j'ai pas le temps, hein, je me cache.
11: Non, il y a une réunion.
0: Bah, de toute manière, s'il peut pas, c'est pas grave.
19: En plus, faut qu'on fasse la réunion ici parce que le bureau a été pris par Morgane et en fin de compte, c'est Seb, on va faire d'ici parce qu'il mixe d'en face.
0: Donc, la conclusion pour moi, ça a été de la merde, les deux débats, comme d'habitude. Oh, non, grâce à...
19: C'était bien.
0: Ils n'ont pas été capables de me gérer les auditeurs. Quand je vous dis, on ne prend pas Tony ni tout ça, donc je voudrais bien que ça soit irrespecté.
2: Ah, tout ça, il n'est pas passé. Hein.
0: Tony, si, il
2: non,
0: était.
2: Tout ça.
0: Ouais, mais même j'aime pas trop. Donc voilà. Donc on va se quitter avec pour finir. Je pue de l'irk avec caresse-moi le clavier avec tes poils de couilles. Alors là, j'espère que c'est un bon truc.
19: Non, c'est le bon
12: ah, c'est de la bombe.
0: Donc avant de retrouver Seb pour la nuit sans pub, n'oubliez pas que demain Max sera à la loco et il y a une soirée. Il y a une soirée à Marseille, au Dôme de Marseille.
19: Ouais,
0: donc,
19: vendredi soir, au Métropole. Au Métropole
0: avec Rigo qui sera au Platine en premier. Donc c'est pour la compile Groove.
19: Métropole Groove.
0: Métropole Groove au Dôme de Marseille.
19: Et
0: donc et venez nombreux.
19: Il y a Didier Sinclair.
0: Attends,
19: les noms, tu veux les noms des...
0: Bah ouais, donne-moi les noms pour la loco. Je sais qu'il y a Strombez.
12: Non, il est pas là ce week-end.
0: Donc doit y avoir
19: Milo.
0: Bah, de toute manière je pense que t'es au Platine toi ce week-end.
19: Non, il est aux Lumières ce week-end.
0: Il est aux Lumières, toi tu feras mieux de t'écraser et d'apprendre à mixer parce que tu mixes comme un naze. Je t'ai écouté hier, c'était de la cata.
19: Mais non, c'est pas moi.
0: C'était du caca. Tu nous as fait du caca. Alors tais-toi. Donc, qu'est-ce que je voulais vous rajouter? Donc, la semaine prochaine, ben, je vais vous retrouver pour deux débats.
19: Oh merde.
0: Je ne sais pas encore ce que c'est. Je vais trouver des thèmes.
19: On peut faire un débat sur la préhistoire, Gérard.
0: Normalement, si je me trompe pas, et je pense que cette semaine.

0: Donc c'était Je cherche une nana avec Joseph Craven. Bon ben voilà, donc et puis en premier vous avez écouté les Das Punk avec la virginité. Donc on va accueillir Julien, 19 ans de Aix-en-Provence. Bonsoir.
1: Bonsoir.
0: Attends, Alpha, pour l'instant je t'ai pas sonné, donc tu vas attendre ton tour s'il te plaît, merci.
2: Bonsoir Alpha.
1: Tu restes tranquille.
0: Oh, vous calmez s'il vous plaît derrière. Merci. Sinon, ça va être en dobeur, en entendeur. Salut, Céline, 22 ans de Bordeaux, bonsoir.
3: Salut,
0: bonsoir
3: Céline.
0: Sarah, 21 ans de Paris, bonsoir.
4: Salut Sarah.
5: Salut Gérard.
0: Salut Sarah. Voilà, merci pour la radio derrière. Merci pour la corne de brume. On va accueillir Alpha, 20 ans Paris.
6: Salut Alpha.
1: Salut Alpha.
0: On va accueillir une souris.
7: Bonsoir une souris.
0: Salut la souris.
7: Salut,
0: salut la souris.
1: Salut Mini.
7: Salut.
0: Oh, on se réveille s'il vous plaît quand je dis bonsoir.
1: Ok, ok.
0: Punaise, qu'est-ce que c'est que ce cirque
8: Vous savez quoi, on va la refaire. Hein. Donc on recommence tout, on gérera.
0: On recommence parce que là j'ai un problème, je sais pas ce qui se passe.
9: Qu'est-ce qui se passe? Qu'est-ce que t'as compris?
0: Non mais attends, celui-là c'est le mien normalement. Oh là là, c'est quoi ce cirque là?
1: C'est Gérard.
0: Bon, c'est bon, on se calme. On accueille Julia, 19 ans, d'Aix-en-Provence. Bonsoir.
8: Bonsoir, Julia.
0: Arrête-toi. Attendez, s'il vous plaît. Bon, tu te calmes, là, s'il te plaît. Donne à l'état. Allez, hop.
1: T'arrêtes avec ta caméra.
0: Allez, allez, tu t'en vas. Allez, allez.
1: Tu dégages. Je veux pas le savoir, tu dégages.
0: Allez, tu t'en vas. Non, arrête-toi, merde.
9: Gérard, allez, dépêche-toi.
0: Julia, bonsoir.
7: Bonsoir, bon, refais-la, Gérard.
0: Julia, bonsoir.
8: Bonsoir, Julia.
0: Céline, 22 ans, Bordeaux, bonsoir.
8: Bonsoir Céline.
10: Salut tout le monde.
1: Salut
0: Céline. Salut Sarah.
1: Salut Sarah.
0: Quoi? Alpha. Ouais.
8: Bonsoir Alpha.
0: Attendez 5 minutes.
8: Gérard a un petit problème technique, donc il est en train un peu de s'expliquer.
7: Mais t'as pas de mécanicien?
8: Pardon.
7: Les talons cachés bricoleurs en plus pour Gérard.
8: Tous les talons.
7: Oh là là.
0: Non, c'est pas grave. La souris, bonsoir. Oh de là-haut.
7: Salut la souris.
5: Salut la souris.
0: Salut, salut souris. Souris.
7: Salut Gérard, bonne fête.
0: Merci.
7: Salut Arnaud. Fond, là, hein.
0: Arnaud.
7: Bonsoir Arnaud.
0: Non, c'est quoi ce cire? C'est quoi là, le son?
1: Gérard, ça va? C'est Arnaud.
9: Moi j'ai pas de problème moi.
0: Ouais bah moi j'ai des problèmes.
1: Je sais pas
0: si derrière vous entendez.
1: Ah moi j'entends ouais.
7: Ouais ça résonne beaucoup ouais.
1: Gérard, ouais. Bonne fête.
0: Merci.
1: De rien.
0: C'est
1: Arnaud.
0: D'accord.
1: Ok.
0: Bon on va attaquer le deuxième débat.
7: Ok.
9: Qu'est-ce qui se passe Gérard?
0: J'ai deux voix.
9: Vous avez deux voix.
1: On s'en fout.
9: Ouais, vas-y, continue, je vais essayer de voir le problème.
8: Bon, justement, donc Gérard, tu continues le débat, tu présentes ton débat, et pour l'instant, le mécanicien est en train de gérer le problème.
0: Donc, alors, pensez-vous que tous les hommes sont obsédés?
1: Toi, Gérard,
0: non, moi,
1: déjà.
0: Non, je peux pas. Non, pas moyen de travailler comme ça.
1: Pourquoi t'appelles à travailler, toi, Pognon?
9: Et là
0: c'est si t'es pas content, tu dégages, toi.
9: Ça marche, là.
0: Comment?
1: Non, je t'emmerde, vieux
0: pauvre. Eh ben, dans ces cas-là, si tu m'emmerdes et que tu me bois, eh ben, tu dégages au standard. Allez, hop, bonne nuit. Celui qui fait la mouche. Allez, hop, Arnaud, bonne nuit. Alpha, bonne nuit. Et toi, t'arrêtes avec ta caméra. Alpha et Arnaud, bonne nuit. Allez, hop. Hop, dégagez. Voilà, ça va aller plus vite. Arrête! Bon, t'arrêtes avec ta caméra maintenant!
8: Donc, je vous explique, le caméraman. Donc,
0: bon, t'arrêtes, s'il te plaît!
8: Une espèce de suivi de Gérard. Et là, Gérard s'énerve. Gérard prend la trousse de maquillage.
9: Attends,
8: prend la bombe de gel.
0: Et t'arrêtes, je refais comme la semaine dernière!
7: Gérard?
8: Il a eu le caméraman.
0: Alors, maintenant, je repose la première question.
1: Gérard, pourquoi tu me tires?
0: Parce que pour l'instant, vous fermez vos gueules quand je pose des questions. Il n'a pas à me la mettre dans la gueule.
1: Elle me parle pas comme ça.
0: Mais pour l'instant, c'est pas à toi que je m'adresse.
1: Ouais, mais tu me dis pas ferme ta gueule, c'est tout.
0: Bon, si t'es pas content, tu dégages.
1: Non, je dégage pas.
8: Non, il dégage pas, écoute, il a rien fait pour l'instant, t'as même pas fait la première question, on va pas dégager.
7: Ouais, c'est lui la première question et puis.
8: T'es agacé à cause du caméraman, il dit pas rien.

0: Encore ?
1: Quel cirque ?
2: C'est pas de ma faute si t'es pas photogénique.
0: Attends, si je suis pas photogénique,
2: t'es amoureux, c'est quoi, là ? Bon, allez, accouche.
3: Bonjour, c'est pas ta danseuse, pose ta question.
0: Pensez-vous que tous les hommes sont obsédés ?
2: Non, juste toi.
4: C'est la petite souris ?
0: Ouais, c'est tout.
4: Alors, moi, je pense que non.
2: Mais non, il y a juste Gérard qui est un obsédé.
4: Pour la simple et bonne raison que, on peut pas les mettre tous dans le même panier. C'est comme dans la vie, il y a des bons, il y a des moins bons, quoi. Il faut se dire une chose, c'est que, de toute manière, l'homme, a des instincts, des fois, animaux.
3: Des instincts animaux.
0: Ouais, ah, celui qui rentre, tu te calmes parce que tout à l'heure tu as retourné au standard vite fait, bien fait.
2: J'ai même
4: Oui.
0: Non, mais ça va pas recommencer là.
2: J'ai même envie de péter alors.
0: Non, mais arrête, s'il te plaît.
5: Dis-le
0: oh
2: Je veux pas le savoir, tu retournes au standard.
0: Bon, allez, encore moi j'arrête.
3: Tu pourrais t'occuper un peu de nous ?
2: Ah, oh, il y a une mousse à merde.
3: Bon, moi, je vous propose qu'on lance le débat.
0: T'arrêtes avec ta caméra maintenant. Non, mais tu vires là. Là, c'est terminé, c'est tous les jeudis que tu me fais le même coup, maintenant je veux plus.
6: Je crois que c'est ça.
0: Non, tu
6: vois. Il y a un problème avec le caméraman, on vous explique.
0: Non !
6: Puis il y a un moustique dans la pièce en plus.
0: Voilà. Non !
7: Mais un gros moustique, hein.
0: Bon, bah moi j'arrête. Non, mais je continuerai.
6: Mais Gérard, on n'y peut rien. Il y a des mouches.
0: Non, mais je veux pas le savoir, il fait exprès. Alors, il dégage avec la caméra, c'est tout.
6: Mais je sais pas, il y a un problème.
0: Non, mais il arrête avec sa caméra maintenant. Je vais pas la prendre toute la semaine dans la gueule.
7: Bah, tu la prends une fois par semaine.
6: Ah là là,
8: c'est pas toute la semaine.
0: Non, mais même, c'est tous les jeudis.
7: Oh, écoute, c'est pour tout le monde pareil.
0: C'est tous les jeudis et c'est même à la loco. Alors, faut quand même pas déconner.
5: Arrête.
0: Tu vires la caméra. Non, j'en veux pas, tu la mets là ailleurs. Hein ?
6: Non, Gérard, tu remets ton casque, il y a des gens qui veulent te.
4: On continue, Gérard.
5: Alors ?
7: Bon, alors, on en était où, Gérard ?
4: C'était à savoir si tous les hommes sont des obsédés.
2: Ouais, non.
4: Ah.
2: Aucun. Juste l'exception. L'animal, quoi. L'animal.
0: Bon, on va commencer par.
2: Par Gérard.
0: On va commencer par Julia.
9: Oui, Gérard. Oui, moi, je suis obsédée par toi, d'ailleurs. Ça me pose beaucoup de problèmes dans ma vie sentimentale.
2: On voit que tu l'as pas vu, hein.
9: Ça m'arrive parfois, quand je suis avec mon copain, de crier « Oh oui, Gérard », je vais faire son prénom, tu vois.
0: D'accord. Mais Julia, je vais te dire une chose, que j'ai reçu ton courrier et apparemment, ce que j'ai reçu, t'aurais pu me laisser ton adresse, je t'aurais répondu, donc je te dis merci pour ton courrier.
9: Mais non, mais parce que moi, je voulais que tu me reprennes à l'antenne.
0: Non, mais attends, je vais te reprendre en antenne tout à l'heure.
9: Ouais,
0: ok, on verra.
9: Antenne, hein.
7: Bon, justement.
9: Un poème d'abord.
0: C'est quoi ce poème? Non, les poèmes, c'est pas. Il est hors de question que je fasse des poèmes maintenant. Donc.
9: Bon, alors
0: c'est...
9: pas d'hors antenne alors.
0: Bon, si. Tu veux pas d'hors antenne dans ces cas-là? Dans ces cas-là, c'est même plus la peine de m'écrire.
9: Bon, c'est pas
0: voilà. Ok. Bon, Céline.
9: Et je t'ai mis un timbre bonne fête, Gérard, c'est dégueulasse.
0: Ouais. Céline.
10: Oui. Alors, je trouve que non, tous les hommes sont pas obsédés, mais il y en a quand même beaucoup.
2: Ouais, bon. Gérard.
10: Reste, hein, en fait. Les hommes sont beaucoup plus obsédés que les femmes.
0: Enfin, moi, la question. La question sur les hommes ou les femmes sont-ils obsédés, on va y revenir.
6: Si tu revenais à la première question là.
2: Gérard, on est à preuve vivante.
10: Et Gérard.
0: Oui, c'est qui?
10: Céline.
0: Oui, Céline.
10: Tu es obsédé, toi?
0: Non, pas du tout.
2: Si.
11: T'es un vieux porc, lui.
0: Tu sais ce qu'il dit, le vieux porc?
2: T'es un vieux cochon qui pense qu'à se demander les gars dans les chiottes de la loco.
0: Alors, tu dégages.
10: Et
0: bonne nuit.
2: Hey,
0: c'est quoi cette merde, là?
2: C'est le bruit que Christine, elle fait quand tu l'encules.
0: Bon, alors, Arnaud et Philippe. Mais c'est quoi ce bordel, là?
6: Je sais pas, moi.
2: C'est
0: quoi ce cirque?
2: Christine qui a ses règles.
6: Je sais pas.
0: Bon, alors, Alpha Arnaud, bonne nuit.
2: C'est Arnaud, j'ai rien dit. J'ai
0: Alpha Arnaud, bonne nuit.
2: Arrête, Christine.
0: Mais qui c'est qui est en train de faire le con, là? Tu me les viens, je veux que des nanas pour l'instant.
7: Non, attends, Gérard, tu vas prendre comme tout le monde. Là, tu as 4 nanas et 2 mecs, donc tu fais.
0: Non, mais moi, avec les mecs, c'est même pas la peine de
7: se. Gérard, tu te braques toujours sur les mecs.
0: Sarah.
9: Oui.
2: Enculé, va.
0: Enculé toi-même, et connard.
6: Arrêtez, soyez sympa, laissez.
0: Voilà,
2: allez. Ok, t'as raison.
0: Ok. Bon, okay, alors Sarah.
7: Oui. Ok, ouais, ok. Ouais,
2: ok, Gérard. Ok, ouais, c'est super.
0: Gérard.
2: Mais
0: si t'es pas content, tu vas pas enculer au bois de Boulogne, toi, connard. Alors, Alpha ou Arnaud, vous dégagez. Bonne nuit. Toi-même, et connard.
3: C'est la fête ce soir.
0: Sarah.
2: Gérard, la censure.
0: Ta gueule. Putain. Et vous commencez à me les casser, les mecs, hein.
2: Bah, t'as rien, qu'est-ce que tu veux qu'on casse?
0: Ta gueule, connard.
2: Ta gueule.
0: Bon, Sarah.
2: Ta gueule, connard.
7: On a toujours pas avancé dans le débat, Gérard.
0: Non, mais pour l'instant, si les deux mecs pouvaient fermer leur gueule quand je pose la question aux nanas, ça me ferait bien plaisir.
7: Les deux mecs ferment leur gueule.
2: Ok.
0: Et alors, Sarah, s'il te plaît.
3: Oui, Gérard.
0: Alors,
6: quelle est la question?
0: Pensez-vous que tous les hommes soient. Pensez-vous que tous les hommes sont obsédés?
2: Non.
0: Bon, pour l'instant, Arnaud et Alpha, vous voulez affirmer. Je pose la question à Sarah.
3: Non, mais
0: Sarah, s'il te plaît, tu te réveilles ou sinon tu vas aller au standard.
10: Moi, je veux bien réveiller, mais alors laisse-moi parler. Écoute-moi quand
2: standard,
10: je
2: parle. Standard, Gérard.
10: Ah, d'accord. Et plus vite et ce sera mieux, je pense.
0: Alors, je t'écoute.
10: Bon, tu m'écoutes?
0: Oui.
10: Merci. Non, moi, je vais dire, les hommes ne sont pas tous des obsédés. Mais le mec qui n'est pas obsédé, il a un problème, tu vois, quand même, un peu. Il en faut un petit peu.
0: D'accord.
3: Mais obsédé par quoi, au juste?
2: Par le cul.
3: Ah, bon.
0: Eh, qui c'est qui vous parle de cul?
2: Bah, c'est toi, gros pervers.
0: Attends, je t'emmerde, toi, connard.
1: Bah, c'est vrai. Ah, dans les chefs de la loco, ça y est, mortel.
0: Hein, oh là. Et Arnaud, tu dégages. Là, j'ai reconnu ta voix, tu dégages, Arnaud. Arnaud, tu dégages.
2: Arnaud, tu dégages,
0: tu fermes ta gueule, tu dégages maintenant.
2: C'est rare, c'est Alpha, je voudrais m'excuser.
0: Arnaud, non, mais je veux pas le savoir, tu dégages. Allez, hop, zou.
10: Tu sais ça.
6: Gérard, il y a une question sur Minitel.
0: Voilà.
6: Est-ce que la perversité ne serait-elle pas tout simplement la prolongation de la gente féminine selon laquelle l'hétérosexualité se répandrait?
1: Absolument.
0: Qu'est-ce que c'est que cette question bidon?
6: Je sais pas, écoute, c'est sûrement possible.
0: Mais qu'est-ce que c'est que ce cirque?
6: Bah écoute.
0: Mais attends, c'est quoi cette question? La question n'a ni queue ni tête.
6: C'est la pro. Bah si, ouais, attends. Mais bien sûr que si.
0: La question n'a ni queue ni tête, je vois pas le rapport avec les hommes FC. Va gueule derrière, s'il vous plaît.
6: Il y a une queue, il y a une tête. C'est la prolongation de la gente féminine. Ne serait-elle pas l'hétérosexualité de l'obsession des obsédés?
1: Par rapport au matin et au soir.
0: Ah, je vois pas le rapport.
2: Gérard,
0: enfin, bref.
2: T'encule.
0: Comment?
10: Je vais te laisser, Gérard, je crois.
0: Qui c'est?
10: C'est
2: Alpha, je t'encule.
1: Eh, t'es connard.
0: Bon, alors Alpha, tu dégages.
1: C'est pas moi, j'ai rien dit.
6: Non, ça va pas si vous commencez à dire genre, je t'encule à Gérard, ça va pas là. Gérard, fais-toi respecter.
0: Non, bon, là, t'arrêtes là, s'il te plaît, maintenant Gérard, c'est terminé.
2: Gérard, c'est Alpha, je t'emmerde.
0: Eh ben alors, Alpha, tu dégages.
1: Arnette, t'as un casse-couille.
5: Arrête de dire que tu t'es connu.
0: Non, non, mais attends.
5: Tu l'es pour comment, merci, je vous donne, t'arrêtes.
1: Arnette, c'est un fou la merde.
0: Il se calme.
10: On pose une autre question, GG.
2: Max arrive à la rescousse.
6: Bon, Gérard, tu reprends le débat là.
0: Bon, alors, la deuxième question. À quoi reconnaît-on un homme obsédé? Arnaud. Bon, il y a la souris.
10: Oui.
0: À quoi reconnaît-on un homme obsédé?
10: Les mecs.
2: À toi, il suffit de te regarder.
0: Oh, pour l'instant, les mecs, vous voulez la fermer?
2: Gérard, c'est Arnaud, je pourrais répondre.
0: Non, bah, tu répondras après.
10: Donc, okay. La petite souris.
2: Enculé.
0: Bon, alors, le mot enculé, tu dégages. Arnaud, tu dégages.
6: Allez hop,
0: Arnaud, bonne nuit.
2: C'est Alpha, Arnaud, t'es lourd.
10: Et donc, je vais vous laisser.
2: Arrête, Alpha, c'est trop grillé.
0: Bon, ouais. Là. Bon, on t'arrête, s'il te plaît.
1: Et Arnaud,
0: t'es lourd.
10: Non,
0: mais il arrête avec la caméra, je l'ai dit tout à l'heure.
6: Non, arrête avec la caméra, Gérard.
0: Bon, maintenant, c'est terminé. On revient dans le débat ou sinon j'arrête.
6: Voilà, tu reviens dans le débat, allez.
2: Gérard.
6: Attendez, laissez Gérard parler. Vas-y, Gérard. Okay. Puisque Gérard ne sait pas se faire respecter. Vas-y, Gérard.
0: Bon, tu dégages avec ta caméra, s'il te plaît.
10: Bon, voilà. Je
0: m'occupe
2: trop de
10: la caméra,
2: Gérard.
0: Bon, alors Alpha, tu dégages. Bon, allez hop, je vais mettre le disque. Allez hop.
10: Non.
0: Le disque, c'est les slips, c'est cher avec slip. Stop. Terminé.
6: Gérard, Gérard, tu remets ton casque. C'est quoi le titre? On n'a pas bien entendu.
2: Gérard, c'est Alpha.
6: C'est quoi? Attendez, attendez.
2: Gérard, c'est un mot de la merde.
6: On va mettre un disque. On va mettre un disque. On va se calmer. Gérard, c'est quoi le disque?
0: C'est les slips sont c'est cher avec strip.
6: Ah, Gérard se casse la gueule.
0: Et le titre c'était Mes portes virtuelles avec Togoid. Alors que c'était pas ça que j'avais annoncé.
6: Bah si. Bon. Non mais c'était autre chose là.
0: Ouais bon, enfin bref.
7: On en était donc Gérard. Justement, Gérard, au débat sur les obsédés.
0: Voilà. Ah bon, donc on va accueillir Julia.
8: Oui.
0: Rebonsoir.
8: Rebonsoir.
0: Céline, rebonsoir. Céline.
8: Re-salut.
0: Re. Sarah. Re. Sarah, rebonsoir.
2: Il est fort le Alpha.
0: Oh là, ça commence à m'énerver là avec les mecs. Vous allez commencer par vous calmer.
2: Allez, Gérard. Il y a un truc, t'ouvres ta grande gueule.
0: Bon, alors, si t'es pas content, tu dégages.
2: Gérard, Arnaud, c'est Arnett, il fout la merde. Mais y a pas d'Arnett. Si, c'est toi, Arnaud.
0: Bon, Alpha.
2: Ta gueule, Alpha.
7: Moi, je suis sûr que c'est Luigi.
0: Alpha.
2: Ouais,
0: rebonsoir.
2: Vous m'avez pas reconnu. Gérard, c'est Alpha.
0: Bon, allez, Luigi, tu dégages.
2: Ouais, dégage.
0: Bonne nuit. Comme ça, je t'ai reconnu tout de suite.
8: Gérard,
0: hop. La souris, rebonsoir.
2: Gérard. C'est Alpha. Un gros doigt dans le cul.
0: Bon, alors, Alpha, tu dégages.
2: C'est pas moi.
0: Alpha, tu dégages, bonsoir. La souris, rebonsoir.
8: Rebonsoir, Gérard.
0: Et pour finir, Arnaud.
2: C'est Arnaud, il fout la merde.
11: Mais non, c'est Alpha.
0: Alpha, je te dis, tu dégages.
2: Gérard, Arnaud, c'est Arnaud, il fout la merde.
0: Bon, bah si, Arnaud, tu dégages aussi.
7: Mais non, c'est Luigi.
6: Bon, Gérard, c'est pas grave, tu reprends le débat.
2: Gérard, donc, c'est Alpha. Je te baise.
6: Vas-y, Gérard.
0: Bon. À quoi reconnaît-on un homme obsédé? Alors, maintenant, pour l'instant, c'est moi qui pose la question et vous allez vous la permettre. C'est moi qui demande à qui je veux que ça parle. Alors, c'est Julia.
8: Oui.
0: À toi de répondre.
8: Eh ben, j'en sais rien. Il a des yeux grands ouverts, injectés de sang et se regarde. Du regard et voilà, c'est ça un homme obsédé.
0: D'accord.
8: Okay. Non, mais c'est pas ça.
0: Non, ben, si tu veux, hein.
8: Non,
0: mais de toute manière, je vous dirai si je suis obsédé ou pas.
2: D'accord. Bien sûr que
0: tu es obsédé. Donc, Céline.
2: Oh, on sait que tu l'es.
8: Ah, ton compte, on connaît déjà la réponse à ça.
0: Céline.
2: Arrête de péter, Gérard.
0: Il y en a qui s'amusent. Bon, allez, Arnaud et Alpha, vous dégagez. C'est
2: non, moi j'ai rien fait, Gérard.
0: Non, mais vous dégagez, là, ce coup-là, vous dégagez.
6: Gérard, tu reviens sur le débat, là.
0: Céline.
8: Oui, à son comportement, à la façon de regarder.
0: Mmh.
8: À la façon de parler aussi.
2: Mmh. C'est quoi.
8: Voilà, quoi.
0: D'accord. Sarah.
12: Ah oui. Moi, je pense que ça se voit pas comme ça, en fait.
0: Mais.
12: Je pense que c'est. Ouais, tu le vois pas comme ça, tu le devines pas, le gars qui est obsédé, tu faut un temps pour le voir, quoi, tu vois.
0: Mmh.
12: Il le montre pas.
0: Mmh. D'accord. Et la souris. Attends, ça. Oui, vas-y, je t'écoute.
12: Donc c'est la souris, donc moi je.
0: Attends, il y a Sarah qui voulait peut-être rajouter quelque chose.
2: Ouais, elle voulait rajouter que tu étais un pauvre con.
0: Le pauvre con, tu sais ce qu'il dit, t'emmerdes, alors tu dégages au standard. Non mais Alpha, pour l'instant tu la fermes, c'est pas toi que je m'adresse.
2: Arnaud devant. Fous la merde.
0: Alpha, pour l'instant tu te tais, je m'adresse encore à Sarah.
2: Non mais Gérard, Arnaud il fout la merde, son forêt. Faut le sortir.
0: Sarah.
12: Oui.
0: Sarah.
12: Oui, je suis là.
0: Bah alors,
2: tu voulais répondre.
12: Bah, je viens de te répondre là, Gérard.
0: D'accord. Bon, la souris.
12: On repasse le standard simplement.
0: Bon bah ok, tu repasses au standard alors.
2: Et les mecs alors.
12: Oui, donc Gérard. Bon bah je pense que c'est dans les attitudes qu'ils ont, quoi, envers les femmes, même envers les mecs, parce que de toute manière on peut être obsédé homme et attiré par les gens. Ça se voit aussi dans les mecs qui vont dans les grandes surfaces, qui regardent les contenus, les cachettes vidéo, ou même des films, des bouquins de fou, quoi. Et qui restent des heures et des heures.
0: Bon, je sens que celui qui s'amuse à faire des conneries derrière mon dos, il va dégager. Déjà avec ta caméra, tu t'arrêtes. Tu t'arrêtes, s'il te plaît.
11: Il est plein de coups de feu.
0: Tu t'arrêtes. Bon, alors maintenant, j'arrête.
11: Non, mais Gérard,
0: non, mais tu poses
11: ça va aller vite. Ultimatum.
7: Mais c'est le problème, Gérard, t'arrives à respecter personne. T'as Calvin qui se met.
0: Déjà,
11: sur le minital, il y a Cédrico qui marche.
0: Général, il va se calmer.
2: Ultimatum.
11: Sur le minital, il y a Cédrico qui marche. Gérard n'a pas de couilles, il n'arrive pas à se faire respecter.
0: Allez, hop. Fais gaffe, parce que tout à l'heure, je la vire.
2: Gérard, on a limite des couilles.
0: Fais gaffe maintenant.
2: Oh
0: là, t'arrêtes, allez hop.
7: Est-ce que les caméras t'assurent?
2: Tête de con, Gérard.
0: Eh ben, la tête de con, tu sais ce qu'il te dit.
2: Tu
0: dégages.
2: Ouais,
0: bon,
2: ouais,
0: t'arrêtes.
2: Pas,
0: hein. Tu arrêtes, s'il te plaît, maintenant.
2: Ouais,
10: ça
0: c'est clair.
10: Pas déjà.
2: C'est clair.
7: Gérard, s'il te plaît, je voudrais que tu te concentres un peu sur l'émission et donc sur les obsédés. Nous accueillons Antoine, puisque Sophie vient de partir, puisqu'elle était fatiguée.
2: Antoine.
0: Sophie.
2: Bonsoir, ma testicule.
0: On n'avait pas de Sophie.
7: C'était Sarah.
2: Bon,
7: ouais.
0: Tu les prends au standard, tu les calmes, les mecs.
2: Bonsoir,
7: donc,
0: tu calmes
7: Sarah.
0: Les mecs et tu me calmes la caméra.
2: Bonsoir.
0: Sinon, je laisse le débat.
2: Bonsoir,
0: non, mais moi, ouais, tu me prends les mecs.
7: Eh ben, nous, on va le faire, le débat, voilà.
0: Tu me calmes la caméra. C'est clair, ou sinon, je laisse tout tomber là maintenant.
2: Bonsoir, Gérard. Bonsoir, Gérard. Bonsoir, Gérard. Bonsoir, Gérard. Bonsoir, Gérard. Bonsoir, Gérard.
7: On vous explique, Gérard est parti. Ça y est, Gérard est dans le couloir.
11: Gérard est parti.
2: Bonsoir Gérard.
11: Gérard est parti, voilà.
2: Est-ce que ça va, Philippe?
11: Non, Gérard. Gérard,
10: reviens, allez.
2: Oui, c'est toi qui arrête dans les débats.
11: Gérard,
2: j'ai même pas parlé, il se casse déjà. Mais Arnaud, il a marché dans le débat. Antoine, tranquille. Ah oui, tranquille, ça va, Arnaud?
13: Bon, c'est bon, on essaie de faire venir Gérard.
2: Alpha, t'étais dans le coma ou quoi?
13: Ouais.
0: Dégage avec
13: ta caméra. Arrête avec tes caméras.
2: Arnaud, t'as de foutre la merde un peu. Il est en déprime, ouais, Alpha.
0: Et là, tu me vires tous les mecs. Non, tu dégages avec tes caméras.
2: Reviens, c'est ma couille, reviens.
0: Tu dégages.
2: Gérard, tu reviens là,
0: tu dégages maintenant.
2: Reviens, ma couille.
0: Non, tu dégages.
13: Attends, il y a ta couille qui voudrait que tu reviennes, ma couille.
0: Non, tu me vires tous les mecs. Je continuerai pas.
13: Non, les mecs.
2: Gérard, Antoine, je viens d'arriver. Est-ce que je pourrais parler, s'il te plaît?
13: Bon, Gérard, les mecs.
2: Ouais.
0: Non, tu me les vires tous.
7: Non, je vais pas te les virer tous, c'est bon.
2: Salut, mec.
0: Non, mais attends.
7: On continue. Non, Gérard, je ne les vire pas tous.
0: Non, mais attends. Je ne peux pas. C'est pas de débat.
7: Eh bah, t'en fais pas, je les fais moi dans le débat.
0: Si vous amusez à prendre les mecs dans les répertoires, c'est
13: juste. J'ai cru reconnaître.
0: Il y a Arnaud, Luigi et Tony.
13: Je crois que c'est David.
0: Et il y a David.
7: Non, il y avait David.
0: Oui, oui. Et bien, dans ce cas-là, c'est pas la peine de faire des débats.
13: Il n'y aurait pas un David par hasard avec vous?
2: Gérard, je dois dire une chose. C'est la
0: Saint-Gérard.
2: Non, c'est la Saint-Gérard. Et demain, à la loco, je peux dire qu'on va te faire ta fête.
0: Et Arnaud, c'est ça. Et bien, surtout que je parle à la loco demain. Alors, comme ça, tu me feras pas ma fête.
2: Gérard, c'est Antoine. J'aimerais savoir si c'est vrai que quand tu es venu.
13: Par ça, mais fais le débat. Ouais, putain, c'est
2: Gérard.
0: Non, mais moi,
13: c'est ça. Fais tes débats.
2: J'aimerais savoir, Gérard, c'est Antoine, si c'est vrai que quand t'es venu au monde, ton père a cru que ta mère avait fait une fausse couche.
0: Alors, dans ce cas-là, tu dégages, toi.
2: C'est Antoine, est-ce que je pourrais revenir?
7: Bon, la question, Gérard, les questions sur les gens obsédés, puisque là, apparemment, t'as quand même une bonne brochette.
2: Pourquoi c'est clair?
0: Une de connard.
2: Ouais, comme toi.
10: Ouais, troisième question.
2: Gérard, c'est Antoine, pourquoi est-ce que t'as insulté François sur Europe 1?
0: Tu dégages.
2: Antoine, tu dégages. C'est pas vrai.
11: Gérard, tu reviens sur le débat?
0: Non, mais quand ils vont se calmer, je reviendrai sur le débat.
11: Arrêtez, calmez-vous.
0: Quand les mecs ils vont se calmer, je vais revenir.
11: Gérard, regarde, c'est facile, calmez-vous. Voilà, ça y est, ils sont calmés. Tu vois?
0: Alors, maintenant, êtes-vous obsédé? Donc, c'est moi qui vais demander aux gens qui répondent, et celui qui répond de travers, il vire. Ça va aller vite fait, bien fait. Julia.
10: Oui, mais moi, je t'ai déjà dit que j'étais obsédée par toi, et je t'ai expliqué ce qui se passait quand je pensais trop à toi.
0: D'accord.
10: Je me trompais de prénom.
0: Ok.
10: Avec les autres personnes.
0: D'accord.
10: Donc, j'appelais tout le monde Gérard. Mon chien, Gérard. Ma mère, Gérard. Mes parents, Gérard. Donc, tout le monde s'appelait Gérard.
0: D'accord. Ok. Céline.
10: Non, j'ai
0: obsédé par ça. Bon, ça suffit, là.
10: Allô? Bon, Gérard?
0: Oui, je t'écoute, Céline.
10: Oui, je disais...
0: Bon, t'arrêtes avec ta caméra!
10: On est obsédé par celui qu'on aime.
0: D'accord.
10: Voilà. Ça veut peut-être dire que je l'aime.
2: Allô?
0: Qui c'est qu'on a à la place de
11: moi,
0: Sarah?
11: Sur Minitel, il y a Yo-Yo qui dit que l'obsession n'est que le reflet d'une pathologie prénatale due à un manque d'amour évident apparu au moment de la conception. L'obsédé, par conséquent, n'est qu'un homme qui souffre d'un grave manque de tendresse.
1: C'est vrai.
11: Qu'est-ce que t'en penses, Gérard?
0: Tout à fait. C'est qui a posé cette question sur Minitel?
11: C'était Yo-Yo. Et il y a Oui-Oui qui dit qu'il est obsédé par Christine, lui.
0: Non, bah ça, je répondrai pas.
11: Et il y a aussi Cédrico qui dit que les chiens de la loco sont en obsession à toi.
0: Je répondrai pas non plus. D'accord. Là-dessus.
7: Ok, donc on va répondre avec Antoine.
0: Voilà. Donc, qui c'est qui a remplacé Sarah?
7: Antoine.
0: Antoine.
1: Bonsoir, c'est Antoine.
14: Bonsoir, Antoine.
1: Bonsoir, Gérard. Bonsoir, Sarah. Je vous aime. Je vous aime, les filles.
0: Bon, et
1: bonsoir,
0: c'est bon, tu réponds à la question, s'il te plaît.
1: Je t'aime aussi. Bonsoir, mes souris.
0: Tu réponds à la question. Ouais, pour l'instant, ta souris, la souris, tu la laisses tranquille, d'accord?
1: Bonsoir, mes souris.
0: Pour l'instant, tu réponds à la question, s'il te plaît, Antoine.
1: Oui, alors, moi, je suis contre la différence d'âge.
0: Non, bah non, dans ces cas-là, si tu comprends pas, bonne nuit. Allez, hop.
1: Et je pense aussi que les individus qui n'aiment pas aller ne devraient pas avoir le même âge, c'est clair.
0: Bon, allez, Ludy, tu dégages, je viens de te reconnaître. Allez, hop, bonne nuit. Bonne nuit, Antoine, pour Luigi, tu repasseras ta chemise à Srapette.
1: C'est presque Luigi, hein.
0: Ouais, ben, tu repasseras demain ta chemise à Srapette. Alors,
1: Sarah, j'ai pas compris celle-là.
0: Tu ne l'as pas compris, tu veux que je la fasse en couleur?
1: Ouais,
0: bon, bah, tu vas aller au standard. Bonne nuit. La souris
1: au standard.
14: Vous allez du même avis que Céline?
1: Gérard, au
14: standard. Vous de l'homme qu'on aime?
1: Tout le monde au standard.
0: Ouais. Oh, vous fermez vos gueules, les mecs, s'il vous plaît, quand je pose une question.
1: C'est Antoine, tu m'as pas répondu. Pourquoi est-ce que t'as insulté François sur Europe 1 dans l'émission de la
0: Bon, alors Antoine, tu dégages.
1: Et je cite.
0: Antoine, tu dégages. Antoine, tu dégages.
7: Non, mais c'est bon, mais attends, mais Gérard, c'est bon. Antoine, il est parti, donc t'arrêtes maintenant aussi de t'acharner sur lui. Maintenant, tu continues.
0: Alors, la souris, pour finir à la question.
14: Oui, donc la souris, elle a répondu qu'elle est du même avis que Céline, qu'on peut être obsédé de l'homme qu'on aime.
1: Tout le monde au standard, vous allez voir.
15: Bon, allons tous au standard, qu'on en finisse.
0: Je sens que dans 3 minutes, si ça continue, je vais pas faire les 10 questions. Qui c'est qui veut répondre, là?
1: Alpha, Arnaud.
0: Ouais, vas-y, Arnaud. C'est bizarre, j'avais dit qu'Alpha, il dégageait, il est encore là, lui.
1: Oh, merde, il est con.
15: C'est peut-être un autre, hein.
0: Alors, Arnaud, je t'écoute.
1: J'ai pas très bien compris la question.
0: Bon, alors, si t'as pas compris la question...
1: Gérard, écoute-moi. C'est pas parce que j'ai mal compris une question, tout le monde gueulait. Tu peux répéter, s'il te plaît?
0: Êtes-vous obsédé? La question, c'est êtes-vous obsédé?
1: Ok, j'ai compris. Alors, un petit peu, ouais. Et mon obsession, c'est l'attente impatiente. Vendredi soir à la loco, quoi.
0: D'accord. Eh ben, quand tu me verras, tu iras faire foutre.
1: On a les photos.
0: De quoi? Qui c'est qui a les photos?
1: Moi. J'ai les photos.
0: Qui? Alpha, tu dégages. Ça t'apprendra à vouloir jouer ta grande gueule.
1: Gérard, Antoine, j'ai le film en Super 8.
0: C'est
15: tu
0: ça.
15: Tu vends combien ton film en Super 8?
1: Bah, je te le vends 200 balles aussi.
0: Vous la fermez, s'il vous plaît.
7: Les obsédés, donc justement, nous en étions encore où, Gérard?
0: Les hommes sont-ils obsédés plus que les femmes? Julien.
15: Je pense pas. Je pense que les hommes et les femmes sont autant.
0: Attends, Julia. 5 minutes, s'il te plaît.
15: Oh, 5 minutes,
0: c'est long. Tu me prends.
1: C'est très long.
0: Arnaud, Alpha. Tu me les prends et tu leur demandes qu'ils restent un peu plus polis.
15: Oh non.
0: Hein? Donc, Julia.
15: Non, moi je pense que les hommes et les femmes sont aussi obsédés les uns que les autres, même si ça ne peut pas s'avouer.
1: Oui, moi je pense
15: donc,
1: pareil.
15: Je suis obsédée, voilà, et toi t'es obsédée, et nous sommes tous des obsédés.
0: D'accord. Julia, Céline.
14: Oui, pareil, exactement, on est tous obsédés.
0: Même chose.
14: Les hommes que les femmes.
0: Et la souris?
14: Bah, du même avis que Julia et Céline.
0: Ah, d'accord, toi.
15: C'est parfait. Hein.
1: Gérard, c'est Antoine actuellement.
0: Comment?
1: Gérard, c'est Antoine, est-ce que je pourrais répondre?
0: Bah, vas-y.
1: Alors?
0: Ah, bah, tu te réveilles, s'il te plaît, ou sinon tu dégages.
1: Bon, moi, je pense que les hommes sont plus obsédés que les femmes, moi aussi. Mais dans ton cas, parce que je vais te dire une chose. Comment ça se fait que t'es 35 piges?
16: Comment ça se fait?
1: Allez,
0: tu me les dégages, je les veux plus.
7: Le problème étant, Gérard, c'est que les personnes qui chantent les poèmes de Gégé ne se sont pas des mecs.
0: Non, mais c'est ni les nanas parce que. Y a aucune nana qui peut les avoir. Donc ça peut être qu'Antoine, Alpha ou Arnaud. Et ça peut être que.
16: On a que
17: Gabi. Tu peux avoir quoi? Bon Gérard, donc les obsédés.
16: Bon Gérard,
18: Les femmes.
16: Bon Gérard, t'enchaînes parce que tu commences à nous saouler, pauvre taré. Gérard, c'est Patrick, je peux répondre.
18: Dans ce cas-là, conclusion.
16: Gérard, c'est Marcel, il n'y a pas de conclusion. Gérard, c'est Patrick, est-ce que je peux répondre à la question numéro 2, 3, 4, 5, 6, 7, 8, 9.
18: Conclusion.
16: Numéro 4
18: maintenant.
16: Conclusion.
18: La conclusion.
16: Mais pas la conclusion. On n'est pas dans la station.
17: Tu deviens carrément fonctionnaire, hein, Gérard.
18: Non, mais...
17: Attends, il est 3h, t'arrêtes. Toi, ça y est, 3h pile, pile poil, ça y est.
18: Que des connards.
17: Eh ben, t'as qu'à te faire respecter. Ouais. C'est pas trop dur.
16: Ouais,
18: c'est
16: la
18: question, Mire. C'est les mêmes.
16: Regarde bien, elle a
19: rien à faire respecter. Qu'est-ce qui se passe, Gérard? Gérard, remets ton casque.
16: La caméra est dehors, c'est standard. On est pas dans la
19: station. Gérard.
16: La caméra dehors, on est pas dans la station.
19: Il a une voix bizarre, Gérard. Il a une voix bizarre, Gérard. Qu'est-ce qui se passe, Gérard?
16: Gérard, allô, Gérard. De toute façon, Gérard, est-ce que tu pourrais baisser ton froc? Quelqu'un dans la manne pourrait faire un gros plan sur.
20: Eh, Gérard, ça t'emmerderait?
17: Et attention, parce que là, carrément, il va se battre. Et donc là, il est encore parti pour la troisième fois.
19: Attends, qu'est-ce qui se passe? Il y a Gérard qui est parti du studio.
16: La station mère, qu'est-ce qui se passe? Gérard, il est où? Il est au standard?
19: Faut dire qu'il avait vraiment une voix bizarre.
20: Eh ben, à la limite, je peux remplacer Gérard.
19: Ouais, bah, remplace Gérard alors.
20: Allô?
19: Ouais.
20: Tu auras pas le standard?
19: Le standard.
16: T'aurais pas un pin sur la radio?
19: Attends, tu bouges pas parce que là.
16: T'aurais pas un autocollant pour mettre GT Turbo?
20: Bon alors, je veux pas le savoir.
16: Au standard.
20: Au standard. Alors tu la fermes.
16: On est pas dans la face au mire.
20: Alpha, tu la fermes. Je veux pas le savoir.
16: Ernest, c'est un fou la merde. Il se fait tard là.
20: Troisième question.
16: Allô, la station mire, est-ce que tout va bien?
19: Allô, est-ce qu'on m'entend? C'est bon?
16: Ouais,
19: qu'est-ce qui se passe? Attends.
18: Non, il arrête.
19: Attends, mais t'avais bien voir. Voilà, qu'est-ce qui se passe?
16: Qu'est-ce qui se passe, Mire?
19: Mais non, mais attends, qu'est-ce que tu fais? Gérard, c'est fini, attends, professionnel quand même.
18: Non, mais il arrête.
19: Attends, il va. Attention!
20: Attention!
18: Il arrête avec sa caméra maintenant.
19: D'accord, arrête.
18: C'est toute la scène.
16: La caméra, la mouche, tout le monde dégage.
17: Quelle
19: pétasse
17: cette caméra alors?
16: Quelle caméra?
19: Là, c'est Max, je suis dans les couloirs, je suis allé le récupérer. Alors, j'ai pris le micro-casque. Gérard, calme-toi.
16: La caméra.
19: Gérard.
18: Tu dégages avec la caméra.
16: La caméra au standard.
20: Comment il s'énerve.
19: Bon, arrête.
16: La caméra au standard.
19: Donc là, il est parti.
16: Ras-le-bol.
19: Gérard, je crois que Gérard est énervé. Gérard est un petit peu énervé. Allez, viens, on y va, on y retourne, Gérard. Non, mais il va sortir, il reste dehors. Allez, dépêche-toi.
18: Continue pas avec la bande de...
19: Bon, alors, il veut pas continuer avec la bande de tarés.
20: Mais c'est lui le taré.
19: C'est toi. Arrête, Cyril.
16: Allô,
19: Mire,
16: tout va bien, Mire.
19: C'est rare, allez, on y va. Allez, tu te calmes, arrête,
18: Gérard.
19: Il s'excuse.
16: Alpha et Ardo au standard.
19: Gérard, reviens, dépêche-toi. Il y a pour, au moins respect pour les auditeurs, quoi. Voilà,
18: tu dégages avec ta caméra.
17: C'est vrai que le standard, c'est
19: respect des auditeurs.
18: Tu dégages avec ta caméra.
16: Est-ce que je pourrais répondre sérieusement?
20: C'est Antoine.
18: Je ne vais pas m'énerver.
17: Il t'entend pas.
19: Gérard qui revient.
18: Non, mais moi je veux plus dans la.
19: Taisez-vous parce que Gérard revient en studio.
20: Attendez.
19: Coupez à l'antenne. Coupez. Attends. S'il te plaît.
18: Tu vires.
19: Deux secondes, je vais lui parler. Je vais te parler. Attends.
20: Viens.
19: Bon. Pas trop près, s'il te plaît.
18: Tu vires.
19: Allez, vire. Deux secondes, recule un peu.
18: Dégage.
19: Enlève-moi les autres de l'antenne. Voilà, ça y est. On va discuter un peu. Qu'est-ce qu'il y a?
20: Non, c'est inadmissible de travailler comme ça avec la caméra.
19: Je vais mettre un disque, hein.
20: Ouais, mets un disque.
19: Je mets un disque.
20: C'est inadmissible. Non, je travaille pas avec la caméra ni avec les mêmes.
19: Tu t'approches pas.
20: Non, mais
19: qu'est-ce qu'il y a? Pourquoi?
20: C'est terminé, j'arrête le débat.
19: Ça fait rien, faut que je te dise un truc. Arrête!
21: C'est la merde.
19: Arrête! Il a mis un disque de toute façon. Reviens.
20: Dégage.
19: Gérard, reviens. Recule, pas trop près.
20: Non, mais j'en veux pas.
19: Bon, alors qu'est-ce qu'on fait alors?
20: Non, mais on arrête.
19: Pourquoi?
20: Je fais conclusion et c'est tout, j'arrête. On arrête maintenant.
19: On va retourner à l'antenne là quand même là.
20: Je vais reprendre, mais moi, je le veux pas dans les studios.
19: Qui?
20: C'est tout.
19: Et pourquoi?
20: Une caméra dans les studios.
19: Non, mais attends, on a le droit quand même, il faut c'est pour
20: ouais, faire. Il me la met dans la gueule sans arrêt. Non, je suis pas d'accord. Le ah ouais. Il a été voir dans la mallette et dès il recommence. Faut... Alors, ouais. Hors de question maintenant. Ouais. C'est terminé.
19: C'est quoi le débat de. Tu fais.
20: Non, mais on va continuer sur les obsédés, mais tu veux dire les mecs.
19: Que attends. Des nanas mmh. Pourquoi faire?
17: Y a pas, elles sont parties.
20: Que des nanas.
4: C'est pas vu. Il y a deux minutes sur le disque.
19: Bon, ok.
4: Excuse-moi.
19: Alors, c'est quoi ce bordel là? Pourquoi tu gueules? Non, mais Cyril, sois un peu moins chat avec ta caméra aussi. Y'a plus rien.
4: Non, Cyril, non, mais t'abuses. Gérard, faut revenir au studio là.
20: Non, mais même.
4: Donne-moi le matin.
20: Ah, bah ouais.
19: Fais gaffe, on va retrouver l'antenne avec ça. Fais gaffe, ça fait un.
20: Non, non, tu viens.
4: Attends, c'est qu'une caméra.
20: Non, mais attends, tu te fous de ma gueule là.
4: Non, mais non, c'est normal.
19: Attends, alors.
4: Mais il reste une minute si tu veux fumer.
20: Allez, allez, allez.
4: Je sais pas, tu.
20: Non, non, tu dégages avec la caméra.
19: Bon, alors on fait comment, là, à la fin du débat? On fait quoi, à la fin du débat? Quoi? On fait quoi, à la fin du débat?
20: Tu vois?
19: Hein?
20: Je vais peut-être annoncer ce débat la semaine prochaine.
19: Le disque est terminé! Le disque est terminé!
17: Et Max, il faut revenir sur antenne, hein?
19: Vite, le disque est terminé!
20: Vite!
19: Vite!
17: Allez!
20: Gérard! Vite, Gérard, regarde le disque, là! Vite!
19: Vite, on va retourner à l'antenne. Installe-toi, vite!
20: Dégage!
19: Mets ton casque! Gérard! Vite! Allez, c'est parti! Mets ton casque, Gérard! Gérard!
21: Attendez, parce que Gérard est pas prêt, le disque. Gérard? Voilà, Gérard? C'est bon, on reprend?
22: On reprend, donc on va récupérer Julia.
23: Oui, bonsoir Gérard, ça va mieux?
22: Ça va, bonsoir. Bon, et vous, et les mecs, vous allez commencer par vous calmer ou sinon vous allez virer, mais vite fait, bien fait maintenant.
24: Gérard, mes sincères excuses. Alpha Yarno, au standard. Le standard s'excuse.
22: Non, non, mais c'est pas le standard qui s'excuse, c'est vous qui me fait chier.
23: Gérard, il faut pas t'énerver avec la caméra, ça nous permet de te voir.
22: Ouais, ben peut-être, mais pas moi.
24: La caméra au standard,
23: oui, mais
24: et moi, je suis énervé de gerber comme ça.
22: Ouais, ben si t'es pas content, tu dégages.
24: Au standard.
22: Céline, rebonsoir.
17: Bah, Céline est partie, justement.
24: Au standard aussi.
22: Ouais, d'accord.
24: Vous êtes parti tout le monde au standard.
22: Ok.
24: Moi, tu m'as même pas dit bonsoir, on est entre nous.
22: La souris, rebonsoir.
23: Rebonsoir, Gérard.
24: Salut, Gérard. Moi c'est Antoine, j'ai même pas eu.
23: Salut, c'est
24: bon. Et tu dis bonsoir aux autres.
23: C'est pas pour le débat.
22: Pour un sang.
23: Voilà.
22: Pour un sang, vous allez écouter la question et vous allez.
24: Bonjour aux autres.
22: Qui c'est qu'on a à la place de Céline?
17: Personne.
22: Personne, ouais, c'est bien.
24: Question numéro 6.
22: Non, bah, passe à la question.
24: Si je peux répondre?
22: Te fous pas de ma gueule, passe cette heure, tu as dégagé vite fait. Je sens que tu as dégagé vite fait, bien fait, toi.
23: Bon, alors, les femmes. Julia, tu poses ta question, s'il te plaît.
22: Alors, les femmes préfèrent. Celle-là, on l'a posée, donc la question numéro 6. 6, 7,
24: maintenant.
22: Il faut mieux être obsédé ou.
24: Ou obsédé.
22: Au cap 7.
24: Au cap 7.
23: C'est parti.
24: Ça veut dire quoi, ça?
22: Bon, ça veut dire pareil que obsédé.
24: Alors, je pense que, bon, je pense que par rapport à la question, il paraît d'y répondre.
22: Bon, alors, si tu sais pas ce que t'as à dire,
24: Non, je sais ce qu'il faut dire.
22: Alors, vas-y.
24: Ah, mais j'ai pas compris le deuxième mot, c'est obsédé ou quoi?
23: Ça dépend si c'est plus le matin ou le soir, ça dépend, parce que bon, le soir c'est plus pareil que le matin, quoi, si tu veux.
22: Bon, c'est bon, d'accord. Oui.
23: C'est la petite souris.
22: Ouais.
23: Eh bien, sans que faire, ni l'un ni l'autre, tous les deux veulent dire obsédé, quoi.
22: Voilà, tout à fait.
24: On le savait déjà. Ah, c'était une question piège.
22: Voilà.
24: Ah, d'accord. Okay. Alors, Gérard, je pourrais.
23: On était perdu, alors.
24: On était perdu. Mais bon, Gérard, tu nous as bien eu, Saligo.
23: Ah, le Saligo. Ah, là, là. Il est taquin, ce Gérard.
24: Il est taquin. Saligo, c'est pas une insulte.
23: Il est
24: joueur, c'est le connard. Il est joueur. Je tiens à le dire.
22: Bon, on va passer.
24: Tu peux répondre?
22: Vas-y.
24: C'est vrai que quand même.
23: Par rapport aux
24: les fleurs sont plutôt jolies en été.
23: Ça dépend quelle ville.
22: Ouais, d'accord, mais c'est pas du tout. C'est pas du tout le thème de la question. Alors, un homme est-il obsédé? Forcément vulgaire.
24: Dans la station mire ou pas?
22: Comment?
24: Dans la station mire ou pas du tout?
22: Comment?
24: Non, rien.
22: Non, mais bah, attends, tu réponds à la question, s'il te plaît.
24: Moi, je réponds, s'il te plaît. Eh, Lady Di, elle est morte. Non, non, il paraît que tu as fait un...
3: Gérard, t'aurais pas fait du stop sous le pont de l'Alma
24: Non, non, elle fait une tournée mondiale.
22: Bon, ouais.
24: Elle avait mangé de la tarte au cuir, t'as raison.
22: Là, tu me prends ceux qui s'amusent à parler du pont de l'Alma, tout ça, je veux pas entendre ça à cette heure-ci.
24: Aucun rapport, il y a des obsédés.
21: Qui s'amuse, qui s'amuse à parler du pont de l'Alma?
24: Alpha.
21: Alors, Alpha, ce n'est pas bien.
24: C'est pas vrai, c'est
21: Arnette. Arnette, ce n'est pas bien.
23: Au bord de l'autoroute, c'est
21: ça y est, Gérard.
23: Roux, hein.
21: Ça y est, ils sont grondés. Allez, vas-y, Gérard, continue.
22: Bon, alors, Julia.
23: Oui.
22: Donc, je te pose la question.
24: Est-ce
22: un homme est.
24: De bouquin à Deauville.
22: Oh, tu te tais, toi, s'il te plaît.
24: Tu te tais. Est-ce que tu préfères les bouquins à Deauville ou à Trouville?
23: Non, un homme qui est obsédé n'est pas forcément vulgaire parce que ça se voit pas au premier coup d'œil qu'il est obsédé.
22: D'accord.
24: J'aimerais savoir si c'est toi qui te balades en imperméable au bois de Boulogne.
5: Ouais, et qui monte sa chatte à tout le monde. Voilà.
22: là, je répondrai pas du tout à vos questions pourries.
3: T'as pas envie de dévoiler ta vie privée. Eh, vous arrêtez avec la mouche.
24: Eh, Gérard, tu la gobes la mouche avec la langue. Gobe-la.
21: Non, Gérard, ferme la porte. Gérard, tu restes là.
24: La caméra, au standard. Gobe-la avec la langue.
21: La mouche est partie, c'est parce que la porte était ouverte.
24: Voilà, la porte est ouverte, la mouche.
3: Gérard,
24: une mouche.
23: Elle revient. Au standard.
21: Elle revient, ferme la porte.
24: C'est une gap. Gérard Chiabodo, est-ce que tu pourrais poser ta septième question? Gérard, numéro 3.
3: Gérard, qu'est-ce qu'on va faire?
24: Tricher.
3: Tu devrais faire le débat organisé.
22: Non, ben pour l'instant, vous avez Wouter, je vais poser la question.
3: Gérard, oui, mais Gérard.
22: Vengale!
24: Gérard, je voudrais te parler poliment. Bon.
22: Alors, la conclusion, comme ça va aller plus
3: mais non,
22: vite.
3: Gérard,
23: ah non, Gérard.
22: Conclusion.
3: Non.
23: Non.
22: Conclusion.
23: Non.
3: Gérard, écoute. Gérard, écoute-moi.
22: Alors, les mecs, vous allez commencer par la fermer.
3: Écoute, Gérard, une seconde. Tu nous dis tout le temps la fermer, mais comment veux-tu que ton débat soit organisé si on doit tout le temps la fermer?
24: Et en plus, il triche, il donne la réponse à la question. J'ai beau dos,
23: Gérard.
22: Qui c'est qui parle?
23: C'est la souris.
22: Oui.
23: J'ai dit, il y en a qui n'ont pas répondu à la question.
24: Ouais,
21: c'est quoi la question?
24: C'est
22: vrai,
24: c'est pas
22: une
24: question
22: d'abord.
24: Un homme est-il. Est-ce que les obsédés de manière à peu près dans le
21: bon Gérard, tu te fais respecter un peu là.
22: Un homme obsédé est-il forcément vulgaire?
23: Non,
24: je réponds.
23: Il n'est pas forcément vulgaire. Donc c'est
21: sur Minitel, il y a Lily qui dit que la vulgarité n'est que l'apocalypse de l'antenne qui font attention sur l'expression des mecs obsédés.
24: Et c'est vrai, je dirais même plus. Au début, il y avait les dinosaures.
22: Non.
24: Ensuite, il y avait une boule de feu.
22: Mmh.
24: Et les dinosaures, ils sont payés.
22: Non, mais attends, et toi, avec ta boule de feu, t'es dinosaure. Non, là, ta conclusion, elle est faite, tu dégages. Bonne nuit, au revoir.
24: Gérard,
22: vous commencez à me les gonfler. Alors, Julia.
23: Vengeance!
22: Bon, allez, tu dégages là. Là, maintenant, c'est terminé, dehors.
24: Terminé. Trois jours, on arrête tout.
22: Julia.
24: Conclusion.
22: Vengeance derrière, s'il vous plaît.
3: Il est temps de conclure.
22: Bon, allez, tu me reprends tout le monde au standard. Bon, allez hop, moi j'arrête.
21: Non mais Gérard.
22: Non.
21: Tu poses un ultimatum, Gérard.
22: Non, les mecs, maintenant.
24: Gérard, je
22: vais
24: l'avoir un.
22: Bon, allez, hop. Tous les mecs là, tu me les reprends. Allez hop.
17: Non, je ne peux pas.
22: Conclusion.
23: Bon, est-ce que quelqu'un voudrait faire le débat à la place de Gérard là?
22: Bon, Max, tu me prends les mecs.
24: Allô?
22: Non, non, tu les prends.
19: Ah bah non, je les prends pas, je suis pas pédé, moi.
22: Non, non, mais tu les calmes.
24: Max ne s'appelle pas Gérard.
22: Non, apparemment, c'est tous ceux qu'on a l'habitude.
24: Prends-toi, Gérard.
19: Moi, je me connais pas.
24: Bah, prends-les, toi, Gérard.
22: Ouais, ça, c'est Arnett, Tony, Luigi.
24: Alors, je dois aller, Tony, Luigi,
19: Arnett. Y'a pas David?
22: Non, non, à peine, presque pas.
19: David? David?
24: Non.
22: Non, non. Presque pas.
19: Arnett?
24: Non. Salut Gérard. Mmh. Gérard, c'est pas vrai, je t'ai pas envoyé un message sur ton tatou.
19: Tony?
24: Non. Oui, oui.
22: Con, va.
19: Mais tu vois, il dit que c'est pas lui.
22: Non, non, mais c'est pas lui, comme par hasard.
24: Gérard, c'est Tony, pas lui, c'est lui. Oui, je pourrais répondre sérieusement aux questions.
19: Bon, on va continuer le débat parce que ce serait dommage, je fais une question, j'ai les dernières questions sur les plus intéressantes.
22: Non, non, mais là.
19: C'est quoi les questions après?
24: Voilà, on se calme.
22: C'est pensez-vous que le cul est-il obsédé? Non, pour l'instant, c'est pas à vous que je m'adresse, mais.
24: Gérard, c'est Tony.
22: Va, quand je parle! Alors dehors, moi j'arrête.
17: Mais tu peux pas les mettre dehors, Gérard. Moi je viens de reprendre le standard, je sais pas où ils sont.
24: Gérard, c'est Tony. Moi je pense que ton cul
22: est obstrué
24: ou qu'il est.
6: Ouais,
24: qu'il
6: Max, c'est pas moi, c'est pas moi.
22: Julia, ta question, ta réponse.
23: Eh ben écoute, oui, mon cul est obsédé, voilà.
22: Mmh. D'accord.
23: C'est ça.
22: La souris.
24: C'est bien. Hey, Gérard, je suis sur ton cul.
22: Ta gueule.
8: Donc Gérard,
22: oui.
8: C'est la souris.
24: Mmh.
8: Mais non, aimer le cul n'est pas forcément si.
24: Absolument. Absolument.
23: Oh non, tu réponds pas à la question là.
24: Hein. Bah,
22: si, elle a mieux répondu que toi à la question. Alors, pour terminer la dixième.
24: Est-ce que je pourrais répondre à la question?
22: Non. Bah, alors, tu te dépêches parce que je fais la dixième.
24: Alors, c'est Tony, moi je pense que ton cul est obstrué.
22: D'accord.
24: Gérard, je pourrais répondre moi aussi.
22: Vas-y.
24: Alors, c'est Arnett.
22: Comme par hasard.
24: Comme par hasard, il fout la merde. Non, il vient d'arriver.
6: Je viens d'arriver, je suis poli.
24: Tout à l'heure, enfoiré.
6: Bon, alors, ton cul, oui, est obsédé, surtout dans les toilettes de la loco, ouais.
22: D'accord. Eh ben, on va faire conclusion.
24: On a des photos.
19: Pose la dernière question, Gérard.
24: La question numéro 13.
22: Non, mais il n'y a pas de question numéro 13, c'est...
24: Comment ça? Bah, on a posé la 12.
22: Non, mais c'est... Pensez-vous que le débat...
8: Je suis bon, va. La numéro 10.
24: Il triche. Il donne les réponses aux questions, enfoiré.
8: Oh, le chien bouton de fond radio.
24: Je savais bien que c'était ton fils, Olivier Chiapodo.
8: Oh, je suis sur la radio, Autriche, je n'ai pas répondu aux questions, tout ça.
22: Bon, allez, conclusion. Julia, ta conclusion.
23: Pose-nous des questions, Gérard. On n'est pas allé au fond du problème, là.
22: Merci. Pour moi, si vous avez été au fond du problème. Désolé.
24: On a même été au fond de ton cul. Oh, l'autre, pas drôle.
8: On peut pas faire une conclusion sur un truc qu'on n'a pas été, on n'a pas approfondi.
22: Tu sais qui parle comme ça, là?
24: C'est tous.
22: Qui c'est qui vient de dire ça, là? Qui c'est qui vient de dire qu'on peut pas faire une conclusion? Ta gueule, toi, quand je parle!
24: Ouais, c'est tout le monde.
6: Quand je t'appelle avec ce chum, tu ressors pas le tête de la vie.
22: Va pas enculer, connard!
6: Ouais, mais bien sûr, le tête
24: Non, soyez sérieux là.
22: Alors maintenant, Julia, ta conclusion s'il te plaît.
23: Mais écoute, moi j'ai été vraiment très très déçue ce soir parce que tu as été affreusement vulgaire, t'as pas arrêté de crier.
24: Ouais, je ne t'écrirai plus, Gérard.
22: Mais de toute manière, comme j'ai pas ton adresse, je pourrais pas te répondre.
24: Feuille de rose.
22: Non, mais feuille de rose, elle est pas là, tu vois.
24: Feuille de rose, elle couche avec moi.
22: Bah, si tu veux.
24: Feuille de rose, je me la prends tous les soirs.
22: Eh ben, c'est bien. Dans ces cas-là, comme vous avez une grande gueule, vous allez faire la conclusion chacun mon tour, les mecs.
23: Gérard, si tu me fais un poème, je veux bien me pardonner.
19: Ça vient, mais je sais pas d'où ça vient.
22: Je sais pas d'où ça vient.
19: C'est bon.
22: Je sais pas d'où ça vient.

0: passe ça au centre.
1: C'est quoi là? C'est quoi là?
2: On est malade avec les drogues.
1: C'est quoi?
2: Ça va vous aider?
1: Mais c'est quoi là?
3: C'est
1: où ça?
3: Qui c'est qui passe ça? Qui c'est qui passe encore une fois?
1: Dégage!
3: Mais c'est pas vrai!
1: Qui c'est qui passe encore une fois? Dégage!
3: Mais attendez, qui passe encore une fois?
1: Dégage!
2: Encore une fois! C'est vraiment bâtard! C'est vraiment bâtard!
3: Ah, ça y est, ça y est.
4: Le mec a arrêté.
3: Il a arrêté.
2: Laurent G.
4: Qu'est-ce que je voulais dire? T'as pas d'autres questions?
2: Laurent G sur Fun Radio.
1: Non, mais. Bon, pour l'instant, vous avez fermé vos gueules.
2: Ta gueule, PD.
1: Bon, alors tu dégages.
3: Non.
1: Dehors.
3: Dis ta gueule, PD.
1: Dehors.
3: C'est un obsédé, il est vulgaire.
5: Ça y est.
1: D'ailleurs. Julia.
6: Oui.
1: Si t'as une question à me poser, j'y réponds.
2: Bah, tu parles.
6: Est-ce que toi tu es obsédé?
2: Oui.
6: Non, mais tu peux être obsédé par n'importe quoi. Tu peux être obsédé par une fille ou.
2: Par Christine
6: Je sais pas, par n'importe quoi. C'est pas forcément sexuel, Gérard.
3: Non, c'est pas possible.
1: Celui de Christine, tu me le sors?
3: Non.
2: Bon, Gérard.
3: Comme ça va aller plus vite. Quoi, qui c'est qui vient de dire Carole?
5: Bon, Gérard, on accueille Sébastien.
1: Non, mais c'est bon. Hein.
5: Non, mais si, pour finir le débat, Gérard.
1: Non, mais
5: on
1: est obligé.
5: Si, Gérard. On peut pas finir comme ça.
1: Il reste deux nanas.
5: Non, ça n'a aucune logique.
1: Il reste deux nanas.
5: Non, mais on prend deux nouveaux auditeurs.
2: Allô,
1: mais ça y est, hein, les 10. Maintenant, la 10e, c'est pensez-vous que tu le débats sur.
2: Allô, c'est Sébastien, je bourre la belle.
3: Et t'as dit aussi tout à l'heure, t'allais dire si c'était un obsédé ou pas, Gérard.
1: Ah ben, dans ce cas-là, quand ils vont tous se calmer, et il reste deux nanas au sondage,
2: en principe.
1: Bon, toi, déjà, le bois de Boulogne, si tu continues, tu vas retourner au sondage.
2: Il y a un mec qui suicidait, merde, sur le bord de la route. Fermez la porte à la mouche. La caméra, au sondage. Bon.
3: Alors, Gérard, reviens.
2: Gérard, reviens.
3: Ah là, il a fermé, il a claqué la porte.
2: Oh non, on s'en fout, il nous prend la gueule. Oh non, il faut voir la gueule, il est sympa, il est gentil.
7: Ça va, il est sympa, vous le dire quand même.
6: Oh putain, vous êtes chiés.
5: GG, on a un nouvel auditeur de dernière minute, je te mets à l'antenne.
2: Bonsoir Gérard, c'est Constantonis.
1: Ouais, c'est ça, Luigi. Bon, pour l'instant, c'est pas toi que je m'adresse, je m'étais adressé à Julia.
2: Gaël, s'il te plaît.
6: Oui, Gérard.
1: Julien.
2: Gérard, je peux répondre à la question que tu as posée.
6: Gérard,
1: non, il n'y a plus de questions maintenant, je vais répondre à certaines questions.
2: Gérard, je te fais 50% sur les Grecs.
1: Bon, allez, vous dégagez, vous me faites chier. Bon, allez.
3: Réponds à ta question, Gérard.
2: Gérard, bâtard. Gérard au standard.
8: Ça rime.
2: Gérard au standard.
8: Ça rime, mais c'est
2: Gérard, je veux pas le savoir.
1: La mouche. Alors, Julia.
6: Oui. T'as pas répondu à ma question, Gérard.
8: La caméra dehors.
6: Par quoi?
8: À sa sourire.
1: Bon, alors, les mecs, pour l'instant, vous allez vous taire, s'il vous plaît.
8: Ultimatum.
1: Ok.
8: Ultimatum.
1: Vous allez vous la fermer parce que.
9: C'est caméra
8: Ultimatum. Tintin. Gérard, c'est Constantonis.
1: Ta gueule, toi.
8: Ta gueule, toi, connard. J'aimerais savoir si tu pourrais m'héberger chez Henri ce soir.
1: Bon, allez, hop, tu dégages, bonne nuit.
8: Au standard.
1: Hop.
8: Terminé.
1: La souris.
8: La souris, à toi.
6: T'as pas répondu à ma question, Gérard. Écoute, arrête.
2: La souris. Ouais, question numéro 21, elle a pas répondu.
1: Non, mais y a pas question 21. Alors, Julia, oui. qu'est-ce que tu m'as posé comme question?
6: De merde. Oh.
1: Bon, vous calmez, s'il vous plaît,
8: ouais,
1: maintenant.
8: Mais Gérard, c'est triste,
1: je devais arrêter.
2: Retourne en bas de Boulogne.
8: Je suis à Bordeaux, là.
3: Bon, chut, tout le monde se calme parce que là il est en train de casser la gueule au caméraman et puis après il faut être gentil avec lui parce qu'il a des trucs et des révélations à faire pour savoir si c'est un obsédé ou pas.
8: Le pauvre Cyril,
3: je sais pas si vous entendez.
6: C'est difficile, caméraman.
2: Eve la GG, le gros PD qui fait sodomiser.
6: La.
2: Ah, et en plus,
1: Bon, tu me calmes tous les.
3: Ça y est, c'est bon. Ils sont prêts à t'écouter pour tes révélations sur toi.
8: Alors, attention, révélation de Fun Radio, Gérard au standard.
1: Bon, alors déjà, celui qui commence à me prendre la tête sur les questions que je vais répondre, maintenant, ça va aller vite fait. Hein.
8: Ok, super.
1: Bon, Julia, ta question, parce que j'ai pas eu le temps d'y répondre.
8: Alors, pourquoi Gérard,
5: Victoire respectée, Gérard, pour finir. Il a pété son stylo de rage.
1: Bon,
3: Gérard, tu reviens un peu sur le débat là.
1: Qui c'est qui a été leur dire que c'était la Saint-Gérard et que tout le monde devait appeler tous les habitants.
3: C'est marqué dans tous les calendriers.
1: Bon, putain, merde. On arrête avec ce musique. Là, on a même pas le clip. Putain, mais qui
6: Gérard, je voudrais dénoncer la présentatrice de la météo qui a dit que c'était ta fête. Hein.
1: Ouais, bah, qui c'est qui parle?
6: C'est Julia.
1: Qui?
6: Julia.
1: Ouais.
6: La présentatrice de la météo a dit que c'était la Saint-Gérard demain, donc, enfin aujourd'hui.
1: Ouais, bah, à te manière, c'est marqué dans tous les calendriers. Avec un con comme moi, on s'amuse, avec un con comme toi, on se fait chier. Et la souris, là, je voudrais bien t'entendre un petit peu plus, toi.
0: Bah ouais, mais s'il y avait un peu moins de bruit, bah...
1: Bah voilà, bah maintenant, t'as moins de bruit, donc tu peux me parler.
0: Bah ouais. Alors donc, pour répondre à la dernière question que t'as posée...
1: Ouais.
0: Je pense que non.
1: Pourquoi?
0: Bah pour la simple et bonne raison que on peut pas faire une conclusion. Il y a pas eu toutes les questions faites.
1: Bah si, j'ai fait toutes les... Hey, la neuvième question, c'est pensez-vous que le cul est-il obsédé?
0: J'ai répondu à la question.
8: J'ai répondu.
1: Non mais c'est bon les mecs, pour l'instant vous la fermez.
8: Je voudrais te poser une question.
1: Oh ben c'est bon, vous avez pas recommencé, vous allez laisser parler la souris qui veut peut-être me poser une question.
5: Oui, justement Gérard, avec la souris, il y a Gérard qui veut intervenir. Donc je te mets à l'antenne.
1: Quoi Gérard avec
8: ton
1: la
8: frère,
1: souris.
8: Je m'appelle Gérard.
1: Qui c'est ce connard en
8: fait? Je m'appelle Gérard.
1: T'es avec qui?
6: Allô Gérard?
1: T'es avec qui?
5: C'est un auditeur qui vient d'appeler pour réagir et qui s'appelle Gérard, tout simplement.
6: Gérard?
1: Ouais,
6: non,
1: c'est
6: pas
1: qui?
6: Salut Gérard.
1: C'est bon. Je pense qu'on va mettre un CD.
7: Gérard, j'arrive sur l'antenne et toi, tu m'écoutes même pas.
1: Attends, tu sors d'où toi?
7: J'appelle le Fun Radio comme tout le monde.
8: Bah, il sort du même endroit que toi, c'est-à-dire du ventre.
1: D'une poubelle, attends. Oh, attends, ça c'est Henri.
7: Non, pas du tout.
1: Ça c'est Henri.
7: Non, c'est pas Henri.
1: Si, ouais, j'ai reconnu sa voix.
5: À cette heure-ci.
1: Ouais, si. Si, je m'en doutais.
5: Alors il a menti au standard. Hein.
1: Ouais. T'inquiète pas, mais c'est bon, Henri, j'ai reconnu ta voix. Hein.
7: Écoute, je suis pas Henri.
1: Si.
0: Gérard.
1: Comment?
7: Connard.
1: Ouais.
7: Je suis pas Henri, tu vois.
1: Ouais, c'est ça.
7: Bon, écoute. Ta gueule.
1: Bah c'est bon, la souris, qu'est-ce que tu voulais me poser comme question?
0: Oui, j'aurais voulu savoir si tu étais obsédé par une fille en ce moment.
1: Ah, là, faut que je réponde comment?
8: Avec ta bouche, si c'est possible.
0: Par un oui, ou par un non, ou par un peut-être.
1: David, il revient! Putain, il fait chier, c'est qui-là? Putain, ils vont pas me casser les burnes jusqu'à 4h du matin, là, merde!
8: C'est vrai.
7: Bon, Gérard, une autre question, s'il te plaît.
1: Bon, je voudrais répondre... Ouais, qui c'est, là, qui me repose?
7: C'est Gérard.
1: Oh!
7: Tu l'as fait un peu, oui!
8: Gérard, t'es une loque humaine.
1: Oh, putain!
7: Gérard, c'est Gérard!
0: J'aimerais savoir si tu es obsédé par une fille en ce moment.
1: Ouais.
8: Ouais, Feuille d'Arose, par Françoise.
0: obsédé par sous quel terme quoi? Comment t'es obsédé?
1: À l'heure actuelle.
2: Il est obsédé par Feuille de route. Non, pas à l'heure actuelle, à l'heure de demain.
1: Bah à l'heure actuelle, pour l'instant, j'ai quelqu'un en vue, mais je n'aurai pas son nom.
2: Ouais, mais c'est Feuille de rose, mais elle n'arrête pas de venir dessus.
1: Non. Non, de toute manière, je vous dirai pas son nom.
0: Tu l'as déjà vu?
1: Qui c'est? Qui c'est qui vient?
0: Julia, mais c'est pas un secret. Je voudrais savoir si tu l'as déjà vu.
1: Non, je l'ai pas vu encore.
0: Tu n'as jamais vu sa photo?
1: Non plus.
2: Je crois savoir qui c'est.
1: Qui?
2: Parce qu'elle courait pas à poil, enfin en maillot de bain rouge sur la plage.
1: Non, pas du tout. Ah, ça s'appelle pas Pamela Anderson, tu vois, tu trompes mon pote.
2: Arlette à Malibu.
1: Non plus.
2: Gérard, je pose une question. Gérard, ça serait pas ma idée qui fait de la cuisine un peu, non?
1: Non plus. Alors allez-y, posez toutes. Allez-y, posez des questions. On peut continuer jusqu'à 4 heures. Je m'en fous. Hein. Attendez. On pose des questions.
2: Attendez.
1: Oui. Vous me posez des questions, mais je vous préviens sans vulgarité.
2: D'accord.
1: Alors, pour l'instant, stop.
2: Gérard, c'est Gérard.
1: Stop.
2: C'est Nickel. Gérard, c'est Tony.
0: Gérard, c'est Julia. Je voudrais savoir si à la télé, il y avait quelqu'un qui t'obséderait un peu plus que les autres, une fille qui te plairait plus, pour savoir quel était ton type.
1: Qui c'est qui me pose cette question?
0: Julia.
1: À la télé, pour l'instant, il n'y a personne à part Séverine Ferrer.

0: encore quelque chose, savoir
1: oui.
0: si dans ta vie le sexe a une importance.
2: Mmh. Oui, ça le saurait depuis.
0: Et
2: oui,
0: quel est ton genre de femme
2: Carole pourri.
1: Eh, hey, je vous préviens d'une chose, que celui qui s'amuse à redire Carole, il va dégager avant
2: Carole,
1: les 10 minutes.
2: Carole.
1: Donc, oh putain, il est rentré avec sa caméra.
3: Elle ne fonctionne plus, il n'y a plus de batterie.
1: C'est quoi là? Eh, hey, tu l'as mis en route là, abruti. C'est pas moi, regarde.
2: La caméra dehors.
1: Donc, Allez, c'est bon, je perds la conclusion. Comme il y en a un qui a voulu jouer avec le mot Carole dans ce cas-là. Celui qui a été dire ça, c'est pas malin de sa part, parce que de toute manière, Carole, j'en ai plus de nouvelles, donc c'est clair et net.
2: Voiture là, sur la A17, il paraît.
1: Alors attends, toi mon pote, tu vois, sur la A17...
2: Tu veux dire ce que tu veux,
1: c'est Carole. Non, tu la connais?
2: Bien sûr.
1: Ah, tu l'as vu où?
2: Ah bah je l'ai vu, puis je peux te dire que j'ai fait un infarctus.
1: Ah ouais, d'accord, ok. Eh bah dans ces cas-là, sur ce, la conclusion du débat sur les hommes obsédés, moi je vais la faire moi-même, parce que comme personne veut la faire...
2: Non, c'est les auditeurs qui vont la faire.
0: Tu veux reprendre en antenne?
2: Non.
1: Oui, je te reprends en antenne, la souris.
2: Bon, j'ai pas eu le temps de poser ma question.
1: Non, mais de toute manière, je veux pas le savoir, donc on fait conclusion. Donc, c'est bête, parce que c'était bien parti. Mais malheureusement, ça a chaviré au bout d'un quart d'heure, et puis la caméra qui commence à me prendre la tête.
2: Ça a insulté Françoise.
1: Bon, de toute manière, je te répondrai pas, donc fais ma conclusion.
2: T'as entendu?
1: Je fais ma conclusion,
2: Gérard,
1: d'accord.
2: C'est pas cool, Gérard, c'est que tu files les réponses aux questions, ça c'est pas bien, tu triches. Je t'ai entendu, et je cite.
1: Le débat de la semaine prochaine portera sur Fun Radio.
0: Encore
2: la différence.
1: Sur Fun Radio et...
0: On l'a pas déjà fait, ça.
2: Non.
0: C'est sûr.
1: Non, on n'a pas fait les débats sur Fun.
2: Gérard, il paraît que tu vas sur Europe 1 le week-end.
1: Non.
2: Ouais, moi Gérard, j'ai des preuves. J'ai des preuves. Tu passais sur Europe 1 et je cite, la différence qu'il y a entre Françoise et Annie Girardot, c'est qu'Annie Girardot est belle et intelligente.
1: D'accord.
2: Donc,
4: il y a des ovnis aussi la semaine prochaine.
1: Voilà, sur les ovnis. Donc, est-ce que vous avez vu des ovnis dans votre vie? Mais alors, je préviens d'une chose que je veux pas.
2: Roswell, c'est Tony, est-ce que je pourrais revenir?
1: Non.
2: Allez,
1: ça sera terminé. Voilà, c'est terminé, donc on va quand même mettre le petit CD, un remix. Allez, c'est bon.
0: C'est bon,
1: on les retire là maintenant.
2: J'ai plein de questions à te poser.
0: Gérard, on n'a pas fait la conclusion là.
1: Alors, Julia, fais ta conclusion vite fait.
0: Bah écoute, j'ai trouvé que c'était un débat très intéressant.
2: Absolument.
0: Mais que tu n'avais pas répondu à toutes les questions qu'on devait poser.
1: Absolument. Ouais, mais ça. Ça, je pouvais pas répondre à toutes les questions parce que, comme tout le monde gueulait en même temps, donc.
2: T'as posé que 3 questions.
1: Non, mais maintenant je réponds plus aux questions, donc c'est la conclusion. Donc la conclusion, donc Julia, donc pour toi le débat.
0: Bah écoute, j'ai trouvé ça intéressant, mais je trouvais que tu nous avais caché des choses.
2: Hein. Gérard, il paraît que tu m'encore des couches, ça c'est vrai.
1: Comment?
2: Il paraît que tu m'encore des couches.
1: Non.
2: Si.
1: Julia, je t'ai caché quoi?
2: Écoute, pareil, tu me pises encore au lit, Gérard.
1: Arrête, s'il te plaît, merde.
2: Merde quoi? Fais chier quoi?
1: Allez!
0: Bon, tu m'écoutes pas, donc je fais pas.
1: Si, je t'écoute, Julia.
0: Je suis déçu, Gérard.
1: Bon, d'accord. Tu fais comme tu veux.
0: Voilà.
2: Déçu pas ton.
1: Bonne nuit.
2: Roswell, je pourrais revenir sur le.
1: Non, mais c'est bon, la conclusion, donc la souris, ta conclusion.
0: La conclusion, c'est comme Julia. Bon, le débat était génial, mais il aurait été mieux s'il n'y avait pas eu du brouhaha derrière, quoi.
1: Mmh.
0: C'est pas cool.
1: Baisse la radio, s'il te plaît, si tu l'as.
0: Pour ta
1: Oh là, bon,
4: il y a un moustique là.
2: La caméra.
4: Ah. Elle mouche.
1: Bon, donc la petite souris se reprend en antenne comme prévu. Donc je vais saluer tout le monde maintenant. Alors, maniez-vous de faire la conclusion parce que j'ai envie d'aller dormir.
2: Alpha, conclusion.
1: Si.
2: Vas-y, Alpha.
1: Il fume.
2: Alors bon,
1: Pas le savoir, non.
2: Pour une fois, je trouve que c'était bien organisé, il n'y avait pas de bordel, en plus, c'était pas toujours les mêmes. Voilà,
1: bon,
2: c'est vachement sympa, quoi. Puis Gérard, il est vachement assuré, toujours aussi bureau, ça fait plaisir.
1: D'accord, ok. Donc,
2: les autres.
1: Ouais, les autres. De toute manière, vous repassez tous au standard. Hein.
2: Tony, on veut faire la conclusion. Tony.
1: Allez, dépêchez-vous, là.
2: Tony, est-ce que je peux faire ma conclusion?

0: Vas-y.
1: Donc, je sais même pas sur quoi porter le débat, c'était tellement le bordel.
0: Bon, bah d'accord.
1: En plus, j'avais pas d'excuses parce que j'ai fumé cet après-midi.
0: Ouais, d'accord. Enfin, bah, si t'as fumé, mon pote.
1: J'ai peur que, parce qu'il y a des castors volants avec des ailes de vautour, là.
0: D'accord, c'est bon. Bonne nuit, bonne nuit. Allez, bonne nuit à tous. Vous allez retrouver.
2: Ma conclusion.
0: Non.
1: Castor.
0: Terminé.
3: Il a le droit.
0: Terminé. Qui c'est qui parle là?
4: C'est Julia, moi je
1: veux des castors volants.
0: Allez, c'est bon.
1: Avec les ailes
0: le remix. Le remix.
5: Non, mais attends, je crois qu'il y a quelqu'un qui veut faire la conclusion.
0: Non, mais alors, depuis tout à l'heure, ils arrêtent pas et je comprends rien du tout.
6: Dans... GG, on a une surprise. Il y a quelqu'un qui aimerait intervenir pour la conclusion du débat.
0: Oh, d'accord. Allô?
7: Oui, bonsoir, c'est Caramel.
0: Ouais, bah Caramel, bonne nuit.
7: Bonsoir, Caramel.
0: Bonne nuit, Caramel.
4: Il a pas fait sa conclusion, je
0: crois. Non, mais il a même pas participé au débat, il va pas faire une conclusion.
7: Si, il a le droit.
4: Mais il a écouté, il a le
7: droit. Alors, moi, j'ai écouté.
0: Bon, alors, accouche.
7: Alors moi je voulais dire, parce que on a parlé du pont de l'Alma, alors moi je tenais à dire...
0: Non bah alors là c'est bon.
7: Il faut savoir que l'été est en tournée mondiale actuellement avec Elton John.
0: Non, là dehors.
7: Gérard, attends, j'ai pas encore chanté.
0: Non, tu dégages, Caramel, je veux pas entendre ça.
7: S'il te plaît, Gérard.
0: Non. C'est bon, Caramel, bonne nuit.
7: S'il te plaît.
0: Bonne nuit à tous.
7: Laisse-moi expliquer.
0: Bonne nuit à tous. Alors vous allez retrouver Morgane. Vous allez retrouver Morgane. Terminé.
7: Non, je voudrais parler deux secondes.
0: Nana, c'est terminé.
7: S'il vous plaît.
4: Je veux parler.
7: Karine, il faut me laisser parler.
0: Non, c'est pas Karine. Pour l'instant, c'est moi.
7: Karine.
0: Nana, c'est terminé pour l'instant.
7: Alors moi, je voulais dire que, en question d'obsédé, quelque chose d'obsédé, c'est la grosse Christine sous le pont de l'Alma.
0: Eh ben alors, Caramel, tu dégages, bonne nuit. Ça t'apprendra. Bonne nuit. Bonne nuit à tous, vous allez retrouver Morgane pour la nuit sans pub. 6h. C'est bon, tu meurs pas tous là. Allez, c'est bon, hop.
7: La grosse Christine.
0: C'est bon. Bah, je veux pas la
7: retirer. Caramel. Aïe, Caramel. Femme à lunettes,
5: femme à caquettes. Il est parti. Gérard, reviens.
7: Ah, il le prend. Gérard, c'est que t'es un pauvre con.
5: Attendez, parce que Gérard prend au téléphone Caramel. Vas-y, passe-lui Caramel au téléphone.
6: Attends, je te le passe.
5: Passe-lui Caramel.
6: Il est là.
0: Voilà. Allô.
4: Allô.
0: C'est toi qui s'amuse à inciter les gens comme ça.
7: Reculé. À l'antenne.
0: Ok, bonne nuit. C'est bizarre, il n'y a plus personne.
7: Gérard, je peux faire ma conclusion?
0: Ouais. Ça t'amuse à insulter les gens comme ça en direct?
7: En direct?
0: Et tu t'excuses, et ben maintenant tu vois, c'est terminé pour toi. Au revoir!
5: Et voilà.
7: En direct? Tu veux apprendre le français correct?
6: Tu veux qui?
0: Allô?
7: Ah ouais, c'est moi.
0: Attends, quitte pas, toi, je t'en reprends après.
7: Ça, c'est dégueulasse.
0: Oh merde! Oui!
7: Ah, oui. La grosse Christine sur le pont de l'Alma.
0: Oui, mais je reprends après. Souris, je finis la conclusion parce que pour l'instant, ils arrêtent pas de me
7: parler.
0: Ok, à tout de suite.
7: C'était Caramel à l'appareil.
5: Gérard, il y a Caramel à l'antenne.
7: Ouais, putain, mais merde. Gérard, je voudrais parler en antenne à Gérard, là, tout de suite.
0: Voilà. Allô.
7: Allô. La grosse Christine.
0: Bon, tu travailles un peu, toi.
7: Sous le pont de l'Alma. Je vais parler à Gérard en antenne, là, ensuite.
0: Elle va te faire foutre.
7: Je dois parler à Gérard. Oh,
0: ben
7: Dieu,
0: c'est bon.
7: Gérard, et Caramel à l'appareil.
0: Allô.
7: C'est Feuille de Rose.
0: Ouais, encore toi, va le faire foutre.
7: Gérard, je dois te parler en antenne tout de suite, en direct.
0: Allô. Ouais.
7: Ouais, je t'encule.
0: Ouais, Julien, quitte pas. Allô.
7: Gérard.
0: Ouais, va le faire foutre.
6: Il vit tous les matins.
0: Allô. Ouais. Hop.
6: GG, t'as gardé que les filles, c'est pas
0: grave. Voilà.
4: Gérard joue à qui et qui.
0: Ouf.
4: Et on prend tous hors antenne pour nous demander qui nous sommes.
0: Bon, alors.
4: Allô, qui es-tu?
0: Bon, ouais, ça y est, maintenant tu vas me laisser faire ma conclusion. Donc, sur le débat, ça a été pas mal. À part qu'on avait des caves. Bon, mais sinon, ça s'est bien passé dans l'ensemble. J'espère que Max a pas trop la grossette d'avoir entendu trop crier. Donc, comme promis, chose promise, chose due, vous allez écouter le remix prévu. J'espère.
5: Peut-être.
0: peut-être, ouais, avec un son pour eux aussi, avec un son comme ça. Donc vous allez retrouver Morgane pour la nuit sans pub. Demain matin, 6h, 9h, Lorenzo avec Ginny. Et bien sûr, la...
7: C'est Caramel.
0: Oh putain, mais qu'est-ce qu'il me fait chier, lui. Mais merde, d'où qu'il te sort.
5: Non mais, prends là l'antenne, Gérard, à l'antenne. À l'antenne. On peut pas le défaire.
0: Ouais, tu sors d'où, toi, abruti, c'est saqué.
7: Moi, je sors du pont de l'Alma avec la grosse Christine.
0: Bon, allez, hop, c'est bon, lui. Donc, vous allez...
7: J'ai vu Carole, au bois de Boulogne, à Suresnes.
0: Eh, t'es content de ce que tu dis, là?
2: Bah, il a l'air d'être content, hein.
7: Et la grosse... Elle va bien, la grosse Christine, c'est Gérard...
0: Hey, tu sais ce qu'elle dit, la grosse Christine?
7: Oui, le pont de l'Alma avec...
0: Hey, un premier de te tailler une pipe, ça vaudra mieux. Au moins, tu fermeras ta gueule.
7: Si tu avoir la même gueule que toi, je préférerais pas. Hein.
0: Ouais, ben, tu vois, dans ces cas-là, t'es servi. Donc, on a dit que... Oh, ta gueule, Caramel. Ouais, Caramel, ça suffit.
7: Je voudrais te poser une question.
0: Bon, hey, mon... Max, s'il te plaît, tu viens faire la conclusion parce que j'y arrive plus, hein. Sinon, je vais te chercher par la peau du cul.
7: Gérard,
2: tu vas chercher Max par la peau du cul, c'est ça?
7: Caramel.
5: Il aime bien les garçons.
0: Oh putain.
7: Est-ce que c'est possible d'avoir David, Luigi et Herbert?
5: Attention, il y a Gérard qui va chercher Max. Non, Gérard. Ah.
8: Ce serait con que... Il trouve Max
2: surtout, oui.
8: Ouais, Max, Nougat, enfin bon, hein.
2: Non, mais on a compris.
8: Oula, faut fermer la porte, là. Je sais pas si vous entendez quelque chose.
2: Oui, on entend. Elle hurle.
8: Gérard.
0: Caramel, là, je sais pas d'où qui te sort.
8: Allez, Gérard.
0: Mais c'est quoi ce cirque avec Caramel, là? C'est ça qui revient.
2: Merde. Caramel, c'est le fantôme.
0: Bon, toi, tu dégages avec la caméra maintenant.
2: On ne peut pas se débarrasser de Caramel, il est trop collant.
0: Oh, et qui c'est qui parle comme ça, là, encore?
8: C'est qui met une mouche.
7: Allô?
0: Oh là, mais il sort d'où, lui, Caramel, allô, encore?
7: C'est Caramel.
2: C'est un magicien, on ne peut pas s'en débarrasser.
0: Bon, allez, hop, moi, je fais la conclusion. Ta gueule, Caramel, tu me fais chier.
7: Je vais te poser une question, Gérard.
0: Ta gueule!
7: Gérard.
0: Putain, mais arrête avec ta caméra, nom de Dieu!
5: Arrête!
2: Gérard? Non. Il y a beaucoup de mouches, hein.
0: Merde!
2: C'est Caramel!
5: Arrête, Cyril!
0: Arrête!
2: C'est Caramel!
0: Ouais, Caramel, ça suffit, tu me gonfles!
7: Gérard!
0: Caramel, tu me gonfles!
7: Gérard!
0: Oh, punaise! Hey, jusqu'à quelle heure tu vas me faire tenir à l'antenne?
5: Non, mais c'est fini, mais c'est toi qui es nul! Tu sais pas faire ton débat, genre, tu sais pas gérer les gens!
7: Gérard!
5: Tu sais pas gérer les gens!
7: Gérard!
0: Bon,
7: alors,
0: bon, allez! Quoi,
7: c'est Caramel.
0: Bon, Caramel, dégage, je commence à avoir ras-le-bol de toi.
7: Gérard, c'est Caramel.
0: Putain,
7: c'est
0: Caramel.
7: Oh là là là. T'as reconnu?
0: Bon, allez, hop, on voit le
5: Gérard, et la conclusion de Gérard, c'est quoi?
8: Et toi, ta conclusion, t'es obsédé? T'es pas obsédé?
0: Non, moi, je suis pas obsédé. De toute manière,
5: il y a
0: le bordel qu'il y a eu ce soir.
5: Pourquoi vous avez parlé de Christine et de le pont de l'Allemand? On avait dit que Gérard, il voulait pas qu'on en parle.
0: Ouais, mais ça, tu demanderas à ceux qui ont fait le standard pourquoi ils m'ont repassé les mêmes que je voulais pas.
7: Allô, Gérard?
0: Ouais. Comme Tony, Luigi, Arnett,
5: toute la bande.
7: Gérard?
0: Oh, ta gueule, Caramel. Tu commences à me dégonfler.
7: Cette conclusion, Gérard.
8: Sur Minitel, il y a Lolita qui dit Gérard, pourtant il paraît que tu es obsédé puisqu'à la loco tu te fais défoncer tes deux anus.
0: Non mais attends Lolita, je vais te dire une chose, que quand tu me verras à la loco, tu verras si je vais te défoncer toi, Max.
8: Elle te répond Gérard avec ta petite caquette, ça m'étonnerait que tu fasses quoi que ce soit.
0: Ouais bah dans ce cas-là, laisse ton numéro de téléphone, je vais m'occuper de ton matricule.
8: Elle me répond, je n'ai pas mon numéro de téléphone, par contre je peux donner ton numéro tatou à l'antenne.
0: Non bah alors là tu as pu refoutre.
8: Alors là elle répond, Christine, je la connais, elle est grosse, elle pue.
7: 52,
8: 06,
7: 80, 52,
0: 52,
7: 57,
0: 57. Non mais, ça t'amuse Caramel?
7: C'est Caramel.
0: Ouais, ben Caramel, tu dégages.
7: Ça
0: donc,
7: va,
0: chose promise, chose due, vu que c'est la Saint-Gérard.
7: Gérard,
0: ta gueule!
7: Le remix?
0: Bon, ben ta gueule, toi, pour l'instant, tu fermes ta gueule, je m'adresse aux deux nanas qui me restent.
7: Sous le pont de l'Allemagne, Gérard?
0: Oh! Il commence à me les gonfler, celui-là, hein. Et il est à moitié bourré ou quoi ce soir celui-là?
7: Gérard!
0: Ta gueule!
7: Tu sais qui c'est?
0: Ta gueule, c'est Caramel, va te faire sauter, abruti!
7: Oh, pont d'Alma?
0: Non, tu as un
9: perso. Avec ça,
0: hey, tu sais où tu vas aller persauter?
7: Non.
0: Au Port-au-Prince.
7: Oh.
0: Voilà. Donc, chose promise.
2: Chose due?
0: Chose promise, chose due pour toutes les auditrices.
7: Et pour moi, Gérard.
0: Arrête de te caméra, nom de Dieu!
7: Gérard.
0: Gérard.
2: Ça nous permet de te voir.
0: Dégage! Dégage avec ta caméra maintenant! Arrête! Dégage! Oh.
7: Arrêtez avec la caméra. C'est Caramel.
0: On t'a dit pour me faire sauter.
7: Arrête. Arrêtez d'embêter Gérard.
0: Arrête. T'arrêtes maintenant, d'accord? T'arrêtes. Tu dégages. Allez.
7: Arrête Gérard.
0: Dégage. Allez.
2: Bon allez Gérard, tu repasses au standard. T'es un
8: Gérard, tu retournes à l'antenne Gérard.
2: À l'antenne, pardon.
10: Tu dégages. Donc attends de...
8: Qu'est-ce qui se passe avec le son?
7: Qu'est-ce qui se passe Gérard?
10: On t'a dit Caramel.
7: Gérard?
0: La conclusion.
10: La conclusion. Putain, mais c'est quoi ce bordel encore?
7: Gérard, c'est Caramel, t'as un problème?
8: Vas-y, fais ta conclusion, tant pis, c'est pas grave.
10: Bon, donc conclusion, à part les connards. Donc, chose promise, chose due, le remix.
9: Personne ne veut le remix, mais bon.
10: Personne ne veut, par exemple, c'est quoi? Bonne nuit à tous, vous allez retrouver Morgane. Après...
0: Putain, tu dégages maintenant, toi. Là, tu sacs. Tu viens maintenant.
8: Arrête, c'est... Arrête.
0: Dégage.
8: Allez. Dehors. C'est bon, c'est bon.
0: Fais gaffe.
7: Fais gaffe, Gérard. Il y a une mouille.
8: Arrête, arrête, arrête. Gérard, Gérard. Calme-toi, arrête, c'est bon.
0: T'arrêtes.
8: Arrête.
0: T'arrêtes maintenant.
8: Arrêtez putain parce que là en ce moment il y a un problème avec la caméra. Arrête Cyril avec la caméra.
0: Cyril,
8: arrête.
9: C'est incroyable ça.
8: Bon voilà, il faut expliquer quand même qu'il y a un petit problème avec le caméraman ce soir. D'habitude ça se passe bien mais là.
0: Non non c'est toutes les semaines c'est pareil. Jusqu'à dans la loco. La semaine dernière, vendredi tu ne l'as pas vu. Mais monsieur il m'a fait chercher pour venir me filmer. Bon, Karl, tu fermes ta gueule, maintenant on va passer le remix. Étant donné que c'est la Saint-Gérard, vous,
8: voilà,
0: chose promise, chose due,
8: attends.
0: Vous allez avoir le remix.
8: Qu'est-ce qui s'est passé à la loco?
0: Ben, un monsieur est venu avec sa caméra, il m'a filmé. Hein? Alors, faut quand même pas prendre les gens pour des cons.
8: Pas pour des canards sauvages.
0: Voilà. Donc,
8: Qu'est-ce qui s'est passé à la loco?
0: Dégage, hein!
8: Voilà. Il va mettre.
11: Non,
8: non,
11: le studio.
8: Non, arrête, sur le. Tu sais comment ça coûte 30 000 francs une caméra comme ça, on s'excuse qu'elle.
0: Dégage.
8: Il est en train de mettre du produit. Oh là là, arrête, tu casses tout le studio, arrête. Hey,
0: tu viens maintenant là. Maintenant, tu dégages. Je m'en fous, la semaine prochaine, il n'y a pas de débat.
8: Voilà, bah c'est
0: voilà.
8: Super.
0: Voilà.
8: Pose un ultimatum.
0: Ok, Cyril.
8: À cause de lui, à cause de toi.
9: Merci Cyril.
12: C'est de ma faute.
9: Merci.
0: Voilà, donc tu te démerderas, tu feras le débat. Donc, comme aujourd'hui. C'est la Saint-Gérard, donc ben.
9: On s'en fout de ton mix.
0: Voilà, vous allez écouter le remix et puis vous allez écouter. Ben, vous allez avoir Gaël pour les nuits sans pub. Oh.
12: Tu mimes.
0: Gaël, Morgane.
12: Je parle, tu fais comment?
0: Morgane pour la nuit sans. La nuit sans pub. Bon, tu dégages avec ta caméra parce que moi je continuerai pas.
8: Bon, tu nous fais chier, Gérard.
0: Non, mais.
8: Ça, c'est lui qui parle, c'est Olivier.
0: Non mais dans ces cas-là, tu le viras avec sa caméra, c'est toi.
8: On s'en fout de ton remix.
0: Eh ben dans ces cas-là, je fais rien. Alors bonne nuit à tous.
9: Voilà. On met remix.
0: Tu dégages avec tes caméras.
9: Mais Gérard,
8: c'est comme ça que tu termines.
0: Mais il dégage avec sa caméra.
8: Baisse l'insert, baisse le retour.
9: Faut baisser dans... Voilà, bon là le problème c'est que Gérard est sorti sans fumer une clope. Si on pouvait baisser l'enceinte dans le studio, dans le couloir, ça nous éviterait d'avoir un écho. Si Cyril avait le réflexe, non on peut pas. Personne n'a le réflexe de se lever, d'aller baisser, merci. Parce que là je suis obligé de commenter, je peux pas être partout. Ça arrive. Voilà.
8: Ah ouais.
9: Passe-moi le micro machin, on va vous livrer un exclu des choses à...
12: Tiens. Alors. Le micro.
9: Alors.
12: On est désolé, hein, là on fait.
0: Qu'est-ce que tu fais? Dégage avec ta caméra, je vais te dire.
11: Parce que
13: ça t'amuse, hein.
11: Je voulais venir avec le micro-casque, sinon.
13: Ça t'amuse, hein.
11: Attends, je peux pas. Il n'y a pas assez de câble. Si on pouvait m'aider. Voilà, merci. Ça passe pas. Qu'est-ce qui se passe?
13: Dégage avec ta caméra.
11: Arrête, Cyril.
13: Putain, mais t'as... T'es borné ou quoi?
11: Arrête.
13: T'es vraiment casse-couille, hein.
11: Bon, je vais t'offrir, qu'est-ce que tu veux? Boire un truc, là?
13: Ouais.
11: Hey, bon, viens voir.
13: Casse-couille que pas, je sais pas, hein. Sur terre.
11: On va finir, hein, parce qu'on va reprendre à 10, là, on va reparler.
13: Moi, un café.
11: Ah, mais bah, attends. Tu vas reprendre avec ça, après.
13: Un café.
11: Quoi? Un café. Attends, après, attends, parce que là on va abîmer là.
13: Non, dégage.
11: Arrête,
13: dégage, on... Putain, tu vas pas me faire chier longtemps, hein.
11: Arrête, Cyril. Arrête.
13: Putain, mais c'est dingue de voir ça, hein.
11: Arrête. On va reprendre l'antenne là, dans deux. On va reprendre l'antenne.
14: Ah bah voilà, elle est cassée.
11: On va revenir en direct.
14: Ah bah voilà.
11: Voilà.
14: Ah bah voilà, merci.
11: On va être en direct. Non, mais... Gérard, viens voir. Gérard, viens voir. Non, mais attention, deux secondes.
13: Non, mais dégage avec ta caméra.
14: Ça coûte, tu sais combien
13: ça coûte. Sans pas savoir, t'as pas me faire chier.
11: Bah, ça coûte.
13: C'est toutes les semaines.
14: Ah, ouais, même après. Ouais, voilà.
11: Mais Cyril, c'est toutes les semaines aussi.
14: J'ai perdu une caméra et j'ai perdu un boulot.
13: Gérard. Ouais, j'ai perdu une chose, c'est un ralenti que t'es en train de faire et je te vois à la radio. Je te vois sur les écrans. Alors, te fous pas de ma gueule.
11: Bon, alors, sans doute,
14: il n'y a plus rien, c'est noir.
13: Allez. Alors, dégage.
14: Alors, il n'y a plus rien. Il n'y a plus rien. Ah, bah voilà. Gérard, viens va. Viens de toi.
13: Non, non,
11: bah, c'est bon.
14: Viens va.
11: Gérard, arrête. Arrête, calme-toi. Ah non, mais foutez-lui la paix deux secondes.
13: Putain, mais vous êtes chiant quand vous y mettez, hein.
11: Bon, alors, fais quoi? Qu'est-ce qu'il y a?
13: Non, attends, voilà. Non,
11: arrête.
13: Dégage.
11: Va voir, on n'est pas à l'antenne. Ah, il a coupé quand même.
13: Bon, tu parles, il a éteint les télés. Que...
11: Bon, qu'est-ce qu'il...
13: Hey.
11: Ouais. Bah, viens, Gérard. Gérard. Bon, là, on est dans les couloirs, alors on va... Après, on va retourner à l'antenne.
13: Ouais, t'inquiète pas, hein. Les caméras sont pas éteintes. Bon, faut pas déconner.
11: Ouais, mais bon, pour l'instant... Il faut lui la
13: faire. Putain, mais dégage, t'as filmé quelqu'un d'autre. La personne là-haut a filmé.
11: Non mais là...
13: Putain.
11: Calmez-vous, quoi. Qu'est-ce qu'on fait alors? Qu'est-ce qu'on fait là?
13: Non,
11: c'était pas mal ce soir. Mais c'était bien, non? Que t'as aimé ou pas?
13: Ouais, mais à part que... Monsieur.
11: Tu crois qu'il y avait David? David ou Gérard, tu crois que c'était eux?
13: Bien sûr.
11: Hein?
13: Bien sûr.
11: C'est qui c'est, Caramel?
13: Ben, dégage.
11: Arrête.
13: Tu vas pas me faire chier.
11: Tu sais qui c'est, Caramel?
13: C'est qui?
11: C'est un mec de la loco.
13: Je m'en doutais.
11: Tu sais qui c'est? Je crois que c'est Olivier, l'organisateur des soirées.
13: Je pense pas.
11: Si.
13: J'aurais reconnu sa voix.
11: Qu'est-ce qu'on fait quoi alors la semaine prochaine?
13: Comme je dis, débat sur fun et puis sur moi.
11: Mais qu'est-ce que tu vas faire à débat sur fun? Qu'est-ce que tu vas poser comme question?
13: Moi je les ai pas là.
11: Mais non, mais tu as toujours des questions.
13: Non,
11: t'as
13: jamais... non, on va faire. Je vais changer.
11: Qu'est-ce que tu vas faire à la place?
13: Je vais voir, je passe, je t'appelle.
11: Ce qu'il faut, c'est passer, il faut que t'aies plus de nanas.
13: Ouais, mais là, j'ai demandé 6 nanas, on en avait 2.
11: C'est normal, t'as vu comment tu gueules, comment tu veux qu'il y ait des nanas.
13: Mais
11: comment...
13: pourquoi j'ai la pomme.
11: Mais le problème, il est pas là, c'est que comme tu gueules tout le temps, comment tu veux que les nanas aient envie d'appeler? Les nanas, elles écoutent la radio, elles ont pas envie de te parler. Hein.
13: Il y en a une, elle a pas appelé ce soir, ça me fait bien plaisir.
11: Mais elles ont pas envie de te parler, les nanas. Hein. C'est normal, t'arrêtes pas de gueuler.
13: Qui c'est qui s'est fait passer pour moi hier?
11: C'est toi hier, non. Arrête tes conneries, Gérard.
13: J'étais pas dans la cabine hier.
11: Arrête!
13: Dégage!
11: T'étais dans la cabine hier.
13: Non.
11: C'est toi qui parlais hier. Non.
13: Si, c'était toi.
11: C'était toi.
13: Non,
11: c'était
13: pas moi.
11: Bah, menteur, tes conneries. Moi, j'aime pas. Non, mais j'aime bien qu'on déconne, mais tu faut pas que tu fous de ma gueule.
13: Je vais te dire une chose, que hier, j'aurais voulu m'appeler. Tu me l'aurais dit.
11: Mais
13: c'est
11: arrête,
13: pas moi qui ai descendu.
11: T'es pas passé à l'antenne lundi, tu devais pas être à l'antenne, t'es pas passé à l'antenne.
13: Lundi, je me suis endormi.
11: Ouais, non. C'est ça.
14: T'as pas oublié que c'était toi hier.
11: Arrête, attends, on va reprendre l'antenne, c'est parti. C'est parti.
13: Tu dégages avec ta caméra, je te veux plus non plus.
11: Hein? Bah tiens, prends le micro-casque pour démarrer. C'est bon?
15: 1, 2, 1, 2.
11: Je m'entends pas là. Est-ce que ça passe à l'antenne? Si oui, il faut qu'on me le dise, j'ai pas de retour dans le casque.
9: parce que ça a coupé. Ah, il y avait un problème, d'accord, ok. Ah bah voilà, ça reprend, tiens, on prend. De toute façon, ça va reprendre là.
11: Vite, ça reprend dans 10 secondes, vas-y.
0: Allô.
11: Tu parles tout seul, vas-y.
0: Bon, il n'y a plus personne à l'antenne maintenant ?
11: Mais non, mais tu parles tout seul, tu fais un monologue.
8: Si, c'est bon, Gérard.
0: Donc, la conclusion sur les deux débats, apparemment. Il y a eu un peu de gueulante parce qu'il y a eu les mêmes et puis le caméraman qui arrête pas de me faire chier, ben là je suis avec lui, arrête s'il te plaît, merci. Donc, la conclusion, la semaine prochaine, le prochain débat, je peux pas vous les annoncer encore parce que je les ai pas en tête. Je pense que... Merci. Bah, c'est bon là ?
11: Viens là.
0: Ok. Attends.
11: Voilà.
0: Monte dessus, ça fera de la musique. Dégage.
11: Pas trop près.
0: Donc, la semaine prochaine, les débats, je les ai pas prévus. Putain, mais c'est quoi ce cirque? Prends.
11: Putain,
9: allô.
11: Non,
9: ça marche.
0: Donc, pour la semaine prochaine. Ouais, oh, c'est bon. Donc la semaine prochaine les débats je les ai pas en tête et vous les aurez peut-être lundi. Les omnis. Est-ce que vous avez vu des omnis dans votre vie ou des extraterrestres?
11: Ouais.
0: Oh là là. Moi fort le son. Arrête un peu toi. Allez moi je rentre. Prends-moi un café. Je retourne dans les studios.
11: Eh, va te faire enculer, ça t'entends ça?
0: Va te faire enculer.
11: Je suis ton chef.
0: S'il te plaît. Vas-y. Arrête avec ta caméra, toi, abruti. Trouluc.
11: Fais un monologue, vite, pour terminer. Reste 2 minutes.
0: Bon, monologue, je vais reprendre ma souris en antenne et puis Julia. Ouais. Et puis, je vous dis à jeudi prochain ou peut-être dans la semaine si.
11: Il y aura une petite histoire.
0: Ouais, une histoire. Quelle est la différence entre. Merci pour le son. À vous. Punaise, oh Trouduc. Bon, t'arrêtes. Bon, pourquoi un caméraman est si con?
11: Pourquoi?
0: Un caméraman est si con. Aussi con que lui, il n'y a pas. Il n'y en a pas, hein. On en prend un tous les jours. Putain, mais c'est quoi ce cirque?
11: Raconte-leur une... Attends, raconte-leur une histoire, c'est un peu qui fait peur.
0: Ouais, je vais voir ce que j'ai. Putain, j'en ai. Non, mais c'est bon. Donc, vous allez retrouver Morgane pour la nuit sans pub.
11: Raconte une histoire.
0: Mais j'ai pas d'histoire. Oh. Mais c'est quoi là. Un singe dans une bagnole.
11: C'est pas c'est quoi?
0: Ben parce qu'il cherche des bananes pour pouvoir bouffer dans la nuit. Comme Philippe. On dirait un vrai singe avec sa caméra.
11: C'est Cyril lui.
0: Hey, tu veux une banane? Tu montes aussi, là où il y en a, ils sont à gronde. Allez, les gars, tu me ramènes un café, s'il te plaît, chef. Allez, je retourne dans les studios. Je vais vous laisser avec... putain, mais c'est quoi ce cirque? Oh, putain, la mouche, ta gueule. Donc, je reviens dans les studios, donc... qu'est-ce qu'il me fait, lui, là? Mais c'est bon, toi, avec ton truc, voilà. Allez, hop. Donc, je reprends ma place. Hein.
11: Ouais, j'arrive.
0: Donc, on disait que... oui, vous allez retrouver Morgane pour la nuit sans pub. Donc, après 6h, 9h, vous allez retrouver Lorenzo et Ginny. Et après, 18h, 18h, 20h, c'est qui?
9: Je sais pas, tu dois savoir, Gérard.
0: Non, je sais pas, je...
9: 18h, 20h. C'est vrai que c'est une horaire, c'est vraiment un horaire.
0: Bon, 19, 20h, c'est Eric et Ramzy.
9: Ah, Eric et Ramzy.
0: Ta gueule, toi, va te faire sauter. Ça ira plus vite. 20h, 22h, le doc. Le doc avec Arnold.
9: C'est 20h, 25h.
0: Non, 20h, 22h, le doc et Arnold. Et 22h, minuit, Max, le Star System. Et bien sûr, le résumé. Dégage, toi, je te ferai pas un bisou parce que tout à l'heure, tu vas te prendre une baffe dans ta gueule. Voilà, tu l'as eu. Ça t'apprendra. Donc,
9: Gérard, une petite histoire drôle pour finir.
0: Ah, putain. Mais dégage, nom de Dieu.
9: Gérard, conclue ton débat, là.
0: Non, mais ça y est, il est...
9: Une dernière histoire.
0: Fais gaffe, j'ai la plaque, alors arrête tes conneries. Bon, allez, sur ce son de rigoler, donc 22h minuit, vous allez retrouver Max avec, bien sûr, le résumé de ce qui s'est passé ce soir.
5: D'accord.
0: Et bien sûr, il y a des places à la loco. Et n'oubliez pas que Max sera en Belgique ce week-end. Donc, je vous souhaite une bonne nuit. Je vous retrouve la semaine prochaine pour des nouveaux débats.
5: C'est quoi, les sujets?
0: Je ne sais pas, je ne les ai pas en tête encore pour l'instant. Donc,
5: Il y a des ovnis, en tout cas. Il y a les ovnis.
0: Ouais, il y a les ovnis. Bon, quand il arrêtera avec sa caméra, il me fera signe, lui. Donc, on va conclure avec ce qu'on avait prévu.
5: C'est quoi?
0: Le fameux remix. Donc, vous pouvez toujours appeler au 0800-03-08-5000 et 0800-70-5000.
15: Je t'explique, là, tu parles beaucoup trop vite, vas-y, doucement.
0: Si vous voulez toujours nous appeler pour continuer le débat, pour assister au débat, donc au 0800-03-08-5000 et 0800-70-5000 et le 3615, code Fun Radio, rubrique direct. Et on va accueillir Alexandra, bonsoir.
16: Bonsoir, Alexandra.
0: Alexia.
17: Oui, bonsoir Gérard, ça va?
0: Bonsoir, ça va, merci. Aurélie, bonsoir.
18: Salut Gérard.
0: Jean-Daniel, bonsoir.
19: Ouais, salut Gérard, ça va, j'espère que t'es pas trop énervé quand même.
0: Bon bah ça y est, c'est bon, ça ira mieux après, on verra.
19: Je vais dire
0: avec toi. Ouais, c'est pas grave. Oui, t'inquiète pas, on saura qui c'est qui s'amuse à faire des conneries sur mon dos et t'inquiète pas, ça s'arrêtera pas là.
19: Ouais,
0: on est pas là pour ça. Sport Billy, bonsoir.
20: Salut Trudic, Gérard.
0: Ouais, tu es. Déjà, tu vas commencer par être poli.
20: Non, désolé, je me suis laissé emporter.
0: Non, moi je te dis tout de suite, t'as intérêt d'être poli.
20: Ok.
0: Sinon, tu vas retourner voir la crapette au standard, d'accord?
20: Ouais, bien joué, ok.
0: Et on accueille Alpha.
21: Ouais, salut Gérard,
0: Manas. Hein? Ouais, Alpha, on se réveille s'il te plaît.
21: Hein?
0: On se réveille!
21: Ouais, mais ça y est, je suis réveillé, Gérard la menace.
0: Ouais, bah alors, tu commences pas, d'accord?
21: Ok, super.
0: Bon, alors on avait la question des transports en commun.
18: Ouais.
0: Alors,
18: Vas-y.
0: Alors, pour ou contre les transports en commun?
18: Contre.
21: Pour.
22: Et pour quelle raison?
0: Pourquoi t'es contre?
21: Contre.
20: Bah, comment contre?
0: Pourquoi t'es contre? Non, mais donnez vos noms!
18: C'est Alexandra qui a dit contre.
0: Pourquoi Alexandra?
18: Parce que je trouve que franchement ça pue. Ah oh ouais, ça chlingue les égouts.
0: Mmh. Oh, du calme là les...
18: Ouais, parler,
0: on se calme derrière s'il vous plaît.
18: Non.
0: Bon, toi t'arrêtes parce que tout à l'heure tu vas faire pour, tu vas aller voir au standard si j'y suis.
21: Ouais, bien joué.
20: Contre?
18: Non, oui, contre, oui.
22: Et pour quelle raison contre?
0: Qui est contre?
18: C'est Alexandra.
0: Et ouais, Alexandra. Bah tu nous as dit parce que ça pue, c'est ça?
18: Oui.
0: Bon, et qui c'est qui est encore contre? Oh les mecs là, vous vous réveillez s'il vous plaît.
21: Ok, super.
0: Bon, et toi tu comment?
15: Lequel Gérard?
0: Bah je sais pas, tu les prends tous les trois, tu leur dis qu'ils se réveillent parce que c'est pas bon comme ça.
21: On est réveillés, ouais, super. Ouais, on est réveillés, ouais.
15: Bon, okay. Gérard, je te laisse t'occuper un peu des filles, je reprends les mecs, hein.
0: Ouais. Parce qu'ils commencent à me brouter les mecs.
21: Ah,
0: ok,
21: super.
18: Ouais, t'as raison Gérard.
0: Allez, Alexia.
18: Oui.
0: T'es pour ou contre toi?
18: Pour.
0: Et pourquoi?
18: Bah des fois t'as pas trop de choix, hein. Quand t'as pas de permis, tu
23: vois. Ouais, exactement.
0: Ouais, d'accord. Ah ouais, c'est sûr que...
18: Contre.
22: Et pour quelle raison, contre?
18: Contre, bah, je sais pas, la pollution, il y a trop de monde aussi, hein.
23: Ah ouais, il y a trop de monde, c'est
18: ouais, vrai. Ouais, on peut pas s'asseoir dans les trains.
0: Ouais, mais ça... maintenant, les...
22: Non,
0: les
22: Gérard, de toute manière, dans les rames, dans les nouvelles,
18: il y aura de moins en moins de place assise.
0: Ouais, mais maintenant, c'est des doubles étages, hein, donc on peut quand même s'asseoir
15: les
0: sur...
15: Les garçons sont calmés,
18: ouais,
15: reviennent.
22: On peut charger plus, hein.
0: Bon, alors Jean-Daniel, qui gueulait tout à l'heure, là, qui était contre, là.
19: Non, moi, je disais rien, mais en fait, moi, je suis carrément contre, parce que je dis que tout le monde devrait être en mobylette, moi, je suis en mobylette.
18: Ouais, tout le monde en mobylette dans la...
19: Et je trouve ça hyper chiant que les bus et tout, ils aient des places réservées, des lignes et tout, pour rouler, parce que moi, j'ai même pas une pour rouler, alors je vois pas pourquoi...
0: Non, attends. Jean-Daniel,
19: ouais.
0: Je vais te dire une chose. Je sais pas du quel côté que t'habites.
19: Ouais.
0: Hein? Mais je vais te dire une chose qu'à l'heure actuelle, si tu fais bien attention maintenant, il y a des trucs qui sont réservés pour les mobilettes. Ne dis pas qu'il n'y en a pas, c'est faux.
19: Il y en a,
0: je te dis. Sur Paris, il y en a.
19: Parce que t'as une mobilette, toi?
0: Non, j'ai pas de mobilette. Parce que je vais souvent dans Paris et je sais que dans Paris, il y en a.
18: Et
0: sur les Champs-Élysées, il y en a qui sont réservés pour les mobilettes.
19: C'est pas vrai.
0: Oui.
19: Gérard, t'es un menteur.
18: Hmm?
23: où est-ce qu'il y a des trucs pour mobilettes?
1: Dans Paris, sur l'avenue Charles, sur l'avenue de la Grande Armée, c'est des trucs, il y a des trucs réservés aux mobilettes.
23: Ouais, ouais, mais t'as raison.
3: Sur 10 mètres aussi.
1: Non, c'est tout le long.
3: Non, 12.
1: C'est tout le long jusqu'à la place de la Concorde, à part le tunnel, je sais plus où.
3: Ça c'est pour Gérard, faut confondre avec les trottoirs. Hein.
1: Ouais, mais attends, oh. Hein, on parle pas des trottoirs, on parle des emplacements réservés pour les mobilettes.
3: Même s'il y a des trucs réservés sur les Champs-Élysées, il y en a pas assez dans les autres rues, quoi. Et puis c'est dégueulasse que les bus ils en aient, puis pas les mobilettes.
1: Ouais, voilà. Ah, mais ça c'est normal.
22: C'est logique même.
1: C'est tout à fait normal que les bus ils aillent leurs trucs qui soient réservés, hein. Je suis désolé.
3: Et si tout le monde prenait des mobilettes, il y aurait moins d'essence dépensée.
1: Ouais, il y a moins d'essence, au contraire. Il y aura plus de pollution.
22: Dans les mobilettes, de l'essence.
1: Dans une mobilette, faut mettre de l'essence, c'est comme dans une voiture.
3: Ouais, mais il y en a vachement moins que dans un bus quand même.
23: Ouais.
1: Et même si trop mais attends, les bus maintenant ils sont électriques.
3: Mais n'importe quoi,
1: les bus ils sont automatiques. Les bus sont automatiques, je suis désolé.
3: Et moi, ma mobilette, elle a pédale.
1: Et alors?
6: Attends, les bus sont pas automatiques.
1: Si, sur Suresnes, hein. Maintenant ils sont tous automatiques.
3: Ouais, sur
6: Suresnes, mais pas sur Paris, je suis désolé.
1: Sur Paris,
22: il va dormir une grande partie. Hein.
1: Ah, si, maintenant ils sont tous les derniers Renault sur France.
3: Ouais, il y en a
1: un de
3: 70.
1: De quoi?
3: Et il n'y a pas que Paris et Suresnes en France.
1: Ouais. Mais alors, mais sur Marseille aussi, sur Lyon, sur Lyon aussi, sur...
3: Tu arrêtes de dire n'importe quoi, t'es
1: pas... Mais attends, mais non, j'étais à Lyon, je sais ce que j'ai.
3: On va s'énerver, Gérard, arrête de dire n'importe quoi.
1: J'étais à Lyon, je sais ce que j'ai, Lascar.
23: Déconne pas, Gérard.
3: Déjà, tu m'appelles pas Lascar et tu restes tranquille.
1: Non, mais attends, si je veux, je t'appelle comme je veux, si t'es pas content, tu restes chez toi.
3: Si tu veux qu'on te respecte, tu nous respectes.
1: Eh ben, je vous ai pas insulté, alors je vous respecte, ok?
3: Lascar, c'est une insulte.
1: Non, attends, si tu le prends comme ça, mon pote, tu vas chez toi, hein.
3: Ouais,
1: t'es tranquille,
3: Lascar.
23: Eh, tu l'appelles pas mon pote, Gérard.
1: Allez, on y va, là, on y va, on passe à la deuxième.
3: Il y en a d'autres qu'on parle. Et Marcel, il en pense quoi?
1: Ben, Marcel, de toute manière, il a répondu comme moi, hein.
22: Ah, les bus électriques, ça existe, hein, de plus en plus maintenant.
3: Parle plus près de ton micro.
6: Tu peux nous expliquer, Marcel, un peu comment ça fonctionne?
22: Ben, c'est des bus électriques qui marchent... Mais dans une prise, puis voilà, ça roule.
6: Il y a quand même un chauffeur.
22: Ah, il y a un chauffeur. Ouais. Oui.
6: Donc c'est les bus électriques ou les bus automatiques?
22: Électriques et automatiques.
6: Ah, il y a les deux, c'est quoi la différence?
1: Et derrière, s'il vous plaît, les filles, on se calme.
6: Je suis en train de parler. La différence entre les deux, c'est quoi? La différence entre les deux, c'est quoi, électrique et automatique?
23: Oui, c'est vrai, ouais.
22: Électrique, bon, en fait, bon, tu recharges la prise de courant, tu recharges ton...
6: Ouais.
22: Et automatique, c'est un conduite assistée, tout
6: c'est
22: ça.
6: C'est une boîte automatique.
23: Ouais, mais électrique, voilà. Les fils, ça s'emmène.
22: Ils n'ont pas changé les vitesses.
6: Ça ne peut pas exister des bus électriques automatiques.
23: Ouais.
1: Ce qu'il y a, c'est que...
22: Il y en a encore partout, hein.
1: Malheureusement, on sera la dernière roue du carrosse à être équipée de ce système-là. C'est malheureux à dire.
3: Ouais, ok.
1: Qui c'est qui disait que ça s'emmêlait souvent, là? C'est qui?
23: Aurélie.
1: Oui, ben... Ouais, je sais que ça s'emmène, mais maintenant c'est avec des bars. Hein. Il y a bars.
23: Ouais.
1: Hein.
23: Ah ouais, d'accord. Donc
1: ouais, ils ont des bars qui viennent directement et qui sont reliés sur les trucs. Hein.
3: Est-ce qu'ils sortent de l'alcool?
1: Comment?
23: Gérard, explique-toi, je comprends rien.
3: Est-ce qu'ils sortent de l'alcool dans les bars?
1: Il y a des bars pour que le bus roule.
3: Ouais, mais attends, je comprends pas le principe. C'est pas parce qu'il y a un bar qui.
1: Il y a des bars télescopiques.
3: Ah, des barres télescopiques.
1: Non, mais attendez, jouez pas ceux qui comprennent rien, hein, ça voudra mieux.
6: Attends, Gérard, le standard, on se calme 30 secondes, et Gérard, tu vas nous expliquer ce que c'est qu'un bar télescopique, ou peut-être Marcel, puisque Marcel travaille dans les transports en commun, d'après ce que j'ai compris. Mmh. Marcel, si tu sais ce que c'est qu'un bar télescopique.
22: Un bar télescopique, hein.
6: C'est quoi?
1: Une barre télescopique.
6: Explique-nous ce que c'est, Marcel, s'il te plaît.
22: C'est les bars pour se tenir debout, là.
1: Non, les barres télescopiques pour les bus électriques qu'on veut. C'est ce qu'il a sur les... comme les tramways.
22: Allez,
1: qui sont reliés avec...
22: Voilà, fallait préciser.
3: Comme dans un circuit de voitures électriques.
1: Voilà, comme les voitures tamponneuses, si tu veux. Voilà, ça y est, vous avez compris maintenant. On passe à la deuxième.
22: C'est Gérard qui s'est mal expliqué.
1: Voilà, merci. Très bien.
3: Comme d'habitude.
1: Ben, si ça te plaît pas, mon pote, tu vas voir au sommet si j'y suis.
3: C'est bon, tu restes tranquille. Déjà, je suis pas ton pote.
1: Non, mais attends.
23: Je ne serai pas de pote.
1: Déjà, vous allez vous calmer, là,
3: Ok, mecs, super. Hein. Bon, d'accord. Tu te calmes, on se calme, y a pas de problème. Voilà, tu te calmes.
23: On est cool, c'est bon.
1: On commence pas.
23: Vas-y, enchaîne, Gérard.
1: Pourquoi pensez-vous que le bus... Pourquoi prenez-vous le bus ou le métro?
3: Bah, déjà, on peut ne pas le prendre aussi.
23: Pour aller à l'école,
3: pour aller au travail.
1: Ouais.
3: Pour le plaisir, pour draguer, pour baiser.
1: Tout à fait. J'adore la réponse de celui qui vient de dire ça. Je voudrais bien savoir qui c'est.
3: Qui baisse dans les métros.
1: Ouais, les métros ou dans les bus.
22: Pourquoi tu dis ça, Gérard?
3: Après 10 heures, tout le monde baisse dans le métro.
23: Ouais,
1: non, mais soyez gentils. Soyez gentils, donnez vos noms quand vous parlez.
2: C'est Sport Billy.
1: Ouais.
2: Parce que moi, avant, je sortais des trucs de mon sac jaune et. Non, c'est, franchement, tout le monde baisse dans le métro, quoi.
22: Mais pas dans le bus aussi.
2: Non,
22: c'est déjà plus difficile. Hein.
4: Ouais. Je crois d'ailleurs, Marcel, que t'as une anecdote à ce sujet-là.
22: Ah, bah, j'ai déjà fait ça là-dedans.
2: Oh.
4: Bah, raconte, vas-y, explique-nous, tu travaillais comme quoi à l'époque hein.
22: Ouais, bah, je peux le dire, non.
4: Oui, vas-y.
22: Bah, j'étais maître cher à TP, moi. Voilà.
4: Et qu'est-ce que t'as fait dans le métro?
22: Ouais, des tas de trucs.
4: T'as niqué dans le métro?
22: Ouais, dans les tunnels, dans les rames.
4: Avec des copines à toi?
23: Eh, t'as pris ton pied, Marcel?
22: Ouais, bah, je sais pas.
16: Est-ce que t'avais un chien qui sniffait?
2: Qui la cochonne qui intéressait, là?
4: C'était un fantasme ou tu faisais ça comme ça? C'était courant dans le métier?
22: Assez courant, oui.
4: C'est vrai. Mmh. Eh, bah, dis donc.
2: La chaleur.
4: Eh, bah, dis donc, bah, méfiez-vous quand vous prenez le métro.
22: Après la fermeture.
1: On voit des murs et des pas murs dans les métros. Hein.
2: Des murs et des pas murs. Ok, ouais. C'est rare, super.
4: Des vertes aussi, peut-être.
2: Des vertes et des pas murs.
1: Ouais, des vertes et des pas murs. Et ça, c'est souvent que je vois, quand j'ai l'occasion de prendre le métro pour me rendre quelque part, et ben, je vais vous dire une chose que les nanas, quand même,
22: disons que dans le métro, il y a des petites provocatrices.
1: Ouais, ouais.
2: Alexandra, je t'aime.
22: N'est-ce pas, Gérard?
23: Ah, moi aussi, je t'aime.
1: Oh, c'est bon, là, les déclarations d'amour, vous les faites après.
23: Moi aussi, je t'aime.
1: Les déclarations d'amour, vous les faites après.
2: Ouais, c'est vrai, putain, c'est toujours. Ouais, c'est vrai, jaloux. Je connais, franchement.
23: Gérard, t'es jaloux, hein.
4: Non, juste une chose, apparemment Marcel disait que Gérard avait aussi vécu ce genre de choses. Vous faites allumer par les filles dans les métros, Gérard, tu t'es fait
1: allumer? Non,
4: est-ce que tu t'es déjà fait brancher par des filles dans le bus de sur?
23: Gérard, contrat.
2: Non.
22: Quel numéro de bus?
23: Quel numéro de bus?
1: Non, même pas. Il y a une machiniste que j'ai trouvé sympa, bon ben, que je revois plus sur ma ligne, c'est dommage.
23: T'as couché avec elle, Gérard?
1: Non. Pourquoi tu fais de coucher? Ouais, c'est bon, alors là!
2: Là, on est pas clair.
1: Ouais, c'est qui vient de dire ça?
2: C'est une meuf.
23: C'est Aurélie.
1: Eh ben Aurélie, tu vas voir, tu retournes voir Gaël au standard.
2: Aurélie,
1: tu retournes au standard voir Gaël. Aurélie, tu retournes voir au standard.
23: Mais garde-la, je
1: là, on a dit la loco, la semaine dernière, on avait dit que la loco, il y en avait ras-le-bol. Aurélie, elle a recommencé ce soir. Un repart au standard. Terminé, point final à la ligne.
2: Non, mais
1: on ne veut pas le savoir. Je ne veux pas le savoir, Aurélie.
2: Aurélie, t'as dit une connerie.
23: Gérard,
1: attends,
2: Aurélie, mets-toi à genoux.
23: Ça y est, je suis à genoux.
1: Non, mais Aurélie, c'est toi qui as commencé. Alors, dans ce cas-là, je veux pas le savoir.
2: Gratis le mise touquette.
1: Ok.
23: Tu sens, Gérard?
2: Ouvre la bouche.
1: Ok. C'est clair et net. C'est clair et net. On enchaîne sur la prochaine question.
22: Ouais,
4: et Marcel va la poser.
22: Pensez-vous que les nanas doivent être moins découvertes dans le métro?
2: Bah oui.
23: Quoi?
2: Bah, tu peux répéter la question, s'il vous plaît.
23: Peux répéter, s'il te plaît.
22: Pensez-vous que les nanas devraient être moins découvertes?
2: Ah non,
23: Moins découvertes?
2: Non. Bah oui, genre.
4: Ça veut dire quoi, moins découvertes pour vous?
1: C'est-à-dire qu'il y a
4: des jupes plus courtes?
22: Ouais,
1: moins courtes.
22: Ouais,
1: moins courte que ce qu'on voit à l'heure actuelle dans les bus ou dans les métros. Ouais, parce qu'on n'a pas besoin de voir leurs culottes. On n'a pas besoin de voir leurs culottes quand mettre leurs jambes en tailleur.
2: Parce qu'après, t'as la gaule.
22: Tout à fait.
2: Et
1: c'est ça, dans les métros et dans les bus, je peux vous dire une chose que.
22: Et dans les métros, il y a des provocatrices aussi qui sont spécialistes là-dedans. Hein.
1: Ouais, mais
2: on
22: se prend dans la gueule, puis c'est bon.
1: Le machiniste dans les bus, il se régale avec les rétroviseurs qu'il a.
23: Ouais, c'est des machines.
1: Ouais, ben, c'est quoi un machiniste? C'est celui qui conduit les bus.
2: Et on dit conducteur de bus, on dit pas de machiniste.
22: Alors, c'est un machiniste, hein.
1: Ah bon, c'est ça.
2: Mais dis donc, on va aller. On va leur attaper, les gars.
1: Ouais, il faudrait peut-être.
22: C'est un machiniste, hein, conducteur de bus.
2: On n'est pas là à rattraper, les gars.
4: Gérard, je pense qu'il faudrait que tu gères un petit peu ton débat et qu'il serait intéressant d'avoir la réaction des filles à ce sujet.
17: Et d'ailleurs, justement, au niveau de direction des filles, nouvelle venue, Florence, donc qui remplace Aurélie.
22: Bonsoir, Florence.
1: Bonsoir, Florence.
2: Salut, cochonne.
1: Oh, tu restes poli ou sinon tu vas voir Gaël au standard aussi, toi.
2: Ok, super. Salut, Gruche.
1: Bon, alors les mecs, vous retournez voir. Vous retournez au standard,
2: c'est
1: je veux pas le savoir.
2: C'est bon, Gérard, prends pas la gueule. On voulait faire un petit peu d'humour, c'est bon.
1: Non, mais un peu d'humour en étant poli.
2: Ah, bon, bah, excuse, on le refera plus, pardon.
1: Bah, j'espère.
23: Plus, surtout.
2: Voilà.
1: Bon, bah, demandez.
2: Posez la question.
23: La question.
1: Alors, pensez-vous que les nanas devraient être moins découvertes?
23: Ah, non, pas du tout.
22: Ah, c'est-à-dire
23: qui? C'est-à-dire Alexandra qui parle.
1: Oui, Alexandra.
23: Il dit que déjà il y a trop de masseurs dans, dans tout ça, donc si en plus si on le découvre, ça va pas le faire.
1: Ouais, mais de toute manière, faut dire une chose que vous le faites pas non plus, vous le faites un peu exprès de nous faire voir vos culottes, hein,
22: vous. Puis quand on met la nôtre, on
23: casse la gueule. Vous les voyez, hein.
1: Ouais, puis souvent quand on met une main, on se prend des tartes.
7: Ok, super. Il est en train de penser gros pot.
23: Ouais, t'aimes ça,
1: prendre
23: des claques.
1: Non, non, pour l'instant, je vais te dire une chose, que celle qui va me mettre une claque, elle est pas encore née.
7: Arrête.
1: Hein, elle est pas encore née, la nana qui veut me mettre une barre.
7: Gérard, il est tellement con que quand on traite de l'infomane...
1: Alors attends, je vais te dire une chose. le mec qui m'a traité de con, tu sais ce que je te réponds? Ouais, qu'avec un con comme moi, on s'amuse, avec un con comme toi, on se fait chier.
23: Celle-là, faut arrêter de la sortir.
7: Ouais, Gérard.
1: Bon, alors, dans ce cas-là, vous avez qu'à être poli. Si vous voulez que je sois poli, vous restez poli envers moi, ok?
7: Non, mais super.
1: Bon. Alors, Alexia.
23: Oui.
1: À toi.
23: Ouais, bah moi je suis pas d'accord avec toi parce que on fait pas tout exprès de t'habiller en cours hein, pour être maté ou pour faire draguer quoi.
7: Mm-hmm. Ouais, après il y a des dislards comme Gérard qui regardent, c'est dégueulasse.
22: C'est logique hein.
1: Bah, de toute manière, ça vous nous souhaitez voir assez, hein.
23: Mais il
10: y a Greg sans Minitel.
1: Attendez, s'il vous plaît, il y a une question Minitel.
10: Greg sans Minitel qui voulait savoir si ça t'était déjà arrivé de mater les filles.
23: Mais Gérard, il fait que ça, ma télé.
1: Florence, tu attends 5 minutes, je réponds à la question de Greg sur Minitel. Si je me suis fait.
10: Si t'as maté les filles, les sous les jupes des filles.
1: Ah, bah ça, régulièrement, oui.
22: C'est courant, hein.
7: Voilà.
1: Régulièrement, on en voit assez comme ça, hein, maintenant.
7: Donc, pervers.
1: Oui, bah, vicieux. Mais vous avez qu'à pas nous provoquer aussi, nous, Nana. C'est vous qui nous provoquez, alors attendez. On va quand même se rincer l'œil gratuit aussi, à force que vous nous provoquez.
7: Oui, Florence.
23: Mais ouais, Florence, c'est vrai, je t'écoute.
7: Attends, mais t'as un journal dans les mains plutôt que de regarder sous la jupe du fils. Des filles, tu regardes ton journal, puis basta.
22: On fait un trou dans le journal, hein, puis regarde. Hein.
1: Florence, si vous voulez réagir.
7: Et ça se prend pour un poète.
1: Bon, c'est bon, là, les mecs. Hein, vous la permets quand Florence veut réagir, s'il vous plaît.
7: Ouais, mais tu restes poli aussi.
1: Non, bon, alors tu vas voir au standard si j'y suis, toi. Okay, allez, hop, bonne nuit.
23: Moi, je voulais dire, dans les magasins, ils vendent plus que des mini-jupes, donc on peut que s'habiller comme ça.
1: Attends, tu vas pas acheter des mini-jupes pour provoquer les spéciales, pour faire de la provocation dans le métro ou dans le bus.
23: J'ai d'acheter ça.
1: Bah ouais, mais non, mais il y a quand même...
23: Gérard.
1: Oui.
23: C'est pas parce qu'on porte une mini-jupe qu'on provoque, hein.
10: Voilà, exactement.
1: C'est
7: pour votre plaisir que vous portez des mini-jupes.
1: Attendez. Eh, Florence. De manière, ça, c'est le deuxième débat, hein.
7: Ok.
23: Ah ouais, la tenue vestimentaire.
1: Après, c'est les tenues vestimentaires. On attaque la cinquième. Pourquoi que les bus roulent moins vite que les métros?
7: Parce que c'est la circulation, tête de bite.
1: Tu restes poli, ta tête de con.
23: On peut rien faire contre la technologie.
22: Le bus, c'est la conduite manuelle, et le métro, c'est conduite automatique.
23: Ouais, exactement. Voilà.
7: Est-ce qu'il y a des métros automatiques électriques?
22: Ils sont tous électriques, de toute manière.
10: Ouais, et les métros roulent à quelle vitesse, en général?
22: 40, 50. Sur la ligne 1, ils sont chouettes, hein.
7: Et les RER?
22: Les RER, c'est beaucoup plus loin, c'est considéré comme la SNCF.
1: Qui c'est qui me demande?
23: C'est Alexandra.
1: Oui, Alexandra.
23: Qu'est-ce que tu préfères prendre, bus ou train?
1: Moi, je préfère le...
7: La trottinette.
1: Aucun. Tu vois, je préfère marcher à pied.
23: Tu préfères quoi?
1: Je préfère marcher à pied.
22: Oui. Alexandra.
23: Oui.
22: Tu vois, de toute manière, dans le bus, t'es une certaine clientèle, et dans le métro, c'est une autre clientèle.
23: Ça a
22: rien à voir.
7: Dans le bus, c'est
23: franchi
7: bonjour.
23: Tu
22: prends le bus, c'est pas la même place.
10: C'est quoi la différence?
23: Il n'y a aucun rapport avec la question, hein, désolé.
10: Ouais, c'est quoi la différence, Marcel, entre la clientèle du bus et la clientèle du métro?
7: Bah, dans le métro, t'as des cons comme Gérard.
1: Marcel, réponds à ma question,
7: s'il te
1: plaît. Ouais, vous restez
22: poli,
1: s'il vous plaît.
22: Bon, disons que le bus, c'est une certaine classe de personnes qui prennent pas le métro et ils se prennent à cause de...
7: Ils prennent le bus, ils prennent pas le métro.
23: Oui, c'est sûr.
10: Et c'est des gens qui sont plus chics, c'est quoi la différence?
7: C'est pas
10: des filles avec des jupes à la touffe.
22: Ah non, voilà.
10: D'accord.
7: Quoique...
1: Quoique, oui, ça dépend.
22: À part les lignes de banlieue, hein, je pense.
8: Question d'après.
1: La question d'après.
12: C'est pas normal. Pourquoi les gens de banlieue sont différents des autres?
13: Ouais, c'est vrai, ça.
1: Je peux poser la question, on va mettre...
8: Ouais, ça serait bien, Gérard.
1: Je vais poser la question, on va mettre un disque et on se retrouve après.
13: Ok, super.
1: Alors pourquoi que les nanas nous font voir leurs culottes?
22: Voilà.
8: Parce que les mecs aiment ça.
1: Non, mais c'est bon, vous réfléchissez.
22: Et qu'ils se font se reposer aux heures de pointe dans le métro.
1: Voilà. Donc, oui, Alexandra?
8: Oui, non, rien.
1: Non, qui c'est qui voulait réagir?
13: Non, rien de spécial pour l'instant.
12: C'est quoi le disque?
1: C'est la main de ma sœur dans la culotte d'un zouave.
13: Change un peu d'expression, Gérard, c'est un peu vieux, là.
1: Ouais. Voilà. Comme ça, vous êtes au courant du disque.
13: Gérard, ça...
8: Il y a Boss sur Miniclub qui voudrait savoir, Gérard, si t'as déjà conduit des bus. Il y a Lily qui dit qu'elle aimerait bien écarter les cuisses avec sa jupe courte devant toi.
1: Alors, Lily, dans ce cas-là, elle est d'où, Lily? Elle est d'où, là?
13: J'approche ma tête pour lui faire un
1: kiss. Le département 66, ça fait loin. Ça fait loin, c'est Perpignan, c'est loin.
8: Je suis pas loin, moi, je veux bien faire pareil.
1: Qui?
8: Alexandra.
1: Si tu veux, tu viens à la radio, Alexandra.
8: Comment?
1: Tu viens à la radio?
8: D'accord, pas de problème.
1: Bah tu viens, on t'attend alors.
8: Ok, je t'attends.
13: Alexandra, mais tu ne sais pas. Ouais.
8: Alexandra est très prisée, je vois.
13: T'es quand même un cochon, Gérard.
8: Ouais.
1: Bah, Alexandra, pourquoi tu veux pas venir maintenant? Alexandra.
8: Oui.
1: Pourquoi tu veux pas venir maintenant?
8: Parce que je peux pas, j'ai 17 ans et mes parents ne veulent pas que je sorte.
1: Oh bah alors 17 ans, moi je peux pas avoir des problèmes non plus pour des tournements de mineurs. Donc on va mettre...
8: Je pense que tu peux annoncer la question d'après d'abord.
1: Donc la question d'après, c'est pourquoi tant de monde dans les métros aux heures de pointe? Donc on va se quitter le temps du disque avec
22: Spaghignol.
1: Allez, va. Je pense si c'est bien prononcé, mais c'est pas grave, vous allez écouter, on se retrouve juste après.
8: Suivi d'œil.
1: Et le disque là, c'est Je te tiens.
8: Je te tiens pas.
1: La barbichette. Voilà, à tout à l'heure. Réfléchissez à la question.
8: À tout de suite. Gérard, je voudrais juste que tu me dises, c'est quoi ce disque?
1: C'est Donne-moi ma chance.
8: C'est super.
1: C'est bébé, je sais pas, c'est ce qu'on m'a offert. Donc, voilà, c'est Donne-moi ma chance, en fin de compte.
8: Bon, tu rappelles la dernière question?
1: Alors, la septième, donc, c'est pourquoi tant de monde dans les métros aux heures de pointe? Et on va accueillir, donc,
8: De nouveau,
14: oui.
1: Coralie, bonsoir. Coralie, s'il te plaît, te réveilles.
14: Je suis là, Gérard.
1: Bonsoir.
14: Salut Coralie.
13: Salut Coralie.
14: Ça va?
1: Florence, oui, on récupère Florence.
14: Oui.
1: On récupère Jean-Daniel.
13: Ciao, salut, regarde, super.
1: Sport Billy. Et Tom. Oh, yeah.
13: Oui, salut Gérard, c'est science entre Gérard et Didier.
1: Hey, oh. Tu réponds à la question, il n'y a pas de différence entre Gérard et je sais pas quoi, ou sinon tu retournes chez toi.
13: Il a compris qu'il devait retourner à la maison.
8: Allez, Gérard, pose ta question, Gérard.
1: Je crois que vous l'avez déjà posé. Alors, c'est pourquoi tant de monde dans le métro, aux heures de pointe ou dans les bus?
8: Gérard.
1: Oui.
8: Parce que tout le monde sort en même temps, c'est normal.
1: Oui, mais donnez vos noms quand vous...
8: Alexandra. Oui. Non, mais c'est une question con, Gérard.
1: Quoi, c'est une question con?
13: Moi je pense que c'est une secte, c'est pour ça qu'ils se réunissent tous à 5
8: heures. Ouais, exactement.
1: De toute manière, il y a autant de monde entre 5 heures et 8 heures, de 5 heures à 8 heures, il y a autant de monde dans les bus et dans les métros. Pourquoi?
22: C'est pour mieux tripoter les nanas.
8: Tout le monde va bouffer.
14: Exactement.
8: T'as dit quoi, Marcel?
22: C'est pour mieux tripoter les nanas.
13: Gérard.
8: Marcel?
22: Oui.
8: Tu serais pas un obsédé?
22: Non, pas du tout.
13: Eh Gérard, je suis sûr que c'est comme ça que t'as rencontré Christy, c'était dans le métro.
1: Bon, c'est bon, on parle plus d'elle, alors celui qui s'amuse à... qui recommence
8: non,
1: avec...
8: Non, on a dit Martine.
1: Non, on vient de dire Christine.
8: Non,
1: cherchez pas à midi à 14h, allez. Hop.
13: Christine, c'est elle qui rit quand Gérard Lapine.
1: Non, allez, tu retournes au standard, tu vas voir Gaël au standard.
13: Ciao. Ok, super.
1: Pourquoi moins de bus ou de métro pendant les vacances?
13: Parce
8: qu'il y a moins de personnes qui se déplacent, Gérard.
1: Non, il y en a autant.
8: Mais nous, Gérard,
13: parce que Gérard, parce que les machinistes partent en vacances.
1: Non, mais il y a quand même autant de monde.
13: Les machinistes partent en vacances, Gérard, c'est con ou quoi?
1: Il y en a quand même qui partent en vacances et qui assurent quand même
8: le... Mais il y en a qui partent en vacances, ils sont posés, hein.
1: Bah oui, peut-être, mais il y en a d'autres qui sont toujours là, hein.
8: Ouais, mais il y en a qui partent.
1: Ouais, mais pourquoi moins de bus pendant les vacances?
8: Parce qu'il y a moins de bus.
1: Ok. D'accord, je vois.
22: On passe à la
1: 9e. Non.
19: Et parce qu'il faut bien que les machinistes partent en vacances.
23: Ah, mais c'est logique.
5: Mais oui, d'accord.
1: Ça y est, bon, ça y est, ça y est.
19: Eh Gérard, c'est vrai que c'est à cause de toi que la Didi elle a eu un accident.
23: Ouais, c'est toi qui...
1: Oh alors là, stop. Là les premiers vont retourner au standard. Je veux pas entendre ce mot-là sur centaine. Je veux pas entendre ce mot-là lors des débats. Les premiers au standard.
9: Je ne vois pas pourquoi Gérard explique.
1: Non, on a pas besoin de parler de Didi alors que l'autre il a été dire que pourquoi je sais plus quoi.
9: Mais alors, bon, Gérard, qu'est-ce que je fais?
1: Donc tu le prends, tu le
9: perds,
1: tu lui dis que c'est pas la peine.
9: Gérard.
1: C'est pas la peine, on ne parle pas de ça pendant les débats.
23: D'accord.
1: C'est pas le thème du débat et je n'attaquerai jamais un sujet de débat comme ça.
23: Type cool, hein.
1: Bon, bah dans ce cas-là, il n'y a pas me le balancer.
23: Ouais,
1: t'as pas fouillé.
23: Allez, continue Gérard.
9: Marcel, la question suivante.
22: Pourquoi tant d'agression le soir après 22h?
23: Pourquoi tant de...
22: d'agression?
23: Bah, les mecs, ils sont en manque. Ouais.
22: Non, mais attends, mais il y a agression et agression. Hein.
23: Non, ouais, mais les mecs sortent à cette heure-là, surtout, donc...
22: Il y a, ouais, mais... à 22h, il y a déjà moins de surveillance dans le métro.
23: Oui, c'est exactement, ouais.
22: C'est l'heure des relèves et patati patata. Voilà.
23: Ouais, c'est vrai, t'as raison. Bah ouais. Alors, t'as la réponse, pourquoi tu poses la question?
1: Qui?
23: Ouais, c'est con, ça.
1: Qui? Qui, bah, c'est moi qui posais, on posait la question comme ça, donc on vous demandait de réagir, c'est tout.
23: Bah voilà, on a réagi.
1: Bon, bah c'est bien, donc on va attaquer sur la 10e. Attends, la 10e, c'est pourquoi moins de contrôle la journée dans les bus ou les tramways?
22: Ça, je suis pas si d'accord avec toi, Gérard.
23: Pourquoi? Il y a vachement de contrôle quand même, la journée. Voilà, moi je trouve que...
1: Ah bah dans la journée, il y en a moins.
23: Il y en a plus ce soir.
1: Il y en a plus le matin que dans la soirée.
23: Non, mais le matin, il y a plus de monde, c'est tout.
1: Mais dans la journée, j'en vois pas beaucoup, hein.
23: Maintenant, bah, peut-être... Il y a personne la journée, c'est normal. C'est normal, la journée, il y a personne.
9: Ah si, je me suis fait contrôler la journée.
23: Ouais, moi aussi, je me suis fait contrôler la journée. Hein.
22: Mais par contre, la journée, c'est surtout des...
23: 300 balles, hein.
22: Des contrôleurs étudiants, donc ils se baladent un peu n'importe où.
1: Alors, la 11e, donc, comme tout le monde a... Ouais, pourquoi on change souvent de ligne pour aller au boulot?
9: Et il y a juste avant
23: une question.
1: Attendez.
9: Il y a juste avant une question Minitel de Berserker qui dit Gérard. Non, pardon, c'est pas Berserker, c'est Darchand qui dit est-ce que Gérard a déjà été contrôlé?
1: Oui.
23: Ouais.
9: Et comment ça s'est passé?
22: Non, Gérard, il saute par-dessus le tripode, c'est pas pareil.
23: Raconte, Gérard.
1: Par-dessus non, mais moi, j'ai déjà été.
23: Ils t'ont arrêté, Gérard?
1: Moi, j'ai déjà été contrôlé plusieurs fois et je me suis pris des PV, ça c'est vrai, et je m'en cache pas.
23: Pourquoi t'avais pas pris de ticket, Gérard?
1: Bah parce que j'avais pas les moyens, donc je suis passé en fraude, et puis c'est tout.
23: Mais t'as payé encore plus cher, c'est con.
1: Bah ouais, mais de toute manière, comme ils m'ont... je veux pas dire l'adresse, donc voilà.
23: Ça t'a servi de leçon, j'espère.
1: Bah oui, ça me sert de leçon, maintenant je me trimballe avec... Je me trimballe avec trois carnets de bus sur moi, maintenant, alors.
23: Mais FM Radio, te paye pas la carte orange?
1: Non, mais ça c'est problème Fun Radio, ça c'est moi qui réglerai ça avec Max. Hein. Ça regarde pas les auditeurs.
9: Et il y a juste aussi Dom sur Mitel département 75 qui dit question à la Gérard, pourquoi autant de monde pendant les grèves?
1: Ben, je crois que...
23: Autant de monde où? Dans les
9: métros et les bus?
1: Ah oui, ça c'est... Ouais, ben,
9: Gérard, pourquoi il y a du monde pendant les grèves?
1: Ben oui, ça c'est... C'est ça que, s'ils sont mal payés, donc automatiquement, je sais qu'il y en a beaucoup qui sont mal payés comme machinistes.
23: Ouais.
1: Ça, c'est vrai, donc on peut pas leur interdire de faire grève.
9: C'est pas la question, Gérard. La question, c'est pourquoi il y a du monde pendant les grèves?
23: Comment ça? À côté, voyons.
9: Pourquoi il y a du monde pendant les grèves?
23: Mais du monde où?
1: Mais où?
9: Allez, les filles, la question, elle est posée à Gérard.
1: S'il y a des grèves, il y a plus de bus. Automatiquement, donc, il y a tant de monde qui attendent le bus. Voilà, c'est tout. La réponse à la question, c'est ça.
23: C'est toujours pas vous qui êtes qu'un cerveau.
1: Si quelqu'un fait grève, automatiquement, les bus, il y en aura déjà moins. Ouais. Il y aura plus de monde qui attendra le bus. Et ça fera plus... Le premier bus sera bombé. Ça fait comme le métro.
19: Il y en a plus la casquette, ça fait des études, tous un.
23: Ouais.
19: Vache.
1: Bon, alors.
9: Et juste avant, je rappelle pour Doc, Berserker et compagnie sur Minitel que pour participer au débat, vous appelez au 0870-5000.
19: Hey Gérard,
9: j'avais une question.
19: 0870-5000.
1: Hey
19: Gérard.
9: Gérard, à toi.
1: Oui,
19: Gérard.
1: Oui.
19: C'est vrai que tu serais sorti avec François si ça avait été un mec.
1: Bon, alors, je te répondrai pas à ta question, c'est pas le thème des débats. Alors, point final à la ligne. Alors, commencez pas à me brouter avec Françoise, Christine, Carole, Martine, ou ainsi de suite.
23: Et
1: la loco. Ok, c'est clair et net. C'est clair et net.
23: Gérard, c'est qui ta nouvelle?
1: J'en ai pas de nouvelles, voilà. Point final.
22: Ils veulent tout savoir.
19: Eh, Gérard, c'est vrai que t'es mannequin chez Emmaüs?
1: Bon, alors pourquoi qu'un ticket ne dure pas une heure comme dans certaines villes?
19: Qu'est-ce que tu racontes? T'as jamais eu le ticket avec une meuf, toi?
23: Lyon.
5: Non, c'est...
1: Pourquoi que les tickets durent moins?
5: Les pourquoi tickets de quoi d'abord?
1: Bah, les tickets de métro ou de bus. Pourquoi qu'un ticket ne dure pas une heure comme dans certaines villes?
19: Mais tes tickets, ils durent pas une heure.
5: T'as pas tort. À Rennes, tu vois, et ben ça existe. T'as pendant une heure, t'as le droit de prendre le métro, pendant, enfin le bus, mm-hmm. Tu te déplaces comme tu veux.
1: Ouais. Voilà.
5: Alors qu'à Paris, t'as un ticket, tu peux un pas ça. Tu fais deux stations et terminé.
1: Voilà. Ou sinon, tu peux faire. Tu fais la Grande Arche jusqu'à Vincennes avec un ticket.
5: Ouais, c'est vrai. C'est donc, carrément débile. Mm-hmm.
1: Au lieu que ça dure plus longtemps, ben faut que tu changes de ticket si tu veux revenir sur une autre station.
22: Et sinon c'est un peu.
5: C'est pour nous pomper du fric. C'est Marcel à qui tu me fais penser?
22: Non.
5: À la moustique.
23: Ouais, c'est vrai.
5: Moi il me fait penser à Antoine Decaune.
19: Moi il me fait penser à Gaudemont.
1: Bon, on n'est pas là.
5: Oh. Un petit moustique.
1: Niel à la place
5: Antoine Decaune,
1: on accueille.
19: Patrick,
1: s'il vous plaît.
5: Oui.
1: On accueille Niel à la place de Sport Billy.
5: Je crois que c'est Niel.
19: Salut Niel.

0: Nantes, département 75, qui dit « Gérard, pourquoi les camions sont plus lents que les voitures ?»
1: Alors, bah,
0: je
1: ça.
0: Pense que tu peux répondre. Là,
1: là je vois pas le rapport avec les transports en commun, mais j'ai
2: bah,
1: quand
2: c'est
1: même...
2: un transport, hein.
1: Non, mais, ouais, mais attends, les routiers, mais, les transports mais, en commun, c'est pas du tout la même chose.
3: Mais un mot derrière l'autre, ça fait des phrases, Gérard. Tes transports en commun, c'est
2: Et t'as pas précisé transport en commun, t'as juste dit transport, hein.
1: Non, mais bien sûr, parce que là, le thème du débat, c'est transport en commun, c'est pas transport routier.
3: Bah si, toi, tu te déplaces pendant les transports de bétail.
1: Hey, toi, si tu continues, tout à l'heure, tu vas aller voir si je fais du bétail au standard. Toi.
3: Ouais, c'est pas top, super, Gérard, vas-y. Il voyage clandestinement avec les veaux.
1: Hmm. Alors maintenant, je vais quand même répondre à la question de ce charmant jeune homme qui m'a dit
3: ouais,
1: pourquoi que les camions roulent moins vite que les voitures, c'est ça?
2: Ouais, vas-y, réfléchis. Ouais, ouais.
1: Bon, déjà, ils sont limités.
2: Ouais.
1: Ils sont limiteurs à 80-90.
3: Comme toi, t'es limité aussi, toi.
1: Bon, toi, tu vas déjà aller voir Gaël au standard, comme
3: voilà,
1: ça, tu vas pas m'énerver.
3: Facilité toujours.
1: Voilà, non, mais il va voir Gaël au standard et c'est tout.
3: Vas-y,
1: allez, bonne nuit. Donc, finir.
2: T'es une
1: poule
2: mouillée, Gérard.
3: Ouais,
2: c'est dégueulasse. En plus, ça sent l'Antarctique.
3: Vous êtes la
1: vite.
3: Ouais, t'es vachement limité, Gérard.
1: Là, comment ça, les gonflés, hein.
3: Mais on peut rien te gonfler.
4: Tu racontes, on te gonfle quoi?
2: On peut même plus rigoler.
1: Ouais, bah, il a rigolé. Maintenant, je réponds à la question de bah, charmant jeune homme parce que je voudrais bien finir avec ça parce qu'après,
2: ouais,
1: on va attaquer le deuxième débat. Donc, alors, pourquoi que les camions roulent moins vite que les voitures? Donc, c'est normal. Donc, je disais qu'ils étaient limités.
3: Comme
1: et,
3: moi.
1: Et que les voitures ne sont pas limitées.
3: Voilà. Et donc, ils roulent plus vite.
1: À part si on tombe sur des voitures électriques ou des espèces de petites Fiat. Des petites Fiat ou des. Même. Je sais même pas, je pense que j'ai dû en voir une ou deux.
3: Des pandas
1: comme
2: Julie. La voiture de Julie n'est pas limitée.
1: Non, elle n'est pas limitée. Je vais vous dire une chose, souvent j'en ai croisé, et ça avance pas sur l'autoroute. Je suis désolé, ça avance pas, ça fait un potin pas possible. Ça avance pas du tout, c'est comme les voitures électriques, on devrait les...
2: C'est quoi comme voiture?
0: Je défendrai ma voiture jusqu'au bout, ma voiture roule très bien, et elle roule jusqu'à 165 km.
2: Bah,
3: c'est... Julie, comment t'es fort?
2: C'est quoi comme bagnole?
1: J'ai pas de voiture, malheureusement.
3: Il n'a pas de permis.
2: Non, mais Gérard,
1: si, j'ai permis.
3: Il n'a pas de voiture, hein, putain.
2: Gérard,
3: il se déplace en roller, lui.
1: Non, mais moi, je me déplace à pied et en transport en commun, ou de temps en temps, j'ai...
3: C'est en ambulance qu'on déplace, Gérard.
1: Comment?
3: C'est en ambulance qu'on déplace.
1: Ah oui.
3: Un roller sur bouteille, Gérard.
1: Ouais, bon. Allez, c'est bon. Donc on va attaquer le deuxième débat.
0: Et la conclusion,
1: on va changer un peu le monde parce que là ça commence.
3: Qu'est-ce que c'est que ces débats, putain?
2: Non, non, mais Gérard, attends quand même.
1: Non, non, mais on fait la conclusion des transports en commun. On fait la conclusion des transports. On fait la conclusion des transports en commun. On fait la conclusion des transports.
2: Ouais,
1: arrêtez. Vous allez me laisser parler?
3: Non, tu vas la fermer.
1: On fait la conclusion des transports en commun, on met un disque et on prend d'autres gens. Voilà.
2: Non,
3: putain,
2: non,
3: moi,
2: pas d'autres gens.
0: Stop, on se calme. Merci. On va commencer le deuxième débat et le disque on le mettra plus tard parce qu'on va pas enchaîner les disques comme ça non plus. T'inquiète pas Gérard, c'est bon, je vais en trouver d'autres.
1: Alors Alexandra, qu'est-ce que t'as pensé du débat?
2: Les questions n'étaient pas très intelligentes. Mais bah, c'est tout ce que j'ai pensé.
1: Non mais attends, je vais dire une chose, normalement je vais préparer 10 questions, j'en ai fait quand même 12.
2: Oui.
1: Alors si c'était pas 12 questions intéressantes sur un débat comme ça, eh ben, je sais pas ce qu'il faudrait. Ce qu'il
3: faudrait, t'as réussi à faire 12 questions, waouh.
1: Oui, et le deuxième aussi, il a 12 questions.
3: C'est la même que t'as répété 12 fois, Gérard.
1: Et le deuxième, il a 12 questions, hein, si je vous préviens d'entrer.
2: Non, t'as fait fort. Gérard, tu as fait beaucoup pour le débat.
1: Comment?
3: 24 questions d'une semaine, Gérard, t'as fait, waouh.
1: Qui c'est qui me parle?
3: Vous êtes un livre ou pas?
1: Donne ton nom, s'il te plaît.
3: Non.
1: Oh, c'est pas toi, tu commandes ici.
0: Je crois qu'il y a une jeune fille qui veut parler, merci.
2: Oui, c'est Alexandra.
1: Oui.
2: Tu prépares longtemps tes débats à l'avance?
1: Je
2: prépare pas les débats.
3: Et Alexandra, tu fais quoi après le débat?
2: Comment?
3: Tu fais quoi après le débat?
2: Mais je fais ce que tu veux.
3: Ouais.
1: Mais de toute manière, elle a 17 ans, alors si tu veux faire un détournement de mineur, mon petit, c'est ton problème.
3: Détournement de mineur, ça m'en fout, t'en cul, moi, attends.
1: Attends, tu m'encules.
2: Je
1: veux dire une chose, Jean-Daniel ou Niel ou Tom, tu restes poli, d'accord?
2: Les mecs?
3: Tu vas pas faire croire qu'il a jamais fait ça, Gérard, des tombants aux mineurs.
2: Les mecs, de toute façon, c'est Gérard qui m'intéresse.
3: Ouais.
1: Bah, très bien, alors.
3: Vraiment, les coachs, tu vas être un gros ton, toi, alors. Tu n'es pas obligé d'avoir bon goût, hein.
2: Ouais, exactement.
1: Bon, vous calmez maintenant, Coralie, pour toi, le débat.
2: Alors, moi, je partagerai un peu l'avis d'Alexandra, et puis moi, je dirais que le métro, ça se prend, on évite de les prendre aux heures de pointe, si on veut être tranquille.

0: En plus, on risque sa vie.
1: En plus,
2: ça c'est vraiment bien ça.
3: Tu racontes n'importe quoi avec.
2: Ouais, tu te calmes là, le mec. Hein.
3: Tu risques ta vie de quoi dans le métro?
0: Bah, il y a des bombes là, mon pote. T'as pas entendu les attentats?
3: Non, regardez la journée d'enfer. T'as regardé la télé.
0: Non, ça passe au Canal Plus dans pas longtemps. Mais attends, pour les mecs, c'est plus facile de prendre le métro.
2: Ouais, j'ai l'impression. Il y en a beaucoup qui fraudent. Donc, Florence.
0: Oui, alors les questions sont connes et tu bafouilles trop.
2: Bon, maintenant, si les questions sont connes, ma petite, hein, tu fais une chose, t'écris à la radio et tu me donnes des thèmes de débat. Mais je te préviens, avec les questions...
0: Là, j'entends rien, enfin.
2: Mais tu fais des débats avec les questions, sauf sur le sida et le préservatif que je ne ferai jamais la nuit.
0: Je t'en enverrai.
2: Eh ben alors tu fais,
0: ouais,
2: tu réfléchis...
0: Je vais t'aider parce que je t'aime bien, va.
2: Comment?
0: Je vais t'aider parce que je t'aime bien, va.
2: D'accord. Eh ben, t'écris au 143 du Charles de Gaulle, le 92-521, Neuilly-sur-Seine, Sedex. Ouais. Voilà. Donc, Jean-Daniel, ta conclusion... Jean-Daniel, ta conclusion, s'il te plaît.
3: Allô?
2: Ouais.
3: C'est pas Jean, moi, c'est Jean-Daniel.
2: Eh ben, c'est ce que je viens de dire.
3: C'est Didier. Ou c'est Didier, en Verlon.
2: Eh, okay. Oh, les oreilles, c'est comme le cul, ça se lave.
3: Ouais, ben, je me suis lavé le cul, alors je me suis lavé les oreilles avec.
2: Bon, alors, ta conclusion.
3: Parce que le coton-tige, il sert et pour le cul et
2: ta
3: pour les oreilles.
2: Ta conclusion.
3: Bah quoi?
2: Ta conclusion.
3: C'est pas la peine de culer.
2: Ouais, tu réponds et c'est tout.
3: Eh, mais c'est bon, t'as vu comment tu me parles, toi?
2: Bon, allez, dégage.
3: Bon, c'est bon,
2: allez, dégage.
3: C'est bon, c'est pas parce que tu fais de la radio qu'il faut choper la grosse tête, là.
2: Ouais, tu commences à me dégonfler, je te demande ta conclusion, je te demande pas de tes blagues.
3: Je te demande un petit peu de respect, c'est trop demandé ça.
2: Non, mais moi je te demande une conclusion, je te demande pas à quelle heure il est, d'accord?
3: Eh, la constitution, elle dit qu'on a le droit, qu'on a les droits, ok? Alors tu me respectes.
2: Bon, allez hop. Viel ou Niel?
3: Non, c'est Niel.
2: Niel.
3: Et te laisse pas dire, Niel, apprends à lire. Bon, moi je voudrais dire pour ton premier débat, ça allait, t'es pas trop énervé. On va tâcher de continuer pour le second. J'espère que t'auras pas des questions à la con comme pour le premier. Voilà, ce que j'espère.
2: Bah, tu verras bien, les questions, c'est moi qui les prépare.
3: Ouais, hein, bah ouais, ça, j'ai remarqué, ça peut pas être quelqu'un d'autre. Hein. C'est clair.
2: Bah, si t'es pas content, tu fais comme Florence, t'écris à la radio. Voilà, et tu me présentes des thèmes de débat avec tes questions. Si ça m'intéresse, je les prends. Si ça m'intéresse pas, moi à la poubelle.
3: Ouais, mais bon, tu voilà. Vois, on a pas les questions.
4: Ça va, Goldo?
5: Ça va, et toi, Francky?
4: C'est le gros point.
5: Ouais, c'est le gros point.
4: Alors,
5: je t'appelais pour un petit article, alors que j'ai dû s'abonner, en fait, à une revue qui s'appelle Nos Amis les Bêtes. Et dans le numéro, donc, numéro 57, bref, il y avait un petit article sur un animal qui s'appelle le G, qui était signé. Alors, bon, je tiens à dire que j'ai absolument aucune responsabilité dans tout ce qui va être dit, quoi. Donc, c'est le professeur Actarus. Et qui nous parle un peu de cet animal qui s'appelle le G. Alors on a des renseignements sur sa description physique, son régime alimentaire.
4: Alors raconte-nous tout là, parce que ça peut nous intéresser, ça peut intéresser les gens qui aiment bien écouter la radio libre le jeudi.
5: Alors la description physique, on va commencer par ça. Alors il faut d'abord savoir que le G fait partie de la famille des Homo degenerus.
4: Ouais.
5: Physiquement, il ressemble vaguement à un humain d'apparence difforme.
4: D'accord.
5: Il possède un type de cheveux à haute teneur en pellicule, riche en graisse et recherché par les spécialistes pour son efficacité en tant que graisse à traire. Je ne sais pas si tu savais. Article assez violent hein, quand même, comme tu peux voir.
4: Ouais, mais bon, c'est peut-être un animal assez rare, donc il doit avoir de la valeur quelque part.
5: Quelque part, j'imagine que ouais.
4: Très à la mode, j'imagine.
5: Alors, l'arrivée d'un G est toujours précédée d'un nuage toxique que le G dégage grâce à deux glandes situées sous ses bras qui sécrètent une odeur nauséabonde avec laquelle même le putois ne peut rivaliser. Et entre parenthèses, à noter que le Gérard possède également des glandes similaires mais plus petites dans la bouche.
4: C'est voilà. Le Gérard en fin de compte.
5: D'ailleurs, les indigènes d'Amazonie utilisent un poison à base de concentré de ce produit qui paralyse instantanément leurs victimes.
4: Ah d'accord, donc le G c'est le Gérard apparemment.
5: Apparemment, ça pourrait, tu vois.
4: Ah ouais d'accord, parce que c'est ce que t'as dit, donc faut faire attention à ce que tu dis, parce que là si tu t'es vendu à dire que c'est le Gérard alors que le G c'est peut-être le germaine.
5: Non mais je pense que de toute façon tout le monde l'avait reconnu.
4: Il y a peut-être encore, oui c'est vrai qu'au moment donné où t'as commencé à parler de la transpiration, effectivement le doute nous habitait plus vraiment. Quoi.
5: Clair, tu vas voir la suite. Alors le G est également reconnaissable grâce à sa dentition particulièrement endommagée à cause d'une forte consommation d'alcool et de café dès sa naissance.
4: D'accord.
5: À noter que le G porte la moustache selon les saisons.
4: C'est vrai, okay. C'est vrai.
5: Alors ensuite, on passe au régime alimentaire. Alors avant tout, le G est un charognard. Tel le vautour, il se nourrit des restes abandonnés par d'autres.
4: Ouais.
5: Mais le G possède également la surprenante particularité d'être le seul animal alcoolovore, ok. Son étrange système digestif...
4: Attends, c'est un alcoolovore. Ah oui, d'accord, oui.
5: Son étrange système donc digestif sportif lui permet d'assimiler de fortes doses d'alcool, comme si elles étaient de la nourriture. Le chien est également spermovore. Il peut avaler des quantités phénoménales de semences humaines ou animales.
4: Pourquoi ? Pour s'auto-féconder ?
5: Ah, je sais pas, on va en parler après, tu verras. Il y a un mode de reproduction, tu verras.
4: Il va peut-être se donner naissance à lui-même tout seul.
5: Il est surnommé gourde à sperme par les pygmées en Afrique, alors qu'on le connaît plus sous le nom de tonneau à foutre chez les Asiatiques.
4: Excellent.
5: Alors, je sais pas si t'avais entendu parler de ça.
4: Ah, mais en tout cas, je souhaite avoir cet article très prochainement dans mon courrier. Hein.
5: D'accord,
4: mais
5: je te l'enverrai, y a pas de problème.
4: Avec plaisir, parce que ça, je vais l'encadrer, est-ce que
5: alors,
4: en
5: de ensuite, mettre. On a le langage. Alors, handicapé par un QI égal au nombre de femmes qu'il a connues durant sa vie, le G, c'est-à-dire 2, le G communique grâce à un pseudo-langage composé d'un vocabulaire très réduit de 200 mots à peine, dont plus de la moitié sont des insultes. Le reste du langage du G repose sur 6 bases. Non mais attends, bombante, manière, je vais te dire une chose, allez hop, malais, c'est bon.
4: Ça ressemble de plus en plus qu'au nôtre. Hein.
5: C'est clair, hein. À celle-ci s'ajoutent 5 expressions fondamentales. Ta gueule, tu dégages au standard, t'arrêtes avec ta caméra, bonne nuit, j'ai deux voix. Le reste du temps, le G s'exprime grâce à des bruits, des cris et des sons incompréhensibles même pour les plus grands spécialistes du langage. Et il est donc extrêmement difficile de communiquer avec un G. Pour compenser, le G s'exprime autant avec son cul qu'avec sa bouche.
4: Je voudrais pas dire, Gérard, de Goldorak, mais j'ai comme l'impression que les gens qui ont écrit cet article se sont inspirés de tes statistiques. Parce que c'est des gens qui sont obligatoirement auditeurs, parce que quand même le G, à mon avis, c'est une espèce unique. Et j'ai l'impression quand même que la deuxième partie de leur sujet, quand même, ils se sont penchés beaucoup sur des chiffres et les tiens, à mon avis, ils sont pour quelque chose.
5: C'est-à-dire qu'il y a de grands spécialistes des animaux qui écoutent apparemment les débats de GG. Hein.
4: C'est clair, hein. Je veux dire, nos amis les bêtes, il y en a un paquet qui nous écoutent ce soir. Hein. Il y a beaucoup de gens, tu sais, dans ce milieu, la nuit, il y a tellement peu de choses à écouter, enfin, regarder déjà la télé et à écouter en radio qu'on est un peu obligé de passer par moi, quoi.
5: Ouais, c'est clair, avec le bestiole en plus que tu... Enfin, bon, bref. Alors, le mode
4: enfin, ce soir, on a eu une deuxième sorte de bestiole, ça s'appelle le clown, là. Et là, on rigole déjà beaucoup moins, non, c'est pas le clown. Hein.
5: D'ailleurs, tu verras que ça contredit un peu l'article, parce qu'apparemment, moi, dans la fin de l'article, enfin, je te dirai ça tout à l'heure, apparemment, il n'y a plus beaucoup de G qui existe en ce monde. Alors, ensuite, donc, mode de reproduction et sexualité. Alors, la particularité du G, qu'il peut se reproduire de deux manières complètement différentes.
4: Oui.
5: Alors, avant tout, il est hermaphrodite avec sa main droite.
4: Oui.
5: Il obtient dans ce domaine des performances impressionnantes grâce à un entraînement très intensif. Mais le G peut également se reproduire par sodomie, bien sûr. L'accouplement peut avoir lieu avec des êtres humains, entre parenthèses, s'ils sont suffisamment inconscients du danger, ivres ou mentalement déficients, mais aussi avec de nombreuses espèces animales. Parmi celles-ci, on trouve les mollusques, tels les moules, les huîtres, les palourdes et les oursins, les cétacés, c'est-à-dire les baleines, les cachalots et les christines. On a les charognards, c'est-à-dire chacals, vautours, hyènes, les sangliers, les phacochères, tous les animaux de la ferme avec de nettes préférences pour les brebis, les chèvres, bien sûr les truies, quelques races bien précises de chiens, yorkshire, caniche et teckel. Et enfin, les méduses, les pieuvres, tous les types de poulpes, les morues et les thons.
4: Ouais.
5: Alors, et enfin, donc, bon, une sorte de ah si, j'ai oublié, c'est les lieux d'habitation. Alors, le Gérard niche dans les lieux suivants, ça on pouvait s'en douter, décharge, fosse septique, entrepôt de stockage de produits chimiques ou nucléaires, tas de fumier, égout, benne à ordures et chiottes des boîtes de nuit, bien évidemment. Et alors les petites remarques.
4: Où là, il peut se transformer en sangsue puis rester plaqué contre la paroi et attendre que la fermeture de la boîte se fasse. À ce moment-là, il se nourrit de tous les déchets des clients. Hein.
5: Mais c'est clair, moi je te dis, on m'avait dit, on l'appelle la ventouse parce qu'avec son derrière, il arrive à faire des trucs, il arrive à avaler des mangues, des noix de coco, etc. À se coller au mur et tout.
4: Dans la guerre des étoiles, je crois, à un moment donné, quand il tombe dans le truc, là, dans la fosse, là, ou dans le retour du déchet, puis quand il y a les. Tu sais, quand dans la bouse, là, quand ils sont dans les déchets.
5: Bah c'est le deux pièces à Gérard.
4: Voilà, c'est le deux pièces, mais c'est possible.
5: C'est clair. Et ensuite, donc, petite remarque. Alors, premièrement, il est difficile d'apprivoiser un G. Mm-hmm. En effet, il attrape vite le syndrome du melon, devenant quasi insupportable. À mon avis, on en a conservation.
4: En tout cas, il y a des gens sur Minitel, ça leur fait penser à quelqu'un. Ils ont des doutes encore, mais en tout cas, c'est le genre de patient qu'ils aimeraient bien voir chez eux.
5: À mon avis, c'est clair, tu vas voir la suite. Alors, la présence d'un G provoque inévitablement l'arrivée d'un Tony, d'un Luigi, d'un David, d'un Arnett ou d'un Caramel.
4: Ouais.
5: Donc, ça confirme.
4: Ouais.
5: Et on estime enfin que, heureusement, le G est en voie de disparition. Greenpeace a refusé de le classer dans les espèces en voie d'extinction. Et ceux qui auraient pu, tu sais, en faire une espèce protégée.
4: Protégée, oui, tout à fait.
5: D'après les spécialistes, un des derniers spécimens de G a été localisé dans la région parisienne. Son territoire s'étendrait des environs de Suresnes et du bois de Boulogne jusqu'à une célèbre boîte parisienne. Tu vois ce que je veux dire? En passant par les locaux d'une grande radio nationale.
4: Il est possible d'ailleurs qu'on ait un G bientôt en ligne parce qu'on est en train de faire le point. Bah écoute, je trouve qu'une fois de plus, t'as bien travaillé, hein.
5: Ouais, hein, pas mal.
4: Bien. Bah écoute, on va, c'est avec plaisir et que je vais t'offrir un petit quelque chose. J'espère que la musique de nuit 2 te fera plaisir. La Cyber 35, comme tu veux, là. Je pense que la musique de nuit 2 tu préféreras. La
5: musique de nuit, c'est clair.
4: J'en doute pas un seul instant, donc on va te l'offrir en exclu. Je tiens à dire que tout à l'heure, le morceau qui est passé n'avait rien à voir avec musique de nuit et que tout à l'heure, il y aura un morceau de piano où là, il faudra appeler pour la gagner. Voilà.
5: Par exemple, pourquoi est-ce que les filles ont les pieds plus petits que les hommes? Allez, nickel, celle-là.
4: Je sais pas.
5: C'est pour les rapprocher de l'évier.
4: Excellent, excellent. Ce qui est marrant, c'est que si on avait eu le vrai Gérard, il se serait marré sur cette histoire et que le mec qui est avec nous dans le studio, il comprend rien. Hein. Il se demande, vous êtes sur Fun Radio, monsieur, hein, vous êtes en direct. Est-ce que vous voulez parler parce qu'il croit que l'émission c'est peut-être enregistré. Ouais. C'est en direct.
5: J'en ai une petite autre, Mac, si tu veux.
4: Il est complètement paumé. Il a bu, là, le mec. Non ?
0: C'est lui qui l'a dit.
4: Il a picolé ?
0: Non, il a dit qu'on avait une petite.
5: Allô,
4: non, non, on parle du Gérard, imposteur, le mec qui est là, le soi-disant Gérard.
0: Mais il parle pas, c'est pas lui le vrai Gérard, il serait tout le temps en train de
4: gueuler. Bah c'est clair, il serait déjà intervenu.
1: D'ailleurs, je vais vous dire une chose, les nanas, vous verrez bien jeudi qui c'est qui était le vrai et qui c'est qui était le faux. Maintenant, de bon entendeur, salut. Et je vous écoute, c'est tout, j'ai rien à dire.
5: Gérard.
4: En tout cas, il limite bien. Hein.
1: Pour l'instant, j'ai rien à dire, vous verrez bien jeudi qui suit. Et au standard, le prochain coup, vous noterez le numéro de la cabine, parce qu'apparemment, j'ai déjà fait le tour des cabines et c'était un faux. Je suis désolé. Je suis désolé, c'était un faux.
4: Non, mais attendez, il y a votre ami, votre
1: Henri
4: qui vous connaît.
1: Ça va vite. Ça va vite, le mec, il raccroche et tu demandes à Henri à 1h20 d'aller le chercher. Hein. À -20, il revient. Il a pas mis, 35, il a pas mis le temps qu'il fallait.
4: Vous êtes bizarre. Je sais pas qui vous êtes, vous, hein. Vous êtes très fort. Mon avis, c'est un coup monté. On essaie de me faire une sale blague.
1: Ouais, et ben, la sale blague.
4: Vous êtes celui qui t'aura fait. C'est pas vous qui commandez.
1: Dans ce cas-là, moi, j'ai demandé à un imposteur qui donne le nom.
4: Il y a pas, l'imposteur, c'est vous. Il y en a deux imposteurs. Le vrai Gérard de Suresnes sera là jeudi. Il nous a même dit, à l'antenne que les deux débats étaient sur l'humour et, sur les, célibataires.
1: Eh ben, dans ce cas-là, il t'amènera les débats jeudi.
6: C'est qui?
7: À ton avis.
6: Est-ce qu'on pourrait parler au monsieur qu'on a eu tout à l'heure?
7: C'est moi, hein.
6: Alors, voilà, comme par hasard. Tu vois, ce mec, il aurait dû dire que c'était Gérard, mais qui sait que c'est le monsieur.
7: Alors, ok.
6: Vous êtes qui?
7: D'accord. C'est qui le dard, là?
6: Oui, vous êtes... Mais c'est qui, ce mec, en réalité?
7: Je sais pas, parce qu'en plus, là, j'ai l'impression qu'il a volé la carte d'identité de Gérard, parce que il me présente une carte d'identité... Avec la photo du vrai Gérard.
0: Je le savais.
7: Avec tout ce qu'il faut, quoi, son nom, tout ça.
6: Bah ça prouve bien que c'est un faux, parce qu'on vient de nous dire à l'instant, on était persuadés avec les filles, Johan et Étienne, qu'il avait trafiqué une carte d'identité.
7: C'est Gérard Majax. Parce que c'est bizarre, parce que c'est plastifié et tout, c'est bizarre. C'est pas comme une carte d'identité normale. C'est une fausse, en fait. Je vous le repasse.
6: Ouais.
7: Bon, t'as jamais pris un téléphone sur le coin de ta gueule, toi?
8: Comment il a fait ça?
7: C'est une faute. Maintenant, c'est les nouvelles cartes d'identité, d'accord?
6: N'importe quoi.
0: Il
6: n'y a pas de nouvelles. Pourquoi? Allô? Allô?
7: Quoi?
6: Oui, bonsoir, monsieur. Allô?
7: Ouais, je t'écoute, hein.
6: Non, je vous tutoie pas, toi, c'est vrai, S'il vous plaît. Vous avez fait quoi, là? Une fausse carte d'identité?
7: Non, nuance. Elle est vraie.
6: Nuance, ça veut dire quoi, ça?
0: Ça veut dire nuance.
7: C'est pas un mot de Gérard.
6: Non, mais déjà, on sent que c'est pas vrai Gérard,
7: c'est bon, c'est bon, vous avez fait, c'est bon. De toute manière, je descends tout à l'heure, je prends mon courrier et tu te débrouilles.
6: Non, votre courrier, il est pas à vous, tu fermes le studio.
7: C'est ça, allez, salut.
6: Non, tu fermes le studio, le bureau. Attends, il redescend plus, là, mec, c'est pas son courrier, Il est fou, le mec. Philippe?
9: Ouais?
6: Philippe?
9: Oui.
6: Tu dis juste au monsieur là qui est gentil qu'il descend pas venir récupérer le courrier de Gérard. Hein.
9: Monsieur, s'il vous plaît, le courrier c'est à Gérard, c'est pas à vous, faut pas descendre, merci.
7: Il m'a dit j'ai raison, je sais.
6: Alors, donc,
7: ok, continue.
6: Il descend pas, hein.
9: Vous descendez pas, hein.
6: Ok, il m'entend, de toute façon on a fermé le bureau à clé, il est hors de question qu'on lui donne le courrier Gérard, il viendra récupérer lui-même, parce que il viendra jeudi direct. Il m'a dit qu'il viendrait mercredi le récupérer et travailler sur les débats.
10: Dans les lycées, dans les facs, au boulot, ça y est, on est de retour avec toute l'équipe au grand complet. Gérard est là avec nous ce soir, puisqu'il y a les conseils de Gérard et Sandy. Gérard, justement, hier, s'est permis de parler de Françoise de la Courneuve en disant qu'elle était, effectivement, j'ai entendu parler de ça, d'un contrat sur Skyrock pour 1 million de francs par mois. C'est exact, Gérard? Voilà, et Françoise est là, elle a écouté hier, elle voulait...
11: Non,
10: donc...
11: j'ai pas écouté, hein. Je suis désolée, j'ai pas écouté, j'ai été à mon poste au moment, juste à la fin de Stéphane.
10: D'accord. Alors, Françoise, justement, bonsoir d'abord.
11: Bonsoir Max, bonsoir toute l'équipe.
10: Il ne manquait que toi à l'appel pour qu'enfin toute l'équipe soit réunie.
11: Ouais.
10: Alors,
11: J'aurais préféré sur d'autres circonstances.
12: Dans quel sens?
11: Dans quel sens? Je voudrais savoir exactement qu'est-ce que t'as raconté comme connerie.
12: Non mais attends, de toute manière, tout le monde le sait que tu veux signer un contrat avec Skyrock. Tu veux signer un contrat avec Skyrock. Tu veux signer. Eh, attends, tu me laisses finir, s'il te plaît. Tu me coupes pas la parole comme ça. D'accord.
11: Pour qui tu te prends?
12: Tu te calmes, s'il te plaît. Merci.
10: Non mais attends, alors on va laisser. Non mais Françoise aura quand même.
12: Ouais, petit merdeux, va te faire foutre, vieille taupe.
10: Non, comment c'est pas comme ça, Françoise? Attends, on va laisser quand même le droit de parole à Françoise. Mais Gérard, vas-y. Alors toi, tu disais quoi?
12: Que ça, c'est vrai que j'en ai entendu parler, que t'avais allé avoir un contrat d'1,5 million par mois avec Skyrock pour 2 heures d'émission comme je fais le jeudi sur Fun Radio.
11: D'accord.
12: Ouais, alors, et que tu passes.
11: Si t'as des couilles, hein, demande à Fidar et à Manu qui étaient fans à Skyrock. Déjà une chose. Et on va voir qu'est-ce qu'ils vont répondre à Skyrock.
12: Ouais, hein? Et comment que ça se fait que tu passes sur Radio Anguin?
10: Allez, on appelle Skyrock.
11: Radio Anguin,
10: c'est le numéro.
11: C'est 1 an et demi hein, que ça s'est passé. Hein. Alors, ça te
12: gueule. Ouais, tu restes poli, s'il te plaît.
11: J'ai pas resté poli vis-à-vis de toi.
12: Bon alors moi je t'emmerde.
10: Non, commencez pas comme ça, Françoise. Françoise a le droit de se défendre. Je me souviens toi à une époque quand on a dit que tu allais, que tu passais sur Europe 1. Gérard, t'étais pas resté calme, tu t'étais énervé. On aurait très bien dit, ça va Gérard, laisse-moi parler, reste calme. J'ai envie de dire que t'es sur Europe 1. Toi tu laissais
12: pas. T'as les preuves?
10: Non mais t'as les preuves que Françoise allait. Gérard, est-ce que Gérard, tu as les preuves que Françoise a signé un contrat?
12: C'est ce qu'on m'a dit.
10: Est-ce que t'as des preuves? Je te demande pas ce qu'on t'a dit. Moi, c'est ce qu'on nous a dit à l'époque que t'allais sur Europe 1.
12: Ah ouais, mais moi, de toute manière, avec des bandes de petits cons qui s'amusent à faire des cochonneries chez moi, comme ça.
10: Ça n'a rien à voir avec le débat.
12: Comme hier, tu rigolais pour le papier, j'en ai encore su. Ouais,
10: oui.
12: Non, mais toi, ça te fait rire, mais pas
10: non,
12: moi.
10: Mais là, tu
12: moi, ça me fait plus rire.
10: Mais d'accord. Mais hein?
12: Mais toi, ça te fait rire, peut-être, non, mais
10: non.
12: Pas moi.
10: Ce qui me fait rire, c'est qu'à chaque fois.
12: Parce que moi, dans ce cas, si ça te fait rire, jeudi, moi, je viens pas. C'est tout.
10: Non, je vais t'expliquer un truc, c'est qu'à chaque fois.
12: Voilà, c'est simple.
10: Non, mais c'est simple, tu viens pas jeudi, j'en ai rien à foutre.
12: Alors, c'est bien, je reste chez moi.
10: Bah oui, y a pas de problème. Comme ça, tu seras pas payé. Alors, moi, ce que je veux dire simplement, c'est que tu changes toujours de sujet. Les conseils, quand on te demande des conseils, tu réponds pas aux conseils. Écoute-moi, Gérard, quand je te parle. Et deuxièmement, là, toi, t'as pas de preuves envers Françoise, mais t'es sûr de ton coup. Or, nous, quand tu passais sur Europe 1, il fallait te donner des preuves, sinon tu ne voulais pas y croire. Mais nous, faut qu'on te croie, alors que toi, tu n'as aucune preuve.
12: Parce que tout le monde se fait passer pour moi avec ma voix. Parce qu'on peut très bien l'aggraver, ma voix. Donc, nuance.
11: Alors,
12: c'est pas pareil.
11: Moi aussi, on peut dire qu'on se fait passer.
12: Ouais, alors vas-y, on va appeler Skyrock comme je sais où qui. Ouais, je sais où tu as été, toi.
10: Ah ben moi, en tout cas.
12: Je sais qui c'est que.
10: On appelle vraiment Skyrock, Gérard, s'il te plaît, pour de vrai. On va voir. Gérard, je te demanderai de me croire et puis un petit peu de te la fermer parce que de temps en temps, t'as toujours un petit peu l'impression que t'es chez toi. Alors, t'es pas chez toi ici, quand même. Alors, je sais quand même ce que je fais et par rapport aux auditeurs, faut arrêter de croire qu'on ne croit pas parce que nous aussi, on va jamais te croire, Gérard. On ne te croit jamais. Tu te permets, je reviens sur les conseils, de dire il faut des bons conseils, on fait n'importe quoi. Mais même quand on vient avec les conseils que t'as demandé, de toute façon, t'as rien foutu.
12: Non, mais attends, je vois rien, déjà.
10: T'as rien branlé.
12: Déjà, eux, au standard, ils sont même pas capables de me les trouver. Grégo, il m'avait dit, vendredi, qu'il allait me préparer une fiche. Manque de peau, la fiche, Manu, comme par hasard, il la paume. Alors, Manu, c'est un peu de leur faute aussi.
13: J'avais plus de papier toilette chez moi.
12: Ouais, il y a que du papier toilette, c'est un connerie, toi.
11: Ils sont capables de seulement les critiquer, cela.
12: Ouais, écrase, toi, un peu.
10: C'est vrai que tu fais
12: des vacances.
10: C'est vrai que tu critiques beaucoup, Gérard, et tu te dis, comme tu dis, c'est un petit peu de leur faute. Un petit peu, ça peut dire totalement. Donc, il y en a beaucoup de la tienne. C'est que ceci.
12: Ah, bah, dans ces cas-là, on fait plus rien.
10: Non, mais t'avais rien préparé. Non, mais on
11: en a. Mais t'es payé depuis 24
12: mois. Mais là, mais qu'est-ce que ça peut te foutre à toi que je sois payé? Ça te regarde pas.
10: Stop. On appelle Skyrock, on se calme et on va voir un petit peu. Ça s'en occupait.
13: Ouais.
10: Bon, vous avez pas le numéro de ligne directe, vous avez le numéro standard, vous avez rien, vous êtes des cas, vous.
14: Mais j'allais chercher, personne
10: n'est là. Vous faites mal votre boulot, vous auriez à avoir des trucs, ça devrait être près depuis un an, ça, un numéro.
14: Peut-être que je l'ai, moi. Bah non, j'ai pas pris mon agenda avec moi, en plus,
10: exceptionnellement. Bah oui, mais vous devriez l'avoir si vous avez fait du bon boulot. Bah tant pis, hein. Vous m'appelez Énergie, vous demandez le numéro de Skyrock. Hein. Vous me démerdez, je ne veux pas le savoir. Tu m'appelles Énergie, tu demandes le numéro de Sky. Comme ça, on va en profiter, on va faire ça. Bon, on va faire ça, on va pas donner le numéro en direct, hein, bien sûr.
11: Ah bon, automatiquement. Hein.
10: Bah oui, automatiquement. Qu'est-ce qu'il faut pas faire?
11: Ouais, comme tu dis. Hein.
10: Oh là là là là.
15: Là, on appelle Sky normalement.
10: Ah bon? C'est pour avoir confiance en.
16: J'écoute.
10: Allô, Sky?
16: Oui.
10: Ouais, Max à l'appareil.
16: Oui.
10: Ouais,
11: T'es en train de dormir ou quoi alors?
10: Non. On voulait savoir si vous aviez signé un contrat avec Françoise de la Courneuve.
16: Ah, moi je suis pas au courant, vous êtes à l'accueil en bas.
10: Ah, d'accord, ok. On voulait savoir si.
16: L'accueil vigile là.
10: D'accord. Attention, soyez bien vigilants à ce que je vais vous dire. Il y a quand même la Skyroulette en jeu. Est-ce que Françoise de la Courneuve, auditrice de Fun Radio de Max en direct, est-ce que vous pouvez dire si vous avez signé un contrat avec elle d'1 million de francs par mois?
11: 1 500 000, hein, soi-disant.
16: C'est quoi, c'est une blague là?
10: Non, c'est Fun Radio, vous êtes en direct.
11: Vous êtes en, tu es en direct. Tu es en direct. Avec... Et c'est Françoise à l'appareil. Hein.
16: Et vous appelez Sky pour savoir ça?
10: Bah oui, puisque c'est un contrat avec Skyrock qu'elle aurait signé, donc ça serait dommage d'appeler Énergie si c'est Skyrock.
16: Mais pourquoi vous appelez pas là-haut?
11: Eh bah donnez-nous.
10: Ah bah justement, balance-nous, donne-nous le numéro de téléphone en antenne, comme ça on va le faire. Oh là, les vigiles, des fois. On est pas aidés. Hein. Bon, alors on en est où là? Alors c'est quoi cette histoire de contrat là? François, tu vas quand même pas nous quitter comme ça? Tu
11: non,
10: vas
11: pas du tout.
10: Tu vas pas me faire un truc pareil?
11: Non, je vais pas faire ça. T'inquiète.
10: Non, mais je crois que Gérard, il se retrouve un petit peu tout seul là dans l'histoire, non?
12: Bon, attends, pas du tout. Mais moi, c'est ce que j'ai, c'est ce qu'on a, ce qu'on arrête pas de
11: dire. On va lui dire du jour au lendemain que la Tour Eiffel va s'écrouler, il va le croire.
12: Oh, hey, tu te calmes un peu quand tu parles.
10: Je crois qu'il a un petit peu raison. Je crois qu'elle a un petit peu raison. Parce que t'es le premier à dire qu'il faut pas croire toutes les conneries qu'on dit sur ton dos, Gérard. Et toi, t'es le premier à croire les conneries que les gamins vont te dire sur le dos de Françoise.
12: Non, c'est pas des gamins, c'est des adultes.
10: Non, mais avoue quand même. Et qui te dit que c'est. Qui
12: ah, mais je te donnerai pas les noms.
10: C'est Henri.
11: Henri Thomas?
12: Ouais.
10: Eh ben voilà. Pourquoi tu crois à ces gens-là? Tu sais très bien qu'ils te font chier. Ça se trouve, ces mecs-là, ils sont en train de te monter un bateau. C'est peut-être des conneries.
11: Et entre parenthèses, quand il m'a téléphoné en pleine nuit, soi-disant qu'il y avait un certain Thomas. Et Henri, qui était chez Gérard, soi-disant qu'il t'avait entendu aussi sur une antenne différente.
12: Ah, sur quelle antenne?
11: Ah, je me rappelle plus exactement.
12: Ah, tu te rappelles plus, c'est bizarre.
11: Non, c'est toi qui as dit que Max était passé sur une antenne différente.
10: Bon, alors,
12: attends. Ah. Ouais, je t'emmerde, moi, connasse.
10: Non, non, ça suffit, ben, Gérard, t'es mal poli. Gérard est suspendu d'émission. Tac, terminé. Trop mal poli, tu sais pas faire ton boulot proprement. Je crois que je vais diviser ton salaire en deux. Je vais t'obliger parce que là, t'es trop mal poli. On dirait un vulgaire auditeur alors que t'es même pas, t'es censé maîtriser le sujet parce que t'es un animateur, t'es dans le studio, t'as tout le pouvoir et c'est toi qui deviens le plus vulgaire dans l'histoire. C'est-à-dire que t'es déstabilisé vis-à-vis de Françoise, quand même. Oh non, bah si, Gérard, je suis désolé quand même de te le dire. Les auditeurs sont en train de me dire sur le Minitel, oui, Gérard, on comprend pas, c'est lui qui devrait être beaucoup plus à l'aise que Françoise et il panique, il devient insultant tout de suite agressif. Dès qu'il a peur, il insulte. Sandy, t'es pas d'accord? Voilà, quand même.
17: Je suis tout à fait d'accord, il crie un petit peu trop fort quand
10: tu
17: même.
10: Tu devrais parler calmement, ça sert à rien de t'énerver, de traiter
12: là,
10: les gens.
12: Je la soutiens là alors.
10: Bah oui,
17: mais
10: alors.
17: Non, je la soutiens pas.
10: Et alors, ça, c'est dans les couples, on est censé.
12: Soutiens là. Bah, tu demandes quelque chose de parler dans le micro, t'es même pas capable. Leur écrase.
17: Oh, mais moi je parle pas pour rien dire non plus.
12: Tu dis quelque chose à la maison, t'écoutes tout le monde, alors c'est bon, moi on va rentrer, puis c'est tout, il va finir
10: l'émission. Oh non, quand même pas ça. Françoise, tu es en train de foutre la zizanie dans le couple de Sandy et Gérard.
11: Mais non, pas du tout, Sandy elle est très sympa, qu'est-ce que tu veux que j'y fasse? Bon. Si il est con, hein.
12: Oh, voilà, je suis con. Alors, qu'Alex se fait enculer.
10: Non.
11: Quoi, va se faire enculer,
10: suffit, Françoise, stop. Rentre pas dans son jeu, Françoise, c'est totalement idiot. Gérard, oh là là.
12: Gérard, reviens.
10: Gérard est parti sans te dire.
12: Voilà.
10: Il panique. Axel est avec nous également, 32 ans de Paris. Bonjour Axel.
18: Bonsoir.
10: Ça va bien?
18: Ça va très bien.
10: Excuse-nous, hein, ça chauffe un petit peu là.
18: Il y a du sang sur les murs.
10: Oh là là, et puis on est jet de jouer un Sky, mais ça arrive pas là.
12: Non, ils veulent pas nous parler.
10: Ils paniquent et tout, c'est vrai?
15: Ouais, ils disent après l'émission.
10: Oh, ils ont peur. Oh, le D-Fool.
11: Par hasard.
10: Le D-Fool a un petit peu peur. Hein. J'ai l'air de voir un petit peu les foies, hein?
11: Comme par hasard.
10: Il est parti.
15: Mais ouais, il est parti, il a dit qu'il fallait se déverder pour que Sandy rentre toute seule.
10: Ah, d'accord, ok. Ah, Gérard est parti. Ah non, mais je parlais pas de ça. Moi, je parlais de. Je crois que c'était Eddie Fool qui était parti. On parlait de Eddie Fool à l'instant, donc on mélange tout. D'accord, ok. Donc, apparemment, Sky aura un petit peu peur de me passer sur l'antenne. Ah, ils ont peur qu'on annonce que je suis de retour le soir. L'autre, il a tellement peur, il avait
11: récupéré. Tu devrais l'annoncer directement.
10: Bah,
11: tout le monde.
10: Directement, mais c'est à vous de le faire, ça. Sandy, tu t'en vas? Ah, tu vas chercher Gérard, d'accord, ok, va chercher Gérard. Bah, quel bordel, alors, Sandy, bon, France, oui, Axel.
18: Ne va pas chercher Sandy, s'il te plaît.
10: Par quoi?
18: Ne va pas chercher Sandy.
10: Non, mais Sandy est parti récupérer Gérard, donc. Non. Ah, oui, d'accord, ok, tu veux qu'on se retrouve seul, tranquille, peinard. Françoise,
18: oui,
10: tu restes un petit peu avec nous, si tu veux.
18: Non, pas de problème.
10: Axel, 32 ans de Paris, dans un instant, nous parlerons ensemble
18: d'un truc bien. bizarre qui m'est arrivé la semaine dernière.
10: C'est quoi le truc?
18: C'est quelqu'un qui m'a branché quand je rentrais chez moi.
10: Et alors?
18: Et alors, il est rentré derrière moi dans la porte.
10: Ah, il est rentré derrière toi?
18: Pas dans mon appartement, en bas.
10: Dans ton derrière?
18: Non.
10: Tu dis, il est rentré derrière toi?
18: Laisse-moi parler.
10: Non, dans un instant. En gros, si je comprends bien l'histoire, c'est que tu rentrais chez toi le soir tranquille et puis il y a un mec qui est venu t'aborder et qui t'a suivi et qui t'a... Ah bah voilà, et on en parlera un petit peu plus en détail dans un instant. Et tu sais pas trop ce que tu dois faire, si tu dois l'appeler, si tu dois coucher avec lui tout de suite ou si tu dois venir m'en parler en privé après l'émission, c'est ça? J'ai bien compris ton message, Axel, j'ai bien compris. Tu bouges pas, on revient dans un instant. 0803-08-5000, ça pue sa mort ce soir. Il est minuit passé de 4 minutes et ça chauffe dans les couloirs de la radio. On sent que le Star System est revenu. Les Starting Blocks Underworld, tout de suite sur Fun Radio avec Born Sleepy. Et puis on peut le dire, hein, déjà, Sky Energy, ça flippe. Hein. On veut les appeler pour prendre quelques petits renseignements. Non, après l'émission, je fais caca dans ma culotte, j'ai autre chose à faire. J'ai peur, c'est Fun Radio.
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0: là c'est un imposteur. Tu vois, parce qu'il prend la même voix que moi.
1: Bah ouais.
0: Comme par hasard. De la même manière, tu t'appelles pas Gérard.
2: Toi, alors, toi qui es avec moi dans le studio, t'es qui?
0: Moi, je suis ton vrai Gérard qui vient à la loco tous les vendredis.

0: avec je sais pas quoi. Je connais pas le titre du disque. C'est pas grave, tu vas peut-être m'aider.
1: Ouais, c'était Beat quelque chose, je crois.
0: Beat quelque chose, attends. Ah ouais, Beat Machine.
1: Voilà, Beat Machine, ouais.
0: Donc ben là, je sais pas s'il y en a dehors qui arrive à voir à me voir. Mais là je suis bien entouré, j'ai pas mal de trucs au-dessus de la tête. Donc on va accueillir Roswelt. Bonsoir.
2: Bonsoir.
0: Bonsoir. On va accueillir OT.
2: Bonsoir.
0: Bonsoir. On va accueillir Fox Mulder.
3: Bonsoir Gérard. Voilà, la vérité est assurée.
0: Laisse la radio s'il te plaît derrière. Tu baisses la radio, s'il te plaît.
3: Allez, tente.
0: Voilà, ok, merci. AZT.
4: Bonsoir.
0: Bonsoir. Gizmo.
5: Bonsoir, Gérard Chiabodeau. J'ai appris pour ton fils, condoléances.
0: Non, c'est bon, tu parles pas de ça, s'il te plaît. Ouais. Et on va accueillir... Zob. Allô.
5: Zob, ça fait bien qu'il reste terrestre.
0: Oh, tu réponds quand on te parle, toi. Oh là, je sens que toi, tu vas retourner au standard, mais vite fait, bien fait, hein.
5: Ouais,
0: tu vas retourner vite fait au standard si tu continues.
5: Zob, je crois que c'en est un vrai.
0: Ouais,
5: un pur.
4: Bon, Gérard, arrête de faire le roquet, là.
0: Bon, qui c'est qui parle comme ça, là? Bon, alors, la première question. Avez-vous déjà vu des ovnis?
4: Oui.
0: Qui, oui? Hein?
4: E.T.
0: Oui, E.T. Mais parlez plus fort, s'il vous plaît. Vous parlez encore moins fort, comme ça, je vous entendrai pas du tout.
5: E.T., tu sais ce que ça veut dire, OVNI?
0: Bon.
5: La caméra dehors.
0: Non, pour l'instant, toi, je t'ai pas appelé Potion, tu sortiras de sous le lit.
5: Ouais, bah, on t'a pas appelé Roswell, alors quand on t'appellera Roswell, tu sortiras de la planète Mars.
0: Pour l'instant, vous la fermez, il y a E.T. qui veut répondre à la question, s'il vous plaît, merci.
5: Ok.
0: E.T.
5: E.T., rentre chez toi.
0: OK, s'il te plaît, on se réveille.
6: Téléphone, maison.
0: Est-ce que t'as déjà vu des ovnis?
5: Oui, moi, quand je suis venu à Fun et que je t'ai vu. Mais il y en a qui sortent de 143 avenue Charles de Gaulle.
0: Alors, je répète, je demande à E.T. qu'à me répondre, s'il te plaît, E.T.
4: E.T., oui, c'est moi, je t'ai répondu, Gérard.
0: D'accord. Roosevelt.
4: Oui, moi j'en ai vu dans mon jardin.
0: D'accord. Ah ben, de toute manière, la question, justement, ça va être que pensez-vous avoir vu des ovnis dans votre jardin?
4: Ah, moi j'en ai en ce moment, Gérard.
0: C'est qui que t'as dans ton jardin?
4: Bah, j'ai plein d'extraterrestres dans mon jardin.
0: Ouais, mais ils ressemblent à quoi?
4: Bah, des nains. Plein de petits bonhommes verts, tu vois.
0: Ah, des nains avec des nains de jardin?
5: Voilà, avec des bonnets rouges. Mais ouais.
4: D'accord.
0: Et on se calme. Fox Mulder.
5: Ouais, j'en ai vu. D'ailleurs, il y en a un juste devant moi, là.
0: Attendez, il y a peut-être Minitel. Attends, Fox Mulder, question Minitel.
1: La seule question Minitel que j'ai, c'est GG se prend des ovnis dans le cul à la loco. Est-ce que c'est vrai?
0: Alors, ça, celui qui vient de dire
5: c'est pas des ovnis, c'est des bites. C'est identifié, hein, à 100%.
0: Stop!
5: Ce sont des
0: ovnis. J'ai bien précisé au départ. Avant de prendre avant de commencer les débats,
5: on ne parlait
0: pas de locaux.
5: On n'a pas parlé de Christine, d'ailleurs. On n'a pas parlé de Christine, hein.
0: Non, mais même on parle pas de locaux. Ok. Alors, sur Minitel, ta question n'a ni queue ni tête, j'y répondrai pas.
5: C'est le cas de le dire.
0: Donc, Fox Mulder, alors pour toi.
5: Ouais, mais il y en a juste devant moi. Regarde, Gérard.
0: D'accord, t'as raison. Oh, ah c'est bon, oh tu arrêtes, s'il te plaît.
5: J'aimerais poser une question à Fox Mulder.
0: Non mais
5: c'est Gizmo. Je voudrais lui demander si ça le grattait pas un peu quelque part de travailler avec Dana Scully et de jamais coucher avec.
0: Non mais
5: et de chercher la vérité un petit peu partout.
7: C'est qui me pose cette question?
5: C'est Gizmo.
7: Ouais Gizmo. Ouais. Bon Dana Scully, je veux dire qu'elle était vachement bonne au lit quoi.
5: Mais non mais bon
0: non,
5: moi
0: mais
5: je regarde.
0: Pareil,
5: je veux,
0: c'est pas
5: la poitrine, c'est pas trop mal. Moi je regarde la série. Tu veux, je l'ai jamais vu.
0: C'est pas. C'est pas.
5: Ouais mais attends, j'ai vu la série avec dans la série. Tu veux, ils mettent pas.
0: Ce n'est pas le thème du débat.
5: Excuse-moi, Fox Mulder, mais là tu m'as.
0: Ce n'est pas le thème du débat.
5: Comme ça parce que j'ai vu la série avec tout. Jamais vu avec Dana
0: Scully.
5: Bon Gérard, attends.
0: Gizmo, tu te tais, s'il te plaît.
5: Oui, d'accord, mais moi je l'ai jamais vu coucher avec Dana Scully.
0: Gizmo, tu te tais, s'il te plaît. Gizmo, tu la fermes.
5: Oui, d'accord.
4: Tu veux, mange pas les scènes dans la durée,
5: quoi. Je pourrais te passer des cassettes, tu veux. Gérard, il paraît que t'aurais été vu avec un martien par un extraterrestre qui s'appelle Ricardo.
4: Gérard, les ovnis ont droit de coucher aussi.
5: Non, c'est pas comme ça l'air de Gizmo, c'est comme ça. C'est. Ou tu le fais bien ou tu le fais pas. Ok.
0: Bon, deuxième question. Pensez-vous avoir vu des ovnis?
2: Moi, j'ai même pas répondu.
0: Qui a pas répondu?
2: AZT.
0: AZT, vas-y, réponds alors. Oui. Voilà. AZT, je t'écoute.
2: Oui, j'ai dit oui.
0: Oui, mais oui, mais comment?
2: Oui, j'ai déjà vu.
0: Oui. Voilà. Ouais, mais où?
2: Ben, chez moi, dans mon jardin.
0: D'accord, ok.
6: Mais non, c'était pas des ovnis, c'était des morpions.
0: D'accord, ben, faut pas confondre les morpions avec les ovnis, hein, d'accord, parce que c'est pas du tout pareil.
6: Bah oui, comme ça, je pourrais répondre.
0: Question minutelle, non?
1: Gérard, que penses-tu des femmes au volant d'ovni?
0: Alors là, les femmes au volant d'ovni.
6: Ah, les ovnis au tournant?
0: Ah. Oh punaise, la question, elle est vachement dure à répondre.
6: Ça intéresse au tournant?
0: Alors, comment que je vais pouvoir dire bon, à toute manière, c'est sûr que c'est pas évident à répondre à cette question.
1: Non, mais t'en as déjà vu?
0: Non.
1: Ah ouais, c'est cool.
0: C'est bête parce que là, la question elle est bien tournée, mais je peux pas y répondre, j'en ai jamais vu encore. Donc, personnellement, j'y crois pas trop.
6: Hein, j'ai déjà vu plein de Roswell routiers.
1: J'en ai une autre si tu veux. Pensez-vous que j'ai sucé des ovnis et se faire prendre par Chewbacca?
0: Non, pas du tout.
1: Chewbacca, non, c'est ça le truc.
0: C'est quoi Chewbacca?
1: Je connais pas Chewbacca.
0: Non, pas,
1: Chewbacca.
0: Pas du tout. Je connais pas du tout Chewbacca.
6: Moi, je reviens à Fox Mulder et j'aimerais savoir s'il a le numéro de tatou de Dana Scully.
0: Bon, attends. Hé, hey, Gizmo.
6: Je pourrais le donner à l'antenne.
0: Bon, Gizmo. Bah, Gizmo. Hey. Gizmo.
6: Ah.
0: Gizmo.
6: Ah, des messages de Dana Scully. Alors, Gérard est un.
0: Tu me prends Gizmo et Fox Mulder. Ah, tu les cannes tous les deux, s'il te plaît.
6: Attends, qu'est-ce qu'elle dit, Dana
2: Scully?
6: Bah, Dana Scully a dit que Gérard est un extraterrestre.
0: Bon, tu prends.
6: Avec une bite de 3 cm.
2: Gérard.
0: Fox Mulder au standard.
2: Gérard.
0: Fox Mulder au standard, oui, qui c'est?
6: Apple TV, donc Dana Scully, on peut le dire, Apple TV.
2: Bon,
0: oui, qui c'est?
2: C'est Roswell.
0: Ouais, Roswell.
2: Moi, je voulais Roswell, dire la vérité est ailleurs. Deux fois et tu vas même pas rappeler.
0: Mais attends, t'es qui toi, Roswell?
2: Hein?
6: C'est un petit nain si tu veux.
0: Non, mais attends, Roswell.
6: Ils l'ont hospitalisé de la tête aux pieds.
0: Oh, tu te tais derrière quand je parle à Roswell, s'il te plaît, merci.
6: Moi, je voulais poser une question à Ute.
0: Non, mais attendez, pour l'instant, moi, Roswell, dès qu'on passe un disque bizarroïde, je te parle aussi.
2: Le débat des femmes, c'est déjà passé, hein.
0: Ouais.
2: Le débat des femmes, c'est déjà passé.
0: Oui, mais de toute manière, je vais quand même parler à.
6: Roosevelt,
0: parce que j'ai pas compris sa question, là.
2: Ah oui, Gérard.
0: D'accord. Tu me diras. Non, mais tu.
6: Ça n'a rien à voir.
0: Tu me diras qui c'est tout à l'heure. Tu me diras ton vrai nom hors antenne, d'accord?
6: Gérard, c'est Gizmo. Moi, je suis Gizmo, les extraterrestres les plus puissants du monde. Tu poses des questions sur les extraterrestres, mais en fait, c'est les questions des femmes et tu mets extraterrestres à la place de femmes. Pourquoi
2: exactement.
6: Est-ce que les extraterrestres nous montrent pris leur ventre? Pourquoi est-ce que les extraterrestres,
8: Se font des piercings dans le gland?
6: Donc, t'es grillé, Gérard.
0: Gizmo, tu te tais, s'il te plaît, il y a une question Minitel maintenant.
1: Non, on sait qui est Chewbacca, par contre. On a la réponse. C'est celui qui te sodomise à la loco, nous dit Maud, département 92.
6: On a dit qu'on parlerait pas de.
0: Alors, Maud, tu fais une chose, si tu veux bien, tu laisses ton numéro de téléphone et je te préviens que je vais t'incendier au téléphone dans peu de temps.
6: Tu vas lui mettre le feu à la tour.
0: S'il vous plaît, on se calme.
1: On se calme.
0: Oh ta gueule.
1: Est-ce que tu sais faire des feuilles de Roswell?
0: Non,
1: Gérard, non.
0: Non, donc Roswell, de toute manière, je vais y parler tout à l'heure en antenne, merci. Donc, pensez-vous avoir vu des ovnis dans votre jardin?
2: Alors, pas dans mon jardin, dans mon lit.
0: Bon, alors, on va demander... attendez, je vais prendre quand même Zweb.
6: Tu peux la question? Zob.
0: Non, mais attends, tu n'as pas commencé, là.
6: C'est pas Zweb, c'est Zob.
2: Tu peux répéter la question?
0: Bon, allez, dégage au standard.
2: Oh, c'est vrai, ouvrez vos
0: oreilles. Tu me prends quelqu'un d'autre. Hop là, bonne nuit Zob.
6: Salut Zob.
0: Gizmo.
6: Oui.
0: Est-ce que t'as déjà vu des ovnis?
6: Ouais, mais on me fait toujours une blague parce qu'on me dit « Bon, regarde Gizmo, des ovnis. » Après, moi, je tourne la tête comme ça, d'un mouvement rétroactif, et je regarde et puis il n'y a rien. Et puis moi, je pense qu'on me prend un peu pour un con, hein. Parce que quand je regarde, il n'y a rien.
0: D'accord, ok.
6: Je pense qu'on me prend un peu pour un con.
0: D'accord.
6: Je le pense, hein.
0: Non, c'est bon, Gizmo.
6: Oui.
0: Ça y est, c'est bon.
6: Oui.
0: AZT.
2: Oui.
0: Alors, toi, est-ce que tu as déjà vu des ovnis dans ton jardin?
2: Pas dans mon jardin, non.
0: Non. Est-ce que tu en as déjà vu?
2: Oui.
0: Où?
2: Samedi dernier, en sortant de la loco.
0: Ah, d'accord. Je vois pas du tout le
6: rapport. Tu es tombé nez à nez avec Gégé.
0: Non, mais attends, Gizmo, pour l'instant, c'est pas toi que je me suis adressé, donc...
5: C'est
0: AZT, donc... Donc, pour en finir à ta question, tu voulais dire qui, par exemple, comme par hasard?
5: Ah, comme par hasard, toi. Ah non, ça commence par un G, ça commence par un G, et ça finit par Erard.
9: J'ai rien dit, j'ai dit comme ça, quoi.
0: Non mais attends, tu peux quand même donner un nom.
4: C'est vrai, précise le fond de ta pensée.
0: Non mais précise.
5: On va faire un rébus. Mon premier est un blaireau. Mon deuxième est un blaireau.
0: Mon premier.
5: Mon troisième est un blaireau.
0: Mon premier.
5: Mon toucher des débats.
0: Mon premier, c'est pas toi que je m'adresse. Mon premier, c'est pas toi que je m'adresse. Je m'adresse à AZT. Donc AZT, tu finis ta pensée, s'il te plaît. Non mais attends, il faut pas me prendre pour un cab, hein. Donc AZT, s'il te plaît, tu continues là, tu finis la fin de ta pensée, s'il te plaît.
5: Pourquoi on va pas te prendre dans la cave.
0: C'est bon, merci pour celui qui a carotté.
5: Ça vient du fond du cœur.
0: À quoi reconnaît-on? À quoi reconnaît-on?
4: J'ai même pas répondu, moi.
0: Qui?
4: ET.
0: ET, vas-y, réponds.
4: Alors moi, je n'en ai pas vu dans mon jardin, mais j'en ai vu trois dans mon lit.
0: D'accord.
5: Fox Mulder, j'ai pas répondu.
0: Ouais, mais attends, Fox Mulder, pour l'instant.
4: Non, mais on a l'impression qu'il y a que ET qui t'intéresse, Gérard.
0: D'accord.
5: Non, mais j'ai pas répondu.
4: Gérard?
0: Oui.
4: On a l'impression qu'il y a que l'autre qui t'intéresse.
0: Qui?
4: AZT.
0: Bon, attends, AZT...
5: Ouais, il y a des préférences, moi je dis, il y a des préférences.
0: Non, mais attendez, AZT n'a pas répondu, n'a pas donné la fin de sa question, n'a pas donné la fin de sa pensée.
9: Non, mais et j'avais une raison. Gérard, tu m'as demandé si j'avais vu des extraterrestres dans mon jardin, je t'ai dit non. J'ai dit samedi dernier, en sortant de la loco. Oui, et tu me dis, mais qui?
0: Oui.
9: Mais qui, quoi?
0: Qui t'a vu en sortant de la loco?
9: Des extraterrestres, des ovnis.
0: Ah d'accord, ok.
5: Est-ce que Fox Mulder peut bien répondre?
0: Oui, Fox Mulder, je t'écoute, mais vite fait.
5: Bah moi j'en ai pas vu dans mon jardin, mais j'en ai vu au bois de Boulogne.
0: Non mais alors, là je vais te dire une chose que... Non mais je vois pas du tout le rapport.
5: Bah, le rapport c'est que Gérard en t'a vu sur
4: Mais Gérard, on peut les voir n'importe où les ovnis.
0: Ouais, non mais attends, parce que là, bois de Boulogne, faut quand même...
5: Gérard, j'aimerais te poser une question. Au bois de Boulogne.
0: Qui c'est qui veut me poser une question?
5: Oui, c'est Gizmo.
0: Ouais, Gizmo.
5: J'aimerais savoir si ça t'est déjà arrivé que les extraterrestres t'enlèvent. Si oui, pourquoi est-ce qu'ils t'ont ramené?
0: Bon, alors, je vais te dire une chose, c'est non et non.
5: Donc,
0: t'es tout de suite au courant. Donc, on va demander, t'as répondu?
4: Oui.
0: Donc, Roosevelt?
4: Oui, bah moi, j'en ai trois dans mon jardin, moi.
0: Ouais, donc c'est des nains de jardin.
4: Ah non, c'est des vrais, ils sont tout verts, ils sont...
0: D'accord, donc c'est des omnivers.
4: Ah, Gérard. C'est vrai, hein. Ouais.
0: Bon,
5: Gérard, c'est Gizmo, en parlant de Roosevelt, Gérard Harvey Oswald, pourquoi est-ce que t'as tué Kennedy?
0: Bon, c'est bon, tout à l'heure, Gizmo, tu vas retourner au standard, tu vas pas m'énerver.
5: Et pourquoi est-ce que t'as fait une queue de poisson à la Mercedes sous le pont de l'Alma?
0: Bon, allez, Gizmo au standard, tu dégages, Gizmo au standard, bonne nuit, Gizmo.
10: Bonne nuit, Gizmo.
4: Gérard.
0: Bonne nuit. Ouais, Roosevelt.
4: Est-ce que tu crois aux extraterrestres?
0: Non, pas du tout.
4: Pourquoi?
0: Je n'y crois pas du tout.
4: Ça existe. Pourquoi? Est-ce que tu aimerais en voir, Gérard, des extraterrestres?
0: Non.
4: Pourquoi? Ça te fait peur?
0: Non, c'est pas que ça me fait peur.
4: Ils sont gentils. Ah, non. C'est vrai, ils sont très gentils. Hein.
5: Mais Gérard...
4: Ils sont sociables. Ouais.
5: Et Gérard, est-ce que ça veut dire aux
4: venus? Ils leur manquent pas de dents à eux.
0: Bon, donc, on va
5: Gérard,
0: continuer.
5: Tu sais ce que ça veut dire, OVNI?
0: Pour l'instant, on continue le thème du débat. Je vous dirai ce que ça veut dire, OVNI, plus tard dans les jours à venir.
4: Gérard, on est en train de parler de OVNI. Ouais.
0: Attendez, stop, s'il vous plaît, derrière.
11: On a Gugu à la place de Gizmo.
0: Qui?
11: Gugu.
0: Gugu?
11: Oui.
5: Allô?
0: Non, bah, c'est bon, là, il y a...
5: Il y a un problème, là.
0: Voilà.
4: Allô? Allô?
0: Qui c'est là?
5: Allô? On n'entend plus Gérard là.
0: Ouais, c'est bizarre et ça recommence.
5: On n'entend plus Gérard.
0: Allô?
4: Gérard?
0: On n'entend plus.
4: Gérard s'est fait enlever par les ovnis.
0: Non, mais là, les auditeurs. Non, les auditeurs m'entendent plus.
4: Gérard, on nous a volé Gérard.
5: Gérard, on t'entend plus.
4: Gérard,
0: allô, est-ce que vous m'entendez? On
5: m'entend
0: plus là. Non. Allô, c'est Max, on m'entend?
5: Gérard, on n'entend plus Gérard là.
0: Ça recommence.
5: Bon, bah Gérard est parti.
0: Vas-y, ça revient là, ça y est, vous entendez là?
4: Ah non, ça
0: va,
4: Gérard.
0: Allô,
5: Allô, connard.
0: Parle plus fort, Gérard.
5: Allô, connard.
0: Connard, il t'emmerde, alors tu dégages.
11: Ça y est, ça marche.
0: Le mec qui vient de dire connard, tu le dégages.
4: Ah bah ouais,
5: Allô, je suis là.
0: Ouais,
5: c'est Gugu.
0: Ouais, Gugu.
12: Gugu, petit oiseau, peuple
13: Gérard.
12: Gérard. Bon,
0: ouais.
12: Est-ce que je pourrais répondre sur le débat?
13: Tu peux arrêter de faire exprès de ne pas nous entendre.
0: Non, non, on a des petits problèmes, mais c'est
13: arrête,
0: bon, ça y est, ça
13: marche. Arrête, c'est très bien que tu fais exprès.
0: Non.
12: Gugu, petit oiseau, bubblegum.
0: Je ne fais pas exprès.
13: Tout ça parce que
12: allô,
13: tu peux pas parler à qui tu veux.
0: Si, mais je peux te mener, je peux parler à qui je veux. Et maintenant, bon, on va passer à la troisième, quatrième question.
12: Est-ce qu'on pourrait me recevoir? Je suis quand même un volatile réputé. Et est-ce qu'on pourrait me recevoir digne de mon nom?
0: Alors vas-y, réagis.
12: Bon, bah c'est Gugu.
0: Ouais, bah tu te
12: moignes. Je pose une question. Gugu, pointu.
0: Bon, Gugu, tu réponds à la question.
12: Oui, mais bah, attends, la question, je l'ai pas suivie parce que je viens d'arriver.
13: La question.
0: Oh là là.
12: Bah alors, on commence à la première question.
0: Non, non,
12: voilà.
0: Pense à
12: moi. Alors, moi, je t'ai déjà vu des ovnis. Dana Scully, c'est une vraie rousse. Je pose la question à Fox.
0: Oh non, mais
12: arrête,
0: faut pas déconner.
12: Ok, d'accord.
0: Attends. Là, ça commence à m'énerver avec les connards là que j'ai au standard. Vous vous tenez, on met un disque.
13: Arrête,
12: il y a un ovni là. Qu'est-ce qu'on se marre quand même, ça vaut le coup.
0: Non, non, là il arrête. Hein.
12: Ah, arrête avec ta caméra.
13: Alors,
0: la question. Bon, allez hop. Regardez-vous les ovnis. Regardez-vous les ovnis dans les jumelles. Vous réfléchissez à cette question.
12: Ouais, quand ils sont en sous-vêtements.
0: Et on va mettre. Là, tu dégages avec ta caméra, toi, maintenant.
12: Bon, tu dégages. Moi, j'ai pas de jumelles, j'ai deux télescopes.
0: On va mettre comme mousse les fagots, attention.
12: Ah ouais, ok.
0: Voilà, c'est parti. Et vous venez d'écouter Gob Mousse avec les fagots, attention, donc voilà.
1: Les faillots, attention, Gérard.
14: Au standard, on a Goldorak à la place d'AZT.
0: Ah bon, on vire une nana pour mettre un mec. C'est
12: mais pas non mal. Bonsoir, Goldorak.
13: Salut.
12: Ah, c'est une fille, Goldorak. Goldorak,
13: salut.
12: Est-ce que tu peux m'expliquer quelque chose?
0: Oui. Non, bah attends, non,
12: attends, mais
0: Gugu
12: demande. Attends.
13: Vas-y. Non, mais les gars, il y a que Gérard qui a le droit de draguer.
12: Non, non, écoute, Goldorak, moi je comprends pas. C'est
13: ouais,
12: que, tu sais, quand Actarus il rentre dans le truc,
13: ouais,
12: avant, il est dans sa soucoupe volante.
13: Ouais.
0: Et, Gugu.
12: Quand il monte dans la tête, il fait trois tours comme ça avec son siège, alors que ça serait plus simple qu'il s'y montait d'un seul coup, quoi, je veux dire.
0: Hey, bah, Gugu.
12: C'est quand même, Goldorak, c'est quand même un truc qui a,
15: paraît que
12: ça a été construit par le peuple de la Lune, avec Minos Minas.
0: Oh, il se calme le standard là.
12: Et ça, je comprends pas.
13: Gérard.
15: Et pourquoi il fait pas Goldorak?
12: Vas-y, vas-y. Taisez-vous.
13: Bon, Gérard.
12: Qu'est-ce que vous avez expliqué, Goldorak?
13: Allô, Gérard?
12: Non, mais Goldorak, explique-moi.
13: Non, mais c'est tout simple.
0: Personne, on m'entend plus.
12: Goldorak.
13: Oui,
0: c'est quoi la sœur que personne m'entend?
13: Allô. Allô.
0: Ah, ça y est, ça marche. Allô.
13: Allô.
0: Vous entendez, Max?
13: Oui, Gérard.
16: On m'entend.
0: Et vous entendez Gérard ou pas?
13: Bah non.
0: Bon, Roosevelt.
13: Oui.
12: Roosevelt.
0: Bon, attends, on a quelqu'un aussi, après je vous relaisse. On a D2R2.
13: Salut D2R2.
0: À la place de Fox Mulder. Bonsoir D2R2.
13: Salut D2R2.
12: Salut, bonjour à tous. Bon, là, j'ai pris un langage que vous pouvez comprendre, mais bon, il va peut-être y avoir des dysfonctionnements pendant le débat, je garantis rien.
0: Non, mais attends, BBR2, s'il y a des trucs dans le débat, tu vas pas rester longtemps avec moi. Hein.
12: Non, mais pour l'instant, j'ai une disquette conforme à votre langage, mais je garantis pas, parce que je suis un petit peu vieux, donc bon...
0: Non, mais de toute manière, vieux ou pas vieux, j'en ai rien à cirer, je m'en bats les cahuètes.
12: Bon, vas-y, ta question, là, s'il te plaît.
0: Regardez-vous des ovnis dans des jumelles, là.
13: Non. Regardent.
0: Le premier qui s'amuse à déconner va dégager vite fait.
12: Tu vois, Gérard, si tu nous interdis de déconner, tu vires tout le monde, il n'y a plus de débat, alors. Hein.
13: Oui, c'est vrai, quoi.
12: Bon, un petit peu de sérieux, je voudrais répondre à la question de Gérard.
13: Moi, des 2R2, j'aurais besoin
12: donc,
13: de
12: toi. Donc,
0: BR2, s'il te plaît, tu réponds.
12: Oui, bah écoute, moi j'ai pas besoin de regarder les ovnis puisque de toute façon je suis dedans moi donc.
0: D'accord, tu fais partie de la bande des caves.
12: Pardon?
0: Ouais, deux.
12: Je fais partie de ta bande quoi.
0: D'accord.
12: Donc, bon, c'est Gugu, je voudrais répondre.
0: Ouais, Gugu.
12: Alors moi, bon, je suis chercheur au CNRS. Je sais pas si tu connais.
0: Non, comme
15: c'est
0: si...
15: pas grave, de toute façon, c'est pas grave.
0: Ouais, vas-y, dépêche-toi.
15: Moi, j'ai dit les soucoupes volantes, les extraterrestres. Et j'ai fait une étude sur les extraterrestres.
0: Ouais, bon, bah ça y est.
15: Alors, je sais qu'ils arrivent sur Terre sur.
0: C'est pas la question, d'accord? Tu vas pas commencer à raconter.
15: J'ai mon bac.
0: Je m'en bats les couilles que t'as ton bac.
15: Bon, alors.
0: Ok, Goldorak, s'il te plaît.
15: Ouais. Pas de couilles. Goldorak n'a même pas répondu à ma question. Alors, Actarus, il rentre comme ça.
0: Tu me prends celui qui s'amuse à déconner, là, tu le dégages.
15: Jean-Luc. Il fait trois tours avec son...
16: Jean-Luc. Tu dégages.
15: Moi, je comprends pas.
16: Arrête ta caméra.
0: Bon. Bon, alors, Gugu et BBR2, vous dégagez.
17: Non.
0: Bonne nuit à vous deux.
18: Gérard, reconcentre le débat, repose ta question.
17: C'est vrai, quoi?
0: À quoi ressemble un ovni dans la vie? Comprends rien.
17: C'est un petit truc rond, Gérard.
0: Gérard, on a Ulysse à la place de Gugu.
15: Oui, bonsoir, c'est Ulysse.
0: À la place de Gugu.
15: Jean-Luc!
19: Ouais, salut, c'est Ulysse, c'est pourquoi? Salut, bon, c'est Ulysse.
20: Salut à toi.
17: Salut, Ulysse.
15: Je suis fier de participer à ce débat entre votre compagnie. Et donc, les ovnis dans la vie. Non. Alors, il y a deux tests qui se confondent.
0: Non, mais c'est pas toi que je m'adresse pour un seul Ulysse.
19: Il y a deux tests.
17: Allô?
0: Vagel!
17: Bonjour, arrête de crier, merde.
0: Tu dégages, il y a des gens intéressants, c'est bien le débat, alors continue.
17: Gérard,
0: Roosevelt, tu réponds, s'il te plaît, à la question.
19: Gérard, je vois le coup de...
0: Tu la fermes, pour l'instant, je ne sais pas adresser la parole.
17: Gérard, est-ce que tu crois
0: que
17: c'est une façon de parler à un ovni?
0: Oh là là.
15: Moi, je me méfierais, Gérard, parce que Dark Vador, il a des super pouvoirs méga cosmiques.
17: Cinquième question.
18: On a une question militaire, Gérard, avant celle-là, si tu veux bien.
0: Bon, celui qui s'amuse à parler quand.
15: Tu me
0: le vires.
15: Je suis un petit peu sur les nerfs, quand même.
17: Sur les
15: messages
17: qu'on t'adresse.
18: Gérard, tu m'écoutes? Question militaire.
0: Ouais, mais quand? Ils vont se calmer.
18: Mais ils sont calmes, ils sont très calmes. À ton avis, peut-il y avoir des homosexuels extraterrestres ou alors sont-ils au contraire tous comme toi, Gérard, hétérosexuels?
0: Voilà. Non, je pense pas du tout.
18: Tu penses pas quoi?
17: Non, mais tout à l'heure, Gérard a dit hétéro comme toi.
0: Non, attends, qui c'est qui vient? Attends, la question minutale, je vais répondre. Qui c'est qui a osé dire que j'étais homo?
17: C'est moi qui ai dit ça.
0: Bon, toi, pour l'instant.
15: Vas-y, qu'est-ce que tu vas lui faire? Vas-y, Gérard, Allez, défends-toi, Gérard.
0: Bon, c'est bon, pour l'instant, je réponds à Goldorak. Alors, Goldorak, tu me reposes la question, s'il te plaît, parce que j'ai pas entendu.
20: Ah, j'ai pas posé de questions, hein. Non, mais... Non, non, tout à l'heure, t'as dit que t'étais homo.
21: C'est vrai.
0: Non.
20: C'est vrai, Gérard.
0: Non. Attendez, tout à l'heure, j'ai jamais dit que j'étais homo, d'accord?
20: Menteur, ah, tu mens. Gérard, tu mens.
22: Nono, quand il se met à quatre pattes, il commence à rouiller. Est-ce que tu pourrais le remplacer?
0: Non.
22: Bon, tant pis.
0: Voilà, t'es...
23: Gérard, on a C3PO à la place de D2R2.
24: Oui, bonjour.
22: Salut, C3PO.
24: Alors moi, bon, j'arrive dans le débat. J'espère que je vais pas trop me faire jeter.
22: Non, bien, bien.
24: Gérard, je suis très content de participer à un débat avec toi. C'est la première fois et j'espère que ça va se passer bien.
0: Maintenant, bon, alors,
24: C3PO, pour te situer, c'est le robot tout doré, là.
0: Bon, oui. Ulysse, tu te tais, s'il te plaît.
24: Ah, attendons, c'est
0: C3PO. Ulysse, tu la fermes. Ulysse, au standard. Bonne nuit, Ulysse.
24: Encore,
21: c'est comme ça que tu vas réussir à gérer ton débat.
0: Bon. Alors maintenant on va continuer on va demander à Roosevelt de répondre à la sixième question.
20: Alors pose la question, Gérard, j'ai pas entendu.
0: À quoi ressemble un ovni dans la vie?
20: Donc Roosevelt, les yeux bleus, les châtains.
0: Bon, CPO, tu te tais s'il te plaît pour l'instant.
20: Alors un ovni,
0: Roosevelt.
20: Un ovni, c'est moche, c'est petit, ça a les yeux verts, c'est châtain. Et ça va souvent à la loco.
22: Ça a une dent,
20: moi
22: aussi.
0: Bon, attends.
20: Ça, c'est un ovni.
0: Attends, toi,
20: Roosevelt. Non, c'est pas moi,
0: Gérard. C'est qui vient de dire ça?
22: Attends, Roosevelt, t'étais plus président.
20: Non, c'est pas moi.
0: Gérard?
23: Oui, on a Alcor à la place d'Ulysse.
22: Oui, bonsoir, c'est Alcor. Je remplace Gugu, Gizmo, tout le bordel.
0: Ouais, ben. Bon. Alcor, pour l'instant.
22: Dégage!
0: Oh, tu te tais, toi, t'es 7 heures, tu vas dégager, toi, CPO.
22: À tout à l'heure.
0: T'es CPO, tu vas dégager, tu vas pas m'énerver.
22: Excuse,
0: CPO, tu vas pas m'énerver.
22: Non, je t'énerve pas, excuse-moi, je te prie de m'excuser, Gérard.
0: Bon, qui c'est qui parle, là? Donnez vos noms, s'il vous plaît.
22: Bon, Alcor, je peux pas trop le situer, parce que je connais pas trop. Hein,
0: Alcor, pour l'instant, et CPO, pour l'instant, vous la fermez.
22: Eh, s'il te plaît, respect.
0: D'accord, maintenant...
22: Respect myself.
0: Oh, vous vous calmez.

0: Bon.
1: Alors, je vais répondre à ET.
2: Gérard Salcor, tu me dois 230 balles pour la consultation.
1: C'est ça, bon, là, tu vas te faire foutre, mon pote.
2: Bah, je voudrais bien, mais j'ai
3: mettre du traitement de voix à l'arrière.
4: Bon, Gérard, peux-tu répondre à ma question ?
5: Non, mais Gérard joue avec les plantes, là, donc.
1: Non, non, mais je joue pas avec les plantes. Je joue avec le mec qui est en train de m'énerver avec sa caméra. Donc, tu me disais si ça me faisait plaisir d'envoyer tout le monde au standard.
4: Non, c'est pas ça que je te disais. Je te demandais si le fait de...
1: Mais t'arrêtes un peu avec ta avec la caméra derrière ta plante,
4: c'est la caméra, on te fait, c'est pour que les extraterrestres puissent te voir.
1: Ouais, mais déjà, vous me voyez assez sur
5: Gérard,
1: TPS.
5: Gérard.
4: Mais les extraterrestres,
5: ouais,
4: te voient pas.
5: Dark Fluor à la place de Goldorak.
1: Non, Goldorak, c'était une nana, on pouvait la garder.
0: Voilà, putain, c'est incroyable,
1: Corotté,
0: Gérard,
1: putain.
0: Gérard, c'est
1: Dac Pure.
0: D'accord,
1: Dac Pure.
0: Oui, Gérard, j'ai
1: dit Hey, Luigi. Voilà, merci. Merci, Luigi. Tu es
4: Gérard.
1: C'est sympa.
0: Oh, ok.
1: Gérard, tu ne refais pas ça, d'accord?
0: Gérard,
1: tu recommences pas ça.
4: Gérard est un
1: radio.
2: Moi ça va encore, il me grille pas, mais toi t'es trop grillé.
1: Bon, ET.
0: Gérard,
4: oui,
0: c'est juste
4: Gérard.
1: Non, mais il a pas envie, mais pense à la radio.
4: ET, alors repose.
1: Allez, oh, on se calme s'il vous plaît maintenant.
4: Gérard, je t'écoute.
0: Bon.
4: Je t'écoute, Gérard.
0: Écoute, c'est Dark Pure, je vais te
1: poser. Eugene, tu te tais, s'il te plaît.
4: Gérard.
0: Est-ce que c'est vrai, Gérard, que quand
4: Gérard.
0: Tu dis
4: si,
0: Gérard, est-ce que c'est vrai ou non? On écoute Dark Fluor. Gérard, est-ce que c'est vrai que quand tu étais petit, tu as voulu jouer au cosmonaute et tu es rentré dans la machine à laver, tu as fermé le hublot et que ta mère a appuyé par le bouton étonnage rapide.
4: C'est bon.
1: Gérard. Là, tu me prends Dark Fluor, j'aime pas qu'on parle sur la famille.
2: J'aimerais confirmer.
1: Non, alors là, je préviens d'une chose, que le prochain qui me parle sur ma mère, sur ma famille...
2: On parle pas sur ta mère, on parle sur la machine à laver.
0: Gérard, est-ce que c'est vrai?
2: Gérard, j'en ai une bonne. Gérard, c'est une blague.
5: Gérard, repose ta question.
1: Qu'est-ce
5: qui se passe?
1: Il est hors de question que les mecs qui s'amusent à parler sur mes parents.
5: Pas sur les parents, s'il vous plaît.
1: Donc
2: Gérard, on va parler un peu de ta sœur.
5: S'il vous plaît. On est là pour parler des ovnis et pas des horreurs. Ce sera la semaine prochaine, le débat.
2: Max, tu m'écoutes deux secondes. J'ai une histoire drôle. Est-ce que t'as déjà touché les poils de chatte de ta mère?
5: C'est à moi qui pose la question, Gérard.
1: Ouais, mais même. Lui, il arrête avec sa caméra trop près maintenant.
2: La chute, c'est que tu portais un casque. Voilà, tu portais un casque.
1: Tu
2: portais mon nez par les poils de chatte de ta mère, c'est tout. Voilà, c'est ça.
1: Et on se salue quand même.
0: Gérard, est-ce que c'est vrai qu'un jour, à Euro Disney, tu faisais la manche à côté du Space Mountain et qu'un groupe de Japonais, ils t'ont pris en photo, ils t'ont demandé d'enlever ton déguisement? C'est extraterrestre.
1: Non, mais de toute manière, je vais te dire une chose, c'est complètement à côté de ta plaque.
2: Arrête,
1: s'il te plaît, maintenant tu dégages là. Là, ça m'énerve.
5: Bon, Gérard, remets-toi dans le débat là.
0: Jean-Luc!
5: Tu fais de la radio, n'oublie pas.
0: Jean-Luc!
5: Bah, arrêtez, maintenant on revient dans le débat.
0: Dégage, Jean-Luc!
5: On revient dans le débat.
2: C'est Alcor, est-ce que je pourrais répondre sérieusement à la question?
1: Vas-y, Alcor.
2: Bon, est-ce que c'est vrai que tu t'es fait sodomiser par un passage dans ta cabine?
1: Alors là, Alcor, je vais te dire une chose, que ta question, elle est complètement bidon.
2: C'est pas Alcor, mais je veux bien aller au standard.
1: Alcor, tu vas au standard. Voilà, Alcor, tu vas au standard.
2: Voilà.
1: Tu m'as demandé si gentiment, bah t'y retournes.
2: Eh ben merci,
1: au revoir, Alcor.
2: Je te remercie.
1: Voilà, bonne nuit, Alcor. Alors, ET.
4: Oui.
2: Est-ce que c'est vrai que quand tu t'es fait sonomiser par un extraterrestre dans ta cabine, t'avais le truc tout bien?
1: CPO, tu commences à me les gonfler.
2: C'est pas moi, j'ai rien dit, putain, fais pas chier.
1: Bon, alors tu dégages, comme ça, ça t'apprendra à être poli.
2: C'est bon, sans déconner, mais tu m'as dit, ça j'ai rien dit, pour une fois.
1: Arrête, s'il te plaît, toi.
4: ET,
1: pour la troisième fois, tu me reposes sa question et je te réponds maintenant.
0: Jean-Luc,
1: t'as
4: déjà oublié la question, Gérard?
1: J'ai pas pu y répondre, comme il y a Jean-Luc qui arrête pas, il y a...
4: Donc je te demandais si le fait de pouvoir envoyer des gens au standard...
1: Attends, ET. Celui qui s'amuse à mettre le remix, il dégage.
4: Mais Gérard, le remix, c'est super derrière.
1: Non, mais moi, je...

0: entendre ça.
1: Allez, on écoute le débat. Putain, c'est nul tes débats.
0: Ouais, bah ils sont nuls. Lui, il arrête avec sa caméra trop près. Ils ont fait 5 points que je dis.
1: Ne parlez pas tous en même temps.
2: Gérard, tu es incapable de te concentrer.
0: Alors, E.T., tu me reposes.
3: On accueille Chewbacca quand même.
0: Ouais, mais ça y est, allons-y. Gérard, je sens que tu as terminé tout seul ton débat.
4: Autant pour moi. Autant pour Chewbacca, bien assuré, autant pour Chewbacca, je déconne un peu.
0: Bon, allez, là tu vires. Tu dégages. Bon, allez, on met un 10.
3: Non, une question minitel à la place. Question minitel.
0: Voilà, question minitel, okay. Bon, là, tu m'énerves maintenant.
3: C'est grave.
0: Question minitel.
3: Bon, la première qui me vient devant les yeux. Christine était-elle extraterrestre car elle ressemble à Zembla?
0: Là, je répondrai pas parce que j'avais prévu qu'on parlait pas de ça.
3: Mais c'est qui Zembla?
0: J'en sais rien, je connais pas.
4: Gérard, c'est un client qui te parle.
0: Non, septième question. Pensez-vous que les ovnis, ça existe?
4: C'est trop béo. Oui, moi Gérard, je suis d'accord.
2: Gérard,
4: je pense que ça existe, les ovnis.
5: D'ailleurs, ta cabine téléphonique, c'est trop béo.
0: D'accord.
4: Parce que, Gérard, les ovnis, ça veut dire quoi pour toi? Pour moi, ça veut dire olive verte, nettement indigeste, c'est ça?
0: D'accord.
2: Gérard, je pourrais te poser une question.
0: Vas-y, c'est qui?
2: C'est E.T.
0: Oui, E.T., je t'écoute.
2: Alors, je voulais te demander si tu crois, est-ce que c'est possible que Christine soit un ovni?
0: E.T., tu vois, il y a bien une chose que je vais te dire.
5: Tu dégages au standard.
0: Non, pour l'instant, toi, tu vas te taire parce que je vais répondre gentiment à E.T., d'accord?
5: Tu poses la caméra avec ton téléphone.
0: Donc, E.T., Il y a une seule chose, je l'avais dit au départ, donc tu sais très bien que normalement, si t'as bien écouté depuis le début, il était hors de question qu'on parle de ça.
2: Ouais. Non mais Gérard.
0: Non mais E.T.
5: Hors de question, t'as dit. Non mais oh.
2: Je t'entends.
0: Normalement, c'était interdit de parler de ça, d'accord? Bon, alors je vais te répondre gentiment. Je vais te dire une chose, non.
5: Non.
2: T'es sûr? Parce que comment tu peux le savoir?
5: On sait, hein.
2: Est-ce que tu sais qu'il y a des ovnis qui prennent l'apparence des femmes humaines?
0: Ben ça, à ma connaissance, j'en ai jamais vu.
2: Ah, mais si, je peux te dire ceci, puisque Christine en était une.
0: Non.
5: Non.
2: Mais si, je te le dis, moi.
0: Moi, je te dis que
5: moi. Je te dis que non, moi. Ah, Gérard, il paraît que t'as des couilles qui parlent.
4: Gérard, est-ce que c'est vrai que c'est Gérard? Est-ce que c'est vrai que tu as failli mourir noyé?
0: Bon, alors, Luigi, tu dégages. Luigi, tu dégages.
5: T'as failli mourir noyé sous mon sperme.
4: Non, c'est vrai, Gérard.
5: Gérard, je réponds à la question.
0: Comment t'as abouti, là?
5: C'était un message de
4: Gizmo, Gugu, Alcor, Chewbacca, Tony. Non, mais laisse-moi parler, Gérard.
0: Non, je te laisserai pas parler.
4: Mais si,
0: je te laisserai pas parler. Avez-vous des...
2: Tout le monde a le droit
5: de répondre à la question, Gérard.
0: Alors, les boules.
2: C'est
0: qui?
5: C'est trop PO.
2: Tout le monde a le droit de s'exprimer, Gérard.
0: Alors, Roosevelt, vas-y.
2: C'est le faux Luigi qui est là.
0: Ouais, mais
4: non,
0: je sais.
4: Moi, j'avais...
0: Hein? Je sais, t'inquiète pas, je reconnais les voix.
4: Mais non, c'est pas con.
0: Roosevelt, tu réponds à la septième question, s'il te plaît.
4: Oui, alors je réponds à la question.
0: Pour l'instant, c'est pas sonné, toi.
5: C'est 3PO.
0: J'ai demandé à Roosevelt qu'à répondre à la question.
2: Repose ta question, j'entends pas, Gérard.
6: Repose ta question.
2: T'arrêtes pas de poser la question.
0: Alors, pensez-vous que les ovnis, ça existe?
2: Oui.
5: Est-ce que je peux répondre?
0: Pour l'instant, c'est pas à toi que je m'adresse.
5: Non, mais est-ce que je pourrais répondre quand même?
0: Tu attendras ton tour.
5: Non, c'est bon, t'as fait un débat avec les filles. Maintenant, est-ce qu'on peut répondre, nous, les mecs?
0: Non, pour l'instant, Roosevelt n'a pas répondu à la question. Tant qu'elle répondra pas, vous parlerez pas, les mecs.
5: Gérard, il paraît que tes voisins, ils t'ont vu tes collègues, ta cabine téléphonique à 3h du matin.
0: Bon, alors toi, tu vas au standard et tu dégages. Bonne nuit à toi.
4: Au revoir. Jean-Luc,
0: tu la fermes. Roosevelt.
5: Jean-Luc, il est pas là, ça existe. T'es malade, t'es taré.
0: Bon alors si je suis taré, ben plus taré que toi, je meurs, ok? Alors tu dégages au standard. Roosevelt, s'il te plaît, tu réponds à la question.
5: Mais fais-moi répondre, passe, bordel.
0: Non, il n'y a pas de passe, bordel.
5: Roosevelt répond à la question.
7: Mais non, mais quelle fois que tu lui poses la question, elle répond jamais, bordel. Elle est nulle, un carton de standard.
4: Mais
7: non,
4: Roosevelt, casse-toi.
5: Putain, Roosevelt, qu'est-ce que tu fous là, merde?
2: Mais Gérard,
5: je suis sûr que t'as déjà fait l'arnaque avec Jacques Pradel.
4: Ouais,
5: parce que moi, j'ai vu l'émission Le Dicé de l'étrange, et puis ils ont dit dans cette émission que c'était même du faux.
0: Vous voulez la fermer? La question numéro 8, et vous allez réfléchir.
5: Eh, j'ai pas répondu, Gérard, putain!
0: J'ai pas de putain!
2: pu répondre à la question.
7: Gérard, c'était trop plus haut, ça fait 10 minutes que je veux répondre.
2: Attends, Gérard, tu donnes toujours la parole à Rosouette et jamais à nous, c'est pas normal. C'est pas de parler.
0: Pour l'instant, je sais pas qui c'est que j'ai même plus de nom sur ma fiche.
3: Bon, Gérard, pose la huitième question, on envoie un disque et ensuite.
0: Avez-vous déjà vu des omnis dans votre vie? Oui.
2: Oui.
0: Vous réfléchissez à la question et on va écouter.
3: Pas compris la question là, Gérard. Faut que tu recommences.
7: Pour une fois, je voulais être sérieux, merde.
2: Répète la question.
7: Gérard, c'est Tony, est-ce qu'on peut écouter le disque? Gérard, est-ce que tu peux continuer à parler?
3: Allez, Gérard, faut qu'on envoie un disque.
0: Avez-vous vu des omnis dans votre vie? Si oui, pourquoi ou non, comment? Oui, comment et non, pourquoi? Et on va écouter les boules à Z. Tu me pompes. D'accord. La suite des débats, donc je remercie tous ceux qui sont dans la radio et apparemment d'après le chiffre qu'on vient de me donner, il paraît qu'il y a plus de 7 millions d'auditeurs qui nous écoutent. Bravo! Donc ça s'applaudit quand même.
6: Bravo!
0: Ouais, bravo, ouais. Tous ceux qui sont dehors, je dois vous entendre un peu. Ça y est, c'est bon, on va accueillir.
8: Millions, tu prends quoi, Gérard? Et tous ceux qui sont devant la radio, tu en as parlé?
0: Ouais, j'en ai parlé, et ils sont tous à haut.
8: Ils sont plus de.
0: Salut à tous, là-haut.
8: Ils sont plus de 700 devant la radio.
0: Et qui c'est qui m'a ramené un sandwich pour après? Personne!
8: Ta gueule!
0: Ta gueule, oh, sois poli! Ouais, ton chapeau, il m'énerve, hein!
8: Voilà, allez, continue le débat, on y va!
3: Allez, Gérard, c'est parti!
0: On va accueillir!
7: Gérard, c'est Dark Pure, est-ce que c'est vrai que quand il va au chien, c'est pas du coup de chapeau.
8: Gérard, on y va, Gérard, s'il te plaît, merci.
0: On va accueillir C3PO! C3PO, tu travailles, s'il te plaît!
7: Oh, oui, Gérard, je suis là, c'est pas la peine de crier.
0: Arrête
2: de crier, t'inquiète pas, on t'entend, hein.
0: Qui c'est qui me parle comme ça?
7: Gérard, il paraît que tu fais des soirées avec des
3: extraterrestres.
0: Bon, ça y est, s'il vous plaît, vous me laissez finir.
7: Et Arnaud, on lève ton masque, on t'a reconnu.
0: Et on se calme, s'il vous plaît, quand je fais des présentations, parce qu'il reste plus que 29 minutes d'émission.
7: Il reste plus qu'une heure 29.
0: On accueille Zob.
7: Ouais, Zobby, bonsoir.
0: Salut Zobby.
7: Zopi,
0: je sais pas si devant la radio vous voyez ce qui m'arrive, mais alors je suis envahi.
7: Attends,
0: s'il te plaît, t'es toujours là?
2: Oui.
7: Du H3000.
0: Ouais, bah H3000, pour l'instant, je sais pas appeler, toi.
7: Gérard, la mouche. Bon, Gérard, est-ce que c'est vrai que quand tu vas aux chiottes, tu ne nettoies pas le cul, mais tu mets du brut un petit peu sur les fesses et que ça donne du brut de merde?
0: Non, mais attends, toi, je sais pas
7: ce que c'est. Bordel.
0: On va accueillir.
2: Arrête de péter, ça fait mal aux oreilles.
0: T'arrêtes, s'il te plaît.
7: Comme ça.
0: Punaise! Et tu dégages!
7: Bon, pose ta question, pauvre taré.
0: Tu dégages. Tu vas oublier.
7: C'est qui l'a dit sourire?
0: Bon, allez hop, vite!
7: Putain, bordel!
0: Gérard?
9: Ouais! On a Princesse Léa à la place de Zob.
0: Princesse Léa, bonsoir.
10: Bonsoir.
7: On les gagne un petit peu.
10: Bonsoir.
7: Salut, Léandréon. Salut. Je fais ton prénom, là.
3: Qui est ton nouvel auditeur, quand même, Gérard?
4: Princesse Léa, t'as toujours ta
0: princesse Léa. Princesse Léa, bonsoir.
4: Bonjour.
0: Gérard. Au moins, quand Chris se réveille.
4: Allô.
3: Faut que tu parles plus fort, il y a tellement de monde qui fait que tu parles plus fort.
4: Oui, c'est moi. C'est
0: bon,
4: qu'il y a l'emploi qui nous attend, hein.
3: Il y a
4: trois
3: PE. Il y a moins d'études.
4: Tu vas,
3: Jean-Luc. Concentre-toi.
4: Ah,
3: c'est
4: Gérard, j'ai même pas lu la BD. Gérard, c'est Princesse Léa, là, pareil.
3: Oh bon, Gérard se bat avec un chapeau et deux plantes.
4: Gérard, c'est Anakin Skywalker.
3: Bon,
4: tu vas te foutre le fanfond de la force dans ton cul.
0: Bon, alors tu dégages, toi, tu restes poli.
4: Gérard, est-ce que c'est vrai que t'as failli mourir noyé à la locomotive parce que tu mets d'habitude ta tête dans la cuvette pour mieux te faire plan dans le vrai parce que tu sais qu'il a
0: appuyé
4: sur la chaise quand tu voulais fuir.
0: Non, c'est bon, tu parles tout le monde.
4: Et je sais que lui, il
0: fait quelque chose, c'est que c'est lui. Je ne peux pas
4: le
0: débat comme ça. Tu les calmes, s'il te plaît.
4: Gérard, je suis ta
0: soeur. Tu les calmes.
3: Faut que tu poses ta question bien clairement, que tu répondes un par un.
0: Non, mais pour l'instant, tout le monde parle, je ne poserai pas la question tant qu'au son on les calmera pas.
4: Gérard,
0: vous vous calmez, s'il vous plaît.
4: Gérard, c'est Princesse Léa. Gérard, est-ce que c'est vrai que tu te déguises en Chewbacca
0: et
4: que tu fais des dents
0: de poing séquelles sur le bar de la loco? Tu les calmes.
4: Gérard, c'est Tony, est-ce que tu pourrais reprendre tes questions quand
0: Non, pour l'instant, vous la fermez, je ne continuerai pas.
4: Princesse Léa.
3: On n'avance pas, là.
4: Gérard, est-ce que c'est vrai que t'es ridicule et aussi poilu que Chewbacca?
0: T'arrêtes, là, d'accord?
4: Gérard, est-ce que c'est vrai que tu n'as pas de dos pour le mieux sucer?
0: T'arrêtes, là.
4: Bon, arrête, Gérard.
0: Vous vous calmez, s'il vous plaît.
4: Bon, taisez-vous. Allez, on arrête. Arrêtez.
0: Dégage,
4: là. Allô Gérard?
0: Philippe!
4: Ouais.
0: Philippe, tu dis à l'autre qu'est-ce qu'il se passe avec la caméra?
4: Il faut calmer les gens là.
0: Bon! Au standard, tu me les reprends tous?
3: Bon, c'est quand tu veux, Gérard.
0: Non, mais moi je veux pas te savoir, tu dégages!
3: Pose ta question, Gérard!
4: Jean-Luc, tu dégages!
3: Gérard, reste là, Gérard. Tu poses ton casque, ça va pas là. Remets ton casque, Gérard.
0: Tu dégages,
4: Gérard.
0: C'est terminé.
3: Gérard se bat avec le caméraman. Gérard, tu peux te
4: passer. Jean-Luc, tu reviens à ta chance dans ton émission.
3: Remets ton casque.
4: Jean-Luc, remets ton casque. Bon, Gérard.
3: Fais de la radio. Fais-toi
0: respecter. Ah, bouge.
4: Jean-Luc, tu reviens faire de la radio. Bon, Chiabodo, ça suffit maintenant.
0: Bon, Max, tu descends, s'il te plaît.
4: Max,
0: tu descends, s'il te plaît.
4: Calmez-vous.
0: Il dégage.
4: Max, tu descends.
0: Je veux plus.
6: Non, ça suffit.
0: Tu dégages.
6: C'est bon,
0: Jean-Luc,
3: Gérard, est-ce que tu peux t'asseoir, s'il te plaît? Merci. Tu fais de la radio, là. Tu as un micro qui est là.
0: Tu dégages.
6: C'est
0: le
6: PDG qui est là.
0: Fermez-la. Bon, je pose la dernière question présente. Arrête ta caméra, s'il te plaît.
4: Vas-y, on t'écoute. Est-ce que c'est vrai que tu as perdu tes dents de devant pour le mieux sucer? Tu parles.
0: Tu dégages avec la caméra.
4: Tu parles pour parler d'avant.
0: Je vais faire virage.
3: Bon, Gérard, t'as oublié que t'avais des auditeurs quand même à l'antenne. Ouais,
0: Et dans ces cas-là, tout le monde se calme. Toi, tu viens avec ta caméra, j'en ai marre.
3: Laisse la plante tranquille, Gérard.
4: Non, mais
3: c'est une plante, c'est tout, t'as rien fait.
0: Oh là là, au sommet, s'il te plaît, tu me prends là. Non. Ils font tous me les prendre, mais je continue pas le débat comme ça.
4: Arrêtez, t'en vas, les gars, t'en vas. Gérard.
0: Non, moi, je continue pas.
3: C'est normal, c'est Space, c'est sur les
0: ovnis. Non, je ne continuerai pas.
4: Arrête, s'il vous plaît. Arrête. Arrête avec ta voix. Arrête.
0: Sarah ? Cyril, t'arrête, s'il te plaît.
2: Mon pauvre Gérard.
3: Ah, mais Gérard n'a plus envie de vous parler, là, donc...
2: Gérard, fais face à la situation.
7: Les gars, on fait deux questions sérieuses. Ouais, ouais. Allez, vas-y.
0: Avez-vous... déjà, toi, tu dégages, que ça t'apprendra à être poli. Bonne nuit pour celui qui m'a dit enculé.
2: Concentre-toi.
0: Au suivant.
2: Concentre-toi.
0: Avez-vous déjà vu des omnis dans votre vie?
7: Oui, j'ai vu en fan. Gérard, c'est trop PO.
10: Mais moi, je crois que la différence entre E.T. et Gérard, c'est que E.T. a compris qu'il devait retourner à la maison.
0: Bon, bah, toi, tu vas retourner au standard, comme ça, t'auras compris ta douleur. Et toi, tu dégages.
7: Gérard,
9: on a Golgoth 21 à la place d'Anakin Skywalker.
7: Salut, Gérard.
0: Toi, s'il te plaît, tu réponds à la question parce que tout à l'heure je vais m'énerver.
7: C'est quoi la question? Si tous ces noms sont pas des faux noms.
11: Alors moi, Gérard, je voudrais répondre. Je crois que les femmes au volant sont pas une bonne chose.
7: Les femmes au volant,
11: ça fait baisser les polices d'assurance, qui ne sont pas une bonne chose pour les mecs parce que ça nous fait de l'inflation sur les polices d'assurance.
7: Gérard,
0: E.T., s'il te plaît, tu réponds à la question.
7: Elle est plus là depuis 10 siècles.
0: C'est caramel.
7: Depuis deux années-lumière.
0: Si, elle est là.
7: Non, mais
0: tu me le calmes. Allez, moi, j'arrête.
7: Gérard,
0: mais il part. Ah non, mais je dois pas le savoir, moi, j'arrête.
7: Je ne continuerai
0: pas dans un cercle comme ça pour poser mes questions.
7: Écoute, c'est Caramel
0: qui
7: te pose
0: une question. Il n'y a personne qui veut répondre aux questions. Ils sont tous en train de jacter. Je demande à E.T. de répondre. Elle ne répond pas. Parce que tout le monde parle. Donc, au centre, tu me calmes. Je ne continuerai pas à répondre, Gérard.
7: Et c'est trop bien, il peut jamais répondre.
3: Calmez-vous, deux secondes. Gérard va reposer sa question et vous allez répondre chacun votre tour. Allez, vas-y, Gérard.
0: Merci pour la radio.
3: Allez, vas-y, tu vois, ça fait un blanc quand tu parles pas, vas-y.
0: Donc, avez-vous vu des omnis dans votre vie? Si oui, pourquoi?
7: Gérard, c'est Caramel.
0: Caramel, tu me le dégages pour de bon, ce coup-là.
7: Il a rien fait.
0: Ce coup-là, tu dégages. Allez, moi, je.
3: Mais il a rien fait. Gérard, il a rien fait, Caramel. Remets ton casque, Gérard.
7: Je viens de la planète. Allez, les gars, il a plus le casque
0: sur
7: les
0: oreilles. Mais tu me le prends tous au sondage. Et toi, tu te casses avec la caméra pour la cinquième fois.
12: Attends, je vais calmer, toi. Attends, j'arrive.
2: Gérard, calme-toi.
0: Tu dégages.
12: Attends, je vais les prendre.
0: Tu dégages à ta caméra.
3: Je vais les prendre. Cyril, tu recules, s'il te plaît. Merci, on arrête.
0: Cela, j'en ai marre.
3: Allô.
0: Je ne continuerai pas.
3: C'est qui?
7: Je viens de la planète Anus.
3: On se calme, je les calme en antenne, en direct. Attention.
7: Okay.
0: Non, je continuerai pas comme ça.
3: Allô,
7: salut,
3: ton casque.
2: Allô.
3: C'est qui là? Y a personne. Allô.
7: Golgoth 21.
3: Attends.
2: Allô.
3: Golgoth.
7: Ouais, salut.
3: Tu te calmes.
7: D'accord.
3: Y a qui encore?
7: Dark Fluor.
3: Qu'est-ce que c'est que ce bordel, Dark? Dark. Je suis pas très content.
7: Okay.
3: Bon, y a qui encore? Bon, alors.
0: Pour l'instant, j'ai posé la question.
3: E.T., tu dégages.
0: J'ai posé la question à E.T.
7: Jean-Luc!
0: Merde!
7: Est-ce que Max pourrait me calmer un petit peu?
3: Ouais, c'est vrai, je devrais me calmer.
7: Calmez-moi, s'il vous plaît.
3: On a perdu quelqu'un, malheureusement, je crois qu'on a perdu David ou Arnett, là.
7: Je suis là.
3: Ah bon? Ils se sont fait avoir.
0: Comme par hasard, on a les mêmes.
7: Tony,
3: allô.
7: Oui, je suis là.
2: Caramel, il est là. Je peux dire quelque chose?
7: Tout le monde est là. On a réussi à rouler le standard.
2: Allô, je demande la.
3: Oui, j'ai tous enlevé. On va changer, je vais les virer et on en prend d'autres.
0: Allez,
3: bon, tu peux me répondre en deux secondes. Est-ce que tu peux raconter une histoire sur les ovnis?
0: Non, on va mettre un disque. Tu dégages avec ta caméra.
12: Attends, j'ai une idée. Tiens, prends un boîtier, j'ai une idée d'enfer.
0: Tu dégages avec.
12: Tu vas te calmer.
0: Toi, tu dégages. Non, je l'avais pas dans la figure. Maintenant, tu dégages. Et là, c'est pour de bon parce que sinon, j'arrête maintenant.
12: Parce que c'est dommage que c'est bien ce soir. Je suis content de toi.
0: Hein, on est qu'à la 8e question, il reste encore 2. Alors, tu dégages avec ta caméra, pas
3: c'est
0: trop
3: bien.
0: Près.
3: Je suis content de toi, Gérard.
0: Donc, on Gérard, va mettre.
12: Parce qu'on a plus de disque, là, on peut plus mettre de.
3: Philippe, il n'y a plus de clip.
0: Philippe y a... Philippe, tu travailles, s'il te plaît.
13: Excuse-moi, Gérard, tu vas bien?
0: C'est quoi le
3: Philippe,
0: clip?
3: Philippe, tu te réveilles, s'il te plaît.
0: Ouais, le clip,
3: il n'y en a plus.
13: Mais c'est.
3: Il n'y en a plus, tu m'as dit.
13: C'est un remix.
3: Il n'y en a plus, tu m'as dit.
13: Bah oui, il n'y en a plus, c'est un remix qu'on va mettre.
0: Eh ben alors, on balance le remix.
3: Non.
14: Bon. Je vais changer d'auditeur, je vais aider le gamin là, parce qu'il est complètement.
0: Ouais, parce que là, il est à moitié dans le cirage, le gamin. Ça commence à m'énerver là au standard. Hein.
9: Je suis en train de l'échanger.
14: Attends, j'ai une idée.
0: Allez, on va mettre un.
14: Non, on va rien mettre du tout.
0: Ouais, on va écouter.
14: Non, tu vas raconter une histoire de d'OVNI. Le...
0: Oh, toi, tu dégages avec.
14: Oh
0: la... Non, mais il n'y a pas de. Oh, tu dégages.
14: Arrête avec ta caméra. Tu
0: non, non, parce que là, ça commence à m'énerver.
14: 5 minutes. Merci. Pour de vrai, s'il te plaît. Alors, bon, j'ai un CD là. C'est Morgane qui va mettre le CD et j'aurai le plus grand silence le temps que je refasse le standard avec le gamin qui est perdu.
0: Un gamin. Gamin.
14: Vraiment.
9: Bac pardon,
14: pauvre gosse.
0: Pauvre gamin, là.
14: Tu rigoles en attendant.
0: Pas cool.
14: Gérard, écoute-moi bien, écoute-moi.
0: Pas cool.
14: Écoute-moi, Gérard.
0: Vas-y, je t'écoute.
14: Est-ce que tu peux raconter une histoire sur la musique des Silences des Agneaux? Tu racontes une histoire sur l'extraterrestre? Une histoire? C'est un peu comme quand je fais la nuit avec la petite fille de la mère.
0: Ah, je suis pas capable, là. Non, je suis pas Max.
14: Raconte un petit truc, une histoire morbide. C'est avec une sorte d'un vieux monsieur. Mais attention! Une ambiance très avec une belle voix. Tu peux essayer? Essaye, je suis sûr que tu arrives parce que quand tu arrives à faire les pommes, tu peux faire quelque chose de très joli.
0: Bon, on va essayer.
14: Alors attention, on laisse la concentration. Morgane, t'as plus là, c'est quand tu veux pour l'ambiance.
15: Moi, pour l'instant là, je fais du standard.
14: T'es concentré, Gérard?
0: Ouais, vas-y, on voit le babouin là.
14: Et c'est parti.
0: Donc, allez, un vieux monsieur qui se balade tout seul dans la forêt. Et d'un seul coup, il rencontre une petite fille. Et cette petite fille-là, elle est perdue. Elle demande au monsieur, « Dites-moi, monsieur, est-ce que vous pouvez me redonner mon droit chemin? Je suis perdu. » Le vieux monsieur lui dit, « Bien sûr. » Mais malheureusement, il n'a pas sa boussole. Il ne sait pas comment faire. Alors, la petite fille lui dit, « Mais dans ce cas-là, où je vais aller? Qu'est-ce que je vais faire? Est-ce que je vais rester là, à dormir? Je vais mourir. Je n'ai rien mangé depuis 3 jours. » Qu'est-ce que je vais devenir? Je suis jeune, je n'ai que 13 ans. Et je voudrais continuer ma vie, non mourir comme ça. Donc, le vieux monsieur lui dit, bah viens avec moi dans une petite cabane. Je vais te faire voir, je vais te donner à manger. Et tu verras, tu pourras dormir tant que tu voudras. Et je serai là à tes côtés pour te faire des petits câlins, des bisous. Même aller plus loin si tu veux. Tu n'as que 13 ans et moi je suis trop vieux pour toi. Alors le petit monsieur l'emmène dans sa maison. La petite fille mange, elle dévore tout. Et après, la petite fille commence à s'endormir sur la table. Le vieux monsieur la prend dans ses bras, l'emmène dans un lit et lui se couche à côté. Et la petite fille dort jusqu'au lendemain. Le lendemain matin, la petite fille se réveille. Mais malheureusement, le vieux monsieur est parti. La petite fille se retrouve tout seule dans la maison. Et elle cherche toujours son chemin pour rentrer chez elle. Elle continuera sa route. Elle va continuer jusqu'au bout, jusqu'à ne plus avoir de force. Et elle arrive au bord d'une route, il y a une voiture qui s'arrête. Et c'est une jeune femme au volant qui lui dit « Mais où tu vas, ma petite ?» Alors elle lui dit, bah, je veux rentrer chez moi, mais je ne sais pas où je suis là à l'heure actuelle. Et la jeune femme la prend dans sa voiture et la ramène en ville. Elle s'arrête près d'un café, il déjeune et tout. Et la petite fille, comme ça, d'un seul coup, s'en va, sans prévenir. La jeune femme, elle se demande où qu'elle est partie. La jeune femme croyant que la petite fille allait téléphoner à ses parents, elle est partie sans la prévenir. Et la petite fille, on l'a retrouvée le lendemain matin. Voilà. Voilà, c'est terminé. C'est terminé. J'espère que ça a plu à tout le monde. Je suis pas Monsieur Star System pour vous raconter des histoires comme ça. Donc,
16: c'était bien, Gérard. C'était donc, vraiment bien.
0: Là, s'il te plaît, tu t'en vas. Maintenant, on va continuer le débat. Donc, on va récupérer qui au standard? Pour l'instant, on n'a toujours personne.
16: Bah, repose ta question.
0: Avez-vous vu des ovnis dans votre vie? Oui, pourquoi et non comment? Oui, comment et non pourquoi? Voilà. Donc, qu'est-ce qu'on met comme disque en attendant?
3: On va voir les trois boys avec Boucheton S.
0: Voilà. Boucheton. Les trois boys avec Boucheton S.
3: Voilà.
0: Et on se retrouve juste après pour la suite de la libre antenne. La suite des débats du jeudi soir. Oh là là, ouais, mais Max, s'il y a quelqu'un qui pouvait me ramener un sandwich parce que je commence à avoir faim depuis minuit. Je demande depuis tout à l'heure un sandwich. Je voudrais bien qu'on me ramène un sandwich.
13: Eh ben, t'en as plein devant la radio qui arrête pas de regarder ta sale gueule.
0: Ouais, si attends, ma sale gueule, c'est bon.
13: S'il y avait un des Playboys qui est en train de... Que je suis monté à l'instant, qui est en train de nous regarder, là. Je sais que vous êtes en train de nous regarder, là. Hein, donc bon. Fais-moi face caméra, là.
0: Hey, là-bas.
13: Merci. Donc toi qui es en train de me regarder en ce moment, s'il te plaît, va chercher un sandwich à ce putain de gros...
0: Con.
13: C'est con de Gérard, voilà.
0: D'accord.
13: Donc s'il te plaît, merci.
0: Okay. Non, mais s'il y a quelqu'un qui...
13: Et tu te bagnes le cul.
0: Non, mais attends, on gueule pas. Zob. Ou Zoub. C'est quoi, là, que tu m'as écrit, là, du schmoll?
13: Zoip.
0: Zoip.
17: Ouais, salut.
0: Salut. Caramel. Y'a pas de caramel.
13: Candelro.
0: Hein?
13: Candelro.
0: Candelro. Candelro. Oh, tu travailles. Bon, allez, hop, bonne nuit.
13: Bon.
0: Allez, hop. Allez hop, allez okay. Hop, bonne nuit.
17: Je suis encore là, moi.
0: Ouais.
17: Ouais.
0: Fais clochette.
17: Ah, la fée clochette, c'est le chien, là, dans Blanche-Neige.
0: Mais c'est quoi, ça, ce nom bizarroïde?
17: Mais
0: c'est quoi, là, ce nom? Il n'y a même pas une meuf. Poil de cul. Bah voyons.
17: Excellent.
0: Poil de cul.
17: Et que ça se marre à 4h du mat, quand même.
0: Ouais, poil de cul. On se réveille.
17: Ouais, c'est bon, je suis là.
0: Ça te talent, les poils qui te restent sur le cul, tu vas plus en avoir.
17: Il est marrant. Ouais, super, okay. Il est marrant, le mongol.
0: Le mongol, tu sais ce qu'il te dit?
17: Non, je veux pas le savoir.
0: Bon. Nono.
18: Ouais, c'est Nono, le petit robot.
0: Ça y est, c'est bon.
18: Ouais, j'aimerais savoir, Gérard, est-ce que c'est vrai qu'on t'a proposé de tourner Alien le retour sans maquillage ni costume? C'est vrai.
0: Hé hey,
18: c'est vrai. C'est vrai.
0: Nono.
18: C'est vrai.
17: C'est une question.
0: Nono.
18: Ouais, la
0: paquette. Je réponds à ta question. Est-ce que t'es aussi con dans la vie que maintenant?
18: Mais non, il joue un rôle, là. C'est pas comme toi.
0: D'accord.
18: Gérard.
0: Gérard
18: Koff. Ouais, ouais, ok.
17: Ouais, c'est de la merde.
18: Gérard.
17: C'est de la merde.
18: J'en suis les gars. Alors, je voulais juste dire que je suis contre la fédération du patinage. Et je suis prêt
19: à tomber un championnat du comment.
18: Je suis prêt à venir rouler des patins à toi, Gérard.
0: Et
18: Candelro.
0: Oh, Dismal, là, au standard, tu vas me les calmer, là, quand ça va être le temps.
17: Non,
18: non,
17: non.
18: Les gars, calmez-vous. Allez, on se calme, on écoute. Alors, pose ta question. Allez.
17: Alors, pas les gars, là, avec ta caméra.
0: Bah, y'en a pas, Gérard.
20: Mais merde, qu'est-ce qu'on fout? On sait pas dans ce moment.
17: Bon, Gérard, il y a Zovie, les gars.
18: C'est là.
17: Allô?
18: On écoute la question, on y va, Gérard, on se mêle le cul. Attendez, les gars, désolé, on écoute.
17: Taisez-vous!
18: C'est de la merde!
21: Merci!
18: Ta gueule!
21: Ah, tu dégages!
18: Mais c'est qui cette. Mais attendez, taisez-vous qu'on écoute la question.
17: Écoutez l'étranger, putain, écoutez
18: les gars sur l'antenne.
21: Bah,
18: dans le studio.
17: Capitaine Flamme, tu n'es pas.
18: Allô? Les gars, faut pas lui faire peur, arrêtez.
21: Et hein?
18: Allô?
21: C'est qui?
18: C'est quand même. Oh merde! Et on parle pas de la famille!
21: Bon, rien!
20: Tu dégages.
18: Allô? Gérard, c'est Nono. Est-ce que tu peux poser ta question très lentement parce que je suis en train de me branler là?
21: Nono, tu dégages.
17: Et pareil pour moi, sauf que je me fous un dos dans le cul.
18: H3000. Gérard, c'est la fée clochette. Est-ce qu'on pourrait parler de la différence d'âge chez les extraterrestres?
1: T'es pour quoi?
21: Arrête de jouer et reprends ta voix normale, s'il te plaît.
22: Est-ce que tu crois que c'est...
23: Où Timmy?
22: Les extraterrestres.
21: Gérard, Timmy, arrête de jouer.
22: Où Timmy? C'est pareil, Gérard, c'est enculé. Pas les extraterrestres.
21: Où tout le monde parle en même temps ou personne parle.
24: Gérard, je viens de la planète Anus. Nous sommes venus.
25: Ton caméra n'a pas
26: peur. Arrête, Cyril.
27: Vincent, tu commences à me gonfler.
21: C'est le bout de Boulogne, hein. Apparemment, avec la voix de tête, t'as plus rien à gonfler. Il est mignon. Il est con, mais il est mignon. Tu pourrais peut-être la tenir. C'est comme Gérard. On t'a coupé les coucougnettes, Gérard.
0: Bon, toi, tu dégages sur ton enfant, ça t'apprendra d'être poli.
21: Là,
13: c'est Max. Allô, allô. Et ce serait bien au moins qu'il puisse poser une question, qu'on puisse y répondre, parce que c'est vrai que vous parlez tous en même temps, c'est rigolo.
0: Et puis là, lui, il dégage avec sa caméra aussi, parce qu'il m'énerve.
13: Voilà, alors, on y va, s'il vous plaît, on y va, c'est parti. La question.
0: Tu dégages.
13: Bon, c'est bon, il dégage.
0: Tu dégages.
13: On pense à faire de la radio, là. Allez.
21: Jean-Luc,
13: oh là là là là, y'a plus rien qui marche, bordel.
21: Allô, Jean-Luc, allô.
13: Bon, on se calme.
21: Allô. Bon, allez, du con, tu te dépêches, tu la poses ta question.
13: Allez,
21: attends,
13: ta question.
21: Il nous entend plus, hein. Allô.
13: Allô, pose ta question.
21: Allô.
24: Avez-vous déjà vu des ovnis dans votre vie?
21: Non, n'aie pas peur, pose ta question.
0: Avez-vous déjà vu des ovnis dans votre vie?
21: Oui. Tiens,
13: c'est
21: où là?
13: C'est quoi ce bordel?
0: On peut plus continuer.
21: Mais j'ai pas vu d'OVNI, mais j'ai vu un extraterrestre. Sur TPS.
0: Moi, c'est je qui crois.
21: Gérard.
0: Il y a un truc bizarre.
21: Ça commence par un G, ça finit par Erard.
28: Non, là, c'est
21: quoi? Je te donne mon D, je te donne mon A, mon R, mon D.
13: Non. On va essayer. Non, bon, attends.
21: Arrêtez,
13: je vais pisser dans la culotte, arrête, calme-toi, on arrête, tu te calmes, stop, terminé, Cyril, terminé, c'est bon, tu t'assois, attendez, c'est très dur à gérer, on se croirait à l'Alaska, là.
21: Ultimate Fighting.
13: Oh là là là là là.
21: Ouais, j'imagine.
13: Bon, alors, non, faut le voir, pour le croire.
21: Ouais, c'est clair. Moi, je crois que
13: allume ton
21: si
13: micro,
21: tout le monde ressemblait à Gérard, le monde serait une décharge municipale. À quand un débat en live?
13: Patron, écoute, tu veux faire...
21: Gérard, tu peux pas
13: à cause de
21: poli.
13: Toi. Alors, s'il te plaît, un peu de respect.
21: Essaye d'être poli.
25: On entend deux voix. Et personne n'a pas entendu. C'est pas possible de travailler dans...
21: Eh Max, c'est vrai que t'es pas crédible là comme ça, c'est Gérard. Ça va peut-être que tu la poses la question aussi.
13: Alors pose ta question.
27: Ça l'a déjà posé depuis tout à l'heure, la question.
13: Arrêtez, s'il vous plaît.
21: C'est pas crédible avec une voix comme ça.
13: Non mais parce qu'on a un problème, alors s'il vous plaît, on écoute la question, on t'écoute.
21: Arrêtez,
13: on écoute. Non, laisse comme... En règle.
0: Avez-vous déjà
27: vu des...
13: Voilà. Non mais c'est bon. Là.
27: Avez-vous déjà vu des amis dans votre vie?
21: Il est mignon. Maintenant bah tu te demandes.
13: C'est nul ce que tu fais, un peu spatial,
21: j'avais jamais entendu. Gérard, c'est téléporté dans mon anus. Un rond cosmique. Je le sens dans les
13: couilles. Oh là là, t'es nul.
21: Je m'appelle.
13: Allez, bon, allez, tout démarre.
27: Oh là là,
13: On a deux voix. Non, c'est bon là, c'est bon.
21: On peut pas répondre
0: à caméra.
13: Alors qui veut répondre?
21: C'est la fée Clochette.
13: Jean-Luc! Il est là, Jean-Luc, il y a un mec qui s'appelle Jean-Luc?
21: Jean-Luc!
0: Tu réponds!
21: Non, alors... c'est la fée Clochette. Ouais, c'est Jean-Luc!
13: Bon, David.
21: Oui.
13: Ah, tu vois, David, est-ce que tu veux répondre?
21: Absolument.
13: Alors, on t'écoute. On écoute, on laisse parler, David.
21: Quelle est la question?
13: Oh, non,
21: mais...
14: Luigi.
18: Oui, alors Nono veut répondre. Est-ce que c'est vrai que Raël, il a complètement pété les plombs en le voyant sortir d'une sanisette à 6h du matin à Paris?
0: Qu'est-ce que c'est que ça?
14: Est-ce que t'as compris la question?
0: Non, je n'ai pas compris, mais tu m'énerves.
14: Arrête de faire croire que tu comprends plein de questions, tu comprends jamais rien. Alors arrête, parce que là tu fais vraiment partie des ovnis, parce que à chaque fois ton truc à toi, c'est à chaque fois de faire. Non mais c'est quoi ça? Parce que tu comprends pas, c'est trop compliqué.
18: Et en fait tu nous dis qu'on est des cons parce qu'on pose des questions à la con, mais en fait c'est toi qui les comprends pas.
24: Gérard réincarné.
14: Alors est-ce que Arnaud, Gérard.
0: On t'arrête s'il te plaît maintenant.
14: Y'a qui?
4: Bioman à la place de Jean-Pierre.
14: Bioman, bonsoir.
5: Bonsoir.
18: Biogirl.
14: Ah, c'est Biogirl, pas Bioman. Et y'avait qui encore qui était dans le débat? Y'a Paul de cul. Paul de cul, t'es là?
6: Ouais, je suis là.
14: Bon, Paul de cul, tu voulais.
0: Regarde, j'ai claqué ma robe,
18: je change de pont à la question.
6: Je me fais clochette.
0: Ouais. Bon, allez, on va pas.
14: C'est nul.
18: Jean-Luc!
0: Oh là là là, mais c'est pas vrai, lui!
18: Jean-Luc! Mais c'est qui ce Jean-Luc là?
6: Mec,
18: c'est
6: moi dans un coup.
0: Bon, c'est vous? Oh non, mais c'est quoi là?
4: Attends, vas-y.
6: Mais c'est quoi ton message, Gérard, dans tes débats? C'est tout le monde picole, c'est ça?
14: Vas-y!
6: Bon,
18: Tout le monde se pique, c'est ça, c'est le chômage pour
0: tout le monde. Non, mais là, je pense qu'on va arrêter. Hein.
18: Non, mais vas-y, Gérard, putain, j'ai envie de répondre moi aussi. Ouais, allez, tu dégages.
5: Pose ta question, Gérard.
18: Vas-y,
5: je veux répondre. Pose ta question,
0: GG. Je la pose depuis tout à l'heure, ma question.
18: Vas-y, je voudrais répondre. Alors, moi, en fait, j'ai déjà vu un ovni, en fait. Alors, il était une fois dans un petit foie de Paris. Je crois que c'était nord-ouest. Et puis, je sais pas, moi j'étais avec ma voiture.
6: Il y avait des phares.
18: Tu peux mettre une musique d'ambiance, hein?
6: C'est tragique.
18: Il y avait des phares, alors j'arrive.
0: C'est bon, stop.
18: Derrière un arbre, j'ai vu surgir une grosse criquette. Et c'était qui était au bout? Et ben c'était Gérard avec des grosses coquillettes derrière.
0: Bonne nuit à tous, mon frère.
14: Bonne nuit.
0: Voilà, bonne nuit à tous. Donc, je pense qu'on va arrêter parce que là, il n'y a plus moyen.
18: Bonjour, Luc. J'aimerais faire ma conclusion. Il n'y a plus moyen de transport.
0: Alors, les conclusions et on se dépêche.
18: Oui, donc, ça va être dur parce que quand même.
14: Ça marche, c'est bon.
18: Je dois faire plusieurs conclusions.
0: Non, t'en fais qu'une.
18: Non, mais je dois faire les conclusions de Gizmo, Ulysse.
0: Non, tu fais ta conclusion et c'est tout.
18: Chewbacca.
0: Bon, alors, dans ce cas-là, tu dégages.
18: Clochette. Donc, allez, je vais les faire brièvement. Bon. J'aimerais mettre en garde.
14: C'est qui s'amuse
18: la population,
0: Là, il y a un léger problème. Hein.
18: C'est moins de 20 ans. On n'a pas parlé d'inflation, il y a un problème dans ce pays.
0: Bon, allez, c'est bon, on arrête.
18: Bon, déjà, il y a un phénomène. Gérard, actuellement, il y a un phénomène bizarre dans Paris. Il paraît qu'il y a un problème, mais attendez,
14: vous parlez à chaque fois deux par deux. Vous pouvez pas parler un par un quand il y en a, par exemple, si David parle, les autres ferment leur gueule, par exemple.
0: Non, mais par contre, il y a la nana qui voudrait parler, mais là.
14: Tu peux pas venir ici à l'antenne, t'es dans ton catacombe ou quoi? Qui c'est qui te fait? Oh, t'arrêtes de jouer avec tes effets.
0: Ouais, c'est pas moi.
18: On puisse faire bon,
14: David.
18: Conclusion.
14: Vas-y, David.
18: Oui, je dis qu'en ce moment, dans Paris, il y a un phénomène assez bizarre, même en province. Hein, c'est que. Il paraît qu'il y aurait des témoins. Et qu'il y aurait eu des cabines téléphoniques un petit peu partout dans le ciel. Avec Gérard et François en train de se foutre la gueule avec un alphar.
0: Alors David, tu dégages. Bonne nuit à toi David. Mais t'inquiète pas que si Françoise a une réflexion à faire, tu te débrouilleras avec elle, d'accord?
18: Bon, d'accord, est-ce que je peux faire ma conclusion? C'est Tony.
14: Alors c'est Tony.
0: Tony, tu fais ta conclusion par hasard.
14: Comme par hasard, toujours les mêmes.
18: Les conclusions de Gizmo, Ulysse, Gugu.
0: Non, tu fais ta conclusion toi-même. Les autres, ils appellent.
14: Attends, Tony, alors vas-y.
0: Tony, tu fais ta conclusion toi-même.
18: Bon, j'aimerais mettre en garde la population contre les ovnis et d'autres fléaux qui gangrènent notre société.
14: Ouais.
18: Car enfin, bon, la semaine dernière, j'avais vu des castors volants avec des ailes de vautour qui essayaient de m'attaquer, me picorer la tête.
14: N'importe quoi.
0: Non, mais ça, toi, mon pote, bonne nuit. Bonne nuit, Tony. Bonne nuit, Tony.
14: Mais qui c'est qui s'amuse?
18: Bon, j'aimerais finir.
13: Oh, vas-y.
21: Si c'est possible.
13: Ah, oh, c'est grave, grave ce soir.
21: Donc, aujourd'hui, j'ai teasé comme un malade.
0: Ouais.
21: Et donc, ce qui s'est passé, c'est que maintenant, je vois...
0: Il n'y a qu'un débat sur deux qui a bien fonctionné, c'est sur les nanas, heureusement.
21: Non. Non. Quand est-ce que tu vas faire un débat rien qu'avec des mecs?
0: Alors là, je ferai un débat avec les mecs que quand j'aurais pu ni Tony, ni Arnett, ni Luigi.
21: Et en plus, je ferai ni Tony. Ouais, il faut encore participer alors.
0: C'est quoi là?
21: Allez,
0: bonne nuit à tous. Allez, bonne nuit à tous. Bonne nuit à tous.
21: C'est joli, hein? Tu te répètes trop. Écoute le gueuler derrière, parce que j'ai une date trop. Est-ce que je pourrais finir? Vas-y, vas-y, finis, vas-y. Oui, mais là, on s'entend pas, là. Vas-y, vas-y.
13: Ah bah voilà, mais qui c'est qui touche aux machines?
2: Tu vires.
13: Tu vires.
21: Ben, y a un problème. Parce que je suis attaqué par des migales à tête de fourmi.
13: Gérard, t'as été extrêmement mauvais sur le deuxième débat, parce que là, on avait des gens très sympathiques.
21: C'est vrai, hein?
13: Qu'on n'avait pas eu l'occasion d'entendre depuis longtemps.
21: C'est vrai.
0: Ouais, comme par hasard.
13: Attends, ça fait combien de temps que David, Luigi, Arnett n'étaient pas passés sur l'antenne? Ça date d'il y a au moins une semaine minimum. Mais boys, minimum une semaine. Minimum, je dirais une bonne semaine.
21: Moi, en plus, je sais que je suis ton chouchou, Gérard.
0: À peu près 7 jours, d'ailleurs. Raison.
13: Attends, ça va. Eh oh, il pourrait passer tous les jours. Il passe que tous les 7 jours. Bon, la malchance fait que ça tombe tous les jeudis.
0: Et là, tu dégages, là.
13: Mais en plus,
0: tu vires là-bas,
21: Gérard.
0: Tu vires,
13: Gérard, en plus.
0: Tu l'as pas vu.
13: En plus, ce que je voudrais te dire quand même, Gérard, c'est que aussi bien Luigi, Arnett, tout ça, Poets que David, etc., j'en oublie.
21: Ouais, tu m'oublies toujours, mais bon, c'est pas.
13: C'est
21: grave.
13: Qui, David?
21: Tony.
13: Je voulais juste te dire que eux en ont marre de passer jeudi, qu'ils demandent pas mieux ce que tu fasses des débats le vendredi pour passer le vendredi.
21: Ouais, plutôt.
0: Ah non, mais moi, c'est plutôt.
21: Ouais, je suis pas dedans le vendredi.
13: Je sais que ça arrange David qui souvent est fatigué, il a des plans de nana, il est pas toujours en forme.
21: C'est pas trop crédible, ça.
13: Ah.
21: C'est pas trop crédible.
13: N'est-ce pas, David?
21: Ouais, ça reproduit, ça va.
0: Bon, je peux faire ma conclusion. Bah, vas-y, fais ta conclusion vite fait.
21: Alors, c'est Luigi. Alors, moi, j'aimerais vraiment savoir, c'est vachement important pour moi, si t'as vraiment failli mourir noyé dans les chiottes de la loco quand tu mettais ta tête dans la cuvette pour mieux te faire prendre en levrette et qu'un mec avait tiré sur la chasse d'eau.
0: Alors, Luigi, sans déconner, tu vois, ta réponse, c'est non. Et non. Maintenant, tu as hâte de parler de loco, d'accord?
21: Gérard,
0: en demain, entendeur, salut, au revoir, Luigi.
21: Gérard, est-ce qu'on pourrait parler de la différence
0: d'âge des extraterrestres? On couche pas ensemble, toi, tu dégages!
2: On couche pas ensemble, toi, tu dégages!
0: On couche pas ensemble, toi, tu dégages!
2: On couche pas ensemble, toi, tu dégages!
0: On couche pas ensemble, toi, tu dégages!
2: On couche pas ensemble, toi, tu dégages!
0: On couche pas ensemble, toi, tu dégages! Arrête, arrête!
13: Ils sont en train de se taper dessus, là!
21: Tu dégages! Eh ben, c'est normal qu'il y ait la caméra parce que c'est un média, quoi!
13: Non, c'est fini!
21: Quoi, c'est fini?
13: Non, mais il s'est calmé. Gérard, assis-toi, c'est fini, on fait la conclusion. La conclusion, Gérard.
21: Max, tu peux payer SMS. Et
13: attends,
21: il assume, hein.
13: Bon, bah, va prendre l'air deux minutes, Gérard, et tu feras la conclusion après. Va prendre l'air, va prendre l'air. Avec ta caméra.
2: Non.
13: Si, si.
21: Tu pourrais me payer TPS?
13: On va. Alors, Gérard, s'il te plaît. Va dehors deux minutes, prendre l'air, Gérard.
21: Putain, mais faut qu'il assume, bordel.
13: Mais non, mais il assume pas, c'est une vraie gonzesse, ce mec.
21: Mais ouais, mais c'est incroyable, ça. Mais
2: attends, c'est tous les jeudis, je leur pleine gueule. Oh,
13: ça va, et moi aussi, je leur pleine gueule. Moi, j'ai tout.
21: Tu veux plus l'avoir, tu viens plus faire les débats, c'est
13: bah
21: ça,
13: voilà,
21: hein.
13: Exactement. Moi, je vais faire. Il y a un monsieur qui s'était proposé de faire des débats à ta place, vu que monsieur a envie. Donc, à tous les chauffeurs routiers qui nous écoutent et qui sont devant la radio, sachez qu'il y a une place à prendre.
21: Ouais, ça peut être sympa, ouais.
13: Voilà.
21: On peut alors... plus se foutre de sa gueule, alors On va faire comment? Mais on va tous tomber dépressifs, là.
7: Ah ouais?
21: On va faire quoi le jeudi soir?
13: Alors.
21: On va regarder le cercle de midi.
0: Laisse-le!
21: Avec Laura Adler.
0: Laura Adler. Arrêtez!
13: Bon, on s'excuse parce que là, il y a un problème avec le caméraman qui est Cyril et qui n'arrête pas de le suivre partout.
21: Cyril qui pue des pieds?
13: Voilà, c'est bon. Stop.
21: C'est Cyril qui pue des pieds?
13: Oui, c'est Cyril qui pue des pieds très fort. Donc, qu'est-ce que tu voulais dire, mademoiselle?
7: Bah, Gérard, il voulait me parler, donc je voulais le prendre en antenne.
13: Oui, mais lui, va prendre, si tu le prends en antenne, il va te prendre le cul, donc.
7: Mais c'est pas grave.
21: Tu peux lui parler à l'antenne, on est une grande famille.
13: Sinon, les enfants, ça va?
21: Ouais, ça va.
13: La vie est belle?
21: Bah oui.
13: Bon. Tout va bien?
21: Ouais.
13: On va bientôt dîner tous ensemble.
21: Et bah, Jean-Max, ta femme, ça fait?
13: Hein?
21: Bon, est-ce que Jean-Max, Gérard est le fils naturel de Chewbacca?
13: Qui parle?
21: Ouais, est-ce que Gérard est le fils naturel de Chewbacca?
13: Écoute, il y a de fortes chances, mais... Ah, ça y est, il revient, bah Chewbacca... Oh putain! Arrête! Il est en train de claquer la porte, il a failli péter la machine à 30 000 km. Oui.
21: Max et Tony, on va manger ensemble, mais c'est toi qui payes, hein. Que ça soit bien clair.
13: Ah
21: bah, si tu nous as...
8: C'est Gérard qui paye.
14: C'est Gérard qui paye.
21: Par contre, Max,
14: Gérard, qu'est-ce que tu penses de faire un dîner avec Poyce, Tony, Arnett, Luigi, David? Qu'est-ce que t'en penses? Arrête,
8: ça suffit maintenant.
14: Tu vas la casser, arrête, tu vas la casser la porte, Gérard. Tu la laisses ouverte.
8: Il reste pas.
21: Voilà. Est-ce que t'acceptes le liquide?
8: Tu manges, ça fait pas. Tu dégages avec la caméra.
21: Jean-Luc.
8: C'est Arnett.
14: Jean-Luc. Bon, allez, je mets le truc avec le truc de Cabrel avec le 3668 si tu veux.
21: Et Max, par contre, à quand un débat en live où on est tous présents sur le plateau?
14: Ah, ça c'est envisageable peut-être.
21: Sans déconner, putain, ça serait puissant parce qu'au moins on le verrait bouger, tout ça, et il nous verrait aussi réagir quoi.
14: La semaine prochaine déjà, il y aura l'heure de vérité, ce qui va être le jeu de la vérité. Alors là,
0: je te préviens, l'heure de vérité c'est sans caméra. Je ne veux plus là.
21: Bah, le jeu de la vérité, ça se passait à la télé.
0: D'accord.
21: Hein.
14: Le jeu de la vérité, ouais.
21: Après, Gérard, on fera la vie de recherche avec ta classe de mongolien, là. C'est en TN2.
0: Le mongolien, il t'emmerde.
9: Oui, donc bonsoir à tous. Nous, la partie pour au moins durer jusqu'à 4h, si tout se passe bien.
10: Ouais.
9: Donc, les deux thèmes de débat ce soir, c'est sur le ping-pong et les stations-service. Alors, si vous voulez nous joindre, c'est toujours le 0803-08-5000 et 0870-5000. Et toujours le 3615, code Fun Radio, rubrique directe. Donc, on accueille Pauline.
11: Salut Gérard.
9: Bonsoir. Nicole.
11: Bonsoir.
9: Marie-Monique.
11: Ouais, salut.
9: Fred.
12: Salut Gérard.
9: Salut. Cure-Dent.
15: Salut Gégé.
9: Et Cédric.
23: Salut Gégé.
9: Donc alors, la première question sur les stations. Allez-vous souvent dans les stations-service?
11: Oui.
9: Oui, qui?
11: Oui, Marie-Monique.
9: Oui.
11: Bah, je vais faire le plein, donc ouais, j'y vais.
9: Mmh. D'accord. Vous vous réveillez là? Vous vous réveillez là?
11: Ouais, c'est Pauline, ouais.
9: Ouais, alors?
11: Ouais, non, moi j'y vais jamais, mais sauf pour acheter de la bouffe, ouais, j'y vais, ouais.
9: Mmh. Nicole?
26: Ouais, ben moi j'y vais. Je vais dans les stations-service, c'est pour faire le plein et pour rencontrer de jolis garçons.
9: D'accord. Fred?
12: Bah écoute, moi j'y vais simplement pour gagner des cadeaux, tu sais, les assiettes, tout ça, les bons, les
26: ouais, aussi,
12: peluches.
26: Ouais.
12: J'en ai 50 chez moi.
9: Mmh. Cure-dent?
23: Moi j'y vais pour aller aux chiottes.
9: D'accord. Et Cédric?
23: Ouais, ben j'y vais quand j'ai besoin d'un service, quoi, d'un coup de main.
9: D'accord. Non, mais attendez pas que je vous demande à chaque fois pourquoi vous y allez. Hein.
26: D'accord.
9: Parce que là, vous commencez à me les gonfler, là, déjà, dès le début. Hein.
23: Alors, t'entends mal, Gégé.
9: Ouais, bah, vous m'entendez mal, vous avez qu'à vous réveiller aussi un peu. Hein, parce
26: c'est
9: que ça,
26: très loin, Gérard.
23: Bah, pour les peluches, Gérard, de toute façon.
9: De quoi?
23: Pour les peluches, on y va, en fait.
9: Hein. Ouais, bah, peut-être, mais c'est pas, y a pas que ça, hein, pour.
23: Bah, si, y a que ça.
26: Hein. Et toi, tu vas pour quoi, toi?
9: Bah, moi, j'y vais, c'est pour. Bon, j'ai pas.
23: Téléphone.
9: Eh, hey, qui c'est qui s'amuse c'est à ça, là?
26: Allô?
9: Oui?
26: C'est chez toi, ça?
9: Oh, c'est qui, là, qui s'amuse avec un téléphone, là?
26: Oui.
9: C'est qui joue avec un téléphone?
26: Bon, continue.
11: Personne, vas-y, continue, pose ta question.
9: Mais ça, si ça joue comme ça, ça va sauter d'entrée, hein, je vous préviens d'entrée.
11: C'est Sandy.
9: Bah alors, y a la première qui recommence à ça, je vais virer les trois nanas, je vais en reprendre d'autres. Faites gaffe à vous.
23: Filles, attention.
26: Oui, d'accord. Vas-y, je pose ta question.
9: Mmh. Donc pendant l'été, avez-vous été dans les stations thermales?
28: C'est quoi une station thermale? J'y explique aussi.
9: C'est une station thermale, c'est de bon ben c'est un truc pour
26: les,
9: une station thermale, c'est une station thermale.
26: Ouais,
28: c'est pour prendre la température.
9: Mmh.
28: Ah ouais, d'accord.
9: Non, pas spécialement.
28: Ah bon.
26: Nicole,
28: comment ça se passe?
9: Oui.
26: Ouais, ben moi j'y vais, c'est pour soigner mon rhumatisme.
9: Mmh.
26: Donc j'ai les os un peu fragiles et puis moi je me fais on fait des massages avec de la boue, de l'argile, tout ça, c'est cool, quoi. Les jets de douche tout froid dans le dos. Ouais, ça me remet d'aplomb parce que je souffre de rhumatisme, voilà.
23: D'accord. Là, c'est Fred, là.
9: Ouais.
23: Ouais, ben moi aussi, j'y vais aussi pour me relaxer, me décontracter et tout. Puis ils font souvent des promos aussi pour les cadeaux et j'en ai eu pas mal, quoi, là-bas.
9: Non, mais attends, Fred, tu dégages.
23: Non, Fred, tu dégages.
9: Il a
28: rien dit, Gérard.
9: Non, non, mais tu commences à marrer. Dans les stations thermales, j'ai jamais vu de cadeaux. Hein.
23: Si, on a gagné à la télévision des jeux.
9: Tu regardes trop la télé, mon pote.
23: Ouais, Gérard, une semaine dans une station, c'est pour ça que.
11: Ouais, moi j'ai gagné un bon de 100 balles, moi.
9: Ouais, mais il y en a qui regardent trop les pubs à la télé.
23: Je vais sur un Deauville, moi.
28: Excuse-moi, Gégé, il y a une question d'un mec au standard qui vient de m'appeler. Il me demande si on peut faire le plein dans une station thermale.
9: Non.
26: Bah si.
9: Le plein de quoi?
28: Bah justement. Bah.
9: Le plein de quoi?
1: Le plein de fort.
26: Le plein d'essence, de plomb, de gasoil, du coup.
9: Hein. Oui, c'est ça. Dans une station thermale, tu vas faire le plein de gasoil, toi. Non, mais t'es complètement starbé, Nicole. Hein.
14: Tu prends des bains au gasoil.
9: Ouais, tu prends des bains plutôt au gasoil. Cure-dent.
1: Ouais.
9: Oh, tu travailles ou quoi, là?
1: Ouais, je vais à Deauville, moi.
9: Ouais.
1: Ouais.
9: Attends, 5 minutes. Oh, mais Fidlar, s'il te plaît.
14: Oui, Gérard.
9: Tu me réveilles, là tu me les réveilles, là, Cure-dent et puis Cédric, là, pour là, peut-être qu'ils se réveillent un peu, là.
28: Tu leur files quoi, un petit
9: Pauline
28: bananier
9: et Monique, là, vous vous réveillez, là, ou quoi?
3: Oh, tu te réveilles?
1: Ouais, ça y est, on est réveillés.
26: Non, vas-y, on est réveillés, vas-y, c'est qui? Vas-y.
9: Bon, alors, Pauline.
26: Marie-Monique.
9: Ouais.
26: Ouais, bah, moi, je vais dans les clubs échangistes thermales. Tu fais plein de trucs dans la boue, tu fais des trucs sous la douche, et c'est vachement sympa, ça relaxe, hein.
9: D'accord. Pauline.
26: Ouais, moi, non, moi, je vais en thermale, mais pas en station, moi.
9: C'est-à-dire?
26: C'est-à-dire, je vais en thermale, mais pas en station, quoi.
9: Non, mais pour... il y a des stations... Il y a des stations thermales, mais explique pourquoi tu vas pas en station thermale.
26: Parce que je vais en thermale et pas en station.
9: Ouais, alors, mais pourquoi? Mais explique.
26: Non, parce que station, moi, c'est station de ski, mais non, moi, je vais pas en station, quoi.
1: En thermale, c'est tout.
9: Mais il y a des y a station de ski et station thermale, hein, je suis désolé.
1: Ah, station thermique. Il y a les bains douches.
3: Mais n'importe quoi, les
1: bains douches. Les bains douches, les bains douches, tout ça.
9: Non, mais il y en a. Là, je crois que vous êtes en train de dormir, là, pour l'instant.
1: Pour toi, GG.
9: Quoi?
1: Les bains turcs, tu connais ou pas?
9: Non. C'est qui dit ça?
1: C'est Cédric.
9: Non, je connais pas.
26: Et GG? Ah bon?
9: Quoi?
26: C'est Nicole, tu t'es jamais fait masser dans une station thermale? T'es jamais allé?
9: Non.
26: Ah bah c'est très relaxant. Hein.
1: Moi je vais dans les hammams pour les hommes. Ah. C'est mieux?
26: Ouais.
9: Mmh.
3: Rendez-vous à l'antenne!
9: Cure-dent?
1: Ouais.
9: Et toi?
1: Bah je vais dans les hammams moi.
9: Cédric.
1: Bah, je viens de te dire, je préfère.
28: C'est quoi un hammam, Gérard?
9: Un hammam, c'est un truc pour se relaxer qu'on accroche aux arbres. Fred.
26: Mais c'est
9: pas
1: le carton.
26: Un hammac, ça.
9: Fred.
26: C'est vraiment trop bête, Gérard.
9: Oh.
1: Bon bah.
9: Attends, tu sais qui vient de dire que j'étais trop bête?
26: C'est Nicole.
9: Ah bah, Nicole,
26: ça
9: bonne
26: va
9: nuit.
26: Pas, non ouais, tu te calmes, ma pauvre. Hein.
9: J'en connais tout à l'heure qui vont gerber.
1: Calmez-vous, les enfants.
9: Fred, tu travailles?
1: Ouais, je suis là, y a pas de problème.
9: Bon alors, tu réponds?
1: Écoute, moi, ouais, de toute façon, c'est thermal, j'y vais souvent, ouais, parce que je te dis, c'est relaxant, c'est agréable et y a plein de femmes, quoi.
9: D'accord.
1: C'est vrai que c'est bandant, quand même.
9: Ouais. Ouais. Et non, vous êtes pas pour le premier débat, vous dormez un peu, là.
1: Ah, c'est long, bas, Gérard.
26: C'est beau, bon.
10: Salut, c'est Séverine, bien.
26: Salut Séverine.
1: Salut Séverine.
26: Cochonne
1: Séverine.
26: C'est qui?
1: Ah,
9: c'est
1: vrai.
26: C'est quoi là? J'arrive.
9: Eh oh, ouais, qui c'est qui s'amuse là?
26: T'attends deux secondes, j'arrive.
9: Qui c'est là?
26: Au téléphone là, t'attends.
3: Oh, klaxonné là.
26: J'arrive.
9: Bon, c'est qui là? C'est qui là avec le mec qui klaxonne là?
1: Putain, mais ferme ta fenêtre sans déconner.
26: C'est bon.
9: Bon alors, c'est qui là? Oh, bon, vous vous réveillez là, les nanas ou quoi, merde?
1: C'est Paul.
26: Vas-y, fais la question suivante.
9: Non, mais attends, moi je veux savoir qui c'est qui s'amuse à klaxonner derrière.
26: Mais on s'en fout. On s'en fout,
1: il est parti. Il est dehors, GG, elle a pas fermé sa fenêtre.
26: C'est bon, il est parti.
1: Il y a un embouteillage dans son verre, il ferme la fenêtre et c'est tout.
26: Bon, vas-y, c'est quoi ta question?
9: Bon, pensez-vous qu'il n'y a pas assez de place de stationnement?
1: T'as fait gaillir, on comprend rien.
15: Où sont dans les stations?
9: Pensez-vous qu'il n'y a pas assez de place de stationnement partout?
26: Dans les stations thermales?
1: Non, dans les stations de ski.
9: Soit dans les stations de ski ou quand il y a des matchs.
1: Bon, ouais. Une station de ski, c'est pas fait pour se garer. Hein. Alors moi, je peux, c'est Fred, là.
9: Oui. Ouais.
1: Alors je suis allé au Stade de France et on m'a volé ma voiture.
26: Ça fait de la bonne pub, hein.
9: Ça fait une super pub, hein, Fred.
26: Ouais.
1: Écoute, je sais pas, hein.
9: Et je te parle des places de stationnement, je te demande pas si on t'a piqué ta voiture.
1: Non mais je l'ai retrouvé, hein. Je l'avais mal garé quoi.
26: Ah oui. Voilà. Nicole.
9: Ouais.
26: Ouais, ben moi je dis qu'il y en a pas assez. Hein.
9: Pourquoi?
26: Ben écoute, aux heures de pointe, à n'importe quelle heure c'est toujours plein et c'est chiant quoi. Mmh. T'es obligé de descendre ta voiture et de la garer n'importe où.
1: Tu la gares où tu veux, tu t'en fous.
15: Ah, tu viens en métro.
26: Tu te trouves des coins isolés, hein, parce qu'il n'y a pas de place.
1: Tu vas là, sur un trottoir, tu vas garer.
9: Jourdan ou Cédric, là, vous répondez?
4: Ouais, bah, moi, je trouve qu'il y a, trop de places de parking, ouais. Non, il y a trop de pollution. Non, il n'y en a pas assez. Tu te fais embarquer ta voiture à la fourrière, tu la retrouves, elle est avec des Pékinois, des TKL, des clébards et tout ça. Ça le fait
16: pas, il y en a plein dedans.
4: Ouais.
9: C'est vrai.
16: Une dizaine dans la mienne, là.
4: Bah, c'est moi, la fourrière, c'est moi.
9: Mmh. Ah, Jourdan?
4: Ouais.
9: Tu travailles?
4: Bah, je t'écoute.
9: Non, mais attends, Cure-Dent, tu dégages. Allez, ce coup-là, tu m'énerves.
28: Mais pourquoi,
9: allez,
28: qu'est-ce qu'il a fait?
9: Bon, attends, je lui pose la question, il comprend même pas.
16: Allez, il gerbe.
28: Mais c'est Cure-Dent, qui avait répondu, tu demandais à Cédric.
4: Mais non, c'est Cédric qui avait répondu.
9: Oh là là. Ouais, mais je pense qu'il dorme là ce soir. Hé, Pauline, là, tu travailles ou quoi?
16: Ouais, c'est bon, je suis réveillée, ouais.
9: Bon alors?
16: Vas-y, tu peux répéter la question, s'il te plaît?
9: Hé, tu te fous de moi là ou quoi, Pauline?
16: Est-ce qu'il y a assez de place?
9: Ouais, pensez-vous qu'il n'y a pas assez de place? Eh, c'est quoi là ce bruit là?
28: Mais c'est un mec avec. C'est un routier. C'est le cure-dent, c'est un routier, il est en camion, je sais pas rien.
16: Va fermer ta fenêtre sans déconner.
4: T'appelles d'une station service, ça tombe bien.
9: D'accord. Bon alors, Pauline.
16: Oui.
9: Pensez-vous qu'il

0: La voiture quand même.
1: Ouais, mais non,
2: tu prends tes patins à roulettes et tu pousses le caddie avec tes patins.
1: Bah voilà.
2: C'est même chiant, tu tournes 3 heures, il y a des connards.
3: Tu piques le caddie d'une vieille dans le supermarché, ça suffit.
4: Ah, ouais, tu la pousses, la vieille, tu prends.
2: Ouais, mais de toute façon, t'as des klaxons sur les caddies maintenant.
0: Comment, hein?
2: T'as des klaxons maintenant sur les caddies.
0: Ouais. Ah bon, c'est nouveau ça.
3: Bah dans les stations de service, ouais.
2: Bah si, hein, faut que tu vas à Mammouth, hein, y a des klaxons sur les caddies. Hein.
0: Ah bon?
4: En plus.
0: Ah bon?
4: Ouais, ouais.
2: Il y a des feux rouges même maintenant entre les allées.
0: Ouais, c'est vrai. Bah oui, parce que.
3: T'as ton permis de caddie, GG, ou pas?
0: Oui.
3: T'as ton permis de caddie?
0: Mmh.
3: Ah, c'est cool.
2: Priorité à droite, ouais, et tout. Putain, tu te fais aligner en plus. Hein.
0: Ouais, mais ça, de toute manière, il y a des feux rouges maintenant. S'ils mettent des feux rouges, c'est parce qu'il y a eu sûrement des accidents.
2: Des accidents mortels, ouais, c'est sûr. Et GG, depuis. T'as ton permis de caddie depuis quand?
3: C'est qui ce joli voile, là?
0: Ça, c'est Nicole.
3: Ah, Nicole.
2: Vas-y, GG, dis-moi.
0: Mmh. Bah, depuis peu.
2: Ah, depuis peu. Ah ouais, parce qu'en fait, parce que moi, je l'ai pas encore passé, j'aimerais bien le passer, quoi.
3: T'as quoi comme voiture, GG?
0: J'en ai pas.
2: Comme caddie.
3: Tu fais des dérapages au frein à main avec ton caddie, GG?
0: Non, je le balance dans les jambes des gens. Non, allez, suivant.
3: Sur ton caddie, GG, t'as fait du tuning comme des gens de
2: l'art. Ah, tu sais, il est fort.
0: Pourquoi moins de place de ça? Comment? Qui c'est qui vient de parler?
3: Je te demandais si t'avais fait du tuning sur ton caddie, si t'avais mis des jantes larges, un pot chromé, tout ça.
0: Non.
2: T'as la CB?
0: Non.
3: Oh, la CB sur le caddie, top niveau.
5: Trop fort.
0: Bon, on continue là, parce que ça commence à dormir et j'en parle.
2: Vas-y, pose ta question.
5: Allez.
0: Pourquoi moins de places de stationnement pour la Coupe du Monde?
5: Ah bah voilà.
0: Ça commence à m'énerver là.
3: C'est parce qu'on...
2: Allez,
0: cure-dent.
3: GG, c'est Cédric.
0: Oui.
3: Ben, c'est parce qu'on veut pas qu'en fait, si tu veux, les gens, ils vont venir de partout, du monde entier, tu sais, d'Amérique du Sud, tout ça. Mmh. Et s'ils viennent tous avec leur caddie, ça va être le bordel. Donc s'il y a pas beaucoup de places de stationnement, ben, ils viendront pas avec leur caddie.
0: Mais on parle pas de caddie, on parle de voiture pour l'instant.
3: Ah bon, excuse-moi.
2: Ben, c'est la même chose, en fait. Hein. S'ils viennent, c'est Marie-Monique. Hein.
0: Mmh.
2: S'ils viennent avec leur caisse, c'est clair. Hein. Il y aura pas de place. Hein. Imagine 80 000 places, tu les mets où?
3: Il y aller en TGV, tranquille.
2: Ouais, mais tu le gares où ton TGV?
3: Mais tu vas en hélico, peinard.
5: En hélicoptère, exact, ouais.
2: GG,
0: ouais.
2: Nicole.
0: Ouais.
2: Ouais, bah écoute, comme tu sais, à la Coupe du Monde, il y aura le monde entier qui va venir, donc l'Alaska, l'Amérique du Sud, tout ça.
0: Mmh.
2: Et donc chacun va venir avec son tracteur, son vélo, sa brouette, son caddie et tout, quoi.
5: Le bordel.
0: Non mais Nicole.
2: Ça va être le salon automobile.
0: Non mais je crois que ça va pas être le salon de l'agriculture ni le salon de.
2: Mais si, c'est le salon de l'automobile. Mais si, c'est le salon de l'automobile. Voilà, exactement. Le salon.
5: C'est vrai qu'avec le tracteur, c'est pas facile.
0: Attendez, 5 minutes, s'il vous plaît. 5 minutes. Question Minitel.
6: Sur Minitel, on nous demande, tu as quoi comme permis, 39 ou 44 tonnes?
0: 19.
6: 19. Christine, c'était une 19 tonnes.
2: Putain.
6: Elle faisait plus, hein.
0: Cure-dent, s'il te plaît.
6: Dis-lui d'arrêter le moteur du
0: cure-dent.
5: Ouais.
0: Tu fermes ta glace ou t'arrêtes ton moteur.
5: Bon, attends, je vais fermer la fenêtre.
3: Sur un parking, cure-dent, là. Cure-dent, klaxon, vas-y.
0: Non.
2: GG?
0: Oui.
2: Ouais, c'est Nicole.
3: Oh, Nicole, quelle
2: voix. Je voulais savoir, à quel âge t'as appris à conduire? Je veux dire, je parle de voiture, quoi.
0: 19 ans.
2: À 19 ans? C'est la première fois que t'as pris le volant, c'était à 19 ans. Ah ouais, d'accord. Et tu l'as eu au bout de combien de fois, ton permis?
0: Du premier coup.
2: Ah, tu l'as eu du premier coup. Ah ouais. Ah bah c'est bon. T'as réussi ton code, tout.
0: Ouais.
3: Eh, hey, GG, t'aimerais bien
6: comme
3: faire
6: quoi,
3: de la route.
6: Comme quoi, tout le monde peut l'avoir. Hein.
3: GG, t'aimerais bien refaire de la route, ça te brancherait?
0: Bah, si j'en ai l'occasion, pourquoi pas.
3: Ok.
2: Je peux te prêter mon vélo, si tu veux.
3: Et de la biroute,
0: Si tu t'amuses à dire des conneries comme ça, tu vas pas rester longtemps.
3: Je plaisante, GG.
5: Et Gérard, c'est Fred, là.
0: Ouais.
5: T'as que le permis camion, c'est tout?
0: Non, j'ai le permis voiture et tout.
5: Ah, ok. Et moto?
0: Jusqu'à 80 cm3.
3: Et tricycle?
2: Ah ouais, GG.
5: Et scooter des mers?
0: Non.
5: Sous-marin?
0: Non plus, mais ça, c'est des permis spéciaux.
2: Est-ce que t'as besoin d'avoir un permis spécial, tu vois, un permis d'hélico, n'importe quoi, pour t'évader?
5: Tricycle?
0: Non, pas du tout. Bon, Pauline?
2: Oui, mon amour.
0: Tu te calmes, Pauline.
2: Ça va faire plaisir à Sandy. Excuse-moi.
3: Ça va être un drame.
5: Et les maquillés maintenant, hein?
2: Ah oui, c'est vrai.
0: Voilà.
3: On rigole plus, les filles.
5: On rigole plus.
3: C'est fini.
7: Bonjour.
0: Pauline.
2: Bonjour. Oui.
0: Alors, tu travailles?
2: Bah attends, mais moi j'ai parlé, ça y est, hein.
0: Bon,
2: j'ai parlé du salon de l'automobile et tout, hein.
0: Bon, Nicole. Voilà.
2: Bah écoute, GG, je t'ai dit, hein.
0: Bon,
2: chacun va venir avec son moyen de promotion. Peut-être que t'écoutes aussi, GG, hein.
0: Marie-Monique.
2: Pareil.
0: Mais répondu, Fred.
5: Ouais, tu veux venir comment, toi, au stade?
0: Moi, j'y vais pas.
5: Pour la Coupe du Monde.
0: Non, j'y vais pas.
2: Sur les mains, lui.
5: Avec un camion?
0: Non, j'y vais pas, je t'ai dit.
5: Pourquoi Gégé, t'aimes pas le foot?
0: Si, mais je préfère le regarder à la télé, c'est de...
5: Voilà, comme par hasard.
0: Non, mais à la télé, c'est mieux.

0: télé, c'est mieux, c'est mieux, parce que comme ça, si ça se baston, ben t'es pas dedans.
1: Ouais, mais bon, t'as pas la pulsion, tu sais, quand il y a le but, t'as pas la pulsion de la foule qui monte.
0: Ouais, mais ça, c'est pas pareil.
2: GG.
0: Oui. Ouais,
2: mais Cédric, tu préfères le foot ou le foutre?
0: Non, moi, Cédric. Ouais. Hey, Cédric.
3: Va te faire foutre.
2: Hey,
0: Cédric.
2: Le foot, non?
0: Tu dis encore une connerie comme ça et tu sors.
2: Oh, un petit peu d'humour, un bras d'humour ne fait de mal à personne.
0: Non, ouais, non, mais je te le dis tout de suite. Hein.
1: On dit, on n'a pas eu Gérard.
0: Tourdant, tu réponds, s'il te plaît.
4: Ouais. Bah, moi, j'y vais en voiture électrique, hein, j'aime pas l'essence. Ah, c'est bien ça.
1: Hey, GG.
4: Je suis contre la pollution, moi, GG. Qu'est-ce qu'on
0: t'es contre Gérard. Ouais, mais je vais te dire une chose, Cure-Dent.
4: T'es contre Gérard, alors.
0: Tu crois qu'une voiture électrique, tu pourras la recharger le temps des 45 minutes, bah, des 90 minutes?
2: Tu prends des piles, c'est tout. Voilà.
1: Ah, moi, je trouve que c'est de la foutaise, hein.
2: Mais non, tu prends des piles avant, c'est tout. Tu prends,
1: mais non, tu prends une rallonge, tu la branches sur secteur.
2: Ah ouais, voilà.
0: Ouais, mais faut dire.
4: Je la branche dans le stade, moi, j'ai une rallonge dans mon coffre. Ouais, Gérard, mais... c'est Fred, là.
1: Il y a des places exprès, hein.
0: Ouais, je t'écoute.
4: Bien sûr. Tu parlais du foot, là, tout à l'heure. Pourquoi tu veux pas y aller dans un stade? T'as peur d'une baston? T'as peur de la déclencher, toi, ou...
0: Non, c'est que dans un stade, je sais pas si t'as vu tous les matchs qu'il y a eu pendant un moment donné, t'as qu'à voir aussi les supporters, comment qui
4: ouais,
0: sont.
4: C'est vrai, hein. C'est vrai qu'on se prend des coups sur la gueule. Hein,
1: là, non, donc c'est pour ça que... Avec Sandy, quoi.
0: Tu comment
1: la tribune présidentielle.
0: Oh, ça y est, là.
1: Bonjour.
0: Oh, on se calme un peu là, s'il vous plaît.
2: La balle sur ton nez.
1: Non, je crois qu'il y a quelqu'un qui habite dans un laboratoire.
5: Gérard, ouais, sur Minitel, on nous demande si tu as tapé dans le ballon de Sandy.
2: Ah.
0: Je répondrai pas.
1: Là,
0: je crois qu'il faudrait peut-être qu'ils arrêtent de se foutre de sa gueule parce que j'aime pas trop ça.
1: Ouais,
2: ça se fait pas.
4: Déjà, on l'entend jamais.
2: Ça. Ouais, on pourra entendre sa voix.
1: Non.
0: Elle veut pas, elle veut pas.
4: Allez,
0: Gérard, on va pas, Gérard. On va pas, Gérard. Forcer. Stop, Gérard. On a une question Minitel.
5: On nous demande comment reconnaît-on Gérard dans un train. C'est le seul qui cherche les chiottes dans la loco.
1: Oh,
0: n'importe
1: là
0: quoi.
1: Là. Oh, c'est bien fait, mais ça.
0: N'importe quoi.
1: Non, c'est parce qu'ils sont les Adidas.
0: Hé, hey, Nicole, si tu continues, tu vas gerber, je te dis, toi.
1: Ah, mais GG, ça me fait rire. Tu me
0: rires, ouais, tu vas voir, tout à l'heure, ça va te faire rire, tu vas retourner au standard.
1: Ah, ok, ouais. GG, ok. Là,
0: tu vas voir. Ouais. Alors, cinquième question.
1: Ouais.
0: Achetez-vous votre ticket de métro dans les stations ou dans les tabacs?
1: Comment?
4: Achetez-vous quoi?
0: Le ticket de métro.
1: Bah, moi, je prends jamais le métro, moi.
4: Non.
1: Bah, moi non plus, hein.
0: Mais alors qui?
4: Personne prend
0: le métro comme non. Par hasard.
1: Et puis quand je prends le métro, moi, je paye pas de ticket, moi.
2: Et le bus, t'en fais quoi, GG, le bus?
0: Si t'as la carte orange, c'est pareil. Hein.
1: Et l'avion, alors?
2: Non, mais toi, GG, ta carte orange, tu l'achètes où? Dans les stations ou dans les...
1: Ou dans les bus.
2: Ou dans les bus, ouais, dans les...
0: Non, pas
1: dans les aéroports.
0: Hein. Tu peux acheter un ticket de métro n'importe où. Hein.
1: Ouais, exactement. Moi, je les achète dans les bureaux de tabac.
2: Bah, les boulons,
1: ouais, non, je vais chez l'épicier du coin. Bah,
2: ouais, n'importe où, t'as dit.
4: Ouais, chez la rave du coin, ouais.
1: Ouais,
2: chez mon coiffeur.
1: C'est pas top.
0: Donc, Pauline?
1: Oui.
0: Donc toi, tu l'achètes où?
1: Ah non, mais moi, je prends pas le métro, moi.
0: Tu fais comment, alors?
1: Ah, moi, j'y vais à pied, en patin à roulettes, en vélo, en avion, en bateau.
4: Moi, je fais du stop et le taxi.
0: Ouais, ben, d'accord. C'est qui, ça?
4: Cure-Dent.
0: Ah ben, c'est pas mal. Frédéric?
4: Ouais, non, Fred, moi.
0: Ouais, Fred.
4: Fred, ouais, voilà, parce que sinon, je
0: bon, mais attends, si je demande Cédric, Fred,
2: ouais,
0: tu te...
2: Plaît,
0: merci.
2: Hein.
0: Cédric.
2: Ouais, calme, Fred, ouais. Merci, GG, merci. Ben, moi, non, ben, non, j'ai une caisse, donc je prends pas trop le métro, non.
0: D'accord. Fred, maintenant?
4: Moi, je dis Fred. Le métro, c'est simple, en fait. C'est rien de banquier, quoi. Tu montes sur le toit discrètement.
2: Ça pue l'Adidas.
1: Ou entre les wagons aussi.
4: Entre les wagons, et là, personne ne te voit.
6: Un grand bonjour. Je suis heureux d'être avec vous ce matin.
1: Bonjour.
0: Bonjour. Ouais, tu me calmes celui qui s'amuse à faire le phoque, là, parce que
5: c'est non, mais attends, c'est...
1: Je crois que quelqu'un a un phoque domestique.
5: Mais non, c'est Cure-Dent, il transporte des phoques.
4: C'est le bordel, attends. C'est les phoques dans le coffre, ils arrêtent pas de foutre le bordel.
0: Ouais, ouais. Bah, Cure-Dent, soit que t'arrêtes ou on prend quelqu'un d'autre à ta place.
4: Ah,
0: ça
4: sera
0: pas
4: durer
0: comme ça tout le long.
1: Ouais, GG.
0: Oui.
1: Ouais, Nicole, bah, moi, j'achète mes tickets de métro au supermarché, hein.
0: Ah. Ah bon?
5: N'importe quoi, elle. N'importe quoi.
0: Non, mais ça. Ah ouais, alors dis-moi dans quel. Où?
5: Ah, explique.
0: Explique.
1: Bah, écoute, à chaque entrée de supermarché, il y a une sorte de bureau de tabac, et puis, bah, j'achète, et puis c'est bon, hein.
0: Ouais. Bah alors dans ce cas-là, quand on dit bureau de tabac, je crois que je me suis bien fait comprendre.
1: Non, mais c'est pas nécessairement un bureau de tabac aussi, ça peut être...
2: Un bureau de ticket, GG, c'est
1: ouais,
2: pareil.
0: Oui, n'importe
2: quoi. Si, aux entrées des supermarchés, c'est parce que tu vas pas souvent au supermarché.
1: C'est les distributeurs, c'est comme les distributeurs de coca et tout, quoi.
2: Voilà, t'as une carte, t'as ticket,
1: t'en veux 10, t'en veux 5.
3: C'est comme les capotes devant les pharmacies.
2: Voilà, pareil, exactement.
1: Voilà.
3: Ouais, Gérard, ça te connaît, Gégé, les capotes?
2: Ah,
1: ouh. Ah, Gégé. Il faut pas aller là-dedans. Allez, Gégé, vas-y, pose ta question.
5: Toi réponds à la question. Alors, Gérard, toi qu'est-ce que t'en penses?
0: Moi personnellement,
5: écoutez Gérard, vas-y.
0: Moi personnellement, j'achète les tickets dans les bureaux de tabac ou souvent dans les stations.
3: Et les capotes?
0: Les capotes dans un distributeur,
5: par
0: d'accord.
5: Je sais pas moi, qu'est-ce qui te fait préférer les tabacs, justement?
0: Parce que comme ça, ça me permet d'acheter des cigarettes en même temps.
5: Alors que dans les stations, tu peux pas.
0: Non.
1: Mon amour.
0: Quoi?
1: Je t'aime.
0: Tu sais? C'est qui? Pauline!
2: Pauline, Jordan, tu te calmes.
0: Et c'est qui joue à ça?
2: C'est Jordan.
3: Attends, d'où c'est Cure-Dent, toi?
0: Qui c'est qui a joué à ça?
1: C'est Cure-Dent.
2: Il est dans un zoo.
3: D'où tu tiens que c'est Cure-Dent? Je suis dans la rue, moi.
1: T'es dans la rue, hein?
3: Ouais, je suis dans une cabine.
2: Devant un zoo. Alors.
1: Devant une station-service.
3: À côté des phoques.
7: Bonjour, monsieur Dorme.
1: C'est au revoir. Vas-y, Gégé.
0: Non, attends, Nicole, tu permets, tu te calmes un peu. Tu te calmes un petit peu, hein, toi, parce que tout à l'heure, tu as viré, parce que avec toi, si tu veux, le débat, dans 3 minutes, il est terminé, c'est ça que tu veux?
3: Gégé, on s'en dort.
1: Allez, mon amour.
0: Qui c'est qui s'amuse à dire mon amour? Ouais, vous commencez à me casser les burnes, là, les nanas. Hein.
2: On respecte les femmes, Gégé, s'il te plaît. Merci. La galanterie, c'est Cédric, la galanterie, s'il te plaît.
1: Merci, bon. Cédric.
2: Elles sont charmantes, ces jeunes filles. Alors,
3: c'est vrai qu'elles sont vendantes. Hein.
1: Ça va. Hein.
2: Charmantes.
1: Merci. Attends, il a pas tort. Hein.
2: Ah bon?
0: Donc,
1: bon, vas-y.
5: Gérard, on nous dit que toi, t'achètes pas de tickets, que tu montes directement sur Sandy.
1: Ah, wow.
0: Je t'ai dit que je répondrai pas à des questions comme ça.
5: J'avais pas compris la question, c'est pour ça.
0: Mais c'est simple, je répondrai pas à des questions comme ça. Alors, je préviens que ceux qui s'amusent à mettre 30, ceux qui font le 36-15 comme Fed Radio rubrique direct, si vous voulez dire des conneries comme ça, c'est pas la peine d'insister, c'est pour réagir sur le débat.
1: C'est
0: bien simple.
3: Et GG, t'es pas logique, ça rapporte de la thune.
0: Ouais, mais peut-être. Bah mais pour insulter les gens, c'est pas la peine. Hein.
1: Ouais, exactement.
3: Tes capotes, l'oublie pas. Mmh. Ouais, c'est vrai.
0: Donc, sixième question.
5: Déjà?
0: Bah ouais. Hein.
1: Ça va trop.
5: Oh là là. Non, ça speed, là. Tu pourrais leur poser des questions, quand même, aux auditeurs.
0: Bah, de toute manière, il y en a les trois quarts qui se foutent de la gueule du monde. Quand tu leur poses pour les tickets de métro, t'en as la moitié qui te disent non que...
2: Mais GG, c'est pas notre faute si on prend pas le métro.
5: Bah, donne-leur des conseils, toi. Où tu penses qu'ils peuvent aller acheter des tickets resto?
0: Mais moi,
5: des
0: tickets resto. Il y a aussi les tickets de resto,
5: des tickets de métro, tickets facilement. Par exemple.
0: Non, voilà.
5: Où est-ce qu'ils achètent leurs tickets de parc?
0: Mais les parcs-mètres, c'est dans un parc-mètre?
5: Bah non. Et les tickets de rationnement. Les tickets de rationnement.
0: Il y a aussi les piscines, il y a aussi plein de trucs.
5: Non. Les tickets, il y en a partout.
0: Non.
1: Et quel est le rapport entre un ticket de métro et les stations thermales? Explique-moi.
2: Ah bah là, il intéresse du débat.
0: Oh là là!
8: Je suis sorti de ma demeure. Je pense
0: Donc tu sais qui je dois mettre ça?
2: Ça, c'est ton remix, t'as GG.
0: Qui c'est qui s'amuse à mettre ça?
5: Dénoncez-vous!
2: Oh là là, les filles, merde!
1: Non, c'est pas nous!
0: Moi je m'en fous, je continue pas le débat sans savoir qui c'est qui s'amuse à mettre ça!
5: Allez, dénoncez-vous!
3: Bien sûr, c'est encore Cure-Dent comme d'hab!
5: Sur Minitel, on nous demande aussi, et les tickets avec les meufs?
0: Je vois pas le rapport.
5: Bah, tu sais, quand t'as un ticket avec une meuf.
0: Merci. Je vois pas le rapport. Hein.
2: Bah, si. Oh là là,
0: je vois pas.
5: Un ticket avec une meuf.
0: Bah, tu connais pas, mais quoi? Mais attends, mais Gérard.
5: Tu connais pas l'expression avoir un ticket avec une meuf?
2: Voilà.
0: C'est-à-dire?
5: Bah, t'as un ticket, tu vois, ça peut être un ticket de métro, un ticket de resto.
0: C'est à peu près cette grandeur-là, la grandeur d'un CD.
5: Et quand tu t'es avec une meuf et que tu te le partages.
2: Voilà. Ça s'appelle donner son ticket.
5: Voilà. Ou avoir un ticket avec une meuf.
2: Ou avoir un ticket avec une meuf.
5: Ça t'est déjà arrivé?
0: Non.
2: Bon, il a pas eu trop de tickets, il a eu beaucoup de lapins.
0: Bon, tu sais qui s'amuse à ça, là?
3: C'est quoi ce bordel, putain?
0: Tu sais qui s'amuse à ça?
2: C'est
0: Fred. Tu sais qui s'amuse à ça?
1: Mais non, je sais, il y a quelqu'un qui a un bébé qui pleure.
2: Oh là là.
0: C'est qui?
3: Un bébé qui pleure.
0: C'est qui?
3: Un bébé.
5: Et qui s'amuse à faire des bébés, quoi.
3: Un bébé.
0: Eh, ça commence à bien faire, là.
2: Putain, mais torchez-le, foutez-lui un biberon, faites quelque chose.
1: Mais vous entendez quelque chose? Moi, j'entends rien du tout. Hein.
0: Bon, c'est qui?
1: J'entends un petit chat qui miaule, moi.
3: Un bébé.
0: Non, mais c'est qui s'amuse à ça? C'est cure-dent. Non, c'est pas cure-dent. Bah, arrêtez de dire que c'est cure-dent parce que tout à l'heure, ça va être tout le monde qui va gérer.
2: Non, mais c'est Fred, c'est
3: non,
2: Fred.
3: Non, c'est pas moi.
1: Mon sait qui arrête de dire Nicole, elle se calme. Non, hein. Il faut être franc dans la vie. Faut dire
9: ah ouais, vachement, vachement, ouais.
2: Vas-y, Nicole, cartonne.
3: Aimez-vous, les filles.
9: Oui.
1: Non, mais il y a une nana qui est tout le temps, elle donne.
0: Non, mais de toute manière, c'est simple. La prochaine qui fait ça, je cherche pas qui c'est, je la vire.
3: Voilà.
0: Ça va. Allez hop, Pauline,
3: attends.
0: Dehors.
3: C'est qui c'est Pauline oui. Ah, mais attends, demande-lui si elle a un gosse au moins.
0: Tu sais qui c'est, Pauline, que t'as de la musique à côté de toi?
9: Ah non, non, non.
0: Non.
9: Non.
1: Oui.
0: Marie-Monique.
9: Oui.
0: C'est toi?
9: Ah non, pas du tout.
0: Nicole.
1: Bah écoute, moi j'entends rien du tout, hein, donc je peux pas te dire.
0: Ouais,
1: bah
0: faudra peut-être.
3: Oh,
0: que,
3: là, ça
9: attends, mais un bébé a le droit de pleurer, Gérard.
0: Non, mais pas à la radio, s'il vous plaît. Quand, bah, quand on fait des débats, on s'amuse pas à faire des conneries comme ça. Ou sinon, c'est pas la peine d'appeler.
1: C'est libre antenne, hein.
0: Non, c'est les débats, c'est pas une libre antenne, désolé. Pensez-vous qu'il y a et qu'il n'y a pas assez de stations de radio?
10: Non, maman, elle est pas là.
1: Ah, question intéressante.
0: Alors? Bah, je répète pas la question. Ouais, ça commence à bien faire là, celui-là.
1: Il a besoin d'une couche.
5: Gérard, il y a Toto qui demande à Sandy de lui rapporter son caleçon, il l'a oublié sous le lit.
0: Oh là là, Manu. Manu, ça commence à bien faire, je t'ai dit des questions comme ça, j'en veux pas.
5: Mais non, mais c'est un message, moi, je fais la commission, c'est tout.
0: J'en veux pas, je répondrai pas.
5: Mais c'est pas pour qu'il y ait une réponse. Ben, c'est juste pour signaler que le caleçon il est sous le lit quoi.
0: Ouais ben il se démerde.
5: Ok.
0: Donc si vous voulez répondre. Oh.
5: Alors Gérard.
0: Eh hey, oh tu ouais. Fais quoi là?
5: Qu'est-ce qui se passe?
0: Eh hey, Manu tu vois quoi là? Et c'est simple
5: je
0: dire personne.
5: Quoi là? Oui mais c'est pas moi. Regarde c'est rouge là. Quand c'est rouge là ils y sont.
11: Éteins voir là.
5: Voilà ça y est j'ai éteint.
11: Allume voir.
5: Ça y est.
11: Allô. Allô
0: Gérard. Eh vous foutez.
1: Et c'était là.
2: Oui, il est où Gérard?
1: Il est parti.
2: Il est parti.
3: Bordel.
1: Gérard.
3: C'est scandaleux.
2: Ils ont mis un disque.
9: Mon amour, prix complet.
0: On va envoyer une musique, on va.
1: Non,
0: bah, attends, il est 33.
5: Bon bah pose la question, je te donne
0: pose
5: le titre
0: la question,
5: et ils vont y réfléchir.
0: Oh et pensez-vous qu'il n'y a pas assez de stations de radio?
5: C'est lui.
0: C'est là, moi, ça va mettre se finir là.
3: Des stations de quoi?
0: Des stations de radio, vous réfléchissez, on va mettre un disque.
5: On n'a rien compris, Gérard.
3: Comprends pas.
0: Pensez-vous qu'il n'y a pas assez de stations de radio? Vous êtes sourd ou quoi?
2: Attends,
0: je vois si vous entendez rien, problème vous débouchez les oreilles.
3: Mais radio quoi? Grande zone, petite zone, FM, Tibi?
0: Toutes les radios.
5: Radio chez le médecin, radiographie, radio télécom.
0: Toutes les stations de radio.
3: Radio télécommande.
0: C'est simple.
1: Ah ouais, tout. Bon, on répond après le disque.
5: Ouais. C'est-à-dire Europe 1, Skyrock, tout
0: n'importe.
5: Ça.
9: Radio du poumon.
2: Ah, Europe 1, ouais.
3: Europe 1, comme par hasard.
2: Comme par hasard, ouais.
3: Comme par hasard,
2: ouais. Ouais.
0: Les 5 pucelles de...
5: les petites.
0: Moi, bon, c'est le titre, hein, mais c'est... Je sais pas, mais...
5: C'est une nouveauté fun radio.
0: Donc c'est avec beurre.
5: Mais non, attends,
0: les petites pucelles de Suresnes avec du beurre, voilà. On va continuer les débats. Donc c'est toujours le 0803-08-5000, 0870-5000 et toujours 3615. Code Pen Radio, rubrique directe.
5: Ouais. La Belgique.
0: Et 0331-47-99-5000 pour les Belges.
5: 79-5000
0: pour les Belges. Donc on récupère Pauline. En espérant qu'elle est réveillée parce que sinon elle va pas rester longtemps.
9: Attends, mais moi je suis réveillée depuis le début, hein.
0: Oh bah dis donc, tu réponds pas beaucoup, hein.
9: Non, mais
0: pas
9: vrai, hein.
0: Oh, Manu, arrête de t'amuser, là.
2: Oh, le clébard.
0: Nicole.
2: Couché.
1: Bonsoir.
0: Marie-Monique.
9: Oui.
0: Fred.
3: Frédéric, ouais, je suis là.
1: Couché.
3: Oh, tu vas fermer ta gueule, le clébard, là. Couché,
0: ouais.
3: Putain.
0: Eh, hey, vous arrêtez, là, avec ce bruit.
1: Couche.
9: Putain, ça berce
0: tellement. Wow.
3: Pas comme chien.
0: Tu sais qui s'amuse, là.
3: Ah mais j'ai un sale clébard à côté de la cabine là. Il...
0: Ouais mais cure-dent ça commence à bien
9: et
0: faire.
9: Non,
2: hein. Oh cure-dent tu fous le bordel.
0: Cure-dent.
1: Non ne lui fais rien ce pauvre chien.
3: Ouais, ça y est il s'est cassé.
0: Bon. Et Cédric.
2: Ouais.
0: Donc alors pensez-vous qu'il n'y a pas assez de stations de radio? Alors déjà pour commencer Pauline t'écoutes quoi comme fréquence?
9: Comme fréquence, hein.
3: Ouais. Radio, ça veut dire quoi?
9: Comme fréquence
1: radio,
9: de quoi?
1: Radio de quoi?
0: Radio, soit la bande FM ou autre.
2: Mais non.
5: Les radios pour les poumons, tout ça?
9: Bah, j'ai fait un scanner il y a pas longtemps.
3: Gérard, hein.
9: Avec des radios, c'est tout. Bah, je fais une échographie il y a pas longtemps. Et
3: voilà. Ah ouais, alors?
9: Et alors, ça a donné quoi?
1: Non, non, mais c'était
2: c'est un garçon. C'est un garçon ou une fille?
1: C'est les deux, ouais.
9: Oh, c'est des jumeaux?
1: Non, non, non, c'était pas moi, non, non.
0: C'est qui, là? Qui
1: c'est
0: parle?
1: Marie-Monique.
0: Nicole, tu travailles?
1: Bah écoute, les stations radio, ouais, je trouve qu'il y en a beaucoup quand même. Hein.
0: C'est-à-dire?
1: Bah, c'est-à-dire que, je sais pas, il y a plein de fréquences.
2: Europe 1, tout ça.
1: Fréquences de radiologie, tout ça, quoi.
9: Ah, mais moi je dis, c'est Pauline qui parle là. Il y a des fréquences qui ne devraient même pas exister, quoi, moi je dis.
0: Toi?
9: Je dis qu'il y a des fréquences qui ne devraient même pas exister.
0: C'est-à-dire?
9: C'est-à-dire?
0: Ouais.
9: Bah des radios vraiment pourraves, quoi. Ça devrait pas exister.
0: Non mais quoi dis, dis un peu.
9: Je te cite des noms.
0: Allez, bah vas-y.
9: Radio Shalom, Radio Montmartre.
2: Radio Décharge.
0: Non ouais. Mais attendez, laissez-la finir, ça m'intéresse là.
4: Radio Chaton.
0: Ouais, bon, ouais, c'est mignon. Bon, c'est qui là?
1: C'est mignon.
4: Radio Pink.
2: C'est qui le chat là?
0: Bon, hey, tu me chopes les trois mecs là, tu leur demandes qu'est-ce qu'ils ont, sinon ils vont virer.
4: Non, mais pourquoi les mecs? Putain, les nanas, elles ont des chattes aussi.
1: C'est Nicole.
0: Bon, oui, calmez les mecs.
1: Écoute, je vais te donner des noms de radios qu'il faudrait supprimer.
0: Non, mais attends, Pauline, elle était dessus. T'es sûr quoi? Bon, ça commence à bien faire celui qui a le chat. Bute-le. C'est qui qui a le chat?
4: C'est une chatte, hein, GG. C'est une chatte.
0: Allez, tu me
4: l'évites. C'est une chatte, GG. T'entends comme elle miaule, ça doit être une chatte.
0: Tu la prends en antenne, tu me les calmes, ces trois-là.
1: Ouais,
0: alors?
1: Bah écoute, je crois qu'il faudrait bannir certaines radios comme 8FM, Énergie, toute la merde là.
9: Ouais, ça sert à rien. Bleu, vert, jaune aussi. Ouais.
1: Radio Tracteur, Radio Chaise.
4: Et radio Chaton aussi.
1: Ouais, Radio Chaton aussi, ouais.
0: Il n'y a pas Radio Connerie pour celui qui vient de dire Radio Chaton.
9: Oh ah, c'est Gérard.
2: J'ai le directeur d'antenne à Radio Connerie.
1: Ouais. Et je sais, moi je te dis, il faut bannir certaines radios, hein, sur l'énergie, tout ça. Hein,
5: Gérard,
1: la merde, là,
5: sur Minitel, on nous dit que ta radio de l'anus, elle est énorme.
0: C'est complètement con, celui-là.
9: GG.
0: Oui.
9: Moi, je t'écoutais du temps où j'étais à Europe 1 et
0: c'est
9: franchement, c'était super
0: c'est
9: génial,
0: qui
9: quoi. C'est qui? C'est Pauline.
0: Alors, qu'est-ce que tu viens de dire?
9: Je t'écoutais du temps où t'étais à Europe 1 et honnêtement, t'étais vraiment...
2: Ah ouais, avec
0: Pauline. Pauline.
2: Sur Europe 1 avec
0: Pauline.
2: Et Hubert, ouais.
0: Pauline.
9: Oui, mon amour.
0: Tu sais ce que tu vas faire?
9: Oui.
0: Eh ben, je vais te dire bonsoir et tu vas retourner au standard parce que tu viens de dire des conneries. Allez, hop, Pauline.
9: Allez, hop.
5: Qu'est-ce que j'en fais de la Pauline, là?
0: Tu la vires, tu me mets quelqu'un d'autre.
5: Je la dégage, je la dégage.
2: C'est pétard, mais quelque chose.
0: Elle dormait à moitié.
4: Copate.
1: Je crois que quelqu'un habite à côté d'un refuge.
2: Non, c'est un zoo, je t'ai dit.
1: Non, un refuge.
0: Eh, ça commence à bien faire, ces bruits-là.
2: Oh, il y a un bébé.
0: Bon, Fred.
4: Arrêtez, on n'entend même plus.
0: Fred.
4: Ouais, celui-là, c'est Frédéric, ouais.
0: Moi alors?
4: Écoute, moi je dirais que ça a commencé à dégénérer en 1951, quoi. Tu sais, quand Radio Andorre est arrivé.
2: Oh là.
0: N'importe quoi, toi.
4: C'était l'ancêtre de Sud Radio, et à partir de là, t'as eu des millions de radios qui sont arrivées, dont Radio Chaton, et là, ça a commencé à dégénérer.
0: Mmh. Et c'est pas toi qui s'amusera à faire le chat par hasard?
4: Non, j'ai pas de chat et je suis pas un imitateur.
0: Ah, ouais, bon, ok. Cure-dent.
4: Ouais, bah moi j'écoute Radio Bidas.
0: C'est quoi cette radio?
4: Bah, c'est une radio de l'armée.
0: Ça existe?
4: Bah si, Radio Bidas, vous connaissez pas, ça vous fait rire en plus.
0: Ouais, ça nous fait rire. C'est quelle fréquence?
4: Quelle fréquence? 100.3. Ouais.
0: 100.3?
4: Ouais.
0: C'est
1: mais
0: bizarre,
1: mais
0: ça.
1: Je crois qu'on l'obtient qu'en piratant la ligne.
4: Ouais, mais c'est en Bretagne.
0: Non, ouais, c'est en Bretagne. Ouais. 100.3, c'est en Bretagne.
4: Ouais.
5: Gérard,
4: en FM. Ouais,
5: on nous dit que ton code sur la CIBI, c'est anus de feu.
1: Oh là là, mais...
0: Et qui c'est?
5: Hein, c'est pas signé.
0: Ouais, c'est pas signé parce que c'est un trou du cul.
1: Ouais, comme d'habitude.
0: Oh,
1: hein.
0: Jeu de mots, Gérard.
5: Bah, Gérard,
0: de
5: trou du cul. À la place de Pauline, on accueille Stéphanie quand même. Ça a l'air d'être une sacrée cochonne. Hein.
2: Bonsoir Stéphanie.
1: Salut Stéphane.
2: Salut cochonne.
4: C'est quoi ton numéro, Stéphanie? Stéphane. Stéphanie, pardon.
9: 36-69-69.
4: Combien?
9: 36-69-69-69.
0: Bon bah Stéphanie.
10: Bonjour, c'est Rick.
0: Hé hey Stéphanie.
9: Bonjour.
0: Si tu t'amuses à donner des numéros comme ça, je crois que tu vas retourner du cul de bien.
2: Bonjour.
9: Oh, excuse-moi Gérard.
0: Bon alors.
9: Je voulais pas t'offenser.
0: Cure-dent, bon, toi c'est Radio Bidas que tu m'as dit.
4: Ouais.
0: C'est
4: vrai. Je vais te faire écouter un peu.
0: Non.
4: Bah, attends, bah tu me dis ce que t'en penses. Attends, tu rigolais, tu critiquais. Tu me dis ce que t'en penses. Écoute.
0: Merde.
4: Bah attends, ça marche pas.
0: Non, mais dépêche-toi au lieu de faire des blancs.
4: Bah attends, la radio marche pas. Ah, vas-y, je t'ai papillé. Attends, écoute.
0: Non, mais c'est pas mal, hein, le blanc, cure-dent, hein.
4: Bon, alors, t'en penses quoi?
0: Ouais, bah, on n'a rien entendu du tout.
1: Bah, moi j'aime bien.
5: Là, parce qu'il dormait, là, c'est pour ça.
0: Ouais, j'ai l'impression que tout à l'heure il va aller dormir dans son camion. Ouais, Cédric.
10: Qu'est-ce que t'as contre les routiers?
0: Rien, mais je pense que.
10: Solidarité, mec, hein.
0: Ouais, mais t'aurais pu mettre du son, mon pote.
10: Moi aussi, je suis des gitanes, je dis que des grosses.
0: Mais Cure-Dent, tu restes poli, s'il te plaît. Tu restes poli, Cure-Dent, si tu veux continuer.
10: Cure-Dent, tu sens mauvais aussi.
0: Ouais, je vais te
10: laisser. T'as la totale, alors.
0: Cédric.
10: Ouais, tu peux me répéter la question, GG, parce qu'avec tout ce bordel.
0: Pensez-vous qu'il n'y a pas assez de stations de radio?
10: De quoi? Attends, j'ai pas entendu.
0: Pensez-vous qu'il n'y a pas assez de stations de radio?
5: Thermal?
0: De stations de radio?
5: Thermal ou pas?
10: J'entends rien.
0: Bah, bon,
5: Cédric, dans les stations radio, qu'est-ce qui?
10: Moi, GG, c'est Cédric, je vais dans les stations services pour avoir des services, ouais.
0: Les stations de radio, je te parle.
10: Ah, excuse-moi, donc dans les stations de ski, bah, le forfait, le ticket, ouais, il est cher, ouais.
0: Bon, alors.
10: Ça dépend, hein.
1: Non, c'est les
0: tickets. Non, Cédric. Ah,
10: allez, hop. Moi, je fais du stop aussi.
0: Non, mais bonne nuit, Cédric.
10: J'ai mal compris.
0: Non, c'est bon.
10: J'ai mal compris.
0: Allez, hop, dehors, il comprendra mieux chez lui. Il comprendra mieux en écoutant.
10: Ouais, Gérard.
9: Allez, hop. S'il te plaît, Gérard.
0: Fred, ouais.
9: Enlève le cigare de ta bouche.
10: Est-ce que tu sais quand est-ce qu'est né Fun Radio?
0: En 89.
12: Ah, t'es bien, toi, abruti.
10: Je te pose une question, pourquoi tu me dis abruti?
1: GG?
0: Ouais.
1: Oh, bah, écoute-moi, il y a une radio que j'écoute toujours, c'est Radio Autoroute.
0: Une radio autoroute, ouais, bah ça, c'est quand tu fais de la route.
1: Bah ouais,
10: je la connais, celle-là, je l'écoute tout le temps aussi.
1: Il y a radio autoroute et radio routier, je crois.
10: Quand je vais dans le sud, je tape de Radio Bidas à Radio Autoroute.
0: Ouais. Stéphanie.
13: Oui.
0: Stéphanie, tu te réveilles, s'il te plaît?
13: Oui, je suis là.
0: Bon alors?
13: Oui.
0: Donc, t'as entendu la question?
13: Oui, tout à fait.
0: Bon, alors.
13: Hein?
0: Bon alors.
13: Non, mais je comprends pas ce que tu dis là.
0: Non, mais c'est pas ici. Hein. Alors, c'en est un qui s'amuse. Alors, qu'est-ce que t'en penses, toi?
13: Ce que j'en pense. Hein.
0: Ouais, tu travailles ou quoi là?
13: Ouais, tout à fait. Ouais. Non, je pense qu'il y a assez de stations de radio. Ouais.
0: Comment?
13: Je pense qu'il y a assez de stations de radio.
0: Non, mais je te demande. Pensez-vous qu'il n'y en ait pas assez?
13: On a assez, hein.
12: Alors, vous laissez Christine de côté, s'il vous plaît.
0: Bon, tu sais qui joue avec ça?
10: Gérard. On n'a rien dit, Christine. GG, non.
13: Tu t'énerves pour rien, là.
1: GG? Ouais, c'est Nico. Je vais te poser une petite question, s'il te plaît. Je voulais savoir, est-ce qu'un jour, ça te tenterait de... Est-ce que c'est vrai que tu vas travailler sur Nostalgie?
5: Non, c'est Europe 1.
0: Non plus.
13: Ah bon? Mais non, il a déjà travaillé sur Europe 1.
5: Tu signes pas, alors?
1: Ouais, c'est ça, ce que j'ai entendu dire, que tu devais signer un gros contrat.
10: Radio Chaton?
13: Sur France Info.
10: Radio Chat pour GG.
1: Ouais, sur France Info aussi, ouais.
12: Allez, tu vas finir
0: la ligne. Oh, Manu, tu joues à quoi là-bas, s'il te plaît?
10: Sur Radio Chaton.
0: Hein? Tu t'amuses à quoi là?
14: Regarde pour le son, pour les bruits.
0: Ah ouais?
5: Excuse-moi, Gérard, à la place de Cédric, on accueille Albator.
10: Salut.
5: Bonsoir.
10: Salut Alba. Salut tout le monde. Salut GG.
1: Salut Albator.
10: Salut. Ça va, GG?
15: Bonjour.
1: Bonjour.
10: Salut.
0: Bon alors, Albator.
10: Tu nous chantes ta chanson. Tu Albator.
0: Oh, Albator.
10: Capitaine de la mort.
0: Oh
10: Albator,
0: tu réponds à la question, s'il te plaît.
10: Tu peux répéter la question, GG?
0: Non, tu l'as entendu.
5: Mais il vient d'arriver.
10: GG.
1: À nouveau, GG.
0: Pensez-vous qu'il n'y a pas assez de stations de radio?
10: Écoute, ouais, il faudrait que la bande FM soit plus large.
0: C'est-à-dire?
10: Il faudrait que la bande FM soit plus large et il y aurait forcément plus de radio.
0: Ouais, mais c'est-à-dire, pourquoi?
10: Pour qu'il y ait plus de radio, abruti, ouais.
0: Attends, alors abruti, tu dégages. Bonne nuit, Albator.
5: Non, il s'excuse.
0: Non,
5: il s'excuse.
0: Il n'y a pas d'excuse.
5: Il a pas d'excuse.
0: Il
5: n'y
0: a pas d'excuse. Non, je ne veux pas le savoir. Bonne nuit.
10: Excusez-moi, GG, non.
0: Bonne nuit.
10: Ça fait une heure que j'appelle.
0: Je ne veux pas le savoir.
13: Super beau cul.
10: Ça fait une heure.
0: Qui c'est qui vient de dire ça? Et là, c'est une des nanas, là. C'est qui vient de dire ça?
10: C'est scandaleux.
1: GG, je veux ta queue.
10: Oh, GG.
13: Oh, ton cul, Gérard.
0: Bon,
10: oui.
13: GG, ton sexe.
0: Allez, Stéphanie, dehors.
13: Mais c'est pas moi.
0: Allez, hop.
13: Mais
0: moi, je continue pas comme ça.
5: Il fait froid dehors, si je la fous dehors.
0: Je continuerai pas le débat comme
15: Gérard,
0: ça.
15: Gérard, sur Minitel, on nous dit que la meilleure des radios, c'est la radio de tes dents. Elle est toute noire.
0: Comme ça, connard.
10: Ah, c'est immonde.
0: Bon, alors, il s'est calmé, Albator.
14: Ouais.
0: Bon alors Albator.
10: Je t'ai dit, il faut élargir la bande FM.
0: C'est-à-dire?
10: Putain, mais il est con.
0: Non, allez, là, le mot con, là, tu dégages
1: mais
0: pour de bon.
1: Non,
0: allez hop. Tu dégages, allez hop.
10: Okay,
0: au standard, bonne nuit.
13: Attention,
0: non,
13: derrière toi.
0: Il passe pas sur un autre nom.
5: Non, il passe seulement sous le nom de Pierre, c'est tout.
0: Non plus.
5: Ah bah demain.
10: Je veux rentrer sous le nom de Pierre.
4: Pierre.
0: Non, non, négatif. Allez hop, bonne nuit.
5: Gérard, bonne nuit. On nous dit aussi qu'il paraît que t'animes sur Fréquence Gay l'après-midi, c'est vrai?
0: Non plus.
1: Oh là là.
0: Bon, donc apparemment, vous avez l'air de vous en foutre quand on vous pose des questions.
1: Mais non, elle dit très bien la question.
16: Elles sont très intéressante.
1: Très intéressante, ouais. Moi, j'ai pas répondu d'ailleurs.
5: Qui? Gérard, toi, t'as pas dit ce que t'en pensais.
0: Non, mais qui c'est qui a pas répondu?
1: Marie-Monique.
0: Ah ben, Marie-Monique, vas-y, avant que je réponde.
1: Moi, je m'en fous.
0: Pourquoi?
1: Parce que de toute façon, j'écoute pas la radio.
0: Mais alors, pourquoi?
4: C'est pas Radio Chaton.
17: T'écoutes quoi, alors, si t'écoutes pas la radio?
1: J'écoute des cassettes, j'écoute des disques, mes disques à moi, je me fais ma radio à moi.
17: Tranquille.
1: Voilà.
0: Mais alors, pourquoi tu appelles pour participer à un débat sur 101.9?
1: Je passe pas de
0: disque,
1: donc... Quand
0: bah si, on passe de disque, souvent.
17: Déjà, elle se contredit, il faut la gerber, celle-là.
0: Ouais. Non, parce que dans ce cas-là, pourquoi t'as appelé pour participer au débat?
16: Éteignez l'aspirateur, là.
0: Attends, s'il te plaît, Monique. Nicole. Nicole.
1: Oui.
0: Tu te calmes?
1: Non, ouais, je suis calme. Hein.
0: Qui c'est qui dit l'aspirateur, là? Parce que je voudrais savoir qu'est-ce qu'elle voulait dire, Marie-Monique.
1: Ouais, je suis là.
0: Ouais, alors, tu disais?
1: Je disais que fun, c'était pas... Oh, le porc!
16: Je t'aspire les fesses, Gérard.
0: Continue, Marie-Monique.
1: Je disais quoi? Oui, que fun, c'était pas pareil. La nuit, c'est pas la radio, fun, c'est autre chose.
0: C'est-à-dire?
1: C'est pas la radio, c'est le seul truc que j'écoute, sauf mes disques. C'est le fun la nuit.
5: Ça fait un peu radio locale, quoi.
1: Exactement. Voilà.
0: Non, mais alors, dans ces cas-là.
1: J'ai fait peur des petits gamins d'à côté de chez moi.
5: Il y a le même matos, hein.
0: Hum hum.
1: Gégé?
0: Oui.
1: Ouais, c'est Nicole.
0: Hum. Mmh.
1: Ouais,
18: ça me fait une belle jambe.
17: C'est scandaleux. C'est n'importe quoi.
0: Non, Nicole, tu te dépêches.
5: Excusez-moi, avant qu'on parle avec Nicole, on accueille Xor à la place d'Albator.
0: Moi, bien sûr. Ça.
5: Tu viens demander trois mal à notre nom. Mais non, Gérard, tu me connais.
17: Bonsoir.
1: Bonsoir.
17: Salut.
0: Bonsoir.
17: Salut, GG.
0: Salut, Stéphanie.
5: Salut, Gérard, ça va?
0: Oui. Bon, ça commence à bien faire, celui qui joue à ça tout à l'heure. Moi, je vais pas faire le deuxième débat, ça va aller vite.
17: Oui, bonsoir.
16: Oui, je t'écoute, Gérard, c'est Stéphanie.
0: Bon, Stéphanie, pour toi?
16: Oui.
0: Quoi? Bon, tu te réveilles ou quoi, là, toi?
16: Mais de quoi? J'ai déjà répondu, là.
0: Ben, ah bon?
1: Non, c'est Nicole qui voulait dire un truc.
0: Bon, Xtor.
17: Ouais, ben bah, écoute, je suis animateur sur une radio locale qui s'appelle Radio Furoncle.
0: Mmh.
17: Et en fait, je suis pour les radios, spécialement les radios locales, parce qu'après ça permet de pouvoir travailler dans des grandes radios comme Fun Radio. Et je voulais savoir si toi t'étais passé par une petite radio locale avant de faire de l'antenne sur une radio nationale. Est-ce que t'as couché, Gégé?
0: Non.
16: Ouais, il est passé sur Radio
1: Mais Pustule. Mais laissez-le répondre.
17: T'as fait de la radio locale, Gérard?
0: Non.
16: Ouais, Radio Pustule.
0: Qui c'est qui vient de dire ça?
5: Non, c'était Panari FM, Gérard.
1: Panari FM.
0: T'en as une question Minitel?
5: On nous dit sur Minitel, non, c'est pas une question, c'est une affirmation. Ouais. On nous dit que Sandy, on l'appelle la station Mire car elle adore sucer l'orbite de Gérard.
17: C'est de la poésie, Gégé.
0: Manu, tu me laisses les messages comme ça, tu les passes plus.
5: Manu, tu prends les adresses du Minitel. Tu prends les adresses.
0: Ouais, tu te plaintes. Reviens quand même! Oh, t'arrêtes là, s'il te plaît!
5: Enfin, le gars, il sort un ferry.
17: Putain, attends, je descends.
0: Ouais, Manu. Ah, mais tu vois, je viens de te voir. Oh merde.
5: Oh, t'as vu que c'était moi qui mettais le boum?
0: Ah, tu vois, manque de peau, je viens de te voir faire.
5: Merde alors. Ah, t'es grillé, Manu.
17: Grillé.
5: Ah, merde.
17: Après, tu nous accuses, Gégé. Tu vois, j'en ai bonne
0: foi. Non, mais ça y est, j'ai vu qui c'était.
17: Voilà.
1: Gégé?
0: Oui.
1: Ouais, c'est Nicole.
0: Ouais.
1: Je voulais savoir qu'est-ce que t'écoutais.
0: Bon, Manu, s'il te plaît! Tu commences à me faire chier là aussi!
5: C'est rouge, Gérard! C'est rouge! C'est rouge, bon, ça marche!
0: Manière, là, la deuxième pause, c'est rouge, ça marche!
17: Oh, Gérard!
0: Oui.
1: Tu réponds?
0: Vas-y! Bon, et moi, j'arrête.
5: Tu vois, là, c'est moi! Avant, c'était pas moi!
19: Ah, Manu, ah bon, c'est bon!
17: C'est scandaleux!
1: Radio Londres!
19: Vas-y, Nicole!
0: Voilà, Nicole!
1: Oui, se disait, quelle radio!
19: C'est pas moi, Gérard! Alors!
1: Bah, on m'écoute pas, Gégé!
16: Si on t'écoute, Gégé!
1: Gégé?
16: Allez, vas-y, on est toutes avec toi.
0: J'écoute.
1: Vas-y.
17: Essaye encore.
0: Allez.
1: Gégé, j'ai dit, qu'est-ce que tu écoutais comme radio dans ta jeunesse?
0: À ton avis?
1: Bah, je sais pas.
0: 101.9.
5: Dans ta jeunesse, tu crois que Fun Radio, quand t'avais 20 ans, ça existait, toi?
1: Ouais,
0: bien sûr.
1: Non,
5: pauvre cave.
0: Toi-même, abruti.
1: Mais Gégé, qu'est-ce que t'écoutais?
0: Bah, avant, c'est-à-dire?
1: Bah, dans ta jeunesse, quand t'avais 20 ans.
16: Quand t'avais la radio.
0: Avant d'être...
1: Mais laissez, je répondre.
0: J'écoutais RTL, voilà.
17: Oh là là,
1: oh là là,
17: oh là, les gouttes beaux, Gégé.
1: Hein, Gérard.
17: C'est scandaleux, Gérard.
1: C'est scandaleux.
0: Donc,
1: on pose...
0: bon, on pose la prochaine question.
18: Ah ouais.
0: Donc, croyez-vous que les stations de métro sont propres?
18: Ça dépend par rapport à quoi?
5: Avant, avant ou après ton passage?
18: Non.
0: Pauvre tâche, toi.
5: On rigole, oh.
18: Allez, faut rire.
0: Bon, alors, qui c'est qui veut répondre?
18: C'est Xor.
0: Ouais.
18: Ouais, ben, ça dépend par rapport à quoi. Si c'est par rapport à chez toi, ouais, elles sont top nickel, ouais.
0: Bon, bah, Xor. Au revoir.
18: Nickel, chrome.
0: Au revoir.
18: C'est méchant.
0: Bonne nuit, Xtor.
18: Bah quoi, je compare. Je me donne
0: non, mais c'est bien, t'as comparé, bah maintenant tu repars chez toi, tu vas comparer chez toi si c'est propre. Allez, hop, bonne nuit. Bonne nuit. Bonne nuit. Non.
18: Pourquoi
0: pas du tout.
18: Parce qu'en plus, ça, Gérard, il fait le ménage chez lui, hein, alors.
0: Gérard, allez,
18: c'est propre,
0: alors.
18: GGG, c'est propre.
0: Xtor dehors.
18: Il fait travailler Sandy, c'est pour ça qu'il s'est pris une gonzesse.
9: Ouais, ouais, c'est
18: ménage.
0: Eh ben, Xtor, tu dégages pour de bon, ce coup-là. Allez, allez, allez. Non, tu sors, Xtor.
18: On n'a pas le droit de dire ça à la radio.
0: Hop.
5: Il peut s'excuser avant, non?
0: Non,
5: s'excuse pas.
0: Non, dehors direct.
18: Il fallait que je dénonce.
0: Là, ben, tu vas dénoncer chez toi,
5: Gérard.
0: Voilà.
5: Oui, on nous dit que la seule radio que tu connais, c'est la radio de ton foie.
0: N'importe quoi.
9: Elle est génial.
0: Donc, Cure-Dent.
18: Ouais.
0: Cure-Dent. Cure-Dent. Bon, et hop, Cure-Dent, pareil. Non, mais là, oh.
5: Mais non, parce qu'en fait, je me suis trompé, j'ai viré Cure-Dent au lieu de virer Xor.
0: Eh ben, tu vires Xor et tu rappelles Cure-Dent.
5: Bah, il est là, Cure-Dent, il est là.
18: Je suis là, putain, j'arrête pas de gueuler, vous m'entendez pas.
0: Bon, alors, Cure-Dent, pour toi?
18: Ouais, bah, c'est propre, les couloirs, ouais.
0: Mais tu crois?
18: Bah, ouais. Pourquoi?
0: Bah, pendant un bout de temps, là, c'était pas tellement propre à la station.
18: Non, mais parce qu'il y avait la grève des contrôleurs.
0: Ouais, mais maintenant, pas des contrôleurs.
18: Ouais, bah, si.
9: GG?
18: Bah,
0: oui.
9: C'est Nicole. Ouais, moi je voudrais dire en fait, les stations métro elles sont des fois crades. Hein.
0: Mmh.
9: C'est pas tout le temps propre. Hein.
0: Non, mais de toute manière, faut voir aussi les gens comme. Bon, bah maintenant tu me diras, avec ce qui s'est produit, les poubelles elles sont fermées. Mais dès que. Même quand elles étaient ouvertes, t'avais
18: comment
0: toujours.
18: Ce qui s'est produit.
9: Ouais, exactement, GG.
0: Non, mais je veux pas dire.
18: Bah, explique.
9: Bah, c'est bon. GG, c'est vrai que. Par exemple, je sais pas, moi, il y a quelqu'un qui bouffe un truc, bah il va pas le jeter dans la poubelle, il va le jeter.
0: Par terre.
9: Ouais, voilà.
18: Bah, dans le sac de GG.
9: Je trouve que c'est scandaleux. Hein.
0: Mmh. Fred?
20: Moi, je peux répondre, moi.
0: Oui.
20: Marie-Monique.
0: Oui.
20: Bon, moi, je suis pas parisienne, donc le métro, je prends pas tous les jours.
0: T'es du quel côté?
20: Je suis du côté de Lille. Hein.
0: Mais bah, à Lille, c'est pareil, hein, y a des métros quand même.
9: Il y a un métro à Lille.
20: Vous parlez du métro parisien, c'est pas du tout la même chose.
0: Là. Non, mais attends, Marie-Monique.
20: Oui.
0: On parle pas que spécialement du métro parisien, on parle dans tout.
20: Mais c'est une anecdote.
0: Marie-Monique.
20: Les métros, ils sont nickel. Hein. Il y a des mecs avec des mitraillettes, si tu fous un truc par terre, ils tirent dessus. Hein.
0: Non.
5: Ah, si, j'ai vu.
0: Non, ça c'est pour les attentats, ça c'est différent.
9: Je suis allée sur Mars, et honnêtement.
0: Non.
5: Ah ouais, c'est le plan Vigicorsaire là, le truc.
0: Non, le plan Vigipirate.
9: Récemment, moi je suis allée sur Mars, et honnêtement, c'est vrai que.
0: Qui?
9: Hein?
0: Qui c'est qui dit ça?
9: Stéphanie.
0: Ouais.
9: Je suis allée sur Mars récemment.
0: Ouais.
9: Et c'est vrai que c'est la galère, quoi.
0: Ouais, t'as été sur la planète Mars?
9: Oui.
0: Non, mais tu prends les gens pour des canards sauvages, toi.
18: Ah bah, c'est au coup de ta gueule, hein, là, GG.
0: Ouais.
9: Oui, mais mon petit amour, moi, je les dresse, moi, les canards sauvages.
0: Ouais, mais attends, je suis pas ton petit amour, d'accord? Et, ah. Et déjà, une.
5: Une.
18: Bon, c'est gentil.
0: Déjà,
9: rien
0: une.
9: Ça
0: une.
9: De monter un RM.
0: Ouais, t'as monté un RM. Mais n'importe quoi, t'as monté un RM de ta connerie, oui.
5: Connerie, oui.
0: Merci.
18: Non, aucun respect de la femme, GG.
0: Mon Fred.
9: GG.
0: Oui.
18: Bah écoute, moi j'en ai pris un à Belle-Île-en-Mer, un métro, mais nickel quoi. Super, super propre et tout. Tu sais, il allait d'une plage à une autre, mais nickel.
9: GG.
0: Oui.
9: Attendez,
0: attendez.
9: C'est Nicole.
0: Oui. Oh, celui qui
5: pèse. Hey, des canards sauvages.
9: C'est le canard sauvage.
18: C'est des canards.
0: Putain, ça commence à bien faire là. Ça va pas quand. La semaine dernière, le premier était bien passé. Cette semaine, c'est un vrai bordel. Toi, tu gères rien quand on te demande de virer.
18: Non, mais GG,
0: ça devient inadmissible. Là-bas,
5: ah
0: c'est
5: non,
0: pareil.
5: J'ai rien fait, Gérard,
0: toi,
5: ce soir.
0: T'es pareil.
5: Rien fait du tout.
0: T'es pareil. On est déjà à la septième question. C'est le vrai bordel. Quand on vous demande quelque chose, vous voulez rien foutre.
5: Attends, Xor, je l'ai viré. Et là, on accueille Eric à la place.
21: Oui, bonsoir.
9: Salut Eric.
21: Salut tout le monde.
9: Salut Eric.
21: Salut Eric. Oui, alors moi je voulais réagir pour dire que bah, le métro à Paris, c'est vrai, il est dégueulasse. Monde, franchement, c'est dégueulasse.
9: Ça dépend des lignes.
0: Bon, vous arrêtez de supplier quand on répond.
21: Par contre, moi j'ai souvent voyagé et à Tombouctou, par exemple, le métro, il est nickel et on devrait prendre exemple sur les métros d'Abidjan, Tombouctou et toutes ces villes-là, quoi.
9: Ouais.
0: Oh,
6: Marrakech,
7: c'est fini là ou quoi?
6: T'es allé à Marrakech?
21: Marrakech, il n'y a pas de métro, il y a un réseau de tramways.
6: Les tramways,
21: les tramways sont assez
7: bien
21: aussi, ouais.
6: C'est pas mal, ouais.
7: Gérard.
6: Moi, et t'as dans les
7: attends, attends, attends, aussi, attends, Nicole, hein. S'il te plaît. 5 minutes, j'ai une. Nicole, s'il te plaît.
20: Non, c'est pas moi, Gégé qui parle.
7: C'est qui?
20: Je sais pas.
7: Bon, non, il y a quelqu'un qui vient de parler.
15: Nous dit,
7: hein.
15: On nous dit sur Minitel, Gérard, il n'y a que le métro qui ne lui est pas rentré dans le trou du cul.
7: Je te dis des questions comme ça, j'en veux pas.
15: Ah oui, merde, c'est vrai.
7: T'es un peu con ou quoi, toi?
15: Excuse-moi, j'avais oublié.
22: Mais Gégé, faut filtrer le Minitel.
7: Non, mais.
15: Bah, c'est ce que je fais, hein.
7: Non, la preuve que non, tu le filtres pas, hein. Ce sera rien que des questions.
15: Ça dépend dans quel sens on appelle filtré, quoi.
7: Bon, alors.
20: Ouais, moi, je te dis, Gégé, en Alaska, le métro, il est nickel, hein.
7: Ouais, mais attends, je réponds à Eric, là. C'est Eric qui disait que...
22: Ouais.
7: Qu'il y avait... Bon, bah, je vais te dire, moi, je peux te dire une chose, c'est que j'étais en Allemagne, même en Allemagne.
22: C'est pas vrai.
7: Je crois que tu sais, tu m'as...
20: Tu parlais
6: allemand?
7: Non, mais j'étais clairement sérieux.
22: Ah, je pourrais déjeuner, ça fait une grosse Umgolschmerz.
20: T'allais comment?
7: Je voudrais bien répondre, s'il vous plaît, merci.
22: Ouais.
7: C'est que là-bas, si vous mettez un papier par terre, même en Angleterre...
22: C'est pas vrai.
7: Si. Vous avez une amende.
20: Non.
22: Ouais, ouais.
7: Si.
22: En France aussi, on a une amende.
7: Non.
22: En France aussi.
7: Non, je suis désolé.
22: Un chien qui est sur le trottoir, Gégé, il a une amende.
7: De quoi?
22: Mais il peut pas payer le chien, il travaille pas.
7: Non, attends.
22: Non, le mec qui l'accompagne.
7: Non, c'est qui répond là?
22: N'importe quoi.
7: Attends, qui c'est qui vient de dire ça? Et là, il y a une des deux filles entre Stéphanie et Marie-Monique qui vient de dire que c'est moi qui allais payer.
6: Et Nicole, elle est où, Nicole?
20: Non.
7: Non, c'est pas Nicole.
20: C'est pas Nicole.
23: Mais on peut avoir que des amandes ou on peut avoir des noisettes aussi en Allemagne?
7: Des
15: noix de pécan plutôt.
23: Et qu'est-ce que t'as été foutre en Allemagne, Gérard?
7: À l'armée.
23: Ah, t'as fait l'armée en Allemagne? Ah, c'était bon.
22: T'as fait l'armée en Allemagne, Gégé?
6: Tu peux avoir des
20: nouveaux Elvis Presley, là.
7: Tu me chopes les deux, là, que tu leur demandes qu'à se calmer entre Marie-Monique et Stéphanie.
20: Non, c'est pas toi,
7: je reconnais les voix douces, hein.
22: Je
7: sens qu'il y en a qui vont virer vite fait. Ça va vite virer entre Fred, Cure-Dent et Eric. Hein.
20: Ça va
6: gerber, là. Hein.
7: Je sens que ça va pas continuer longtemps.
22: Attends, mais c'est les nanas.
7: Non, c'est un mec.
22: Bon, c'est une voix de mec.
23: On se calme, les auditeurs, on écoute Gérard. Oh, merci. Non.
7: Alors, pensez-vous que le stationnement devrait être gratuit toute l'année?
22: Oui.
7: Oui, qui?
22: Eric. Bah, quand tu vas faire du ski dans les stations de ski, il faut bien que tu gardes ta voiture. Donc déjà, tu as le forfait à payer, la location des skis et tout. Donc il faudrait que le stationnement dans les stations de ski ou les stations thermiques, thermales, anales, tout ça, il faudrait que ça soit gratuit, voilà.
7: Non mais attends, je te parle des stationnements.
22: Bah ouais, stationnement avec le caddie ou la voiture, comme on a dit.
7: Je vois pas le rapport avec le caddie. Le caddie, c'est pas une voiture.
22: J'ai mal compris.
7: Pensez-vous que le stationnement devrait être gratuit toute l'année?
22: Bah oui. Ça y est, j'ai compris, je suis pas d'accord. Oui. Alors le lundi, oui, le mardi, non, en janvier, non, et en février, non. Sinon le reste de l'année, ouais.
6: Ouais, bon, ouais, je suis d'accord.
7: Mais c'est toute l'année.
22: Non, toute l'année, non.
20: Ça peut pas, non.
22: Non, ça se fait pas, c'est tout.
7: Oui.
20: Écoute, moi, je voudrais faire une petite revendication.
7: Ouais.
20: C'est que dans les stations-service, j'aimerais bien que le stationnement soit gratuit, quand même.
22: Ah bah, c'est clair.
7: Nicole.
20: Oui.
22: Mais non, mais...
7: Nicole, c'est toi qui viens de répondre à ça?
20: Oui, bah écoute, dans les stations-service, c'est toujours, il faut payer,
22: et tu payes le parking.
7: Sauf, 5 minutes, s'il vous plaît.
23: Taisez-vous, Gérard, réponds.
22: Et les stations de pompage.
20: Mais laissez Gérard répondre.
7: Non, il y a une question minute.
23: Non, vas-y, réponds d'abord, c'est pas grave, vas-y, Gégé.
7: Donne la question minute, ouais, si donc, c'est une connerie, c'est pas la peine.
23: Non, c'est pas une connerie, t'as fait ton service en Allemagne, donc. Ouais, on nous dit que c'est ta faute si le mur de Berlin, il est tombé.
7: Toi, c'était même pas la peine de dire ça.
23: Putain, mais Manu, on t'a dit quand c'est une connerie, tu la fermes. Je sais pas, c'est une question, c'était vrai.
7: Mais tu vois la suite après.
22: Gégé?
7: Oui.
22: C'est, comment je m'appelle, Eric? Je voulais te demander qu'est-ce que tu pensais des stations de pompage.
7: C'est-à-dire? Non mais Eric, ta question elle est complètement con, j'y répondrai pas.
23: Est-ce que tu peux répondre, Gérard, à la question qu'avait posée une des filles, je sais plus laquelle, pourquoi toi tu penses que les stations-service sont payantes et ça te galère,
20: ouais,
23: je sais pas.
20: Nicole.
7: Ouais,
22: quand tu vas à la pompe, il faut payer.
7: Bah oui.
22: Te faire pomper,
20: il faut payer le stationnement aussi, hein, pour pendant 2 minutes, tu fais plein.
7: Attends.
20: Tu es obligé de payer les 2 minutes, hein.
0: Attends, t'as vu ça où, dans quelle station?
20: Dans les stations service du monde entier, hein.
0: Ah non, mais attends, déjà.
18: Attends.
0: Attendez, je vais y répondre à Nicole, parce que pour l'instant, je crois qu'elle a pas tellement compris. Les stationnements, je te parle pas dans les stations service, tu payes pas le stationnement.
20: Non.
0: Alors, si tu payes, c'est que t'es vraiment cloche.
20: J'étais en Alaska, j'étais partout en Angleterre, partout, il fallait tout le temps payer, et même ici en France, GG.
0: Non, t'es une menteuse.
23: Moi, il m'est arrivé une fois de payer.
20: Mais même dans les stations pour les stationnements, stations de ski, tout ça, t'es obligé de payer.
0: Non, bien sûr.
22: C'est déjà vu.
18: Mais ici,
22: c'est dégueulasse, mais ça c'est déjà vu.
0: Je vous dis que non.
2: Gérard ?
0: Oui.
2: C'est une voiture ?
0: Non.
2: Et bah alors, comment tu peux savoir?
20: Un camion.
3: Et Gérard, elle a raison, hein, parce que dans les stations de lavage, c'est pareil. Tu laisses ta voiture 2 minutes, au bout de 2 minutes, elle est lavée et on te la fout dehors.
0: Attendez.
3: Un truc, 2 minutes, point, quoi.
0: C'est qui vient de dire ça?
3: C'est moi, mais ta voiture, elle est lavée aussi.
0: Mais qui, moi?
3: Marie-Monique.
0: Mais attends, Marie-Monique. Dans ce cas-là, quand tu laves ta voiture, c'est normal que tu payes.
3: Ouais.
0: Mais tu payes pas le stationnement après.
3: Tu as le stationnement qui est.
20: Si, t'as un ticket, t'as tout, hein.
0: Où?
3: T'as un ticket, quoi.
20: Quand tu payes l'essence, ils te taxent avec la TVA, tout ça, ton stationnement d'une minute.
23: C'est pareil, quand Gérard il va dans les boîtes de nuit gay, hein, il file 2 francs, puis on lui nettoie les fesses et puis les pommes. En parlant de ça, il a un ticket et c'est bon.
8: En parlant de ça, on nous dit que chez Gérard, c'est pas des toilettes qu'il a, c'est des stations d'épuration.
0: Bon, Manu, c'est pas la peine de faire l'AREA sur le deuxième débat. L'AREA à la pause, là.
8: D'accord, mais je pourrais quand même prendre le Minitel au standard, ça me fait marrer.
0: Non.
8: Merde.
22: Et à la pompe, pour se faire pomper, faut payer ou pas?
0: C'est-à-dire?
22: Quand tu vas dans une station-service, on dit aller à la pompe. Donc je voulais savoir si pour se faire pomper, fallait payer, je sais pas.
2: C'est-à-dire?
0: Non, mais attends, je comprends pas, là. Qui c'est qui parle, là?
22: C'est Eric.
0: Ouais,
22: tu vas dans une station de pompage, ok?
0: Oui.
22: Ok, tu vas dans une station de pompage, ou une station de lavage, ou une station service, comme tu veux.
0: Oui.
22: Je veux savoir, on parle
0: bon, de... Bon, tu restes poli, s'il te plaît, parce que tout à l'heure, tu as gerbé vite fait, toi, mon pote.
3: C'est toi qui as dit ça, en plus, Gérard.
0: Ah ouais, c'est moi.
22: J'ai rien dit, GG.
0: Bon, continue ta connerie.
22: Quand tu arrives à la pompe, pour te faire pomper, est-ce qu'après, il faut que tu payes?
0: Non mais attends, déjà quand tu vas à la station service, tu te fais pas pomper, tu te sers de l'essence abruti.
22: Bah à la pompe, on dit, ça s'appelle bien la pompe.
20: On dit bien pomper de l'essence, hein.
22: Voilà.
0: Ouais, dans ce cas-là, ça s'appelle siffler de l'essence dans les voitures des autres.
22: Non, mais c'est de l'essence.
0: Ça veut dire voler. Nuance.
22: Non, siffler, c'est quand tu
0: fais. C'est bon, Eric.
22: Siffler, ouais,
0: ça y est, c'est bon.
22: Ouais. C'est pas pareil.
0: Ah, c'est bon, Eric, on a compris ta connerie.
22: Non mais c'est bordel, on peut même pas parler.
0: Ça y est.
18: Scandaleux, moi je dis.
0: Cure-dent.
22: Oui.
20: GG.
0: Nicole la ferme. Cure-dent. Oh là. Cure-dent.
22: Je t'écoute, putain, j'arrête pas de parler.
0: Et on dit pas putain.
20: C'est le lutin hargneux.
0: Bon, tu travailles. Oh là. Qu'est-ce qu'ils sont bouchés ce soir, les mecs? Même
8: Gérard,
0: les nanas.
8: On a une question, une vraie sur Minitel. Il y en a une vraie.
20: On nous demande,
8: est-ce que t'es pour. Non, arrête.
0: Non, vas-y.
8: On nous demande si t'es pour le stationnement gratuit pour les piétons.
0: J'ai jamais vu que les piétons payaient, moi.
8: Les piétons, ils payent pas.
0: Non,
8: et quand ils se garent, ils font comment?
20: Bah ouais.
0: Et toi, tu te gares où, toi?
8: Moi?
0: Tu te gares où quand tu marches?
8: Tu sors de ta voiture, t'es piéton.
0: Et alors?
8: Donc, tu payes. Quand tu vas au parc maître, tu prends un ticket, t'es à pied, donc t'aurais pas besoin de payer normalement.
0: Tu payes dans ta voiture, abruti.
8: Bah oui, mais faut que tu rentres dans ta voiture. Donc, entre l'intervalle où tu rentres, tu mets ton ticket dans ta voiture et tu passes.
0: Mais non, le ticket.
23: Ouais, mais quand tu vas prendre un ticket et que t'as pas de voiture.
8: Voilà.
0: Mais tu payes.
8: Tu mets le ticket. Bah si, tu payes.
0: Mais
8: c'est évident.
0: Eh oh! Moi, je suis piéton, j'ai jamais payé pour.
8: J'appelle les flics.
0: Bon, bah, toi, t'appelles qui tu veux. Toi, de toute manière, ta poubelle, on sait même pas où qu'elle est. Tu roules avec la poubelle du chef.
22: Hein? Attends, tu parles de qui, là?
0: Pas de toi.
20: GG.
22: Bah, tu pourrais expliquer au moins, on comprend pas.
0: Non, c'est un fil d'art que je parle. Oui,
20: tu vas payer le stationnement quand t'es sur une propriété privée, hein, pour le piéton, hein, tu dois payer.
0: T'es aussi cloche que Manu, toi.
20: Mais GG, quand t'es sur une propriété privée, t'es, ob... obligée de payer.
18: Une autre question, Gérard.
11: Ma mère est pervenche et elle peut te le confirmer, quoi.
7: Alors, dans ce cas-là, s'il y a une pervenche qui m'écoute, qu'elle appelle.
20: Ouais.
7: Pour savoir.
20: Tu oui, c'est Marie Pervenche.
7: Ouais, Marie Pervenche, je vais faire sauter, toi.
20: Je suis sur une enquête.
11: Gérard, un tableau. Gérard.
7: Oui.
11: C'est Stéphanie. Tu te passes ma mère, elle va te le confirmer si tu veux.
7: Oh, bah vas-y. Si c'est une pervenche, ouais.
11: Ouais.
7: Bah vas-y.
11: Ouais, attends, je vais l'appeler. Hein.
7: Attendez, taisez-vous les autres derrière, s'il vous plaît. Ouais. Ah, bah si elle est trop loin, c'est pas la peine.
21: 22, la léquise des.
18: Oh la vache.
21: C'est trans GG.
18: GG, t'as mal prison, Gérard. T'as mal joué.
21: Attends, GG, profite-en pour balancer Figeo et tout ça.
7: Mais ça.
21: S'il y a les flics, tu dénonces.
11: Oui, allô?
7: Mets-moi là tous en air, là, les autres. Oui, je vous écoute.
11: Oui.
7: Oui.
11: Bonsoir.
7: Bonsoir.
11: C'est Gérard?
7: Oui.
11: Oui, bonsoir, je suis la mère de Stéphanie. Je suis pervenche et oui, effectivement, vous devez payer un ticket en tant que piéton.
7: Ah bon?
11: Oui, sinon vous avez une amende.
7: Bah, ça vient de sortir quand, ça?
11: Bah, c'est la loi du 19 juillet 1942.
7: Bah, moi, c'est la première fois que j'entends dire ça, parce que j'ai jamais payé, moi, en étant piéton.
11: Ah si, monsieur, c'est une amende de 500 francs.
7: Ah bon?
11: Oui.
15: Gérard, on nous dit que toi, t'es un PV à toi tout seul, et ce que tu préfères, c'est quand tu te fais sauter.
7: Non mais attends, Manu.
15: Ouais.
7: Il me semble que je t'ai dit quelque chose.
15: Bah, je filtre.
7: Non, bon, bah, je vous remercie de votre action, madame.
11: Je vous en prie, monsieur.
7: Oui.
20: Oui. Ouais, c'est Nicole. Ma mère est flic, hein.
7: Ouais, mais attends, c'est
20: mais
7: bon, quoi.
20: Non,
7: mais c'est bon, Nicole, ça y est,
20: Et ma mère, c'est le ministre de l'Intérieur.
7: Et moi, Sandy, c'est la femme de Jacques Chirac.
20: Je te passe ma mère. Eh ben, je te passe ma mère, c'est Nicole, ça passe. Attends, elle va te le confirmer.
7: Ouais,
20: attends.
7: C'est ça.
20: Maman, s'il te plaît, maman.
12: Alors, vous laissez Christine de côté, s'il vous plaît.
18: Ça va finir en tôle, cette histoire, Gérard.
7: Mais
20: bonsoir,
7: non.
20: Monsieur Gérard.
18: Ouais, bonsoir. Christine.
20: Donc, j'ai été flic et j'ai mis des PV, hein. Pour le stationnement est interdit pour les piétons, je le confirme, monsieur.
15: Ah,
20: ça
15: tu vois,
20: fait 20 ans que je fais ce boulot, et je peux vous le confirmer.
7: D'accord, eh ben, je me renseignerai, puis je donnerai ma réponse aussi.
20: Merci, monsieur.
7: Il n'y a pas de quoi.
18: GG.
7: Oui.
18: T'as des ex pervenches?
7: C'est qui?
18: C'est Cure-Dent.
7: Cure-Dent?
18: Ouais.
7: Bah, Cure-Dent, tu vois, ça fait un bout de temps que je t'ai pas entendu. Maintenant que tu te réveilles, il sera un petit peu temps.
18: Bah, attends, je te pose une question. Ça
7: je te réponds, j'ai pas d'ex pervenche.
18: Ah bon?
11: Peut-être une future, hein?
18: GG, c'est Eric.
7: Ouais,
18: c'est Eric, mon père, il est travelot, il veut te parler.
7: Eric, tu dégages. Allez hop.
20: Oui, allô, Gérard.
7: Oh
20: oui, Gérard.
15: Quoi, tu peux parler au père d'Eric?
7: Non, allez hop. Dégage. Dégage-moi, Eric.
20: Je peux dans le cul. Je peux me faire sauter tout, les PV, le cul, la
7: connerie.
20: Gérard.
7: Oh, dégage. Attends. Tu travailles, tu le dégages, le jackal et tout.
20: Non, mais laissez-le.
7: Hé, t'es chiant, quoi, là? Tu le dégages.
20: Allez, Gérard.
7: Attends.
20: Gérard, c'est mon père, je l'ai viré.
7: Ouais, bah toi aussi, tu vires. Toi aussi.
20: Je l'ai viré, Gérard.
7: Tu vires.
18: Il était lourd, ton père.
11: Quand même un ticket de stationnement pour les chiottes de la loco.
7: Bon, allez hop, tu me vires les trois mecs. Allez hop, terminé.
18: Non, c'est pas les mecs, c'est les nanas. Attends.
7: Non.
18: Les nanas, Gérard.
7: Ouais, les nanas, c'est les mecs qui disent des conneries, puis vous voulez que je vire les nanas, bande de
20: cons. C'était mon père, Gérard.
7: Ouais, bah tu vires. Non, mais tu vires.
20: Tu vires. T'as le droit d'avoir un père différent.
7: Ouais, tu vires. Allez hop, dégage. Oh!
20: C'est dégueulasse de
7: gérer
20: les gens parce qu'ils sont
7: non,
20: différents.
7: Tu sors, Eric, et tu te
15: mailles.
7: J'appelle
15: la sécu.
7: Tu vires de là.
18: Ah bon. Gérard, t'es raciste. Il y a des routiers qui sont
15: payés. On se calme. Il va poser la question. Gérard, pose la prochaine question. On va mettre un disque.
7: Payez-vous moins cher les stations thermales. Et on met quoi? Eh, te gourre pas dans les titres.
20: C'est pas le titre.
18: C'est Sodome en folie avec.
7: Attends, tu vas voir.
20: Éclate-moi.
7: Le roulement de printemps du
11: Caloco.
19: Si répète.
7: Le printemps de
15: les rouleaux
7: de printemps avec du caca.
15: De Stéphanie qui dormait, Barbara, et à la place d'Eric qui avait un père travelot,
18: ouais.
15: Et Patrick, voilà.
7: Ok. GG. Ouais.
20: C'est quoi le titre de la chanson?
7: C'est la main de ma sœur dans la culotte d'un zouave. Ah. Et qui à la place d'Eric?
18: Patrick.
7: Donc alors, vous avez compris la question?
18: Tu
22: peux la reposer, non, je peux la reposer.
7: Alors, payez-vous moins cher les stations thermales?
20: Oui.
22: Que quoi?
20: Oui.
22: Que quoi?
4: Qu'on parlait pas d'un loco.
20: Marie-Monique.
22: Attends, GG moins cher que quoi?
7: Ben que les stations de sport d'hiver ou autres.
20: D'accord.
7: Ouais, ou que les stationnements, ça dépend si vous... ça dépend.
20: Oui, oui. C'est Barbara.
7: Oui.
20: Ben moi, personnellement, je suis jamais allée dans une station thermale, donc je pourrais pas te répondre, quoi, en fait.
7: Mm-hmm. Et tu connais quand même?
20: Ouais, je connais, ouais.
22: Mais GG, c'est pour maigrir, les stations thermales.
20: C'est les stations de ski, c'est ça?
7: Station thermale, pardon, je vais y arriver.
20: C'est pour stationner dans la thermale, hein.
7: Non, c'est pour...
22: C'est pour maigrir.
7: Non, c'est pour faire de la télé, un genre de thalasso.
22: C'est pour s'enlever.
20: Voilà, ouais, exactement, c'est la thalasso.
7: Attends, qui c'est? Attendez.
20: C'est pour thermaliser dans les stations.
22: C'est quoi les thalassos?
7: Ben, thalasso, c'est les trucs avec les jets d'eau.
20: Les massages.
7: Ouais, debout et tout ça.
23: Le trocadéro?
22: On se prend des jets d'eau dans le cul, ça fait bizarre.
7: Qui c'est qui dit ça? Attends, 5 minutes, Nicole. Qui c'est qui vient de dire des jets d'eau dans le cul?
10: C'est qui?
22: C'est pas Patrick.
20: C'est Cure-Dent.
22: Ouais, c'est Cure-Dent, mais c'est la vérité. Tu te prends un jet d'eau dans le cul, non? Quand t'es dans les cures.
10: Attends.
23: En thalasso, c'est ça, Gérard. Mais non, ah, mais c'est ça. Hein.
7: Non, pas de coton.
22: On te met de l'argile sur le corps et puis on t'asperge d'eau.
7: Ah ouais, d'accord. Ah donc,
22: y a rien de mal.
7: Ah ouais, donc, ok.
22: Gérard.
7: Oui.
20: Écoute, Gérard, c'est Nicole. Pour soigner mes rhumatismes, ben écoute, on mettait bien des jets d'eau partout.
13: Et les hémorroïdes?
20: Non, ça
7: c'est... Non, quand même pas à ce point-là. Donc...
20: Moi, je réponds.
7: Qui?
20: Nicole.
7: Bah, tu viens de répondre, là, je crois.
20: Non, mais maintenant, je réponds à la question.
7: Bah, vas-y.
20: Bah, écoute, moi, je pense que le stationnement dans les stations thermales, c'est beaucoup moins cher que les stationnements dans les stations radio.
7: Ah. Oui, mais je vois pas tellement le rapport avec les stations radio.
23: Pourquoi?
13: Elle répond à ta question.
7: Bah, ouais, mais je vois pas le rapport
20: avec les stations radio, c'est moins cher. Il y a un tarif, il y a la TVA, il y a un pourcentage.
7: Même dans les stations thermales, hein, je suis désolé.
22: Mais non, mais les stations thermales, elles récupèrent du fric sur le stationnement. Réfléchis un peu, Gégé.
20: Non, mais les stations radio,
13: en fait, c'est une question de thermalisation de station, tu vois.
22: Vers l'avant ou vers l'arrière?
20: Vers l'arrière.
13: Ça dépend si suivant.
22: Non, mais ce qui est bien, c'est que par exemple, dans les stations thermales, comme vous disiez, les jets d'eau, tout ça, tu peux te faire laver au Karcher pour pas cher. Hein,
20: ouais,
22: Et il y a des gens qui en ont besoin. Il y a des gens qui en ont besoin. Et donc, c'est moins cher dans les stations thermales
20: de faire laver au Karcher.
22: Ça fait maigrir aussi.
13: Par exemple, Sandy, elle en a vachement besoin.
22: Oh la salope. C'est qui dit ça?
4: C'est qui?
22: C'est qui dit ça? Ça, c'est une nana.
7: Qui c'est qui vient de dire ça? De toute manière, vous répondrez pas tant que je saurai pas qui c'est.
22: Laisse pas faire, Gérard.
20: Gérard, je crois que c'est quelqu'un qui a piraté la ligne.
7: De toute manière, je vous continuerai pas de répondre à la question.
13: C'est Manu.
7: Non, c'est pas Manu, il a pas allumé son micro.
23: Non, c'est pas moi, j'ai rien dit.
22: Manu, si c'est toi, c'est pas mal.
13: Oh, mais c'est peut-être moi, non?
7: C'est qui?
13: C'est peut-être moi, Gérard. Je suis désolé, c'est Filner, mais j'ai peut-être pas fait exprès.
7: Non, mais tu restes poli comme
13: ça.
22: Bon, Manu, calme ton mec un peu.
20: GG?
7: Oui.
20: Bah écoute, comme je te disais, il y a un pourcentage, hein.
7: C'est-à-dire?
20: Bah écoute, par exemple, quand tu stationnes dans les stations radio, t'as un pourcentage qui est déduit de ton stationnement par rapport à la station thermale ou ton service.
22: C'est à peu près 60%.
13: Mais
22: d'ailleurs.
13: Tu peux avoir aussi des réductions dans les stations service, hein.
20: Mais Gérard, qu'est-ce que t'en penses, hein?
7: Je vous laisse répondre, Fred.
22: Ouais, c'est Fred, ouais.
7: Non, Marie-Monique.
20: Ouais, c'est moins cher après 18h.
7: De quoi?
22: Le week-end, après 18h. Ça va être 18h, 18 francs.
20: Ouais, mais ça dépend des radios, hein, parce que par exemple, dans les stations radio comme Chaton ou.
22: Mais c'est à cause de la TVA, hein.
20: Si tu vas à la Bourbouille, il n'y a pas de problème.
22: Ouais. Fred, ouais. Bah écoute, dans les stations thermales, c'est vrai qu'on paye. C'est moins cher parce que tu m'étonnes, tu te lèves le matin, déjà t'es fatigué. Et il suffit de te donner à manger ton chat, déjà tu paniques, hein, intérieurement. Et il suffit qu'après, la station thermale, elle fait des prix et toi tu payes plus cher, quoi. C'est toi qui fais le chat? Voilà.
7: Non, c'est moi qui viens de passer la main sur le micro, c'est pour ça.
22: Ah bon?
7: Cure-Dent?
22: Ouais.
7: Moi, tu travailles?
22: Et qu'est-ce qui tape comme ça?
7: Cure-Dent, s'il te plaît!
22: Je suis là!
7: Bon alors?
22: Ouais! Eh ben, je t'ai déjà répondu! Je t'ai dit que les stations thermales, elles récupéraient du fric sur le stationnement.
7: Mm-hmm.
22: Et que bientôt, ça sera 18h, 18 francs.
7: Ouais. Mais je pense qu'à mon avis, il y a des abonnements pour ça maintenant.
22: Non.
20: Ouais. Mais ça dépend.
22: Comme au ski, il y a des forfaits.
20: Mm-hmm. Ça dépend, parce qu'il y a des tarifs, hein.
7: Ouais, mais c'est avec un abonnement, tu peux payer très bien moins cher qu'en tarif normal.
22: Bien moins cher.
7: Bon, celui qui s'amuse à faire le chat, ça commence à bien faire.
20: C'est mon chat, je suis désolée.
22: C'est énervant à la fin.
7: Ça commence à bien faire.
4: Ouais, mais donne-lui du lait, sans déconner.
20: Non, mais attends, mais à la fin, allez, Minou, reste là.
22: C'est qui, comment il s'appelle?
20: Minou. Allez. Minou. C'est bon, ça y est, il est calme, là, GG.
7: Bon, alors.
10: Qu'en dis-je?
22: Oh, les filles, arrêtez, sérieux.
7: Bon, je pense tout le monde a fait le tour. On a fait tout à peu près le tour de la question.
4: Ouais. Super cette question.
7: Ouais, mais c'est bête.
4: Bien,
7: ouais.
20: Elle restera dans les annales.
4: Ouais.
20: Gérard, tu nous as pas dit ce que t'en pensais, hein.
7: Moi, personnellement, j'ai jamais eu l'occasion.

0: Non.
1: Bah si, j'ai une fauteuil pour se laver, ben...
0: Ouais, mais attends, ça, c'est des douches, hein,
2: Les douches municipales, t'as connu, GG, hein.
0: Qui c'est qui dit ça?
1: Faut pas aller trop... Non, mais...
0: Qui c'est qui... Attendez, attendez, attendez, qui c'est qui vient de dire ça?
3: Ah, c'est un mec.
1: C'est cure-dent.
4: Oh là là là là là.
1: GG?
4: C'est vraiment le
0: bon. Tu reprends personne pour l'instant, hein, on finit comme ça.
5: Non, mais j'ai seulement repris une meuf. Elle s'appelle Bénédicte.
2: Bonsoir Bénédicte.
3: Bonsoir Bénédicte.
2: Salut Bénédicte.
1: Bonsoir.
6: Salut Béné.
1: Ça va?
6: Salut. Oui.
0: Oh, la musique s'il vous plaît derrière, merci.
2: Quoi?
0: La musique derrière, on en a pas besoin.
3: Hein?
0: Qui c'est qui s'amuse à mettre de la musique?
2: Tu entends de la musique toi?
3: Quoi?
1: Allô?
0: Oui, oh, Bénédicte.
1: Rien du tout, hein.
3: Allô?
2: Oui. Radio, bonsoir.
3: Allô?
0: Oui.
3: Oui.
2: Bonsoir.
3: Allô?
2: Oui, Fred, bonsoir. Tu veux parler de quoi?
3: Oui, je voulais parler à Gérard.
2: Oui, il est là. Mais c'est quoi ce bordel? Oui, Fred, bonsoir.
3: Et là,
2: Gérard?
0: Bon, Fred, tu es dans Patrick
2: de. Allô, bonsoir, tu veux parler de quoi?
5: Je viens les mecs.
3: Je voulais parler à Gérard.
0: Tu me les viens tous les trois, allez hop.
3: J'ai 17 ans.
1: Allô? Coucou, il y a quelqu'un?
0: Manu, s'il te plaît.
3: Allô?
0: Non, oh!
3: Allô?
1: Allô?
0: Hey, tu... Oh!
1: Allô?
0: Retourne là-bas, toi, là-bas.
3: Oh, c'est
0: Gérard. Retourne là-bas, tu restes pas là, mais t'as de la musique.
3: Que vous avez composé.
0: Hein?
3: Mon petit
5: bichon. Bon, allez, les auditeurs, on écoute Gérard. Et Bénédicte, tu réponds à la question, tu viens d'arriver.
3: Oui.
0: Alors, Bénédicte.
3: Oui.
0: Pour toi?
3: Oui, pourquoi?
0: Bah, sur la question que je viens de poser.
3: Oui, tu peux me la rappeler.
0: Alors, payez-vous moins cher les stations thermales?
3: Je sais pas trop, hein. Moi je suis jamais dans la station thermale. Je pense oui, hein.
0: Dans quel sens?
3: Vertical.
0: Non, mais attends, Bénédicte, si c'est pour dire des conneries, c'est pas la peine de passer, hein.
3: Non, mais je sais pas trop, hein, dans quel sens.
1: GG?
0: Oui.
1: Je voulais te dire, mais en fait, on a oublié de dire en fait que le ticket pour la station thermale, c'était beaucoup moins cher qu'un ticket de métro, hein.
3: Ouais, et puis il faut l'acheter en station service d'ailleurs.
1: Ouais, il y a dans les distributeurs, tout ça,
3: ouais,
1: hein.
3: Ouais, devant les pharmacies. Ouais. Mais t'en as aussi dans les chaînes de la loco, hein.
0: Qui c'est qui vient de dire ça? Eh, hey, les nanas, vous répondez ou quoi, là?
3: C'est moi!
0: Non, mais ça commence à bien faire, là, maintenant.
3: C'est pas moi.
0: Ça commence à bien faire, là. Celle qui De manière, il n'y a plus que trois nanas, alors.
5: Gérard? On nous dit que chez toi, c'est tellement crade que même Monsieur Propre, il s'est mis à boire.
0: Pauvre con, Manu. T'es vraiment plus con qu'Olivier, toi. T'es vraiment plus con qu'Olivier.
5: Mais qu'est-ce que j'ai fait?
0: Tu balances des conneries comme ça, t'es aussi con qu'Olivier, hein.
5: Tu préfères le double son? Mais Gérard, attends, on peut dire ça puisque c'est drôle, puisqu'on sait que c'est pas vrai, donc t'as pas à te heurter. Pourquoi tu te heurtes comme ça?
0: J'ai dit des questions comme ça, j'en veux pas.
5: Mais c'est un débat, ça peut être drôle aussi.
0: On a le droit d'intervenir. Je réponds pas sur des conneries comme ça, c'est tout.
5: On te demande pas de répondre, c'est une constatation.
1: GG?
0: Oui.
1: C'est bon, on a répondu.
0: Donc, dernière question. Oh!
5: Qui a des singes?
0: Bon, qui c'est qui reste là? Barbara!
5: Mais t'as que trois nanas?
3: Oui, c'est moi.
0: T'es là? Ben Nicole?
3: Oui.
0: Et Bénédicte?
3: Oui.
0: Bon, ok. Donc on termine avec vous trois.
3: Et c'est un peu le sou.
1: Mais il y a quelqu'un qui doit fermer sa fenêtre, hein, parce qu'il habite à côté d'un zoo.
3: Et on veut du mec.
0: Ah, non, ouais. Non, c'est moi qui décide. Si j'ai viré les mecs, c'est qu'ils disaient trop de conneries, c'est tout.
3: Allez, Gérard.
0: Non, je suis désolé.
1: Je veux que du Gérard.
3: Allez, juste un.
1: Non, moi je veux que du Gérard.
0: Donc pour terminer. Ça commence à bien faire.
5: Gérard, c'est pas moi.
0: Donc, dernière question. Mm-hmm. Après, on fait la conclusion. Faites-vous l'amour dans les stations de sport d'hiver. Voilà. Alors, qui c'est qui veut réagir?
3: Barbara.
0: Oui.
3: Ouais, bah moi, à chaque fois que je vais en station d'hiver, ouais, j'y vais, ouais. Je fonce.
0: C'est-à-dire?
3: Bah, toutes les 5 minutes, je me prends un mec différent et puis hop, dans la neige.
0: Ouais, mais tu dois avoir froid après.
3: Oh, mais non.
1: Il y a le phénomène d'hypothermie, hein.
3: Voilà, exactement.
1: Froid, chaud.
3: Et puis tu penses que t'es sous le soleil
1: ouais.
3: Et puis tu penses pas avoir froid, quoi. Tu penses à l'amour.
1: Ouais, moi c'est pareil. Hein.
5: Gérard, arrête de me regarder, ça vient pas de moi.
0: Ok, Nicole.
1: J'imagine le regard de GG.
5: Ah bah ça fait peur, hein.
3: Gérard,
5: une semaine pour s'en remettre et hop, c'est reparti alors.
3: Bah, c'est comme quand je me couche, quoi. Je pense à toi et j'ai envie de faire l'amour avec toi, tu vois.
0: Non, mais tu vois, mon cœur est déjà pris, hein.
5: Mon cœur te dit.
3: Non, je suis prête à partager, hein.
0: Non. Mais par contre, elle est très jalouse, donc elle partagera pas, hein.
5: Ma tigresse.
3: Ah, bah, je peux te laisser mon numéro de téléphone si tu veux, et une fois que tu la largues, moi je suis là, hein.
0: Okay. Ouais, bah là, je vais te dire une chose, ça m'étonnerait, hein, que je la largue là.
1: C'est pour la vie, hein, je vais.
3: Tu ferais ça pour moi, on ferait ça sous la neige.
5: GG, si c'est elle qui te largue.
0: Oh non,

0: M'étonne rien.
1: On ferait ça dans la neige, Gérard. Dans les stations thermales.
0: Non. Donc, Nicole, pour toi ?
2: Bah, écoute, moi, je suis pucelle.
0: Mm-hmm.
2: Et donc, ouais, mais ça serait cool dans les stations thermales près de la cheminée.
3: Elle est où, cette station de sport d'hiver, la pucelle ? C'est où ?
2: Comment ?
0: La station de sport d'hiver, elle est où, au lieu de la station thermale ?
2: À Courchevel.
0: À Courchevel.
4: À côté de Courchevel, la pucelle.
2: Et puis, bah, c'est cool, hein, y a la cheminée, les draps, bah, ça va être cool, quoi.
0: Mmh.
2: Pas de problème.
3: Par contre, Gérard, j'ai remis les mecs pour qu'ils répondent parce qu'ils se sont calmés. Donc, tu peux leur poser des questions, ils sont là.
4: Et moi, je voudrais répondre avant.
0: Ouais, Bénédicte.
4: Ouais, alors moi, mon surnom, c'est Bénédicte Aime la Bite. Quand c'est un son thermal, en station.
5: Bénédicte
4: c'est
5: quoi c'est...
4: Aime la Bite.
2: Bénédicte Aime la Bite, c'est mon surnom.
5: Un très beau surnom.
6: Oh la salope.
4: Oui.
0: Non, mais vous restez poli, s'il vous plaît. Merci.
5: Attends, c'est vrai, j'ai.
4: Dans toutes les stations, où tu veux.
0: Mmh, d'accord. Fred ?
7: Oui ?
0: Donc toi ?
7: Bah tu peux rappeler, parce que nous on a été zappés, donc...
0: Non, oui, parce que vous aviez qu'à être un peu plus poli, vous auriez pas été zappés. Faites-vous l'amour dans les stations de sport d'hiver.
8: Gérard, il y a un étudiant en médecine qui nous dit que le bruit qu'on vient d'entendre, c'est pas un singe, mais c'est Sandy qui fait de l'asthme.
9: Quoi ? Sandy qui court ?
8: Qui fait de l'asthme ?
0: Bon, Manu, c'est la dernière fois que tu fais la réal jeudi avec moi.
5: Ouais, on veut Olivier.
2: C'est la dernière.
5: Et tu vas mettre qui alors
8: GG? Bah, Olive va revenir pour le deuxième débat.
0: Ça sera hors de question. Donc, Fred. Bon, les conclusions du débat,
2: t'as envie.
0: Je fais pas le deuxième débat, c'est tout.
7: Ah, c'est Fred, j'ai pas répondu.
0: Je fais pas de deuxième débat, ça t'apprendra Manu.
3: Non, mais allez, Manu, s'excuse. Manu, c'est bon.
8: Ouais, pardon, je suis désolé.
3: Manu.
8: Mais il faut qu'il se calme aussi sur Minitel, quoi.
0: Non, mais je vais te dire une chose, qu'elle commence à en avoir ras-le-bol tous les jeudis d'entendre des conneries
2: non,
0: comme ça.
2: Non, dis-toi que les mecs du Minitel sont des cons. C'est eux qui laissent les messages, hein, c'est pas un Manu.
0: Ouais, mais Manu, là, il a pas à les lire aussi.
8: Des fois, je fais pas gaffe, j'envoie, hop, ça part.
2: Ils ne font que constater, ils affirment des affirmations écrites, quoi.
9: Ils disent ça parce qu'ils t'aiment.
2: Voilà.
0: Non, mais moi, je les emmerde, c'est pas pareil.
7: Faut répondre.
0: Donc Fred.
7: Ouais.
0: Donc toi.
7: Écoute, ouais, parce qu'il y a plein de touristes, des femmes qui viennent du monde entier, Italie, tout ça, et c'est bandant, quoi, c'est sympa.
0: Et cure-dent.
7: Même les bonhommes de neige aussi, c'est cool.
0: Mmh. Ouais. Cure-dent.
5: Bah, je me rappelle plus de la question.
0: Non, mais cure-dent, ça commence à me passer les pieds.
5: Non, mais c'est vrai, je suis honnête, je me rappelle plus de la question.
0: Faites-vous l'amour dans les stations de sport d'hiver.
5: Faites-vous l'amour, ouais, sur les télésièges.
0: Mmh. C'est tout.
5: Bah, c'est déjà pas mal, non.
0: Ouais. Patrick,
10: non Gérard, c'est le tire-fesse.
9: C'est le tire-cul, ouais.
0: Patrick.
5: Ouais, bah Patrick, bah il y a des purs plans à te faire, genre à poil avec les moon boots dans la neige et tout. Il y a des bons délires à te faire dans les stations de ski. Donc ouais, je baisse dans les stations de ski et je me branle aussi, ouais.
0: D'accord. Ouais. Bon, moi je pense...
2: Tu vas où en vacances, là, parce que...
5: Ouais, à Courchevel aussi, les Arcs,
2: ça. Ça.
0: Oui.
2: T'as déjà fait du ski ou du snowboard ou des sports d'hiver?
0: Non.
9: Il a fait de la luge avec un coton-tige.
0: Bon, les conclusions.
2: Mais c'est parce qu'on a déjà vu de la neige.
0: Sur Paris, oui. Conclusion, Patrick.
5: Elle a déjà fait pipi dans la neige.
2: Est-ce que tu sais écrire ton nom dans la neige?
0: Conclusion.
2: Est-ce que tu sais faire boule de neige?
0: Conclusion.
9: Conclusion.
2: Oh, calme.
10: Oh, les gars. Bon, Gérard fait sa conclusion, merci.
0: Patrick.
5: Ouais, ben moi je vais acheter alors les tickets de métro dans les stations-service, comme ça me permet d'aller faire. Ça me permet d'aller faire du ski dans les stations thermales et de me mettre des bouchons d'anus, voilà.
0: Ouais, d'accord, et ben bonne nuit à toi.
5: Ouais, bonne nuit.
0: Cure-dent.
5: Ouais, bon, mais c'est rare quand je vais skier en fait, parce que ça coûte trop cher. Et puis laisser sa voiture et tout, ça racle trop. Bon. Par contre, les plans cul, ouais, dans la neige, ouais.
0: Mmh.
5: À Paris, sous la Tour Eiffel.
0: D'accord, ok, ok. Non, Fred.
7: Bah, c'est un bon débat, plutôt surréaliste, mais qui a mis en avant de belles choses, je crois, que la jeunesse va s'inspirer pendant des générations.
0: Mmh. Bénédicte.
4: Oui, alors moi, je n'ai pas trop participé, hein, parce que je suis arrivée à la fin.
0: Mmh.
4: Mais bon, ce que j'ai entendu, c'était bien. Et puis, moi aussi, je veux bien faire un mot sur la Tour Eiffel, donc Bénédicte, t'aimes la
7: vie. Ouais, moi, j'arrête.
0: D'accord. Nicole.
2: Écoute, je me suis bien amusée. Et puis, le stationnement, c'est un phénomène de société. Donc, il fallait en parler. Et je crois que ça va être inscrit dans les annales.
0: D'accord. Ouais. Barbara,
11: bah, ce qu'elle en dit, c'est vraiment super. Et elle est vraiment contente d'être avec toi, Gérard. Voilà, quoi.
0: Ok. Bah, moi, je vais vous faire la conclusion. Bon, moi. Apparemment, bon, il y a eu quelques petits problèmes, mais sinon, je pense que celui-là, c'est pas trop mal passé. J'espère que le deuxième se passera à peu près mieux, dans de meilleures conditions.
2: Ah,
3: Donc, mais toi, tu préfères quoi comme station? Parce que bon, tes conclusions, c'est toujours les mêmes. Mais toi,
6: les chefs de la loco.
0: Bon, tu me vires les trois mecs.
3: Ouais, je vire les nanas, ouais.
0: Non, les trois mecs, s'il te plaît, merci.
3: C'était une nana qui faisait ça, mais
0: bon. Non. Donc, les tickets de métro, je les prends dans les tabacs, parce que comme ça me permet d'acheter mes cigarettes. Les stations de radio, bon, bah, je pense qu'il y en a pas assez à l'heure actuelle. On devrait virer certaines stations de radio qui passent des trucs cons.
2: Ouais, énergie, par exemple.
0: Non, pas spécialement énergie.
2: Bah, si.
0: Non, pas spécialement. Oh, Nicole, s'il te plaît. Pas spécialement énergie. Non, mais il y a certaines radios qui ont rien à foutre sur la bande FM et.
2: Non, moi je suis pas d'accord, hein. Il en faut pour tout le monde.
0: Ouais, mais peut-être, il en faut peut-être pour tout le monde, mais moi je suis pas trop d'accord.
2: Ben ouais, mais si ça se trouve, il y en a qui gèrent sur Fun, qui disent que ça devrait même pas exister.
0: Voilà.
2: Donc, laisse à tout le monde le droit de s'exprimer, même si c'est une radio pourrie, ben, au moins ça plaît à une personne.
0: Mais ouais, mais dans ces cas-là, qui disent
2: principe,
0: pas.
2: C'est le principe, Gérard, c'est même pas le contenu à la rigueur, c'est le principe. Mmh. Non, mais attends, GG.
0: Ouais.
2: Ouais, c'est Nicole. Ouais, je voulais te dire, moi je comprends pas pourquoi Énergie elle est radio numéro 1, parce que je trouve que c'est une radio complètement nulle.
12: Mais c'est eux qui le disent, c'est pas vrai.
0: Mais Nicole, c'est pas.
2: Mais
0: c'est...
2: Tu les crois, toi, les sondages
0: hein. Non, mais c'est bon. Donc, voilà.
3: Donc, toi, tu fréquentes plus les stations quoi, toi?
0: Moi, je préfère plus les stations. Genre, une voiture, je serais plus en station-service.
3: Ah, d'accord. Tirer au ski, tirer dans les stations de ski, d'accord.
0: Voilà.
3: Merci, Gérard.
0: Voilà. Donc, on se retrouve pour le.
3: Tiens,
0: le
3: Gérard,
0: deuxième.
3: Disque.
0: On se retrouve pour le deuxième débat, ça sera sur le ping-pong. Voilà.
3: Ok.
0: Donc, alors, on se retrouve juste après. Donc, on va écouter deux disques. On va écouter La femme de mon pote est beaucoup plus belle que la mienne avec du pâté. Ben, c'est bien, on avait dit deux. Hein.
13: Donc, si vous voulez, bien entendu, téléphoner pour débattre sur les queues de cheval et sur le show business, le premier débat de cette nuit sur Gérard. Vous nous appelez dès maintenant au 0800 70 5000. Dans quelques minutes, ça va démarrer. Gérard, en pleine forme. Ça va chier.
0: Ouais, ça intéresse de se réveiller parce que ça va gerber sec ce soir.
14: Comme d'habitude.
13: Ça va, Olive?
14: Ah, moi ça va bien, mais comme d'habitude, Gérard est pas là.
13: Bah voilà. Bon.
0: Allez.
14: Alors
0: Bon,
13: pas les habituels, hein.
14: Bah, Gérard, tranquille, hein. Surtout, non, mais tu te dépêches pas, c'est pas grave. On n'est pas en direct, c'est tout.
0: Et voilà,
14: tout
0: donc, est bonsoir à tous, excusez du petit retard. Donc,
14: on a l'habitude.
0: On va accueillir Estelle, bonsoir.
15: Bonsoir Gérard.
0: Bonsoir. Lisa, bonsoir.
16: Gérard.
0: Cécile, bonsoir.
17: Bonsoir Gérard, mon petit Père Noël.
0: D'accord. Sylvain, bonsoir.
18: Allô?
0: Sylvain.
13: Sullivan. Sullivan.
18: Ouais.
0: Ouais, bon.
18: Ça va. La vie est belle.
0: Salut, Jérôme.
19: Bonsoir tout le monde.
0: Salut, et double Saron.
20: Bonsoir.
0: Salut.
20: Là.
0: Bon, je vous préviens que le premier débat, s'il se passe mal, il y en a qu'un. Hein. Donc, je préviens quand même les trois mecs. Hein. Réveillez-vous.
19: Pourquoi les trois mecs?
13: Pourquoi les mecs tout de suite?
0: Comment?
19: Faut gronder les gonzesses.
0: Ouais, ben, les gonzesses... Bon, déjà...
19: Des choses fausses.
0: Déjà, celui qui s'amuse à avoir du monde derrière, c'est pas la peine. Il va aller faire un petit stage au standard, voir Manu si...
21: Gérard, j'ai envie de toi.
0: Bon, allez,
19: ouais, moi aussi.
0: Tu me les calmes déjà ces trois-là pour commencer. Donc
21: Gérard,
0: alors.
21: Tu n'as même pas commencé, tu gueules déjà.
0: Bah oui, mais c'est bizarre, c'est comme ça maintenant. Ça va être comme ça.
19: C'est à cause de Christine, ça. Il s'échauffe.
21: Ouais.
0: Alors aimez-vous les gens du chemise. Alors double.
21: J'ai envie de sentir ton corps.
0: Oh, ça y est, vous vous calmez là, s'il vous plaît, ou sinon j'arrête tout de suite.
21: Bon, qui t'a fait.
0: Bon, Manu, s'il te plaît, tu me les calmes.
19: Manu, dis à Gérard qu'il m'excite quand il s'énerve.
0: Bon, allez hop. Oula. Allez hop, tu me le vires. Bonne nuit pour celui-là. Ça commence déjà bien le premier débat.
19: Ouais.
0: Donc aimez-vous les gens du showbiz, alors Cécile?
22: Mon petit Gérard, est-ce que j'aime les gens du showbiz?
19: Ta gueule.
14: C'est sur les queues de cheval, c'est ça?
22: Comment? Non.
19: Ta gueule.
0: Bon, Manu, s'il te plaît, tu... Bon, et moi je commence pas le débat avec des conditions comme ça, que les mecs ils s'amusent à dire ta gueule sans
22: arrêt. Gérard, c'est toi qui me dis ta gueule?
0: Non, c'est pas moi.
19: Si, c'est toi.
0: Bon, toi Gérard, tu t'écrases sur ton standard, bonne nuit.
22: T'es vraiment mal poli.
0: C'est pas moi.
22: Mais si, bah attends.
0: Non, bah, tu pourrais. Celle qui dit que c'est moi, tu pourrais faire attention quand même à la voix qui le dit. Donc, Cécile, je te dis.
22: Moi, je viens de le dire, là.
0: Cécile.
22: Gérard, je peux répondre?
0: Oui.
22: C'est Cécile, mon petit chou.
0: Oui.
22: Moi, j'aime bien les gens du showbiz parce que ça me permet de rêver. Mm-hmm. Tu vois? Donc, c'est un monde plein de paillettes et je rêve.
0: D'accord. Et c'est toi, dis. Oui.
22: Voilà, c'est plein de strass. Ça brille partout, donc ça me fait rêver, voilà.
0: Mmh, ok. Et toi, Lisa?
23: Moi, je suis d'accord avec elle, mais dans le sens où, en fait, ils font tellement ce qu'ils aiment, qu'ils font ce qu'ils veulent, quoi. Ils s'éclatent, ils se bitent sur la tronche, ils en ont rien à foutre parce que de toute façon c'est showbiz et ils savent que bah ça s'arrête pas quoi.
1: Ils sont remplis de thunes ces types-là.
23: Pétés de thunes et ouais. et vie quoi, c'est cool.
0: Ok. Sylvain.
6: Il est parti, c'est celui qui t'avait dit ta gueule, je l'ai viré.
0: Ah bah attends, c'est bien celui-là.
1: T'as bien fait.
0: Alors Jérôme,
8: Oui,
1: moi, les gens du showbiz, c'est surtout les filles sexy qui courent en maillot de bain rouge sur les plages de Malibu. Mmh. Ça, c'est...
0: C'est...
1: Non mais attendons, je suis sérieux là, attention.
8: Oui, oui.
1: Un petit peu sérieux, s'il vous plaît.
0: Ouais.
1: Donc je trouve ça, ça me fait rêver.
6: Gérard, avant de commencer, on va accueillir Sylvie à la place de Sullivan.
8: C'est vraiment un gros con.
0: Bon allez hop, tu me vires celui-là, ça y apprendra.
1: C'était une fille.
0: Non, c'est pas une fille, justement.
8: Non mais
0: attends, de toute manière, je reconnais, c'est quelqu'un qui a une nana derrière lui qui s'amuse à dire ça.
1: Ouais, d'accord.
0: Donc alors, Sylvie, bonsoir.
1: J'en ai quatre derrière moi.
8: Gérard.
0: Oui, Sylvie, bonsoir.
8: Tu vas bien, mon amour?
0: Ça va. Donc,
8: Gérard.
0: Oui.
8: C'est Cécile, mon petit chou.
0: Oui.
8: Je voudrais te dire quelque chose.
0: Ouais, bah dis.
8: Toi, Gérard, en fait, t'es un show business.
0: Bah, de toute manière, vous verrez bien les questions au fil des...
1: Au terme.
8: C'est bon, c'est qui, Gérard?
0: Vous continuez, vous verrez les questions.
8: Non, oui, Gérard, Sylvie. C'est quoi les questions?
0: C'est que, Sylvie?
8: Oui. Alors, c'est quoi la première question?
0: Aimez-vous les gens du showbiz?
6: Gérard?
8: Bah, en fait, ça dépend.
6: On accueille Mokhtar aussi.
0: À la place,
6: double savon.
8: C'est quoi, j'aime bien les stars, quoi, mais...
1: Mais soir, monsieur Gérard.
8: Ouais, Gérard, ouais, c'est
1: soir.
8: Pour considérer qu'il fait partie du showbiz.
1: Allô, Gérard?
0: Ouais, ça y est, on t'a entendu, Mokhtar.
1: Bonsoir, je suis moi-même producteur du showbiz.
0: Ouais, mais ça y est, mais pour l'instant, tu laisses parler Sylvie, s'il te plaît. Tu laisses parler Sylvie!
8: Ouais, j'aimerais bien dire quelque chose. Bah, par exemple, pour les gens qui commencent comme un Médée, quoi, qui commencent à se faire connaître dans le cinéma, moi, je considère ça comme le nouveau showbiz et j'apprécie vraiment beaucoup, quoi, parce que c'est de la qualité, baisse ta culotte et tout ça. Franchement, c'est précurseur.
0: Et toi, Estelle?
20: Bah, moi, qu'est-ce que tu veux que je te dise? Si le showbiz, c'est vrai que c'est quelque chose qui fait vachement rêver, mais je pense qu'à côté de ça, c'est ce qu'on nous laisse voir. À côté de ça, à mon avis, ça va être quand même vachement dur. Il doit y avoir des trucs.
0: Oh, s'il vous plaît, vous restez poli derrière parce que tout à l'heure ça va gerber sec encore. Je sens qu'il y en a deux qui vont déménager.
1: Bon, Mokhtar, qu'est-ce que tu voulais dire?
0: Jérôme, c'est pas toi qui commande, d'accord? C'est
1: d'accord,
0: moi pour l'instant. Alors tu t'écrases, ça t'apprendra.
1: Ok, Mokhtar, qu'est-ce que tu voulais dire?
0: Jérôme, tu dégages.
1: Monsieur Gérard.
0: Jérôme, tu dis à Jérôme que c'est pas lui qui commande lors des débats, que c'est moi. Si ça lui plaît pas, il dégage.
6: Ok, Gigi, je vais le calmer.
8: Monsieur Mokhtar, qu'est-ce que vous voulez dire?
1: Mokhtar, monsieur Gérard. C'est-à-dire que moi-même, je suis producteur de rails. C'est-à-dire que je suis grand producteur d'une grande rail chanteur qui s'appelle. Quelque chose, je peux pas dire pourquoi c'est secret. Et je pense que vous pouvez faire grande carrière sur business.
0: Bon, ok, c'est bien.
8: Pour
0: donc, deuxième. Oui, qui c'est?
8: Mais t'es déjà connu à la loco, hein.
0: Qui c'est qui veut rajouter quelque chose?
8: Moi, Gérard.
0: Qui?
8: C'est Cécile, mon petit chou.
0: Oui.
8: Oui, je voulais te dire, Gérard, toi, t'es show business, au fait.
1: Il est très chaud. Très chaud.
0: Ouais, Mokhtar, s'il te plaît, tu te tais.
1: J'ai le droit de donner mon avis, Mokhtar.
0: Mokhtar, pour l'instant, tu te tais, s'il te plaît.
8: Gérard, t'es chiant.
0: Bon, allez, hop.
8: Tu peux laisser parler, hein.
0: Tu me dégages celui qui a une nana derrière, ça y apprendra. Alors, allez-vous souvent voir les stars du show business chez elle?
14: Non, Gérard, en Somitel, il y a un message parce qu'on parlait de la loco, justement. Il y a Rose qui dit, Somitel, donc, qui habite à Paris, qui a 26 ans. Tous les vendredis soirs à la loco, il y a un sodomisateur qui commence à se faire connaître. Qu'en penses-tu? Ça aussi, c'est du showbiz?
1: Très business.
0: Bon, écoute, Mokhtar, de toute manière, je crois que j'avais bien dit hier quand je suis venu dans les locaux que je voulais pas entendre parler de ça. Donc, sa question, j'y répondrai pas. Comme ça va plus vite.
8: C'est de la concurrence déloyale.
0: Voilà. Donc, alors, Sylvie?
8: Oui?
0: Donc, t'as entendu la deuxième?
8: Est-ce que j'aime bien voir les stars chez elles?
0: Oui.
8: Bah, non, je peux pas trop, quoi, parce que faut savoir où elles habitent, en fait.
24: En fait, c'est pas trop qu'on veut pas, c'est plutôt qu'on peut pas, quoi.
8: Exactement, quoi. Si
24: on pouvait aller voir les stars chez elles, et bien sûr.
1: Si ça t'intéresse, j'ai l'adresse des Georges Clooney, si ça t'intéresse. Moi, je connais les stars,
24: tu as l'adresse de Khaled.
0: Dors, celui-là. Allez hop, Jérôme, bonne nuit.
8: Gérard!
0: Ça y attendra. Merci. Qui c'est qui vient de dire ça?
8: Gérard, poupée Barbie.
14: Qui c'est qui a parlé du pont d'Alma, là?
0: Cécile, tu disais donc?
8: Oui, mon Sylvie. Je vais donner un scoop.
22: Gérard,
0: oui.
22: J'ai vu Matt Dillon, moi, en personne, avec sa fiancée.
1: Ah, j'ai déconné les tout
22: petits. J'ai vu Jean-Marie Bigard. Et tu vois, et je vais te dire, alors je peux répondre à la question.
0: Bah
22: moi,
0: oui.
22: J'aime les stars du show business parce que, par exemple, toi, t'es une star du show business. Tu fais ton show tous les jeudis. Et tu fais du business.
1: Très chaud.
22: Pour fun. Et donc, voilà quoi, moi j'aime bien les stars du show business dont toi tu es une figure de pro. Quoi.
1: Bah, j'ai pas que Gérard est un peu le Madilon de la radio, c'est possible.
0: Lisa.
24: Moi je t'ai répondu tout à l'heure en me disant que c'est pas le fait de pas pouvoir, c'est le fait de pas vouloir, mais pas pouvoir en fait.
0: Estelle.
4: Bah moi en fait je connais qu'une star du show business, c'est toi Gégé. Et j'ai eu la grande chance de pouvoir aller chez toi et je suis très heureuse.
0: Merci pour celui qui a du Larsen derrière, c'est sympa.
1: C'est pas moi,
0: Gégé. J'ai pas tellement compris ce que Estelle m'a dit parce que. Mokhtar, s'il te plaît, tu la fermes ou tu vas dégager quand on me parle, d'accord? Merci. Mokhtar, tu t'écrases, s'il te plaît.
4: Gérard, calme-toi, je vais répéter.
0: Bon.
5: Coton-tige dans le cul.
0: Oh là là, tu me calmes là, celui-là là?
14: Non, c'est une nana.
1: C'était une fille, Gérard.
0: Ouais, mais
1: une
0: nana, à mon avis, c'est pas une des quatre. Hein.
1: C'est
0: ça, je pense pas. Oui.
22: Gérard, mon petit chou, c'est Cécile.
0: Non, mais attends, je voudrais que SL répète parce que Mokhtar il l'ouvrait au moment que SL voulait me dire quelque chose. Mokhtar, tu nous calmes, s'il te plaît. Tu dis à Mokhtar qui se calme. Allez, Mokhtar, bonne nuit.
14: Gérard, Mokhtar il est pas à l'antenne là.
0: C'est qui ça?
14: Ça peut pas être lui, il est pas à l'antenne. Il y a que les filles à l'antenne là, Gérard.
0: Bon, celui qui s'amuse à faire ça, il est prié d'arrêter.
14: Non, c'est pas celui, c'est celle.
0: Non, Sylvie, t'arrêtes, s'il te plaît.
22: C'est pas moi.
0: Cécile, t'arrêtes.
14: Ah, tiens,
22: non, c'est pas moi, Gérard.
14: Ça s'arrête pile quand tu lui demandes.
0: Ouais, c'est bizarre, comme par hasard. Donc, Estelle, si tu pouvais répéter.
4: Oui, alors je répète.
0: Oui,
4: donc, je disais que je ne connaissais qu'une seule star du showbiz, c'était toi.
0: Mm-hmm.
4: Et que j'avais eu la grande chance de pouvoir aller chez toi et que j'étais très heureuse.
0: D'accord.
4: C'est vrai,
0: ça pue.
4: Comment tu veux pour aller chez lui?
0: Attendez, qui c'est qui vient de poser une question qui est complètement con?
4: C'est vrai que ça pue.
0: Alors.
4: Elle a dit qu'elle peut aller chez lui.
0: Estelle, si tu pouvais répondre à la question de Sylvie qui vient de dire une connerie plus grosse qu'elle.
4: Bah pourquoi? Donc qui me canon dit si ça pue?
0: Oui.
4: Non, je pense pas, non.
0: Voilà.
4: Tu penses ou tu penses pas, tu le sais?
1: Monsieur Gérard.
22: Gérard?
0: Oui.
22: Gérard,
1: s'il vous plaît.
0: Oui. Oui, Cécile, dépêche-toi, parce qu'on va attaquer.
22: Je voulais poser une question à Mokhtar, le producteur.
0: Ouais, le producteur de mes deux, ouais, vas-y.
22: Voilà, donc je m'adresse à vous, monsieur le producteur. Je voulais savoir quel rôle vous donneriez à Gérard pour...
1: C'est-à-dire que j'ai tenté de produire un nouvel film qui s'appelle une nouvelle production qui s'appelle Collégienne perverse. C'est un très bel film, beaucoup de décors.
0: Ouais.
1: Dans la nature.
0: Ouais.
1: Et dans le grand château, avec beaucoup de scènes, beaucoup de pièces différentes.
0: Ouais, c'est ça.
1: Et avec des animaux.
0: D'accord, avec des animaux. En France, on dit des animaux, hein. On dit pas des animaux.
1: Je préfère partir. Je préfère ne pas rester dans les débats.
0: Bonne nuit. Bonne nuit.
1: Au revoir, monsieur Gérard.
0: Salut. Ouais, alors, une question qui va s'adresser au Star System, et ça, je pense que toutes les filles vont me répondre oui à 100%. Pensez-vous que Max fera du showbiz plus tard?
24: Non.
0: Qui non?
24: C'est Lisa.
0: Ouais, pourquoi?
24: Parce que c'est pas son truc. C'est pas son truc, c'est tout. Tu peux lui demander, il dirait que c'est pas son truc.
0: Ouais, mais pourtant...
24: Ça va 5 minutes pour se montrer un peu, mais bon...
0: Mais pourtant...
24: Je parle. Je pense que ça le lassera bien vite, quoi. C'est pas un truc, non. Je pense pas que ce soit un truc qu'il attire.
0: D'accord.
24: Préfère toi recevoir des mecs dans son équipe.
0: Merci Olivier. Olivier, s'il te plaît, tu te calmes là. Tu vas pas comme tous les jeudis.
14: Oula, ça tourne.
0: Ouais, ça tourne, tu vas voir.
4: Une voix bizarre, Gérard.
0: Non, mais c'est Olivier.
24: C'est
0: Olivier qui joue.
24: Donc, Cécile. Oui, Gérard, mon petit chéri. Moi, je dis que oui. Tout à fait. Max va être une star du show business parce qu'il est beau. Il est talentueux et ça va venir, quoi.
0: D'accord.
24: Il sera plein de paillettes. Ça sera une star du show business, je le confirme, Gérard.
0: D'accord. Sylvie?
4: En fait, moi, je pense que il a pas vraiment la grosse tête, quoi. Il se croit qu'il l'a, mais il l'a pas. Donc, je pense pas qu'il fera partie du show business.
22: Ouais, mais ça n'a rien à voir, Gérard.
0: Non, mais c'est pas moi, c'est lui qui pose la question.
22: Ça n'a rien à voir.
0: Il répond à la question.
24: Bah, si, parce que s'il aurait vraiment la grosse tête, eh ben, il rentrerait de.
22: Mais non, une star, ça ne veut pas dire qu'elle aura la grosse tête.
24: Mmh. Mais qu'est-ce que tu appelles au business? Est-ce que c'est traîner avec des gens célèbres ou est-ce que c'est être vachement connu?
0: Non, mais c'est d'être avec des chanteurs célèbres et puis se faire voir.
24: Se faire voir
0: comme il fait là, à l'heure actuelle sur M6. Pour pas citer de trucs. Donc, et toi, Estelle, pour finir?
24: Bah, comme tu viens de le dire, là, il vient de débuter une nouvelle émission sur M6, donc à mon avis, il est déjà dans le show business. Mmh.
0: D'accord.
22: Je voudrais dire au passage, Gérard, que Technomax a été vraiment bien.
0: D'accord, ok, je vous remercie pour
14: lui. Moi, j'ai bien aimé ce que tu avais fait dedans, surtout.
0: J'ai rien fait dedans.
14: Ah, pardon. Je voulais dire que sur, quand même, sur le Minitel, tu fais vraiment exploser les scores.
0: Pourquoi?
14: Bah, depuis que tu es arrivé, on était zéro quand Max est parti. On a 17 connectés. Mmh. Et il y a quelqu'un qui te demande si c'est vrai que tu avais fait des choses cato à la loco avec Christine.
0: Ça, je répondrai pas. Voilà, comme ça, c'est
13: Gérard,
0: clair et net.
13: Gérard, oui. Avant une autre question, on accueille Anthony.
7: Gérard,
9: salut Anthony. Bonsoir, bonsoir les filles, bonsoir jeune gazelle fougueuse.
7: Bonsoir, jeune
0: cerf.
9: Mmh.
0: Donc,
9: Gérard.
0: Ouais, ben c'est bien. Non, merci.
7: Gérard, caresse-moi.
0: Bon, tu vas te calmer, tu vas passer tout à l'heure, ça va dégerber au standard.
24: Bah, attends, ça devrait faire plaisir, Gérard, à te demander
7: Gérard,
24: à caresser.
7: C'est vraiment un gros con.
0: Bon ben,
24: Gérard.
0: Alors qui c'est qui s'amuse à sortir ça?
24: C'est moi.
0: C'est qui moi?
7: Ta gueule.
24: En fait, j'ai une poupée qui
0: s'appelle... c'est qui moi?
24: Moi, c'est moi, Lisa.
14: Bon, tu dégages.
24: J'ai une poupée qui s'appelle Barbie Christine. Mmh. Et quand tu lui appuies sur le ventre, c'est toi.
0: Eh ben Lisa, je te souhaite une bonne nuit.
24: Bonne nuit.
0: Au revoir, Lisa.
24: Bonne nuit à ma Barbie quand même. Bonne nuit, Gérard.
0: Bonne nuit, Lisa. À la prochaine. Voilà. Première nana de la soirée qui dégage.
9: J'avais une peluche qui s'appelait Gérard. Quand je lui mets un doigt dans le fion, elle fait de toute manière.
0: Alors, Anthony, allez. Aussi. Au revoir, Anthony.
13: Anthony, aussi.
0: Voilà, alors, il reste plus que Sylvie, Cécile et Estelle, c'est bien ça?
7: Oui.
0: Donc, alors, à votre avis, pensez-vous qu'un jour... je ferai du showbiz. Bon, l'autre, qui sait qui se marre comme un pourri.
14: Il y a un sondage quand même, il y a deux jours, dans le service vétérinaire de Paris, a retrouvé à Longchamp tous les chevaux avec la queue coupée. On pense que c'est quelqu'un de surhomme qui réagit.
0: Non, mais attends, pour l'instant, c'est le monde du showbiz, c'est pas le thème sur les queues de cheval.
14: Pardon.
0: Je vois pas le rapport, le sondage signé Manu.
14: Excuse-moi.
0: Bon, alors, t'as quelqu'un?
13: J'ai Jean-Bernard.
0: À la place.
13: À la place de Mokhtar.
0: Qui c'est qui s'amuse à dire ça?
7: C'est pas moi.
0: Bon, ok. Ouais. Jean-Bernard, bonsoir.
7: Bonsoir, Jean-Bernard.
9: Salut,
7: Jean-Bernard.
9: Bonsoir, bonsoir, les filles.
0: Ouais, tu me le réveilles un petit peu, lui, parce qu'il a l'air de...
13: Il est bègue. Il est réveillé, c'est qu'il est bègue, Gérard. C'est pas de sa faute.
0: Ça va être dur.
14: Lui, il fait du showbiz.
0: Sylvie.
7: Oui.
0: Donc, t'as entendu la question?
7: Est-ce que t'as des chances de faire partie du showbiz?
0: Ouais.
7: Moi,
0: écoute,
7: je pense qu'en changeant le look, parfum, peut-être que ouais.
0: D'accord.
7: Ça reste à voir.
0: Ouais. Cécile. Cécile.
22: C'est mon fichu. Gérard.
0: Eh, Cécile, tu travailles ou oui, sinon tu vas faire comme Lisa tout à l'heure?
22: Oui, je vais te répondre. Gérard,
0: oui.
22: Moi je suis sûre et certaine à 100% que tu seras effectivement une star du show business.
0: D'accord.
22: Parce que tu as du talent,
9: Oui,
22: super
9: c'est
22: mignon.
0: Mmh. Ok. Ouais. Bah dis donc, c'est pour me donner des gants que tu dis que je suis super mignon, tu m'as jamais vu.
22: Ah ben si, je t'ai vu sur Fun TV. Hein.
0: Quand?
22: La semaine dernière, Gérard.
0: Ah d'accord.
22: T'es hyper mignon avec...
0: Oui, fini.
22: Avec ta moustache, Gérard.
0: D'accord. Estelle?
24: Eh ben moi, je suis sûre aussi à 100% que plus tard, tu seras une grande star du show business.
9: Allô?
24: Parce que je trouve que t'as un look à toi, enfin bref, quoi, à mon avis, tu vas casser la baraque.
9: Et Jean-Bernard, d'accord. Tu voulais poser ta question.
0: Ouais, Jean-Bernard, vas-y.
9: Comme tu fais partie du show business,
0: ouais.
9: J'aurais voulu un conseil de ta part.
13: Je te traduis, Gérard. Gérard, il a dit que comme tu fais partie du show business, il aimerait avoir un conseil de ta part.
9: Allô?
0: Ouais.
9: Ouais.
13: C'est bien ça, Jean-Bernard?
9: Oui, c'est ça.
24: Tu veux faire partie du show business?
0: Oh là là. Olivier, s'il te plaît, double son là.
2: Un grand acteur.
14: J'ai rien.
0: Double son, rien. Peut-être, mais là, je croyais que tu t'amuses au con, hein. Arrête de jouer comme ça, c'est le premier débat.
24: Mais Gérard, sois gentil avec lui, les mecs, c'est pas ta faute.
0: Pourquoi tu prends là, je parle d'Olivier.
14: Pourquoi tu prends ta grosse voix?
0: Ouais, pourquoi que je prends ma grosse voix si tu t'amuserais pas à appuyer sur un bouton, ça irait mieux, hein, peut-être. D'accord.
24: T'es peut-être enrhumé, Gérard.
0: Non, je suis pas enrhumé, c'est Olivier qui s'amuse avec les boutons.
24: Avec le micro.
0: Non. Donc, alors, à votre avis, combien gagne une star du showbiz? Donc, on va demander à Jean-Bernard.
2: Merci pour la réponse.
0: Ouais, bah vas-y, combien gagne une star du showbiz, s'il te plaît? C'est la cinquième question, hein, Jean-Bernard.
2: Beaucoup d'argent.
0: Mmh. Ok.
14: Gérard devrait travailler dans une boucherie charcuterie. Il serait connu en star de showbiz.
0: C'est ça. C'est bien. C'est bien pour celui qui s'amuse à dire ça sur Minitel. C'est super sympa.
24: C'est rare.
2: Je voulais juste dire au revoir.
24: Allez, salut Jean-Bernard.
2: Merci.
24: Salut.
14: Merci. Salut. Salut.
2: Conseil.
0: D'accord, ok. Ok. Sylvie.
24: Oui.
0: Donc, pour toi.
24: Combien gagne une star du showbiz?
0: Ouais, à peu près. Hein. Pas un chiffre.
13: À 10 francs près.
24: Du bénévolat à 0 francs, je sais pas, 65 milliards ou.
0: Mmh.
24: Ouais,
0: voyons, 65 milliards de francs?
24: Bah oui.
0: Bah dis donc.
24: C'est déjà dit, bien sûr. Bah,
0: ouais, ben
24: bah,
0: là, le mec, je crois que les Porsche, elles peuvent rouler. Le magasin de Porsche, il peut fermer boutique alors avec toi. Hein.
24: Gérard, c'est dans le Gérard.
0: Oui.
24: C'est Cécile, mon petit chou.
0: Oui.
24: Je vais te poser une question.
0: Oui.
24: Si tu gagnais autant de milliards, mm-hmm. Qu'est-ce que tu t'offrirais?
0: Déjà, ce que je m'offrirais.
24: Du parfum.
0: Déjà, ça serait une maison.
24: Mm-hmm.
0: Bon. C'est qui ça qui joue là?
24: Oh là là,
14: j'en sais rien, Gérard.
13: Qui jouisse.
0: Je me demande si c'est pas Sylvie par hasard.
24: Ah non, c'est pas moi. Moi, je suis tranquille là.
0: Oui. Tiens, c'est comme par hasard, dès que tu dis que t'es tranquille, ça s'arrête.
13: Comme par hasard.
0: Voilà, pas de problème des gens pour les canards sauvages, hein.
24: Exactement. Je prends pas pour un canard sauvage.
0: Non, mais tu m'y laisses. C'est pareil.
24: Gérard,
0: oui.
24: Tu me réponds pas à ma question.
0: Bah, vas-y, réponds.
24: Bah, non, mais je te posais la question.
0: Bah, moi, je viens de te dire, mon seul.
13: Oui. 30 secondes, on accueille Antoine.
0: À la place.
13: À la place de
3: Jean-Bernard.
13: Ouais.
10: À la place d'Anthony. Oui, bonsoir.
24: Salut Antoine.
0: Salut. Salut. Donc, Cécile.
24: Moi aussi.
0: Bon, ça y est, Antoine, tu commences pas à faire tes déclarations d'amour. Pour l'instant, c'est pas le thème du débat.
10: Je pourrais te dire que je t'aime au standard.
0: Non, bah, pas moi. Donc, Cécile.
24: Oui, Gérard.
0: Bah, alors.
24: Pose ta question.
0: Bah, à votre avis, combien gagne une star du showbiz? Ça fait deux fois que je la pose, hein.
24: Moi, ils doivent gagner des millions et des millions, hein.
0: D'accord.
24: Parce qu'on peut pas te donner un chiffre, c'est exorbitant.
0: Mmh. Voilà. Estelle?
24: Bah,
0: Estelle, ma petite colombe adorée, là.
24: En fait, ça dépend des stars. Il y a des stars qui vont gagner 10 000 francs par film et d'autres qui vont gagner des millions. Ça dépend de la notoriété, en fait.
0: Ok, la colombe.
10: Rassure-moi,
0: Antoine.
10: Oui, rassure-moi, j'ai une question à te poser. T'es pas payé, là?
0: Pour l'instant, je réponds pas à ta question, tu vois. Pour l'instant, tu vas répondre à la mienne.
10: D'accord. Moi aussi, je voulais dire que ça dépendait des artistes.
0: Parce mm-hmm.
10: Ça dépend. Il y en a qui font du cinéma, ils sont très bien payés.
0: Mm-hmm.
10: Ils en branlent pas une. Il y en a qui font de la télévision, ils en branlent pas une non plus.
24: Ouais, exactement. Ouais, Technomax,
10: tout ça.
24: Ouais.
0: Comment?
10: Non, rien.
0: Alors Antoine, je te préviens d'une chose.
10: Quoi?
0: Que là, ce que tu viens de dire, ça m'a pas fait plaisir. Alors je te préviens, tu te calmes là-dessus, ou sinon tu vas dégager au standard.
10: Non,
0: t'as rien dit. J'ai vaguement entendu un truc qui m'a pas fait plaisir sur le stage système.
13: Alors
0: attention à toi.
13: Et il paraît que KM6 est sur un projet de Techno Gérard, mais on n'en sait pas plus.
0: Qui?
11: KM6.
0: Qui c'est qui parle comme ça, là, des chiottes de la loco, tout à l'heure, qui va se retrouver au standard vite fait, bien fait?
14: C'est encore Sylvie, ça.
24: Ah non, mais moi, je suis...
14: Oh si, arrête, c'est bon.
0: Non, mais attends, Antoine. Antoine, toi, pour l'instant, j'étais dans le collimateur. Alors, fais gaffe à toi.
13: Gérard.
0: Oui.
13: On accueille une grande star dans les débats de Gérard.
0: Oh, ouais.
13: Garcimore.
0: Ouais.
13: Tu connais Garcimore?
0: Oh, la boutique.
13: Eh ben, il vient d'appeler.
10: Bonsoir.
24: Salut, Garcimore.
0: Allez, on y va.
10: Bonsoir, Gérard, c'est Garcimore.
0: Bon, Garcimore, tu réponds s'il te plaît, parce que je veux pas m'endormir là, il reste encore 6 questions. Olivier, s'il te plaît.
3: La question, tu peux répéter.
20: Tu gagnes combien?
0: Combien gagne une star du showbiz, Olivier, s'il te plaît, le double sort, merde!
20: Hé, hey, Gérard, calme-toi. On peut considérer que Garcimor fait partie du showbiz, donc on peut lui poser la question.
3: Je suis grande star.
20: Bah voilà, donc tu gagnes à peu près combien?
3: J'ai gagné à peu près 1500 francs par tour de magie.
20: 500 francs par tour de magie?
3: Avec tac et tac tac.
20: Est-ce qu'on pourrait écouter Gérard, s'il vous plaît? Ouais, vas-y Gérard. Gérard, s'il te plaît, mon petit show.
0: Oui, on accueille Lucie.
20: Bonsoir Lucie. Salut Lucie.
3: Je sais pas.
0: Allez. Ouais, tu me coupes le double son là, s'il te plaît. Olive.
24: Ah, moi j'aimerais répondre à ta question.
0: Oui.
24: Savoir le montant, enfin le cachet des stars. Mm-hmm. Quand tu tournes un film, quand tu tournes un téléfilm par exemple, le prix le plus bas, c'est pour les figurants, c'est 270 balles.
0: D'accord.
24: Si mais par contre, j'ai pas fini. Oui. Si tu dis un mot, tu gagnes 500 balles. Mm-hmm. Un acteur pas trop connu gagne pas très cher. Depardieu prend 50 000 balles par jour.
0: Mmh. Mais moi, c'est dommage parce que je pense qu'avec lui, le débat, j'aurais pas pu en placer une.
24: Avec qui?
0: C'est dommage qu'on puisse pas avoir notre alcoolo de service d'hier soir qui s'est amusé à m'insulter comme du poisson pourri. C'est dommage parce que lui, pareil, qui connaît tous les acteurs de cinéma et qui tourne avec tout le monde, je voudrais bien. Je voudrais bien savoir qui c'est. Je voudrais bien que. Non, mais c'est bon, ouais. Bon, je préviens, entre Sylvie, Cécile, Lucie.
20: Gérard, moi je suis calme. Hein.
0: Ouais, je sais. Pour l'instant, il n'y en a pas beaucoup qui sont calmes. Hein.
20: Gérard,
0: Lucie, s'il te plaît, tu vas t'écraser avec ça parce que tout à l'heure, tu as dégagé vite fait, toi.
24: C'est gentil, mais là, ça fait 5 minutes que je me tais. Donc
0: c'est pas toi. Alors, ça peut être que Sylvie.
20: Et moi, je suis là, je suis calme, je dis rien.
14: Ouais, ça s'arrête à chaque fois qu'elle parle, comme par hasard.
20: Mais non.
14: Comme par hasard.
24: Sylvie, on a compris.
20: Ouais, comme par hasard. Vraiment, il y a quelqu'un qui m'en fout trop, là, c'est pas possible. Moi, je dis rien du tout. Hein.
14: Bon, Gérard, reviens sur le débat, allez.
0: Bon, allez, sixième question. Pensez-vous que les stars du showbiz sont heureuses?
14: Ah, attends, il y a une question sur Mitel. Est-ce qu'il est vrai que dans le livre des records, Gégé détient le record du nombre de cotons-tiges dans le cul?
0: Je ne comprends pas.
14: Il serait de 25 000.
0: Ouais, c'est bien.
20: Bon, tu la poses ta question?
0: Ça y est, je viens de la poser.
11: Bon, on m'avait dit 26 000.
24: Pensez-vous que les stars du showbiz sont heureuses?
0: Voilà, alors Antoine, comme tu viens de jacter,
11: ouais.
0: Tu vas répondre.
11: Heureux, comme je disais, elles n'en branlent pas une et puis elles sont bien payées.
0: Je te demande si elles sont heureuses, je te demande pas si elles sont bien payées, abruti.
11: Oui, mais abruti. Je te disais, mais parce que tu m'écoutes pas.
0: Si je t'écoute, abruti.
11: Non, mais pourquoi tu m'insultes comme ça? Moi je viens comme ça, je sais pas, je t'insulte pas, je suis gentil avec toi et.
0: Antoine, tu réponds. Attends 5 minutes, Cécile, s'il te plaît.
11: Oh, je pense qu'elles sont heureuses, les stars. Déjà, elles gagnent bien leur vie. Mmh. Et pour ce qu'elles font, ça vaut le coup. Quoi. Quand je vois toute cette misère dehors, ce matin encore, je suis allé dans le métro, ces gens qui font la manche. Hein, ces gens qui gagnent des milliards.
0: Ouais, mais c'est bon, mais pour l'instant, c'est pas le thème du débat.
11: Oui, d'accord, mais je voudrais.
0: C'est pas le thème du débat, ça.
11: Bon, mais je voudrais pousser mon cri d'alarme.
0: Oui, d'accord, ça y est, tu l'as poussé, donc on va demander à Sylvie ce qu'elle en pense.
24: Moi je pense pas qu'on puisse être heureux en faisant partie du show business parce que je sais pas, quand je vois le cas de Lady Di.
0: Non mais c'est bon, Sylvie, j'ai dit qu'on.
11: Lady Di elle savait pas conduire, c'est pas pareil.
24: Ce qu'on disait, mais elle faisait partie du showbiz quand même et je vois où elle a filé, voilà quoi.
0: Je bon, ça y est, c'est bon. Sylvie, je crois que j'avais bien précisé, si t'as écouté hier la libre antenne, que avant qu'on. Max en fait, passe.
11: Ni de Pont de l'Alma, ni de Carole, ni de.
24: D'accord.
0: Okay. Je serais bien que seul qui s'amuse à dire que je suis chiant comme ça, tout à l'heure, dégagez. Et je vais pas chercher qui c'est. Hein.
24: Ah, ça peut pas être moi qui suis en train de parler. Hein.
0: Donc ça peut pas être.
24: Tu Gérard oh.
0: Cécile. Attends, de toute manière, je vais savoir qui c'est.
24: Oui, mon petit lapin sucre. Mm-hmm. Moi, je pense que les stars du show business sont des gens qui sont malheureux. Mm-hmm. Parce que je pense qu'ils ne vivent que la nuit.
12: De se cacher tout le temps.
24: Et ils sont tout le temps harcelés par les paparazzis, donc ils n'ont pas une vie agréable.
0: D'accord. Lucie
24: Bah moi je pense que qu'elles sont comme nous quoi. Après tout c'est des stars, mais c'est des êtres humains et on chise, on bave et puis ils gagnent du fric, ils font un boulot qu'ils aiment, donc quoi, ils sont autant heureux que malheureux, mais c'est comme nous quoi, faut pas s'imaginer quoi.
12: C'est un choix à faire quoi.
15: Et la colombe des Zimbabwe là,
16: tu connais le pont de l'Alma?
14: C'est elle,
15: la colombe des Zimbabwe.
16: Oui bah j'ai compris, je me suis reconnue.
12: Moi je te dirais que comme ici, je pense que les stars du showbiz c'est des gens comme les autres, et que il y en a qui sont heureux, il y en a qui sont pas heureux, il y en a qui divorcent, il y en a qui ont des enfants, il y en a qui se marient, il y en a qui, enfin bon, c'est comme tout le monde quoi.
24: Faut pas croire qu'ils sont comme dans les films.
12: C'est pas parce que c'est marqué star sur leur front que forcément ils ont une vie heureuse ou une vie malheureuse quoi.
15: Ok. Attends, il y en a qui est en train de se foutre. Il se marre là. Je voudrais. C'est quoi là?
14: Non, c'est parce qu'on te demandait si tu y avais. Est-ce que tu préfères les stars du showbiz, c'est leur queue de cheval ou pas?
15: Non, mais je vois pas le rapport. Hein. Je vois pas le rapport.
14: Gérard,
15: je vois pas le
14: rapport. T'as oublié Garcimor, je crois qu'il veut répondre.
15: Ouais, Garcimor, pour finir. Garcimor, tu réponds.
17: Je passe pour les derniers. Je pense que les stars du showbiz, c'est très heureuse. Moi, je suis très heureuse dans les tours de tac, tac, tac. Et je voudrais t'offrir, Gérard, une petite tour en direct. Pourquoi?
12: Oui.
17: Pour ton talent. Est-ce que tu es d'accord pour petit tour de magie en direct?
12: Oui, allez.
15: Quoi? Non, mais bon.
17: J'ai fait petit tour de magie, c'est tout, hein. Alors, tu vas voir, Gérald, je vais disparaître de la radio 2 secondes.
15: Oui, ouais, Gérald, ça y est, c'est bon, t'as disparu, c'est bon, voilà.
17: Gérald, écoute, petit tour de magie, j'ai disparu.
15: Ouais, c'est bien, disparaît pour tout, voilà, merci. Avez-vous... Merde, dans votre vie, avez-vous... Ouais, dans votre vie, avez-vous croisé une star de showbiz? Alors, on va demander à Antoine.
18: Non, jamais, à part toi.
15: Ouais, ça, je m'en fous, ça. Je m'attendais à ta réponse.
18: À part toi, à ton anniversaire, sinon jamais.
15: Ouais, c'est bien s'il me semblait que t'allais répondre, moi, et puis Max, quand même.
18: Et Max aussi, Max, François, Stéphane.
15: Mm-hmm.
18: Stéphane, on dirait Joe l'Indien. T'as déjà vu Tom Sawyer?
15: Ouais.
18: On dirait Joe l'Indien dans Tom Sawyer.
15: Ouais, attendez, on va...
18: Ça m'a impressionné.
15: Bon, Sylvie, s'il te plaît, tu te calmes ou tu vas dégager?
14: Ça suffit, Sylvie, ça suffit.
15: Sylvie, je sens qu'entre Sylvie et Lucie, parce que ça peut pas être la colombe et Cécile qui disent ça, parce qu'ils ont pas de poupée qui parle.
12: Il y a pas de poupée qui parle. Regarde, non, mais...
14: ça s'arrête. Oui, oui, on voit que tu parles et que ça s'arrête.
15: Ah ouais.
12: Mais non.
15: Non, mais comme par hasard, Sylvie, dès que tu parles, ça s'arrête. Hein.
12: Regarde, je parle.
15: Ouais. Comme par hasard, ça s'arrête.
18: J'ai bien les vidéos.
15: Ouais, c'est ça. Donc, vous allez réfléchir. Bon, Sylvie, s'il te plaît.
12: Mais c'est pas moi.
15: Lucie.
12: C'est une bande enregistrée.
15: Bon, ça, c'est quelqu'un qui s'amuse et qui met une cassette en même temps quand je parle, c'est super. Alors, je vais faire le tour des nanas pendant la pause, et je vous préviens que si j'entends le même bruit au standard, j'y raccroche au nez. Alors, attention à vous. Et donc, je repose la question. Dans votre vie, avez-vous croisé une star de showbiz? Et on écoute Daouk Mi-R-A-T-Kou Parade.
12: Oh là là.
15: Punaise, ça c'est du français, mais...
14: Et vous pouvez nous appeler au 0800-305-5000
15: et 0870-5000. N'hésitez pas à nous faire péter ce putain de standard comme de Max CD. Faites-moi exploser les 24 lignes ou sinon je vais prendre pas le On s'éclate.
14: C'est italien?
15: C'est-à-dire que je sais même pas ce que ça veut dire, enfin.
14: D'accord.
15: Ça n'est pas grave. Donc on récupère Antoine.
18: Oui, bonsoir.
15: Rebonsoir.
18: Bonsoir.
15: Sylvie.
12: Rebonsoir.
15: Rebonsoir. Cécile.
12: Rebonsoir.
15: Rebonsoir. Lucie.
12: Rebonsoir.
15: Et la colombe des Zimbabwe. Rebonsoir.
12: Rebonsoir, Gérard.
15: Donc alors, vous avez...
18: Elles sont gentilles, toutes ces filles-là.
15: Ouais,
18: J'ai eu l'occasion de leur parler. Très, très gentilles.
15: C'est ça.
18: Adorable.
12: Il a filé son numéro de téléphone impeccable. Ouais.
15: Comment qui c'est qui vient de me sortir ça?
18: Non, j'ai filé mon numéro de téléphone, elle a dit.
15: À qui?
18: Toutes les filles.
15: Ouais, c'est ça, tu crois qu'il y a bon.
14: Gérard?
15: Oui.
14: Je t'interromps 30 secondes, on accueille Johnny Rebelle.
25: Salut, GG!
12: Salut, Johnny Rebelle!
25: Salut, les
15: poules! Oui. Oh, tu te calmes, hein?
12: Yeah. Il met de l'ambiance, Gérard.
14: Donc, Christine, on le rappelle, c'est l'ex.
15: Merci pour celui qui s'amuse à passer ça. Donc tout à l'heure ça va gerber sec. Alors dans votre vie avez-vous croisé une star du showbiz? Donc on va demander à Antoine.
18: Encore?
15: Non, oui.
18: J'ai dit que je t'avais.
15: Ah ça y est toi.
18: Bah oui.
15: Alors Johnny. Johnny.
25: Bien sûr que je croise moi des stars des showbiz. J'en fais partie des showbiz.
15: Ah, mais est-ce que t'en as déjà croisé, je te demande. Je te demande pas si t'en fais partie.
6: Oui, ben bien sûr, j'en fais croire.
8: Bah, il regarde dans le miroir,
6: c'est Johnny, tu me connais pas.
15: Oh là là là là, ouais. Oh, tu lui demandes. Tu lui dis gentiment.
8: Oui.
15: Je vais répondre à la question.
8: Bon,
15: je
8: la pose ta question.
14: Ok.
15: Alors, Sylvie.
8: Oui.
15: Sylvie.
8: Oui, moi, j'en ai déjà croisé.
15: Alors, vas-y.
8: Ben, c'est en fait Francis Lalanne.
6: Oh, bah attends, c'est pas une star.
19: Ah, oh, Gérard,
8: bah,
19: tu
8: crains. Bah si, c'est pas du showbiz, il a une queue de cheval. Ah ouais, en plus. Mmh. Ah, il me fait trop kiffer, quoi. C'est sa queue, je crois. Et les chevals, Lenny.
15: Ok, d'accord. Bah, c'est pas le thème du débat, les queues de cheval. C'est pour maintenant, c'est le deuxième débat dans...
19: Gérard, t'es chiant.
15: Je sens que ça va gerber tout à l'heure.
8: Eh, c'est pas moi.
19: Arrête.
15: Je sens que ça va
19: c'est
15: gerber.
19: Sylvie, hein.
8: Mais non, j'étais en train de parler.
14: D'ailleurs, en parlant de Sylvie sur Minitel, il y a Sylvie sur Minitel aussi qui dit Gérard, est-il vrai que Christine se prenait pour Diana quand tu l'as tirée sous le pont de l'Alma?
15: J'y répondrai pas, ça y répondra.
8: Ça m'a pas fait plaisir.
15: Alors, Cécile.
8: Oui, mon petit chou à la crème. Oui, moi j'ai déjà rencontré deux stars.
15: Mm-hmm.
8: J'ai rencontré Matt Dillon et Richard Anconina au Barfly,
15: mm-hmm.
8: à Paris.
6: Il y a une différence quand même.
15: D'accord.
19: Et toi,
15: Lucie.
21: Oui, moi j'ai rencontré Richard Bohringer et Roman.
15: D'accord.
21: Une conférence.
15: Et la Colombe des îles Baboué.
21: Bah, mis à part toi, personne.
15: Ah bah d'accord, bah ça c'est vite répondu pour
6: j'ai
15: toi alors.
6: Antoine, j'ai rencontré Annie Girardot et Régine.
15: Non mais ça y est, toi je crois que j'ai répondu avant la pause. Hein.
21: J'ai rencontré Sim et Jacques Balut.
15: Le showbiz continuera-t-il encore longtemps, Antoine?
6: Je pense qu'il y a de l'avenir dans le showbiz.
8: Exactement, ouais.
6: Et qu'il a un bel avenir devant lui.
15: Ouais. Ouais, mais comment ça?
6: Tu feras des débats sur Fun Radio, je pense que...
15: Ouais, mais ça, de toute manière, c'était le...
19: Ah, ça pue.
15: Bon, je sens que tout à l'heure, Sylvie, tu vas gerber.
8: Je vais te répéter combien de fois, Gérard?
15: Mais attention, parce que là...
14: Gérard, ça peut être que Sylvie, hein.
15: Ouais. J'ai l'impression.
8: Mais vous m'en voulez, c'est pas possible.
15: Bon, alors Sylvie, tu réponds, s'il te plaît, et on va savoir tout de suite si c'est toi.
6: Non, mais c'est Olivier, je suis sûr, c'est Olivier.
15: Non, c'est Olivier, il est en face de moi. Alors, toi, tout à l'heure, tu vas dégager au standard si tu dis encore un nom des gens de la radio, toi. Tu vas voir comment que ça va te faire.
8: Réponds, Gérard.
21: Bon, je peux répondre.
15: Sylvie, vas-y.
21: Bah, alors, moi, je pense que tant qu'il y aura des hommes, il y aura des stars et donc il y aura le showbiz, quoi.
8: Bah, exactement.
15: Ouais, mais de toute manière, il y en a.
8: Tu vois, c'est pas moi.
14: Oui, ça s'arrête dès que tu parles.
15: Ouais, c'est louche.
8: Ouais, bizarre. Bon, d'accord, c'est moi, voilà.
15: C'est toi?
8: Non, c'est pas moi.
14: Voilà. Bah voilà, elle vient de l'avouer, alors.
15: Bon, attends,
8: lui.
15: Cécile.
8: Ouais, donc, mon petit chou, tant qu'il y aura des beaux mecs comme Manu le Gamin, tant qu'il y aura du cinéma, Hollywood, il y aura des stars.
15: D'accord.
8: Il y aura du show business, c'est clair.
15: Lucie?
21: Oui, bah moi je suis d'accord. Hein. Tant qu'il y aura des stars, il y aura du showbiz.
15: Mm-hmm.
21: Mais bon.
15: D'accord. Merci. Je préviens que celle ou celui qui s'amuse à dire ça, qui a une voix derrière de nana ou qui met ça sur cassette, va gerber.
14: Sylvie.
15: Ça va sauter.
8: Sylvie. Bah attends, j'ai pas la même voix que la nana quand même.
15: Alors, Estelle des îles Baboué. La colombe des îles Baboué, pardon. Oh la pauvre.
6: C'est quoi cette URZ?
15: Oh la pauvre, qu'est-ce que je vais me prendre tout à l'heure dans les yeux? Dans les oreilles. Yeux.
6: J'ai eu peur.
8: Je réponds à la question, Gérard.
15: Oui, vas-y.
21: Bah, un peu comme tout le monde, ouais, tant qu'il y aura des hommes, il y aura des stars. Et surtout, tant qu'il y aura des types comme toi, il y aura des superstars.
15: D'accord. Ok, c'est sympa pour moi.
14: Et sur Minitel, il y a attention... âge 69 ans, qui demande est-ce que c'est vrai que c'est en se prenant une queue de cheval que t'as perdu tes dents de devant.
8: C'est dégueulasse.
15: Non mais attends, celui-là... laisse son numéro de téléphone pour le deuxième débat, je vais m'occuper de ton matricule, toi. Tu vas voir mon petit âge du 69. Qui?
21: Ah, tu vois, là, c'est
15: qui c'est qui dit ça?
21: Ça peut pas être moi.
15: Alors, qui c'est qui vient de sortir ça?
8: C'est Sylvie.
21: Non, moi, je l'aime pas, Gérard.
15: Si tu m'aimes pas tout à l'heure, tu vas voir, tu vas gerber vite.
8: On t'aime tous, Gérard, à nous les nanas, on t'aime tous, Gérard.
21: Ouais, c'est vrai, Gérard, on t'aime tous.
8: Non, c'est
15: vrai.
21: Quelle
14: qu'on
21: soit, on t'aime
14: tous. Gérard,
15: ouais.
14: On accueille Corinne.
15: À la place?
14: À la place? À la place de Johnny Rebel.
15: Ok. Corinne, bonsoir.
21: Bonsoir, Corinne.
8: Salut, Corinne.
15: Corinne, bonsoir.
14: Bonsoir,
6: Corinne.
15: Corinne, s'il te plaît, tu te réveilles.
14: Corinne, s'il te plaît, tu te réveilles.
23: Je suis de Toulouse et moi, je voulais dire que pour rentrer dans le milieu du show business.
15: Non, mais attends, tu peux pas reconnaître un travelot et une nana.
14: Non, mais c'est pas un travelot, Gérard.
15: Non, mais c'est pas un travelot, c'est quoi?
14: C'est quoi?
19: Ah, Gérard, tu crains.
1: vous plaît.
15: Bon, Sylvie.
13: Oh, Sylvie.
1: Oui, non, c'est Corinne.
4: Oui, Corinne, vas-y.
1: Non, je veux Corinne.
4: Oui,
1: voilà.
4: Corinne.
1: Je suis de Toulouse et j'aurais voulu monter sur la capitale pour être soit actrice, soit chanteuse.
4: Est-ce que tu es belle?
1: Oui, bien sûr que je suis belle. J'ai des talents cachés.
15: Ouais. Le coup. Ouais. Alors, vas-y.
4: Oui,
15: vas-y.
4: Je voudrais répondre.
15: Ouais, qui? Ouais, qui?
1: À mon sujet.
4: C'est Cécile.
15: Ouais.
4: Je voudrais répondre à Corinne. Corinne.
15: Ouais, on t'écoute.
4: Je suis sûr que tu auras ta place.
15: Ouais, attendez. Attendez, il y a un problème. Il y a un léger problème. Olivier, s'il te plaît.
4: Oui.
15: S'il te plaît. Merci.
1: Oui, Olivier, tu es
15: merci.
4: Toi.
15: Bon, allez, hop,
14: Sylvie.
15: Sylvie, dehors.
14: Allez, hop.
15: Allez, Sylvie. Bonne nuit, Sylvie.
14: Sylvie, dehors.
1: Tu me donnes tes petits conseils.
4: Oui, moi je vais t'en donner à Corinne.
1: Oui, voilà, je t'écoute.
4: Ta place est au Queen, hein, parce qu'ils font des tas de shows, j'en suis sûr, t'as ta place. Hein,
18: ouais,
4: c'est
18: je te vois bien dans
1: tu m'as dit le Queen ?
4: Oui, au Queen à Paris.
1: Mais qu'est-ce que c'est ? Ouais. Gérard, tu peux me dire c'est quoi le Queen ?
15: C'est une boîte de travaux comme t'es à l'heure actuelle.
1: C'est des... Ah oui, et toi, tu fais quoi le Queen ?
15: Olivier, s'il te plaît, arrête avec tes devoirs.
18: Les tes gogo dans
4: le. Et Gérard, t'es
15: avec
4: pas
15: tes devoirs.
4: Hein. Gérard,
15: oui.
4: Sylvie, t'es pas tolérant.
15: Oui.
1: Je suis de Toulouse et j'ai du mal à vous entendre.
15: Bah ben c'est bien. Cécile, si je posais déjà la 9e
14: question. Cécile, si je posais déjà là.
15: Olivier, ça suffit, s'il te plaît.
4: Gérard, c'est juste
15: tous les jeudis.
4: Calme-toi.
15: Hein.
4: Ah, ça pue.
15: C'est tous les jeudis. Tous les jeudis que tu t'amuses à me faire ça, hein. Et c'est bizarre, tu commences le premier débat, hein.
14: C'est Max, c'est l'appareil, là. Dis donc, arrête un peu, hein.
1: Bonsoir, Max. Je suis de Toulouse et j'aurais voulu voir
15: partout
1: de
15: Corinne, pour l'instant, je pose la 9e question. Pensez-vous qu'une star du showbiz...
14: Ta gueule, Gérard.
15: Bon, allez, bonne nuit à tous. Deuxième débat terminé pour le premier.
4: Gérard.
1: Oui, c'est Corinne.
15: Allez, hop, tu me dis Corinne.
1: J'aurais voulu le prouver,
4: Gérard, pense que t'es une vraie star et mène ton débat correctement.
14: Ah, elle a raison, Estelle.
15: Et puis là, ça a pu le cramer, là.
4: Gérard, il a pété.
15: Mais c'est quoi, là? Non, mais attends, c'est quoi, là, ce double son?
14: C'est pas moi.
15: Oh non, ouais.
14: Non, mais c'est pas moi.
1: Je t'entends parfaitement.
4: Toi, t'es Corinne.
15: Ouais.
1: Corinne.
15: Oh, je pose la 9e question, Corinne. Tu te tais, tu répondras après.
4: Où habites-tu, Corinne?
15: Oh, c'est bon, elle habite à Toulouse, donc il y a des saucisses. La famille mange des saucisses de
18: elle
15: Toulouse.
18: Elle habite
15: Toulouse,
18: d'ailleurs.
4: Ah, la fameuse.
15: Alors, pensez-vous... Pensez-vous qu'une star du showbiz
4: Gérard.
15: Puisse faire voir son ventre Antoine.
4: Comment? Moi, ouais, Lucie, je voudrais parler. Gérard, tu peux répéter ta question, ça
15: pensez-vous fait, qu'une star du showbiz puisse faire voir son ventre? Alors, Antoine. Antoine!
18: Oui, j'étais au standard avec Manu.
15: Ouais, bah tu te réveilles, s'il te plaît.
18: Demandez mon numéro de téléphone, c'est PD. Bon.
15: Comment?
18: C'était quoi la question? Allô?
15: Ouais.
18: C'était quoi la question? C'est quoi la question?
1: Allô? Allô? Je m'entends comme sur Paris.
14: Tu bloques tout.
18: C'est quoi la question, merde?
1: Gérard!
15: Pensez-vous qu'une star du showbiz puisse faire voir son ventre?
18: T'as un problème avec les ventres?
1: Oui, c'est quand même bien
15: voulu. Bon, allez, Antoine, quand tu seras réveillé, tu reviendras. Allez, bonne nuit. Hop!
1: Moi, je réponds.
15: Non, Antoine, allez hop, ce coup-là, moi, j'en ai eu ras-le-bol.
4: Non,
15: allez.
4: Gérard, reviens.
14: On accueille Johanna.
15: Corinne.
14: Gérard, avant que tu fasses répondre tout le monde, on accueille Johanna.
15: À la place.
14: À la place de Sylvie.
4: Salut, Johanna.
5: Salut,
4: bonjour,
5: Johanna.
4: Tout le monde.
15: Salut, Johanna.
4: Ça va, Johanna?
5: Ben, ça va très bien, merci. Et toi,
15: Gérard, va bien? J'ai pas regardé ce matin.
1: Il est en pleine voix.
4: Bravo.
15: Corinne, réponds à la question, s'il te plaît. Corinne, tu me réveilles. Johanna. Non, mais c'est bon. Tu te dénudes. Eh ben, tu te dénudes. Tu vas voir Manu. Tu vas voir Manu, il va te dénuder, lui.
4: D'une drôle de façon. Tu pourrais répéter la question.
15: Alors, pensez-vous qu'une star du showbiz puisse faire voir son ventre? Alors, vas-y, Johanna. Le temps qu'on dépucelle Corinne.
4: Quoi?
5: Ah, Gérard, bah tout à fait, elle peut faire voir son ventre quand elle va prendre sa douche, qu'elle enlève ses vêtements. Oui,
15: non, mais sur scène, Olivier, s'il te plaît.
4: C'est Dieu.
5: Tu es dans une cave ou quelque chose qui se rapproche?
4: Non, il est dans une.
15: Non, mais sur scène. Minute, c'est qui?
4: Cécile.
15: Ouais, mais attends, Cécile, pour l'instant, je demande à Johanna. Alors, 5 minutes, s'il te plaît.
5: C'est moi.
15: Bon, ouais, vas-y, accouche, Johanna.
5: Écoute, je t'ai dit qu'on pouvait voir son ventre, tout à fait. Mmh. Et on peut voir le tien?
15: Non.
5: Pourquoi?
15: Olivier, ça suffit, s'il te plaît. Cécile.
4: Bah oui, mon petit chéri, je pense que
15: Qui c'est qui vient de dire l'escu?
4: J'espère que c'est pas Johanna, hein.
24: Bah non.
15: Qui c'est quand vous avez dit à l'HQ? Merci Olivier.
24: C'est Sylvie.
15: Non, Sylvie, elle
24: donc,
15: est partie.
24: Je réponds, Gérard.
15: Bah alors vas-y.
24: Mon petit chéri.
15: Ouais, bah doucement, donc, hein, s'il te plaît.
24: Donc les stars du show business, on vous montre bien leurs fesses, hein, donc le ventre, il n'y a pas de problème.
15: Attends, attends, sur scène. Sur scène, j'ai jamais vu une, le mec, il a jamais fait voir son froc, il a fait voir son torse, ça oui.
24: Les nanas,
15: attention,
24: oui, hein.
15: Pas toutes, hein. Je dirais, je citerai pas de nom pour certaines nanas, hein, que je connais pas. Ah, ouais. Lucie.
2: Oui. Non, moi, je pense que ça les dérange pas de montrer leur ventre.
15: Mm-hmm.
7: Après, d'accord. Kira, oui. On accueille Gontran.
15: À la place.
2: Bonsoir, Gontran.
7: À la place d'Antoine.
9: Ah, c'est toi, ta gueule!
15: Bon, ça commence à bien faire, là, vous restez poli, là.
10: Bonsoir, tout le monde.
15: Salut, Gontran.
2: Bonsoir, Gontran. T'as un nom ridicule.
10: Ouais, je sais, mais c'est pas moi qui choisis.
15: Donc, t'as entendu la question?
10: Bah non, je viens d'arriver, là. J'étais en train de composer le numéro, là. Et je viens d'arriver direct.
15: Oh là là, punaise, mais... Eh, avant d'appeler, écoutez les questions, que j'y répète pas. Merde, ça commence à être lourd, à chaque fois, tous les jeudis.
2: Mais c'est Manu qui fait pas son boulot.
15: Alors, pensez-vous qu'une star du showbiz puisse faire voir son ventre pour Gontran pour la troisième fois je pose la question?
10: Non, le deuxième. Mais moi, je pense que oui. Je pense que oui.
15: C'est-à-dire?
10: Si la star a envie de montrer son ventre, qu'elle montre.
2: Et s'il a pas son ventre?
10: Pourquoi les stars n'auraient pas le droit de montrer leur ventre?
2: Oui, mais un détail, il faut qu'ils mettent un cache-nombril, parce que c'est quand même indécent de montrer son nombril. Là.
10: Ouais, mais à ce moment-là, si elle pue du nombril, c'est
15: non, non, mais attends, Gontran. C'est qui c'est qui a dit qu'il faudrait qu'elle prenne son nombril?
2: C'est Johanna.
15: Ouais, mais attends, Johanna. Maintenant, à l'heure actuelle, les trois quarts des stars, hein, que ça soit des nanas, ou même peut-être pas les mecs encore, j'ai pas eu, je pense pas en avoir vu, mais il y en a certes, maintenant, certaines nanas, au lieu de qu'elles fassent voir leur nombril, maintenant à mettre un piercing au nombril.
2: Ouais, c'est vrai, ça va. Ouais, 3/4.
15: Je peux te dire une chose que c'est pas. Merci Olivier. Olivier, s'il te plaît, là.
2: Un quoi?
15: Olivier, tu arrêtes, s'il te plaît.
2: Gérard, on t'entend plus. Gérard.
15: Olivier,
2: bon, arrête de faire l'enfant, on t'entend pas.
15: Hein?
2: Gérard.
15: C'est toi qui t'amuses avec les boutons. D'accord. Donc alors je vais quand même citer un nom parce que je pense que tout le monde l'a vu dans le courant de la semaine dernière à la télé. Donc c'est pour répondre à la question à Johanna et après je vais demander à Estelle ce qu'elle pense de la question que j'avais posée ainsi qu'à Gontran. Donc Johanna, je vais te dire une chose, qu'il y en a une qui peut voir son nombril avec un piercing et celle-là s'appelle Séverine Ferrer si tu l'as déjà vue.
2: C'est une vraie salope,
15: hein.
2: Ah non,
15: ouais,
2: vraiment,
15: ouais.
2: Vous connaissez pas. C'est pas une
15: alors Estelle.
2: Oui.
15: Donc si tu pouvais répondre à la question. Merci Olivier. Olivier, ça commence à bien faire.
2: Arrête de crier, Gérard, on t'entend plus.
15: Ça commence à bien faire avec ton double son là. Cela, c'est toi qui joues.
10: Et moi je trouve que Séverine Ferrer, elle a un peu la gueule d'un Pékinois.
9: Dépêche-toi.
2: Moi, c'est pris une porte.
15: Donc alors Estelle?
2: Oui. Eh ben écoute, si on te considère comme une star, moi étant donné que je t'ai vu pour la première fois sur scène et que tu m'as montré ton torse et ton nombril, ben oui, je pense que oui. Hein.
15: Non, mais ça...
9: Ah Gérard, tu crains.
15: Bon Lucie, si c'est toi, tu as dégagé.
2: Gérard,
15: Gérard. Oui.
2: Gérard, mon petit chou, c'est Cécile.
15: Oui, mais attends, Cécile, Estelle, elle a quand même pas fini.
9: Gérard,
15: Estelle, elle a toujours pas fini parce qu'il y en a une.
2: Excuse-moi, Estelle.
24: Non, non, mais en fait, j'avais terminé, Gérard.
7: Gérard, on accueille un nouvel auditeur, là.
2: Ah, bonjour, un nouvel auditeur.
15: Bon. Salut, l'inconnu.
2: Du mec. Salut, on peut savoir ton nom?
22: Moi, je peux savoir pas.
15: Voilà.
2: Est-ce qu'on peut t'appeler monsieur X? Il est Batman, d'accord?
7: Est-ce que je peux t'appeler petit PD?
15: Bon, allez, hop, dixième question.
22: Alors,
10: est-ce qu'on peut t'appeler grosse salope?
2: Et Gontran, il a pas répondu, GG.
15: Gontran,
22: je réponds à la question.
2: Oui.
22: Je viens de composer le numéro, donc j'ai pas eu malheureusement.
15: Oh non, mais je répète plus la question. Hein.
10: Attends, mais tu te fous du monde, toi.
15: Bon, si t'es pas content, tu retournes au standard, d'accord?
10: Non, mais je parle à l'anonyme, là, l'incognito.
9: J'ai le chef de la loco.
2: Gérard.
22: Qui a dit la loco?
15: Eh ben ça, tu vois, tu viens de le dire, tout à l'heure, tu
22: as... entendu quelqu'un qui a dit les chiottes de la loco.
15: Ah oui, mais tout à l'heure, tu es y retourné, tout à l'heure, au standard.
9: Gérard,
7: attendez, 30 secondes. Attendez.
15: Oh, l'inconnu, tu t'écrases un petit peu.
7: On accueille Pierre-Henri.
15: À la place.
7: À la place de personne. En parlant de Pierre-Henri, il y a son Minitel, attention, qui demande est-ce qu'il est vrai qu'il a une relation hétérosexuelle avec Gégé Henri.
15: Oh, tu me le calmes, lui, il a du monde derrière.
10: Avec les chiens, en plus.
22: Chier grave.
15: Bon, alors, l'inconnu et Gautran, bonne nuit, vous dégagez au standard, ah bah ça vous apprendra d'être poli.
14: Mais l'inconnu, je lui ai même pas demandé de répondre.
15: Je veux pas le savoir, il a qu'à être poli, j'avais
0: pas. Gautran, il a rien dit, hein.
24: Gérard.
0: C'est l'inconnu qui a parlé des chiens dans la Renault 21.
24: Moi, j'aime bien les inconnus.
21: Mais Gérard, passe à la dixième question.
24: On peut écouter ce que Incognito a à dire.
14: Voilà.
15: Ah ouais, mais si, s'il me plaît. Alors, vas-y, l'inconnu.
24: Si un inconnu vous offre des fleurs.
21: Ah, c'est gentil.
15: Non, mais attends, mais.
24: La question, c'est quoi?
15: Oh non, mais attends,
24: est-ce,
15: ouais.
24: Est-ce que les stars peuvent montrer leur nombril?
15: Voilà, ah bah tu vois que t'es pas.
0: Dis-moi, inconnu, qu'est-ce que tu penses de l'émission de Max, la Technomax?
15: Non, non, mais c'est pas le thème de du débat.
0: Si, mais il faut qu'on sache. Inconnu, qu'est-ce que t'en penses?
21: Moi, personnellement, j'ai adoré.
24: Gérard, t'arrêtes de jouer, qu'on se parle.
15: Ouais, bah attends, t'as l'air.

0: consigne.
1: Oh là, oh, il
2: mais
1: parle...
2: il le prononce à l'anglais, Gérard.
1: Ouais, d'accord.
0: Gérard.
1: Ouais.
0: Gérard.
1: Ouais, minute, on va passer à la dixième, là.
0: Je ne pas de le montrer aux stars. Gérard.
3: Moi, j'aime beaucoup le pudding.
1: Moi, non, pas du tout. Bon, allez, dixième question.
3: Du pudding dans le nombril.
2: Avec une cup de thé.
0: Gérard.
1: Oui.
0: Si je voudrais poser une question.
1: Oui.
0: Je voulais savoir si tu devais.
1: Oh, attends,
0: faire
1: un... Pierre-Henri, tu restes poli ou Gontran, vous restez poli là.
0: Gérard.
3: Ah. Téléphone.
2: Téléphone.
4: Téléphone.
3: Je suis pas là.
0: Vite, vite, Gérard, parce que j'ai grave envie de chier. Hein.
1: Eh ben, tu vas chier, tu reviendras demain.
0: Gérard.
1: Ta chemise, elle sera faite.
0: Gérard.
3: J'ai vu
1: oui.
3: Les technomates,
0: donc, je voulais savoir si tu devais te faire un piercing sur le corps, où ça que tu ferais.
1: Ah, là, je te dis tout de suite, je m'en ferai jamais faire un parce que ça. C'est...
3: Ça fait trop mal, ça fait trop mal.
2: Moi je peux te le faire.
0: Non mais si tu devais en faire un, où est-ce que t'aimerais qu'il soit?
1: Nulle part.
0: Ah si, sur la poitrine c'est beau pour un.
2: Ouais, moi je pense qu'un piercing sur le téton ça serait génial.
1: Non.
0: Sur la langue, sur la langue.
1: Moi plus.
3: Ça ne fait pas mal.
1: Alors citez 5 noms d'une star du showbiz que vous aimez. Alors je vais... Attendez, je vais... Oh je vais prendre, là, je vais prendre chacun votre tour. Vous allez me les citer vite fait. Pierre-Henri.
0: À moi,
3: alors, moi, mon préféré de tous, c'est forcément Sim. Pour son humour, sa délicatesse et sa classe.
1: Non, mais bah, vas-y, parce que...
3: Je trouve qu'il est un peu devant toi.
1: Allez.
3: Au niveau de la classe et de l'odeur. Ouais. Ah, j'ai eu l'occasion de le côtoyer. Ah. Ensuite, j'aime beaucoup Philippe Bouvard.
1: Ouais.
3: Parce que je trouve que c'est un grand homme.
2: J'adore Guy Montagnier.
3: En quatrième,
1: attendez, on verra.
3: En quatrième, je mettrais... Stéphane Collaro, que je peux d'ailleurs vous imiter si vous le désirez.
1: Vas-y. Non.
3: Si, vas-y. Il y a Castelli. J'en ai une bonne. Écoutez, j'en ai une bonne.
1: Bon, c'est bon. Olivier, s'il te plaît, t'arrêtes un peu là. Attends. Bon, allez, tu me sors celui qui a de la musique. Hop, la musique dehors, tant pis pour lui. Gontran.
3: Oui, alors.
1: Cinq noms d'une star que tu aimes.
3: Top chrono. Riri, Fifi, Loulou, Clarabelle, Pim Pam Poum. Oh, quel talent.
1: D'accord, on va en là. Celui-là, j'ai rien compris, c'est pas grave. Johanna.
0: Ouais.
1: Johanna.
0: Le docteur Carter, le docteur Green, le docteur Ross, le docteur Weaver et le docteur Hanspo.
3: Docteur Moore.
0: Ouais.
1: D'accord, c'est rien que des stars d'une série télévisée qui passent sur France 2.
3: Et docteur Jivago, alors.
1: Ouais, c'est bon, toi. Je t'ai pas sonné.
0: Ouais, il a pas répondu.
1: Ouais, bah alors vas-y, l'inconnu.
3: L'inconnu, tu ne t'en.
0: Alors, l'inconnu, d'abord, alors, les stars drôles. Alors, débat Gérard de Surette.
1: Ouais. Ouais, dépêche-toi.
0: Diffoul de Skyrock.
1: C'est ça, vas-y. Allez, allez.
0: Maurice de Skyrock.
3: Bill d'Europe 2.
1: Allez.
0: Éric Jean-Jean d'Énergie.
1: Tu me sors l'inconnu, il n'a pas besoin de citer. Tu me sors l'inconnu.
0: Ok, Gérard.
1: Tu me sors l'inconnu, il n'a pas besoin de citer toutes les radios. Bonne nuit. Bonne nuit, l'inconnu.
2: Il répond à tes questions, Gérard.
1: Cécile. Non, mais sans citer d'autres radios.
5: Gégé,
1: Cécile.
0: Oui, je réponds mon petit chou. Donc, en premier, le doc de Fun Radio.
3: Ah, très drôle.
0: Louis Funès. Bourville. Fernandel. Et Gérard de Suresnes.
1: D'accord. Et bien, c'est bien parce que tu me mets en dernier. Pétasse.
0: Gérard.
4: Ça fait deux pétasses déjà.
1: T'es vraiment une pétasse
0: Gérard,
1: avec moi.
0: On garde toujours le meilleur pour la fin.
1: Ouais. C'est ça.
0: Toujours.
4: En parlant du meilleur, sur Minitel, il y a une question. Est-ce vrai que Gégé a sorti une cassette qui s'appelle « Comment prendre son pied avec ses cotons-tiges »
1: C'est ça. Voilà. Bonne nuit à lui. Et voilà. Pour finir...
0: Gérard.
1: Oui.
0: S'il te plaît, je voudrais savoir. Est-ce qu'on peut écouter ce que l'inconnu a à dire là parce qu'il est en train de parler.
1: Non, mais l'inconnu, pour l'instant, je lui ai demandé qu'il sorte. Oh.
0: Gérard d'Europe 1.
1: Voilà, c'est ça.
4: Attends, je crois que Manu va essayer de zapper l'inconnu.
1: Bon sang.
0: Et sur France Culture.
4: T'es tout seul, l'inconnu, je crois, là.
1: Ouais, j'ai l'impression, hein.
4: L'inconnu ?
0: Je suis...
1: Oh, Manu, s'il te plaît, tu te réveilles, là.
6: Manu, qu'est-ce que tu fais ?
7: Je suis en train, je cherche.
1: Ouais, non, mais t'es en train de chercher, mais pas
0: Vincent.
1: Je
0: suis sur une ligne spéciale.
4: Il s'est trompé. Il a zappé tout le monde, sauf l'inconnu, il s'est trompé.
3: Mais Technomax, c'est un bon moment d'émission.
0: On va pas te trouver, bravo.
2: C'est nul, Technomax.
1: Non, alors, bon, allez, de toute manière, lui, s'il continue, il va pas finir. À mon avis, c'est une connerie que t'es en train de me faire, toi, derrière. Et pour finir, Estelle, comme Estelle, elle a pas répondu. L'inconnu, tu t'écrases, s'il te plaît, hein, merci.
2: Oui, donc Gérard,
0: je te... Non, mais je m'écraserai après quand je ferai caca.
1: L'inconnu, tu t'écrases, s'il te plaît. Merci. Alors, Estelle.
2: Oui.
1: Donc, à toi.
2: Bon, bah, moi, je dirais en premier, toi.
1: Bon, tu mets Johanna. Johanna, Cécile en attente.
2: Et j'ai rien fait, moi.
1: Non, pour l'instant, je suis en train de chercher. Je voudrais savoir

0: c'est qui s'amuse à faire le bruit d'une femme.
1: Tu as retiré qui là?
2: Là, j'ai retiré Lucie.
3: Ah bah voilà. Ah bah non, c'est pas moi. Ah, c'est
0: alors Estelle, donc, tu disais.
3: Ouais, en premier toi. En deuxième, je dirais Ancolina.
0: Ouais.
3: En troisième, je dirais Depardieu.
0: Ouais.
3: En quatrième, je dirais Jean-Marc
0: Barre. Oh là là, qui c'est qui a un portable?
4: C'est pas moi, Gérard.
3: Gérard, il y a un L à portable.
4: Gérard, ça te dirait de me sucer?
0: Bon, allez, tu dégages. Donc, tu t'en étais à qui, Estelle?
3: En quatrième, je dirais Jean-Marc Barre.
0: Ouais.
3: Et en cinquième, bon, je n'en sais rien. Encore toi.
0: Ouais, ok, bah c'est bien. Deux fois moi dans. Deux fois.
5: Technomax, c'est du foutage de gueule, c'est pas possible.
0: Bon, allez, tu me sors Gautran, Pierre-Henri et l'inconnu.
4: Allez, vous
5: faire. Je n'ai rien dit,
4: montre-moi ton gland.
0: Bon. Dernière question. Ah ben non, vous voulez peut-être que je vous réponde mes cinq noms. C'est bien comme ça, j'ai pas le droit de répondre. C'est bien. Merci Olivier. Je suis en caméra pour le deuxième. Je pose un juge. Je répondrai pas non plus aux questions.
6: Allez, vas-y.
0: Non. Pensez-vous qu'une star risque de vous laisser
6: mourir? Alors, c'est quoi tes 5 à toi, préférés?
3: Gérard.
0: Oui.
6: Attendez, laissez Gérard dire ses 5 préférés.
3: Oui, voilà ce que je voulais dire.
4: C'est vrai qu'il volait 10 francs dans le porte-monnaie.
0: Bon, celui-là, tu me le sors, celui-là, pour le bon.
6: J'essaie de le couper, j'arrive pas.
0: Alors, donc
6: tes 5 préférés.
0: Bon, Gautran, tu t'écrases aussi, s'il te plaît.
3: Allez, réponds, Gérard, c'est quoi tes 5?
0: Ricky Martins, Guy Montagnier, Jean-Luc Lahaye.
4: Oh ouais, la haie d'honneur, Gérard, la haie d'honneur.
0: Joe Dassin et Phil Barnet.
6: Dernière. On va mettre un 10 de Joe Dassin après.
0: Et dernière question.
3: Et Gérard, il n'y a pas que c'est Johanna.
0: Hein?
3: Il n'y a pas de star féminine?
7: Non. Bah oui, c'est ce que je voulais dire.
4: Diana, quand elle est morte dans le sous-tunnel.
0: Bon, alors lui, celui-là, bonne nuit. Tu me vires, Gautran.
5: Non, c'est l'inconnu.
0: L'inconnu, tu me le vires. Je ne veux pas savoir d'où qu'il sort, lui, tu essaies de le trouver. Et tu le vires. C'est pas parce qu'il doit passer sur tout le monde.
4: Il y a quand on dit dans le cul.
0: Bon, alors, conclusion du débat.
6: Ah, il y a marqué sur Minitel, il y a Clint qui dit que Gérard ferait des pipes sous le pont de l'Alma depuis que Diana est morte, ça lui ramène du monde.
0: Eh ben, celui-là, il va se faire foutre, il raccroche son Minitel, ça lui coûtera moins cher. Que de dire des conneries comme ça. Alors, dernière question et après, c'est la conclusion. Il est 2 heures, comme ça, on va pouvoir attaquer le deuxième main.
6: Un petit pitchoun.
5: Tu gères bien.
0: Et pensez-vous qu'une star risque sa vie avec ses fans?
3: Avec
0: ses fans.
5: Avec ses fans.
3: Avec
0: ses fans.
5: Avec le Bambi.
0: Ouais, ceux qui ont l'habitude d'aller les voir sur scène lors des concerts.
5: Quel rapport avec Bambi?
0: Faut essayer de me trouver l'inconnu qui s'amuse à passer sur tout le monde.
6: Là, ça y est, il est parti. Ouais, bon, je l'ai trouvé, je l'ai dégagé.
3: Bon, Johanna, je peux répondre?
0: Oui.
3: Bah écoute, moi Stéphane, l'alcoolo, je l'aime bien.
7: Tu connais
3: Je trouve qu'il parle un peu trop tout le temps, tu vois.
0: Mm-hmm.
3: Et puis qu'il devrait arrêter d'insulter Max, quoi.
0: Ouais, mais ça, t'inquiète pas, à chaque fois, il rappelle le lendemain pour dire, excuse-moi, j'avais trop bu. Mais à mon avis, je crois qu'il avait trop bu de Beaujolais, la veille,
3: ouais,
0: hein.
3: Non, c'est clair.
0: Même le soir même, parce que pour avoir dit ce qu'il a été dire hier, mercredi soir à l'antenne, je vais te dire une chose que. Ça m'a pas fait plaisir. Parce que j'étais en haut et.
6: Il y a Tovni sur Unitel qui dit que les 5 préférés de GG sont le pont de l'Alma, Lady Di, la sodomie, les chats de la loco et les contours-tiges en le cul.
0: C'est ça, c'est bien pour ce qu'il dit. Donc, Joanne, alors Cécile, pour toi.
8: Mon petit lapin en sucre, dis que. Oui, les stars risquent leur vie, parce qu'on a un exemple, par exemple, John Lennon. Mm-hmm. Ouais, il a risqué sa vie. Tu connais Gérard?
5: Non, c'est John Lemon. Hein.
8: Gérard.
0: John Lennon, abruti.
5: Mais c'est John Citron.
0: Ouais, c'est ça.
8: John Lennon, des Beatles.
5: Mais c'est connu, on dit John Citron.
0: Ouais, c'est ça. Gautran, tu sais, s'il te plaît.
6: Avance un peu son débat, Gérard.
0: Ouais, Pierre-Henri, tu te tais, s'il te plaît. Bon, c'est bon. C'est bon, donc t'as répondu Gautran. Ça t'apprendra.
5: Mais j'ai rien dit, Pierre.
0: Gautran. Gautran, s'il te plaît. Ça commence. Conclusion. Allez, hop, conclusion, la dernière question, elle est vite bâclée. Conclusion.
8: Tout le monde n'a pas répondu, Gérard.
0: Ah ouais, mais attendez, quand j'entends un bruit comme ça commence à m'énerver. Bon, tu me sors Pierre-Henri et Gautran, allez.
5: Attendez, je m'inscris en faux, je n'ai rien dit.
0: Bon, tant pis.
5: Aussi en faux.
0: Donc,
1: alors, masqué en faute.
0: Tu réponds là, la 11e.
1: Alors, la question était de savoir si les stars risquaient leur vie, c'est ça?
0: Oui.
1: Je pense que Gérard, lorsqu'il sort de la radio avec les fans qui le harcèlent, doit effectivement risquer sa vie et je ne voudrais point être à sa place. Voilà.
0: D'accord.
9: Non, mais Gérard, quand tu parles de fans, tu me fais rigoler parce que moi, je t'envoie des lettres à ton adresse et tu me réponds jamais.
0: Ah ben, de toute manière, je ne répondrai jamais. Hein. Je l'ai bien précisé mercredi soir. J'ai dit que je ne répondrai jamais au mec. Ça, c'est clair, et net, précis.
1: Responsable et lamenteux.
0: Voilà, et ben peut-être pour toi, moi, ça me fait bien plaisir de ne pas vous répondre.
9: Je suis un de tes premiers fans et.
0: Ça me fait une belle jambe, tu vois.
8: Moi
0: aussi,
8: Gérard.
0: Sympa,
8: Gérard, c'est un de tes fans.
0: Voilà. Donc, Johanna. Johanna.
8: Gérard.
0: Johanna.
8: Oui. Je disais, ton patron est un mec.
0: Ouais.
8: Donc, tu vois, les mecs, finalement, c'est pas si mal.
0: Non, mais tu réponds à la question, s'il te plaît.
8: Bah, je t'ai déjà répondu.
0: Ah bon, Cécile aussi.
8: Oui, c'est répondu.
0: Donc, il reste plus que ma colombe.
8: Il reste plus que moi aussi.
1: Je vous aime, colombe.
8: Pour moi, je pense que les stars risquent leur vie dès lors qu'elles suscitent des jalousies auprès de personnes mentalement dérangées.
9: C'est trop compliqué.
0: D'accord. Et qui c'est? Il y a une voix de nana que je viens d'entendre qui a dit, moi, j'ai pas répondu. C'est qui?
8: Oui, mais c'est
0: Christine.
8: C'est qui?
0: C'est qui, moi?
8: C'est moi, mais je suis d'accord avec la dame.
1: C'est la colombe.
0: Non, mais c'est qui, ça? C'est qui, moi?
2: C'est Lucie.
0: Lucie, je crois qu'on avait dit dehors, elle.
2: Non, mais je l'ai calmée. Elle a été sage, là, elle est depuis tout à l'heure.
0: Ah bon, alors, Lucie.
8: Je suis d'accord avec la dame, à ce qu'elle dit.
0: Non, la dame, c'est la demoiselle, c'est la colombe.
8: Oui, moi, je ne connais pas personnellement la colombe, alors pour moi, c'est une dame.
0: D'accord,
8: c'est ça.
0: Oui.
8: C'est Cécile, mon petit chou.
0: Oui.
8: Mais ça va, est-ce que. L'incognito pourrait nous donner sa
0: non, réponse. L'inconnu, il est plus là.
2: Il est parti déjà.
8: Ah,
0: donc,
8: okay.
0: Conclusion sur le débat. Donc, Pierre-Henri.
1: Je pense qu'effectivement, le show business est un milieu à part. Qu'il n'est
0: Ça commence à me prendre la tête, celui qui s'amuse avec un téléphone comme ça.
1: Ah, c'est pas moi, Gérard.
0: Donc. Pierre-Henri.
1: Alors, je disais donc que ce monde est un milieu à part, qu'il doit être difficile de le pénétrer.
0: Ça, c'en est un qui s'amuse avec un gadget.
1: Allô?
8: Tu pourrais arrêter de téléphoner pendant tes émissions?
0: Pour l'instant, je suis pas au téléphone, je suis devant le micro.
1: Quand tu te parles.
0: Oh, tu t'écrases, toi, Gontran, s'il te plaît.
9: Non, c'est pas moi, c'est l'autre.
8: C'est pas Gontran. Mais réponds.
0: Bon, alors, Pierre-Henri. Tu me calmes celui qui a un téléphone, là, parce que ça me prend la tête.
2: Ça va, ça suffit.
1: Oui, Gérard.
0: Pierre-Henri, alors.
1: Je voulais donc dire qu'il devait être très difficile de pénétrer ce monde.
8: Oui.
1: Et je t'en félicite de l'avoir pénétré ainsi. Et quand je parle de pénétration, je crois que savoir que tu sais de quoi je parle.
0: Oh, d'accord, dis donc, je vois pas du tout le rapport avec la conclusion du débat.
1: Le rapport avec le cosinus de la banane, Gérard.
0: Ouais, c'est ça. Gautran.
9: Oui, j'ai trouvé ton débat nickel, impeccable, bien à ton image.
0: Mm-hmm.
9: Et tu serais prié de répondre à mes lettres.
0: Ah si ça me fait plaisir. D'accord, Gautran. Alors, bonne nuit.
9: À de bon entendeur.
0: De bon entendeur, salut.
1: Ouais,
0: donc tu me les retires au fur et à mesure. Hein. Donc, Johanna.
8: Ouais, le show, c'est super bien.
0: Mm-hmm.
8: Voilà.
0: D'accord.
8: Moi, j'ai pas donné ma conclusion, Gérard.
0: Cécile, merci pour celui qui casse les verres, c'est pas grave. Cécile.
8: Donc, ma conclusion, c'est que les stars seront toujours des stars.
0: Mm-hmm.
8: Tant qu'il y aura des stars, il y aura du show business. Et comme disait Marilyn Monroe, je crois, Gérard, que tu connais cette phrase très célèbre. There is no business without show business.
0: Ouais.
8: Oh, there is no business without show business. Quel accent ça pourrait
0: être. Oh, ok. Lucie.
8: Réponds, est-ce que t'es d'accord ou pas?
0: Oui, je suis d'accord avec toi.
8: Ok. Est-ce que t'es d'accord avec Marilyn?
0: Oui, avec Marilyn.
8: Oui, c'est Marilyn Monroe, elle a dit des
0: choses. Oui, d'accord, okay. D'accord. Lucie.
8: T'as des objections quand même à y faire.
10: Happy birthday to you.
11: Happy birthday to you.
0: Happy birthday. Lucie.
11: Happy birthday.
0: Conclusion, s'il te plaît. Bon, merci Olivier, s'il te plaît. Lucie, conclusion.
8: Moi j'aimerais bien faire partie.
0: C'est quoi ce bordel là?
8: C'est pas moi. Hein.
0: Bon, alors vas-y, Lucie, je t'écoute.
8: Moi, j'aimerais bien faire partie.
0: Je sais pas, là, ils arrêtent pas. Là, il y en a un qui passe sur tout le monde. Là, je te demande de virer.
12: L'accident
0: c'est
12: du Panama, là. C'est quoi ce délire, la voiture qui a un accident, là
0: hein? C'est quoi, ça? C'est qui? Ça vient d'où, ça?
1: Ah, c'est pas moi.
0: Non, c'est pas. Mais de toute manière, je t'ai dit de dégager, Gautran. Bonne nuit.
12: Mais là, Gérard, le débat, c'est nul, nul.
0: Ouais, ben.
1: Gérard, il a cassé. Je vais te dire une phrase anglaise.
0: Oh, je t'ai dit de dégager. Bon, Olivier, t'arrêtes, s'il te plaît, maintenant, ça devient chiant, ton bordel, là.
2: C'est vrai, Olivier.
4: Gérard ?
12: Quoi ?
0: Lucie, s'il te plaît.
8: Oui, vas-y, Jean-Pierre.
4: Non, c'est Pierre-Henri.
0: Oui, oh, Lucie, s'il te plaît, conclusion.
8: Attends, Pierre-Henri.
4: Je voulais juste dire, no job in the job.
0: Ouais, bah c'est bien. Ça me fait. Je vois pas ce que ça veut dire. Enfin, bref, passons. D'accord. Lucie, conclusion.
8: C'est écrit sur le drapeau anglais.
0: Lucie, conclusion.
8: Bah, moi, je conclue. Bah, c'était pas génial. Mais bon, ouais, je voudrais bien faire partie. Ouais.
0: D'accord. Et celle, conclusion.
8: Bah, je pense que le monde du showbiz est un monde particulier, qui suscite des envies auprès de beaucoup de monde, et puis bah que, mais par d'autre côté, il doit falloir être fort pour pouvoir survivre dans ce monde-là.
0: Mmh. Ouais, okay, super. Voilà. Eh ben moi, pour moi, la conclusion, c'est que c'est bizarre qu'à chaque fois le premier débat d'habitude se passe mieux que le deuxième. Mais j'ai l'impression que Manu, tu vas te réveiller au deuxième débat, j'espère.
2: Je suis réveillé, GG là.
0: Hein. Et Olivier de l'autre côté, pareil.
13: Quelle est la conclusion du showbiz pour toi ?
0: Moi, pour moi, donc, là, une star restera toujours une star et voilà. C'est tout.
8: Et toi, est-ce que tu es une star alors ?
0: Ben, on verra ça par la
2: suite. Pour toi, Jean-Luc Lahaye, par exemple, c'était une star, ça reste une star pour toi, même si c'est plus rien.
0: Mais on ne l'entend plus beaucoup, mais bon, ben, désolé, hein, il a fait quand même partie des stars du showbiz, il chantait.
4: Sur le pont de l'Alma.
0: Justement. Là, tu as dégagé, je te prie de ne pas revenir dans le deuxième débat. Merci.
6: Et pour la conclusion sur Minitel, il y a l'inconnu qui est sur Minitel et qui dit que maintenant, c'est à cause de coton-tige qu'il y aurait eu un accident sous le pont d'Alma.
0: C'est ça. Et celui qui s'amuse à dire des conneries comme ça de l'inconnu, bah, moi, je l'emmerde. Et donc, pour finir, avant d'attaquer le deuxième débat.
8: Attends, je voulais te dire. Je voulais dire qu'à Fun Radio, quand même, il y avait deux grandes stars. Hein. Deux immenses stars, il y a Max et moi. Gégé de Suresnes. Et j'avais une petite objection à faire. Donc, c'est une déclaration solennelle. Dans l'affiche L'Esprit Fun, qui est super géniale, pourquoi tu n'y es pas puisque t'es une star ?
0: C'est pour moi qui ai décidé de pas y être, c'est tout. C'est la direction.
8: Pourquoi tu n'y étais pas ?
0: C'est la direction qui a décidé comme ça. Hein. Donc on va écouter de nouveaux galas et je vous retrouve pour le deuxième débat qui portera sur les queues de cheval. Là, à tout de suite.
14: Le truc qu'on a récupéré en fait, c'est Cochon d'Inde et Cabouin qui me l'ont envoyé. En fait, à partir du 31 mars, tu vas faire un nouveau one-man show en odorama qui va s'appeler Ni queue ni tête. Donc c'est au Fucking Blue Boy, c'est mis en scène par Vincent Lagaffe, une production Big Bill. Inclus ses meilleurs sketchs, ma femme s'appelle Sauvé Willy, il a piqué des sous dans mon porte-monnaie, on me prend pour un con, non, on m'y laisse, et la loco, on ne m'y reprendra plus. Les habituelles phrases choc, je sais pas, j'ai pas regardé ce matin, la main de ma soeur dans la culotte d'un zouave, t'es plus qu'un beauf, t'es mon père. Une cascade incroyable, Gérard tractant Sandy sur 10 mètres sur les poils de son cul, dans la limite des poils de cul disponibles. En première partie, Jean-Pierre Sauzère interprétant Viens dans le cul de GG, il y a de la place pour 5. Donc, le prix.
2: Arrêtez de vous marrer.
14: Ouais, c'est vrai. Le prix des places, c'est 30 francs, soit 5 euros. GG accepte aussi les tickets resto, chèque culture ou en nature. Offre spéciale pour seulement 3 places achetées, une sodo gratos. Gratuit pour les personnes ayant moins de 3 dents devant. Fonds réservé à Laras Breu. Donc en fait c'est l'amicale des routiers alcoolos suceurs de bites dans les relais routiers de France. Donc si ils veulent réserver, c'est par courrier donc au Big Bill, par téléphone donc il y a un numéro et par internet il y a donc www.jeancultachat.god. Et donc on remercie le Secours Populaire Français pour l'habillage, Adidas pour la transpiration, Momac pour l'abonnement gratuit, la Dream Tease du Big Bill, Roger pour tout le plaisir qu'il m'a donné, Super God 4000 pour ma femme. Le commissariat de Suresnes, le Star System pour avoir donné sa chance à Gérard.
2: Ouais.
14: Point final à la ligne. Et s'il y a dans le prolongement du spectacle Dan Roumanoff.
2: Bah disons, ça promeut en plus Dan Roumanoff.
14: Donc voilà.
2: Bon Gérard, qu'est-ce que.
15: Donc là, le prochain coup, il fermera sa gueule, puis Gérard, il n'aura pas à lire ça sur l'antenne.
2: Bah il a voulu le faire parce que je vais te dire, c'est grâce à Fildar qu'il a récupéré ce document, parce que normalement ça devait circuler. Et grâce à Fildar, ce document ne sera jamais affiché, donc tu peux le remercier.
15: Et ouais, Fildar... Non mais
2: écoute-moi Gérard, c'est que pour une fois Fildar et Manu. Voilà,
15: ça coupe
2: bon, de temps en temps. Tu m'entends là et... Tu m'entends? C'est Fildar et Manu qui ont maintenant un avocat en commun, qui ont décidé de déposer ça à leur avocat personnel, et c'est grâce à Fildar et à Manu que ce document n'aura jamais ne verra jamais jour.
14: Ouais.
15: J'espère.
14: Tu peux nous remercier, hein.
15: Oui.
14: Bon, on va la garder.
2: Bah oui,
14: on va l'encadrer.
15: On va la garder là pour jeudi.
2: Ouais. Voilà, il y a encore quelque chose.
16: Deux poèmes à Pauline.
2: Oh, comme ça.
0: Charlie et la compagnie. Ici Gérard, en direct de Suresnes, sur ma radio, c'est Star System FM. Tu connais ? C'est sur Internet.
2: Gérard de RP.
15: Non, tu laisses sur une, c'est bon.
2: D'accord, ok. David de Saint-Etienne, bonsoir.
16: Oui, salut la compagnie.
2: Ça va bien ?
16: Ça va très bien.
2: En forme ?
16: Ah oui.
2: Bon, demain, il y a un match important, je crois, Saint-Etienne 3.
16: Ouais,
2: hein.
16: C'est pas vrai.
2: Ça va être la folie, hein.
16: Ah, oula.
2: François de la Courneuve ?
17: Oui, Max.
2: Comment vas-tu ?
17: Ça va.
2: Passe un bon week-end ?
17: Ouais, quand même.
2: Très bien. Et Jojo d'Ajaccio également.
18: Bonsoir à tout le monde, bonsoir à toutes et à tous.
2: Jean-Pierre Sauzère interviendra peut-être lors de ce débat. Ce soir, bien sûr, actualité oblige, on en parle depuis ce matin, on en parle depuis à peu près 15 fois à 21h. C'est le débat sur la Saint-Valentin et également sur les cadeaux, puisque l'un ne va pas sans l'autre. Eh bien, je vous laisse entre vous.
15: Bon, donc, bonsoir à tous.
17: Bonsoir Gérard.
2: Parle bien devant ton micro, Gérard,
18: bonsoir,
2: je t'en supplie.
18: Bonsoir Gérard, bonsoir tout le monde.
16: Salut.
18: Salut.
15: Oh, donc une question banale qu'on pose régulièrement. Pour vous, que représente la Saint-Valentin ?
17: Bah, la Saint-Valentin, c'est la fête des amoureux.
15: Mmh. Voilà. Ouais, mais il y a un autre sigle, comme on a dit tout à l'heure, mais je pense que ça doit être faux, cette histoire.
17: De quoi ? Ah, la Saint-Valentin, c'est la fête des amoureux, c'est la fête tous les amoureux.
18: Bon, je peux dire quelque chose, bonne fête à toutes les Valentines.
17: Et les Valentins.
18: Non, les Valentines.
17: Oui, d'accord, mais après, moi je souhaite aux Valentins.
16: Voilà.
18: Toi, tu souhaites aux Valentins. Alors, c'est le sujet. Alors, il faudrait parler de ce sujet.
15: Bah ouais.
18: C'est parce que si on parle de n'importe quoi, ça, c'est pas un sujet.
15: Eh ben, je te demande pour toi, que représente la Saint-Valentin ?
18: Bah, la Saint-Valentin... La Saint-Valentin, c'est une fête comme toutes les autres, comme Noël, jour de l'an, fête nationale, tout ça.
16: Non, c'est pas tout à fait pareil. Ça dépend. C'est la fête des amoureux, comme a dit Françoise.
15: Mm-hmm.
16: Elle a bien expliqué que Noël, c'est Noël, en fête en famille. La Saint-Valentin, c'est en couple. C'est pas en famille. Voilà. Il faut pas mélanger.
15: Disons,
16: par contre, c'est comme tous les jours. On n'est pas obligé d'offrir les cadeaux, comme j'ai dit à Fidar en rentrée tout à l'heure. On peut offrir des cadeaux, même si c'est pas Noël, même si c'est pas la Saint-Valentin.
17: Ouais.
16: Voilà.
17: Oui.
18: Tous les jours, on peut offrir des cadeaux.
16: Non, pas tous les jours, quand on a les moyens. Voilà.
18: Non, mais il faut avoir les moyens, mais les moins chers.
16: Voilà.
15: De toute manière, le plus beau cadeau qu'on peut faire à une femme qu'on aime, c'est de rentrer, par exemple, le soir, comme une fête comme aujourd'hui, lui offrir un bouquet de fleurs.
16: Voilà, tout à fait.
18: Ah, ça coûte un peu cher, les bouquets.
15: Mais non, tu peux trouver des bouquets à 10 francs.
16: Non, ça coûte à 10 balles, je t'en trouve à 20 francs, à 25.
18: Ouais, mais ça dépend ce qu'on veut mettre.
16: Voilà, Interflora, c'est joli.
18: Oui, mais ça dépend ce qu'on veut mettre.
16: Ouais, voilà, combien on veut mettre, voilà.
17: Non, mais de toute manière, il n'y a pas que les fleurs, hein, de toute façon.
16: Ah non,
17: il y a des bijoux qu'on peut offrir, comme d'autres cadeaux, par exemple,
18: il y a des bijoux, des bijoux
16: des chocolats.
17: Voilà.
16: Il y en a qui offrent des bonbons. Il y a
17: exactement, ouais.
16: Voilà.
18: Et des gâteaux, oui.
16: Quand c'est moyen, voilà, du parfum.
15: Ouais, mais il faut avoir les moyens quand même, hein, du parfum, parce que t'as certaines nanas qui veulent du parfum qui est pas donné à l'heure actuelle. Hein.
16: C'est vrai, c'est cher maintenant.
18: Non, c'est des parfums, des bijoux. Hein.
15: Ouais, mais c'est pareil, ça revient même, Jojo. Hein, que ce soit du parfum ou des bijoux, ça coûte quand même... faut quand même
18: ça coûte très cher.
16: Voilà.
18: Je voudrais dire à tous ceux qui m'écoutent qu'ils abaissent un petit peu les prix de la vie actuelle. Hein.
16: Bah, j'espère.
2: Ouais, baisser un petit peu la vie actuelle. Qu'est-ce que vous pensez justement de la médiatisation de la Saint-Valentin ? Est-ce qu'on n'a pas peur que ça devienne un petit peu comme Halloween ? C'est-à-dire qu'on entende ça qu'au journal de 20h. Ah merde, y a ton vieux Jojo déjà qui gueule ? Jojo, il y a ton vieux derrière, il y a ton oncle.
17: Ça a été toujours reconnu pour la fête des amoureux, et c'est là que on s'aperçoit justement que les couples, même si par exemple ils sont fâchés pendant une semaine ou 15 jours, c'est justement à la Saint-Valentin le plus qu'on s'aperçoit qu'on s'aime ou on s'aime pas.
16: Voilà.
17: Si on doit se séparer ou rester ensemble.
16: Voilà.
17: Et c'est comme ça, toi.
18: Ça veut rien dire, ça.
17: Si.
16: Oui, ça veut dire quelque chose.
15: Ben si, ça
16: m'est expliqué,
18: Françoise. Je dis que n'importe quel jour, on peut se séparer, hein. C'est pas parce que c'est à Saint-Valentin que c'est ça.
15: Ouais, mais de toute manière, il faut dire une chose, que si tu te sépares une fois, bon, c'est sur un coup de tête, mais après, t'essayes de rattraper la chose, hein. C'est
18: difficile, parce que il faut s'entendre bien, et puis après, une fois qu'on s'entend bien, bon, on passe à l'autre, bon, mais après, c'est difficile, hein. Au jour d'aujourd'hui, les gens dans la rue se disent même plus bonjour, ils se disent, ils passent dans la rue, chacun pour soi et Dieu pour tous. Hein.
19: Tout à fait. De toute manière, ça a toujours été comme ça, mais de toute manière, c'est pas le thème du débat, Jojo. Hein. C'est,
18: oui, je sais bien, mais la Saint-Valentin, c'est que vous dites bonjour à une femme, évidemment, et vous dites bonjour, elle dit rien du tout. Hein.
19: Ouais, mais attends, tu vas pas dire bonjour à une nana que tu connais pas dans la rue quand même, Jojo, réfléchis.
16: On t'a connu quand même.
18: Oui,
19: faut connaître quand même la personne avant. Tu vas pas dire bonjour comme ça. Tu vois une nana dans la rue, tu vas lui dire bonjour sans la connaître, toi.
18: Ah, bah non.
19: Bon, alors si, c'est, à mon avis, c'est ce que tu voulais dire.
18: Ah, ouais, mais.
20: Et toi, Gérard, qu'est-ce que t'as offert à Sandy pour la Saint-Valentin?
19: Alors, pour la Saint-Valentin, elle a été gâtée. Elle a eu un tailleur.
20: Ouais.
19: Elle a eu des pulls et elle a eu un Walkman et ce matin elle a eu un pot de fleurs.
16: Eh ben, bien gâté.
19: Ah, ouais, ah bah elle est bien gâtée, hein.
16: Ah ouais, génial.
18: Ah ouais.
19: Comme non, manière...
20: Est-ce que pour toi, est-ce que la Saint-Valentin, ça t'a rapproché plus de Sandy ou c'est toujours pareil?
19: Ah non, mais de toute manière, ça toujours que ça soit de la Saint-Valentin ou pas, de toute manière, on est toujours proche l'un de l'autre, hein. C'est pas parce que c'est aujourd'hui la Saint-Valentin, mais on est toujours proche l'un de l'autre. Hein. D'accord, on a des coups de gueule comme dans tous les couples.
20: Ouais.
19: Mais
20: les couples, ouais. Pas...
19: Est-ce que... on s'entend toujours comme avant. C'est pas pour ça que c'est pas parce que c'est la Saint-Valentin que aujourd'hui pour demain je lui dis merde, je me casse.
16: Ouais.
19: Non, au contraire.
16: Ouais,
2: je suis assez d'accord avec Gérard. Est-ce que par contre en dehors de la Saint-Valentin, est-ce qu'il y a d'autres fêtes qu'on ne fait pas aujourd'hui qu'on pourrait faire? Est-ce que vous avez déjà eu l'idée à tous les quatre? Peut-être qu'on peut on demandera après juste après à Jean-Pierre. Et, bon, il y a la Saint-Valentin, il y a Halloween, il y a Noël, il y a Nouvel An, il y a plein de choses comme celle-ci. Est-ce qu'il y a des soirées? Est-ce qu'il y a des trucs plus importants à votre avis qu'on devrait faire?
19: Comme le 1er mai, ça c'est pareil, c'est vrai que le 1er mai, bon, offrir du muguet, c'est vrai, c'est une fête que, bon, c'est la fête du travail, c'est vrai, sinon, qu'est-ce
2: non, mais est-ce qu'il y a des fêtes...
18: Pâques aussi, il y a Pâques.
2: Et est-ce qu'il y a des fêtes qui n'existent pas et que vous pensez qu'il serait important de mettre dans le calendrier?
19: Bon, là, c'est une question compliquée. Moi, je vois pas trop d'autres fêtes.
2: Genre la fête des... Est-ce que ce ne trouverait pas ça marrant, par exemple, puisqu'on parle des amoureux, mais de faire la fête des célibataires, que tous ceux qui soient célibataires se font leur propre fête, comme ça, pour présenter.
20: Ouais,
2: ça pourrait être marrant,
18: c'est
2: ça.
18: C'est une bonne idée.
16: Pourquoi pas, ouais, c'est bonne idée.
2: C'est une bonne idée, ça, non?
18: Ouais.
2: Ça permettrait aux gens qui sont seuls de pouvoir faire la fête, et puis finalement, de voilà. Le dire, quoi. Voilà, merde, je suis seul, et puis à ce moment-là, qu'il y ait des manifestations avec des gens célibataires, et que comme ça leur permettrait de se rencontrer.
16: Tout à fait. Ouais.
2: Hein, c'est une idée fabuleuse, comme c'est ça, bien, je vous disais, de génie, je crois, non?
20: Et pourquoi on ne ferait pas la fête des cocus aussi?
2: Et la fête des cocus, ça serait marrant, ça, voilà, ça c'est bon, ça. Exactement. Et la fête des enculés aussi.
16: Voilà,
2: bah, allez, on y va.
18: Et la fête des fédés.
2: Ah ouais, la fête des... Ouais, d'accord, mais ça...
18: Et la fête de Saint-Joseph aussi.
2: Hein?
18: Les Saint-Joseph. Le 19 mars, c'est ma fête.
2: Et la fête des pourris, des patrons pourris. C'est-à-dire qu'un patron qui sait que c'est un pourri, c'est un vendu, il descend dans la rue avec des autres patrons pourris. Allez hop là. On y va, on rigole. Ça rigole et ça rigole. Ça pourrait être drôle, ça aussi.
18: Et la fête des rigolades.
2: La fête de la rigolade, bien sûr. La fête de, la fête de l'humour, la journée de l'humour.
18: Et la fête de l'amour.
2: Et la fête de l'amour, bah, mais c'est un peu la Saint-Valentin. Hein, ça. Ça se rejoint un peu quand même, hein, Jojo.
18: Ah oui, c'est vrai. Hein.
2: On va mettre David en attente 2 secondes, ou Jojo un des deux, et on va demander à Jean-Pierre ce qu'il pense de tout ce qui a été dit.
21: Allô.
2: Ouais.
21: Bah moi je voulais te dire que c'est bien la fête de la Saint-Valentin, voilà. Mais... Ouais, c'est vrai, faire une fête inoubliable, tu vois, qu'on pourrait marquer dans le registre, tu vois ce que je veux dire.
2: Pas toujours avec toi, on comprend. C'est ce qui fait ta force, bien sûr, c'est qu'on comprend jamais rien. Mais
21: non, mais je comprends très bien que la fête, on pourrait en inventer une nouvelle, ouais.
19: Ben, la fête des célibataires, comme on vient de dire.
21: Voilà.
2: La quoi,
21: la
2: quoi
21: fête, c'est... La fête de la nouvelle rencontre, c'est-à-dire
2: ouais.
21: de la nouvelle femme qu'on aurait... Tu vois,
2: oui.
21: Tu veux
2: dire.
21: Ouais.
2: La fête des retrouvailles,
21: tu vois.
2: La fête des retrouvailles.
18: J'ai encore une meilleure idée sur
21: les
2: gens qui mettent
21: des
19: morts,
21: mais...
19: Ouais, non, quand même pas. C'est
18: ah non, quand même pas.
2: Jojo,
18: c'est triste,
2: Jojo,
18: ça.
2: Qu'est-ce que tu proposes, ça, comme fête?
18: Moi, je dis que c'est la fête des... de mettre sur des réseaux téléphoniques hein, des gens qui se parlent comme on faisait avant dans les anciens temps.
3: Bien sûr, on te comprend, bien
7: et
3: sûr.
7: Jojo.
3: Oui.
18: Oui.
7: T'as une copine, t'as non?
18: Hein?
7: T'as une copine?
18: Ah non, malheureusement.
7: Non.
18: Eh non.
7: Tu peux nous chanter une chanson corse là?
18: Ayacho, ayacho, si mon corps marche, je sais pas chanter.
3: Bah c'est pas mal déjà, c'est bien, bravo. Une demi-phrase, c'est bien, bravo Jojo, hein, toujours aussi péchu.
18: C'est la Saint-Valentin.
3: Sacré Jean. Sacré Jean-Pierre, il en rate pas une pour fredonner quelque chose. Bon.
18: Et puis je sais.
3: Sa gueule derrière Jojo, hein, sa gueule derrière, hein.
18: Ouais.
3: C'est qui? Ah, c'est la vieille, bah évidemment. C'est ta tante, d'accord, qui fait des qui gueule.
18: Faut pas que je parle fort.
3: Jean-Pierre, tu.
18: Oui.
3: Jojo, t'as quel âge, rappelle-le-nous.
18: Hein?
3: T'as quel âge, Jojo?
18: Le 16 octobre 1952.
3: Oui, mais t'as quel âge?
18: Je serai 47
3: ans. 47 ans. Jean-Pierre, arrête!
18: Mais faut pas que je parle fort parce que ça résonne.
3: Bah évidemment, évidemment. Puis à 47 ans, faut quand même respecter les parents, hein.
18: Oui, parce que...
3: Petite conclusion de ce débat neuneux, une fois de plus, concernant la Saint-Valentin et les cadeaux. Gérard, est-ce que tu as une petite phrase à dire, un petit message, une petite conclusion sur ce débat?
22: Très bien. On a presque abordé le sujet comme je voulais. La seule phrase que j'ai à dire, c'est une bonne que j'aime mon petit poussin adoré.
3: Ouais. Et pas tout faisant.
22: Que je vais bientôt épouser. Je dis pas la date encore.
3: C'est vrai.
22: Mais ouais.
3: C'est pour quand? Non, tu peux pas dire.
22: Non, je donne pas de date encore.
3: Sans donner la date. Sans donner la date, c'est avant la fin de l'année ou pas?
22: Oh oui, ça sera avant la fin de l'année.
3: Bah dis donc, on est content. Alors félicitations, Gérard.
18: On vous dit bonjour à France Télécom et puis voilà.
3: Bien sûr Jojo, bonjour à France Télécom comme d'habitude. David de Saint-Étienne, une petite conclusion, un petit message à passer?
23: Moi je trouve c'est bien pour les amoureux. Moi je suis célibataire, moi j'étais amoureux.
3: Ouais.
23: C'est pas grave, j'espère que j'en trouverai une.
3: Bah évidemment, chaque poids son couvercle, t'inquiète
23: tout
3: pas. Françoise.
24: Ouais.
3: Un petit mot à passer, un petit.
24: Disons que le débat c'était très bien.
3: Très constructif, disons que là on a appris beaucoup de choses.
24: Pas beaucoup, hein.
3: Appris.
24: Bon, quand même, mais disons que j'aurais quelque chose à dire, parce qu'aujourd'hui on m'a téléphoné en me demandant si je pouvais être la marraine d'un club.
3: Ouais.
24: J'ai à peu près tous les trucs pour...
3: Mais d'un club, d'un club, une discothèque ou un club de golf?
24: Non, c'est un club, c'est un jeune qui s'appelle Sébastien.
3: Ouais.
24: Qui met ça sur Internet. Je sais que c'est club... Star System, mais le reste j'ai pas tellement compris.
3: D'accord.
24: Mais c'est pas un cycle, c'est pour des gens qui veulent écrire à ce club là. Donc ils passent par l'internet. Mais j'ai pas toutes les références, j'ai pas noté toutes les références. Si c'est possible à ce moment-là que je puisse donner après toutes les informations si c'est possible.
3: Bah c'est, mais sur moi ça a le mérite d'être clair.
24: Voilà,
3: donc on est vraiment content pour toi. Et puis toujours, comme d'habitude, on est gâté par plein d'infos qui arrivent dans tous les sens. Et vous êtes à vous cinq Internet. C'est-à-dire qu'il y a, c'est plein d'infos qui arrivent n'importe où. On ne sait pas comment ça arrive. On n'arrive pas à comprendre réellement, mais...
24: Je sais qu'au départ, c'est club.starsystem.
3: D'accord.
24: Après, je me rappelle plus.
3: Eh ben, écoute, c'est pas grave, on se démerdera avec ça. Déjà, c'est déjà pas mal. On a le nom de la rue, il nous manque plus que le numéro, hein, c'est déjà une bonne chose. Françoise, un petit mot, sinon donc pour la Saint-Valentin et les cadeaux, tout ce qu'on a dit ce soir sur ce cadeau, ce débat.
24: Que moi j'ai passé la Saint-Valentin tranquillement avec mon petit chéri.
3: Bien, écoute, nous on n'a rien fait de spécial pour le moment, on la passe à la radio tranquille jusqu'à minuit.
24: Voilà.
18: Oui.
3: Comme d'habitude.
18: Pour dire un petit quelque chose, je dis bonne fête à toutes les Valentines, tous ceux qui écoutent.
3: Et France Télécom aussi.
24: Et France Télécom
18: des Valentines, de toutes les Valentines.
3: Bien. Sûr. Jean-Pierre, un petit mot de conclusion, quelque chose à rajouter?
7: Je vais aller à JPS.com, voilà. Et Elisabeth Guigou, ça veut se connecter sur Internet, elle peut me voir. Voilà. Et j'aime bien quand je la vois dans son costume bleu, là.
3: Elle est excitante, Guigou. Elle est excitante, Guigou, hein.
21: Bah, elle est pas mal, là, parce que je suis à côté de moi, bah, j'en ai 10 ans. Non, on me connaît, les craintes, il n'y a pas de problème.
3: Je sais. Il faut rappeler que Jean-Pierre Sauzère est persuadé que quand on s'endort à côté de lui...
21: Non, on... tu parles de conneries comme ça, t'es taré ou quoi?
3: On rajeunit de 10 ans. Regarde-le comme il est fort, hein. C'est toi qui manipules les gens. Hein.
21: Bah, je te lance un gag, là.
3: Ouais, je sais. Jean-Pierre Sauzère.
21: Oui, bon, c'est la Saint-Valentin. Bah, voilà. J'aime Brigitte, j'aime Elisabeth, j'aime les magistrates entre mes mains, j'aime les Saint-Thérèse très étroites. Pas de problème, mais c'est vrai que je vais trouver une nana d'ici peu. J'attends d'être connu un tout petit peu.
3: Et ben voilà. Et ben justement, après, tu m'as tendu une paire, Jean-Pierre.
21: Je m'appelle Brigitte.
3: Jean-Pierre, ton anniversaire, c'est le 4 avril. Et le 4 avril, Jean-Pierre Sauzère donnera un concert exceptionnel au studio, voilà. Au studio Fun Radio RTL. 100 personnes au lieu de 150, comme j'avais pu l'annoncer par rapport à la sécurité. 100 personnes privilégiées pourront assister à ce concert qui sera retransmis en direct sur l'antenne de Fun Radio. Et normalement, si tout se passe bien également, avec des webcams retransmis sur le site internet de Fun Radio. Donc vous pourrez tout vivre tout ça en direct, pardon, entre 21h et minuit, un concert d'une heure exclusivement réservé à notre ami Jean-Pierre Sauzère le 4 avril, ça sera un mardi soir. Merci Jean-Pierre, merci Jojo, merci Françoise, merci David et merci Gérard. Débat des neuneux lundi prochain, bien sûr, avec un nouveau thème.
1: Pensez-vous

0: Suzboul.
1: Fildar, Suzboul, je te prends. Oh, on se calme. Si on vous sélectionne, c'est pour participer au débat. Si vous voulez pas participer, ça sert à rien qu'on vous sélectionne.
2: C'est clair et net.
1: Clair et net.
0: Clair et net.
1: Hey, tu parles encore plus fort, je comprends pas, espèce de con. Non mais quand vous allez arrêter de finir votre connerie maintenant, vous allez peut-être reprendre le débat correctement. Oh, vous faites

0: prendre de foutre de ma gueule, là.
1: Allez.
2: Mmh. Encule-moi.
1: Oh, encule-moi, j'adore ça. Mmh.
2: Balance-moi un god.
1: Oh, balance-moi un god.
2: 9900. Vas-y. On va battre leur corps, je le sens, les gars.
1: Oh oui.
2: Grâce à Sandy.
0: Putain, mais... Filbert, tu commences à me casser les couilles, sérieusement.
3: Tu passes un peu de filbert, mais
0: sérieusement, tu commences à me casser les couilles.
3: Allô?
0: Pauvre connard, va.
3: Il y a tellement de boxons que j'ai pas entendu la question.
1: Oh oui.
2: 9980.
1: Oh oui.
2: 9990, vas-y, Sandy.
0: Celui qui s'amuse à faire des conneries quand les gens parlent, tout à l'heure va gerber, j'ai pas cherché.
1: Oui.
2: 9997 connectés sur l'internet, vas-y, explose.
1: Oh oui.
2: Enculé, vas-y.
1: Encule-moi.
0: J'ai les boules qui grattent.
1: Oh oui, encule-moi. Vas-y, je rame.
2: 9998.
1: Oh, oui.
2: Encore, vas-y.
1: Oh oui.
2: Vas-y, explose, oui.
1: Oh.
4: T'étais mon pote.
0: Mais ferme ta gueule, d'accord? Ce matin, ça commence à bien faire.
4: Mais t'es mon pote de fun.
0: Tu fermes ta gueule. Tu fermes ta gueule. Gueule. Non mais attends, celui qui s'amuse à dire j'encule ton cul, je l'emmerde.

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1: Et voilà, bonsoir à tous. Donc bonsoir Pauline, bonsoir Rigaud, bonsoir Fildar.
2: Salut GG.
1: Et bonsoir Manu.
3: Salut.
1: Qui prend les platines. Donc le morceau qu'on vient d'écouter, Manu, s'il te plaît. Les deux morceaux, parce que j'ai pas eu...
4: Voilà, faut demander à Fildar, c'est lui qui les a balance.
5: Oh là là, putain, je suis emmerdé là, attends.
2: Mais c'est là-bas.
6: Mais non, c'est mon micro, je veux pas le tien. C'était Spoon Nation. C'est un nouveau morceau House. Et avant, on a écouté Robert Palmer.
1: Ok.
6: Every Kind of Magic.
1: D'accord. Donc, voilà. Donc, j'espère que ce soir, ça va bien se passer. On va pas s'embrouiller Every parce qu'il y a quand même 12. Bon, allez, tu commences déjà à éteindre ton micro.
7: Kind of magic.
1: Bon, vous commencez pas là, s'il vous plaît.
2: Magic.
1: Okay. Ça, sinon, ça va terminer vite fait. Alors, donc, premier débat, ça va être sur les femmes enceintes. Et pour ça, on va accueillir Uterus, 25 ans, de Saint-Lô. On peut écouter Fun Radio sur 94.6.
8: Bonsoir, Gérard.
1: Bonsoir. Oh là, baisse ta radio derrière.
8: C'est pas la radio derrière moi, Gérard.
1: C'est avec un sans fil ?
8: Non, un portable.
9: Il est bien.
1: Ouais, mais y a un peu trop de grasouille, hein.
8: Non, c'est pas moi. Hein.
1: Donc, Lèvres en feu, 24 ans de Reims, on écoute Fun Radio sur 101.7. Bonsoir à toi.
8: Bonsoir. Ça va?
1: Ouais. Petit Pétus,
8: oui.
1: 26 ans de Blois, 100.6.
8: Bonsoir Gérard, bonsoir tout le monde.
9: Salut.
1: Et bonsoir. Gros jambon pour terminer, de 23 ans d'Agen, 106.5.
10: Tout à fait, bonsoir à tous, bonsoir les filles, bonsoir l'équipe.
8: Bonsoir.
1: Bon, alors première question, quelle envie peut avoir une femme enceinte? On va demander ça à un gros jambon.
10: Bah, en général, elles ont envie de fraises, déjà, ça c'est le coup classique.
1: Voilà, ça oui, ça c'était la réponse d'entrée.
9: Ouais.
1: Non mais ça, de toute manière, les femmes enceintes, la première chose qu'elles demandent à leur mari de leur acheter, c'est ça, c'est des fraises. C'est la question.
4: Mais c'est une tradition, c'est quoi?
1: C'est la tradition chez la femme enceinte, rien.
6: Ma mère, moi, quand elle était enceinte de moi, elle voulait manger des huîtres.
1: Non, mais attends.
6: Non, je te jure.
1: Toi, tu t'écrases pour me dire. T'as peut-être une tête. C'est pour ça que t'as une tête d'huile.
6: Une tête d'huile?
1: Ouais. Avec des oreilles de chou. Alors, t'éteins ton micro et c'est.
6: Mon père, il lui ramenait des bourriches d'huîtres.
1: Oh là là, mais éteins ton micro, on en a rien à foutre de toi.
6: Non, okay. C'est pour te dire
1: qu'on en a rien à foutre.
4: Il n'y a pas que les fraises.
1: On en a rien à foutre.
6: Il y en a, ils bouffent d'autres choses. Des kis.
1: Oh, putain.
4: Truc bizarre, ouais. Dégueulasse. Avec du pu, enfin, c'est une horreur. Vas-y, Gérard.
8: Ouais.
1: Bon, gros jambon, donc.
10: Des fraises, et puis il y a aussi un autre truc, il faut quand même savoir que les femmes enceintes ont envie de sexe.
1: Non, mais ça, c'est une question qu'on abordera plus tard dans la soirée.
10: Ouais, non,
1: mais pour l'instant, on en est à la première, on n'en est pas déjà à la question.
8: Mais même les femmes pas enceintes.
10: Même les femmes pas enceintes?
8: Ouais, elles ont
10: mais ça, c'est pour l'entraînement, faut s'entraîner pour être enceinte.
1: Non, parce qu'il faut se dire une chose, qu'il y a des fraises et il y a d'autres fruits que je vais dire après. Petit fœtus, là.
8: Pour moi, d'abord, je précise, hein, là, je suis actuellement enceinte.
1: Mm-hmm.
8: Tu veux peut-être savoir de combien de mois?
10: Non.
1: Si t'as la radio derrière, tu baisses. Si t'as l'haut-parleur de ton téléphone, tu le coupes. Parce que là,
8: ça vient d'elle. Hein.
10: T'as la radio devant aussi, tu baisses.
8: Ça vient d'elle. Rien du tout.
1: Non, parce que là, ça me fait du Larsen et c'est pas tellement bon. Alors, ou si c'est Uterus avec un portable.
8: Non, c'est pas moi, Gérard. Si, grillé, c'est elle. Non,
1: mais vous avez pas commencé à vous prendre le chignon, là, parce que sinon, c'est moi qui va perdre l'arbitre. Je vais pas chercher midi à 14h, je vais en virer deux.
8: Ok. Ouais, donc je réponds à ta question.
1: Ouais.
8: C'était quoi? Ah oui, les envies. Donc moi, je sais pas pourquoi. Hein. J'ai actuellement très très envie de saucisson, de Justin Bridou.
1: Mmh. Non, mais c'est bien de préciser les marques. Ouais, continuez, puis tu vas faire que la première question.
8: Non.
10: Un gros bâton de berger. Hein.
1: Alors toi déjà, gros bâton de berger, gros jambon, dans ce cas-là, tu retournes voir.
10: Ah bah non,
1: tu retournes voir Apolline. C'est terminé, hop.
8: Au revoir. C'était une blague.
1: Hein. On veut plus t'entendre.
8: Et aussi, j'ai très très soif, hein, de l'eau.
1: Ah ouais, mais ça, de toute manière, une femme enceinte, normalement, je sais pas si c'est
8: même
1: vraiment...
8: Il y en a certains qui sont pas enceintes.
1: Enceintes.
8: Parce que, et qui prennent beaucoup d'eau pour faire des autres choses. Mais bon, moi, je suis enceinte et j'ai besoin d'eau.
4: Ouais, ça picole, hein.
6: Gérard, si elle boit beaucoup plus d'eau, c'est parce qu'elle doit boire aussi pour le bébé?
1: Bah oui. Ben c'est normalement, si je me souviens pas, si je me souviens bien, normalement, une femme enceinte doit boire plus d'un un litre 5 d'eau par jour.
8: Oula,
1: je vais non, pas par jour, dans une journée, je crois, si je me trompe pas.
4: C'est vrai que
1: C'est vrai que...
4: Et par jour, c'est combien? Alors, si dans une journée, c'est un litre et demi par jour, c'est quoi?
1: Ben,
6: 7 litres,
1: tu multiplies par 12.
8: Moi, j'ai entendu dire que c'était seulement par 24 heures.
1: Non, mais ça dépend.
4: Ouais. Ça dépend.
1: Lève-en un peu, toi, pour toi.
8: C'est moi, ouais. Ben, moi, en fait, ce qu'il y a, c'est que moi aussi, je suis enceinte. Et en ce moment, ce qui est bizarre, c'est qu'il y a un légume que je déteste, mais que, d'habitude, mais quand je suis enceinte, je mange des blattes, mais pas possible.
1: Quoi?
8: Des blattes. Tu sais, c'est des grands légumes blancs, etc. C'est filandreux, je déteste ça.
1: C'est des blattes, pas des blattes.
8: Oh! Peut-être,
1: c'est des blettes.
8: Ouais, peut-être.
1: Non, c'est des blettes.
6: C'est salade de blattes.
1: Non, c'est des blettes.
8: Moi, j'ai vu en magasin, je les ai achetées justement, j'ai vu blattes, et donc du coup, moi, j'ai cru que c'était blattes. Hein.
1: Non, mais ça, de toute manière, les blettes, c'est de la salade.
8: T'as peut-être été au Petland.
1: Ouais, je crois que t'as dû te tromper de légumes. Hein.
8: Voilà, ah, pardon, bah alors, c'est
1: ça. Utérus.
8: T'as raison, Gégé, je pense. Et donc, mais j'adore ça en ce moment, je me mange ça en salade. Et puis aussi, un truc aussi, bon, j'aime bien en temps normal, mais les cornichons, j'en fais des folies, je mange le pot à la journée, quoi.
1: Attends, c'est qui me répond là?
8: C'est Lèvres en feu.
1: Ah ouais, d'accord.
8: C'est vrai, les cornichons, je raffole, je sais pas, côté sucré, j'aime bien, je crois. Donc, je sais pas quoi, côté sucré.
1: Non, mais cornichons, c'est sucré.
8: Bien sûr.
1: Ah, t'as déjà vu les cornichons sucrés, toi?
6: Les Américains, les cornichons, américains, ouais. Ils sont sucrés.
1: Non,
6: ici.
1: Non, je démange.
2: GG, à la place
8: d'accord
2: de...
8: D'accord avec toi, Gérard.
1: Oh, s'il vous plaît, merci.
2: À la place de Gros Jambon, on accueille Pampers, 50 ans de Toulouse.
6: Salut, Pampers.
3: Oui, allô, bonsoir.
2: Salut, Pampers.
3: Bonsoir, les jeunes, bonsoir à tous.
6: Tu es père de famille?
3: Oui, je suis père et grand-père de famille.
1: Ta fréquence, s'il te plaît.
3: Alors, à Toulouse, c'est 102.7.
1: 102.7, ok. Donc, attends, je reviens tout de suite après sur...
6: Tu vas où? Tu restes là?
1: Je demande à Uteris de répondre à la question. Toi, t'éteins ton micro pour la cinquième fois, et maintenant, je veux plus entendre un micro allumé. Et là, le casque, c'est pareil, parce que sinon, ça va me faire du Larsen là-bas. Rigaud, avant qu'on demande à Uteris, une question IRC, non?
9: Non, un petit sondage, vite fait. Ouais. Réalisé par Davy One auprès de l'hôpital psychiatrique de Suresnes.
8: Mm-hmm.
9: Donc en fait, 20% des femmes enceintes se trouvent trop grosses. 12% des femmes enceintes espèrent ne pas accoucher d'un petit Gérard. 26% des femmes enceintes ont au moins eu une fois une relation sexuelle dans leur vie. Et 64% des femmes enceintes aimeraient que tu fermes un peu ta sale gueule parce que t'es en train de réveiller le petit.
1: Alors, c'est comment, Davy One? Alors, Davy One, je t'emmerde parce que ton sondage a ni queue ni tête comme toi. Voilà. Alors, Uterus pour toi.
8: Donc... moi, Gérard, je ne suis pas encore enceinte, mais j'y travaille parce que j'ai 25 ans et j'ai envie d'avoir un bébé.
1: Mmh.
8: Et en ce moment, j'ai très très envie de langue de bœuf et d'épinards.
1: Mmh.
8: Je pense que c'est la...
11: Tu réponds pas à la question, Kouyane.
8: Si, je réponds tout à fait à la question. En ce moment, j'ai envie de langue de bœuf et d'épinards. Je ne sais pas de quoi j'aurais envie quand je suis enceinte.
1: Non, alors, faut se dire une chose, que les femmes enceintes, c'était Gros Jambon qui l'a dit, mais comme je l'ai viré parce qu'il...
8: Ouais, il était pas...
1: Oui. Il était pas dans le truc. Pampers, tu veux répondre, toi, avant que je donne à peu près ma réponse?
3: Écoutez, oui, moi, il faut savoir que donc je suis père d'une grande famille. J'ai été marié 3 fois, quand même.
1: Bon, attendez, s'il vous plaît, les filles derrière, on se calme. On se calme derrière, s'il vous plaît, les filles. Merci.
8: Respect.
3: Donc, il faut savoir que j'ai quand même une progéniture qui s'élève à 9 enfants, lesquels ont quand même fait 23 petits-enfants.
8: Bravo.
3: La dynastie avance.
8: Bravo.
3: Et d'ailleurs...
8: Bravo.
3: Merci. Je vous conseille à tous. Non. Aidez-nous à repeupler la France, c'est tout ce que j'ai à dire. La France a un gros problème démographique, monsieur Gérard, je crois que vous le savez. Je crois que vous participez activement à ce mouvement de repeuplement de la France, on va dire.
12: Ah non.
3: Et je pense que si, il faut faire l'amour, je le dis à tous les couples qui nous écoutent. La sodomie ne fait pas d'enfants. Donc changez.
1: Ça, c'est vrai, ouais.
3: Oui, tout à fait. Ce sont ces pratiques barbares que vous pratiquez à l'heure actuelle.
1: Donc, non, mais je ne fais pas que ça, hein, dans une journée, heureusement.
3: De déposer les packs de cristalline et de bouteilles d'eau et de faire des enfants d'autres. Par la voie normale.
1: D'accord. Voilà. Donc, alors, pour répondre à la question quelle envie peut avoir une femme enceinte, donc c'est vrai que Gros Jambon l'avait dit, donc c'est les fraises. Souvent, c'est aussi les framboises, mais pas. Il y en a beaucoup aussi que. Je ne sais pas si parmi les 3 filles là, qu'on a, si. Les deux, parce que il y en a 2 qui sont enceintes là.
6: Tu pourrais leur demander c'est quoi leur envie, Gérard, par exemple.
1: De toute manière, on vient de le dire.
6: Elle précisément, les filles qui sont avec nous, pas les filles non. En général, les fraises, mais elle. Qu'est-ce que vous mangez en
1: réalité? Toi, elle avant un peu.
6: Ouais, bah, ah, du saucisson,
1: ah,
6: oui.
1: Mais elle l'a déjà dit.
6: Ah, excuse-moi, Gérard.
1: Eh, débouche-toi les oreilles un peu, merde.
6: Excuse-moi.
8: C'est pas possible.
1: Putain, mais c'est pas possible de travailler avec un caf comme toi.
6: Excuse-moi. Excuse-moi.
8: Non, dégage.
1: Non, c'est tout, lèvres en feu. Donc, toi, c'est saucisson. Petit pétus.
8: Non, c'était petit pétus.
11: Non, j'ai pas répondu, lèvres en feu.
1: Lèvres en feu, donc toi?
11: Ben, moi, j'ai dit que c'était les blattes.
1: Ah ouais, les blettes, là, les fameux trucs pourris, là, que j'aime pas, qui est dégueulasse à bouffer.
8: Ouais, mais tu peux pas savoir, t'es pas enceint.
1: Non, mais de toute manière, j'en ai déjà mangé des blettes.
8: Je suis obligé, de toute façon, Gérard.
1: Non, mais ça, c'est des légumes. Ça, je vais dire une chose, que ces légumes-là, c'est de la saloperie à bouffer. Alors, c'est dégueulasse.
6: Ça se mange avec des chibres.
8: Quand on est enceinte, on est constipé, c'est pas bête d'aller aux chiottes. Hein.
1: Tu me parles sur un autre ton, sinon, moi, je vais te dégager, toi. Bon, allez, hop, la bon, au revoir. Au revoir. Allez, hop.
8: Au revoir.
1: Oh là, tu
10: vas
1: elle va me parler sur un autre ton, là, je suis. Tu la vires complètement. Tu lui dis au revoir. Donc, alors, pour répondre à Utérus, Petit Pétus et Pampers, en attendant de retrouver une autre personne. Mm-hmm. Donc, les femmes enceintes, ce qu'elles ont envie à l'heure actuelle, c'est souvent de fraises, de framboises, de cerises. Et je sais aussi même, je suis pas trop sûr de ce que j'invente, mais il faudrait que je... souvent de chocolat aussi.
10: C'est vrai, et de glace, si je puis me permettre. Moi, ma deuxième femme, quand elle était enceinte, elle passait son temps à sucer des esquimaux non-stop toute la journée. Il faut savoir que ça bouffe de la gundas quand même.
1: Non mais c'est vrai que attendez s'il vous plaît, là on se calme. C'est vrai que une femme enceinte faut que l'homme lui cède tout. Donc faut qu'elle lui fasse ce petit plat.
10: Et ça c'est pas normal.
8: Mais si, ouais. C'est tout à fait normal.
1: Ouais, mais d'accord. Non,
10: si je puis me permettre, je pense que c'est pas parce qu'une femme est enceinte, je veux dire jusqu'au 8e mois, on va dire, qu'elle peut pas faire le ménage, la lessive, la vaisselle et les commissions quoi.
1: Non mais attends, petit fœtus. Attendez, on va pas tous se mélanger
6: on
1: là-dedans.
6: On va pas s'embrouiller.
1: Ouais. C'est vrai que la femme enceinte, dès les premiers mois, bon, ça va, ça se passe bien, elle fait tout ce qu'elle veut. Hein. Petit à petit, dès que ça commence à se voir, après, elle se laisse cajoler et aller.
10: Ouais,
1: donc après,
10: normal,
1: après, c'est à l'homme de tout faire. Donc voilà. Nous, faut se dire une chose, on veut bien accomplir notre devoir de mettre une personne enceinte, de mettre notre copine enceinte, mais faut dire une chose, que derrière, c'est vrai qu'on a du mal à le supporter. Hein.
8: Non, je vous comprends tout à fait. Franchement. Je suis à mon 6e mois là et mon copain qui s'est
1: barré. Utérus, s'il te plaît, on se calme.
8: Mon copain qui s'est barré, il a eu tout à fait raison. Je veux dire, j'ai pas assez de problèmes, la vie est belle.
1: Non mais attends.
10: Vous en profitez,
1: Pampers, attends. Petit fœtus.
8: Oui.
1: C'est toi qui viens de répondre, donc t'es enceinte de 6 mois et ton copain t'a largué.
8: Ouais.
1: Oh non mais alors attends.
8: Bon, c'est bon, t'es pas obligé de me rappeler des moments après.
1: Non mais attends, parce que là c'est...
10: Des moments douloureux, tu vas en vivre dans 3 mois à l'accouchement.
8: Fini ma fille, hein.
1: Ouais. Ah non mais ça...
10: T'as pas fini de chialer, hein.
8: Fallait pas te faire mettre en cloque, c'est tout, hein.
1: Oh
8: non, bah pleure plus, maintenant c'est terminé, hein.
1: Ah bah ça, tu l'as voulu, hein, maintenant, t'assumes, hein.
10: T'assumes.
6: Gérard, ce qu'on pourrait leur demander, c'est comme elles sont enceintes, quelles sont leurs envies.
1: Il y en a qu'une.
6: Ce qu'elles ont envie de manger.
1: Ça fait la deuxième fois. Pildard, dégage. Hop, fous-moi le camp des studios.
2: Non,
1: et toi tu t'écrases.
6: Ah, ils l'ont déjà dit.
1: Ça y est, on va pas s'éterniser.
12: C'est pas grave, vas-y.
1: Par contre, ça fait un quart d'heure qu'on
6: tourne.
13: Par contre, moi j'ai une bonne question sur Minitel.
6: Parce que j'écoutais Énergie dans le casque.
13: C'est LC12 qui me demande, qui dit qu'on pourrait demander quelles envies elles avaient enceintes, les filles, à l'antenne.
8: Ah, ça, c'est une bonne question.
10: Ah, bah voilà, ma
1: ouais, mais quelle envie, il peut préciser quelles envies. Mais on vient d'en parler, quelle envie peut avoir une femme enceinte? Oui, alors vas-y.
8: Du saucisson.
1: Bah alors, bon alors petit pétus, au revoir, allez hop,
6: on l'a déjà dit.
1: C'est quoi la messe bordel là?
13: Bah j'ai fait que répéter une question Minitel, moi je sais pas.
1: Eh Manu, je crois que tu ferais mieux de te casser chez toi, ça vaudra mieux.
6: On l'a déjà dit.
1: Va retourner voir ton bébé rose, va lui faire un bébé. Ça vaudra mieux, parce que là
6: essaye de le faire rose, pas bleu, quoi.
1: Si tu fous ta merde, c'est pas la peine de rester.
6: On l'a déjà dit, merde.
1: Bon, toi t'éteins ton micro et t'arrêtes de gueuler, parce que tout à l'heure je vais te niquer.
6: On l'a déjà dit, merde.
10: Niquer, ça les fesses.
2: Bon, GG, à la place de Lèvres de Feu, on accueille Marc Ombilical, 45 ans, de Toulouse.
1: Et je t'ai demandé des nanas qui...
2: Bah, c'est une nana.
1: Ah ouais, Marc, c'est une nana.
12: Marco,
5: ouais. Elle s'appelle.
1: Alors, vas-y, répète son nom.
2: Alors, Marc Ombilical, 45 ans, de Toulouse. Elle va te donner la fréquence.
12: Un est-ce que collègue je suis à l'antenne ?
1: Oui.
12: Bonsoir.
1: Oui, bonsoir.
12: Bonsoir. C'est 102.7.
14: Bonsoir.
3: Salut.
12: Bonsoir.
14: Bonsoir.
1: Donc, alors, t'as pas entendu la question ?
12: Bah non.
1: Bon, alors, je répète pour toi parce que tu viens d'arriver. Donc, alors, quelle envie peut avoir une femme enceinte ? Voilà.
12: Eh ben, moi, je peux dire que je suis une ex-femme de Pampers et qu'il peut prouver ses envies de sucer, quoi.
3: Non, c'est faux, là. Qu'est-ce qui se passe ?
12: Arrête de me dire.
1: Oh. Alors,
12: passe,
1: attendez. Là, Apolline.
2: Gérard, oui,
1: tu me gères.
2: T'as
13: encore fait des merdes.
1: Tu me gères. Tu me gères ça.
3: C'est toi, Monique. Attends, c'est toi, Monique ?
1: Non, hé. Hop. Pampers.
12: Quel est ton prénom ?
1: Pampers.
3: Sandrine ?
1: Non, oui, Pampers.
3: Oui, Gérard. Oui,
1: Pampers. Monsieur, oui, Gérard. Tu laisses, je vais demander à Pauline qu'elle gère ça.
13: Donc en fait, ce qu'elle a fait, c'est qu'elle a appelé une de tes ex. Voilà.
1: Voilà.
13: Oh la pute.
1: Qui ?
13: Ça, c'est pas bien, quoi.
1: Alors, Pauline, tu dégages. Max ! Putain, mais c'est pas vrai, ça !
2: Mais non, mais Gérard, je le savais pas.
13: Non, elle le savait pas.
1: C'est pas
13: ça,
1: rien. Je veux pas le savoir.
13: Elle le savait pas, c'est pour ça.
15: C'est pas grave, elle le savait pas.
13: On l'excuse, elle savait pas.
1: Non, mais attends, ça veut dire quoi ?
15: Elle le savait pas.
1: Non, je veux pas le savoir, y a pas d'excuse. Ça s'appelle la troisième
13: avertissement. Elle le savait pas.
1: Ta gueule à toi.
15: Elle le savait pas.
2: Elle le savait pas. Non,
13: on
15: prend
13: dans le cas.
15: Mais non, on prend le débat. Gérard, assis-toi.
2: C'est bon.
13: On prend dans le calme.
15: Commence pas.
1: Appelle-moi Max.
15: Il est pas 1h du matin.
13: Dans le calme, bah oui.
1: Donc, putain.
13: Donc, on va gérer, on va virer l'ex-femme de Pampers.
15: Non, on vire Pampers.
1: Non.
15: Ah bon. Bah si.
13: Et on va
1: reprendre. Non.
15: Bah si, ce serait logique.
1: Non.
15: Pampers.
13: Ah non.
15: Mais si,
13: d'accord.
1: Non, parce que lui, il répond mieux. Alors, elle.
15: Non, il est bidon, Pampers.
1: Non. C'est moi qui commande, c'est pas toi, d'accord, Manu?
15: Okay, d'accord.
1: Tu fais ton boulot à l'arrière et c'est tout, et tu t'éteins.
13: Allez, on les trois.
1: Et toi, t'éteins ton micro pour la cinquième fois.
13: My friend, je suis avec toi.
1: Alors, que faites-vous lorsqu'une femme enceinte... Que faites-vous lorsqu'une femme enceinte doit accoucher? On va demander à Uterus. Je te préviens, attendez, avant de répondre...
13: C'est moi qui gère, t'inquiète.
1: Ouais. Je te préviens, tu me la prends pas sous un autre nom.
13: Non, impossible.
1: Tu me vires carrément la personne.
3: J'appelle mon avocat et attention, j'ai le bras long. Hein. Attention.
1: Hein, tu me vires carrément la personne.
2: Il n'y a pas de lézard, Gérard.
1: Ouais, t'as intérêt.
3: Ça peut aller loin, méfiez-vous.
1: Alors, allez, Uterus.
12: Oui, Gérard, comment fait-on quand une femme va accoucher?
1: Voilà.
12: On fait bouillir de l'eau, enfin, si t'as pas le temps d'aller le
1: Non, que faites-vous lorsqu'une femme enceinte doit accoucher?
12: Oui.
1: Bon, alors, toi, pour toi?
12: Bah, si t'es loin de l'hôpital, tu fais bouillir de l'eau, tu prends des draps bien blancs, et puis, tu utilises la méthode Leimste.
1: Ah ouais, lorsqu'on est à la campagne et qu'on a personne qui prévenir, par exemple les secours, les premiers secours d'urgence.
12: Par exemple, donc tu fasses la méthode Leimste. Et c'est en fait des cours, enfin des méthodes pour accoucher en 10 minutes et sans douleur à la maison.
1: D'accord. Ovaire qui pue là, si elle est là.
5: Elle arrive.
1: Alors petit fœtus.
16: Oui, donc cette question me rappelle un vieux proverbe péruvien.
13: Un bon proverbe.
16: Péruvien qui disait im atrosa machin. Je me rappelle pas très bien, mais atarotse ma cote, Ken. Je te traduis peut-être.
1: Non mais attends.
16: Mais non, ce proverbe péruvien dit que si on doit accoucher, on a besoin d'aller à l'hôpital.
1: Ouais. Non mais attends.
13: Ah, c'est vrai ça.
1: Non mais que faites-vous lorsqu'une femme enceinte doit accoucher? Je te demande à toi, petit fœtus. Soit tu réponds correctement à la question, ou soit je te gerbe.
16: J'appelle avec le téléphone.
1: Bon, allez hop. Au revoir.
15: Elle te répond.
13: Elle te répond. Non, mais attends.
16: Avec le téléphone,
13: mais oui.
16: Les renseignements d'abord, je fais le 12, je demande l'hôpital le plus proche de chez moi.
1: Bah ouais. La première chose à faire, c'est pas le 12 à appeler, c'est le 18 et le 15. Le 18 c'est gratuit, alors arrête tes conneries, petit pétus, dégage, au revoir. Allez hop, terminé pour elle. Hop, terminé. Pampers.
15: Gérard, en attendant, sur IRC, il y a Perforas, il te demande ce que ça donne si deux espèces différentes veulent se reproduire. Par exemple, un chien sans dents et un rhinocéros à tresse.
1: J'en sais rien. Alors lui, j'y réponds pas, donc, c'est même plus la peine de... Faut arrêter de dire des conneries comme ça sur une minute.
5: Oh, oh, oh.
1: Sur l'IRC.
13: Franchement.
1: Pampers.
10: Oui, tout à fait. Ben, moi, premièrement, j'appelle le médecin traitant de famille accoucheur.
1: Ouais. Donc t'appelles... Attends. Oui. Donc t'appelles ton médecin déjà en premier.
10: Oui, j'appelle le fameux docteur de la Motte.
1: Non, non, tu précises pas son nom, s'il te plaît, Pampers.
10: Pardon, pardon.
1: Ouais, mais vous calmez là un peu, là.
10: Ensuite, je crois qu'il faut quand même amener mon épouse donc à l'hôpital. Donc je sors la Jaguar du garage.
1: Non, mais attends. T'appelles ton médecin. Attends, Pampers.
10: Oui.
1: T'appelles ton médecin. Ton médecin, qu'est-ce qu'il fait? Il se déplace et après, qu'est-ce qu'il dit?
10: Il me rejoint à l'hôpital, donc je prends
1: mon... Non, mais attends, attends, Pampers. Oui, Pampers, pour l'instant, je crois que t'es en train de me prendre pour un con. Je crois que tu vas faire comme Petit Pétus aussi, toi.
10: Pourquoi?
14: Il a eu 9
10: accouchements.
13: Et... Quand même.
1: Il connaît, hein. Attends, parce que déjà, une, faut se dire une chose. T'appelles ton médecin. Oui. Le médecin arrive. Et lui fait le diagnostic.
10: Oui.
1: Et après... Oui. Il fait une chose, il appelle le 18 ou le 15, et en principe, normalement, c'est le 18, parce que le 18, c'est gratuit, donc ils viennent très rapidement, et ça, je peux le confirmer, parce que j'ai déjà eu un enfant, hein, et donc, je sais que j'ai fait le 18, ils sont venus, ils l'ont emmené, et ça a rien coûté, moi, j'ai suivi derrière très rapidement.
10: Ah, mais je...

0: les secours. Mais pas l'emmener.
1: Je ne l'emmène pas, Gérard, voyons.
0: Ah,
1: je
0: bon.
1: Suis pas médecin moi-même, je l'emmène pas, bien évidemment.
0: Ah bon, bah dans ces cas-là, t'avais qu'à préciser, parce que tu dis que tu l'emmenais. Donc non.
2: Non, mais ce qu'on pourrait demander, c'est leur désir quand elles sont enceintes.
3: Bah ouais.
0: Qu'est-ce
3: qu'elles veulent quand elles sont enceintes?
2: Dans l'ambulance.
1: Accoucher en général, elles veulent accoucher. Moi, c'est ce qu'elles m'ont dit à chaque fois, sors-le-moi de là parce que j'en peux plus, quoi.
0: Ça, de manière, c'est. Faut se dire une chose, c'est que. On prend la responsabilité, mais les nanas derrière doivent assumer pendant les 9 mois. Celui qui est en antenne, c'est Uranus qui pue. Bonsoir à toi.
4: Avant, on a viré Petit Fœtus et on accueille Inséminateur 25 ans de Lens.
1: Bonsoir le donneur.
5: Et la fréquence. Bonsoir à tous.
1: Salut.
0: Bon, tu mets.
1: T'es donneur, toi.
5: Non, je suis sage-femme, l'hôpital Boussicot.
0: Hop de Paris. Au revoir. Au revoir, c'est pas la peine.
3: Pourquoi?
0: Non. Apolline, t'es virée.
1: Bon,
3: mais pourquoi, là, Gérard? Pourquoi?
0: Comment les pères de famille peuvent-ils vivre leur grossesse? On va s'écouter les petites poussettes avec. Les petites poussettes avec la grosse nourrice à tresse, et on se retrouve tout de suite après sur question. Seriez-vous content ou contente d'être enceinte? Alors 36% des gens disent merci d'avoir posé la question. Ça c'est bien. 25% des personnes répondent pourquoi pas si bien payé. Donc je sais pas pourquoi.
6: Pourquoi pas si c'est bien payé?
0: Ouais. Donc je vois pas trop le rapport. 14% ne veulent pas perdre les os. Ben ça de toute manière t'es obligé de perdre les os.
2: Non mais ça fait peur peut-être.
6: Quand t'imagines un tibia qui sort par le cul.
0: Non mais attends, commence pas à dire des conneries s'il te plaît, Manu, ça vaudra mieux.
6: Ah bon.
0: 5% préfèrent avoir un animal de compagnie. Alors là,
2: ils veulent peut-être pas avoir d'enfants. Hein.
6: Ils préfèrent un chien pour leur tenir compagnie.
0: Donc premier sondage, j'en ai rien à foutre. Non, donc ça y est. Maintenant on va demander à Rigaud de nous faire un petit point internet
2: international.
3: Internationaux, comme tu dis. Donc déjà, alors, pour ce qui concerne la France, on est 6542.
2: Oh bien, ça commence bien, hein. Joli. Ça monte crescendo, hein.
3: Pour ce qui concerne l'Europe, on est 0,6.
2: C'est pas mal.
0: Attends, tu m'as dit pour Paris?
3: Ça arrête pas de monter, France, là. France, 6542.
0: Ok.
3: Voilà. Ouais, c'est... En Europe, note.
0: Non, mais c'est bon.
3: J'ai téléchargé un programme et tout, je me suis cassé le cul. Note Europe.
2: Ça va, t'as un plâtre, tu le supportes bien,
0: vas-y. Rigaud.
3: Europe 06.
2: Ouais. Ouais. Tu transpires pas trop du plâtre?
3: Non, ça va.
0: Ouais. Bon, Fildar, t'éteins ton micro, tu le laisses parler s'il te plaît, merci.
2: Excuse-moi, bichon.
0: Ça me donc, vacances.
3: Donc Europe 06. Amérique 68.
0: Ouais.
3: Après, c'est combien? Après, c'est Chine 25.
0: Mmh.
3: Après, c'est l'Australie, on est... Ah, il n'y a que 22.
4: Mm-hmm. Et la Thaïlande?
3: Et j'y arrive, c'est l'Orient, 21.
0: L'Orient, 21. Donc, en fin de compte, d'après ce que je vois, c'est uniquement que sur la France que ça marche mieux. 6542. Et je pense qu'on va sûrement atteindre les 10 000, je l'espère.
6: Obligé.
0: Alors donc, comment les pères de famille peuvent-ils vivre leur grossesse? Donc, grossesse féminin, hein, féminin, je dis bien.
6: Ouais.
0: Donc, utérus. Utérus, merci.
6: C'est moi.
7: Oui, merci.
0: Donc alors, utérus.
7: Moi, je suis pas encore enceinte, mais je sais qu'il s'y prépare déjà beaucoup.
0: Mmh.
7: Il parle déjà beaucoup à mon ventre. Allô?
0: Oui, je t'écoute.
1: Bon,
7: je sais plus ce que je voulais dire. Il commence à faire des petits plats, ça, je lui apprends à chauffer les biberons, enfin bon, il apprend quoi.
0: D'accord. Donc,
7: il est pas encore stressé, hein, parce que j'ai pas encore un ventre rouge.
0: Non, mais attends, il a quel âge ton copain?
6: Ouais, vas-y.
0: Il a quel âge, utérus?
7: 27.
0: Ouais, je pense que c'est la bonne, la moyenne d'âge. Hein,
7: On est en plein dedans, on va y aller, ouais.
0: Mmh. Et donc, ovaire...
6: Qui pue. Oh, ça sent, c'est une horreur.
0: 27 ans de Roubaix, et j'avais obligé de préciser ta fréquence tout à l'heure. Donc, Saint-Lô, on l'avait dit. Donc, Roubaix, pour toi. Donc, ovaire qui pue, pardon.
8: Bonsoir. Oui. La question, c'est par rapport à ce que fait le mari?
0: Comment
2: un tout petit peu plus fort. Non, j'explique parce qu'elle est enceinte de 7 mois, donc elle va peut-être elle peut accoucher à tout moment. Donc il faut lui parler doucement parce qu'en fait elle est un peu
0: alitée. Non mais attends, mais qu'elle se réveille dans ces cas-là, hein.
2: Elle est alitée.
8: J'ai un peu fait chien, c'est pour ça.

0: Salut, tout
1: elle n'est pas en fait à Roubaix,
2: oh, c'est...
0: Mais je voulais témoigner quand même, je voulais témoigner.
1: Et, oui, t'as bien fait. On te passe à l'antenne, tu boostes.
0: J'ai vu que c'était un débat sur les femmes enceintes, j'ai tout de suite appelé quoi, pour un peu donner mon avis.
1: Mmh.
0: Et moi, je vis en concubinage, mais il est parti.
2: Ah, d'accord, donc apparemment, ça fait comme petit fœtus, ça a été pareil.
0: Comme par hasard.
2: Bah,
0: ouais, j'ai entendu tout à l'heure, ouais.
2: Ouais.
0: Et, il est parti, et donc du coup, je dois tout assumer toute seule. Et donc j'ai du mal à m'entraîner quoi, donc je prends le rôle du père et je m'entraîne à changer les poupées de ma future fille.
2: Ouais, non mais attends.
0: C'est une fille.
2: Mmh, ouais, d'accord, mais t'as quand même tes parents derrière qui sont là pour t'épauler quand même.
0: Ben non, justement parce que mon père est mort et ma mère habite loin, donc du coup je me trouve un peu seule.
3: Oh.
2: Non mais tu connais pas des amis sur Roubaix?
0: Bah si, mais il y a beaucoup de boîtes postales là-bas, donc du coup, tu vois, il y a pas beaucoup de personnes qui habitent là-bas, donc...
2: Non mais attends, parce que là, il y a une Lilloise, ça m'étonnerait qu'à Roubaix, il y a que des boîtes postales, hein.
0: Mais non, c'est pas ça, c'est que je te dis qu'en fait, on parle beaucoup de Roubaix, mais en fait, là-bas, il n'y a pas énormément de monde à qui on peut parler, quoi. Et c'est vrai que c'est un peu dur, et que... Peut-être parce que je suis enceinte de 7 mois, mais bon, ça...
2: Non, mais dans ça...
3: Attends, à Roubaix, toi, t'as pris un pavé pendant la course de vélo, quoi.
2: Attends, qui c'est qui parle comme ça, là? Qui c'est qui parle comme ça?
0: Pourquoi tu me parles comme ça?
3: Va accoucher à la redoute.
2: Oh, qui c'est qui parle comme ça?
0: C'est drôle, je crois.
3: C'est pas drôle, hein, les trois fils.
2: C'est qui, là, qui parle comme ça, là?
4: C'est qui?
0: C'est pas sympa, je trouve. C'est Pedro.
2: Non, faudrait peut-être essayer de me trouver celui qui s'amuse à ça, là, parce que ça va pas aller longtemps.
0: Parce que je trouve pas ça sympa du tout, et c'est vrai qu'en ce moment c'est dur, et que je voulais simplement témoigner, parce que Gérard, je t'aime bien, et que je voulais simplement apporter quelque chose en plus au débat, si je pouvais.
5: C'est bien.
2: Okay, donc, Pampers.
3: Bah écoute, moi, mes grossesses, je les ai bien vécues, surtout celles de mes femmes, j'ai vu ça de l'extérieur, moi, donc j'avais plutôt les bons côtés. C'est-à-dire que bon, faut quand même savoir qu'elles restent au lit pendant pas mal de temps. Après, elles doivent s'occuper des enfants et tout, donc ça me laissait le temps pour sortir, faire la fête avec mes amis, les parties de poker, tout ça.
2: Attends, Pompers, parce que là, je vois que Manu et Rigo sont en train de se marrer. Donc, vas-y, Rigo, si c'est une question.
6: Je me suis pas marré, moi.
2: Non, tu t'es pas marré.
3: Non,
2: à la peine,
3: c'est drôle au moins.
2: Me prends pas pour un con, hein.
3: Ouais.
6: C'est chaud, je peux pas.
2: Vas-y, dis.
6: Gérard, ça parle pas de Sandy.
2: Ça parle de Christine, c'est même
6: non,
2: pas la
6: ça
2: peine.
6: Ça parle
2: non
6: pas
2: plus.
6: De Christine, ça parle pas de Sandy. Bon, bah, je vais te le lire, tu me l'as demandé. C'est Yankee qui dit que quand ta mère a accouché, elle a pas dit oh qu'il est beau, elle s'est demandé dans quelle chenille elle pourrait être abandonnée.
1: Non, c'est pas ça que je voulais que tu lises. C'est si une femme est stérile, Gérard, est-ce que son enfant risque de l'être aussi?
2: Attends, c'est pas à toi que je m'adresse, c'est pas toi qui fais l'internet. Alors quand je t'appellerai pas de chambre, tu sortiras de sous le lit, tu regardes Technomax et tu fermes ta gueule maintenant.
1: Ok.
2: Et t'éteins
6: voilà,
2: ton micro.
6: Voilà, bravo Gérard.
2: Donc, sa question, j'y réponds même pas, ça voudra même pas.
1: Et la deuxième?
6: Une question de Davy One, il demande si une femme est stérile, est-ce que son enfant risque de l'être aussi?
2: Alors, justement, si une femme est stérile, ne peut pas avoir d'enfant. Déjà, pour commencer, son enfant ne peut pas être stérile. Donc déjà, sa question là-dedans, tu vois, elle est vite répondue. Parce qu'une femme qui est stérile ne peut pas avoir d'enfant, donc son enfant ne peut pas être, ne sera pas stérile à la naissance.
6: Putain, là,
2: donc,
6: je suis par terre.
2: Terminé.
6: Donc elle peut pas avoir d'enfant, mais son enfant ne sera pas stérile.
2: Ben non, ben si elle peut pas avoir d'enfant,
5: c'est vrai, t'es quand même...
2: automatiquement...
5: Ah, t'es quand même con.
6: Un peu, quand
5: je
6: même.
5: Je ne le dis pas.
2: Ouais, va te faire sauter, toi, regarde Technomax et fous-moi la paix. Alors, Pampers, donc, pour finir.
3: Bah écoute, je te disais donc tout à l'heure, moi j'ai vu ça de l'extérieur, donc du temps pour aller glander avec mes amis du club de bridge, puisque j'en profite pendant que ma femme est immobilisée, club échangiste, tout ça, enfin tu vois, les
7: oh là là.
3: On va pas trop en parler.
2: Attends, Pampers,
3: oui,
2: une question que je voulais te poser.
3: Oui.
2: Dès que t'as su que t'allais avoir un enfant et tout ça,
3: ouais.
2: qu'est-ce que ça t'a fait, toi, dans ta tête, personnellement?
3: La première fois?
2: Oui.
3: C'est pas le sien.
2: Polo, tu t'écrases, s'il te plaît, merci.
3: Il a raison, parce que c'est vrai qu'avec ma femme, on tournait dans les clubs, donc j'étais pas forcément sûr que c'était le mien. Deuxièmement, ça m'a fait mal au crâne parce que j'ai pris une des plus grosses bitures de ma vie quand même pour fêter ça, quoi.
2: Ah bah ça, de toute manière, je pense que...
3: On s'est éclaté au carré de vigne à la villageoise avec des potes, c'était grandiose.
2: Non mais c'est vrai que faut se dire une chose, que pour ceux qui vont avoir des enfants par la suite, moi je sais que le jour où Sandy en a un, moi je prends une de ces bitures, mais carabinée
6: tous les jeudis.
7: Même pendant la conception.
4: question.
2: Ouais, une carabinée, mais alors, j'aurais du mal à m'y remettre. Ouais. Donc, on va demander à Polo, 32 ans d'Arras, 101 points.
4: Oui, bonsoir à tous.
1: Salut, Polo.
7: Salut, Polo.
0: Salut, Polo.
4: Donc, ça tombe très bien, ton débat, parce que moi, ma femme a accouché la semaine dernière de deux...
0: Félicitations.
3: Bravo.
4: De deux petites jumelles.
0: Oh,
4: très, très charmantes.
6: Qu'est-ce que tu dis, Gérard?
2: Non, mais c'est bon, vas-y, laisse-le parler. Ouais, Polo,
1: vas-y, Polo.
4: Ouais, donc je disais qu'elle a accouché de petites jumelles à l'hôpital Saint-Pultérien.
2: Ouais, c'est ça, alors bonne nuit. Donc t'as pas d'Arras, t'es de Paris. Donc tu me prendras pas, tu me prendras...
1: Non, tais-toi, il est pas en train de te dire que la Saint-Pultérien, c'est à Arras.
2: Attends,
1: on sait très bien que c'est à Paris. On sait très bien que c'est à Paris.
2: Alors, il s'appelle pas Polo, il s'appelle Tony.
1: Mais non.
2: Il s'appelle Tony, dégagé.
4: Mais non, mais rien à voir.
2: Hop, si, c'est Tony. C'est Tony, au revoir. J'avais dit pas d'habituel. Terminé.
3: Oh non.
2: Ça y est, c'est fini. Hop, c'était Tony. Je m'en doutais.
1: Mais non, mais.
6: Mais c'était pas lui, je suis sûr.
2: Si.
3: C'est pas à Arras qu'on fait pitié, c'est à Suresnes qu'on fait pitié.
2: Au revoir pour lui, terminé. C'est pas la peine de le prendre sous un autre nom parce que je l'ai reconnu. Donc tout le monde a répondu. Moi, j'ai pas répondu. Donc comment les pères de famille peuvent-ils vivre leur grossesse? Tais-toi, s'il te plaît, ça me prend un petit peu de vacances.
6: J'ai rien dit.
2: Hein. Donc je réponds à peu près à Pampers, à Ovaire qui pue et à Utérus.
0: Bon.
2: Il y a un truc qui peut dire que c'est vrai qu'on est toujours, comme on revient sur la première question, donc on revient toujours à la 2.
1: Allez!
2: Oh, hey! Tu la fermes pour de bon!
6: D'accord, Bichon.
2: Et toi aussi! Hein, donc, pour répondre, donc en fin de compte, ça revient à peu près sur la question 3, revient à peu près sur la 2. Donc c'est vrai que... Non, justement, on en a proposé... Non, ça revient même pas. Que fait-on lorsqu'une femme enceinte doit accoucher? Donc, et puis comment les pères de famille peuvent-ils vivre leur grossesse d'une femme? C'est vrai que par un moment donné, on a du mal à le supporter, mais on.
3: Ouais, monsieur Gérard,
1: ils s'emmerdent pas les pères de famille pendant que la femme est enceinte?
2: Ben, justement, je suis en train de répondre à la question. Alors, je viens de te dire pour la 5e, ça va faire la 9e fois d'éteindre ton micro. Je ne veux plus t'entendre. Pour l'instant,
1: oui,
2: tu
1: es questions.
2: Tu es puni, tu n'as pas la parole.
1: Oh merde, t'es puni.
3: Au piquet.
2: Bon,
7: GG, à la place de Polo, on accueille Petit Prépuce, 29 ans, du Mont-Saint-Michel.
0: Bonsoir.
2: Faudra peut-être avoir les fréquences.
7: Bah, je te la donne.
0: Je te la donne, 98.7.
2: Alors, donc, t'as quel âge?
0: 29 ans, comme te l'a dit Apolline.
2: Ouais, donc...
0: Bonsoir.
3: Salut à toi.
0: Bonsoir.
3: Les
0: galettes. Bonsoir.
2: Mont-Saint-Michel. Donc, la fréquence que tu m'as dit?
0: 98.7.
1: T'as un bébé?
0: Ouais, il est à côté.
2: Ah ben, ouais. Ça s'entend.
6: Gérard, une petite question de l'IRC vite fait avant de reprendre avec les auditeurs. Il y a Snooze qui te demande qui c'est qui était sur Terre en premier, c'était le bébé ou l'adulte? Et c'était en quelle année?
2: Non, mais c'est...
0: C'est toi!
2: Non!
0: Je suis désolé, il fait ses dents.
2: Ouais, non, mais c'est pas la peine de lui gueuler dessus en disant « tais-toi ». D'accord.
0: Qu'est-ce que tu veux que je lui dise? T'as vu ce que ça donne après?
2: Bah,
0: je l'étouffe, je le mets sous le coussin.
2: Eh, je peux répondre quand même à la question IRC?
3: Un biberon de pastel.
0: Putain, connard, ferme ta gueule!
2: Bon,
6: elle parle à son gosse.
2: Mais oui, mais attends, tu me la calmes.
7: Ouais, direct.
2: Tu me la calmes un peu, elle, là, parce que je vais pas entendre ferme ta gueule sans arrêt, ou sinon tu la gerbes. Donc, alors, tu me disais, Rigo.
6: Oui, c'était Snooze qui voulait savoir qui c'est qui était arrivé en premier, si c'était le bébé ou l'homme, l'adulte, en fait.
2: Non, parce qu'en fin de compte.
6: Et en quelle année?
2: Donc, en quelle année? Donc,
6: et pourquoi?
2: Non, mais faut se dire une chose.
6: Et dans quel sens?
2: Ouais, non, mais il n'y a pas de pourquoi. Et dans quel sens? C'est ceci et cela ou autre. Donc, faut se dire une chose qu'on descend du sang.
6: Comment alors?
2: Oh, ta gueule, toi. Voilà. Donc, faut se dire une chose, qu'on descend du singe. Et donc, qui a fécondé? Donc, en principe, c'est la femme. Et après, c'est devenu des hommes, mais en quelle année, je ne sais pas. Voilà.
6: Ça veut dire que les femmes sont devenues des hommes?
2: Ah, bah, par la suite, oui.
6: Pédé ton cul, là.
7: Non!
1: Bah, c'est vrai. Si les hommes sont devenus des femmes... C'est-à-dire qu'à un moment ou un autre, de toute façon, ils sont pris dans le cul.
6: Ah ouais, c'est du travelot, c'est clair.
1: De toute façon,
2: bon, il y a des points de suture. Allez, ça y est, elle est calmée, là.
1: Ouais, c'est bon.
7: Ouais, c'est bon, ouais.
2: Bon, alors...
0: Un problème de couche.
2: Donc, à toi, alors, la petite...
0: Prépuce. Non, mais
7: petit
0: tu peux
7: prépuce.
0: Répéter la question, j'étais en pleine couche, là.
3: Oh là là. Alors,
2: petit
0: je suis
2: prépuce.
0: Désolée.
2: Donc, la question, c'est comment les pères de famille peuvent-ils vivre leur grossesse, donc en parlant des femmes?
0: Ouais, bon, je pense que c'est assez dur hein, de passer des tablettes de chocolat à un petit ventre bien rond. Mais ils le vivent bien.
2: Non, mais tu peux préciser ? Parce que tu parles de tablettes de chocolat, mais attends, c'était pas là-bas, on en est plus à la première, hein.
0: Non, les tablettes de chocolat, les muscles, bon, et après, au ventre bien rond, c'est assez dur pour un homme quand il va à la plage, tout ça.
2: D'accord. Donc, j'ai répondu, moi, à cette question. Donc, combien de temps peut durer une gestation si elle n'est pas enceinte, hein?
1: Ah, bonne question.
2: Oula, dur. Alors, on va demander à Petit Prétus.
8: Ça jette un froid.
0: Moi, le bébé que vous entendez, hein, il est né un petit peu prématuré, il est né à 11 mois.
8: Non, on t'a pas demandé ça, on t'a demandé la gestation. Réponds à la question, s'il te plaît.
2: Pamperte ?
8: Oui, tout à fait.
2: Elle
8: parle de quantité.
0: Deux secondes, hein, faut que j'aille lui donner le biberon.
2: Oh, ouais, gestation. Non, mais alors, ouais. Ouais, mais tu voulais des femmes enceintes, hein, pour le débat, c'est ça. Alors, Pampers.
8: Oui, tout à fait. Alors, la gestation, il faut prendre le problème à la base.
0: Mm-hmm.
8: Est-ce qu'on calcule à partir du moment de la pénétration, de l'éjaculation, de la fécondation ou de la...
1: Attends, Pampers. Oui. Gérard, chante un truc au bébé, là.
9: Ouais, vas-y,
1: calme.
7: Ouais, vas-y.
2: Non, mais faudrait...
9: Chante une berceuse.
2: Non, non, non, non, non, non.
9: Phil Barnet.
2: Non, non, non, non.
9: Phil Barnet.
2: Non, non, moi...
9: Phil Barnet.

0: Putain, merde!
1: Arrêtez, vous le faites pleurer.
2: C'est pas une bonne action ce jour de jeudi.
0: Je te dis d'arrêter, toi!
2: Vas-y, chante-lui.
0: Oh là là!
2: Tu peux lui chanter, s'il te plaît, je te demande si j'en...
0: Non.
1: Tu enlèves la 8, tu remets la 7.
2: Garçon, fils,
0: c'est égal. Oh là là. Oh, le bordel au standard.
1: Bah, c'est bien
0: ils
1: ça.
0: Ils sont
1: comme
0: deux
1: ça.
0: Ils sont deux au standard, ils sont même pas capables de gérer.
1: Ils gèrent rien, c'est des merdes.
0: Punaise, mais... Eh oh. Ben, vas-y, t'as qu'à lui faire un bébé carrément en direct, et puis comme ça, on est tranquille. Au lieu de danser, là, brouti, là.
1: Bon, oh, on y va.
0: Bon, Pampers.
1: C'est chaud.
0: Qui c'est qui s'amuse à chanter comme ça, là?
2: Une voix de garçon.
0: Allez, on y va, bébé.
3: On y va.
0: Bon, Pampers.
3: Oui, ben, donc, Gérard, je te disais, est-ce qu'on part à partir du moment de la fécondation ou autre? C'est-à-dire gestation, fécondation, pénétration ou accouchement?
0: Comme tu veux.
3: Ah bah, je sais pas, ça change tout. Je dirais 0 minute, 20 minutes et 9 mois, quoi.
0: Okay.
3: Pénétration, éjaculation, accouchement.
0: D'accord. Ouais. Au verre qui pue.
2: Ben, moi, j'ai compté à peine ne te rapproche pas trop du téléphone parce que le bébé, il est très sensible.
3: Ouais, mais je précise que je peux faire mieux de 20 minutes quand même, en fait.
2: Ouais, quand même, j'espère.
3: Ouais, j'étais en train de me dire, merde, là, t'as pas assuré.
2: Pas beaucoup quand même, ouais.
3: Non, mais on y réfléchit pas.
0: Au verre qui pue.
2: Ouais, j'aimerais bien répondre.
3: Ça peut être toute une nuit.
0: Bon, Pampers, s'il te plaît.
3: Non, c'est pour les filles, après, vont s'inquiéter.
2: Plusieurs fois, tu peux quand même.
3: Il y a une réputation à maintenir quand même.
2: D'accord.
1: Elle est déjà pas bien haute alors.
3: Manu.
1: Vas-y.
3: Ça marchait bancal pendant 3 jours, l'autre jour, alors c'est pas le malin.
4: Vas-y, bon. je l'ai calme.
0: Ouais, non, mais calme-le, lui, parce que ça va pas aller long hein, avec lui. Donc, au verre qui pue.
2: Ouais, moi, j'ai compté à partir de spermicite et de l'oviparite, et je peux dire que ça a duré 42 semaines.
0: Non, mais attends, 42 semaines, tu veux parler de quoi, là-dedans?
2: Bah, de la rencontre entre... J'ai compté à partir de spermicite et de l'oviparite.
0: Tu peux préciser ce que ça veut dire, ce que tu es en train de me chanter là?
3: Ouais.
2: En fait, le spermicide, c'est ce qui est avant le spermatozoïde.
5: Ah non, mais mais attendez, justement, Gérard, tu devais pas chercher gestation dans le dico?
0: Je l'ai oublié chez moi.
1: L'excuse de gars de 14 ans,
0: tu sais, c'est du
1: qui a pas fait ses devoirs.
0: Ouais, bah tu vas voir, je t'appelle demain dans le bureau, tu m'appelles.
5: C'est sûr le débat.
0: Mais alors?
5: Mon cul, c'est du poulet?
6: Non, de toute façon, à chaque fois, tu dis je reviens la semaine prochaine, j'expliquerai et t'expliques jamais rien.
0: Dans ces cas-là, vous faites les débats, vous ne faites pas chier.
1: Tu lis des trucs,
0: tu fermes ta gueule.
5: Tu fais jamais les trucs.
6: C'est vrai, tu les fais jamais.
0: Mais alors, dans ces cas-là,
6: C'est vrai, tu les fais jamais.
4: Non, mais c'est pas grave, vas-y, Non, il arrive.
6: Elle est déjà pétée, ta montre.
0: Non, elle est réparée.
1: C'est bon, tu peux la répéter, c'est bon.
0: Toi, je te niquais ta race, toi, espèce de connard.
1: Mais quoi? Oh, c'est une vraie petite racaille, ce gars-là.
6: On y va.
1: C'est pas grave, gestation, ça veut dire gester.
0: Gestérus.
1: Gester enfant.
0: Utérus.
2: Attends, je voudrais la définition de gestation.
0: Non, ben, tu l'auras plus. Attends, tu l'auras dimanche.
5: Je vais chercher un dico.
0: Ouais, ben, mène-toi et tu fermes ta gueule un peu.
1: Bah, allez.
0: T'es pas loupé, toi, et fais gaffe.
1: C'est son omoplate en cuivre. Vas-y,
0: Utérus.
2: Tu m'écoutes, Gérard?
1: Allez-y, parce que là...
0: Oh non, mais... Bon, ouais.
2: Gérard,
0: je sens que vous allez réfléchir à la question, on va s'écouter un disque.
1: Non, mais vas-y.
2: Tu m'écoutes, en fait, c'est 9 mois ou 96 semaines.
1: Voilà.
0: Ouais, tu peux préciser?
2: Bah, 9 mois ou 96 semaines, je sais pas comment te préciser mieux. Tu veux les jours?
0: Non, mais tu peux préciser, parce que là, je comprends pas trop...
1: Bah, c'est la réponse à ta question, Gérard.
2: Ouais, c'est la réponse à ta question.
0: De toute manière, je...
2: Chez la femme humaine, c'est ça?
1: Bah oui.
0: Donc, alors, une femme enceinte peut-elle manger et boire de n'importe quoi et de fumer en même temps? Et on va s'écouter. Vous allez réfléchir.
1: Bah, tout de suite, Gigi, on en repose une encore. Non. Dis qu'après, on regarde.
2: Moi, je peux sucer en même temps.
1: Bah ouais.
0: Alors, petit prétus.
2: Oui, la question, elle est assez compliquée puisqu'il y a 3 questions dans une question.
0: Non, il y a une question avec...
2: Il y a quand même 3 questions, manger,
0: non.
2: Boire...
0: Une femme... Attends, je te répète la question.
1: Vas-y, répète.
0: Une femme enceinte peut-elle manger, boire... De tout et de rien, donc ça veut dire...
2: Manger, boire, de tout et de rien.
0: Et de fumer. Bon, déjà, il faut se dire une chose. Attendez, parce que moi, je vais déjà répondre tout de suite avant que vous me répondiez, parce que je sais que vous allez me le dire aussi.
3: Ouais.
0: Une femme enceinte, de toute manière, dès qu'elle entend un enfant, à mon avis, ça m'étonnerait qu'elle puisse fumer. Alors, le mot gestation, merci. J'accélère sur un...
4: Mais dis-lui merci quand même, Gégé.
6: Ah, tu pourrais le remercier quand même, parce que tu fais rien, c'est les autres qui bossent pour toi.
3: Merci pour la course, Fildar.
4: Ouais.
1: Alors, vas-y, Gégé.
0: Gestation. Ouais, bah alors c'est un peu long, donc on va pas dire tout. Donc état d'une femelle vivipare entre nidation et mise bas chez les espèces qui nourrissent l'embryon, puis le fœtus par voie placentaire. Voilà, la durée de la gestation varie entre 13 jours chez l'Obson, 640 jours chez l'éléphant. Voilà, terminé.
6: Gérard, justement, il y a Blue Dicky sur l'IRC, vous voulez savoir si la gestation elle est plus longue chez la femme que chez l'homme.
0: Bah justement, on vient de le dire à l'instant.
4: Ça veut dire quoi ce que t'as dit?
0: Bah ça veut dire la question que je viens de poser. Donc c'est bien ce que j'avais récupéré sur ma feuille chez moi.
5: Et tu peux regarder à gestionnaire aussi parce que
0: Non.
7: De patrimoine.
0: C'est gestation, c'est tout. Alors tu vas pas me gonfler non plus. Petit prépuce. Ouais. Toi, tu as commencé par t'écraser. Tu vas pas me couper la parole toutes les 5 minutes, ok?
1: Vas-y, Gérard.
0: Tu vas pas faire. T'es pas dans l'émission de Max. C'est dans mes débats, d'accord?
2: Je réponds.
0: Donc vas-y.
2: Donc Rigo, c'est un de mes ex. Et pour la question de fumée.
0: Alors attends maintenant. Alors attends.
2: Non Rigo,
0: petit prépuce.
2: Dans l'air.
0: Non.
6: Je vois qui ça coupe.
0: Coucou. Terminé, tu.
1: Ah non, moi je voulais écouter.
0: Non.
6: Pas de presse.
4: C'est bon, allez.
6: Non, faut arrêter là.
3: La connasse du 9-4, la virée là.
0: Toi aussi, au revoir, Pampère.
2: Non,
6: laisse-le, il a raison, c'était une connasse.
3: Raison, attends,
6: c'est pour ça que je l'ai taillé.
0: Tu lui dis au revoir, c'est pas la peine. Dans ces cas-là.
3: Mon ex-femme, attention.
0: Tu refais pas pareil, hein. Donc c'est terminé.
6: Gérard, vite fait, il y a Checkmat sur l'IRC, il te demande est-ce que le nouveau-né peut choisir la ville où il veut naître?
0: Comment ça?
6: Au salon des nouveau-nés.
0: Non, parce que de toute manière, ça dépend déjà de la ville où que ses parents habitent. De toute manière, la femme accouchera là où qu'elle habite. Il peut pas choisir sa ville exacte.
7: C'est pas sûr là où elle habite, Gérard. Ça peut être si elle est en vacances ou une connerie comme ça, ou en voyage ou en déplacement. C'est pas forcément où elle habite.
0: Non, mais d'accord.
7: Genre, si elle est en vacances à Lyon, elle va pas revenir sur Paris.
0: Non, mais attends, parce qu'il faut se dire une chose, que lors d'un accouchement, tu repars pas tout de suite de la maternité.
7: Justement, c'est ce que je te dis.
0: T'attends, je crois que c'est à peu près 8 jours à tout casser.
7: Hein, ça dépend comment ça s'est passé.
0: Ouais, voilà, parce que si c'est une césarienne, c'est plus.
7: C'est quoi?
0: Une césarienne, c'est que tu l'endors et qu'ils sont obligés d'opérer.
6: Ah, c'est dégueulasse.
0: Ouais. Ça, je veux dire, moi c'est un con. Oh là là, le standard
5: Bravo. Bravo.
0: Donc, Pampers.
5: Mais Gérard, je reviens à la césarienne, c'est ça? Ils ouvrent de quel côté?
0: Bah,
5: devant, vers les fesses
0: le
5: ou
0: Non, sur le ventre.
5: Ah non, devant. Mmh. Ok, d'accord. Il sort pas par les fesses. Quand
0: même. Mais non. Ah bon, putain, mais attends, toi t'es sorti par le cul, là.
6: C'est justement ce que me demandait Turpentine sur l'IRC. Elle me demandait si les nouveau-nés sortaient par l'utérus, le vagin ou l'anus. Bah,
0: non, mais ils sortent par le vagin et c'est tout.
5: La césarienne.
0: Bah oui. Bah oui, avec la césarienne, ils sortent par le vagin. Voilà.
3: Ouais, et les monsieur Anke, ils sortent.
0: Comment?
3: Je disais, les monsieur Anke, ils sortent par derrière.
0: Ouais, c'est ça. Donc, Pampers, tu réponds à la question?
3: Tout à fait. Bah, écoute, non, il faut un régime diététique au niveau de l'alimentation. Faut pas manger n'importe quoi. Tu vois, pas de hamburger, pas de trucs gras. Par contre, on peut boire de tout, je crois. Hein. Mm-hmm. Moi, je sais que j'ai déjà vu des femmes, ça les empêchait pas de boire d'alcool. Hein. Elles étaient enceintes jusqu'aux dents, mais... Et vas-y que j'y vais en boîte de nuit, que je me trémousse le derrière et que je suis au bar et que je picole et compagnie.
2: Mmh. Mais c'est
0: bon. Attends, derrière, ouais. Au verre qui pue et utérus, s'il te plaît, vous le laissez parler, s'il vous plaît.
3: Tout à fait. Par contre, je voudrais que tu précises, parce que t'as dit manger, boire, tout ou rien, et t'as dit fumer, et je voulais savoir si c'était fumer, tout ou rien aussi.
0: Non, mais attends, fumer, parce que normalement, je crois que ça doit être... attends, justement, je vais répondre...
3: Moi, je sais que mon médecin, il a dit pas de cigarette interdite. Par contre, chillum, bang, narguilé, tout ça, pas de problème.
0: Mm-hmm. Ouais. Qui pue.
2: Relax, hein, c'est normal.
0: Ouais, over qui pue.
3: Bon, ça dilate.
0: Ouais, père, ça y est, c'est bon. Over qui pue.
2: Bah ouais, moi, je peux dire aussi que je me suis payé ma première cuite quand j'étais enceinte, hein, pour fêter le fait que j'étais enceinte quand j'ai appris, hein. Et parce que je bois pas d'alcool en général. Mmh. Et puis mon bourreau bébé d'eau aussi, je l'ai appris quand je l'ai pris la première fois que j'ai fait mon échographie, quoi. J'ai fêté ça avec mon bébé. Et franchement, c'est là que j'ai pu ressentir les vraies vibrations avec mon enfant, quoi. Donc en fait, je conseille à la limite, si mes premiers bédos,
8: dans de l'échographie, on a une meilleure communication. Hein.
0: Non, mais moi, je vais te dire une chose, que déjà, l'alcool est déconseillé quand vous êtes enceinte. Hein.
8: Ouais, ouais. Le pédo à jeun, c'est mauvais.
7: Hein. On me dit que si on fume du shit, on accouche d'un rigot sur la militaire.
0: je réponds pas à ces questions-là. Utérus.
8: Oui, Gérard. Alors moi,
0: Pampers, oui. Un conseil que je te donne. Mmh. C'est la deuxième fois que tu dis des conneries.
3: Je disais que
0: c'était... Ah, ça fait la deuxième, la troisième, je te gerbe.
3: Moi, je disais que c'était mignon, un môme avec une casquette.
0: C'est adorable.
3: Ah, un petit môme avec une casquette.
9: Casquette Nike.
7: Oui, Nike. Adorable. Nike, envoyez des casquettes, Nike, merci. Tout, vas-y, Gérard.
0: Et puis envoyez-en aussi à l'espèce de gros nounours, là. Il en veut aussi parce qu'il copie sur son copain Rigaud.
7: Manu 20 rue Bayard, 75-08 Paris.
0: Alors, Utérus, après, pendant la pause musicale, tu me donneras ça.
10: Toi,
0: pendant la pause médicale, et c'est tout.
10: Médicale.
0: Pendant la pause musicale, tu me donneras son nom, on lui répétera la question, il répondra. Moi, je coupe pas les gens comme ça. Ouais. Hop, Utérus.
8: Oui, Gérard, alors moi, je suis contre tout ce qui se fume, tout ce qui se boit comme alcool.
0: Mmh.
8: Donc, non.
0: Tempère, Satan.
8: T'as jamais été enceinte, c'est pas possible. Bah, j'espère l'être, donc je fais en sorte que mon corps reste sain pour accueillir dans de meilleures conditions mon futur bébé. Et j'ai un régime tout à fait équilibré, donc je n'aurai pas d'efforts à faire à ce niveau-là.
0: Mais attends, sans indiscrétion, tu peux me dire combien que tu pèses?
8: Je pèse 52 kilos, là, je suis pas encore enceinte, donc je sais pas à combien j'ai monté après.
0: Ah bah, là, je vais te dire une chose, tu risques pas de monter, tu risques de descendre quand t'es enceinte. Hein. À mon avis, tu risques pas de prendre du poids quand t'es enceinte, hein. Tu en perds.
8: Ah bah, ça me rassure.
0: Ouais, au vert qui pue, je pense que j'ai pas tort là sur ça.
8: De toute façon, je trouve que t'as raison, et c'est vrai que moi j'ai été enceinte, bon une fois, et je peux te dire que j'ai vraiment bien maigri, quoi. Et ouais. Ça, c'est pratique, et je conseille à tous ceux qui veulent perdre du poids avant les vacances, soyez enceinte, y a pas de problème.
7: Est-ce que tu mettais le casque pendant que tu étais enceinte?
8: Le quoi?
7: Le casque.
8: Ouais aussi, ouais. Mais tu m'as pas mis au moins de rester plus proche de mon bébé avec le casque, j'ai pu communiquer mieux, je trouvais, parce que j'avais pas de bruit. C'est plus sympa.
7: Ok.
0: Donc,
3: je voulais juste rajouter une parenthèse. Est-ce qu'on peut faire, tu sais, du body tonic form, là, avec l'électricité quand on est enceinte, ou c'est dangereux pour l'enfant?
0: Quoi,
3: tu sais, le truc, là, avec les électrodes, là, qui
0: sont... Non, mais ça, en principe, c'est après. Oh, Apolline, tu laisses le Minitel devant Manu, s'il te plaît. Okay. Tu fais le standard, t'es pas au Minitel, d'accord? T'es pas encore assez bien placé pour faire de l'aria.
7: Bravo. Hein?
8: Laissez travailler GG, voilà, bien dit GG.
0: Donc, alors Utérus, donc pour toi.
3: Ah, il m'a mis dans. GG, ma question.
0: Ouais, donc toi,
3: qu'est-ce que. L'électromuscle, alors.
0: Non,
3: on peut faire le body dream, est-ce qu'on peut faire du body dream?
0: Non, ça c'est déconseillé de toute manière. Tous les appareils électriques, c'est déconseillé pendant la grossesse.
3: Pas de vibromasseur?
5: Pas de toast, rien. Non,
7: attends,
5: pas de
7: grippin, même pas de sécher les cheveux, rien du tout, que dalle.
0: Non, mais attends, ça c'est différent, ça. Attends,
7: c'est électrique, hein.
0: Non, mais attends, ce qu'il a voulu me dire, c'est des appareils qu'on se met sur le corps. Pour perdre du poids ou pour mincir.
7: Ah, mais
0: quand t'es enceinte.
8: Les appareils dans le corps, je voulais savoir si t'es conseillé ou pas, GG.
0: De quoi?
3: Les vibros.
0: Non, mais on va pas rentrer dans les détails, c'est tout.
8: Tu pourrais nous dire au moins de
3: la conseil. On veut juste rentrer dans la chatte, hein.
0: Ouais, ben, tu verras ça à la prochaine question. Okay. Utérus.
8: Oui, Gérard.
0: Donc pour toi?
8: Mais ça y est, je t'ai répondu.
0: Alors moi je peux vous dire une chose, que déjà une femme enceinte peut-elle manger et boire de tout et de rien et de fumer? Déjà une chose qu'il faut bien se dire, c'est que pendant la grossesse la femme n'a pas le droit de fumer. Si elle fume, de manière, c'est son bébé qui va en dérouiller. Par contre, il y a une question qui va se rapprocher, donc on va la poser en même temps.
3: Surtout, j'ai un conseil. Surtout, vous enlevez les graines de la zeb parce que c'est très nocif.
8: Ah,
0: c'est quoi ça?
3: Très très très nocif.
8: D'accord. Le problème, c'est pas grave.
0: Boire si on veut, mais ça dépend de ce qu'elle veut boire.
3: Pas de glace dans le Ricard. Pas de glaçon dans le Ricard.
0: Non, mais même de manière, je pense que l'alcool normalement c'est déconseillé.
3: Ce qui est mauvais, c'est de boire froid, là, tout à fait.
0: Bon, et Pampers, Pampers, c'est la troisième fois que je te dis, tu arrêtes de me couper la parole quand je réponds, s'il te plaît. Parce que là, sinon je vais te virer.
3: Je m'y connais un peu, c'est pour ça.
0: Moi je réponds aux questions, donc tu me coupes pas la parole comme ça, d'accord?
3: Restons en bon terme.
0: Pour l'instant, tu me laisses répondre aux questions. Qu'est-ce qu'il y a encore? Attends, 5 minutes.
8: D'accord.
5: Oui, Gérard, je voulais te demander, parce qu'on dit que c'est toujours bon pour la santé de boire un verre de vin, par exemple, par repas.
7: Ouais.
5: Est-ce que c'est conseillé quand on est enceinte de boire ce fameux verre de vin pendant le repas? Ou pas?
0: Si, tu peux, la personne peut boire un verre de vin, mais on ne sait pas exactement si c'est vraiment déconseillé. Mais
7: faut boire un verre, ça doit pas.
0: Non, mais faut boire modérément, c'est tout.
6: Ouais, parce que sur IRC, ils n'arrêtent pas de me dire si vous buvez pas modérément, vous allez accoucher d'un petit Gérard, c'est pas bon.
0: Non, mais ça, je réponds pas.
5: Mais alors le bébé, il boit du vin quand la mère boit du vin.
0: Ah bah oui, hein, de toute manière ça.
5: Donc c'est mauvais.
0: C'est mauvais, c'est comme la cigarette.
5: Mais c'est bon pour la mère.
0: Peut-être pour la mère, mais c'est pas tellement.
5: Alors on fait quoi?
0: Pour le bébé, ben le mieux, c'est qu'elle boive des jus d'orange ou des jus de pomme. Voilà. On va accueillir pour ça.
9: Voilà.
0: Faut que ça sorte.
9: Ouais.
0: 35 ans d'Ajaccio.
9: Ouais.
0: Bonsoir à toi.
10: Salut à tous.
9: Bonsoir.
10: Salut.
0: Oh là, j'ai l'impression que.
5: On dirait Jojo ou tu sais.
0: Ouais.
6: C'est un corps. C'est un corps,
5: c'est la même voix.
10: J'ai l'accent toi, non? J'ai l'accent corse, c'est normal.
0: Ah ouais.
3: Trafiquant.
9: Ah, la mafia.
5: Ça va?
0: Ça va, Jojo?
5: Non, c'est pas Jojo.
0: Tu réponds à la question avant qu'on fasse une pause musicale?
10: Le problème, c'est que j'ai pas suivi.
0: Oh non, mais attends. Okay. T'as pas suivi? Hein, on te met en antenne, t'as pas écouté.
5: Est-ce que la femme peut boire et manger ce qu'elle veut quand elle est enceinte? C'est-à-dire à drogue, colle, éther.
10: Tout à fait. En Corse, on est assez laxiste sur ce point de vue. Les femmes sont l'avenir de la Corse.
0: Bon, d'accord.
5: T'as des enfants ou pas?
10: Oui, tout à fait. Dans ma maison en Corse, j'ai 5 enfants. J'ai 5 enfants que je nourris.
9: Bravo.
10: Et je les éduque avec la fierté corse, chère à notre peuple.
3: C'est beau.
9: Admirable.
3: Moi, j'adore Patrick Fiori aussi.
10: Non, moi, j'aime pas.
9: C'est du Jean-Pierre Pernaut, ça.
0: Bon, ça y est, c'est bon. Ouais. On va poser la sixième parce que je crois qu'on va s'éterniser avec lui, là.
10: Ouf.
0: Alors, à quel moment peut-on passer la première visite médicale quand on est enceinte? Et on va s'écouter Georges Moustachu avec J'ai mis en cloque sur la 10.
10: La première visite médicale se passe, je pense, aux alentours du troisième mois de grossesse. Et ça se passe très bien.
0: D'accord.
10: Il faut aller au médecin traitant ou à l'hôpital le plus proche. Et là, ils vous font le...
0: Ah bon, tu crois que c'est le médecin traitant qui te fait les premières grossesses, toi?
10: C'est-à-dire qu'il faut d'abord aller au médecin traitant et ensuite aller à l'hôpital.
0: Non, il n'y a pas besoin d'avis médical pour aller passer une visite de grossesse. Hein.
10: Bah sur notre île, ça se passe comme ça.
0: Peut-être sur votre île, mais pas chez nous en France. Ajaccio, c'est en France, hein. Je suis désolé aussi. Alors, faudra pas me prendre pour un con.
10: Pas de politique.
0: Ouais, non, mais faudra pas me prendre pour un con. Pampers.
3: Ouais, bah écoute, moi je suis tout à fait d'accord avec toi. Je pense que les gens de l'île de Beauzée devraient se mettre d'accord avec nous. Il n'y a pas besoin d'aller voir un médecin, tu vas directement à l'hôpital et c'est entre le deuxième et le troisième mois, il n'y a pas besoin de discuter, de poser des bombes, là, de faire sauter des gendarmeries.
0: Non, oh, Pampers.
3: Oui.
0: On se calme.
3: Tu te mets d'accord, tu sais.
0: Tu te calmes, s'il te plaît, Pampers.
10: C'est là un petit peu là.
0: Non. Tu te calmes, Pampers.
3: C'est la plus belle île de France. Hein.
0: Bon, mais alors tu te calmes, tu n'insistes pas sur.
5: Il y a l'île de la Jatte aussi qui est bien.
0: Mm. Bon, vous essayez de me calmer, Pampers.
3: Je suis calmé.
0: Tu vas te calmer avec Apolline au standard, tu vas voir.
5: Ça va le calmer, mais bon.
0: Elle va te calmer gentiment. Au verre qui pue. Aubert qui pue, s'il te plaît, merci.
9: Oui, c'est moi, oui. Moi, je veux te dire que mon mari, mon ex-mari était gynécologue. Et quand j'ai eu mon premier enfant, donc je l'ai fait à partir du deuxième mois, mais je l'ai fait à la maison, quoi. Il avait tout le matériel, j'ai fait tout ça avec mon mari, quoi, il n'y a pas de problème.
0: C'est amusant de faire ça sans consulter un médecin?
9: Bah, disons que lui, il a fait un peu la formation de médecin à l'avance, quoi. Donc,
0: je
9: trouve que c'est plus sympa, plus intime, quoi. Disons que là, c'est vrai qu'après, c'est fini et gaiement, quoi, la visite. Donc, comme c'était mon mari, il n'y avait pas de problème.
0: Alors, attends, est-ce qu'il avait déjà son diplôme avec lui?
9: Ah, bah oui, il l'avait affiché au mur.
0: Alors,
9: s'il n'était pas affiché au mur, hein, je ne l'aurais pas fait. Hein.
0: Non, mais attends, et dans ce cas-là, comment tu déclares ça à la caisse d'allocation familiale?
9: Bah, c'est gratuit pour moi.
0: Non, tiens, alors mes genoux. Ouais. Mes genoux, t'as pas le droit parce que normalement ça doit être. Ouais. Ça doit être. Tu dois avoir un papier de l'hôpital et ça doit être mis sur un carnet qui est délivré par la caisse d'allocation ouais. familiale. Et tout le temps, quand tu vas faire ta visite médicale, normalement tu dois avoir le tampon de l'hôpital. Mmh. Donc pour moi, c'est du baratin ce que tu es en train de me dire. C'est du baratin. C'est du baratin.
9: Mais non, j'ai tant.
0: C'est du baratin. Ça y est, utérus. C'est bon, utérus.
9: T'es malade comme un chien.
0: Non. J'y crois pas.
10: C'est une grossesse gazeuse.
11: Qui, Gérard?
0: Tu me la calmes ou tu me la vires complètement parce que les mensonges comme ça, j'aime pas trop. Faut que là, ça commence à.
10: Tu balances ta question, petit enculé. Vas-y, tu veux jouer là.
0: Allez, au revoir. Allez, hop, terminé.
6: Ah, Gérard, c'est un corse, fais gaffe à toi.
0: Non, je m'en fous. Hop, utérus.
6: Fais gaffe.
9: Ouais, Gérard. Et ben, moi, je te dis, en ce moment, j'essaie de faire un enfant. Je suis en pleine période d'ovulation. Donc, en fait, tous les matins, je vais chez le gynéco. Il met des doigts pour voir si ça a bien pris, quoi.
10: Ouais.
0: Non mais attends.
9: Non c'est vrai hein. Je suis
0: attends.
3: Est-ce qu'il a un gros spéculum?
9: Ouais, il a un super gros spéculum et en fait c'est un très bon gynéco. Il a des gros doigts donc il fait pas mal.
3: Ouais.
9: Et
3: c'est beau la vie.
9: Ouais, c'est beau la vie. Ouais. Okay.
0: Ouais c'est ça. Tu ferais pas comme Aubert qui pute là? Tu me prendrais pas pour un con?
9: Ah non Gérard, non.
0: Non, pas du tout. Non, au contraire, tu m'y laisserais.
9: Je veux tellement que ça marche que j'y vais tous les jours quoi.
0: Non mais attends, tu vas tous les jours? Non mais tu prends pas les gens pour des cons.
12: Ah
0: ouais.
9: Pas du tout.
0: Je crois qu'à mon avis là, je crois que les deux nanas qu'on a.
9: Mais non, Gérard. À mon avis,
0: vous êtes deux menteuses.
9: Non,
0: vous êtes deux menteuses.
6: Pourquoi
0: vous êtes deux menteuses?
6: Pourquoi tu dis ça, Gérard?
0: Parce que déjà une, son copain, de manière, faut bien préciser qu'il doit avoir un tampon, donc pour déclarer.
7: Il doit avoir un tampon.
12: Non, c'est elle qui doit avoir un tampon.
9: Peut-être qu'il m'a raconté des bobards et qu'il voulait simplement.
0: Mais bien sûr. Mais non, mais attends. Attends, parce que tu l'as confirmé. De toute manière, tout le monde a bien entendu. Tu l'as bien confirmé comme quoi qu'il avait un diplôme de médecin.
9: Oui, il a un diplôme de médecin. Peut-être qu'il m'a dit en fait qu'il faisait l'échographie, alors qu'en fait c'était pas vrai, qu'il venait simplement ça pour s'amuser, pour profiter de moi.
0: Mais alors attends. Dans ce cas-là, si là, si c'est ton mari, pourquoi tu vas pas à l'hôpital aussitôt? Bon, ça y est, derrière celui qui s'aime.
3: Oh
0: bon, hey, c'est quoi ce voix là? Ça commence à bien faire, hein? Manu!
11: C'est des auditrices.
0: J'ai regardé, hein?
11: On les calme, qu'est-ce qui se passe? On les calme.
3: Ça joue, là, hein?
6: Ah, ça joue un peu là.
9: Je suis bonne, moi.
0: Bon.
6: Voilà.
11: Bon, on va les calmer et en attendant, on accueille Enceinte Nitouche.
0: Ouais, attends, je te préviens.
12: N'essaye pas
0: de me changer les auditeurs, toi, parce que sinon tu vas morfler aussi. Tu vas faire comme Pildar.
7: Mais Gérard, c'est une nana, là.
11: C'est Enceinte Nitouche, elle a 33 ans, elle est de Créteil, elle est enceinte jusqu'au cou.
9: Bonsoir.
0: Enceinte jusqu'au cou.
7: Non, elle est enceinte de 9 mois et son médecin lui a dit qu'elle pouvait accoucher d'un moment à l'autre.
9: Dans la soirée, donc, il est tout à fait possible.
7: C'est prévu dans la soirée ou demain, donc on sait jamais. Donc s'il y a un problème pendant le débat.
9: Tu l'appelles Gérard, hein, c'est le petit chien.
7: Voilà, donc ça peut arriver à tout moment.
9: Je suis dans la merde.
12: Allez-y.
7: Allez, vas-y Gérard.
9: Aidez-moi.
12: Non mais attends un peu. Respire, attends un peu.
0: Non mais oh.
7: Attends un peu, souffle,
9: attends,
7: mais.
9: La position, les jambes, ils sont croisés, je les mets comment là?
7: C'est bon. Enceinte Nitouche, calme-toi. Attends deux secondes.
9: Respire.
7: Mollo. Allez, on y va, Gérard, on continue. On va la faire respirer au standard et on va la reprendre.
0: Là, je vais pas continuer mon débat comme ça.
7: Ouais, pas un cri de bébé qui crie.
0: Donc, pour répondre à cette fameuse question sur les deux nanas, parce que Pampère, ça a bien répondu. Donc, alors moi, je peux vous confirmer que déjà. Oh, Pildar, s'il te plaît, tu te calmes avec Manu.
7: Ah,
0: ou sinon, vous sortez tous les deux.
7: Ah non, il m'insulte, attends.
0: Hein, ça commence à bien faire tous les deux, là, depuis tout à l'heure. Hein. Alors, donc, la question donc pour ovaire et utérus. Donc, déjà, faut bien dire une chose, que les consultations sont faites à l'hôpital et tu dois avoir ton livret de sang, ton carnet de santé.
9: Mais m'a menti, alors.
0: Bah oui, on t'a menti. Et de toute manière, si tu t'es fait avoir comme ça, bah, hein, c'est tant pis pour toi, parce que normalement, ça doit être déclaré à la caisse d'allocation familiale. Et tous les mois, tu dois envoyer un papier comme quoi que t'as fait la visite médicale. Donc, à mon avis, pour moi, ce que tu m'as dit, si
9: m'a
0: c'est...
9: Menti, il a abusé de moi, quoi.
0: Ben, s'il a abusé de toi, c'est quand même toi aussi la responsable, parce que dans ce cas-là, t'avais qu'à faire gaffe à ce que tu faisais. T'es aussi responsable.
9: On est enceinte, on réfléchit pas toujours.
0: Non, mais de toute manière, t'es aussi responsable que lui.
3: Ouais. Hein.
0: Parce que déjà, il y a un papier que tu dois renvoyer constamment à la caisse d'allocation familiale lorsque tu fais tes visites médicales.
9: Mais je sais qu'elle avait ramené un PV, ouais, c'est tout.
0: Ouais. Ah ouais, un PV, alors c'est donc c'est du baratin. Mmh. C'est du baratin.
6: Pourquoi, Gérard, pourquoi ?
0: C'est du baratin parce que déjà, tu as pas t'amusé à envoyer un PV à la caisse d'allocation familiale.
9: Mais non, pas à la caisse, c'est tout ce que je me souviens à l'époque. Je sais qu'il avait envoyé un PV, mais j'avais pas vu de caisse d'allocation familiale.
0: Non, non, non, non. Déjà, il faut se dire une chose, que déjà, toute grossesse doit être déclarée à la caisse d'allocation familiale. La caisse d'allocation familiale vous envoie un livret et dessus c'est marqué tous les mois les visites médicales et pour vous renvoyer tous les mois, chaque fois, ce papier-là et pour que vous soyez payé en temps et en heure pour le système de grossesse. Ouais. Voilà.
12: Gérard, t'as pas un petit sondage par rapport à ça là ?
11: Ah ouais.
0: Question. Oh ouais.
12: Non, un petit sondage.
0: Attends, déjà une question plus importante. Après, on fera le sondage.
12: Mais y a rien sur Internet là.
0: Pour l'instant, c'est pas toi qui commande, c'est Hugo, d'accord. Toi, tu fais le standard et tu mets ton micro pour la 11e fois consécutive.
12: Oh, il a compté.
6: Bon, alors à part Turpentine qui demande si Sandy elle aime se faire pisser dessus par une femme enceinte, mais ça, on va passer dessus vite fait. Il y a Freak qui nous écoute d'Angleterre via Internet. Il demande si les obsédés sexuels peuvent être gynécologues pour voir des chattes en fait.
0: Non, il n'y a pas besoin de ça.
6: Pas de toute
0: manière,
6: ça.
0: Faut dire...
13: T'as pas besoin de gynéco, hein.
0: Bon, vous me calmez, celle qui est enceinte.
12: Souffle, enceinte. Enceinte ni touche, respire.
13: Ouais, je me calme.
12: Voilà, c'est bon.
6: Sondage.
12: Vas-y.
0: Vas-y, Apolline, tu arrêtes la mire complètement. Hop, terminé.
12: Oh, bah attends.
6: Ça y est, c'est bon. Ouais. Allez,
9: c'est un débat sur la femme enceinte.
0: Ouais, mais attends, ouais. Mais de manière, moi, je fais pas des débats avec des trucs comme ça tout le long de la soirée. Bon, ouais, ça suffit.
3: Non, mais bouche le trou, fais quelque chose.
0: Alors, être enceinte est-il un signe de richesse ?
3: C'est un god.
0: 58% des personnes répondent que la Porsche c'est mieux, donc je vois pas du tout le rapport avec les femmes enceintes, c'est pas grave. Ça, c'est encore des conneries à fil d'art, comme
12: non,
0: d'hab.
12: Non.
0: 39% des gens disent qu'avoir un bébé, il faut foncer et y aller. Mais ça... Je sais pas pourquoi.
12: Allez-y, foncez si vous voulez un bébé, ouais. C'est ce que ça veut dire.
0: Donc 21% ne veulent pas répondre parce qu'ils sont japonais en vacances. Alors ça, ça ni queue ni tête comme celui qui m'a fait. C'est pas Rigo, ça, de toute manière, ça m'étonnerait.
12: Bah demande-lui.
0: C'est pas... Non, parce que ça peut pas être Rigo. Parce que Rigo, il avait prévu un débat.
6: Non mais je l'ai refait, hein. Moi je t'ai dit, j'ai bossé 5 fois plus que toi sur ce débat.
0: Ouais,
6: toi tu fais rien.
0: Merci, je fais rien, les questions.
6: Bah écoute, on est obligé de t'amener un dictionnaire et
0: ouais,
6: tout.
0: Bah, ouais, bah moi des trucs comme ça, des sondages comme ça.
6: Bon, bah moi je te fais plus rien. Ça sert plus à rien.
0: Alors, êtes-vous pris de panique?
12: Ça chie entre les potes là, on dirait.
0: Ouais. Êtes-vous pris de panique lorsque une femme enceinte en a 3 ou plus? C'est-à-dire.
9: Bon. Hein? On va voir ça.
0: Alors, utérus?
9: 3 d'un seul coup? Tu veux dire qu'elle est enceinte de 3 bébés?
0: Bah oui, ça se peut, hein.
9: Et qu'elle se met à accoucher devant moi?
0: Non mais attends, hey.
9: Si je suis prise de panique, évidemment je suis prise de panique. Attends, 3 bébés, t'es fou. J'ai jamais accouché personne, moi.
0: Mais je te demande pas si toi t'as déjà accouché quelqu'un. Je te demande si t'es pris de panique quand tu vois ça.
9: Quand je vois une femme qui attend 3 enfants.
0: Oui.
9: Non, moi je trouve ça beau.
0: Bon, bah c'est ça que je voulais savoir.
9: D'accord.
0: Au verre qui pue.
9: Bah, je voulais savoir, mais c'est 3 enfants en même temps ou 3 enfants l'un après l'autre
0: Non mais attends, hey, Thérèse vient de te le dire.
9: Ben, j'ai pas entendu.
0: Oh là là là, mais...
9: Enceinte de triplé.
0: Ah, voilà.
9: Bah je sais pas, moi ça m'est jamais arrivé aussi. J'ai vu la télé une fois, ils ont sorti... Moi j'ai vu des quadruplés, pas les triplés, donc je peux pas parler.
14: Moi j'ai vu des sextuplés, ça fait peur.
9: Ouais. J'ai vu des quadruplés et je peux te dire que bon, j'étais restée calme, mais bon, en même temps, j'avais les sueurs froides, quoi. Mais triplés, je peux pas répondre.
0: Moi je peux te dire une chose, que si ça existe, parce que avant que Pampers réponde, le reportage utérus, je crois que c'est aux informations que t'as dû le voir aussi.
9: Ouais, j'ai vu ça aux infos, hein,
0: aux États-Unis, il y a une femme qui a accouché de 6 enfants d'un seul coup.
9: Ouais, vivants,
0: les 6, les 6 sont encore vivants.
12: Ah bon, les 6
0: sont pas mort-nés
12: quand même.
0: Non, 6.
9: J'ai vu 8 aussi une fois.
0: Ah ouais, mais moi, jusqu'à ma... Moi, j'ai vu que 6, hein, alors avec... Pampers...
9: Ta petite chatte, elle a accouché de 12
12: enfants. C'est sûr qu'ils étaient
9: américains.
0: Pampers.
3: Ouais, bah écoute, je trouve que c'est bien quand ils arrivent comme ça avec les progrès de la science à faire survivre la portée entière. Je trouve que c'est beau. À savoir si je suis pris de panique, moi, non, pas du tout. Tu sais que j'ai beaucoup d'enfants. Donc, je veux dire, des morveux, comme on dit, hein, j'en ai torché, donc c'est pas 2-3 nières de plus qui vont m'impressionner, quoi. Donc,
0: non, mais ça c'est sûr, vu à l'âge que t'as, que...
3: Tu sais comment c'est, au bout d'un moment, on est blasé de la vie, quoi.
0: Bah, hein, ouais, ouais. Bah, moi, c'est pareil, moi, je sais que j'en ai eu une, bon, bah là, la prochaine que j'attendrai de... ouais, avec ma compagne, ça sera pareil, hein.
3: Bah ouais, tu sais comment ça se passe.
0: Bah ouais, maintenant, je saurai comment faire, hein.
3: Ah, bah maintenant, ouais.
0: Et
6: pourquoi, Gérard?
3: Tu préférais avoir une petite fille ou un petit garçon?
0: Non, personnellement, moi, ça me dérange pas du tout, tu vois. Moi, je prends ce qui me vient.
11: Ça
12: sera pas un hamster, quoi.
11: Un petit routier.
0: Alors, fil d'art, quoi. Toi, t'as une gueule de singe, alors tu fermes ton
12: ça
0: micro.
12: Ça peut pas, un hamster, un hamster.
0: Douzième.
12: Un hamster, ça a toutes ses dents.
0: Douze, t'es un, ça a des grosses dents devant.
12: Ça peut pas être ça, c'est vrai.
3: Vas-y, Manu.
0: Bon, alors. Qui c'est qui a pas répondu? Tout le monde, donc
11: en
0: si c'est bon.
11: Enceinte ni touche.
6: J'ai l'esprit un petit peu. C'était quoi la question?
0: Êtes-vous pris de panique lorsqu'une femme enceinte en a 3 ou plus?
12: Non, moi ça va.
6: Tu
12: peux, moi?
6: Moi aussi, après.
0: Non, toi tu t'écrases.
12: Putain, je peux même pas répondre aux questions.
0: Oui, bah, non, toi, je te dis.
12: Allô, enceinte ni touche?
11: Oui.
12: Qu'est-ce qui se passe?
11: Je sens qu'il arrive.
12: Oh merde.
6: Respire calmement.
12: Souffle.
11: C'est comme ça.
3: Petit chien, petit chien.
12: Souffle.
11: Doucement.
6: Donnez-moi le top, c'est chaud.
11: Je sens qu'il arrive.
12: Souffle. Gérard, aide-nous.
11: Gérard, à la couche, là.
0: Bon, hé, souffle. C'est toi qui m'as pris ça, tu fermes ta gueule, quoi, Festasse.
12: Souffle, enceinte ni touche, souffle.
0: Qu'est-ce qui se passe?
3: Et tu regardes l'espacement des contractions. Va chercher un chronomètre au lieu de souffler.
12: Ouais, souffle, c'est bien.
0: Ouais, oh!
12: Bon, t'en es où?
11: Mais attends, à la couche, on va pas la laisser.
12: Attends, Gérard.
0: T'en es où?
6: Laisse-la accoucher, Gérard.
12: T'en es où?
0: À la couche!
6: Mais Gérard!
0: Dégage de studio, pétasse!
12: Tu vois la tête?
0: Dégage!
11: Mais attends!
0: Dégage!
12: Gérard!
0: Dégage!
12: Elle a accouché!
6: Ça y est!
0: Dégage!
6: C'est
12: quoi?
6: Ouais. C'est un garçon ou c'est une fille?
11: C'est une fille!
0: Oh, c'est une petite fille! Ouais. Ouais. Dégage!
12: Bravo, Pauline!
6: Attends. Ça va là? Faut lui faire faire son rôle quand même. T'as pas de lui dans le dos.
0: T'as raison, tu vas lui faire faire son rôle alors qu'il accouche.
6: Oh, il a fait un gros.
0: Donc t'as vraiment un.
6: Ça va? Attends, tu veux pas prendre une petite photo là?
11: Ouais, vas-y.
0: Bon, okay. Maintenant vous me gerbez ça maintenant.
12: Ah bon, gerbez ça, elle est enceinte. Elle vient d'accoucher.
0: Huitième question, prenez-vous soin de votre femme, enceinte ou non, et on va s'écouter
12: pas. Non, pas maintenant.
0: Non, tu fermes ta gueule et tu m'éteins les micros.
6: Non mais pas maintenant, on n'écoute pas maintenant, Gérard.
11: C'est 2 heures.
3: L'apocalypse.
6: C'est impossible.
0: Ouais, ben, surtout avec 2 cons plus une pétasse, ça, je crois que.
12: Non, mais Gérard, Gérard, tu te rends pas bien compte de ce qui vient de se passer là?
0: Ta gueule à toi!
12: Elle vient d'accoucher en direct!
0: Ta gueule!
11: Mais Gérard, tu devrais être fier, t'es le premier homme à la radio qui a fait accoucher une femme enceinte!
12: Bah ouais, merde!
3: C'est beau!
12: Bah
11: oui! Faut que tu gardes mon adresse et qu'on va te faire plein d'argent!
12: Tu seras peut-être le parrain! Tu seras peut-être le parrain!
11: Allez, bébé!
0: Non, rien!
3: Premier biberon de Ricard.
0: Prenez.
11: Ça se fait pas.
12: Bon, occupe-toi un peu du petit, on continue le débat là.
11: D'accord.
3: Les biberons de Fischer.
11: Ça va?
0: Bon, Pampers, tu te calmes s'il te plaît.
12: Ah, mais
3: je suis calme.
0: Prenez-vous soin de votre femme.
11: Bah, je suis ému. Hein.
0: Oh!
11: C'est vrai, ça nous a retourné le cerveau.
6: Hein. Bah, écoutez chatte. Gérard quand même, hein, parce que c'est ses débats même si.
3: Il a retourné la chatte quand même.
11: C'est terrible aussi, ouais.
6: Vas-y, Gérard.
11: Oui, Gérard, on t'écoute.
0: Prenez-vous soin de votre femme enceinte ou non?
11: Bah, toi, je crois pas.
0: C'est bon. Attends, qui c'est qui vient de sortir cette connerie?
3: C'est le gamin, c'est un milieu venu.
0: C'est qui?
3: C'est le gamin, c'est la gamine.
0: C'est qui?
11: Dans le monde.
0: C'est qui vient de sortir ça?
11: C'est Polo.
3: Oh non.
0: Attends, il est encore là, Polo?
3: Mais non, bah attends, t'as vu la voix, Polo. C'est
11: une fille. Mais si, c'est Polo.
0: Qui c'est qui a sorti ça, c'est une nana?
6: Bon, bah Polo, tant pis, Gérard, c'est pas grave, enchaîne.
0: Alors, Pampers?
3: Ouais, bah écoute, non, attends, on va pas m'occuper d'elle, elle se débrouille. Attends, elle est grande, elle en a déjà pondu 3 ou 4 avant, c'est bon, elle connaît la technique, je vais pas la bichonner, c'est plutôt elle de s'occuper de moi.
11: Monsieur, vous êtes un goujat.
3: Mais non, ouais. C'est pas une question d'être un goujat, c'est très bien que c'est pour la chatte, mais c'est tout. Mais voilà quoi, attends, on va pas assumer, on a déjà du mal à s'assumer nous les hommes avec ce qui se passe aujourd'hui, hein.
15: Vous êtes vraiment à plaindre.
16: Non, avec voilà, le Kosovo exact. Et tout.
0: Exactement. Oh, attends, Robert Uterus, ça suffit.
3: Attends, il y a la journée de la femme, je suis désolé, il y a pas la journée de l'homme.
0: Si.
3: Non, il y a la journée des droits de l'homme mais pas la journée de l'homme.
0: Ouais, mais attends, déjà quand il y a la journée de la femme, c'est la catastrophe. Alors on a le droit. Attends, Pompers, moi je vais te dire une chose. La journée de la femme, il y a pas longtemps qu'elle est passée. Fais-moi confiance qu'avec la mienne, j'avais le droit de fermer ma gueule. On a le droit de rien dire. Il y en a que pour elle. Alors la journée de la femme, on en a ras-le-bol. Voilà. Ça vous commence à nous les gonfler, les nanas.
7: Voilà, justement, non, Gérard.
15: D'accord, s'il y a une journée de la femme, ça veut dire que toute l'année, c'est la journée de l'homme.
7: À propos de ça, sur le Minitel, on me demande qu'est-ce que tu as fait de spécial, toi, à cette occasion.
0: On me demande
7: pour la journée de la femme sur Minitel.
0: Ah bah moi, je sais même plus quand est-ce que ça... Ah bah j'ai regardé un Grand Prix de Formule 1.
7: Voilà. Ça a dû la faire kiffer.
0: Elle aime pas trop la Formule 1,
7: justement.
3: En plus.
15: Gérard, est-ce que t'as assisté à l'accouchement?
0: De ma première femme, non, parce que je devais aller livrer des trucs hyper importants.
15: Pizza.
0: Voilà. Non, j'étais routier, donc j'ai pas pu assister à l'accouchement. Mais de toute manière, c'est justement, on va y en parler.
15: D'accord.
5: Gérard.
15: Ah, c'est bon.
5: Gérard, excuse-moi, à la place de... Non, excuse-moi.
0: Non, bah, d'accord. Alors, le prochain coup, tu me dis, bah, excuse-moi, à la place de... Non, bah, ça sera oui, alors, ok.
5: C'est bon.
0: Au verre qui pue.
15: Ouais. Bah, je suis pas lesbienne, donc je peux pas trop répondre, hein. Mais j'ai une amie qui est lesbienne à côté, là, et...
0: Non, mais si t'as du monde à côté de toi, c'est pas la peine de passer les gens. D'accord.
15: Je passe pas les gens.
0: Non, mais c'est pas la peine qu'elle réponde pour toi. Dans ce cas-là, c'est toi qui réponds à la question, c'est pas ta copine. Utérus.
15: Oui, Gérard. Mais j'ai pas répondu à la question.
0: Bah alors dépêche-toi.
15: Bah je voulais dire, c'est quoi la question?
0: Bon, allez, hop. Au revoir. Comme ça, hop. Terminé pour elle. Celle-là, tu peux lui dire au revoir.
5: Donc maintenant, je peux dire ce que j'allais dire, parce que j'avais quelqu'un d'avance. C'est Super Sperme.
15: C'est quoi la question?
5: 27 ans de Paris, 101.9. Super Sperme, bonsoir.
17: Bonsoir tout le monde, bonsoir Gérard.
15: Bonsoir.
3: Ça c'est du bon sperme. Non mais on voit que c'est du sperme de qualité,
17: c'est
3: direct.
17: C'est clair.
3: Ouais.
15: Pas mal.
0: Robert, terminé pour elle. Fildar, s'il te plaît, avant que je repose la question pour Super Sperme. Tu dis
5: Super Sperme, ouais. Tu Paris, 27 ans.
0: Non mais c'est bon. Tu dis au revoir. Oh. Tu dis au revoir.
5: Super Sperme, 27 ans, Paris.
0: Tu dis au revoir.
5: Super Sperme.
3: FM.
0: Ok, alors Super Perm pour toi.
15: Super Perm?
17: Oui. Bah j'ai pas entendu la question, mais j'étais au standard.
0: Putain, toi je vais te balancer le dico, c'est dit de me virer au vert qui pue avant de...
5: Qu'est-ce
0: que
5: c'est au vert qui pue?
0: Bon, j'espère pour ton matricule.
5: Et on accueille Super Sperm.
15: Bonsoir.
0: Alors Super Sperm, la question.
17: Bonsoir. Donc Gérard, tu peux me reposer la question parce que j'étais au standard.
5: Et voilà.
0: Et ça continue.
5: Bravo.
17: Bah je suis obligé.
0: Fildar, tu peux pas leur préciser les questions qu'on dit?
17: Ouais,
0: ça te coûte cher.
5: Ah, ça me coûte une photocopie et c'est 1.20 ici, j'ai plus un rond.
0: Ouais, ben, je crois que avec les 50 balles que t'as eu d'augmentation pour ton internet, hein, je crois que c'est bon. S'il est pas capable de gérer les gens au standard, c'est pas la peine.
5: Bon,
0: c'est comme Apolline.
5: La question.
0: Alors donc, je pense que...
17: On s'occupe de sa femme, si on est enceinte ou pas, c'est ça.
0: Voilà. Donc, tu fous bien de ma gueule, là aussi.
17: Ouais, pas de problème.
0: Ouais.
17: Donc, non, pas du tout. J'en ai rien à foutre. La meuf, qu'elle soit enceinte ou pas, je la laisse se ballonner dans l'appart, et puis voilà, c'est tout. Tranquille.
0: Ouais. T'es vraiment dégueulasse, quoi.
17: Ouais, je sais, mais bon, c'est comme ça que ça se passe, quoi.
0: T'es vraiment dégueulasse, quoi.
3: Attends,
0: Pompers. T'as une nana Super Sperme?
17: Ouais.
0: Et le jour où tu la mets enceinte, que tu la laisses démerder toute seule dans l'appartement.
17: Ça, là, tu vois, j'ai un gamin de 6 mois et bon, j'en ai rien. Bon, voilà quoi, elle était enceinte, j'en avais pas rien à foutre.
0: Non, mais t'es vraiment un dégueulasse, toi.
3: Ouais, mais attends, Gégé, moi je sais que tu connais pas trop le problème, mais la condition de l'homme, c'est assez dur quand même à assumer, je veux dire.
0: Non, mais attends.
3: On va pas en plus non plus prendre en charge la condition de la femme. Je sais que tu vois pas bien le problème du.
0: Non, mais attendez.
3: Ah, ça jouit là, ça jouit.
0: Bon, ça commence à bien faire ces sons là.
3: La joyeuse mystère.
0: Oh, je sens qu'il y en a une, elle va se prendre une claque dans sa gueule tout à l'heure, ça va y faire tout le rôle là.
5: Non, on continue le débat parce qu'il est déjà 2 heures.
15: Oui,
16: Gérard.
0: De toute manière, il y a 12 questions. Hein.
12: Ouais. Non, on va pas les faire.
0: On va abréger.
12: Non, non, parce qu'il faut faire le débat. Parce qu'on en fait encore une et c'est tout après.
6: En plus, c'est pourri là.
0: Allez. De toute manière, c'est pourri. Il faut voir les connards qu'on a à l'antenne.
6: Non, mais c'est les questions. Moi, je trouve que les questions.
0: Mais dans ce cas-là, pourquoi t'as pas appelé pour les faire?
6: Parce que je pouvais pas. J'avais trop de boulot. Comme moi, j'ai fait les pigeons. Après, fallait que je fasse les pistons. Après, tu déchires mes sondages et tout. C'est bon.
17: Il est très désagréable, Rigo, ce soir.
0: Bon, allez, dernière. De toute manière. Bon,
12: on va aller à couche.
0: Allez, on va.
6: Attention,
12: ça la vénère. Attendez.
6: Attention, un zippo. Ouais.
18: Bingo.
0: Bingo.
19: Bingo.
18: Oui, Gérard.
0: Donc, dernière question. Peut-on.
16: Je n'ai pas répondu, Gérard.
0: Alors, vas-y, utérus pour terminer.
16: Enceinte ni touche.
20: Utérus non plus, mais c'est pas grave.
16: Non, mais enceinte ni touche, je vais répondre.
20: Je voulais juste dire que.
0: Tu donnes ça, toi.
16: Ferme ta gueule, merci.
17: Tu me l'avais
0: dit. Celle-là, tu l'as. Oh, là, celle-là.
17: Allez, hop, allez.
0: Hop, tu me verras.
21: Les connasses, là, les chiennes, là. Hop,
0: là, il y en a une.
16: Utérus, j'ai rien dit.
17: Ta gueule, pauvre conne.
0: Allez, hop. Tu fermes ta gueule, super sperme.
17: Ok, désolé.
16: Super sperme.
12: Allez, on y va.
0: Alors, la question, vas-y, utérus, parce que ça va être terminé. Je fais pas d'autres questions.
16: Ça va se payer. Et moi, j'espère que mon copain sera un peu plus indulgent et compréhensif que les deux blaireaux qu'on a à l'antenne. Qui va un peu s'occuper de moi, qui va pas faire le goujat.
12: Il aura des pattes.
21: Attends, Gérard, t'entends comment elle parle des mecs?
0: Et alors, elle a tout à fait raison, parce que toi, comment tu parles des nanas?
21: Attends,
0: c'est pareil.
21: J'ai élevé 9 enfants et j'ai 23 petits-enfants, alors.
0: Ouais, crosse, allez hop.
21: Quand même, hein.
0: Bon, allez. Respect. Bon, conclusion du débat.
21: Pour les anciens.
12: Bon, alors, qui commence la conclusion, poulet?
0: Utérus pour la conclusion.
16: Bah, je suis un peu énervé sur la fin là parce que ils m'ont un peu pris la tête.
0: Ouais, mais de manière.
21: Je suis moi, tu vois.
0: Bah, attends, Pompers, ça suffit.
21: Ok, excusez-moi.
16: Sinon, je voulais dire que j'étais contente quoi parce que j'ai de plus en plus envie d'avoir un enfant maintenant après l'accouchement qu'on a vécu, tout ça c'était vachement.
0: Non, mais ça c'est des conneries, t'inquiète
16: non,
0: pas.
16: Non, émotionnant et voilà quoi, merci.
0: Ok, donc à la prochaine. Pompers.
21: Ouais, bah écoute, moi je reviens à ce que je disais tout
0: ton à l'heure. Ton micro, Pildar.
21: Oui. Il faut repeupler la France. Donc dites non à la Sodo parce que ça marche pas. Et moi je voulais te souhaiter tous mes voeux de bonheur. Hein. J'espère que tu fonderas une grande famille. Et puis bah s'il y a un des chiots qui est viable sur la portée, tu me le gardes quoi. Hein.
0: Non bah tu vas te faire voir. Ok, bonne nuit. Super sperme.
17: Ouais bah alors moi avec la pauvre question que j'ai faite, je peux pas te faire vraiment une grosse conclusion. J'ai écouté le débat, c'était pas. Les questions étaient trop nazes, mais vraiment quoi. T'as fait du mauvais boulot, Gérard.
0: Alors pourquoi qu'on t'a sélectionné pour la dernière question?
17: Parce que j'ai cru que la dernière question allait être bonne, mais non, c'était naze tes questions quoi.
0: Et bah alors si t'es pas content, t'avais qu'à pas appeler, c'est tout.
17: Né,
0: voilà,
17: né,
0: alors en de bon entendeur, salut.
17: Ok.
0: Voilà, moi, conclusion du débat. Donc, qu'est-ce que je pouvais rapporter de plus sur ça? Ben, rien de spécial qu'à part Manu Pildar et puis Apolline, ça a été la vraie catastrophe.
12: Rigo aussi, hein.
0: Non, pas trop, parce que heureusement qu'il était là, parce que sinon, t'aurais morflé plus que ça.
6: J'ai des conclusions en plus.
0: Donc, hein. On va faire conclusion de l'IRC.
6: Alors,
0: Putain, la salope là-bas va se calmer ou quoi?
22: T'es bonne, toi?
12: Je sais pas d'où ça vient.
6: Ouais.
12: Enfin, vas-y, Rego, c'est pas grave.
6: Donc, alors, conclusion d'Yankee, il dit écoutez Fun et voyez ce que ça donne quand une femme enceinte boit une bouteille de whisky et fume une cartouche de clope par jour.
0: Ouais.
6: Je pense qu'il parle pour toi.
0: Ouais, bah ça, je m'en doutais.
6: Conclusion de F2B qui dit que Gérard, tu as encore accouché d'un débat de merde. Ce serait cool si de ce côté-là, tu pouvais aussi être impuissant.
18: Il est plus fort à l'écrit.
6: Ouais, c'est clair, beaucoup plus fort à l'écrit qu'à l'oral. Conclusion d'un certain super sperme qui est aussi sur IRC apparemment.
0: Je
6: voulais savoir pourquoi la mère de GG s'est pas fait avorter, ça aurait été plus cool pour nous tous.
12: Ça c'est dégueulasse, Arrigo. C'est naze, ça Arrigo. Ne faites pas le lire quoi.
0: Donc,
6: j'ai pas lu. Hein.
0: Et on a terminé à combien là avant que j'envoie la ZIC?
6: Alors en France, on a terminé à. Ça a baissé là, on est plus que 5044.
12: Oh merde.
18: Merde.
6: Alors en France 5044. Alors par contre en Australie on est remonté, on est 0,6.
0: Ah ouais.
6: Ah non, on a baissé, on est 0,6.
18: Bah ouais.
6: Après c'est où? C'est l'Amérique où on est 68.
0: Ouais. Là on a remonté.
6: Ouais. L'Asie on est 25.
0: Ouais, bah ouais. Ça a remonté.
6: Après, j'ai un nouveau sondage, le Portugal où on est 22.
0: Mmh.
6: Et enfin la Suède, tiens c'est nouveau aussi, où on est 21.
0: Ouais bah c'est bien. Donc j'espère qu'on va remonter plus que ça. Donc le deuxième débat va porter sur les pistons et donc on va s'écouter Paul Prédeau avec T'as le jambon qui transpire dans le torchon et on se retrouve après pour le deuxième débat. Non mais là c'est pas la peine de commencer de jouer avec le débat sur les portables parce que là je vais pas être d'accord non plus. Surtout, Manu.
1: Oui. Attends mais je peux pas tout faire en même temps.
0: Ouais, hein. Non mais aucune personne avec des portables pour le
1: oui,
0: débat.
1: Oui je sais t'inquiète.
4: Ah bah attends.
0: Parce que sinon, ça ne va pas être possible. Donc, alors, les questions, il y en a quand même 11. Donc, il est 2h. Donc, il
4: moins
0: nous
4: 10,
0: reste.
4: 2h moins 10.
0: Moins 5.
4: Ouais, enfin, oui.
0: Moins 5.
4: D'accord.
0: Donc, il y a quand même 11 questions. J'espère que les 11 questions vont se faire
4: dans le calme.
0: Dans le calme et que Manu va me faire du bon boulot.
1: Alors, déjà, tu peux accueillir SFR.
0: Ouais.
4: C'est bien.
1: Et tu peux accueillir Grosse Antenne.
0: Ouais. Et voilà, ça. Donc, alors, SFR.
4: Ah, excuse-moi, c'est moi, Gérard.
19: On m'entend ?
23: Ouais, salut, moi, c'est SFR.

0: Donc, j'attends. Donc, on a SFR, on a qui?
1: Oui, c'est moi, SFR.
2: Salut, c'est Grosse Antenne.
1: Salut,
0: Grosse Antenne.
2: Ça va bien?
0: Bonsoir.
2: Bonsoir.
3: On accueille aussi Monsieur Bouygues et on accueille Gabriello.
0: Ok. Alors,
4: oui,
0: monsieur...
4: allô, bonsoir.
0: Bonsoir.
4: Oui, bonsoir, c'est Monsieur Bouygues.
0: Et Gabriello.
1: Monsieur
4: Bouygues. Désolé.
0: Gabriello. Oh là là, allez, la scène.
5: Je suis là.
0: Bon, alors tu travailles quand on te dit bonsoir.
5: Bonsoir, GG.
0: Voilà, alors, donc, première question. Pourquoi que les gens se sentent obligés d'avoir un portable? On va demander ça à SFR.
1: Bah parce que c'est mieux pour communiquer avec les gens.
3: Tu peux répéter la question? J'ai pas... Excuse-moi.
0: Oh là là, les Larsen.
6: J'ai pas entendu.
0: Pourquoi les gens se sentent obligés d'avoir un portable?
1: Bah parce que c'est super à la mode, parce que c'est mieux pour communiquer et tout et...
0: Le Larsen. Bon, Manu.
3: Oui.
0: Tu me calmes, SFR, parce que pour l'instant, ça va pas. Donc, si c'est avec des portables, c'est pas la peine. Je te l'ai dit.
1: Moi, j'ai pas un portable, moi.
3: C'est pas des
0: portables.
3: Ouais,
0: mais t'as un son pourri.
1: Bah, c'est pas moi.
0: Ah non, c'est pas toi, c'est qui?
1: J'en sais rien, mais c'est pas moi.
0: Ouais, c'est bizarre, là. Alors donc, Grosse Antenne.
2: Ouais, mais les portables, c'est pour se la raconter en société, je pense.
1: Ouais.
2: Parce que c'est pas indispensable.
0: Tu peux préciser le pont de ta pensée?
2: Oh, ça va être dur, mais en fait, les portables, c'est pour recevoir les coups de fil. D'ailleurs, je dis bonjour à tous les itinéristes.
0: Bon, c'est bon, lui, tu me le...
2: Mais pourquoi?
0: Non, Manu, s'il te plaît.
3: Oui.
0: Tu le prends en antenne, tu lui dis que les bonjours à 2h du matin, c'est terminé.
3: Non.
0: C'est pas possible.
4: Il est pas 2h.
2: Je travaille chez eux, c'est pour ça.
0: Je ne veux pas le savoir, il n'y a pas de bonjour.
2: Bon, bah, excuse-moi alors. Bon, et puis j'ai répondu à la question.
0: Ok, Gabriello.
5: Ouais, bah moi je crois que les portables c'est l'avenir de demain. Hein. Parce que franchement, maintenant, aujourd'hui, si t'as pas de portable, ben, tu peux pas téléphoner. Hein.
0: Ouais, mais il y a quand même là. Il y a quand même des cartes des cabines téléphoniques.
5: Ouais, moi, je suis pas une crevarde comme toi, je passe pas ma vie dans une cabine, tu vois.
0: Tu vois, moi, je passe plus ma vie dans les cabines, d'accord?
5: Ouais, bah ouais, si tu veux, mais de toute façon, tu te calmes, tu me parles pas comme ça déjà.
0: Oh, attends, si t'es pas contente, c'est le même prix.
4: Putain,
5: bah
4: je
5: ouais, suis pas contente,
4: meufs.
5: Mais c'est pareil, quoi.
0: Non, mais moi, je te dis, si t'es pas contente, c'est le même prix.
4: Ouais, exactement.
5: Bah, hein,
0: je fais ce que je veux. Vous payez pas? Ah bah alors dans ce cas, si ça te plaît pas, ma petite, tu raccroches tout de suite, ok?
5: Ça me plaît, mais voilà quoi.
0: Bon bah alors, je te parlerai comme j'ai envie, ok?
5: Non, mais un peu de respect, c'est rare, un peu de respect quand même.
0: Non, mais attends, moi je te demande de répondre à la question, c'est tout.
5: Ouais. Bah je réponds, mais tu m'insultes, alors moi c'est...
0: Non, attends, pour l'instant je t'ai pas insulté, alors maintenant, soit tu réponds correctement à la question, soit tu fais le débat correctement, soit tu dégages. Bon, ouais, pour l'instant, tu te tais, s'il te plaît, Gabriello, ok?
4: Ouais.
0: C'est moi qui commande le jeudi sur mes débats.
4: Ouais.
0: Alors, toi, tu te tais aussi.
4: Bande de salopes.
5: Moi, je t'emmerde, connard, hein, celui qui a dit bande de salopes.
0: Oh. Manu.
4: Il a raison.
0: Tu me sers, là.
3: Ça y est, c'est parti.
4: C'est bon, ça.
0: Alors, Monsieur Bouygues.
4: Ouais, ben, écoute, c'est Monsieur Bouygues à l'appareil. Donc, moi, en fait, mon rêve dans la vie, c'était de faire de la CB. Et comme j'avais pas, en fait, le courage de m'attaquer directement à la CB, je me suis dit que d'abord, j'allais me faire la main et m'entraîner un petit peu avec un portable. Donc, en fait, voilà, j'ai un portable pour m'entraîner, quoi.
0: Mmh.
4: Ouais, non, je pensais que la CB, ça te ferait plus triper que ça.
0: Non, mais de manière des débats sur la CB, j'en ai fait deux d'affilée.
4: Ouais, tu peux quand même dire que le portable, c'est quand même une bonne école avant de rentrer dans le milieu de la CB.
0: De manière, la CB a existé bien avant le portable.
7: T'as du monde derrière toi?
4: Ah, il y a quelqu'un qui a du monde derrière lui, là.
1: C'était pas moi.
4: Faut serrer les fesses, hein.
7: Monsieur Bouygues!
4: Ouais, serre les fesses.
3: Qu'est-ce qu'il fait?
0: Manu!
3: Putain, mais c'est n'importe quoi, mais je vais gérer.
0: Manu, tu me gères ça vite!
3: Ouais, d'accord.
7: Et justement.
4: Bon, GG, je me suis retourné, j'ai personne derrière moi. Hein.
6: Tiens, à ce propos, il y a Checkmat Bebop qui te demande si on peut faire de la CB avec son portable.
0: Bah, ça, de toute manière, l'expérience. Bon, vous fermez vos gueules derrière, merci. Quand je réponds à la question qui m'a été posée. Donc, je pense qu'on en a eu l'expérience il n'y a pas longtemps avec Max qui a appelé trois routiers par CB. Il y en avait qui étaient avec des portables.
3: Ouais.
0: Dont un chauffeur routier que je connais très bien qui habite en face de chez moi.
3: Ouais.
0: Il était avec un portable et dans son camion. Et vous l'avez, il a été contacté, même les deux autres personnes de Lyon.
3: Juste avant, ouais. On l'avait contacté juste avant.
6: Ouais. Donc, sinon, il y a Asti qui demande si on donne un portable, si on donne le droit d'avoir un portable, doit-on de fait en offrir un à tous les bœufs de la campagne?
0: Non mais ça...

0: C'est plus le débat.
1: La question, c'est plus la question sur les bœufs de la campagne.
2: Si, parce qu'en même temps, on me disait qu'un portable, c'est utile quand tu tombes en panne à la campagne.
1: Ouais, mais ça, ouais. Moi, si. Si, parce qu'il y en a beaucoup. Si. Ah, il y en a quand même qu'on a aussi à la campagne. Oui.
2: Oui, à la place de Gabriello, on accueille Vibreur.
3: Ah !
4: Oui, bonsoir, Jean.
3: Salut, Vibreur.
1: Salut à toi.
4: Bonsoir.
1: Oh là là.
2: Pas de vibreur.
3: Il y a des portables.
1: Oh, grosse antenne, tu t'écrases.
3: Il y a des portables à l'antenne, on peut pas faire un débat.
4: Ouais, grosse antenne, ta gueule. Là.
5: Gérard, c'est toujours d'accord.
6: Tu restes tranquille, toi, sinon je te marave.
1: Bon, Manu.
2: Oui, ben c'est toi.
1: Manu, tu me gères ça, vite fait.
2: Tu dis rien, tu lui laisses bien.
1: Tu vas me gérer. Ça, vite, te fait bien fait.
2: D'accord.
1: Alors, sinon, tu vas dégager.
2: D'accord.
4: Bon, on continue, là.
1: Ouais, alors, peut ton téléphone...
7: Faut continuer, là.
4: Non, dépêche-toi, Jean.
1: Peut-on téléphoner avec son portable dans l'avion ou le train?
8: Jean, je voulais juste te demander un truc.
1: Tu me demanderas hors antenne. Alors, peut-on téléphoner avec son portable dans l'avion ou le train?
4: Non.
1: On demande ça à SFR.
7: Alors, à mon avis, on peut
1: pas...
4: Ah, ça c'est malin.
8: Non.
2: T'as juste eu le temps de le couper.
1: Ouais. Quoi? Non. Fais gaffe, toi, là-bas.
2: Je l'ai géré, hein.
0: C'est Manu qui l'a viré, c'est pas grave.
7: Je réponds?
1: Vas-y, SFR.
7: Donc, à mon avis, on peut pas téléphoner avec un portable dans un avion, parce que sinon, ça dérègle toutes les commandes du monsieur qui conduit l'avion. Parce que ça envoie des ondes et tout. Mais par contre, dans le train, je suis sûre qu'on peut téléphoner.
1: Non, c'est faux.
4: Ça dérange les gens.
1: Oh, tu t'écrases, toi. D'accord, tu vas pisser ailleurs qu'avec ton portable. Ok, on demande un entendeur, salut pour toi. Grosse antenne.
9: Oui, alors, c'est plus facile de téléphoner dans le train.
1: Bon, ouais, allez.
9: Qu'est-ce qui se passe?
1: Manu, tu me prends grosse antenne hors antenne.
2: Non.
1: Non,
2: mais c'est déjà
1: fini. Là, c'est impossible de travailler comme ça. Là, t'es en train de me faire de la merde, donc moi, je continue pas comme ça. Ok?
2: Gérard, sur IRC, il y a Davy One Ola qui te demande si on peut aller sur Internet avec son portable.
1: Justement, c'est la question que j'allais te poser, mais je pense que toi qui as l'habitude de travailler sur l'Internet, est-ce que tu as déjà eu des gens qui t'ont appelé par l'intermédiaire d'un portable sur l'Internet?
2: Ben non, ils passent par l'ordinateur.
1: Donc, la question, j'y renvoie la balle, donc la question, c'est impossible.
2: Bah si, c'est possible.
1: Bah non.
2: Puisque l'ordinateur, il est branché sur le téléphone, il peut peut-être le brancher sur un portable, je sais pas, faut que...
1: Ouais, mais là, faut que son portable, il aille une capacité assez longue, hein. Parce que la facture, bonjour l'angoisse, hein.
2: Et sinon, il y a Speedman chez Proximus, il demande si le réseau itinéris, s'il donne l'itinéraire pour aller à la campagne.
4: Arrête les conneries, Rigo.
1: Non, mais attendez, parce que là, je voudrais que Manu, il arrive à me calmer là, un peu cela.
2: Ça y est, ils sont tous très calmes, hein, Gérard.
1: Donc, alors la question, ou sinon, c'est Pildar qui fait le con.
0: Je peux pas, j'ai rien.
1: Donc, la question, c'était. C'était quoi, là, pour que je te réponde?
2: C'est est-ce que le réseau Itineris donne l'itinéraire pour se rendre en campagne?
1: Non, je pense. Non. Non. Alors, Vibreur.
4: Oui. Donc moi, le portable, je le prends jamais, de toute façon, dans le train ni dans l'avion, c'est interdit. Moi, il me sert que quand je vais faire caca, pour, par exemple, quand je participe à faire des débats ou des trucs comme ça.
1: D'accord.
2: Et là, t'as un portable, Vibra?
4: Ouais,
1: alors, Manu...
4: Je ne demandais pas ce que je suis en train de faire.
2: De quoi?
1: Il me semble que j'avais dit non pour les
2: non,
1: portables.
2: Non, il n'y en a pas.
1: Si, Vibra, il y a un portable, et c'est
2: non,
1: lui qui...
2: C'est toi non, qui l'as rappelé, non, non.
4: C'est un portable,
2: c'est
4: mais...
2: C'est pas un portable, c'est un 06.
4: Voilà.
2: Alors, je saurais si c'est un portable.
1: Et alors, un 06, c'est quoi?
2: C'est la Guadeloupe.
1: Bah, c'est ça, mon con.
4: Ouais.
1: Monsieur Bouygues. Ah, mais il est plus là, lui.
4: Si, bah, ouais. Si. Bah, si, bien sûr que je suis là.
1: Il est encore là, lui?
2: Bah oui.
6: Ouais, t'as été viré, toi. Hein.
4: Mais toi, t'es tourette, toi. J'avais personne.
2: C'est Gabriello qui est parti. C'est
6: ah non, c'est ah ouais, exact.
4: Non, moi je suis là, je suis tranquille, GG.
1: Ouais, alors vas-y.
4: Bah, moi je n'ai pas de portable en avion et en train parce que pas de prise. Donc pas de prise, pas de portable, c'est aussi simple que ça. Bah c'est tout simple, je sais pas ce que t'en penses. T'en penses
6: pas
4: quoi?
6: Pas de chocolat.
1: Non, mais alors déjà. Portable. Non, mais moi je peux vous dire une chose.
4: Quoi?
1: Que les portables en avion sont interdits.
4: Oui, parce qu'il n'y a pas de prise.
1: Non, mais même c'est interdit. Alors, c'est bien. Attendez. Je vais te répondre à toi, monsieur Bouygues, et puis je vais répondre, je vais tous vous répondre. Mmh. Les portables dans l'avion, c'est interdit. Pourquoi? Parce que c'est bien précisé déjà, avant d'embarquer, qu'il faut éteindre ses portables. Alors... Dans le train, je ne sais pas, parce que j'ai pas vu de trucs, des affiches comme ça. Mmh. Dans les hôpitaux, c'est interdit. Mmh. Où c'est que ça est encore interdit? Ben, les avions, les hôpitaux et je pense
5: les morgues,
1: que...
5: Les morgues.
1: Non, je pense pas. Non, ça dérange pas.
5: Mais pourquoi il n'y a pas de prise alors? Explique-moi pourquoi il n'y a pas de prise.
1: Dans les avions?
5: Bah oui, ou dans les trains.
1: Non, mais ça, dans les trains, il y a des cabines ils ont installé maintenant dans les TGV et autres. Je pense que dans les grandes lignes, je sais pas si c'est fait.
0: Paris-Bâle.
1: Je sais que maintenant c'est avec des cabines téléphoniques. Maintenant les portables sont, je sais pas si c'est autorisé. Il y en a beaucoup encore dans le train qui ont des portables. Bah ça oui. C'est vrai. Mais par contre dans les avions, ça je sais que c'est strictement interdit, même dans les hôpitaux.
4: Allô? Non, je peux pas là. Je suis occupé.
1: Donc voilà pour.
5: Ouais, n'empêche qu'il y a pas de prise quoi.
1: Par contre Rigaud. Ouais. La question qui va venir, j'espère que tu peux me donner le prix avant que tout le monde me le donne ou pas.
2: Bah je sais pas, je la connais pas.
0: Si, tout à l'heure on en a parlé, le prix d'un portable en euros.
2: Ah ouais.
0: Si t'as cherché.
2: Ouais, j'ai cherché, j'ai toute la liste.
1: Alors combien coûtera un portable en euros? On va demander ça à monsieur Bouygues.
5: Ouais bah écoute, moi j'ai un peu des business. Donc si tu veux que ça soit en euros, en francs ou en copec, je peux te l'avoir pour pas cher quoi qu'il arrive.
1: Manu, tu me gères ça vite fait.
5: Pourquoi?
1: Attends. Tu me gères celui qui est avec un portable et qui est aux toilettes. Ouais. Vite fait, bien fait.
4: Okay. C'est bon, j'ai fini mon petit caca.
1: Alors, toi, monsieur Bouygues?
5: Ouais, je te disais, moi j'ai un peu des business à droite à gauche. J'ai dû tomber de camion. Donc, si tu veux, du SFR, du Bouygues, du itinériste, tout ça.
0: T'habilles dans 9-4?
5: Moi, 9-4, voilà, tout à fait. Moi, il n'y a pas de problème, que ça soit en euros, en francs, en dollars ou en copec.
1: Je
5: ou...
1: te demande combien coûtera un portable en euros. Je te demande pas où tu les as piqués, connard. Alors, vibreur.
5: Ouais, non, mais attends, quand je le mets dans ma poche, il me coûte le même prix. Hein. C'est vrai.
1: Complètement con, celui-là.
5: Bah attends,
1: complètement con.
5: Attends, bon, je te réponds. La baramine qui me sert à fracturer le camion, elle me coûtera à peu près 30 euros. Voilà.
2: Et tu pourras me la ramener.
1: Au revoir.
5: Pas de problème.
1: Au revoir, monsieur. Après, au revoir, monsieur Bouygues.
5: Pas trigo.
1: Au revoir, monsieur Bouygues.
0: Arrêtez avec les portables aussi.
1: Non, mais là ça commence à bien faire, là.
5: Ouais, on l'arrête, hein, ouais.
1: Bon, tu m'envoies la pub du disque et ils vont répondre.
4: Bah, c'est bon, pas de disque.
1: Ouais, ben moi.
5: Je réponds.
1: Alors, laisse en pile en folie avec des heures de pointe dans ma boîte à caca maintenant.
2: Gérard, sur IRC, ils n'ont pas du tout compris le nom du disque. Donc, si tu pouvais calmement répéter le nom du disque, parce que là, il n'y a personne qui l'a compris. Arrête. Shoot dans le Manu.
1: Là tu me les gères, tu me fais quelque chose.
10: J'aime te voir te marrer.
1: Non. Putain.
10: Regarde les smarts, Gérard, je viens de te voir sourire. Je viens de te voir, Gérard, je viens de te voir sourire.
0: Arrête, GG.
1: Tu commences à me casser les couilles, parce que je te demande de gérer les gens.
10: Qu'est-ce qui s'est passé?
0: Il n'y a rien, justement.
10: Il y a quoi? Qu'est-ce que j'ai entendu? J'ai entendu boîte à caca.
0: Non, mais c'est le titre, c'est pour ça qu'on en a rigolé, parce que tu l'as dit d'une façon drôle.
1: Ben, pauvre con, mais toi qui arrêtes pas de faire le bordel derrière.
10: Non, il n'y a rien. Y'a rien là. Bon, je suis bien là.
2: Gérard, tu peux répéter le nom du disque pour les gens?
1: Alors, c'est le sans pile en folie avec heure de pointe dans ma boîte à caca. Alors, je te signale que celui qui a été marqué ça, hein, qui marque des conneries comme ça, c'est Manu, grâce à toi, espèce de con. En folie avec heure de pointe dans ma boîte à caca et vous êtes toujours sur Fun Radio et j'ai demandé le petit point internet juste avant la musique. On est à 8022 connectés sur l'internet. Et pour ça, on récupère, on va accueillir Ericsson, bonsoir.
11: Oui,
1: bonsoir.
11: Ouais, Gérard, je voulais juste te demander, est-ce que tu penses que...
1: Tu as de terre pour un...
11: L'ascar.
1: Oh, ah, c'est même pas la peine de...
0: Je vais gérer.
1: Non, mais il a coupé, c'est même pas la peine de le rappeler, lui.
11: Ouais, tu t'aimes.
1: Alors, Ericsson.
11: Oui, bonsoir.
1: Bonsoir à toi. SFR.
12: Oui, bonsoir.
1: Rebonsoir. Petite batterie.
13: Bonsoir.
1: Et vibreur.
13: Ouais. Bonsoir, Gérard.
1: Mais qui c'est qui a coupé?
0: Je sais pas.
13: Un mec du 9-4.
11: Et personne.
1: Bon. Alors donc, la question, c'est combien coûtera un portable en euros, si vous avez eu le temps de réfléchir. Et n'oubliez pas que vous êtes toujours sur Fun Radio et qu'il y a toujours Rigo qui vous attend.
11: Radio
7: ouais. Non.
11: Sérieux.
1: Il y a toujours Rigo qui est sur l'internet et qui vous attend au www.fr Fun Radio.
11: Il reste sur Fun,
1: ta gueule, quoi.
6: Il reste sur Fun parce qu'à la télé, il n'y a rien du tout. Hein. Rien de potable.
1: Oh, ouais, bien sûr, ça m'étonnerait.
11: Si, à 1h du matin, il y avait une bonne émission.
6: J'ai regardé M6 de 20h à 2h du matin, que dalle.
1: Ouais, ben.
0: Okay. Ah, faut regarder l'air diff, c'est mieux.
1: Il y a toujours aussi le Minitel.
0: Voilà.
1: Toujours le Minitel, 3615 Call Fun Radio. Sur le Minitel, on est combien?
0: On est 43 là.
1: Okay. 43, tu pourrais lire des messages Minitel si ça concerne les portables, toi.
0: Mais là, je crois qu'ils l'ont bloqué parce qu'ils étaient tellement qu'ils l'ont bloqué, ça avance pas.
1: Bon, alors combien coûtera un portable en euros? Donc, si quelqu'un avait des chiffres à me donner, donc
11: oui,
1: moi je. C'est qui?
11: Je suis Ericsson.
12: Gérard, tu m'excites avec tes moustaches.
2: Ouais, Ericsson, je l'ai eu sur internet, c'est un spécialiste des tarifs en euros.
1: Donc, vas-y.
11: Des tarifs en euros des nouveaux portables.
1: Vas-y, dis.
11: Alors, le Motorola SM102, 380 euros.
1: Non, mais je te demande, un portable, combien coûtera un portable en euros, c'est tout. Je veux pas savoir les marques, j'en ai rien à foutre.
11: Le Nokia SR402.
1: On s'en fout.
11: On a le Ericsson est pas cher en fait.
1: Manu. Tu me prends Ericsson là, tu lui dis que je veux pas les marques.
0: Bah, il y a un problème, je peux pas le mettre en antenne, il bosse dans le truc et.
1: Mais moi je veux pas le savoir.
6: Il y a des préférences.
2: Il peut donner les prix sans donner les marques.
1: Bah ouais, mais il arrête pas là depuis tout à l'heure.
11: C'est la messagerie automatique.
2: Bah demande-lui.
1: Bon alors Ericsson, sans donner les marques, combien coûte un portable en euros, s'il te plaît maintenant?
11: 400 euros. C'est faux.
1: Oh, mais merde, me gueule un peu.
11: Je jure, je promets.
1: Et toi, SCP, arrête de te marrer comme une pute parce que tout à l'heure, tu l'as dégagé.
7: Attends, mais tu m'appelles la pute?
11: Ouais.
1: Hein? Maintenant, ça va être clair et net aussi, toi.
0: Madame la pute, quand même.
6: Ne vexe pas la chienne.
11: Oulala. Arrêtez avec toute salope, sérieux, ça se fait pas.
0: Non, Gérard, tu
1: je sens que vous allez vous calmer là tous parce que tout à l'heure vous allez tous virer.
6: 600 euros, 600.
1: Ok.
7: Moi j'ai 138,461.
1: Ouais, c'est ça.
6: Ouh, excellent.
1: Alors tiens, tu vas répondre. Bah ça y est, de toute manière tout le monde a fait le tour de la question.
6: Tout le monde.
11: Pas moi.
1: Qui?
11: Vibreur.
1: Bah si, t'as fait le tour de la question, t'arrêtais pas de faire le compte depuis tout à l'heure.
11: Non, moi je pense qu'un portable ça coûte 30 euros.
1: C'est
11: parce
1: ça,
11: j'en suis sûr, j'en ai acheté un hier et ça m'a coûté 30 euros parce que je l'ai payé avec un chèque en euros.
1: Ouais,
11: et
1: alors.
11: La facture, sous les yeux.
14: Tu l'as acheté où?
11: Je n'ai pas de marque à mentionner.
1: Ouais, je vais essayer de me renseigner et je te dirai ça la semaine prochaine.
6: Par contre, moi je recherche une petite batterie pour Ola parce que c'est de la demeure comme téléphone.
1: Bon, Ericsson, s'il te plaît, tu t'écrases.
11: C'est la batterie.
6: Ah bon, tu me le vends combien? Vas-y, fais-moi un prix.
1: Alors, comment est fabriqué?
6: Combien?
11: 1200 euros.
6: Mais t'es fou, mais c'est cher quand même.
1: Bon, Manu, s'il te plaît.
11: Ah ouais, mais oui. Bon, ça vaut le coup, quoi.
1: Tu gères?
6: Est-ce que t'as une rallonge?
2: Gérard, pour calmer le débat, il y a DeviOne Ola, il voudrait savoir si on peut installer sur son portable un ampli Dolby Digital avec caisson basse THX.
11: Non, c'est seulement avec un.
6: Il y a Jupiter Mobistar qui voudrait savoir si on peut.
1: Oh, mais bon, gueule! Putain, mais
2: Jupiler Mobistar qui demande si on peut se servir d'un portable comme Game Boy.
1: Non, quoi, pas du tout.
0: Un portable, bah si, il y a des programmes.
1: Ah ouais.
2: Ah ouais, vous avez ça vous deux là.
1: Ouais.
2: Le jeu du serpent.
1: On a des jeux. Ouais, toi, je me demande comment tu arrives à t'acheter un portable alors que moi j'ai pas les moyens. J'ai pas les moyens moi. Qui moi?
0: Bah rien, je t'écoute.
1: Ouais, je sais pas comment tu arrives à pouvoir avoir un portable. Hein.
0: Pourquoi?
1: Surtout que t'as déjà pas de moyens, t'es comme moi, alors
2: c'est pas du tout le thème du débat, enfin, là, tu parles de problèmes personnels. En alors, attendant, il y a Titeuf sur l'IRC qui te demande si les portables des villes ont des batteries plus longues que les portables des campagnes.
1: Batterie de ville, non, je pense pas. Et batterie de campagne, je pense que c'est les mêmes. Hein.
0: Ouais. Et batterie de cuisine.
1: C'est à peu près les mêmes.
2: Et par rapport à la Game Boy, il y a DeviOne Ola qui me dit qu'en fait, il y a des portables au Japon, il y a des Tamagotchi intégrés.
11: Sur le Nokia, on peut jouer au petit ver de terre et plein de trucs comme ça.
2: Voilà. Ah, c'est vrai, c'est ce qu'ils ont eux.
7: En fait.
0: Ouais, j'ai un jeu, ouais.
1: Ouais,
0: un serpent.
11: Oh là là.
7: Qu'est-ce que c'est que ça?
1: Non, mais Fildar, ça commence à bien faire.
0: Ah, non, mais c'est au standard.
1: Alors, comment est fabriqué un portable dans les pays? Alors, on va demander ça à Ericsson.
11: Oui, Ericsson. Bonsoir.
1: Bon, tu réponds?
11: Bah oui, je suis d'accord.
1: Bon, d'accord. Or, lui, hop, terminé pour lui, bonne nuit. Allez, hop.
4: Allez, hop.
1: Comme ça, ça va plus vite avec moi. SFR.
7: Oui, mais comment tu veux que je sache comment est fait un portable? J'ai jamais été constructrice de portable, moi.
1: Non, mais comment est fabriqué un portable, à ton avis?
7: Bah, avec du plastique, des touches, et puis, je sais pas, une puce, puis voilà, quoi, un écran.
4: J'ai mis une puce dans un portable, toi.
1: Oui, et la carte pour téléphoner, tu sais quoi?
4: C'est une carte.
7: Bah, c'est une carte.
1: C'est une carte, et en plus, c'est des cartes...
4: C'est une carte, c'est tout.
1: Il y a des trucs qui sont faits comme sur des ordinateurs, il paraît, je sais plus comment qu'on appelle ça, si
10: carte à puce.
1: Non,
10: Intel Inside.
1: Le système
10: Apple.
4: Processeur Pentium 2.
1: Petite batterie.
4: Prodefix.
6: Ouais, mais je crois que c'est des microcellules à puce organique.
1: Ouais, voilà.
6: C'est très intelligent en fait.
1: Et vibreur.
4: Moi de même, je pense aussi que c'est ça parce que j'en suis persuadé, je suis allé sur internet vérifier.
1: Okay.
4: Plus micro-organique avec un injection.
2: Ouais, c'est vrai en plus.
1: Rigo.
2: Et non, le Minitel il marche plus.
10: Non, il marche plus le Minitel là. Ah. Rigo.
1: Qu'est-ce qui se passe encore?
2: Non, je vais le relancer, c'est pas grave.
10: On était à 60 connectés, elle a explosé là.
2: Je vais le relancer, je vais faire un truc. Mais sinon, il y a Yankee Ola sur l'IRC qui il te dit en fait, il comprend pas parce que pour avoir un portable, faut un justificatif de domicile et il comprend pas vu qu'il t'a vu dormir sous un pont.
1: Alors là, je vais te dire une chose que
10: les conneries.
1: Il ferait mieux de fermer sa gueule parce que déjà une, il faut pas un justificatif de Tommy. Ouais. Non mais vous taisez.
6: Non mais précise que t'as pas provoqué d'accident là, parce que moi je vois où il veut en venir avec le pont tout ça.
1: C'est qui vient de dire ça? Manu, tu me gères celui-là.
14: Pas de problème. Et d'ailleurs, en parlant de ça, à la place de Ericsson, on accueille Monsieur Itineris.
1: Faudra peut-être pas prendre toujours
10: les mêmes, hein.
1: Bah non, c'est pas le même.
4: Non, GG, ça fait une heure que je me bats avec mon téléphone, j'ai galéré, putain. Ça fait chaud.
10: Et en plus, t'as un portable.
4: Ouais,
1: t'as un portable.
4: Chaud, allez hop. Ah, pas du tout, attends, je remets le fil, là, voilà, ça y est, c'est bon.
1: Non, mais faudra peut-être pas se foutre de ma gueule.
4: Non, mais j'ai remis le fil, t'inquiète.
1: Alors, pour répondre à la question de Rigo, donc, il faut pas de justificatif de domicile, déjà, pour commencer. Il faut déjà deux quittances de téléphone, donc, pour posséder le téléphone chez soi, et une carte d'identité.
10: Mais pourquoi tu achètes un portable et un téléphone chez toi?
1: Non, mais... Attends, tu peux très bien avoir besoin du téléphone, d'un portable, quand tu te déplaces et que tu peux pas être chez toi pour appeler.
10: Bah pourquoi tu prends pas le téléphone de chez toi dans ces cas-là?
1: Mais t'as raison, toi, abruti, tu vas prendre un téléphone sur toi constamment, toi. Non, mais t'es complètement starbé, toi.
10: Bah pourquoi pas?
1: T'es vraiment starbé, toi. Hein.
2: Pourquoi pas?
1: Non, mais toi, ta question, elle est complètement con.
7: Mais il y en a qui ont pas de téléphone chez eux et qui ont quand même un portable. Hein,
1: Oui, mais alors attends, dans ces cas-là, c'est parce qu'il y a l'autorisation des parents qui ont un téléphone normal. Qui ont fourni deux quittances de téléphone.
10: Oui. Est-ce qu'on peut EDF?
1: Non, c'est quittance de téléphone, c'est tout.
4: Ou alors un RIB bancaire aussi.
1: Il faut un RIB pour le prélèvement, ça c'est vrai.
10: Ou un RIB.
1: Une photo.
7: Oui, tu peux avoir
1: un
7: RIB.
1: Une photo de sa copie. Une photocopie de sa carte d'identité et un chèque barré.
10: Un portable,
4: c'est pour ça. Une photo de barre aussi.
1: Ouais, et ta connerie.
4: C'est plus ce que tu dis. Ensuite, faut plein de renseignements pour un portable. Hein. Ça se passe pas comme ça, Lasgar.
1: Attends, qui c'est qui vient de me dire que c'était faux ce que je viens de dire?
4: J'ai pas dit que c'était faux, mais j'ai dit qu'il faut plein de renseignements. Si t'as fait de la tôle, par exemple, pendant 2 ans, pas de portable pour toi.
1: Non. Alors là, c'est faux. Là, tu l'as dans le cul.
4: Ouais. Si t'as pas de copine, c'est même pas la peine. Hein.
1: Bon, alors ferme ta gueule.
4: Si, parce qu'elle s'en va.
1: Ferme ta gueule. Bon Manu, s'il te plaît. Oui, c'est la dernière. Je te signale, il reste encore
4: Ça va gicler hein.
1: Il reste encore 7 questions, est 2h20.
4: Ouais, c'est pas bon ça, c'est
1: 2h25.
7: Ça va gicler.
1: Je pense qu'on ira pas 11 hein,
10: chaud pour ma gueule.
1: Alors fais bien ton boulot.
10: Il y a pas de problème.
1: Rigo, oui.
2: Oui, bonsoir.
10: Salut Rigo, tu vas bien?
1: Salut, ça va? Bogdan,
10: ça va bien? Ça se casse, dimanche.
6: Rigo de fun.
4: 94 connection.
6: En force. Gérard, va me chercher un café, mangue-toi.
1: Ta gueule, toi. Rigo, question IRC.
2: Question IRC, donc il y a Satanas SFR qui te demande est-ce que les portables des offres spéciales Saint-Valentin ne
1: marchent pas?
10: Mais attends, je les ai coupés.
1: Ta gueule, toi aussi.
10: Vas-y,
2: Donc il y a Ice-T Pengo qui te demande si les cartes rechargeables, ça se recharge. Enfin, il voulait savoir comment ça se recharge. S'il fallait mettre des pièces dedans, des euros. Et,
1: non.
2: Et
1: alors là.
2: Mais il voulait savoir comment tu faisais avant 2002 quand même.
1: Non, mais ça, pour recharger son portable, pour avoir la batterie. Donc, pour bien confirmer, et ça, de toute manière, personne ne va me le démentir, même pas les auditeurs, parce que pour moi, c'est des bandes de petits cons qui. Qui veulent pas savoir. Ouais. Mais moi, je peux confirmer, et ça, Rigo, il pourra me le dire aussi. Et ça, il faut bien deux quittances de France Télécom, la photocopie de sa carte d'identité, ouais, et un chèque barré, sans préciser.
10: Ou un RIP.
1: Il faut un RIB aussi.
10: Et un RIP. Tu peux avoir
1: un RIB.
10: Non, mais il y a RIP. RIP, c'est postal, c'est pas bancaire. T'as le droit.
1: Non.
10: Si.
1: Ah bon, parce que toi, tu le fais avec ça.
10: Non, mais t'as des relevés d'identité postale.
1: Ah ouais,
10: ouais.
2: Ouais. Ah ouais, à la poste, ouais, c'est postal, ouais, c'est pas bancaire.
1: Moi,
10: Rigo, il est à la poste.
2: Ouais, bah, moi aussi. Moi, j'ai des RIB.
1: Moi aussi, bah, moi, c'est des RIB.
2: Mais non, mais tu dis n'importe quoi.
1: Ouais, non, bah, je dis pas n'importe quoi.
15: Allô.
1: Ouais. Alors, vas-y.
15: Ah non, mais c'est vache, vous nous mettez en antenne comme ça.
16: C'est faux.
1: Tony.
16: C'est faux.
1: T'es encore là, toi. Mais qui ça? Ah non. Tony, dégage là.
10: Il est pas là.
1: Non, à peine.
10: Mais comment ça, il est pas là?
16: Non. C'est un habituel, lui aussi. C'est pas possible, ça.
1: Non.
16: On leur fait dire ce qu'on veut, d'abord.
1: Ouais. Alors, utilisez-vous votre portable pendant les cours. On va demander ça à Maître Itinéris.
16: Maître Itinéris, tout à fait.
1: Oh là là, Manu.
16: Allô, oui.
10: Je vais gérer. Regarde, attends, je le bouge. Hop.
16: Allô.
10: Hop.
1: Oh là là, Manu.
7: Allô, Maître Itinéris.
2: Il y a Yankee Ola sur IRC, il voulait savoir, en fait...
17: Je ne vois pas là.
2: Moi non plus.
17: Attends, je remonte.
2: Je l'ai perdu. Attends, je vais la retrouver.
1: C'est pas grave, on en trouvera un autre.
2: Il voulait savoir sous quel pont il fallait qu'il note son abonnement pour t'envoyer sa facture.
1: Alors là, j'y réponds pas. Alors toi, tu dégages.
17: Allez hop, Ericsson.
1: Ericsson,
15: boîte postale 13e pilier.
10: Mais non, Ericsson, il est pas là.
1: Alors je te préviens, Manu. Tu me cherches ce connard qui s'amuse à dire ça vite fait.
10: Ok.
1: Avant que tu te prennes le deuxième bloc dans ta gueule.
10: Pas de problème.
1: Alors un conseil, pay gap.
10: D'accord.
1: Alors SFR.
7: Oui,
1: bah,
7: moi, quand je me fais chier en cours, j'utilise le portable, hein, ouais, c'est clair.
1: Non, ouais, mais je pense qu'en principe c'est interdit. C'est comme dans les avions.
7: Hein. Bah ouais, mais bon.
1: Non, mais normalement c'est interdit dans les cours.
7: Ouais, je sais bien.
1: Parce qu'ils ont bien,
7: je suis pas. Ouais, mais
1: les. Non, mais les directeurs des lycées, tout ça, je crois qu'ils sont en train de faire la chasse pour éviter que les gamins s'amusent à téléphoner pendant les cours, lors des examens.
7: C'est interdit, mais moi, pendant les examens et tout, j'appelle...
1: Manu, celui qui s'amuse.
15: La chasse au con, cours, GG, cours.
1: C'est quoi ton nom, toi?
7: Moi?
17: C'est Roberto, sans
1: doute. Non. C'est qui ça?
10: Ben je sais pas, j'ai plus les petites lumières vertes comme avant qui clignotent, je peux pas savoir.
2: C'est con.
7: Oui.
1: Itinéris.
17: Oui, non, Maître Itinéris, comme t'as dit tout à l'heure.
1: Alors Monsieur Itinéris, s'il te plaît, pour Maître, tu vas perdre tout.
17: Oh Itinéris, prosterne-toi si tu veux ma réponse.
1: Alors tu réponds.
17: Bon alors moi je voulais te dire que déjà l'école ça fait belle lurette que j'y ai pas été.
15: Lorette, on parle pas de Lorette.
17: Ah, on parle pas de Lorette, oh non.
1: Attends, toi, vibreur, tu as dégagé parce que je t'ai reconnu.
17: C'est pas bon ça. Donc, moi, je voulais
15: pas sortir avec cette meuf, je vous le dis tout de suite.
1: Allez, vibreur, terminé.
17: Gérard, t'es pas vibreur. Allez. C'est autre. Tu la ken dans les chiottes en plus. Ça fait belle Lorette que j'ai pas été à l'école, je te disais. Ça m'empêche pas d'utiliser un portable.
1: Ouais, mais normalement, c'est interdit pendant les cours.
17: Bah oui, mais je vais pas en cours, donc voilà.
1: Ouais, d'accord.
17: C'est pas
1: Ok.
17: Tu vois ce que je veux dire?
1: Non, mais je vois très bien ce que ta réponse.
17: Comme des fois, tu demandes de préciser, donc voilà.
1: SFR, t'as répondu.
7: Oui, moi j'ai répondu.
1: Non, mais ça y est, c'est bon.
17: C'est bon.
1: Petite batterie.
17: Non, parce que si t'as un doute, tu me demandes, on verra.
18: Je suis à l'antenne.
1: Petite batterie, tu réponds.
18: Oui, mais la question c'est quoi?
17: Vas-y, Jojo.
1: Oh là là là.
18: Non, mais s'il te plaît, non, t'énerve pas.
2: Gérard, il y a Checkmat Bebop sur l'IRC. Il voulait savoir si on peut tricher à ses examens avec un portable.
1: Bah justement, oui, c'est pour ça que les profs maintenant font la guerre avec ça.
10: La chasse. Hein, ils font la chasse.
1: Ils font la guerre et la chasse à cause de ça. Parce que lors des examens, t'en as beaucoup qui se sont appelés. Bon, ils mettent une sonnerie pour pas que les profs l'entendent.
10: Ils peuvent mettre la position vibreur. Tu sais, maintenant, il y a des vibreurs à la place des sonneries, t'as le droit sur les portables.
2: Ouais.
1: C'est pour ça que maintenant il y a plus de réussite. Pourquoi? Parce que les gens s'amusent avec des portables, même des tatous maintenant. C'est interdit dans les lycées parce que ils se sont aperçus lors des examens que les gens il y avait trop de réussite parce que ils avaient ça ou même avec un tatou. Donc,
2: ouais, c'est ce qu'est en train de me dire Ola, le Gérard masqué. Il me dit que lui il triche avec son tatou. Il s'envoie les cours et.
1: Ouais, celui qui rote, c'est super ça.
10: T'es vraiment con, Manu.
1: C'est vrai, vous êtes vraiment des porcs là.
10: Ah là là.
1: Vous êtes vraiment des porcs. Donc,
2: sinon, je passe un coucou à Supa qui essaye de participer.
10: Ah, okay. Supa.
14: Gérard, excusez-moi, 30 secondes. À la place de Vibreur que t'as viré, on accueille Mobicart.
1: Mobicart, salut.
19: Bonsoir. Bonsoir, tout le monde. Hein.
1: Bonsoir salut. À toi.
19: Voilà.
1: Alors, petite batterie là. Attends, Mobicart, on va demander à Petite Batterie, parce que lui, je crois qu'il est en train de dormir. S'il dort, il va aller dormir tout de suite. Hein.
20: Non, mais je dors pas, mais...
19: Je décharge, toi.
20: Le portable, c'est bien, mais il faut pas en abuser.
19: D'accord.
1: Je te demande, est-ce qu'on peut les utiliser pendant les cours?
20: Oui, mais non, mais...
1: Mais tu travailles, ou sinon, si tu dors, tu vas retourner voir Manu, tu vas aller dormir.
20: Non, mais j'ai sommeil.
1: Bon, allez, hop. Alors, t'as sommeil, au revoir. Allez, hop, comme ça, tu vas pouvoir dormir. Oh, tu m'énerves, là, maintenant. Allez hop,
2: Gérard.
1: Petite batterie, au revoir.
2: Sur IRC, il y a Yankee Ola, il voulait savoir à quelle date ouvre la chasse au portable.
10: En septembre.
1: Aucune idée.
2: En octobre.
10: Non, en septembre, avec la chasse.
1: Mobicart.
19: Oui.
1: Donc, pour toi?
19: Bah, moi, en fait, je me suis fait virer du bac parce que j'avais triché avec mon portable. Donc, j'ai dû repasser le bac cette année, quoi.
10: Ouais.
1: Donc, tu reviens à la question qui avait été posée sur à la question. Tu reprends ce que j'avais dit, donc que maintenant il y en a beaucoup qui trichent avec ça.
19: Voilà, il y en a beaucoup qui trichent, mais bon, ils essayent de faire la loi, quoi.
1: Ouais, mais même ils.
19: C'est pas facile. Hein.
1: Non, mais de manière, ils y arriveront pas. Hein, si...
19: Ah, ils peuvent pas. Hein.
1: Ça, c'est de la faute des professeurs, et puis c'est aussi de la... Parce que maintenant, faut dire une chose, que tu vois beaucoup de jeunes, ils ont à peu près 15-16 ans, qui ont déjà des portables.
19: Ils ont déjà le portable.
21: Ouais, mais les profs, ils font chier.
19: C'est la décadence, Aurélie, c'est clair.
1: Non, mais attendez.
21: Attends, Gégé, si ta vie amoureuse, elle est ruinée parce que t'as raté un coup de fil d'une meuf à cause d'un cours...
1: Attendez. Ça, l'histoire de la vie amoureuse, parce que tu rates un... tu rates un coup à cause d'une vie amoureuse, je vais te dire une chose. Que ça, non, hein.
21: Ouais, mais regarde, l'autre fois, j'avais fauché.
22: Non, ma vie amoureuse, elle est super, moi.
1: Attendez, s'il vous plaît.
21: Gérard, tu me fous.
1: Attendez, il y a Manu qui veut.
14: Ouais, à la place de Petite Batterie, on accueille Nokia.
19: Ah, salut Nokia.
22: Bonsoir, Gérard.
2: Et avant d'accueillir mon pote Nokia.
19: Mon pote.
2: Voilà, il y a Bouygues Turpentine sur l'IRC. Elle te demande si t'as un kit main libre sur ton portable pour quand t'appelles des numéros roses pour te branler, en fait.
1: Non, parce que je sais même pas si ça doit exister.
19: Un kyste coup libre.
1: Ta gueule à toi.
21: T'as une oreillette à ton kyste.
1: Putain, toi je sens qu'il y en a qui m'ont gerbé vite fait, hein.
19: Ouais. Okay.
1: Alors, peut-on conduire quand on est au téléphone avec son portable? Ça
19: c'est impossible.
1: Alors, c'est monsieur Itinéris.
21: Ouais, bah écoute, je crois que c'est interdit par la loi, hein, si je ne m'abuse.
1: Attends, vas-y, je vais continuer.
21: Ouais, donc c'est ton maître qui te parle.
1: Non, mon maître, attends, je suis pas ton maître, d'accord? Non, puis je suis pas ton copain.
21: Non, comme toi, t'es mon larbin, toi, c'est moi le maître, ok?
1: Bon, alors toi, tu es Itinéris, au revoir.
21: Et hop là, écoute-moi.
1: Et monsieur Itinéris, au revoir.
21: Allô?
1: SFR.
19: Allô?
1: SFR.
22: Oui, c'est moi.
21: Oui, allô, c'est ton maître qui te parle.
22: GG, tu m'entends?
21: Là, vas-tu m'obéir?
19: Jamais de la main.
1: Manu,
21: mets-toi à genoux, esclave.
1: Je viens de te dire de virer Itinéris.
10: Je sais, je suis en train.
1: Il n'y a pas d'essayer, tu le fais tout de suite.
10: Mais non, ça prend du temps, je le fais.
1: Je veux pas le savoir.
10: Je suis en train, là.
1: SFR. SFR.
10: Manu.
1: Bon, alors c'est bien.
10: T'as broyé le truc.
1: Bon, alors maintenant,
10: t'as grillé le standard.
1: Non, mais c'est bien, t'as viré tout le monde.
10: Putain.
14: Non, j'ai pas viré tout le monde, ils sont là.
1: Ah ouais, bah, je retiens un auditeur. Allô?
14: Bah non, je sais pas, ils sont là.
19: Si, on est là.
1: Ah, un fil d'art. D'ailleurs, mais ça, c'est le don de Manu. Tout feignasse, va.
2: Gérard,
1: gonflable. Feignasse en 11h.
2: Gérard, il y a une question.
1: Là, ouais, c'est terminé, tu prends sa place. Tu prends sa place. Bonne gueule derrière.
2: Celle de F2 Babouin, quand même.
10: Qu'est-ce qui se passe?
19: Ouais,
1: là, lui, là.
2: Attendez deux secondes.
10: Qu'est-ce qui se passe?
1: Là, il fait que des conneries. Il me vire les gens, alors que...
10: Il y a eu un court jus, t'as pas entendu?
1: Ouais, ouais, c'est ça. Mon cul, il y a eu un court jus.
10: Ouais, mais des fois, il y a des problèmes, ceci dit.
1: Donc, Rigo, oui.
2: Oui, il y a Fesse de Babouin Portable qui dit qu'il a reçu ton message sur son portable et il va aller chier sur ton palier, si ça peut te faire plaisir.
1: Ouais, bah alors, Fesse de Babouin, fais-moi confiance que toi, je t'ai déjà prévenu tout à l'heure au téléphone que ton numéro, demain, il est au flic. Ouais. Alors, fais bien gaffe à toi. Fais bien gaffe à toi. À ce que tu vas faire, parce que si tu me fais chier, moi, ton numéro, ce soir, je le balance devant tout le monde, comme tu voulais faire avec moi. Alors attention à ton matricule.
2: Et sinon, sur IRC, il y a Bouygues Turpentine qui est revenu, elle était partie se laver le cul.
1: Bon, bah, c'est pas mal.
10: Ah bah, ça sent meilleur. Hein.
1: Itinéris, c'est parti.
14: Oui, voilà, monsieur Itinéris, c'est parti. Et à la place, on accueille Startac.
3: Salut,
8: Bonsoir, bonsoir à tous.
3: T'es stocko, ça, Manu. T'es chelou, c'est là.
8: Bonsoir.
1: Bon, alors, peut-on conduire quand on est...
22: Bon, GG,
1: peut-on... Attends. Ouais, bah, je reprends.
10: Ah, il y a un portable.
3: Il y a un portable.
1: Manu.
14: Oui. Qui a-t-il?
1: Ton boulot correctement, s'il te plaît.
14: Bah, pourquoi j'ai rien entendu, moi?
1: Non, t'entends rien, c'est vrai, le cul, c'est comme... le reste, ça se lave.
10: Putain, c'est vrai.
1: Hein? Et t'amuses pas à te foutre de ma gueule avec ton casque constamment.
3: Tu te laves, genre?
1: Ta gueule, quoi. Pardon.
3: J'ai un truc à dire.
8: Vas-y, on t'écoute.
1: Alors, question... vous fermez vos gueules.
3: Ouais, j'ai un truc à dire. Là.
9: Vas-y, raconte, speed.
3: Bon, c'était pour dire qu'en fait, ils avaient interdit les portables dans les voitures, sauf si on avait un kit main libre. Je me suis renseigné, là, sur Internet. Hein.
1: C'est
3: okay,
1: qui
3: okay.
8: C'est un killer, Berthier.
3: Excellent. Bah, c'est pas Berthier, moi. Non, lui, c'est Rip.
1: Bon, je pense qu'on va arrêter avant 3h du matin.
10: Merci. Non.
1: Je le pense. Non, SFR. SFR.
22: Oui. Et ben moi, faut pas me parler de ça parce que je me suis fait écraser par un mec qui roulait, qui avait justement un portable dans la main et qui regardait pas où il allait. Et je me suis fait écraser. Donc je trouve ça un peu dégueulasse. Donc j'aimerais bien que le téléphone portable dans les voitures se soit supprimé.
1: Mais ça, de toute manière, avant que les autres répondent, moi, je peux le certifier. Et ça a été annoncé à la télé. Il paraît que c'est hyper dangereux.
22: Bah oui, ouais. Non, mais j'en ai fait les frais, donc
8: vrai,
22: je connais.
8: C'est vrai.
10: Et
1: ça coûte à peu près 3000 balles d'amende.
8: C'est faux.
22: Non.
1: Oh, ta gueule, à toi. Celui qui arrête pas de me dire c'est faux, toi, tu vas dégager.
8: Non, mais c'est vrai.
1: Hein, parce que je commence à en avoir ras-le-bol de tes conneries.
23: Allô, Gérard? Ouais, c'est moi.
1: Alors, Spartak.
23: Salut, toi. Ça va bien?
1: Putain, Manu, le bordel.
2: Gérard, c'est pas grave, sur
1: Manu, tu me fais un bordel pas possible.
2: J'ai un petit truc sur IRC, on me demande si t'es au courant du fait que les portables sont dangereux, tu sais, comme les micro-ondes. Les micro-ondes, ça émet des ondes, en fait, c'est dangereux. Et peut-être que les portables, en fait, quand tu l'as au téléphone, ça passe des ondes dans ta tête et ça peut être vachement dangereux.
1: Non, de toute manière, ça a été interdit maintenant. Si tu te fais piquer par les flics en train de téléphoner en conduisant, ça te coûte 3000 balles.
3: Ouais, c'était vachement dangereux.
2: Ça n'a rien à voir avec ce que je t'ai dit.
1: Ouais, mais l'histoire du micro-ondes, je vois pas du tout le rapport.
2: Non, mais
1: ça n'a rien à voir.
3: Ça fait plein d'ondes, quoi. Avec le portable, c'est chelou, quoi.
22: C'est clair.
2: Ça,
3: c'est bon, ça.
2: Alors, sinon, on me demande aussi sur IRC, est-ce qu'il y a déjà un fantôme qui t'a parlé dans ton téléphone? Parce que des fois, les fantômes, ils passent par les télés et tu les vois à la télé.
3: Si. Dans l'émission qui passait sur TF1 avant, on voyait ça.
2: Mystère.
1: Ouais, à mon avis, je pense pas. Spartak.
8: Ouais, alors moi je suis anti-portable parce que toutes les mauvaises nouvelles que j'ai eues c'était avec un portable en fait. Donc j'ai complètement délaissé ce moyen de communication.
3: Bah déçu. Ouais,
1: ok. Nokia.
3: Nokia.
8: Donc non, mais c'était un mytho. Hein.
3: Dans la voiture c'est très dangereux et c'est pour ça qu'ils ont créé le kit main libre. C'est ce que j'ai dit en fait. Hein.
1: Le kit. Alors attends, non mais même.
8: Le kit main libre. De fun. Le kit fun, manip de fun.
3: Fun.
1: Nokia.
3: Esprit fun. Ouais, Gérard.
1: Nokia.
3: Fun. Oui, je t'écoute. On va dire aux deux de fermer.
1: Chut. Merci.
3: Écoute.
1: Alors Nokia, je vais te dire une chose, le kit Malib, c'est pareil. C'est comme si tu écoutais Putain mais merde.
8: Manu, tu me le vires celui-là, tu me le vires, vire, tu me le vires, vire.
1: Mais attends, fais gaffe parce que c'est toi qui risque de virer.
3: J'aurais aimé savoir.
2: Pour calmer, tu peux peut-être sortir les sondages que t'avais sur les portables.
8: Pour calmer tout le monde, tu sors ta queue là. Sors ta queue que je te suce.
1: T'es qui toi?
14: Je croyais que c'était MobiCart, mais ça y est, j'ai géré.
1: Tu le vires.
14: Ça y est.
1: C'est terminé. Et fais gaffe. Parce que Manu, tu me reprends encore des habituels. Je te jure, t'as le deuxième bouquin dans ta gueule.
14: Mais y en a pas.
1: Non, à peine.
14: Bah non.
8: Y'a personne.
22: Non, moi je suis pas une habituelle.
8: Ouais, y'a pas d'habituel.
5: Il n'y a pas l'habituel, il n'y a pas moyen de gueuler.
9: Alors.
2: Ça, c'est pas moi qui les ai pris, c'est Manu.
9: Alors, êtes-vous pour ou contre les portables? Alors, il y a 51% qui aiment être pour, mais sont contre. Alors, ça, Manu, c'est du travail de con,
10: merde.
9: Tu me fais.
10: De merde.
2: Ouais, je sais.
9: Comme t'es en train de me faire au standard, alors.
10: Non, oh, non, mais non, il y avait des trucs bien aussi.
9: Ouais, non, non, non, non.
10: La faute,
2: Rick, il était bien.
9: Non, non, non, non, mais Manu, tu
10: à
9: me fais.
10: Fin,
9: à la fin. Putain, Manu, putain. Tu me fais du travail de merde.
10: Ah!
9: Ça suffit.
10: Ouais.
9: Hein, donc c'est la dernière fois que je te le dis parce qu'il y en aura le bol. Alors là, l'autre question. Alors pour répondre à Nokia, au fait, t'es toujours là?
12: Bien sûr.
9: Donc quand tu me parles des kits main libre en portable,
12: ouais.
9: Hein, c'est à peu près le même système que d'écouter un Walkman. Donc quand t'entends pas la personne qui klaxonne derrière toi.
12: Si, puisque tu as une seule
9: oreillette. Non, t'as les deux oreillettes, je suis désolé.
12: Ah non, tu en mets qu'une seule. Parce que moi, je l'ai.
10: Ça s'appelle un Walkman.
12: Et tu mets qu'une seule oreillette. Et là, c'est bon, il n'y a pas de problème. T'entends. Mais sauf si t'es sonotone, c'est pas bon, quoi.
9: Non, mais je pense que tu te suis. Je peux te dire une chose, que même ça va bientôt être interdit. Hein.
12: Les sonotones?
9: Non, mais les kits oreillettes et même les Walkman, bientôt, ça va être interdit.
10: Mais pourquoi?
12: Pourquoi les Walkman?
9: Non, parce que c'est pareil, quand t'as des gens qui klaxonnent, tu les entends pas, donc je pense que ça va être interdit tout ça.
10: Il y a trop
9: aussi.
10: De décibels, en fait.
9: Ouais, c'est qui ça?
5: Il n'y a pas d'habituel, on t'a dit, il n'y a pas d'habituel.
9: Ouais, non, à peine. Faudrait pas se foutre de ma gueule.
12: Ouais, hein.
14: Gérard, d'ailleurs.
12: Ça fait 3 ans et faut pas commencer.
14: À la place de MobiCart, on accueille JSM.
13: 9-4. Oui, allô, bonsoir. Oui, je suis là pour remplacer les habituels.
22: Allô?
13: Allô, bonsoir, GG.
9: JSM, bonsoir.
2: Attends, on se fatigue pour rien.
13: Ouais, bonsoir.
9: Bon, alors, comment choisissez-vous votre portable, votre couleur de portable, forme ou autre?
2: Gérard, ouais, avant, j'ai une question de Jupiler Mobistar. Donc, il te demande, en fait, si les portables fonctionnent au gaz, au pétrole, au diesel, au sans-plomb ou au LPG.
9: Alors ça, c'est que des questions comme ça.
10: Ça dépend lesquelles, justement, on va le savoir là avec la question.
9: Non.
2: Bah si.
10: Ah bon?
9: Attends,
10: ah
9: ouais. T'as déjà vu un portable qui fonctionne au diesel, toi, pauvre con? Bah. Ça, toi tu fumes plutôt un joint. Tu joues comme la gaffe, hein. T'es, puis après tu peux que des conneries, tu commences à bosser qu'à 11h du soir.
10: C'est ton idole, hein, la gaffe, hein.
9: Spartacus.
5: Ouais,
9: Spartacus.
5: Moi je t'ai dit que j'étais anti-portable. J'aimais pas ça, en fait.
9: D'accord.
10: Okay, ça s'est passé tranquille.
9: SFR.
22: Ouais, mais j'ai pas entendu ta question là.
9: Alors, comment choisissez-vous votre couleur de portable, forme ou autre?
22: Alors moi, c'est par rapport à ma garde-robe. Alors j'ai beaucoup de mal parce que j'ai beaucoup de couleurs. Et puis il me fallait un portable qui allait avec toute ma garde-robe. Donc j'ai choisi un noir.
10: Pourquoi tu dis pas la vérité? Si tu dis pas que c'est par rapport à ta chatte. Pourquoi tu dis pas ça?
9: Tu restes poli, toi, s'il te plaît.
10: Non, mais parce que ta famille, elle écoute, ça y est, elle dit.
9: Ouais, bah tu fermes ta gueule, moi, je te dis.
10: Non, mais attends, tu plaisantes ou quoi?
9: Et toi, tu restes poli. Tu restes poli et tu fermes ta gueule.
12: Bon, on arrête là.
9: Bon, alors, de toute manière, ça va être la. Donc,
12: allez, hop.
9: SFR, t'as répondu?
22: Bah ouais, je t'ai dit par rapport à mes fringues, alors bon, voilà, c'est bon.
9: Nokia.
12: Alors, en fait, t'as pas trop le choix, c'est entre du gris et du noir.
9: Non, tu maintenant t'as pas mal.
12: Mais plein de portables aussi.
22: Des argentés, des or.
9: Ouais,
22: sûrement. Et t'en as aussi des.
12: Non, mais c'est des portables de merde aussi.
9: GSM pour finir.
10: Tu peux répéter la question?
9: Non.
10: T'as même des étuis en poils de fouf.
22: Ouais,
10: dans un très bon modèle.
22: Ouais,
10: que la prothèse nous présente.
9: Tu sais qui s'amuse à dire ça?
12: Tu viens chez moi après, Gérard.
9: Ta gueule à toi.
12: C'est bourre.
9: Bon, de toute manière, je pense que.
10: Non, il faut faire une autre question là, parce que là, ça pulse bien, là, laisse tomber.
9: Ouais, Gérard, pour l'instant, c'est pas toi qui commande, c'est moi.
2: Gérard.
12: C'est.
2: Voilà, il y a Satan SFR qui te demande si un bon portable peut décoder Canal+ en le posant sur sa télé.
9: Non. Non, parce que je pense pas qu'ils aillent encore trouver le système.
10: Mais ça fait quand même des interférences.
9: Ouais, mais même, déjà, souvent, ça dépend de tes télés, mais souvent, t'as le portable qui passe dans la télé.
10: Ouais.
9: Ça dépend des portables. Et GSM pour finir pour les couleurs.
12: Ouais.
9: Ouais, d'accord.
13: Attends, je viens d'arriver là. Hop là, je suis là.
12: Hop là.
13: Bah écoute, ce qui compte, c'est quand même la forme. Faut que ça glisse bien. Et puis la quantité de vibration quand même que peut fournir le vibreur. Je pense que c'est les deux critères primordiaux.
9: D'accord.
13: T'arrives à capter
0: l'essence même de ce mot.
22: Okay. Ouais, c'est le plus important, le vibreur.
0: Ah, le vibreur, ah ouais, c'est quand même hyper important. Et je conseille la couleur camouflage parce que ça cache bien les taches quand même.
9: Donc, bon, c'est bon, on a bien compris.
0: Non,
9: donc,
0: ça, c'est le portable de l'armée, ça, c'est...
9: Bon, bah justement, c'est pas le thème de la question. Donc, avant de passer à la musique et puis pour finir le thème du débat, Rigo, si tu pouvais me dire pour la troisième position de
2: du point IRC, je sais pas.
10: C'est à côté du point G.
2: Ouais, bah je crois. Hein.
9: Non, mais de savoir combien qu'on est.
2: Ah, tout simplement.
10: Voilà,
2: d'accord.
10: C'était simple.
2: Je
10: comprends rien, Hugo.
2: Ouais, décidément. On est 8541.
9: 8541 personnes.
2: Mais ouais, non, mais c'est énorme.
9: Bah c'est pas mal.
10: Standing ovation.
2: Ouais, allez, standing ovation.
9: Et donc.
4: Oh, Manu!
9: Bon, mais il dort, lui.
10: Quoi?
9: Non, mais il dort, laisse-moi.
10: Merci, les mecs, c'est gentil.
9: Non, il dort. Donc, la question. Non, ça va être pas. On va pas faire celle-là. Si, on va faire celle-là. Avez-vous reçu des portables pour Noël ou autre fête?
6: Et on va s'écouter. C'est ridicule, Gérard, bordel.
9: Oh, ta gueule, toi. Et on va s'écouter les combinés cartes, moi, avec Bouffe-moi l'arrière, avec les dents de devant. Et on se retrouve tous pour la fin du débat sur les portables au 0803 08 5000. Et voilà, donc bien rebonsoir à tous. Donc c'est la suite et fin des débats sur les portables. Donc toujours Manu 0803 08
4: Manu,
9: 5000.
4: Manu,
9: toujours j'espère que le Minitel il fonctionne, non?
10: Ouais, si on est le Minitel fonctionne de nouveau sur la Lune, on est 47.
9: Connecté. 47, donc toujours 3615 Code Fun Radio, rubrique directe, et toujours Rigo qui vous attend sur l'IRC www.fr.
2: Oui, bonsoir.
9: Et rebonsoir à toi.
2: Voilà.
9: Et donc on venait de s'écouter les combinés écartés avec Bouffe-moi l'arrêt avec les dents de devant. Et là c'était un jingle que
10: un remix
9: que Fildar il a voulu passer. Donc deux sur moi. Donc
10: deux sur toi, bien sûr.
9: Et on récupère pour finir le débat. Donc en espérant que ça va bien se passer pour les trois dernières questions. Quatre dernières, pardon.
10: Ouais.
9: On récupère SFR.
11: Oh Gérard, je te kiffe.
9: Ah. SFR.
22: Ouais, c'est moi.
9: Bonsoir. Rebonsoir.
22: Rebonsoir.
9: Hola.
24: Oui, bonsoir Paris, bonsoir Stéphane Jardier. Bonsoir Gérard.
11: Hola.
9: Jenny.
25: Bonsoir, bonsoir à tous.
9: Et GSM, ouais, pour terminer.
25: Je te propose un truc, si ça se passe bien, on continue jusqu'à 4h.
11: Ah.
9: Non, tu vois, il ne reste plus que 4 questions, okay. Ça sera terminé. Ouais,
11: ça va être tout raide.
9: Ouais, ouais, bah alors faites gaffe parce que... fais gaffe à toi parce que tu risques de dégager, toi. Alors, avez-vous reçu des portables pour Noël ou autre fête?
11: Oh, putain.
9: Manu, s'il te plaît, je gère. SFR.
22: Ouais, bah alors moi, je l'ai reçu, en fait, pour mon anniversaire, il y a très longtemps, ouais. Voilà, qu'est-ce que tu veux que je te réponde à d'autres?
9: Bah ouais, mais de toute manière, si je parle de Noël ou autre fête, ça peut être pour le jour de l'an ou son anniversaire ou
22: bah
9: autre.
22: Bah moi, je l'ai reçu pour Noël, donc voilà, c'est tout, quoi.
9: Ah bon, bah tu viens de me dire pour ton anniversaire.
22: Je l'ai reçu pour le jour de l'an.
9: D'accord. Hola.
24: Ouais, pas de portable, pas de tatou, pas d'amis. Par contre, j'ai reçu une boîte de pâté au poisson qui était très bonne.
9: D'accord. Génie.
25: Non, moi j'ai pas reçu de portable, j'aurais bien voulu, mais non. On n'a pas eu la bonne idée de m'en faire des portables.
9: Et GSM,
25: je vais parler comme toi, tiens.
11: Ouais, bon écoute, moi aussi je vais parler pareil. Et puis je vais te dire que bah non, j'en ai pas eu. J'espère bien que ma copine pourrait m'en offrir un pour la Saint-Valentin.
9: Justement.
10: Voilà, putain, voilà. T'as grillé le plan de Gérard.
9: De toute manière, pour la Saint-Valentin, je vais vous dire une chose, qu'il y a quand même.
11: Il y a des packs spéciales duo Gogol.
9: Non, il y a quand même. Il y a quand même des kits qui sont offerts.
11: Des kits. Des kits.
9: C'est-à-dire, t'as un coffret
10: et des photos dédicacées.
9: Mais non,
10: c'est la caisse de K2000.
9: T'as un coffret avec deux portables dedans.
10: On a un gratos.
9: Oh, ta gueule. Manu, tu me gères celui qui gère ça. Tu dis des conneries comme ça parce que tu viens m'éteindre ton micro.
2: Pas de problème. Gérard, sur IRC, il y a Perforas, il me fait tellement pitié que je vais poser sa question. Est-ce qu'on peut téléphoner par une cabine téléphonique portable?
4: Oh, tu réponds?
9: Non.
11: Oh là là.
24: Allez les gars, ça va être tout raide maintenant.
9: Bon bah alors toi, tu vas dégager.
24: C'est Polo.
9: Tu sors d'où toi?
7: Maki, il appelle des France Télécom.
9: Ouais, c'est ça. Je pense que tu as dégagé vite fait, toi aussi. Quelle est la différence avec, entre un portable et un GSM? De toute manière, c'est des marques de portable. Hein. Merci.
10: Non, mais attends. Portable, c'est pas une marque de portable.
9: Un GSM, c'est pas un portable?
7: Oui,
9: mais
7: non. Là, oui.
9: Ouais, ça m'étonnerait.
7: Portable, oui.
9: GSM, donc toi?
7: La différence, c'est qu'un portable, c'est relativement pourrave. Alors qu'un GSM, ça cartonne bien.
15: Mais non, faut un oula.
7: Non, ça veut quand même dire gros sac à merde. Et franchement, avec un GSM, t'entends très bien les communications. Y a pas de problème. Okay. Donc moi, je conseille à tous des GSM.
10: Non, mais Gérard, il y a...
9: Top.
7: GSM ou
10: fistrating. Stop. Y'a merde, y'a Rigo qui faisait une question.
7: Ouais.
2: Il y a Jupiler Mobistar, il te demande qu'est-ce que ça veut dire GSM.
16: Gérard, je voulais te demander un truc.
10: Gérard, suce-moi.
7: Gros sac à merde.
17: Ah,
2: c'est ça, c'est Gérard Suspin, bah ouais. GSM.
9: Ah ouais. Celui qui s'amuse à remettre ce truc-là à la conclusion va se faire
2: Sadomaso,
9: tout de suite.
2: Gérard Sadomaso.
9: Ouais, c'est ça.
7: La DAT.
9: Ginny.
25: Allô. C'est encore sur l'anniversaire, sur le portable ou pas?
9: Oui, c'est encore sur les portables.
10: La différence entre le portable et le GSM?
25: En fait, c'est la même chose. Le GSM, c'est le portable, mais c'est le nom de fabrique du portable.
9: D'accord.
25: Ça t'embouche à coin, ça. Hein.
9: Ouais. Hola.
18: Moi, j'y connais rien en portable, donc.
9: Non, mais tu.
18: Je peux pas te répondre. J'y connais rien. Quoi.
9: Ouais, mais t'as quand même quand tu vas dans un magasin pour acheter un portable, t'as quand même.
18: J'ai pas dans les magasins acheté les portables. Moi,
25: en fait, quand t'arrives pas à répondre à la question, tu le fais parler ce blaireau.
9: Alors toi, tu vas fermer ta gueule.
7: Ça c'est une technique de débat. Ça c'est une technique.
9: Hola.
7: Oh là là, il y a des mecs qui rentrent.
9: Manu, tu me gères Ola, vite fait. Je gère.
16: C'est pas moi, oh. C'est Pépito.
7: Allez hop là, Ola.
10: Attends, il rote en parlant, il est fort, lui.
9: Ola.
25: Bien joué, Manu. Bien joué.
10: Bah non, j'ai géré.
9: Alors, SFR.
17: Oui, bah écoute, je comprends pas ta question parce que GSM, c'est seulement une marque de portable et le portable, c'est le téléphone.
7: Mais non, oh là là.
25: Si.
7: Elle comprend rien.
9: Oh, gueule un peu là derrière.
2: Gérard, il y a Ola, le Gérard masqué. Il te demande si on peut brancher plusieurs portables en réseau pour. Si on peut brancher plusieurs portables ensemble pour jouer en réseau.
7: Voilà.
9: Non.
7: Comme les quéquettes avec Gérard.
9: Voilà. Alors toi, tu fermes ta gueule, d'accord, connard?
7: On va faire un gros réseau, tu vas voir.
9: Ouais, ben toi, tu dégages, au revoir.
25: Il y a un bug.
9: Allez hop.
17: Tu me l'as. Le GSM, c'est de la merde, moi, j'utilise là.
7: Non, je suis pas d'accord. C'est GSM, je suis pas d'accord.
17: Ah, si.
7: Non, c'est très bien.
25: C'est vrai que c'est un peu de la merde, le GSM, quand même.
9: Alors, Gérard.
7: Je vais te mater, moi, tu vas voir.
9: Ouais.
20: Donc, à la place de Ola, que j'ai géré comme un dieu, on accueille Sagem.
2: Ah, lui aussi, c'est un pote.
26: Bonsoir.
7: Pote Sagem.
9: Alors, l'avant-dernière question. Bonsoir, Sagem.
7: Allez-vous, allez, mec.
9: L'avant-dernière question. Peut-on faire des rencontres avec un porte...
26: Quoi?
9: Sagem, tu commences à te calmer, s'il te plaît, je pose la question.
7: Peut-on faire des rencontres avec un portable?
9: Ouais, peut-on faire des rencontres avec un portable? Comment tu connais les questions? Parce que Pildar vous les a dit.
26: Non, c'est pas compliqué à deviner. Hein,
10: mais non, mais c'est normal. La fin, ils savent très bien que ça va être portable.
7: Ça, c'est tout.
9: Non, mais attends.
7: Ça va pas être
9: casserole. Non, mais maintenant, tu m'appelleras plus pour les questions. Comme ça, plus personne ne sera.
10: J'ai pas donné.
9: Ça ira vite. C'est ton frère ou quoi? Alors, SFR.
17: Oui, on peut faire des rencontres avec un portable. Si on fait un numéro, et c'est tout, quoi. On peut rencontrer des gens, et puis voilà. Comment veux-tu?
9: Attends, SFR.
17: Oui.
9: Manu,
17: oui.
9: Tu me calmes, Solmi, qui s'amuse à déconner quand quelqu'un parle, parce que ça commence à me gonfler, là. Mmh. Et là, tu vas me finir le débat, vite fait. Toi, tu fermes ta gueule, maintenant.
26: Gérard, c'est toi le petit qui boite avec une moustache que j'ai vu dehors, là?
10: Qui a dit ça?
9: Alors, tu te démerdes, tu gères.
10: D'accord.
9: Allez, donc, SFR.
17: Je disais, si par exemple, tu fais un faux numéro, tu tombes sur quelqu'un, et puis finalement, tu discutes avec, tu peux rencontrer la personne comme ça, c'est tout.
9: Ouais, je pense que... Ouais, mais c'est pas évident quand...
17: Bah, c'est la même chose sur un téléphone normal, hein, tu sais, c'est toujours un téléphone. Hein.
26: Ouais, c'est ça.
9: Ça, j'aime.
26: Ouais, alors...
10: Il
26: y a un kit pas d'amis. Donc, c'est en fait un portable qui te donne avec toute une liste de numéros. Et là, tu peux faire des rencontres.
17: Ah, c'est le kit pas d'amis, ça, c'est génial.
26: Ouais, c'est trop bien, ouais.
9: Génie.
25: Ouais, alors moi, c'est vrai que je fais beaucoup de rencontres par le portable. Et d'ailleurs, si jamais il y a des nymphomanes qui nous écoutent, mon numéro est au standard. Et notre charmante hôtesse Manu de Fun vous fera un plaisir de vous communiquer mon numéro.
26: La colsonne.
7: Voilà, tout à fait.
9: GSM.
10: Ok, très bien.
1: Bah écoute, moi c'est un peu pareil, moi je suis plutôt beau gosse, donc déjà j'ai pas besoin d'avoir un portable pour faire des rencontres, et si vous voulez m'écrire, vous envoyez tout ça à la radio, il n'y a pas de problème, l'hôtesse est
25: franchement... 20 rue Bayard, 7508, Paris, on va tout vous péter dans les bandes annonces.
1: Bon,
25: on pourra les faire.
1: Oh là là. Voilà, il y en a qui se marrent direct, tu vois, ils se foutent de notre gueule.
9: Manu, tu me gères ça vite fait, parce que je commence à en avoir ras-le-bol là pour finir le débat.
20: J'ai trouvé, c'était Laurette, je crois.
26: Laurette, il l'a niqué dans mes chiottes, le salaud.
1: Laurette, bouffe-moi la quéquette, Laurette.
26: Et j'ai même un truc à vous dire, c'est faux.
20: Gérard,
2: sur IRC, il y a Belge Boris qui te demande si le kit oreille libre sera bientôt disponible.
9: Ben non, comme ça va être interdit, il peut plus l'autoriser, ça va être interdit, parce que pour conduire, c'est interdit. Donc faudrait qu'il se réveille que maintenant.
2: Non, c'est le kit main libre, parce que ça t'occupait les mains, mais le kit oreille libre.
9: Mais même, ça sera pareil. Il faudra que tu le branches sur ton portable et tu pourras pas entendre si quelqu'un klaxonne derrière toi parce que t'avances pas. Tu pourras pas l'entendre. Donc ça revient pareil que si tu avais ton téléphone à la main.
2: Ah ok.
9: Ça revient presque à la question de.
2: Parce qu'on parle aussi du kit pied libre.
9: Non, ça je vois pas. Je vois pas du tout le truc hein, là-dessus. Donc dernière question. Donc peut-on commander une pizza peut-on commander une pizza ou autre avec son portable? Alors on va demander à SFR pour finir.
22: Alors eh ben écoute, je pense qu'on peut tout commander.
9: Manu,
20: je gère. Sors, avance près de ta base, voilà, parfait. Retourne dans
9: Manu,
20: retourne dans ta cuisine, voilà, merci. Nickel. Oh,
9: cool. Alors SFR. Oh.
20: T'as bougé là,
9: Manu.
1: Oui, allô.
20: Encore, ça sent le remix.
1: Il fait de mon choix.
9: Bon, alors, je pense que...
26: Là, il va faire mon petit remix. C'est ton kiss poilu, là, qui fait interférence.
9: Ta gueule à toi, connard.
1: Les parasites.
22: Donc, je veux dire. Oui, ben, on peut tout commander sur un portable tant qu'on a le numéro du truc à appeler.
26: Excellent.
9: Ça, j'aime.
26: Non, c'est pas possible. Parce que c'est bien plus cher d'appeler avec ton portable pour te commander une Pizza Hut,
22: ouais,
26: plutôt que de te commander de chez toi.
22: C'est vrai, mais...
26: Je te demande pas ton avis à toi.
9: Oh, ça j'aime. Je vais dire une chose que si toi... Ta gueule, connard.
26: Il est dans ses chiottes, lui. Hein.
9: Alors, Jenny, pour finir...
26: Tu réponds.
9: Jenny.
25: Ouais, bah non.
26: Demander un truc.
25: Je choisis les pizzas, mais ça dépend en fait. J'appelle au portable seulement quand il y a les pizzas avec la pepperonize. On va t'en faire la coulisse de base.
9: Alors Jenny, tu dégages, au revoir.
26: On va t'en faire.
9: Bonne nuit pour Jenny.
20: Ok.
9: GSM pour finir.
1: Ouais, non, moi je mange pas de pizza. Donc pas de pizza, pas de portable. Pas de chocolat.
9: Ouais, ok.
1: Ouais, drôle.
9: Conclusion. Non, maintenant c'est terminé. Conclusion du débat.
25: Oh, c'était un bon débat. Hein.
26: Ah ouais, hein. Franchement, vraiment.
9: SFR.
25: On s'est bien marré, je me suis bien reconcilié avec mon pote Fizzard de Fun.
9: C'est faux. Manu, s'il te plaît.
20: Oui.
26: C'est faux.
25: Mon pote Rigo de Fun, je le kiffe, j'aime tout le monde, j'embrasse tout le monde. Voilà. Les infomanes, vous avez mon numéro, appelez-moi.
22: Ouais.
9: Manu.
20: Qu'est-ce que tu veux que je fasse?
9: Tu le vire.
20: Bah, il fait sa conclusion, non?
26: C'est j'aime, je fais ma conclusion.
9: Pour l'instant, je demande à SFR.
22: J'ai répondu, j'ai dit, le portable, c'est bien, on abusait, ça craint, c'est tout ce que j'ai dit.
26: Ça, c'était bon, ça.
9: Ok, ça, j'aime.
26: Oui, alors, les portables, le débat, il était vraiment mortel. T'as cartonné, Gérard. Ça, c'était de la balle. Et sinon, je voudrais dire aussi à Tony que quand il chie chez Wams, qu'il tire la chasse.
9: Non, mais t'inquiète pas,
26: c'est dégueulasse.
9: J'en sais qu'il est encore dans le deuxième débat.
22: Non, mais par contre,
26: il chie la porte ouverte, en plus.
9: Il était encore dans le deuxième débat.
26: C'est
9: Et Ginny.
3: Ouais, Gérard, tu peux répéter la question?
9: Non, c'est la conclusion.
25: Ouais, donc c'est Ginny.
9: Ouais.
25: J'embrasse Tony. J'embrasse mon pote Rigo de Fun.
9: Ouais.
25: Mon pote Manu de Fun.
20: Yes, je te kiffe.
25: Mon pote Fildard de Fun. Il répond pas, c'est pas grave. Je suis prêt pour me faire pardonner mon pote Fildard de Fun à t'emmener en week-end à Center Park.
3: Ouais.
9: C'est GSM.
1: Ouais, bah je voulais dire bravo à Tony pour sa déclaration d'amour à Fildard.
9: Bon, mais on savait que c'était Tony, hein.
1: Je trouve que c'est beau, je trouve que c'est quand même un enculé parce qu'il a pas parlé de Arnett et de moi.
9: Donc, bah non, voilà. Mais...
5: Sinon, pour une fois, bah, tu vois, ça a été ton débat, ça s'est bien passé, ça a été un joyeux bordel.
8: Ouais, si tu veux, ouais, pas de problème.
9: Voilà, non, mais surtout avec les habituels, c'est toujours le bordel.
5: Bon, on a bien rigolé, Gégé.
9: J'aime pas faire des débats avec les habituels.
5: Et pourquoi tu nous aimes pas, nous, on t'aime.
9: Non, j'aime pas faire des débats comme ça, c'est tout. Ouais. En de bon entendeur, salut pour la semaine prochaine pour vous.
5: À la semaine prochaine, Biquet.
9: Ouais, c'est ça.
2: Bon, Gérard.
9: Conclusion sur.
5: On s'appelle demain, on règle ça ensemble.
9: Bon, Manu, tu me les casses.
26: C'est là, ma grosse poule.
9: Rigo, pour finir.
8: Oui. Gérard, je voulais juste te demander un truc.
9: Merde ! Voilà ! Rigo.
2: Alors, on a énormément de conclusions sur l'IRC, vu qu'on a quand même atteint encore un record. On est 8723. Donc, remercie tous les gens de l'IRC. Oui. Qu'est-ce qui se passe ? Il y a encore un problème
9: technique.
2: Non,
9: mais ils s'amusent à te couper sans arrêt, Pildar. Donc,
2: on va lire des conclusions vite fait. Conclusion d'Arnett qui dit que Gérard fait une grosse cochonne et ton débat c'était super naze. Sinon, Perforas, il dit qu'il faut dire à Rip qu'il a pas le droit de faire rentrer des gens à l'école, dont Aurélie, mais bon, ça passe pour cette fois parce que c'était une exception. Et Satan SFR, il dit que les portables c'est bien, mais ce serait parfait quand Jojo viendra les laver à domicile. Voilà. Ouais. Et il y a Turpentine qui m'a forcé de te dire que ton débat il avait ni queue ni tête comme toi.
9: Ouais. Ben moi je l'emmerde. Et moi la conclusion, c'est dommage que Manu ait fait un boulot dégueulasse, qui m'a repris encore les mêmes.
10: C'est vrai.
9: Donc, quoi dire d'autre que la semaine prochaine, les débats vont porter sur les 35 heures et les collections.
10: C'est-à-dire les 35 heures de quoi ? Auto ?
9: Non, c'est comme maintenant...
10: Du Mans, les 35 heures du Mans ?
9: Non, comme tout le monde a voté comme quoi qu'on allait passer à 35 heures, et bien la semaine prochaine, ça sera un débat sur les 35 heures et sur les collections. Et maintenant, vous allez retrouver Seb pour la nuit sans pub.

0: chez moi et prier d'arrêter parce que j'ai besoin de ma ligne téléphonique. Merci.
1: D'avance.
0: Merci d'avance. Alors je préviens, celui qui s'amuse à appeler comme ça, arrête. Alors en de bon entendeur, salut pour celui-là. Donc vous êtes toujours à l'écoute, donc 101.9 et vous pouvez toujours appeler. Le Minitel ne fonctionne plus, donc c'est
1: si,
0: plus...
1: Si, mais il fonctionne, on est 14 connectés, mais il faudrait que je réussisse à avoir le truc, quoi.
2: Vraiment, Gérard, ça fonctionne. Gérard, sinon, c'est bizarre, parce qu'il y a un ancien animateur de FG sur Internet, il te demande si tu te souviens de l'époque où il te caressait dans les studios d'FG.
0: Non, pas du tout. Donc, le thème du deuxième débat portera sur les radios, et pour ça, on va accueillir Jean-Maurice, 22 ans de Paris, on peut écouter Fun Radio sur 101.9. Bonsoir à toi Jean-Maurice.
3: Oui, bonsoir, qui va là, je te prie, bonsoir.
0: Cara, qui avait 19 ans, Toulouse, 105.
4: Cara Coé.
5: C'est Cara Coé. Salut à tous, ce soir c'est Fun.
0: Donc Toulouse, 101.9. Samzel, 25 ans de Bordeaux 96 FM.
3: Exactement.
0: Bonsoir à toi.
3: Salut Gérard, c'est Samzel.
0: Diboul, 20 ans de Thoiry, c'est la fréquence. C'est la fréquence sur Paris, donc c'est 101.9, non 89.2, comme tu as été confirmé.
6: Bonsoir Gérard, bonsoir le délinquant, vive le rap.
0: Ok, ben si tu commences à dire des conneries comme ça, on va pas être copains longtemps, d'accord?
6: Pas de problème.
0: Alors, doit-on payer un abonnement pour être auditeur? Eh ben tiens, ben, justement, on va te demander à toi.
6: Moi, je suis pas auditeur, moi j'écoute pas la radio. Ma radio, c'est les disques que je mets chez moi.
0: Dans ces cas-là, pourquoi qu'on t'a sélectionné?
6: Parce que justement, il faut un objectif par rapport à ceux qui n'écoutent pas la radio.
0: Non, mais je te demande, est-ce qu'il faut payer un abonnement pour être auditeur?
6: Je pense, oui, qu'il faut payer la redevance comme pour la télé.
0: Ah bon, tu dois payer une redevance sur la radio? T'as vu jouer ça dans Spirou Magazine ou dans Quentin?
6: Non, il faut déclarer ta radio comme ta télé. C'est ça.
0: Je crois que tu te trompes un petit peu.
7: Les doigts dans le cul.
0: Samzel.
6: Je me mets aussi les doigts dans le cul.
0: Bon, tu te tais, Diboul, s'il te plaît, merci.
3: Oui, s'il te plaît, Diboul, laisse parler Samzel, c'est mieux.
0: Samzel.
3: Ouais, je pense que c'est tout à fait normal qu'on doit payer pour écouter des gens comme nous, quoi. Ouais, je pense que c'est, voire même des gens comme toi, je pense que c'est inconcevable de ne pas payer, quoi.
0: Non, mais est-ce qu'il faut payer un abonnement?
3: Bah, à l'heure actuelle, non, mais ce serait bien si ça pouvait venir. Ok.
0: D'accord.
8: T'en payes, toi, Gérard, d'abonnement?
0: Non,
8: pas du tout. Et pourquoi?
0: Bah, tu payes pas d'abonnement pour la radio.
8: Bah, pourquoi tu poses la question?
0: Alors, je pose la question parce que c'est...
1: Gérard.
0: C'est l'ami Pildar qui m'a donné ça.
1: Moi, je croyais que tu payais Fun pour avoir le droit de venir, parce que sinon, il voulait pas.
0: Ouais, c'est ça, t'as raison, toi. Tu payes... Et toi, tu payes quoi pour venir?
1: Rien.
0: Bon, alors tu te tais. Cara Coé,
5: yes. Ben écoute, tu viens de répondre, alors je vois pas ce que je pourrais dire. Ben, tu viens de donner la réponse à la question, alors ben, je vais dire la même chose que toi. Hein. Non, on paye pas d'abonnement.
0: Non, mais c'est pas la peine de prendre les questions que je donne, d'accord?
5: Bah, tu poses une question, je réponds à ta question.
0: Ouais, non, mais faut pas prendre les réponses que je viens de donner, d'accord?
6: Ouais.
5: Autre chose, bah, alors à mon avis, ouais, on paye l'abonnement.
6: Voilà,
3: faut dire ça.
0: Jean-Maurice.
3: Oui, alors c'est Jean-Maurice. Bon, déjà, moi, je vais te dire que j'aime pas les abonnements. Alors, j'aime pas les abonnements du tout. Donc, déjà que je paye pas ma redevance télé, il est pas question que je paye une redevance radio. Moi, je suis un peu comme mon pote Arthur, je suis un pirate de la radio.
0: Ouais, ok.
4: Gérard, tu viens demain, je t'invite au Queen.
0: Donc,
2: Gérard?
0: Oui,
2: sur IRC, c'est là que ça se passe. Il y a Snooze qui te demande, pour commencer le débat, même s'il a commencé, qui a inventé la première radio?
0: Justement, c'est une question qu'on allait poser.
1: Ouais, et c'est une de mes questions, tu vois, elles sont pas toutes connes.
0: Bravo, la première, elle est un peu con. Enfin, c'est pas grave.
1: Ça va la faire, ça passera.
0: Ouais, Manu, tu voulais poser une question?
9: Je voulais savoir s'il allait faire beau demain.
0: Il
3: va flotter, j'ai vu la météo.
0: Tu mets la télé puis tu verras s'il y a la météo.
3: Pas
0: de problème. Donc doit-on payer un abonnement pour être auditeur? Pour être auditeur, donc à mon avis, non, je pense pas. Il n'y a pas besoin de payer pour être auditeur. C'est simplement ça. Vous prenez votre téléphone et vous composez le 083 0803 08 5000, comme ça vous êtes sélectionné. Tu dépenses de l'argent au téléphone et c'est
2: attends
0: tout.
2: Gérard, faut bien expliquer parce que là il y a Jupiler sur l'IRC, il me demande la radio c'est quand on va chez un radiologue à l'hôpital.
5: Ouais.
0: Non mais justement, mais ça qu'ils

0: De poser les questions avant que je les pose. Parce que ça sert à rien. Sinon, c'est pas la peine que je fasse un débat sur les radios.
1: Mmh. Hein? Ouais, mais toi, tu parles de quelle radio?
0: De toutes les radios.
2: Pas de marre.
3: Les radios du poumon, des os, lesquelles?
0: Les radios FM, bien compris, on se débouche les oreilles.
1: Les radiégous aussi.
0: D'accord, j'en connais tout à l'heure qui vont gerber. Donc, préférez-vous écouter la radio seule ou en bande? Avant, je posais, il y a un sondage. Donc, pour ou contre la radio, il y a 40% l'écoute en boucle en faisant l'amour. Ça, c'est vrai qu'on peut écouter, on peut écouter la radio en faisant l'amour, ça c'est vrai. 30% ont leur radio sur leur cheminée, tu peux l'avoir partout. 26% aimeraient en parler, donc c'est ce qu'on fait. Et 10% te salue toi. Alors là, je vois pas...
4: Mais si, c'est une émission. C'est une émission d'une radio.
5: Ouais, il y avait salut les copains, il y avait salut toi aussi.
0: Ouais. Okay. Donc, deuxième question. Préférez-vous écouter donc la question...
2: Toi.
0: Oh !
2: Salut toi.
1: Ça va?
3: Salut.
2: Salut toi.
1: Bah alors, tu vas bien? Ça va toi?
3: Salut. Bon,
0: Apolline.
2: Tu me fais bien très
0: t'essayes, t'essayes de me les calmer toi. Là.
4: Ok.
0: Faudrait peut-être pas qu'ils s'amusent à jacter entre eux là maintenant parce que ça commence à bien faire.
1: Oui, un petit peu toi.
0: Manu, tu mets ton micro s'il te plaît.
3: Bien, d'accord. Manu.
1: C'est tout chaud.
0: Alors la question, s'il vous plaît. Jean-Marie, tu fermes ta gueule. Jean-Maurice.
1: Tu mets ta langue.
2: Oui, non, moi je suis là. Tu me reconnais, Gérard, j'ai une grosse voix, donc c'est pas moi. Hein.
0: Alors, vous allez commencer par vous calmer.
2: Mets-le dans ta bouche.
5: Hey, s'il vous plaît, les auditeurs. S'il vous plaît.
0: Je voudrais. Oh, tu fermes ta gueule, toi, Diboule. Allez, hop, au revoir pour Diboule.
2: Oh non.
0: Au revoir, Diboule.
5: Petite casse sur notre radio.
3: Au revoir, voilà. Diboule.
0: Donc, salut, terminé Diboule. Pour elle. Voilà, donc, deuxième question. Préférez-vous écouter la radio seule ou en bande? On demande à Jean-Maurice.
6: Gérard, avant, j'aimerais bien que tu précises quelle bande, si c'est FM, grandes ondes ou petites ondes.
0: Non, mais en bande, ça veut dire entre ça copains.
3: Entre potes.
0: Entre potes ou seul, tu peux voir, ou même, c'est vrai, il y a plusieurs fréquences, ok. Je vois à peu près. Fildar, s'il te plaît.
3: Fildar.
5: Quoi? Non, c'est pas de casque, qu'est-ce que tu fais?
0: Et t'arrêtes de balancer de la musique quand je parle,
5: c'est
0: d'accord?
5: C'est pas moi, c'est les auditeurs.
0: Tu vas te casser d'ici vite fait, toi. Alors, Jean-Maurice.
3: Oui.
4: On accueille Blondeau qui appelle de Nantes et qui a 25 ans.
7: Ah, salut, sur la radio. Salut, radio, bonsoir à tous. Là, ils sont plus, attention, j'ai repris de tête. Hein. Du pur truc, du pur os.
0: Oh
7: ah, salut, ça roule.
0: T'as quel âge?
7: Salut, ah, j'ai 25 ans, j'habite à Nantes.
0: La fréquence
7: 105.3 FM en guerre, attention, du pur tube. Hein.
0: Alors, préférez-vous écouter la radio seule ou en bande? On va s'adresser à toi.
7: Ouais, bah moi je préfère l'écouter à plusieurs, hein, ça c'est clair. Dans les couloirs à la radio avec mon pote, mon porte Marco, ça c'est clair. Et c'est fun pour le tube, ouais. Ok.
3: C'est groove.
0: Samzel.
8: Ouais, bah écoute, seul et en bande. J'aime bien les deux.
5: On peut faire les deux en même temps.
3: Ça, ouais, je crois qu'on peut faire les deux en même temps, ouais.
0: Caracoé.
9: Ouais, bah moi j'adore écouter la radio avec plein de potes autour d'un feu de camp. Et puis on bouffe et après on termine la soirée, je dirais pas comment.
8: Je suis nu.
9: Voilà.
3: Cochon.
9: Tout en écoutant Fun.
8: Dans celle-là, c'en est une bonne.
0: Jean-Maurice.
2: Ouais, bah écoute, moi je pense que c'est plutôt un plaisir solitaire. Hein. Il y a deux plaisirs solitaires dans la vie, c'est la pignolette et la radio, donc ça se fait pas en bande.
8: J'suis ouais, surtout d'accord. Quand on écoute Gérard, quoi.
2: Voilà, sinon c'est des partout radiophoniques et ça c'est pas bon, ça mélange toutes les fréquences et ça fout le bordel.
7: Ah, c'est clair, surtout quand on est au beau. Hein.
2: Tout à fait.
0: Blondeau, tu t'écrases s'il te plaît, merci.
7: Ok.
0: Alors donc, seul ou en bande, ça veut dire entre potes, et c'est vrai que à la fin d'un peu de camp, c'est sympa, surtout quand on est plusieurs.
5: Et tu préfères écouter seul ou à plusieurs?
0: Non, moi je préfère l'écouter tranquillement dans mon lit, bien au chaud.
5: Quand tu fais l'amour.
0: Voilà.
6: Gérard, oui. Sur IRC, faudrait que tu fasses la confirmation que FG, ça veut pas dire fréquence Gérard.
5: Ah ouais.
6: Comme quoi ça veut bien dire fréquence gay.
0: Pareil.
2: C'est pareil.
10: C'est un synonyme.
2: C'est la même.
4: C'est un pseudo.
5: Bon, enfin, c'est pour pas qu'on le reconnaisse qu'il a dit fréquence.
0: Ces fréquences-là, c'est de la merde. Alors donc, je préfère même pas en parler. Non, moi, je préfère écouter le Star System du matin au soir. Avec Max, de toute manière,
10: avec aujourd'hui un reportage de John Dave et de C. Jérôme, nos deux acolytes, qui sont partis rechercher à New York un reportage de John Dave et de C. Jérôme.
0: Qui s'amuse là?
11: Ouais, quoi? Et oui, Max, ici à Chicago, on est allé voir Félix da House Cat pour un reportage.
0: Bon, alors tu mets ça parce que je commence à en avoir ras
5: la télé, Manu.
0: Et puis, là, faut calmer un peu les auditeurs. Hein.
12: Mais on est calme, Gérard, c'est toi qui es excité.
2: Oui, il est toujours excité.
5: Et si vous pourriez aussi couper la radio quand vous passez à l'antenne, ce serait sympa.
0: Apolline, ouais. Apolline, s'il te plaît.
5: Apolline, tu peux leur dire de couper la radio.
0: Ouais, mais rapide, parce que sinon, ils vont gerber ceux qui ont la radio derrière. Alors, à partir de quel âge peut-on faire de la radio? On va demander à Jean-Maurice.
5: Peut-on écouter la radio, j'ai dit.
2: Peut-on écouter ou peut-on faire?
5: Non, peut-on écouter.
0: À partir de quel âge
5: peut-on écouter la radio?
0: Peut-on faire de la radio?
5: C'est toi qui as fait
6: toutes les questions.
5: Mais non, on avait
0: non, mais moi j'ai modifié. Non,
5: mais c'est
0: dit,
5: pourri.
0: Faire quel âge de la radio?
4: C'est
0: Mathieu qui commande, ok?
2: Oui, qui va là, je te prie.
0: Hors ta gueule, toi.
10: Ouais, salut, Maurice. Salut, Maurice.
2: Oui, bonsoir.
10: Ouais, j'adore ton émission.
2: Ah oui, je te remercie.
0: Bon, ce qui s'amuse à parler.
2: J'aime pas les gens qui aiment mon émission.
0: Voilà, Blondeau, tu dégages. Blondeau, au revoir.
5: Au revoir, bon Blondeau.
6: Salut, voilà. Blondeau.
5: Bon, alors, à quel âge peut-on commencer à écouter la radio?
2: Donc, moi, je pense, Jean-Maurice, qu'on peut écouter la radio à tout âge. Je pense que quand même, comme d'habitude, les personnes âgées sont particulièrement concernées. Parce qu'elles ont quand même pas grand chose à foutre de la journée, tu vas pas dire le contraire.
0: Ouais.
2: À part se pisser et se chier dessus comme d'hab, donc. Et bah, je pense que les personnes âgées devraient écouter des émissions comme. Les, dans les pensionnats et dans les maisons de retraite, au lieu de se faire chier la nuit, il ferait mieux d'écouter les vioques, la radio.
0: Ok.
4: Gérard, à la place de Blondeau, on accueille Hyper Nana, 25 ans de Toulouse.
13: Salut, bonsoir Gérard.
0: Salut
2: Hyper Nana.
6: Ça c'est du nick.
13: Salut.
2: Ah, c'est hyper.
13: Bonsoir à tous.
2: Hyper de
0: ta fréquence s'il te plaît.
13: 108.2.
6: Et Gérard, sur IRC, il y a Kleenex qui te demande si on avale une radio, est-ce qu'on chie du Gérard?
0: Non, pas du tout. Fildar.
13: Hyper Nana.
0: Bon, ouais. Non, au standard, vous allez me calmer celui qui met de la radio.
14: Hyper
0: Nana. Ah, ta gueule, toi, tu vas se feignant.
13: J'ai
0: pas entendu ce que t'as dit.
13: Quoi?
0: Ta gueule.
13: Nana.
0: Bon, vous commencez à me faire chier. Alors, tu me... Allez, hop.
13: Encore.
5: Non, mais on va se calmer. Bon, les auditeurs, ceux qui sont à l'antenne avec nous, ne mettez plus la radio derrière. Parce qu'après, Gérard, il s'entend plus.
4: Puis on est déjà à la radio.
5: Donc voilà, en plus, on est déjà à la radio, donc ça sert à rien.
2: Ouais.
5: Donc, vous pouvez écouter Gérard et ses questions.
0: Ouais, puis toi, tu t'amuses pas de mettre de la musique.
5: Non, mais
0: sinon,
5: moi, j'ai pas de musique.
0: Tu vas te prendre un casque dans ta gueule. Toi, tu fermes ta gueule, espèce de PD. Bon, tu me le vires complètement celui-là. Au revoir.
5: Manu va gérer.
6: Gérard.
0: Caracoué.
6: Non, sur IRC, juste, il y a Alan Clark qui dit la radio est à la télé ce que Gérard est à la radio.
0: Si on veut, ouais.
5: Non, c'est bien ça.
6: Ouais. C'est beau quand même.
0: C'est pas mal. Caracoué.
13: Oui. Alors moi je pensais qu'en fait on pouvait écouter la radio à partir du moment où on pouvait entendre. En fait on peut écouter la radio jusqu'à ce qu'on devienne sourd.
0: Tu peux préciser quand même?
13: Bah jusqu'à ce qu'on n'entende plus rien.
0: C'était...
13: Donc on peut plus entendre la radio.
0: Bon, ouais, je pense pas qu'on peut devenir fou à force d'écouter la radio.
5: Sourd.
0: Non. Samzel, fais gaffe à ce que tu dis, Jean-Maurice, parce que tu as dégagé tout à l'heure.
2: Ce n'est pas moi, tu reconnais pas, moi j'ai une grosse voix, attends.
12: Non, c'est moi qui ai une grosse voix, c'est Samzel.
0: Justement, ça.
13: C'est une très belle voix.
12: Oui, mais attendez, je peux pas répondre, les amis, laissez quand même parler Samzel.
2: Vas-y, Samzel.
12: Bon, écoute, moi je pense qu'on peut écouter la radio à tout âge. Et surtout, quand on est petit, comme ça, on comprend pas ce qu'il dit.
0: Ah bon, on comprend pas ce qu'on dit?
12: Ouais, c'est mieux.
0: Ah d'accord, je pense que tu ferais mieux de rester chez toi.
12: Je suis chez moi.
0: Ouais,
2: Il est à la maison, Samzel. Attends, il est venu d'énergie jusqu'à Fun, il va pas rebouger maintenant.
12: On est sorti du placard et je suis là maintenant.
2: C'est clair, il était dans la cave, maintenant il est
0: Hyper Nana.
13: Je pense que pareil, à tout âge.
4: Wonder Woman.
13: Même quand t'es dans le ventre de ta mère, tu peux écouter la radio. Voilà.
6: Gérard, à propos de radio, il y a Davy One, il aimerait bien que tu te calmes un peu parce qu'il y a sa mère qui vient de rentrer dans sa chambre et elle a dit c'est qui ce gros con qui passe à la radio. Essaye de faire des efforts.
0: Alors Davy One, moi j'en ai rien à foutre.
2: Madame Davy One, c'est pas bien, Madame Davy One.
0: Bon, tu t'écrases toi, ça vaudra mieux. Ok.
13: Davy One.
0: Oh.
13: L'armée.
2: Oui, c'est Suzy One.
0: Bon. Alors, on va se mettre un disque.
5: Non, mais c'est Manu, regarde, il met la télé. Bah ouais.
4: Mais non, mais Gérard, c'est toi qui m'as dit pour écouter la météo.
0: J'éteins.
2: Écoute la météo, le Manu.
4: La météo.
5: Bah ouais, je vais savoir demain.
2: Manu, il va
5: je vais aller faire du roller, c'est pour ça.
2: 4 le matin et 10 l'après-midi, il va pleuvoir, je te le dis, je l'ai vu tout à l'heure.
1: Pourri.
0: Ouais, donc, on va s'écouter un disque et Apolline va vous calmer parce que je commence à en avoir marre, donc je peux avoir le titre.
4: Le titre.
0: Le titre
5: de quoi?
0: Le titre du disque.
5: Mais j'ai pas de disque là, moi. J'ai pas de disque de prévu, c'est pas l'heure.
0: Non, mais écoute, si, il est l'heure parce que.
2: Éclate-moi la FM.
5: Non, mais attends, est-ce que t'as déjà posé la question au moins?
0: Alors, la question c'est peut-on vivre dans un studio de radio? Et on se retrouvera tout de suite après au 0803-08-5000. C'est Apolline qui est au standard. Et en espérant que ça se passera mieux. Ouais. Voilà, alors donc.
12: T'as oublié d'utiliser l'internet.
0: Il y a toujours Rigo sur l'internet www.fr Fun Radio. Et on est combien, Rigo, s'il te plaît?
6: On est 9042.
2: On est 9-4.
1: Vous voulez dire qu'il y a des sandwichs pâtés au comptoir?
0: Et là, on va s'écouter les gros micros avec du liquide dans ma grotte à Nutella. Et on se retrouve tout de suite après. J'ai besoin de mon téléphone, donc vous la laissez tranquille. Merci.
5: Vous sortez de chez Gérard.
0: C'est la dernière fois que je dis, vous me laissez la ligne libre. Dans de bon entendeur, salut. Et là, on vient de s'écouter les gros micros avec du liquide dans la grotte à Nutella.
5: La grotte, dans ma grotte.
0: Dans ma grotte à Nutella. Vous allez, je crois qu'on vous a demandé de vous calmer, sinon à 2h30, j'arrête. Ok. Alors, vous allez commencer par fermer vos gueules quand je parle.
12: Bien, maître.
0: Ok.
12: Oui, bonsoir.
0: Sinon, à 2h30, j'arrête.
12: Bonsoir.
1: Okay, Gérard.
12: Bonsoir.
6: Donc, avant de reprendre avec les auditeurs, il y a Davy One qui a fait un sondage dans son immeuble pendant le disque. Et 15% des habitants de l'immeuble dormaient, 25% étaient partis à la pêche et 20% regardaient pêche et chasse nature et découverte sur TF1.
0: Non, mais ça, c'est pas du tout le thème du débat sur les radios. Alors, toi, tu commences par te taire parce que sinon, ça va aller très, très mal pour ton matricule. Ok?
12: Ok.
6: Gérard? Bon. Et sinon, il y a Lampiote sur IRC, il te pose une bonne question. Il te demande si tu fais de la radio parce que t'as peur qu'on voit ta gueule à la télé.
0: Non, pas du tout. Ma gueule à la télé, on l'a vu sur...
5: Qu'est-ce qu'elle a, sa gueule?
0: On l'a déjà vu, donc je vois pas du tout pourquoi il pose cette question-là.
6: Parce qu'il est pas au courant.
0: Eh ben, s'il est pas au courant, il a qu'à regarder...
5: Fun TV.
0: C'était sur Fun TV l'année dernière, voilà. Alors, la question, c'était, peut-on faire... donc, vous pouvez toujours nous appeler au 0803-08-5000, toujours le Minitel qui fonctionne pas.
5: Si, ça fonctionne, mais j'ai pas envie de lire.
0: Ouais, voilà, ça m'aurait étonné, t'es vraiment un feignant. Apparemment, t'as vraiment rien envie de foutre. Je sais pas pourquoi tu fais de l'aria.
4: Ouais.
0: Non, vraiment, franchement, si t'as rien envie de foutre, tu ferais mieux de retourner chez toi.
2: Oh non.
0: Alors donc, pour ça, la question c'était, peut-on vivre dans un studio de radio? On va demander ça à Jean-Marie.
2: Il n'y a pas de Jean-Marie, c'est Jean-Maurice.
0: Jean-Maurice, pardon.
2: Oui, bah écoute, moi, tout ce qui est squatteur et compagnie, j'aime pas trop, parce que quand je travaille dans mon studio, j'aime bien avoir la paix. Mmh. Donc, je sais pas, je trouve ça un peu primitif, si t'arrives à saisir l'essence de ce mot, de squatter dans un studio de radio, parce que c'est pas fait pour ça. Pour ça, il y a des chambres. C'est-à-dire, tu pisses aux chiottes, tu te laves à la salle de bain si tu te laves, et tu manges dans ta cuisine ou dans ton salon, tu vois.
0: Mmh.
2: Donc, bah, dans le studio de radio, tu fais de la radio, quoi. Donc, tu vis pas dans ton studio de radio, quoi.
0: D'accord.
5: Gérard, j'ai une question sur le Minitel pour moi, ma petite amie qui me demande si tu rentres plus tôt, ce serait bien, comme ça on pourra se caresser.
0: Ton message personnel, tu te le carres au cul. On en a rien à foutre, ok?
2: Au
5: standard, moi ça m'intéressait. Hein.
0: Oh, vous éteignez votre micro au standard et vous me faites pas chier, d'accord?
2: Ça m'intéressait
0: vachement. Ta gueule!
6: Manu,
0: tu dégages!
6: Tu me montreras le dessin que t'es en train de faire après? Ah, mortel!
0: Bon, alors Manu.
2: Dessine-moi un bouton.
0: Tu vas dessiner dehors, s'il te plaît.
5: Non, c'est bon, je gère.
0: Hein? Karakoé.
13: Oui, ben moi je pense qu'on ne pourrait pas vivre toute sa vie dans un studio, parce que vivre dans un studio de radio, ça voudrait dire pas sortir du studio. On pourrait plus voir les nuages et tout ça. On finirait par attraper la scarlatine.
0: De manière, il y a une question. Il y a un truc qu'il faut se dire, c'est que là où qu'on est à l'heure actuelle, rue Bayard, c'est que dans les studios, c'est vrai qu'on voit pas grand chose à part des arbres. Mais quand on était à Neuilly, c'était vraiment pire. Hein.
2: Ouais. GG, c'est Jean-Maurice.
0: Samzel.
12: Bah écoute, moi je pense qu'on peut vivre dans un studio, en plus c'est intéressant, on peut écouter la radio toute la journée. Hein? Non, t'es pas d'accord?
0: Ouais, si, même de toute manière, ceux qu'on l'habitude de faire de la radio. Donc, c'est vrai qu'on peut vivre. Vivre dans un studio, c'est dur parce que.
12: Pourquoi?
0: On n'a pas de chambre, hein.
12: On n'a pas de chambre.
5: Mais il y a une douche, donc c'est bon, on peut dormir sur un canapé.
12: Bah, tu dors par terre, sur la moquette.
0: Hyper Nana, pour continuer.
6: Non, mais Gérard, pour revenir là-dessus, excuse-moi.
0: Attends, Hyper Nana.
6: Excuse-moi, Hyper Nana. Je sais plus qui c'est sur l'IRC qui me disait qu'on peut très bien vivre, pas forcément dans un studio de radio, mais à la maison de la radio.
12: Oui,
0: ouais, mais c'est pareil. C'est pareil que de vivre.
5: Moi, je sais. Pardon. Que dans certaines. Non, mais c'est vrai, c'est pas une connerie. C'est que dans certaines radios, il y a carrément des chambres, des cuisines. Il y a une cuisine pour tout le monde.
6: C'est vrai, il y a bien une douche ici.
7: Ah, mais il n'y a pas de douche.
0: Ah si, il y a une douche ici, si. Je suis désolé.
5: Mais dans certaines radios plus importantes, il y a carrément des chambres, des cuisines où tu peux aller te faire bouffer, tout ça.
0: Celui qui met de la musique, arrête, parce que ça commence à me gonfler.
7: Oh là là.
0: Alors, Hyper Nana.
13: Oui, alors moi je mets un point d'honneur à séparer ma vie privée de ma vie professionnelle. Donc je pourrais pas habiter dans le studio où je travaille, c'est pas possible.
0: Mais de toute manière, je pense que c'est pas évident pour tout le monde. Hein.
7: Elle dit ça alors qu'elle suce les mecs du taf.
13: Faut travailler ensemble.
0: Jean-Maurice.
7: Non mais je la connais, on a travaillé ensemble à une époque. C'est pour on ça, Gérard, que je me permets. C'est pour ça que je me permets.
13: Ça va, au fait?
7: Oui, ça va toujours bien.
0: Bon, alors Hyper Nana et Jean-Maurice, au revoir.
7: Vous
0: gérerez ça.
13: Mais non,
0: Gérard, au revoir. Au revoir.
13: Non mais on arrête là.
0: Au revoir.
5: Gérard, j'ai une question sur Minitel de Sébastien, qui se trouve être mon cousin, et qui me demande si ce week-end je rentre à la maison.
0: Ça, on n'en a rien à foutre de tes messages personnels.
5: Sébastien, je ne sais pas encore, ça dépendra.
0: Alors, ce message perso, c'est terminé, tu t'arrêtes avec ça, parce que ça commence à bien faire. D'autres questions sur l'IRC, non?
6: Ah bah tu sais, on est 9722, donc il y en a énormément.
0: Ok, eh ben c'est dommage qu'on puisse pas avoir plus de précision.
6: Ah bah si, je peux t'en sortir. Je savais pas que tu voulais une question.
5: Est-ce que tu vas nous sortir?
6: Il y a Perfois qui te demande si l'ancien nom de Radio GG c'était Jean-Yves dans mes fesses.
0: Non.
6: Il y a Isti qui dit: Gérard, je t'ai repiqué tes poèmes et je suis devenu une star en Belgique à la radio. Ça faudrait vérifier parce que c'est dégueulasse.
0: Comme ceux qui s'amusent. Je te coupe 5 minutes, Rigo. Comme ceux qui s'amusent à faire des piratages sur mes remix, c'est pareil. Il faudrait peut-être qu'ils arrêtent parce que ça commence à devenir lourd. Ouais, on en a assez parlé hier.
6: Et il y a Snous qui, en fait, c'est son chien qui te demande s'il y a des chiens animateurs de radio parce que son chien, c'est son rêve de devenir animateur.
0: Non, il n'y a pas de chien animateur de radio.
6: Pourtant, moi, j'en connais.
4: Gérard, à la place de Jean-Maurice, on accueille Marc Scoliose.
7: Oui, bonsoir, c'est Marc Scoliose.
5: Et à la place de Blondeau, on accueille Bob le Taré.
14: C'est du Gérard, c'est du Fuldard, c'est tout de la Dream Team.
0: C'est bizarre parce que Blondeau, il y a longtemps qu'il était viré, je viens de virer Hyper Nana.
4: Ah oui, non, à la place d'Hyper Nana.
5: Ah oui, pardon, c'est parce que c'était dans la même colonne.
0: Non, mais faudrait peut-être pas me prendre pour un con.
14: Bon, salut, c'est Bob le Taré, il est déjà 2h et je suis réveillé.
0: Bob le Taré.
7: On peut se coucher.
0: Je crois que tu vas commencer par te calmer un peu. Oh,
14: bien,
0: hein.
14: Gérard, je suis calme.
0: Sinon...
14: Il n'y a pas de problème.
0: Il y a un petit sondage que je vais faire. D'après vous, qu'est-ce qui est le plus difficile en radio? Alors, 42% des gens disent que c'est de la sodomie. Ça, c'est bien les conneries à Pildard, donc je ne les lirai pas, c'est tes conneries. Alors, tes conneries comme ça, je n'en veux pas, ok? Alors ton sondage, je le terminerai pas.
4: Non mais voilà. Continue-le, c'est pas parce qu'il a mis.
0: Non,
5: mais ce qu'il faut comprendre dans ce.
13: Mais nous, ça nous intéresse,
0: non. Mais ce qu'il faut comprendre, c'est que t'es un con quand tu sors des sondages, ok? T'es aussi con. T'as un manche à balai. Alors vous fermez vos gueules derrière.
5: Il y a dans certaines radios où ils pratiquent la sodomie.
0: C'est pas parce que Sandy l'a dit que tu vas reprendre ce qu'a dit, d'accord? Alors maintenant tu promets de t'occuper de ton boulot, ok? Parce que Sandy en a ras le bol.
5: Y a pas qu'elle qui se fait enculer.
0: Alors ta gueule toi.
4: Non mais Gérard, continue, vas-y.
0: Donc 23% des gens disent que ça doit être difficile d'en parler sans dents. Ça, je vois.
7: C'est beau. Bah.
0: Mais non, c'est pas moi.
7: Une grille de mots croisés.
0: Maintenant, si vous rallumez vos micros, je vous balafre.
5: On a rien fait.
0: Je vous balafre.
5: Gérard, reste à ta place, putain, c'est pas vrai.
0: Putain de frasse.
4: Et tu l'as pas balafré.
0: Tu dégages.
5: Mais non.
0: L'homme. Tu dégages.
7: J'ai rien fait.
0: Tu dégages.
5: J'ai rien fait.
0: Tu dégages. Donc, la question...
5: Non, mais la suite du sondage, Gérard, rapidement.
0: Non, il n'y a plus de... Il n'y aura pas de suite de sondage, c'est tout.
5: Un petit message
0: des radios. Est-ce que...
15: Oh, le double son.
5: Un petit message Minitel.
0: Ta gueule.
15: Direct.
0: D'accord.
15: Direct. Tekken 4.
0: Alors, au standard. Au standard, vous me gérez les gens, là. Parce que ça commence à bien faire aussi.
15: Mais on est géré, Gérard, on est géré.
16: Je peux continuer. Alors, je l'ai géré à Pauline.
0: Ta gueule. Tu dois aussi les calmer, parce que là, c'est de la merde.
5: Calme.
2: Pourrait-on continuer le
0: débat? Ça commence à bien faire, vos conneries.
4: On doit calmer qui, là?
13: Il n'y a pas beaucoup de professionnalisme, là.
5: Hein. Non, c'était un bon débat.
0: Existe-t-il des radios dans les pays ou autres? On va demander ça à Marc, je sais pas quoi.
5: Excuse-moi Gérard, qu'est-ce que t'entends par ou autre?
0: C'est toi qui as posé c'est toi qui m'as demandé de poser cette question.
5: Bah oui, mais explique. Explique aux auditeurs.
0: Non, mais on va demander. Non, je répète plus la question.
2: Non, Marc Scoliose, je vais répondre.
0: Non, ouais. Manu, tu me gères ça parce que ça commence à bien faire.
2: Gérard, c'est Marc.
0: Ouais.
2: Son pote Marc Scoliose. Donc je voudrais répondre, je vais tout expliquer à mon pote Fildar.
5: Merci.
2: Les pays ou autres, ça veut dire pays, continent, île, péninsule, presqu'île.
5: Ou planète.
2: Ou planète, voire univers, mais ça c'est compliqué. Donc les radios existent, oui.
5: Tu dis oui.
2: Oui, c'est tout, oui, bien sûr qu'elles existent dans...
0: Donc, Koé.
13: Oui, écoute, ouais, je pense qu'il y a... Non, je... Il y a des radios... merde.
2: Cara Koé, t'es en playback.
13: Hein?
16: Gérard, tu viens demain, je t'invite au Queen.
13: J'ai dit quoi?
2: Papa GG.
0: Je sens que ça va se terminer pour Fildar.
2: Ça le sent bien.
15: Il va y avoir de l'enculage de mouche direct.
0: Je sens que Fildar, tu as dégagé de l'area vite fait, toi.
5: J'ai rien fait.
0: Non, mais tu vas voir, t'as rien fait si c'est toi qui t'amuses à mettre des conneries. Allez, ok Marc. C'est pas les auditeurs.
5: Non,
0: c'est
5: non,
0: toi.
2: Une fois, c'est pas nous.
0: C'est toi, ok. T'es en train de me saloper mes débats toutes les semaines. Alors t'es vraiment un enculé. C'est tout ce que j'ai à te dire.
2: Hein?
0: Toutes les semaines, tu me fais de la merde.
5: On continue le débat ou pas?
0: Hein? Samzel.
12: Oui, bah écoute-moi, oui, bien sûr, il y a des radios dans toutes les planètes, dans tous les continents. Et de plus, au développement d'Internet, en plus, on peut avoir toutes les radios maintenant. Donc, je crois que c'est pas un problème.
0: D'accord. Bob le taré.
17: Ouais, écoute. Allô?
0: Bob le taré.
17: Allô? Oui?
0: Oh, tu t'as... Bon, Bob
17: Gérard,
0: le taré. Ouais,
17: Gérard, je suis là, Gérard, j'étais en rantaine, c'est pour ça.
2: Eh hey Bob, j'ai le mix parfait, là.
17: Ah, très bien.
0: Bon, ouais, alors, Marc et Bob le taré, vous dégagez, au revoir.
12: Le mix parfait.
0: Allez, terminé. Terminé pour eux.
16: Allez.
0: Alors,
6: Gérard, pour calmer un peu, on va poser quelques questions IRC qui te sont adressées. Est-ce que les animateurs de radio... Alors, attends, parce que ça défile tellement vite. Est-ce que les animateurs de radio Touch Buzzy... peuvent prendre ta place?
0: Non.
5: Non, oh, facile.
0: Toi, tu fermes ta gueule, d'accord. Non, après.
6: Et, oh là là, attends, on va trouver ça.
5: C'est des petits gâteaux apéritifs, Rigo.
6: Pas celle-là.
0: Non, mais c'est pas grave, tu prends...
6: Non, mais j'en cherche une.
5: Pas de pseudo.
6: Bah ouais, c'est ça, je suis en train de chercher des trucs sans qui parlent pas de... Ouais.
5: C'est pas évident.
0: Ouais. Ouais.
18: À la place de Marc Scoliose, on accueille Victouz.
19: Bonjour.
0: Non, mais attention. Alors là, je vais te dire une chose. Que là, ça commence à bien faire parce que vous l'avez. Ça fait trois fois que vous me reprenez les mêmes sur d'autres pseudos.
18: C'est une fille, Gérard.
0: On va voir.
20: Bah. Bonsoir, Gérard.
0: C'est comment ton nom?
20: Victouz. Bonsoir, Gérard.
0: Bonsoir.
19: Bonsoir, Victouz.
20: Ça va?
19: Bonsoir.
0: Bonsoir. T'appelles d'où?
20: J'appelle de Nantes.
0: Et la fréquence?
20: 104.3.
0: Ok. Donc, la question, c'est existe-t-il des radios dans les pays ou autres, donc, pour toi?
20: Je pense qu'il existe des radios dans tous les pays, mais il n'existe pas Fun Radio dans tous les pays.
5: Ou autres.
20: C'est vrai.
0: Non, mais attends, parce que là, tu veux dire Fun Radio, c'est-à-dire dans quel pays?
5: Arrondissement.
0: Dans quel pays que il y a pas Fun Radio et tu
5: en
0: peux
5: France.
0: Non mais précise. Bon Pildar, s'il te plaît, tu fermes ta gueule. Allô,
5: Apolline, merde.
21: Ah non. Hein. Bon, Gérard à la place de
5: l'auditrice Apolline.
20: Allô ?
5: Ah non, elle est là, c'est bon.
4: Mais ouais. Bon, à la place de je sais plus qui, on a qui ?
16: De Bob le Taré.
4: De Bob le Taré, ouais, on accueille le glaude de la voyance.
3: Oui, bonsoir. Bonsoir à tous. Alors, je fais des phénomènes paranormaux.
0: Apolline !
4: Mais qu'est-ce qu'il y a, Gérard ?
0: Apolline !
3: Phénomène de paranormaux.
0: C'est les mêmes !
4: Mais non, c'est pas
0: c'est le même. C'est le même, il change de voix. C'est le même, tu le vires. Tu le vires.
3: Je vous appelle.
0: Tu le vires. Et tu me prends une autre personne. Et sous. Pas sous les mêmes noms. Ok. Alors, Dick Tous.
20: Oui, Dick.
0: Donc, toi.
20: Pardon.
0: Donc, donc, tu dis qu'on peut pas écouter Fun Radio dans tous les pays, c'est-à-dire.
20: C'est-à-dire que Fun Radio n'est pas diffusé dans tous les pays.
0: Alors, précise lesquels.
20: Je vais plutôt te préciser les pays où il y a Fun Radio, ce sera moins long.
0: Ouais. Non, dans ceux qui ne sont pas diffusés, parce que ça m'étonnerait.
20: Ah, alors il y a le Brésil.
5: Si Fun Brésil, il y a Fun Brésil.
20: Ouais. Fun Brésil.
0: Attends. C'est vrai, il y a un truc que j'ai oublié de préciser. Mmh. C'est Pildar tout à l'heure quand il m'a appelé, j'y ai demandé la capitale du Brésil. Il m'a dit que c'était Brasilia.
20: Bah exactement.
0: Non, alors que sérieux.
20: Pas du tout.
0: Non. Bah, non, mais arrêtez vos conneries. Apprenez votre géographie.
20: Bah, apprends ta géographie, c'est Brasilia.
0: Ouais, bah c'est ça m'étonnerait, hein, parce que je connais mieux.
19: Brasilia.
0: C'est ça. La capitale du Brésil, sérieux.
20: C'est Brasilia.
0: Sandy,
5: c'est pas le problème.
0: Et une fois. La capitale du Brésil, j'ai demandé à Sandy. Sandy m'a dit que c'était Maradona. Enfin bref, on arrête là-dessus. Caracoé.
13: La radio, on peut pas l'écouter partout parce qu'au Groenland, par exemple, moi j'ai pas réussi à entendre la radio.
0: Non mais c'est vrai que faut avoir faut qu'il y ait des émetteurs qui soient un peu diffusés partout parce que c'est vrai qu'il y a certains pays qu'on a du mal à les avoir. Mmh. Oui.
5: On a retrouvé un nouvel auditeur à la plage de c'est plus qui Glaude le voyant là machin. Il s'appelle Alvinas.
21: Oui bonsoir Gérard
19: bonsoir.
21: C'est Alvinas.
0: Oui, t'appelles d'où ?
21: J'appelle de Toulouse et on écoute sur 97.8.
22: Salut Alvinas.
21: Bonsoir à tous.
19: Bonsoir.
21: Bonsoir, bonsoir.
0: Bon, ça y est, bonsoir, bonsoir, c'est terminé.
19: Bah, on peut être poli quand même.
0: Ouais, attention, parce que si je reconnais la voix, va gerber tout de suite. Je crois qu'on avait bien précisé la semaine dernière au standard.
21: Bon, moi, je suis
5: pas le même,
21: là,
5: Gérard. Hein.
0: Attention, Rigaud, oui.
5: Le prendre sur le
4: ouais.
0: Merci. Ouais, Rigaud. Merci pour le blanc, c'est pas grave.
6: Ah ouais, excuse-moi, je faisais pas attention. Alors attends, oh la vache, c'est assez compliqué parce qu'il me parle de plein de trucs en même temps. Attends, je vais prendre celle-là, vite fait. Attends, non, bon, au hasard.
0: Ouais.
6: Est-ce que le conducteur de Diana était affolé dès qu'il a entendu Gérard et qu'il a dérapé dans le mur ?
19: Oh non.
0: Bon, alors, Samzel.
19: Oui. Non, t'avais pas posé de question, puis en plus, la dernière, j'ai répondu.
0: T'as pas répondu encore.
19: Ah si, pour les pays diffusés, bien sûr que si, j'y aurais répondu.
4: Ouais.
19: Si, ah si bon. J'ai répondu, hein.
0: Alors, Avinas. Je sais bien ce que t'es de moi à tes copains. Gérard !
5: Mais quoi ?
4: Gérard, reviens !
5: Mais quoi ? Qu'est-ce qu'il y a ?
19: Ça me fait rien, non. Ça
5: ne me
19: fait pas. Mais je te préviens, hein. Je peux pas me laisser faire comme ça. Car j'en ai marre.
5: Arrêtez les auditeurs. Gérard. Gérard!
19: T'as beau pleurer, c'est trop tard.
5: Attends, elle a répondu ce qu'elle a voulu là. Ça y est, il s'est barré. Hein. Il est parti. Hein. Bah, il va revenir. Il revient toujours.
23: Son micro là, je parle dans le micro.
5: Il revient toujours.
23: Dans le micro de Gérard, sinon.
4: Non.
5: C'était bien la shame.
0: Ah ouais?
5: Il y a pas mal de messages Minitel en plus qui demandent à Gérard de revenir.
0: Ah
5: donc...
0: oui, j'ai
5: Gérard!
19: Reviens!
5: Gérard!
4: C'était une fausse manœuvre.
5: Bon, bah faites comme moi, regardez Arte, un reportage sur les Stones, c'est très bien.
0: Tu vires.
5: Personne peut me remplacer.
0: Non, tu vires. Je vais mettre Manu à ta place, ça vaudra mieux.
23: Impossible.
0: Non, tu vas faire ce que je te dis, c'est tout.
5: Non, mais j'arrête, Gérard, on y va.
0: Non.
5: Et 2h20, il reste une demi-heure, allez.
0: Avinas. Non, mais qu'est-ce qu'il a fait ? Non, qu'est-ce qu'il a fait ? Il s'amuse à balancer un CD comme ça au hasard.
19: Non,
21: ce n'est pas moi.
0: Alors Avinas.
21: Par contre, je voudrais dire à Max qu'à la fin du reportage sur les Stones, il y a un mec qui s'est poignardé par un Hells Angels.
0: Hein. Bon, Avinas.
21: Non, mais c'est vrai. Hein, c'est
0: Avinas, vrai. Tu réponds à la question, tu gerbes.
21: D'accord. Alors moi, je pense qu'il faut voir les radios dans un phénomène de mondialisation. Je pense que tu peux pas dire le contraire. Et ça, c'est encore une fois la faute du gouvernement. Et voilà, on a ce qu'on a mérité. C'est tout.
0: Je te demande, existe-t-il des radios dans les pays ou autres?
21: Ben, c'est bien pour ça que je
0: Alors,
21: te parle.
0: Alors, je vois pas ce que tu me parles de gouvernement.
21: C'est bien pour ça qu'on parle de la mondialisation et de la parité homme-femme. C'est pour ça, Gérard.
0: N'importe. Non, mais t'es vraiment con.
21: Je fais référence à tes dires, cher ami.
0: Ouais, ben, je crois que t'as pas compris la question, ça vaudra mieux.
4: Répète-lui, il va mieux comprendre. Toi.
0: Non, mais je répète plus les questions, de manière, ça sert à rien. Ça sert à rien.
21: Il y a quand même un mec qui se fait poignarder parce qu'il sort un flanc.
0: Bon, Avina, sors, quoi. Allez, hop, terminé.
6: Gérard, sur IRC, ils aimeraient que tu répètes ta dernière question parce qu'ils l'ont pas entendu avec les histoires qui viennent de se passer.
0: Alors, pour les gens de l'IRC, existe-t-il des radios dans les pays ou autres? Voilà.
19: Ou autres.
0: Donc Albinas, c'est terminé pour toi, je ne veux plus t'entendre.
6: Bah, à ce propos, il y a Belge Boris, il dit qu'en Belgique, les radios belges sont interdites parce qu'il n'y a pas d'animateur. Et justement, il voulait savoir si on peut en créer une avec juste un micro et un lecteur CD.
0: En Belgique, c'est vrai.
8: Il y a des problèmes au niveau des
0: radios. Non, mais en Belgique, ils nous écoutent avec un décalage d'une journée, je crois. C'est...
8: Non, une semaine.
0: Non, une journée.
19: À moi.
4: Non, c'est une semaine et une journée.
6: Ouais, puisque bon, c'est pour ça, Gérard.
0: En Belgique, j'y ai été, et c'est vrai que là-bas, ils ont des problèmes pour nous écouter. Ils nous écoutent avec des décalages.
6: Une semaine, parce que depuis tout à l'heure, les auditeurs belges.
0: Manu, oui, je te préviens. Attends.
8: C'est sympa, Gérard.
6: Ouais, franchement, sympa.
0: Je suis en train, Gérard.
8: Rigo, il parle et tu le coupes.
6: Je suis en train de te parler.
0: Vas-y, Rigo.
6: En fait, j'ai des auditeurs belges sur IRC, et depuis tout à l'heure, ils me parlent des 35 heures. Et
0: non,
6: je
0: mais
6: crois
0: ça...
6: qu'en ce moment, ils entendent le débat des 35 heures en Belgique.
0: Non, mais c'est vrai qu'il y a un décalage par rapport en Belgique par rapport à nous. C'est vrai qu'ils ont du mal à nous écouter. C'est un auditeur que je connais, qu'on avait fait des soirées à Namur. Lui, il m'a bien précisé qu'il écoutait Fun Radio avec un décalage d'une journée. Donc, c'est pas par moi. Donc, prochaine question. Alors, qui a inventé la radio et à quelle époque et où? Donc, je répète.
6: Pour revenir aux autres pays, il y a Seigneur qui me dit que la radio en Suède, elle est cryptée. Et faut un décodeur, tu vois, comme Canal Plus.
0: Non,
6: en Suède.
0: Non, mais je pense pas. Faudrait que je voie avec
6: un Suédois.
8: Avec un technicien.
0: Non, faudrait savoir si on a toujours les cartes ou qu'il y a toutes les fréquences avec tous les pays.
8: Pas ici, on les a laissés à Neuilly.
0: D'accord. Qui a inventé la radio et à quelle époque et où? Et on va demander ça à Victouze ou Victouze, je sais plus.
9: Victouze.
0: Ouais, Victouze. Alors donc toi?
9: Je pense que c'est. Je sais pas, je crois que c'est Monsieur Becquerel. Et c'était dans les années 1920.
0: Mmh.
9: À la naissance du télégramme.
0: Non, je pense que le télégramme, il a pas été un. Je pense que le télégramme, il a été inventé bien avant. Hein.
9: Oui, mais en fait, c'est avec les progrès du télégramme, ils ont réussi à faire des ondes radio et ils ont inventé la radio.
0: Mmh. D'accord.
6: Oui. Sur IRC, il y a Yankee qui dit qu'il ne sait pas qui c'est qui a inventé la radio, mais il est sûr que tu es en train de la mener à sa perte.
0: Non, pour l'instant, non. Je suis pas en train de la mener à sa perte parce que sinon, je ne serais pas là tous les jeudis à faire péter l'audimat. Et on est combien, s'il te plaît?
6: Alors, l'IRC, c'est pas l'audimat, Gérard, je voulais que tu le saches.
0: Ouais.
6: Et on est 9985.
9: Bravo!
0: 9985.
6: Voilà. Et je dis à Sego que oui, c'est en modérette.
0: Ouais ben je pense que j'espère qu'on va peut-être atteindre les 10 000 aujourd'hui.
8: Oh ouais putain, on se le fait les mecs, allez.
0: Ouais, toi on dit pas putain, d'accord. Et je répète une dernière fois, celui qui emmerde Sandy est prié de lui lâcher la grappe.
19: Celui qui emmerde Sandy.
0: Et toi tu fermes ta gueule. Pour l'instant, je t'ai pas appelé pot de chambre. Quand je t'appellerai pot de chambre, tu sortiras de sous le lit.
6: Gérard,
0: donc celui qui emmerde Sandy
6: Gérard,
0: au téléphone est prié de
6: ça,
0: raccrocher.
6: Ils me demandent tous la taille de la grappe de Sandy.
0: Eh ben, quand on pourra l'avoir au téléphone, ça me fera bien plaisir parce qu'elle veut participer à ce débat-là. Et malheureusement, à cause de petits cons, on pourra pas la faire participer.
4: Et peut-être qu'elle joue avec son combiné, Gérard.
0: Non. Sandy, si tu m'écoutes, donc t'essayes de raccrocher. Tu raccroches celui qui t'emmerde parce qu'on essaye de joindre depuis le début des débats. Donc, je t'en prie, raccroche. Tu réponds plus, tu raccroches et c'est tout. Et on essaye de te joindre. Donc, Kara Koué.
4: Ah.
13: Bah, ça fait tellement longtemps qu'on a posé la question. Qui a inventé la radio? Voilà, c'est ça.
5: Et à quel endroit et où?
13: Alors, à quel endroit? Il me semble que c'était aux États-Unis, dans la guerre, dans la révolution industrielle.
19: T'as tout faux là.
13: Ah bon? Ah ben, je sais pas.
4: Ah. Bon, on accueille Ginny, Gérard, 30 ans de Paris.
1: Salut
0: Ginny.
1: Bonsoir.
0: À la place de qui?
19: Bonsoir Ginny.
0: À la place de Alvinas.
4: Voilà.
5: Alvinas.
0: Donc 101.9.
19: J'ai pas répondu à la question, c'est Samuel.
0: Ouais, ben pour l'instant, c'est pas à toi que je m'adresse.
19: Ah, mais tu m'avais oublié, chouchou.
0: Non, je suis pas ton chouchou, alors arrête, parce que tout à l'heure, tu vas dégager aussi, toi.
19: D'accord.
0: D'accord. Donc, Kara Koué.
13: Ah ben moi, on me dit que c'est pas ça, alors je sais pas.
1: Si, c'est ça, ma chérie.
0: Bon, d'accord. Kara Koué, bonne nuit, au revoir pour toi, c'est terminé, comme ça tu me prendras pas pour un con. Hop,
13: hein,
0: terminé, au revoir, au revoir, au revoir. Samzel.
19: Ben moi, je pense que, mais à tout hasard, je sais pas, Jean-Marc Morandini, 1849.
0: Alors là, je peux pas te dire. Hein.
19: Non, c'est pas Jean-Marc Morandini?
0: Non, je pense pas.
19: Bah, non, je croyais.
0: Ok. Ginny.
1: Tu peux répéter, Gérard, s'il te plaît?
0: Je crois que on l'a assez répété, cette question, donc tu réponds.
19: Mais Gérard, est-ce que tu sais la réponse, toi, quand même? Arrête de nous tenir en haleine.
0: Samzel, tu t'écrases, s'il te plaît.
19: Non, mais je voulais juste savoir si t'avais la réponse.
0: Tu t'écrases. Je n'ai pas de réponse à donner à ça, donc c'est à vous d'essayer de... Avec votre tête de...
19: Tu peux chercher dans le dico?
0: Ouais, bah tu cherches dans le dico, pour savoir qui c'est qui a inventé la radio, d'accord?
19: Ok.
0: Alors, Ginny.
1: Qui c'est qui a inventé la radio, en quelle année?
0: Voilà.
1: Et où?
0: À quelle époque et où?
6: Ou autre?
1: N'importe quoi, tu t'en fous.
13: Je crois que c'est un dieu grec.
1: Voilà.
0: Ouais.
13: Dans les années 1800. Mais alors, je sais plus son nom. Hein.
0: D'accord.
5: Oui. À la place de Kara Koué, on accueille Miguel Debois.
10: Oui, bonsoir. Bonsoir, c'est Miguel Debois.
1: Bonsoir, Miguel.
10: Bonsoir, bonsoir à tous.
0: T'appelles
10: bonsoir.
0: D'où?
10: J'appelle de Bordeaux sur 108.7.
0: C'est bien parce que j'ai déjà un auditeur de Bordeaux et Bordeaux c'est 96, c'est pas 108.7, d'accord?
10: J'appelle de Clermont-Ferrand.
0: Bon, toi tout à l'heure tu as appelé.
10: Je veux pas dire d'où
0: tu as arrêté de me dire des conneries d'où t'appelles. Tu donnes ta fréquence correctement et tu fermes ta gueule.
5: Il vient de t'expliquer pourquoi.
10: Et je suis une star, je suis Miguel Debois et je veux pas qu'on me reconnaisse.
0: Bon alors.
10: Parce que j'ai travaillé à Fun, Gérard, souviens-toi de moi, Miguel.
0: Ouais, ben, réponds.
10: Ça va, GG, on est parti à New York ensemble.
0: Réponds à la question.
10: Oui, tout à fait. Tout à fait. Moi, je pense qu'effectivement, il faut. Plein. Je pense que c'est pas la peine du tout de tourner autour. Surtout quand on connaît pas la question.
1: Ouais, mais c'est en quelle année?
10: Donc, je pense que ça devait se situer, merci, vers le début du siècle, je dirais à peu près. À peu près au moment de la révolution industrielle, quoi.
1: Et tu crois que c'était qui?
10: Je sais pas, j'ai entendu parler des mecs genre, je sais pas, Thomas Edison, tout ça, mais bon, c'est vieux quoi, j'ai pas de papier, je peux pas vérifier, je peux pas te dire.
1: Ouais, puis ils sont morts maintenant.
10: On doit pas m'avancer, voilà, on va pas aller ouvrir des cercueils, c'est pas Yves Montand, donc bon, voilà quoi.
1: Ok.
0: Miguel Debois, tu arrêtes de dire des conneries parce que ça commence à bien faire.
10: Tu te souviens de New York, GG?
0: Tu commences à te calmer, d'accord. Alors, la question suivante, et on se retrouve tout de suite après pour la fin du débat. Donc, c'est existe-t-il des écoles pour être radiologue? Et on s'écoute les potards sans slip avec du caviar dans le soutif. On se retrouve tout de suite après. C'est fin des débats sur Fun Radio. Donc
23: excuse-moi, Gérard, je peux aller faire pipi?
0: Va te faire enculer, toi.
23: J'y vais.
0: Bon, alors casse-toi.
23: Mais non, mais je reviens.
0: Non, tu te casses. Tu te casses pour de bon et puis c'est tout.
23: Ok.
0: Toujours occupé?
4: Rappelle, toujours occupé.
0: Alors, je préviens, je commence à en avoir ras-le-bol à cause d'un petit con qui emmerde Sandy, je ne peux pas l'avoir. Alors, ça commence à bien faire. Vous lui laissez aller, vous lui lâchez le téléphone et vous nous faites pichier. Alors, la suite.
10: Ouais, Gérard.
0: Donc, la fin du débat, donc, il est 2h40 et donc, la question c'était, existe-t-il des écoles pour être radiologue? Et on va demander ça à...
1: Allô?
0: Victouze.
19: Allô?
1: Allô?
19: Allô?
1: Allô? Putain, mais ça répond pas, j'en ai marre.
0: Victouze.
7: Toutou,
11: allô,
7: quelqu'un?
11: C'est quoi ce... ce...
7: Allô,
11: allô, il y en a marre.
7: Allô,
11: Gérard? Gérard?
7: Allô,
11: allô,
7: allô.
11: Ah,
7: mais il est parti le blaireau là, allô.
11: Je pense
7: qu'il est parti, non?
11: Ça, c'est incroyable, il fait chier les gens, ils nous écoutent même pas.
7: Ah bah ouais.
14: Victouze!
11: Allô,
7: allô?
14: Victouze, une fois, Victouze, deux fois. Oh,
11: allô,
14: il est là, Victouze.
11: Allô,
14: il est là, Victouze. Vous
11: ouais,
14: êtes là, vous nous entendez?
11: Allô, Fildar.
14: Oui, vous m'entendez?
11: Ça va, Fildar?
14: Ouais. Ça va, ça va.
7: Il est où le déchet?
14: Il est là, Gérard.
11: Allô,
14: bon, je sens que ça va être terminé.
7: Oh non, allô?
14: Non, vous l'entendez là.
7: On entend le débris là, c'est bon.
14: Ça y est, c'est bon.
7: Ah, c'est bon, l'entend, c'est bon.
11: On entend le débris, ouais.
14: Victouze.
11: Oui, Gérard.
14: Pour toi, la question.
11: Je sais plus ce que c'était ta question. Je suis désolé, Gérard.
14: Alors, existe-t-il des radios pour être... existe-t-il des écoles pour être radiologue?
11: Il y a comme... Ouais, ouais. C'est comme les écoles de DJ, sauf que t'es pas DJ, t'es radiologue.
14: T'apprends, d'accord. Oui. Non, j'écoute.
11: T'apprends à mixer différemment sur les boutons.
14: Ouais.
11: Et à parler dans le micro.
14: D'accord. Miguel Debois.
7: Ouais, bah écoute, je suis tout à fait d'accord, mais je pense qu'avant de faire des écoles d'animateurs radio ou des écoles de DJ, tout ça, faut déjà faire l'école.
14: Arrête, arrête, arrête, je filme pas, arrête.
7: Qu'est-ce qui se passe là? Il y a une émeute?
14: Non, c'est Gérard qui tape Manu, c'est pas grave.
11: Arrête de taper Manu.
14: Ouais, tu t'écrases toi, la poufiasse.
11: Bah, il t'a rien fait, Manu.
14: Tu t'écrases, la poufiasse.
7: Allez,
14: on prend le débat, allez, Gérard.
22: Bon, Gérard, pour calmer le débat, il y a Belge Boris, il explique qu'en fait, pour être radiologue, faut suivre un stage chez Jean de Debert.
14: Non, chez Jean de Nevers.
22: De Nevers, pardon.
7: J'aime pas trop qu'on me coupe pour dire ce genre de conneries. Rigole.
14: Alors, si t'es pas content, tu vois, Miguel Debois, moi je te dis au revoir.
7: Non, non,
14: salut. Salut. Non, c'est terminé. Voilà, Samzel.
24: Oui, alors donc, faut-il faire une école de radio? Est-ce bien indispensable? Je ne sais pas. Il faudrait peut-être se calquer sur ton expérience. As-tu fait une école de radio, Gérard, pour en arriver au niveau où tu es?
14: Non, j'ai pas fait. Je te coupe 5 minutes. Je n'ai pas fait d'école pour être où je suis à l'heure actuelle comme assistant d'antenne de Max.
24: Oui, tu as le feeling un peu. Tu le sens bien. Quoi.
14: Non, mais ce qu'il y a, c'est que.
25: Tu tiens l'antenne, c'est ça?
14: Bon, toi, tu fermes ta gueule, d'accord?
11: Mais
14: espèce de travelot. Ok. Donc, qu'est-ce que je disais?
11: Ouais, Gérard.
24: Tu avais appris sur le tas.
14: Attends, ça me gêne.
11: À la place de Miguel Debois, on accueille Tabata Crash.
26: Ouais, bonsoir.
24: Bonsoir, Tabata. Oui.
11: Salut, ouais. Tabata.
26: Salut. Ah,
14: encore un trablot.
26: Non, je crois pas, non.
14: Ouais, mon cul. T'appelles d'où?
26: Je vais vérifier.
14: T'appelles d'où?
26: J'habite à Lyon.
14: La fréquence?
26: La fréquence, 94.5.
14: Ouais, ben dis donc, tu ferais mieux de passer le dimanche soir, où au moins on aurait des chaudes sur l'antenne. Qui c'est que j'avais... Samzal, ouais.
24: Ouais, donc je te demandais si t'avais un peu appris sur le tas, quoi.
14: Ben disons, non, j'ai pas appris sur le tas. Ce qu'il y a, c'est que j'ai appelé d'une cabine, et puis après, avec Max, on a sympathisé, puis c'est tout. C'est maintenant, là où j'en suis, ben c'est grâce à lui, et je peux pas, il peut pas dire le contraire. Il est là dans les studios. C'est grâce à lui si maintenant je suis assistant d'antenne et que je viens tous les jeudis faire des débats, et le dimanche avec Sandy, on fait des conseils. Voilà.
25: D'ailleurs, on n'a plus de canal, si tu pourrais régler l'antenne.
22: Ouais, s'il te plaît.
14: Toi, Phil, attends, Rigo, 5 minutes. Toi, Fildar, tu fermes ta gueule une bonne fois pour toutes. Mmh. D'accord?
25: Ok.
14: Rigo?
22: Oui, il y a Zizi tout dur, il te demande si t'as sucé ou si tu t'es fait enculer pour faire de la radio.
14: Non, je rentre pas dans un bureau le cul en arrière. Je m'appelle pas Manu.
22: C'est faux! Il me précise que donc tu rentres avec la bouche en avant.
14: Non plus. J'irai pas jusque-là. Alors, Tabata?
26: Oui. Eh bien, écoute, je pense. Bah, moi, par exemple, moi, j'ai d'abord fait du porno, hein, tu vois.
14: Ouais, bah, ça, on le sait que tu fais du porno. Rien qu'à t'entendre parler, ça se voit.
22: C'est clair.
25: Ça se voit, ouais,
26: c'est gentil, ouais. Et enfin, en tout cas, j'ai fait du porno et ensuite, ça m'a servi à rentrer dans la radio, quoi.
14: Ah ouais.
26: Disons que j'ai joué plutôt de mes relations.
14: T'es rentré le cul en arrière pour te faire défoncer par le patron.
26: Par exemple, oui.
22: Ouais, voilà. Ginny.
27: Ouais, moi je pense qu'il vaut mieux faire une école, quoi. Mais tu peux faire des stages, genre à la foire du trône.
14: Mmh.
27: Mais bon, c'est vrai que l'école, ça peut te donner des conseils au niveau technique, quoi. Ce qui manque un peu, des fois, à l'émission.
0: Non, mais je pense qu'il n'y a pas, il y a pas besoin de, d'école pour faire de la radio. Hein.
27: Parce que non, mais jamais trop tard pour apprendre.
0: Non, mais de toute manière, il n'y a pas besoin d'école parce que bon, hein, c'est un truc qu'il faut essayer. Ouais, bon, moi, je vois que ça fait depuis 95 que je tourne, que je suis avec Max, et puis maintenant, si j'arrive le jeudi à faire des débats, à part que il y a deux cons qui foirent tout, mais sinon, c'est pas.
27: Parce que toi, tu te considères comme un animateur.
0: Ben, disons, le jeudi, c'est moi qui commande. La semaine, c'est Max. S'il décide d'arrêter comme il a fait hier, c'est hier soir à minuit et demi, parce qu'il n'y avait pas de sujet valable. Donc, c'est son problème. Hein. Moi, si je vois qu'un jour les débats se passent mal,
5: tu l'as déjà fait.
0: Je fais comme j'ai fait une fois à Neuilly.
5: Tu te casses.
0: Je me casse et puis terminé. Hein, et...
22: Gérard. Sur IRC, il y a Moulinex et Radzinski qui invitent Apolline au carnaval de Tournai le 12 et le 13 mars.
5: Sympa.
0: Donc, tu peux. C'est pour toi, c'est pas pour moi les.
5: Gérard,
0: les
5: messages.
27: Ouais, bah ouais, ouais.
5: Gérard, j'ai un message Minitel de.
0: Non, Dimitri. Non, mais alors ça, j'en ai rien à foutre. Ok. Est-ce que les.
5: Je voulais savoir en fait si je venais aussi ce week-end.
0: On n'arrive toujours pas à la joindre. Non. Bon, bah c'est pas grave pour elle.
5: Je peux pas, Dimitri.
0: Bon, toi, tu vas te faire foutre avec tes messages personnels parce que j'en ai un ras-le-bol. Fildar, c'est la dernière fois que je te dis d'arrêter de me faire chier, d'accord? Donc, est-ce que les femmes ou animaux sont acceptés dans une radio? Donc, en parlant d'animaux, il y a un Casimir et puis un espèce de crapaud. Voilà. Donc, on va demander à Victouze.
27: Est-ce que les femmes et les animaux sont acceptés dans les studios?
0: Sont acceptés dans une radio?
27: Mais c'est misogyne ta question.
2: Complètement, mais.
24: Non, mais je suis un peu d'accord avec Gérard quand même sur le fond de la question.
27: Oh, quand même pas, quand même.
24: Mais quand même, si.
27: C'est complètement bon, pas quand y a des filles qui viennent dans une radio.
0: Bon, hop. Samzel.
24: Ouais.
0: Tabata.
2: Bon, écoute. Je suis complètement choquée par ta question. Là, c'est mettre les femmes sur le plan des animaux.
24: Dans ton cas, ma chère Tabata.
2: Oui, bon, écoute, bon, évidemment, moi, je suis un petit peu particulière dans le style, mais bon, on peut pas mettre toutes les femmes sur le même plan, écoute, déjà, et pas les animaux non plus, hein.
0: Non, mais de toute manière, il y a.
2: Les hommes sont à mettre sur le plan des animaux, ça, oui, mais, pas les femmes.
0: Non, mais il y a des femmes qui sont animatrices de radio sur différentes radios, oui.
2: Oui,
5: Je voulais te dire qu'à la place de Victouze, on accueille le phoque.
3: Oui, bonsoir.
24: Bonsoir le phoque.
3: Oui, bonsoir à tous.
24: Bonsoir.
3: Oui, bonsoir, ce n'est pas sale. Hein.
0: Salut le phoque, t'appelles d'où?
3: Oui, bonsoir, j'appelle de Paris, 101.9, bonsoir.
0: Ok. Donc, pour toi, la question?
3: Bah écoute, je pense que les animaux, ce n'est pas sale.
0: Mmh.
3: Donc, à part pour des raisons de salubrité, je ne vois pas pourquoi on les interdirait dans les radios.
5: Est-ce qu'ils sont utiles, Gérard, dans les radios, les animaux ou pas?
0: En te regardant, je crois que si c'est pour faire des conneries, oui, ils sont utiles. Hein.
22: En tout cas, Gérard, sur IRC et à Yankee, il dit qu'on accepte bien les animaux. La preuve, Fun, un singe parlant le jeudi soir.
0: Ah ouais, mais ça, le singe parlant, c'est qui?
22: Yankee.
0: Pour Yankee, le singe, il te dit merde. Voilà. Samzel.
24: Bah écoute, non, je pense pas que c'est indispensable d'avoir des femmes ou des animaux.
0: Ouais, mais précise quand même le fond de ta pensée.
23: Non, je t'invite au Queen.
0: Précise de ta pensée.
24: Je sais pas, ma pensée, non. J'ai pas envie de préciser.
0: D'accord.
24: Non, mais très clairement, parce que bon, il y a. Je sais pas. Tu vois, quelle femme pourrait être ton maître à ta place? Déjà, tu vois, très clairement.
0: De toute manière, à ma place, ça m'étonnerait qu'on mettrait une femme, à part Sandy à ma place, mais.
24: Mais même Sandy n'arriverait pas à tenir les rênes face aux hordes d'auditeurs déchaînés.
0: Je vais te dire une chose, que Sandy, elle arrive très bien à se démerder, très bien le dimanche pour faire ses conseils. La preuve, la semaine dernière, il y a 15 jours. On a eu un petit problème, je suis parti et elle a très bien continué les conseils sans moi.
24: Oui, mais là ce soir.
0: Alors, Ginny, non, ça y est, c'est terminé.
2: Question suivante,
24: allez.
0: Ginny.
27: Oui, bah, je pense que les femmes sont peut-être acceptées, mais les animaux, je vois pas où tu vas en venir. Hein.
0: Ben non, mais c'est justement moi qui ai trouvé cette question-là avec Sandy.
24: Ah, bon, on a compris.
5: Avec des petits crabes.
0: Donc, toi, tais-toi, espèce de Casimir de mes deux, là. Alors, pensez-vous que l'on peut avoir plusieurs contrats sur une radio? On va demander à
24: le phoque.
3: Le phoque.
23: Quand je l'ai vu l'autre fois, il avait le slip tout jaune.
3: Oh là là.
0: Le phoque.
3: Oh. Donc c'est le phoque.
0: Le phoque.
3: Oui, c'est le phoque. Tu m'entends?
23: C'est une horreur.
3: Oh là là là là. Tu m'entends, mon GG? C'est le phoque.
0: Je t'écoute.
9: Oui, donc je voulais dire, avoir plusieurs contrats sur plusieurs radios, c'est pas sale.
0: Mmh. Non, mais je te demande...
9: Je pense qu'il y a beaucoup d'animateurs qui jouent ce petit jeu.
0: Ouais, tu peux.
9: À passer sur plusieurs radios en même temps. Mmh. Et je voudrais pas entrer dans une quelconque polémique, parce que sinon tu vas encore t'énerver, parce que tu vas dire qu'on fait référence à des trucs.
0: Ouais.
9: Donc je vais citer personne, sans parler de Europe 1, de Europe 2, ou de RTL, ou rien du tout, voilà.
0: Bah, de toute manière, là, à l'heure actuelle, on se trouve dans les studios d'RTL, d'RTL et d'RTL 2. Si, c'est justement, c'est pour bien préciser que si je fais un débat sur les radios, c'est pour bien préciser que toutes les autres radios essayent maintenant de copier sur Fun Radio pour faire de la libre antenne, ou des...
25: RTL 2, Europe 1, tout ça.
0: Tabata, pour continuer.
26: Ouais, bah alors, à mon avis, oui, il y a des gens qui ont plusieurs contrats, et moi, j'aimerais demander à Axel Duroux s'il a une petite place pour moi, qui m'accepte dans son bureau une petite heure.
9: Il y a déjà du monde qui attend, ma chérie. Hein.
26: Ah oui, mais bon.
9: C'est gentil. Hein.
26: Toi, par exemple.
9: Oui, tout à fait, parce que moi, je suis... Hein, voilà, donc,
0: bon, Samzaël.
24: Ouais, bah écoute, moi, j'ai un contrat sur Fun, déjà. Hein. C'est largement suffisant.
0: D'accord. Ginny.
27: Ouais, je pense que tu peux avoir pire contrat, mais bon, après, c'est à toi de peser les conséquences, quoi. Mmh.
9: Tu passerais, toi, puisque tu dis que RTL et RTL 2, c'est la même maison. Toi, tu passerais sur RTL ou sur RTL 2 ou pas?
0: Non, pas du tout, parce que je suis bien sur Fun Radio, donc je vois pas pourquoi que j'irais.
25: Et même s'ils te proposaient plus?
0: Non, mais même. C'est peut-être la même maison, mais c'est pas la même direction.
9: Je veux dire, t'aurais le même badge, ils tiraient toujours dans la même cafette, donc ça changera pas grand-chose.
25: Les mêmes cafés.
0: Mais de toute manière, moi, je viens que le jeudi, donc j'ai pas eu l'occasion de manger à la cafette.
9: Attends,
0: 5 minutes, là, pas qu'il y a une question IRC avant.
22: Ils aimeraient bien entendre la fin de la question du Vioc.
9: Ouais, ben voilà, si Philippe Bouvard il t'invite pour, je sais pas moi, remplacer Amanda Lear aux grosses têtes.
0: Je crois pas, hein. Parce que je m'appelle pas, je suis pas Trablo pour faire ça.
9: Carlos.
0: Non plus.
9: Putain,
0: okay. Bon, ça y est, oui.
12: Je voulais juste te dire que Samzel était parti se coucher et qu'à la place on accueillait Bruno 12.
0: Alors, Bruno, bonsoir.
15: Ouais, salut Gérard, je m'appelle Guy.
0: Tu t'appelles Bruno.
15: Je t'ai vu.
0: Ouais, tu m'as vu où?
15: Je te veux.
0: Ouais, bah alors tu vas te coucher, au revoir.
27: Ah, il te veut, lui, hein.
0: Allez hop.
12: C'était une fille, Bruno.
0: Non. Allez,
12: c'est une fille, Bruno Doux.
0: Non, c'est un trablo. Oh, c'est Gérard. Tu me la dégages.
27: Putain, Gérard.
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27: Gérard, je suis pas un garçon, moi.
0: Bon, conclusion du débat. On arrête.
4: Non, vas-y, refais une question, Gérard.
0: Non, c'est la pince, c'est la conclusion.
4: Mais non, regarde, il en reste des questions.
0: Non,
4: c'est intéressant en plus.
0: Non, mais moi, je veux pas le savoir.
9: Il reste un quart d'heure.
27: Gérard, tu finis ton débat, putain.
0: Oh, et je t'emmerde, toi.
9: Attisez pas le feu, les filles.
0: Ok.
27: Quoi?
0: Attention, parce que tout à l'heure, ça va gerber vite fait, là, au standard.
27: Est-ce que je peux répondre à ta question?
0: La dernière question, comment peut-on définir les fréquences de radio terminées? Ça sera la dernière.
9: Non.
25: Alors, allez-y, répondez. Hein.
0: Le FOC.
9: Alors, les fréquences de radio, c'est très simple. Ça marche un petit peu comme la CB. Je sais que t'es calé. Il y a un nombre de canaux définis. À ce moment-là, tu prends le nombre total, tu fais une division, tu calcules par rapport au nombre de radios, et voilà, chacun a sa plage.
0: Je veux te dire une chose, qu'il y a plusieurs fréquences. J'ai pas toutes les fréquences en tête, mais il y en a pas mal. Hein.
9: Regarde, comment ça se fait que sur Paris, par exemple, tu captes Fun sur 101.9 seulement, alors que tu captes Sky de 95.2 jusqu'à 97.5, tu captes Sky. Comment ça se fait qu'ils ont une plage plus large?
0: Non, mais attends, parce que là, il faut bien se dire une chose, hein, parce que Fun Radio a un émetteur, c'est vrai que, comme j'ai fait allusion tout à l'heure à la Belgique, ils ont un décalage d'une journée. Hein, c'est vrai que dans certains pays, on peut pas capter Fun comme on veut.
9: Oui, mais pourquoi
25: faut une parabole.
9: Faut
25: une parabole.
0: Non, mais ça, il y a pas besoin de parabole. C'est question de satellite, c'est tout.
9: GG, regarde.
25: Tu sais qu'en Afghanistan, il y a encore Arthur. Hein.
0: Ta gueule, toi.
25: Le matin.
9: Ouais. Les pirates.
22: Gérard, sur IRC, il y a Davy One. Il aimerait bien que tu donnes toutes les fréquences de Fun Radio ville par ville.
0: Rapido,
25: mange-toi, on a dit.
0: Mange-toi. Si je les avais, je le ferais.
25: Mange-toi.
0: Ta gueule, toi.
22: Gérard. À chaque fois qu'il y a un auditeur qui passe, tu notes la fréquence, donc t'aurais pu rien.
25: Bouvieux sur 1.1 FM.
0: Et dans ta région de merde, ils captent Fun. Surtout qu'ils sont même pas capables d'appeler, c'est des connards dans ta région à 3.
6: Respect, respect.
0: Y a aucun Troyen qui est capable d'appeler Fun Radio.
25: Ils t'attendent devant, là. Ils sont
0: devant. Ouais, ils sont... t'as raison, toi. Espèce de trablot, va. Tabata.
26: Oui, bah alors pour avoir une fréquence, en fait, y a, c'est à partir de 89, un truc comme ça, jusqu'à 108.
0: Un peu plus, même, je dirais.
26: Ouais, je dirais même 110.
0: Non, parce que là, toi, t'es sur 94.5. Et l'auditeur d'avant, il y a un auditeur, je suis même plus sûr.
26: Ah non, c'est 115, un truc comme ça.
25: C'est une soustraction.
0: Non, mais il y a plusieurs fréquences, et ça, je pourrais confirmer toutes les fréquences si je pouvais.
22: Gérard, sur l'IRC, il y a Père Fouras qui est troyen, qui n'a pas du tout aimé ce que tu viens de dire, et il va venir te casser les dents qui te restent.
0: Merci. Oh, bah, ça, c'est
25: rapide, hein, t'auras pas beaucoup
0: c'est
25: de
0: boulot. C'est pas grave. Toi, tu fermes ta gueule, toi. D'accord. Qui c'est qui reste? Ginny, pour finir.
27: Ouais, bah, pour les fréquences, bah, t'appuies sur le bouton, tu vois. Puis maintenant,
22: c'est pas pour finir.
27: Il recherche automatiquement.
0: Ouais, c'est pour finir.
4: Mais t'as que 9 questions,
22: ah, Gérard. Ouais,
0: non, c'est la 10e.
22: C'est sans bouillir.
0: C'est la 10e.
6: T'appuies sur le bouton, ça gicle. Hein.
0: Non, mais ça dépend sur quelle fréquence que vous voulez, sur quelle radio vous voulez vous mettre. Hein.
25: Ça dépend de l'heure aussi, ça dépend de l'heure.
0: Ça dépend de l'heure et ta connerie, toi.
25: Non, c'est vrai.
0: Il hein n'y a pas d'heure pour
25: en manger.
26: Pour en manger du bâton de berger. Oui.
0: Ouais, c'est ça.
22: Tabata.
0: Je crois que celle-là, elle est vraiment calée.
6: Tu te le foutes, mon pépé.
26: Absolument pas.
0: Bon, conclusion du débat.
8: Gérard,

0: Diffilder, montre-lui, là, celle-là. Là.
1: Attends, non, on va la trouver.
2: Non, non, elles sont toutes faites, les questions. Donc, la conclusion.
0: Ah, on va trouver une question, là.
2: Non, je te dis,
1: si vous avez des questions, si vous avez des questions.
0: Alors, voilà, moi, Gigi, je voudrais savoir pourquoi, maintenant que c'est une seule maison, Fun, RTL, RTL 2,
2: ouais.
0: Pourquoi les trois, elles ne mettraient pas leur fréquence juste côte à côte pour être plus fort, parce que c'est très bien qu'à 3 contre 1, on est toujours plus fort.
2: Mais de toute manière, qui sait que, parce qu'on n'a toujours pas eu les sondages par rapport à la presse, donc j'aurais bien voulu savoir si... Oui.
3: Il y a un auditeur qui demande si c'est possible d'écouter la radio à la télé, en fait.
2: Alors là, je vais te dire une chose, faut vraiment...
4: On m'a demandé si on pouvait l'écouter par CB.
2: Ça par la CB, c'est faisable en mettant ton mic devant les haut-parleurs.
3: Ouais, et à la télé.
5: Et moi, j'ai sur le Minitel, j'ai mon.
2: Ouais, bah toi, tu.
3: Non, mais la télé.
2: Toi, pour l'instant, tu fermes ta gueule avec ton cousin. Tu fermes ta gueule, d'accord.
5: Non, c'est ma cousine.
2: Non, mais moi, j'en ai rien à foutre.
5: Elle va se
2: faire sauter par toi, ok.
5: Elle a les sondages d'RTL2, ça t'intéresse ou quoi?
3: Ouais. Donc, est-ce que c'est possible d'écouter la radio à la télé?
2: Faut avoir du bon matériel.
5: Ah, faut du matos, hein, putain.
2: Pour pouvoir écouter la radio à la télé.
3: Quoi comme matos alors?
2: Ben, y a certains trucs. Toi, tu dégages parce que tout à l'heure, je vais t'éclater.
6: Mais qu'est-ce que j'ai fait?
2: Tu dégages.
6: J'ai rien fait.
2: Tu dégages de là.
3: T'approches pas de Gérard.
2: Tu dégages.
6: Ben, je suis assis.
0: Allô?
2: Ouais.
0: Mawashigiri, vas-y.
5: Bon, Gérard, t'écoutes un peu ce qu'on te dit?
2: Tabata, conclusion.
7: Ouais, bah écoute, c'était un débat intéressant. Je suis déçue d'être arrivée qu'à la fin.
0: Mais... Ah non, on continue.
2: Non, de toute manière, c'est fini.
0: Si c'est pas
7: Gérard, continue. Je suis sûre que t'as une question encore.
2: Okay. Non, il n'y a plus de questions.
7: Ouais.
0: Et si, bien sûr.
7: Si, j'en ai.
2: De quoi? Alors, vas-y.
7: T'as déjà fait du cybersexe?
2: Quoi?
7: Non, rien.
2: Ouais, d'accord. Je crois que ta question, elle a ni queue ni tête comme toi.
7: Ah ben, moi, j'ai pas de...
2: Ginny.
8: Gérard, est-ce qu'il existe des radios pour les enfants?
5: Parlez pas tout en même temps.
2: Tabata, tu t'écrases.
7: Moi, j'ai rien dit, là.
2: Ginny.
8: Eh ben, le débat était pas mal, mais comme d'habitude, il manquait quelques questions, Gérard. Faut approfondir.
2: Ouais. Bah ouais, mais je pense que le débat sur les radios, on l'a assez approfondi.
8: Ouais, mais c'est bâclé un petit peu.
0: Le phoque. Le phoque, s'il te plaît, mon ami.
9: Mon petit cochon. Viens, mon petit cochon.
0: Gérard, c'est le phoque.
2: Oui.
0: Je peux faire ma conclusion?
2: Je crois que tu l'as déjà fait, mais avant.
0: Non, j'ai posé une question tout à l'heure, c'est pour ça.
2: Non, c'est peut-on. Quoi? Qui c'est qui a écrit ça?
0: Vas-y.
2: Peut-on écouter la radio à la mer ou à la montagne ou autre? À la mer, à la montagne, oui. Parce qu'avec un baladeur, tu peux très bien écouter la radio à la plage.
5: Mais le sel, ça l'abîme. Hein.
2: Avec un baladeur, tu l'abîmes pas, espèce de con.
4: Gérard, vite fait, il y a Kleenex sur IRC, il dit à Sandy qu'elle arrête de l'appeler.
2: Alors Kleenex, il va se faire foutre parce que Sandy, depuis tout à l'heure, on n'arrive pas à l'avoir. Bah, donc
4: apparemment, c'est parce qu'elle n'arrête pas d'appeler Kleenex.
2: Non, elle connaît pas. Alors sur l'IRC, arrêtez de. Par contre, je reprécise encore ce que j'ai dit hier. Arrêtez de me dire que c'est soit Rigaud ou Manu ou Fildar ou Max ou Apolline qui vous donne mon numéro parce que c'est faux. Vous êtes tous des menteurs.
7: C'est Rigaud.
2: Alors moi je vais vous dire une chose, que maintenant celui qui m'appelle, son numéro est retransmis directement au commissariat de police. Maintenant je ne peux plus me faire chier avec tes petits cons.
0: Tu balances tout le monde à la bade.
2: Ouais, ben, moi je t'emmerde, ok. Alors, en de bon entendeur, salut.
0: Ouais,
2: Non, ça y est, c'est terminé. Conclusion, c'est terminé.
0: Allô, Gérard. Conclusion, mon GG.
2: Donc, Gérard, pour moi, j'ai
4: quelques conclusions de l'IRC quand même avant que tu donnes ta conclusion. Je pense que c'est.
0: Gérard. Ferme ta gueule.
2: Bon, allez, hop, tu me les vires tous là maintenant, comme ça, je serai tranquille.
4: Il y a Davy Wan, il dit que comme il habite en Belgique, il donnera sa conclusion demain soir à cause du décalage.
5: Ah, il a bien fait, il a raison.
2: De manière, demain soir, il n'y a pas de libre antenne.
5: Non, mais tu viendras, toi, exprès.
2: C'est ça, tu te mets le doigt dans le cul, toi, pauvre con.
6: Allez,
7: Gérard.
0: Pommade.
3: Il le fait, Gérard.
4: Il y a la conclusion de Turpentine.
2: Que le débat n'avait ni queue ni tête comme moi, donc j'en ai rien à foutre de ça.
4: Merci de la dire à ma place.
2: Il y a un gros sampler qui tousse. Et on était combien pour finir?
4: On a fini à 9 980 à 18.
2: Bah ouais, mais c'est pas grave. Donc, conclusion du débat.
5: Gérard, il y a ma sœur sur Minitel qui dit putain, c'est con à deux près.

0: Bah, ta sœur, tu iras lui
1: les caresser, oui, bien sûr. Oui, ouais. Les fesses, bien sûr.
0: Donc, conclusion du débat.
2: La radio.
0: Non, ça y est, c'est terminé. Conclusion. Pour moi, la conclusion, c'est que.
3: Allô, Gérard.
0: Ta gueule.
3: Est-ce que je peux faire ma conclusion?
2: Bon, j'ai pas fait ma conclusion, moi non plus.
0: Terminé, c'est fini.
2: Gérard, j'ai pas fait ma conclusion.
3: Tu finis ton travail, sinon t'auras pas tous tes tickets resto.
0: Ça y est, c'est terminé.
4: Vas-y, fais ta conclusion.
0: Il n'y a plus de conclusion par les auditeurs. Ça y est, c'est terminé.
2: Je voulais juste dire à mes potes de fun que je les kiffe.
3: Voilà.
2: Moi aussi,
5: cool.
2: À mon pote Goldo de fun et à mon pote Armet de fun et à mon pote Tommy de fun.
6: Non, moi, c'était pas eux.
0: Ouais, c'est ça.
3: C'est bien que t'aies fait un débat sur la radio parce que t'es quand même un bras cassé, il faut le dire.
0: Et moi, je t'emmerde.
3: Et je voulais te dire qu'il y a quand même des keufs qui te cherchent pour délit de sa gueule sur la bande FM. Donc, si je te donne un conseil, vas-y, planque-toi, trace.
0: Ouais, bah moi, je t'emmerde. Ok, alors en de bon entendeur, salut.
3: Tu peux te cacher chez moi dans le 9-4 à la cave si tu veux.
0: C'est bien, bah, va te faire foutre. Donc, conclusion, ce soir, qui c'est qui a bien travaillé? Pour une fois, on a laissé la chance à Pauline, elle a fait son boulot correct et Rigo qui a toujours bien fait son boulot.
1: Bien,
0: voilà.
1: Rigo,
0: les
1: bien.
0: Deux autres,
1: c'est
0: les bien. Deux autres, vous
2: bravo,
0: êtes émus. Voilà. Et pour finir, on s'écoute. On s'écoute quoi pour terminer?
1: Pauline va te le dire.
0: Pour terminer, les foules de la FM avec du bois dans la. Fourmilière et on se retrouve dimanche soir pour les conseils 570 parce qu'elle a des petits, elle a d'autres problèmes à régler et moi je vous retrouve dimanche soir dès 22h mais bien sûr vous avez Seb pour la nuit sans pub demain matin Bob et bien sûr la loco de demain soir avec Strambez, Jean-Marica, Jean-Marie Percu au Percu.
3: Gérard,
0: la semaine prochaine, au revoir à tous.
7: Salut toi.
1: Oh merde, du coup.
0: Salut la compagnie, ici Gérard, en direct de Suresnes, sur ma radio. C'est Star System FM.
8: Conseil de GG et Sandy. Donc, bienvenue à tous, il est 7h52. Bon réveil si vous vous levez maintenant, si vous allez au boulot. Bon courage et méfiez-vous des grèves quand même. Ouais. On a été pris dedans, nous, donc on va accueillir Fabrice.
1: C'est Fun Radio quand même, il faut le dire. Hein, parce que
8: vous êtes sur Fun, excusez-moi. Donc, on va accueillir Fabrice avec Sandy pour les conseils.
9: Bonjour Gérard, bonjour Sandy, bonjour toute l'équipe.
10: Bonjour Fabrice.
9: Ça va?
8: Ouais. Donc, on va attaquer. Donc, c'est ton premier emploi?
9: Oui, j'ai un rendez-vous d'embauche en fait.
8: Ouais,
9: ce matin à 10h.
8: Ouais.
9: Et je flippe quoi, je stresse grave. Et je vous appelle pour des conseils quoi. Déjà, j'aimerais bien savoir comment je dois m'habiller parce que comme il fait chaud, je voulais me mettre en short. On m'a dit que c'était pas très bien vu, donc je voulais vos conseils en fait.
8: Alors attends, déjà si tu te présentes en short, c'est même pas la peine de y aller, tu vas te faire virer d'entrée.
9: Ah bon?
10: Mais par contre, ce que tu peux mettre, c'est une petite veste très légère.
9: Ah d'accord. Une veste
10: très légère avec un petit chemisier, mais à manches courtes.
9: D'accord.
8: Pas un chemisier, c'est un mec, c'est pas une nana qu'on accueille.
10: Eh ben, c'est une chemise ou un chemisier, c'est pareil.
8: Mais un chemisier, c'est pour les nanas. Ça y est, là, tu peux être sûr qu'avec un chemisier, il va se faire passer pour un trablot, le pauvre.
9: Ah bon? Je peux mettre un polo, alors?
8: Non, vas-y, plutôt avec une chemise courte.
9: D'accord.
8: Par contre, t'attends qu'il te pose des questions, tu t'essayes pas de d'y couper la parole.
9: Ah non, mais j'ai trop peur, en plus j'ai pas dormi de la nuit, je pense qu'à ça, je stresse.
10: Et tu peux arriver aussi une demi-heure à l'avance.
9: Une demi-heure à l'avance?
1: Ah ouais, c'est bien.
10: Bah oui, quand même, parce que ça fait mieux.
9: Ah ouais, d'accord.
8: Ouais, ouais. Et c'est du quel côté que t'as rendez-vous?
9: C'est sur Paris, j'ai rendez-vous sur Paris.
8: Attends. T'habites à Annecy et tu viens à Paris chercher du boulot, toi?
9: Bah ouais, y a pas de boulot en province.
1: Ah ouais, ça arrive souvent, les gens de province, ils viennent à Paris, Gérard, maintenant.
8: Eh, alors dans ces cas-là, comment tu vas faire avec la grève?
1: Ouais, mais là, on s'en fout, là, on est dans les conseils de son emploi, donc on commence à tout mélanger, là, on va plus en sortir. Donc restons dans les conseils pour son premier emploi. Sandy, comment tu t'appelles, auditeur?
9: Fabrice,
1: quels sont encore les petits conseils que tu aimerais avoir concernant
9: Je voulais savoir ce qu'il fallait éviter de faire au niveau des gestes, du comportement, parce que moi, quand je stresse, j'ai tendance à me ronger les ongles. Et je pense que ça va être mal vu et je voulais savoir un peu que
10: Gérard. Ah, ça c'est très mal vu, hein.
9: Comment?
10: C'est très mal vu.
9: Très mal vu.
1: Pourquoi, Sandy? Ouais.
10: Bah parce que lors d'un entretien, faut pas non plus poser son dossier sur la table.
1: Ah bon, pourquoi?
10: Parce que moi, d'après ce qu'on m'a dit, faut pas faire ça.
1: Pourquoi?
10: Parce que c'est la personne, elle peut pas nous embaucher après.
9: Ah bon?
0: T'as préparé ton CV?
9: Ah bah je l'ai déjà envoyé, Gérard. J'ai envoyé ma lettre de motivation et mon CV, c'est pour ça que j'ai rendez-vous.
0: T'as mis une photo dessus?
9: Bah oui.
0: Donc, sans indiscrétion, t'as mis quoi comme formation professionnelle
9: Bah j'ai mis ma formation, quoi. Je veux pas trop en parler à l'antenne pour pas qu'on me reconnaisse.
0: Bah ouais, mais si tu nous... Hey, attends, tu nous demandes des conseils, tu vas pas nous dire ce que t'as fait, mais alors attends, pour pas qu'on te reconnaisse...
9: Mais c'est un petit boulot, Gérard, hein. C'est un petit boulot, je vais juste bosser dans la restauration rapide, et ils ont pas besoin de savoir si j'ai fait beaucoup de diplômes ou pas, hein.
0: Non mais d'accord, je suis d'accord avec toi là-dessus.
9: D'accord.
0: Mais il y a un problème qui va pas, c'est que si tu nous donnes pas plus de détails sur ton CV, c'est compliqué là, hein.
9: Bah apparemment mon CV il les a intéressés vu que j'ai un rendez-vous d'embauche.
0: Mais qu'est-ce que t'as marqué sur ton CV?
9: Bah j'ai marqué mon nom, mon âge, j'ai marqué mes études et mes loisirs.
10: Bon. Fabrice, je peux te poser une question?
9: Oui, je t'écoute.
10: Est-ce que avec ton CV, t'as fait une lettre de motivation?
9: Oui, je te l'ai dit tout à l'heure, j'ai fait une lettre de motivation. Je l'aurais bien ciré les pompes d'ailleurs.
10: Et tu l'as présentée comment, ta lettre de motivation?
9: Je l'ai présentée proprement.
10: Non, bah oui, d'accord, mais sous quelle forme?
9: Je l'ai fait sur ordinateur.
0: Mais non, fallait pas. Oh, plus. Moi, non, mais attends, sur ordinateur, t'as vu, je souviens ça où qu'on envoyait une lettre de motivation sur ordinateur, toi?
9: Mais non, je l'ai tapé sur ordinateur.
0: Mais fallait la paire à la main.
9: Et... À la main?
10: Normalement, c'est à la main.
1: Bah oui.
0: Alors là, moi, je peux te dire une chose, que t'as une chance sur 1000 de.
9: Oh là là.
1: C'est bien.
9: Bah qu'est-ce que je fais alors? À ton avis, je prends mon train ou je prends pas mon train pour aller à Paris?
0: Non bah tu prends ton train puis c'est tout, mais tu verras bien si c'est sur ordinateur, je viens de dire une chose que là t'as une chance sur 1000 d'être pris, hein.
1: Bon voilà, donc les conseils de Gérard et Sandy, donc voilà.
10: Non mais je pense que ça ira et puis t'inquiète pas, faut pas stresser.
0: Non mais.
9: Je te remercie Sandy.
0: Non mais attends, déjà on fait pas une lettre sur ordinateur, on la fait à la main.
10: Ça peut-être marcher, on sait pas. Hein.
0: Moi, j'ai jamais envoyé des lettres de motivation faites à la machine.
1: T'as jamais été motivé, ça, on le sait.
0: N'importe quoi, l'autre, là-bas.
1: Donc, Fabrice, une chance sur 1000 pour que tu réussisses ton emploi. Souhaite une bonne journée.
9: Bah, merci.
10: Et puis, bonne chance à toi.
1: Hein. Ah, bah, oui, bah là, c'est bien parti. Merci beaucoup.
0: Eh, surtout.
1: Oui, dis-lui, mais il écoute quand même. Vas-y, dis-lui.
0: Fabrice.
1: Non, mais c'est bon, je l'ai enlevé, mais vas-y, dis-lui ce qu'il dit.
0: Donc, je te conseille d'une chose, c'est d'y aller propre et bien rasé, hein, pas comme moi. Voilà donc
1: un petit conseil donc pour tous ceux qui vont partir aujourd'hui vers leur lieu de travail pour chercher peut-être un emploi. Sandy, donc les deux mots en deux secondes très vite.
10: Bah qu'ils viennent à l'heure pour leur travail et puis que.
0: Bah ouais d'accord.
10: Je sais pas quoi dire d'autre.
0: Bah ouais bah.
1: Et toi?
0: Bah le mieux c'est d'arriver toujours à l'heure, bien habillé, bien rasé. Bien.
1: D'accord.
0: Et ça fera plus propre pour un entretien d'embauche.
4: Et vous nous avez demandé beaucoup de gens. Vous avez demandé est-ce que Jean-Pierre Sauzère pourrait venir dans cette émission? Est-ce qu'il serait possible également d'avoir DJ Maxime et puis David de Saint-Etienne? Et puis est-ce que Françoise est là? Est-ce que Gérard de Suresnes est là? Eh bien écoutez, ça va peut-être vous paraître bizarre, mais parmi tous ceux-là, il en existe quelques-uns encore vivants, les dinosaures de cette émission de radio qui dure depuis aussi longtemps. Et voilà, il est là ce soir, il a le sourire. Et c'est notre ami Gérard. Quelle nouvelle, quelle surprise, quel plaisir. Bonsoir Gérard.
5: Bonsoir.
4: Comment ça va?
5: Ça va.
4: Ça fait bien longtemps qu'on t'avait pas eu sur cette antenne.
5: Eh oui, malheureusement.
4: Eh oui, et t'es en pleine forme.
5: Bah oui, faut bien.
4: Alors,
5: faut bien garder la pêche hein, voilà. Dans la vie.
4: Comment démarre l'année 2002?
5: Bah l'année 2002, bah, pas trop mal hein, pour l'instant. Bon, à part les petits soucis qu'il y a eu 2001, mais ça on n'en parle plus. Non. Donc c'est du passé. Voilà. Donc,
4: Gérard, d'ailleurs Gérard, tu as dû le dire tout de suite, il ne veut pas faire illusion à Sandy. Voilà, c'est une affaire qui est close.
5: Voilà, terminé, point final à la ligne, basta. Voilà, on n'en parle plus, donc maintenant, bah...
4: Il fallait le savoir.
5: Voilà. Donc tout ce qui se passe sur Internet, bon, je sais que vous avez...
4: Monsieur Calin qui dit trop puissant, Gérard, tu nous as manqué.
5: Eh oui, mais ça...
4: Gérard, on t'aime, alors là, ça n'arrête plus. Là, c'est que des messages...
5: Non, mais c'est bon, les gars, faites pas exploser l'Internet, faites plutôt exploser le standard, ça vaudra mieux. Hein.
4: Là, on est déjà à 4267 connectés, alors que j'étais en train... Le temps que tu dis, on était 1800, ce qui est déjà pas mal, parce que c'était ma première, après tu viens d'arriver, déjà, t'as multiplié par 3.
5: Ah bah ça,
4: et encore,
5: pas.
4: J'ai pas fait la conversion en euros, hein, donc.
5: Ouais, non mais ça c'est bon. L'histoire de l'euro, ça y est.
4: Voilà, donc Gérard, ça nous fait plaisir de savoir que t'es là en forme.
5: Bah moi, ça me fait plaisir que tu me ramites. Donc, je vais saluer quand même Karine, la nouvelle standardiste.
4: Ouais, qui est chaude comme la braise, hein, les mignonnes.
5: Bah
4: hein.
5: Ouais, mais elle a du mal à tenir, mais elle y arrive quand même, hein, malgré que tout à l'heure il y avait des petites faiblesses de.
4: Ah, c'est une première. C'est une première en même temps, hein, et il faut quand même l'excuser. Elle fait quand même du bon boulot, hein.
5: Ouais, mais par moment donné. Les auditeurs, ils avaient des petits problèmes de
4: Gérard,
5: pour appuyer sur leur touche de téléphone.
4: Parce que Karine est en face de toi. Quels sont les conseils que tu pourrais donner à Karine, peut-être pas quand elle travaille avec moi, mais déjà quand elle travaille avec toi. Si t'es amené à revenir de temps en temps, là par exemple, là maintenant c'est clair que la fin de cette émission va pour le moment va être destinée. Quels sont les petits conseils que tu peux lui donner pour éviter qu'elle se fasse taper dessus?
5: Bah, de toute manière, je lui ai déjà donné deux petits conseils, donc.
4: Ça serait lesquels encore?
5: Elle a
4: tes petits enfants déjà?
5: Non, elle a déjà mis, elle a déjà deux noms à pas passer sur l'antenne.
4: Ça, tu les dis pas, mais quels sont les conseils que tu veux lui donner d'être attentive?
5: Bah, disons, attentif à ce qu'on dit. C'est déjà une chose. Et pas passer, bah disons c'est sur le vis-à-vis des auditeurs quand on leur dit de bon quand je dis au revoir à certains auditeurs que je veux plus les entendre c'est pas la peine hop on leur raccroche au nez puis on reprend d'autres personnes.
6: Je vais essayer.
5: Ah, non mais ça attends ça c'est petit à petit on va pas quand même te mettre le couteau sous la gorge, comme dirait l'autre. Mais c'est petit à petit, peut-être que par la suite, tu seras peut-être amené à travailler avec moi si on refait des débats avec Max. Bon,
4: pour l'instant, on est loin d'être là. Là, franchement, je peux vous dire que ça s'était fait vendredi, où je lui ai dit, écoute, éventuellement, passe faire un petit tour, et après, on verra s'il y a lieu de faire autre chose, quoi.
5: Mais ça, pour l'instant, on va y aller tout doucement. C'est le retour de Max la nuit. Ça me fait bien plaisir parce que moi, j'ai écouté régulièrement de 21h, de 20h45 jusqu'à minuit.
4: Ouais. Alors, je voulais dire à Karine d'ailleurs que si à un moment donné, il faut virer des auditeurs, il y a un son qui est celui-ci.
5: Voilà.
4: Qui est le fameux son. Ça veut dire que là, pouf, il est mort. Il faut vraiment qu'il dise.
6: C'est délicat.
4: Hein?
6: C'est délicat.
4: Ouais, c'est délicat, mais en même temps.
6: Il est seul à savoir que ça veut dire.
4: Ah, c'est des codes.
5: Ça veut dire, voilà. Boum, ça dégage, au revoir et bonne nuit.
4: Ou alors, il y a un autre truc que fait Gérard également que les auditeurs, parce qu'il y a beaucoup d'auditeurs qui ne te connaissent plus, du coup, parce que t'as arrêté depuis un certain nombre de temps. Il y a également un autre son que tu risques d'entendre qui n'est pas un bruitage, qui vient de la bouche de Gérard, c'est. Hein?
5: Ouais.
6: Fais-le. Un exemple?
4: Ça c'est quand il s'énerve, là il est souriant, il est happy, mais crois-moi que quand il s'énerve...
5: Ah mais moi quand je m'énerve c'est...
4: Voilà, alors pour le moment Gérard est happy, il a accepté de répondre à quelques-unes de vos questions.
5: Mais attention, je préviens, des questions sérieuses, pas ce qui s'est passé avec Sandy. Faut bien se mettre les points sur les i et les barres sur les t, comme dirait l'autre. Hein. Et je reprends mes expressions d'avant.
4: Non, ça c'est vrai.
5: Et avant,
4: on va de l'avant. Oh.
5: Et je vais quand même saluer deux trois personnes. Ouais. Donc, je remercie déjà Nicolas de Puteaux pour le restaurant qui est juste à côté.
4: Ouais.
5: Je salue Nounours et Grand Singe qui m'écoutent derrière les
4: barreaux.
5: Les barreaux où que je suis.
4: D'accord.
5: Et une dénommée Sandrine, elle s'en reconnaîtra. Voilà.
4: D'accord. Ok, très bien. Voilà. Tu avais aussi un petit message. Et ça, c'est bien parce que t'es venu avec une petite coupure de presse.
5: Ouais, mais ça, la petite coupure de presse, on va pas en parler pour l'instant. On va en parler petit à petit, mais on va te laisser quand même démarrer.
4: Voilà, les gens veulent te parler. Il est bien évident que les gens.
5: Ah oui, ça.
4: Ça c'est clair.
5: Allez-y au standard. Hein, n'hésitez pas. Vous faites 0825 08 5000.
4: Alors là, on n'est pas là. On va pas aller jusqu'à 3h du matin non plus.
5: Non, mais on sait jamais.
4: Même s'il n'y a pas d'horaire d'émission, quoi qu'on sait jamais. Jean-Michel est avec nous. Bonsoir.
7: Oui, bonsoir Max.
4: Bonsoir Jean-Michel.
7: Bonsoir Gérard.
4: Bonsoir Jean-Michel. Tu fais quoi dans la vie?
7: Bah moi je suis livreur à Gare de Lyon.
4: Ah d'accord, donc tu travailles la nuit?
7: Oui, tout à fait.
4: Eh bah écoute, merci d'être à l'écoute et on salue tous ceux qui bossent et Gérard t'écoute Jean-Michel.
7: Eh bah déjà je me réjouis du retour de Gérard sur l'antenne.
4: C'est vrai qu'il nous a manqué.
7: Ça faisait longtemps. Mmh. Si j'appelle c'est pour demander un petit conseil, mais avant j'aimerais savoir, parce que je suis assez curieux, je suis un grand fan de Gérard.
4: Oui,
7: moi aussi. J'aimerais savoir qu'est-ce que t'as fait pendant tout ce temps en fait?
5: Bah ce que j'ai fait pendant tout ce temps, donc comme j'ai eu pas mal de petits problèmes à résoudre, qui est problèmes familiaux.
7: Oui.
5: Donc après, j'ai eu des petits problèmes aussi de portable.
7: Ah bon.
5: Portable, pas portable bleu.
4: Non mais vraiment, il a eu des problèmes.
5: Donc je me suis remis à faire des poèmes que je vous lirai par la suite quand je reviendrai.
4: Comment t'en as écrit?
5: À l'heure actuelle, pour toutes les filles qui veulent savoir combien il y en a,
4: il y en a beaucoup de nanas sur Internet.
5: il y en a 1000 exactement, 1200 poèmes qui sont faits.
4: Non, t'en as refait 1200?
5: Il y en a 1200 en tout.
4: Eh ben Jean-Michel, crois-moi qu'on a des bonnes nuits en perspective.
7: Ah oui, il a taffé.
5: Depuis le début où qu'on s'est connus, depuis Neuilly, ouais, jusqu'à maintenant.
4: Mais les nouveaux là, depuis qu'on s'est quitté, combien il y en a eu de nouveaux? Combien t'en as écrit de nouveaux?
5: Oh là, il y en a peut-être pas loin de 3000.
7: Ah oui, quand même. Eh bien, c'est des rimes en Alexandrie ou pas?
5: Ah ben, c'est toujours les mêmes, hein.
4: C'est-à-dire, est-ce que tu peux, je sais que t'en as pas ramené ce soir, mais est-ce que tu pourrais nous en faire deux, trois? Je suis sûr que t'en as en tête.
5: Ah non, non, on garde les surprises.
4: La surprise, c'était de dire que t'avais des poèmes.
5: Oui, mais, non, mais la surprise, non, mais on va pas, on va...
4: Pour les auditeurs qui te connaissent pas,
5: on va pas vendre la peau de l'ours avant de l'avoir gagné. Fallait mieux me le dire vendredi, je te les aurais amenés.
4: Gérard, tu savais très bien que tu venais ce soir.
7: Gérard, faut pas pousser mes mères dans les orties.
4: Il te connaît. Allez, fais un petit effort. Allez, improvise. Allez, pour la petite Virginie, là, allez, quelque chose dans son string en léopard.
5: Non.
4: Allez, fais-moi un petit poème. Une petite impro, vas-y, allez. Pour faire plaisir à Karine.
5: Allez, ma princesse, tiens.
4: Écoute, Karine.
5: Ma princesse, je voudrais te serrer fort dans mes bras contre un cocotier. Ma princesse, je voudrais te serrer fort dans mes bras contre un prunier. Ma princesse, je voudrais te serrer fort contre un noisier.
4: Attends.
5: Voilà.
4: Attends,
5: il faut que je l'écrive.
4: Attends.
5: Oh non, tu vas pas me mettre une musique douce.
4: Arrête tes conneries.
5: Jean-Michel.
4: Attends, je l'ai enlevé, excuse-moi.
5: Jean-Michel.
7: Ouais, je suis là.
5: Ouais, donc tu fais quoi là exactement à Gare de Lyon?
7: Bah en fait, je livre dans les TGV tout ce qui est nourriture.
4: Dans le magazine, il y a un magazine TGV là, comment ça s'appelle?
7: C'est le TGV Magazine.
4: Et ça serait bien de mettre en couverture le retour de Gérard.
7: C'est clair. Ils ont pensé en plus de faire des magazines en odorama en fait. Hein? Avec des odeurs, des pastilles d'odeur.
5: Non, on va pas recommencer à faire des conneries comme avant, hein, parce que là, ça va pas se passer comme ça. Hein.
4: Jean-Michel?
7: Oui.
4: On va réécouter le poème de Gérard, improvisé. Ah. Ma princesse, j'aimerais bien que Karine écoute attentivement.
7: Ça rime et tout.
4: Ouais, alors attention, c'est parti avec la musique.
5: Ma princesse, je voudrais te serrer fort dans mes bras contre un prunier. 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
4: pommier.
5: Pommier est terminé, point final à la ligne.
4: Voilà. Oh là là. Jean-Mich.
7: Ouais.
4: Oh, l'internet, il est en train d'exploser de meuf.
7: Bah, j'imagine.
4: Oh
7: mais il est chaud avec ses poèmes. Hein.
5: Non, mais de toute manière, quand je reviendrai, j'en reprends d'autres que j'aurais fait.
4: Là, tu vas nous les ramener parce que là, dis donc, on voit que t'as pas perdu ta.
5: En plus, j'ai relevé les deux surnoms là, des deux petites cochonnes qu'on a eues tout à l'heure.
4: Tu leur prépares des poèmes?
5: Non, mais je vais m'en servir pour les surnoms.
4: Il y a une demoiselle qui dit quand même sur internet qui dit ça donne la larme à l'œil tellement que c'est joli.
5: Bah, dans ce cas-là, qu'elle laisse son numéro, puis on va la rappeler cette petite demoiselle.
4: Et quant à Jean-Loup qui me pose une question que je ne lirai pas, la réponse est oui.
5: De quoi?
7: Moi j'ai failli jouer. Hein.
5: De quoi?
4: Non, c'est un truc pour moi, c'est pas savoir un truc.
5: Ah bon.
4: Henri est avec nous, mais Jean-Michel, tu peux rester là. Oui. Henri, toi t'appelles de Paris aussi?
11: Oui, bonsoir tout le monde,
4: très bien.
11: Max,
4: et
11: bonsoir
4: après,
11: Gégé.
4: On aura
5: bonsoir,
4: après je rassure Gérard, on aura un auditeur de Rouen et de Bordeaux.
11: Bonsoir Henri, bonsoir auditeur.
4: Tu fais quoi dans la vie Henri?
11: Écoute, je suis veilleur de nuit.
4: Oh bah putain, bah dis donc, ce soir il y a le monde de la nuit, tout le monde nous écoute. Hein.
5: Ah bah ça, de toute manière, en parlant de ça, on va saluer quand même les
4: ceux qui travaillent
5: chauffeurs
4: la nuit.
5: De taxi, surtout les routiers, les routiers quand même, ils doivent s'ennuyer de plus avoir entendu Gérard sur l'antenne de Fun Radio.
4: Bah, pas tant que ça, et c'est marrant parce que justement, c'est une profession qui, justement, là, le fait d'avoir arrêté les débats, ça avait redoré leur blason, et puis là, du coup...
5: Ouais, mais t'en avais eu quand même quelques-uns dans le courant de la semaine dernière.
4: Hein. Ouais. Alors Henri.
11: Oui, donc Gégé, l'auditeur précédent t'a demandé un petit peu ce que tu avais fait dans ton passé. Moi, je voudrais savoir ce que tu vas faire dans ton avenir. Est-ce que tu as un plan de carrière en route, des émissions en préparation, des disques,
4: ça,
11: des recueils de poèmes peut-être?
4: Est-ce que tu t'es remis en question d'ailleurs pendant... T'en as profité pour te remettre en question?
5: Bah disons, moi je me suis remis en question donc par rapport à la... Avec ton intervention avec par rapport à Nicolas.
4: Ouais.
5: Donc comme je t'ai dit, moi je veux bien reprendre, mais ça sera sous certaines bases parce qu'il faudra pas qu'on refasse comme on a fait tous les ans, qu'on se prenne la tête et puis que ça mette 2 ou 3 ans pour qu'on puisse plus se reparler et puis que qu'on puisse plus revoir ni rien du tout.
4: Faut repartir sur de bonnes bases, disons.
5: Donc, faudra repartir sur un point fixe, qu'on se mette bien d'accord. Ouais. Si j'ai l'occasion de repartir à faire des débats, faudra bien se dire une chose, que ça sera des débats, mais avec des auditeurs hors ceux que je connais,
4: normal, hors compétition. Normal. Hors compétition.
5: Donc ça sera des auditeurs de Bordeaux, Lyon, Nantes, tout ce qu'on veut, même de Belgique.
4: Je crois que tu avais déjà une liste de villes que tu voulais en préférence.
5: Villes préférence, non. Lyon à la rigueur.
4: Bordeaux, Rouen quand même tu prends.
5: Mais Paris, bon, pas trop Paris, parce que sur Paname, il y a quand même pas mal d'auditeurs qui me connaissent, donc je voudrais pas.
7: Et au niveau santé, Gérard, parce que je sais qu'il y a eu des petits problèmes de.
5: Niveau santé, pour l'instant, ça va un peu mieux. Faut pas crier encore victoire, mais pour l'instant, ça va un peu mieux.
4: On peut crier au roi, quoi.
5: Non, pas trop. Faut pas pousser, nature, comme dirait Jean-Michel tout à l'heure, faut pas pousser mes mères dans les orties.
4: Exactement. Et je tenais à dire à Jean-Michel, à Henri, à tous ceux qui nous écoutent, parce que moi j'ai la chance de l'avoir en face de moi, il a une chemise blanche qui est vraiment blanche d'origine.
5: Non.
4: Et ouais. il a un superbe gilet. Comment on appelle ça? C'est un gilet de cow-boy?
5: Non, c'est un petit débardeur.
4: Excusez-moi, monsieur.
7: Avec tes kystes.
5: Non. Là, je vais te dire une chose, que si tu commences comme ça, toi. Je vais te dire au revoir et je vais te dire même au revoir tout de suite, au revoir.
4: Hop. Et ben voilà.
5: GG. On l'a déjà un pour lui. Terminé pour c'était Henri, je crois.
4: Non, c'était Jean-Michel.
5: Ah ben c'était Jean-Michel. Alors pour Jean-Michel, c'est fini.
4: Henri, t'es toujours avec nous?
3: Oui, tout à fait. J'avais une petite précision à demander. GG, parler des débats, nouveaux auditeurs, tout ça. Est-ce qu'il y aura des nouveaux sujets?
4: Alors pour l'instant, il n'y a pas de débat en prévision.
5: Pour l'instant. Ah. Il n'y a rien de.
3: Ah bah, t'as dit qu'il y aura des débats avec des nouveaux auditeurs, donc.
5: Oui, mais il y aura des débats par la suite. Faudra quand même laisser le temps à Max de se remettre le
4: doigt dans le nez.
5: Dans le bain.
4: Voilà, le doigt dans le bain.
5: Pardon.
4: Et en plus, on a un problème parce qu'on a peut-être envie de profiter d'une nouvelle stratégie de l'Europe pour changer peut-être le jour. On ne sait pas si ça sera un jeudi, un lundi, un mardi, un mercredi. Pour l'instant.
3: C'était plutôt au niveau des sujets. Est-ce qu'on va avoir les routiers numéro 8, l'euro numéro 6
5: Les
3: petits routiers quand même.
5: En même temps, sur les routiers peut-être. Mais
4: il y a des nouveaux auditeurs. Il y a des gens qui ne savent pas ce que c'est que la CIBI, les routiers, l'Internet, l'euro. Là, je pense que c'est vraiment bien d'en parler.
5: Ouais, non, mais là, les présidentielles. L'euro maintenant.
4: Il y a les présidentielles.
5: Ouais, mais ça, bon, sur le. Non. L'histoire de New York, non, c'est terminé. Parce qu'il faut bien dire une chose, que là, Max en parle de l'euro. Bon, c'est vrai qu'il nous reste plus que 12 jours. Dans 12 jours, le franc n'existera plus. Donc, maintenant,
4: Un vrai débat sur la monnaie unique.
3: Tu t'es bien adapté, toi, GG, à l'euro, ça s'est bien passé.
5: Bah, pour l'instant, ça se passe bien.
4: Comme il n'a pas de franc français, il a plus.
5: De toute manière, moi, quand on me paye, c'est en euros. Et encore, je fais pas le tapin. Hein.
4: Alors, attends, Henri, on va faire vite parce que ce soir, on est un peu dans l'urgence. On a Caroline de Bordeaux qui a 25 ans.
12: Yes, bonsoir.
4: Bonsoir, Caroline.
12: Bordeaux, 118.8.
5: C'est bien de donner sa fréquence.
4: Ça, c'est bien. Hein. Oui. Est-ce que, quoique Paris, on sait que c'est 101.9 aussi. Oui. Qu'est-ce que tu fais de
3: dans 118.8, hein.
4: Qu'est-ce que tu fais dans la vie, Caroline?
12: Je suis charcutière.
4: Ah, et tu travailles de nuit, non?
12: Je travaille de nuit, charcutière de nuit, effectivement.
4: Félicitations.
12: Merci.
4: Alors, Gérard t'écoute.
12: Bonsoir Gérard.
5: Bonsoir Caroline.
12: Je suis toute mouillée, j'ai les seins tout durs là depuis ton poème, j'en peux plus. Je voulais savoir, côté femme, t'en es où?
5: Côté femme, je pense que si t'as écouté depuis le début, dès que j'ai pris l'antenne, dès que Max m'a donné...
12: J'ai cru comprendre que cette grosse salope de Sandy était partie.
5: Attends.
4: C'est normal.
5: Oh, attention, parce que là, faut quand même pas trop insulter, parce que derrière, je veux pas avoir d'histoire.
12: Ah non, c'est moi, là.
4: C'est normal. En même temps, Gérard, je prends la défense de Caroline, parce que je pense que Caroline est une grosse fan de toi.
12: Exact.
5: Oui, je sais.
4: Les gens ont la sensation qu'elle t'a manipulé, finalement, Sandy. C'est pour ça qu'il y a de l'agressivité. Il faudra t'attendre dans les jours et dans les semaines à venir à ce que les gens continuent à parler d'elle en mal. C'est normal parce que t'as eu...
5: Bah disons, faudrait pas trop quand même en parler en mal parce que bon...
4: Elle a partagé 3 ans de ta vie mais en même temps...
5: 3 ans et demi.
4: Elle t'a laissé tomber comme une vieille chaussette.
5: Bon ça c'est...
4: On peut le dire.
5: Non mais ça, il y a eu une autre histoire derrière que je ne raconterai pas. Pour répondre à Caroline, bon... à l'heure actuelle, côté amour, zéro. Ben mon cœur est à pendre, ouais. Comme dirait la chanson de
4: Jean-Pierre Pernaut.
5: Non. Non. D'Hervé Villard, mon cœur veut dire je t'aime même.
4: Ah bah alors d'accord.
5: Voilà, c'est encore mieux.
12: François Valéry.
5: Ah ouais, ouais, même de François Valéry si tu veux.
4: Et ce qui tombe bien parce que du coup, son cœur est à pendre, donc quelque part il repart à zéro. Vous, vous êtes des nouveaux auditeurs que vous connaissiez, moi également nouvelle émission, donc on repart tous à zéro, quelque part on remet les pendules à zéro.
5: Voilà, on remet les pendules à l'heure.
4: À l'heure.
5: On remet les pendules à l'heure. Pourquoi ? Parce que, avec tout ce qui s'est passé durant ces années-là, c'est quand même, on a fait un vide. Mm-hmm. Toi, ah ouais. De ton côté, Max, avec ta nouvelle émission...
4: Et ma nouvelle femme, bientôt.
5: Ouais, bah ça, on le sait parce que... Et ça, je vais pas te louper. Et c'est pour quand le mariage ?
4: Ah bah, c'est pour demain. Caroline, est-ce que tu voulais dire... On recentre sur le débat.
5: Ouais, ouais.
4: Gérard ?
12: Justement, oui. Si je peux me permettre, tu dis nouvelle vie, nouveau machin. Est-ce que tu as, Gérard, décidé d'avoir une nouvelle vie, d'avoir de changer de vie complètement au niveau du travail, au niveau du logement, au niveau de tout ? Est-ce que tu as envie de devenir un dandy, par exemple, ou d'entrer dans la jet set ?
5: À l'heure actuelle, pour l'instant, ce que je cherche, c'est déjà une nouvelle vie et puis une nouvelle compagne pour pouvoir essayer de remonter quand même plus la pente que maintenant.
12: Il va faire... Et tout seul, t'as pas pensé à le faire tout seul ?
5: Bah disons, c'est pas évident, hein. Faut mieux être à deux
4: que mal accompagné.
5: Ouais, hein. Je préfère avoir quelqu'un de sérieux que quelqu'un qui se fout de ma gueule.
4: Ouais. Et en plus, il va faire une vie compte à rebours. Caroline, tu demandais s'il est rentré dans la jet set, donc il risque de faire ce qu'on appelle une vie compte à rebours. Yes. Il va commencer par la jet 27 et ensuite il va redescendre jusqu'à la jet 7. Ouais. Il va s'arrêter là, ouais.
5: Alors, et la jet 27, ça sera Fun Radio.
4: Hein. Ouais, exactement. Et on a Jean-Fabien, mais Caroline reste avec nous et Henri. Jean-Fabien est de Rouen et ça c'est un exploit. Bonsoir Jean-Fabien.
13: Oui, bonsoir. Max, bonsoir Gérard, Jean-Fabien, 19 ans de Rouen, éleveur de chiens de garde de nuit.
4: Ah bah disons, bah décidément.
5: Ouais. Ah bah on n'a rien que des veilleurs de nuit maintenant.
4: J'espère qu'on aura des étudiants, de la chair fraîche quand même, un de ces quatre.
5: Et même un peu de routier là ce soir, je voudrais.
4: Calmos. Alors Jean-Fabien, pose ta question et Caroline et Henri sont toujours en direct.
13: Ouais, donc Gérard, j'ai une question pour toi. Mm-hmm. Quelle prothèse tu me conseillerais pour ma jambe gauche ?
5: Voilà, je veux
13: dire... Une prothèse acajou ou une prothèse en fer aluminium Beximil ?
5: Ça, je vais te dire une chose, que là, tu commences déjà par m'agresser pour mon retour. Alors, dans ces cas-là, je vais pas te répondre à ta question, je vais te dire au revoir.
4: Ah bah, ça démarre direct. Hein. On sent que Henri et Caroline sont quand même des habitués de Gérard, ils savent comment le prendre. Alors que...
5: Bah non, parce que là, il m'a posé une question sur la prothèse. Ouais. En acajou ou en bois, je sais pas quoi.
4: Peut-être la prothèse dentaire.
5: Terminé. Non, non, pour la jambe. Non,
4: mais ça c'est Karine. Hein.
5: Non, mais c'est pas grave, c'est sa première.
4: Autant mettre les pendules à l'heure, comme tu dis. Alors, Henri et Caroline le savent peut-être. Pourquoi t'as voulu jeter Jean-Fabien par rapport à ce sujet ? Parce qu'au moins que Karine, elle le sache.
5: Bah, parce que c'est un sujet qu'il ne fallait pas parler sur l'antenne.
4: Ça, Karine, la prothèse, il faut pas en parler. Et tu vas expliquer pourquoi, Gérard, en deux mots.
5: C'est un accident que j'ai eu en 93 et donc je veux pas parler de ce qui s'est produit.
4: Voilà. Donc il a une broche à une de ses jambes.
5: Non, il y en a plus.
4: Ah, il y en a plus.
5: Enfin bon,
4: il y en a plus, mais toujours est-il qu'il boite un peu, il a une jambe plus courte que l'autre et on parle pas de tout ce qui est prothèse.
14: Je me suis dit, comme la personne qui m'en a parlé était au courant, ça peut être la seule.
5: Ouais, non, mais là, c'est pas grave.
4: Pas le premier soir quand même.
5: C'est le début, je ne dis rien. Oui, mais c'est quand même un avertissement pour les prochaines. Non, carton jaune.
4: Caroline, tu veux rajouter quelque chose, Henri ?
13: Oui, Henri ? Oui, moi j'aurais voulu savoir un petit truc. Tout à l'heure, Gégé parlait de sa vie amoureuse. Mm-hmm. Je sais qu'avant, il l'a dit souvent, il était contre les hétéros et je me disais que peut-être, vu qu'il voulait changer de vie, peut-être que ce coup-ci, il avait décidé de se tourner, de dévoiler son côté hétéro, si tu veux, un petit peu de sa personnalité.
5: Je veux dire, je préfère rester avec des nanas sérieuses que pas.
13: Ouais,
5: mais que de retrouver quelqu'un ou de me mettre avec un mec, ça m'intéresse pas du tout.
12: Mais je vois pas ce qu'il y a de malsain à être hétéro.
5: Non, mais moi je préfère trouver quelqu'un de sérieux pour pouvoir m'aider et c'est tout.
4: T'as pas envie de tomber dans l'hétérophilie, quoi.
5: Disons, non. Mais moi, je préfère trouver quelqu'un de sérieuse, c'est tout.
13: T'es tolérant quand même, Gégé, envers les hétérophiles, quand même.
5: Comment ça ?
4: Est-ce que t'es quand même quelqu'un qui accepte les hétéros ?
5: Oh, attends, parce que là, tu me poses des questions je sais même pas...
13: T'es tolérant.
4: Sexuellement, même si toi, t'es pas hétéro.
5: Non.
4: Bon, est-ce que tu acceptes des hétéros quand même ?
5: Non.
13: Mais attends, j'étais plutôt actif, toi, ou passif dans ces situations-là?
5: Oh là là là.
13: Attends, c'est simple, actif ou passif?
5: Joker.
4: Allez, Caroline. Ça, c'est sa première, il est un peu perdu.
5: Elle est partie?
12: Non, non, je suis toujours là. Écoute,
5: je
4: crois qu'elle se touchait, non?
12: Je bois tes paroles et en même temps, je me touche effectivement.
5: D'accord.
12: Tu veux sentir?
4: Elle boit le jus de sa chatte.
12: Exactement.
4: Très ému.
12: Souple.
4: Voilà, bon, en tout cas.
5: Question imposée, non?
12: Oui, je voulais savoir.
4: Vous forcez pas. Hein.
12: On est où?
5: Bah, question travail, RAS.
12: C'est-à-dire?
5: Bah, rien.
13: Ah, dommage.
4: Dans ces cas-là, il faut dire rien parce que RAS, c'est rien à signaler.
5: Ouais, voilà.
12: Mais donc, tu cherches?
4: Il y a des gens qui demandent.
5: Bah, disons, pour l'instant, je m'occupe de plus de ma santé que qu'autre chose.
12: C'est-à-dire, voilà. Mais t'as plus de broche, donc ça devrait.
5: Non, mais j'ai encore un problème de santé différent de ma broche.
12: Est-ce que ça serait au niveau du cou?
5: Bon, là, question coup, c'est terminé.
4: On a Jean-Didier, mais alors très rapidement, qui voulait absolument passer sur l'antenne. Jean-Didier, bonsoir.
15: Oui, bonsoir, c'est Jean-Didier, assistant social de nuit.
4: Oui, Jean-Didier. Bah, décidément, on n'a pas d'étudiants ce soir.
15: Bonsoir à tous.
4: Je voulais
15: proposer à Gérard, très rapidement, si parce que j'ai tapé des fioles là d'huile pour la peau, là, pour dans les hôtels Mercure, et proposer à Gérard de faire un jardin secret.
5: C'est quoi ça? Tu travailles dans quoi, toi?
15: Moi, je suis assistant social de nuit pour les jeunes racailles en difficulté.
5: Alors là, je vais te dire une chose, au revoir. Hop.
15: Bonne nuit.
5: Je m'en fous, moi, je vois pas de sa solution. Qu'est-ce que c'est encore ce navet? Il appelle d'où, lui?
15: Moi, j'appelle de Draguignan, dans le Cotentard.
5: Quoi?
13: C'est un travailleur social.
15: De Draguignan, dans le Cotentard.
5: Dans le Cotentard, ouais. Draguignan dans le Cotentard. Ouais. Oh là là là là là là.
15: C'est la région française.
5: Ouais, non mais attends, je vais te dire bonne nuit parce que là ton sujet m'intéresse pas du tout. Au revoir.
15: Non, mais sinon,
5: allez.
4: Toi, tu veux pas répondre à sa question?
5: Non, ça m'intéresse pas. Bon. Je veux pas de ça. Allez, hop, bonne nuit. Bon, on va rester avec Caroline.
4: Je suis désolé, Jean-Didier. Ce soir, c'est la première de Gérard, donc on le laisse un peu faire ce qu'il a envie de faire. Bon, en tout cas, merci Henri et Caroline.
12: Merci à vous.
13: Une dernière petite question.
4: Alors, la dernière pour Henri.
5: Bon, allez, tous les deux, là. Henri et Caroline pour terminer.
13: Tu disais que tu n'avais pas bossé, machin, tout ça. Est-ce que tu as suivi un petit peu l'actualité, la télé, Star Academy, tout ça? Est-ce que tu peux donner un petit peu ton...
5: Ah là, je vais te dire une chose, je t'arrête tout de suite. Star Academy, tout ça, pour moi, c'est des conneries. Donc, j'ai pas suivi ces jeux-là, ça m'intéressait pas. Et j'étais occupé à faire des poèmes que de regarder ça.
4: 3000 poèmes, hein, Henri, je te rappelle. Ah oui, quand même, 3000 poèmes, donc ça fait énorme. On remercie Henri. Et Caroline, tu veux rajouter une petite dernière question à Gérard ou pas?
12: Oui, Gérard, bah écoute, moi je monte à Paris bientôt, donc est-ce que tu pourrais m'héberger?
4: C'est parti. Allez, tout le monde veut se draguer, Gérard.
5: Ah bah ça, faut te dire une chose, Caroline, tu montes quand sur Paris?
12: Bah normalement dans un mois, mais c'est pas pour coucher avec toi, c'est juste pour m'héberger. Hein.
5: Non, mais ça, pour l'instant, je peux pas t'héberger, j'ai pas d'appartement. Alors. Donc désolé ma grande.
12: Tant pis, on couchera pas ensemble alors.
4: Oh, ça commence.
5: Dans ce cas-là, si tu veux m'écrire, tu connais l'adresse, c'est 22 rue Bayard, Fun Radio. Dans l'émission Max seul la nuit, voilà. Et vous mettez ça à l'intention de Gérard, et Max me fera le plaisir de me le remettre quand je le reverrai.
4: En main propre.
5: Voilà.
4: Ouais, exactement, et non pas en pied propre.
5: C'est pareil.
4: C'est le 0825.
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0: Et voilà, 2h01 du matin, donc vous pouvez toujours nous appeler au 0800 08 5000 et 0800 308 5000. C'est Manu qui va vous accueillir au standard, les bras ouverts.
2: Je suis là.
0: Et donc je pense que ça sera mieux qu'au premier débat, je l'espère.
4: Espérons, c'est pas gagné.
0: Et donc on venait de s'écouter la plus grosse poitrine de Suresnes avec un dégât des eaux. Et il y a toujours Rigaud qui est sur l'IRC, donc www.funradio.
5: Et là c'était un thé-remix Gérard, hein. C'était pas la plus grosse poitrine de Suresnes.
0: Ouais non mais c'était le premier parce que le deuxième je l'ai pas eu, d'accord, merci.
5: Le deuxième c'est un remix de toi. Donc
0: Donc voilà, et donc on a toujours Rigaud qui est sur l'IRC.
4: Ah, salut Rigaud.
6: Et salut à tous.
4: Ça va, wesh wesh.
6: Salut, ouais, ça va, tranquille pépère. Je voulais passer quelques bonjours quand même à tous les gens qui sont là quand même.
0: Si, hein. on peut saluer les gens de l'IRC.
6: On va saluer Yankee, Arnett, Philippe des To Be Free quand même, c'est quel honneur. Jarvis Cooker, Oxide, Prez, Youpla, Booba Fett, Olaf Cool, Turpentine, j'en oublie, Terry, Spiral, Tony, Tachat, Cyril, Terry, etc.
0: Ok. Et donc.
6: Et McFisto.
0: D'accord. Ok, donc.
6: Et Ethan.
0: Ok, c'est bon. Il y en a plus d'autres.
6: Cyberseb, bah tu sais, on est quand même 4822, donc si je le cite
4: tous. Balance tous les noms, Rigo.
0: Non, okay, non, mais okay. C'est bon. Non,
4: combien
6: non, 4000, alors on a Worldboss, on a Oxide, on a Delight.
0: C'est bon, on salue tous ceux qui sont, tous les gens qui sont sur RC, c'est-à-dire les.
7: Une bulle de bonbons, choupa choups, choupa choups.
0: Alors, Fildar.
5: Ah, c'est pas moi.
0: Non, tu commences pas, s'il te plaît, d'accord. Donc on va saluer tous ceux qui sont dessus, donc les 4822 personnes. Ça et on va fait. Saluer tous ceux de la Belgique aussi, s'ils pouvaient nous appeler au 00 33 1 47 79 5000.
6: On salue aussi tous les Belges qui sont sur l'IRC. Alors il y a Davy, il y a Ethan aussi qui est belge apparemment. Mm-hmm. Et il y en a plein quoi. Il y a Perforas aussi qui, d'ailleurs il m'a dit qu'il t'invitait à Fort Bayard.
0: D'accord.
5: D'ailleurs Gérard, il va falloir que tu fasses une dédicace pour tous les internautes.
0: Non ben on verra ça plus tard, d'accord. Donc on va accueillir Jocelyn Le Haran.
8: Allô?
9: Oui. Salut.
8: Allô.
0: Putain mais il recommence celui-là ou quoi là?
4: Je sais pas, ça doit venir de nous. Mais c'est, allô, on t'entend peut-être pas, hein, je sais pas.
9: Allô.
0: Jocelyn Le Haran.
8: Allô.
9: Salut.
0: Salut.
8: Allô.
0: Comme toi.
9: Salut.
0: Salut, Coca de Pâques.
8: Non, Caca de Pâques.
0: Caca de Pâques, pardon.
8: Oui, salut à toi, camarade.
0: Trou du cul.
8: Je t'emmerde.
0: Ben, je t'emmerde, moi aussi, connard.
4: Non, je te remercie, ouais.
8: Je t'emmerde, putain, lave-toi les oreilles.
0: Oh, tu pars sur un autre tourne, d'accord.
8: Ah, aussi,
0: bonsoir
8: toi,
0: à toi.
8: Pas ça, je t'emmerde quand même.
0: Lâche ça ton feu.
8: Ouais, c'est vrai, ouais.
0: Oh.
8: Elle lâche Agathe.
0: Lâche ça ton feu.
9: Je suis là.
0: Salut, ping-pong pour terminer.
8: Salut Gérard, salut Manu, salut Fildar, salut Gigi Goré.
0: Salut Gigi Goré, le con, comment tu t'appelles?
6: Ça te fait marrer?
0: Non, mais moi ça me fait pas rire, c'est con.
8: Eh Rigo, t'as oublié Delight, Green Day aussi sur
0: Internet. Non, mais ça y est. Ça y est, on se calme un peu là. Putain, mais vous allez vous calmer ou quoi là?
9: Bonjour, hein, bâton.
0: Allô? Bon, alors, le thème du deuxième débat porte sur les grèves.
8: Allô?
0: Merde à toi, celui qui dit allô.
9: Faut faire la grève, moi, je dis.
0: Alors, que penses-tu?
10: Il l'avait de la bonne grève.
9: Moi, j'en veux.
8: Tu en veux-tu de la bonne grève?
5: S'il vous plaît, les auditeurs, j'aimerais bien qu'on se calme, parce que le premier débat était de la merde.
0: Ouais, grâce à toi.
10: Deuxième, ça sera peut-être de la chaise.
0: Ouais, ben, j'espère pas, parce que c'est Manu qui est au standard, et avec Manu, vous allez pas rigoler longtemps.
8: Oh,
0: c'est moi qui vous le dis.
4: Salut, c'est moi.
8: Salut.
9: Salut.
8: Salut.
0: Donc, la première question, que pensez-vous des...
8: Ah, il est pas possible.
0: Oh. Putain, mais il nous fait chier, ce mec.
4: Je vais le hein. Gérard, je vais le trouver. Enchaîne ta question, je vais le trouver.
0: Alors, que pensez-vous des grèves de nos jours ou nos nuits? À quoi cela sert-il? On va demander à...
8: C'est tout ce que tu dis.
0: Je sens le hareng.
9: Alors moi je vais te dire que je pense que de nos jours ou de nos nuits des grèves, je pense que ça sert strictement à rien.
0: Mm-hmm.
9: Parce que tu vois, ils bloquent les passagers sur les quais de métro ou même de bus. Et quand ils veulent se rendre à leur travail, c'est quand même assez difficile.
8: C'est pas le hareng qu'elles sont, elles.
9: Et de plus, la nuit c'est difficile parce qu'il y a moins de monde.
0: D'accord.
9: Donc
0: comme toi.
9: Ils peuvent pas faire grève.
0: Ok. C'est. Attends, je m'excuse parce que je t'ai coupé parce qu'il y en a un qui s'amuse à parler sur toi. Celui celui qui s'amuse à reparler quand les gens parlent, je vais pas chercher midi à 14h. C'est clair, net, précis. Hey, le premier qui déconne va dégager. Je vais pas chercher. Comme toi.
10: Hey, Gérard, tu penses aussi quand tu fais caca?
0: Comme toi. Tu réponds?
1: Oui, bah, je te réponds. Ils font la grève parce qu'ils ont que ça à foutre. Ils sont payés à rien foutre.
0: Non, mais que pensez-vous des grèves de nos jours ou nos nuits? Oh là là là.
1: Ah, pas mal.
0: Bon, oh, oh là celui, là. Eh, ça y est, vous arrêtez quand les gens y parlent, s'il vous plaît. Bon, ça y est. Bon, alors, caca de Pike.
2: Ouais, c'est caca de Pike. Ben écoute, je pense que tous les camarades ont droit à la grève. Hein. Je pense que c'est un droit auquel tous les camarades ont droit, c'est le cas de le dire. Et faites la grève, moi je dis un maximum. Hein.
0: Non, merder, d'accord.
2: Faut emmerder le monde, faut faire chier les gens, faut que ça bouge.
0: Mais ouais, c'est ça. Tu crois qu'on n'est pas assez emmerdé avec.
2: Mais attends, les routiers sont les premiers à faire la grève, je crois.
0: Ah ouais, non, mais attends, pour l'instant, c'est peut-être les routiers qui ont commencé les premiers, je suis d'accord avec toi. Mais faut dire une chose, que maintenant, les routiers, ils ont obtenu satisfaction, c'est pas eux qui commencent. Maintenant, c'est la RATP, la SNCF.
2: Et alors, ils ont le droit de faire grève aussi.
5: D'ailleurs, c'est aujourd'hui, Gérard. Tu te rappelles l'article qu'on a vu dans
0: non,
5: le
0: non, mais c'est aujourd'hui c'est commencé la grève. Depuis 20h ce soir. Ouais. Donc je pourrais vous dire à peu près, pour ceux qui auront l'occasion de se déplacer, je pourrais vous donner des...
5: Où il faut pas aller.
0: Non, je pourrais vous donner à peu près les trains, combien qu'il y aura de trains qui circulera et autres, mais...
5: Ah, c'est bien ça, Gérard.
0: Un peu plus tard, pas lors de la première question.
11: Gérard,
2: Gérard.
0: Attendez, s'il vous plaît, on se calme.
11: S'il vous plaît, sur IRC, il y a Turpentine qui te demande si ton école, elle était en grève pendant que t'as fait pendant toute ta scolarité.
0: De toute manière, je vois pas du tout le rapport avec la question.
2: Mais Gérard, c'est trop du cul aussi.
0: Non, mais attends, tu permets?
2: Attends, c'est quelque part que j'avais pas fini.
0: Ouais.
2: Ouais, ce que je voulais dire, bon, c'est j'encourage tous les gens à aller voir les camarades sur les piquets de grève pour leur amener des merguez et des cronenbourgs parce que on se les gèle et on se fait chier, quoi, quand même.
0: Non, mais attends, là, je crois que tu vas un peu loin, toi, réponds.
2: Moi, j'appelle tous les gens à aller bloquer les voies de métro et de RER demain.
0: D'accord, eh ben, fais comme tu veux, toi, mais
2: pour moi, c'est pour moi. Les camarades.
0: Mais oui, c'est ça.
2: Et je pense que tu devras aller toucher à travers de la voix, ça sera un bon débat.
0: Trop du cul.
2: Ouais, bah, moi, je pense que la grève, c'est très très bien. Et on devrait la faire plus souvent parce que ça emmerde bien le monde et c'est bien sympa. Voilà.
0: Ouais,
2: et d'ailleurs, en parlant de grève, il y a Yankee sur IRC qui me demande ce qui est dommage avec GG, c'est que chez lui, c'est le cerveau qui est en grève. Tu dois savoir ce que t'en penses.
0: Alors, trop du cul. Si tu réponds aux questions de l'IRC, tu restes chez toi, d'accord?
2: Bah non, mais...
0: C'est pas la première question que tu as commencé à foutre ta merde parce que tu as dégagé, là, maintenant.
2: D'accord.
0: Je te le dis tout de suite.
2: Ouais,
0: lâche ton feu.
12: Ben, en fait, la grève, ça sert un peu à rien. Si on l'a fait pendant un mois, ça peut marcher, mais sinon...
0: Non, mais là, je peux te dire que pour l'instant, ils parlent de l'affaire jusqu'à vendredi soir, mais ils peuvent, ça peut aller plus loin. Hein.
2: Ça peut... sorti de la radio.
0: Qui c'est qui vient de dire ça? Allô? Qui vient de dire ça?
13: J'ai pas vu, moi.
12: Ah, c'est pas moi, quoi.
2: C'est pas moi. Il y a la grosse qui a parlé, mais...
0: Attends, la grosse, ça t'emmerde, connard. Voilà. Alors, ping-pong.
2: Ouais, moi, je dis que la grève, c'est excellent, quoi. Faut foutre le bordel, faut descendre dans la rue. Et tout de suite, on devrait faire le blocus général, là.
14: Non, mais c'est bien, la grève.
2: Faut descendre avec les pancartes, là, les crochets de boucher, là. Faut les emballer, tous ces mecs, là.
14: Allez, non, mais tout le monde sur les voies.
2: Non, mais c'est clair, faut foutre le souk, quoi.
0: Non mais moi je peux
2: vous dire... Non mais foutons, bordel.
14: Non mais de toute façon je pense que demain...
12: On va faire tous la grève et puis c'est tout. Hein.
14: Demain je vais aller faire une grève, je vais me mettre sur les voies du RER et puis ça va être bien.
2: Bah c'est clair, voilà.
14: Voilà.
2: Bah voilà.
0: Non mais moi je peux...
2: Tu fais ça, tu
14: je pense que j'y arriverai à moi tout seul.
2: Allons-y camarade. Mais ouais, allons-y.
14: Révolution.
2: Unissons-nous quoi.
5: Gérard, un mot à dire?
0: Donc moi je pense que ceux qui s'amusent à faire grève, c'est qu'ils se rendent pas compte.
2: Eh Dark Vador.
12: Oui vas-y parle, on t'écoute.
0: Fildar, fais gaffe parce que tout à l'heure tu as dégagé,
5: j'ai rien fait,
0: toi.
5: J'ai rien fait.
0: Donc je disais que les grèves ça sert à rien parce que ça fait chier le monde. Alors je peux vous dire que à l'heure actuelle, depuis ce soir 20h et c'est jusqu'à samedi 8h du matin. Donc voici les premières prévisions des trafics. Donc TGV Sud-Est et Atlantique, un train sur trois. TGV Provence sur.
5: À quelle heure aussi?
2: Ouais, tu dis pas. Oui bonjour, je voudrais un billet pour Valence s'il vous plaît.
12: Oui.
2: Le petit Gérard, attends, ça m'a
15: pas l'air. Oh là là, c'est Renaud.
5: Ça Gérard, comment tu continues?
0: Ça commence à être relou, celui qui parle sur moi.
5: Ouais.
0: Donc, TGV Province, un train sur trois. TGV Paris-Lille, légère perturbation. Thalys, Paris-Bruxelles, Amsterdam, Cologne, trafic normal.
5: T'entends
0: Eurostar, Paris-Londres, trafic normal. Eurostar, Lille-Bruxelles, trafic normal. Et...
5: Pardon.
0: Fildar, s'il te plaît, tu vas... Et moi, je t'emmerde, espèce de fils de con. Ah,
13: non, non, pop.
0: Ok. Et très grande ligne, un train sur trois en moyenne, et transports express régionaux TER, trafic très perturbé, avec en
11: RER,
0: moyenne un
11: répète,
0: train...
11: RER.
0: Non, trafic, non, TER.
11: Et le RER, il s'est pas écrit.
0: Si, que, mais
11: il y a Tony sur ERC qui me demande le RER A, et moi je voulais savoir
0: trafic normal.
11: Et le B.
0: Le B, un train sur quatre sur la branche nord entre Gare du Nord et Roissy.
5: Et le F. Et le F.
0: Il n'y a pas de F, espèce de con.
5: Ah, pardon.
0: Mais toi, si tu veux prendre le F, toi, t'en as pas besoin.
16: Et si sur la ligne 15, il y a des grèves Gérard.
0: C'est qui
16: C'est Caca de Pâques, oui, j'ai une question. Je suis à Denfert-Rochereau et je dois aller me faire sucer par une pute à Pigalle. Je le fais où, le changement?
0: Tu te démerdes.
16: Trop du cul.
0: Bon, ça y est, je peux poser. Lors des grèves, payez-vous votre titre de transport.
9: Putain,
0: Fildard.
5: Ouais, c'est
0: Manu.
5: Ouais, bah, j'essaye, hein.
0: T'essayes de gérer, s'il te plaît.
17: À deux balles.
5: Je suis en train.
0: Attends.
17: Allô.
5: Putain, qui sait qu'il y a le téléphone, les mecs, non, ça se fait pas.
17: Bonsoir, je voudrais avoir un renseignement, s'il vous plaît. Je voulais savoir si la gare Montparnasse était ouverte.
5: Ah, il se renseigne.
16: Bah, alors, pas du tout, monsieur. Pas du tout pour ce soir. Impossible.
17: Très bien, je vous emmerde. Au revoir.
0: Ouais, alors, la deuxième question. Lors des grèves, payez, Rigo, une question hier, c'est avant.
11: Oui, il y a Turpentine qui te demande, est-ce que c'est plus facile d'avoir la grève l'hiver?
0: Ben, ça fait chier plutôt les gens, pour mieux qu'ils se mettent en grève l'été, ça serait...
11: Ou sinon, ils mettent une écharpe.
0: Non, mais en hiver, c'est plutôt chiant que de la faire en été. Donc, lors des grèves, payez-vous votre titre de transport? On va demander à Ping Pong.
17: Ben non. Ben non, puisqu'on fait la grève, donc.
0: Non, mais tu peux préciser? Punaise, vous allez.
17: Vu qu'on fait grève, on risque pas de payer le type de transport, abruti.
0: Alors, abruti, t'emmerdes, tu dégages.
17: C'est bon, tu dégages,
0: ça t'apprendra. Au revoir, ping-pong. Au revoir, ping-pong.
17: Non, mais attends, question con, réponse con.
16: Voilà.
17: Alors, désolé, tu fais des questions à deux balles, faut t'attendre à des réponses.
0: Terminé pour lui.
16: Attends, il a dit abruti, il aurait pu dire ça.
5: En plus, il est en train de jouer, c'est une honte.
0: Non, mais c'est bon, il peut dégager.
11: Celui qui joue au ping-pong, là.
16: Il aurait pu dire enculé aussi, je veux dire. Ouais, c'est fini. Il aurait pu dire bien d'autres choses encore. Hein.
5: Bon, Gérard, ouais, qu'est-ce que tu fais là?
0: Mais moi, pour l'instant, quand ils se calmeront, on continuera le débat. Alors là, ça t'en peut.
12: Ouais.
0: Donc pour toi.
12: Bah oui, ouais, je suis d'accord.
0: Tu peux préciser?
12: Ben.
0: Non, mais si tu dors, tu le dis tout de suite, on va te laisser dormir. Hein.
17: Bah. Gérard, je vais te choper à la sortie de la radio, t'as ta gueule.
16: On va te niquer.
12: Parfait, la chatte.
0: Manu, s'il te plaît, tu me gères un peu ça, parce que ça commence à être lourd.
5: Pour l'instant, on accueille à la place de ping-pong, on accueille badminton.
0: Ouais, non, mais attends, Manu, tu me prends d'autres personnes que les mêmes, hein.
5: Bah non, c'est pas le même.
16: Salut.
5: C'est badminton, c'est pas ping-pong.
17: Bonsoir à tous.
12: Salut,
16: badminton.
17: Bonsoir.
0: Alors, trou du cul.
16: Ouais, trou du cul. Bon, bah, tu disais, ouais, non, moi, je paye jamais le métro, je paye jamais.
0: Ouais. Non, tu peux préciser.
16: Je suis un sale fraudeur, hein. Je suis un enfoiré, mais je m'en fous, je paye pas. Voilà. Je vais pas payer le métro, faut pas déconner non plus. C'est dégueulasse, il y a du monde, ils font chier. C'est... On voit des gens comme toi, non, c'est pas possible le métro, franchement.
15: Jouillez pas.
0: Alors, je préviens que celui qui recommence, ça va être clair. Il est 2h13. Soit que vous vous calmez.
17: Non.
0: Soit que vous vous calmez et que vous répondez correctement aux questions, ou soit j'en arrête là et je rentre chez moi. Vous choisissez. Ok? Alors, on va demander à Caca de Pâques.
16: Ouais, ben, c'est comme mon camarade. Déjà, je paye pas en temps normal. Tu crois pas que je vais raquer les jours où il y a grève, en plus?
0: Qui c'est qui s'amuse à faire des conneries comme ça?
16: Bah, c'est toi.
0: Non, c'est pas moi qui s'amuse à faire des bisous, d'accord?
16: Ah, ok. GG, c'est qu'à 4 packs, j'ai un plan pour toi si tu veux. Si t'as des PV et des contraventions à faire sauter par les contrôleurs, je peux t'arranger le coup si tu veux.
0: Non, mais j'ai pas besoin de toi, merci.
17: D'ailleurs, s'il te plaît.
0: Comme toi.
16: Sauter comme ça, c'est ça?
12: Oui. Vas-y.
18: Moi, je paye pas le bus quand il y a grève de bus, parce qu'il
0: n'y
18: a pas de bus, donc j'ai pas à payer.
0: Mmh. Ok, mais c'est tout ce que t'as à dire?
18: Bah oui, il n'y a pas de bus, donc je vais pas payer un ticket de bus. Je vais
12: pas prendre de bus. Dans
5: mon porte-monnaie. Manu, je sais pas ce que tu fous, mais c'est pourri, hein, le standard.
16: Bon, allez, on enchaîne.
0: Non, mais attends, il est moins pourri qu'avec toi.
5: Moi, j'essaye. Ah,
11: bah, ouais. Attends.
5: Super, il y a de l'ambiance.
11: J'ai un gros problème.
0: Ah.
11: Ils ont tous fait grève.
0: Non.
11: Je suis tout seul.
0: Ah bah d'accord,
5: ils font grève sur internet.
0: Bien joué.
16: Ils ont bien raison. Hein.
0: Ah, c'est pas mal. Je sens le hareng pour finir.
5: Gérard, j'ai un problème, ils ont tous fait grève au standard.
0: Bon, alors moi, j'arrête.
5: Comment je fais?
0: Hop,
17: Gérard, t'as l'heure, s'il te plaît?
0: J'arrête.
11: Ah, il en reste un, apparemment.
5: Ouais, mais je sais pas où il est.
0: Non, mais t'as gerbé tout le monde, donc j'arrête,
16: allô,
0: c'est terminé.
16: Allô.
5: Non, mais ils sont là.
16: Allô.
0: Vengeance!
13: gueule.
16: Trou du cul.
19: Allô,
16: le connard. On n'entend plus le connard là. Connard.
0: Ah non, mais moi là j'arrête là. C'est plus la peine. C'est pas la peine là. Non non mais j'arrête parce qu'il y en a
5: Ah, c'est l'autre. Pas moi là non j'ai rien fait moi.
11: Ah ils sont tous revenus c'était une grève. Ah c'était une grève d'une
0: alors,
11: minute.
0: Alors je sens le hareng pour
11: juste une minute.
20: Combien
11: y
20: a de connectés
11: là on est à 4028.
0: Quand même hein.
11: Non, on a perdu un peu mais c'est déjà beaucoup.
0: Donc je sens le hareng pour toi.
13: Eh hey, tu viens chez moi après Gérard.
0: Je sens le hareng.
13: Tu réponds. Mais elle est conne celle-là, elle répond jamais aux questions, putain.
19: Non, mais tu vas voir ailleurs si j'y suis, si t'es pas content. Hein.
13: Bah, réponds aux questions quand on dit
19: non. Justement, je réponds, mais tu me laisses pas parler.
0: Non, maintenant, vous fermez vos gueules, vous laissez parler les gens.
13: Eh, tu viens chez moi après, Gérard.
0: Moi, je t'emmerde. Alors, je sens le hareng.
19: Donc, pour la troisième fois, je réponds à ta question. Donc, non, je mets jamais de ticket, parce que déjà, le ticket, ça coûte énormément cher, ça coûte 8 francs. Et moi, j'ai pas 8 francs à mettre pour un ticket. Et de toute façon, j'aime pas les fonctionnaires.
0: D'accord. Ah ben, c'est bien parce que moi non plus, c'est que je suis pareil.
19: Moi, les fonctionnaires, je dirais un seul mot, mais je peux pas le dire.
0: Ouais, je sais qu'on les emmerde. Eh ben, moi, je le dis pour toi.
5: Bravo.
0: Donc, moi, tous ceux qui sont fonctionnaires de la RATP, eh ben, n'ayez crainte que vous nous faites chier. Et je sais même pas pourquoi qu'on paye un titre de transport avec vous. Parce que là, vous nous faites chier en fin de mois. Et en début de mois, vous allez nous coller des amendes alors que c'est vous qui nous faites chier. Alors, ouais, ça sert à rien.
13: Gérard, je voudrais savoir un truc. Comment tu sens le hareng, c'est ça? Elle paye pas dans le métro, c'est bien ça?
0: Non, mais elle paye aucun.
13: Alors, comment tu fais pour rentrer dedans?
20: Dans les portillons.
13: Comment tu fais pour rentrer dedans?
19: Je tape sur le mec et puis voilà, je l'avais les mains, tu putes.
13: Non, mais comment elle fait pour rentrer dans le métro si elle paye pas le ticket?
21: Bah, il montait sur le
0: métro. Non, mais de toute manière.
13: Tu vas pas me dire qu'elle escalade, c'est
0: attendez,
13: pas
0: attendez là. Qui c'est qui demande ça là? Je sens le hareng.
13: Du cul.
0: Bon, tu peux préciser ton nom, s'il te plaît, merci.
13: Trou du cul.
0: Non, mais même, de toute manière, maintenant, il y a des portillons que tu peux essayer de...
13: Trou du cul.
11: Calme,
13: tu disais, Gérard, donc, des portillons, machin.
0: Non, il y a des portillons que tu peux essayer de passer dès qu'il y a des gens qui sortent, hein, maintenant.
16: Gérard, c'est badminton, j'ai pas répondu, je peux répondre.
0: Ouais, bah vas-y.
16: Ouais, moi donc je paye pas mes billets de transport, j'en fais en papier. Voilà.
0: Attends, j'ai mal compris la question parce qu'il y en a un qui s'amuse à.
16: Je paye pas mes tickets de transport, je prends un paquet de clopes et puis je les coupe et puis je passe direct.
0: Ouais, bon, d'accord.
16: Un coup de feutre et puis c'est bon.
13: Gérard, si t'as des amendes, je peux te les faire sauter si tu me laisses te faire sauter le cul.
0: Ouais, bah là tu vas te faire foutre, toi, abruti.
19: Ah mais c'est gentil ce qu'il te dit.
13: Bah, c'est pour si t'as des amendes, hein, c'est pour toi. Hein, moi je m'en fiche, hein, c'est pour toi, c'est dans ton intérêt.
19: Moi, tu me
22: les oreilles, c'est comme le cul, ça se lave.
13: Voilà.
0: Ouais, vous restez poli parce que sinon je vais virer tout le monde et je vais en garder qu'une hein, tout à l'heure.
5: Eh hey, Gérard, c'est moi Fildar. Tu veux un.
23: Un bubblegum gros et tout mou.
5: Non?
0: Non mais je crois que toi, la semaine prochaine, tu vas plus être là.
16: Hein. Non, mais
0: donc il y a une question IRC sur pour la une réponse peut-être des informations là-dessus.
11: Oui non peut-être pas là-dessus mais est-ce que quand tu pointais à la NPE ils étaient en grève?
0: Ouais mais ça la question va y venir aussi alors je vois pas du tout.
11: Tu peux pas répondre.
0: Ben on va y venir.
11: Ah.
0: On va y venir sur cette question-là, donc ça sera que la 9e, alors donc...
5: J'en ai le temps, j'ai Manu, puis Vrigo...
11: Ah, il y a Delight qui te dit que tu dois pas t'inquiéter si tu reçois une amende de la RATP, parce qu'il a filé ton nom et ton adresse quand il s'est fait attraper.
0: Mais c'est ça, ben c'est bien. Alors, troisième question, avec quel... Ça y est, celui qui s'amuse... Ça y est, celui qui s'amuse...
16: Allô.
22: Allô.
5: Il y a un mec qui a une double ligne, hein,
16: Manu. Bonsoir, je m'excuse de vous déranger.
4: Je rappelle des gens là, Gérard. Donc je vais gérer après la double ligne.
0: Non, mais faut quand même gérer en même temps.
5: Ouais, quand même que t'accouches, Manu. Hein.
0: Alors, avec quel moyen de transport vous déplacez-vous lors des grèves? On va demander ça.
5: Oh, ils suivent.
0: Hein. Oh là
16: là.
11: Récupère ton briquet et leur lance plus comme ça.
0: Fida, arrête un peu. Toi, la semaine prochaine, c'est plus toi ici.
5: Non, je suis pas.
0: C'est terminé. C'est terminé pour toi.
5: Je suis pas un putois. Hein.
0: Ouais, okay. C'est terminé.
5: Hein?
0: C'est terminé pour ta gueule. Je veux plus de quoi dans mes débats. C'est tout.
4: Manu. Ouais, à la place de trou du cul, on accueille fromage de cul.
16: Allô.
5: Bonsoir. Ça tourne autour du cul, hein, le débat là. Hein.
16: Beaucoup. Bonsoir Gérard.
22: Bonsoir.
19: Salut.
16: Salut.
13: Salut.
0: Salut à toi.
13: Salut Placos.
0: Alors, donc,

0: Alors, fromage du cul.
1: Ouais.
0: Fromage de cul, je sais pas quoi, là. Oh là, de l'arsène,
1: oh! Oh, le son!
2: Arrêtez de l'arsène, là, c'est
0: bon, allez!
1: Un petit peu de sérieux, là.
3: Hélicoptère privé.
0: Oh là là! Bon, allez, non, répondez! Moi, oh, fromage, là!
1: Ouais, ouais, je me déplace à pied, moi.
0: D'accord.
1: J'ai pas de voiture, j'ai rien.
0: Ok, qu'à 4 packs.
4: Ouais, qu'à 4 packs, bah, avec des chaussures du genre, bon, sans citer de marque, hein, sans citer de marque, des Nike,
1: des Converse, Adidas,
3: des Cater
4: ou des Reebok.
0: Comme toi. Comme toi.
3: Moi, j'ai une Mégane coupée, donc j'ai pas besoin de prendre les transports en commun.
4: Ça, c'est pas bien, ça.
0: Non, mais moi, je sens.
1: Pas de marque.
3: Ouais, mais elle
1: est Mégane coupée, c'est un peu merdique comme voiture, ça.
3: Non, c'est vachement bien, t'es fou.
0: Rigo, non?
5: Il y a Oxide qui demande à combien on peut faire une grève.
0: Bon, non, à plusieurs.
5: Ah, mais à combien plusieurs. C'est combien plusieurs?
0: Bon, plusieurs, c'est tous ceux qui sont. Vous pouvez être une vingtaine, cinquantaine, centaine, mille, voire 2000, 20 000 ou autres, et plus à la rigueur.
5: Et il y a Davy One qui te demande, quand on fait grève, qui c'est qui fait le rôle du piquet?
0: Bah, tout le monde. C'est tout le monde qui se met sur devant et qui empêche les bus de sortir. Ou
6: c'est
0: autre.
6: Comme à ski, alors?
0: Non, pas spécialement, non.
5: Il y a Ethan qui te demande si on peut faire grève tout seul.
0: Ça, c'est dur. Parce que si tu fais grève tout seul...
6: Tu y arrives, toi?
0: Non.
5: Ah, mais regarde, la grève de la faim, c'est des gens qui font grève tout seul.
0: Ouais, non, mais ils se mettent... Après, ils se retrouvent à plusieurs quand même.
5: Ils se font une bouffe.
0: Non, mais ils se rejoignent. Ils se rejoignent. Donc, voilà. Donc, je sens le hareng pour conclure sur le thème de la troisième question.
3: Oui, alors moi, je me déplace souvent avec mon cheval tupu.
0: Quoi?
3: Je me déplace souvent avec mon cheval tupu.
0: Avec ton cheval qui pue?
3: Tupu, qui s'appelle tupu.
0: C'est quoi ça?
6: C'est une race.
3: Bah, c'est son nom à mon cheval, hein.
0: C'est le nom de ton cheval?
3: Bah ouais, c'est le nom de mon cheval.
0: Non, mais attends,
6: mais elle est drôle ou pas, elle?
0: Oh, non, mais attends, non, mais c'est quoi, là? C'est la réponse à la question?
3: Bah, bien sûr que c'est la réponse.
6: Gérard,
3: à la question.
6: Tu devrais la dégager, hein, parce qu'elle répond pas à la question.
0: Oh, toi, je sens qu'il va t'arriver. Ouais,
6: tu vas finir sans culotte, hein.
3: Un cheval dans les rues de Paris, hein.
0: Ouais, bah toi, je crois que tu vas finir sans culotte ce soir.
6: Ouais.
3: Alors ça m'étonnerait. Hein.
0: Ouais, bah...
6: La quéquette entre les dents.
0: C'est ce qu'on verra.
6: La quéquette entre les dents.
0: Ouais, bah, attends, j'ai pas besoin de t'attraper pour t'avoir.
6: Bah hein, tiens, on te voit, hein, pas besoin de te trouver, hein, on sait où t'es.
0: Alors donc, avec quels moyens vous déplacez-vous pour lors des grèves? Bon, ben, il y en a qui ont dit en roller, ça c'est vrai, mais je pensais qu'on allait dire souvent en vélo, ou même voire en covoiturage, parce que ça c'est...
6: C'est quoi ça, Gérard?
0: Le covoiturage, ouais. Donc c'est des gens qui habitent pas loin, qui sont à peu près dans la même société, qui s'appellent le soir pour comme là en ce moment. Là, je pense qu'on va parler, ça va en parler beaucoup du covoiturage. Donc ils s'appellent entre eux le soir et disent bon ben tu viens me chercher à telle heure le matin pour m'emmener au boulot.
6: Mais tu peux faire du co-vélonnage ou du co-camionnage ou un truc comme ça?
0: Du co-vélonnage, je pense pas. Du co-camionnage, c'est à peu près comme ouais. Le covoiturage. Hein. C'est à peu près pareil. Donc, pour répondre à ça, donc je pense que le plus gros, c'est ou le vélo, ou le covoiturage qui se fait régulièrement lors des grèves. Alors, donc, je vais vous donner quand même encore des chiffres pour ceux qui ont
6: envie. Un petit sondage, non, sur ouais. Le...
0: Pour ceux qui vont se déplacer là tout à l'heure pour aller à leur travail. Alors, en Île-de-France, réseau banlieue Intin-sur-Trent devrait circuler sur les lignes... de Paris-Montparnasse, Paris-Saint-Lazare et Paris-Est et 1 sur 4 sur Paris-Nord. Question RER, donc trafic RER A, trafic normal, RER en mer de crédit.
6: C'est France Info, là.
0: RER B, un train sur 4 sur la
5: combien,
0: branche.
5: Combien
0: un train sur 4.
5: RER B, ça m'intéresse, tu peux répéter, j'ai pas entendu.
0: Un train sur 4 sur la branche nord, entre Gare du Nord et Roissy et Mitry.
5: Mitry,
0: ouais. Interconnexion suspendue en Gare du Nord.
6: Non, mais il y a le Roissy bus quand même qui passe.
0: Attention, le mouvement de grève engagé hier matin sur la branche...
6: de l'Arve.
0: Sur la branche de Gare du Nord Mitry pourrait se poursuivre ce matin. Question RERC pour ceux que ça intéresse toujours.
6: Non.
0: Un train sur train RERD, un train sur trois. Donc voilà ce que je pouvais vous dire.
6: Je crois qu'il y a Corsair, est-ce que tu peux donner
5: les horoscopes du TGV Atlantique?
0: Alors TGV Atlantique
6: pour les béliers seulement.
0: Non, je parle pas TGV Atlantique, je sais même pas, je pense qu'ils en parlent pas dessus.
6: Si, c'est en bas dans la Corse, vers la Corse.
0: N'importe quoi, toi. Donc, on va récupérer, je sens le hareng.
1: Eh, tu viens chez moi après, Gérard?
0: Putain, lui, commence à me gonfler.
1: Ouais.
0: Je sens le hareng, est-ce qu'elle est toujours là?

0: Re-salut. Comme toi.
1: Re-salut.
0: Re-salut. K4 Pack.
2: Ouais, salut à toi, Lascar.
0: Fromage
3: de cul.
4: Ouais, bonsoir. Je voudrais parler à la fille qui était chatte en feu tout à l'heure.
1: Allô?
0: Chatte en feu.
1: Ouais. Oui.
4: Allô?
0: Et badminton.
4: Allô? Ouais, salut à toi, poète de l'an 2000.
0: Alors, donc la question.
4: Allô?
0: Putain, mais il est chiant celui-là.
5: Il est relou.
4: Allô?
0: Alors, donc la quatrième question, vous avez eu le temps d'y réfléchir?
4: Non.
0: Alors, pensez-vous.
4: Chatte en feu, on n'a pas pu la voir.
0: Ouais. Alors, je répète la question et on se calme. Là, il est 2h32 même. Donc, pensez-vous normal que les jeunes ne laissent pas leur place aux personnes âgées ou autres lors des grèves? On va demander ça.
4: Je vais te choper à la sortie de la radio, t'as ta gueule.
0: On va te niquer. On va demander à Babington.
4: On va te marrer. Ouais, ils ont raison les jeunes, mais faut les virer ces vieux crottins de mammouth. Faut les tèges.
2: Ouais.
0: Babington.
4: Faut les tèges, faut prendre leur place. Ouais, mais tu m'écoutes là.
0: Ouais.
2: Alors.
4: Ouais, bah c'est bon, je t'ai dit, faut les virer tous les vieux là.
0: Bon, donc, apparemment, t'as pas envie de répondre correctement à la question, toi.
4: Bah, c'est son avis, hein.
0: Ouais,
4: je t'ai dit que j'étais d'accord.
0: La chatte en feu.
4: Ah, elle est chaude.
1: Sans t'énerver, est-ce que tu peux répéter la question?
2: Oh non.
4: Non, il va s'y rarver, non.
0: Pensez-vous normal que les jeunes ne laissent pas leur place aux personnes âgées ou autres lors des grèves?
1: Bah ouais, c'est normal.
0: C'est normal, toi?
1: Ouais.
0: Alors donc, toi, tu laisserais pas ta place à une personne âgée pour qu'elle s'assoive?
4: Bah non,
1: faut les virer.
0: D'accord. Elle paye quand même leur transport
1: rigole,
0: comme nous.
1: Je rigole.
4: Non, ils ont une carte vermeille. Hein,
0: fromage de cul.
4: Ouais. Non, moi, sérieusement, je laisse ma place aux personnes âgées, c'est normal.
1: Bah oui, c'est normal.
4: Moi, j'aimerais que quand je sois un petit peu plus vieux, qu'on fasse la même chose pour moi.
0: Je pense que c'est tout le monde a envie de faire pareil que toi.
4: Ouais, mais là, j'entends des témoignages qui me plaisent pas trop. Désolé.
1: Non,
4: mais pourquoi? Attends,
0: attendez.
4: Moi, je suis pas d'accord avec toi que les jeunes te laissent la place. Faut pas d'accord avec la consommation à tout prix, c'est ça? Alors, quand c'est pour rendre un service, voilà.
0: Excusez-moi les auditeurs. Ça y est,
4: je peux pas laisser à dire ça, Gérard. À la rigueur, on lui pique.
0: Bon,
5: on les coupe ou quoi, Manu? Tu joues à quoi là? Bah, ça y est, j'ai trouvé celui qui foutait le bordel.
0: Tu te paluches là? Alors, comme toi.
5: Enfin, à toi.
1: Oui.
0: Donc, pour toi.
1: Ah non, moi je laisse jamais ma place aux vieux dans les bus. Moi je trouve que les vieux, faut les tuer à la naissance. Donc.
0: Non mais attends, toi t'es vraiment dégueulasse alors
4: que... Ouais.
1: Non, je suis pas dégueulasse.
4: Avis, c'est mais si, bien sûr.
1: Prendre le bus à une autre heure, je veux dire, ils prennent toujours le bus quand il y a du monde dans le bus.
4: T'as un petit peu de respect pour les vieux quand même, merde.
2: Mais non.
1: Ils prennent trop de place.
0: Oh, on se calme, vous laissez les gens répondre s'il vous plaît, merci.
1: Ils ont qu'à prendre des taxis, puis ils puent la mort, quoi, c'est horrible.
2: Voilà.
4: Oh, ouais, non, en plus, on peut pas laisser dire ça, Gérard.
0: Bon, je sens le hareng.
6: Ouais, non, moi je pense que c'est pas normal, parce qu'il y a aussi des personnes de 30 ans ou plus aussi qui laissent pas... Ils laissent pas leur place aux personnes âgées.
0: Donc,
6: et il y a également aussi les femmes enceintes.
0: Mmh.
6: Enceintes, tu leur laisses pas la place.
0: Ah si, parce que de toute manière, la personne qui est enceinte, moi je peux...
6: Oui, mais les personnes qui veulent s'asseoir, les gens, ils se lèvent pas pour laisser la place à une femme enceinte.
0: Mmh. Mais moi, je peux te dire une chose, que la personne âgée... va voir carrément le machiniste et demande à ce que à s'assoie et fais-moi confiance que le machiniste il a le droit de faire dégager une personne pour laisser la place.
5: Si c'est vrai.
0: Non mais moi je peux vous vous me laissez répondre.
2: Donc moi je peux.
5: Il y en a qui se marrent, Manu.
0: Non mais je sens que mais ça recommence.
4: Allô bébé.
0: Tony.
5: Comme ça, Manu, putain.
0: Je sens qu'il y a du Tony là-dedans. Ça, c'est encore lui. Donc, moi, je réponds à...
2: Attends, j'ai pas répondu.
0: Non, mais attends, si, t'as déjà répondu,
2: non,
0: toi.
2: Non, K4 Pack, j'ai pas répondu.
0: Non, mais attends, toi, t'étais en train de jacker pendant que tout le monde répondait, alors.
2: Pas du tout.
0: Alors, tu réponds?
2: Bah, je voulais te dire qu'effectivement, il faut éliminer les cartes vermeilles, c'est clair. Il n'y a pas besoin de laisser des places dans les transports en commun pour les vieux croutons.
4: Ouais.
2: Elle disait il faut les tuer à la naissance, moi je dirais même faut les empêcher de se reproduire. Passer 80 ans.
4: De parler de la
0: et Tony, voilà, quoi, tu t'écrases.
2: On parlait de l'odeur, ça c'est vrai que ça fouette, mais il n'y a pas que chez les vieux, il y a aussi des gens de 38 ans qui sentent à 5 mètres, on peut dire.
1: Ouais, il y en a qui puent la mort aussi à 38 ans.
2: Voilà, ça sent la mort et ils n'y peuvent rien. Ils n'y peuvent rien si ça sent le cercueil.
1: Tu crois qu'ils sentent?
0: Alors moi je réponds, maintenant ça y est, vous avez assez répondu, maintenant c'est à moi.
4: Ok, super.
0: Donc moi je peux vous dire une chose, qu'il y a les personnes âgées et... Putain, il commence à me casser les couilles ce mec. Donc, je peux vous dire une chose, que il y a certaines personnes qui laissent pas les places. Ça, c'est, je trouve ça dégueulasse de leur part. Et pour les femmes enceintes, ils demandent, ils vont s'adresser au machiniste. Le machiniste lui laisse, demande à ce qu'on lui laisse la place. Et il y a d'autres personnes qui ont le droit, tout comme toutes les personnes âgées, de s'asseoir. Et les femmes enceintes, c'est les aveugles.
4: Ouais,
0: ok.
4: Les aveugles.
0: Bon, écrase toi. Rigo, une question.
3: Oui, il y a Davy One qui te demande combien ça coûte une grève en euros. Et est-ce qu'il y a des réductions pour les cartes vermeilles et les militaires?
0: Non. Il n'y a aucune réduction pour tout ça.
3: Et combien ça coûte alors?
0: Je n'en sais rien.
5: Il fallait se renseigner, Gérard, quand même.
0: Ben, on n'est pas encore au moment de l'euro. Alors, lors des grèves.
5: Ouais, il y avait un petit Larsen, là. Manu.
0: Ouais, ouais, Phil Dart.
7: Ouais, fais le malin.
8: Qu'est-ce qui se passe là?
0: Fais bien le malin, toi. Alors, lors des grèves.
7: Un pauvre type.
9: C'est quoi ce son?
3: Je sais pas.
7: Ça vient d'où?
3: Moi, ça le fait pas.
7: Starfrike.
9: Oh là là. Les affaires, regarde. Mais qu'est-ce que c'est, s'il vous plaît? Mais c'est quoi ce bordel? Qu'est-ce que tu fais?
0: Non, mais Pildar, quand t'auras fini, tu vois. Non.
7: Il ouvre la porte, ça marche.
0: Connard, dès qu'il arrive, tu l'arrêtes, alors fais pas chier ton monde, toi.
7: J'ai rien fait, moi.
0: Pauvre con, va.
7: Ah, mais c'est le nouveau son, attends. Et là?
0: Non, mais là, c'est bon. Mais non, c'est Pildar qui s'amuse, alors.
5: Ouais,
0: t'inquiète pas, il s'amuse. Il s'amuse depuis tout à l'heure.
4: Excusez-moi de vous déranger, monsieur Lagrange, à l'appareil.
10: Oui.
0: Non, là, j'ai plus rien.
4: Une nuit à l'hôtel Matignon.
0: Non, non, il s'amuse, là. Il s'amuse.
5: Ah, c'est ça.
0: Ouais, ouais. Fais gaffe, parce que tout à l'heure, je vais t'éclater, toi, tu m'énerves.
7: Les deux débats, c'était le bordel.
0: Ouais. Non, mais on peut remercier Pildar.
5: Et lui, là, au standard, t'as vu le bordel, toi?
7: Attends, je suis en train.
5: Et lui, c'est Manu.
7: Je peux pas me concentrer avec tous tes pauvres sons, là.
0: Non, ouais, c'est lui qui s'amuse aussi. Tu mets ça sur le doigt à Manu, tu vois,
5: voilà. Ouais.
4: Donc, Gérard, je vais te choper à la sortie de la radio, t'as ta gueule. On va te niquer.
0: Bon, ces bandes de petits cons, là, je les emmerde. Alors, lors des grèves, tripotez-vous les gens, les jeunes femmes ou des chiens.
4: Ta mère.
10: Ouais.
5: Donc, c'est n'importe quoi, le standard, ce soir. Hein. Je suis dégoûté. Hein.
0: Non, mais ouais. Moi, je suis plus dégoûté parce que c'est toi qui fous le plus ta merde.
5: Non.
0: Nuance. Alors, lors des grèves, tripotez-vous les jeunes femmes ou des chiens quand il y a les trains qui sont complets. On va demander à Babington.
4: Hey, tu viens chez moi après, Gérard?
0: Babington.
4: Ouais. Moi, je pense que ouais.
0: Mmh. Tu peux préciser?
4: Parce que c'est toujours le mercredi, c'est comme ça. C'est toujours comme ça.
0: Mmh. Donc c'est toute ta précision.
4: Voilà, mais c'est toujours complet comme ça.
0: D'accord. La chatte en feu.
7: Moi, je te baisse.
0: La chatte en feu, s'il te plaît.
10: Je ne réponds pas à cette question.
0: Alors, dans ce cas-là, tu réponds pas à cette question, c'est terminé pour toi le débat. Au revoir.
4: C'est terminé. Allez, hop.
0: Au revoir pour elle. Alors, fromage de cul.
4: Fromage de cul. Ouais, moi, je fais quel intérêt de faire des grèves si on peut pas tripoter des nanas, je veux dire.
2: Ouais.
4: Non, c'est normal, c'est tout à fait. Je suis sûr que toi, petit vicieux, tu l'as fait aussi quand t'étais jeune.
0: Ça m'est arrivé, ouais.
7: Raconte
4: tes premières expériences sexuelles dans le RER.
0: Jacket Pike.
5: Bah vas-y, alors, raconte avant.
0: Non, allez. Je laisse parler. Toi, tu t'écrases.
5: Les auditeurs, vous voulez qu'ils racontent?
4: Bien sûr.
0: Écrase, pour un sens, je demande aux auditeurs leur truc. Jacket Pike.
2: Ouais, raconte quand tu mettais des doigts dans le cul au chien, vas-y.
4: Vas-y, fais pas la pute.
0: Jacket Pike.
2: Ouais, bah je voulais te dire que moi, ça m'est déjà arrivé. Je vais te raconter une petite anecdote. L'autre fois, c'était genre dans l'ouest parisien. Et j'ai touché une espèce de grosse vache, là, avec des tresses qui sentaient pas très bon.
0: Alors, Jacket Pike, c'est même plus la peine. Jacket Pike, c'est plus la peine, terminé.
4: Il a pas dit que c'était Sandy la grosse. Oh, tu travailles?
2: Attends, j'ai le droit de toucher des grosses qui sentent mauvais. Je me suis tapé des mycoses, des champignons sur les doigts. C'est pas ma faute, mais j'ai le droit.
0: Non, mais c'est terminé pour toi. Tu peux.
2: Mais
0: tu...
2: pourquoi?
0: C'est terminé, ça t'apprendra. Comme toi.
2: T'as pas le monopole des grosses, hein, je te signale.
10: Non.
0: Manu.
2: T'as pas le monopole des.
0: Comme toi.
10: Ouais, moi je touche pas les femmes ni les chiens.
0: Mm-hmm.
10: Ça me dégoûte un peu, mais bon, je touche d'autres trucs.
0: D'accord.
4: Ça te dirait de me tripoter?
10: Oui, Tony.
0: Bon, voilà, tiens, c'est bien parce que fromage de cul, c'était Tony. Et Tony, il fait les deux débats.
4: N'importe quoi. C'est pas grave, enchaîne.
0: Comme toi, donc c'était ta réponse?
10: Oui, c'était ma réponse.
0: Ok. Je sens le hareng, ou à moins qu'il y ait une question IRC.
3: Non, on voulait juste dire que même s'il n'y a pas grève, on peut tripoter les filles dans le train et pas que dans le train.
4: Bah ouais.
0: Ok. Donc, je sens le hareng.
11: Je viens droguer. Je me drogue à la frite. Je ne peux pas me passer de frites, c'est plus fort que moi, ça me rend fou. Je ne pense qu'à ça, manger des frites.
0: Non mais tu crois que c'est Manu alors que c'est toi qui viens d'allumer le truc.
12: N'importe quoi, ça c'est pour régler le son du CDR.
0: Mais oui, le CDRM, pauvre con.
1: Je te disais que je tripote les fesses des hommes parce que c'est ce que je regarde en premier chez un mec.
0: Mmh.
4: Et après, tu regardes en premier chez un mec.
1: T'as vraiment des goûts de merde.
0: Non, mais il s'amuse. Attends, je sens le haron parce que là, Max, il vient d'arriver. Donc, c'était pour préciser que c'était pas pour se régler le CD-ROM qui s'amusait. C'est qu'il est en train de s'amuser à mettre une connerie là-haut.
1: Salut, Max.
0: Donc, je sens le haron. Donc,
13: hey, tu viens chez moi après, Gérard.
0: Je sens le haron.
1: Non, mais je te réponds là.
0: Mm-hmm.
1: Donc, je te disais que je trouve souvent les fesses des hommes.
4: Ah, vas-y, Sandy, vas-y encore.
1: Dans le tramway ou dans le métro. Et donc, je regarde.
4: Vas-y,
0: Vous laissez parler les gens ou quoi?
1: Donc voilà, je t'ai répondu.
0: D'accord.
1: Si t'as pas entendu,
0: t'en prie. Si, c'est bon, j'ai compris quand même ce que tu m'avais dit. Alors, pendant les grèves SNCF ou autres, les trains font-ils l'amour? On va demander à Babington.
4: C'est rare.
0: Babington?
4: Oui, tu peux répéter la question, s'il te plaît? J'ai pas bien entendu avec le bruit.
0: Alors, pendant les grèves SNCF ou autres, les trains font-ils l'amour?
4: Ouais, je pense que c'est possible. Ouais, comment on peut répondre à ça? C'est possible techniquement.
1: Possible.
4: Techniquement. Mmh. Techniquement. Et par contre, je pense que ça arrive que sur certaines voies ferrées et pas partout en France.
0: D'accord.
4: Dans les grandes gares.
0: Tony?
14: T'es aussi con que tes pieds.
4: Les trains, ils ont pas d'appareil génital.
0: Non, mais. Geneto, merci Tony pour.
4: Geneto, si tu veux.
12: Gepetto, ouais,
3: c'est des, c'est des bateaux, Geneto.
4: Parce que c'est transitif, c'est ça?
12: Ouais.
4: Ouais, ça se conjugue.
12: Non, c'est transpirif.
4: Ah, ok.
0: Donc, alors, pourquoi? Oui, Manu.
3: Donc, on accueille Je t'écoute à la place de Caca de Pâques.
15: Oui, allô?
3: Et on accueille Slogan à la place de J'ai la chatte en feu.
16: Les routiers, c'est tous des enfoirés. Là, CGT au pouvoir, enfoirés.
0: Et tu le calmes,
3: c'est
0: lui,
3: slogan,
0: là.
3: Ça, c'est slogan. Ouais, il est dans le débat de la grève, grave.
0: Non, mais je crois que tu lui dis qu'il se
3: non,
0: calme.
3: Non, mais il va t'écouter, il n'y a pas de souci.
0: Ouais,
4: donc, je t'écoute.
0: Donc, Tony.
4: Ouais, ça y est, j'ai répondu, ils n'ont pas d'appareil génital.
0: Ok, alors, je t'écoute.
15: Ouais, je t'écoute. Bah, vas-y, je t'écoute, GG.
0: Non, mais tu réponds à la question.
15: Bah, écoute, des trains qui copulent, non, pas des masses, j'aimerais mais il y a quand même. On me laisse parler. Il y a quand même un maximum de gens qui se font enculer dans les chiottes de l'alo.
0: Alors je t'écoute, tu vois.
15: Oui.
0: On t'a très bien entendu, maintenant tu dégages. Au revoir.
15: Salut, moi j'ai une aventure.
0: Voilà, allez, c'est hop. Très bien. Alors merci, comme toi.
1: Ouais. Bah non, les trains peuvent pas faire l'amour. Par contre, ça baisse sec dans les trains quand il y a grève.
0: Ouais, ça revient presque à la.
4: Sur quelle ligne?
0: Ben, ça revient presque à la cinquième, hein.
4: Tu viens chez moi ce soir, Gérard.
0: Ça revient presque à la cinquième question, ouais, ce que tu veux dire, hein.
4: Ah, Gérard, j'aime ton cul.
1: C'est quoi la cinquième?
0: Ben, la cinquième, c'était lors des grèves, tripotez-vous les
1: diamants. Ah ouais, il y a une différence entre tripoter et faire l'amour.
0: Mmh, ouais. D'accord.
4: Tu fais l'amour sur quelle ligne, toi?
0: Slogan, toi, tu veux répondre, là?
1: RRB.
16: Okay. La RATP, à nous en France. Oh, ok. Non.
0: Slogan, tu réponds à la question ou pas?
16: Ben, j'ai vu que j'étais au standard. J'ai pas tout entendu.
0: Alors, pendant les grèves, SNCF ou autres, les trains font-ils l'amour?
17: Ouais, Gérard, tu peux répéter la première question du débat? Je voulais répondre.
16: Attends, tu me laisses parler, s'il te plaît. Les trains font-ils l'amour? Tu me prends pour un con ou quoi?
0: Non, je t'y prends pas.
16: Je t'y laisse.
0: Ouais, mais c'est pas moi qui l'ai dit, alors. Hein.
16: Pauvre tiave.
0: C'est pas moi qui l'ai dit, ce logo.
16: T'es vraiment un bâtard, hein. Abrutive. Espèce d'œil en douille, va. Tu travailles?
0: Non. Alors, c'était
16: Gérard,
0: Slogan.
16: Ouais, il y a un autre Gérard à l'antenne, là.
0: Slogan.
16: Ouais, bah, je viens de répondre.
0: Ok. Je sens le hareng.
1: Alors, effectivement, je pense que les trains ont une vie sexuelle plus épanouie qu'humain.
16: Oh, la folle.
1: Parce qu'ils peuvent faire ça à une vitesse plus rapide.
0: Non, c'est toi, Pildor.
1: Ils vont plus vite, quoi, si tu veux.
16: N'importe quoi. Moi, je travaille.
1: Justement, ils peuvent avoir une vie sexuelle plus épanouie vu qu'ils roulent plus vite.
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0: Celui qui s'amuse à dire ça va se calmer.
1: T'as compris ce que je t'ai dit, Gérard?
0: Ouais, j'ai entendu.
1: Donc il n'y a pas de problème.
0: Ok, alors septième question. Pourquoi faire grève lorsqu'on est bien payé?
3: Gérard?
0: Oui.
3: Juste avant que tout le monde réponde, donc on accueille j'ai des poux, excuse-moi, c'est un peu compliqué.
15: Oui, allô, bonsoir.
1: Bonsoir.
3: Et on accueille donc Couscous à la place de Badminton.
1: Salut
16: Couscous.
12: Couscous.
16: Compliqué.
13: Allah, vrai bon dit, je passe le bonjour à Abdel Wahed.
16: Salut.
0: Tu m'étiens ça, toi. Tu m'étiens ça là-bas.
15: Le coucou,
0: pas de dédicace,
15: hein, ce soir.
0: Alors, donc, vous fermez temps. Vos gueules un peu maintenant.
15: À tous les poseurs de
13: mon.
0: Alors, on salue, sous les bras, j'ai des poux, bonsoir à toi.
15: Oui, bonsoir.
0: Et couscous, bonsoir à toi.
13: Bonsoir
0: Eh bien, bienvenue dans les débats du jeudi, toi.
15: Bonsoir à tous les bouteilles.
0: Alors, donc, pourquoi faire. Bon, maintenant, vous allez vous calmer, parce que c'est 2h45 et je voudrais terminer le débat correctement. On peut savoir.
15: Allô, ne quittez pas, ne quittez pas.
18: Allô, bébé.
15: Ouais.
0: Oui. On peut savoir le nombre de personnes qu'il y a sur Internet, puis le Darpega, parce que tout à l'heure, ça va mal se finir pour toi.
3: Sur. Allô.
0: Ouais, on t'écoute.
3: Allô.
19: Allô.
15: Allô.
3: Ok, non, c'était pour.
0: Fédard!
15: Oui, faites bonsoir.
13: C'est quoi ce bordel là?
15: Oui, faites bonsoir, c'est au standard.
3: Ça arrête pas de bouger.
0: Bon, fil d'art, tu là, dégages. Pas je non, mais là, ça commence à bien faire, lui.
15: Oui, faites bonsoir, c'est au standard, tu veux parler de quoi?
13: Ouais, salut. Fais ça à l'antenne, c'est très pour.
0: Tu
13: veux parler
0: mais
13: au doc?
0: Bon, ça y est,
20: c'est Manu, là, t'as vu?
3: Gérard, on est 4131.
0: Fil d'art, tu laisses parler rigaud, quoi? Fais ce con!
3: 4131.
0: Bon, moi, j'arrête le débat.
3: On est 4131.
20: C'est bon, arrête.
0: Non mais là c'est pas Manu, c'est Fildar qui va
20: quand même. Bon c'est Fildar, t'arrêtes maintenant.
21: D'accord, j'arrête.
20: Qu'est-ce qui se passe?
0: Donc
20: on est pas, ça va ou pas?
0: Non mais qu'est-ce que c'est que ce bordel là?
3: Non mais je crois qu'il y a un problème.
0: Fildar, ça commence à bien faire.
21: Il y a rien d'allumé. Regarde.
3: Un problème.
0: Si, non mais s'amuse là-bas. Non mais c'est pas grave. De toute manière, c'est la dernière semaine que tu peux les débats, toi. Ça c'est la semaine prochaine, c'est terminé pour toi.
21: On verra.
0: Non, il y a plus d'on verra, maintenant c'est fini. Deux semaines qui me fout la merde, c'est pas la peine. Donc on est 4100.
3: Arrêtez derrière. C'est quoi ce bruit qu'on entend?
20: Je sais pas, je.
3: C'est dingue. Bon, on est 4321, c'est en train de remonter un petit peu, mais on n'atteindra pas. On n'atteindra pas les 3000 ce soir.
0: Non, les 5000.
3: Les 5000 ce soir, excuse-moi, je suis
0: alors,
3: fatigué.
0: Septième question.
13: Je vais raccrocher, Gérard.
0: Pourquoi faire grève lorsqu'on est bien payé? On va demander à Couscous.
13: Bah, je sais pas, moi, je sais pas. Je vois pas le problème dans la Hasdoula.
0: Ok.
20: Est-ce que tu fais des grèves, toi, Couscous, des fois?
13: Ouais, ça m'arrive.
20: Tu fais des grèves de la faim,
13: non? Ouais, j'ai déjà fait le ramadan.
22: C'est des bombardiers.
13: J'ai déjà fait le ramadan, mais je me suis déjà fait aussi des grèves des poumons, des grèves du cœur, des grèves du foie.
0: D'accord. Sous les bras, j'ai des poux.
22: Même du shampoing.
0: Tu réponds?
15: Mais du shampoing, je vois.
0: Tu réponds ou tu réponds pas?
20: Bah. Tu réponds, c'est bien. Si tu réponds pas,
13: tant pis.
0: Bon, Manu, tu le prends.
15: Alors, tu réponds fort?
0: Manu, tu le récupères, on va passer à slogan.
15: Ouais, bah la question, je la trouve un peu trop sans
13: sens. On va s'écouter un petit morceau.
0: VAGELLE!
15: Non, moi je réponds pas aux questions, je réponds pas à la question dans ces conditions, genre. Faudrait que tu mènes un peu mieux ton débat.
0: Alors, slogan.
15: Oui.
13: Répète-la.
15: Vas-y. Répète la question. C'est quoi la question? Aidez-moi.
20: Jouiez pas!
0: Pauvre con, va. Ouais, arrête tes conneries, tu veux?
20: Ça va.
0: Arrête tes conneries depuis tout à l'heure.
20: Il n'y a rien.
0: Arrête. Parce que tu m'énerves.
20: De poisson.
0: Non, slogan.
15: Ouais. Ah, il y a de l'écho dans la maison. Hein. C'est Notre-Dame de Paris, là.
20: Mais arrête!
3: Arrête, Gérard!
20: Arrête.
15: On a gagné. Bonsoir à tous les égorgeurs de France.
0: Bon, allez, hop, terminé. C'est même plus la peine de continuer le débat, j'arrête. Hop, terminé. Fildar, tu dégages, c'est fini pour toi. Moi j'arrête, je continue pas le débat. Bonsoir à tous, vous faites les conclusions. Couscous pour ta conclusion du débat.
20: Non, ils sont tous là, GG.
0: Non, tu dégages, je vois pas le savoir, ces conclusions c'est tout à. T'as bien foutu ta merde lors des deux débats.
21: Mais non.
0: T'as foutu ta merde pour lors des deux débats.
21: On a débattu partout.
20: On fait ça pour internet alors, fais-le pour internet.
3: Il y a encore plus de 4000 personnes, on peut peut-être continuer pour eux.
0: Toi tu vires.
20: Non mais je fais plus rien, je bouge
21: plus.
20: Je bouge plus.
0: Alors, slogan, si tu veux répondre correctement à la question.
15: Bah oui, mais il y avait tellement de brouhaha que j'ai pas entendu, alors faudrait que tu répètes.
20: Ah ouais, mais là...
15: C'est pas possible. Tu peux répéter, s'il te plaît?
0: Pourquoi faire grève lorsqu'on est bien payé?
15: Alors là, c'est une question bien difficile.
20: C'est une bonne question,
15: c'est
20: ça.
15: C'est une bonne question. Je sais pas ce qui t'arrive en ce moment.
3: Gérard, sur l'IRC, on me demande que tu répètes cette question, justement.
0: Alors, pourquoi faire grève lorsqu'on est bien payé?
20: Gérard?
5: Au standard, on me demande aussi que tu la répètes encore.
0: Non, non, mais alors, allez me font chier, hein, au standard.
5: Bah ouais, mais bon.
20: Gérard, sur Minitel, moi, il me demande que tu fermes ta gueule.
0: Non, bah toi, tu vas fermer ta grande gueule
6: Minitel.
0: De con.
6: Allez, hop. C'est Minitel, c'est Minitel. Oh là là.
18: Hé, hey, Gérard, tu penses aussi quand tu fais caca?
0: Voilà pour le Minitel, il fonctionnera plus.
6: Ah, bien joué.
0: Alors, slogan, si tu veux répondre correctement à la question, maintenant.
6: Bah, je la trouve tellement compliquée. Bah, non, je pense que c'est pas utile de faire grève quand t'es bien payé.
0: D'accord. Donc, Tony.
22: Ouais, non, c'est, en fait, c'est pas les riches qui font grève, c'est les pauvres comme nous.
0: Bah ouais, mais, non. Non, mais Tony.
22: Oui.
0: Est-ce que, à ton avis, toi, pourquoi que faire grève lorsqu'on est bien payé?
22: Bah, non, mais tu comprends pas que c'est les pauvres qui font grève. Mm-hmm. C'est pas les riches. Les riches, ils ont pas besoin de faire grève, puisqu'ils ont déjà...
6: Mais essaye pas de l'instruire.
22: Ils font des émissions sur M6, ils ont leur radio et tout ça.
0: Tony, tu t'évites de dire des noms.
18: Ah, je m'imagine, hey, tu penses aussi quand tu fais caca?
6: On est pauvres, nous on est pauvres.
22: Ouais, on est pauvres,
6: on est pauvres. Donc la semaine prochaine, pas de Tony.
0: Alors, comme toi.
19: Ouais.
0: De manière, c'est la fin du débat, hein. Il est 2h51, j'arrête après.
6: Mais t'es où?
0: Comme toi.
19: Ouais, bah non, c'est pas utile. Moi, je suis du même avis que Tony.
0: D'accord. Et je sens le hareng pour finir.
19: Alors, quoi te dire? Bah. Je pense que c'est pour emmerder les gens. Tu crois pas?
6: Elle est con,
22: c'est mais c'est pas la question, ça.
6: Ça n'a rien à voir avec la question. Elle a rien dans la tête.
22: Viens là, viens là, la cinglée.
19: Elle est conne.
22: Allez, hop.
0: Alors, je vous préviens.
6: Mais elle est priso.
22: Mais on prévient de rien.
0: Allez, moins conne que vous, parce que c'est répondre aux questions que vous, savez pas répondre. Alors, moi, pour vous dire, oh, vous fermez vos gueules maintenant. Merci. Alors moi, pour vous répondre, je sais pas pourquoi que ça sert de faire grève lorsqu'on est bien payé, vu qu'il y en a qui se touchent des briques par mois, hein, donc
20: combien,
0: à quoi que ça...
20: Combien?
0: Des millions par mois, je me demande pourquoi qu'ils font grève, ça sert strictement à rien.
6: Tu peux toujours réclamer 200 balles de ticket restant en plus.
0: Et alors...
22: Non, mais là,
0: ça
22: y a des apparences, ça.
6: Mais ouais, c'est pas possible.
0: Conclusion.
22: Je sens le hareng et tu suces la bite, ça y est. Non, mais faut pas déconner, là.
20: Il y a un problème au standard, là.
6: Ouais.
0: Donc, on va se terminer, donc...
6: Ouais, c'est rien terminé du tout, tu continues, allez, jusqu'à...
22: Allez, fais pas la pute.
20: Il y a un problème d'insert, quand même.
6: Ouais, mais c'est pas grave, il est bon, là.
20: Si quelqu'un m'entend dans le CD-ROM...
22: Excusez-moi, je vais vous envoyer de quel côté, là.
6: Allô, je suis perdu, là.
20: Ah, c'est mieux, déjà.
19: Ah. On est où, là?
0: Conclusion.
3: Gérard, avant de finir, quand même, il y a Davy One qui te pose une question. Est-ce qu'il y a des universités où on apprend à faire grève?
6: Bah ouais, Gérard, il sait pas ce que c'est une université.
20: Ah, c'est la merde encore.
0: Personnellement, non, je pense pas, parce que de toute manière, même les lycéens font grève.
20: Mais comment on sait comment il faut faire la grève alors?
0: Ben, ça, c'est eux qui voient, hein. S'ils sont mal payés, ben, ils font
20: non,
0: grève.
20: Non, mais c'est pas que ça. Je t'expliquais, par exemple, t'es étudiant, t'as jamais fait de grève. Il y a quelqu'un qui dit, bon, on va faire la grève. Si tu sais pas comment on fait, qu'est-ce que tu fais?
0: Eh ben, tu les suis, c'est tout.
20: Tu les suis, tu fais quoi? Tu suis comme un mouton?
0: Tu rentres dans le truc, et puis c'est tout.
5: Tu les suis avec un chiffon, non?
0: Mais non, tu fais comme ils font, et c'est tout. Donc, conclusion du débat, on va demander à...
20: C'est bâclé, hein, ton débat, hein.
0: Bah t'avais qu'à moi faire le compte, ça serait peut-être
20: alors,
0: pas arrivé.
20: Ça a rien à voir.
0: C'est con parce que le premier.
20: Bah, je les coupe, ils gueulent.
0: Couscous.
22: Débat, je viens juste d'arriver. Là.
6: Continue, Gérard.
0: Non, c'est terminé. C'est terminé.
22: Allez, continue le débat.
19: Allez, une question.
6: Mais arrête de faire mais continue ton débat.
20: Encore une.
0: Combien coûte une grève en général?
22: Bon, laisse tomber, on conclut.
0: Bon, alors, conclusion, Tony, conclusion. Allez, hop.
20: Allez,
0: conclusion.
6: Merci Tony, hein.
22: C'était bien, bravo. C'est bien marré. C'est un peu trop le bordel quand même, hein. Faut le signaler là. Et qu'est-ce qui paye, c'est les auditeurs.
6: Voilà.
22: Donc j'aimerais que la prochaine fois on fasse ça mieux que ça.
6: Voilà, comme d'habitude.
22: Et puis c'est tout.
0: Ok.
6: Et alors, GG.
22: Ouais, c'est tout.
6: GG.
0: C'est qui?
6: C'est Goldo.
0: Qu'est-ce qu'il vient faire?
5: D'où il sort? Je sais pas d'où il sort.
6: Allez, masque qui tombe.
0: Non, je te jure. Alors, slogan.
6: Attends, je vais aller avec ma coupe volante, tu respectes, s'il te plaît.
0: Ouais. Slogan.
6: Ouais, bon Gérard, je tiens à te dire sérieusement pour une fois. Plus t'avances dans le temps, plus c'est de la merde ce que tu fais, et il faudrait que tu...
20: C'est faux.
0: Le prochain coup, on te prendra pas.
20: Toi, tu resteras chez toi.
0: Alors, sous les bras, j'ai
6: des
0: poux.
6: Non, mais j'ai pas fini.
0: Si,
20: t'as fini.
0: Sous les bras, j'ai des poux.
6: Ouais, bah, donc, je continue avec ma soucoupe volante. Je voulais dire que tu mets tout sur le dos de Fildar, mais faudrait quand même un petit peu que tu te calmes quand même.
0: Non, mais attends, qui c'est qui a foutu sa merde au premier débat?
6: T'as quand même déjà la grosse qui aide pas du tout le débat quand même.
20: Hein, non, Manu n'est pas grosse.
6: Elle apporte pas des réponses très constructives et déjà tes questions volent pas très haut.
15: Après, si tu mets ça sur le dos de Fildar, ça le fait pas.
0: Et attends, les questions de la grève.
15: Fildar, il travaille, regarde-le, il travaille, il s'acharne et tout, et toi, tu le tapes.
0: La question de la grève, on les a revues et corrigées avec Rigaud et Manu, donc je vois pas du tout ce que, pourquoi que c'est de la merde.
15: Mais c'est tout. Pour faire du kickboxing avec Fildar.
0: C'est terminé. Ok, couscous.
7: Ouais, bah, le débat, il aurait été plus intéressant si t'avais pas trop gueulé sur tes standardis.
0: Non mais j'ai pas gueulé sur mes standardistes. Manu il a bien fait son boulot au deuxième débat. Rigaud il bosse toujours bien sur l'IRC, donc je vois pas au deuxième débat, je vois pas sur qui j'allais gueuler. À part Pildar qui s'amuse à passer des doubles sons, ça c'est tout. T'es d'accord, Couscous?
7: Il y a pas de problème. Mais
8: bon, Gérard, il y a quand même quelques conclusions sur l'IRC. On va pas lire les 4000 quand même. Alors il y a Turpentine qui dit que ton débat avait ni queue ni tête comme toi, comme d'habitude. Il y a je sais plus qui disait qu'ils ont apprécié la grève de ton cerveau. Qu'est-ce qui se passe? Voilà, donc ça sert à rien de faire la grève. Mieux vaut tenter sa chance au Big Bill si on veut plus d'argent.
0: Ouais.
8: Si c'est pour insulter ses assistants et passer son temps à gueuler en bâclant les débats, GG devrait faire grève. C'est vrai, ça ferait du bien que tu nous fasses une grève de débat.
0: Ben c'est ce qui pourrait peut-être se produire.
7: Ouais.
8: Ok. Et je voulais juste finir pour dire que le 13 décembre, il y a une grève planétaire des internautes contre France Télécom. Ouais. Voilà. J'en reparlerai dans la semaine.
20: Wesh, 9-4.
0: Comme toi.
9: Ouais.
0: Donc pour toi, conclusion.
9: Bah déjà, je vous fais tous des gros bisous. Et puis, je voulais dire que tu pues la moule, faudrait mieux qu'elle reste chez elle, parce qu'elle a déjà les questions à l'avance, elle répond n'importe quoi, elle ne fait pas du tout avancer le débat.
8: Ça commence vraiment à puer la moule.
9: Tu pues la moule, reste chez toi, quoi.
0: Ben, c'est simple, parce que j'ai pas de... J'ai
20: si,
0: pas
20: c'est
0: de
20: le poisson, là, c'est le thon.
22: Le hareng pourri, là.
20: C'est le thon. Ah non, le hareng, pardon.
22: Gérard.
0: C'est qui?
22: C'est Pierre Fulin.
0: Non, mais c'est bien.
22: C'est de la merde,
0: et je sens le hareng pour conclure. Je sens le hareng.
20: Allô, je sens le hareng.
0: Elle est là.
8: Allô.
9: Et puis elle est là. De faire grève.
23: Pas elle là. Pas elle là, son piquet.
24: Ah si, elle est là, son piquet.
9: Ah mais c'est quoi?
23: Pas elle là. Pas elle là, son piquet.
24: Il est là.
0: Hein?
9: Ouais. Ah, t'as entendu ce que j'ai dit?
0: Non.
22: Gérard, je t'attends la sortie de la radio.
9: Donc je te répète parce que comme t'as pas entendu.
0: Ouais.
9: Donc
22: Gérard, je t'attends la sortie de la radio.
0: Bon, celui qui s'amuse à dire des conneries, vous laissez parler des gens, merci.
22: Gérard, je t'attends à la sortie de la radio.
0: Donc, ouais, je t'écoute.
9: Et pas trop souvent, quand même.
0: D'accord. Bon, bah, c'est pas grave, j'ai vaguement entendu ce que tu me disais, parce que c'est coupé à moitié. Fudard, tu recommences? Non, mais tu recommences, c'est bien, mais ça, c'est terminé pour toi.
9: Je fais des bêtises, celui-là.
0: Hein. Alors, on va s'écouter. Pour moi, la
20: conclusion, quand même.
0: La conclusion, c'était de la merde. Le débat, c'était comme le premier. J'ai pas pensé que ça allait se terminer comme ça. C'est grâce à Fildar, quand même. Ouais. Parce que c'est lui qui a foutu sa merde. On termine avec combien de personnes sur l'IRC, quand même, Rigaud?
15: Allô, Gérard.
8: Non, mais...
15: Allô, Gérard.
8: Bon, Manu, il a fait quelque chose.
25: Allez, putain, le mec,
15: oh. Allô, Gérard.
8: Attends, non, mais je peux pas parler, fille. Donc c'est bon. Alors, on a fini à 4563 personnes, ce qui est vraiment excellent.
0: Ça, c'est pas mal. Donc, c'est normal.
8: Franchement, Gérard, il y a aucune radio qui a
0: ça. Non, mais je pense que d'ici... Allô. On aurait pu faire mieux s'il y avait moins eu de bordel avec Fildar.
25: Allô ?
20: Tu te rends compte, Gérard, tu fais de la merde et t'as 4000
0: c'est toi qui t'as foutu ta merde. T'as foutu ta merde sur les deux débats.
25: Allô, Gérard ?
0: Il y en a que deux qui ont bien bossé, c'est Manu et Rigaud, c'est tout. Il y a que qui bossent bien lors des deux débats. Alors, on va s'écouter.
20: C'est clair, il y a même pas toi. Toi, tu bosses pas non plus bien.
0: Et pour terminer, 2h58, on va laisser Rousseau pour la news sans pub. Demain matin, 6h, vous allez retrouver Bart.
25: Allô, Gérard !
0: Et demain soir, 22h, vous allez retrouver le Star System. Et surtout, il y a des places à la loco. Et voilà.
20: Il y a Jean de Neubert demain. Il reste des places pour le groupe. On peut en offrir, là ?
26: On peut en offrir.
20: Et ben pour demain soir, ceux qui veulent venir à la loco, avec le DJ Reguaya, je serai là. Et puis, il y aura également DJ Sinclair. C'est maintenant qu'ils appellent au standard. On va prendre les 3, 4, 5, 6 premiers. Avec la personne de leur choix, ils viennent gratos. Ouais. Hein, grâce à GG, quand même.
0: Et samedi, t'es où ? Tu peux préciser ?
20: Samedi à Vannes, on est à Malverne.
0: Voilà. Donc je vous souhaite une bonne nuit. Je vous retrouve à la semaine prochaine et on s'écoute les poules du cirque Pain d'Air avec du saucisson. Bonne nuit à tous et à la semaine prochaine.
27: Voilà, vas-y.
28: Non.
27: Ça marche pas?
28: Non.
27: Alors, Gérard?
28: Là, non.
0: Non, c'est pas le bon.
1: Voilà.
0: C'est pas le bon, c'est pas. Ah, si, ça y est.
1: C'est si, bon. C'est bon, c'est bon, c'est bon.
27: Ah, ouais, mais, j'ai pas.
2: Non, c'est celui-là qui marche.
1: Bah, qu'est-ce qu'il fout?
0: J'ai pas de retour. Ah, bah.
27: Il faut appuyer là, regarde. C'est là qu'il faut appuyer. Là.
0: Donc là, non, j'ai pas de. Non, non plus. J'ai pas de retour.
27: Gueule pas.
0: J'ai pas. Ah, voilà. Donc c'est pas celui-là. Hop. Celui-là, on l'enlève. Et je vais garder le mien que j'avais tout à l'heure. Voilà, ça ira mieux. Eh oui, ben donc, alors la nouvelle équipe, je vous la présente. Donc, Régis.
1: Non, c'est Jean-Marcel.
0: Non, c'est Régis, tu permets. Il n'y a pas de Jean-Marcel dans l'équipe, c'est Régis. Donc, l'équipe de fun. Donc, Régis. Au standard, Karine. Karine, quand alors l'intention de répondre, elle me préviendra.
4: Oui, bonsoir.
0: Rebonsoir.
4: Rebonsoir.
0: Et puis, ben, Thomas.
2: Salut Gérard, on s'est eu tout à l'heure au téléphone.
0: Ouais, bah je m'en doutais que c'était toi.
2: Ouais, non, c'était pas moi.
0: Non, c'était la main de ma soeur dans la culotte d'un web. Donc, mini débat, ça va pas durer trop longtemps parce qu'il est déjà moins de quart. Alors, un petit débat sur la Saint-Valentin. On a des gens, quand même, au standard, c'est loupé. Si je pouvais avoir la liste, ça m'arrangerait bien.
2: Alors,
0: non, tu me la donnes, c'est moi qui l'a.
2: Ah, c'est toi qui le dis, putain, tu dis tout.
0: Ah ouais, c'est moi qui.
2: Tiens, un cadeau. Je sais pas comment ça marche, moi.
0: C'est au pire. Ah non, mais c'est pas comme ça qu'il me la faut, la liste.
2: Oh là là, faut te l'écrire. Bouge pas. Alors, je le dis ou pas, ou tu t'arrêtes
0: non,
2: à le dire.
0: Non, mais faut me la mettre.
2: Bah,
0: derrière.
2: Je vais te la faire, mais j'ai pas eu le temps, là. J'ai écouté le remix.
0: Alors, vas-y. Alors, on a deux personnes, c'est tout?
2: Pour l'instant, c'est ça, ouais.
0: Alors, Jean-Louis. 26 ans, Draguignan, 106-12. Allô?
10: Oui, bonsoir, c'est Jean-Louis.
0: Ouais, bonsoir.
10: 26 ans, Draguignan, dans le Minounet.
0: Ouais, mais merci, je viens de le dire, d'accord?
10: Oui.
0: Te fous pas de ma gueule.
10: Bonsoir à toute l'équipe. Et, bonsoir. Et c'est sur quoi le débat?
0: Non, mais attends, tu permets que je présente l'autre?
10: Tout à fait.
0: Alors, Zidane. Allô?
11: Bonsoir, GG, c'est Zidane.
0: Zidane Bordeaux 116-6, c'est ça?
11: 116-6, tout à fait, c'est Zidane. Hein.
0: Ouais, ben...
11: Zidane, bonsoir. Bonsoir l'équipe.
0: Toi derrière, celui qui est pas présent sur l'antenne est prié de fermer sa grande bouche, ça sera mieux pour lui.
11: Ça doit être Sylvain Viltort, mais il va rentrer, t'inquiète.
0: Non, bah, dans ces cas-là, vous avez commencé à vous calmer parce que sinon c'est moi qui va vous calmer vite fait, bien fait.
11: C'est toi qui gères, Gérard.
0: D'accord.
11: L'entraîneur.
0: D'accord, Zidane.
11: Pas de problème, Zidane.
0: Non, mais moi je vais t'appeler Zidane parce que.
11: Moi je vais t'appeler Gérald.
0: Ouais, ben te fous pas de ma gueule, d'accord.
11: Pas de problème, Gérald.
0: Et on va. C'est bien les deux personnes. Alors, quel est le cadeau idéal pour la Saint-Valentin? Allez, Jean-Louis, tiens.
11: Oui, alors pour moi, le cadeau idéal pour la Saint-Valentin, c'est une preuve d'amour comme une autre. Bah, je pense que c'est un bouquet de fleurs. Un bouquet de fleurs, c'est sympa.
0: Mm-hmm.
11: Ça passe bien avec un petit bisou, une petite une petite embrassade, une petite accolade. Mm-hmm. Un bisou, un bouquet de fleurs.
0: Ouais, mais ça...
11: Je pense que ça le fait
0: bien. Mais je pense que ça, c'est vraiment le truc qui revient régulièrement, constamment.
11: Ça leur fait tellement...
0: Ça, tous les ans, je peux te le dire.
11: Ouais.
0: Tous les ans, c'est le bouquet de fleurs et le petit cadeau. Ça, ouais, c'est tous les ans. Hein.
11: C'est classique. Ça leur fait tellement plaisir.
0: Ouais, mais d'accord.
11: Et puis nous, les mecs, ça nous fait tellement plaisir de leur faire plaisir.
0: Ouais, mais d'accord. Mais offrir un bouquet de fleurs avec un petit cœur ou tout ça, c'est constamment.
11: Mmh. Ouais, mais c'est un peu bidon quand même.
0: Bah ouais, mais
11: c'est une coutume française, je veux dire. C'est assez
0: ouais,
11: comme
0: mais
11: ça,
0: depuis, mais hein. Mais non, mais d'accord, c'est peut-être insupportable. Mais c'est tous les ans qu'on voit ça.
11: Ouais, tu trouves pas que c'est un peu dépassé, toi, tout ça, le coup des fleurs. Toi, tu serais plus pour quoi, un pneu
0: Non, mais moi, je vais te dire une chose. La Saint-Valentin, en fin de compte, c'est quoi?
11: Un cric.
0: Non, bah attends, te fous pas de ma gueule parce que sinon on va te faire le système du boum boum.
11: Oh non, quand même pas.
0: Hein? Donc alors tu restes calme, d'accord? Parce que vous êtes que deux.
11: On t'écoute.
0: Alors faut quand même pas soudre de la gueule du monde.
11: C'est clair.
0: Il faut pas pousser mes mères dans les orties. Donc moi je pense que la Saint-Valentin c'est comme les fêtes et les anniversaires et Noël et jour de l'an. Maintenant, ça c'est une fête qui, même pour les Catherinettes, c'est un truc qui s'oublie.
11: Pour les quoi?
0: Les Sainte-Catherine.
4: Qu'est-ce qu'elle a, Sainte-Catherine?
0: Bah, les Catherinettes.
4: Mais...
12: Ah oui, la Sainte Patronne des salopes.
0: Bon, allez, Zidane, au revoir.
12: Non, Gérard, allez, boum, boum, boum, boum. Pour la Saint-Valentin. Pour la Saint-Valentin, t'es plus prêt.
0: Mais moi, pour un Saint-Valentin, ouais. j'ai rien offert pour l'instant.
12: Mais si par exemple t'avais une fiancée là, à l'heure actuelle, au moment où on se parle, si t'avais une fiancée, qu'est-ce que tu lui offrirais d'original?
0: Ah mais ça c'est un truc spécial.
12: C'est la vie privée, c'est la vie intime, t'aimes pas trop en parler. Mais qu'est-ce que tu lui offrirais, franchement, une fille que tu kiffes à mort, franchement, t'as envie de lui faire des bébés, c'est ta chérie. Qu'est-ce que tu lui offrirais?
0: Non, pas un bébé.
12: Un beau bébé qui te ressemble, avec.
0: Non, mais ça c'est un truc personnel, donc.
12: Non mais réponds quand même, si tu lui offrirais
0: non,
12: quoi.
0: Non, mais pour la Saint-Valentin. Un truc pour une nana, je peux pas te dire ce que je lui offrirais, c'est tout.
12: Ah bon?
0: Non, je peux pas te dire.
12: T'es un petit peu timide, hein?
0: Bah oui.
12: Hein, t'es timide. C'est beau.
0: Donc, Jean-Louis?
12: Ouais, c'est Jean-Louis.
0: Bah alors?
12: Bonsoir.
0: Bon, tu réponds?
12: Bah oui, j'appelle de Draguignan, donc j'ai 26 ans, dans le Ninounet. Et c'est moi qui ai répondu en fait à la question.
0: Ah bon, ouais, c'est toi? Ouais. Alors Zidane.
12: Le bouquet de fleurs, tout ça, le bisou.
0: Oh Zidane. Zidane une fois, Zidane deux fois, Zidane trois fois. Au revoir.
12: On est tous les deux donc.
0: Bon ben, je pense que non mais Zidane il est plus là alors.
12: Bah, tant pis, on va le faire tous les deux.
4: Tu m'avais viré mais je veux bien revenir. Hein.
12: Ah c'est cool.
0: Ah bah non, on t'a dit au revoir toi.
4: Ah bah alors pourquoi tu m'engueules parce que je suis pas là, Blaireau?
0: Blaireau, il t'emmerde, alors au revoir. Allez, hop, terminé pour lui. Allez, hop.
12: Foum.
0: Si on pouvait avoir d'autres personnes. Si
12: non, ça... moi, je peux aller réveiller ma sœur.
13: Alors, il y a Roméo qui est arrivé, Marcel Troisailly.
0: Alors. Ouais, non, mais.
4: Bonsoir.
0: Karine.
4: Bonsoir.
0: Karine.
4: Bonsoir.
0: Attends, 5 minutes. Tu me les mets en antenne.
4: Allô.
13: Ouais. Ils sont là, regarde, ils sont là. Allô.
0: Non, mais, Karine.
13: Allô. Oui.
0: Non, mais je t'ai demandé hors antenne. Non, c'est moi qui demande hors antenne parce que je veux te parler.
13: À moi?
0: Oui, encore. Bah oui, bah tu as encore... c'est un truc improvisé. Donc tu t'amuses pas à me prendre des gens bidons. D'accord? Non, mais tu mets ton casque quand je te parle parce que sinon, ça veut dire que tu te fous de ma gueule.
13: Je t'entends.
0: Donc tu prends pas des gens cons. Parce que là, Marcel de Troisailly, hein? Et puis des mecs de l'équipe de France, c'est bon, hein? On a assez donné. Alors vous prenez des gens standards et c'est tout. De manière, dans même pas 8 minutes, on arrête. Alors Roméo.
12: Prends des joueurs de curling.
0: Roméo. Zidane, je crois qu'on t'a dit au revoir, toi.
12: Hein. Ouais.
0: Alors Roméo.
4: Il y a pas de Zidane. Hein.
0: Alors j'ai Jean-Louis.
12: Jean-Louis, bonsoir.
0: Roméo.
4: Ouais.
0: Et Marcel Troisailly, là.
4: Oui, bonsoir. Bonsoir, c'est Marcel.
0: Bon, alors, Roméo et Marcel, donc la question, vous l'avez entendue?
4: Ah, malheureusement, non. Bah non, quel dommage.
0: Non, mais déjà, il y en a un qui va baisser sa radio.
4: Mmh.
0: Donc alors, quel est le cadeau idéal pour la Saint-Valentin? Pour les deux qu'on peut entendre?
4: Ouais, bah Marcel.
0: Ouais.
4: Ouais, bah écoute, moi j'ai fait dans l'original, cette année je vais offrir une trousse de bricolage, tu sais, une trousse à outils avec des clés de 12, des clés à pipe, tout ça, parce que y avait 2-3 robinets à serrer dans la maison, donc j'ai tapé dans l'utile en fait. Hein. Mmh.
0: Tu crois que ta nana...
4: Ah, bah, elle était contente, elle aime bien bricoler ma gonzesse, hein. Ça dépend, faut avoir une gonzesse qui aime bricoler, c'est tout. Ouais. La mienne, elle est bricoleuse. Hein.
0: Ouais, tu crois pas que c'est un peu gros quand même ton histoire?
4: Bah écoute, je sais pas, elle avait l'air contente, hein. ou alors elle a fait semblant.
0: Ouais, donc c'est Roméo ça?
4: Non, c'était Marcel Troisailly.
0: Donc, Roméo?
4: Moi, ouais, ça serait plutôt un week-end à Venise.
0: Ah ouais, comme ils ont dit sur RTL, c'est ça?
4: Ouais.
0: Bah ouais.
12: C'est marrant.
0: Ouais, non, mais je m'en doutais de toute manière de votre question. Un petit voyage, je m'en doutais de toute manière. Ouais. Je savais bien j'allais avoir un auditeur qui allait me sortir le problème d'RTL. Ouais,
12: comme de par hasard.
4: Le problème de quoi?
0: Ouais, comme le truc qui s'est passé à 15h sur RTL pour savoir qui c'est qui allait gagner le voyage à Venise et terminer sur les gondoles, d'accord? Hein, Roméo?
4: Explique aux gens qui n'ont pas écouté.
0: Ouais, ben, ce que les gens n'ont pas écouté, ça, je vais pas l'expliquer parce que je vais pas faire de la concurrence pour les autres, d'accord? Alors, si tu veux faire de la concurrence pour les autres, Roméo, eh ben, Roméo, tu sais ce qui va t'arriver? Non, écoute bien, écoute bien.
3: Voilà. Il a rien dit.
0: Voilà. Hop.
3: Bon.
0: Voilà. Et on accueille qui à la place? On accueille qui?
2: Bah attends, bouge pas, on va accueillir quelqu'un pour l'instant.
0: Non mais faudrait peut-être activer votre...
2: On attend Julien, doucement.
3: Gérard, est-ce que tu peux me donner un petit conseil? Parce que moi justement, bah, j'ai acheté un petit bouquet de fleurs, parce que c'est plus sympa.
0: C'est qui?
3: C'est Jean-Louis.
0: Ouais, ouais ben Jean-Louis, oui. Jean-Louis, tu peux prendre ta voix normale et puis te faire passer pour Tony, parce que ça fait déjà deux fois que tu passes dans les mêmes débats. Yeah. Alors je vais te dire une chose Jean-Louis, terminé, au revoir. Au revoir.
14: On accueille Jean-Pierre Pompin. Allô.
0: Bah, lui, bah, il va attendre.
14: Allô, Jean-Pierre Pompin.
16: Allô, bonsoir.
14: Bonsoir.
16: Bonsoir, GG.
0: Salut.
16: C'est Jean-Pierre Pompin.
0: Tu ouais, bah, hé. Hey. Non, oh.
16: Qu'est-ce qui se passe?
0: Non, bah, alors là, bah je vais vous dire une chose, là.
16: Qu'est-ce qui se passe?
0: Vous arrêtez vos conneries ou sinon le débat, il va être clair, net et précis, il va vite être terminé. Alors, Jean-Pierre, t'éteins ta musique.
16: Mais c'est pas moi, attention, c'est pas moi, il y a erreur, là.
0: Hein. Marcel, t'éteins ta musique.
14: Et on accueille Patrick Viral.
3: Bonsoir, c'est,
0: non, hey,
3: c'est Patrick Viral.
0: Karine, c'est terminé, je ne fais pas le débat, il y a la musique.
3: J'habite.
0: C'est terminé, je ne veux pas entendre ça, terminé, il n'y a pas de débat. Allez hop, basta.
14: On m'a demandé d'éteindre la musique.
0: Il y a personne qui l'éteint. Alors, je vais vous dire.
2: Écoute, la musique.
14: Il n'y en a plus
2: là.
0: Ouais, y en a plus.
2: Bah écoute,
0: tu peux éviter de me prendre des joueurs de foot de l'équipe de France.
14: Qu'est-ce que j'en sais moi que c'est des joueurs de foot?
0: Ouais, bah attends, Marcel Troussailly, Jean-Pierre, je sais pas quoi. Et puis l'autre là que tu me prends, c'est qui?
14: Bah moi je connais pas.
3: Bonsoir, c'est qui? C'est Patrick Viral.
0: Ouais, Patrick Viral, allez.
17: Et voilà, bonsoir à tous.
0: Putain, vous avez pas me prendre les bonbons ce soir, hein?
16: Qu'est-ce qui se passe?
0: Ah ouais, tu vas voir tout à l'heure, qu'est-ce qui se passe, toi? T'as intérêt de répondre aux questions correctement parce que tu vas pas rester longtemps sur l'antenne, toi.
2: Tu l'as gerbé, hein.
0: Alors, que représente pour vous? Que représente la Saint-Valentin pour vous? Allez, Patrick Viral, là.
3: Alors, pour moi, la Saint-Valentin, c'est une fête, c'est la fête d'abord, avant tout, des amoureux.
0: Bien sûr! Alors, toi, tu changes de Jean-Louis pour passer à Patrick Viral. Au revoir! Au revoir! Au revoir! Merci, Karine. Hein. Merci. De toute manière, je savais très bien que ça allait continuer comme d'habitude.
16: C'est faux.
0: Alors. Non, mais là, ce coup-là, c'est terminé, c'est au revoir complet.
16: Il y a de la vie.
0: Au revoir complet. Au revoir complet.
2: Mais ça avance pas beaucoup, là. On a fait, fait une question.
0: Non, mais attends. C'est pas toi qui vas me commander.
2: Non, mais.
0: Toi, tu vas prendre ton boulot au standard.
2: Je le fais, mon boulot, mais.
0: Bon, alors. Hop!
2: Non, Gérard, allez, encore 4 minutes, là, c'est bon.
0: Non.
2: Allez, GG.
0: Non. Parce que là, vous foutez de ma gueule.
2: Mais non, attends, c'est bon.
14: Mais arrête, Gérard, on a besoin.
0: Non!
2: Ne prends pas la bouche.
14: Pas la première question.
0: Non, mais attends, Karine. Déjà. Je vire Jean-Louis.
14: Ça y est, je l'ai viré, regarde, il est
0: Jean-Louis,
14: parti. Jean-Louis. Il est parti.
0: Tu me l'as pris sous le nom de Tony. Tu me le fais repasser sur Patrick Viral. Donc, niette.
14: Mais.
0: Donc, il est hors de question de me reprendre des auditeurs comme ça. C'est pas la peine de dire. Il dit, oh ouais, mais je veux rester, je veux me faire passer sous un autre nom. Non!
14: Non.
0: Claire, net et précis. Celui-là, je n'en veux plus.
14: Mais t'as vu, regarde, il est parti.
0: Ouais, ben, maintenant.
14: Il en reste deux qui t'attendent.
0: Ouais, ben,
2: On perd du temps, là.
0: Non, mais j'en ai rien à foutre. Faudra peut-être prendre d'autres personnes.
14: La Saint-Valentin.
0: Marcel.
14: La Saint-Valentin.
0: Marcel.
16: Oui.
0: Donc, pour toi.
16: Bah, écoute, quand même, un petit peu, ça représente un petit peu le symbole de la misogynie, quand même. Hein. C'est quand même ce qui est regrettable, hein. T'es pas d'accord?
0: Non, mais attends, qu'est-ce que tu veux dire par là?
16: Bah, la misogynie, quand même, la dualité homme-femme.
0: Ouais, mais ça, homme-femme, si tu veux.
16: Bah,
0: mais par exemple, si c'était tout seul, comment que tu peux faire pour la Saint-Valentin?
16: Bah, tu déprimes.
0: Et voilà.
16: Et voilà. Qu'est-ce qui se passe?
2: Non, qu'est-ce qu'il y a? Regarde, mes mains sont là, tu vois.
0: Ouais, non. Non, mais là, je crois que pour ce soir, je crois que ça va aller vite. Hein. On va travailler vite fait ce soir, bien fait. Hein. Je pense que ça va aller vite pour la nouvelle équipe de ce soir parce que c'était improvisé. Donc, Jean-Pierre.
16: Oh bah, oui, tout à fait. Je vais en faire deux en tant qu'affaire. Écoute, qu'est-ce que ça représente? C'est l'amour quand même.
0: Ouais.
16: C'est le symbole de l'amour et du couple. Et du couple, c'est quand même le symbole du couple.
0: Mm-hmm.
16: C'est quand même le symbole du couple. Et tu disais, ça peut être couple de même sexe. Hein.
14: Gérard.
0: Mm-hmm.
14: On accueille David Trezeguet. Voilà.
16: Bonsoir David.
5: Chez Bonsoir. Et...
0: Ouais, bah attends. Attends, celui-là, c'est même pas la peine de me le prendre.
14: Non, il parle français.
0: Non, mais
5: c'est David Trezeguet.
0: Ouais, c'est ça. C'est ça, c'est ça.
14: Il parle français bien.
0: Non. Allez, vas-y. Va te coucher. Va te coucher, tu t'appelles Tony, alors va te coucher. Allez, hop.
16: C'est international, les débats.
0: Non, mais je te dis, c'est bien ce qui me semblait que c'était encore Tony. Alors, il est hors de question. Bon, allez, hop.
2: Non, mais attends, il y a, du monde dans le studio à côté, c'est
0: attends,
2: pour ça.
0: Non, mais c'est même pas la peine. C'est même pas la peine. De toute manière, c'est bon, il est l'heure. Allez, hop. Comme ça, ça va plus vite. Hop. C'est même pas la peine qu'on continue. Ça sert à rien. Là, ce soir, on veut faire... Non, mais on veut faire un truc improvisionné.
2: Mais vas-y.
0: Non, mais là, il est hors de question. Ça fait trois fois qu'on me passe Tony. J'en ai marre. D'accord.
20: Il a raison, hein. Je crois que les gars là, on va pas regarder.
0: Terminé.
20: On voulait improvisionner un débat.
0: Donc le truc ben,
20: l'improvision, on n'en fera plus d'improvision.
0: C'est foiré.
20: C'est foiré.
0: Voilà.
20: Merci Thomas. Thomas, parce que Karine a les nouvelles et c'est Thomas qui connaissait, qui a voulu rappeler les anciens copains.
0: Voilà. Merci à toi.
20: Merci Thomas.
0: Merci.
2: Je dis rien là.
0: Non, mais c'est bien.
16: Oh non.
0: Comme ça, tu m'as tout foiré.
2: Mais je peux pas me défendre là.
0: Non, mais tu m'as tout foiré.
2: J'ai plus d'arguments.
0: Dans ces cas-là, c'est même plus la peine que. Donc c'est terminé.
20: Voilà.
0: Ah, basta.
14: C'est qui ces gens? Pourquoi tu veux pas leur parler?
0: Non, parce que je ne veux pas refaire comme il y a X années.
20: À part un monsieur.
0: Reprendre.
20: Et monsieur Mazur, sauf lui, qui était sympa, mais qu'on a pu avoir à cause de ces gens-là.
0: Voilà. Donc alors dans ce cas-là c'est terminé, point final.
20: Non mais on fera plus de débats dans l'improvisation, on fera que des débats préparés avec la vraie équipe.
0: Voilà, donc pour toi Thomas et puis pour toi c'est terminé. Comme tu as voulu appeler Telescar, tu les appelleras. Mais pour moi c'est fini. Pour moi travailler avec moi non.
2: C'est dommage, j'aurais bien aimé continuer mais bon.
0: Mais non mais pour moi je vais te dire une chose que c'est fini.
2: Tu signeras à la fin de mon contrat.
0: Ah non mais
20: non mais les débats de Gérard t'y assisteras.
0: Pour moi, travailler avec moi c'est pas la peine.
20: Pour l'AREA peut-être mais pas au standard en tout cas.
0: Non, même pas. Ah bah toi pour l'AREA quand t'auras un guignol qui en passe et puis qui s'amuse à
6: non passer. Mais je vais le taper sur les doigts après.
0: Ouais. Non, mais moi je vais garder la même.
20: C'est inadmissible.
0: Je vais garder la même équipe que j'avais l'autre fois.
20: Ouais, qui était bien. Hein.
0: Et puis c'est tout.
20: Ouais. On avait des gens plus compétents.
0: Voilà, c'est tout.
20: Bon, les gars, merci pour la merde. Voilà, on avait voulu faire une impro, résultat que dalle.
0: Une petite impro le lendemain de la Saint-Valentin, on en reprend plus.
20: Voilà. Donc notez que le 15 février de l'année prochaine, il y aura pas d'impro.
0: Il y aura rien.
20: Notez-le.
0: De toute manière, c'est même pas si je serai encore là.
20: Ça c'est vrai, ça parce que vu ce que tu nous as fait ce soir et vu mais bon.
14: Mais quand même, Gérard, je trouve que t'as été nerveux ce soir.
6: Un petit peu, oui, quand même.
20: Oui, je trouve aussi. Bah, et là, c'est normal. Je connais bien mon pote Gérard. Aujourd'hui, c'était la Saint-Valentin, c'est les amoureux, ça lui manque. Donc, du coup, il a voulu plus avoir des filles à l'antenne que l'envie de lire des poèmes et de faire des débats. Il voulait pas trop parler à des garçons. C'est vrai, Gérard?
0: Ah bah ça c'est tout à fait normal donc la
20: semaine prochaine je pense que ça ira mieux hein
0: voilà.
20: Il sera calmé mais là il a besoin de d'être tranquille.
14: Ouais, en fait il est pressé de rentrer chez lui pour appeler Vulve.
0: Non mais je vais l'appeler là maintenant.
20: Ah. Voilà. Gérard, non mais on va y aller, faut que je rentre.
6: Gérard, il y a Stéphanie qui habite à Monaco qui...
0: Ouais non mais c'est bon c'est pas la peine de lire les messages sur l'internet. Ça ne sert strictement à rien.
20: Et heureusement, j'ai vu parce
6: qu'elle disait qu'elle aimait vraiment ta voix.
0: Hein. Ah, ouais, bon, c'est bien.
20: Ça va.
0: Stéphanie de Monaco.
6: C'est marqué Stéphanie qui habite à Monaco.
0: Ouais.
6: Stéphanie qui habite
0: à Monaco.
6: Bah, viens voir. Ouais. Viens voir.
0: Non, c'est bon. C'est même pas la peine.
6: Tiens, regarde. Ouais. Stéphanie de Monaco.
0: C'est bon.
20: C'est des homonymes qu'ils utilisent.
0: C'est bon.
20: Bon, on se met un petit son, on va se retrouver juste après. Allez, à tout de suite. Allez, vas-y, un petit son.
0: Voilà,
20: allez. À tout de suite.
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0: Et voilà, rebonsoir à tous pour ceux qui n'étaient pas là et qui viennent de prendre l'antenne. Donc vous pouvez nous appeler au 0825 08 5000. Donc elle va se présenter toute seule. C'est l'équipe donc de... Evan.
14: T'as déjà oublié?
0: Oui, c'est l'équipe d'Evan, donc elle va se présenter toute seule au standard. Étant donné que Aurélie et Karine ne sont pas là malheureusement, donc l'équipe a encore changé. Donc voilà, elle va se présenter toute seule.
14: Bonsoir à tout le monde, je suis Céline.
0: Voilà, donc vous pouvez l'entendre la nuit, donc de 2h
14: jusqu'à... De 1h à 4h chez Evan.
0: Non, de 2h à 4h quand je fais...
14: Pour ce soir, oui.
0: Pour ce soir.
14: Donc, il y aura Hervé aussi au standard.
0: Voilà, donc Hervé qui n'est pas là, mais qui va se dépêcher de venir, parce que sinon je vais m'énerver. Pedro, que vous avez l'habitude, que vous avez eu pendant une semaine au standard avec Max le soir tout seul.
22: Rebonsoir.
0: Rebonsoir à toi. Et puis le tout nouveau sur le site internet, il va se présenter tout seul. Ben merci d'allumer ton micro. Non, alors ça doit être...
22: C'est l'autre, voilà.
23: Voilà. Bonjour.
22: Bonjour.
23: Ben moi c'est Stéphane et ben moi je suis ravi de faire ça avec toi Gérard parce que c'est un rêve de gosse quoi.
0: Bah, de toute manière, tu verras bien comment que ça se passe. Donc, je t'ai mis un peu au courant comment que ça se passait.
23: Ouais.
0: Donc, les questions qui ont un rapport avec le débat.
23: Avec le débat.
0: Donc, si c'est des questions cons, c'est pas la peine de les passer. Donc, tu gères par rapport à ce qu'il y a. Mais t'hésites pas à me couper la parole, à me dire ou à me faire un signe en me disant comme quoi qu'il y a une question interne.
23: Uniquement en rapport avec le débat.
0: Voilà. Au standard, je peux avoir la fiche, Céline, s'il te plaît.
14: Je te passe merci. Quatre fiches.
0: Donc, on va accueillir, je pense que on les a tous.
22: Le thème du débat, Gérard.
0: Voilà, comment que c'est fait tout ça?
22: Allez, j'ai dit, enchaîne.
0: Monsieur Mazur. Bonsoir, Monsieur Mazur.
24: Oui, bonsoir, c'est Monsieur Mazur, pareil.
0: Pénicien.
24: Oui, bonsoir, c'est Pénicien, j'appelle de Festaille, l'Agnol.
0: La fréquence, s'il te plaît.
24: 78.6, dans les glandes.
0: Je vais te dire une chose.
24: Oui.
0: Que tu vas te calmer très vite.
24: Ah, mais je suis calme, hein.
0: Non, mais moi, je te le dis tout de suite.
24: Très bien.
0: Ok. Marine, de Carcassonne.
26: Marine.
0: Bah, qu'est-ce que je viens de dire?
26: Marine avec un N.
0: Eh ben, qu'est-ce que je viens de dire? Marine.
26: Marine avec un M.
0: Ah, Marine.
26: Tranquille.
0: Ok, Carcassonne, la fréquence.
26: Tranquille.
0: La fréquence!
26: 115.4.
0: Punaise, quand je demande les fréquences, parce que...
26: Roger Gérard, tranquille.
0: Faut les donner. Et Bruce Wayne.
28: Salut Gérard, Bruce Wayne.
0: La fréquence.
28: 113 à Gotham City.
0: Non, tu me laisses...
28: 113.
0: Non! Attends, excuse-moi, c'est pas toi que je parle, c'est Prédo.
28: Salut Batman.
0: Non, parce que étant donné que j'ai passé le retour de
28: l'Unia.
0: 113?
28: Je suis gris, moi. Faut la
0: 113.
28: Merde.
0: Oh!
28: Oui, 113!
0: Bon, débat sur la chirurgie esthétique.
28: La chirurgie esthétique.
0: Vous avez fermé vos gueules.
28: Les implants d'acier.
0: Oh là là.
28: Bon bah.
0: Alors Bruce.
28: Oui.
0: Bruce Wayne. Tu as fermé ta gueule.
28: J'ai rien dit.
0: Non mais tu vas la fermer. Tu vas pas te foutre de ma gueule. Et Pénicien.
28: Oui.
0: Idem.
28: Très bien.
0: Parce que sinon, vous allez vous prendre des coups de fusil dans les oreilles.
26: Mmh.
0: Ok. Alors, débat sur la chirurgie esthétique. Il y a 17 questions et je préviens ce soir que je veux 10 000 connectés.
26: Putain.
0: Il n'y a pas de putain, on dit moment travail, d'accord toi?
28: Voilà, tranquille la balle.
0: Alors, et puis on dit pas ta mère, Marim.
28: C'est grave.
26: C'est toi qui parles de la mienne. Hein,
0: Ouais, non, mais on dit moment travail, d'accord, ok. Alors, combien coûte une opération pour se refaire une beauté? On va demander ça à Bruce Wayne.
28: Bah, ça dépend, Bruce Wayne, ça dépend ce qu'on veut se refaire faire.
26: Tranquille.
0: Non, mais.
28: Tranquille.
0: Bon, hey.
28: Non, mais.
0: Marim, un conseil que je te donne.
26: Oui.
0: Tu arrêtes de dire tranquille, parce que moi je vais te dire tranquille que tu as dégagé de sur l'antenne.
26: Mais c'est parce que
23: il y a Souk qui dit que c'est le bordel le débat là.
0: Qui?
23: Souk. Il dit que c'est le bordel.
0: Ouais, bah lui, il va pas commencer, il va se calmer un peu, lui, déjà, pour commencer. Alors.
23: Mais bordel dit que c'est le souk, pareil.
0: Bah, bordel, si c'est le bordel, il va se faire sauter. Il ira voir ailleurs si j'y suis. Donc voilà. Alors, Bruce Wayne.
28: Bon, une remise en beauté uniquement du visage, par exemple.
0: Combien coûte une opération pour se refaire faire une beauté, c'est-à-dire le visage, n'importe quoi. Tout ce que tu veux.
28: Bon, moi, personnellement, quand je me suis refaire faire les seins, ça m'a coûté 70 000 francs.
0: Non, mais t'es vraiment un con, toi.
28: Les pectoraux. J'ai dû me muscler un petit peu pour rentrer dans mon costume et ça m'a coûté 70 000 francs.
23: Juste un truc concernant Love Story, excuse-moi Gérard, mais on vient de nous prévenir. Que Max vient de nous dire qu'il y a une fille qui s'est barrée du loft.
1: Oh, tranquille.
0: Ouais, c'est
23: elle
0: Leslie.
23: Elle a fait ses valises.
0: Ouais, c'est Leslie qui se barre du loft.
23: Non, c'est pas Leslie. Leslie, elle fait le sac. Ils sont tous en train de faire la valise. Enfin, quoi, il y a une meuf qui s'est barrée. Je crois que c'est Marlène. C'est où Marlène?

0: Bah, je vous tiens au courant dès qu'il se passe un truc. Hein.
1: De manière n'ayez crainte, je vous tiendrai informé. Je vous tiendrai informé de qui s'en va durant le débat. On coupera à tout moment. Parce que Loft Story a la priorité.
2: Coupe.
1: Non, non, mais pour l'instant, ils sont allés en train de préparer. Donc voilà.
3: Karine et Leslie qui font les
1: fêtes. Non, non, mais c'est bon, c'est... qui s'en va. Apparemment, on dirait que c'est Marlène.
4: Voilà, ouais, c'est Marlène qui se barre.
1: Voilà, c'est bon.
0: Il y a Marc-Olivier Fogiel qui a dit que t'as dit chirurgie néphrétique.
1: C'est de là, il ferait mieux de se la fermer. Donc, on revient sur le débat. Et de manière, dès qu'on a des informations, Marco. On fait des news. N'ayez crainte, le Love Story, priorité avant tout. Monsieur, Marine.
2: Ça coûte, ça dépend ce que tu fais faire. L'autre, il avait raison.
3: Bah oui, l'autre, c'est
1: pas. L'autre, il a un nom, et puis,
2: Excuse-moi, tranquille, mais j'ai pas.
1: Hey, tu arrêtes de me dire tranquille, parce que sinon, je vais te dire, tu pointes ou tu tires.
2: Mais si tu fais la poitrine, c'est 30 000.
1: Non.
2: Alors, en euros, 5 000. Faut compter en euros maintenant. Les visages, ça doit être 10 000.
1: Non, mais ça, on s'en fout pour l'instant.
2: Tu me demandes, moi, je te dis, le coût, c'est 5 000, enfin, pour retirer un peu la peau qui tombe. Puis voilà, quoi.
1: Mmh.
2: Le cuir, après, je sais pas, 15, 20 000.
1: Ouais, ok. Pénicien.
3: Oui, alors, avant tout, Gérard, je tiens à te féliciter pour aborder ce genre de sujet, parce qu'il y a beaucoup de femmes qui souffrent, justement, de ces problèmes-là. Elles essaient de se refaire un petit peu des parties du corps ou du visage.
1: Mmh.
3: Et c'est vrai que c'est excessivement cher, hein.
1: Non, ok.
3: Très, très cher.
1: D'accord. Monsieur Mazur, pour terminer.
5: Oui, après, Gérard,
1: attendez, monsieur Mazur, s'il vous plaît, laissez-moi parler un peu.
5: Oui, bien entendu.
1: Je disais qu'on finissait.
5: Tout à fait, je souhaitais donc ajouter.
1: Je disais, monsieur Mazur, que c'est moi qui commande. Ah, et pour l'instant, quand je parle, je n'aime pas qu'on me coupe la parole.
5: Absolument, monsieur Gérard.
0: Tranquille, Gérard. Okay. Tranquille.
1: Donc, je disais.
0: Claire Chazal qui dit bien fait pour sa gueule.
1: Je disais que Claire Chazal va se faire sauter par qui à eux, mais j'en ai rien à foutre. Alors je disais qu'on va terminer par monsieur Mazur et que je donnerai mon point de vue sur ça. D'accord, merci monsieur Mazur.
5: Oui, alors tout d'abord monsieur Gérard, je tiens à vous féliciter d'avoir choisi un tel débat qui me touche tout particulièrement, car la chirurgie esthétique est le grand drame de ma vie. Vous savez, sans toutefois vous raconter ma vie, n'est-ce pas, que j'ai eu quelques déboires conjugaux avec mon ancienne épouse qui s'est fait refaire 5 fois le nez, et je puis vous dire qu'en ce qui concerne le nez, je ne suis pas au courant des autres parties du corps, mais pour le nez, il en va de 3 800 €.
1: D'accord.
5: Pour chaque narine, je tiens à préciser.
1: D'accord. 3 000 et 3 000, ça fait 6 000 chez moi.
5: 3 800, monsieur Gérard.
1: Ça fait 7 006. D'accord.
5: Voilà,
1: en de bon entendeur, salut. Donc, je vais répondre à cette question. Combien coûte une opération? Je t'encule et moi, je t'emmerde. Win. Monsieur Win, Bruce Win.
5: Oui,
1: je
5: oui,
1: t'encule.
5: Oui,
1: au revoir.
3: Tu m'as déçu, Batman.
1: Voilà. Terminé. Alors, je disais, donc, je vais répondre aux questions. Donc, je disais, combien coûte une opération pour se refaire une beauté? Donc, tout ça dépend de ce qu'on se fait refaire. Parce que j'ai entendu dire, quand je me suis fait opérer de la hanche, quand j'ai eu mon accident, Pénicia, tu fermes ta gueule!
3: Non, c'est pas moi, hein.
1: Il n'y a plus que toi sur l'antenne et monsieur Mazur.
5: Oui, bonsoir, c'est monsieur Mazur.
1: Monsieur Mazur, fermez-la. Et Pénicien, tu fermes ta gueule.
2: Il y a moi aussi.
1: Pour l'instant, toi, je t'ai pas demandé quelle heure il était.
2: Ah non, mais je croyais que tu m'avais.
1: T'es la seule gueuse, ça. Pour l'instant, j'ai pas parlé.
2: Tranquille.
1: Donc, je disais que j'ai vaguement entendu dire que pour une nana qui se refait faire les seins, ça coûte environ, je dis bien parce que j'ai pas eu les chiffres réels. Faut compter environ plus de 10 000 francs.
2: Les deux?
1: Les deux, oui.
5: Putain. Ah, c'est énorme. C'est
6: Gérard.
5: Énorme, monsieur Gérard.
6: C'est
5: énorme.
1: Oui.
6: Il y a un nouvel auditeur, c'est Peter Parker.
0: Mmh. De Roquefort la Bédoule.
1: Et donc, il va nous donner ça. Tu me donnes l'affiche et quand vous appelez.
0: Moi j'ai une rumeur aussi de.
1: Attendez. On revient sur le loft, là. Il y a un gros carnage. Il y a un gros bordel. Je sais pas qui c'est qui se passe. Je sais pas ce qui se passe là,
4: il se casse.
1: Il y a quelque chose. Il y a une bagarre entre deux piges, je voudrais. Si, il y a une bagarre parce que.
0: Il y a une prise de tête.
2: Ta gueule.
1: Eh, la tienne de gueule, connasse!
4: Bon, attendez, les auditeurs, on va les mettre en attente. Voilà.
1: Alors donc, je disais que là, pour l'instant, il y a l'air d'y avoir un règlement de compte entre deux filles.
4: On va mettre le retour, attends.
1: Donc, celle qui s'en va.
2: Rien à foutre, moi, merde. Tu veux le ranger où?

0: Ça me fait chier, tu vois.
1: Tu prends un grand sac poubelle et tu mets tout dedans.
2: Ouais, ouais, ouais. On va faire les Sherlock Holmes.
1: Allô?
2: Oui, Sherlock Holmes. Non, Sherlock Holmes.
3: Donc apparemment, d'après ce qu'elle a dit, elle resterait dans le loft. Je sais pas qui c'est avec qui elle s'est pris la tête. Donc dès qu'on a des nouvelles informations, je n'hésiterai pas à vous le dire.
4: On trace, Indira.
5: Kamel, il fait des crêpes ou pas?
3: Kamel, il fait pas de crêpes. Et toi, tu fermes ta gueule parce que c'est pas ça.
6: Gérard, oui. Tu parlais de qui là? Parce que tu dis elle, mais on sait pas qui c'est.
3: Mais apparemment, ça devrait être ça devrait être Marlène et Julia qui conduit se prendre le chignon.
6: Ah bon?
7: Il y a Susmab qui dit que tu t'enfonces dans le débat là.
3: Ouais, ben de manière priorité au loft, c'est tout.
6: Pourquoi on attend
4: téléphone? Gérard.
3: Non, mais le débat sur le loft, c'est moi qui commande et pour un sens, c'est un débat sur la chirurgie esthétique et vous l'affirmez.
4: Bon, Gérard, Rock, reprends le débat.
3: Peter Parker.
5: Oui, Peter Parker, c'est
3: ta
5: moi.
3: Ta fréquence,
5: Gérard,
3: s'il te plaît.
5: Allô?
3: Ta fréquence!
5: Ah, fréquence, 78.
3: D'accord, je te remercie. Donc, tu veux répondre à la question maintenant que j'ai répondu?
5: Combien coûte une chirurgie esthétique? J'ai pas entendu ta réponse, j'irai entre 50 000 et 100 000 francs.
3: Non, mais moi je disais environ 30 000, environ 10 000 pour se refaire faire les seins.
6: Mais ça dépend. Oh là,
3: non, mais ça c'est pour les nanas. Maintenant, il y a peut-être d'autres prix que je n'ai pas en tête. Hein.
5: Il faut speeder man.
3: Non, mais de toute manière, faut bien se dire une chose, hein. Sur la chirurgie esthétique, que de toute manière, ça coûte hyper cher et bon, c'est pour les nanas ou pour les mecs, c'est vrai que c'est pas évident. Mais de toute manière, les questions, on va y venir.
5: Gérard, c'est une question de pénicien là.
3: Oui.
5: Est-ce que tu serais pour que ce soit remboursable par la sécurité sociale?
3: De toute manière, tu vas pas commencer.
5: Ouais.
3: Tu vas pas commencer à me prendre.
5: Non, mais tu vas attendre.
3: Ah, parce que les questions, c'est moi qui les fais, les réponses, c'est vous qui les donnez. Ah, et tu vas attendre parce qu'on va y venir là-dessus.
5: Mais
3: on va y venir, je sais pas dans combien de temps.
5: Mais c'est ta cousin.
3: Ta gueule, toi.
5: Est-ce que Laura, il est en sécurité, là, dans le loft?
3: Bon, alors, je vous préviens d'une chose.
5: Ouais. Non, mais tu sais que Fun Radio est la radio du loft.
3: Hein. Ouais, mais je le sais, ils sont partenaires du loft. Mais moi, je peux vous dire une chose que pour l'instant. Pour l'instant, on est en train de faire le débat sur la chirurgie esthétique, non sur le loft. Ok, on revient sur les questions. Alors, pourquoi faut-il payer aussi cher pour se refaire une beauté? On va demander à Marine.
6: Marine ou Marim? Marine, avec un N.
3: Putain, mais... je te dis Marine, tu me dis non, c'est Marim. Arrête, comprends pas tentacule et encule ta sœur.
6: Tranquille.
5: Joli.
3: Ouais.
5: En grande forme, ce soir. Bravo.
3: Les neurones, ça se débouche, c'est comme le cru. Alors, Narine, au revoir.
6: J'ai rien dit.
3: Au revoir.
6: Ok, ça va essayer.
3: Ouais, bah, quand tu veux.
7: Il y a une question sur internet de Jean-Paul God.
6: Jouillez pas.
7: Il demande si tu t'es fait greffer, Gérard, de la peau des fesses, parce que ce soir, t'as vraiment une tête de cul.
3: Bah, lui, il a une tête de con. Et puis, il ressemble plutôt à une guenon qu'à un mec. Donc ça va
7: tourner tout de suite, Gérard.
3: Non, non, mais tu réponds même pas, tu lui dis au revoir.
7: Bah, je lui marque, je réponds pas.
3: Céline?
8: Oui, Gérard.
3: Par contre, à la ptiote, là, tu lui dis que je vais m'occuper de son matricule, quand même.
8: D'accord, je lui dis.
4: Gérard, enchaîne avec le débat.
3: Donc, Peter Parker.
5: Oui. Quelle était la question? Oui, pourquoi ça coûte si cher? Parce que ce sont des opérations qui sont coûteuses, avec du matériel de haute technologie, et puis surtout pour couvrir les erreurs. Parce que, bon, moi j'ai une amie qui s'est fait refaire les seins, par exemple. Mmh. Elle voulait passer de 85B à 90C. Et ben, ça a marché que sur un seul sein. Donc,
3: attends, il y a un truc que... Attends, tu permets?
5: Je t'en prie.
3: Non, mais il y a un truc que je comprends
8: pas. Gérard.
3: Ah. Oui.
8: Leslie de Paris.
3: D'accord. Je peux avoir la feuille?
5: Merci.
3: La feuille, s'il vous plaît. Merci,
6: ouais,
5: Mr. Cousin.
3: Ta gueule, toi, avec Mr. Cousin, parce que tout à l'heure, je vais t'enculer, moi, mais grave.
5: It's Trevor Jones, Mr.
3: Ta gueule. Hey, il sort d'où, lui?
5: Je voulais faire ton débat sur les chirurgies esthétiques.
3: Bon, alors, je préviens.
6: Il prend les graves.
3: Je préviens tout de suite, Pedro.
5: Oui,
3: je
5: monsieur,
3: veux pas
5: monsieur
3: le savoir.
5: Attends, monsieur Mazur.
3: Règlement de compte.
4: Voilà, ils vont arrêter. Voilà, je les ai coupés. Vas-y.
3: Donc, je te préviens, Pedro.
4: J'ai rien fait.
3: Encore un bordel comme ça, le débat il va être vite clos.
4: Mais
3: alors, c'est où tu choisis? Où tu fais ton boulot correctement? À l'arrière.
4: Tu viens faire l'arrière à ma place?
3: Non, mais ah où bon. Tu fais ton boulot? Et je veux pas entendre des conneries comme ça. Ou tu fais mal ton boulot et tu sors. Et
4: c'est pas moi au standard.
3: D'accord. Parce que là, je veux savoir le nombre de connectés qu'on est pour l'instant.
7: Alors là, actuellement, on est 7247.
4: Tu vois,
7: 246,
4: ça monte.
7: 245.
3: Ça ouais, baisse, bah, ça baisse un peu, d'accord.
7: Ça baisse au fur et à mesure. On est, allez, on a une question de Billy Boule d'Hémorroïdes qui demande si, est-ce que c'est ta vraie moustache ou justement t'as voulu aborder ce débat de la chirurgie esthétique parce que c'est une fausse moustache.
3: Toi, tu fermes ta gueule.
7: Ouais, et alors, la question, pénicien, justement, c'est est-ce que tu bouffes des culs parce que moustachu, bouffeur de cul.
3: Alors, pénicien.
5: C'est pas moi.
3: Je viens d'entendre ta voix.
5: Je te jure que c'est pas moi.
7: Merci, Jean.
3: Je viens d'entendre ta voix et je te dis bonne nuit.
4: Bonne nuit.
3: Voilà. En voilà déjà trois. Alors, il nous reste Monsieur Mazur, Leslie et Peter Parker.
6: Non, c'est Leslie. Je voudrais que tu dises bien mon nom.
3: Oh, oh, s'il te plaît.
5: Oui, bonsoir, mademoiselle Leslie. Bonsoir, Leslie.
3: Alors, Peter Parker. Peter Parker.
5: Oui, Gérard. Eh ben donc, j'étais en train de raconter une histoire sur une amie à moi qui...
3: Non, non, mais tu vas pas raconter ta vie sur ta copine. Je m'en bats les couilles.
5: Et je voulais dire que ça a marché que sur un seul sein. Et...
3: Oui, merci.
5: Un sein qui fait du 90C et un autre qui fait du 85B.
3: Ah ouais, justement, c'est ouais, mais c'est justement, c'est de là que je voulais en venir. Parce qu'il y a un truc qui me semble bizarre dans ta réponse.
5: Oui.
3: C'est que tu me dis qu'elle faisait du 90C.
5: Non, elle
3: non, du 90B pour revenir à du 90C. Tu crois pas que là tu t'es planté un petit peu?
5: Mais non, elle faisait du 85B et elle voulait faire du 90C, non? C'est logique.
3: Non, mais attends, c'est pas ce que t'as dit. Thomas d'Angoulême.
0: Oui, bonsoir.
3: Fréquence d'Angoulême, s'il te plaît, merci.
0: C'est 102.5.
3: Ok.
0: Bonsoir.
5: J'aime beaucoup ce que tu fais, Thomas.
0: Merci.
3: Oh!
5: Oui.
3: Peter Parker, tu fermes ta gueule, maintenant.
5: Oui, monsieur.
3: Thomas.
0: Oui. Oui, je suis là.
3: Non, mais tu réponds.
0: Alors, c'est la question sur la chirurgie esthétique.
3: Pourquoi faut-il payer aussi cher pour se refaire une beauté? Vous commencez à me les gonfler sérieusement ce soir.
0: C'est vrai que c'est très cher la chirurgie esthétique. Du fait que justement les chirurgiens sont obligés d'avoir une formation bac plus 10. Donc avec.
3: Et ta sœur a la bac plus 11.
0: Non, c'est vrai,
3: pour,
0: les chirurgiens Gérard, ils ont un niveau d'études très élevé. Hein. D'ailleurs, j'ai une petite anecdote. Moi, j'avais
3: un pote. Non, on en a rien à foutre. On en a rien à foutre des anecdotes.
0: Qui rejoint ton débat, Gérard.
3: Alors, accouche.
0: Alors, moi, j'avais un pote qui était monoboule. En fait, il avait qu'une testicule. Et il s'est siliconé. Et il y a eu une prothèse testiculaire. Et maintenant, il a deux couilles. Et c'est super pour lui.
3: Alors, je vais te dire une chose, Thomas.
0: Oui.
3: Que la prochaine fois que tu me sors une connerie comme ça, je vais te mettre deux boules avec une queue dans ta bouche et tu vas dégager, d'accord? Leslie.
6: Leslie, ouais.
3: Bah, j'ai bien dit.
6: Ça coûte cher, parce que c'est les médecins, ils prennent cher. Enfin, moi, j'en ai pas besoin, tu vois.
3: Oh, tu fermes ta gueule pour un cent, tu laisses parler.
6: Leslie, ouais.
7: On a beaucoup de réactions de gens qui ont qu'une couille sur le web. Ils sont assez choqués par ce que tu dis, quoi. Manique.
3: Bon, mais ça, on en a rien à foutre. Tu sais, je vais te dire.
7: Non, mais
3: je vais te dire une chose. Que là, les mecs, qu'ils aillent qu'une couille ou pas de couille, je m'en tape complètement.
5: Les
3: monoboules. Je m'en tape, ils ont qu'à.
5: Oui, vous
3: embattez
5: les couilles.
7: Mais eux s'en battent pas la couille. Hein.
3: Non, mais moi, j'en ai rien à foutre. Comme ça, ils iront secouer la petite goutte après. Donc, on s'en fout complètement de ça. Les slides, continue. Ouais, je t'ai coupé, mais continue.
6: C'est super cher parce qu'il faut que tu ailles dans des cliniques spécialisées. Tu vois, tu fais passer à l'hôpital aux urgences. Hein.
3: Mmh.
6: Et ça coûte cher parce que les mecs, ils prennent cher.
3: Mmh.
6: Mais je te dis, moi, j'en ai pas besoin, quoi.
5: Ouais,
3: ok.
6: Je tente le rap aussi.
5: Voilà,
3: non, mais.
5: Tu déconnes pas.
6: Et je supporte pas les mecs bourrés.
0: Il est marrant, Félicien, quand il drague avec ses chicots pourris.
3: non, mais de toute manière, il est plus là, hein.
4: Oh, le débat, Gérard.
3: Il est plus là.
7: Il y a juste Caméléon qui demande est-ce que les monocouilles payent moitié prix chez les putes.
3: Ah bah ça, il se démerde et puis c'est pas mon problème. Mais des questions. Écoute-moi. Je dis une chose que là, les questions, c'est même pas la peine de me les donner parce que.
7: Ouais, mais depuis que t'as abordé le sujet des monotesticules.
3: Ah non, c'est pour moi.
7: On est à 11 416.
3: Non, mais c'est un auditeur qui a.
6: C'est un sujet de société,
3: ça, c'en est un.
7: Il y a des auditeurs qui réclament que tu te coupes une couille.
3: Ouais, non, mais c'est bon. 11 000 combien que tu m'as dit?
7: 11 713.
6: On aurait pu.
3: Ouais,
5: ça sert à rien en plus.
3: Attends, qui c'est qui vient de dire ça? Alors, Thomas.
0: Non, c'est pas moi.
3: Ouais, avec ta voix de PD, tu dégages. Au revoir, bonne nuit.
6: Non,
3: au revoir. Allez hop.
7: Il y a Jack qui dit que ton chirurgien esthétique, c'est Red Charles.
3: Ouais, c'est ça. Monsieur Mazur, pour terminer sur la question.
9: Eh bien, écoutez, moi, je dirais que le prix, n'est-ce pas, de l'opération est proportionnel à la partie du corps sur laquelle on agit, n'est-ce pas?
3: Non, mais
9: cependant, je n'ai pas terminé. Alors, bien entendu.
3: Non, mais attendez, monsieur Mazur, vous n'allez pas me faire un plat sur votre copine, parce que moi, je vais vous dire. Déjà, ça fait à chaque fois qu'on vous appelle, vous me faites un
9: speech. Monsieur Gérard, mais non.
3: Hein? Alors moi je vais vous dire une chose, vous répondez clairement à la question,
9: oui,
3: et c'est
9: fait,
3: tout.
9: Ce que j'ai fait, monsieur Gérard.
3: Parce que là, ça, à chaque fois, vous commencez à me les gonfler, hein. Alors je suis bien gentil de vous passer dans mes débats,
9: absolument.
3: Mais là ça commence à bien faire.
9: Absolument.
3: Alors maintenant vous répondez clair, vite et précis.
9: J'ai tout à fait répondu, monsieur Gérard.
3: Ça y est, c'est fait.
9: C'est proportionnel. Vous n'avez pas écouté. C'est proportionnel à la partie à opérer, n'est-ce pas?
10: De manière, elle, c'était terminé parce que dans les
3: William Dumont.
11: Ouais, salut, c'est William Dumont.
3: La fréquence.
11: Oui, bonsoir, monsieur William, 103.5.
10: T'es où, toi?
11: 103.5.
3: Donc, revenons une partie vite fait sur le loft avant que William réponde. Ah. Donc, apparemment, d'après ce qu'on voit, apparemment, elle a l'air de vouloir rester dans le loft.
12: Qui?
3: Donc, c'est la celle avec sa robe bordeaux, là.
13: Attends,
14: c'est la danseuse de Flamengo.
13: Alors, attends, on va mettre le loft. Alors, attendez deux secondes.
12: Ouais.
15: Où?
16: Dans la salle de bain.
3: Attendez, s'il vous plaît, coupe-moi les auditeurs.
12: Je dis, qu'est-ce qu'il va dire, comme Pedro?
3: Non, bah ouais, à part.
13: Elle se barre ici, hein.
15: J'espère qu'on est pas en courant.
16: Tu rêves? Non, mais attends. Tu rêves,
12: si
16: là.
12: Tu veux,
13: ah, c'est Thomas, là.
12: Parce que
16: Non, je
12: si
16: jure.
12: Tu veux te dire en premier, comme ça, tu le sauras.
13: Bon, on comprend pas ce qui se passe, c'est pas très intéressant.
3: Donc apparemment, on comprend pas du tout ce qui vient de se passer. Donc les valises sont toujours apparemment en fait.
14: Bah, elle se barre ou elle reste?
3: Bah, on sait pas, pour l'instant, y a rien de spécial.
14: C'est Karine
3: donc,
14: qui voulait partir, alors.
3: Non, c'est celle du flamenco, là.
9: Mr. Cousin,
3: c'est
9: Trevor Jones.
3: Donc, William, tu réponds à la question, s'il te plaît.
14: C'est la question, tu peux me la répéter, s'il te plaît.
3: Alors, pourquoi faut-il payer aussi cher pour se refaire une beauté? On va s'arrêter vite fait, parce que ça commence à me gonfler, là.
14: Parce que la beauté a un prix, quoi, je veux dire.
3: Non, mais attends, ouais.
14: Tout le monde ne peut pas être beau, donc il faut, c'est pour les gens qui sont moches. Faut payer, quoi. Il faut passer devant le docteur.
3: D'accord. Alors moi je vais vous poser la question et on va s'écouter une zikmu.
14: Ouais, je vais pioncer un peu là.
3: On va s'écouter une zikmu et puis vous allez écouter ce que.
14: Zikmu dans ton cul.
3: Ta gueule.
12: Il se branle grave.
3: Je sens que je vais m'amuser ce soir, mais grave déchet.
13: Gérard, pose ta question, pose ta question, Gérard. Les auditeurs, deux secondes. Voilà, vas-y Gérard, pose ta question.
3: Alors, faut-il avoir recours à la chirurgie esthétique pour plaire à son copain ou à sa copine? Et on s'écoute dans ma bouche avec James Uzès. Et on se retrouve tout de suite après au 0825 08 5000, à tout de suite.
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3: Oh, celui qui a sa musique. Celui qui a sa musique derrière, arrête.
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10: Le morceau que tu nous as passé vers la fin, mais grave.
3: Et voilà, donc toujours la suite du débat. Donc vous venez d'écouter dans ma bouche, j'aime Hussé. Et donc on se retrouve pour la suite du débat, donc débat sur la chirurgie esthétique. Donc on a Peter Parker.
18: Oui, Gérard.
3: Rebonsoir.
18: Rebonsoir.
3: William.
18: Salut.
3: Oh William, tu prends ta voix normale, tu prends pas une voix de PD?
18: Salut.
3: Parce que sinon je vais te dire au revoir, comme ça tu vas vite répondre aux questions, toi. Je crois que tu vas pas faire long feu, là. Ouais, Céline.
19: Oui, Gérard.
3: Tu me reprends William au standard. Tu lui dis soit qu'il se réveille ou soit qu'on lui dit au revoir tout de suite.
18: Non,
3: tu retournes voir Cécile au standard.
19: Céline, hop. Gérard.
7: Et concernant la chirurgie esthétique, il y a Maître Capello qui demande est-ce que t'as déjà eu des problèmes avec les détecteurs de métaux à cause de ta hanche en tungstène?
3: Non. Jusqu'à maintenant, non. Puis c'est vrai que de toute manière, je vais répondre quand même à cette question qui est très importante. C'est vrai que quand on se refait faire, par exemple, suite à un accident, tout ça. Donc c'est vrai qu'on a des broches sur les jambes.
12: On se fait faire le cul.
10: Oh, punaise.
3: Les slides.
12: Oui.
3: C'est toi qui viens de dire ça?
15: Non, mais je me demande.
3: Non, mais toi, si je te demandais de fermer un petit peu ton clapet, tu la fermerais ta bouche?
15: Bah ouais, si tu peux me le demander. Hein.
3: Bon, bah alors pour l'instant, tu me laisses répondre à la question.
14: Merci, monsieur Gérard.
3: Donc je réponds à la question de l'auditeur. Donc c'est vrai que par moment donné, ça peut arriver que avec les détecteurs de métaux, ça sonne. Moi, ça m'est arrivé, mais et en fin de compte, c'est ta gueule.
20: It's Trevor Jones, Mr.
3: Oh putain,
20: Cousin.
3: Mais ça commence à bien faire là, celui-là. Hein.
20: Oui, c'est intolérable.
3: C'est vrai que par moment donné, ça sonnait. En fin de compte, c'était pas l'histoire de ma broche. En fin de compte, c'était un trousseau de clés et autre chose que j'avais sur moi. Donc, il a fallu que je retire mon trousseau, tout ça.
14: Okay.
3: Donc voilà.
7: Bah c'est marrant parce que quand t'expliques un peu tout ça, là, on est remonté à 9113.
15: Ouh.
3: Bah ouais, parce que faut quand même bien expliquer comment que ça se passe aussi pour les aéroports. Hein. Parce qu'en fin de compte, c'est dans les aéroports que c'est le plus dangereux.
14: Ouais.
3: Donc
14: ouais.
3: Voilà. Alors donc, on a toujours Monsieur Parker.
14: Peter Parker, oui, c'est moi.
3: Donc, toujours là. William, tu t'es calmé?
21: Ouais, j'ai la pêche.
3: Les Sly?
15: Les Sly, ouais.
3: Et Monsieur Mazur, pour finir.
21: Bonsoir à tous, Monsieur Mazur.
15: Bonsoir, Monsieur Mazur.
3: Donc, la question, ça y est, c'est terminé maintenant, les bonsoirs. On n'en parle plus. Donc, la question, peut-il avoir recours à un chirurgien esthétique pour plaire à son copain ou plaire à sa copine ou à son copain? On va demander à Monsieur Mazur.
21: Écoutez, je dirais que tout dépend, bien entendu, de la personne qui vous accompagne dans votre vie. A-t-elle bon ou mauvais goût, n'est-ce pas? Parce que si une personne n'est pas capable, vous passez entre les mains d'un chirurgien, n'est-ce pas, pour lui plaire, si cette personne n'est pas capable de vous apprécier à votre juste valeur une fois refait avec une quelconque prothèse ou un rajout mammaire, eh bien écoutez, elle n'a plus qu'à prendre la porte, c'est du moins mon opinion.
3: D'accord. William?
14: Bah moi, Gérard, je pense que la beauté est surtout intérieure, donc le chirurgien n'a rien à voir là-dedans. La personne, si la personne est à bon fond, si elle est aimable, je pense que même si elle se fait ravaler la façade...
3: Non, mais faut-il... C'est la question. Faut-il avoir recours?
14: Ouais. Bah je pense que non.
3: Faut-il avoir le recours à la chirurgie esthétique, par exemple, pour plaire à quelqu'un?
14: Je pense que c'est pas obligatoire.
3: Non, d'accord.
14: Tu peux charmer quelqu'un juste avec avec tes paroles ou une certaine présence, ton charisme.
3: D'accord. Peter?
22: Oui, bah, je suis exactement d'accord avec William, c'est exactement ce que j'allais dire. C'est a fortiori la beauté intérieure qui compte et ce que la personne dégage au niveau de son charisme, de son odeur, tout ça, qui peut plaire à la personne, pas forcément.
3: Peter,
22: c'est moi.
3: Oh, je crois que tu t'échappes un peu de la question, c'est pas du tout. Apparemment, t'as l'air de t'échapper
14: Je tenais à spécifier que la tenue vestimentaire est vachement importante. Hein.
3: Bon, alors, Peter, au revoir.
7: Il y a des gens, Gérard, qui conseillent d'arrêter de fumer parce que ça peut provoquer des fissures anales.
3: Mais non, ça procure rien du tout.
7: C'est sûr.
3: Laisse l'ail.
7: Il y a une odeur.
3: Laisse l'ail.
15: Moi, je dis, mon cumé, il me demande as, je le largue de suite, quoi.
3: De quoi? Attends.
15: Il y a un mec qui me demande ça, je le largue tout de suite.
3: Attends, tu peux expliquer là parce que je comprends pas du tout ce que tu veux me dire.
15: Attends, tu t'imagines.
3: Non, attendez, monsieur Mazur et William, vous la fermez.
14: Très bien.
3: Merci.
15: Je sais pas ce qu'il a dans le pieu, tu vois. Il y a de l'interférence, là, putain.
3: Non, mais ça, c'est au standard, apparemment, qu'on a des petits problèmes.
7: On a une question à un sondage.
3: Oui.
7: Que pensez-vous de la chirurgie esthétique? 30% des gens
3: non,
7: disent...
3: Non, c'est bon, les sondages, c'est moi qui les prends tout à l'heure. On laisse finir...
13: Faire la bête.
3: Donc, les Sly.
15: Les Sly. Je veux dire, le mec, il a, tu sais pas ce qu'il a dans le pieu, quoi. Tu t'imagines même pas. Donc il me demande ça, je dis, il tège, il prend mon pied dans la gueule, il tège, quoi.
3: Ouais, non, mais attends, donc toi, tu serais prêt?
15: Prête, je suis fille. Hein.
3: Tu serais prête à le virer?
15: Ah ouais, ouais.
3: À le virer pour...
15: Ouais.
3: Ah bah moi...
14: Genre, tu la trouves pas un peu agressive, les Sly?
15: Non, je suis pas agressive.
3: Non, parce que...
15: Pas comme ça, toi.
3: Mais William!
15: D'où je suis agressive, toi?
3: William, pour l'instant, tu fermes ta gueule, c'est tout, parce que vous êtes pas capable de répondre aux questions.
15: Je t'écoute, là.
3: Alors moi je peux vous dire une chose, que c'est vrai, pour plaire à quelqu'un, il n'y a pas besoin d'avoir recours à la chirurgie esthétique. Au standard s'il vous plaît.
15: Bah des fois il voit.
3: Attends, laisse l'ail.
23: Oui Gérard.
3: Parlez un tout petit peu moins fort.
23: Je suis désolé.
3: Par contre, si ça te dérange pas, tu peux prendre quand même du monde au téléphone.
13: Mais laisse-le.
3: Gérard, William, tu fermes ta gueule.
7: Pas, Gérard, j'en ai beaucoup de réactions.
3: Ah ben s'il y a des réactions. Attendez s'il vous plaît les auditeurs. Oui.
15: On va aller dans le 9 pour Thomas lui.
1: Alors.
3: Oui, attends, je récupère déjà, une nouvelle personne.
19: Oui, j'ai liposanction 119.9 de la queue en brioche.
3: Merci pour le Larsen.
2: D'attaché.
8: Bonsoir, c'est liposanction.
3: Oui, bonsoir à toi. Donc, tu veux répondre. Oh, le Larsen!
8: L'interférence, là.
3: Le Larsen, merci. S'il y a un portable, les portables, j'en veux pas, hein. J'avais bien précisé. Alors, qui a un portable? Qui appelle d'un portable? Ne répondez pas tous à la fois.
2: Pas moi.
3: Ah ben non, non, mais ça va. Ça va, Pedro? On ne te gêne pas trop?
2: Il appelle.
23: Quoi, tranquille le chat, ça va?
3: Non, mais t'es à ton portable, parce que dans ce cas-là, moi, je me mets allumé, puis je fais du Larsen.
23: Ah ben vas-y, te gêne pas.
3: Non, non, mais attends, t'es dans mes débats, donc t'es à ton portable, s'il te plaît, merci. Donc, alors, je disais. Oh, tu fermes ta gueule, toi, espèce de trablot, tu dégages, au revoir, William. Au revoir, William.
23: On traite pas de PD comme ça.
3: Voilà, donc, réaction sur l'internet avant que.
1: Le problème de l'internet, c'est que là, on est passé à 1622.
3: Oh, non, mais il y a quelque chose,
1: parce que. On nous dit que c'est un peu le bordel, et voilà, quoi.
3: Non, non, mais là, il y a quelque chose qui va pas, c'est pas grave. Donc,
1: on nous dit que la chirurgie est au débat, ce que Gérard est au talent.
3: Ouais, bah c'est bien. Bah c'est bien, ils continuent comme ça, puis qu'ils augmentent.
2: C'est un compliment qui te fait là, tu pourrais dire merci.
3: Bah oui, non, mais qu'ils continuent comme ça pour réagir, c'est bien, moi, au contraire, ça me fait plaisir. Ouais. Donc, liposanction.
8: Est-ce que tu peux me rappeler vite fait la question en vitesse?
3: Alors, faut-il avoir recours à la chirurgie esthétique pour plaire à sa copine ou à son copain?
8: Bah, je pense que comme tu le rappelais, le fait de plaire dans le couple, c'est quand même essentiel. Et que pour avoir une vie en couple, si tu ne plais pas à ton partenaire, c'est dur. Donc, éventuellement, ouais, je pense que ça peut devenir une nécessité s'il n'y a pas compatibilité entre les partenaires.
3: Et donc, on accueille Camomile pour ça.
24: C'est pas Camomile, c'est Camoule. Camoule de Tours.
23: Hey, t'as pas appris à lire, Gérard?
3: Non, mais c'est pas.
19: Gérard!
3: Non, mais c'est bon, Gérard. J'ai pas eu mon café, donc c'est normal, c'est pour ça que je vois rien à cette heure-ci, il me manque un café. Camoule, alors.
24: Ouais, ça va, Gérard, bien ou bien?
3: Bon, vas-y, tu réponds à la question et tu te tais.
24: C'est quoi la question, s'il te plaît?
3: Oh non, mais vous foutez de ma gueule ou quoi? Vous prenez le train?
23: C'est pas l'argent.
2: T'as une meuf, elle te dit, tu préfères faire la gueule, tu le fais.
1: Il y a Jacques qui dit que ton neurone, Gérard, fait des interférences.
3: Ah bah c'est bien. Donc il a qu'à se coucher.
24: Si c'est une meuf de la Tessie que je kiffe bien, ouais, je me refaire la tête, ouais. Y a pas de souci, quoi.
3: Ouais, okay. Donc alors je vais répondre à la question de
24: Les... une bonne billatche, quoi.
3: À les slides. Donc toi tu disais que.
2: Dis bien mon nom, s'il te plaît.
3: Ouais, ben je l'ai bien dit.
2: Ouais, bah tu fais attention.
3: Ouais. Oh, s'il te plaît, on se calme.
8: Voilà, grève.
3: D'accord. On se calme.
1: Il y a Luxo qui demande si t'as attaqué ton chirurgien esthétique.
3: Non.
1: Est-ce que tu l'as attaqué?
3: Donc je disais. Putain,
8: qu'est-ce qui se passe?
3: Pedro.
25: Question de Monsieur Cousin.
3: Pedro, ça commence à bien faire.
8: Oh là là.
19: Gérard, fais attention.
23: Je suis pour rien, mais arrête.
3: Ça commence à bien faire.
23: Qu'est-ce qu'il y a?
25: Il jouait pas.
3: Je préviens que le débat sera vite clos.
25: T'as même pas de poids là, t'as de table.
3: Alors Pedro,
23: j'ai rien fait.
3: Ça suffit maintenant. Et tu veux me dire, vous me laissez le rideau ouvert, hein?
23: Quel est le rapport avec le débat?
3: Ouais, bah c'est moi qui commande.
23: Elle va pas nous le casser, il a coûté cher.
3: Oui. Alors je disais. Donc je réponds à la question, donc faut-il avoir recours à la chirurgie esthétique pour plaire à sa copine ou à son copain? Je réponds à la question de Lesline. Donc apparemment il y en a qui veulent. Bon, si leur copain demande à sa copine de le faire, il y en a certaines qui le veulent, il y en a d'autres qui le veulent pas. Hein? Donc ou vice versa. Mais c'est vrai que les trois quarts du temps, c'est vrai que ça ne sert à rien. Par exemple, moi, je peux dire que oui. Si le mec il dit à sa copine, bon bah tu te refais faire les seins parce que sinon je sors plus avec toi. Eh ben moi je dis comme ça, ben tu fais ce que tu veux, c'est tout, c'est ton libre choix. T'es pas d'accord avec moi, Leslagne? Leslagne, merci de moi mettre les auditeurs en air.
2: Leslagne, tu parles comme ça.
19: Elle est là, Gérard, hein. Et c'est pas les slimes, c'est les slides.
2: C'est les slides, comme Ophéla. Et tu dis bien mon nom, s'il te plaît.
3: Ouais, bon, donc t'es pas d'accord avec ce que je viens de dire?
2: Complètement d'accord, et franchement, tu me plais comme mec, quoi.
3: Ah bah c'est
25: comment
3: bien.
25: Dis, comment tu parles, comment tu raisonnes, je t'en... t'es un mec bien toi.
3: Non mais de toute manière, faut dire une chose, que c'est pas, y a pas besoin d'essayer de faire. Parce que moi, j'ai toujours dit, la personne qui on va faire un débat aussi sur les obèses bientôt.
21: Monsieur Gérard, pardon de vous interrompre.
3: Oui, monsieur Mazur.
21: Excusez-moi, mais il y a comme une interférence, je crois entendre des canards à l'antenne.
3: Non, mais monsieur Mazur, les canards, je les emmerde.
21: Ah, d'accord. Non, mais c'était pour vous le signaler, monsieur Gérard.
3: Non, mais de manière, il y a un truc qu'il faut bien se dire. C'est que bientôt, il y a pas mal de sujets de débat qui vont être abordés pour l'instant. Le prochain débat, ça sera sur la jalousie. Et après, ça sera sur l'obésité parce qu'on en parle assez.
7: Il y a Yves Lecoq qui nous dit que c'est pas des canards, c'est des poules.
25: On a pourtant beaucoup parlé. Hein.
3: Ouais, mais ça. Pedro, tu arrêtes! Tu commences à me casser les couilles sérieusement ce soir!
25: Je peux pas, je voyais pas.
3: Déjà que tu fous ton bordel quand tu m'appelles, tu me raccroches au nez, j'aime pas ça. Alors, faut te dire une chose que maintenant, c'est moi qui commande. Ok? Ce n'est plus toi le. Maintenant. D'accord?
23: C'est pas moi, arrête!
3: Maintenant, faut arrêter!
7: Non, mais arrêtez, faut calmer. On est à 622 auditeurs.
25: Oh, la honte.
3: Ouais, mais ça! Pedro! Oui, tu fais une chose, soit tu te calmes ou tu dégages du stand du studio!
7: Je te calme, Gérard.
3: Hein, il est déjà 1h15 et c'est le bordel! Alors, ça commence à bien faire! C'est clair! Ok!
25: Alors?
7: Viens de remonter à 2222 parce qu'il
0: y a. Non, mais là, faut se calmer là maintenant. Gérard reprend le contrôle, c'est calme.
3: Hein,
0: mais
3: là,
0: c'est le dernier avertissement avant exécution.
3: Cela, ça va aller vite ce soir, hein.
0: Ouais, t'as mis combien d'avertissements là? T'en lui en as mis?
3: Ça, il s'est fait déjà le 5e. Alors ça va, hein.
0: Je te rappelle qu'au bout de 10, t'as une image, hein.
3: Alors, je préfère dire que si vous voulez continuer comme ça. Non, mais c'est simple. Si ça continue comme ça, le débat, il va être vite clos.
0: Vas pas faire comme Marlène, tu vas pas te barrer.
3: Non, mais si, c'est pareil. Hein, parce que ça commence à me gonfler.
21: Ouais,
0: non, on se calme, arrête.
3: Pedro, t'arrêtes!
4: Prends ta valise et tu dégages, là.
3: Et toi, tu fermes ta gueule!
4: Ouais, je suis tranquille, Gérard, je te ferai des crêpes.
3: Eh ben, moi, je te dis au revoir! Allez hop, Kaboul, au revoir! Kaboul, au revoir!
4: Kaboul!
25: Big up à la
4: mode taliban, tu retournes à Jalalabad, là.
3: Donc, je reprends. Donc, les slides. Est-ce que t'avais compris ce que je disais?
25: Ouais, t'as compris, moi, ce que je t'ai dit, au moins?
3: Bah oui, mais toi, tu vires directement la personne avec qui t'es à cause de ça. Donc, moi, je te redis. Donc, moi, de manière à la personne, si elle veut se refaire une beauté pour plaire à son copain, c'est son problème.
25: Ouais, mais
3: c'est
25: vrai que
3: ça. Non, mais ça.
25: Par exemple, je suis avec toi.
3: Ouais.
25: Je te kiffe, franchement. T'es un mec bien, je te dis, t'es un mec droit.
4: Ah bah,
3: ta gueule!
25: Moi, tu vois, on se correspond. On est pareil. Mais ta gueule, elle me plaît pas.
3: Tu
25: te la fais refaire?
3: Ça dépend.
7: Ça dépasse.
25: Ça dépend de quoi?
3: Ben, ça dépend si j'ai les moyens pour la refaire faire.
4: Il y a trop de temps, laisse tomber, faut appeler Bouygues, là.
3: Alors. L'open sanction!
4: Ah,
3: au revoir!
4: Non,
3: au revoir!
4: Erreur.
3: Non, il n'y a pas d'erreur, c'est bonne nuit.
4: Sur la personne,
3: c'est bonne nuit!
4: Il y a mépris sur la
3: au
4: personne.
3: Au revoir! Là.
23: Céline!
3: Céline!
23: Faute, là. Au revoir!
3: Au revoir à l'opposition.
25: L'opposition,
4: toujours là.
3: Au revoir.
23: Allez, je vais arrêter de le faire là, j'ai plus de bras.
4: Ah, mais j'ai un gilet pare-balles, tu peux doser.
23: On va voir. Allô?
3: Ben y est, c'est bon.
23: Voilà.
3: Bon, qui nous reste Leslie et Monsieur Mazur.
21: Oui, bonsoir, c'est Monsieur Mazur.
3: Bon, c'est bon, Monsieur Mazur.
23: Bon, du calme, allez, vas-y, Gérard.
3: Donc, j'ai répondu à la question. Donc, question suivante. Alors, on va un peu aller que faire. Ah ouais, faut-il l'accord des parents ou du médecin pour se refaire une beauté? Alors, je précise avant qu'on accueille d'autres personnes.
7: Il y a Emmanuel Laborie qui dit qu'elle n'a pas entendu ta question.
3: Putain, ils sont graves sur l'internet.
23: Ouais, c'est grave, hein, ce soir.
3: Non mais ils sont vraiment cons ou quoi ce soir?
21: Ne vous laissez pas distraire, monsieur Gérard.
23: Reviens au débat, Gérard.
7: Moi, Gérard, je fais que traduire ce que dit le net.
3: Ah non, mais c'est
7: tu
3: bon.
7: Tu as dit maintenant, t'es à 8822.
3: Merci. Ah, alors, Michael Jackson.
7: Bravo.
23: 8822 quand même.
3: Combien?
25: 8822.
3: Attends.
21: Mr. Cousin.
23: Parle bien dans ton micro, hein.
7: 8822.
21: Mr. Cousin.
3: 800. Oui, bon, lui, il commence à me gonfler. Michael Jackson.
21: Oui, bonsoir.
25: It's Trevor Jones.
3: Mon mignon 118.8 et bon. David de Bougie-la-Reine. Bougie-la-Forêt, pardon.
5: Bougie-la-Forêt, oui, David, top modèle en intérim. Bonsoir.
3: 115.2. Alors la question, faut-il l'accord des parents et du médecin pour se refaire une beauté, David?
5: Eh ben moi personnellement je peux t'en parler parce que je suis donc top modèle. Donc
3: non mais attends, tu réponds correctement à la question, c'est tout hein.
5: Non, mais c'est ce
3: tu t'énerves, tu t'énerves, tu vas pas t'éterniser sur toi parce que ça va aller vite hein.
5: Bon d'accord, oui.
3: Oui.
5: Non mais bah, c'est ma réponse.
3: OK. Michel.
5: Précis.
3: Michel.
6: Non, c'est ma réponse.
3: Ta réponse est non.
6: Non.
3: Mais Leslie.
25: Oui. Si tu as oui. moins de 18 ans.
3: Ah, voilà, enfin quelqu'un qui...
6: Attends,
3: qui
6: t'as pas précisé les mineurs
3: de moins
6: non,
3: de
6: 18 ans. Hein.
3: Faut-il avoir l'accord des parents et du médecin pour se refaire une beauté? Donc la réponse est dans la question.
6: T'as pas précisé pour les mineurs de moins de combien?
3: Et même.
6: Bah non, c'est mineur de moins de 18, mineur moins de 16, moins
3: non,
6: de 14.
3: Non, mais bon, c'est tout.
5: De fond.
3: Donc, Leslie, tu disais oui, toi.
25: Bon, t'arrêtes de m'appeler Leslie, hein. Tu m'appelles Leslie.
3: Ouais, bah, t'as qu'à trouver un nom plus facile à dire.
25: Mais attends, moi, Leslie, c'est mon nom, j'ai pas changé pour toi, quoi. T'apprends à le dire, c'est tout.
6: Et t'appelles pas Gérald, hein.
25: Je t'appelle pas Gérald ou Jérôme.
3: Bah, tu m'appelles comme tu veux, tant que c'est pas trop tard, j'en ai rien à foutre. Monsieur Mazur, pour finir.
21: Eh bien, je dirais, ça dépend.
3: Alors, ça dépend de quoi? Ouais,
21: bien,
3: voilà.
21: N'est-ce pas, bien entendu? Ouais. J'aimerais explorer un peu et développer, si vous le permettez.
3: Non, mais vous n'allez pas vous éterniser, monsieur Mazur.
25: Tu laisses parler, là.
3: Non, parce que moi, j'ai
25: mal. C'est intéressant ce qu'il dit. Tu
3: ouais, mais
25: parler.
3: Moi, ouais, mais moi aussi, j'ai des trucs
5: non,
3: à
5: non,
3: dire.
5: Non, pour les toits dans le soir, soyez au pire confis.
3: David et Michel, vous restez polis, sinon je vous dis au revoir tous les deux.
5: Je dis de rester circoncis pour rester clair dans le débat, quoi.
21: Oui, absolument. Donc, restons circoncis, tout à fait. Écoutez, oui, je dirais que ça dépend. Tout dépend de l'enfant. Est-il encore à la charge de ses parents? Bien entendu, il y a très souvent des enfants mineurs qui ne vivent pas au domicile familial.
25: À ce moment-là, il faut demander à la DAS.
3: Non, alors, Leslie.
25: Leslie,
3: s'il te plaît, t'évites de parler de ça, s'il te plaît, merci.
25: Ouais, moi aussi, je viens de là, hein, c'est bon.
3: Non, mais moi aussi, alors donc, c'est
25: mais
3: bon.
25: Pareil, tous les deux, on est pareil.
3: Ok, bon. Alors.
9: Il y a une question de Phil boule de laine qui voudrait. Qui en fait pose une question de la part de Gilbert Montagnier. Oui, Gilbert Montagnier qui a un problème de réglage de sa webcam.
3: Non mais j'en ai rien à foutre, c'est pas le thème du débat. Donc la question
9: c'est bon, c'est réglé, Red Charles lui a c'est OK. C'est
3: donc
9: réglé.
3: La question c'est que faut-il l'accord des parents et du médecin pour se refaire une beauté? Donc la question pour moi, c'est si la personne est majeure. Je précise, si la personne est majeure, il faut l'accord automatique des parents.
25: Il est majeur, ouais.
3: Non, s'il est mineur.
9: Il faut
3: mineur.
9: Que les parents soient majeurs, rappelle dans ton cul.
3: Non, mais lui, il va se faire enculer. Et les questions.
9: C'est dans ton cul.
3: Non,
9: hein.
3: Non, mais les questions comme ça, c'est pas la peine de les poser.
6: Mais je t'ai creusé.
3: Donc, je disais.
6: Mais je t'ai creusé.
23: Ah, du calme.
3: Pedro. Déjà, c'est toi qui vas commencer par te calmer et d'arrêter de me balancer des merdes sur l'antenne.
25: Ouais.
3: D'accord? C'est clair, net et précis.
11: Moi, je suis d'accord parce que nous, au standard, on n'y arrive plus. Hein.
9: Donc, il y a faux cul qui
3: non,
9: dit.
3: Non, mais vas-y, continue. Non, mais continue. C'est intéressant, vas-y.
9: Il y a faux cul qui dit, Pedro, arrête de faire le canard.
3: Vas-y, continue, laisse-les foutre la merde. Et continue à foutre ta merde aussi.
16: Gérard, continue, s'il te plaît.
3: Parce que là, ça commence à me... Gérard,
25: moi, c'est tout.
3: Ok.
16: C'est bravo. Gérard, bravo.
3: Merci, Gérard. Là, ça me fait chier.
16: Sorti.
3: Alors, donc, je réponds à la question et après, on va mettre une zikmu.
21: Question de monsieur Cousin.
23: On va peut-être lui dire au revoir, hein, Gérard.
3: Non, mais je crois que c'est toi tout à l'heure qu'on va dire au revoir. Tu as dégagé.
23: Qu'est-ce que j'ai fait?
16: Gérard, sérieusement, Pedro, il fait rien. Hein.
3: Ouais, non, mais les jingles comme ça, c'est bon.
9: Mais il y a beaucoup de gens qui prétendent une relation entre Gérard et Pedro.
3: C'est carrément. À chaque fois qu'il y a un débat, c'est le bordel comme ça.
21: Voilà.
3: Alors, à chaque fois, je n'arrive pas à obtenir le nombre de personnes sur l'Internet.
9: Il y a des gens qui pensent que Pedro est ton fils parce que t'es très dur avec lui.
3: Ouais, non, mais c'est pas mon fils. Heureusement que j'ai pas un fils aussi con que lui.
21: Voilà,
3: parce que j'en chie un tous les matins.
23: C'est cette famille, pourtant.
3: Donc, faut-il l'avoir? Ah, donc, je réponds. Donc,
21: question de monsieur Cousin. Ah, à nouveau.
9: Gérard, excuse-moi. Mais je sais pas si c'est déjà arrivé, parce que c'est la première fois que je fais cette émission. On est à 12 713 connectés. 12 713.
16: Bravo!
3: Non, mais
21: c'est bien, tu fais exploser les gens du cul,
3: Donc, la question.
21: Question de monsieur Cousin.
10: Bon, il faut trouver une tête, monsieur cousin, là, qu'est-ce qui se passe?
3: Je disais, donc, faut-il avoir l'accord des parents et du médecin pour se refaire une beauté? Donc, si la personne est mineure, oui, il faut l'accord des parents. Mais du médecin, c'est le médecin qui décide vis-à-vis de, avec les parents. Ce n'est pas les parents tout seuls, il faut avoir l'accord des deux. Et déjà, avec le médecin traitant, plus le médecin qui s'occupe de la chirurgie.
21: Voilà. Monsieur Gérard, pardonnez-moi, excusez-moi de oui. un instant. Pourriez-vous répéter? Je suis en train de noter vos dires qui sont tout à fait intéressants.
25: Mais Gérard, t'as qu'à aller aux USA.
3: Ben, aux USA, c'est vrai. Oui, c'est vrai que ce que tu dis, c'est vrai. Aux USA, c'est vrai qu'ils n'ont pas besoin d'avoir l'accord des parents. Et ça, c'est vrai que dans certains pays, ils n'ont pas besoin d'accord des parents ou du médecin. Mais faut
9: il y a, y a Laura Ingalls qui voulait dire qu'elle se plaint du docteur Baker qui l'avait raté quand elle était petite.
3: Non, mais ça, c'est des questions cons. Alors, c'est même pas la peine que je lui réponde à celle-là. C'est même plus, ça sert à rien du tout. Ouais, donc voilà.
10: Bon, bah.
5: Gérard.
3: Oui.
5: Oui, David, top modèle en intérim. Je voulais juste te poser une question. Comment ça se fait que le docteur doit donner son avis, ça le regarde pas? Enfin, je pense.
3: Non, mais attends, tu parles... Quoi?
5: Moi, je te pose une question. Pourquoi le docteur doit aussi donner son accord? Ça le regarde pas?
3: Mais c'est le médecin de... C'est le médecin de famille, j'ai bien précisé, le médecin de famille qui est en accord avec les parents pour savoir si... s'il y a possibilité ou pas. Parce que ça coûte très cher.
21: Oui, monsieur Mazur. Pardonnez-moi un instant une question. Croyez-vous que le médecin de famille soit habilité à répondre, à donner une autorisation pour, mettons, une personne qui souhaiterait se refaire les seins ou le pénis?
10: Voilà.
3: Non, mais ça c'est vrai.
21: Surtout si le médecin de famille est un dentiste.
3: Non mais attends, mais là, monsieur Mazur, faut quand même pas tout mélanger.
25: Ouais, Gérard,
3: oui, attendez, pas tout ça à la fois, là.
25: Oh, est-ce qu'on peut aussi se faire refaire le pubis et la nu?
3: Qu'est-ce que tu me chantes, toi?
10: Le pubis et la nu.
3: Ça, t'as déjà, tu veux te refaire le pubis...
25: Ouais,
3: le...
25: Tu fais faire la nu, c'est clair.
23: C'est quoi le pubis et la nu, Gérard?
3: La nu, c'est le cul.
23: Non, mais la nu.
10: La nu.
25: Ah non, ça n'a rien à voir.
23: Hein. Et le pubis, c'est quoi le pubis?
3: Ouais, je m'en fous.
23: Explique-moi, papa.
25: Pas loin du pubis, c'est tout.
3: Ouais, donc alors
10: ouais,
3: non, mais attendez, laissez-la finir, putain.
25: On peut les faire refaire.
9: Il y a Dent Pourri qui réagit, qui dit Gérard, mon frère.
3: Ouais, bah, il va se faire enculer, lui.
10: Ouais, GG.
3: Ouais.
10: Est-ce qu'il faut l'avis de la pharmacienne de garde aussi
3: Est-ce qu'il faut l'avis de ta mère pour dire des conneries comme ça?
10: Ah, moi, j'en ai une au moins. Hein.
3: Ouais, bah alors, David. C'est David.
5: Ah, non, c'est pas moi, je te jure.
3: Alors, c'est
5: moi,
3: Michel, au revoir. Au revoir, Michel.
25: Tranquille.
3: Voilà, terminé. Voilà, alors donc.
23: Gérard, pose ta question, on va écouter un peu de musique juste après.
12: Question de monsieur Cousin.
23: C'est pas moi, Gérard, je te promets que
9: c'est pas moi. Il faut retrouver le calme.
3: Non, mais ça va aller vite. De toute manière, il reste moins d'une demi-heure de débat et on n'est même pas arrivé à 10 questions.
23: Oh là là, non, heureusement, merde.
3: Allez, Gérard,
17: à la prochaine. Bon courage.
3: À votre avis,
18: Gérard.
3: Oui.
18: J'ai quelqu'un d'autre en ligne. C'est Jean Eboueur, qui vient 117.7 et de Bon-Bourlet.
3: Ah bah, on le prendra tout de suite après.
23: On va le prendre après le disque. Alors, hein.
3: Pour une chirurgie esthétique, est-ce que la sécurité sociale prend-elle en... pour une chirurgie esthétique, la sécurité sociale prend-elle en charge l'opération? Et on se retrouve tout de suite après et on va s'écouter dans un trou de mon nez dans ton cul. Et on se retrouve tout de suite après aux 0823 08 5000. À tout de suite.
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3: Et voilà, donc rebonsoir à tous. Donc vous pouvez tous les jours nous appeler au 0825 08 5000. Il y a Cécile.
18: Céline, Gérard.
3: Céline au standard.
18: Fais attention,
3: Hervé.
18: Sinon je me mets à crier comme toi, Gérard.
3: Non, mais de manière, c'est moi qui gueule le plus fort ici. Vive Gérard.
18: Oui.
3: À la douche. Donc, alors, c'est Cécile, Hervé et... Merde, je sais même plus déjà.
23: Esteban
3: à l'aria.
9: Un petit bisou à Zia et Tao.
23: Non, il n'est pas à l'aria, il est au
3: sur le net. Donc vous pouvez toujours nous appeler
23: aujourd'hui.
3: Et toujours le Pedro à l'aria de mes deux. Donc, les slimes toujours oui. là. Leslie. Leslie. Toujours là?
25: Ouais.
3: Alors, Dan Ebouer.
1: Jean
3: Ebouer. Jean Ebouer, 117, 7 de Bourlet.
1: David,
3: mais c'est bon, c'est moi qui donne les fréquences, merci.
1: 117, 7, bon Bourlet.
3: Ta gueule, ta
1: bonsoir,
3: gueule.
1: Bonsoir, bon Bourlet.
3: David. David.
12: Oui, David, top modèle en intérim, c'est moi.
3: Et Baby Foc, et Bibi Foc.
19: Bibi Foc.
25: Bibi Foc, ouais, de la banquise.
3: De la banquise, de la dame de Haute-Savoie, voilà, c'est, ça sera comme ça.
25: Ouais, si tu veux, Gérard.
3: Alors, qui est non, c'était pas la question. Ah, pour une chirurgie esthétique, la sécurité sociale prend-elle en charge l'opération? On va demander à Leslie.
25: L'opération, non, il prend pas, non. Hmm. Démerde, faut que t'aies la thune, quoi.
3: D'accord. Mais, donc.
25: Non, mais t'arraches, tu taffes, t'as la thune, tu te fais refaire, quoi.
3: D'accord. Celui qui renifle comme un coq, arrête, parce que ça m'énerve d'entendre renifler. Oui, c'est moi aussi, je sais le faire.
9: Ah, oh, il y a un méchant de l'air, là.
3: Jean Ebouer.
1: Jean Ebouer, bah, ça dépend si c'est dans le cas d'un accident, pour de la chirurgie reconstructrice, c'est pris en charge.
3: Non, mais je te parle de la chirurgie esthétique, espèce de cave.
25: Non, mais il a raison.
1: Tocard, si c'est de la chirurgie.
3: Eh, hey, le tocard, il t'emmerde, et si tu continues à me dire un mot de travers, je te dégage.
1: Bah, tu me traites de cave, attends, je me défends.
3: D'accord.
1: Si c'est suite à un accident, ça peut être pris en charge. Par contre, si c'est juste pour le fun, c'est pas couvert.
3: Et par contre, je m'excuse, avant que tout le monde reprenne.
25: Tu pourrais écouter. Il y a des canards dans le coin.
3: Non, mais j'ai oublié de préciser que ce qu'on venait d'écouter, c'était deux trous dans un trou de mon nez dans ton cul. Hein. Excusez-moi, les auditeurs, ouais, j'ai oublié. Trop,
23: C'est important de le dire, ouais.
3: David.
1: Il a bien écouté ce que j'ai dit.
12: Eh ben moi je sais très bien répondre à la question. Je peux te dire que tout dépend de, en fait, la sécurité sociale prend en charge la chirurgie esthétique si en fait c'est une personne qui est en fait trop moche pour s'insérer, en fait ça dépend de son insertion sociale.
3: D'accord. Bibi Foc.
25: Ouais, ben moi je reprends l'avis de Lesboeur.
12: Jean Lesboeur.
25: Voilà. Ouais. Qui disait que pour la chirurgie pratique.
3: Non, esthétique, pas pratique.
25: Faut
3: pas confondre. La main de ma sœur. Faut pas confondre la main de ma sœur. Dans la culotte d'un zouave et tentacule et encule ta sœur. C'est deux choses différentes. D'accord. Alors, Bibi Foc.
25: Ouais. Ouais, bah non, la sécu, elle doit pas rembourser.
3: Voilà, alors, non, est-ce qu'elle prend en charge?
25: Non.
3: Bon,
1: il y a
3: alors.
1: Trop de poules, là.
23: Mais attends, mais j'y suis pour rien, c'est les gens qui mettent des trucs.
1: Il y a trop de poules.
23: Mais attends, voilà. Mais c'est le loft, il y en a un qui a mis le loft, c'est tout.
3: Ouais, non, mais les poules, elles sont pas dans le loft pour l'instant, on sait pas ce qui se passe encore. Et on s'en fout, ouais.
1: Des poules passent d'ailleurs, là.
3: Je m'en bats les couilles. Sur le net.
9: Alors, sur le net, on a les résultats enfin du sondage.
3: Non, mais c'est bon, les sondages, c'est moi qui les prends tout à l'heure. S'il y a des questions,
9: il y a Max qui veut absolument qu'on fasse les sondages.
23: Hein. Ouais, vas-y, Gérard.
3: C'est moi qui vais les faire, mais après. Non, mais après, il y a des questions intéressantes.
9: Ouais, mais il me frappe après, Max.
19: C'est moi. S'il te plaît, Gérard, le sondage.
9: J'ai le sondage. Les gens attendent le sondage. On baisse.
3: Le sondage. Le sondage. Le sondage. Le sondage. Le sondage.
1: Vas-y, fais le sondage, là.
3: Vos gueules, c'est moi qui fais les sondages. Alors. Je viens d'entendre un mot.
23: Ah, il va dire que c'est moi, c'est pas moi, Gérard.
9: Non, c'est pas Pedro.
3: Je viens d'entendre un mot.
23: Attendez, bougez pas. Hein.
1: Qui t'a pas fait plaisir.
3: Je viens d'entendre un mot de pute. Mm. Alors, je préviens que je prends au hasard un nom.
1: Ah non.
3: Et je dis David, au revoir.
11: Non, t'inquiète pas, Gérard.
3: Au revoir.
11: On a trouvé lequel c'était, on l'a eu.
3: Trop tard, j'ai pris au hasard et donc, terminé pour David. Ça, j'ai pas cherché midi à 14. Donc, les sondages. D'après vous, quelle partie du corps est la plus sollicitée pour les opérations? Alors, 60% disent l'appendicite, 20% disent les doigts des pieds, 15% les seins, 5% les oreilles.
25: L'appendicite, c'est pas esthétique?
3: Non, c'est pas esthétique, justement, c'est...
25: Bah alors, qu'est-ce que ça fait dans le débat?
3: Bah ouais, je sais pas du tout.
25: Tu fais mal ton boulot,
3: quoi? Non, mais c'est pas moi qui ai fait les sondages.
25: Pas
3: lu
25: les sondages avant de venir.
3: Non, mais j'ai vu, mais de toute manière,
25: attends,
3: c'était...
25: Comment tu lui parles, toi?
3: Ouais. Oh, c'est bon, là, vous vous calmez,
1: attends,
3: s'il vous plaît.
1: Attends, il c'est même pas ce que ça veut dire.
3: Alors, j'aurais beau, au revoir.
1: Attends, mais non.
3: Au revoir.
1: Pourquoi?
9: Moi, dans mon sondage, j'en ai 27% qui disent, Gérard, si tu t'es arrêté, remets-toi à boire.
3: Ouais, ben, ça m'étonnerait que je me remette à boire pour la gueule des auditeurs sur le net. Enfin, et donc, alors, 60% l'appendice, 20% les doigts de pied, 15% les seins, 5% les oreilles et 2% la rate. Je vois pas du tout le rapport de la rate, je voudrais bien savoir ce que c'est.
11: Personnellement, moi, j'ai une rate très esthétique, hein.
3: Eh ben, ça me fait une belle jambe. Qui devrait se faire refaire la tête en France? Alors,
2: et moi j'ai une rate mais dans une petite cage en fait.
3: Ouais bah c'est bien bah. Ça, vois, puis,
2: ouais non mais c'est si une petite veux... truc hein.
3: Ouais non mais
2: elle
3: si
2: est
3: tu
2: comme
3: veux...
2: ça.
3: Non mais là-bas tu peux y aller.
2: Il donc... m'a cassé ma race.
3: Alors qui devrait se refaire la tête en
8: Gérard
3: France? Ta gueule.
11: Bravo.
3: 95% disent moi donc je vois pas du tout le rapport. 12% la Marianne et 3% pas de bras en chocolat. Donc je vois pas du tout le.
13: C'est pas de bras, pas de chocolat.
3: Je vois pas du tout le rapport. Combien d'échecs ont quoi? Combien d'échecs ont
13: été sollicités?
3: Non, ont été manifestés pour dans les opérations. Alors ça, 60% dans le cas des Snookies.
23: Les Snorkies, à mon avis.
3: Ouais, Snorkies. 51% dans le cas de Gérard. 51% dans, 12% dans le cas de, des tranches de cacahuètes. Et 3% dans le cas de qui est malin tombe dans le ravin. Bah, c'est bien. On va continuer tant qu'on y est. À votre avis, qui aimerait changer de tête? Alors,
8: Gérard!
3: 82% Bécassine. Ouais, vous fermez vos gueules quand je fais les sondages, merci. Alors 82% Bécassine, 53% Saint-Urnin anonyme, 22% Porciné en a marre de se faire prendre les fesses par Winnie, et 15% Gérard Le Pétard. Je m'en bats les couilles, à chaque fois ça retombe sur moi. Et pour terminer, quelle est partie du corps insolite aimeriez-vous vous faire refaire? Alors 75% le canal amphibien, 54% l'ongle incarné de Oui-Oui. Alors 46% Scooby-Doo, 10% ma calvice et 1% c'est l'homme qui prend la mer. Bah oui, bah voilà. Donc voilà, les sondages sont faits. Donc terminé, point final à la ligne. Et on a qui d'autre comme auditeur à part l'Espagne et Baby Frock?
13: On a Romaric qui vient de Tain, 78-8.
11: Non, pas de Tain, de Tain.
3: D'où? Il va...
2: C'est à l'envers, Gérard.
3: De Tain.
14: Romaric de Tain.
3: Donc, alors, tu veux répondre à la question avant que j'y réponde?
14: Laquelle est-elle?
3: Alors, pour une chirurgie esthétique, la Sécurité sociale prend-elle en charge l'opération?
14: Non, je dirais non.
3: Alors, tu peux préciser le pourquoi?
14: Parce que ça, c'est pas quelque chose d'obligatoire.
3: Alors, d'accord, je suis d'accord avec toi. Mais, faut bien vous dire une chose. En principe, c'est non. De manière, c'est carrément non. Il n'y a même pas à chercher pourquoi, à savoir, c'est non.
11: Qu'est-ce que c'est?
3: Mais à peu prendre une partie, si c'est vraiment trop grave.
25: Par exemple, il avait raison, hein, si t'as un accident.
3: Si c'est un accident, c'est pris par en accident. Donc en accident, donc ça veut dire en AT. Donc la sécurité.
25: Non, c'est pas en AT, c'est accident du travail.
3: Oui, mais justement.
25: Quand tu parles, non, mais t'as un accident de bagnole. Le week-end, tu vas te promener, t'as un accident.
3: Oui, mais moi, de manière.
25: Bon, attends, t'es défiguré par la vie.
3: C'est qui là qui me répond?
25: C'est les slides là.
3: Oui.
25: Tu m'écoutes?
3: Ouais, Baby Foc, Romaric, et puis Jean Rascal, vous pouvez répondre. Hein.
15: Bonsoir, je suis nouveau, c'est Jean Rascal.
25: Salut Jean Rascal.
15: On va m'accueillir, bonsoir.
25: Tu me plais, toi.
14: Salut Jean Rascal.
2: Il y a Chaussé au Moine qui dit qu'il pue le débat.
3: Bonsoir Gérard. Chaussé au Moine, il va se faire enculer.
15: Bonsoir Gérard.
3: Bonsoir. Donc alors, tu disais quoi, Leslagne?
25: Tu te dis, tu te prends le pare-brise dans la gueule, quoi.
3: Ouais.
25: Et ben, tu crois quand même pas que tu vas payer toutes les opérations pour retrouver ton visage.
3: Ouais, mais attention, si c'est suite à un accident, ouais. C'est bien ce que tu viens de dire.
25: Ouais.
3: Si la personne qui t'a fait éclater le pare-brise est assurée, c'est son assurance qui paye, ça je suis d'accord avec toi.
25: C'est la sécu, c'est pas l'assurance, imagine.
3: Ouais, mais je suis d'accord. Ben, prends pas ton air
15: de racaille,
3: parce que ça va pas aller.
25: Je prends pas mon air de racaille, tu me prends pour quoi, là?
15: Vas-y, Chantal.
24: Galaxie, mais tu l'as la nuit, capitaine.
11: Non, c'est un scandale, calmez-vous, si vous
2: Gérard a pas la déconne, il a pas la déconne.
23: Bon, Gérard au standard, on va couper deux secondes. Voilà. Vas-y, Gérard.
3: Donc, non, tu peux me les remettre en air, parce qu'il y en a
23: qui ont répondu. Regarde.
3: Non mais ils vont se calmer.
23: Ah, vas-y Gérard alors.
3: Bibi Fuck.
0: Oui.
3: Tu te calmes? Bibi Fock?
0: Oui.
3: On se calme? Non, c'est pas elle. Je préviens, je vais zapper au hasard. Alors. Jean Rascal. Jean Rascal et Romaric pour terminer avant que je réponde.
4: Est-ce que toi, Gégé, est-ce que tu inclus la chirurgie dentaire dans la chirurgie esthétique?
6: Ça m'étonnerait, hein, franchement.
3: En principe, non, mais bon.
4: Ça défigure un peu quand même. Quand il te manque des chicots, reconnais que t'as pas l'air malin, quoi. Donc ça compte un petit peu quand même sur le physique. Qu'est-ce qui se passe?
6: Mais c'est quoi là ces bruits?
4: T'as mal quelque part là, Gérard?
3: Non, pas du tout.
4: Ah bon, j'ai tout ce que je vois là.
3: Romaric, pour finir.
4: Attends, est-ce que tu peux me répondre quand même au passage?
3: De toute manière, la chirurgie esthétique pour les dents, je sais pas si ça existe encore.
6: Bah, imagine, il manque une dent.
4: T'as l'air un peu chelou quand même.
6: T'as l'air con, faut le dire.
4: Bah ouais.
7: Okay. Moi, c'est clair qu'à mon cousin Gérard, il lui manque une dent et.
3: Romaric, ouais. Au revoir.
4: Bah quoi?
7: Pourquoi?
3: Au revoir!
6: On parle pas de la famille.
3: Ah oui, voilà! Ouais, hop, c'est... terminé pour Romaric, ça va aller vite!
4: Regarde, Gégé, on parle des dents, regarde Joe Star. Joe Star.
3: Le chanteur?
4: Ouais, le chanteur. Le chanteur de variété française, bien sûr. Tu trouves pas que ses dents, ça le défigure un petit peu, quelque part?
3: Je vois pas le rapport avec la chirurgie esthétique.
4: Il sait faire de la chirurgie esthétique, il sait mettre les dents de je sais pas, moi, de Pascal Sevran, tout de suite, il a une autre tête.
3: Non, mais faut pas confondre les chanteurs de rap et puis les animateurs de télé.
4: Il sait mettre les dents de Cool Chef.
3: Donc, alors je disais.
4: Ok, zappe-moi direct.
3: Voilà, donc, non, mais
4: vas-y, vas-y.
3: Ouais, mais Céline Dion, ça a rien à voir, elle.
6: Bah non, elle s'est fait faire une chirurgie.
3: Alors, dans ce cas-là, les slides.
6: Ouais.
3: Moi, je vais te dire une chose.
6: Ouais.
3: Dans ce cas-là, tu prends Pamela Anderson et tu prends Lolo Ferrari, maintenant, heureusement, qui nous a quittés. Dans ce cas-là, pourquoi qu'ils se sont refaire les seins et qu'ils sont en silicone pour Pamela Anderson et qu'il y a des problèmes à l'heure actuelle?
6: Ouais, mais Céline Dion, elle a pas les dents en silicone.
3: Ouais, non, mais moi, je te dis, à l'heure actuelle, maintenant, faut se dire une chose chez les nanas. Les trois quarts des opérations que vous faites faire pour les seins, c'est des silicones. J'en suis désolé. Il y a d'autres trucs. Il y a aussi l'histoire du coton, parce qu'il y a, comme j'entendais souvent dans les émissions d'Ocline.
4: Du coton dans les soutifs.
3: Du coton dans les soutifs. Et ça, c'est quand même vraiment con. Mais
8: il y a une question de Catherine Deneuve qui demande si c'est le succès de ton rôle de Chewbacca dans Le Retour du Jedi qui t'a influencé à avoir cette tête de con. Mais c'est une question de Corinne Deneuve.
3: Alors tu lui réponds à cette espèce de poufiasse.
8: Attends, vas-y, dicte.
3: Que c'est une grosse conne et qu'elle aille se faire se faire enculer.
4: Voilà.
3: Désolé pour Bifi Fox si je suis grossier.
6: T'as de la répartie grasse.
16: Excuse-moi Gérard, on a beaucoup de réactions standards et on nous demande si la chirurgie asthmatique compte dans le débat.
3: Non, ça n'a rien à voir avec la chirurgie esthétique. Et si c'est un connard qui te pose la question, tu lui dis que c'est un con.
16: C'est une fille.
3: Et si c'est une fille, tu lui dis que c'est une pute.
16: Voilà. Okay.
26: Quel rapport?
16: T'es une pute.
3: Voilà.
8: Il y a Dave qui nous dit que t'es hard, mais qui te mettrait bien ta cartouche quand même.
3: Ouais, bah lui, il va se faire sauter.
4: Ah,
3: enfin, bref, terminé, j'ai répondu
8: du
3: à la question.
8: Du côté de chez Swan.
3: Donc, j'ai répondu à la question. À votre avis, combien? Bon, on l'a dit, la question sur les seins, j'ai dit que ça coûtait à peu près 10 000 balles. Environ. Alors, qui est responsable lors d'une mauvaise opération? Qui doit payer? On va demander à Boudin Rouge, tiens, qui vient de nous accueillir 105, 100.5 de Rouen.
4: Ouais, c'est ça, ouais. On sent Boudin.
6: Salut Boudin.
4: Ah les gars. Ça va,
3: Jean.
4: Toi, tranquille.
3: Ouais. Alors,
4: Bah vas-y, la question, c'est quoi?
3: Eh oh, tu fermes ta gueule quand je parle.
8: Il y a Kenza qui est sorti du loft.
4: Oh là.
6: Tranquille.
3: Kenza, il n'y a pas de Kenza dans le loft, et on n'en a rien à foutre du loft.
8: Non, c'était une boutade de Jean-Pierre Descombes.
3: Ouais, bon, on s'en bat les couilles. Donc, on a Boudin Rouge, Jean Rascal, Baby Fock, et les Sly.
6: Ouais, les Sly, ouais.
3: Et Baby Fock?
0: Oui.
3: Toujours là?
0: Toujours.
3: Ok, bon, réponds quand je te parle, merci. Alors, qui est responsable lors d'une mauvaise opération et qui doit payer? On va demander, au hasard, les Sly.
6: C'est l'assurance de la clinique.
3: Donc, ouais.
4: Mmh. La clinique, ouais.
6: T'as d'autres questions?
3: Non. Pourquoi, t'es pressé?
6: Non, mais je te demande, tu dis
3: non,
6: que
3: mais,
6: rien.
3: Non, mais si t'es pressé de vouloir répondre à toutes les questions, je te les donne toutes.
6: Je suis pressé de te parler en antenne à la fin.
4: Ah, oui,
3: ah, okay.
4: C'est chaud.
3: Jean Rascal.
4: Bah écoute, moi je suis d'accord avec les Sly, c'est la clinique ou la clica. Hein.
6: Toi, je t'aime bien, toi.
3: Quoi?
8: Loana est sortie du loft.
3: On s'en fout!
6: Avec ses plateformes.
0: Ah non, mais moi je lis le web.
3: Eh, eh, eh, on en a rien à foutre de ce qu'ils nous disent sur le web. Le problème, les questions, c'est sur la chirurgie esthétique, le lof, je m'en bats les couilles.
0: Bah, il y a mon audience qui dit que lui aussi il s'en bat la couille du débat.
3: Eh ben, dans ce cas-là, s'il s'en bat les couilles, il a qu'à pas venir sur la net. D'accord?
0: Mais Gérard, tu t'énerves, ouais,
5: t'as
0: tout rouge.
5: Raison, Gérard, voilà. C'est un scandale.
3: C'est grave de chez grave. Ouais, et je préviens, ta gueule! D'accord? Et je préviens qu'après, on va faire la réunion. Okay. Parce que ce soir, je vais m'énerver.
0: Ah, récupère.
3: Qui c'est qui a raccroché? 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

0: Les premiers responsables, c'est la famille, quoi. Qu'est-ce qu'ils avaient à laisser, je sais pas, leur gamin aller se faire opérer, attends.
1: Non, mais attends, attends. Déjà, tout à l'heure, j'ai posé la question, faut-il avoir l'accord des parents et du médecin pour se refaire une beauté? Donc, si la personne est mineure, j'avais dit qu'il fallait l'accord des parents.
2: Oui, Gérard, Bibi Fock est de retour.
1: Bibi Fock?
3: Excuse-moi.
1: Attends, Bibi Fock, c'est toi qui avais coupé?
4: Il y a point sur les i qui nous dit qu'il faut que les parents soient majeurs.
1: Non, mais les parents, on n'en a rien à foutre, c'est les parents qui donnent leur accord. Alors, ça, le mec, je vais te dire une chose. Tu vas bien écouter ce que je vais te dire, parce que là.
3: Excite-toi, Gérard.
1: Cela, ça fait déjà, on va pas tarder d'arrêter parce qu'il va être 2 heures.
3: C'est bien qu'on va faire des trucs à trois.
1: Donc, il faut bien se dire une chose. Grave. Que lors d'un débat, les gens doivent répondre. Sur le thème du débat. Les autres questions, j'en ai rien à foutre. L'histoire du love, je m'en bats les couilles. Ce qui se passe avec Loana, tout ça, je m'en fous complètement. D'accord?
4: Ok.
1: Voilà.
4: Enfin, on est combien? Ça fait mal quand même parce que j'étais fan et ça fait mal.
1: Non, mais je voudrais savoir combien qu'on est.
4: Bah là, on est 822, là.
1: Ouais, mais, parce que ce soir, on n'a pas une bonne équipe et c'est tout et c'est dommage. C'est dommage. C'était qui m'avait...
0: Allez, vas-y, en qui, Pépère?
1: C'était Boudin Rouge, maintenant.
0: Ouais.
1: À toi de répondre.
0: Ouais, je t'ai déjà répondu, mais t'écoutes pas ce qu'on te répond. Je t'ai déjà dit, c'est la faute à la famille qui a laissé son môme aller se faire opérer.
1: Mais moi, je t'avais répondu, je t'avais dit la question, et je t'avais dit que sinon...
0: Ouais, mais t'as des familles. Bon, toi, t'as pas trop connu ça, mais moi, je peux te dire, t'as des familles, ils laissent les mômes faire tout ce qu'ils veulent, quoi.
1: Ouais, non, mais attends, mais ça,
0: non,
1: c'est...
0: Non, mais vraiment, tu me coupes pas la parole, s'il te plaît. Non, vraiment.
1: Non, mais c'est bon, ça y est. Jean-Rascal.
5: Bah écoute, moi je suis un peu d'accord. C'est vrai que déjà, c'est la faute à la mère. Parce que quand même, si quand t'as cette gueule-là, c'est un peu la faute à ta robe quand même. D'accord. Attends, c'est quand même tes parents qui t'ont fait. La mère, elle s'applique pour te démouler et t'as une belle tête, quoi. Si elle fait ça là-bas vite, forcément, t'as la gueule de travers, quoi.
0: Eh ben, tu vois, Pépère, qu'est-ce que je te disais?
1: Donc,
5: c'est quand même un peu la famille. Après, sinon, comme je te disais tout à l'heure, c'est la clinique ou la clica, la FF.
1: Donc, alors, moi, je vais répondre à cette question et je réponds comme c'est Leslin qui avait dit que c'était l'assurance de l'hôpital qui prenait en charge. Et ça, c'est eux qui sont responsables. Parce que s'il se passe quelque chose, d'accord, il y a un problème vis-à-vis de la famille.
0: Tu permets,
1: c'est moi qui parle. Bibi Fock, elle a pas répondu à la question, je m'excuse. Oui. Bibi Fock.
3: Ouais. Ben moi je dis c'est la faute au destin, hein, Gérard.
1: Comment ça?
3: Ben si ça a pas marché, c'est que le destin a voulu que ça en soit comme ça. Hein.
1: Ah ok. Donc pour toi c'est de la faute du destin.
3: Oui, c'est les forces cachées spirituelles.
5: Ouais. Qu'est-ce que tu penses de l'expression c'est la faute à pas de chance?
1: Ben c'est de la faute à pas de chance. Et ben,
0: ça serait un bon titre pour Hélène Ségara, ça.
1: Ouais, non, mais ça on s'en fout. Donc alors qui est responsable? Donc je reprends l'expression que disait Leslie. Donc, en fin de compte, c'est vrai que s'il se passe quelque chose, déjà, une, c'est l'hôpital qui est responsable, pour commencer, et en deux, c'est les parents. Pourquoi que c'est les parents? Parce que déjà, faut bien dire une chose, pour que...
0: Il y a des parents qui bossent dans l'hôpital.
1: Ah, mais ça,
5: Ça, c'est une double, ça.
1: Non, mais ça, de toute manière, si c'est les parents qui bossent dans l'hôpital, de toute manière, les hôpitaux... Les hôpitaux sont... assuré. S'il y a une faute, c'est eux qui sont responsables, qui prennent tout en charge, doivent dédommager la famille.
0: Complètement d'accord.
3: Et si c'est ton père, le chirurgien?
1: Ah ben c'est pareil. Toute manière, faut bien dire une chose, que s'il y a une mauvaise manipulation dans l'anesthésie, il faut se dire une chose que là, c'est grave, ça devient grave aussi, donc c'est le...
0: Attends, j'ai une question à poser là, mon pépère, 2 secondes, là.
1: Je suis pas ton pépère et tu me parles sur un autre ton, d'accord?
0: Comme elle a dit, Leslie, je crois.
3: Ouais.
0: Ton père, il est chirurgien.
1: Je viens de répondre.
0: Et que l'opération, puisque c'est ton père, l'opération, elle se fait pas à l'hosto, mais elle se fait chez toi.
1: Non.
4: Gérard, on est à 8952.
3: Déchire, là.
4: Donc t'as déchiré, Gérard.
1: 8922.
0: Bravo, mon pépère.
4: 8922.
1: Donc, faut bien se dire. Donc, je redisais que eux, ils sont responsables déjà pour commencer. Parce que c'est quand même un travail qui est quand même très important. Donc, s'il se passe quelque chose durant l'anesthésie, tout ça, c'est eux qui sont responsables.
0: Ouais, mais attends,
1: c'est eux qui doivent dédommager la famille.
4: Ouais, je suis d'accord.
3: Porter plainte au prud'homme.
5: Attends, si le chirurgien n'a pas d'assurance, tu fais comment?
1: Ah non, mais c'est l'hôpital. Non. C'est l'hôpital.
5: Attends, je t'explique. Des fois, toi, t'as une voiture ou une mobylette, tu roules sans assurance.
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0: Du calme.
1: Imagine si t'opères sans assurance, comment ça se passe?
2: Bah attends, mais de toute manière, c'est l'assurance de l'hôpital.
0: Ça t'habite.
2: Alors faut arrêter, faut pas tout mélanger.
3: Oui. Jamais on traite, est-ce que t'as le droit de porter plainte au prud'homme?
2: Bah bien sûr, t'as tout à fait le droit. T'as tout à fait le droit.
1: Monsieur cousin.
2: Ta gueule. Les médecins ont-ils le droit de garder le dossier médical? On va demander à Jean Reynald.
0: Ils ont une chance.
1: Les médecins, le dossier médical?
2: Oui.
1: C'est à la clinique qu'il faut donner les dossiers médicaux.
2: Non mais est-ce que le médecin... Mais t'es borné!
1: C'est ce que je te dis, c'est pas le médecin qui doit garder le dossier médical, c'est la clinique qui doit garder les dossiers médicaux. Attends, c'est la clinique qui centralise tout. C'est pas le médecin qui garde le dossier médical, non, ça c'est pas le médecin.
2: Boudin rouge?
4: Bah moi je dis, il peut le garder. Si par exemple, après il faut qu'il rentre chez lui, il prend le métro, il a rien à lire.
1: Ou alors tu fais un double.
5: Il y a Mire Express, Gérard, qui dit que t'as une tache sur ton col, mais que ce soir il est bouqué, il peut rien faire.
2: Et tu diras que lui, il a une grosse tache sur le coin du nez qu'il a oublié de se moucher.
0: Ça casse.
1: T'as des traces de pipi jusque dans le col.
2: Alors Jean-Pascal et Boudin Rouge, en revoir. Bibi Foch.
6: Ouais, tu peux me répéter la question, Gérard?
2: Alors, les médecins ont-ils le droit de garder les dossiers médicaux?
6: Oui. Ben, en fait, ça dépend. Ils peuvent les garder s'ils font collection, pour les garder chez eux. Sinon, après, ils peuvent les brûler, ils peuvent faire ce qu'ils veulent, ils peuvent se torcher avec aussi, je sais pas.
2: D'accord.
6: Ils peuvent les distribuer, ils peuvent, je sais pas.
2: Leslie?
7: Alors, le médecin, tu vois, ils font un trip, en fait. Ils font des photocopies, ils en font un trip. Toi, t'en as un, le médecin en a un, et les archives de l'hôpital, ils en ont un.
2: Donc, moi, je peux te dire une chose. Je vais répondre. Je prends le prochain disque qu'on va mettre et on va quand même. Comme apparemment, ça a l'air de pour
7: mais
2: finir.
7: Moi, je crois qu'on pourrait continuer un peu là. Hein.
8: Ouais, on va continuer.
2: On va continuer.
8: On va mettre un peu de musique.
2: Je vais répondre quand même à la question. Les médecins ont-ils le droit de garder les dossiers médicaux? Normalement, non. Non, ils doivent les garder, laisse-moi finir les slides. Ils peuvent les garder, mais si le patient en a besoin pour son médecin traitant, il a le droit de demander par l'intermédiaire de son médecin traitant. Il a le droit parce que les médecins.
7: Le patient, il a le double.
2: Non, parce que moi, quand j'ai eu mon opération, je n'ai pas eu le rapport exact de ce que j'ai eu.
7: Ah bah t'aurais dû.
2: Ah, mais je l'ai demandé, on m'a dit que non, je n'avais pas le droit de le réclamer.
5: Et moi, Gérard, si je peux réagir, j'avais été chez un proctologue, il avait gardé mes excréments.
8: C'était pour en faire quelque chose de...
5: Non, mais c'était...
2: Je parle des dossiers.
5: Il avait gardé ma boîte attention. De caca.
2: Je parle des dossiers médicaux. Parce qu'il faut bien se dire une chose, que le dossier médical, normalement, c'est vrai que le médecin, c'est secret pour lui, mais le patient a le droit de savoir ce qu'il a eu. Donc, il est en droit de le savoir. Hein? Et ça, on peut pas dire que c'est faux. On a le droit de demander à avoir une copie du dossier.
5: Et qu'est-ce qu'on fait des dossiers médicaux des médecins?
2: Non, mais ça, les médecins, c'est leur problème, c'est pas le nôtre. Ça, les médecins, ils ont un dossier qu'ils ont à eux.
1: Question de monsieur cousin.
2: Eux, ils gardent leur dossier s'ils veulent, ils font ce qu'ils veulent. Mais nous, on s'en fout. Le problème c'est ça. Il faut bien se dire une chose, et ça je le redis, et ça c'est sûr et certain que sur même pour le prochain débat qui aura lieu sur l'obésité, c'est pareil. Quand il y a des opérations, toute opération, de toute manière, s'il y a opération, le médecin traitant doit avoir une copie de l'opération. Il ne doit pas.
4: C'est des thèmes de débat.
2: Les médecins qui font les opérations n'ont pas le droit de garder les dossiers médicaux.
5: Et on nous demande si les gens qui sont jamais malades ont pareil, ils peuvent garder
2: les dossiers
5: médicaux.
2: Non, mais ceux qui sont jamais malades, qui touchent du bois, ça sera mieux. Mais faut pas crier victoire, d'accord? Parce que une maladie, ça s'attrape très vite. Et à l'heure actuelle, il y en a trop qui souffrent. Et c'est un débat que je ne ferai jamais. Si on veut en parler, je vais en dire deux mots vite.
0: Bravo,
2: Gérard. Un débat. un débat qui ne sera jamais fait sur l'antenne, et ça c'est malheureux parce qu'il y a trop de personnes qui en souffrent, c'est le sida. Et ça j'ai toujours dit au moment des vacances, j'ai toujours dit protégez-vous, terminé.
1: Un petit débat sur la syphilis.
2: Non plus.
9: Gérard, on nous a posé une question au standard. Quand les opérations sont en les dossiers sont en double, est-ce qu'on doit faire deux fois l'opération pour l'avoir en double?
2: Bah, de toute manière, s'il y a un problème que le médecin a loupé l'opération et que le patient va dans une autre dans un autre hôpital ou dans une autre clinique,
9: non, mais
2: il a le droit.
9: C'est si on veut deux dossiers, ce qu'il faut faire deux opérations.
2: Non, il y a qu'un dossier pour chaque opération.
9: Ah, ok.
2: Donc voilà. Alors. Question, y a-t-il des médicaments pour faire maigrir ou une opération? Et on se retrouve tout de suite après au 0825-085-1000 pour la fin du débat. Non, on va peut-être encore voir. Et bouffe-moi le cul avec une paille.
1: Okay.
2: J'ai de la chiasse. Et on se retrouve tout de suite après au 0825-085-1000. À tout de suite.
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2: Gérard. Et voilà, je suis là, donc tout de suite après le jingle, c'est bouffe-moi le cul avec une paille, j'ai la chiasse. Donc on se retrouve pour encore un petit quart d'heure. Parce que je viens de demander à Max et Max m'a demandé de continuer encore un peu. Donc on va encore continuer. Donc
5: il y a Acta Anus qui dit qu'il a vu ton site gay, il est génial.
2: Ouais, bah c'est bien, il va se faire sodomiser.
5: Il demande quand.
2: Quand il veut, il va au château.
5: Il dit chez toi ou chez moi?
2: Non, château de Vincennes.
5: C'est où?
2: C'est dans 9-4. Laisse là.
5: C'est quoi le 9-4?
2: Ouais, on s'en bat les couilles. Allez hop, terminé.
5: Lesquels?
2: Ouais, c'est bon! On s'en fout là!
5: Non, mais ils réagissent vite, ils sont.
2: Non, mais c'est bon, allez hop!
5: Bon, terminé. Bah tu t'en fous de savoir qu'ils sont 15 111. Moi je le dis pas, ils sont pas 15 111.
2: Combien? 15 000?
1: Ah oui?
5: Non, j'ai plus envie de le dire.
2: 15 111.
11: Excellent!
1: Bravo!
11: C'est étonnant,
8: ils sont trafiqués les chiffres, hein. C'est 1511.
2: Ouais, 1511.
5: Ils sont 15. Non! Ils sont 15 111. 1-1-5-1-1-1.
2: Ouais, merci, je suis écrit encore. Les 5 9. Toujours là.
11: Ouais, pas sûr.
2: Les
11: 5, ouais, toujours là, ouais.
2: Bibi Foch.
12: Oui.
2: Didier Destal,
1: bonsoir à vous, Gérard.
12: Bonsoir.
2: Et Dave Superstar.
1: Oui, bonsoir, c'est Dave Superstar.
12: Bonsoir, Dave.
2: Et la question, y a-t-il des médicaments pour maigrir ou une opération? On va demander à Dave Superstar. Ouais, bon.
1: Allez, contraction de ouf.
2: Didier.
1: Oui.
2: On se calme.
1: Très bien.
2: Merci. Donc, Deb.
1: Ouais. Alors, si tu veux maigrir, ouais, tu peux avoir ce recours aux médicaments, mais ça marche moins bien. En revanche, si tu te fais l'hyposucer, ça
2: de quoi
1: trop top.
2: De quoi?
1: Si tu te fais l'hyposucer.
2: C'est quoi ça?
1: Bah, tu sais pas ce que c'est?
2: Non.
1: C'est un pote à lui qui s'appelle l'hypo.
2: Ah, d'accord. Ok, Didier Destal.
1: Effectivement, il y a des médicaments qui existent pour faire maigrir et d'autres qui existent aussi pour faire grossir. Ça existe, ça s'achète en pharmacie.
5: Il y a aussi il paraît aussi qu'il y a des médecins qui réagissent là. On peut aussi avoir des pilules pour garder le même poids.
2: Non mais ça, la pilule, c'est pour éviter d'avoir des gamins. Ça n'a pas du tout le rapport avec la chirurgie esthétique. Je vois pas du tout le rapport. Je vois pas ce que la pilule vient faire dans la chirurgie esthétique.
1: Si tu veux avoir des beaux gamins.
2: Non mais attends, mais faut pas confondre la pilule. Pour éviter
1: de...
2: Voilà.
1: Ouais, bah ouais.
2: Bibi Foch.
12: Oui, bah effectivement, il y a des médicaments. Mais je pense que si tu veux plus d'informations, tu peux demander à Sandy. Je crois qu'elle est passée par là, non?
2: Ah, je sais pas.
1: Ah bah, alors elle peut parler de Sandy, alors.
12: Christine.
1: Oh, mais je vais lancer des vannes.
12: Droit, moi.
11: C'est Christine, elle est perdue 40
1: kilos. C'est pas normal.
2: Non, bah attendez.
1: Moi, je suis psychiatre.
2: Le top C4 et moi je suis déboucheur de cul de négresse.
1: Oh joli. Ça va, j'ai rien à
2: faire. Les slides.
1: On va tout savoir.
2: Les slides.
11: En plus je suis que blin.
2: Les slides.
11: Ouais, tu peux prendre des médocs, tu peux prendre du Slim Fast aussi.
2: Du
11: Slim Fast.
2: C'est quoi ça?
12: Au chocolat, c'est le meilleur.
11: Au chocolat, ouais.
2: Merde.
11: C'est bien dégueulasse.
2: Ah non, mais attendez, mais dans ce cas-là, pour maigrir, vous avez qu'à faire des spaghettis à la bolognaise, à la Gérard.
11: À la Gérard.
5: Il y a, y a la barbe de
2: maçon. Non, mais attendez, attendez, vous faites un bon, pas de spaghettis pour maigrir et tout ça. Vous avez même pas besoin d'avoir recours à une opération pour maigrir. Vous prenez des bons yaourts bien, bien périmés avec du, une fois que les gonzesses, elles ont bien leur règle, vous mettez ça dans le, dans plein de spaghettis, vous remuez avec du sel, du poivre, avec un peu de gruyère et vous mangez. Et
8: avec un peu de salicule, ouais.
2: Vous allez voir, après, vous allez maigrir, mais grave de chez grave, hein.
5: Il y a Vania qui demande si t'as mangé un Tampax à midi parce que tu sens.
2: Non, non, mais ça, même, tu mets ça en plus dedans. Sans plus, c'est super bon avec les avec des couches vanilla là, bien, tu, ouais. Bien, tu mélanges bien. Tu... Ouais. Il est bon. Oh, laisse tomber, qu'est-ce que ça peut être dégueulasse. Ouais, c'est bon, Pedro, merci.
13: Il déchire le crado ce soir.
2: Ouais, bah, faut le dire. Non, je suis pas crado, je suis en cravate pour une fois. Non, non, mais fallait bien remettre un peu d'ambiance dans.
11: En tout cas, moi je dis qu'il n'y a rien de tel que la sucette au caca pour maigrir.
2: Ah, putain, dégueulasse.
5: Il paraît qu'il y a Kenza qui est en train de frapper à la porte du loft pour rentrer dedans.
2: Attendez, parce que j'en ai tout, moi.
11: Elle dégage, la connasse.
2: Attendez, j'en étais où, moi, pour...
5: Excuse-moi, je parle pas à Gérard comme ça.
2: Attendez, je suis, j'ai même pas.
9: T'es sur la question, est-ce qu'il y a des médicaments pour faire
2: maigrir? Ouais, j'étais parti sur une...
9: Et on nous dit au standard, il y a des suppositoires pour maigrir, mais faut les enfoncer bien profond avec le doigt.
2: Oh, putain, c'est encore plus rapide que ma cuisine.
5: J'ai une érection, Gérard.
2: Oh, putain.
5: Il y a celle-là, la supposition.
2: Donc, je réponds, donc, y a-t-il des médicaments? Ben, oui, parce que j'ai vu un reportage là-dessus, il y en a qui prennent des médicaments, donc, les fameux trucs au chocolat là pour maigrir. Bon, il y a ça existe aussi des opérations, mais c'est vrai que les opérations ne sont toujours pas efficaces. Parce que c'est vrai que on sait comment qu'on arrive à l'hôpital, on sait pourquoi on se fait opérer, mais c'est vrai que
13: on sait pas par qui.
2: Bah oui, mais ça si tu vois quand même le chirurgien avant, hein, heureusement.
13: Ouais, mais il a un masque.
2: Non, mais tu le vois déjà avant, parce que c'est lui qui voit ce qu'il faut faire. Hein? Mais c'est vrai que par un moment donné, tu te demandes si ça va être réussi ou si ça va être raté. Hein.
13: Mais bon, Gérard, t'es d'accord avec moi que pour le meilleur moyen pour maigrir, ça reste toujours le sport. Hein.
2: Ben oui, mais ça, il y a différents sports.
13: Il y a le poussé de camion, il paraît que ça fait.
2: Non, il y a différents sports. Il y a
13: du poussé de camion.
2: Non, il y a pas le poussé de camion.
11: Il y a le sport en champ, Gérard.
2: Non, ouais, voilà, il y a du sport en chambre, il y a
5: Isabelle Adjani qui demande si tu serais prêt à te mettre un micro dans le cul pour faire mon foie story.
2: N'importe quoi. Donc, dernière question avant de laisser la place à Pedro.
8: Oui, bien sûr, j'anime juste après.
2: Hein. Non, pas à Pedro, à Ivan, s'il est là. Y a-t-il des fautes médicales pendant une opération? On va demander ça.
8: D'accord avec toi.
2: À Dev Superstar.
13: Ah, écoute, ouais. Ouais, il y en a plein même.
5: Il y en a qui demandent s'il y en a un qui pourrait, s'il y a un médecin assez fort pour corriger les fautes de français de Gérard.
2: C'est qui pose la question?
5: C'est Gérard 2.
2: Ben, tu diras que tu lui demanderas si sa mère a sait faire l'amour au lieu de poser des questions cons comme ça. Donc voilà. Dev Superstar.
0: Gérard.
2: Dev Superstar.
0: Yes.
2: Oh.
9: Patrick.
2: Dev Superstar.
13: Ouais, t'aimes bien dire mon nom, hein.
2: Bon, allez! On accouche!
8: Allez, on y va, on répond.
2: Bon, allez, Dev, au revoir!
8: Au revoir!
13: Quoi, mais attends,
2: au revoir, Dev! Didier! Ouais. Didier Destal!
13: Effectivement, j'ai vu des reportages sur TF1 où une nana se faisait opérer et on retrouvait dans son ventre des scalpels, des bouteilles de vodka, des trucs de fou, quoi.
2: D'accord. Baby Fuck?
14: Ouais, bah je pense qu'on a déjà vu assez d'émissions et de reportages avec des ratages et des démonstrations. Donc c'est bien prouvé, hein, je pense. Voilà.
2: D'accord. Ah bah en fin de compte, celle qui vient de quitter le loft, on vient de retourner la photo. Donc je peux vous le confirmer, c'est bien Marlène.
8: Merci, ça fait trois quarts d'heure qu'on l'a dit. Vas-y, on gère.
2: Voilà.
13: Elle est partie, vraiment, elle est partie, là.
2: Ouais, c'est Marlène qui a bien quitté le stuff.
5: Gérard numéro 1 sur le loft.
2: Donc laisse line pour terminer. Non, c'est bon. On reprend plus personne, on fait la conclusion juste derrière.
7: C'était quoi ta question ?
5: Il y a des gens qui auraient préféré qu'ils fassent la conclusion avant.
2: Y a-t-il des fautes médicales pendant une opération ?
7: Là, c'est pas des fautes, c'est des erreurs.
2: Ou des erreurs, si tu veux.
7: L'hôtel l'a dit, quoi. Il y en a, ils se sont retrouvés avec des instruments chirurgicaux dans le ventre.
2: Mmh.
7: Et il y en a même, ils ont trouvé des radios, ils avaient des bouteilles de coca dans le cul.
2: Ben ça, c'est vrai que j'en ai entendu parler de cette
7: histoire.
2: Moi,
7: je dis, faut pas jouer avec les gens quand ils sont sous anesthésie, parce que ça, c'est pas moral.
2: Mais ça, de toute manière, j'ai... C'est... Merci, Pedro. Bon, donc, c'est vrai qu'il y a des heures...
15: Vous décapsulez, Gérard, avec votre anus en titane?
2: C'est qui parle?
7: C'est Dave, encore.
2: Non, il est plus là, je l'ai dû en voir.
15: Non, il est là, il est là.
16: Mr. Cousin, it's Trevor Jones.
2: Donc, c'est vrai qu'il y a des erreurs médicales qui existent. Et c'est vrai que ça devient inadmissible.
17: C'est même pas pour les raisons qu'on pense, c'est pour d'autres raisons, c'est même pas...
2: Merci, qui c'est qui s'amuse à mettre ça?
8: Ça doit être à côté, je crois.
2: Tu peux me remettre les auditeurs en air parce qu'ils ont peut-être pas entendu ma réponse.
7: Il y a quelqu'un qui te parle.
15: Il y a quelqu'un qui vous parle, monsieur Gérard.
16: Mais c'est que j'aime.
2: Pedro, tu arrêtes, s'il te plaît!
8: C'est dans le studio à côté!
7: Je peux traduire, je suis bilingue.
16: Mais c'est que j'aime.
2: Terminé! Conclusion du débat, Didier!
16: S'il te plaît, peut-être.
5: Non, Gérard, t'as une réponse encore. Hein.
2: Oui. J'ai pas fini. Donc, pour reprendre la question à Lesline, c'est vrai qu'il y a des erreurs médicales, et comme Bibi Fock disait, qu'il y a eu trop de rattaches sur certaines personnes, et c'est vrai qu'il faudrait que ça s'arrête.
8: Il y en a un dans le studio, ouais.
2: Cette histoire. Voilà, donc terminé pour ce soir le débat. Donc, Didier Destal, conclusion.
15: Mais je crois qu'il y avait une personne qui voulait vous parler. Hein.
2: Non, il n'y a plus personne.
16: Il n'y a plus personne.
7: Oui, mais je l'entends aussi,
16: ouais. Ouais.
2: Conclusion.
16: C'est ton ami Trevor Jones.
2: Conclusion, Didier.
16: C'est le chauffeur de Lady B.
15: Il a échappé à l'accident quand même.
7: Arrête.
15: Survivant. Je vous laisse.
5: Pedro, on essaie de conclure, Pedro.
2: Merci.
16: Monsieur Cousin.
2: Va te faire enculer.
16: Est-ce que tu pourrais, s'il te plaît, approfondir le monocouille, s'il te plaît?
7: Tu pourrais te mettre un doigt dans le cul et toucher la couille.
5: Gérard, est-ce que tu peux remettre ton casque?
8: Gérard, remets ton casque et vas-y, termine.
5: Gérard, on a une émission.
8: C'est toi qui gère le débat, hein. Moi je peux rien faire, hein. C'est tes auditeurs.
15: Est-ce que tu pourrais jouer avec ta boule devant la welcome, là?
2: Didier, conclusion!
16: Can you play Mr. Cousin?
2: Oui, si Didier, conclusion!
16: Tu joues avec ton prépu.
7: Est-ce que tu touches la nuit?
2: Didier, conclusion, une fois!
5: Il y a Sister Gump qui dit Gérard. Il y a Sister Gump.
16: Est-ce que juste... tu suces ton pénis?
5: Il y a Sister Gum qui dit Gérard, c'est comme une boîte de fuca, on sait jamais
2: c'est
5: sur quoi
2: bon,
5: on va
2: tomber.
5: C'est
2: bon, la conclusion c'est terminé, on fait conclusion du débat, on arrête parce que c'est trop le bordel.
5: Bon, Gérard, tu peux gérer s'il te plaît.
2: Didier Destal, hein. La conclusion du débat.
15: Bon, je vais conclure, ok.
16: Question de monsieur Cousin.
15: T'énerve pas, tranquille.
2: Gérard!
15: C'est un bon débat, Gérard.
2: Gérard!
5: Gérard! C'est pas moi! Gérard Vandamme.
15: Gérard Président.
2: Conclusion!
15: Gérard, t'as fait un très bon débat sur la chirurgie esthétique. J'ai été très déçu d'apprendre que Marlène s'est tirée du loft. Parce que là, apparemment, on se retrouve qu'avec des gens sur M6. Mais je souhaite quand même bon courage au lofter, parce que ça doit être dur d'être filmé comme ça et de se faire charrier. Et je voulais encore te féliciter pour ton débat, toute l'équipe, cette ambiance de folie, c'était vraiment la fanfaronnade, la gaudriole, je me suis bien poilé, et voilà Gérard.
2: Non mais je crois que l'équipe, tu la retrouveras pas de si tôt, c'est moi qui te le dis.
8: Ah ouais, on était super ce soir.
5: C'est un scandale.
2: On a une augmentation.
16: Bibi
2: Fuck.
16: Conclusion.
7: Ouais, bah non,
16: de
7: moi je veux même plus te parler, quoi. Tu m'as dégoûté avec tous tes bruits, là.
2: Mais c'est pas moi.
7: T'es dégoûtant, assis, c'est toi.
8: Ouais, t'es dégueulasse.
2: C'est dégueulasse.
7: C'est dégueulasse.
2: D'accord,
5: la conclusion. Gérard, la conclusion.
16: Tu te la fous dans le cul, ta conclusion.
2: Bon, de toute manière, ça va aller vite. Bibi Fock, conclusion, s'il vous plaît.
7: Non, c'est trop tard, c'est dégueulasse.
2: Bon, je te reprends en antenne.
5: Il y a plein de gens qui disent que c'est du vent.
2: Ouais, c'est bon. Laisse l'ail.
7: C'est un peu pareil, quoi. Les mecs qui pètent, ça me débecte.
18: Ouais.
7: Donc, je pense que je vais pas te reprendre en compte. Je voudrais quand même dénoncer que Gérard m'a demandé de changer de nom pendant une disque. Et c'est dégueulasse parce que je suis sûr que c'est des pratiques qui font pas dans cette radio. Et ça, c'est dégueulasse de dire aux auditeurs de changer de nom.
15: Il y aurait de la tromperie, donc.
7: Voilà.
15: J'aime pas trop.
7: Je suis pas une habituelle.
18: Ah, je suis déçue.
7: Non, mais Gérard, attends, t'imagines, tu me dis, tu changes de nom. C'est parce que t'arrives pas à dire mon nom.
2: Non, mais de toute manière,
18: tu devrais même pas faire de la radio, parce que t'as même pas d'éthique.
2: Eh ben, dans ce cas-là, c'est même plus la peine de passer dans mes débats. Salut.
18: Et Didier Destal, je te rappelle, parce que toi, au moins, t'as l'air d'un mec bien.
15: Alors, je suis sick.
2: De quoi? Tu disais quoi, les slides?
18: Didier, c'est un mec bien, il va te rappeler après.
15: Didier Destal, psychiatre sur 6. Je m'occupe des cas sociaux.
18: Donc, Gérard, si tu veux, ton petit numéro de charme en antenne, ça marche pas, quoi.
2: C'est pas moi qui s'amuse à ça, c'est ici.
18: Non, ça marche pas, je suis désolé.
2: Donc, Bibifuck, tu quittes pas, je te reprends. Donc, conclusion du débat, je fais
16: la
2: pas la conclusion.
16: Monsieur Cousin,
2: je ne fais pas la conclusion sur le net, je veux savoir simplement combien qu'on est, c'est tout.
5: Alors, sur le net. C'est toi qui as vomi, Gérard?
2: Non, c'est pas moi. Alors, tu donnes la conclusion et je vais régler ça tout à l'heure dans le bureau.
5: Conclusion.
2: Alors?
5: Oh pardon, je n'ai la conclusion. Bah la conclusion, c'est que à la fin, on a établi une moyenne de 7,5 000, et que sur la fin, on était plus proche du début, c'est-à-dire à la moitié du deuxième tiers de l'émission à peu près.
2: Non, ça me dit pas. Bon, de toute manière, moi, je vais faire la conclusion. Débat de merde, équipe de merde. Terminé. Au revoir.
9: Oh non, vous allez, Gérard, c'est
2: vous
9: un scandale.
2: Allez écouter la balade des boîtes de cul de jatte et on se retrouve très bientôt. Au revoir.
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20: Gérard et Sandy qui sont là.
21: Et voilà, donc 22h38, bonsoir à tous. Et donc on va accueillir, bonsoir Bibi.
20: J'aurais pu lui faire un coup quand même.
21: Bonsoir aux deux guignols du standard. Et bonsoir à Rigo sur internet. Et voilà. Bien sûr, bonsoir à toi le Star System. Bonsoir Olivier.
20: Voilà, les bonsoirs, on va dire bonsoir aux gens parce que sinon...
21: Bonsoir à tous ceux qui nous écoutent derrière leur poste. Bon. Donc on accueille...
20: Vous auriez pu lui faire une feuille.
21: Merci. Non mais vous faites bien votre boulot, ça se voit que c'est la rentrée, vous faites bien votre boulot, c'est pas grave. Donc on accueille Alexia.
20: Alicia, du coup, alors.
22: Alicia,
20: 22 ans.
22: Alicia.
21: D'où?
20: De Nantes, 22 ans.
21: Donc, fréquence sur Nantes, s'il vous plaît, derrière. Bien sûr, vous faites pas. Ouais, c'est ça. Bah, quand vous me prenez plus, on verra. C'est pas grave, on va se débrouiller comme ça.
23: Donc, bonsoir, Alicia.
22: Bonsoir, Sandy.
21: Donc tu veux acheter une voiture?
20: Ah ouais, là elle veut acheter une voiture. Donc les conseils de Gérard et Sandy, pour ceux qui ne connaissent pas, qu'on faisait le matin, c'est-à-dire que ils vous proposent tous les mardis, si vous avez un souci personnel, financière, humaine, même matériel, ce qui est le cas là d'Alicia, bah d'essayer de résoudre vos problèmes, en tout cas d'essayer d'y apporter quelques solutions. Alors donc tu veux t'acheter une voiture, Alicia?
22: En fait, je voudrais louer une voiture.
21: Déjà, c'était pas le thème qu'on avait annoncé déjà hier. C'était acheter une voiture. Donc au standard, qu'est-ce que vous m'avez choisi?
20: Bah, elle nous a dit ça. Elle nous a dit acheter.
21: Non, mais là maintenant, elle nous dit louer une voiture. Donc c'est pas pareil.
23: Déjà, moi, je vais te demander.
22: Attends,
23: est-ce que tu...
22: En fait, je voudrais louer une voiture pour aller acheter une voiture.
21: Ah non, mais alors, dans
22: ça
21: ce cas-là.
22: Dans cet ordre-là.
20: Ah oui, fait, d'accord. C'est qu'elle veut acheter une voiture. Elle sait qu'elle veut acheter une voiture chez un concessionnaire, ne sachant pas aller jusqu'au concessionnaire. Elle sait pas comment y aller, parce qu'il n'y a pas de transport en commun, peut-être à Nantes.
22: Voilà.
20: Donc, elle veut louer une voiture pour aller acheter sa voiture.
22: Voilà.
20: Oh là.
23: Mais tu connais quelqu'un qui peut t'amener en voiture ou...
22: Mais non, justement, non, mais je t'explique, c'est que j'ai mon permis depuis 3 ans.
20: Ouais.
22: Et j'ai jamais conduit depuis. Donc en fait, pour m'entraîner, je préférerais louer une bagnole si je dois la casser autant que ce soit pas la mienne. Pour aller en acheter une pour m'entraîner un peu, quoi.
21: Non, mais je pense que là, si tu loues une voiture, si c'est pour la casser, c'est même pas la peine d'en acheter une.
22: Non, c'est pas dans le but de la casser, c'est dans le but d'aller en acheter une autre. Mais bon, si je me plante parce que j'ai pas conduit depuis 3 ans, je préfère que ce soit pas la mienne.
21: Est-ce que t'as encore le A?
22: Non, j'ai mon permis depuis 3 ans.
20: Non, alors oui, alors t'es pas tombé alors.
21: Donc le A, pour toi, il te sert plus à rien.
22: Non, le A ne sert plus à rien.
20: Donc, d'accord. Gérard, au lieu de lui poser des questions, il faut lui donner des conseils, c'est pas les débats. Alors, quels sont les conseils que vous pouvez lui donner? Bon, on va laisser tomber la location de la voiture, bon, jusqu'à se débrouillera, elle appellera voiture ZR et puis elle trouvera un truc.
22: D'accord.
20: Elle va acheter une voiture. Quels sont les conseils? Qu'est-ce qu'il faut conseiller à des gens pour acheter une voiture? Qu'est-ce qu'il faut regarder tout de suite sur une voiture en dehors du prix? C'est rapport qualité-prix, comment tu t'y prends, Gérard? Quel conseil?
21: Disons, tu vas chez le concessionnaire, tu regardes déjà l'intérieur de la voiture. Pour savoir ce que tu veux, ça dépend... bien sûr, on va pas préciser les marques, mais t'as certaines voitures qui sont bien.
23: Même dans les journaux, tu peux essayer de voir si tu peux essayer d'avoir une voiture pas chère.
22: Ouais, non, mais je veux d'abord voir l'intérieur, parce que je suis les conseils de Gérard. Donc, intérieur plutôt en cuir.
21: Pas spécialement cuir. Hein. Faut pas quand même essayer de se la jouer directeur.
22: Oui.
21: Parce que là, cuir, c'est carrément pour moi, c'est se la jouer directeur.
20: Oui, on serait cul aussi, parce que quand on dit tu es cuir,
21: même,
20: c'est sado, hein. Je veux dire, généralement les patrons aiment bien donner des ordres, donc c'est un côté sado-maso, quoi.
3: Ouais, mais même cuir, ça fait un peu quand même.
23: Ça fait un peu riche quand même.
3: Ouais, ça fait riche.
20: Gérard, j'ai une question, hein. Mais tu dis en cuir, mais normalement les voitures, c'est pas en tôle.
3: L'intérieur abruti.
20: Ah, pardon. Excuse-moi, j'avais pas entendu.
3: D'accord.
20: Alors donne des conseils, Gérard, pour les gens qui écoutent là.
3: Non, déjà, bon, bah, ça dépend de la couleur. Qu'est-ce que t'aimes comme couleur, déjà, pour commencer?
22: J'adore le rouge.
3: Bah, j'adore rouge, le noir. Rouge et noir, d'accord. Ça fait la chanson de Jeanne Mas pour...
20: Ça n'a aucun rapport, donne des conseils. Vous donnez aucun conseil, vous dites que des conneries.
23: Non, mais moi, je pense qu'elle devrait se faire accompagner.
20: Moi, j'écoute là, je suis auditeur, vous ne me donnez aucun conseil pour acheter une voiture.
3: Excusez-moi.
23: Mais même dans les journaux...
3: De voir sur Internet...
20: On va faire un blanc, on va essayer de se concentrer.
3: Bon, alors, déjà, tu veux intérieur cuir?
20: Bon, à part ça, bon...
3: Donc, intérieur cuir, c'est pas évident de trouver à l'heure actuelle.
23: Mais quelle marque tu veux comme voiture exactement? Allô?
3: Allez, Alicia.
22: Oh oui.
3: Alicia.
23: Tu veux quoi exactement comme marque de voiture?
22: Ça m'est égal, en fait.
3: Ouais, bah,
23: Tu veux une grande ou une petite voiture?
22: Non, je veux une voiture moyenne, genre 306, des choses
20: comme ça. Tu veux mettre combien? 300, 500 000 francs?
22: Ouais, à peu près.
3: Non, bah alors là, 300 à 500 000 francs. Alors là, autant que tu prennes une voiture d'occasion et là, tu peux la casser.
23: Mais est-ce
3: que à moins de 500 000 balles, tu l'auras pas.
23: Mais est-ce que t'as l'argent pour l'acheter?
22: Non, mais bien sûr, j'ai l'argent, mais.
20: Ah, mais 500 000 francs, t'achètes pas une bagnole neuve, je suis désolé.
3: Non, déjà, tu disposes de.
22: Un bas de gamme?
3: Non. Mais 22 ans, tu fais quoi comme boulot?
20: Ça coûte combien une Clio aujourd'hui, genre 700, 800 000 francs?
3: Faut compter à peu près une Clio, faut compter entre 79 000 à 80 000 francs.
20: Ah bah alors à 500 000 francs, t'as rien, je veux dire. C'est impossible.
3: Tu fais quoi comme boulot?
22: Je travaille dans une boulangerie.
3: Ah ouais, tes revenus sont de combien, sans indiscrétion?
22: Si, c'est indiscret, donc...
20: Oh,
22: c'est entre 5 et 10.
20: Hein. Je peux pas répondre.
3: Entre 5 000 et 10 000 francs.
22: Voilà.
3: Ouais, ben je pense que autant que t'essayes de voir dans les journaux et de trouver une voiture...
23: Ouais, c'est ce que je pense aussi, tu peux essayer de trouver moins cher dans les journaux, une petite voiture ou autre.
20: Voiture électrique, c'est petit mais ça coûte cher.
3: Ouais, mais voiture électrique, c'est de la merde, ça avance pas.
20: Ça c'est vrai.
23: Je te conseille pas non plus les voitures sans permis. Hein.
22: Non plus, c'est ça.
3: Ben, voiture sans permis, voiture électrique, c'est à peu près pareil. Hein.
20: Alors... Bah, en tant qu'auditeur, moi, personnellement, je me dis, tiens, maintenant, j'en sais un peu plus grâce à Gérard et Sandy, je veux m'acheter une voiture, maintenant, je sais à peu près quel ordre de prix. Techniquement, ça coûte combien une voiture en synthèse?
3: En gros, si tu la prends neuve avec toutes les garanties que t'as tous les frais de dossier, faut bien dire qu'il y a des sociétés de crédit là-dessus. Donc, les sociétés de crédit prennent leur part. Donc la voiture, s'il n'y a pas 79 000 avec les frais de crédit, tout ça, tu vas en avoir pour 90 000. Grosso modo, hein. Grosso modo, 90 000 francs. Maintenant, savoir si...
22: En plus?
3: Ah ben, en tout, avec les frais de crédit, si ton crédit est accepté, il n'y a pas de problème. La voiture, tu l'as au bout de 8-15 jours.
22: Ouais.
3: Donc t'as 15 jours de délai à attendre facilement que le temps que tous les papiers soient, c'est tout, que les sociétés de crédit acceptent. Si c'est pas accepté, ben le mieux c'est que t'achètes une voiture d'occasion. Mais moi je dirais
20: pas en dessous de 500 000, Alicia. Voilà, on est très speed, donc on est obligé de se stopper là.
22: Okay.
20: J'espère que les renseignements que t'auront donné Gérard et Sandy t'aideront à acheter très rapidement ta nouvelle voiture.
22: Bon, écoute, c'était ridicule. Moi je vais m'acheter un vélo parce que j'ai rien à
23: faire.
20: Bah alors elle dégage.
23: Bah
20: voilà.
23: C'est pas grand. Alors pourquoi t'as appelé alors?
20: On n'a pas le temps de lui poser des questions. Je l'ai enlevé. On n'a pas le temps. Qu'est-ce que tu voulais dire, Gérard?
3: Dans ce cas-là, ça sert à rien qu'elle appelle. Hein. Alors au standard, vous faites votre boulot comme il faut. Moi la feuille, c'est pareil. Bonne nuit. Voilà. Alors, le deuxième, c'est même pas la peine de le faire, on arrête là.
20: Ah non, on commence.
3: On commence la semaine. Hier, c'était à peu près bien.
20: Potable.
3: Aujourd'hui, le premier conseil est foire. Donc, si le deuxième sur la collection foire, c'est pas la peine.
20: Mais les gens, ils appellent sur des conseils, ils sont pas obligés d'appeler sur la collection, s'ils ont d'autres conseils. Si vous voulez avoir des conseils pour Gérard et Sandy, rendez-vous dans moins d'une heure à 23h30 pour un autre conseil de Gérard et Sandy qui vont rester là. On va essayer de dealer pour qu'il reste. Mélanie, dans un instant, 18 ans d'Ajaccio, elle voudrait savoir si son mec, avec qui elle est depuis 3 semaines, qui est terriblement jaloux, ne l'est pas. Enfin, reste fidèle parce qu'apparemment, ça commence à chier un petit peu dans la colle dans ce couple. Et dans un instant, sur Fun Radio, vous aurez le droit à ceci. We'll be right back. Reds Against the Machine avec Killing in the Name sur Fun Radio. Écoutez bien ceci.
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20: Et oui,
1: c'est le Star System avec Max sur Fun Radio.
20: A tout de suite les enfants.
2: Bonsoir aux deux sosies, donc aux sosies de Florian Gazan. Bonsoir.
4: Bonsoir, moi je m'appelle Henri Guibet, je suis sosie de Florian Gazan.
2: Et donc, à côté de toi, c'est le sosie de Jean-Luc Delarue. Bonsoir.
6: Bonsoir.
4: Quel est ton prénom, excuse-moi?
6: Jean-Claude Bernard.
4: Voilà.
2: Jean-Claude. Pensez-vous que j'ai un sosie dans le monde ou ailleurs? On va demander à...

0: Hein. Alors, Fabien, il n'y a pas ta gueule, quoi.
1: Ta bombe lacrymo, là,
0: ça. Ouais. D'ailleurs, ça va être celui-là, la bombe lacrymo.
1: Allez, le débat, dis, Gérard.
0: Donc, alors, les sosies sont-ils intelligents? Alors, 47% des gens ne pensent pas. Donc, c'est faux, parce que les sosies sont plus intelligents que certaines personnes. 29% des gens étaient à Euro Disney. Je vois pas du tout le rapport avec les sosies.
2: Mais les sosies de Mickey.
3: Bah, Mickey, Donald.
0: Non. Non, mais
4: attends, vu la parade des sosies. La parade des sosies.
0: 15% pense que mon sosie doit être un vrai connard. Alors là, ce sondage-là.
3: C'est un sondage quoi? Non, faut pas.
5: Arrête. Vas-y, Gégé, continue.
0: Gérard, arrête. Là, tu dégages.
1: Il se passe rien,
0: Tu le vires,
6: C'est bon,
0: tu le vires.
1: Tout se passe bien.
5: Ça va, ouais.
0: Non.
7: Qu'est-ce qui s'est passé?
0: Non, tu le vires là.
6: Non, il y a le directeur qui vient de revenir.
2: Ça va, Gérard, tu t'es pas fait mal à la main?
0: Non, tu le vires.
6: Ça va, des fois il y a des gens qui.
1: Qu'est-ce que j'ai?
0: Attends, l'autre, tu dis que c'est moi le connard?
2: Non.
6: Mais non, calme-toi.
1: C'est des débats.
0: Tu dégages, je te veux plus dans l'aria. Je te veux plus là,
6: alors,
0: tu dégages.
6: On le met au standard, alors.
0: Non, même pas au standard.
4: On le met sur l'internet.
0: Standard, c'est de la merde ce soir.
4: On le met sur internet.
3: Je te jure qu'il souffre, ce garçon, tu vas lui faire extrêmement mal.
0: Oh, avec... j'en ai rien à foutre.
1: Attends, j'ai porté plainte contre toi.
0: Porte plainte, tu vas voir. Laisse de con, tiens. Le sondage.
4: Ah non,
0: voilà.
4: Mon sondage.
3: Il était bien en plus.
2: C'est un arbre qui s'en va en fumée, là. Et
6: allez,
2: deux arbres, ça fait une forêt.
6: J'écoute, là.
3: Bon, GG, reste une question, je crois.
4: Il vient de déchirer un sosie d'un débat. D'un sondage.
0: De manière, c'est terminé. La semaine prochaine, t'es plus dans les débats.
6: Voilà, t'es direct.
0: C'est fini. C'est fini pour toi.
6: Comme il y a deux semaines. Merde.
0: Donc, dernier sujet.
4: Qu'est-ce qui s'est passé? Il lisait le sondage.
0: Il s'amuse à dire des conneries, donc il a morflé. J'aime pas qu'il dise des conneries.
3: Non, mais bon.
0: Dernière question. Donc, avez-vous déjà mangé avec un sosie ou autre?
3: Moi j'ai déjà mangé.
0: Non, excuse-moi.
2: Gérard, il faut.
6: Ça marche rien.
0: Toi tu as morflé encore.
2: Ouais, merci à Jean-Claude qui a protégé
1: merci Jean-Claude.
2: Moi j'ai
6: les bestes HS pour qu'on parle bien devant le micro.
1: Allez Gérard, reste une question.
0: Ta gueule.
1: D'accord.
3: C'est la réponse hein.
6: Bon bah vas-y Gérard,
0: je vais répondre à du berger à la bergère, tu fermes ta gueule maintenant. Donc alors la question, avez-vous déjà mangé avec un sosie ou autre?
2: On
8: va bientôt chanter le vol de règle.
0: Non, pour l'instant vous allez vous la fermer quand je parle aux deux. Tu me les mets hors antenne les auditeurs ou quoi là?
1: Maintenant?
0: Oui maintenant.
1: Comme ça.
0: Merci.
6: Tu les as pas coupés sur le temps.
1: Bon, je les mets en fond alors. Est-ce qu'ils ont l'impression de plus être là?
0: Non, mais tu les mets carrément hors antenne quand je discute avec les deux sosies.
1: D'accord.
0: Ok?
1: Moi, je dirais les deux zozos, mais.
0: Fais gaffe, parce que tout à l'heure, tu as encore morflé. Donc, on va faire la conclusion du débat. Donc, on va demander à Sosie Doll. Bon! Alors Manu, c'est toi maintenant qui vas en prendre.
3: Tout commence et tout finit par des chansons.
0: Bon.
1: Pardon, j'avais pas vu.
0: Dégage, laisse la place à Max.
6: Attention.
0: Dégage, mais laisse la place à Max, ça vaudra mieux.
4: Donc, conclusion du sosie de Turpentine qui dit que
0: mon débat n'avait ni queue ni tête comme toi. Moi, je l'emmerde.
4: Voilà, comme d'habitude. Perforas et Rip qui disent que en fait, ils ont pas le droit de t'inviter dans leur école parce que tu schlingues trop.
0: C'est bien.
4: Voilà, c'est bien, tu schlingues, c'est cool. Mmh. Conclusion, il y a sosie de Godzilla, c'est toujours pas ce que c'est un sosie.
0: Un sosie, c'est une personne qui ressemble à vraiment la personne réelle. Par exemple, il peut y avoir un sosie de Jacques Chirac ou autre.

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4: C'est peut-être celui-là, tiens.
5: Mais non.
4: Mais non, se regarde.
6: Tiens, Gérard, prends ton débat.
7: Eh ben, ça commence mal.
8: Oh là là.
9: Et voilà, donc... Merci, Mélanie. Donc, vous m'excuserez. Alors, si Laurent m'écoute, parce que là, je ne suis pas d'accord, il y a un truc qui a disparu, qui était là, avec mes questions. Non, non. Ah bah oui. Et alors, tu touches à ton cul.
7: Mais
9: d'accord, et hop, tu dégages, je veux plus te voir.
4: Oh, il est lourd.
9: Ouais, non, mais de toute manière, c'est comme ça que ça va se passer. Donc, voilà, donc, mini débat improvisé qui était pas prévu pour ce soir, pour l'anniversaire de Max. Donc, Max, je te souhaite un bon anniversaire quand même. Et donc, voilà, donc, alors à l'arrière...
7: Léo a donné un quart d'heure de plus, minuit et quart, minuit 20 maximum. Hein.
9: Non, non, mais attends, en plus, c'est pas mon siège,
7: c'est
9: alors...
7: Pas grave, allez.
9: Mais non, c'est pas mon siège, si.
7: Allez, vas-y.
9: Si, c'est bon, c'est mon siège. Voilà, donc, Léo, je te remercie pour le petit quart d'heure, mais je vais rester avec toi après. T'inquiète pas. Donc, voilà, donc, à l'arrière, Thomas.
10: Bonsoir.
9: Bonsoir, Thomas.
10: Bonsoir.
9: Donc sur le www.funradio.fr, donc vous avez Valérie et j'espère que ça va bien se passer.
4: Bonsoir
9: Valérie.
4: Bonsoir.
6: Excuse-nous.
9: Donc au standard, Pauline. Pauline, bonsoir. Bonsoir. J'espère que tu t'es remis quand même de ce qui s'est passé hier soir.
6: Mais oui, oui, il n'y a pas de problème.
9: Donc et puis bien sûr, l'incontournable... Manu!
7: Oh putain, quel triomphe! Merci Gégé, ça va?
9: Dénommé ouais. Le cocu du bois de Boulogne!
11: Oh, je suis pété de rire! Bravo!
9: Voilà!
10: Allez, la vanne à fond.
11: Tu m'as cassé, je suis cassé!
9: Oh, t'es cassé! Oh.
6: Cassé.
9: Bon, allez, c'est parti, on y va! Alors, on accueille pour ça Stéphanie, 93 FM Saint-Brieuc, bonsoir!
12: Bonsoir tout le monde et à 10h des Max!
9: Ah bah, Max, c'est pas là, malheureusement.
12: Ouais, je pense qu'il a entendu.
9: Ouais, je pense. T'es arrêté, j'espère.
12: Bien sûr.
9: Et t'es avec un portable.
12: Non, non, c'est un fixe.
9: Oh là là. Manu,
7: je vais la rappeler sur une autre ligne.
9: Oui. Donc, monsieur Bouge, 101.9 par Paris.
13: Ouais, salut.
9: Oh là là, mais c'est quoi les...
13: M'entendez, là?
9: T'es en train de rouler ou t'es avec un portable?
13: Non, je suis à l'arrêt, là, porte-chapelle.
9: Non mais c'est bien de dire où que t'es, mais t'es avec un portable?
13: Ouais, j'ai un portable.
9: Ah ben dis donc, ça va pas être évident avec toi.
13: Bah,
9: Monsieur Mito.
14: Oui, bonsoir Gérard.
9: Oh punaise, encore des... Tu peux pas mettre... c'est peut-être moi qui ai mis moi... Voilà.
14: Allô?
9: Monsieur Mito.
14: Oui, bonsoir Gérard.
9: Bonsoir. Didier, 101.9.
15: Bonsoir Monsieur Cousin.
9: Alors Didier, au revoir. Hop, terminé. Allez, hop, direct.
15: Monsieur Cousin.
9: Non, allez, alors là, hop. Manu, s'il te plaît. Manu.
11: Oui, mon con.
9: Non, attention. Là, je vais te dire une chose.
13: Cousin. Vous m'entendez, là? Je suis toujours porte-chapel, là, j'entends rien.
11: Ouais,
9: non,
11: un coup, vas-y. Deux secondes rouges. Quitte pas, hein.
13: Ok.
7: On règle un petit dilemme. Vas-y, je t'écoute.
9: Alors, je te préviens, Manu.
7: Je t'en supplie.
9: Tu vires le mec qui vient d'appeler par mon nom de famille.
7: Ça y est, il est parti, je le reprends pas sous info, non, c'est ça, j'ai bon.
9: Voilà, okay. T'as tout compris. Et fais gaffe à...
11: Allez, on y va, Gérard, on y va, parce que là, ça fait 10 minutes que t'as démarré.
9: Alors, que...
13: Porte-chapelle.
9: Comment? Qui c'est qui dit porte de la chapelle?
13: Et bouge, là.
9: Ouais, bouge, que pensez-vous des routiers qui risquent leur vie? Tiens, vas-y, allez, bouge.
13: Bah, c'est une question philosophique, là, que tu me poses.
9: Ah bah vas-y, t'es routier ou t'es pas routier?
13: Bah je suis pas routier, je suis pas ni chausseux là, le philosophe.
9: Non mais attends.
13: Moi, c'est mon gagne-pain, c'est pour me payer des trucs quoi, moi je stream quoi.
9: Ouais bien sûr. Non mais attends, on demande des routiers, on demande pas des branleurs.
13: Bah je suis pas branleur moi, je travaille pour vivre, hein, c'est tout. Je voulais dire que je t'adorais en tout cas, que j'écoutais ce que tu faisais depuis 6 ans.
9: Ah ouais, ben, si tu m'écoutes
13: depuis... C'est une fierté pour la profession.
9: Ouais, non, mais si tu m'écoutes depuis 6 ans, ça fait 6 ans que qu'on fait des débats sur les routiers. Hein.
13: Bah ouais, bah t'as raison. Bah écoute, continue, quoi.
9: Ben, je continuerai. Il y en a un qui est bientôt à venir avant la fin de l'année.
13: J'ai rien compris.
9: Ouais, ben, t'as rien compris. Les oreilles,
11: mais
9: c'est comme
11: non,
9: le...
11: Nous non plus, hein.
10: Nous non plus, non.
9: Les oreilles, c'est comme le cul, ça se lave. Il y en a un qui est un débat sur les routiers qui est à venir très prochainement, avant la fin de l'année.
13: Ah, putain, c'est génial.
9: Ouais, voilà.
11: Excusez-moi, bonbon Gérard, je me permets de vous interrompre. On a Cindy à la place de je sais plus qui que t'as viré.
5: Bonsoir.
10: De Didier.
5: Bonsoir, Gérard.
9: T'appelles d'où?
5: De Saint-Denis.
9: Comment?
5: De Saint-Denis.
9: 101.9.
5: 101.9,
13: tout à fait. C'est loin de Porte-la-Chapelle?
5: Je suis pas loin, je peux me déplacer, je suis en camion aussi.
13: Ok.
9: Manu!
8: Oui?
9: Manu!
8: Qu'est-ce qui se passe?
9: Un conseil que je te donne.
8: Qu'est-ce qui s'est passé?
9: Ne me passe pas des travelots!
8: Mais c'est pas un travelot!
9: Non, presque pas!
8: Bah c'est...
9: Presque pas!
5: Oui, en effet, je suis travestie.
9: Ah, voilà, alors, au revoir!
15: Mais pourquoi? Ils ont le droit de s'exprimer.
9: Je veux que des super routiers.
11: Mais c'est un routier.
9: Pauline, s'il te plaît.
11: C'est un routier, Kékette.
9: Ah, ta gueule.
5: S'il vous plaît.
9: Oh, c'est moi qui commande.
13: Porte de la Chapelle Saint-Denis, je peux être là en 2 minutes. Hein.
9: Va-toi, au revoir, bouge, au revoir. Allez.
10: Il y en a combien là?
9: Bouge, Cindy. Alors, Pauline.
16: Oui, je suis là.
11: Elle fait n'importe
9: quoi,
11: Gérard.
9: Tu fais une chose. Oui. Tu prends le standard. Mm-hmm. Vous appelez au 0825 08 5000. Sinon, le débat... Miette.
16: Oh non.
9: Vous choisissez.
10: Il n'y a pas eu de questions, il y en a déjà 3 qui sont partis.
9: Ah ben, il n'y a pas eu de questions. Ben, quand Pauline, elle sera décidée, au lieu de se gratter le nez, de prendre des auditeurs, je travaillerai. Non mais attends, mais regarde, elle fout rien.
16: Mais non, mais t'enflamme pas comme ça, je te regarde.
9: Mais attends, mais merde, j'en ai rien à foutre, moi.
10: Arrête de gueuler,
16: allez,
10: tu fais
16: moi, j'ai GG, s'il te plaît.
9: C'est attends, Pauline, je vais te dire une chose, c'est pas comme ça que t'arriveras à travailler avec moi les jeudis.
10: Bon, ceci dit, et tu peux faire un débat sur les routiers et pas obligé qu'il y ait que des routiers.
9: Si, je veux que des routiers.
14: Gérard, c'est Monsieur Mito à l'appareil.
11: Et juste avant, excusez-moi Monsieur Mito, on accueille Cathy du Mans. Bonsoir.
17: Allez, on y va Gérard, sérieusement là.
18: Salut Gérard.
5: Salut Cathy.
18: Tu vas?
9: Encore un travelot.
18: Non, je suis pas un travelot.
9: Non, presque pas. Non, mais presque pas.
18: Mais Gérard, tu me déçois.
14: Gérard,
18: on m'avait
14: raison,
18: dit
14: c'est
18: que...
14: un travelot, ça.
9: Non, c'est pas.
18: Tu savais reconnaître les vraies femmes.
9: Mais bien sûr. Hein, une femme avec une bite au milieu,
18: et
9: c'est
18: alors,
9: ça.
18: J'ai le droit d'avoir une bite.
9: Mais attends, t'es routier.
18: J'ai bien dans ma peau.
9: Mais putain, mais c'est pas possible.
18: J'ai des seins, je me sens bien, j'ai un sexe, effectivement, mais bon.
9: Oh là là là là là là là là là là.
14: Bon Gérard, c'est Monsieur Mito, est-ce que je peux répondre à la question que t'as posée?
9: Vas-y.
14: Bon bah, moi je pense que là, je trouve ça un peu dommage, parce que tout le monde est apprenti sur la rigolade, mais faut quand même qu'on se rende compte qu'il y a des routiers, des gens qui sont plutôt super sympas, qui risquent leur vie, vraiment au péril de leur vie, qui font des kilomètres tous les jours, et tout ça pourquoi? Pour qu'on ait à manger dans nos assiettes, quoi. Et il y a des gens qui prennent pas ça au sérieux, je trouve ça bien dommage. Voilà mon avis, et il est comme ça, quoi.
9: Attends, Monsieur Mito.
14: Oui.
9: Moi, je... Attendez, moi, je vais... Stéphanie.
5: Oui.
9: Stéphanie, vas-y.
5: Bah, moi, je trouve pas qu'ils risquaient leur vie, enfin, pas plus que les autres, quoi. Moi, je suis.
14: Mais ils font des kilomètres.
9: Attends, monsieur Mito. Je vais m'occuper de son matricule dans 2-3 minutes à celle-là.
5: Oh, ta gueule, je ne suis pas femme de.
9: Eh, ta gueule! Alors, va te faire enculer, salope, au revoir!
5: Au revoir, connasse.
9: Allez, hop!
18: C'est encore Cathy du Mans, je trouve que les routiers prennent trop de risques.
9: La fréquence du Mans?
18: Oui.
9: Oui, quand tu veux, tu me la donnes, la fréquence du Mans.
18: La fréquence du Mans?
9: Oui.
18: 105.9.
11: Moi, okay, il le note. Hein,
14: est-ce que je peux répondre à celui qui vient de dire qu'il prenait trop de risques, Gérard?
9: Non, mais attends, laisse finir.
14: On leur laisse pas le choix, des fois, les routiers. Des fois, ils sont obligés par leur boîte. On leur oblige à faire des kilomètres de trop et tout ça parce qu'ils doivent tenir des délais et c'est impossible.
18: Bah, c'est n'importe quoi. C'est n'importe quoi.
9: Attends, monsieur... Mito.
14: Oui.
9: Mito, laisse-le finir, monsieur Cathy.
14: D'accord.
9: Vas-y,
18: c'est
9: finis.
18: C'est soit madame Cathy, soit...
9: Vas-y, finis, travelot.
18: C'est pas très cool.
9: Non, non, mais vas-y, parce qu'il y a... Je vais te dire une chose. Je vais te dire une chose. Cathy, tu vas la fermer ta gueule. Parce que je vais te dire une chose. À l'heure actuelle, tous les routiers nous écoutent.
18: Ouais. Oui, alors justement.
9: Alors tu vas fermer ta gueule.
18: C'est un métier super dangereux. OK.
9: Ouais, alors vas-y.
18: Tu prends des risques tous les jours. Et tu peux pas me dire le contraire. Tu sais ce que c'est. T'en as morflé, toi.
9: Ah oui, j'ai... Oui, elle t'étonnera, je suis pas ton chou. Elle t'éteindra la radio qui est derrière toi. T'éteins la radio qui est derrière toi.
16: J'ai, calme-toi, s'il te plaît. C'est pas sympa, là.
18: J'ai vécu avec un routier, ok?
9: Non, non, mais t'éteins la radio, s'il te plaît, merci.
18: Ok.
9: Je t'écouterai, mais t'éteins la radio.
18: Promis.
9: Ouais, bah, tout de suite.
14: C'est pas possible, quand même, ces gens.
18: C'est éteint.
9: Alors vas-y maintenant, vas-y, réponds à la question. Pensez-vous que les routiers risquent leur vie ?
18: J'ai pas de question, j'ai envie de pousser un cri. Je souffre, quoi, tu vois, les routiers, c'est la guerre, quoi.
9: Non, non, mais attends, mais t'as quelqu'un avec toi derrière toi ?
18: Mais j'ai personne, Gérard.
9: Non, non, mais attends, il y a quelqu'un derrière qui te souffle. Ou c'est mytho qu'il y a quelqu'un derrière lui, non ?
14: Ah non, non, moi j'ai personne derrière moi, non, parce que je suis trop scandalisé par ce qui est dit sur cette antenne. Je crois qu'il y a un respect des routiers qu'il faut absolument que les gens aient conscience, et ça c'est important, et il faut absolument que les gens prennent conscience que c'est comme les astronautes ou que c'est comme les conducteurs de train. Mmh. Ils risquent leur vie 10 fois plus que n'importe qui, ils sont mal payés. Et ça, les gens n'ont pas assez conscience.
9: Mmh. Alors moi, je vais répondre. Je vais répondre tout de suite, et on prendra d'autres...
18: À quelle question, Gérard ?
9: À la première.
18: Laquelle ?
14: Est-ce que les routiers risquent leur vie sur la route ? Est-ce que tu as écouté la question ? Est-ce que tu écoutes les débats de Gérard ?
18: Tous les soirs.
9: Ah ouais, bah alors, la preuve que non.
16: Il y a des réponses sur Internet en disant qu'ils risquent leur vie à cause du verglas, en fait.
9: Oui, tout à fait.
16: Voilà.
9: Et ça, c'est vrai. Et ça,
18: n'importe quoi, il y a...
16: Allô ?
19: Je vais être nounours dedans.
9: Cathy ?
18: Oui ?
9: Je vais te dire une chose. Soit que tu réponds correctement à la question qui est posée. Merci pour celui qui rote.
18: Je trouve ça dégueulasse.
9: Ouais, non, mais attends, Cathy, c'est pas toi qui commande pour l'instant, c'est moi. Ah, d'accord, t'es dans mes débats et...
18: Bah, retourne-toi à l'antenne quand même.
9: Nounours.
19: Oui.
9: Nounours.
19: Oui, bonsoir.
9: Bonsoir. T'es routier ?
19: Je suis routier aussi.
9: T'appelles d'où ?
19: J'appelle de Nanterre.
9: 101.9 ?
19: Tout à fait.
9: Attends, tu permets ? Oh ! Oui. Tu permets ? Germaître ?
20: Ouais, salut, ouais.
9: T'appelles d'où ?
20: Germaine, je suis sur Dijon, là.
9: La fréquence ?
20: 114.3.
9: Il faudrait peut-être... 114.3. Donc, alors, je répète la question, hein, parce que, comme monsieur Mito a bien répondu, donc, pensez-vous que les routiers risquent leur vie ? Donc, alors, Cathy, Mito, vous dites rien ? D'accord ?
18: T'es sûr ou quoi ? On a dit oui.
14: Non, mais ce qu'il veut dire par là, c'est qu'on dit rien. Il répond à la question.
18: Ah, pardon, autant pour nous. Voilà.
9: Non, non, mais Nounours et Germaître, on va les laisser répondre et je verrai après.
14: On va te laisser leur répondre après. D'accord.
9: Alors, Nounours.
19: Pouvez-vous répéter la question, s'il vous plaît, Gérard, parce que j'ai...
9: Non, je répète plus les questions, ça vient d'être dit à l'instant.
14: Est-ce que les routiers risquent leur vie, bordel ?
9: Et toi, tu fermes ta gueule, connard !
19: Oui, je trouve que pour un routier, il a un vocabulaire un petit peu déplacé sur cette antenne. Néanmoins, je vais répondre tout à fait correctement à votre question, Gérard. Les routiers, pour moi, ne risquent en aucun cas leur vie.
9: Ah bon ?
19: Pour la simple et bonne raison.
9: Alors, attends, Nounours, attends, Gérard, stop. Je te coupe tout de suite la parole, Nounours.
19: Je n'ai pas le droit de m'exprimer.
9: Moi, je vais te dire une chose, que les routiers risquent leur vie à tout moment, ok ? En de bon entendeur.
20: C'est pas vrai.
18: Faux, archi-faux, tu dis que des bêtises.
20: C'est mytho.
19: J'aimerais bien que Gérard, s'il vous plaît, sachant que lui-même a été routier dans sa jeunesse...
20: Attends, il a été routier 4 mois.
19: Que monsieur Gérard puisse s'exprimer.
9: Ah, il faut faire voilà, merci.
19: D'accord.
9: Vous coupez les auditeurs. Il y a une question internet peut-être intéressante.
16: Il y a une petite phrase en fait qui dit que les plus dangereux ce sont les routiers qui ont une seule jambe parce qu'ils peuvent pas freiner.
9: Non mais alors Valérie, s'il te plaît,
21: tu commences pas Valérie.
16: C'est méga dangereux.
9: S'il te plaît Valérie, tu me poses des questions sérieuses. Merci.
21: Par contre, Gérard, tu dis qu'ils sont en danger tout à chaque seconde, les routiers, c'est ça que tu viens de dire. Hein. Mmh. J'aimerais que tu cites un exemple précis.
9: Moi aussi.
21: Tout le monde sait le faire, c'est cool.
19: Bonsoir.
21: C'est quoi tes exemples, tu vois, en quoi ils risquent...
9: Non, Bah alors maintenant, je voudrais bien que que Thomas.
0: Ouais.
9: Tu me coupes les auditeurs.
0: Ils sont plus là.
9: Donc voilà. Donc je vais répondre à la question à
21: Manu.
0: Manu.
21: Christian.
9: Donc tu dis les routiers risquent leur vie. Pourquoi? Donc faut se dire bien une chose. C'est que là, à l'heure actuelle, il y a des routiers, on ne sait pas où qu'il est toujours. On ne l'a pas retrouvé.
0: Il y a des routiers, on ne sait pas où qu'il est.
9: Il est parti, il a été en Russie, on n'a toujours pas retrouvé son camion. Donc il y a des routiers, moi je suis désolé, c'est pas parce que j'ai été routier.
21: Cette question, moi. Je t'ai
9: répondu.
2: Il répond en même temps. Non, ouais.
9: Mais c'est bizarre. Je te réponds, mais ce qu'il faut se dire, c'est que les patrons prennent les chauffeurs routiers pour des cons. Parce que... Non, ça, je veux pas de son.
21: Il y a pas de son.
22: Oh, comment il t'a grillé.
0: Il est pas à la meilleure place, là, aussi.
9: Non, mais ça, il est hors de question que j'aille des sons. Non, mais là, il est hors de question que j'aille des sons là-dessus.
0: C'est vrai.
9: Donc, maintenant, je dis, il y a des patrons qui prennent les chauffeurs routiers pour des cons. Et ça je ne suis pas d'accord. Parce que le jour... Que les routiers vont être forcés de transporter leurs marchandises par rail.
0: Mais eh ben, pas dans les yeux en même temps, parce que là j'ai.
9: Non, mais de toute manière, ça va être pesable, et c'est pour ça que le débat sur les routiers va venir très bientôt.
0: On n'est pas en train de le faire là.
9: Non, ça c'est
22: un avant-goût de ce qui va.
0: C'est un teasing.
9: C'est un avant-goût. Et le prochain débat, donc pas le 31, mais début novembre, vers mi-novembre, eh ben le débat sera...
22: Quand il commence à faire froid, il y a du verglas, tout ça, ça va être
9: oui,
22: bien.
9: Oui, non. Mais il faut bien se dire une chose. Qu'un de ces quatre matins, vous allez voir que dans les magasins, on va rien avoir. Pourquoi? Parce que les camions seront sur rail.
21: Eh ben il y aura quand même alors, ils seront sur rail, c'est tout.
9: Non, mais ils seront sur rail, mais ça sera encore pire, parce que là les chauffeurs routiers, je leur donnerai raison de manifester.
0: Bah c'est plus
9: facile. Parce que c'est leur gagne-pain.
21: D'un autre côté,
9: on est bien content de les avoir pour manger.
0: Bah ils viendront aux chauffeurs de...
21: Hey, pourquoi tu m'engueules?
9: Non mais hey,
21: je suis d'accord.
9: Hey, qu'est-ce que vous avez là? C'est grâce aux chauffeurs routiers que vous mangez. C'est grâce aux chauffeurs routiers. C'est grâce à qui qu'on a des papiers? Grâce aux chauffeurs routiers.
0: Ouais. Alors, grâce aux arbres.
9: Ouais, des prenez pas les routiers pour des cons. Au contraire.
21: Le producteur.
9: Ta gueule, toi, dégage.
21: Le producteur vient de dire à Gérard de se calmer. Donc Gérard se lève et tape le producteur.
0: Voilà.
21: Très très bien. Donc Gérard va regagner sa place tout de suite et continuer le débat. Ne bougez pas.
9: Donc voilà. Donc alors, faut bien se dire une chose, que nous. En tant que castor dans des grandes surfaces, on est bien content d'avoir ce qu'on a besoin, même pour l'essence et tout ça. Parce que le jour où il n'y aura plus rien, eh ben vous allez voir comment que ça va faire. Je sais pas ce qu'on pense, Mytho.
14: Mais bien sûr, mais c'est tout à fait normal. Mais je trouve ça scandaleux que les gens ne se rendent pas compte que sans les routiers, mais ils sont rien. Ils crèvent de la dalle toute la journée et que... Enfin bon, de toute façon, ce qu'il faut quand même se dire, c'est que les routiers, le jour où leur camion, on va leur supprimer, on va dire aux routiers, bah tiens, vous mettez votre camion sur la rail, et que y aura
0: en Italie,
14: et voilà, et beaucoup moins de nourriture dans la tête des gens, bah là les gens ils gueuleront, mais ça sera trop tard.
23: Je ne suis pas d'accord.
9: Attends, Mytho. Qui c'est qui est pas d'accord?
23: C'est Nounours.
24: Nounours, c'est Cathy.
9: Alors allez-y, attends Nounours.
23: Et je vais m'exprimer.
9: Nounours, vas-y.
23: Je désire m'exprimer.
9: Ouais, vas-y.
23: Je ne tiens pas du tout le même avis sur le discours que vous venez de donner à propos des routiers.
24: Bravo.
23: Je suis moi-même routier.
9: Oui.
23: Bravo, monsieur Gérard.
9: Oui.
23: Le seul risque éventuel que les routiers rencontrent dans leur dure carrière, ce sont l'hiver. Lorsqu'ils descendent des camions, généralement, il y a de la flotte. Et c'est cette flotte qui est importante, et c'est cette flotte qui est intéressante pour le routier. Pour la simple et bonne raison que s'ils se cassent la gueule, c'est terminé. Sa carrière est foutue.
9: Non, je suis pas d'accord avec toi.
24: Je peux parler,
23: monsieur
9: Cathy,
23: Gérard.
9: Cathy, non, terminez, Nounours, Cathy.
24: Je vois pas de quoi il parle de flotte, mais on tourne plutôt à la bière. Hein. Et moi, je trouve pas que les routiers risquent leur vie, hein, c'est pas vrai, hein, pas autant que les VRP, pas parce que le mec qui est dans le camion, il meurt moins souvent que le mec qui est dans la bagnole.
9: Mais attends, Cathy,
24: tu m'écoutes.
9: Oh, bagnole, tu permets, attends, je te coupe la parole. Oh, tu vas te taire.
24: C'est moi le routier, c'est pas toi.
9: Ouais, toi, tu vas la fermer parce que j'ai été routier plus longtemps que toi. Alors moi, je vais dire une chose, tu fermes ta gueule.
21: Gérard, dans mon oreillette, on me dit que t'as été routier, mais en camionnette.
9: Et t'as...
21: Là, c'est l'oreillette, hein, c'est pas moi.
0: En utilitaire.
9: Eh
24: hey,
9: va te faire sucer au bois. Au bois, il paraît qu'il pompe bien.
11: Oh, je suis cassé.
24: Est-ce que je peux rebondir sur ce que tu viens de dire?
9: Cathy, attends. Laisse finir, Cathy, parce que je vais la casser d'entrée, celle-là. Parce que ça m'énerve.
24: Ben, je voulais vous dire que les routiers servaient à rien, en fait.
23: Moi, je suis tout à fait d'accord.
24: Que c'est complètement has-been et que l'avenir, c'est l'avion, voire la soucoupe volante.
1: Pourquoi pas?
9: Hé, hey, Cathy! Cathy!
23: N'ont aucune place dans cette société.
24: Je
23: aucune.
24: Pense qu'ils sont complètement has-been, complètement rétro, c'est plus du tout à la mode.
9: Alors, attendez.
23: Tu la fermes quand on parle.
9: Oh, tu fermes ta gueule, quoi, c'est moi qui commande! Alors.
1: Attendez,
10: on va pas les virer, on va simplement les calmer. Vas-y, Gérard, qu'est-ce que vous voulez dire à Cathy?
9: Alors, Cathy!
24: Oui.
9: Cathy!
24: Écoute,
9: 5 sur 5. Ouais, 5 sur 5, moi je te reçois 9 sur 9.
10: Vas-y, d'accord. Allez, Gérard, vas-y,
9: alors je vais te dire une chose, que là, ce que tu viens de dire, ça ni queue ni tête, je te dis au revoir, je te vire.
10: Bah non.
9: Je te vire, à la pomme,
24: hein, c'est... Avec moi pour dire que le camion, c'est plus du tout à la mode, c'est fini.
23: Gérard,
9: comment
23: c'est
9: attends, mito.
23: Oui,
9: mito, attends, laisse finir, Cathy.
24: Non, mais
2: c'est relou, genre.
21: Pauline, mais reste.
9: Oh,
24: c'est complètement rétro, le camion.
21: Attends, excusez-nous, les auditeurs.
23: Moi, je trouve que monsieur Gérard a une attitude complètement
9: déplacée. Bon, allez, hop, le débat s'arrête.
2: Non, attends,
10: on continue jusqu'au bout. Mais non.
23: Il ne donne pas sur cette antenne.
10: Le non, c'est rien. Pauline revient, elle va faire caca. Bon, alors vas-y.
24: Cathy Dumont, là, j'aimerais rebondir sur Cathy l'idiot, là.
23: Tu sais l'idiot.
9: Mais désolé, Cathy, hein. Au revoir. Chut. Allez, tu vas voir, l'idiot, il t'emmerde. Allez, Gérard. Dégage. Hop. Au revoir pour Cathy.
23: Gérard, c'est monsieur Mito. Est-ce que je peux juste rajouter quelque chose?
9: Attends, Mito. Il y a Nounours et Gérard Marche.
24: Toujours, mais tu peux m'appeler Germaine, hein.
9: Ouais, Germaine, alors vas-y, toi.
24: Ah, moi, ça y est, je t'ai répondu, hein.
23: T'as taillé?
24: Moi, j'ai 100%, d'accord.
23: T'as taillé?
9: Avec ce que je viens de dire?
24: Moi, je voudrais savoir où est-ce que Mito a pris à sucer, parce que là, j'hallucine.
9: Ok. Qui c'est qui m'appelle t'as taillé, là?
23: Oui, monsieur Gérard, c'est Nounours. Je vous ai connu lors de votre carrière de chauffeur routier. On a eu l'occasion de discuter de nombreuses fois par l'intermédiaire de la CIBI.
24: C'est intéressant, ça.
9: Oui,
23: c'est intéressant. Pour le simple fait que monsieur Gérard était considéré comme un routier bidon, puisque bon, dans notre milieu, on avait l'occasion de discuter avec de nombreux routiers, et c'est vrai que monsieur Gérard avait tendance à prendre beaucoup de femmes en autostop et de les mettre surtout dans son arrière-train derrière.
24: Oh.
23: Monsieur Gérard a eu l'occasion d'avoir de nombreux contacts physiques avec des femmes, et je pense qu'il ne peut pas le nier aujourd'hui sur cette antenne. Monsieur Gérard?
24: Il n'a pas compris.
9: Hein. Non, mais Nounours, au revoir.
10: Mais pourquoi?
23: Monsieur Gérard, parce que c'est lamentable, c'est lamentable.
9: Attends, Nounours, attends, je vais te dire une chose.
23: Je dévoile la vérité, monsieur Gérard.
9: Non, mais moi, je vais te dire une chose. Que là, ce que tu es en train de dévoiler à l'antenne, c'est faux. Au revoir.
10: Pourquoi?
9: Au revoir.
23: C'est lamentable, les routiers n'ont pas le temps de faire ce qu'il dit exactement.
9: Non, mais attends, au revoir, Nounours.
23: Gérard, mon cousin, s'il vous plaît.
9: Merci, au revoir.
21: Bon, alors, pour remplacer Nounours, on a Poncherello de Marseille.
9: Non. Attends, tu permets? Tu permets?
21: Bah oui, vas-y.
23: Allô, bonsoir.
21: Tu vois, c'est pas le même.
23: C'est l'officier Poncherello, là, pareil.
21: Bonsoir, Gérard. Y'a aucun problème.
9: Attends, je voudrais répondre quand même à Mito qui me posait une question.
23: Non, moi, je voulais juste rajouter quelque chose, puisque le débat est sur les CB et les routiers.
9: Non, mais qu'est-ce
23: que les gens...
9: Attends, Mito, qu'est-ce que tu penses que je viens de dire en prenant la défense des routiers?
23: Mais moi, je pense que tu as tout à fait raison, et je pense que les gens ont du mal à se mettre dans la tête que les routiers, l'importance des routiers et le dur travail qu'ils font. Et d'autant plus que, on parlait de CB tout à l'heure pour rigoler, il y avait un auditeur qui disait n'importe quoi, et la CB, heureusement qu'elle est là, parce que bien des fois, elle permet de sauver la vie d'automobilistes en danger, et ça, c'est grâce aux routiers, parce que sur un CB, on dit tout simplement qu'il y a un accident qui est à tel endroit, et grâce à nous, les voitures, elles freinent avant l'accident.
9: Je suis tout à fait d'accord avec toi.
23: Ouais.
9: Et là, je vais te dire une chose. La question, c'est que pensez-vous si la CB sera retirée? Et on va s'écouter. Monsieur Max, s'il vous plaît.
10: Oh putain!
9: Eh oui!
10: Ah, j'ai pas de.
21: Ah bah,
10: musique,
21: non, mais pendant que monsieur Max.
16: Merci,
21: cherche le disque.
9: On
21: accueille juste un auditeur.
9: Mais Manu, tu me fais des nouvelles fiches, s'il te plaît.
21: Mais d'accord, mais on accueille quand même monsieur Marcus.
9: Non, mais merci!
21: Monsieur Marcus de Bordeaux.
10: Non, mais je crois pas que ça vaut le coup de mettre
9: un disque.
16: C'est bientôt fini,
9: GG,
16: c'est bientôt fini.
9: Attends, sang. Ah, oh, mais merde. Eh, qui c'est qui commande là?
21: Bah, c'est toi, mais bon, on peut dormir quand même.
16: Calme-toi.
21: C'est pas comme si on parlait tous en même temps.
9: Eh, vous arrêtez avec vos enfants de merde là.
21: Non, mais c'est pas pareil, comme si tu bailles, tu vois, c'est pas parce que tu sens le caca. C'est pas parce que tu sens le caca que. Oh là, ça y est, c'est parti.
16: Oh
21: mon gars.
16: Oh, il vient de renverser son. Oh, il est parti en courant.
21: C'est
9: mais il va faire cramer la radio.
2: Salut Marcus de Bordeaux, vous m'entendez?
21: Ouais, mais on t'entend, mais attends, il gueule là.
9: Mais t'es ouf?
21: Bah, en fait, il jette des encens plein de.
16: Il a renversé son verre. T'as renversé ton verre de champagne partout.
10: Mais tu t'es fait sucer par un gnou, quoi. Mais t'es ouf.
21: Ça aurait été trop pour
10: toi. Mais Gérard, c'est bon, le débat. Mais attends, on parlait de choses intéressantes.
2: Ouais, est-ce qu'il y a un débat, oui ou merde?
10: Regarde, écoute les auditeurs.
16: Mais,
10: ouais.
16: Mais de quoi?
10: Bon, Gérard, bah attends, parce qu'en plus il avait qu'un verre de champ, là, tranquille. Il fait la fête, Gérard, c'est le birthday. Ouais, il est dans la place. Hein.
9: Attends, c'est le premier. Oh. Ça
21: n'oublions pas que sans alcool, la fête est plus folle.
2: C'est la fête au foyer.
10: Ouais. Alors,
23: Mister Cocktail.
10: Oh putain, ils viennent le boire cul-sec.
16: Cul-sec, le salaud. Oh mon salaud.
2: Oh là là, ça suffit un peu. Ça suffit maintenant. Ça suffit.
16: Arrêtez. C'est violent là.
2: Je suis vraiment scandalisé par l'attitude de Gérard et les auditeurs.
9: Allez, dégage de l'eau.
2: Ne l'énervez pas, putain.
23: Non, mais l'énervez pas, ça sert à rien.
9: Non, non, mais on s'en va, oui.
10: Non, là, c'est pas possible, là, putain.
21: Qu'est-ce qui se passe, les gars? On est tous des amis, on est tous des potes.
10: Putain, je comprends pas, ça partait bien.
21: On fait des bisous.
10: Mais arrête, Gérard, ça se passe bien.
16: Reviens, Gégé, reviens.
10: Combien on est sur internet?
16: Il y a plein de monde, là, on en est à 7250. Ça augmente, en plus.
10: Allez, dégage de l'eau.
3: Génial, le débat.
10: Non, si, il est bien. Elle...
3: Moi, allez. Écouté, franchement, il est bidon.
10: Mais non, mais fais pas ça, ça va brûler. Donne.
21: Mais, oh là mais là. Il lance de l'encens contre les murs.
10: Oh là là, mais le ouf. Allez, GG, dégage, Laurent. Dégage. Allez, viens. Allez, ferme la porte. Mais laisse la porte ouverte. Allez, Olivier, donne-lui un coup de main là. Oh là là. Bon, Gérard.
9: Toi, tu dégages.
10: Allez, Gérard. Allez, ouais, il rigole. Ouais, Gérard.
21: Oh là là.
10: Gérard.
16: Oh, c'est n'importe quoi.
21: Oh, il s'est barré.
10: Oh, l'anarchie, putain. Non, allez, Gérard. Allez, viens.
16: Qu'est-ce qui se passe?
21: Allez,
16: viens, Gégé.
21: Allez, ma couille de loup.
16: On continue.
10: Bon.
9: Allez, les auditeurs.
10: Mais ils sont là.
21: Assieds-toi,
10: Gérard.
21: Je t'en fais une fiche.
16: Mais en plus, il y a plus en plus de monde sur internet. Allez.
10: Ah, putain, t'es boulé, ça.
16: Non, continue.
10: J'ai pas de disque.
9: Tu mets un disque.
10: J'en ai pas, putain.
9: Tu mets un disque.
10: Je vais quand même pas le chier, le disque. J'en ai pas.
9: Eh ben tu mets n'importe quoi, je vais
10: pas mettre n'importe quoi.
16: Gigi, on continue le débat.
9: Non.
16: Il nous reste plus beaucoup de temps.
9: Non, vous mettez un disque et c'est tout.
21: Mais on n'aura pas le temps.
10: Pourquoi faire?
9: Vous mettez un disque, on a le temps, on a le droit jusqu'à 1h15. Tu prendras minuit et demi.
10: Non, minuit et quart. Non, mais Gérard, il est venu spécialement. Non, il n'est pas question, il faut respecter ça.
9: Non, mais de toute manière, dernière question. On met vague, vite fait un disque et basta.
10: Mais non, c'est rare.
21: On n'a pas le temps. Tiens, voilà ta nouvelle fiche.
10: Allez, nouvelle fiche. Allez, on fait un truc propre et carré là.
9: Et voilà. Attention, parce que là, je ne vais pas me laisser faire. Hein.
10: Tiens, Thomas, donne un coup de mon standard parce que là, Manu s'en sort pas tout seul. Voilà, comment ça se passe sur internet?
9: Les fréquences,
21: j'ai pas eu le temps, c'est pas grave.
16: GG, il y a beaucoup de monde sur internet qui veut continuer le débat. Alors continue 2-3 minutes, allez.
9: Ah bah de toute manière ça va aller vite hein.
16: Allez,
9: de
16: toute
10: façon
16: continue.
10: C'est Léo quand il décide, il prend l'antenne et voilà tu gicles.
9: Puncherello.
10: Mais arrête, Laurent, casse-toi, Laurent, je t'en supplie, arrête. Allez, Laurent, arrête. Oh,
21: j'en peux plus, putain, ça fait 2 heures je gueule. J'en peux plus, il m'a épuisé ce con.
10: Oh, un beau cadeau.
2: C'est un chouette beurre.
10: Écoutez,
9: casse-toi, ça voudra mieux. Casse-toi avec ton
23: sang. Eh mais il est nerveux hein.
10: Bah légèrement ouais. Un peu sur les nerfs ce soir.
2: Quand il
10: s'énerve, il transpire aussi. Ah ça l'excite de fêter mon anniversaire.
23: Ça doit fouetter dans le studio hein.
21: Ah j'ai les yeux qui pleurent moi.
10: Ah bah là 300 c'est non rien. Gérard, voilà, merci d'être revenu. Gérard donc va reprendre son débat sur les routiers sur les.
23: On peut pousser un coup de gueule.
10: Non mais en plus c'est intéressant, t'as des routiers Gérard qui veulent te parler. Alors Gérard. Alors.
23: Est-ce qu'on peut le pousser ce coup de gueule?
10: Alors d'abord, alors qui est avec nous sur l'antenne?
9: Monsieur Marcus.
23: Marcus Bordeaux 118.2.
9: Poncherello.
2: Poncherello Marseille 113.3.
9: Mito.
4: Oui. Toujours bien sûr, je suis assez scandalisé par ce qui se passe et quand je vois le non-respect des auditeurs qui sont là, ça dénote bien le non-respect des auditeurs vis-à-vis des routiers.
24: Mais quelle suceuse.
2: Quel cul d'œil, ouais.
9: La fréquence Mito.
4: 107.9.
10: T'as ton repérage toi.
2: Ouais, bah, direct.
9: Germaine.
16: Germaine.
24: Ouais, Germaine.
10: Mais il y a personne, je surveille.
9: Non mais je crois que je t'avais dit au revoir.
6: Oh, il a les yeux de lézard.
7: Écoutez, vous m'avez pris la tête, moi j'aimerais pousser un coup de gueule.
6: Vas-y, alors.
7: Écoute-le. Sans les routiers, vous êtes dans la merde.
9: Ouais. Mais attends, mais qu'est-ce que les mecs...
8: Ouais, Marcus.
7: Les routiers vous respecteront. Ouais.
9: Mais Marcus.
8: Marcus, t'as raison.
7: Quoi. Tu vois, j'ai la haine.
9: Oh, Marcus.
8: Marcus,
7: t'as raison.
8: C'est
7: Monsieur
8: Mito. Marcus,
9: attends. Marcus.
6: Vas-y.
9: Marcus.
7: Vous aimez les routiers, ça
9: Marcus. Marcus.
7: Ouais, je t'écoute.
9: Écoute-moi. Si t'es vraiment un routier, je prends votre défense.
6: Écoutez.
9: Vous le savez que je prends toujours votre défense. À chaque fois que je fais des débats, je pense à vous. Je vous salue parce que je sais très bien que vous nous écoutiez.
6: Je vous salue.
9: Hein. De toute manière, je vous estime bien. Donc, n'ayez crainte, il y aura pas de menace. Hein.
6: Ouais,
9: de toute manière, je vous ai toujours bien estimé. D'accord, Marcus.
7: Mais je peux te dire, des fois, la tarte à cinq doigts, elle tremble, hein.
9: Non, mais attends, Marcus, ça, moi, je vais te dire une chose, que lorsque je fais des débats, c'est vrai que vous êtes plusieurs à nous écouter.
8: On est des milliers à t'écouter, Gérard.
9: Oui, non, mais je le sais, mais ça, malheureusement, c'est pas à moi qu'il faut s'en prendre, c'est à ceux qui sont standards, qui ne veulent pas vous prendre.
6: Si, mais ouais,
7: tu sais combien de fois j'ai appelé, moi? On me
8: fiche, monsieur.
7: C'est tombé sur un espèce de Laurent tout à l'heure.
6: On l'a bien fait de le virer. Ah ouais, s'il nous écoute dans l'ascenseur.
8: Moi, j'ai eu Laurent.
7: Je suis bloqué de Triangle de Rocancourt depuis une demi-heure, j'essaie de vous joindre.
8: J'ai eu Laurent.
6: Ton warning? T'as mis les warnings?
7: Bien sûr. Mais c'est quoi cette question? Bien sûr que je suis en warning.
9: Marcus. Calme-toi, Marcus. Attends.
7: Je suis en train de perdre du temps, là.
9: Marcus.
6: Calme tes routiers, là, parce que.
9: Marcus.
7: Je t'écoute.
9: Marcus. Calme-toi, c'est Max qui vient de parler.
8: Ah, donc okay.
9: C'était son anniversaire, c'est son birthday.
8: Jésus-Christ.
6: Ouais. Donc il aura de poser des questions à la con.
7: Happy birthday.
6: Merci les routiers. Merci les routiers. Non mais Gérard,
9: c'est vrai que toi dans un sens, t'es quand même un peu vache aussi.
6: T'as toujours défendu cette profession.
9: Mais moi j'ai jamais
6: été tous les deux. C'est vrai que t'as souvent défendu les routiers.
9: Ah bah oui, je les défendrai toujours.
7: Excuse-moi Gérard, Marcus de Bordeaux là.
9: Oui.
7: Moi j'ai envie de savoir un moment dans quel camp se trouve Max.
9: Max, il se trouve dans aucun camp. Mais malheureusement, c'est qu'il pense pas assez à vous. Parce que dès qu'il prend l'antenne à 21h, il vous laisse tomber.
7: Les gens se sentent à savoir. Il parle pas avec son cœur.
8: Gérard, c'est mytho.
7: Quand on est des routiers, on vit avec le cœur. Moi, je vibre.
8: Mais bien sûr. Attends, on transpire, on est là. Et Max, c'est la route comme nous. Max, il fait la route comme nous, il doit comprendre comment c'est dur et comment c'est pas facile.
6: Ah bah j'ai un scooter, donc je sais de quoi je parle. Hein.
8: On a pas de famille.
9: Ah bah oui. Je le sais. Mais ça, de toute manière, attendez, les potzos. Moi, je peux vous dire une chose.
8: C'est notre potzo aussi.
12: C'est pas ton pote, y'a rien à voir.
9: Qui?
12: C'est officier pour le Chérello, moi je suis keuf et j'aime bien aligner des routiers au radar.
9: Connard! Dégage!
12: Au revoir,
9: Ponchorello!
6: Je peux pas le zapper, c'est la police, hein!
9: Dégage! Je le vire!
6: Ah non, moi je suis pour la police, hein! Je suis pour la police, hein!
16: Ça va pas, mais GG, mais t'es malade ou quoi?
6: C'est le bordel, Gérard, gère un peu!
9: Non, mais
6: tu
9: pas
6: la police! Ah mais non, c'est la police!
9: Tu le vire!
6: Mais c'est les forces de l'ordre!
7: Gérard, pour les routiers, tu me le vires!
6: Je peux pas, hein! C'est la police, hein! C'est la police, merde!
7: Gérard, Marcus de Bordeaux,
6: c'est parti!
7: Pour les routiers, au nom des routiers, tu me le vires!
6: C'est fait!
9: Voilà, ça
6: je ne cautionne pas, hein! On va faire bientôt la conclusion de ce débat, mais Gérard, encore si tu. C'est vrai que t'as toujours défendu les routiers.
9: Et ça, je les défendrai toujours.
6: Pourquoi?
7: Merci, Gérard.
6: Pourquoi?
9: Parce que c'est un métier qui est dur. Faut bien se dire une chose, ils partent, ils ne savent pas quand ils vont rentrer. S'ils vont rentrer, ils vont rentrer chez eux.
6: Attendez, on va juste te laisser parler.
9: Marcus.
7: Je reviens de Düsseldorf, j'ai failli me faire péter la gueule.
9: Marcus.
7: À côté de Munich.
9: Marcus.
6: Non mais Marcus, là, il faut le calmer.
7: Londres, Varsovie.
6: Calme-le. Parle-lui aux antennes un peu là, calme-le parce que c'est un peu boulé quand même là le routier.
15: Et en attendant, excusez-moi, on a accueilli John Baker.
6: Ah bah vraiment, c'est bien, John Baker, vite fait. Hein.
8: Bonsoir, John Baker, Aix-en-Provence,
6: 117.7, la fréquence.
8: 117.7. Bonsoir tout le monde, bonsoir Gérard, bonsoir l'équipe.
6: Bonsoir.
8: Bonsoir les routiers.
25: Bonsoir.
6: Bon là c'est un petit débat improvisé, je le rappelle pour ceux qui viendront de rejoindre Fun Radio. Hein. Bien sûr, on dirait que Gérard, le vrai débat de demain, ça sera sur la drogue et le cannabis, autant dire que...
15: Tout un programme,
16: ça promet.
6: Tout un programme, oui.
25: Regardez un peu de champagne en coin là.
6: Gérard, donc ouais, tu disais, donc les routiers, tu seras toujours derrière eux.
9: Toujours. Et ça, Ça, je sais, de toute manière, même que je conduis, que pour l'instant, je ne peux pas conduire, ouais. Mais je serai toujours avec vous.
24: Ah oui, ça, attends,
9: tous les jours, tous les jours, tous les jours, tous les jours, quand je vous vois, je pense à vous. Non, c'est pas que je bande, mais je pense à vous. Parce que vous faites un boulot.
6: De merde.
9: Pas un boulot de merde.
6: Un boulot énorme.
9: Je suis désolé.
6: Un boulot.
9: On peut pas dire un boulot de merde.
6: Ouais, je suis d'accord.
9: Parce que c'est grâce à eux, si t'as de l'essence dans les pompes, dans les stations-service, c'est grâce à eux, si t'as le ravitaillement dans, partout. Donc, je ne peux pas dire que, les routiers sont des cons, non. Je peux pas me permettre.
6: Des abrutis, oui, mais des cons, non.
9: Non, même pas.
6: Même pas.
9: D'accord. Même pas, je peux pas me permettre d'insulter.
6: Moi non plus.
9: Ouais. Je peux pas.
24: GG, moi j'ai une question, c'est l'officier John Baker là. Tu dis l'essence, la bouffe dans les magasins et tout, mais toi qui vas jamais acheter de l'essence parce que t'as pas de voiture, tu vas pas non plus faire les courses, t'achètes jamais à bouffer parce que tu bouffes à la cantoche quand même. Donc je voulais savoir en quoi tu te sens concerné par ce métier de routier quoi en fait.
9: Non mais attends, moi je vais vous dire attends.
24: Nous ne sommes pas les produits qui ramènent en fait.
9: Non mais attends, John Baker. Ouais. Moi je vais te répondre tout de suite à ta question.
24: Ouais.
9: C'est que je vois dans les grandes surfaces et je vois.
24: Mais là, attends, tu fais pas de course dans les grandes surfaces.
9: Non mais je vois où vous livrez et je suis désolé. Vous avez des ligues des files d'attente pas possible.
24: Ouais. Bah ouais, hein.
6: Pas possible.
24: Attends, tu veux dire que les routiers, ils font la queue à la caisse?
9: Non, ils font la queue pour décharger leur camion. S'ils ont un complet, je suis désolé. Ouais. Attends,
24: c'est pas parce que t'as un complet veston que tu décharges avant les
9: deux. Mais attends, tu permets que je réponde?
24: Y a pas de privilège, hein, camarade.
9: Si, parce que je suis désolé, vous avez des heures à respecter. Je suis désolé, vous avez des heures à respecter. Mmh. Et si elles sont pas respectées par les magasins, et vous êtes bloqué.
24: Ah, mais pour les heures,
6: ça c'est vrai, Gérard.
24: Dans les magasins, je suis obligé de faire la queue et je décharge à la main. Alors je te raconte pas le temps que je vais faire.
9: Ouais, mais en principe, normalement, moi, il y a une chose, c'est Germaine qui répète, qui parle là.
24: Ouais.
9: Hein? Moi, je vais dire une chose, Germaine. Normalement, si t'es en 40 tonnes, normalement, vous n'avez pas à toucher à la marchandise de derrière du camion. C'est le client qui décharge lui-même le camion.
24: Mais moi, j'ai pas le choix, hein.
9: Ouais, dans ces cas-là, normalement, c'est une mauvaise convention collective.
6: Là, tu nous fais cacher, mon gars.
9: C'est une mauvaise convention collective. Et normalement, c'est bien spécifié sur les contrats.
24: Tu décharges à la main, bah ouais.
9: Normalement.
24: GG, quand t'étais routier, toi.
9: Oui, c'est qui? Donnez vos noms.
24: C'est John Baker.
9: Oui.
24: Il t'est arrivé d'aider d'autres collègues routiers à décharger, toi. Tu files un coup de main quand même de temps en temps.
9: Non.
24: Entre collègues, attends, on s'aide à décharger quand même.
5: Mais on n'a pas à décharger, c'est pas notre travail.
9: Normalement, sur les 40 tonnes, vous n'avez pas à décharger.
21: Excuse-moi Gérard, pour répondre à cette question, on a un monsieur Marcus qui s'est bien calmé avec moi au standard.
13: Ouais, c'est Marcus. Ouais, je me suis calmé là.
5: Marcus.
6: T'as fait un peu de route, c'est ça? T'as fait un ou deux kilomètres pour te calmer?
13: Ouais, de porte à porte.
24: T'as fait un peu de civi, ça va mieux là.
13: Oh, vous foutez de ma gueule.
9: Bon allez, vas-y.
24: Pas le genre.
13: Moi je décharge à la main.
24: Ouais.
13: Même si c'est pas dans la commotion collective.
24: Ouais.
13: Et je me chope plein d'échardes. Et arrêtez de rire.
9: Attends, t'as combien de tonnes?
13: J'ai un 40 tonnes. Je sais, c'est stipulé dans mon contrat que je dois pas décharger.
24: Mais c'est parce que tu prends le Pinocchio que tu chopes des échardes.
13: Gérard, tu prends ma défense.
9: Non, je prendrai pas de la défense parce que tu nous insultes tout à l'heure. Moi, je te dis au revoir maintenant.
24: Allez, au revoir.
5: Gérard, c'est mytho.
9: Oui, mytho.
5: Moi, j'avais une petite conclusion.
6: Ouais, parce qu'on va faire la conclusion là.
5: Moi, je pense que les routiers, je voudrais que les gens écoutent vraiment parce que c'est sincère. Je pense que Gérard, tu sais quoi. Je pense que les routiers, les gens sont jaloux parce que nous, les routiers, comme toi, mon frère Marcus là, qui était à l'antenne, ou comme toi, Gérard, mon cousin, on est tous une grande famille. Et de toutes les saisons, de tous les temps, la pluie, le soleil, la mer, la neige, le verglas, on avance sur des routes comme une longue glissade vers la fin de notre chemin.
9: Mytho,
5: ouais.
9: Mytho, il y a une question que je vais te poser.
5: Oui.
24: En combien?
9: Et est-ce que tu crois...
24: En deux.
9: Est-ce que tu crois que dans peu de temps, vous allez perdre votre boulot? Réponds-moi, tiens, Mytho, Germaine et John Baker, ça sera la dernière question que je vous pose.
6: Et Marcus, non?
9: Non, Marcus, il est plus là.
5: Attends, on peut le récupérer. Marcus, il est routier comme vous, hein.
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6: Marcus
9: branché.
6: Aussi, Gégé, pour terminer, allez, sois généreux.
17: Gérard, c'est mytho, moi Marcus, je le connais bien, j'ai bossé avec lui, c'est un type sympa.
6: Hein. Marcus.
17: Il est super énergique, il est super speed, mais c'est un type sympa, vraiment. Et il bosse dur.
6: On va récupérer Marcus quand même, c'est un routier, il a fait du bon boulot. Allez Gérard, sois généreux, sois pour les routiers. Marcus, t'es là pour la conclusion?
17: Ouais, Marcus, c'est mytho là.
21: Ouais, je l'ai calmé encore. Hein.
17: Marcus?
18: Ouais, allô?
17: Ouais, Marcus, c'est mytho là. Bon, c'est bon, j'ai dit à Gérard qu'on se connaissait, mais sois sois plus calme. Hein.
18: Non, mais bon, moi, le métier de la route, c'est ma vie, quoi.
17: Bah ouais,
18: je peux pas supporter que les gens insultent.
17: Tu sais, faut le pardonner, hein. Il passe des heures et des heures pour nourrir sa famille. Hein.
9: Ouais. Non, mais attendez, c'est pas ça que je voulais dire.
17: Non, mais c'est un enfant, tu vois, issu de la DAS et enfin, tu vois.
9: Ah non, mytho. Mytho, oh, s'il te plaît, mytho.
18: Oui. Je suis désolé, Gérard. Hein,
9: retire ce que tu viens de dire.
17: Je retire ce que je viens de dire.
18: Gérard, je suis désolé d'apprendre ça comme ça.
9: Mytho, s'il te plaît, t'arrêtes avec ça. Alors, moi, je vais vous dire une chose. Donc,
18: je suis désolé, Gérard. Hein,
9: une petite conclusion, une petite conclusion vite fait.
17: Manière date, le
9: débat, on reprend un débat.
18: Tout oublié, la DAS, on oublie tout.
9: Non, mais Marcus, c'est pas la peine d'en rajouter.
24: On peut s'embrasser sur la
6: c'est
24: bouche.
6: C'est pas la peine d'en rajouter.
17: Il a pas parlé du foyer. Hein.
9: Non, mais c'est bon, allez, on fait une conclusion, là, vite fait.
18: Bah, la conclusion, moi, je voulais dire que les routiers, heureusement qu'ils sont là, parce que sans vous, sans eux, vous bouffez pas.
6: Sans toi, Marcus.
18: Il n'y a pas d'argent.
17: Sans toi, Marcus.
18: Il n'y a pas de légumes.
17: Ouais.
18: Il n'y a pas de pois cassés.
24: Il n'y a pas de poisson.
18: Il n'y a pas de petites boîtes de conserve dans les rayons. Il n'y a rien du tout.
6: Mm-hmm.
18: Alors, le train, c'est de la foutaise. Mm. L'avion, c'est du caca.
9: Je suis d'accord avec toi, Marcus. Mytho, pour finir.
18: J'ai pas fini.
17: Ben, moi, c'est
9: non, Marcus. Stop, Marcus.
18: Okay, la route. C'est la vie.
9: Ouais, mais
18: il y a des gens qui se battent, il y a des gens qui disparaissent. La dernière fois, j'étais à Düsseldorf.
9: Oh, mytho.
17: Non, c'est Marcus.
9: Marcus, termineux. Oui. Au revoir.
18: J'étais à Düsseldorf.
9: Mytho.
18: Je suis rentré par Varsovie.
9: Oh.
18: Varsovie, Pékin.
21: Hey. Oh, merde. Il va lancer des trucs.
17: Bon, bah, moi,
21: c'était super
17: mytho.
21: Intéressant ce qu'il dit.
17: Continue,
9: mytho.
17: Oui. Moi, c'est mytho. Bah, moi, je suis comme Marcus. Je pense que sans les routiers, il n'y a pas la vie, tout simplement. La vie sur Terre, elle n'existe pas. Et oui, on risque de perdre notre travail. On risque de perdre notre travail parce que les gens ne se rendent pas compte de l'importance de notre travail de tous les jours, du nombre de kilomètres qu'on parcourt, du nombre de litres d'essence qu'on brûle dans notre camion, dans notre 40 tonnes. Oui, les gens n'ont pas conscience de tout ça. Et quand les gens crèvent.
21: Moi, je l'ai coupé, il m'a cassé les couilles.
18: Je suis toujours en ligne.
9: Germaine. Germaine, pour finir.
6: Marcus.
9: Non, Marcus, c'est terminé.
6: Bah, je sais pas.
18: Entre un médecin et un routier.
9: Oh
18: entre un médecin et un routier, je préfère.
19: Oh, mais ça
18: suffit,
19: va pas,
18: attends, ça suffit, toutes ces conneries, toutes ces balivernes qu'on nous raconte à longueur de journée sur les routiers. Il faut arrêter. Les routiers, je vous ai dit, les routiers.
6: Gérard, j'ai ton débat. Je les ai coupés. Vas-y, hop, pour ta conclusion. C'est bon.
21: Manu.
6: Bonsoir. Deux avertissements.
21: Trois.
6: Oh merde, je viens de m'en prendre un.
21: Huitième, t'arrêtes.
6: Trois avertissements, ça fait quoi, une image, non?
21: Ah, un poster de Watt. Petit poster du moustachu là. Hein? Allume ton micro, Gigi.
6: À 5, t'as un poster de brosse. Hein.
21: Classe.
9: Germaine, pour finir. Germaine, conclusion.
21: Ah, bravo. Quelqu'un a raccroché.
9: Ouais, mais. Donc c'est bon. John Baker. C'est bien.
21: Quelqu'un a raccroché.
9: Non, mais c'est bien. Non, mais c'est bien. Non, regarde, elle est là. Vite, allez, Germaine. Germaine, on dit pas les enculés, on dit maman travail.
24: Bah, moi je parle pas de ta mère, hein, tu veux pas qu'on en parle.
9: Non, mais.
6: Ouais, c'est vrai que t'es un peu insulté là, Germaine.
17: Ouais, bah ouais, tu cherches quand même.
24: C'est lui qui a commencé, hein. Moi je voulais dire que c'était un débat assez bien cerné.
9: Non, mais attends, parce
24: que. Je crois que, voilà, demain, gardez-lui une petite bouteille de champ dans un coin parce que. À ce rythme-là, ça va être excellent.
6: C'est vrai que demain, il y a un autre débat, parce que là, t'es venu en cadeau pour mon anniversaire, c'est la cerise sur le gâteau, mais demain, c'est ton vrai débat. Demain, un débat sur le cannabis au volant, les jeunes, l'ecstasy.
21: Si je peux me permettre, c'est une petite cerise à l'eau de vie, hein, quand même.
6: Ouais, et tous les LSD, tout ça, enfin, tu fais un débat sur la drogue. Hein.
17: À mon voilà. À la merde.
6: Ça va, pardon?
18: Gérard, je suis toujours en ligne, c'est Marcus, là.
6: Oh putain.
17: C'est quelque chose, Gérard.
6: Non, mais Marcus, faut le dégager.
17: Ouais,
6: Marcus, bosse, il faut peut-être qu'il reprenne la route, Gérard, en tant que
18: routier. Non, mais justement, là, je vais la reprendre la route, je voulais dire.
6: Ah ouais, là, attends, là, faut rendre l'antenne.
17: Y a des trucs qui
18: t'attendent. Gérard, c'est un mec cool. Merci de défendre les routiers.
20: Vas-y, regarde l'heure.
19: Oula.
21: Ça va taper.
6: Allez, on fait la conclusion, GG.
17: Ouais, GG.
6: Débat de quoi? Débat de merde ou.
9: Bah.
17: Ouais, t'as taillé.
9: Allez.
17: T'as taillé, là.
9: À mon avis, merci pour les auditeurs qu'on appelé, mais à mon avis, c'était pas des vrais routiers, c'était des faux. N'importe donc, quoi. Ben, qu'est-ce que j'ai à dire? Ben, petit de merde.
19: Merci.
21: C'est cool.
0: Bah, pas moins quand même.
9: Sur le net, on a terminé.
16: On a terminé à 8
0: 952. Ah, bah, quand même.
16: Bravo.
0: 8 000.
16: Et ils disent que.
0: Quand je vois que je fais 300, 8 000... moi.
16: 8 952.
14: C'est nul.
0: Doucement, parce qu'il est en train de faire des courbes. Hein.
16: Et ils disent que les routiers, c'est l'avenir. Les routiers, c'est vraiment l'avenir de la nation.
0: D'ailleurs, conclusion, voilà. Gérard, pour tous les routiers qui nous écoutent, un message à faire passer pour tous les jeunes qui voudraient devenir routiers.
21: La merde.
0: Non, sérieusement.
9: Non.
0: Pour routiers.
9: Moi, tous ceux qui sont routiers et qui veulent devenir, ben, foncez. De toute manière, l'avenir est devant vous. Si vous avez envie de. Si vous êtes jeune, allez-y. Et qu'est-ce que je peux vous dire? Ben, bonne chance à vous.
0: T'es l'arsène,
9: bonne attention. Route. Bonne route. Et puis, ben, j'espère voir un jour des routiers devant Fun Radio.
21: En vrai,
9: c'est tout.
0: Des routiers. En vrai. Surtout des 40 tonnes sur la rue Bayard, ça va être bien.
9: Oui, ben, pourquoi pas?
16: Ouais,
9: ben,
16: ouais.
9: Eh oui, oui, pourquoi
0: pas. Si Marcus nous entend, qu'il vienne avec son 40 tonnes.
9: Donc voilà, on va laisser la nuit à Léo.
0: Je vais mettre juste un disque avant que Léo ne prenne et vite fait, donc débat demain à partir de minuit. Après la radio libre avec Mélanie, tu reviens et tu fais donc un débat parce que c'est vrai qu'au volant maintenant, on va pouvoir.
9: Ben, on va parler sur la drogue et tout ça, donc ça va
0: le
9: pas être évident.
0: Le cannabis au volant, les jeunes, ça va pas être évident, mais il faut en toucher parce que c'est un fléau.
9: Bah, disons, c'est une actualité, donc c'est malheureux.
0: Chaud sur l'actu, GG.
9: Ouais, mais c'est malheureux, mais il y a trop de morts sur la route et c'est vrai qu'on dit il y a trop de morts sur la route par rapport à ça et on dit souvent c'est de la faute aux routiers, mais non. Faut bien se dire une chose, que les routiers font leur boulot, ça sera ma seule conclusion. Ne pensez pas que les routiers vous en veulent, c'est tout. Voilà, bonne nuit à tous et bonne nuit à tous mes potes.
0: Eh ben, ça promet pour demain. Hein. Demain, ouais. 21h pour la Radio Libre avec Mélanie, bien sûr. Et Gérard, donc demain, gros débat sur le cannabis, sur la drogue. Et bien sûr,
9: ceux qui veulent me parler, je serai sur le chat www.funradio.fr. Bonne nuit à tous.
0: Allez, à demain et pour vous faire plaisir, un cadeau Nirvana sur Fun Radio, le dernier inédit.
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0: Donc on va continuer le débat maintenant.
1: On est toujours dans les débats de Gérard, voilà. Sur Fun Radio.
0: Avec 0800.
1: Si vous voulez nous appeler 0800 70 5000
0: pour les Belges 0331 47 99 79 5000 et toujours le 3615 comme Fun Radio rubrique directe. Donc on va enchaîner le deuxième débat. Donc ce débat là c'est j'ai pas eu le temps de trop préparer les questions, ça vous m'excuserez, mais petit à petit je pense qu'on je vais y arriver. Donc, pourquoi que les nanas nous forcent à manger? Donc, on va récupérer...
2: Récupère Karen, Marcel, Anthony, Alan, Gégette et Buffalo.
3: Ouais, salut Gérard.
0: Bonsoir.
3: Gérard.
0: Ça y est.
3: Coucou, Gérard.
0: Non, mais ça y est, vous n'allez pas recommencer.
3: Mais non, recommencez.
0: Non, mais maintenant,
4: vous
0: vous avez eu le temps de répondre, de voir la question.
3: Ouais, bien envoyé.
0: Alors, maintenant, vous répondez.
4: Moi, je trouve ça dégueulasse.
3: Ouais, bien envoyé, Gérard.
4: Avant tout, je voulais dire que tu chantais comme une pétasse.
0: Bon, alors, dans ce cas-là, attends, toi, celui qui vient de dire que je chante comme une pétasse, tu dégages, et celui qui vient de dire qu'on abandonne les chiens sur la route, tu dégages.
4: Ouais, voilà. Contre la différence d'âge.
3: Ouais, bien envoyé, Gérard.
0: Hop.
3: Ouais.
0: Alors, maintenant, les nanas.
3: Ouais.
0: Vous répondez à la question.
3: Ouais.
0: Est-ce c'est que...
3: Gégé.
0: Oui.
3: Pour pas gâcher la bouffe.
0: Non mais...
3: Tu sais pourquoi? Parce qu'on fait chien à la cuisine et en plus vous bouffez rien.
0: Ouais mais
3: alors c'est normal qu'on vous fasse
4: t'as vu la cuisine que tu me donnes.
0: Attendez. Moi, il y a une question là que...
4: Attendez, c'est vrai tu chantes comme une pétasse.
0: Ouais. Bon alors tu dégages, hop. Tu me retires...
3: C'est lourd.
0: Julie, tu me retires celui-là.
3: Bien envoyé, ouais!
0: Celui-là, j'en veux plus.
3: Ouais, bien, Gérard, c'est bien!
0: Celui-là, je le veux plus.
3: Gérard, tu peux répéter la question?
0: Bah, dans ce cas-là, moi, je vais. À 3h, je laisse la place à Yannick.
3: Non, Gérard!
4: Gérard, c'est sur mal.
3: Allez, Gérard, assure!
4: Gérard, j'ai envie de te sucer.
3: Mais arrête tes conneries, laisse-le parler, il va encore gueuler. Gégé, répète la question, s'il te plaît, on n'a pas bien compris.
4: Vas-y.
3: Hein.
4: Oh là,
0: pourquoi que les nanas nous forcent à manger?
3: Pourquoi que les nanas vous forcent à manger? Gérard! Et pourquoi que les nanas
4: vous
3: forcent
4: à manger? Pourquoi vous nous obligez à manger là?
3: On vous oblige à manger parce qu'on fait la bouffe.
4: Ouais.
3: Déjà, on fait chier, puis après vous râlez. Ah, c'est pas bon, on est jamais
0: aussi
3: bien.
0: C'est normal, vous êtes là pour faire la bouffe.
3: Vous la faire.
4: Elle pue la merde ta bouffe.
3: Elle pue la merde, mais qu'est-ce que t'en sais? T'as déjà mangé chez moi? Non, alors ta gueule.
0: Non mais attends,
3: pourquoi, Gérard,
4: sois pas agressif,
3: connard. Alan.
0: Vous vous calmez là.
3: Ouais,
0: déjà.
3: Alan.
0: Ouais, Alan.
3: Et moi, je force pas mon mec à bouffer ma bouffe, quoi, c'est clair. Hein.
0: Ouais, mais attends. Alors.
4: Non, mais par contre, tu le forces à te bouffer la moule quand même.
3: Ouais, ça, ouais.
0: Mais attendez, la question, c'est pas ça. Hein. C'est pas forcer de bouffer la chatte de la nana.
3: Ah non, mais la moule, c'est la moule.
4: C'est la moule,
3: c'est
4: la moule,
3: Gérard. C'est la fruit de mer.
4: Ça n'a rien à voir, la moule et la chatte, hein, Gégé.
0: Ça n'a rien à voir. Ta sœur, ça veut dire quoi? Tentacule et encule ta sœur.
4: Ah, je sais pas, tu fais ce que tu veux avec ta sœur.
3: Mon Dieu, Gérard, t'es vulgaire.
0: Ah, attendez. Vous me dites que ça n'a rien à voir, la moule, et puis la moule d'une nana, si, c'est pour moi, c'est pareil.
3: Mais non, une moule, c'est un fruit de mer.
0: Ouais,
3: c'est un fruit de mer. Coucou, Gérard.
0: Oui. Tu sais qu'il
3: est... Je te dis qu'une moule, c'est un fruit de mer.
0: Ouais.
3: Bon, attendez. Hey, Gérard, bon, moi, je t'ai dit que mon mec, je ne forçais pas à manger ma bouffe, quoi.
0: Ouais, d'accord.
3: Ouais.
0: Mais pourquoi?
3: Parce qu'il fait ce qu'il veut, mais s'il n'a pas envie de manger, il mange pas, quoi.
4: Que c'est dégueulasse.
3: Non, mais c'est très bon, hein. Je suis un cordon bleu d'ailleurs.
1: Et il y a Raymond sur Minitel qui dit qu'il faut que t'arrêtes ce débat-là, il est trop vulgaire.
0: Bon, bah, attends, si elle n'est pas contente, Raymond sur Minitel.
4: Non,
0: mais attendez.
2: Mais tu vois, ils connaissent tes répliques par cœur. Et à la place du mec que t'as viré, on accueille Jack.
3: Ah, salut Jack.
1: Moi, je demandais au mec quel est votre plat préféré.
4: Salut Gérard.
1: Que vous préférez que les mecs, les nanas vous fassent.
0: Alors, ouais, voilà.
4: Et la bouillère au poil.
0: Hein?
4: Et la bouillère au poil.
0: De quoi?
4: La tarte au poil.
0: C'est quoi ça?

0: manger pour que tu parles pas la bouche pleine, comme ça t'arrêtes de dire des conneries.
1: Hey, j'ai encore des poils de la foufoune à Christine dans la bouche, ça t'excite?
2: Mais tu le calmes.
3: Hey,
2: non,
3: tu
2: non.
3: Dégages.
2: Non, non,
3: hey, tu dégages.
2: Non, Julie, s'il te plaît.
3: Allez. Ouais, tu le dégages.
1: Ne relis pas ton passé.
2: Non, non, mais attends, toi tu...
1: Non, mais tu peux répéter la question, s'il te plaît?
2: Non, non, mais c'est bon, vous avez très bien compris. Alors moi, je vais vous dire une chose.
1: Mais Raph, t'es sorti avec un steak, mais c'est pas grave. Tu peux répéter la question, s'il te plaît?
2: Moi, je vais vous prévenir d'une chose, que pour l'instant, il n'y a aucune nana qui m'a forcé à manger.
1: Bah, c'est clair, t'es un cadavre.
2: Merci.
3: Est-ce que aucune nana t'a fait à manger?
2: Non, non, mais attends, il n'y a aucune nana, si, parce que je viens de... d'aller manger chez quelqu'un et bon, ben, elle est... Comment?
1: T'as revu la grosse,
3: qui, Gérard? Elle t'a pas forcé à manger, c'est ça?
1: Qu'est-ce qu'elle t'a fait de bon, la grosse?
3: Invité, tu manges, non?
2: Attends, toi, Lascar, qui vient de dire la grosse, je veux dire une chose, déjà, elle est pas grosse.
1: Oh, le coucou, le mignon, la déjà vu, c'est la grosse. Ne raconte pas n'importe quoi.
2: De quoi?
3: Elle est guêpe, elle est hyper
1: grosse. Gérard, hein. J'ai déjà vu Christine, elle est grosse.
2: Est-ce que mais attends, attends, déjà, c'est pas Christine, d'accord? Et tu vas arrêter avec Christine, ok?
3: Ouais,
1: elle s'appelle comment, celle-là? Christine, on a dit la grosse.
2: Non, non, mais elle s'appelle pas pareil. Christine.
1: Tu l'appelais la grosse?
3: C'est qui? C'est la rousse, hein?
2: Non, non, plus de manière, vous n'aurez pas son nom.
1: Elle tient dans la gamine.
2: Vous n'aurez pas son nom de la personne chez qui j'ai été mangé ce soir.
1: C'est Majax, son nom de famille.
4: Gérard, son prénom.
3: Gérard, un peu tu lui citais.
2: Et en plus...
1: T'as été bouffé chez la sirène.
2: Non, et en plus, ce que j'ai mangé...
3: Ouais,
1: c'était dégueulasse.
2: C'était la première fois que j'ai mangé...
1: Ta main?
2: Non, que j'en ai mangé
1: la
2: moule.
3: La tarte au poire.
1: T'as bouffé ta table, non. C'est souple.
2: Une raclette.
3: Une raclette.
1: Waouh, putain.
3: T'as quel âge?
2: J'ai mangé de la raclette ce soir.
3: Wow, Gérard. Pour la première fois de ta vie.
1: Bravo, moi je dis bravo.
3: Ouais, bravo, attends.
1: On peut dire César de la raclette.
3: Applaudissez.
1: Bravo, bravo Gérard.
2: Eh ben, si elle m'écoute, elle est là-haut.
1: Gérard, t'as la télé,
2: toi. Je crois qu'elle est en haut.
3: Au 7e ciel.
2: Je crois qu'elle est en haut, mais bon, ben, si elle peut venir, on verra ça tout à l'heure, elle vous le dira.
3: Oh putain, merde.
2: Donc, c'est la seule qui m'a forcé à manger ce soir.
3: Ouais, donc,
5: elle a raison.
3: Donc, toutes les nanas, faites-lui de la raclette. Hein.
2: Non, j'ai été forcé de manger. Le jour de mon anniversaire, ça a été pareil parce que.
1: On t'a forcé à boire le jour de ton anniversaire.
2: J'étais obligé de manger. N'est-ce pas? N'est-ce pas
6: Non, mais elle est dans le studio, mais les gens la voient pas, donc continue à parler.
2: Non, non, mais il y en a une qui s'en va, là, c'est bizarre. Elle veut pas répondre.
1: Ah non, c'est normal.
2: Donc,
7: mais parce que c'est pas le sujet du débat, Gérard, donc ça serait que tu enchaînes.
2: Si, parce que les deux personnes m'ont forcé à manger, donc...
1: Question suivante.
2: Croyez-vous...
3: La troisième question,
1: comment fait-on la raclette? Question suivante.
3: Next.
1: Est-ce que tu peux nous faire des crêpes, Gérard?
2: Non.
6: Hey, un jour, est-ce que tu pourrais faire comme Françoise et nous donner une recette de cuisine?
2: Ah bah, moi, vous voulez des recettes de cuisine?
3: Ouais.
6: Une recette, Gérard.
2: Allez,
1: le sorbet, Gérard.
2: Crade, hein.
6: Non, non, mais une bonne, vas-y, fais-la.
2: Non, non, mais moi, je vous en donne une super crade.
1: Vas-y.
2: Ouais. Alors, comment? Alors, des spaghettis.
6: Ouais. Non, tu l'as déjà donné, celle-là.
2: Non, non, des spaghettis à la bolognaise.
6: À la bolognaise. Des spaghettis à la bolognaise.
2: À la bolognaise.
6: Ah, la bolognaise.
3: Moi, j'aime pas les pâtes. Hein.
2: Non,
3: ah,
2: mais,
3: bah ouais, mais bah,
2: non, non, non, mais attendez. Là, ouais. Moi, c'est une recette à moi.
1: Ouais.
2: Et vous allez voir qu'elle est super crade.
1: Vas-y.
3: Donc,
1: la recette de Gérard. Attends, on présente la recette de Gérard selon Gérard.
4: Tu pues la merde, Gérard.
3: Prise première.
1: Les spaghettis à la Gérard.
2: Stop!
1: Vas-y, Maïté, vas-y. Eh, le mec, il arrête pas de gueuler, là. Putain.
2: Alors, la recette
1: du
2: spaghetti à la...
1: Attends,
2: celui qui s'amuse avec un téléphone pourri qu'avec un portable, c'est pas la peine de continuer.
1: Ouais, t'as de la place.
3: Taisez-vous.
2: Bon, alors, les spaghettis à la bolognaise, selon Gérard.
1: C'est bon.
2: Vous faites chauffer de l'eau. Vous mettez vos spaghettis dans l'eau.
3: On vaut combien de temps?
2: Ouais, vous
3: t'en vois les bouts?
2: Non, vous coupez les spaghettis.
3: Gérard, on les coupe.
2: T'as gueule quand je parle, toi.
1: En combien? Les spaghettis, on peut les foutre dans ton cul.
3: Arrête. Laissez parler Gérard, vas-y Gérard. Moi je t'écoute,
2: Vous faites chauffer l'eau. Une fois, vous mettez de...
1: Vous avez fait chauffer avec quoi l'eau, Gérard?
3: Petit feu, genre feu.
2: Avec quoi tu veux faire chauffer de l'eau, espèce de petit con?
4: Ah ouais, t'es un peu con là, sur ce coup-là.
5: Calme-toi, Gérard.
0: Mais non, attends, avec du gaz, de l'électricité, c'est important. Non, mais...

0: manière, ils savent très bien comment qu'on fait chauffer de l'eau. Hein.
1: Et quand on est en camping?
0: Ouais, bah quand on est en camping, t'as des réchauds, d'accord? Après, une fois que l'eau est bien chaude.
2: Est-ce que tu peux faire ça en vacances?
0: Oui.
1: Dans une caravane?
0: Bien sûr. En camping ou à la mer?
1: Gérard,
0: tu peux
1: Gérard,
0: faire ça.
1: C'est vrai que c'est pas un peu risqué dans une caravane de faire chauffer de l'eau?
0: Non.
1: Donc,
0: après, une fois que votre eau a bouillu.
1: Vous
0: mettez vos spaghettis.
2: Non, c'est bouillard.
1: Bouillard, Gérard.
0: Vous mettez vos spaghettis. Vous mettez vos spaghettis.
1: Quel genre de spaghettis? Des longs?
0: Oh putain, vous mettez vos spaghettis. Vous mettez vos spaghettis. Vous mettez vos spaghettis.
1: Gérard.
0: Bon, ça y est.
3: Allez, vas-y,
1: on met des poils de zizi aussi dedans, non?
0: Vous mettez vos spaghettis, une fois que vous attendez 5-10 minutes, pas plus, vous arrêtez tout ça, vous mettez un peu de beurre dans votre casserole, ta gueule, voilà, vous mettez du beurre dans votre casserole, vous mettez vos spaghettis, mais par contre, pour faire la sauce à la bolognaise, une question bête et méchante à 10 balles.
1: Et là, tu chies dans la casserole, Gérard.
0: Non, vous attendez... Alors là, vous mettez un camembert déjà.
3: Un camembert?
0: Bien ferme dehors.
3: Quel genre de camembert?
0: N'importe quel camembert.
1: Moi j'ai une meilleure idée, c'est vous avez deux.
0: Stop, mais vous attendez que le camembert y aille des asticots? Vous mettez les asticots. Non mais attendez. Vous mettez les asticots. Stop. Laissez-moi finir ma recette.
2: T'es plus fort en cuisine qu'en gonzesse apparemment.
0: Vous mettez vos asticots dans la gamelle avec les spaghettis.
1: Gérard, j'ai encore une meilleure idée.
0: Alors là,
1: les asticots, c'est quoi comme asticots?
0: Raison. Vous allez vous la fermer.
1: Les gens d'asticots, les mêmes qu'on utilise à la pêche?
0: Ouais, voilà, les mêmes.
3: Il y a plusieurs sortes.
0: Ouais, mais attendez, non, mais attendez, la meilleure
1: sauce... Tu veux nous intoxiquer,
3: Gérard? Gérard, un peu de calme, s'il te plaît, rentre
1: ta queue dans l'eau et ça mord.
0: Non, mais après, vous attendez pour avoir la sauce tomate, là, c'est le truc que tout le monde attend.
3: Je t'ai cuisiné, ouais, hein, Gérard.
2: Attention, tu vas nous faire une grosse surprise, là.
0: C'est quand la nana a ses ragnagna, vous mettez la casserole en dessous, vous attendez que ça coule. Et là, vous mélangez tout avec du gruyère, du sel et du poivre.
3: On comprend pourquoi personne ne rit avec toi.
1: Gérard, tu vois, dégueulasse, toi. C'est trop compliqué ta recette, Gérard. Ce qu'il faut faire, c'est manger 3 kilos de viande de la veille et tu chies dans la casserole directement.
3: Gérard,
1: en plus, c'est nul, tu peux pas le manger.
3: Gégé, on comprend pourquoi personne
1: ne veut
3: manger chez toi.
1: Il en a déjà mangé.
0: J'ai jamais invité personne à manger chez moi.
3: C'est normal, c'est normal que
0: quand
3: on fait la cuisine.
0: Non, mais.
3: Ça sent de loin, putain.
1: Bolognaise avec Christine.
0: Je te répondrai pas, tu vois. Là, t'es tranquille.
4: Pourquoi elle aime une bolognaise, Christine?
1: Pourtant, les règles à Christine, ça doit être pas mal quand même.
3: Comme c'est quoi,
1: ouais, alors t'as pas dit 5 ou 10 minutes?
0: Non, mais.
4: C'est qui, Christine?
0: Ça vous regarde pas.
4: Christine, c'est un steak. C'est qui? Un steak.
3: Ah bon? C'est son mec, Christine. Ah, ok.
0: Ah, ouais. C'est ça, t'as raison, toi, pétasse.
3: Ça y est,
0: vous avez compris ma recette?
1: Ouais.
0: Bon, c'est bien. Si vous ne l'avez pas compris, vous...
3: Vous allez vous faire foutre.
0: Mais vous écrivez à Fun Radio, je vous la referai.
4: Gérard, est-ce que je peux t'écrire directement? Tu me files ton adresse et comme ça, je t'écris directement.
0: Non.
4: Est-ce qu'il y a des auditeurs qui connaissent?
1: Bon, maintenant, Gérard, est-ce que tu peux donner la recette de la sucette magique à la loco?
5: Ah, elle est déjà sur Internet.
4: De la sucette d'anus, Gérard.
3: Ouais, aux chiottes. Hein.
0: T'es contente de ta connerie, toi?
4: Ouais.
0: Celle qui vient de dire ça, la nana?
3: La pétasse.
0: Non, mais t'es contente de ta connerie, là?
3: Ouais, c'est qui a dit ça d'abord, hein?
0: Ouais, attends...
3: Non, c'est un mec.
0: Non, c'est toi. Attendez, faut pas confondre tentacule et encultasseur. Hein.
1: Voilà.
0: Wow,
1: ça c'était la plus belle. Bravo, Gérard. Fini d'enculer ta sœur.
0: Combattre dans un tunnel de blanc.
4: Gérard, t'es pas poli là, c'est pas bien.
0: Je suis pas poli, mais attends.
3: Gérard, la pauvre, la fille, tu viens de la blesser,
0: quoi. Attends, déjà, il y en a un.
3: Il y en a un ou une
0: qui a quelqu'un derrière qui lui souffle.
4: Ouais, un ou une, Gérard.
3: Ouais, ça je suis sûr que
4: c'est un ou une.
0: Hein?
4: Quoi? C'est un ou une.
1: C'était quoi la vanne de tout à l'heure? Mets-lui un vase sur la tête et...
0: Ouais, bah, c'est mets-lui un vase sur... sur ta gueule et va te faire enculer.
1: Ah, ouais, là, super, Gérard. Voilà. Tu vas écrire un livre, là, récemment.
3: Eh, Gérard, putain, c'est quel
1: livre. Est-ce que tu aimes te faire enculer,
3: Gérard?
0: De quoi?
1: Est-ce que tu aimes te faire enculer, justement?
0: Non.
1: Est-ce que tu aimes... Puisque tu en parles tout le temps.
3: T'aimes enculé, hein. Gérard.
5: Gérard.
1: Oh, putain.
5: Gérard.
0: Quoi?
5: Est-ce que tu aimes beaucoup?
0: Non. Tu vois...
1: Ah ouais. Gérard, est-ce que tu aimes la fellation? Réponds-y.
3: Gérard, c'est quoi enculer quelqu'un?
0: Non, mais allez-y, posez-moi des questions. C'est les vacances. Et puis là, comme tout le monde, il y a quand même pas mal de monde dans le studio. Puis que depuis le temps, tout le monde veut savoir ma vie privée.
2: Ça t'excite. Hein.
0: Alors, allez-y. Allez-y.
3: Tu réponds à nos questions?
0: Je vais essayer de répondre à vos questions.
3: Mais si n'importe sont... lesquelles. Tu réponds.
0: Non, attendez. Je répondrai par oui ou par non.
1: Non, déjà.
0: Alors, Florent et Julie, au standard. Florence, s'il te plaît, au standard.
2: Julie, c'est Julie là.
6: Oui.
0: Julie, tu calmes les deux mecs qui répondent poliment et sans insultes et sans roter. Sans roter.
2: Oui, mais Gérard.
6: Je suis désolée, Gérard, tu es vulgaire.
0: Non, mais là.
6: Et tu n'es pas poli. C'est la même chose. Je vois pas pourquoi les auditeurs devraient être gentils et polis avec toi.
0: Là, je vais répondre parce que comme tout le monde veut savoir ma vie privée, depuis 2 ans que je travaille avec vous. Au bout de 2 ans, je vais quand même vous dire.
2: Ok. Que, ouais, mais Gérard.
6: Tu veux nous dire quoi?
2: Oui, mais attends.
0: Je répondrai sur ma vie, mais que par oui ou
2: écoute
0: par
2: la
0: non.
2: La radio, il vient de le dire 5 fois déjà. Donc Gérard,
0: mais
2: tu réponds.
0: La radio.
2: Mais et Gérard, tu réponds, mais tu dis pas, je vous le dirai pas. Tu réponds à toutes les questions.
0: Non, mais je réponds que par oui ou par non.
2: Oui, mais à toutes les questions. Ok, on y va.
0: Mais attention, stop. Sans parler de Christine, de Carole et de
2: toutes les questions. Toutes les questions.
0: Alors, sauf
2: non,
0: sur Christine,
2: toutes les questions. Première question.
0: Déjà, celui qui se marre, t'as du monde derrière, tu.
2: Bon, allez, on commence.
1: Première question. C'est Anthony,
0: Non.
2: As-tu fait un cunilingus à Christine? Première question.
0: Non, bon, attends,
1: Gérard,
0: c'est pas toi qui.
1: Je la question. Est-ce que t'as sodominé la bosse?
0: Non.
1: Gérard, j'ai une question à te poser, c'est Anthony. C'est pas possible, t'es un comédien, on peut pas être aussi con. Alors, réponds.
0: Là, la question, c'est pas sur ma vie, donc je
1: réponds. Si, c'est sur ta vie, c'est pas possible. T'es un comédien, t'es payé par Fun Radio, c'est pas possible.
3: Gérard, c'est qui t'a appris à cuisiner hein?
0: Moi-même.
2: Il y a une question sur Minitel.
0: Stop.
2: Combien faut te payer pour que tu fermes ta gueule?
0: 0 francs. Donc, c'est qui vient de dire ça?
1: C'est gratuit dans ta gueule.
2: Libérator.
0: Eh ben Libérator, dans ce cas-là, t'arrêtes de dépenser ton fric sur Minitel, ça va te coûter très cher à la finale.
3: Mais comment tu te sais? C'est ton problème. Hein.
1: Question de Duplon, te branles-tu de la main droite ou gauche?
0: Aucune.
3: Te branles-tu déjà? Gérald.
1: Avec les dents, il se branle.
3: Te branles-tu déjà au moins?
2: Gérald, il fait des autofellations.
0: C'est qui qui
3: Gérald, il mesure combien
0: c'est
3: ton
0: moi.
3: Sexe? Hein GG.
1: Bah oui, c'est lui. C'est celui qui parle qui pose la question.
3: Gérald, il mesure combien ton sexe? Hein.
7: Question de Madame Martine, est-ce que tu repeins les murs tout nus?
0: Non.
3: Gérard, il mesure combien ton sexe hein?
0: 22 cm et après.
1: Ouais, d'accord. On a dit la vérité, Gérard.
3: Gégé, as-tu une grosse poitrine?
0: J'ai pas de sens, je suis un mec.
3: Gérard, j'adore tes cheveux blonds.
2: Est-ce que tu encules ou tu te fais enculer?
1: Il fait les deux, moi je sais, à la locomotive, j'ai eu l'expérience, je peux te dire qu'il s'est fait bien défoncer le trou de cul, quoi.
3: Dans les chiottes!
1: Exactement.
0: Non mais ça vous fait rire avec l'histoire de la loco.
1: Est-ce que c'est vrai que tu as taillé la bite de Tony en Toblerone? Ça t'amuse de faire sodomiser, hein, c'est un problème hein.
3: Toblerone.
2: Bah, réponds aux questions Gérard, c'est toi qui as proposé.
0: Non mais attends.
1: Gérard, as-tu mis la bite de Tony en Toblerone?
0: Non mais là c'est des questions bidons. Donc
1: mais non, mais
0: non. Non mais ça c'est pas des questions pour savoir ma vie.
3: Tu crois que ta recette comment ta recette est pas bidon peut-être hein?
0: Non mais ouais,
1: tu sais. De Jean-Marc, qu'est-ce que tu pètes?
3: C'est qui la pétasse qui a dit ça?
0: Si vous êtes pas content dans ce cas-là, on va laisser Yannick. Hein.
1: Gérard, pourquoi
0: non.
1: Gérard, pourquoi est-ce qu'il te manque une dent?
0: Parce que j'ai eu un problème, c'est tout.
1: Gérard, est-ce que tu manges tes loups de nez? Gérard, est-ce que tu pisses au lit des fois?
0: Non.
1: Non? Gérard, est-ce que tu pues du cul?
0: Non.
1: Oui, moi je peux te dire que oui, hein, je l'ai senti son cul, il pue.
0: N'importe quoi,
1: est-ce que tu connais
2: Gant? Il se fout la bouteille d'Antarctique dedans, donc ça
1: j'ai
2: va.
1: Même léché l'anus à la locomotive, je peux dire que c'est...
2: Ah, très bonne question.
1: C'est kitsch.
2: Gérard, t'arrives-t-il de réfléchir?
0: Oui.
2: Ok.
1: Non, c'est pas possible.
2: Approuve-le.
1: Ah ouais.
0: C'est bizarre parce qu'il n'y a que les mecs qui posent des questions.
3: Non, là, c'est Alan qui pose une question. Gérard, es-tu intelligent?
1: Gérard, peux-tu nous faire une phrase en français correcte?
8: Gérard, es-tu beau?
0: Oui, laissez-le répondre.
8: Gérard, as-tu un cerveau? Eh, Gérard, t'es beau?
2: Laissez-le répondre quand même.
8: Gérard, es-tu beau?
0: Oui.
8: Tu es beau?
2: On a dit sincèrement de répondre aux questions. Non, ouais, mais sincèrement.
0: Bah, sincèrement.
2: Bah, es-tu beau? Tu dis non.
0: Bah, pourquoi non?
2: Parce que c'est la vérité.
0: Bah, attends, toi, de toute manière, c'est pas à toi que je m'adresse, ok?
1: Gérard, tu as une moustache?
5: Gérard.
8: Et Gérard,
5: j'ai une question.
8: Joues-tu d'un
5: bain? Gérard.
1: Gérard.
5: C'est Bénédicte.
2: Vas-y, Bénédicte.
5: Vas-y. Est-ce que tu pourrais faire de la pub pour Adidas?
0: Quoi?
5: Est-ce que tu pourrais faire de la pub pour Adidas?
1: Avec Cantona?
0: Non.
1: Pourquoi? Gérard, est-ce que c'est vrai que tu vas être le représentant de Patou en Albanie?
0: Non. Mais alors?
2: Gérard, t'arrive-t-il d'être civilisé?
0: De quoi?
2: D'être civilisé.
0: C'est quoi ça?
2: C'est LOL, c'est LOL qui pousse ça.
0: Non, attends, là c'est une question complètement au bidon.
2: Non.
0: Non, hey. Bah voilà.
1: Gérard, est-ce que tu vas travailler à Fun l'année prochaine?
5: Oui.
0: Non.
5: Est-ce que tu vas te faire enculer à Fun l'année prochaine?
0: Alors toi, mon petit con.
8: Tu te dégages.
0: Là, alors toi, attends. Toi, celui qui vient de dire est-ce que je me fais enculer par Fun l'année prochaine, et ben toi, tu vas te faire enculer parce que tu repasseras pas l'année prochaine sur l'antenne.
8: Ouais, viens m'envoyer, ouais.
1: Gérard.
0: Ce qui va se passer l'année prochaine, ce qui va se passer l'année prochaine avec moi, avec Fun, ça ne regarde pas.
5: Ça ne regarde pas.
0: Ouais. Ça regarde moi et Max.
1: Gérard, est-ce que c'est vrai que Tony va co-présenter les débats avec toi?
0: Non.
2: Ouais, question de Manu sur Minitel. Gérard, peux-tu la fermer?
0: Non. Ouais, mais donnez vos noms quand vous posez des questions.
2: Réponds un peu plus que par oui ou par non, s'il te plaît, Gérard.
8: Est-ce vrai que t'as eu des rapports avec Arnett, hein?
0: Non.
2: Oui.
1: Oui, menteur.
0: Non.
1: Si. Arrête de mentir.
8: Si. Ah non, c'était avec Luigi, pardon. Pas.
0: Non plus.
1: Avec les trois, moi je dis.
2: Non, dans les chiens de la loco, les trois en même temps.
8: Ah ouais, ça, Arnett, raison. Arnett,
0: non, mais allez, Florent, avec l'histoire de la loco, maintenant ça commence à bien faire parce que c'est toutes les semaines, là, je commence à en avoir ras-le-bol.
2: Ah oui, t'es capable de customiser toutes les semaines.
0: Déjà, c'est faux. Ouais. C'est tous les toutes les semaines. C'est du lundi au vendredi que j'entends ça sur l'antenne.
1: J'ai vu les photos sur internet, c'est tout.
0: Non, mais attends, toi tu la fermes pour l'instant, je réponds à Florent. Ras-le-bol, parce que c'est du lundi au vendredi que j'entends ça sur la radio.
2: Mais c'est la vérité.
0: Non, mais ça c'est faux.
2: Non, mais
0: moi je vais finir à te répondre. Maintenant je commence à avoir ras-le-bol de cette histoire-là. Hein?
8: Alors, bon, c'est toi, Gérard.
0: Que tout le monde arrête c'est que leur connerie comme ça.
2: Sinon il y a un ultimatum.
0: Ça, je commence à un ras-le-bol.
2: Sinon, il y a un ultimatum.
0: Non, il n'y aura pas d'ultimatum. Mais là, moi, je commence à un ras-le-bol. Le lundi, c'est que ça. Le mardi, le mercredi, le jeudi, le vendredi. J'entends que ça sans arrêt. Alors là, cette histoire de locaux, je commence à avoir plein le cul. Clair et net.
6: C'est le cas de le dire, t'en as plein le cul.
2: Ouais, c'est le cas, c'est ce qu'on dit, justement. Il y a Anthony sur Minitel qui demande combien de semaines tu gardes le même slibard.
0: Je ne le garde pas toutes les semaines, je le change tous les jours. Non mais donnez vos noms et ceux qui ont du monde derrière, c'est pas la peine.
1: Question de Florent. Gérard, tout à l'heure t'as dit que t'avais eu un problème et que t'avais perdu une dent. Est-ce que c'est parce que tu t'es pris la bite de Tony dans la gencive?
0: Non.
2: Manu qui demande si tu peux baisser les prix des pipes que tu fais à la loco.
1: Ouais, c'est un peu cher.
0: Non, je répondrai pas à la question.
5: Gérard, est-ce que tu repasses tes chemises?
0: Non.
8: Et Gérard, est-ce que tu te laves tous les jours?
0: Merci pour celui qui rote.
8: Oh, il est dégueulasse.
5: Gérard, quels sont tes programmes préférés à la télé?
0: De quoi?
5: Tes programmes préférés à la télé?
0: La 6.
2: Le film du dimanche soir sur la 6.
0: Non.
1: Ah oui, Gérard.
0: Non, tu vois, je regarde pas les films de cul. Alors déjà...
1: Arrête de mentir, Gérard.
0: Non, attends,
1: Gérard, et tout ce qu'il y a dans le soir, tu l'as regardé?
8: Il aime regarder les films de cul.
0: De quoi?
1: Tu connais le titre du film de dimanche soir?
0: Non, parce que j'ai pas regardé.
1: Gérard, c'est vrai que tu t'es acheté un vibromasseur le
8: jour déjà,
1: tu connais.
0: C'est bon, qui c'est qui vient de poser une question là? J'ai pas entendu. Y a une nana qui a posé une question, je voudrais bien qu'elle la repose.
5: Pourrais-tu faire des films de cul?
8: Et encore Alan, hein?
1: Gérard, est-ce que tu veux faire des films de cul?
0: Non.
8: Ouais. Eh Gérard, ça te dirait.
1: Il paraît que t'es embauché.
0: Non, ben ça y est, les mecs, vous la fermez, vous laissez parler Alan un peu maintenant.
1: Bah, Alan, je te laisse la parole.
5: Ça reste pas.
2: Et Alan parle plus fort.
8: Ouais, Alan, je suis un mec, hein? Alan, c'est un mec, hein?
0: Oh!
8: Oh!
0: Ouais, on touche là ou quoi?
8: Ouais.
0: Ou sinon je laisse...
5: À quand la vidéo amateur entre Christine et Gégé?
0: Ouais. Alors là, il n'y en aura aucune et t'arrêtes avec Christine, s'il te plaît, merci.
8: Bah, avec Carole alors.
0: Et Gérard. Non, plus avec Carole, vous arrêtez avec ça.
1: Avec Françoise.
8: Gérard.
1: Gérard, que devient Carole?
0: Je n'en sais rien.
2: Gérard, sur quelle chair tu vas défiler à l'Europride samedi?
4: Avec Maïté, il va aller.
0: Quoi?
2: Sur quelle chair tu seras pour dans l'Europride samedi?
0: Il n'y a rien du tout prévu.
2: Ah, tu, samedi, tu fais pas chez moi. Tu fais pas l'Europride?
0: Non, je reste chez moi, je dors.
2: Pourquoi tu la fais pas?
0: C'est faux.
2: Ça te concerne pourtant.
4: Je suis mis à la loco, c'est pour ça.
0: Gérard! Qui c'est qui parle?
9: C'est Karen.
10: Va à l'Europride.
0: Karen, vas-y.
9: T'as une meuf en ce moment?
0: Non.
4: Il a un mec.
9: Vas-y, il a un mec.
4: T'as un mec?
0: Non plus.
9: Allez, arrête de mentir, on sait que t'es une nana.
0: Non, je vous dis, j'ai pas de nana.
4: Il y a plusieurs mecs, il a.
0: Alors, Karen.
9: T'as peut-être un mec et une meuf, hein?
4: Gérard,
0: non, mais attends, Karen.
9: Gérard. Toi, Karen.
0: Karen.
9: Ouais.
0: Je vais répondre à ta question. Tu m'as demandé est-ce que j'avais un mec. Je t'ai répondu non. Est-ce que j'ai une nana? Je t'ai répondu non.
9: Bah, c'est Alain, t'es célibataire? Alain, est-ce que je peux parler?
10: Bah, pourquoi?
0: Non.
9: Si t'es beau et intelligent, tu devrais avoir une meuf.
4: Mais il est pas beau, il est pas intelligent.
9: Alain, est-ce que je peux parler, Gérard?
0: Vas-y.
9: Gérard.
0: Allez-y.
10: Gérard, es-tu un androgyne?
9: Gérard, es-tu hétérosexuel?
0: Non.
4: C'est Gérard. Pourquoi?
1: Il est bisexuel.
10: Gérard, es-tu un androgyne?
7: Question de Jack. Est-ce que tu suces Christine?
0: Je répondrai pas à cette question.
2: Est-ce que Christine suce bien?
9: Gérard, es-tu bisexuel?
0: Non.
9: Bah voilà. Es-tu homosexuel?
0: Non.
10: Mais t'as forcément une tendance.
4: Homosexuel, Gérard.
2: Es-tu asexué?
9: C'est normal, c'est ça?
2: Oui.
0: Bon, bah, de manière générale,
2: est-ce que ton numéro de tatou est bien le 06-08-50-90? Mais c'est pas ton numéro de tatou, j'ai dit n'importe quoi.
4: Gérard!
9: Eh ouais, la pétasse qui a dit numéro de,
4: le numéro de la cabine, ça commence par 01-42.
7: Tu veux pas me virer? En t'énervant?
9: Bah, raccroche.
7: Viens-moi au standard.
4: Hey, Gérard, reviens.
6: Gérard, s'il te plaît, t'as un débat, t'as des auditeurs. Tu reprends ton casque, tu reprends ton micro et tu parles. Gérard.
7: Hey.
10: Gérard, reviens,
2: T'as promis que tu répondais à toutes les questions, donc vas-y, tu réponds à toutes les
6: questions. Désolé, Florent a donné un numéro complètement bidon, 06-08-50, je sais pas quoi. C'est pas ton numéro. Alors, tu reprends ton micro, tu reprends ton casque et on finit le débat.
0: Quand ils vont poser des questions...
6: Ils vont poser des questions autres, t'inquiète pas.
0: Ils vont arrêter.
7: La question, elle était simple. Est-ce que tu suis Christine?
9: Bah non, on parle entre nous.
0: Mais déjà, là, il y a un portable et 60 ans.
6: Non, c'est un portable qui s'est raconté, ça n'a pas rapport.
2: Gérard, est-ce que tu te branles sur les plages des petites culottes de la Redoute? Ça concerne pas Christine ou Carole, parce que je pense pas qu'elle pose dedans.
4: Françoise.
9: C'est 3C, je crois, non?
2: Bah, réponds.
4: Gérard.
9: Gérard.
10: Gérard,
9: ici la Terre.
0: Voilà.
10: Gérard.
0: Alors, vas-y.
1: Gérard, pourquoi est-ce que t'as trompé Fun Radio avec Europe 1?
0: Non, là, je vais te dire une chose. Là, espèce de petit con.
10: Dis-nous une chose. Gérard,
0: attends, ta gueule, toi.
1: Gérard, pourquoi est-ce que t'as trompé Fun Radio avec Europe 1? Réponds à cette question, Gérard.
0: Alors, je vais te dire une chose. Dans ces cas-là. Attends,
1: toi. Qu'est-ce qu'il a mal l'air de plus que Max?
11: Votre correspondant va vous reprendre.
0: Merci pour.
2: On continue.
1: Oui. Hein, qu'est-ce que Malher a de plus que Max?
0: Alors, je vais te dire une chose. Oui. Je n'ai jamais été sur Europe 1, celui qui s'amuse à dire ça.
1: Pourquoi est-ce que tu as fait des échanges avec Hubert?
10: Défends-toi, Gérard.
4: T'es passé chez Eugène Sacomano.
0: Vous êtes des menteurs.
1: Et il paraît que tu peux éventuellement.
0: Allez, c'est bon. Je vais terminer là parce que vous commencez à me prendre la tête.
1: Pourquoi est-ce que t'as succédé l'épreuve pour passer dans Tout est possible?
0: Non mais attends, déjà, je n'ai jamais
1: passé
0: sur Tout
1: est possible. Pourquoi est-ce que t'es plus des concombres avec ton anus?
4: Gérard, je peux te poser une question?
0: Vas-y.
4: Est-ce que c'est vrai que tu vas faire un débat sur France Culture?
0: Non.
4: Ah bon?
2: Pourquoi on t'entend?
4: J'ai vu ça dans Télé 7 jours.
0: Ouais, mais attends, dans ces cas-là... Alors attends, Florent... C'est bien parce que à chaque fois que tu dis quelque chose, tu m'as entendu, mais c'est bizarre parce qu'à chaque fois, vous croyez que c'est moi, mais ce n'est pas moi. Dans ces cas-là, c'est simple, il est 3h20. Il est 3h20. 3h21, donc c'est terminé.
10: Arrête de me paraître nerveux, Gérard, bordel.
0: Moi, attends, si ça te plaît pas, toi.
6: Max a dit tu vas jusqu'à 3h30.
0: Non.
6: Max a dit tu vas jusqu'à 3h30.
0: Max, il a qu'à venir, moi j'arrive.
2: Il paraît qu'on t'a entendu chez Sam Z.
0: Ouais. C'est ça. Bah, allez-y.
4: Non, il paraît qu'il s'est fait enculer chez Maurice. J'ai entendu chez Maurice sur Skyrock.
0: Voilà, c'est ça, t'as raison, continue.
6: Bon, je signale qu'on en était, le débat que t'avais lancé.
0: Non, mais attends, déjà, les mecs, ils vont arrêter de dire qu'ils m'entendent sur
2: le micro, s'il te plaît.
0: Déjà, ils vont arrêter de dire qu'ils m'entendent sur n'importe quelle radio parce que c'est faux.
6: c'est hein. ce qu'on nous dit. Et nous, je te signale qu'on nous appelle dans le bureau pour nous demander ça.
0: Oui, et bien alors, dans ces cas-là, ce qu'on te dit, pour moi, on, c'est des cons.
1: Non, hein?
0: Si on entend une autre personne que moi, ça, c'est différent.
6: C'est parce pas...
0: que... Non, non, mais ça, pour moi, les mecs qui te disent, ouais, on entend Gérard un peu partout.
1: Gérard, c'est quoi le numéro de
0: ta gueule.
1: Hey, t'es marrant quand tu dis ça.
0: Ah, je suis marrant, espèce de petit con. Hein.
1: Et toi, tour du cul.
0: Eh ben, vous voyez, la semaine prochaine, j'avais prévu de faire un karaoké comme c'était prévu depuis...
2: Non, c'est pas toi qui as prévu le karaoké, c'est Max, après ton débat.
0: Eh ben, justement, il n'y aura rien du tout.
2: Si le karaoké, c'est pas toi qui le fais, Gérard.
0: Eh ben, dans ce cas-là, il n'y aura même pas de débat.
1: Tu feras le karaoké sur RTL.
6: Bon, et je te signale que c'est pas... Les gens ont le droit de nous appeler, nous dire « Oui, on a entendu Gérard », mais je te signale que c'est peut-être des gens qui se font passer pour toi.
0: Oui.
6: Tout simplement, ça a été le cas. Nous, on nous a fait écouter des cassettes. Effectivement, on a tiqué, on a dit « Bon... » C'est Gérard, on s'est renseigné, on a vérifié, en fait c'est pas toi, mais c'est des gens qui se font passer pour toi.
0: Attends,
1: ouais,
0: c'est du baratin de toute manière, toutes les cassettes.
1: Gérard, c'est vrai que tu vas faire de la télé?
0: Non.
1: Ah bon? Il paraît que tu vas faire un truc avec Patrick Sébastien.
0: Non.
1: Et que tu vas faire le journal du Hard avec Philippe Vandel.
2: Il va repasser Paul Prébois.
0: Non plus.
1: Et avec Jean Lefebvre, c'est vrai?
0: Non plus.
1: Parce qu'il paraît qu'il y aurait une grande histoire d'amour avec Jean Lefebvre.
0: Non plus.
1: C'est un grand acteur, Jean Lefebvre. Tu vas faire du théâtre avec lui, il paraît.
0: Non.
1: Ouais.
12: Et tu vas repasser Micheline avec Maïté?
0: Non.
12: Pourquoi?
1: Arrête de mentir.
0: Non, mais ça y est.
12: Allez, t'as un trop beau cul.
1: Alors, tu nous as dit une recette, Gérard. Moi, à mon avis, tu vas faire un truc avec Maïté.
0: Ouais. On
12: va s'assurer.
1: Je le sens bien, moi.
0: Ouais, bah,
12: trop fort.
0: Bah, vous verrez bien.
1: Ah, on verra bien.
0: Vous verrez bien avec qui je ferai des recettes.
1: Avec Maïté,
12: non.
0: Je ferai des recettes avec la personne que j'aurais trouvée.
1: Mais Maïté, c'est son vrai nom ou.
0: Non, mais je ferai une recette avec. Je ferai de la cuisine avec la personne. Parce que je sais cuisiner.
1: Maïté, elle s'appelle Maïté Majax.
6: Tu sais quoi,
0: Gérard,
6: Je sais
0: cuisiner. Je sais cuisiner, mais...
1: Quel menteur, dit aussi que tu sais parler.
0: Non, je sais faire de la cuisine.
12: Et en plus, il dit qu'il est beau. Ah, il ment. Ben, ça se trouve, c'est vrai. Il dit qu'il est intelligent, il sait même pas ce que c'est que civilisation.
0: Bon, Gérard,
1: est-ce que tu es intelligent?
6: Gérard, tu fais de la radio, donc s'il te plaît, tu continues.
0: Non, mais je continue à répondre.
1: Gérard, tu t'es arrêté où à l'école?
0: CM2, je l'ai déjà dit.
2: CM2, il avait 23 ans.
1: Ah ouais, c'est pour ça.
0: Non, 17.
12: Il avait 23 ans en CM2?
1: 17.
12: On comprend maintenant.
1: Il avait 17 ans en CM2.
12: Eh non, mais vous savez que le pire, c'est vrai. Enfin, c'est vraiment vrai, quoi. Il a arrêté au CM2, il avait 17 ans.
0: Ouais. Attends, qui c'est qui dit ça?
12: Pourquoi
0: là?
1: Franchement, il est fort.
0: Non, mais attends, qui c'est qui vient de dire ça?
12: C'est Caramel.
0: Non, c'est pas Caramel, c'est une voix de nana.
12: C'est Carambar.
0: Non plus.
12: C'est Bonbon.
1: C'est Micheline.
0: Non plus.
1: C'est Ginette. C'est Ginette.
12: Tu as encore dit, c'est encore une pétasse, encore une fille.
0: Attendez, pour l'instant, j'ai pas insulté personne encore.
12: Ouais, mais on te connaît, Gérard,
1: tout à l'heure.
6: Rigole, t'as insulté personne?
0: Non, mais.
6: Tu veux que je te dise le nombre d'insultes?
0: Ouais, bah, je sais, ça va.
6: Tu dis à la minute.
2: Oh, dépêche de l'AFP sur Minitel. Gérard va remplacer Cousteau pour étudier l'accouplement chez les thons.
0: Ouais, ouais. Ben, alors là, voilà. Je vais te dire une chose, tu vois. Le mec qui vient de dire ça sur Minitel,
1: c'est juste. Il est blindé avec l'expérience de
0: Didier. C'est qui?
2: Didier.
0: Didier, eh ben, je vais te dire une chose, tu vois.
2: C'est sur l'AFP hein, qu'il a
0: dit
2: ça.
0: Non, mais même.
1: Je préfère
0: même pas lui répondre.
1: Gérard.
2: Pourquoi?
1: Gérard, c'est vrai que tu vas remplacer Gilles Dasse?
12: Ouais.
0: Parce que la question qu'il vient de poser.
2: Non, c'est une affirmation, c'est pas une question.
0: Oui, mais même. Pour l'instant, c'est faux. Donc, qu'il laisse dormir en paix.
1: Gérard, pourquoi est-ce que t'as assassiné Cousteau?
2: Pourtant, tu t'y connais en ton, toi.
0: Non.
1: Ah si,
2: tu connais les tons.
0: Ouais, de toute manière, j'ai eu que ça. Alors.
1: Gérard, pourquoi est-ce que t'as tué Kennedy?
12: Eh, Gérard, toi, t'es pas un ton, hein.
0: Non. Heureusement pour moi. Heureusement pour moi que je suis pas un ton.
12: Eh, Gérard, c'est toi le plus beau de la radio, c'est vrai?
0: De quoi?
12: C'est vrai que t'es le plus beau de la radio?
0: J'ai jamais dit ça.
1: Gérard, oui, est-ce que c'est vrai que t'es le plus beau de Europe 1, Gérard? Gérard, est-ce que c'est vrai que Christine, c'était un palmipède?
0: Alors, je te réponds pas. Je viens de dire que je répondrai par oui ou par non en laissant Christine Aurore et Carole de côté. S'il vous plaît, Alors, je commence à en avoir ras-le-bol avec ces questions-là.
4: Ouais, t'as raison, Gérard. Il faut les envoyer chier, les auditeurs.
13: Rebelle-toi, Gérard. Ouais.
0: Non, mais déjà, c'est un mec qui a dit ça, donc celui qui a dit ça, il va se taire.
13: Eh, Gérard, c'est toi qui vas vers les filles ou c'est les filles qui viennent vers toi?
0: Ça dépend.
13: Ça dépend quoi?
0: Ça dépend, je peux très bien aller vers les filles.
4: C'est non, il va vers les mecs plutôt, je pense.
13: Eh, Gérard, je croyais que t'avais dit que tu répondais que par oui ou par non.
0: Ben, je te réponds clairement à ta question. Je peux aller aussi bien.
4: Oui ou non, c'est tout.
13: Eh donc, tu peux me répondre d'autres questions. Tu peux répondre d'autres questions. Tu pourras me répondre clairement alors. Je te pose d'autres questions.
14: Non, Gérard, donne des détails.
13: Ouais, des détails. Ouais.
14: Croustillant.
13: Ouais.
0: Non, mais quand vous aurez fini un peu là.
6: C'est des nanas qui te demandent ça. Hein.
0: Donc, je peux aller aussi bien vers une nana que la nana vient vers moi.
4: Et pour les mecs, ça se passe comment?
2: Là, c'est lui qui va vers eux.
4: Ah non, bouge pas, ils vont direct au chiottes.
0: C'est ça, il est hors de question là-dessus, toi.
2: Il passe une annonce, il les attend au de la loco.
0: C'est ça.
4: À la loco, à l'entrée, t'as une entrée, une conso, une. Non, parce que moi, je sais, Gérard, un jour, il m'a touché le cul, après, il m'a mis dans les shots. Et puis,
0: oui, voilà. C'est ça, t'as raison, mon con.
13: Mais non, il attire le mec par les signes.
4: Tu m'as dit mon con, Gérard, c'est pas
13: possible. Ouais, possessif, attention. Mon con.
0: Allez, stop, on arrête.
4: Déjà?
0: Eh oui.
13: Oh bah non, Gérard.
0: Merci.
13: Gérard,
2: non. Il y a Yannick qui s'impatiente là.
0: Non. Ceci, maintenant,
2: Gérard, il dort là. Donc
15: non, mais attends, de toute façon, tu crois quand même pas que je vais bosser dans l'extodeur. Non, mais.
2: T'es obligé, je l'ai bien fait.
15: C'est hors de question, quoi. Je sais pas, on va mettre une cassette, on va faire un truc, mais non.
2: Tu vas bosser dans le studio de secours.
15: Donc, le Fun Music System ce soir ne sera pas là. Je suis vraiment désolé. Et si vous n'êtes pas content, à mon avis, il va y en avoir un paquet qui vont pas être contents. Vous envoyez vos lettres d'insultes et tout ça, Gérard.
0: Au boss.
15: Vous lui dites de changer de parfum, ça sera bien.
2: Non, je ne fais rien, moi, ouais.
6: Gérard,
0: oui.
6: Le débat de la semaine prochaine, c'est...
0: Il n'y en a pas.
6: Si. Le sujet du débat de la semaine prochaine, c'est...
0: Pour l'instant, il est pas... je ne l'ai pas préparé.
15: Ah bah, t'as que ça à foutre.
0: Ah, non, je l'ai pas fait.
6: T'es déjà pas préparé?
0: Non.
6: Mais t'as intérêt à le préparer vite fait. Hein. T'as pas une idée de ce que ça va être?
0: Je suis en train de chercher si...
2: Pourquoi les nanas nous forcent-elles à se laver?
0: Non. Non. Je suis en train de réfléchir, je crois que j'ai trouvé le thème.
6: Attention, Gérard, comment Gérard trouve ses sujets de débat?
0: Je vais réfléchir 5 minutes.
15: Non, Gérard.
6: Non, pas 5 minutes, c'est la fin, il y a Yannick, t'as 10 secondes, le sujet là. Maintenant.
15: Vas-y, le sujet maintenant.
0: Alors... Attendez, laissez-moi réfléchir.
15: Non,
6: pas de blanc,
0: c'est
6: blanc.
0: Si, je suis en train de réfléchir.
15: Putain, mais c'est donc vrai, ça lui arrive.
2: Non, la preuve qu'il ne sait pas réfléchir.
0: Non, mais dans ce cas-là, on va mettre une petite musique.
15: Non, avant tout de suite.
0: Non, on va faire une musique, on va passer une musique, et après, je vais dire le thème du débat, je vais réfléchir dessus. Non. Je vais réfléchir avant.
15: Ok, bah ça 5 minutes 13 exactement.
0: Eh ben, ok. Bonsoir à tous.
15: Quoi?
0: Hey, c'est bon, t'arrêtes de te foutre de ma gueule.
15: T'arrêtes pas de me saouler, c'est quand la fin du 10? C'est quoi cette musique de merde? Bah vas-y maintenant.
0: Bah voilà, donc je vous annonce le prochain débat, donc le dernier de la saison.
15: Du siècle.
0: La
15: saison du siècle, oui.
0: Ouais, de la saison. Voilà. Donc ça va être pour ou contre l'amour.
15: Attends, vas-y, Gérard, vas-y.
0: C'est pour ou contre l'amour.
15: Ouais.
0: Qu'est-ce que t'es en train de me faire, toi, avec
15: ton... Non, mais rien, vas-y, t'occupe pas de nous.
0: Alors,
15: continue.
0: Pour ou contre l'amour et pour ou contre le préservatif. Voilà. Donc, bonsoir à tous. Maintenant, vous allez continuer avec Yannick pour la nuit sans pub.
15: Non,
0: et...
15: non.
0: Si.
15: T'en range la balle. Non, ça pue.
0: Je veux pas le savoir, tu continues. Donc, c'est Yannick pour la nuit sans pub.
15: Non,
0: et 6h, 9h, Lorenzo. Et puis, toute l'équipe habituelle. Donc, Ouais, mais ça y est, là, vous arrêtez là au ping-pong, là ou quoi, quand je parle un peu, merde! Donc, Yannick pour la. Bon, ça y est!
16: On va un filet!
0: Non, mais je m'en fous!
16: Tiens.
0: Mais merde!
15: Bon, arrange la balle. Rappelle-moi ton débat, j'ai pas entendu.
0: Oh, c'est pour ou contre l'amour et pour ou contre le préservatif. Mais moi, je suis pour le préservatif et.
15: Et contre l'amour, on savait, oui.
0: Non, pour les deux.
15: D'accord.
0: Voilà.
15: Tu peux le répéter, parce que non, encore une dernière fois, allez, oh.
0: Je suis pour l'amour et pour le préservatif. Merde.
15: Comment tu veux qu'on comprenne aussi à force? Allez, vas-y.
0: Ça y est, vous avez très bien compris.
15: Non. Calme-toi.
0: Donc, allez, moi, je suis pour l'amour et pour le préservatif. Merde.
15: Gérard, alors.
0: Quoi?
15: On appuie sur rien du tout, regarde. T'es vraiment pénible, hein, je te jure. Bon.
0: Tiens, tu vois.
15: Quoi?
0: À peine, tiens.
15: Bon, allez, va-t'en, ça pue. Bonjour tout le monde, j'espère que ça va bien. 3h30, eh non, mais 3h37, c'est une heure pour rendre antenne, ça aussi.
0: Et alors?
15: Non, mais sans déconner, je te jure.
0: T'inquiète, on
15: prend
0: après
15: Max. Ouais, je vais le voir, ouais. On t'entend pas, prends un micro. T'es pénible. Oh hein. Bon, alors, prends un micro, quoi.
0: Venir à 3h37, dans ce cas-là, s'il est pas content, Yannick, il a qu'à aller voir Max.
15: C'est toi?
0: Avec toi, quand même. Donc, si vous avez, s'il n'est pas content, il va voir Max. Point final, allez, une bonne nuit à tous.
15: Gérard, au revoir.
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16: Eh ben, lui, tu peux annoncer le disque.
17: Le disque, c'était « Je sens pas bon entre les cuisses avec « Mais je me soigne ».
0: Eh ben, voilà. Donc, alors, on va écoute, on accueille Verlaine de Montigny-le-Bretonneux. On écoute Fun Radio sur 101.9.
18: Oui, bonsoir, c'est Montigny-le-Bretonneux.
0: Ouais, ben je le sais. Pucelle du Sud.
19: Salut Gérard.
0: Bonsoir. Petit Nénuphar.
19: Salut Gérard.
0: Bonsoir à toi. Et string en fleurs.
18: String à fleurs, oui, ami poète du soir, bonsoir.
0: De Montluçon.
18: De Montluçon, oui.
0: On écoute Fun Radio sur 87.8.
18: Exactement.
0: Pour Pucelle du Sud, c'est 98.9, c'est ça?
19: Exact.
17: Excuse-moi, okay. Gérard, on a un nouveau, là, j'ai eu le temps d'en. Enfin, une nouvelle, c'est La Chaude.
19: Salut La Chaude. Ça va, La Chaude?
17: La Chaude,
19: je suis grave excité ce soir, rien que Gérard.
0: Oh, tu fermes ta gueule, toi!
17: Non, mais calme-toi, La Chaude.
19: Gérard, tu m'excites, putain.
17: Mais calme-toi, La Chaude, quand même.
19: Ok.
17: D'accord? Ouais. Donc, tu as 19 ans, c'est ça?
19: C'est ça.
17: Et tu appelles de?
19: J'appelle de ma chambre.
17: Ouais, mais de quelle ville?
0: Ouais, ta chambre.
19: Ok, j'appelle de Versailles.
17: Versailles, voilà.
0: Okay. 101.9
17: FM.
20: Dis-moi que tu es chaude.
19: Oui, je suis chaude, j'ai un doigt dans la chatte.
17: Non, je suis.
0: Ouais, mais attends. Tout à l'heure, tu vas être vachement chaude, ouais. Que tu as dégagé.
17: Ouais. Puis c'est okay. Un débat sur la poésie, donc tu dis que tu mets un doigt dans ton sexe féminin.
19: D'accord.
17: Voilà.
0: Ouais, ben, toi, Pildor, tu.
18: Dans ta chatte toute mouillée.
0: Tu commences à t'écraser, d'accord? Alors, le deuxième débat se portera sur les poésies, les poèmes, et n'ayez crainte, il y en a quand même quatre après qui seront à lire.
18: Oh non. Tu nous feras des poèmes après?
19: Tu raccroches pas.
0: Ceux que ça plaît pas, ça sera le même prix.
19: Moi, je raccroche.
0: Si t'es pas contente, toi, tu vas te faire foutre. D'accord? Tu vas pas commencer à me casser les couilles. Ok? C'est bien compris.
18: C'est bien compris.
0: Hein? Alors, comment doit être réalisé un poème? On va demander ça ben, à La Chaude, là, comme elle a un doigt dans la chatte.
19: Comment je l'ai retiré? Mais oui, c'est quoi la question? Comment est-ce qu'on doit réaliser un poème?
0: Non, c'est comment qu'on encule ta sœur?
19: Bravo, là.
18: Salut.
19: Oui, donc répète ta question, s'il te plaît.
0: Bon, elle... Tu me la prends en sondage.
19: Attends, j'ai envie de répondre.
0: Alors, tu réponds tout de suite.
19: Alors, c'est quoi la question?
0: Non, bah, allez, hop, on va demander à Verlaine. Verlaine.
18: Comment doit-on réaliser un poème?
0: Ouais.
18: Bah, je pense le plus simplement du monde, avec des phrases, des mots, des virgules, des points à la ligne, et surtout un point final.
0: Voilà, bon. Point final à la ligne, c'est
18: un
0: ça?
18: Point final, et tout à fait.
0: Ok.
18: Je pense.
0: Puis celle du Sud.
21: Ouais. Il faut compter les pieds pour faire des vers. Donc c'est soit douce, tu fais des alexandrins, soit moins, soit plus. Mais ouais, tu fais des rimes, tu fais des jolis mots, des jolies phrases qui vont ensemble.
0: Mmh. Ok.
21: Voilà.
0: Petit nénuphar.
19: Bah oui, donc tu dois faire des tercets, des vers, faut que ça rime, etc. Faut que ça ait du son, de la tonalité.
0: Bon, c'est quoi là ce bordel là?
19: Tu m'as écouté, j'espère, parce que je répète pas. Hein.
0: Non mais c'est bon là, Rigo. On travaille.
17: Ouais. Gérard,
22: non, mais c'est un auditeur.
17: J'ai un super service à te demander, ça va te faire chier, mais faut que j'aille faire pipi.
0: Bah tu vois. Non mais attends Manu.
17: Avant de sortir, je te demande l'autorisation.
0: Mais Manu, tu veux pas que j'aille te la tenir?
17: Non, ça va, mais je te demande si je peux y aller quoi.
0: Tu te démerdes, tu te mailles.
17: Bah merci Gérard, je reviens. Je
19: te lave les mains.
18: Vite.
0: Alors petit nénuphar.
19: Bah je t'ai répondu, tu vois, tu m'as pas écouté.
18: Comme d'hab.
0: Non mais c'est pas de ma faute. Donc vas-y.
19: Donc il faut que les phrases aient de la tonalité, de l'expression,
21: etc.
3: D'accord. String en fleurs.
5: Ben écoute, moi je dis qu'il faut trois choses que je suis pas sûr que t'aies, c'est l'art de conjuguer, le sens de l'orthographe et quand même un minimum de syntaxe.
3: Non, mais de manière, il y a...
5: Si, quand même.
3: Non, t'as pas...
5: N'importe quoi, ça donne, je pourrais te dire je t'aime, et puis bon, ça craint quoi.
3: Non, mais de manière, il y a pas spécialement, je veux te dire je t'aime, ça c'est mes trucs à moi, ça c'est...
5: Ouais, il faut de la syntaxe, toi, tu mets de la syntaxe dans tes poèmes, t'en mets un maximum.
3: Mm-hmm.
21: Du son.
5: Bon, il en faut, il faut de la syntaxe, il faut aussi de la conjugaison. Il faut du bécherel, du bled, tout
22: puis
5: ça.
22: J'ai pété les rimes aussi. Hein.
5: Voilà, ouais.
3: Non, mais attendez, on accueille qui, là, maintenant?
23: Attends, pas encore, non, je vais la rappeler, parce que j'ai besoin d'une ligne.
3: Tu viens à la chaude et puis tu prends la ligne.
23: Ouais, c'est bien, carrément.
3: Ouais, voilà, le bulldog secret, tu vois, ouais. tout le monde le veut. Et ouais. Apparemment, il y en a un qui s'appelle Arnett ou Tony.
23: Non.
3: Ah, non.
21: Ouais.
3: Alors donc, comment doit être réalisé un poème? Bon, ben, de toute manière, c'est avec des rimes.
21: Mais j'ai pas répondu.
3: Non, mais toi, tu vas te faire foutre.
21: Je rentre, s'il te plaît.
5: Pablo.
21: Mais non.
3: Mais je t'ai dit, de toute manière, je veux pas t'entendre, toi.
22: C'est samedi, je suis sûr.
3: Mais
21: je peux te dire comment je réalise mes chers poèmes.
3: Ah, vas-y.
21: Eh bien, moi, j'aime deux doigts de sensualité avec un tiers de whisky et un tiers de Gérard.
3: Ouais, alors, tu vois, Fildar.
21: Gérard, j'ai dû dire ça.
3: Fildar.
21: Hein.
3: Fildar.
21: Fildar.
3: Quoi? Fildar.
23: Quoi?
3: On travaille.
21: Laisse le pisser un peu.
5: Oh, Benjamin.
23: Je m'amuse pas, je fais de la Game Boy.
3: Oh, putain, l'autre, au lieu de travailler, il est en train de faire de la Game Boy.
5: Non, mais il est cool,
3: en
5: il
3: plein.
5: Est cool.
3: Non, mais...
5: Il est cool.
21: Hop. Ouais, il est cool, Fildar.
5: C'est cool, Fildar.
3: Donc, apparemment, comme il a pas l'air de vouloir travailler au standard, c'est...
5: Ah, mais il est cool.
3: Alors, peut-on utiliser un poème pour séduire? On va demander à String en fleurs.
5: String à fleurs, c'est pas
3: ça. À moins qu'il y ait une question minutieuse sur la première question, Rigaud, non?
24: Il te demande, alors attends, de Turpentine, est-ce que tu comptes tes pieds pour faire un poème? Laisse-le, Gérard, il répond à la question.
3: Donc, tu me disais?
24: Est-ce que tu comptes tes pieds quand t'écris un poème?
3: Non. Et non, pas du tout.
24: Et tu comptes tes vers?
3: Non plus.
24: Mais non, ils picolent, les vers.
21: Vers du cul.
3: Les vers du cul, toi, tu la fermes un peu. Donc, string en fleurs.
5: Tu peux draguer, c'est clair, ça aide à draguer, les poèmes. Moi, je me souviens, l'autre fois, j'ai branché une nana, je lui ai récité un poème, c'était un truc du genre, je sais pas, viens la cochonne, que je te ramone, avec mon gros dard, je vais t'éclater ta boîte à suchard. Et direct, j'ai réussi à la serrer, direct.
3: Et t'as pu trouver quelqu'un comme ça?
5: Ah, j'ai pu trouver plein, ça marche à chaque fois. Ça marche à chaque fois, tu leur fais 2-3 rimes et c'est bon, hein, t'emballes.
3: Ouais, mais je pense pas à mon
5: avis. Bah écoute, toi t'as fait pareil, t'as bien conquis des dizaines et des dizaines de femmes grâce à tes poèmes.
3: Conquérir. Non, je pense qu'à mon avis, là tu te trompes, vraiment tu te trompes.
5: Bah reconnais que tes poèmes ont quand même fait ta gloire.
3: Ah mais attends, mais moi ce que je lis à l'antenne, ce que je lis à l'antenne, ça c'est différent. Hein.
5: Mais ça attire pas les femmes.
3: Ah, oui. La chaude, tu t'écrases un peu.
21: Mais tu m'as touché moi.
3: Non mais toi tu vas t'écraser parce que tu m'énerves.
23: Ah, tu t'as touché où la chaude?
21: Oh,
3: donc on accueille.
23: On accueille Santa Belgica, il nous appelle de Belgique. Et voilà, il est cool, T'as quel âge Santa Belgica?
25: J'ai 23 ans.
23: Voilà.
21: Salut Santa Belgica. Salut toi.
25: Salut Belle. Bonjour.
3: Donc, petit nénuphar. Putain. C'est quoi cette merde là?
23: Calmez-vous les auditeurs, merde.
21: N'oubliez pas.
23: C'est bon quoi. Non, on se dépêche. Gérard, vas-y, continue le débat.
3: Encule ton cul, toi, la salope, là, tu vas fermer ta gueule pour de bon.
23: C'est la chaude.
3: Ah, la chaude. C'est un conseil que je te donne avant que. Allez, dégage. Hop.
5: C'est pas très poli.
3: Bonne nuit.
5: C'est pas très poli.
21: Vite, tu pues.
3: Terminé pour la chaude.
21: Il est monté sur moi.
5: Quel bordel dans ce débat.
21: Donc, petit effort.
3: Ouais.
21: Donc, c'est quoi la question?
3: Alors.
5: Peut-on séduire avec un poème?
3: Peut-on utiliser un poème pour séduire? Manu, fais gaffe.
23: Tu te calmes, Manu. Hein.
21: Bah, j'en sais rien parce que aucun mec m'a séduite avec un poème.
5: Ah.
21: Pour l'instant.
5: Ah. Ah.
21: Ou alors,
5: ah,
21: il s'est
5: ah, ah, ah. Ah mais je sais pas. Ah.
21: Ah bah ils s'en foutent, là, ils sont déjà partis. Tu avais dit qu'elle
23: avait un... Attends, c'est quoi ça, Gérard?
7: Ça vient d'où, ça?
3: Non mais, Fildar, quand tu feras bien ton boulot.
8: Qu'est-ce qui se passe?
3: Ouais, Fildar, bravo.
7: Non,
3: tu l'auras pas.
7: Mais c'est quoi? Je sais même pas ce que c'est, j'aurai quoi?
3: C'est tu l'auras pas, c'est parce que tu vas le mettre là-dedans. Ouais, c'est un petit truc MDGG, insert.
8: Gérard.
3: Donc, niette. C'est qui?
23: C'était un remix, un exclusif que je voulais pas te dire parce que c'était une surprise.
3: C'est qui?
8: C'est Verlaine.
3: Ouais, Verlaine.
8: Ouais, moi je pense quand même qu'on peut, pour répondre, pour revenir un peu dans le débat là. Je pense qu'on peut répondre à la question quand même, parce que t'as réussi à séduire la grosse Sandy avec tes poèmes.
3: Verlaine, tu restes poli, parce que la grosse Sandy, elle t'emmerde.
8: Oui, c'est vrai, pardon, mais c'est comme toi, c'est parce que tu l'appelles comme ça toi, donc je pensais qu'on pouvait l'appeler comme ça. Quoi.
3: Non, mais attends, moi je lui dis ce que je veux. Hein, donc.
8: Veux, c'est vrai. Enfin, voilà quoi.
3: Avec bon, alors dans ces cas-là, comme vous faites les cons, eh ben on arrête.
8: Oh non, on n'arrête pas.
24: Je dis pas ça là. Sur l'IRC, on a dépassé les 4582,4. Tu te rends compte, on commence à arriver vers notre record, alors j'aimerais bien que le débat se passe calmement.
3: Non mais moi dans ces cas-là, je voudrais bien que les gens. Je voudrais bien que Fildar fasse bien son boulot avant qu'ils se prennent des claques.
21: Allô.
8: Gérard? Oui, allô, fan, bonsoir.
3: C'est qui?
8: Oui, t'es au standard, tu veux parler de quoi?
7: Mais qu'est-ce que c'est que ça, Phil?
8: Tu veux parler au doc ou équipe pas?
23: Bon, Gérard.
3: Fildar!
23: Bah, moi j'attends, hein. J'attends que tu fasses ton débat, moi je peux rien faire sans toi. Hein. Ouais, c'est bon. Je peux rien faire sans toi, Gérard. T'es
3: non, non,
23: chef,
3: mais.
21: Bon,
3: pour
21: Gérard, c'est trop une merde.
24: Bon, Gérard, pour en revenir au débat, il y a Turpentine qui te demande si t'as séduit Sandy grâce à tes poèmes.
3: Ça,
24: c'est une bonne question.
3: Ça, c'est une question que tout le monde voudrait savoir.
8: Ouais, non, moi, je m'en fous personnellement.
21: Ça attire les animaux.
3: Comment?
8: Est-ce que ça attire les animaux, les poèmes?
3: Bah, il faut est-ce que oui, ça attire ta connerie?
21: Ah, t'es drôle.
8: Gérard? C'est donc, ça que ici.
3: On va demander à petit nénuphar.
21: Oui.
3: Ah, ben bah, non, t'avais déjà répondu.
21: Oui, j'ai répondu, mais tu ne m'as pas écouté une fois de plus.
3: Bon, alors vas-y, dis.
21: Bah, non, c'est bon, j'ai répété, hein, c'est bon.
3: Mmh.
21: Bon, allez, passe à un autre. Hein.
3: Donc, on va demander à Pucelle de Nuit.
21: Pucelle du Sud.
24: Gérard, on me repose la question sur IRC. On me redemande si Sandy. Hein, on me la redemande pas.
3: Quoi, attends, Manu, s'il te plaît, c'est pas toi qui commande, c'est Rigo. Toi, tu fais l'aria et tu t'es.
23: Elle va venir plus tard, la question.
8: La grosse.
24: Donc, non, je la garde pour plus tard.
3: La grosse, ça t'emmerde, toi, connard.
24: Il m'a dit que...
8: Elle va venir plus tard.
24: Non, s'il te plaît.
23: Fildar, s'il te plaît.
21: Tu peux répondre?
24: On reprend le débat là, t'as un nouvel auditeur en plus.
3: Alors on a Santa Belgica et Potiron du sexe.
8: Ouais, salut Coco.
3: Non.
21: Salut Potiron.
8: Salut Potiron. Allô Coco.
3: Potiron, tu réponds comme il faut.
8: Ouais, bonjour. Salut, ça va?
3: Oh là là là. Oh putain. Et c'est quoi là ces auditeurs que tu me prends toi?
8: Mais qu'est-ce qui t'arrive là?
3: Attends. Putain.
23: Attends Gérard, j'ai rappelé un mec de Belgique parce que tu voulais des Belges dans le débat. Donc
24: plus,
23: moi je rappelle
24: plus,
23: des Belges.
24: En plus c'est quelqu'un de l'internet et en tu plus... l'as toujours pas fait participer, c'est Santa Belgica. Il a toujours pas répondu à ta question.
23: Santa, c'est un Belge et il attend. Hein.
8: Oui,
3: donc alors toi, celle qui est plus celle du sud là, tu vas fermer ta gueule un peu.
23: Non mais elle dit rien, vas-y, réponds Santa Belgica.
8: Alors, bon, je veux savoir si... En fait, je suis poète à mi-temps en Belgique, hein. Je veux savoir si Gérard connaît mes œuvres.
3: Non.
8: Non, mais je peux lire un poème peut-être?
3: Non.
8: Oh mais tant pis quand même. Une
3: mélodie
8: est née le jour où nous sommes rencontrés. Et cette mélodie,
3: c'est égal à lui.
8: Elle sera toute notre vie.
21: C'est beau.
8: Vas-y, gros.
23: Voilà, c'est
3: putain,
23: fait.
3: Mais c'est pas vrai, hein.
8: C'est génial, quand même. Hein.
21: Je vais me coucher.
3: Deuxième débat, vous avez une foutre de merde encore.
24: Il était bon, son poème. Il était bon, son poème.
8: Putain, tu pourrais faire correctement ton travail.
3: Putain, mais c'est pas vrai, hein.
24: Gérard, il était beau, son poème.
21: Tu pourrais écouter.
8: Ah. Ça m'a pris 3 ans pour faire ce poème.
3: Pucelle du Sud.
21: Oui, Gérard. Moi, on me séduit pas avec des poèmes. Avec des billets, avec des carottes râpées, des clés 12, des choses comme ça.
3: Hum. Verlaine.
8: Oui, ben moi je pense que je suis d'accord avec Pucelle du Sud.
3: Mm-hmm. Non mais tu es précise.
8: Bah c'est à dire que on peut effectivement ou on ne peut pas quoi. Maintenant c'est chacun un peu pour soi.
21: Et pour la marque tu fais quoi?
3: Non, il y a pas de marque.
8: Pour
25: C'est-à-dire que, par exemple, pour qu'il y ait quelque chose comme Orangina ou Coca-Cola.
3: Oh bon, alors,
1: pas de marque.
3: Bon, Pierre Laine, au revoir.
24: Pour en revenir à ma question de tout à l'heure, donc sur IRC, on te demandait si tu avais. Si Sandy avait été charmé par tes poèmes.
4: Allez, France, debout, espèce de feignasse là. Tu vois pas que les autres
24: sont là.
4: Allez, debout.
3: T'es vraiment un bâtard, toi, là-bas.
1: Quoi? Dédicace.
3: T'es vraiment un fumier.
1: Je vous le demande à chaque fois.
4: Ouais, mais attends, debout, espèce de feignasse là.
3: Bah, on va l'appeler.
23: Bon, bah, justement, on accueille Poupou le Mystère.
9: Oui, salut, bonjour. Les poules.
10: Salut, le sanglier.
9: Salut. Salut.
4: Toi, la France, debout, espèce de feignasse. Tu vois pas que les autres s'amusent là? Allez, debout.
9: Allez,
4: debout,
9: poupou.
4: Viens avec nous.
3: Bon, ça y est. Bon, alors, Poupou de Mystère.
9: Oui, bonjour, Gérard.
3: Bon, t'es là?
9: Ouais, je suis là, t'inquiète
10: pas. T'es bonne, bonsoir.
3: Bon, ouais, donc...
10: T'es bonne?
9: Bonsoir.
3: Bon, Poupou, t'as bien vu que c'était pour toi?
9: Ouais, bah, j'ai bien vu, ouais.
10: Ouais, donc, la grosse, hein.
9: T'inquiète pas, j'ai bien écouté la musique, hein.
3: Donc, alors, maintenant, comme tout le monde sur IRC me demande si je t'ai séduit avec mes poèmes, donc est-ce que tu peux répondre à la question IRC?
24: En sachant que c'est Poule Mystère.
3: Voilà, en sachant que c'est Poule Mystère, comme Rigaudi.
23: Il y a trop de mystères dans la...
3: Vous la laissez répondre, d'accord, maintenant?
9: Non. Je pense qu'en effet, tu m'as suivi.
23: Oh, tu peux faire moins de bruit, s'il te plaît, je joue, là.
3: Gérard, arrête, le tape pas.
9: Ah, mais Gérard, si tu me l'écoutes pas, c'est...
23: Mais non, il t'écoute pas, là, il est en train de taper fil d'art.
25: C'est un poème de quel siècle?
23: Bon, Gérard, vas-y. Maîtrise quelque chose, là, au lieu de taper fil d'art, reprends.
3: Je t'écoute.
23: Il y a Poupou le Mystère qui te parlait, tu l'as même pas écouté du coup.
3: Donc alors vas-y.
10: Moi j'ai fait un poème sur le pont de l'Alma.
3: Bon, ta gueule à toi sur le pont de l'Alma.
9: En plus, ça n'a rien à voir.
10: Oh, Mercedes.
3: Oh là là, putain. Mais balance-moi un disque.
23: Mais non,
3: balance un disque. Non,
10: toi,
3: pilier
10: du pont de l'Alma que j'aime tant. Toi, au pilier.
4: Au pont de l'Alma, non, je
10: vais faire un disque. C'est incroyable. Oh oui, ma
3: chérie. Alors, tu le prends, tu l'emmènes dans ton bureau, tu lui donnes plus.
4: Ah ouais, d'accord.
3: Tu l'emmènes dans ton bureau, tu vas jouer avec.
10: Quand je m'éclate dans un pylône.
3: Bon, alors, attendez. Oh, maintenant.
9: C'est combien, Game Boy?
10: Oh oui, Sandy, je jouis. Oh oui.
3: Alors, on va garder. Poupou le Mystère.
9: Oui, je suis là.
3: Donc, tu restes.
9: Ok.
3: Potiron du sexe.
10: Ouais.
3: Toi, tu vas te calmer ou sinon tu vas dégager.
10: D'accord.
4: Ring à fleur.
3: Pucelle du sud.
9: Oui.
3: On va te garder.
9: C'est gentil.
23: Attends, c'est moi qui décide.
3: Attends, c'est toi qui décide, c'est moi qui commande, décide, d'accord?
10: Ouais, d'accord.
3: Ok.
23: Et
10: moi, je vais le faire
3: correctement.
23: Ok.
3: Donc, Manu,
23: oui.
3: tu me balances le disque.
23: Tout de suite?
3: Oui. Il est 2h18, vous allez réfléchir à la troisième question.
10: Déjà?
3: Quels sont, pour vous, les poèmes les plus beaux? Et on répondra avec Poupou le Mystère à la question IRC depuis tout à l'heure qu'on nous demande comment j'ai fait.
24: Non, mais ils s'en foutent maintenant. Ils m'ont dit finalement, ils s'en foutent. Ils veulent pas que tu répondes, ils vont s'en aller si tu réponds alors.
3: On va leur répondre avec Poupou le Mystère.
24: Bon, on va perdre des gens, Gérard.
3: Eh ben, si dans ces cas-là, on va s'écouter,
23: attends que je te dise pas de conneries.
3: Okay.
23: Je me mets. Quoi?
3: Je me mets un doigt dans le cul, non?
23: Non, c'est pas ça.
3: Bouge la grosse.
23: Non.
3: Mais quand je me mets
23: un carton dans les fesses parce que
3: mais
23: je
3: non,
23: me suis pas
3: mais,
23: essuyé.
3: Mais quand est-ce qu'on va l'avoir en CD Bouge la grosse?
23: Ah bah ça, je sais pas. Faudra voir si tes débats sont bien.
3: Ouais, mais faudrait
23: la fin, peut-être un petit cadeau.
3: Ouais, faudrait qu'on l'aille en entier.
23: Donc pour l'instant, c'est, je viens de te le dire, le titre.
3: C'est toi qui
23: l'a demandé.
3: J'ai un carton dans les fesses, quoi? Attends, il y a Max.
23: Avec je me suis mal essuyé.
3: Et donc vous réfléchissez à la question. Quels sont pour vous les plus beaux poèmes? Donc vous pouvez toujours nous appeler au 0870-5000 et 0803-08-5000.
4: Oh, ta gueule!
3: Ta gueule à toi, feignant! Bon à rien, qu'est-ce que tu fais là? T'es tombé dans la poubelle? Pauvre tâche! Tâche!
4: Ouais,
3: allez!
4: Attends, parce qu'on l'avait pas mis en entier le truc, elle est la grosse.
3: Elle est où?
23: Bah, elle est au standard.
3: Ta gueule, elle est au standard. T'emmerdes, ma grosse, ok? Tu vas pas lui raccrocher au nez comme t'as l'habitude de faire. Bon, alors, on se met le carton dans l'arrêt, et puis voilà. On se retrouve tout de suite après. Manu annonce, oui. Annonce le disque, s'il te plaît.
2: C'était j'ai un carton dans l'arrêt avec je me suis mal essuyé.
3: Ok.
2: Voilà, et vous pouvez nous appeler au 0870 5000 0803 08 5000.
3: Et toujours l'IRC.
24: Toujours l'IRC.
3: www.funradio. Voilà. Et donc, c'est Rigo qui vous répond.
24: Voilà, on est.
2: Et c'est les débats de Gérard quand même.
3: C'est toujours les débats de.
24: Gérard,
3: sur Fun Radio.
24: Par rapport à l'IRC, vite fait, je voulais juste dire qu'on a dépassé les 4500 quand même, ce qui est un record, même si ça fait pas encore 4900. On est 4623 et je voulais saluer quelques personnes, Spoutnik, Eason, Cédric, Yankee, Ice-T, Chocobo, Cédric et les autres quoi.
3: Allez, faites-moi plaisir. Aujourd'hui, on est le combien? On est le 3 décembre.
2: Ouais.
24: Ouais.
3: Non, le 4 décembre. Ouais. Allez, faites-moi plaisir. Montez-moi l'IRC.
2: Faites-moi péter l'Internet.
3: Faites-moi monter l'Internet à 5000 personnes. Allez, on récupère.
24: Allez.
3: String en fleurs.
25: Oui, mes respects à toi, Gérard.
3: Re-salut.
25: Salut.
3: Mashtok, chose mystère.
6: Salut, toi, la grosse, debout, espèce de
3: fille. Bouge la grosse, là, t'inquiète pas, on a une surprise.
6: Salut Rigo, salut Manu et salut Fildar.
2: Salut, même. Machin mystère.
6: Ouais, salut à tous.
3: Et puis moi, je pue de la gueule.
6: Ouais. Bah, non, je viens de te dire salut GG, donc t'as pas entendu.
2: Ouais.
3: Non, mais moi, j'ai mal entendu ce que tu m'as dit.
2: Bon, allez, c'est pas grave, on y va.
3: C'est pas grave. Plus celle du sud, j'espère que tu t'es calmé.
6: Salut Gérard.
3: Verlaine.
25: Oui, bon, rebonsoir Gérard.
3: Tu t'es calmé?
25: Oui.
3: Potiron du sexe, j'espère que tu t'es calmé.
25: Oui.
3: Et Santa Belgica aussi.
11: Oh, j'étais pas énervé, moi.
3: Bon.
25: Ouais, alors, toi, t'es calmé. Bon,
3: maintenant, on va continuer le débat. Sérieusement.
25: Pas calmé, je te le dis.
3: Bon, qui est pas calmé?
25: Bah, c'est String en fleurs, tu m'as pas demandé si j'étais calmé.
3: Bon, donc... tu t'es calmé?
25: Ouais.
3: Bon, alors maintenant, on y va. Quels sont pour vous les plus beaux quels sont pour vous les poèmes les plus beaux? On va demander ça à Santa Belgica.
11: Eh bien, un des poèmes les plus beaux qui existent est Que la lie de la mémoire, arborescence rédhibitoire. Tu le connais?
3: Comment?
11: C'est « Et que la lie de la mémoire, arborescence rédhibitoire ». C'est un poème belge.
3: Je connais pas.
25: C'est beau, en tout cas.
3: Enfin, Potiron du sexe.
25: Ouais, ben moi, le poème qui m'a le plus touché, c'était le grand classique de la charcuterie.
3: Mmh.
25: Ça, c'est un truc, ça m'a touché, parce que ça parle de la mormoine poêleux, et j'aime bien. Tu aimes aussi, Gérard?
3: Non.
25: Tu connais?
3: Non, je connais pas.
25: Tu veux que je t'envoie?
3: Non, oui, tu peux l'envoyer au 143 avenue Charles de Gaulle, 92521, Neuilly-sur-Seine-Cedex.
25: Oh, quelle belle voix.
3: Donc tu peux...
25: Gérard.
3: Non, mais vous pouvez toujours nous écrire et puis m'envoyer des petits poèmes.
25: Ah, on peut t'écrire directement à toi?
3: Oui, ben vous mettez à l'intention de Gérard et
25: d'accord.
3: N'ayez crainte.
25: Je ne savais pas.
3: Je
25: m'avait dit qu'on pouvait pas.
3: Ah bon, Fildar, depuis quand que... Attends, mais maintenant il va vous raconter. Depuis quand que les gens, ils ont plus le droit de m'écrire?
25: Ouais, c'est quoi ce bordel, là? Fildar avait dit qu'on pouvait plus. C'est pour ça qu'il a dit qu'il n'y avait pas de fan club au 143 avec Charles de Gaulle.
3: Tu réponds aux auditeurs.
23: Faut savoir ce que tu veux, là. Tu dis que j'éteins mon micro, donc je parle pas.
25: Attends, Gérard.
3: Oui.
25: Je t'ai envoyé des chocolats, tu les as reçus ou pas?
3: Non.
25: Moi, j'ai envoyé des bonbons. Attends, mais on t'a envoyé des trucs, comment ça se fait que tu les as
12: gardés? Attention de Fildar pour Gérard.
25: C'est Fildar qui les a gardés?
3: Fildar?
6: Je t'ai envoyé.
3: C'est où?
23: C'est chez moi?
25: Avec des millionnaires. Ouais, moi, je vais envoyer des photos intimes, mais bon.
3: Qui c'est qui a envoyé des millionnaires?
25: Bah, Verlaine, j'avais envoyé pour Noël déjà les cadeaux. Attention de Fildar pour Gérard, parce que Fildar m'avait dit qu'il fallait lui envoyer à lui.
6: Ouais.
3: Ah non, mais Fildar, tu t'en.
25: Fildar m'a dit qu'il fallait tout lui envoyer à lui pour
24: tout. C'est pour ça
25: que
24: t'as Fildar, c'est pour ça que t'as des nouvelles SAP.
2: Max, salaud!
3: Max! J'avais
11: envoyé des cotons-tiges.
6: T'as envoyé des t-shirts Nike.
25: Télévision.
3: Hey,
25: t'as envoyé une brochure.
3: J'avais
25: envoyé
3: putain, tu me dis mon courrier, lui.
25: J'avais envoyé une pochette surprise millionnaire, tu sais, avec 20 tickets de millionnaire dedans.
3: Attends, l'autre, on m'envoie des trucs.
6: Ah, mais calme-toi, GG.
25: Je comprends pas. Ouais, je t'avais envoyé des chocolats, hein.
0: Attends, et l'autre, il me pique mon courrier.
25: Et les chocolats. Très déçu. Il y avait des bons piquets au kiwi.
21: Pas ton courrier.
0: On parlera après.
25: Eh ben, Stop de Chantal Goya, il l'a eu.
0: Bon, alors, question Verlaine.
23: Je tenais quand même à vous remercier pour les millionnaires et tout ça, les mecs, c'est cool.
0: Non, mais c'est un bâtard, lui, c'est pas grave, on va régler ça après.
24: Pour en revenir à l'IRC, il y a Fedji Lido qui te demande si t'as entendu parler de l'hypraconductivité des poèmes le soir quand il fait nuit.

0: Moi, c'est
1: Kraski
0: Popov, c'est un poète russe dont les œuvres ont été traduites en français. C'est très beau. C'est très dépouillé. T'as un mot par page, mais c'est très bien pensé. C'est très
1: Gérard, c'est vrai que tu couches avec Big Bill.
2: Poupou le mystère.
0: Oui, bah écoute, moi, ce que je peux te dire, c'est que pour moi, les poèmes les plus beaux, c'est Baudelaire.
2: Ouais.
0: Victor Hugo. Et, bien sûr, les.
2: Oh,
0: c'est exactement grâce à ça, grâce à tes poèmes, que je t'ai connu, quoi. Que j'ai fait ta connaissance, et puis voilà.
2: Ah bah voilà,
3: on répond à la question de l'internet, Gérard.
4: Il me mentait dessus, c'est tout.
2: Bah la question.
5: Non mais il y en a une autre.
2: Ah, une
5: parce
2: autre.
5: Que l'IPRA, hypercontactibilité, apparemment tu sais pas ce que c'est. Il y a, on te demande si c'est vrai que. Alors attends, si les poèmes du Figaro signés Gégé de Suresnes, est-ce que c'est les tiens? C'est Chocobo qui demande ça.
2: Non, c'est le Figaro, j'ai jamais mis de poèmes, c'est le Figaro, et j'irai jamais mettre des poèmes.
5: C'est quelqu'un d'autre alors?
2: Non mais là-dedans, j'irai jamais mettre...
0: Il faut payer en plus.
2: Comment?
0: Il faut payer.
2: Oui, il faut payer. Et Poupou le mystère, pour l'instant, je réponds, tu me laisses parler, s'il te plaît, merci.
0: Ok, il n'y a pas de problème.
2: Avant que je t'assomme?
0: Alors ça, sûrement pas, parce que t'as pas...
3: Bon allez, c'est bon, laisse-le répondre, putain.
2: Eh oh, tu la laisses parler, toi?
5: Tu la laisses parler, toi?
0: Non.
1: Eh Gérard, t'as juste pris ton cul.
2: Donc,
3: tu réponds
2: pour répondre à la question IRC, donc
3: vite,
2: non.
3: Vite.
2: Donc on va demander à String en fleurs maintenant.
1: Gérard, t'as juste pris ton cul.
2: String en fleurs.
6: Voilà, oui, déjà je voulais dire que Moby Dick Mystère, là, elle a pas beaucoup de goût au niveau des poèmes. Et deuxièmement, les plus beaux poèmes, c'est ceux qu'on fait avec le cœur, hein, ou ceux qu'on fait avec l'alcool.
2: Non, mais de manière, en principe, quand tu fais un poème, tu le fais du fond du cœur, pour la personne que t'aimes.
6: Bah, tu peux le faire du fond du cul aussi.
2: Non.
0: String
2: en fleurs.
6: Ouais, mais je te disais, avec l'alcool, reconnais que quand t'es un peu éméché, ça aide pour l'inspiration.
2: Non, je vais te dire une chose que
6: les plus grands poètes, ils ont toujours consommé un maximum quand même.
2: Eh, je vais te dire une chose que...
6: Ouais, il y a autre chose.
2: Bah, attends.
6: Ou autre.
2: Il y en a un, là, pour l'instant.
4: J'ai rien fait.
6: Ou autre.
2: Non, mais c'est lui, là.
6: Ou autre.
2: Là, Pildar, tu me laisses ton micro éteint, et c'est tout. D'accord. Rigaud. Question IRC, avant que je réponde.
5: Alors, est-ce que c'est vrai que j'ai lu dans le Suresnois Magazine que Gégé donne des cours de poèmes? C'est Turpentine qui te demande ça.
2: Non, je donne pas des cours de poèmes. Et...
3: C'est peut-être une idée, ça.
2: Non, mais même, je donnerai pas mes cours. Je donnerai pas comment que je fais mes poèmes, ni rien du tout.
3: De toute façon, t'as pas le temps, hein, t'es surbooké.
5: Comme Coca-Cola, c'est top secret.
1: Oui. Tu donnes des cours de comité à volonté.
2: On se calme derrière, on laisse parler la personne qui veut pas, qui pose la question.
0: C'est
4: pas de poil au cul.
0: Donc ce que je voulais dire, c'est que si moi tu me donnes des cours par correspondance pour faire des poèmes.
2: Alors les cours par correspondance.
0: Et donc ce que tu n'as pas dit.
1: On n'entend rien à ce qu'elle dit.
2: Non mais c'est normal parce que Fildar il parle dessus. Donc alors les cours par. Les cours par correspondance, Manu, tu vas te taire s'il te plaît. Donc les cours par correspondance. Putain, ça commence à bien faire, je vais pouvoir répondre.
1: Quel bordel.
2: Ouais, mais je pense que ça va être les deux débats qui vont foirer. Et si les deux débats foirent, la semaine prochaine, j'en ferai qu'un, ça sera les jeux vidéo. Donc, alors, avis aux amateurs pour les autres.
5: Gérard, pour revenir au débat, bravo déjà. Et il y a Chocobo encore qui te demande où est-ce qu'on peut trouver ton papier peint, les poèmes de Gégé avec tes poèmes décrits dessus.
2: Alors là, dans ces cas-là, le truc avec les poèmes de Gégé, donc dans ces cas-là, vous achetez le best-of qu'on a fait avec Max. Mais
5: le papier peint.
2: Non, mais le papier peint, ça n'existe pas.
5: Si, lui, il l'a vu chez des gens.
2: Ouais, il l'a peut-être vu chez des gens.
3: J'ai vu du papier toilette à Saint-Ouen, la dernière fois. Je te jure, c'est vrai.
2: Ouais, moi, j'en ai rien à foutre. Donc, si vous voulez savoir plus...
5: On me dit qu'il y en a qui ont vu des 4x3 sur des nationales aussi.
2: Non, mais ça, c'est des conneries.
0: À côté du Mans.
2: Oui, c'est ça. T'as raison, toi, puceule du Sud. Continue comme ça, tu m'intéresses.
6: Vas-y, cochonne.
2: Alors, répondre à la question... quels sont pour vous les poèmes les plus beaux? Donc c'est sûr, il y a Verlaine, il y a Baudelaire, il y a je pense que il y a plusieurs personnes qu'on en fait. Bon, pour dire que
7: Herbert Léonard.
2: Ouais. Non, Herbert Léonard, c'est un chanteur.
6: Voyons,
2: confond pas les chanteurs.
3: C'est un peu des poètes, les chanteurs.
2: Non.
3: Justement, Gérard, on avait récupéré sur Internet un petit sondage à la question quel est votre poète préféré. Donc, 43% des gens qui préfèrent Pythagore.
6: Ouais.
3: 24% des gens

0: faire Lydie à poil.
1: Voilà. Ah, très bien.
0: Et 100% des gens détestent le poète de Suresnes.
2: Alors,
0: non, mais ça, c'est des trucs confidentiels.
3: Correct, je les ai
2: non,
3: trouvés
2: non, c'est ma pochette, ça, Gérard, du calme. Non, non, mais attends, parce que déjà, il y a un truc que j'ai retiré.
0: Ouais.
2: Parce que dessus, c'est marqué Ligidi. Alors, il est hors de question, donc tu fais gaffe à ce que tu vas lire.
3: T'as jamais lu ses poèmes?
2: Ok.
1: Ferme ta gueule!
2: La tienne, toi, connard. Alors, doit-on parler plus souvent de.
1: Doit-on parler le plus souvent de quoi? J'ai pas répondu à ta question, hein.
2: C'est qui?
1: Santa Belgica, le belge.
2: Ben, je t'écoute.
1: Donc, les poètes que j'admire beaucoup, eh bien, il y a par exemple un poète belge qui est très connu, c'est Hergé, qui a écrit les poèmes de Tintin et Milou. Mmh.
2: Donc, il y a Rigaud qui a une question IRC, non?
3: Non, la question c'est pourquoi mon micro il s'éteint plus?
2: Ben, si, il s'éteint.
3: Ah, oui. Si, excuse-moi.
2: Voilà. Alors, ben, ça y est, ouais. Non, mais ça y est, Rigaud. Ah, ouais, bon. Ça y est. On se calme, hein. On va essayer de continuer le. Alors, doit-on parler plus souvent des.
1: Attends.
2: Doit-on.
1: Gérard.
2: Attends.
1: Calme-toi, Gérard. Reprends petit à petit. Doit-on.
2: Mais c'est quoi? Doit-on parler plus souvent des poèmes à la télé? On va demander ça à String en fleurs.
1: C'est quoi cette obsession du doit-on, là?
2: Qu'est-ce que ça peut te foutre? Si tu veux pas répondre, tu le dis, on prend quelqu'un d'autre à ta place, parce qu'il y a 24 lignes qui sonnent.
3: Mais Gérard, toi perso, rapport au doigton, tu mets un doigt ou deux doigts?
1: Voilà, exactement.
2: Et toi, est-ce qu'on te demande si tu mets deux doigts ou un doigt?
3: Mais non, mais moi je te le demande. Gérard, pour revenir au débat, il y a Formos qui me dit que pour les débats à la télé, il devrait plus s'en parler dans le Big Bill.
2: Ouais, mais ça, c'est pas évident. Donc, String en fleurs.
1: Tu peux me refaire la question là parce que je suis largué.
2: Alors, doit-on parler plus souvent des poèmes à la télé?
1: À la télé, non. Je pense que franchement, les poèmes, faut que ça reste dans le milieu de la radio. Je pense qu'il y a quand même déjà suffisamment de gens qui souffrent avec tes poèmes, donc faut pas trop que ça se diffuse à la télé parce que sinon tu pourrais quand même contaminer pas mal de monde.
2: Non mais attends, String en fleurs.
1: Oui.
2: Dans ces cas-là, moi les poèmes que je fais, c'est pour tout le monde.
1: Bah justement,
2: c'est pour tous les auditeurs et les auditrices.
1: Je sais, c'est là qu'il est le danger justement. C'est qu'il peut toucher tout le monde ton poème.
2: Non mais ça, de toute manière, ça touchait déjà.
1: Mais tu touches.
2: Non, mais attends.
4: Ouais, c'est le dernier. Arrête tes conneries là.
1: Ouais, laissez tranquille.
4: Et tout pour le mystère là.
1: Pas ton cher mystère là.
4: Tu te calmes. Non parce que tu me remets à l'antenne et après tu me remets à le standard là, ça va pas du tout.
3: Quoi?
4: Bah alors.
3: C'est quoi ces histoires?
1: C'est vrai que c'est pas bon ça, Fildar.
4: Fait ça à tout le monde.
3: Oh la menteuse.
4: Ah non, je suis pas une menteuse, je dis toujours la vérité.
2: Alors, Poupou le mystère.
4: Oui.
2: Attends. Oui, Rigaud.
5: C'est bon, vas-y, oui.
3: Alors, nanana. Ah non, bah, on te demande si t'es bourré quand tu fais tes poèmes.
2: Non. Bah non, je l'ai dit tout à l'heure. J'en ai parlé tout à l'heure.
1: Gégé, c'est qui ta muse? C'est Sandy ta muse ou pas?
6: Non, Gégé, il fait mumuse tout seul.
1: Non, est-ce que Sandy, c'est ta muse?
4: C'est ton égérie?
3: Zelière.
2: Bon,
1: est-ce que c'est là que tu trouves ton expiration, par exemple?
2: C'est qui parle, là?
1: C'est String en fleurs.
2: Bon, alors, String en fleurs, pour l'instant, tu viens de répondre, tu laisses parler les gens. Et donc, oui. Poupou le mystère. Poupou le mystère.
1: Eh oui.
3: Gérard, elle est là.
4: Elle est là. Vous m'entendez, là?
2: Elle est là,
3: c'est bon, Gérard, reviens.
0: Bon, alors Gérard s'est absenté du studio, je ne sais pas pourquoi.
3: Je sais pas, il est parti dans le.
4: Bon, je sais, je vais très vite.
0: Attends, c'est pas la peine, Poupou le mystère, il est parti.
3: T'entends pas.
0: Il va revenir là,
6: c'est pas.
3: Poupou le mystère, t'as pas un poème pour Gérard pour le faire revenir?
4: Bah écoute, je vais essayer de trouver dans mes affaires et puis je vais le dire ça.
3: Hein. Vas-y, cherche bien.
1: Cherche dans ton neurone, ouais.
3: Gérard, Poupou le mystère, elle veut te lire un poème.
1: Et si t'as
3: bien, c'est toi, ça va aller.
1: Tiens, je t'en passe un.
6: Là, il arrête pas de. Aïe. Les gens sont
4: là
6: comme ça va prendre.
4: Allô?
6: Là, moi, c'est terminé. Qu'est-ce qui s'est passé?
4: J'entends plus rien, là.
1: C'est Calimero Mystère. Allô?
0: Et t'es là, Poupou le Mystère. Poupou le Mystère, t'es là.
4: Oui, t'es là,
0: Sandy. Vas-y, balance.
1: L'autruche. Allô, l'autruche?
4: Bah, il m'écoute, GG ou pas?
2: Je l'écoute.
6: Les autres, en attendant.
4: Donc, c'était quoi, là, déjà, la question?
2: Alors, doit-on?
6: Non, mais attends, ça, là, c'est encore pas le dégât.
1: Mais non, il y a une basse cour derrière.
0: Elle suit pas, Gérard.
2: Moi, c'est simple, il est 2h40, je pense que je vais arrêter. Ça va aller plus vite, hein.
0: Donc, que certains auditeurs se calment de temps en temps, que ça fasse pas masse et que tout le monde s'y mette, quoi.
2: Alors, Poupou le Mister, tu veux répondre?
4: Donc, c'est doit-on parler plus souvent des poèmes, je sais pas quoi, là?
2: Ouais, à la télé.
4: Ouais, bah, je pense qu'on devrait sans doute consacrer des reportages pour à propos des poèmes.
2: Mmh.
4: Et essayer de parler de ça, parce que c'est vrai qu'on n'en parle pas assez à la télé.
2: Mmh.
4: Et donc voilà, moi je pense qu'on devrait faire des reportages, quoi.
2: D'accord. Rigo.
3: Oui.
2: Attends, excuse-moi, Popou le Mystère. Il y a une question IRC. Oui,
3: on te demande combien de poèmes tu as écrit dans ta vie.
2: Alors.
1: C'est toujours le même.
2: Donc, les poèmes que j'ai écrits dans ma vie, donc à l'heure actuelle, il y en a plus de 200.
0: Ah, oh, quand même.
2: Mmh. Alors.
0: 200 quoi? Bravo. 200 feuilles.
2: Bravo. Non, mais attends, toi, tu éteins ton micro parce que c'est moi qui ai la feuille maintenant.
0: Je te pose une question, Gérard.
2: Ouais, non, mais moi, c'est 200 poèmes que j'ai sur des feuilles. Alors, à la question, quel est votre poète après, vous allez puis celle du Sud.
4: Oui.
2: Verlaine.
1: Ouais.
2: Potiron du sexe.
1: Oui.
2: Et ouais, Santa ouais. Belgica, donc n'ayez crainte, vous allez répondre à la question, je vais quand même lire un petit sondage là que j'ai sous les yeux.
1: Il y en a
2: un par contre. Celui-là, il va être vite lu. Alors,
0: hop. Lequel, à quel poète aimeriez-vous ressembler?
2: Merde.
3: C'est Gérard.
2: Celui-là.
3: C'est à la question, quel est votre poète préféré, Tarié?
0: Non, mais ça, voilà. J'ai déjà lu.
3: Alors, on l'a déjà lu celui-là.
2: Non, non, il a lu là-haut.
3: Mais non, il a lu celui-là. Tu t'es énervé à cause de ça. Tu te rappelles même plus pourquoi tu.
2: Alors, à la question, que verriez-vous comme thème de poésie? Donc, 20% des gens sont aveugles et n'en font que d'écouter. 25% des gens verraient mieux avec des lunettes. 37% des gens ne voient pas le rapport. Et 43% des gens n'aiment pas la question. Donc des trucs comme ça, moi, c'est même plus la peine qu'on fasse des débats. Ça sert à rien d'essayer de jouer au con comme ça, fil d'art. Donc Pucelle du Sud.
3: Elle est bien, tu vois, tu pourrais répéter la dernière question.
2: Pucelle du Sud.
4: Oui.
2: Donc pour toi.
4: C'était quoi déjà? Parce qu'on a beaucoup parlé là.
2: Alors, doit-on parler plus souvent des poèmes à la télé?
4: Oui. Non, je pense que c'est bien.
1: Ah non?
4: C'est bien que les gens ignorent que les poèmes existent. Comme ça, ils vont pas évoluer culturellement. Puis ça fera pas des intellectuels.
2: Mmh, mmh. Verlaine?
1: Oui, je pense qu'on amènerait une transaction translative si on parlait plus des poèmes à la télévision, ce qui permettrait de plus voir en quoi est constitué le poème et ça revaloriserait l'ensemble du monde de la poésie.
2: Ouais. Potiron du sexe.
0: Il est parti.
2: Il est parti. Alors, Santa Belgica.
1: Ben oui, écoute Gérard, puisque je représente le public belge, il faut savoir qu'à la télévision belge, il y a énormément d'émissions de poésie. Ça passe toute la journée avec des musiques de violon. C'est un petit peu chiant.
2: D'accord. Merci, Fildar, de le couper quand il n'y a pas fini. C'est tout ce que tu avais à me dire? Santa Belgica.
1: Oui. J'ai juste dit que c'était un petit peu chiant, et c'est tout.
2: Ah d'accord. Oui. Parce, là, je comprends pas parce que les trois quarts du temps, ça saute. Je me demande ce qui se passe.
1: Pourquoi les poèmes sautent?
2: Non, mais la ligne saute.
1: Ah. Bon. Ce sont les poèmes en ligne en octosyllabe alors.
2: Et c'est quoi ce bordel?
1: Je sais pas.
5: T'as bien vu, je touche à rien. Qu'est-ce que tu veux que je te dise? Je sais pas d'où ça vient moi.
2: Putain mais Léo. Ça veut dire quoi là ce bordel?
5: Je sais pas.
2: Putain, mais c'est pas possible, hein. Depuis quelle date existent les poèmes? On va demander à String en pleurs.
1: Quoi? Ta gueule!
2: Va te faire enculer, connard!
1: Oh là là, ça dégénère, hein. Ouais, Gérard.
2: String en pleurs.
1: Ouais, bah écoute, les poèmes, je pense que ça remonte à l'aube des temps, hein.
2: Bah, tu peux préciser?
1: Bah, je sais pas, l'Antiquité, la Renaissance, le Moyen-Âge, la Grèce antique, tout ça.
2: Mmh.
1: Tout ça, il y avait déjà les plus grands poètes à cette époque-là.
2: D'accord.
1: On n'a pas entendu que t'arrives, heureusement d'ailleurs, pour avoir des grands poètes quand même.
2: Non mais attends, mais moi je les ai fait sur l'antenne de Fun Radio depuis 93.
1: Non mais je sais, mais heureusement qu'on n'a pas attendu et qu'il y avait des Platons et des Dioscures et tout ça avant toi, parce que voilà quoi.
2: Si ça te plaît pas ce que je fais comme poème. Non mais attends, écoute-moi. Si ça te plaît pas dans ces cas-là, tu changes de radio, c'est tout, ça va plus vite, hein.
1: Mais si, Gérard, je te dis que t'es le digne représentant de la lignée des pédagogues, c'est plutôt un compliment, je veux dire, arrête.
2: Bon, Poupou le Mystère.
4: Bah écoute, moi, ce que je peux te dire, c'est que les poèmes existent déjà depuis Jésus-Christ.
2: Ah bah depuis 1900, hein, ok.
4: Non, même avant 1900.
2: Ah bon?
4: Parce que Jésus-Christ, il est né avant 1900.
2: Ouais.
7: Donc,
2: et moi, je suis né après, je suis bien né avant Jésus-Christ.
7: Ouais, mais toi, t'es pas Jésus-Christ.
2: Non, mais je suis qui?
1: Je le suis, mais en fait, ça y est, depuis que Jésus est écrit.
2: Oh, on se tait derrière, on la laisse parler. Donc, tu disais, toi?
7: Ouais, donc, je pense que les poèmes ont été créés à l'époque de Jésus-Christ.
2: Et alors, moi, je suis bien né avant Jésus-Christ.
7: Non, t'es né après. Tu comprends pas ce que je veux te dire, mais
2: c'est non, non, mais de toute manière, je comprends pas le français.
5: Ah bon, bah, si c'est toi qui le dis, alors, tu le reconnais, eh ben.
2: Puis celle du Sud.
7: Ouais. Bah, les poèmes, ça date depuis que les gens écrivent.
2: Mmh.
7: Parce qu'ils ont commencé par ça, en fait.
2: Donc, d'accord.
7: Ils ont commencé par l'écriture cunéiforme et ils ont fait des poèmes tout de suite pour séduire leur belle pour les sodomiser.
2: Ouais, ben, de toute manière, on n'a pas besoin de séduire sa belle pour la sodomiser, comme tu dis si bien.
7: À l'époque, si.
2: Ouais, ben, peut-être. Mais je pense pas, à mon avis. Verlaine ?
8: Oui, ben moi, je pense que les poèmes existent depuis très très longtemps, quand même. Je sais pas exactement depuis quand. Par contre, il est sûr que la poésie, elle est apparue il y a 3 ou 4 ans, avec toi, d'une cabine téléphonique à Suresnes. La vraie poésie, la pure.
2: Bah disons, ça m'est venu comme ça, d'en faire. Et puis maintenant, ça m'empêche pas de continuer de les faire.
8: C'est sûr
2: que... Bah, attends, Verlaine. C'est sûr qu'au début... tout le monde me disait bon ben que j'en refasse. Bon, c'est tout le monde, même Max m'a demandé à ce que j'en refasse.
8: Oui, vas-y, continue, je t'écoute.
2: Donc ben là il y en a 4 pour ce soir, donc on va pas faire
5: les... en faire un, non?
8: Je sais bien. Et d'ailleurs Gérard, si je pouvais me permettre, moi j'en ai fait un petit, j'aimerais bien que tu l'écoutes à la fin avec les tiens pour me dire ce que t'en penses plus tard.
2: Non, mais de toute manière, tu vas dire le tien toi en premier.
8: D'accord.
2: Et mais moi, je lirai les 4 miens.
8: Maintenant, bon, bah, écoute, je vais te le lire maintenant.
2: Bah, vas-y, fais-en un tout de suite. Alors
3: les gens de Viercy, ils veulent pas t'entendre.
8: Écoute, c'est sur Sandy. Alors, Sandy, j'aimerais te dire I love you sur un briquet. Sandy, j'aimerais te dire I love you sur un porte-avions. Sandy, j'aimerais te dire I love you dans un sous-marin. Sandy, j'aimerais te dire I love you sur une blouse blanche. Sandy, j'aimerais te dire I love you quand tu es en majorette. Sandy, j'aimerais te dire I love you sur un tétard. Sandy, j'aimerais te dire I love you sous une torpille. Sandy, j'aimerais te dire I love you quand je t'offre une souris.
2: Non.
8: Sandy, j'aimerais te dire I love you sur un nénuphar. Sandy.
5: Ah, c'est comme ça.
2: Enfin.
8: Sandy, je voudrais te dire je t'aime dans un camion frigo. Sandy, je voudrais te dire I love you quand on fait les vendanges. Sandy, je voudrais te dire je t'aime sur la mer d'accordion.
5: Gérard.
8: Je voudrais te dire je t'aime sur une trottinette batteuse. Sandy, je voudrais te dire je t'aime sur un air de trompette. Sandy, je voudrais te dire je t'aime avec une sucette. Sandy, je voudrais te dire je t'aime sur un fendrier. Sandy, je voudrais te dire je t'aime sur une routière. Sandy, je voudrais te dire je t'aime sur un filtre à café. Oh oui, Sandy, je voudrais te dire je t'aime sur une règle. Sandy, je voudrais te dire je t'aime sur une boîte de thon. Sandy, je voudrais te dire je t'aime quand je mange de l'ail. Sandy, je voudrais te dire je t'aime quand on mange des cartes.
5: Ah bah voilà, tu l'as.
8: À la ligne.
5: Alors, il est où?
8: Pourquoi tu viens chez moi après, Jean?
7: C'est vachement bien.
5: Bon, Gérard, tu fais quoi là? Oh!
8: Alors?
5: Tu l'as coupé!
2: Putain, t'es vraiment un bâtard, toi!
7: Ah, mais c'est quoi? Très beau tes poèmes, hein!
8: Tu viens chez moi après, Gérard?
2: Ta gueule, toi, va te faire foutre! Donc, de toute manière, on va pas continuer, on va s'arrêter!
8: Tu viens chez moi après, Gérard?
2: Va te faire foutre, toi!
3: Vas-y, enchaîne, Gérard!
2: Non, non, mais de toute manière, on arrête là!
7: Oh non!
3: Continue là!
8: Je n'ai pas attendu tout ce temps pour rien.
2: Verlaine, tu me le gères.
5: Allez, je te fais une petite surprise pour les 10 dernières minutes. J'accueille Couscous à la place de Potiron du sexe.
9: Bonsoir Gérard.
2: Salut Couscous.
9: Bonsoir à tous.
7: Salut Couscous.
9: Bonsoir.
2: Mais alors Couscous, depuis quelle date existent les poèmes?
9: Bah, moi je pense que ça existe depuis que les poètes existaient, disons, dans les années 1900.
2: Ah bah, 1900, c'est la date que j'ai dit.
10: Après Jésus-Christ.
2: Bon, Verlaine, tu fermes ta gueule.
10: Ah, mais c'est pas Verlaine, là. Hein. S'il crie, c'est à cause des clous. Hein.
8: Allô, c'est bon, Gérard, rentre chez toi.
9: Allô, c'est Couscous, là.
2: Ouais, Couscous.
9: Non, voilà, qu'est-ce qui se passe? Allô, c'est Merguez.
2: Putain, Fulgar.
3: Gérard, pour revenir au débat sur l'IRC, il y a Delight qui te demande si, comme lui, tu es fan du poète grec Sergueï Boubka.
2: Je connais pas.
5: Pourtant, il a écrit de super trucs.
3: Ouais.
7: Génial.
3: Il a écrit des grands stylos.
2: Donc, il est 2h48, 2h49. Oh, ça y est.
7: Oh oui.
2: Oh là là.
9: Allô, qu'est-ce qui se passe? Allô, c'est quoi ce bordel? Allô.
10: Oui, allô, fin de bonsoir, t'es au standard. Ouais, bonsoir.
3: Bon, Gérard, pour continuer le débat, vu qu'apparemment tu ne veux pas continuer, moi j'ai des questions à te poser. Il y a Izen sur l'IRC qui te demande lequel de tes poèmes aimes-tu le plus.
11: Ah, c'est une bonne question ça.
2: Mais ça, justement, je ne l'ai pas là et j'en ai fait 4 nouveaux pour éviter de changer. Donc, je vais en faire un et puis après, je pense qu'on va se mettre. Non, on se met un disque.
11: Non, on se met pas de disque.
2: Non.
11: Bah non.
2: Bah, on fera la conclusion.
11: On finit dans 10 minutes donc.
2: On fera la.
11: On se met pas de disque.
2: On fera une conclusion donc. Donc alors.
3: T'as pas répondu, Gérard. En fait, c'est lequel de tes poèmes que t'aimes le plus?
2: Le mieux que j'aime, c'est. Je voudrais te dire "I love you", mais tu écoutes ton Walkman. C'est celui-là qui me touche le plus et que tout le monde a apprécié.
11: Moi, je sais, si je peux me permettre, Gérard, j'étais pas encore ici, mais je t'écoutais déjà. Et il y en avait un où je me souviens d'une phrase en fait, mais ça faisait "J'aimerais te tenir la main sur le dos d'une vache".
2: Non.
11: Et je pense que dans ce poème-là, il m'avait captivé.
2: Non, je vais te dire une chose que là tu
11: non,
2: tu
11: non, vois, je déconne,
2: non, mais attends, Manu, là j'ai jamais été dire ce que tu viens d'annoncer là. Tu peux redire la phrase. Hein.
11: J'aimerais te tenir la main sur le dos d'une vache.
2: Non,
11: ah si,
2: non,
11: je suis témoin.
2: Non. Alors là, je peux te dire une chose que j'ai jamais été lire ça à l'antenne.
11: Bon, c'est pas grave.
2: C'était dans un poème.
11: C'est pas grave.
2: Non, mais attends.
5: Mais attends, il y a un nouvel auditeur à la place de Verlaine que t'as viré. On a son copain Rambo.
2: Non, mais c'est pas la peine de me dire. C'est la conclusion.
10: Salut Rambo.
2: Donc alors on va. Je vais
10: allô, on m'entend ? Salut Rambo.
12: Allô ?
10: Oui, c'est
12: ouais, c'est Rambo là.
13: T'es bonne Gérard.
12: Elle mesure 1 mètre pour 400 kilos. Elle, c'est la Sandy.
2: Elle Sandy à ton merde. Ok.
10: Sandy. Ouais, c'est
2: voilà.
10: Rambo.
2: Alors.
14: Elle est belle.
10: Allô ?
2: Bon, ça y est, pour l'instant, je veux lire les poèmes. Manu, tu m'éteins le double son, s'il te plaît.
10: On m'entend bien, là, je suis au Vietnam, là.
14: On t'entend.
5: Gérard, on a Rambo au Vietnam, donc tu peux...
2: Bah, j'en ai rien à foutre.
14: Bon, quoi, écoute, j'ai...
3: C'est un grand poème, Rambo.
2: Alors...
10: On peut me perdre, parce que je suis sur une valise satellite, hein.
2: Putain, mais il va fermer sa gueule, lui. Merci. Alors, ça s'intitule « Mon bébé ».
11: On le fait tout de suite ?
2: Oui, on les fait maintenant.
10: Bon, on y va.
11: On devrait plutôt peut-être faire la conclusion... Ensuite tes poèmes.
10: Ouais.
2: Non,
11: je pense que c'est mieux. Quoi.
2: Non, je fais.
11: Mais vraiment.
2: Non, mais c'est pas toi qui commande, c'est moi.
3: Non, comme ça, il fait les poèmes avec les auditeurs, comme ça, c'est cool.
11: Non, c'est pas. C'était juste une suggestion, quoi.
2: Non, mais de toute manière, on va faire.
5: De toute façon, Max, il vient de me dire, Max. On fait la conclusion et après on fait les poèmes.
11: Voilà. Tu vois, c'est pour ça que je te dis ça. Sinon, je te le dirais pas. On est venu me le dire.
10: Toi, tu t'écrases.
11: On est venu me le dire.
2: Tu m'éteins ton micro et tu te la fermes.
15: La conclusion.
11: Non. Conclusion d'abord, si.
2: Mon bébé, fais-moi l'amour.
11: Non, sérieux.
2: Putain, mais c'est moi qui commande le jeudi, d'accord ?
11: Bah, tu verras avec Max après, hein.
2: Alors,
11: c'est toi qui vois, hein, mais bon, conclusion d'abord, quoi.
2: Conclusion. Non.
10: Bon, s'éclate-moi les fesses.
2: Non mais quand vous aurez fini de commander.
11: Mais non, mais c'est pas nous.
2: Bon Rigo, tu peux me donner le nom de combien de personnes?
3: On a perdu là, si tu fais pas ta conclusion tout de suite, ils s'en vont les gens. On a perdu 1200 personnes là.
2: Non, ça j'y crois pas trop non plus là-dedans.
3: Bah tu verras.
2: Bon. Donc mon bébé, fais-moi l'amour dans
11: conclusion.
2: Un camion. Manu, tu fermes ta gueule.
11: Non mais je sais pas ce que t'en penses, Phil, mais moi je pense que la conclusion elle sera la bienvenue.
2: Bon alors, vous me faites chier, il y aura pas de poème ce soir, c'est tout, on fait conclusion et voilà.
11: Ok, poème d'abord, ok.
2: Non, conclusion. Conclusion, on va demander à String en pleurs, comme ça va aller plus vite.
15: Non mais, qu'est-ce qu'on fait?
2: Mais non, mais attends, c'est qui commande le jeudi? C'est moi?
5: Non, c'est moi.
2: C'est toi, ferme ta gueule. T'as compris? Ferme ta gueule.
13: Ferme ta gueule.
2: Ok. Là, maintenant c'est moi qui commande. Alors conclusion, il n'y aura pas de poème.
15: Bah arrête, pourquoi il n'y a pas de poème?
2: Parce que c'est pas à eux de commander, c'est à moi.
5: Pourquoi il n'y aurait pas de poème?
2: Donc moi je fais les poèmes et je ferai les conclusions derrière.
5: Bah tu crois pas que ça serait peut-être plus intelligent de faire la co?
2: Non.
5: Non, parce que t'as tous les auditeurs qui vont à l'antenne, ils vont pas arrêter de t'emmerder. Et après tu vas gueuler. Tu fais ta conclusion, tu fais vite, tu ne torches en 10 secondes et tu prends 5 minutes de ton temps entre 55 et l'heure pour faire tes 4 poèmes tranquilles.
2: Alors, String en fleurs.
5: Ah, c'est quand même inadmissible ça.
2: Ta gueule à toi.
5: On te l'avait.
2: Ta gueule.
10: Ouais, GG.
2: String en fleurs, conclusion.
10: Oui, tu m'entends là?
2: Oui.
10: Ok, donc je voulais te dire en conclusion que quand je suis dans ma Mercedes et que je suis à fond la caisse,
1: je m'éclate sur un pylône et que je me fracasse la colonne. Quand il y a du verglas, non, je ne déraperai pas sous le pont de l'Alma. Voilà, c'était pour toi, Gérard.
11: Gérard, pourquoi tu vas taper Fildar tout le temps? Il était beau, son poème.
5: Allez, à suivre, Poupou le mystère. Poupou le mystère.
4: Bah, moi, ce que j'ai à dire à G, c'est que là, franchement, je suis vachement dégoûtée parce que là, les débats se passent très mal. On lui pose des questions, il répond pas correctement aux questions.
5: C'est vrai.
4: Ouais. Et là, je comprends pas, là.
5: Ouais.
2: Bon, bah, de toute manière, toi...
4: Pour moi, c'était nul.
5: Merci, au revoir. Après, c'est...
2: Attends, merci, au revoir.
5: Sud. Bah quoi?
2: Attends, c'est toi, tu commandes depuis quand?
16: Pourquoi tu coupes saucisson à l'ail?
2: Poupou le mystère.
5: Poucelle du Sud.
16: Saucisson à l'ail.
2: Poupou le mystère.
4: Ouais, non, mais je suis là, hein.
2: Tu restes là parce que tu me diras ce que tu penses des quatre poèmes.
4: Ouais, mais dépêche-toi parce que j'ai une grosse envie d'aller aux toilettes, hein.
2: Ah. C'est que ça contient.
5: Allez, Poucelle du Sud.
4: Ouais.
2: Bon, Poucelle du Sud.
4: Bah moi, je voudrais te faire une conclusion en faisant un poème.
2: Ouais.
4: Gérard est optimiste, rien ne lui résiste, car il a des kystes.
2: Ok,
5: merci.
2: Verlaine?
5: Non, c'est Rambo.
2: Rambo?
16: Allô?
5: Ouais, allô? Rambo, ouais.
16: Ouais. Vous m'entendez, là?
2: Ah, tu fais ta conclusion?
3: Gérard, il est au Vietnam, attends, il y a un décalage.
16: Non, je suis au Cambodge, j'ai changé.
2: Ah, ouais, bientôt. Alors, tu seras à Paris.
3: Hey, va vite ton hélico.
16: Je voulais juste dire qu'au niveau des poèmes... Bon, je te laisse parce qu'il y a des Khmer rouges.
2: Ouais, dégage. Hop. Santa Belgica.
17: Oui, Gérard, un instant, parce que j'étais en pleine création. Alors, eh bien, c'est très simple. Moi, mon père spirituel, c'est un certain G. de Suren, qui est un auteur contemporain, plutôt temporain d'ailleurs. Et je trouve qu'il était nécessaire de présenter, avec le maximum de rigueur, ce trésor de mots français. Qui est classé selon l'homophonie des syllabes toniques.
2: D'accord,
5: d'accord.
2: Ok, on a compris.
5: Ok, on a compris.
2: Hop. Couscous.
9: Ouais, Gérard, il n'y a pas de problème. Mais le débat, il était pas mal. Sauf que ça gueule un petit peu trop, mais il n'y a pas de problème. Tu viens, comme tu veux, tu viens à la maison.
2: Ok, ça. Ok, j'y pense. Toi, Manu, je vais t'éclater.
11: Qu'est-ce que j'ai fait?
2: Toi aussi, je pense que tu as peur comme Fildar.
11: J'ai rien fait.
2: Je pense que tout à l'heure, on va discuter. Hein? Rigo, combien sur l'internet?
3: Bah, on a perdu un peu, on est quand même à 3000 et quelques. Attends, je demande vite fait, 3000 combien, les gars? 3125, hein, c'est pas mal.
2: Ah bah. On était à 4500.
3: Bah ouais, mais je t'ai dit, hein, si tu faisais pas ta conclusion tout de suite, ils partaient, les gens, ils sont partis. Hein.
2: Non, mais il y en a. Bon,
11: Regarde. Tu vois où un son là?
18: Là, tu commences à m'énerver. D'abord.
11: Ça? Vas-y. Vas-y, écoute. Vas-y.
2: Hein? Hein? Bah, me prends pas pour un con. Ouais, c'est pareil. C'est Olivier.
11: Voilà, donc
2: bon,
11: c'est
2: bon, il n'y aura pas de poème.
5: Il n'y a pas de double son, là.
2: Non, attends, faut pas déconner.
5: Il te reste 3 minutes, dépêche-toi.
3: Il n'y a rien, là.
2: Allez. Poupou le mystère, elle est toujours là?
5: Oui.
2: Non, mais toi,
5: elle est là.
4: Je suis là.
2: T'es là, Poupou le mystère?
5: Ouais.
2: Poupou le mystère?
4: Oui, je suis là.
2: Non, c'est pas toi.
5: Mais si.
2: Non, c'est pas elle. Attends, c'est un trap, ça. Attends, me fais pas chier, toi.
4: Bêche-toi, j'ai envie de faire pipi.
5: Voilà, bravo.
3: Bon, Gérard, il y a quand même sur IRC une conclusion de paradoxe. Il dit que les poèmes de...
5: Non, en plus, c'est bien, il a pété le standard.
3: Bon, je vais refaire ma conclusion de IRC de paradoxe. Conclusion, les poèmes de GG sont aussi nasses que les surprises Kinder, que le dernier top album d'André Verschuren, et que les Feux de l'amour, et que Témoin numéro 1, et que Skyrock réuni.
2: Alors là, André Verschuren, c'est pas moi. Bon, Manu, ça suffit, s'il te plaît. Ça suffit maintenant.
19: Non.
2: Vous faites que du boulot de naze là. On fout maintenant.
5: T'as pété le standard. Pour les émissions de demain, comment je vais faire moi à cause de toi?
2: Bah attends, tu t'en prends après lui.
5: Non, c'est toi qui as cassé le truc en baissant le truc, en cassant. Putain, fini.
11: Bah vas-y, maintenant Gérard, vas-y.
2: Donc, si elle écoute Poupou le mystère, c'est pour elle, les quatre qui sont dédiés. Donc, mon bébé. Mon bébé, fais-moi l'amour dans un camion. Oh. Mon bébé, fais-moi l'amour sur une voiture. Mon bébé fais-moi l'amour dans une niche. Celui qui s'amuse avec les micros va fermer sa gueule et vite. D'accord? Mon bébé, fais-moi l'amour sur un magnum. Mon bébé, fais-moi l'amour sur mon Godzilla. Mon bébé, fais-moi l'amour sur un Saint-Pangé. Mon bébé, fais-moi l'amour sur une toupie. Mon bébé, fais-moi l'amour quand tu as tes règles. Mon bébé, fais-moi l'amour sur un Bambi. Mon bébé, fais-moi l'amour sur une girafe. Voilà, le premier. Le deuxième.
18: Bravo.
2: Le deuxième, aimer. Alors, je voudrais dire je t'aime sur une carte orange. Je voudrais te dire je t'aime sur un trèfle. Je voudrais te dire je t'aime sur un compresseur. Je voudrais te dire je t'aime quand ça ne va pas. Je voudrais te dire je t'aime sur un livre. Je voudrais te dire je t'aime sur un cheval. Je voudrais te dire je t'aime sur une cornemuse. Je voudrais te dire je t'aime sur un dalmatien. Je voudrais te dire je t'aime sur un concombre. Je voudrais te dire je t'aime sur un corbeau. Le troisième, amour, mon amour, je voudrais te faire des caresses sur une chouette. Mon amour, je voudrais te faire des caresses sur une cigale. Mon amour, je voudrais te faire des caresses sur un cormoran. Mon amour, je voudrais te faire des caresses sur un nuage. Sur un nuage.
19: Gérard, excuse-moi, c'est quoi un cormoran ?
2: Ta gueule.
19: C'est quoi un nuage ?
2: Va te faire foutre, toi. Mon amour, je voudrais te dire je t'aime. Je voudrais te faire des caresses sur une cigogne. Mon amour, je voudrais te faire des caresses dans l'espace. Mon amour, je voudrais te faire des caresses sur un chevreuil. Mon amour, je voudrais te faire des caresses sur une chicorée. Mon amour, je voudrais te faire des caresses sur un chouka. Mon amour, je voudrais te faire des caresses sur un chromosome. Le dernier.
19: Ouais, oh, bravo.
2: Enfin, il s'intitule Poulette. Ma poulette. Donne-moi ton amour sur donne-moi ton cœur sur un Minitel. Ma poulette. Donne-moi ton cœur sur une platine. Ça, je pense en parlant de platine.
3: C'est au Didi.
2: Au Didi. Parce que faut dire quand même. Didi. Donc ma poulette. Donne-moi ton cœur sur un briquet. Ma poulette, donne-moi ton cœur sur une carotte. Ma poulette, donne-moi ton cœur sur un fax. Ma poulette, donne-moi ton cœur sur un radis. Ma poulette, donne-moi ton cœur sur un volcan. Oh, pardon. Ma poulette, donne-moi ton cœur sur une assiette. Ma poulette, donne-moi ton cœur sur un livre. Et ma poulette, donne-moi ton cœur quand je te dis grenouille. Voilà, terminé, point final à la ligne. Et on se retrouve la semaine prochaine. Le thème du débat portera sur les jeux vidéo. Et c'est tout.
5: Gérard, quand tu dis donne-moi ton cœur sur un radis, tu parlais pour les jardiniers.
2: Bah, Pierre Pout, à toi, c'est pas toi que je m'adresse. Pour faire plaisir à Sandy, à moins que Rigaud, il y a peut-être question ignorée.
3: Oui, conclusion, la poésie est écrite par des vieux frustrés qui devraient se pendre pour faire un minimum d'argent. Moralité, t'en vas à la cruche à l'eau qu'à la fin, Gérard nous les brise.
2: Eh ben, c'est
18: très
2: dommage.
18: Beau dicton.
2: C'est dommage parce que...
3: Il y a une autre conclusion de Turpentine. Le débat n'avait ni queue ni tête comme toi.
2: Eh ben, c'est bien. Et donc...
0: ça s'est plutôt bien passé.
2: Ouais, ben...
0: Non, mais ce que toi t'as cru, mais de l'autre côté, je peux t'assurer que c'était vraiment bien.
2: Donc maintenant, est-ce qu'on peut revoir...
0: Fildar était quand même meilleur. Vas-y, passe-la nous.
2: Poupou le mystère.
0: S'il te plaît.
5: Poupou le mystère.
2: Poupou le mystère.
0: Putain, Fildar.
18: C'est toi, Gérard, t'as pété
5: c'est
18: le standard.
5: C'est toi, quand t'as pété le standard.
0: Non. Putain.
5: Qu'est-ce que tu fais, là?
0: Allô? Elle est où?
18: Ben.
0: On repasse là en direct. Oh là là là là là là, t'avais été vraiment... Putain, mais
2: dégage,
0: c'est...
2: Dégage.
18: Mais qu'est-ce que tu fais, Gérard? Viens
2: de là.
5: Mais quoi, c'est bon, je pourrais rester dans le coin.
0: Allez, rappelle-le en direct, s'il te plaît.
5: Attends, je veux un numéro, si tu veux.
2: Non, je te le permets.
0: Ça va, c'est pas toi. Viens. Ça va.
5: Il sait même pas son numéro.
0: Oh là. Dépêche-toi, fais vite, il reste 2 minutes.
5: Oh là là.
0: Hop.
5: C'est long. Mais t'as fait 2 fois le 0, t'as pas besoin.
0: Y'a pas besoin, oui.
5: Dégo, ils ont. Laisse-moi
2: faire.
0: Qu'est-ce qui se passe?
18: Bah, il arrive pas à faire son numéro de téléphone, le Gérard.
5: Il hallucine pas,
3: non? Sinon, il y a Thierry qui dit que.
5: Tu commences, allez, dépêche-toi.
3: Ouais, bon, on va pas lui dire parce qu'il entend même pas.
5: Si, vas-y.
3: Y a Dylan qui dit qu'il a trouvé que Gérard avait réagi avec poésie ce soir. C'était très romantique. Merci Gégé pour cet intense moment d'extase littéraire. Sergueï Boubka n'aurait pas fait mieux.
2: Vas-y Manu. Ouais.
11: Vas-y.
2: Allô.
20: Salut.
2: Y'a un peu de mystère. J'ai rien fait.
11: Arrête Gérard, arrête.
2: Mais elle est là, mais qu'est-ce que t'as fait? T'as fait la mauvaise ligne, elle est là.
20: Mais qu'est-ce qui se passe, Gégé?
11: Alors, quoi ça sert de t'énerver, Gérard?
2: Bon, pour le mystère.
20: Oui.
2: Bah c'est moi.
20: Allô.
2: Alors, qu'est-ce que t'en as pensé? Alors?
11: Oh là là là. J'ai rien touché.
2: Bon, dégage, Manu. Je prends là-bas. Dégage.
11: Bah si tu veux, vas-y hein.
2: Casse-toi.
11: Bah vas-y, fais ton malin.
2: Vas-y, tu vas bien me faire rigoler. On va dire c'est l'autre là-bas. L'autre. Oh l'enculé là. Oh la fils de pute. Gérard est parti.
11: Faut peut-être expliquer aux gens,
2: hein, parce qu'il capte rien. Est parti.
11: En fait. Bon, on va couper ça. Bon alors, Gérard, qu'est-ce qui s'est passé? Il lui a raccroché au nez, Fildar? À machin mystère?
2: Bon, on recommence.
11: Bon allez, refais le numéro, mais vite, Gérard.
2: Vite. Attends, laisse allumer la micro.
11: Allez, GG.
2: Vas-y, Gérard.
11: Ah, il est parti se planquer, tu m'étonnes.
2: Ah, putain.
11: C'est occupé?
2: Ouais, maintenant, ça s'en occupé, elle répondra plus. Fildar.
11: Bon, sinon, moi, j'ai trouvé ça bien, quand même, tes débats ce soir, Gérard. Franchement...
2: Ouais,
3: moi aussi, ouais.
2: Putain, costaud, Fildar.
11: C'est dommage qu'on ait pas pu aller plus loin dans les jeux vidéo, mais... Dans les jeux vidéo, dans les jeux télé.
2: Putain!
11: Gérard, tu Gérard, reviens! Gérard!
3: Il est parti.
11: Ils sont partis en courant dans le couloir! Bon! Bah, bon, reviens, c'était débat, on fait quoi avec Rigo, nous?
3: On n'a pas de micro
11: pour les gens, ils nous écoutent. Bon, ça va, Rigo, c'était bien le Cosmic Laser cet après-midi.
3: Ça va, c'était cool.
11: C'est bien marré.
3: Non, mais moi, je vais lire un petit peu.
2: Il n'y a plus personne
3: alors...
2: là, à l'antenne là.
3: Allô, l'IRC.
2: Gérard, fais quelque chose, attends,
3: conclusion
2: on est en train
3: de faire
2: tu mets la chanson, j'essaye de.
11: Ma poulette, tu
2: sens
11: une course poursuite dans les locaux de la radio, il a failli se faire déchirer la gueule.
2: Dégage toi.
11: Non Gérard, maintenant reste là Gérard.
2: Arrête, c'est bon.
3: Let's groove tonight.
11: Bon, finis là, on arrête là, c'est bon, on s'en fout. Tu lui demandes en antenne, on lui demande en direct. Vas-y. Il compose le numéro.
2: Voilà, c'est bon. Je m'en occupe. Vas-y, va te mettre en face.
11: Allez.
2: C'est celle-là là.
11: Vas-y Gérard.
2: Allez, on y va. Bon, file.
11: Bah, ouais, vas-y, va à ta place.
2: Reprends mon casque là. Je la prends là.
11: Oh là là,
2: t'es relou hein Gérard. Mets-toi au standard Manu.
11: Allô.
20: Oui.
11: Bébé.
20: Ouais.
11: Bon, qu'est-ce que t'en as pensé?
20: Comment?
11: Qu'est-ce que t'en as pensé des quatre poèmes?
20: Bah écoute, ça m'a touché énormément hein.
11: Ouais ben t'inquiète pas, tu étais encore plus touché. Parce que... T'es là?
2: Oh Fildar.
11: Putain mais vous me faites chier, allez hop.
2: Fildar.
11: Hop on...
2: Non c'est le truc qu'elle fait là.
11: C'est Fildar qui a encore fait ça.
2: Là, le truc, le potard qu'elle
11: fait. Bon pour
2: Là? Ouais.
11: Faites la fête la grosse. Et voilà, c'est dédié pour Sandy et on se retrouve la semaine prochaine.
2: Sur Fun
11: Radio. Sur Fun Radio et demain, Max, le Star System à partir de 22h. Alors nous allons refaire un petit tour du côté de notre ami Gérard et de notre ami Fildar. Et puis Morgane, bien sûr, on l'embrasse très fort. Filou.
21: Ouais, j'embrasse Morgane.
11: Ouais, t'es là, Filou?
21: Oh merde, allô?
11: Ouais, t'es là?
21: Ouais, je suis là.
11: T'inquiète. Bon, alors, la bête, elle est là, justement?
21: Bon, bah, je me suis fait ma petite piqûre anti-tétanos, hein, juste avant d'arriver à l'hôpital.
11: Bah ouais, évidemment.
21: À l'endroit, au recueil,
11: ouais, bien sûr. D'accord, ouais.
22: Ouais, tu peux et le donc, dire, la SPA, quoi.
11: La SPA, ouais.
21: Ouais, et donc, c'est la place, hein, chez lui, hein.
11: C'est vrai?
21: Attends, c'est Versailles, hein.
11: Mais t'es rentré ou t'es devant chez
21: non,
11: lui?
21: Non, parce que, en fait, c'est vrai que, bon, je suis passé devant, c'était assez chaud, donc Gérard m'attendait à 300 mètres plus loin.
11: D'accord.
21: Devant, des mamies, un peu, à mon avis, qui ont un peu picolé, donc qui sont à quatre pattes par terre, en train de prier ou de je sais pas quoi faire. Donc c'est vrai que c'est limite assez chaud, donc je comprends pourquoi Gérard est là-bas.
11: Ouais.
21: Mais, donc je l'ai récupéré, et on a fait un petit point de vue, on a regardé quand même rapidement, de quoi ça retournait, et c'est beau, quoi. Tu sais, c'est que de la pierre blanche, franchement, on se croirait à Versailles, quoi.
11: Ouais,
21: des arbres, un petit jardin. Franchement, il est bien logé. Hein.
11: Un petit portail et tout. Enfin, c'est vrai que ça fait petite entrée de Versailles. Hein.
21: Ouais, pour 5000 balles le mois, c'est sympa. Hein.
11: C'est 5000 balles le mois. Notre ami Gérard est là?
21: Ouais, je te le passe.
11: Ouais, qu'est-ce qu'il dit?
21: Allô?
11: Ouais.
21: Ouais.
11: Alors, c'est vrai que c'est chaud là, devant chez toi?
21: Ouais.
11: Comment ça se fait?
21: Ouais, mais c'est normal. Hein. C'est vu l'heure qu'il était.
11: C'est l'heure de la sortie des bars?
21: Ouais non mais même de toute manière c'est tous les jours c'est comme ça hein.
11: Ah bon c'est le bordel?
21: Ouais.
11: C'est-à-dire que les gens sont quoi, sont bourrés, ils font la fête?
6: Ouais, ouais, bon, je t'explique pas, c'est du matin au soir, c'est comme ça. Hein.
0: Ah, du matin au soir, en fait.
6: Gérard, j'ouvre les fenêtres, hein, ça te dérange pas. Ta gueule, toi. Puis dans l'autre, je vais le balancer par la fenêtre, tu vas voir.
0: Alors, c'est vrai que ça sent pas bon, là, dans la bagnole, ou?
6: Non, non, mais là, c'est qu'il a envie d'avoir de l'air parce que j'ai mis du parfum.
0: Ah, bah oui, ça se comprend, hein.
6: Non, mais le sauce, c'est une tête de con.
0: T'as mis quoi comme parfum?
6: Harley Davidson. Aïe!
0: Un Harley Davidson 97 qui a dû tourner,
7: non?
6: Ouais, ouais, je pense.
0: C'est une bouteille de quelle année, ça?
6: Ouais, je sais pas, elle date de vieille, elle est vieille, hein.
0: C'est vrai, c'est une des bouteilles qu'on t'avait offert déjà quand on était à Neuilly?
6: Oh non!
0: Oh non, bien là, avant!
6: C'est celle de... Non, c'est celle de l'année dernière.
0: Ah, c'est celle de l'année... Non, non, c'est à l'époque où c'était même pas fun, ça s'appelait Chic FM. C'est... ça, c'est il y a 14 ans, et c'est des vieilles bouteilles. Et...
6: Ouais,
0: Bon, très bien. Bon, Gérard, on te verra donc dans les studios et tu viendras parler dans le micro d'ici une petite dizaine d'un petit quart d'heure.
6: Ok.
0: Bon, très bien, repasse-moi fil d'art deux secondes.
6: Ok. Ah, j'ai su un coup de téléphone.
7: Conduit.
6: Oui.
0: Bon, ouais, tranquille, hein, tout à l'heure, t'as fait du bon boulot. Hein.
6: Non, non, mais c'est sympa, Gérard est super.
0: Hein?
6: Il est beau comme un camion, ça.
0: Il est bien habillé.
6: On est porte-pioles, on va voir ses copains routiers.
0: Il est habillé comment?
6: Bah tu sais comme d'habitude il a une belle chemise blanche, bon pas repassée normal hein.
0: Ouais.
7: Ma gueule elle est repassée connard.
6: Ah ouais d'accord, bah il sait pas ce que ça veut dire repasser alors.
0: Ouais.
6: Un petit gilet noir.
0: Ouais.
6: Hein, les pins.
0: D'accord.
6: Le flanel et puis les tongs.
0: Ouais d'accord, enfin comme d'habitude quoi.
6: Voilà.
0: On prend les mêmes vêtements et on recommence quoi.
6: Eh bah oui, on change pas une équipe qui gagne.
0: Bon d'accord, ok. Bon bah à tout de suite les gars.
6: Voilà, bon bah on s'arrête 5 minutes à porte-maillot pour qu'il se soulage un peu, puis on revient.
0: Ah d'accord. Ok, qu'il aille se vider les couilles dans une Yugo. A tout de suite. Tiens, oh, bah je dis ça et oh comme ça, c'est pour plaisanter. Attention, j'ai rien contre les Yugo, loin de là, oh là là, c'est simplement parce que là-bas, il y a beaucoup de prostituées de cette nationalité.
7: Elles sont
0: c'est
7: belles,
0: pour ça. En plus, il y en a une, deux, trois avec des boutons.
7: Ah je l'ai pas vu de mais en c'est passant, vrai qu'il y a une, sympa, hein.
0: J'ai qu'il y en a une ou deux qui est assez jolie. D'ailleurs je vais aller les repérer maintenant que Fildar est tous les soirs dehors et peut-être que je vais un jour ramener une dans les studios parce que. C'est vrai, hein.
7: Ah, tu me dis que j'ai 200 balles pour t'offrir une pipe, tu vois.
0: Ah, j'aimerais bien. Non, sympa, moi, ça peut être sympa, ça. Ça peut être très sympa. Bon, alors, Fildar est arrivé avec notre ami Gérard. Ça va, t'as pas trop souffert? Le Harley Davidson,
8: Non, non. Non. C'est moi, je suis un peu shooté. J'ai l'impression d'avoir inhalé de l'éther. Bon.
0: Comment va notre ami Gérard?
23: Ça va,
0: très bien. Ça va, ça sent pas trop le Harley Davidson?
23: Non. Non, pour bien.
0: Oh, c'était
23: bien.
0: Le fond de bouteille, quoi.
23: Non.
0: Oui, il reste.
23: Tu parles pas de bouteille. Il en reste. Ta gueule, toi, là-bas, le jeune marié.
0: C'était le. Pardon, c'est vrai. Il faut pas dire bouteille, il faut dire flacon. D'accord. Donc, dans un instant, Gérard nous parlera un petit peu de cet été. Comment ça s'est passé sur Paris? Éventuellement, de tout ce que t'as fait pendant l'été. T'es parti un peu?
23: Non.
7: T'es parti à Cannes,
23: il paraît. T'as raison, toi, rêve. Toi, t'es parti où, toi? À Troyes?
24: Excrément du jeudi.
7: On a
24: donc je peux t'en lire deux trois morceaux si tu
23: allez,
24: veux.
23: Vas-y. Non, tu les lis pas. Non, tu les lis pas.
24: Attention, c'est un truc que Gérard. Faut savoir que quand même que c'est un truc que Fildar a récupéré in extremis. Donc ouais. c'est grâce à Fildar si ça ne va pas pareil parce qu'il a chopé le mec qui est en train de l'imprimer. Écoute, on va lire quand même le truc pour dire que ça aussi, je peux vous le dire que moi personnellement, je vais le garder et ça va aller au commissariat de Bayard.
25: Ouais, parce que ça aurait pu être sur internet aussi.
24: Hein. Ouais, heureusement qu'il était là.
25: Il a écrit en fait donc dans le qu'on a enchaîné l'historique de Gérard. Donc nous venons d'apprendre par nos envoyés spéciaux une chose incroyable. Il est de retour. Dans le temps surnommé Trou Noir, il faisait ravage dans les rues. Partout où il allait, ça sodomisait. Nous allons tenter d'élucider ce problème. Janvier 59, arrivé en maternelle à l'âge de 7 ans, est surnommé le visiteur et Dieu sait qu'il en a visité des culs. Puis, arrivé en primaire, ce fut la terreur. Gérard n'était plus le même. Tout ce qu'il voulait, c'était sodomiser et jouir. Par malchance, beaucoup de ses petits copains y sont passés et en gardent de mauvais souvenirs. Témoignage d'Henri. Je me souviens comme si c'était hier. Je me promenais dans la
23: bon,
25: rue.
23: Bon, alors, c'est bon, t'arrêtes.
25: Pour aller chercher du pain.
23: Non, t'arrêtes.
25: Quand, parce que c'est là qu'il faut en parler, Gérard. Parce que
24: c'est là grave. Où ça va aller au procès. Non, mais ce qu'il va lire là, ça va aller au procès. Écoute bien, parce que là, je rigole pas. Le mec qui a fait ça, il va être très très mal. Parce que j'ai son numéro en plus et je vais l'appeler moi en privé après pendant les débats.
25: Je me souviens.
23: Non, mais on l'appelle tout de suite en direct.
25: Après, juste après.
23: Tout de suite.
25: Comme si c'était hier. Je me promenais dans la rue pour aller chercher du pain. Et quand je suis sorti de la boulangerie, il m'a sauté dessus. Après m'avoir forcé à lécher ses aisselles, je suis tombé dans les pommes. En me réveillant, j'ai vu que je saignais du cul. Cet enfoiré m'avait enfoncé la baguette jusqu'à saignement. Il n'est pas humain, ce mec. Janvier 92, ce fut la renaissance de Gégé. Il trouva un boulot dans une discothèque dont je me tairai le nom Chouchou. Chouchou, hein. Du moins, c'est ce qui... C'est ce qu'il faisait croire, car en fait, il était videur de boîte à caca, un travail qui lui rappelait tous ses anciens souvenirs de jeunesse. Mis à part que là, les rôles avaient changé, et c'est lui qui se faisait vider. Sa première expérience, me déclara Gérard, fut quand il se fit prendre en levrette, puis tout en train de lécher les couilles de Monsieur X, il criait « Allez hop !» Ce fut génial, j'ai encore eu 3 cicatrices à l'arrêt.
2: Ouais, ben maintenant, tu sais ce que tu as à faire. Maintenant que tu as son numéro, tu vas l'appeler en direct.
25: Ouais.
2: On va s'amuser avec lui.
25: D'accord. Bon, on va l'appeler.
2: Ah ouais, mais non.
24: Le numéro, il est dans le bureau.
1: Ah, non, oui, mais ça va être occupé parce qu'il est sur l'IRC.
24: Ah merde. Ouais. Non, si, il est là-bas. De toute façon, s'il est pas là, le mec dans le bureau, il y a sa nana. Je sais qu'il
1: doit raccrocher à l'IRC comme ça.
24: Si, tu l'as le numéro. C'est le truc que je t'ai mis sur le papier là tout à l'heure.
2: Ah ouais, d'accord.
24: Voilà. Alors on va l'appeler le mec.
1: Franck tu raccroches.
24: Mais sinon on va tomber peut-être sur sa nana. Je sais pas, on va peut-être tomber sur sa nana. Mais en tout cas moi je vais te dire ça va chier hein. Là le mec ça va jongler. C'est en rouge allumé. Attention. J'espère qu'il est là. Comment il s'appelle? Fangio hein, c'est ça?
25: Ouais.
24: Fangio ou sa nana.
25: Babette.
10: Allô.
24: Oui. Ah
10: allô.
24: Bonjour. Oui.
10: Oui allô.
24: Fangio.
10: Oui.
24: Ouais, salut, t'es en direct sur Fun Radio avec Max.
10: Voilà, attends.
24: Ouais, avec Max et Gérard.
10: Attends, sur les portes parce que là, j'étais pas au courant là.
2: Ah, t'es pas au courant.
10: Ah, c'est qui là à côté?
2: Comment?
10: Ah, c'est Gégé. Salut.
24: Ouais, bah t'es en direct sur Fun, mon pote, et on a le magazine que Fildar a réussi à récupérer que t'étais en train d'imprimer. Et Gérard a envie de te dire 2-3 trucs.
10: Comment vous l'avez eu?
2: Comment qu'on l'a eu? T'avais qu'à pas l'envoyer à la radio?
24: Voilà. Non, mais je l'ai intercepté en dehors de la radio.
10: Ah, je l'ai pas envoyé, hein.
2: Ouais.
24: Alors, lis la suite, justement, tu vas venir si c'est bien toi qui as écrit ça à la fin, là. En sortant des chiottes, il vit Max mixer et se dit, mais je l'ai déjà vu quelque part, lui. Et vit 101.9 sur une enseigne tout de suite dans sa tête. 15 minutes plus tard, il se dit, tiens, je vais voir Henri. Lui, il a le téléphone. Après 2 heures de débat avec Henri, ils conclurent que 101.9 était une fréquence radio et non pas un numéro de téléphone.
10: Ouais.
24: C'est là que le cauchemar commença, pour ce qui allait être plus tard la Dream Team. Janvier 97, et bien malheureusement pour le Standard, Gérard appela tous les jours jusqu'à promettre de venir sodomiser le gardien de Fun Radio.
10: Ouais, c'est ça, ouais.
24: Il passa à l'antenne dans sa cabine de Suresnes et raconta sa triste
25: pauvre
24: vie à Max,
25: pauvre
24: qui était aussi attentionné d'écouter...
10: C'est un gros PD, donc on a écrit ça, quoi, c'est pour ça.
2: Le gros PD, t'emmerde, espèce de con. D'accord.
10: Mais c'est Henri qui... enfin, moi, je suis pote avec Henri, c'est pour ça que j'ai tout ça et qu'on a refait ça. Henri, c'est un mec cool, quoi.
24: Ouais, c'est ça.
2: Ouais, c'est ça. Prends les gens pour des cons. Toi, marre-toi. Marre-toi pas derrière.
24: Ouais,
2: c'est un torchon.
10: Nous, c'était plutôt l'histoire de sodomie de Sandy qui nous a bien fait rigoler avec la bouteille d'eau.
2: Ouais, mais Sandy, elle t'emmerde.
10: On s'est dit que Gérard...
2: Sandy, t'emmerde.
24: Voilà, c'est pas la peine d'en rajouter. C'est comme le café
2: Sandy,
24: de
2: Sandy, elle t'emmerde.
24: Voilà. Pendant que t'es là, c'est peut-être Lucie qui a... C'est toi qui as fait l'autre magazine?
25: L'Excrément du jeudi, c'est toi?
24: C'est toi aussi l'Excrément du jeudi?
10: C'est là qu'on en a fait plusieurs parce qu'on
24: bravo.
10: On est assez fan de gros connard, quoi.
2: Donc, ouais, gros connard, il t'emmerde, espèce de con.
24: Alors, lis, qu'est-ce qui a marqué?
25: Il y a 2-3 gros titres, pardon. Il y a le record d'alcoolémie à Suresnes.
10: Ouais,
25: la salope.
10: C'est drôle, c'est les flics qui nous l'ont donné.
25: Ouais. Et la salope de la loco réapparaît.
10: Ouais, ça c'était aussi.
2: Alors là, je veux te dire une chose, tu vois, Pildar.
25: Oui.
2: Tu vois, je veux bien être gentil avec toi ce soir.
25: Ouais.
2: Mais là, je crois que ce soir, tu débordes des.
10: Ah, mais il est pour rien.
2: Non, toi, ça, tu fermes ta gueule.
10: Il est pour rien.
2: Toi, tu fermes ta gueule.
24: Non, attention, pas d'insultes à commencer comme ça, Gérard, doucement.
2: Toi, pour un cent, tu es à perme. Alors, ma grosse salope, à t'emmerde.
24: Mais c'est toi la salope pour eux. C'est pas.
2: Ouais, non.
10: Ah, si, c'est toi. On parlait de toi.
24: C'est toi la loco.
2: Ouais, mais moi, je t'emmerde.
24: Non, ça va. Alors, si c'est lui, ça va encore.
10: On parlait de toi. J'ai...
24: Bien sûr.
2: Ouais.
10: C'est toi la petite salope.
2: Ouais, petite salope, j'ai pas encore. Je me suis pas fait travesti.
10: Ouais, en fait, t'aimes bien te faire sodomiser dans les chats de la loco.
2: Ouais, c'est ça, t'as raison, espèce de con.
24: Non, parce que justement, tu vois, il parle bientôt, parce que c'est marqué vendredi dernier, Gérard C. est en effet réapparu sur les lieux de ses anciens méfaits et il a repris comme si de rien n'était ses anciennes activités.
10: Si, c'est plus cher.
24: Voilà.
2: Ouais, alors là, je vais te dire une chose, tu vois, Pildar, un truc comme ça. Je serais quoi? Je fermerais ma gueule.
24: Ouais.
2: J'éteindrais mon micro, je le dirais pas à l'antenne.
24: Ouais.
10: Mais Fildar, il fout la merde, de toute façon.
2: Mais ouais, non, mais attends. Toi, tu fous la merde parce que t'envoies des saloperies.
10: Ouais, mais il avait qu'à pas le lire à l'antenne, Fildar.
2: Non, parce que moi, il y a un petit con. Un petit branleur qui s'amusait à m'envoyer des trucs sur radiophonique. Et ça.
24: Non, mais attends, ça, c'est un vrai magazine, Gérard.
2: Mais je l'ai.
24: C'est un magazine qui existe vraiment. C'est un magazine. Ils ont voulu t'en donner un exemplaire. Regarde.
10: Et nous, on l'envoie chez les gens directement.
24: Non, mais ça, c'est un vrai magazine dans lequel il y aura Bob, d'ailleurs, qui fait le matin entre 6h et 9h pour le prochain interview. Et le monsieur que tu vois au début, c'est Jean-Jean, qui est animateur à RTL et qui, comme il parle de moi et donc un peu de toi dans l'interview parce qu'il aime bien, voilà, il t'a envoyé un exemple. exemplaire. Voilà. Et il voudrait m'interviewer. D'ailleurs, dans le mois prochain, il y aura Bill également, Bill de Europe 2 qui sera interviewé. Et il y aura Bob. Non, mais c'est un vrai magazine, ça, Gérard. C'était pour te faire plaisir. C'est moi qui te l'avais mis de côté. Ça fait 15 jours que c'est là. Hein.
12: Bah, nous, comment
24: donc, c'est un vrai Gérard, magazine. Ouais. Ce qui te permettra, tu verras, c'est un vrai interview. On parle pas de toi du tout dedans. C'est juste un cadeau qui a été fait par les gens. C'est des jeunes qui font ça.
2: Voilà, Gérard. Il faudra peut-être que ça commence à cesser cette histoire. Non, mais ça commence à bien faire.
24: Voilà, mais ça, tu le gardes et tu le liras. C'est pour toi, perso. C'est un cadeau. Voilà.
2: Ça commence à bien faire.
24: Voilà. Ouais.
2: Donc.
12: Je suis content que tu le prennes comme ça, Gérard.
2: Bah, ouais. Non, mais attends, moi.
24: Bonne soirée à toi, connard.
25: Salut, connard.
24: Salut, connard.
13: Salut, connard.
24: Allez, hop, on l'enlève de l'antenne.
25: Et par contre, il y a Hotman qui t'a envoyé quand même un cadeau, hein. En échange de toutes ces saloperies que je t'ai lues, je suis désolé. Mais il fallait en.
24: Ah, oui. Ça va te faire plaisir. Ah, ouais. Alors là, mon pote.
2: C'est ça, un truc sur les camions, t'inquiète pas.
24: C'est cool, hein. Qu'est-ce qu'il y a dedans? Alors, qu'est-ce qu'il y a?
25: Le Renault et tout, là.
24: Il y a le nouveau Renault.
2: T'as le Renault, t'as.
24: Devant le micro.
2: T'as le Renault, t'as le Volvo, t'as un Mac, t'as encore un deuxième Mac. Après, t'as un Corte Pilar. Après, t'as un. Ken, je sais pas quoi, là, Sirigo, il pouvait me le traduire parce qu'il connaît mieux que moi.
14: C'est de l'anglais.
13: C'est un camion, Gérard.
2: Ouais, non, mais là, juste en bas.
13: Bah quoi?
2: Juste en bas, t'as. Moi, là, j'ai un Peterbilt.
13: Kenworth.
24: À quoi?
2: J'ai un Western Star 4964.
24: Oh, ça, c'est pas de numéro, pas de numéro.
2: Donc après j'ai un ouais, c'est bien un Western et puis là celui-là j'aurais bien voulu
13: World Wars. World Wars 9000.
24: Vas-y, c'est quoi, Gérard?
2: World Wars 9000.
24: Voilà,
25: c'est le meilleur.
2: World Wars.
24: Bon, t'es content, ça te fait plaisir, ça?
2: Ben, de toute manière j'ai tout
24: ouais, mais enfin bon, c'est sympa, ça.
25: Il y avait ça quand même aussi.
2: Ouais, ben ça tu le fous à la poubelle.
24: Momag. Ah, il y a le nouveau Momag.
14: C'est qui le mec avec toi?
24: T'es en train de
2: c'est qui le mec avec toi?
25: T'es en train de te faire pépon.
2: Toi, trouve-toi déjà un mec, après on discutera.
15: Pas de radio et.
2: Pas d'insultes.
15: De Gérard.
16: Et voilà, donc bonsoir à tous. Il est 0h19 sur Fun Radio. C'est les débats de Gérard du jeudi. Donc vous pouvez nous appeler au 0803-085000 et c'est Apolline et Manu qui vous attendent au standard.
17: Ouais, salut.
26: Oui, ouais, salut tout le monde, merde.
16: Alors, rien sur le Minitel 3615, code Fun Radio, rubrique direct, c'est Fildar.
27: Salut les filles, salut le mec.
16: Et sur l'internet www.funradio.fr, c'est Rigo.
28: Bonsoir.
16: Ok, donc le débat ce soir, ça porte sur la préhistoire. Donc on va accueillir pour ça Gros Moignon, 22 ans de Paris, où on peut écouter Fun Radio sur le 101.9.
27: Tout à fait, mon pote GG de Fun. Mon pote GG de Fun.
16: Salut à toi, mon pote. Et on va accueillir Petit Dino, 19 ans de Albi, où on peut écouter Fun Radio sur le 97.1.
29: Ouais, c'est ça. Salut, GG.
16: Tu confirmes?
29: Tu confirmes, ouais.
16: Ok, bonsoir à toi.
29: Salut.
16: Donc, je vous pose la question. Donc, à combien évaluerez-vous le salaire d'un routier préhistorique en euros? Si oui, pourquoi? Donc, on va demander ben Petit Dino pour commencer, tiens.
29: Ouais, merci. Bah, je sais pas.
16: Rien, c'est gratuit.
29: Ouais. Dans la famille Pierre à Feu, je crois que le père était routier, il était marchand de menhirs, un truc comme ça. Enfin, je confonds peut-être avec Astérix, là. Et mais en tout cas, il gagnait pas cher en euros parce qu'à l'époque.
16: Ah non, mais on va pas aller vers Astérix ou autre. Moi, je te parle de la préhistoire. Astérix, ça se passait pas à la préhistoire. Donc,
29: ouais, presque, hein, presque.
16: Bah, donc, c'était à la Renaissance ou autre, je sais plus, mais.
29: Ouais, je crois, ouais. Et donc, ils étaient pas payés en euros à l'époque.
16: Ouais, mais pourquoi?
29: Parce que le franc n'existait pas encore, donc ils n'ont pas pu encore le changer.
16: Ok, je te remercie. Donc, okay. Gros Moignon pour toi.
27: Oui, la question elle est un peu dure à répondre, mais je vais essayer quand même. Mais
16: De toute manière, j'ai mis trois quarts d'heure pour la faire, la question, alors.
27: Ouais, c'est vrai, t'as été B, non? Ouais. Je pense qu'à l'époque, ils n'étaient pas payés du tout, hein, ni en euros, ni en rien. Ça a marché au troc.
16: Ouais. C'est-à-dire que tu peux préciser le fond de ta culotte?
27: Bah ouais, pas de problème. C'est-à-dire qu'ils échangeaient par exemple des Silex contre des des Rolex, des trucs comme ça. Par exemple, je sais pas moi, des menhirs contre des
29: cachemires,
27: des Cadillacs, des trucs comme ça, du troc quoi.
16: Non, ouais, mais ça, je sais pas, on peut pas vraiment savoir, parce que moi, je vais vous répondre à la question. Donc, moi, je peux vous dire que je veux vous dire une chose, c'est qu'on peut pas vraiment savoir à combien qu'ils étaient payés les routiers à l'époque.
27: Ouais, il y avait pas de fiche de salaire.
16: Ah ouais, mais on peut pas savoir en fait, parce que l'euro existait peut-être pas, et de toute manière, on n'était pas né. Donc, là, c'est un truc qu'il faut se dire, on peut pas vraiment savoir.
27: Mm-hmm. Ouais, c'est sûr. Ouais, mais si c'est des routiers, à mon avis, ils étaient payés avec des tickets pseudo comme toi.
16: Ouais, et ta connerie, elle est payée en quoi, connard?
27: Ouais.
16: Hein? En ticket con?
27: Connard.
16: Au lieu de raconter des conneries, tu ferais mieux de t'occuper de ta réa, toi.
27: Ouais, bah, d'ailleurs, sur le Minitel, y a ma soeur qui te demande si tu peux passer à l'épicerie parce qu'elle a plus de beurre.
16: Ouais, bah, j'en ai rien à foutre. T'as qu'à la sauter avec tes messages perso, pauvre con. Alors, poupouille à toi, d'accord? Donc, Rigaud?
27: Oui, Gérard, sur l'IRC, il y a un dénommé F de Babouin qui te demande en fait si à la place des coton-tiges, ton ancêtre se mettait des défenses de mammouth dans le cul.
16: Ah bah tu me gardes ton numéro de téléphone au show, tu donneras à Max, on va s'occuper de son matricule, Lascar. Ça va aller plus vite comme ça. Hop.
27: Ok, y a pas de problème.
16: Donc avant de faire la conclusion, il y a un petit sondage que nous a fait Gaël et Apolline. Donc là comme d'habitude je m'attends au pire. Donc pour la question à combien évaluerez-vous le salaire d'un routier préhistorique en euros, si oui pourquoi? Il y a 84% des gens qui sont en pleine partie de Trivial Poursuite, donc là c'est pas mal. 62% des gens étaient pour au début, contre après, et ne se prononcent pas à la fin, donc là c'est pareil. Et 40% des gens ne parlent pas le patois de Suresnes, donc là Apolline et Gaël, ça commence à bien faire les sondages de merde toutes les semaines.
3: Ouais, mais si t'es pas content, t'as qu'à les faire, connard.
16: Oh là, tu vas te calmer, toi, salope, là.
3: T'as vu comment être pauvre.
16: Tu parles pas comme ça parce que Max, il t'a sélectionné, t'es même pas capable de faire du bon boulot, alors si t'es pas content, tu dégages.
3: Ouais, mais pourquoi? Elle est méga bonne, cette salope, et poufiasse du standard. Oh, ça va, là. Bah quoi, te plains pas, je te fais des compliments.
16: Donc, on va attaquer la conclusion.
27: Plus de respect pour ma femme.
16: Ah bah ta femme on en a rien à foutre, donc bah moi vas-y, ça dit, on va commencer par gros moignon, bah justement ouais. Pour toi.
27: C'est la conclusion là. Ouais bah la préhistoire c'est vrai que ça vient, c'est ouais, c'est vrai. Mais moi je voudrais te poser une question. C'est en fait je comprends pas parce que les singes ils ont évolué, mais pourquoi est-ce que toi t'es toujours aussi con?
16: Ah bah dans ces cas-là va te faire sauter. Hop, bonne nuit, ça t'apprendra. Ça t'apprendra à dire des conneries. Donc, petit dino pour toi.
29: Moi, je suis pas d'accord. Je trouve que t'as un peu évolué quand même. Et la préhistoire, je crois que si on y avait vécu, on serait pris des gros coups de bite de mammouth dans le cul. Et là, je crois que t'aurais adoré.
16: Ok, bah toi, c'est pareil. Allez, hop, bah, solo. Bonne nuit, pétasse.
29: Salut, connard.
16: Merci pour le son. Merci. Salut, pétasse. Donc, avant de faire la conclusion, j'avais un petit poème que j'avais préparé pour Sandy. Ça serait bien si on pouvait l'avoir. Donc, Sandy, t'es là?
4: Oui, bonsoir Gérard. Ah ouais, j'adore cette chanson.
16: Non, oui. Bah, c'est bien, donc j'avais un petit poème pour toi, donc t'écoutes ma chérie?
4: Je t'écoute, mon salaud.
16: Ok, donc ça s'appelle Mon amour.
4: Oh.
16: Donc, mon amour, sur un œuf de Pâques, j'aimerais te prendre la taille.
4: Ouais.
16: Mon amour, avec des silex, je voudrais te faire des câlins.
4: Ouais.
16: Mon amour, j'aime quand tu prends mon petit poisson d'avril entre tes seins. Mon amour, j'ai perdu une dent dans ta caverne poilue. Mon amour, tes yeux sont aussi beaux que l'eau qui coule de la chasse d'eau. Et mon amour, ton fond de teint donne des reflets à tes bourrelets. Point final à la ligne.
4: Ah bah ça m'a fait très plaisir.
16: Donc, qu'est-ce que t'en penses ma chérie?
4: Ah bah franchement j'adore GG, mais là il faut qu'ils arrêtent là. Hein. Ils mettent du caca sur le paillasson et il y a des doubles appels. Et sinon je suis allé au champion là de Suresnes et j'ai acheté de la vaseline mon chou.
16: Ah ok.
4: Voilà. Et
16: Oh la pétasse de ses morts. Oh la chienne. Je te veux plus dans l'équipe, toi. Dégage, salope. Couper Sandy, c'est fini pour toi. Donc, conclusion, vous m'avez tous fait chier, c'est tout. Donc, Rigaud pour toi, parce que là, Pauline, c'est terminé pour toi, Pauline. Hein. Tu vas te faire solo maintenant, c'est même plus la peine.
3: Ah, oh, ça va, là.
16: Ouais, bah ferme ta gueule. Donc, Rigaud.
27: Oui, Gérard, énormément de monde. On a atteint les 10 275 internautes avec la conclusion de Turpentine, qui te dit toujours des poèmes tout nazes et encore un débat sans queue ni tête comme toi.
16: Tiens, ben moi j'ai pisse dans la bouche, cette pétasse. Donc, dans un instant, vous allez retrouver Moulinex pour les nuits sans pub jusqu'à 6h. Et n'oubliez pas Max à la loco vendredi soir avec Sid, Pipi et Strombas au platine pour mixer quelques galettes. Et on va s'écouter Fais-moi des grosses léchouilles dans le cou avec ta langue qui pue. Mon petit kyste va t'éclater à la gueule. Donc, à la semaine prochaine et bonne nuit à tous.
5: À la question, la politique est-elle bien faite en France? 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
1: Ah oui, bonsoir à tous et bonsoir à toutes. Salut, donc
2: bonsoir, une heure huit.
1: Donc vous pouvez toujours nous appeler au 0800 308 5000, les 0870 5000, et toujours 3615 code Fun Radio, rubrique directe. Et donc on va partir sur les étoiles, le thème du premier débat. On va accueillir Vega. Par contre, j'aurais bien voulu qu'on me donne comme il faut les titres de disques. Hein.
3: Ah, je ne le connais pas, Fildar, c'est quoi?
1: C'est quoi, combien d'écouter?
3: C'était Grandmaster Flash avec The Message, Gérard.
1: Voilà.
3: C'était la version maxi de 7 minutes. À la basse, il y avait Joe DiMambro, si je me souviens bien. À la batterie, t'avais Tony Dino.
1: Fout, on s'en fout, moi je veux simplement le titre et c'est tout.
3: À la gratte, t'avais Jean-Michel Duvivier. C'est un mec, un français, un mec super sympa.
4: Et le producteur, c'était qui?
3: C'était...
1: Le producteur, toi, tu as commencé par te calmer, d'accord?
3: Ce serait bien que tu répètes tout ça, Gérard.
1: Non mais donc vous venez d'écouter. Est-ce que Fildar vous dire
3: avec, je répète, le batteur c'était Tony DiMambro.
1: Oui. Oh Fildar,
3: t'avais Fildar, à la basse.
1: Fildar, ouais. Fildar, tu vas te calmer parce que sinon tu as
3: le bassiste.
1: Ouais, t'en es sûr de faire le standard là jusqu'au bout?
3: Bah, je sais pas avec moi. C'est toi qui vois.
1: Non mais je crois pas.
3: Tu fais l'arrêt après Fildar de toute façon.
1: Non mais on verra.
3: Allez, on continue.
1: Donc on accueille Vega. Bonsoir.
5: Bonsoir GG, ça va?
1: Bonsoir. Jérôme.
4: Oui, bonsoir Gérard, bonsoir tout le monde.
1: Greg.
6: Ouais, salut GG.
1: Eddie.
3: Non, Heidi.
1: Heidi.
7: Oui, bonsoir Gérard.
1: Réveille-toi s'il te plaît, merci.
7: Oui, mais si tu prononçais mon prénom correctement.
1: Ouais, ben. Pour l'instant, moi j'annonce comme on est Marc, ok?
7: Oui.
1: Gangboy.
8: Bonsoir Gérard.
1: Et Flo.
9: Salut GG, salut Candy.
1: Sandy, elle est pas là. Et Sandy, elle vous emmerde. Bon, là, ça va pas commencer, Manu!
3: Non,
1: bon,
3: c'est
1: moi,
3: bon.
1: J'arrête.
3: Non, attends, parce que nous, on a un peu de
8: son.
3: On va remettre le retour.
8: Ça, cool.
5: Ça commence bien.
1: Non, tu vas pas.
4: Il apprend petit à petit.
1: Voilà, non, mais déjà, tu as. Attends, déjà, si ça te plaît pas, toi, tu as dégagé. D'accord? Et Manu, tu vas pas commencer ta merde. Ok?
3: Pardon. Bon. Oui, Gérard, le débat.
8: C'est quoi
1: donc,
8: le premier débat?
1: Le premier, c'est sur les étoiles. Bon, on va commencer comme ça et vous allez voir comment ça va faire tout à l'heure. Vas-y. Alors, Fildar,
3: j'attends qu'il refasse.
1: Ah ouais. Ouais, tu attends qu'il repasse. Moi, tu as pas attendre longtemps avec moi, d'accord? Parce que tu vas pas faire partie de l'équipe longtemps. Donc, connaissez-vous le nom des étoiles?
8: Game Boy.
1: Ouais.
8: Alors, moi, j'en connais quelques-unes. Tu veux que t'en cites ou pas?
1: Non, mais t'en connais
4: Moi, Jérôme, j'en connais, moi.
1: Ouais, non, mais attends, Jérôme, s'il te plaît. Ouais.
4: Sharon Stone, Jack Nicholson.
1: Ouais, Sharon Stone, et pourquoi pas la main de ma sœur dans la culotte d'un zouave. D'accord. Merci pour celui qui a la musique derrière. C'est bien, parce qu'il y a un petit Larsen, mais non, ça commence à bien faire.
3: Je crois que c'est un portable.
1: Ouais, non, mais attends, les portables, moi, je vais faire comme Max. Aucun portable dans les
4: portable,
1: débats.
4: Portable, il y a un L entre le B et le E.
1: Ouais, ta connerie, elle a quoi dans la tête?
4: Rien,
1: donc si c'est toi qui joues avec un portable, tu déconnes.
4: Bon, quels sont les noms des étoiles?
1: Ben, pour l'instant, tu vas te calmer, d'accord?
5: C'est pas...
1: Oui.
5: Je peux te poser une question?

0: qu'est-ce que t'as mangé à dîner ce soir et qu'est-ce que t'as bu, s'il te plaît?
1: Qu'est-ce que ça peut te foutre?
0: Bah, comme ça, une question.
1: C'est qui ton nom?
0: C'est Vega.
1: Alors, Vega, tu dégages.
0: D'accord.
1: Hop, bonne nuit. Allez, hop, ça commence. Vega, tu la sors.
2: D'accord, Gérard.
3: Et que Gérard, qu'est-ce que t'as mangé pour accompagner le pinard?
1: Toi aussi, c'est pareil. Non, mais allez-y, continuez, parce que j'ai l'impression que vous avez, ça va vite se terminer ce soir. Vous allez vous calmer. Donc, Greg. Greg!
4: Ouais!
1: Oh, tu te réveilles ou quoi?
4: Ouais. Qu'est-ce que t'as?
1: Oh là là! Bon,
2: Gérard, qu'est-ce qui se passe?
1: Non, non, attends, file d'art, s'il te plaît.
2: Oui.
1: Moi, je commence pas un débat où que les mecs ils sont à moitié endormis.
4: Mais il y a file d'art qui me parle en
5: Gérard, il y a Game Boy
2: mais non, parce que
5: parler.
2: Voilà, j'étais en train de lui dire hors antenne que ça va être à lui qu'il faut qu'il réponde bien à tes questions. Donc, vas-y, tu peux lui poser maintenant, il va t'écouter.
4: Vas-y, je t'écoute.
1: Non, mais il y a un portable et les portables,
2: oui,
1: j'aime pas.
2: J'essaie de le trouver, continue.
1: Alors, Jérôme. Bon, bah,
2: mais Gérard, parle
4: Gérard,
1: non, non, non, non, mais attends, fil d'art.
4: Allez, ouais. Gérard.
1: Déjà,
6: une.
2: Qu'est-ce qui se passe?
6: Tu vas me retirer tout ça?
2: Oh là là là là là. Tu commences mal, Gérard, encore ce soir. Hein.
1: Ouais, je commence mal.
2: Bah oui.
1: Faudra peut-être très mettre mal, tout le monde en air.
2: Mais ils sont okay. En air, ils attendent tes questions.
4: Bon, déjà,
2: c'est
4: y
2: rouge
4: y a
2: là, c'est rouge là, ils sont en air, Gérard.
1: Bon alors.
4: Game Boy.
1: Ouais, je t'écoute.
4: Bon alors, moi je connais trois étoiles.
1: Mmh.
4: Je connais l'étoile la Grande Ourse, tu la connais?
1: Non.
4: Non? L'étoile du Berger, tu la connais?
1: Ouais.
4: Ouais, tu vois où elle se situe un peu?
1: Non, mais vas-y, dépêche-toi.
4: Et puis, je connais une étoile qui est dans ma classe, elle s'appelle Estelle. Et tu sais ce que ça veut dire, Estelle? Ça veut dire étoile aussi.
1: Mm-hmm.
4: Et voilà, il y a que celle-là que je connais.
1: D'accord. Eda?
7: Ben moi, c'est l'étoile du Grand Ours, des Grands Ours, pardon.
1: Mm-hmm.
7: Et celle du Berger, à peu près, c'est tout. Sinon, ouais, comme Game Boy, quoi.
1: Ah bah, faut pas essayer de trouver d'autres solutions que les auditeurs disent en premier, hein, d'accord?
4: Oui, d'accord. Ouais, Greg.
1: Game Boy?
4: J'ai parlé, hein, j'ai répondu, Gérard. Ouais, Greg.
1: Vas-y, Greg.
4: Ouais, moi, l'étoile de mer.
1: C'est tout? Bah, alors, Greg, tu vas pouvoir retourner chez toi, bonne nuit.
7: Mais elle existe.
4: Elle existe, elle est sous l'eau.
1: Flo.
2: Donc non, justement, Florent, c'est celui qui avait le portable, donc je lui ai dit désolé, hein, faut que tu raccroches parce qu'il n'avait pas d'autre téléphone. Donc j'essaie de trouver quelqu'un à la place de Flo.
1: Alors Vega.
0: Oui, je connais des étoiles interstellaires, donc Vénus.
1: Et après.
4: Pas des étoiles terrestres.
0: Vénus et puis qu'est-ce qu'il y a? Je crois qu'il y a la petite ours. Et puis la grande étoile, je crois.
1: C'est-à-dire?
0: Bah, c'est une étoile qui se trouve dans l'univers intergalactique, qui s'appelle la grande étoile, c'est tout.
1: D'accord. Jérôme?
3: Ouais, mais je connais pas beaucoup, je connais Castor Pollux. Je connais les constellations d'étoiles, parce que je regardais quand j'étais petit les chevaliers du Zodiac. Mais sinon, voilà, c'est tout.
0: Et toi, GG?
1: Vega, tu as déjà commencé à te calmer, d'accord?
3: Attends, elle peut pas te poser une question.
1: Non, mais pour l'instant, moi, je vais vous répondre. Personne n'a été capable de me dire l'étoile filante, Mars.
4: C'est pas une étoile, Gérard, l'étoile filante.
1: Ah, c'est pas une étoile. C'est pas une étoile.
7: Et non.
1: Ah non.
0: Bien sûr que si.
4: Dommage. C'est une marque de stylo, hein.
1: Ah oui, étoile filante, c'est une marque de stylo, abruti. Hein?
4: Bon, passons. Il y a quoi comme étoile encore,
0: j'ai... Il y a Mars, non, il y a Mars.
1: Oh, tu prends pas des gamins de 14 ans hein, pour les débats.
0: GG.
2: Attends, t'es grillé, fil d'art.
0: GG.
1: Tu ne prends pas des gamins de 14 ans hein, pour le...
2: Qu'est-ce que je fais? Il dort pas, qu'est-ce que je fais?
1: Non, mais attends, tu vas te réveiller, d'accord? Parce que là, on va pas commencer, on est déjà à la première question et apparemment, ça commence déjà à foutre la merde. Alors, il est 1h16... je préviens tout de suite que si c'est le bordel, il n'y aura qu'un débat. Donc, l'étoile filante, c'est une étoile, je suis désolé.
4: D'accord.
0: Il y a Mars aussi.
1: Mars, c'est une planète.
0: Ah, bah, c'est une planète est une étoile, hein, GG.
1: Oui, ben, dans ces cas-là, Vénus.
0: Oui.
1: Vénus, aussi. C'est quoi?
0: Bah, c'est une étoile.
1: Mmh. Et c'est une planète.
0: Oui.
1: Mmh. Neptune.
0: Aussi.
1: Aussi.
0: Vas-y, continue, il y en a 12 encore.
4: GG, il y a le soleil aussi, hein, parce qu'il brille.
3: Ouais,
0: vas-y,
3: c'est la lune
0: GG, continue.
1: Mm-hmm.
0: Continue, alors, vas-y, c'est instructif.
1: Non, mais allez-y.
0: Non, mais moi, je me souviens plus, alors vas-y, dis-moi.
1: Non, mais attends, toi déjà, tu vas te calmer parce que tu n'as pas commencé à couper la parole aux auditeurs quand on parle, d'accord, Véga?
3: Il
1: n'y
3: a personne qui parle, il y a personne qui parle. Alors, elle a le droit de parler, non?
0: Merci.
1: Si ça vous plaît pas, je vous préviens d'une chose, si ça vous plaît pas, ça va être pareil. Bon, vous allez gerber.
3: C'est quoi ta deuxième, là?
1: Allez, bon, alors déjà, Greg ou Jérôme, vous allez dégager.
3: On n'a rien dit, Jérôme.
2: Sur la plage 10, dans un boîtier? Ok.
1: Non mais c'est bon, vous calmez un peu là tous les deux là entre Manu et Olivier, d'accord?
3: Il est où Olivier au fait?
0: Bah, il faut appeler bon. Max à la rescousse. Hein. Qu'est-ce que numéro 2 s'il te plaît?
4: On attend.
1: Oh, vous savez pas comment ça me prend la tête parce que c'est moi qui commande et moi je vais vous gerber vite fait.
0: Oui mais on attend tes questions, Gégé.
1: Attends, Véga, tu vas la fermer, d'accord?
0: Non.
1: Non, bah alors tu dégages. Et hop, tu me dégages Véga pour de bon.
2: Ah bon, qu'ils ont fait?
1: Hop, tu la vires. Tu la vires, alors passe pas sur un autre nom.
2: Ok,
1: hop,
2: d'accord.
1: Salut. Bonne nuit à toi, Véga.
2: Bonne nuit.
1: Non, mais tu la vires complètement, celle-là.
2: Ça y est.
1: Alors, quelles sont les planètes les plus proches du Soleil?
3: Ouais, Greg.
1: Ouais.
3: Mercure.
1: Ouais.
3: Ouais. Et puis la Terre. Bon, ouais. La Terre, c'est en 3. Ouais. Et en 2, c'est quoi?
1: Attends. Fildar, soit tu me dégages des gens proprement au standard ou tu dégages toi.
5: Qu'est-ce que j'ai fait?
3: Gueule pas Gérard, vas-y, occupe-toi de ton débat là.
1: Vous savez pas comment ça me casse les burnes, ok pas,
2: Gérard, qu'est-ce qu'il y a?
1: Tu viens Véga pour de bon.
2: Mais elle est partie.
1: Parce que sinon moi je demande à ma marine de venir faire le standard.
2: Il se dit qu'elle est plus là.
3: Complètement parano.
2: Bon, c'est pas grave, vas-y Gérard, continue la question.
1: Si c'est parano, vous allez voir comment que ça va faire tout à l'heure. Vous allez voir. Il n'y aura qu'un débat.
3: On fout, Jérôme, qui je couchais plus tôt.
1: Bon, alors toi, tu vas te calmer aussi.
7: Ah, Heidi, je peux répondre?
1: Oui.
7: Alors, Mercure, Saturne,
1: ouais.
7: Mars,
1: ouais.
7: Jupiter,
1: mmh.
7: Ouais, la Terre, en 5 peut-être.
1: Et après? Non, mais il y en a...
7: Je ne connais pas tous, hein.
1: Non, mais quelles sont les planètes les plus proches du Soleil? Je sais pas quoi. Non, mais on en a. Il y en a quand même pas mal.
7: Non, mais vas-y, on t'écoute.
1: Non mais
3: il y avait aussi c'est Jérôme. Il y avait aussi Gugudja, mais elle a brûlé parce qu'elle était trop près.
1: Bon Jérôme, tu dégages, bonne nuit.
3: Mais c'est vrai, c'est scientifique.
1: Attends, Olivier, s'il te plaît. Non, Olivier, je te dis en deuxième débat. Non. Je demande.
2: J'ai besoin d'aide. J'arrive pas à trouver des filles.
1: Non non. Alors Marine.
2: Non mais pas des filles pour faire le standard. Au standard.
1: Non.
3: On pourrait parler de Gugudja.
1: Bon, ben, continuez comme ça, moi, ça va aller vite. Je vais arrêter à la deuxième et je vais rentrer chez moi. Comme ça, ça ira plus vite.
3: Bon, troisième question.
1: Game Boy?
4: Gérard, j'ai pris mon dictionnaire pour t'aider et j'ai les 20 étoiles les plus brillantes du ciel.
7: On s'en fout, on est aux terres. Dis-moi.
4: Alors, t'as la...
1: Bon, je sens qu'on va s'envoyer un disque et vous allez réfléchir parce que là, ça commence à bien faire.
4: On reprend pas tes questions aussi.
1: Comment?
4: Repose bien la question.
1: Alors donc, il est 1h20, on va remettre un disque et vous allez bien réfléchir.
3: C'est trop tôt.
1: Quels sont les... toi, si ça te plaît pas, tu dégages, d'accord? Merci. Donc, quelles sont les planètes les plus proches du Soleil? Et on va s'envoyer, je vais vous annoncer le titre. C'est Rendez-vous de Jean-Michel Jarre, donc c'est sur la Coupe du Monde 98.
2: Non, du tout, il y a un truc à faire. Bah, je suis désolé, c'est Max qui vient.
1: Non.
2: Olivier, va chercher Max, s'il te plaît.
6: Qu'est-ce qu'il y a, Gérard?
2: Non, mais parce
1: non,
2: que.
1: Non, mais merde!
2: C'est quoi? Explique.
6: C'est une promo qu'ils font qu'on passe.
2: Voilà. Bon, bah, vas-y, passe la promo avant, elle dure 30 secondes.
6: Non,
2: il y a un disque après.
6: Ce que tu fais, c'est que tu mets d'abord le disque. Et après, tu passes à pour nous.
2: Bon, oui. Continue, Gérard, faut que tu combles. Voilà.
1: Non, mais c'est bon, vas-y, passe ton disque.
2: Mais non, vas-y, continue.
1: Non.
7: Question numéro 3.
1: Non, pour l'instant, on reste sur la 2 et vous allez vous réveiller parce que je sens que ça va pas aller comme ça. Moi, je vais arrêter là, je vais rentrer chez moi.
3: Ah, mais t'es de mauvaise humeur aussi, je comprends pas.
1: Ouais, je suis de mauvaise humeur, pour l'instant, j'avais demandé au standard qu'on prenne d'autres personnes.
4: Gérard? Est-ce que Gameboy peut répondre à la question, s'il te plaît?
1: Ben, si tu veux, ouais.
4: Alors, les étoiles les plus proches du Soleil sont dans l'ordre Mercure, Vénus...
1: Attends, Gameboy. Qu'est-ce qu'il y a, Fildar? Qu'est-ce qu'il y a qui va pas?
2: J'expliquais à Manu comment il devait faire son boulot, c'est tout. Pour que le débat se passe mieux.
7: Ouais.
1: Hein? Bon, ça, c'est moi qui commande, d'accord ?
8: Ah, on est d'accord.
1: Donc, Manu, t'envoies le disque.
9: Dans 2 minutes.
2: Non, dans 2-3 minutes. 2-3 minutes. Donc, il faut que tu... on va faire la question maintenant.
9: Il fait caca.
4: Vas-y, Gérard, je réponds après, ils envoient le disque.
2: Voilà, on va faire ça. Gérard, tu te réveilles ou tu dégages ?
1: Attends, toi déjà, vous allez me prendre des gens standards, là. Il y a les 24
2: lignes. Oh, bah, justement.
1: Vous avez 2 standards, vous foutez quoi ? De la merde ! Alors, ça commence à bien perdre tous les jeudis.
2: Donc, il y a 2 nouveaux candidats à ce jeu magnifique. Il y a Xavier...
1: 20... Ouais, deux nouveaux candidats à ce jeu magnifique. Toi, tu as dégagé. Allez, hop. Non, non, c'est bon. Manu, tu me mets le disque.
2: Non.
1: Non, on peut pas le mettre.
2: On peut pas le mettre. Donc, Xavier...
1: Max,
2: Xavier, 23 ans,
1: Max,
2: de Mimizan. Bonsoir, Xavier.
1: Max.
10: Salut tout le monde.
2: Et Sun, 18 ans, de Lyon.
11: Salut, Gérard.
10: Salut, Gérard.
1: Bon, ouais. Non, non, moi, je continue pas. J'arrête, tu prends. Tu te démerdes. Moi, j'arrête. Je rentre chez moi.
10: Mais c'est quoi le problème? Pourquoi tu cries comme ça?
1: Oh. C'est tout. Il fout en rien. Non, non, ça pour rien. Ça pour rien. Ça pour rien.
8: T'abuses.
1: Non, non, ça pour rien. Ça pour rien, j'arrête.
8: T'abuses aussi.
2: Mais parce que...
8: Mais si.
1: Non, mais attends, je demande quelque chose.
8: Qu'est-ce que t'as demandé ?
2: Mais non, parce qu'il voulait qu'on envoie le disque, et comme tu dois mettre la promo,
1: non, non,
2: il
1: pour
2: voulait...
1: l'instant, pour l'instant, tout le monde dort, vous gerbez, vous dégagez. Je peux vous voir.
8: Oh, Gérard, t'es chiant.
2: Oh, t'es chiant. Moi, je t'écoute, t'es chiant. Non, t'es chiant, t'es devenu trop dictateur, tu veux trop ton truc, ça devient n'importe quoi. Donc, faut que tu te calmes, Gérard.
1: Non, moi, je continue pas comme ça.
2: Non, mais nous non plus, de façon, donc ça tombe bien, donc...
1: Eh ben, dans ce cas-là, tu fais ta demi-monologue et moi, je rentre chez moi. Et les deux débats, on les prend la semaine prochaine.
2: Ah non, non, il n'y a pas de semaine prochaine, ça sera à partir du mois de juin, puisque apparemment, t'as décidé. T'es chiant. Qu'est-ce qui se passe pas? Qu'est-ce qui se passe?
1: Non, mais attends! Pour l'instant, je demande, est-ce qu'on vire des mecs? Les 24 Clinton, ils sont en train de me prendre fiche, là!
2: Voilà. Mais ça sert à rien de faire sonner, ça sert à rien de prendre tout le temps les 24 lignes, il faut qu'ils se concentrent sur le standard et des gens qu'on a déjà appelés.
1: Mais attends, mais il fait rien quand je demande à quelqu'un qui vire, il vire pas.
2: Mais j'ai viré les filles, regarde, j'ai rappelé des nouveaux là.
1: Ouais, qui parle? Xavier, c'est qui?
2: Bah, Xavier, c'est Xavier, 23 ans, de Mimizan.
1: Et après?
2: Et il y a Sun, une jeune fille de 18 ans qui habite à Lyon.
1: Dans ce cas-là, tu vas me reprendre Vega, qui change de nom.
2: Bah écoute, et tu verras si c'est Vega.
1: Bah, attends, Hein? Parce que quand je te demande de bien les mecs, les nanas ou les mecs, tu les reprends sur des.
2: Non?
1: Tu leur dis sur des autres noms. Non, non, moi je marche pas.
2: Bah oui, mais si.
1: Non,
2: bah
1: je marche pas.
2: Tu t'es fait avoir, donc voilà.
1: Tu t'es fait baiser la gueule, c'est pas bon. Hop, on met 2 disques et on reprend après. Si ça se passe bien, si ça se passe pas, on arrête et je demande à Marine.
2: D'accord.
1: Elle vient de perdre le standard.
2: Par contre, Gérard, la seule chose que je vais te demander, c'est pas de virer des gens, mais on a écouté avec la direction, c'est que dès qu'il y a un mec qui dit un mot de travers, je crois qu'on avait dit que les gens avaient le droit de discuter, dès qu'ils disent un mot de travers, tu les vires. Donc on passe son temps à virer des gens toutes les 2 minutes. C'est pas une usine. On peut pas toutes les 30 secondes virer des gens, prendre des gens comme ça. T'es pas non plus un dictateur. On n'est plus à l'époque de César, on n'est pas à l'époque de tout ça. Donc essaie d'être un petit peu plus tolérant, de demander aux gens de se calmer, mais pas toutes les 2 minutes. Dès que quelqu'un te dit quelque chose, je le vire, j'en veux un autre. C'est pas de la viande.
1: D'accord. Okay. Ouais, je veux bien. Mais alors, par contre, Manu, t'étais à la réa. Qu'est-ce que c'est que ce double son que j'ai entendu?
8: Il y a pas eu de double son.
1: Non, presque pas.
2: Ah bah, il me semble que non, non plus. Non, je crois que Gérard, là, tu deviens un petit peu parano. Ça va plus aller. Hein. Je crois qu'on est bon pour le dire. Après, c'est terminé.
1: Moi
2: aussi, parce que plus non plus fatigue.
1: Dans ce cas-là, on continue.
2: Non,
1: bon,
2: mais tu me fatigues. Quand il y a pas de, t'inventes des doubles sons, t'inventes des gens, t'inventes un petit peu de tout, n'importe quoi. Donc, on va retrouver Gérard d'ici quelques instants pour la suite de ces débats. Moi aussi, je vais faire des réunions pour demander à ce que tu te calmes un peu, parce que pour une fois que ça se passe bien, c'est toi qui fait que ça se passe pas bien, Gérard, à cause de toi, c'est dommage. Donc, dès le début du débat, ça se passe pas vraiment bien. On va essayer de remettre les pendules à l'heure pendant le temps d'un petit disque. 0870 5000 et 0803 08 5000. Et si samedi soir vous avez envie de faire quelque chose de fort et de grand, écoutez bien ce qui arrive sur Fun Radio.
1: Et voilà, c'était les Daspect avec Révolution 909. Et donc on récupère
2: c'était pas ça, Gérard, c'était Rolling and Scratching, tu sais, de la loco.
1: Ah ouais, comme par hasard, c'était pas les Daspect.
2: C'était pas Révolution 909, les Rolling and Scratching.
1: Bah oui, mais c'est ça, ouais, d'accord. Ok.
2: Bon. De toute façon, on a tort, Phila.
1: Qui c'est qu'on récupère?
2: Donc, on a Sun à la place de Vega. Sun, 18 ans, de Lyon, comme je t'ai dit
11: tout
2: à l'heure.
11: Salut, Gérard.
1: Salut.
11: Tu vas bien? Ouais, en forme.
1: Après, on récupère Jérôme.
10: Oui, bonsoir. Et ça y est, ça va mieux.
1: Greg.
10: Ouais, salut, Juju.
1: Eddie.
12: Oui.
1: Gangboy.
10: Salut, Gérard.
1: Et Flo.
4: Elle est partie.
2: Non mais Flo est parti parce que c'était celui qui avait le portable. Maintenant c'est Xavier, 23 ans de Maubeuge. Xavier il s'appelle.
1: Ben, tu me fais la liste. Donc quelles sont les planètes les plus proches du Soleil?
4: Game Boy.
1: Oui.
4: Alors je vais te les donner dans l'ordre. La plus près c'est Mercure, ensuite t'as Vénus, la Terre, Mars, Jupiter, Saturne, Uranus, Neptune et Pluton.
1: Voilà. Et comme moi j'ai sous les yeux, bon, j'ai regardé un peu de aussi dans le dico.
4: Gérard, t'inquiète pas, moi aussi j'ai le dico sous les yeux.
12: On a regardé dans le dico, hein, GG.
11: Ouais.
1: Non mais moi j'ai Terre et Jupiter, hein. J'ai pas eu le temps de chercher toutes les planètes parce que je pense qu'on en a beaucoup, hein.
12: Ah ben Game Boy qui vient de te les donner, hein.
4: Ouais.
1: Ouais, ben je pense que toutes les planètes que t'as citées, Game Boy, je pense que à mon avis c'est les mêmes, hein.
4: Oui, à mon avis aussi. On est d'accord.
1: Donc, Xavier?
12: Bah, qu'est-ce que je te dise de plus? Il a donné pile poil dans l'ordre.
1: Mm-hmm.
12: Je peux pas rajouter, hein.
1: Ouais, mais ça, essayez de me dire si des fois vous en avez d'autres.
3: D'accord, on va les inventer.
4: Inventer les planètes.
12: Les 12 les plus connus, hein, les autres on les connaît pas.
11: Bah, moi, si tu veux, Gérard, il y a des toiles géantes, il y a l'étoile de.
1: Oui, mais par contre.
11: Ouais,
1: ouais, voilà. Tout à l'heure, j'ai demandé, connaissez-vous le nom des étoiles? Tout le monde me dit, l'étoile filante, c'en est pas une. Mais si, c'est une.
11: Tout à fait, ouais. Ouais, elle s'en est une.
12: Elle est très connue d'ailleurs, GG.
2: Elles sont toutes filantes, les étoiles, non? À un moment ou à un autre?
11: Ah non, c'est un phénomène lumineux qui est quand même assez restreint, quoi. Ça reste pas toujours, quoi.
1: Mm-hmm.
11: C'est
1: alors,
11: passager.
1: Là, une question que je vais poser.
11: Ouais.
1: Donc, je pense que je vous ai répondu sur la question, là.
11: Ben, on va faire avec.
1: Ouais. Bah, de toute manière, qu'est-ce que vous voulez que je vous réponde d'autre comme étoile?
4: GG, c'est Game
1: Boy. Oui.
4: Tu sais, l'étoile filante, dans mon dictionnaire, c'est une météore. Donc, c'est pas vraiment une étoile, en fait. Hein.
1: Oui, mais elle fait partie quand même du style de l'univers.
4: Oui, c'est sûr.
1: Ça fait partie de l'univers, je suis désolé, Game Boy.
4: C'est comme l'étoile polaire, quoi.
3: Et Gérard, c'est Jérôme, il paraît que quand on voit des étoiles filantes, il faut faire des vœux, mais moi, ça marche pas parce que t'es toujours là.
1: Non, mais attends, Jérôme, s'il te plaît. Déjà, Jérôme, tu vas te calmer,
3: oui.
1: Hein?
3: D'accord.
1: Parce que j'ai déjà reconnu ta voix, donc tu t'appelles pas Jérôme, mais tu t'appelles Tony.
4: Ouais.
3: Bonsoir.
1: Voilà.
4: Tony.
1: Donc, qu'est-ce que j'avais précisé mardi
2: non,
1: à
2: mais
1: la
2: il,
1: réunion?
2: Il est là depuis le début. On a
1: oui,
2: pas,
1: mais
2: je l'ai pas
1: oui,
2: viré.
1: Non, oui, mais
3: j'étais sage. Hein, il faut l'avouer.
2: Oui.
3: Donc
2: on a dit, on rappelle les habituels de temps en temps. C'est ce que je fais.
1: Ah oui, mardi, je t'ai dit qu'on rappelait les habituels. Non, mais attends,
2: bah,
1: tu ma gueule ou tu prends le train?
2: Non, je me fous pas de ta gueule, hein, je prends pas le train non plus.
1: Tu
3: prends la locomotive?
1: Ouais, ou la loco?
2: Ouais, je vais prendre la loco. Là.
1: Ouais, tu vas prendre la loco dans les chiottes comme
2: Non,
4: on parle pas
2: dans les chiottes.
4: De la loco, GG.
1: D'accord. Bon, combien.
13: Gérard, excuse-moi, il y a une question sur Minitel qui t'est directement adressée. C'est Max Biaggi qui te demande. Il nous dit que toi, ce que tu connais le mieux, c'est les trous noirs.
1: Ouais, tu vois, alors attendez.
3: Exact.
1: S'il vous plaît. Moi, je te préviens, Manu.
13: Mm-hmm.
1: Encore une question. Con comme ça sur Minitel, le Minitel, on le referme.
13: Ok.
1: Et je fais plus de 30, j'annonce plus de 36-15.
13: Donc,
1: d'accord.
13: Je lis pas le deuxième de Max Biaggi, c'est pas la peine.
1: Non, c'est pas la peine. Si c'est pour dire des conneries comme ça, ça sert à rien.
13: C'est ta lune qui est la plus proche de la loco, je le dis pas.
1: Non.
13: Ok.
1: Alors donc, l'histoire, ça commence à me prendre la tête, d'accord? On est bien d'accord.
13: Ok, je referai plus.
1: Hein? Mais cela, cette histoire de là et puis l'histoire de Diana, ça commence à me prendre la tête. Alors, c'est bien compris. Combien il y a d'étoiles dans l'univers?
4: Beaucoup. Game Boy.
1: Ah, on va demander à Xavier, Game Boy, tu vas couper 5 minutes. Je t'arrête 5 minutes.
12: D'accord. C'est gentil de me laisser parler, GG.
1: Xavier.
12: Bah alors, il paraît 12 653 942.
1: Non, combien d'étoiles y a-t-il dans l'univers?
12: Je viens de te le dire, 12 643 642.
1: D'accord.
11: À oui. Qui?
4: Et Game Boy.
1: Bah non, mais attendez. On va y aller calme. Heidi?
11: Non, moi je l'ai sous les yeux, c'est 100 milliards d'étoiles.
1: D'accord.
11: Dans la galaxie, ouais.
1: Game Boy?
4: Alors les scientifiques évaluent le nombre d'étoiles et ils disent.
1: Ah non, mais attends. Game Boy, je te préviens, je veux pas savoir l'histoire des scientifiques, j'en ai rien à foutre.
4: Non, parce qu'une fois, j'ai voulu les compter, mais je me suis endormi, quoi. Donc il doit y en avoir une affinité, je présume. On peut pas les compter, en fait.
1: Mm-hmm. Eddie.
2: Heidi.
11: Mais j'ai répondu, je t'ai dit 100 milliards.
1: Mm-hmm.
11: Eh ben, mais...
1: Greg ?
14: Ouais, pareil, des milliards, ouais.
1: Mmh. Jérôme ? Disons, Tony ?
3: Non, non, appelle-moi Jérôme, je préfère. Plein, je sais pas. Non, une infinité, comme disait la demoiselle.
1: Mmh. Son ?
11: Bah, moi, je pense que, enfin, on peut pas les compter, parce que c'est qu'une illusion. Leur lumière, elle nous arrive que des années-lumière plus tard, et c'est un peu idiot de les compter, quoi. Enfin, je sais pas ce que t'en penses, Gérard, quoi, parce que... On est dans un monde un peu virtuel et ouais, la lumière nous arrive que très tard et c'est plus les mêmes étoiles, elles sont déjà mortes depuis des années-lumière, quoi.
3: Je suis obligé de me taper les 15 saisons.
1: Bon, Jérôme, s'il te plaît, tu te calmes. Hein? Moi, je peux vous dire une chose que je préfère regarder. À mon avis, je pense que c'est plutôt des milliards d'étoiles qu'il y a. On peut pas les compter.
4: C'est pourquoi impossible. Pas une infinité alors?
1: Oui, mais ça, tu peux pas les compter, les étoiles.
3: Parce qu'une infinité, c'est une, donc tu peux la compter. Donc il faut dire qu'il y a des milliards d'étoiles. T'as raison, GG. Je suis avec toi.
1: Mm-hmm.
3: Vive l'électrisme en France.
1: Mm-hmm. D'accord. Ça, c'est Jérôme qui vient de répondre. Hein.
3: Oui.
1: Oui, mais je m'en doutais que c'était toi.
4: Il y a aussi beaucoup d'étoiles d'araignées. Hein.
1: Oui, d'étoiles d'araignées.
3: On va arrêter les jeux de mots.
1: Non, mais ça, l'étoile d'araignée, ça n'a pas le rapport avec les étoiles normales qu'on voit dans le ciel, d'accord?
4: Ah oui, c'est vrai.
1: Alors, par contre, la question, ça, c'est une question que je vais m'amuser avec vous. Avec quoi
3: Oui, amuse-toi avec moi.
4: Amuse-toi.
3: Fouette-moi.
1: Non, mais vous allez vous calmer parce que...
4: Aujourd'hui, on est calme, t'as remarqué?
1: Attendez, 5 minutes. Ah oui, mais c'est comme ça qu'on veut partir sur le premier débat, hein. Je suis désolé.
2: Bah là, ils sont
1: mais ouais, mais même.
2: Mais c'est clair.
1: Bah oui, mais moi je veux bien répondre aux questions qu'on me pose, mais faudrait que là déjà une. Pour l'instant, c'est pas moi qui ai choisi les auditeurs, c'est là. Hein, moi, si les auditeurs dorment, c'est pas la peine.
2: Mais non, mais ils dorment pas, les auditeurs, Gérard.
1: Oh non, mais attends, Manu, c'est pas toi que je m'adresse, d'accord?
2: Mais j'ai rien dit.
1: Non, mais
2: c'est
1: toi,
2: moi qui
1: parle. Pour l'instant, t'es à l'aria.
2: Mais,
1: okay.
2: Mais je t'ai rien dit, Gérard.
1: Non, mais moi, si au son là, vous voulez.
2: Bah, Gérard, si tu penses qu'il y en a un qui dort, tu me le dis et je le réveille.
1: Ouais, quand je dis des milliards. Pas, hein. De manière, ça, les milliards, je sais pas. Bon. D'après vous, y a-t-il eu une vie sous une autre planète?
15: Xavier.
1: Oh, mais merde, vous allez réveiller. Vous allez vous réveiller quand je parle ou
15: pas,
1: merde.
15: J'allais parler, GG, tu me laisses pas parler.
1: Vas-y, oh non, mais là, ça commence à bien faire.
15: Oh, GG, tu me laisses parler.
1: Ça commence à bien faire.
15: Oh, Xavier, GG, c'est Xavier, je peux parler.
4: Et Game Boy aussi.
15: On peut parler, GG, ou pas?
1: Ouais, allez-y.
15: Alors donc, c'est Xavier. Moi, à mon avis, il y a plein de petites ET dans l'univers.
1: C'est-à-dire?
15: Bah, c'est-à-dire qu'il y a plein de petits extraterrestres qui viennent nous voir, mais en fait, on les voit pas parce qu'ils sont invisibles.
1: D'après vous, y a-t-il une vie sur notre planète?
15: Oui.
11: Ah oui, c'est clair, on le sent tous les jours.
4: Bah, on sait que toi, t'es pas un être humain, mais on sait qu'il y a de la vie sur Terre.
15: Tu t'en approches, quoi.
11: Ah ouais, on les effleure tous les jours, quoi. On les sent passer autour de nous et tout. C'est,
15: en fait,
11: c'est
15: ils sont invisibles, on peut pas les voir, GG.
1: Mais pourquoi?
15: Bah, j'en sais rien, moi, ils sont invisibles.
11: Non, parce qu'ils vivent dans une autre dimension, dans notre monde, quoi. On peut pas les sentir.
1: Mm-hmm. Ouais. Par exemple, si je vous dis demain, même voir la semaine prochaine, on change de planète. D'après vous, est-ce qu'il y aura une autre étoile qui apparaîtra?
11: C'est quoi le rapport là? C'est pas logique ta question.
1: Non mais attends, d'après vous, y a-t-il une autre vie sur notre planète? Par exemple, si je vous dis, si on change de planète, est-ce qu'il y aura autant d'étoiles?
15: Mais bien sûr.
1: Ah bah alors.
2: Non mais elles seront peut-être plus près ou plus loin, ça dépend de la planète où on est, Gérard. Hein? Qu'est-ce qu'on pense?
4: Imagine, t'es au bout de l'univers,
1: bah,
4: t'en verras que d'un côté des étoiles.
1: Bah, de toute manière, même à l'heure actuelle, t'en vois d'autres des étoiles.
15: Bah, évidemment que t'en vois d'autres, GG.
4: Il y en a partout des étoiles, GG.
15: Il y en a partout autour.
4: Même sous tes pieds, il y en a, j'en suis sûr.
1: Bon, il dit.
15: Partout où tu te trouves dans l'univers, il y a des étoiles.
1: Il dit.
11: Oui. Et bien, partout où tu vas, il y a des étoiles. C'est pas c'est logique quand même, tout autour de la Terre. Il y a des étoiles, donc je vois pourquoi dans notre planète, il n'y en aurait pas.
2: Par
4: même
2: contre,
4: le
2: Gérard,
4: il a une étoile.
2: Ouais, je voudrais poser une question, Gérard. Tu sais, si par exemple tu disais qu'on pouvait être sur une autre planète, mais si par exemple il fait mauvais temps sur la planète, tu sais, généralement sur Terre, quand il fait mauvais temps, on les voit pas les étoiles.
1: Mm.
2: Est-ce que tu penses qu'on peut les voir sur une autre planète, même s'il fait mauvais temps?
1: Ben, si on a le matériel adéquat, si on peut les voir.
2: C'est-à-dire
4: quoi comme matériel?
1: Ben, si on a. Un fer à repasser, alors toi, avec ton fer à repasser, tu dégages.
10: Ouais, c'est les périscopes, ça s'appelle. C'est le gyroscope.
1: Non, des...
10: Ouais.
11: C'est astronomique, hein.
2: Des caméscopes.
1: Non.
10: Le gégescope.
1: Non, c'est des télé...
10: Des télescopes. Des lunettes astronomiques.
1: Des télescopes.
2: Ah, télescopes.
10: Télescope, ouais, c'est vrai.
2: Bah alors, vous saviez pas?
10: Bah non.
2: Oh là là, les bergers, ils sont nuls. Oh, les caves.
13: Ils connaissent rien.
11: C'est toi, un cave.
1: C'est quoi, un cave?
10: C'est toi.
1: Ouais, c'est ça. Alors, les étoiles ont-elles une distance parmi nous?
4: Ça veut dire quoi, s'il te plaît?
15: Tu peux le répéter en français, ça te plaît?
11: C'est-à-dire, Gérard?
4: Gérard, t'as connu le CP?
1: Non mais attendez, si c'est pour si c'est pour commencer à dire des conneries, vous allez dégager, hein, et on va s'écouter
11: Attends, mais Gégé,
2: on a posé deux questions, Gégé.
1: Non mais attends, faudrait peut-être déjà que quand je pose la question, qu'on me dise pas ouais, c'est quoi cette question.
2: Bah oui, il faut que tu la répètes parce qu'ils n'ont pas compris.
1: Sur les étoiles.
2: Écoutez.
1: Les étoiles ont-elles une distance parmi nous?
11: Et qu'est-ce que ça veut dire, ça?
2: Explique la question, Gérard, ils comprennent pas.
1: Bon alors, parmi nous, est-ce qu'on a une distance?
11: Parmi nous, est-ce qu'on a une distance?
15: C'est français, ouais. Ça, Gérard.
11: Est-ce que les étoiles ont un sens pour nous? C'est ça que tu veux dire?
1: Oui.
11: Ah.
1: Ah bon, ont-elles une distance parmi nous? C'est le sens ou autre, hein?
10: Ouais, d'accord, le sens ou autre, tout le sens ça.
11: Oui, tout à fait.
10: D'accord.
11: Oui.
10: Ouais, vas-y.
11: Bah écoute, elles doivent nous éclairer, quoi. Je pense que... Ouais.
1: Non, mais à mon avis, je pense que...
10: Bon, ça, on va pas la faire, saute.
15: Ouais.
1: Non, mais je pense que là, je crois que.
2: Bah, donne ton avis déjà, Gérard, ça va peut-être les inspirer.
1: Ce débat, c'est même pas la peine qu'on le termine.
2: Mais pourquoi?
10: Mais t'as vu tes questions aussi.
2: Mais non, elles sont très bien, les questions. Bon,
1: attends,
2: Vous les comprenez pas, les questions.
1: Allez, Jérôme, tu dégages.
2: Donc, allez, ils vont réfléchir à la question, et puis répète-la, ils vont réfléchir, ils vont certainement trouver une solution, hein, je suis sûr.
1: Alors, les étoiles ont-elles une distance parmi nous, et tu me dégages, Jérôme, s'il te plaît, merci.
11: Heidi.
1: Oui.
11: 1,39 million de kilomètres.
1: C'est-à-dire?
11: Eh bien, la distance entre nous et les étoiles, 1,39 kilomètres.
1: D'accord.
10: Ça dépend des étoiles.
1: C'est qui là?
10: Ouais, c'est Greg.
1: Ouais, Greg.
10: Ça dépend des étoiles.
1: Ouais.
10: La plus près, je crois que c'est Proxima du Centaure.
1: Non, attends, ça, c'est pas le nom d'une étoile. Hein.
10: Si, je t'assure.
11: Si,
4: c'est Alpha Jet aussi.
11: Si.
1: Comment? Alors là vous allez réfléchir à la question et parce que là il y en a un qui vient de parler d'Alpha Jet, c'est pas la peine. Non mais je vois comme ça.
2: Je crois qu'il a parlé des galeries Lafayette.
1: Non, il a parlé d'Alpha Jet.
4: C'est une marque d'avion.
1: Ouais ouais, bien sûr.
4: Gérard, il y a Game Boy qui veut répondre.
1: Oui.
4: Alors en fait, ça dépend des étoiles parce que si tu vois que l'étoile est petite, ça veut dire qu'elle est plus loin de nous.
10: Ouais.
4: Et quand l'étoile elle est grosse, ça veut dire qu'elle est plus près de nous.
10: Donc, c'est plus près de nous.
4: Tu comprends ce que je veux dire ou pas? Tu vois, ça c'est l'étoile qui est près de nous. Ça.
1: Bon, là, Manu. Tu vois, tu viens pas d'entendre le bruit de la musique, là. Non.
15: Mais Martien qui arrive, Gégé.
2: Non, j'ai rien entendu.
11: Ça nous fait un petit son space. Ouais, c'est E.T. qui arrive. C'est E.T. qui arrive.
1: Bon, allez.
2: Bon, Gérard.
4: Vas-y,
2: Gégé. On y va, là, parce que tout le monde s'endort, là.
1: Ouais, ben, tout le monde s'endort. Vous savez qu'il n'y a pas foutre le bordel.
2: Mais on fout pas le bordel. Reprends ton débat, Gérard.
1: Donc, prenez-vous l'ascenseur pour aller voir les étoiles.
15: Xavier.
1: Non, attends. Je veux savoir pourquoi tu te marres comme ça au standard.
2: Parce qu'il y a un auditeur qui m'a dit une blague et elle était hyper drôle. Et si tu veux, il pourra te la dire.
1: Non.
2: Ok. On continue. Donc à la place de Jérôme, on accueille Allo.
15: Allo. Allo. Allo.
11: Allo. Allo. Allo. Ça va?
10: Bonsoir.
15: Allo. Allo.
10: Allo.
4: Allo. Allo.
2: C'est quoi la musique, bon. Manu là?
1: Non mais c'est bien.
2: Il y a pas de musique.
1: Non, il y a pas de musique.
11: Et non mais t'as Lucine, Gérard.
1: Ouais, ben c'est bien, ben dans ce cas-là, on va
2: tu
1: couper.
2: Tu poses la question, Gégé?
1: Prenez-vous l'ascenseur pour aller voir les étoiles et...
2: On se retrouve après ton petit disque, là, tu peux l'annoncer.
13: Bah, tout de suite.
1: Tout de suite, parce que je veux savoir d'où vient cette musique.
2: Voilà, c'est quoi ton disque, Gérard? Annonce-le, alors. Maintenant que
1: donc,
2: c'est
1: la question, c'est prenez-vous l'ascenseur pour aller voir les étoiles. Et on va se retrouver juste après. Et là, vous allez écouter Rendez-vous 98 de Jean-Michel Jarre. Et voilà, donc, comme...
14: Comme ça.
1: Et voilà, comme c'était prévu, donc vous venez d'écouter Jean-Michel Jarre dans Rendez-vous 98, donc c'est le thème, c'est le truc, la musique du film, la musique pour le la Coupe du Monde 98, et je sais qu'il y en a beaucoup qui aiment pas trop Jean-Michel Jarre, mais je suis désolé. Donc pour ceux qui aiment pas, ben s'ils ont pas voulu écouter, tant pis pour eux, mais moi j'adore. Donc on va récupérer Son.
11: Ouais, salut.
1: Bonsoir. Greg.
14: Ouais, toujours là.
1: Eddie.
11: Heidi, toujours là.
1: Heidi. Gang Boy.
16: Bonjour, bon, ça va?
1: Bon, c'est bon, Gang Boy, tu as commencé à te...
11: calmer.
1: À te calmer. D'accord, merci. Je me calme. Xavier, celui qui s'amuse. Standard. Derrière, va dégager.
11: C'est Fildar.
14: Ouais,
1: c'est pas Fildar, il est au standard.
11: Non, il y a un extraterrestre parmi nous, je crois.
1: Après Xavier, qui c'est qu'on a?
2: Je t'ai dit allô, tu vois, je te l'ai mis en dessous de Son. Allô, 24 ans de Toulouse. Et il est beau gosse, il est beau gosse en plus.
1: Allô?
14: Oui.
1: Ouais, bien sûr.
2: Bah quoi?
1: Non, mais attends, quand je te demande de me virer les auditeurs, qu'on l'habitude, c'est pas la peine de les reprendre sous un autre nom.
2: Mais okay, c'est bien, mais c'est pas un...
14: C'est pas le même, Gégé.
15: C'est pas le même, Gégé, ils ont changé.
11: Parano, crois-nous.
14: Putain. C'est allô.
2: C'est allô, là, tu vois, il te le dit. Bah vas-y, continue. Alors.
1: Donc prenez-vous l'ascenseur pour aller voir les étoiles.
16: Game Boy.
1: Ouais.
16: Alors t'as très bien fait de poser ces questions parce que moi j'habite dans un immeuble qui fait 22 étages et le soir quand j'ai eu de voir les étoiles, bah comme j'habite au premier étage, bah je prends mon ascenseur, je vais tout en haut de l'immeuble et je regarde les étoiles et je prends le pied quoi.
14: C'est allô, précise quel étage.
16: Pardon?
14: Précise quel étage.
1: Non mais attends, allô. Tu as déjà commencé par te taire, tu as laissé finir Game Boy. Parce que quand il dit au 22e étage...
16: Au 23e, hein.
14: Ouais, mais de quel immeuble?
16: Bah, c'est le numéro 5, en face du 4.
14: Ah oui, je suis beau gosse quand même.
1: Putain, vous comprenez pas, bon bref.
11: Bon,
1: allez, c'est bon. C'est bon, Game Boy, allô, vous avez répondu sur la question.
11: Heidi.
1: Oh, c'est fini la musique ou quoi, merde?
14: C'est pas toi qui pose les questions.
1: Attends, si t'es pas content, tu dégages.
14: Allô?
1: Non, tu la fermes.
14: Ouais,
1: non,
14: c'est allô. Répondre, Gégé. C'est allô qui veut répondre.
1: Quand je serai appelé, tu répondras à la question, d'accord?
11: D'accord.
1: Alors, Xavier.
15: Ouais, donc moi je dis plus on est haut, plus mieux on voit les étoiles, donc vaut mieux prendre un ascenseur pour être le plus haut possible.
1: C'est-à-dire?
15: Bah, c'est-à-dire que quand on est en bas, on voit les étoiles toutes petites, et plus on monte, plus elles grossissent, donc mieux on les voit.
14: Autant prendre de la hauteur.
1: Non mais donnez vos noms quand vous voulez répondre.
15: Allô,
14: ascenseur.
1: Allô, je t'ai dit pour l'instant tu te la fermes.
11: Heidi, est pas
14: ok. Vas-y Heidi.
1: Heidi.
11: Alors, moi j'ai.
1: Allô, tu la fermes. Bon, tu me dégages,
2: mais
1: allô.
2: Mais il parle pas, il dit rien.
1: Non, il a. Là, c'est pas lui qui commande, d'accord, c'est
2: mais
1: moi.
2: Mais il commande pas, c'est il ça, sait, là, c'est toi le chef. Vas-y, continue.
11: Ouais, je
1: Heidi.
11: Oui, donc moi je disais, j'ai un gyroscope, donc j'ai pas besoin de monter dans l'ascenseur. Je vois très bien les étoiles dans le jeu de je suis, pardon.
1: Mm-hmm.
11: Donc voilà quoi.
2: Ouais, mais pourquoi?
11: Pourquoi quoi?
2: Bah pourquoi, tu dois faire ça.
11: D'accord.
1: Heidi, tu te réveilles s'il te plaît. Non, tu t'essaies pas de...
11: Sam, j'ai un truc à dire.
14: Heidi, t'es un peu dans les étoiles.
2: Vas-y, Son, ouais, vas-y, voilà, parce que là, on s'endort tous.
11: Un ascenseur qui s'arrête jamais pour qu'on puisse vraiment
14: Dans
11: une étoile et arriver dans le ciel complètement...
15: Bah, c'est une super idée, ça, Gégé. Hein.
11: Ah ouais,
14: c'est un peu de la science-fiction, quelque part.
15: Bah ouais, mais bon, faut bien rêver de temps en temps. Hein.
11: Ouais,
15: temps
1: pour je sens que la réunion de mardi, vous avez pas compris, là, tous les deux. Hein.
11: C'est qui,
1: Fidar? Ouais, non, mais c'est
2: Fidar et Manu, c'est Fidar et Manu, on n'a pas compris.
1: Non, je crois pas, hein.
2: Ouais, mais...
1: À mon avis, ça vous amuse, hein. C'est bien.
11: Ouais, parce que toi, t'as pas l'air, hein.
2: Bon, Gérard, on y va?
1: Ben, on continue.
2: S'il te plaît.
1: Pensez-vous que Chalet-Étoile...
11: Tu peux y répondre, toi, Gérard, à ta question?
1: Personnellement, moi, je préfère aller voir les étoiles sur une terrasse d'un immeuble.
15: Donc tu prends l'ascenseur?
1: Je peux y aller aussi bien à pied.
14: Ah bah à la campagne ou à la ville?
15: Ça monter, Gégé.
1: À la campagne, je me vois mal avec...
14: T'habites dans un immeuble?
16: Ou à Suresnes,
14: Gégé.
1: Alors, celui qui vient de dire Suresnes, tu dégages, merci.
14: Ouais, mais précise la ville.
16: Précise la ville aussi. Hein.
1: Non, il n'y a pas besoin de préciser de ville, d'accord?
16: Bah, parce que... à la terrasse...
2: Parce que regarde, Gérard, il y a des villes qui sont en montagne, donc tu vois mieux les étoiles que si tu étais...
1: Il n'y a pas besoin de préciser de ville.
2: Dans le bassin parisien où tu es dans une cuvette.
1: Il n'y a pas besoin de préciser de ville, ouais, d'accord?
2: Pourquoi? Bah pourquoi, alors?
16: Explique aussi.
1: Non, mais attendez, vous n'allez pas me faire chier quand je pose les questions, ok?
2: Mais pourquoi?
1: Non, il n'y a pas de pourquoi, d'accord, Manu?
2: Bon, d'accord, pourquoi? Mais je vois pas pourquoi.
1: Bon alors
2: Marine, elle a, justement Marine, elle a un truc à dire justement pour t'expliquer pourquoi c'est mieux de dire les villes. Vas-y
17: Marine. Et la pollution, on n'en parle pas, on voit pas les étoiles à cause de la pollution.
1: Ouais, mais je suis d'accord avec toi.
13: Tu pourrais parler plus fort, Marine, ça serait bien.
1: Ouais, merci.
2: Toi, t'as fait un métier, elle sait même pas le faire correctement.
11: Ouais, oui, il fait chaud pour que ça soit dégagé le soir et tout, c'est bien, quoi.
1: Non, mais Marine, t'aurais pu poser ta question un peu plus forte. Merci. C'est pas grave, hein.
2: Ouais, c'est pas grave.
11: Vas-y, continue, Gérard.
1: Pensez-vous que chaque étoile ont des rapports sexuels sonnes?
11: Alors, oui. Bah écoute, je te dis ça plus tard, je vais voir ce que disent les autres.
1: Xavier, oh non, alors Sun,
2: elle veut copier.
1: Sun.
14: Game Boy.
1: Oh, Game Boy, que t'es. Sun, comment ta gueule?
2: Non, il a dit ta gueule à Game Boy, continue.
1: Alors Sun.
11: Je pense qu'une étoile naine et une étoile géante, ça doit donner une étoile moyenne. Mais à part ça, sur la reproduction des étoiles, je sais pas, j'ai pas trop de notions, quoi.
1: Ont-ils un rapport sexuel?
14: Xavier, ah, oui, c'est pourtant simple.
11: Ah d'accord, ben ouais, bien sûr.
14: Je vois mal une bite avec une étoile.
1: Sun.
11: Ouais, mais ils ont plusieurs branches, donc ça doit être pratique. Je pense que ouais, ça le fait, quoi.
14: Allô, je peux répondre, c'est Xavier.
1: Greg, allô, pardon.
14: Ouais, voilà. Bah je pense que avec Capote, ouais. En forme d'étoile.
1: N'importe quoi.
14: Game Boy.
2: Si, c'est vrai, ouais. Ce qu'il dit.
13: Ah, il y a raison, hein, toujours la capote.
14: C'est une étoile, faut se couvrir.
2: Même les étoiles, ils peuvent mettre des capotes. Quoi.
14: Allô, Game Boy.
1: Greg!
14: Ouais!
2: À toi, Greg!
14: En fait, je sais pas du tout.
1: Bon, mais tu sais pas, alors dans ce cas-là, tu vas aller voir Fielder au standard, comme ça tu vas savoir.
2: Ouais, je vais lui dire, ok, d'accord.
14: Réveille-toi!
1: Voilà. Heidi?
18: Ben, moi je dis que oui, d'où les millions et milliards d'étoiles dans le ciel, quoi, ouais?
1: Ouais, mais. Dans ce cas-là, est-ce que t'as compris la question?
18: Ben oui!
14: Des rapports sexuels!
18: Eh ben oui, je disais oui! Si ça n'avait, oui, ça non! D'où les millions et milliards d'étoiles dans le ciel, oui.
2: Mmh. Mais pourquoi?
18: Pourquoi?
1: Mais y a pas de pourquoi, Manu, merde.
2: Ah non, pardon. T'es con ou quoi?
1: Putain, mais arrêtez sans arrêt de me marquer. Ouais, me dire ouais, pourquoi. Eh, vous commencez à me casser les burnes, là, tous les deux. Hein.
2: C'est parce que ça m'intéresse, je voulais savoir.
1: Moi, de savoir et pourquoi, sans arrêt, c'est pourquoi. Moi, je commence à en avoir marre.
14: Calme-toi,
1: ok.
14: Gérard.
11: Gérard, j'ai une réponse.
1: Alors, Manu, deuxième c'est débat, ça, tu là. Dégages. Tu rentres chez toi, je te veux plus. Allez, hop, terminé. Toi, c'est terminé, t'es rayé de la liste. Hop, bonne nuit.
2: Gérard. Greg a la réponse maintenant à ta question, il va te la donner.
14: Ouais.
1: Alors, Greg.
14: Ouais, j'ai trouvé. Parce qu'en fait, toutes les étoiles qui sont dans le ciel, c'est obligé qu'elles aient des relations sexuelles. Parce que
1: ouais, mais ça, c'est Pildar qui te l'a dit.
2: Ah oui, tu lui as demandé
14: ouais,
2: de me.
14: Pourquoi, alors, non.
2: T'as demandé que je lui dise, je lui ai dit.
14: Et comment?
1: Je t'ai demandé de calmer, espèce de con. Non, ça te parle, tu vas dégager.
2: Moi, tu vas dégager le débat. Attends, laisse-le finir.
11: Sun, je peux parler?
14: Ouais.
11: Je pense qu'en fait, c'est par phénomène de ventouse et tout, ça doit trop bien marcher, en fait.
14: Ouais, 69 avec une étoile, c'est le top.
1: Game Boy.
14: Bah moi je pense que c'est comme tous les animaux quoi, pour qu'il y en ait plusieurs, il faut qu'ils fassent l'amour et qu'ils aient des enfants.
2: Ok, mais
14: non, attends, une étoile jouir quoi.
1: Attends, je te demande. Bon Manu, s'il te plaît, tu m'éteins le ton bouton rouge.
2: J'ai rien fait. C'est le micro ça.
1: Enfin Game Boy.
14: Bah tu sais bien pourquoi il y a l'attraction terrestre. C'est juste
1: Je parle des étoiles, je parle pas des animaux, merde.
2: Ok, on parle pas de l'air. Eh ben c'est un animal, justement.
14: Allô, je veux répondre. C'est Xavier, j'ai pas répondu, Gérard.
1: Bon, de toute manière, je pense qu'on je vais attaquer le deuxième et...
2: Ah bah non, attends, il est que 2h, Gérard. Ah,
1: attends, non.
2: Attends, ça fait qu'une heure qu'on est là.
1: Non, pour l'instant, ça fait une heure que vous me foutez la merde, donc je suis
14: allô,
1: le deuxième.
14: Allô, je veux répondre.
2: Gérard,
14: Xavier, je peux répondre.
2: Laisse répondre les auditeurs.
1: Xavier.
14: Ouais, donc moi,
1: attends,
14: moi,
1: attends, tu permets, c'est pas toi qui commande, d'accord, Pildar?
2: Mais je sais.
14: Tu peux parler, Gégé?
1: Pour l'instant, c'est pas tes émissions que je dis, d'accord?
2: Ah, mais je sais. Tu peux l'engueuler devant le micro parce qu'on t'entend pas, Gérard.
1: C'est mon émission, donc c'est ce que je veux. Alors, Xavier.
14: Ouais, bah, moi, je dis que c'est évident, d'ailleurs, ils doivent en avoir plein par jour parce que sinon, il y aurait pas autant d'étoiles, quoi.
19: Elles doivent faire des parcours dans le ciel.
14: Plus il y en a, plus il y a de bébés.
1: Bah, vas-y, tiens.
2: Qu'est-ce qu'il se passe?
1: Allez, hop.
2: Mais j'ai rien dit, j'ai rien fait.
13: Mais Gérard.
2: Ah, Gérard s'en va.
13: Ça y est, il est parti.
2: Vas-y, va essayer de récupérer Gérard.
13: Gérard, s'il te plaît, reviens.
2: Vous êtes là, les auditeurs?
14: Allô, ouais, on est là.
2: Ouais, on va essayer de rechercher Gérard parce que d'un seul coup, il a pété un plomb, il a donné les feuilles de débat à Manu.
14: Il est parti
2: en courant.
11: Oh,
2: il
11: a fait.
14: Oh là,
2: c'est bon, c'est bon. Donc là, on est parti le chercher. Il est où, Manu? Il est où, Manu? Il cherche le chef. Ah, il cherche le chef. Sans le chef, il est perdu. Donc s'il trouve pas Max, on est en galère, quoi, parce que Gérard il est pas. Donc Manu,
14: oui,
2: tu vas le chercher tout de suite. Tout de suite.
13: Les questions.
2: Tu vas le chercher. Ou Marine va le chercher, ou Sandy, Marine, quelqu'un.
14: Allez,
2: appelez le SAMU, appelez tout, appelez le SAMU, les pompiers, on sait plus où il est. Allô.
13: Ah non, ça c'est le touriste.
2: Ouais, t'es là, allô.
20: Oui.
2: Bon, ok. Gérard.
13: Oh là là là.
2: Gérard.
13: Donc il est 2h et c'est fun, hein.
20: Il part pour Gérard, quoi.
2: Olivier, t'aurais pas vu Gérard? Parce que il nous a...
13: cinquième question.
2: Non, attends Manu, c'est pas tes débats.
13: Ah pardon.
2: C'est les débats de Gérard, donc on attend Gérard, il faut aller le chercher.
13: Donc on en était à laquelle, là?
2: Vous avez réfléchi un peu à la question de Gérard, là?
20: Est-ce que les étoiles ont de la puissance?
2: Non, c'était pas ça, c'est...
21: relations sexuelles entre les étoiles?
2: Donc profitez-en, là, il est pas là, donc réfléchissez à la question. Bon, sinon, quand il va arriver et que vous avez pas de réponse...
13: Ou sinon, pendant qu'il est pas là, dites des trucs intelligents, quoi.
2: Voilà, ça va changer.
20: Ouais, moi je voulais savoir si les étoiles pourraient faire des partout entre elles.
13: T'as dit des trucs intelligents.
2: Tu gardes la question et puis tu vas la poser à Gérard dès qu'il va revenir.
20: Je vais réfléchir à haute voix ou pas?
2: Vas-y, vas-y, allô. Allô?
20: Ouais.
2: Ok.
20: Allô?
2: Ah, écoutez.
13: Ah, ça y est, ça gueule, attention, ça commence à gueuler, ouais.
2: Ah, ça gueule au fond.
20: Il arrive, ça pue. Donc il est de retour.
2: Non, c'est Yves de Rotter.
20: Ça pue.
1: Donc, vous répondez à la septième, vous faites la conclusion et on arrête là. On arrête.
13: Gérard va être gentil, il va reprendre ses débats.
20: Ça passe bien, Gérard, aujourd'hui.
1: Non.
20: On t'a pas insulté.
1: Non. De toute manière, on fait conclusion, c'est tout, c'est terminé.
20: Eh, t'es beau.
1: Non, c'est terminé.
2: Gérard, quand même, merde.
1: C'est terminé. Il n'y aura pas de deuxième débat.
2: Mais Gérard, c'est toi le meilleur dans les débats. Si t'arrêtes le jeudi soir les débats, les auditeurs ils vont être malheureux. Donc faut que tu continues au moins celui-là, quoi.
1: Non.
20: GG, c'est Allo qui te parle. T'as été beau gosse à tous.
1: Non, c'est terminé. On fait conclusion. Conclusion. C'est.
20: Alors. Beau gosse.
1: Non, je continue pas.
2: Même Sandy, elle te le demande.
20: Champion du monde, Gérard.
1: Non, je ne continue pas.
20: Il est vraiment phénoménal.
2: Allez, Gérard, s'il te plaît, pour les auditeurs. Ton micro.
20: Au moins, prends un chewing-gum, s'il te plaît.
1: Non, c'est terminé. Vous faites conclusion. C'est terminé.
20: Ok, je fais la conclusion.
1: Non, vas-y.
20: Je peux la faire?
1: Vas-y.
2: Bah, chacun votre tour, allez-y.
20: Ok. Bah, je commence?
2: Non, après.
20: Oh, d'accord. Bah, alors en deuxième.
2: Voilà.
20: En troisième.
2: Son?
22: Ouais, alors moi je dirais qu'en fait, la voie lactée, c'est l'orgasme des étoiles.
1: Non, je veux pas le savoir!
22: Ah bon?
1: Non, tu t'écrases! C'est conclusion!
2: Attends, ça t'intéresse pas ce qu'elle dit, Son? Tu veux pas le savoir, t'as dit? Gérard,
1: conclusion, Son.
22: Ouais, ben je l'ai dit là, tu m'as pas entendu.
2: Ah non, ouais, t'écoutais pas, bien. Répète.
20: Bon, allez au deuxième.
1: Non, y a pas de deuxième débat.
2: Non, allô.
20: Deuxième conclusion, Gérard.
2: Allô.
1: Non, il a pas peur de signer un fil d'art comme il a fait. Je suis désolé.
23: Mais tu deviens parano.
20: Allô.
1: Je veux pas le savoir, moi.
20: Allô, je veux répondre. Plus,
22: hein. Vas-y.
1: Ben, dans ce cas-là.
20: Est-ce que tu montes à la tête?
1: Tu viens.
20: Ouais, tu
23: non, mais attends, il faut toujours faire tout ce que tu veux.
1: Non, mais attends, mardi, j'ai prévu quelque chose.
23: Mais oui!
1: Mais pour l'instant, ils se foutent de ma gueule! Alors, moi, c'est terminé. Hop! Bonne nuit, je plie mes affaires.
20: Bonne nuit.
22: Allez, ciao, bonne nuit.
20: Allez, GG, on s'excuse.
2: Ah, bah là, à mon avis, il va partir.
20: Allez, GG, on s'excuse. GG, reviens. Ouais, c'est de notre faute, on a été
23: trop forts. On t'adore.
20: Ouais, non, c'est vrai, franchement, t'es beau gosse.
23: T'es le meilleur, GG.
20: Ah, on est parti en couille trop rapide.
22: Ouais, c'est clair, il a pas aimé le coup de l'orgasme.
20: Non, c'est vrai, ouais, t'as été trop vite, ça. Allez, GG, reviens.
2: Ah, ils sont en discussion avec la GF, là. Ils sont en discussion.
13: Ils parlementent,
2: là. Ils sont en train de délibérer, là. Bon. Ah, bon, Manu, tu nous as prévu un scud là, une bombe encore, je crois.
13: Pile.
2: Mets des rires avant, si tu veux.
13: Pile. Foiré.
20: Eh, on peut demander un disque?
2: Vous voulez non, on peut pas. Non, attends, on revient. Voilà, c'était Pile sur Fun Radio Rock Me Max au micro. Gérard a véritablement pété un plomb, donc on a décidé de le mettre à la diète. Il dit qu'il peut très facilement se passer de nous, etc. Donc, on va vous dire en toute sincérité que Gérard est devenu excessivement parano dès que Manu lève un bras et en direction de Filda et que Filda le regarde monter un bras. C'est forcément un signe pour foutre le bordel. Il entend des voix partout, tout le monde met des doubles voix, il ne comprend rien, etc., etc. Alors que bon, lui-même ne comprend pas grand-chose. Donc ce soir, nous allons nous arrêter là pour les débats de Gérard. On en est désolé, mais c'est comme ça. Je pense qu'il vaut mieux s'arrêter ici. Gérard, je pense qu'à... Enfin, vous en êtes rendu compte depuis déjà pas mal de mois et vous l'avez fait remarquer dans le courrier, bien qu'on ne lui en ait pas parlé.
0: parlé qu'il avait déjà quand même pas mal de fois pété un plomb, il se mettait à gueuler pour un oui, pour un non. Donc comme monsieur veut jouer la star, eh bien nous on peut s'en passer très facilement de Gérard sur Fun Radio, et c'est ce que nous allons faire dès maintenant, et je pense que c'est ce que nous ferons dans les jeudis à venir. Donc
23: les débats de Rousseau,
0: on va faire ça, ouais. Qui ce soir va prendre la relève, contrairement à ce qu'on pensait. On pensait que c'était Marine, mais non, c'est.
5: Et non, c'est bien moi qui viens ce soir.
0: Eh bah, ben écoute.
6: Sixième question alors.
0: Voilà. Donc ce qu'on va faire, c'est qu'on va lui, on va te laisser la main, ce qui va nous permettre à nous de nous reposer, ce qu'on en a bien besoin. Ça nous fera pas de mal d'ailleurs d'avoir du GG en moins, parce que je peux vous assurer que c'est pas facile à gérer dans les studios. On en rigole, mais. C'est assez éprouvant pour le cœur, moi qui normalement est censé me relaxer entre 1 heure et 4 heures. En fin de compte, ça devient de la gymnastique assez compliquée au niveau physique et mental. Donc, à mon avis, ça fera du bien pour tout le monde. On va te mettre un dernier petit morceau, programmation Star System, et puis ensuite Rousseau, bien entendu, pour la nuit sans pub. Hein.
5: Bah, non problème, on va attaquer avec encore de la bonne zik, hein, Ultimate Chaos, Silmaris, la totale.
0: C'est ça que t'appelles la bonne zik, toi?
5: Bah oui.
0: Alors voici de la merde, alors apparemment pour
5: mais
0: Rousseau.
5: Mais non.
0: J'ai sur Sound of London avec We Are Explosive. On vous souhaite une bonne fin de nuit avec Rousseau. Et...

0: Et pas d'insultes
1: de Gérard.
2: Et voilà, bonsoir à tous et à toutes. Bonsoir à l'équipe. Donc, bonsoir Rigaud. Comment vas-tu?
3: Bonsoir GG, ça roule la pêche, la patate, la banane. La,
2: j'espère que tu vas avoir la pêche sur l'internet.
3: Hein. Ouais, tranquille.
2: Bonsoir, malgré que les petits problèmes, bonsoir Apo.
4: Bonsoir GG.
2: Bonsoir mon pote.
5: Salut GG.
2: Mes deux potes, ouais. C'est-à-dire Fielder et Rigo.
5: Ah, moi ouais. Je pue, d'accord.
4: Ouais, Manu, t'en fais quoi?
2: Mon petit Manu à l'aria.
6: Bonsoir à tous.
2: Comment tu vas?
6: Je vais super bien, Gérard.
2: T'as la pêche?
6: Grave.
2: J'espère.
6: Bah c'est clair, comme tous les jeudis.
2: Ah ben j'espère parce que le chef n'est pas là, donc c'est moi qui commande. Alors attention, voilà. Comme c'est moi qui commande, si ça se passe mal, je me casse avant.
5: Donc t'as raison. On y va, GG.
2: Donc le premier débat va passer. On va attaquer sur les taxes. Ouais. Et donc, pour ça, on va accueillir Petite Beru, 22 ans, de Yeto. On peut écouter Fun Radio sur 87.9, c'est bien la fréquence.
7: Ah ouais.
2: Allô?
7: Oui, bonsoir Gérard, c'est ça.
2: Ouais, non, il faudra peut-être...
5: C'était moi, Gérard, c'était moi.
7: C'est pas moi.
2: Il faudra peut-être se réveiller un petit peu plus, hein.
7: Mm-hmm.
2: Guy Bedos?
7: Non, Guy Bedos.
2: Guy Bédo, 25 ans de Laval, on peut écouter Fun Radio sur 102.3.
8: Ouais, bonsoir à tous.
2: Bonsoir à toi.
8: Salut mon pote.
2: Ouais, d'accord, je t'ai à peine reconnu, toi.
8: Ouais, non, ça a pas commencé. Hein.
2: Attention.
5: GG,
2: attention, Pildar.
5: T'inquiète, mon grand, je suis ton pote.
2: Attends, attention, parce que ce soir, c'est moi qui commande, alors attention, parce que... Ouais.
5: C'est Guy Bédo, y a pas,
2: ouais.
5: Pas d'habituel, t'inquiète. On y
2: ouais,
5: va.
2: J'espère.
5: La suite.
7: Salut,
2: gros tétard. 21 ans d'Alès, on peut écouter Fun Radio sur 95.6.
9: Ouais, salut Gérard, salut tout le monde, ça va bien?
2: Bonsoir
7: salut,
2: à toi.
9: Salut, comment tu t'appelles toi?
7: Petite Véru.
9: Salut Petite Véru.
2: Pour l'instant, vous me laissez finir de présenter les gens, après on verra.
7: On dit bonjour, c'est tout?
9: Ouais.
2: On dit bonsoir!
7: Oui,
2: et celui qui a la radio! Éteins sa radio et celui qui est avec un portable se casse.
5: Gérard, t'as pas besoin de crier pour leur dire ça.
2: Ouais, parce que les portables et les radios derrière, je n'en veux pas.
9: C'est pas toi. Hein?
2: Ah, c'est pas toi. Non, puis ceux qui ont du monde derrière, c'est pareil qu'ils arrêtent. Parce que là, ça commence à me prendre la tête aussi. Je pue 24 ans de d'où là?
5: Lacano,
7: 90.6. Salut Gérard, c'est
2: 98.6. Désolé.
7: Ouais, bah je me suis trompé, ça arrive à tout le monde, hein.
9: Oh.
2: Oh. Voilà. Je sens que ça vient commencer les.
5: C'est pas je sens, c'est je pue.
2: Ouais, j'ai l'impression que à 2h30, je vais mettre la clé sous la porte, hein.
9: Mais non,
7: Gérard.
9: Allez, bon, on attend encore.
5: Allez, on y va, GG.
2: Donc premier thème, première question.
7: Mm-hmm.
2: Pour l'instant, vous me laissez parler, d'accord? Après, vous répondrez aux questions. Merci.
9: Ouais.
2: Alors, combien coûte une taxe sur les impôts locaux? On va demander à Petite Beru. Non. Pas toi, Petite Beru, pardon.
7: Merci, Gérard.
2: Non, pas toi.
7: Non,
2: on va demander à Guy Bédo.
8: Ouais, bah écoute, moi, je vais t'en placer une bonne. Là, moi, je suis pas imposable. Je suis pas imposable, donc je sais pas.
2: Non, mais les impôts locaux, tu sais ce que c'est?
8: Ouais, c'est les impôts au niveau locaux.
2: Ah ouais.
8: Et on va pas parler des chiottes, hein.
2: Non, alors, dans ce cas-là, tu dégages, au revoir. Hop. Mais terminé pour lui.
5: Qu'est-ce qu'il y a, Gérard?
2: Non, terminé. Celui-là, j'ai reconnu. Ils viennent parler des chiottes. Terminé.
5: Il a dit les impôts locaux.
2: Non, il a parlé des chiottes, désolé.
5: Mais non, mais...
2: Désolé.
5: Les impôts locaux et pas...
2: Désolé. On fait des débats correctement.
5: Oui.
2: Là, il vient de parler des chiottes. Désolé. Donc, il voulait préciser les chiottes de la loco. Donc, on lui dit au revoir.
5: Mais c'était terminé. Le jeu de mots avec les impôts locaux.
2: Non. Terminé. Au revoir. Au revoir pour lui. C'est pas la peine de le reprendre sous un autre nom.
10: Non.
2: Voilà. Alors, Petite Véru maintenant.
7: Oui, Gérard. Donc, les impôts locaux, ça représente à peu près 2% du patrimoine suivant la rue où tu habites. Suivant également l'étage, suivant la superficie et suivant le voisinage que tu as.
2: Attends, les impôts locaux. Ouais, mais on pourrait dans ce cas-là, les impôts locaux, c'est ce que tu gagnes toi dans une journée. Oui,
7: c'est ce que on gagne dans une journée.
6: Tu parles devant ton micro, Gérard, s'il te plaît.
2: Ok. Merci. Excuse-moi, Manu.
6: Pas grave.
2: Donc les impôts locaux, donc en fin de compte, c'est ce que tu gagnes vis-à-vis de ton salaire. Ouais. Parce qu'on peut, en fin de compte, combien coûte une taxe sur les impôts locaux? Donc on aurait pu rajouter, parce qu'avec Rigo. Oh, s'il vous plaît, derrière, on se tait, merci. On aurait pu rajouter avec Rigo, et c'est dommage que Rigo, il m'y a pas fait penser.
6: Ouais, c'est nul ce que t'as fait, Rigo.
2: Non, c'est pas nul. Ah, au contraire, il m'a aidé, mais on aurait pu mettre aussi sur la taxe d'habitation, tu vois.
3: Bah vas-y, parle-en.
2: Donc,
3: il est pas trop tard, hein, le débat, il commence.
7: Donc on peut en parler tout à fait, mais c'est pas du tout la même chose, hein, Gérard.
2: Ah ben, combien coûte une taxe sur les impôts locaux ou taxe d'habitation? Donc, c'est pareil. Bah si, parce que sur une taxe d'habitation, tu as payé quoi?
7: L'habitation?
0: Ah bien.
2: Bah ouais, mais...
6: Vas-y, Gérard, enchaîne.
2: Non, mais de toute manière, sur une taxe d'habitation, tu es obligé de payer quelque chose.
7: Ouais, mais tu payes quoi? Tu payes pour quoi, en fait?
2: Bah, en fin de compte, tu payes sur le mètre carré que t'as chez toi.
0: Tu payes pour la taille que t'as, que tu possèdes là où tu vis dedans.
2: Voilà.
1: C'est ça, plus tu en as, plus tu payes.
7: Voilà. Plus t'as de carré, plus tu payes.
1: Voilà.
0: Ouais, c'est ça.
7: Mm-hmm. Et c'est combien le carré?
2: Non, attendez. Gros tétard.
0: Ben non, mais en fait, ce qu'elle vient de dire, petite verrue, c'est que c'est plus tu as, plus tu payes, en fait, c'est ça, la
2: mm-hmm.
0: arnaque.
2: Hein.
7: Ouais, c'est ça, ouais.
0: Mais ouais, à la limite, c'est presque, enfin, on va pas dire normal, mais c'est presque normal de payer des impôts. Enfin, puisque t'as une grande propriété, tu payes cher, quoi, c'est normal.
2: Ouais, non, mais attends, gros tétard, parce que là, la question, c'est combien coûte une taxe sur les impôts locaux ou taxe d'habitation? Ouais. Mais il faut dire une chose, que t'en as beaucoup, qu'on n'a pas beaucoup de revenus, qui ne payent pas d'impôts.
0: Ah mais c'est normal ça, puisqu'ils ne peuvent pas payer d'impôts, puisqu'ils n'ont pas de revenus.
2: Oui, mais attends, par contre, moi ce que j'arrive pas à comprendre, c'est qu'ils ne payent pas d'impôts sur les impôts locaux, comme ils sont non solvables.
0: Oui.
2: Mais par contre, ce que j'arrive pas à comprendre, et ça, je me demande si c'est pas la faute du gouvernement, mais ça, je veux pas en rentrer là-dedans.
7: Non, rentre pas là-dedans.
2: Pardon.
0: Ah.
2: Mais c'est ce que je comprends pas, c'est que ils nous font payer des impôts sur la taxe d'habitation. Donc la question est pourquoi payer? Alors, si t'es non solvable, donc tu payes pas d'impôts, t'es d'accord?
1: Mais si t'as pas de thune, tu payes pas, ouais.
2: Bah oui, mais alors dans ces cas-là, pourquoi qu'ils nous font payer des impôts sur la taxe d'habitation?
1: Ouais, parce que t'habites à
5: Fleury. Bah oui, parce que t'habites à Fleury.
2: Mais non.
1: Bah
2: attends, qu'est-ce que tu me parles de Fleury, toi?
5: Non, je rigole. Gérard, à la place de Guy Bédo, on accueille Joe le taxé. Bonsoir.
4: Oui, bonsoir. Bonsoir tout le monde. Salut Gérard, ça va?
7: Salut Joe.
4: Bonsoir à tout le monde.
2: Bonsoir.
4: J'appelle d'où? J'appelle de Montreuil.
2: 101.9.
4: Ouais, exactement. Oh là là, t'as pris par cœur.
2: Comment? Donc, avec qui
5: j'ai... Donc on parlait de la taxe d'habitation et,
2: toi, les impôts locaux.
5: Voilà, t'en payes, ouais. Toi
2: moi, des impôts locaux, non. Mais je suis imposable. Mais ce que je comprends pas, je suis imposable.
5: Ou
2: mais
5: t'en payes pas. Mais t'es imposable où?
2: Non, mais je suis imposable sur les impôts locaux.
5: Ouais.
2: Donc c'est ce que tu déclares avec ton salaire.
5: Ouais.
2: D'accord avec moi.
5: Ouais.
2: Mais par contre, il y a une chose que je comprends pas. C'est pourquoi que je suis imposable là-dessus et que je paye des impôts sur la taxe immobilière.
7: Mais t'es solvable?
2: Ah ben non, je suis non solvable.
7: Ah d'accord.
5: T'es une grosse fortune,
7: c'est bizarre,
5: non?
7: Parce c'est que pas logique, hein, Gérard.
5: T'es dans les grosses fortunes.
2: Bah oui.
7: Tu te renseignes.
2: Ah non, mais...

0: manière, je vais voir, je vais essayer d'étudier ce thème.
1: Ce phénomène.
0: De près. Je vais essayer d'étudier
2: de près.
0: Le prochain débat, je pense qu'on va faire un petit sondage sur
2: un petit débat,
1: le fax.
0: Un petit débat sur les fax. Parce que j'ai entendu des trucs. Au standard, vous atteignez les micros parce que tout à l'heure, je vais m'énerver.
3: Ouais.
0: Hein? Donc, vous arrêtez. J'appuie pour toi.
3: Non, c'est pas vrai.
0: J'appuie.
4: Oui.
0: Oh, Manu, s'il te plaît, c'est moi qui commande aujourd'hui, d'accord?
1: Mais qu'est-ce que j'ai dit?
4: Oui, Gérard.
0: Pour l'instant, c'est moi qui demande aux auditeurs. Alors, pour l'instant,
1: mais
0: tu dis que c'est pas vrai. Ok, alors tu t'écrases. Alors, je pue.
4: Oui, Gérard.
0: Donc, pour toi?
4: Bah, pour la taxe d'habitation?
0: Non, combien coûte une taxe sur les impôts locaux?
4: Bah, comme disaient mes collègues, en fait, tout est calculé selon tes revenus. Mais il est de l'ordre de 2%, donc... plus tu as des réserves, disons, bah, plus tu donnes à l'État et plus tu te fais entuber, quoi.
0: Ouais. Non. Faut se dire une chose, les déclarations, faut les faire avant le 15 mars.
4: Ouais.
0: Donc, maintenant, c'est terminé. Pour ceux qui sont en retard, ils vont payer 4%. Les
4: 10%. Ouais, ou 10, ouais.
0: Bon, maintenant, vous allez avoir, selon... ils vont faire un calcul, ils vont voir, et là au mois de juillet, si je me trompe pas, si quelqu'un pouvait me dire
2: le 15 août, c'est le 15 août la date de paiement.
0: Non, qui peut m'épauler pour me dire quand est-ce qu'on reçoit à peu près les
4: la déclaration automatique,
2: c'est avant le 15 août.
0: Les papiers pour savoir combien qu'on doit payer ou si on n'est pas imposable ou autre.
1: C'est le 15 janvier en début d'année.
3: Ouais.
0: Donc voilà.
2: Ouais, voilà. 15 janvier, début mars.
1: C'est entre les deux, la date exacte.
0: Toi, tais-toi, parce que de toute manière, je pense que pour l'instant, ça se voit que le chef, il est pas là. Hein.
4: Gérard,
0: ouais.
4: Je vois pas où il était le problème.
0: Non, mais de toute manière.
4: Ouais.
0: La question, elle est claire. Annette, bon, maintenant, c'est de savoir. Quand vous allez recevoir votre papier, savoir combien que ça va vous coûter.
5: Ça dépend.
4: Par rapport à ton salaire et tout ça.
5: Eh ouais, ça dépend.
4: Un chiffre, tu veux? Tu veux un chiffre?
0: Non, j'ai pas besoin de chiffres. Qui c'est qui veut réagir derrière?
5: C'est moi, c'est Gros Tétard.
0: Ouais.
5: En fait, tu vas payer selon ce que tu gagnes, comme on a dit tout à l'heure, quoi. Faut voir, quoi. Ça dépend de la personne. Comme toi, tu gagnes, je sais pas, c'est 50 000 à fun.
0: Non, mais attends, ça dépend ce que tu déclares.
1: Ça dépend des mois.
0: Non, non, ça dépend ce que tu déclares.
4: Ouais, c'est oublié.
0: Nuance. Non. Gros Tétard.
5: Ouais.
0: Faut bien te dire une chose que quand tu déclares tes trucs sur les impôts.
5: Ouais.
0: Normalement, t'as un papier comme quoi que tu dois déclarer tant.
5: Bah, tout, quoi.
0: Ouais, mais tout. C'est pas évident, hein.
5: Bah,
2: ça dépend, il y en a qui fraudent, Gérard, non?
1: Ouais.
0: Non.
5: Ah, Gérard.
0: Non, moi je fraude pas, justement.
2: Mais il y en a qui sont payés au black, et là ils fraudent.
0: Ah ouais, mais non, mais attends,
2: attendez,
0: Gros Tétard, ouais. Je vais te dire une chose, arrête de dire un Gérard, parce que tout à l'heure, moi je vais te dire trois Gros Tétards, tu as dégagé.
5: D'accord, je me calme, ok.
0: Ok?
4: Ça,
0: alors maintenant, tu sais ce que tu vas faire, tu vas retourner voir Pildar au standard, il va te calmer un petit peu, parce que là tu commences à m'énerver.
2: Ok, Gérard.
0: Hop!
2: Ok, GG.
0: Joue la taxe.
5: Ouais, bah alors moi, comme on le disait tout à l'heure, moi je travaille au noir, donc je peux pas te dire en fait, Gérard, parce que moi j'ai pas d'impôts en fait.
0: Ouais, mais ça, tu vois, on parle de ça,
5: ouais.
0: Mais c'est un truc qui faudrait peut-être pas trop, signaler.
5: Ouais. Bah ouais, je sais, mais bon, c'est comme ça, quoi.
0: Attends, 5 minutes s'il vous plaît, je te reprends tout de suite après, joue la taxe.
6: Oui, il y a une question IRC de Buzine. Il te demande si, en fait, s'il se fait taxer son vélo, est-ce qu'il doit aller au commissariat ou au ministère des Finances?
0: Alors, s'il se fait taxer son vélo, ben, de toute manière, il va au commissariat, puis il porte plainte, et puis c'est tout. Hein.
1: Il va se faire foutre aussi.
0: Et s'il lui retrouve son vélo en pièce. De toute manière, les vélos, ça m'étonnerait qu'on le retrouve. Hein.
6: Et Yankee.
0: Bon, alors là, je vais vous dire une chose. Manu! Je te préviens, tu arrêtes, c'est pas parce que Max c'est pas là,
2: ouais.
0: Maintenant c'est moi,
2: c'est
0: parce
2: vrai.
0: Que moi sinon, moi je mets la clé à 2h30.
2: Sous la porte,
1: ok.
0: Ok.
2: D'accord.
0: Alors, les histoires de trucs.

0: comme ça, j'en ai ras-le-bol.
1: Ouais, d'accord. On m'a volé mon vélo. C'est naze.
0: Parce que sinon, je demande à Morgan qui vient de perdre l'aria.
2: Tu devrais pas, mais si tu veux.
1: Non, hein, Gérard, c'est pas
0: grave. Parce que là, ça commence à bien faire.
1: GG, à la place de gros tétard qui est parti parce qu'en fait, il en avait rien à foutre.
0: Bon,
1: je l'ai viré. Donc, on accueille Ricky Martini. Bonsoir, Ricky Martini. Bonsoir.
3: Bonsoir à tous, c'est Ricky.
1: Parle bien fort. Parle bien fort dans ton téléphone, Ricky.
3: Voilà. Buonanotte à tout le monde.
4: Buonanotte.
0: Ciao. T'appelles d'où?
3: Bonsoir, et j'appelle de Lille.
0: De la fréquence
3: 108.8.
0: 108.8.
1: Oui, il y a deux fréquences.
2: Ouais.
1: Et à côté Roubaix et Paris.
3: Si.
0: Bon, je joue à la taxe pour continuer là sur la question parce que après on va abréger. Oh! Oh, allô!
3: Oh, Joe.
5: Oui.
0: Bon, allez, bonne nuit à toi. Hop, tu vas travailler au standard. Ricky Martini, là.
3: Mais est-ce que tu peux répéter la question?
0: Non, je répète plus les questions, c'est terminé.
3: Pour les filles.
0: Non! Oh non, hé, oh!
4: Les impôts locaux?
3: Il était au standard. Alors, les impôts locaux.
0: Non, mais alors là.
3: Effectivement,
2: c'est pas grave, Gérard. Maintenant, il la connaît, la question. Alors, c'est pas grave,
3: les impôts locaux, il faut parler de l'urbanisation.
0: Voilà, merci.
3: Bah, allô?
5: Allô?
1: Il est là parce qu'en fait, j'ai appuyé sur un bouton sans le faire exprès, excuse-moi. Vas-y, mon grand.
3: Tu veux parler d'urbanisation?
5: Ouais. Allô? GG?
4: Oui, c'est... Ah, il est pur?
1: Non, je t'explique parce que j'ai Joe Latax qui avait un problème de téléphone et en fait, il parlait tout à l'heure, on l'entendait pas. Et là, on a fait un essai et tu l'entends, Joe?
5: Ouais, c'est bon.
1: Bon, voilà, c'est bon. Maintenant, Ricky parle.
0: Mais lui, j'ai dit non, je ne le veux pas. Il dort, hop.
1: Mais non, parce qu'il t'entendait pas dans son téléphone.
0: Non, mais moi, je veux pas le savoir. Ils ont des téléphones pourris. Ils restent chez eux. Ils écoutent la radio. Hop, terminé.
5: Ok, c'est cool.
0: Voilà, terminé. Au revoir.
5: Merci, Gérard. C'était très sympa ton débat.
0: C'est pas grave. Au revoir. Bonne nuit.
2: Tourette. Vas-y.
0: Mais alors, Ricky Martini.
3: Oui, je te parlais de l'urbanisation. Parce que moi, je sais que dans ma ville, ils urbanisent beaucoup. Et effectivement, ça fait grimper les impôts locaux. Donc, chez moi, on paye beaucoup d'impôts locaux.
0: D'accord. Ouais. Ok. Donc, tout le monde a répondu à cette question. Donc, on va passer à la suivante. À combien revient une contravention ou une amende? On va demander à Petite Berru.
6: Ça dépend ce que tu fais. Je pense que si tu te gares mal, ça coûte 75 balles. Si
0: Attends, 5 minutes, Petite Berru.
6: Encore Rigo qui va me couper?
0: Non, c'est moi. C'est moi qui te coupe, c'est pas Rigo, c'est moi. Alors, êtes-vous pour ou contre les taxes 34... Je peux savoir qui c'est qui a essayé de me trouver ça, là? C'est oui, qui, là, par
7: rapport... J'ai fait comme d'hab, j'ai retranscrit ça sur... Sur Internet, j'ai pris ça, là.
0: T'as pris... c'était sur Internet, donc c'est pas quelqu'un de l'équipe qui a essayé de
7: modifier. C'est moi, hein, mais c'est comme d'habitude. Hein.
0: Ouais, non, mais c'est les questions qui ont été posées sur l'Internet.
7: Ouais.
0: Ok.
7: Mais j'ai recopié sans regarder. Hein. S'il y a des conneries, j'ai pas vu, quoi.
0: Bon, donc, je te fais confiance à toi.
7: Bah...
0: Comme y a que toi qui fais du bon boulot.
1: Ouais, t'as le droit de lui faire confiance.
0: Et donc...
1: Ouais.
0: Alors, 34%...
2: Devant le micro, Gérard.
0: Alors, êtes-vous pour ou contre les taxes? Alors, 34% sont d'accord avec la question. Ouais, mais de toute manière, maintenant, on a fini de parler des pour ou contre sur les taxes. 28% sont contre la question, donc je voudrais bien qu'on me dise pourquoi.
1: Ouais.
0: Et 17% aimeraient ne plus en contrat... Quoi? Contracté? C'est quoi ça?
7: Je sais pas. Fais voir.
0: C'est quoi ce truc là?
7: Aimerait ne plus être contre-taxé.
0: Bah, contre-taxé, de toute manière, tu peux pas être que contre-taxé.
1: Si, tu peux être pour-taxé, contre-taxé. Bah ouais.
0: Mais est-ce que t'es contre, toi, les impôts locaux?
1: Couper taxé.
0: Attends. Ouais, mais attendez. Là, maintenant, justement, tu veux parler là? Eh ben alors maintenant, est-ce que tu payes des impôts loto? Est-ce que t'es d'accord contre la taxe?
8: Ben ouais, mais j'en paye pas moi encore, Gérard.
0: Ah ben t'en payes pas parce que t'as
2: une pauvre
1: pucelle.
0: T'as quoi à déclarer? T'as rien du tout.
8: J'ai rien, que dalle.
0: Alors tu mets quoi sur ta déclaration?
8: Bah rien.
0: Une bulle.
8: Voilà.
0: Alors,
2: bravo.
0: Tandis que moi, tu sais combien que j'ai déclaré cette année?
2: Oh là là. Non, 720 000 francs.
0: Non,
2: bravo.
8: Oh là.
0: Non, j'ai déclaré 44 000.
7: Putain, il y a du blé à Suresnes.
8: Ah ouais.
7: Grave. Gérard.
1: C'est bien.
0: Ouais.
7: Et justement, sur IRC, attends, je vais retrouver. Il y a... Merde, j'ai fait une connerie. Attends, ça arrive. C'est Alligator qui te demandait, en fait, la différence entre des impôts locaux et des impôts locales.
0: Les impôts locaux,
2: il y a pas.
0: C'est
2: la même chose, hein.
0: Ouais. C'est pareil.
1: Il y en a un et plusieurs, c'est tout.
0: Ouais, ça revient au même. La question que j'avais posée, c'est à combien revient une contravention ou amende ?
1: Et Gérard, donc, excuse-moi, à la place de Joe le taxé, on accueille Billy Joel.
0: Eh ben, tu me fais une nouvelle fiche.
1: Ok.
0: Ricky Martini.
3: Moi, je pense qu'une contravention, comme tu disais.
0: Bon, c'est pas parce que le chef est pas là que vous allez me faire chier. Parce que sinon, moi, j'arrête. Hein.
3: Un peu de respect, s'il vous plaît.
0: Ouais, ben, c'est moi qui commande le jeudi, d'accord, Ricky Martini?
3: Pour l'Amérique du Sud.
0: Ouais.
3: Un dos stress, quand même.
0: Ouais, ben, un dos stress, ok.
3: Un dos stress, il t'a mis plein les fesses.
0: Ouais, ben, tu réponds à la question, après on verra. Tu réponds à la question.
3: Ouais, ben, écoute, moi, je prends effectivement des contraventions. Parce que ouais. Moi, je roule en scooter, en Vespa.
0: Ouais.
3: Tu vois, comme tous les vrais...
0: Ouais, non, mais attends, là... Non, allez.
1: Si.
0: Oh, non.
1: Non,
3: le vrai Latin lover, le latino, il roule en Vespa. Et moi, j'ai...
0: Ouais, peut-être. Est-ce que vous avez... Est-ce qu'en Vespa, il y a des PV en moto? Non, il n'y en a pas. Non.
1: S'ils ont une plaque...
3: Non. Je ne mets pas le casque parce que j'ai la banane. Donc voilà.
0: T'as la banane du curé. Manger la banane par les deux bouts, ok? Hey
1: voilà.
3: Je te bouffe, moi.
0: Like. Moi, je vais te bouffer, moi, je t'emmerde, espèce de con, d'accord?
1: Pas d'insulte.
0: Donc, tu commences à te calmer ton cul, toi, Billy Joel.
3: Calmez-vous,
0: là,
3: les
0: gars. Ok?
4: Ouais, hein. Hey, ça y est, Polly.
3: Mets ton dard dans ma chatte. Non, mais attendez. Non, mais les PV, déjà, sur les scooters,
0: bon,
3: c'est impossible.
0: Alors, attends, Billy Joel.
3: Ouais.
0: Je préviens.
3: Quoi?
0: Que celui qui s'amuse à faire ça est prié d'arrêter, parce que sinon je claque les débats maintenant.
2: Non,
1: c'est pas le moment.
2: C'est pas possible.
0: Donc, moi, le chef est pas là, c'est moi qui commande ce soir. Donc, je préviens d'une chose, que le premier qui fait une connerie sera viré.
3: C'est normal, oh, calmez-vous un peu. Oh.
0: Alors, Billy Joel.
3: Ouais. Ben moi, en fait, non, j'ai jamais pris de PV, puis non, mais les PV, c'est pas cher.
0: Toi, te marre pas non plus que tu prends les gens au standard et tu t'écrases un peu. Donc, comment arrivez-vous à payer votre loyer ou autre? On va demander à Petite Verrue.
4: Merde.
0: Oui, merde. Ouais, ben merci, merde.
4: Gérard, non, c'est parce que j'étais parti. Tu peux me répéter?
0: Oh non.
4: Bon, bah, c'est pas grave, je répondrai après les autres après.
0: Alors, dans ce cas-là,
1: comment payez-vous votre loyer ou autre?
0: Attends, fil d'art.
4: Non, ça y est, je me souviens. Moi, j'ai trouvé un truc super, c'est que je travaille.
1: Et par contre,
4: comme ça, je peux payer mon loyer.
3: Et tes impôts.
4: Et mes impôts, de surcroît.
3: Ah, bien
2: joli, joli.
0: Mais de toute manière, si tu travailles, t'es obligé de payer tes impôts et ton loyer.
4: Ouais, bon, c'est quand même une bonne idée de travailler.
0: En fin de compte,
7: ça dépend, Gérard, ça dépend, il y a des gens qui sont pas imposables.
0: Ouais, mais ça, de toute manière, il y a des gens qui sont non imposables comme moi, mais moi j'ai
1: dissolvable,
2: mais qui payent quand même.
0: Tu
2: te fais niquer quand même dans l'histoire, parce que si t'es pas imposable et que tu payes pas, et que tu payes quand même, tu te fais niquer.
3: Tu te fais niquer, t'es enculable.
4: Ouais.
1: Pénétrable.
0: Alors enculable, c'est qui vient de dire ça?
7: Il a raison.
1: Bah oui, c'est vrai.
0: C'est qui vient de dire ça?
2: Tu devrais pas payer si t'es pas imposable.
0: C'est qui vient de dire ça?
3: Vas-y, réponds l'auditeur. Qui c'est qui vient de dire ça?
0: Ouais, alors, c'est Billy Joel, au revoir.
3: Ah non, c'est pas Billy Joel. C'est
0: non, tiens, mon cul, j'ai pas reconnu ta voix.
1: Je vais gérer,
2: c'est pas grave, vas-y.
0: Hop, au revoir.
4: Il va gérer.
0: Ricky Martin. Oui. Ricky Martini, pardon.
3: Oui, bah écoute, moi, je conseille effectivement les travails.
9: Ah, mec, non.
3: Maquet.
0: Oh!
3: Sinon, il y a aussi quelques business, pas très légaux. Donc, je sais pas si j'ai pu en parler à l'antenne.
0: Dis.
4: Vas-y, balance.
3: Je sais pas, trafic, recel, prostitution, trafic d'armes, tout ça, quoi.
0: Non, mais ça a rien à voir. Non, ça a rien à voir avec le thème du débat, là. Je crois que. Non, allez, au revoir aussi à toi.
4: Hop. Gérard, je suis pas d'accord.
3: Il a raison.
0: Quoi?
4: Je suis pas d'accord, c'est je pue.
3: Les truands,
0: Allez, hop, au revoir, Ricky Martini, là. Oh!
7: Gérard.
0: Au standard, là, vous me gérez ça, là.
1: Ouais. Gérard, à la place de...
0: Non, non, mais attends. Moi, je vais dire une chose.
1: Une.
0: Que vous allez... déjà, une. Mm-hmm. Les gens, quand je vous dis de les virer, vous les reprenez pas sur d'autres noms.
1: Mais non,
0: bien
1: j'arrête
0: clair
1: pas.
0: Et net et précis.
1: Précis.
9: Gérard, c'est je bue.
0: Ouais, je t'écoute.
9: Je suis pas
0: non, pour, attends. Que... Attends, pour l'instant, il y a une question plus importante de l'IRC.
9: Après, on ferait... Oh,
0: nous. Oh, je pue, c'est moi qui commande le jeudi, d'accord?
9: C'est Gérard qui commande.
3: C'est voilà. Vous, le chef.
9: Oui, maître.
7: Donc, bon, il y a Snooze qui te demande si tu sais qui a le record d'impôt le plus élevé.
0: Je pense que je ça sais. Devrait être les États-Unis qui payent le plus, qui doit payer le plus.
1: Non, la personne, on parle.
2: Ouais, pas le pays.
0: Ah bah, de toute manière, la personne qui paye le plus d'impôts, c'est celui qui touche le plus d'argent, donc...
1: Les Didi.
0: Je...
2: Non, c'est Ayrton Senna, dis pas de conneries.
1: Je sais pas, c'était une princesse.
2: Et attends, Ayrton Senna, il faisait de la Formule 1, il gagnait du fric, je te dis.
9: Il est mort.
0: Bon, Manu, quand t'auras fini...
3: Il
0: a pas
3: réussi,
2: bah non, c'est une discussion.
0: Non, non, mais pour l'instant, vous arrêtez de discuter ensemble, c'est moi qui commande aujourd'hui,
2: non,
0: d'accord?
2: Non, mais on se demande entre les deux,
0: ouais,
2: c'est
0: non,
2: qui,
0: non,
2: c'est
0: mais
2: qui.
0: On en a rien à foutre pour l'instant,
3: c'est
0: je réponds...
3: Qui s'est craché le plus fort entre les deux?
0: Toi, tu fermes ta gueule, d'accord?
1: Gérard, à la place de, donc, comme je te disais tout à l'heure, Billy Joel, on accueille Slip en bois.
10: Oui, bonsoir tout le monde, salut GG, ça va bien?
9: Salut Slip.
0: Qu'est-ce que ça peut te foutre?
10: Ok. Je te demande, il n'y a pas de problème.
9: Ciao.
1: Voilà, et donc, tu t'accouches quand tu veux. Comment ça souffle?
0: Donc, on va demander à Jepu.
9: Ouais, bon. Alors, je disais que je n'étais pas d'accord avec toi, dans le sens où notre collègue, il te disait tous les moyens pour payer, justement, ses impôts.
10: Parfait.
9: Si tu n'as pas de thunes, tu ne peux pas payer tes impôts.
0: Non, donc, mais attends.
9: Le
0: attends.
9: Processus...
0: Non, non, mais attends, Jepu. Attends, Jepu. D'après ce que Ricky Martini disait, oui. Il s'amusait à faire des trafics d'armes et tout ça pour payer.
9: Non,
0: donc
9: écoute,
0: moi, il est hors de question. Donc lui, on lui a dit au revoir.
9: Non,
0: donc au revoir.
3: C'était juste un exemple. Je veux dire, les mafieux sont des gens comme les autres.
0: Hop, au revoir.
1: Ok.
9: C'est mieux que le chômage, hein. Mais Gérard.
0: Voilà, comme ça.
9: Partout des mecs comme ça.
0: Non mais de manière attends des trucs comme ça d'accord il y en a un peu partout mais faut bien se dire une chose c'est pas avec ça que qu'on peut vivre donc je suis désolé
9: ouais je suis d'accord avec toi c'est pas avec ça mais ça rapporte beaucoup et comme la drogue comme plein de
0: oh non mais attends là tu pousses un peu loin sur la drogue
9: Non, mais là, tu
0: t'éloignes de la question.
2: On en parlera dans le débat de l'aide humanitaire, de toute façon, de la drogue.
0: Non.
2: Quand ils envoient des sacs de drogue, enfin bon, on en parlera.
0: Non, justement, on n'en parlera pas sur l'aide humanitaire.
2: Pardon.
0: Et justement,
2: donc, au Kosovo,
0: sur l'aide humanitaire,
9: ouais.
0: Donc c'est bien que tu fais illusion au débat.
2: Illusion,
0: donc,
2: c'est grave illusion.
9: Ça te permet d'enchaîner,
0: n'est-ce pas? Il y a une question qui va bien falloir. Justement,
2: on verra ça tout à l'heure. Ouais, tu vois.
1: On s'en fout, on verra ça tout à l'heure. Là, on est en train de parler des taxes.
9: Ah,
1: Gérard.
9: Sur les taxes,
0: Je te préviens, je crois que t'es un petit peu vite là pour me changer l'auditeur, toi.
1: Mais non, regarde, on a des gens d'avance là. C'est bon, regarde.
11: Non, c'est parce que je l'avais trouvé donc.
1: Voilà,
0: ouais.
11: Si, si.
0: T'as trouvé quoi, toi? T'as trouvé la main de ma sœur dans un culotte d'un zouave. Alors, fais déjà ton boulot correctement parce que pour l'instant, attends, Rigaud, s'il te plaît.
7: Oui.
0: Tu peux me contrôler, ce qu'elle écrit sur ses feuilles?
11: Des noms d'auditeurs?
0: Ouais, tu peux.
7: Ouais, c'est vrai, c'est des noms d'auditeurs.
0: Ah ouais, fais voir.
1: Non, mais c'est le débat,
0: non,
1: Gérard.
0: Non, mais attends, parce que moi.
7: Là, tu fais pas le débat. Hein.
1: Alors?
0: Ouais, bien sûr, carrément avec l'adresse, ça veut
11: mais
0: dire.
11: Mais ouais,
0: quoi
11: c'est pour envoyer un CD.
0: Non, mais attends! Hé, police, ça va pas ou quoi?
3: Elle donne des
0: CD. Oh, tu te crois où là? Non, mais t'es starbé ou quoi là? Tu prends des adresses pour envoyer des CD? Depuis quand là?
11: Depuis ça?
0: Attends, Pilder!
1: Je l'ai pas vu!
0: Oh non, mais oh!
1: Calme-toi,
0: oh,
1: Pauline, putain!
2: Merde!
0: Ça va pas,
2: ça,
0: non?
7: Gérard.
1: C'est pas vrai, Pauline, calme-toi. Bordel.
0: Non, mais attends, dimanche, de toute manière, t'es grillé,
1: saqué,
0: toi.
1: T'es saqué, on te sac. Hein.
0: Toi, dimanche...
2: C'est fini.
11: Ok.
0: Oh là, attends, de toute manière, la feuille, on va la garder.
1: Ouais.
0: Ouais, je vais
11: direct
0: dire.
11: Direct au flic, c'est ça?
0: Ouais, non, mais je vais la garder, je vais faire voir ça à Max.
7: Au tribunal.
0: Ça va pas, non? On te demande de prendre des auditeurs, toi, tu me prends des gens pour des CD. Qui c'est qui t'a dit qu'on gagnait des CD le jeudi? Personne.
11: C'est toi en début de débat.
0: Ah bon, c'est moi. Non mais t'es pas un peu folle là? Espèce de pétasse.
12: Bravo.
0: Alors tu dégages, hop, tu vires.
11: Ok.
0: Tu vires.
1: Okay. En plus, tu sais ce qu'elle fait gagner, des CD de remix.
12: Bravo.
0: Alors tu vires, hop, bravo. Au revoir.
7: Avec le truc sur ça.
0: Allez, au revoir, au revoir. Ouais. Et ce premier, va pas t'amuser à faire des stimulations. Parce que là, fais-moi confiance que tu vas prendre ma main dans ta gueule. Alors, ce premier, fais gaffe à toi. Ok. Au revoir.
1: Donc, à la place de Ricky Martini, on accueille Dick Rivière. Bonsoir.
13: Oui, bonsoir.
14: Salut Dick.
13: Oui, bonsoir. Salut. C'est Dick Rivière. Bonsoir. Bonsoir à toute l'équipe.
0: Salut. Bonsoir.
13: Salut, monsieur Gérard.
0: T'appelles d'où?
13: J'appelle de Amiens.
0: Ta fréquence, s'il te plaît.
13: 98.7.
0: 98.7. Slip en bois, t'appelais d'où, s'il te plaît?
15: Moi, j'appelle de Paris, donc 101.9.
0: 101.9. Donc, j'ai ta fréquence. Tu voulais rajouter quelque chose?
14: J'ai pas répondu, donc j'ai
0: Si, t'avais répondu, tu me disais que t'étais pas d'accord avec moi.
14: Ouais, j'étais pas d'accord.
0: Donc, alors, explique-moi pourquoi.
14: Parce que, comme tu dois payer tes impôts, tu dois trouver de la thune. Si t'as pas de thune, tu payes pas d'impôts, de toute façon, c'est clair. Donc, si tu dois les payer, c'est que tu en as.
0: Et
14: si
0: je pue. Je vais te dire une chose. Quand t'es déclaré, par exemple, si t'es au chômage, automatiquement, t'es obligé d'avoir une déclaration. Comme quoi que
2: t'es au chômage.
0: T'es au chômage, les ACEDIC. Ouais. Si tu touches les ACEDIC, tu reçois tous les ans, pour faire ta déclaration d'impôt, un papier avec ce que tu dois déclarer.
14: Avec les justificatifs, ouais.
0: Donc pour le loyer, donc automatiquement, selon le loyer que tu as payé, vis-à-vis de ce que tu touches, c'est sûr que tu as du mal à le payer.
14: Bien sûr.
13: Vis-à-vis de ce que tu touches.
0: Par exemple, admettons que tu touches...
2: On va prendre des exemples en chiffres, parce que sinon...
0: comme ça, vite fait, on va prendre à peu près 2000. Si tu as un loyer de 2500 francs, il te reste quoi derrière toi? Sans compter l'EDF, parce que si on retire 1500 francs de loyer plus EDF, en fin de compte, après, t'as quoi? T'as plus rien.
2: Bah, moins 1000, hein.
14: Que dalle.
0: T'as que dalle pour manger. Bon, enfin... on va pas s'éterniser là-dessus, donc...
1: Tu vas écrire un livre, non?
0: Alors, slip en bois pour toi.
15: Ouais, moi j'étais perdu puisque j'étais au standard. C'est bien la question sur le logement ou c'est celle d'après?
0: Non, c'est comment arrivez-vous à payer votre loyer ou autre?
15: Ouais, donc voilà, bah moi en fait je paye pas
0: donc,
15: de loyer.
0: Donc te fous pas de ma gueule parce que t'étais pas au standard.
15: Bah si, tout à l'heure, enfin...
0: Non, t'étais pas au standard parce que t'as bien écouté les questions.
15: Ouais, excuse-moi.
0: Alors, te fous pas de ma gueule.
15: Je me fous pas de ta gueule, y a pas de problème.
0: Ah,
15: donc moi, en fait, je paye pas de loyer, enfin à moitié, parce que je squatte chez des potes. J'arrive et puis on se partage le loyer à deux.
0: Ah, ouais, mais...
15: Ou alors, des fois, je squatte chez d'autres personnes et ça me coûte que dalle, en fait.
0: Bon, alors, la question que je vais te poser...
15: Ouais.
0: Comment t'arrives à faire pour aider ceux qui t'hébergent?
15: Bah, je les paye, quoi.
0: Avec
15: alors,
0: quoi?
15: Des fois, avec de l'argent.
0: Si t'as du monde derrière toi, c'est pas la peine.
15: Ah non, j'ai personne derrière moi, non.
0: Non, mais attends, tu les payes comment?
15: Bah, ça dépend, je leur rends des services.
0: Oh, s'il vous plaît
15: Je leur rends des services, je fais la vaisselle le soir, le ménage, et puis ça compense.
1: T'achètes des courses?
15: Je fais des courses, ouais.
14: Tu payes en nature?
15: Ouais, aussi, des fois, ouais.
14: D'accord.
15: J'ai plein de trucs, quoi. Donc, je fais plein de petits services.
1: Comme ça, tu sais, comme un petit cannibale.
15: Et il te fait du
0: slip. C'est quoi? C'est quoi, là, cette histoire? Pildar, je te préviens.
15: C'est pour ça que
0: toi aussi, dimanche, t'es bon pour un rapport.
1: Bah, arrête.
0: Hein alors, slip en bois, tu lui dis au revoir.
1: Mais
0: il a du monde derrière. Il a du monde derrière, c'est lui, ta gueule. Hop, au revoir.
15: J'ai pas de chance, moi. Laisse tomber.
0: Ouais, t'as pas de chance.
7: Gérard,
0: Dick Rivière.
7: Une seconde.
0: Ouais. Attends, Dick Rivière, 5 minutes.
7: Une seconde, je voulais que tu précises parce que ça te concerne. Il y a Delight sur l'IRC, il a entendu dire que à Suresnes, il y avait un truc qui puait tellement que les gens qui habitaient Suresnes, ils étaient plus imposables sur le loyer, c'est vrai?
0: Non. De toute manière
7: parce que lui il habite Suresnes et il me dit à chaque fois qu'il ouvre ses fenêtres, c'est impossible l'odeur qu'il y a, quoi.
2: Ça valait le coup.
0: Non mais attends, il y a sa question, elle est nulle.
1: Tu galères.
0: Bon, Fildar, tu t'écrases, s'il te plaît, tu me vires déjà celui que je viens
1: c'est
0: de te
1: fait.
0: Dire.
1: C'est pas
7: t'auras un rapport.
0: Ouais, parce que de toute manière, dimanche, t'es bon aussi.
2: Ok.
0: Okay
2: moi qui bosse bien.
1: T'es quand même mon pote, merde.
0: Non, mais moi, je veux pas le savoir. Tu me prends pas les mêmes. Tu me changes pas les gens avec d'autres noms. Parce que je te vois faire. Parce que là, sur les lignes que vous faites, personne prend.
1: Hein. Ouais, allez, vas-y, mon con.
0: Ouais, vas-y, pardon. Mon con. Alors, moi, je t'emmerde, espèce
1: excuse-moi
0: de PD.
1: C'est parce que je
0: moi, je t'emmerde,
1: dire.
0: Espèce de PD,
1: c'est
0: d'accord
1: pas ça que je voulais dire, excuse-moi.
0: Alors, moi, je vais te dire une chose, à 2h30, j'arrête. Ça, tu vas te faire enculer.
1: Excuse-moi.
0: Non, tu vas te faire enculer.
1: Excuse-moi.
0: C'est tout. Moi, à 2h30, je me casse et c'est tout.
7: Donc, tu m'as pas. T'as vraiment pas envie de bosser, quoi, en fait.
0: Excuse-moi. Donc, pour la question. Pour la question que l'auditeur a posée sur l'internet,
7: ouais.
0: Donc je pense pas qu'il y ait plus d'impôts.
7: Non, moins justement qu'il y ait pas d'impôts sur les loyers de Suresnes.
0: Bah, de manière...
7: à cause d'une forte odeur qui émane d'un endroit que je peux pas
0: dire. Attends, je vois pas ce qu'il veut dire.
7: Moi, je
0: comprends pas la question.
7: Ok.
0: Donc.
16: Et si je puis, j'ai compris moi.
0: Ricky Rivière.
17: Non,
0: Dick Rivière.
17: Oui, bah écoute.
0: Pour répondre à la troisième.
17: Ouais, j'ai la chance d'être propriétaire.
0: Mmh.
17: Donc je paye pas de loyer.
0: Ah bah oui, mais ça. Ah ouais, mais ouais. Bah, non, donc, mais oui, mais voilà, c'est sûr parce que ouais, mais parce que t'as acheté.
17: Non, j'ai de l'argent qui est placé. J'ai fait un héritage parce que je suis d'une famille relativement riche. Et donc je n'ai pas de loyer à payer. C'est plutôt.
16: T'as placé en Suisse?
17: Non, pas du tout. Mais il y a des gens qui me payent des loyers, donc voilà.
0: Ah ouais, bah donc quand tu pars, par exemple, quand tu pars en vacances, tu mets ton truc à louer, et comme ça, quand tu reviens, fin de compte, Dick Rivière,
17: tu
0: mets ton... T'es propriétaire, c'est bien ça ce que tu viens de nous dire.
17: Tout à fait.
0: Bon, donc, quand tu pars en vacances, t'essayes de trouver quelqu'un pour louer.
17: Non, j'ai pas besoin, j'ai des domestiques pour garder ma maison et je loue mes autres propriétés à travers le monde.
0: Ah ouais, mais donc, les personnes qui s'occupent de chez toi,
17: ouais.
0: Quand t'as des... Quand, parce que tu loues, de toute manière, en fin de compte.
17: Ah bah non, moi je les paye parce que c'est mes employés. C'est
0: oui, non, mais tu t'essayes de louer pour pouvoir payer tes employés, c'est ça?
17: Ouais, tout à fait, oui.
0: Ouais, bah donc... Donc, on en revient pareil. Donc, on revient sur les impôts locaux.
17: Et moi, je ne sais pas du tout comment les gens ils font pour me payer leur loyer. Tu vois, je ne sais pas si c'est avec l'argent de leur travail ou quoi que ce soit.
0: Ouais, donc, mais ça...
17: Tu vois, la boucle est bouclée, quoi.
16: J'ai bien qu'une boucle.
17: Ouais.
0: Fildar, t'éteins ton micro, s'il te plaît.
1: Excuse-moi.
0: Celle-là, ça commence à bien faire.
17: C'est pas parce que
0: Non, mais attends. C'est pas parce que le mec, c'est pas là. Donc, c'est moi qui commande. C'est pas toi le responsable ce soir, c'est moi.
7: Mais c'est pas parce qu'il est pas là que tu dois te barrer à 2h30. Hein.
0: Ouais, mais moi, si...
7: Tu fais pas non plus ce que tu veux à 100%, quoi.
0: Ouais, mais moi, si c'est le bordel, il y a que toi qui fais pour l'instant, et Manu, qui font du beau moulot. Hein. Donc, continuez tous les deux. Et dimanche, de toute manière, j'aurai mon mot à dire. Parce que l'autre s'amusait à dire « je prends une adresse pour envoyer des CD ». Ça, je suis désolé, ça c'est jamais convenu dans les débats du jeudi.
18: Ouais.
0: Ça n'a jamais été convenu comme ça, hein?
18: Ouais.
0: Alors, quatrième question. Est-ce que les pervenches tuent les contraventions? Les contraventions!
18: Ah oui!
0: Qu'est-ce que tu viens de pas raconter pas, là-dedans? C'est pas toi qui a appelé.
1: Non,
0: et de manière, toi, je vois plus que tu m'appelles pour les débats.
1: Ouais.
0: D'accord, je veux que ça soit Grégo, c'est prévu avec Max. C'est Grégo qui m'appelle.
1: Ok.
0: C'est pas toi.
1: Ok. Gérard, à la place de Slip en bois, nous accueillons Paul Prébois. Excuse-moi.
0: Ouais.
1: Bonsoir.
0: Alors, je vais te dire une chose.
19: Salut Gérard. Salut.
0: Un conseil que je te... 5 minutes, s'il vous plaît.
19: Salut,
0: avant que je t'accueille, Paul Prébois.
19: Excuse-moi.
0: Un conseil que je te donne.
1: Oui, mon cher.
0: Ne t'amuse pas. À changer les auditeurs.
1: Non, mais c'est jamais les mêmes.
0: Ouais.
1: On a des auditeurs d'avance, donc tu le dis bonsoir et tu fais ton débat.
2: On y va, Gustave. Ouais.
19: Salut.
0: Alors, Paul Prébois, t'appelles d'où?
19: J'appelle de Nice. Salut. Hein.
16: Ça va?
19: Ça va très bien, merci.
16: Au revoir. Salut.
0: Et la fréquence?
19: 104.2.
0: Je vais contrôler parce que ça m'étonnerait.
19: D'accord. Pas de problème.
0: Donc, la question, est-ce que les pervenches tuent les contrebassions? Donc, c'est une question qu'on a vue avec Rigaud.
16: Mm-hmm.
0: Et donc, on va demander à Petite Verru.
16: Merci Rigaud.
17: Oui, on reconnaît bien les questions de l'IRC.
16: Alors, en fait, les pervenches...
0: Ah non, mais c'est pas des questions d'IRC. C'est pas les questions IRC. C'est des questions qu'on a vues avec Rigaud quand il m'a téléphoné. On a dit, on met ça et c'est tout.
17: Non, mais ça, c'est
16: vous avez beaucoup méfié,
17: Rigaud. Question du 9-4.
7: De quoi? Excusez-moi.
16: T'avais beaucoup fumé avant d'écrire ça?
7: Non, pas trop, non.
16: Non, je sais pas.
7: S'il vous plaît, le débat.
16: Bon, je vais te répondre, Gérard.
1: Oui, il y a des taxes aussi sur le shit, Rigaud, on parlera tout à l'heure.
7: C'était Dreamy qui en parlait sur l'IRC, mais on va enchaîner le débat.
17: Rappelez Guy Bédo, on va pas enchaîner le débat.
1: Hein. Allez, GG, là-haut.
16: Tu te réponds?
0: Petite Berrue, les autres, vous vous calmez, s'il vous plaît, merci.
16: Bon, je t'explique. Les pères blanches, elles ont un carnet de contravention. Il faut qu'à la fin de la semaine, ce carnet soit fini. Malheureusement, il y a des semaines où elles n'arrivent pas à le terminer. Donc elles partent en campagne avec leur fusil, elles jettent les carnets en l'air et elles les tuent.
0: Non, mais ça, je m'y attendais. Je m'y attendais à ça. Je m'y attendais gros comme une maison. Je m'y attendais.
17: Gérard Soleil.
0: Je m'y attendais gros comme une maison à ta question.
16: Je savais
0: ta réponse d'entrée, que t'allais me dire, ouais, à la fin de la semaine, si mon carnet n'est pas rempli, je l'envoie en l'air et je tire dessus.
1: Le con, il attendait.
0: Je m'y attendais.
1: Oh le tocard.
0: Je pue.
1: Oh la bouse.
0: Oh
17: le cave.
0: Vous calmez là, les deux là.
17: Eh Gérard, on n'a pas besoin de répondre, tu connais déjà nos questions, c'est même pas la peine.
16: Ouais.
0: Bon, alors...
17: Est-ce que t'as une réponse sur IRC ou quoi?
1: Non, mais donnez-les toujours.
17: Ouais,
1: bah oui,
17: c'est vrai, on
1: quand
17: les
1: même.
17: Donne.
1: Bon. Vous faites pas de la radio pour Gérard.
17: Ouais, c'est vrai. Ouais, mais s'il y a quelqu'un qui balance nos réponses sur IRC, c'est pas malin, moi j'aime pas trop.
18: Ouais, c'est vrai ça.
17: Ouais.
16: C'est traître.
0: Pour l'instant, les questions, elles sont pas sur IRC.
17: Non, les réponses.
0: IRC. Ouais, non, mais même les réponses, elles sont pas sur l'IRC, d'accord? Okay. Alors, si ça vous plaît pas, vous retournez tous au standard.
17: Non,
0: alors, en de bon entendeur, vous répondez correctement, sinon je vous casse.
16: Ouais.
17: Ok, pas de problème.
0: Les deux nanas, là, vous commencez à vous calmer aussi, vous. Surtout. Parce que vous commencez à me casser les couilles. Ok, alors je pue.
16: Ouais. Bon, alors, déjà, elles n'ont pas le droit de tuer. C'est un crime. Et elles risquent de faire de la prison. Donc, je vois pas comment elles pourraient tuer les contraventions.
1: Mais est-ce qu'elles portent une arme, Gérard? Est-ce qu'elles portent une arme?
0: Non.
1: Pourquoi?
0: Elles n'ont pas le droit. Elles n'ont pas le droit,
16: c'est bon. Si.
17: Elles ont des étoiles.
0: Non
16: si.
0: Oh hey, les deux câbles, là, vous fermez vos gueules.
16: Je suis pas d'accord.
1: Crie pas, Gérard.
2: Et est-ce que c'est vrai, comme dans la pub, elle peut pas mettre un PV à une saxobique?
17: Ouais.
0: Non. Alors là. Ouais, tu me les coupes, là. Tu me vires ça, tu me reprends d'autres personnes. Là, j'en ai ras le bol.
2: Non, mais c'était une bonne question, ça.
1: Mais oui, mais ils peuvent répondre.
0: C'est toi qui me poses une question, c'est pas eux. Qui ferme un peu leur gueule là, les deux pétasses et les deux câbles.
1: Non, bah calmez-vous les auditeurs, Gérard répond à ma.
0: Non, tu allais prendre leur antenne et tu allais me les calmer. Ouais. Parce que sinon, moi ça va aller vite.
7: Gérard, pour calmer le débat, il y a Pierre-Luc qui demande à Odeline Fion de se reconnecter.
0: Ah ben, voilà.
2: Super.
0: T'as deux
2: questions
0: bonjour.
2: Aussi
0: deux trois petits bonjour à passer.
7: Non, juste une question de Mayenne, en fait. Il y a un mec qui s'appelle Stéphane qui lui a dit que...
20: Ah, c'est lui au standard qu'on se calmait, Gérard, il l'a dit.
7: Attends, il gère les auditeurs.
2: Mais Gérard, reprends.
7: Gérard, laisse-le.
0: Tu fermes un peu ta gueule, toi.
7: Il gère les auditeurs.
20: Bon, je t'en fous à l'antenne.
0: Tu fermes un peu ta gueule.
1: Mais j'ai pas le micro allumé, mais
0: non,
1: je
0: mais
1: calme.
0: Tu fermes un peu ta gueule, j'ai pas besoin d'entendre ce que tu dis aux auditeurs.
1: Bah moi, je prouve que je bosse, quoi.
0: Ouais, mais moi, je veux entendre ce que Rigaud, il me dit.
20: Bon,
0: c'est tout.
20: Tu fermes ta gueule aussi, toi, tu vas autant...
0: Oh j'arrête. Qu'est-ce que je viens de dire?
20: Ok.
7: Donc, en fait, il y a Mayenne qui dit que son pote Stéphane, il lui a dit que t'étais pas imposable parce que t'étais le fils de Jospin.
0: Oh non, mais ça... attention. Là, faut, on va pas parler politique là-dedans parce
20: mais non,
0: que...
20: Mais non, Gérard, c'est pas le fils de... Oh c'est pas le fils de Chirac. Mais non, t'es con.
0: Bon,
2: Bon, Gérard, on...
7: On continue, on continue, là, on Gérard, c'est rien. Il est en train de gérer
0: hop,
7: les auditeurs.
2: On continue.
0: Au rapport dimanche. Hop.
2: Allez, hop. Allez.
0: Comme Apolline. Hop.
2: Allez.
0: Et donc, c'est Manu, c'est Rigaud qui va prendre la relève.
7: Le standard.
0: C'est Rigaud qui va te remplacer. C'est Rigaud qui va.
7: Non, y a pas moyen, je peux pas tout faire.
0: Non, mais attends, Rigaud.
7: Je fais pas le standard.
0: Non, tu restes sur l'internet, mais c'est toi qui vois.
2: C'est toi qui
0: va
2: prendre pour tout le monde si ça se passe pas bien.
20: Oh la pute, le Rigaud.
0: Voilà, pute, ta gueule,
2: putain de balance.
0: Donc,
7: je peux pas.
2: Ah, c'est naze.
7: Je peux pas tout faire en
2: c'est
7: même temps.
2: Que tu
7: Faut fais. Rappeler Olive dans ce cas-là, parce que moi, je pourrais pas.
0: Non, mais de toute manière, moi, je pense que je vais faire un mot pour Max. Ça va aller vite, moi.
1: Ouais, tu feras une lettre.
0: Ah ouais.
1: Gérard, tu continues le débat, mon chou.
0: On en était à Dick Rivière.
17: Oui. Oui, bah écoute, la chasse à la contravention, je crois, est réglementée.
18: Mm-hmm.
17: Faut s'adresser à la préfecture de police, parce qu'on ne chasse pas la contravention n'importe quelle saison.
18: Ouais.
17: Et pour revenir, oui, à ce que tu disais, est-ce que les contractuels sont armés?
19: Ouais.
17: Tout à l'heure, quelqu'un parlait d'étoiles de ninja.
19: Ouais, c'est vrai, c'est vrai.
17: Elles sont effectivement armées de nunchaku, et
0: non, c'est faux.
17: De jujitsu ou vietbo dao.
18: C'est vrai.
0: Mais pourquoi pas d'un... Non, mais attends, héros. Ouais, je crois qu'on les nanas là, je crois qu'on vous a demandé de vous calmer. Alors, ouais. Vous allez vous fermer un peu vos gueules. Vous allez quoi fermer un peu vos gueules.
17: Ouais, fermez vos gueules.
0: Oh les pétasses là.
18: Mais c'est incroyable.
0: Oh là là là, dégagez-moi les deux pétasses là.
17: Ouais, voilà, dégagez-moi ces putes là, laissez parler là.
0: Allez hop.
17: Allez, hop là. Connasse.
0: Ouais, fais gaffe toi parce que toi aussi tu risques de dégager.
17: Ouais, bon. Donc Gérard, je peux continuer, c'est Dick Rivière. Donc je te disais, tu
0: m'es... Non
17: Gérard. GG.
0: Je t'écoute.
17: Oui, donc je te disais, il faut savoir que les contractuelles, ça a changé. Maintenant, elles sont soumises à un entraînement. Il faut savoir que oui, effectivement, elles font des stages d'arts martiaux quand même.
0: Non. Oui, attends, attends.
17: Gérard.
0: Oh, tu me laisses finir. Tu me laisses finir.
17: Vas-y, termine.
0: Tu me laisses parler.
17: Vite fait. Ah.
0: Oh, putain.
2: Qu'est-ce qui se passe?
0: Qu'est-ce
2: qui s'est passé?
0: Qu'est-ce qui
2: s'est
0: passé?
17: Il y a le nord qui mouille.
2: Qu'est-ce qui s'est passé?
17: Il y a le nord qui mouille.
1: Il y a un problème, Olive.
2: Qu'est-ce qui s'est passé?
1: Gérard, viens au micro expliquer.
0: Non.
7: Mais qu'est-ce qui s'est passé?
0: Qui c'est qui s'amuse à dire? Ah Gérard, je te veux. C'est qui?
2: Bah je sais rien, moi. Ça vient pas de moi.
0: C'est quoi ce bordel?
2: Je sais pas.
0: Là, moi, je continue pas.
1: Non mais ça va se calmer. Arrêtez les
7: auditeurs. Assis-toi, Gérard. Calme.
1: Allez, on y va, Gérard. Il est 1h20, merde.
0: Putain, ça commence à bien faire, hein.
1: Allez, remets ton casque, on y va, mon
2: chien. Allez, go.
1: Prends ton casque. Oh là là, t'as pété ton casque.
2: Non.
1: Oh là là, il arrête pas de péter son casque. Ah non, c'est le mien, merde.
2: Bon,
1: enfin,
2: allez.
1: Bref. Bon, Gérard.
2: Dans le calme, les auditeurs, on va reprendre.
1: Ouais, on va reprendre dans le calme.
17: Ouais, pas de problème.
2: Allez, go.
17: Donc, Gérard, peut-on revenir à la formation de ninja effectuée au temple Shaolin par les contractuels?
2: Allume ton micro.
0: Déjà, une question, la réponse, est-ce que les pervenches sont armées? Moi, je peux vous dire que non. Sur Paris, elles ne sont pas armées.
17: Pas
0: d'accord
17: Paris, mais sur Nice, je t'assure que oui.
0: Non, sur Nice non plus, parce que on a été à
1: Gérard,
0: Nice.
1: Crie pas, Gérard.
0: On y a été, faites-moi confiance qu'elles ne sont pas armées.
17: Elles
0: n'ont
17: pas des bombes lacrymo?
0: Non.
17: Moi, je me suis fait gazer par une contractuelle, c'est chaud, hein. D'accord, ok.
0: Ouais, tu t'es fait gazer. T'as pris du gaz par une contractuelle.
17: Ouais, mais c'était une erreur.
0: Ouais, c'est ça. Ouais. Prends-moi pour un con.
17: Non, mais pas du tout.
0: Non, mais tu m'y laisses.
17: Loin de moi cette idée, voyons.
0: Ouais, c'est ça.
17: Si tu savais.
0: Ouais, bah, dans ces cas-là, je sais pas pourquoi qu'on t'a sélectionné.
17: Parce que je suis un mec bien.
0: Ouais, bon, dis donc, pour répondre aux questions, t'as pas l'air d'être bien.
17: Et parce que je kiffe tes débats.
0: Ouais, bah, moi je t'emmerde. Alors, c'est qui ton nom, toi? C'est qui ton nom?
17: C'est Polo.
0: Ouais, Polo Bref, là.
1: Non, c'est pas Paul Prébois, c'est Polo. Et Polo, je sais pas où il est, il y en a pas.
17: Ouais, bon, Gérard, c'est Paul Prébois, je peux répondre à la question?
0: Vas-y.
17: Ouais, donc, alors moi, j'ai pas une Citroën, je sais pas quoi, j'ai une Mercedes Mont Blanc.
0: Non, mais attends, Oh, tu t'évites de...
17: Excuse-moi. Donc c'est pas pour ça que les pervenches se gênent pas pour mettre des contraventions. Et ce que disait Dick Rivière tout à l'heure, c'est vrai, elles ont des armes. Moi, elles sortent des shotguns quand je veux pas payer mes contraventions. Donc voilà. Je me suis
0: non mais attends.
17: Plus d'une fois. Je peux
0: attends,
17: plus sortir de chez moi sans me faire agresser par des pervenches.
0: Oh
17: oui. Un coup de Desert Eagle, c'est pas bon.
0: Ouais, mais putain, vous allez me laisser parler ou quoi là?
17: Mais non, mais c'est vrai, Gérard, elles sortent des MP.
0: Eh, tu fermes ta gueule.
1: Eh okay. Hey, oh, Paul Prébois, tu te calmes ou je te dégage?
2: Ah ouais, c'est pénible.
1: Bon.
17: Désolé.
1: À la place de... Excusez-moi. À la place de...
2: T'as une petite chatte dans la gorge?
1: À la place de petite verrue, Gérard.
0: Non, tu
2: vas refaire une fiche.
0: Tu vas refaire une fiche.
1: Non, je suis pas payé à faire des fiches.
0: Eh ben, eh oh. Donc, on récupère... Donc, la question, c'était...
17: Attends.
0: La question... Oh,
2: les auditeurs.
0: Hey, vous, hey.
15: Calmez-vous les auditeurs là.
0: Bon, hé hey. Hey, t'es bonne à quoi là? T'es bonne à faire quoi là? À faire tes petites conneries là?
15: Avant de décéder en antenne.
0: Hein? Déjà.
18: À qui tu parles?
0: Ouais, c'est à toi.
21: Le fun.
18: Oh, t'entends ce qu'ils disent?
0: Ouais, mais moi j'en ai rien à foutre.
18: Bon alors.
0: Ok. Alors pour l'instant, t'essayes de. Bon, Fudlard, s'il te plaît, t'essayes de me calmer tout ça.
15: Ouais,
0: ben,
15: calmez-vous,
0: ça va
15: pas.
0: Je te jure.
15: Calmez-vous.
0: Alors, la question, vous l'avez très bien entendue. Donc, on va demander à Marie Pervenche.
21: Bonjour Gérard, déjà je viens d'arriver.
0: Donc, t'appelles d'où?
21: Je n'ai pas entendu la question puisque je viens d'être sélectionné par M. Fildar.
0: T'appelles d'où?
21: J'appelle de Paris.
0: Donc, 101.9.
21: Voilà.
0: Alors, donc, la question, bah, c'était les taxes sont-ils moins chères dans les autres pays qu'en France? Que la France, pardon.
21: Ça dépend du cours de la monnaie. Et ça dépend également de la marque de la voiture.
0: Non mais je te demande les taxes.
21: Oui.
0: Je vois ce que tu veux me dire.
21: Excuse-moi, en anglais, amende, ça se dit taxe, hein, c'est pour ça.
0: Non mais je vois où tu veux en venir.
21: Ouais.
0: Parce que tu veux dire, par exemple, si tu achètes une voiture à l'étranger,
21: ouais,
0: elle te reviendra moins cher qu'en France, c'est
21: ça? Non, il faut que tu payes la douane, donc ça revient au même. Non, moi je te parlais des amendes qu'on dit en anglais taxe. Que tu payes dans les autres pays.
0: Non mais ça y est, les amendes, on a terminé là. On parle sur les taxes, sont-ils moins chers dans les autres pays que la France?
21: Mais tu comprends pas ce que je veux dire, c'est pour ça.
0: Ouais, bah dis carrément que je suis un con.
21: Non, je dis pas ça, mais t'es pas bilingue, donc tu peux pas comprendre. Ouais.
22: C'est comme fuck. Fuck, c'est
23: c'est un petit animal qui vit sur des glaçons.
21: Voilà, fuck.
23: Un fuck.
21: Voilà.
0: Bon, alors vas-y, continue.
21: Comme un asshole.
0: Bon, oh!
15: Son of a bitch aussi.
0: Oh, les autres là, vous. Puis toi,
22: c'est rigolo, man.
0: Non, t'éteins ton micro et après, on verra. Alors, Paul Prévois maintenant.
15: Ouais. Alors, donc, la question c'est pourquoi les taxes en France?
24: Dans les pays.
15: C'est moins cher dans les pays.
0: Fildard! Tu vois, tu le prends en tête, celui-là.
23: Non, mais c'est
0: non, non, non, non, non, non, non, non, non, non, non, non, non, non,
15: non, non, non,
0: non, non,
22: mais pendant que tu gueules, ils sont en train de répondre.
0: Non, mais attends, pour l'instant.
15: Elle est mal posée, je trouve que c'est incompréhensible, en fait.
0: Bon, alors, si t'es pas content, tu dégages, au revoir.
15: Hop,
0: au revoir, allez, hop. Allez, bonne nuit. Voilà, je vais pas me percher avec un auditeur
25: Gérard,
0: comme ça, moi.
25: Gérard, il y a un certain fesse de babouin sur l'IRC, il dit qu'il faudrait plus taxer l'alcool pour avoir des débats potables. Qu'est-ce que t'en penses?
0: Bah lui, il ferait mieux de fermer sa gueule.
25: Non, mais qu'est-ce que t'en penses de ça?
0: Non.
25: Non?
22: Mais c'est vrai que l'alcool est vraiment taxé en France ou pas, Gérard?
0: Pour l'instant...
23: Ça dépend lequel, peut-être?
0: Non, personnellement, j'ai pas envie encore de taxes sur les alcools et ça m'étonnerait qu'il y en aura.
22: Moi, j'ai envie de dire qu'en fait, les alcools anisés, là, genre Pastis ou Ricard, c'est... pourquoi tu dis ça?
23: Pas de marque.
22: Ah bon, merde, ah oui, c'est vrai. S'il n'y avait pas de taxes, tu le paierais 4 francs.
0: Non.
23: Et en fait, tu le payes combien?
22: Dans les 40 francs, Gérard, c'est ça.
23: Ah oui, quand même.
0: Non, tu le payes le prix fort et c'est tout. Dick Rivière.
24: Ouais, bah écoute, je peux parler deux minutes des taxes sur l'alcool?
21: Oui.
0: Non.
23: Ça peut être intéressant.
21: Hein. Moi, ça m'intéresse.
24: Parce que, en fait, c'est tout simplement ce qu'on appelle un pot de vin. Et je voulais savoir, toi, Gérard, qu'est-ce que tu penses des pots de vin? Est-ce que tu accepterais un pot de vin ou est-ce que tu préfères boire directement à la bouteille?
21: Gérard, il préfère les sacs à vin.
0: Bon, alors, qui c'est qui vient de dire ça? Alors, Marc Pervenche, au revoir.
22: Allez,
0: c'est toi qui viens de dire ça. Au revoir.
21: C'est pas vrai.
0: Au revoir.
22: Ah mais je dégage pas toutes les 5 minutes, ça va, comment on continue
0: non,
22: le débat?
0: Non, je ne veux pas le savoir.
22: Bah Pauline, tu me trouves des gens lorsque je suis en galère.
18: Ouais.
0: Ouais, mais attends, pour l'instant, elle est en train de faire quoi là? Elle cherche même rien du tout.
23: Elle prend des adresses pour des séries.
0: Ouais. Alors là, ça commence à bien faire, hein.
22: Bon Gérard,
0: de toute manière, dimanche, t'inquiète pas, on va régler ça.
23: Vas-y.
0: On va régler ça dimanche, Apolline, t'inquiète pas. Parce que là, pour l'instant, t'es en train de te foutre de la gueule du monde. Parce que le chef est pas là. Quand le chef est pas là, les souris dansent. Et ouais. La preuve, c'est ce qu'on voit.
22: Bah, les grosses souris aussi.
0: Hein, les souris dansent parce que là, Max, il est pas là. T'en profites un maximum derrière son dos. Alors, je vais dire une chose que dimanche,
22: je te rate pas.
0: Je vais pas te louper.
22: Je vais te bouffer.
18: Ok.
0: Mais toi, c'est pareil. Oui.
18: Bah, c'est plus ton pote.
0: Patrick, t'appelles d'où, s'il te plaît?
26: Salut Gérard, j'appelle de plaisir.
4: Bah, vous moquez pas de moi.
5: Patrick, ça.
22: Non, mais c'est une fille, elle a un prénom de garçon, c'est ses parents qui ont choisi.
5: Ah, Patrick avec un E.
4: Voilà.
5: Ah, Patrick.
4: Comme Dominique.
5: Ok, on va t'appeler Pat ou Patou, un truc comme ça.
0: T'appelles d'où?
4: Je t'ai dit de plaisir, avec plaisir.
0: 101.9.
5: Pardonnez-moi du plaisir, moi.
0: Dick Rivière, s'il te plaît.
5: Oui, pardon, non, mais...
0: Dick Rivière, s'il te plaît, tu t'écrases.
5: Oui, je suis calmé.
22: Gérard.
5: Les jeunes filles, ça m'émoustille.
22: À la place de Paul Prébois que t'as viré, il y a Cyril Chiabaudot, bonsoir.
6: Bonsoir, Gérard.
0: Alors, attention.
6: Et Gérard, il y a Pauline qui m'a proposé de m'en vendre des CD en antenne, quand même.
0: Alors, lui, c'est même pas la peine, tu vois. Hop,
22: Tu
0: lui dis déjà au revoir.
23: Il a rien dit, Gérard, encore.
22: Non, mais je dis pas.
0: Mais il s'amuse à dire Apolline, elle m'a proposé des CD. Alors,
23: c'est
0: Apolline,
23: le cas, hein.
0: Tu le prends en antenne et tu lui expliques que le jeudi, c'est pas.
22: Il
0: n'y a pas de CD. Non, Apolline y explique. Elle se démerde. C'est elle qui fait ses conneries. Alors, terminé, moi, je commence à en avoir ras-le-bol.
22: Bon, le débat.
0: Alors, Apolline, tu te démerdes.
4: Okay,
0: les gens qui veulent décéder, tu leur dis non, ok.
4: Okay.
0: Non,
4: mais c'est elle
0: qui cela, ça commence à bien faire.
22: Bon, tu notes, Cyril Chiabaudot,
5: il
22: va pas avoir de CD. Cyril Chiabaudot, il veut participer au débat. Donc, tu notes son nom. Et en Cyril Chiabaudot.
5: Bonsoir, Cyril.
22: C'est un prénom composé.
6: Bonsoir.
22: C'est
4: bonsoir.
22: Pas son
4: nom. Bonsoir, Cyril. Bonsoir,
0: t'appelles d'où?
6: J'appelle de Paris.
0: 101.9.
22: T'es un feignant.
6: C'est vrai, ouais.
22: Et est-ce qu'il y avait encore un petit
23: sondage peut-être
22: pendant qu'on y est?
0: Non, mais on va laisser finir les gens.
22: D'accord.
0: Donc Patrick.
4: Oui.
0: Donc pour toi la question, donc je la répète pour Cyril qui vient d'arriver.
6: Merci, c'est gentil.
0: Donc c'était les taxes sont-ils moins chers dans les autres pays que la France? Voilà. Et je répète plus les questions après.
4: Ouais, ben bien sûr. Parce que selon le président, bah, il fixe un taux, donc il n'est pas pareil qu'en France, quoi.
0: Non, mais les taxes, je te parle.
4: Bah oui, mais les taxes sont reliées à l'État, Gérard.
0: Mm-hmm.
4: C'est l'État qui fixe le taux.
0: Disons.
4: De la taxe.
0: Ouais, mais par exemple, tu crois que c'est l'État qui va te fixer le prix de l'amende que tu vas payer?
4: Bah oui, un pourcentage, quoi. Ils disent, c'est eux qui ont le monopole, quoi. C'est eux qui ont le power, quoi.
0: Non, je pense pas.
4: Ah si, parce que je suis, je suis spécialisée dans les finances publiques et ça, je peux le prouver.
0: Ah bon?
4: Ouais, je peux le faire.
0: Ok. Cyril?
6: Oui, alors, c'est clair que les taxes sont nettement moins chères dans les autres pays. Par exemple, à Monaco, tu ne payes pas d'impôts aussi. Et les taxes sont nettement moins chères.
0: Ouais, ça, bien sûr. Si tu veux jouer là, je pense que sur Nice ou sur Cannes, c'est pareil.
6: Ah ouais, c'est pareil. Nice-Cannes, tu payes pas d'impôts, hein.
0: Eh oh, on me laisse répondre, je réponds à la question à Cyril.
6: Ouais, si.
0: Donc, tu parles de Monaco. Donc, moi, je peux te parler de Nice ou de Cannes. Tu paieras moins d'impôts.
6: Ah, c'est pareil.
0: Hein, tu en paieras moins cher.
22: On paye pas d'impôts à Cannes, Gérard?
4: Ouais, mais c'est plus cher,
0: Gérard. Je pense...
6: À Cannes, tu payes pas. Hein, tu payes pas. Hein.
0: Je pense que dans des villes comme ça, ça m'étonnerait. Bon, attends, Cyril, s'il vous plaît, là, vous vous calmez, s'il vous plaît, un peu, maintenant.
22: Il fait trop chaud, c'est pour ça.
0: Oh
4: Lille.
0: Merci.
5: Toulouse, Strasbourg.
0: Voilà.
25: Donc une question de Kakos, il te demande, est-ce que les taxes sur les produits non taxés sont les mêmes dans tous les pays?
0: Ah bah alors justement, tu vois...
25: Devant ton micro, Gérard.
0: Tu vois, la question, c'est toi qui...
25: Non
0: c'est
25: mais là, attends, je te demande de répondre, arrête de dire que c'est moi.
0: Non mais on va poser la question, donc je vois pas pourquoi qui me pose déjà la question.
25: Bah pour que tu répondes.
23: Ouais, bah ouais.
0: Alors donc, les produits, quoi?
25: Est-ce que les taxes sur les produits non taxés sont les mêmes dans tous les pays?
0: Bah je pense, hein. Je pense que dans tous les pays, de toute manière, t'auras une taxe dessus, hein.
25: Ok.
23: Et moi j'avais une question internet aussi, c'est Yankee qui dit qu'il veut te faire gueuler.
0: Parce que l'internet...
25: Non mais il l'a là aussi, il peut en lire lui aussi, hein.
0: De toute manière, les questions, moi je les prends ici, je les prends pas sur le tien, d'accord?
23: J'en ai un autre qui demande qui est belge, que des trucs super.
0: Cyril, pour finir, tu me remets les auditeurs, Manu, s'il te plaît?
23: Pardon, j'étais absorbé.
6: Oui. Ah Manu, oui, donc voilà, moi ce que je disais, c'est que c'est beaucoup moins cher partout, et il y a carrément des pays où t'en payes pas.
0: Alors oui. Donc, tu veux parler de Monaco et tout ça.
6: Ah oui, même la Suisse, par exemple, c'est beaucoup moins cher.
0: Ben ça, comment?
6: Non. Ah, j'en ai entendu une qui a dit une connerie là.
0: Ouais.
6: Je crois qu'il va falloir la virer celle-là. Hein.
0: Je sens que ça va se terminer au vinaigre tout à l'heure.
4: Ouais.
0: Non mais hey,
3: Oh,
0: ouais. Oh, oh, Apolline.
8: Ouais. Qu'est-ce qu'il y a, Gérard?
0: Non mais tu recommences ou quoi là?
8: Bah c'est le mix suprême. C'est la
0: gagnante.
8: Oh,
0: non.
25: Elle a fait mais gagner
8: Olivier,
25: les 300 000 balles.
0: Olivier.
9: Oh non mais non.
0: Olivier.
22: Elle a fait gagner le mix
8: ça
22: suprême.
8: Y est,
25: oh mais non, gagner les 300 000 balles.
0: Olivier.
9: Mais t'es taré ou quoi?
25: T'es taré.
9: On va avoir des emmerdes à la peau.
22: Elle a fait gagner les 300 000 balles.
9: Comment on fait?
8: Si si. Elle est là la fille, je l'ai à l'antenne.
9: Ah mais non, mais attends.
0: Oh non, moi j'arrête les débats là.
10: Non mais c'est pas possible ça.
0: Non, non, moi je continue.
25: On
0: n'a
25: pas, mis les disques. On n'a pas mis les 5 disques à peau.
8: C'est pendant le débat, non, le mix suprême.
0: Non, non, c'est terminé.
9: C'est 5 disques enchaînés.
0: Au revoir, bonne nuit à tous.
25: Mais, ça va pas, mais non, Gérard, assis-toi. Assis-toi, j'ai du monde qui revient là, tu vas pas faire ça.
22: Allume ton micro.
0: Non, je continue pas comme ça. Alors, Apolline, tu dégages.
22: Bon, Apolline, dégage.
8: Oui.
22: Non,
9: arrête. Balance pas toutes ces affaires.
0: Tu dégages.
10: Et tu t'en vas, quoi.
0: Hop, tu dégages. Allez, hop. Tu vas prendre ton casque.
22: Ouais.
0: Dégage. Hop.
22: Dégage.
0: Hop.
8: Doucement.
0: Hop. Tu prends.
22: Attends,
0: ça.
22: Le mix suprême.
0: Non.
22: Attends.
0: Non.
9: Ça c'est des preuves, ça. Ça c'est des preuves, ma petite.
0: Non. Tu me donnes la fiche là que t'as dans les mains. Ouais. Hop.
10: Bah ça faut que tu le gardes parce que c'est des preuves, ça.
22: Assis-toi.
9: Sur
22: Gérard.
9: RC, ils disent non à peau par pas.
0: Non.
10: Bah assis-toi.
22: Attends, elle a fait gagner le mix suprême, elle dégage.
25: Je sais pas où tu lis ça, moi je vois salope.
0: Au revoir.
9: Ah oui, salope par pas.
0: Hop, tu dégages. Je te préviens d'une chose. Apolline.
22: Oui.
10: Bah Gérard, reviens, on est à l'antenne là.
0: Tu t'amuses pas à faire tes saloperies de jeudi.
10: Non.
22: Ouais, c'est terminé.
0: Allez.
22: Ça.
0: Ok.
22: Fini.
9: Ciao.
22: Bon allez, on reprend le débat conscience.
9: Allez, go.
22: Et comment elle s'appelle la fille qui a gagné le mix suprême là, les 300
0: 000 balles? Non.
9: Bah si, pour qu'on lui dise qu'elle a pas gagné quand même.
25: Qu'on lui dise.
3: Certaines Sandy.
0: C'est une Marie Dupré, donc.
9: Non, pas le nom de famille. Non.
0: Marie, n'aie crainte, t'as rien gagné du tout.
9: Tu viens de paumer 300 000 balles, bravo.
0: Voilà, tu viens de tout perdre parce que le jeudi on peut pas gagner. Voilà, donc t'as tout perdu. Alors, on revient au débat. Donc, Apolline n'est plus là, donc il n'y a plus que Fildar au standard. J'ai viré Apolline. Bon, celui qui s'amuse à ça, arrête.
3: C'est une fille, ça.
8: Non.
3: Je crois pas. Hein. On est vraiment plus doué que ça. Hein.
0: Donc, il nous reste Dick Rivers. Dick Rivers.
3: Oui, je suis là, bonsoir.
0: Patrick.
3: Oui.
0: Cyril.
11: Oui, pardon, bonsoir.
0: Et Marie Pervan, t'es toujours là?
12: Oui, je suis toujours là, Gérard.
0: Tu t'es calmé?
12: Bien sûr.
0: Bon, alors on compte. Paul Prébois, il n'est plus là. Hein.
11: Non, il est mort. C'est le con, celui-là.
0: Alors, l'enculé, il t'emmerde, d'accord?
11: Il parlait de Paul Prébois.
0: Ouais, non, mais faudra peut-être se calmer un petit peu, parce que sinon, ça. À 2h30, moi, je mets clé sous porte.
12: Hein. Oui, on a avancé.
0: Alors, pensez-vous que.
9: Bon, bah,
0: pensez-vous que. Oh! Bon, vous vous calmez!
22: Mais ils attendent la question!
0: Non, mais pour l'instant, je fais le sondage.
22: Ah, vas-y.
0: Donc, pensez-vous que l'on taxe trop les taxes? Alors, 43% pensent que ce n'est pas la bonne syntaxe.
12: Ouais.
0: Bon, je sais pas ce que ça veut dire, ça.
9: Ouais.
0: 24% ne pensent pas qu'il existe une syntaxe. Je vois pas le rapport non plus.
22: Ouais, c'est vrai, Rigo.
9: C'est franchement.
0: 18% aimeraient que l'on taxe la cinglingling. Ouais, bof.
22: Non, c'est pas terrible hein, comme sondage.
0: Ouais,
22: il y en a un autre, non?
0: On va terminer les sondages, comme ça on va être tranquille.
22: Ouais,
0: êtes-vous trop taxé? Alors 37%.
22: C'est intéressant ça.
0: 37% se demandent ce qu'on fait des tuyaux. Donc ça c'est pour reprendre la chanson à Manu, c'est qui?
22: Bérégovois.
9: Ouais.
0: Non, c'est.
9: Philippe Bérégovois.
0: Non!
9: Non?
22: Jodassin.
0: 37% se demande ce qu'on fait des tuyaux. C'est pas Jodassin, c'est Sacha Distel.
9: Ensuite,
0: 34% se demande où sont passées les grandes échelles. Donc
9: bravo.
0: Ça, c'est encore une chanson à machin. 27% pensent que pas de panique. Il nous les faut.
9: Ouais,
0: bon, alors,
22: pas de panique, il nous les faut. Ta-da-da-da-ta-ta-ta.
0: Donc ça c'est une chanson à Sacha Distel qui est dans le Ricky Larsen.
22: Ouais.
0: Hein? Alors sur quoi voudriez-vous plus être taxé? Alors, 57% aimeraient ne plus payer. Hein ?
22: De quoi ?
0: 57% aimeraient ne plus payer pour ne pas pénétrer. Ah, mais Hugo, c'est quoi ce sondage ?
22: Faut que tu expliques.
25: Je sais pas, j'ai pas lu. Moi, j'ai recopié. Alors, moi, je tape vite.
22: Répète, Gérard.
25: 57% aimerait ne plus payer pour te pénétrer, ouais. Ben, écoute.
22: Ah oui, c'est vrai
0: pour
22: que c'est
0: me
22: cher.
0: Pénétrer, mais c'est quoi cette histoire? C'est quoi ce sondage? Alors
25: pas.
0: Après, t'as 32% aimerait ne plus payer pour avoir ma. Aimerait
25: ah non,
0: ne
25: c'est
0: plus
25: pas ce que j'ai récupéré, ça.
0: Pour voir ma sale gueule.
25: Non,
0: ça,
25: c'est pas
0: non, non, mais non, non, mais ouais, je continue
22: on
0: le sondage.
22: On va finir, on va finir.
0: Et 27% aimerait ne plus payer pour voir mes fesses. Alors là, je vais te dire une chose.
25: Ah, mais c'est pas le mien, ça, Gérard, c'est pas possible.
0: Là, je me demande qui c'est qui s'amuse à ça.
22: Apo, c'est Apo.
7: Elle vient de te le dire.
22: Ouais.
7: C'est elle qui va me le dire, c'est Apolline qui a fait le sondage.
0: Ouais, bah elle.
25: Qu'est-ce qu'elle a fait des miens? Qu'est-ce qu'elle a fait des miens?
7: Elle les a achetés à la poubelle parce qu'elle a dit que cela était mieux.
0: Oh, ouais, bah. Mais de toute manière, dimanche, on va s'amuser avec elle.
22: Bon, allez,
0: avec son, avec son piercing
22: allez,
0: là, au
22: allez,
0: sourcil,
22: Gérard,
0: là, on va s'amuser.
22: Les auditeurs, la couche.
0: Donc, la sixième question. Ouais. Êtes-vous pour un enlèvement de voiture gratuite? Donc, on va demander à Marie Pervenche.
13: Un enlèvement de voiture gratuite?
0: Oui, pour un enlèvement.
13: Oui, si ça me coûte rien, moi, je suis d'accord.
22: Non, c'est Marie Pervenche. C'est juste un bête musical, vas-y.
14: C'est la compagnie seule ou quoi?
22: Arrête!
0: Je pense que l'équipe là vous
22: non, je voulais juste
0: profiter.
22: Non, Marie Pervenche, c'est une chanson, je voulais juste habiller ton débat.
14: C'est quoi comme chanson?
13: Super adorable.
22: C'est tout?
14: C'est quoi comme chanson?
22: Non, ça te plaît pas, c'est pas grave, on enchaîne. Vas-y, Gérard.
13: Marie Pervenche?
22: Vas-y,
0: alors,
22: réponds.
0: Marie Pervenche, la question, je viens de la dire, donc je la répète plus.
13: Donc, d'accord. Moi, je te disais que je suis d'accord qu'on enlève les choses gratuitement. À condition que ce soit pas payant, quoi.
0: Bah, de toute manière, êtes-vous pour un enlèvement de voiture gratuite?
13: Ah, je suis pour, hein, y a pas de problème. Mais si je paye pas.
22: Bah oui.
13: Mais
22: si c'est gratuit.
14: Ah hein. Ouais, mais ça dépend.
13: Ouais. Ça dépend, ça dépasse.
14: C'est trop facile.
0: Dick Rivière.
14: Bah écoute, moi je suis pour, et de toute façon, en cas d'enlèvement, j'ai toujours refusé de payer la rançon. Parce que si tu commences à payer la rançon, après c'est fini, non.
16: Pas le cow-boy.
14: Y a pas moyen, donc je ne paye
0: pas. Bon, Patrick
14: donc, okay. Les enlèvements sont gratuits.
19: Si la voiture après, ouais. Mais je vois pas la différence entre l'enlèvement et le vol, quoi.
0: Non, mais je pense, êtes-vous pour un enlèvement de voiture gratuite? Je parle pas de vol.
14: Ouais.
0: Je demande les enlèvements.
14: Parce qu'un vol, c'est gratuit, tout seul.
13: Il faut s'arranger avec les ravisseurs aussi. C'est
19: bah ouais, voilà. Ça.
14: Pas de rançon.
0: Bon,
14: pas de rançon.
0: Cyril.
14: Ouais, bah alors moi, je suis tout à fait pour, mais le problème, c'est que je veux pas récupérer ma voiture en boîte de sardines après.
0: Ah bah ça.
14: Qui la traite mal et qui est plein de cabossage partout.
13: Ouais, mais tu te fais rembourser par l'assurance, tu t'en fous.
0: Attention. Par contre, qui c'est qui vient de dire ça, là?
14: C'est de l'escroquage à l'assurance.
0: Non, attends. Qui c'est qui vient de dire qu'elle se fait rembourser par l'assurance?
13: Marie Pervenche.
0: Ouais, mais moi, je vais te dire une chose, tu vois. Que si les assureurs se renseignent bien...
13: Ouais.
0: Normalement, ils retrouvent facilement les voitures.
13: Ouais, non,
0: faut bien se dire une chose.
25: Gérard.
0: Pour déclarer 5 minutes.
25: Ouais, vas-y, ouais, je t'en prie.
0: Oh hey, tu me l'as.
14: Tu restes tranquille 2 secondes. Ouais, ça change.
13: T'inquiète, malin, c'est tout. Tu les arnaques.
0: Ouais,
13: les arnaques,
0: c'est ça. Ouais,
13: ça.
0: Ouais, mais c'est ça. Tu crois que tu vas arnaquer un assureur pour,
13: ouais.
0: Parce que ta voiture, elle est volée? Non.
14: Il y a des gens, ils mettent le feu à leur voiture pour toucher l'assurance.
0: Ouais. Ouais, une fois que le feu, il est bien mis. Donc, il y a l'expertise. Qui vient, et ils reconnaissent.
13: Reconnaissent l'allumette.
0: Ouais. Non, mais faut se dire une chose.
19: Non, mais
0: faut se dire une chose. Hein? Que lorsque la voiture brûle, il y a toujours la plaque d'immatriculation. Alors, nuance.
22: Ouais. Il y en a même qui font brûler leurs hanches.
0: Donc
25: en fait, attends, Gérard, c'était Delight qui précisait que, en fait, par rapport à l'enlèvement, faut préciser si c'est hors taxe ou TTC.
0: Bah non, l'enlèvement gratuit, c'est pas hors taxe ou pas.
25: Bah si.
0: Bah de toute manière.
22: Mais tu payes la TVA sur un enlèvement, Rego, toi, bah quand tu es dans le 9-4 et que tu piques des golfs.
0: Non, mais attends, toi, au lieu de parler du 9-4, toi, espèce d'abruti.
22: Ouais.
0: T'as payé une taxe sur ta poubelle, là?
22: Pour t'enlever les fesses, ouais, j'ai payé une taxe.
0: T'as payé une taxe?
22: Non, allez, ma caisse, je l'ai depuis 2 ans, à
25: c'est
22: couche,
25: vrai,
22: là.
25: En plus, il a plus sa caisse.
22: Ouais, ouais. T'es pas
0: non,
22: drôle,
0: si,
22: hein.
0: Si.
22: T'es
0: c'est
22: pas drôle.
0: Si, il paraît que tu l'as récupéré.
25: Mais
0: il y a
25: non,
0: pas
25: c'est
0: longtemps.
25: Pas vrai, c'est pas
22: ouais,
25: vrai.
22: Ouais, c'est trop gros.
0: Conclusion du débat, Marie Pervenche.
13: Conclusion, c'était un très bon débat.
21: Mais je pense qu'on n'a pas soulevé les questions essentielles.
24: Je vais te soulever, moi, tu vas voir.
21: Moi, je veux bien que tu me soulèves.
24: J'en connais quelques-unes, ça doit être dur de les soulever, n'est-ce pas?
21: C'est quoi?
0: Bon, alors,
22: Cyril,
0: allez,
22: Cyril, on se calme, Cyril.
0: Cyril, au revoir.
24: C'est pas moi, Gérard, c'est Dick.
21: Voilà,
24: oh non, c'est
21: Cyril,
24: pas, c'est Dick Rivière.
21: Non, c'est Cyril, je t'ai reconnu.
22: Allez, on fait la conclusion.
0: Allez,
22: là,
0: allez, voilà, on commence à me casser les couilles, là.
24: Conclusion.
21: Ça manquait de soulèvement et...

0: Ça, fais gaffe, planque, planque.
1: Non, mais attends,
0: Tu fous tout sous le lit, sous
1: Non,
0: la
1: mais de toute
0: civière.
1: manière, faites-moi confiance que pour l'instant, j'ai pas de problème avec eux, alors donc.
0: Mais ça ne saurait tarder, ça ne saurait
1: Ouais,
0: tarder.
1: c'est ça. Parce que tu vas t'amuser à ça, toi, espèce de petit con?
0: Ouais, parce que moi, je connais du monde et
1: Ouais, alors
0: je vais faire
1: attends.
0: bouger les choses, moi, je te
1: Ouais,
0: le
1: bah
0: dis.
1: attends. Toi, de toute manière, ton numéro de téléphone, on va le garder.
0: Ouais.
1: Et puis, on va demander à Max qui s'amuse à t'appeler pour savoir si vraiment
2: La nuit.
0: Mais je sais que t'as
3: À
0: des
3: 3h
0: lingots
3: du
0: de caca
3: mat.
0: planqués sous le lit. Je
1: Ouais,
0: sais que t'as des
1: c'est
0: lingots
1: ça.
0: de caca planqués, je le sais, moi.
1: C'est ça. Tu me gardes son numéro de téléphone, là, on le donne à Max
2: Ouais.
1: dimanche, et on va s'amuser avec
2: Ouais,
1: Dick
2: génial,
1: Rivière.
2: génial, génial. On va se
1: Patrick.
2: marrer.
4: Eh ben, comme soulignait ma copine, tu vois, Gérard, le débat était pas mal, mais comme d'habitude, t'as pas réussi à mettre le doigt sur la problématique, en fait.
1: Ben disons, c'est que
4: C'est vaste, hein, je suis d'accord, mais...
1: non mais il y avait quand même 10 questions. On arrête à la 6e, je sais pas pourquoi. Cyril,
3: Oui, alors moi
1: pour
3: j'ai trouvé
1: terminer.
3: ton débat très intéressant. C'est rare, mais c'était très bien. T'as très bien animé. J'en ai appris beaucoup plus sur les taxes. Et sinon, j'ai une conclusion de Davy One sur l'IRC qui me dit, Gérard, tu devrais faire attention parce que les contrôleurs de la connerie vont te taxer.
1: Et ta sœur,
3: Ah, c'est pas moi, c'est Davy One.
2: elle balbeur
1: Ouais,
2: en train d'utiliser
1: ta
2: un
1: sœur,
2: catcheur.
1: elle est en train de se faire sauter.
3: Par un catcheur.
1: Ouais. Non, par par
3: Par un balbeur.
1: par un éléphant.
2: Oh, joli.
1: Ok.
3: Oh, c'est pas mal ça. Je
1: Donc
3: note.
1: Rigaud, question
5: Ouais, conclusion.
1: conclusion IRC. Bon, je sais qu'il y en a une qui va dire que mon débat n'avait ni queue ni tête, comme d'hab.
5: Voilà,
1: Ça m'aurait
5: et ni
1: étonné.
5: taxe non plus, c'est Turpentine, on les remercie. Il y a Jet qui dit que ce soir la radio était taxée par un animateur de débat pourri.
1: Bah
5: Il a.
1: ça, c'est pas de ma faute si Max,
5: Il a bien raison.
1: il est parti parce que il avait son Technomax à faire, moi.
5: Et sinon, il y a. Attends, c'était
2: Moi
5: où?
2: j'avais vu une Dédifun, mets-moi ton doigt, je sais pas trop quoi.
5: Ouais.
2: C'est peut-être pas bien.
5: Ouais, c'était cul, moi, mais. On va abréger.
2: Ok.
6: Bon,
5: Et
6: Rigo, tu passes
5: bah
6: la nuit là
5: attends,
6: ou
5: le
6: quoi?
5: problème c'est qu'on m'envoie des trucs
6: Oh,
5: en même temps.
6: mange-toi, allez!
1: Quoi? Bon, donc pour conclusion, donc
6: Allez!
5: bah il y a un mec qui me disait que dans l'histoire il sait toujours pas ce qu'est une taxe.
1: Bah une taxe, il regarde dans le dictionnaire, c'est marqué.
2: Bah ouais,
1: C'est comme dans
2: comme
1: le
2: une
1: port
2: tasse mais
1: salut.
2: avec un X. Allez
5: Ouais.
2: hop. Qu'est-ce
1: Donc
2: qui se fait chier écouter Gérard qui dit rien, qui dit des conneries, alors qu'il pourrait avoir un dico, c'est vrai.
1: Donc on est à combien maintenant?
7: On est
1: Pour
7: quatre. On est
5: quatre.
7: Quatre.
5: On est quatre.
7: Apolline est partie,
1: Non,
7: on
1: non,
7: est
1: non,
7: quatre.
1: non. Non, mais sur l'IRC, avant qu'on envoie la musique, et puis on va se retrouver pour les dons humanitaires.
5: On est 9822.
6: Oh
5: Je remercie Bering.
1: 9822.
5: LGM, le gérard masqué, le pape et Buzine et toute la
1: Alors,
5: touche.
1: Donc, on va se retrouver pour le deuxième débat.
5: Non, pas
1: donc.
5: Toi, celui qui me dit et moi. Voilà.
1: Donc, on va se retrouver pour le deuxième débat qui vont porter
6: on va
1: sur
6: on
1: les
6: se retrouve
1: dons.
6: On se donne en carreau.
7: Skyrock.
1: Okay. On sera sur Fun Radio, donc on va
2: Merde,
1: se retrouver d'ici
2: pas.
1: Un petit quart d'heure.
2: Ouais, bien sûr, non.
1: Bah oui, bah 20
2: non,
1: minutes
2: non.
1: même. D'ici 10 minutes à peu près.
2: Ouais,
1: donc pour
2: crotté,
1: le deuxième débat qui va porter sur les dons humanitaires. Donc la première question, donc je la pose de tout de suite. Quel genre de don peut-on faire?
8: On va s'écouter. Vous pouvez toujours appeler au 0803 08 5000. C'est Fildar qui
2: est. Non, ça va être Manu.
8: Ça va être Manu au standard. Toujours Rigo sur l'IRCWW.fr, Fun Radio. Et donc, on s'écoute Gérard Austin avec une hanche en bois et une rotule en plomb. Je pense que c'est ça.
1: Bon, alors, on va accueillir Marie. Allô?
9: Allô?
1: Allô?
9: Allô?
1: Bonsoir Marie.
9: Bonsoir Gérard.
1: Baisse la radio s'il te plaît derrière.
9: Allez, éteinte ma radio Gérard.
1: Ok. Bibi?
10: Ouais, salut GG.
1: Ouais, d'accord, comme c'est que je reconnaissais pas encore les noms. Bon, et Bibi?
10: Ouais.
1: T'as du monde derrière?
10: Non, je suis tout seul.
1: Ouais.
10: Ouais, okay. Ouais.
1: Sophia?
11: Oui, bonsoir.
1: Bonsoir.
11: Salut Gérard.
1: Salut.
11: Ça va?
1: Patrick.
12: Salut Gérard.
1: Salut. Ouais, Glisse.
12: Salut, je voulais dire bonsoir à Marie. Bibi.
1: Allez,
12: salut Sophia.
1: Oh
12: salut Patrick. Salut, ça va?
11: Salut Réglis.
12: Salut.
1: Oh
12: Réglis, pas d'autre. Et à tout le monde derrière.
1: Ouais, bah ouais, parce qu'il y a pas mal de monde que. Il y a du monde derrière, hein, j'ai l'impression.
12: Marie, Bibi, Sophia, et
11: salut.
1: Non, mais il y a des personnes qui ont du monde derrière eux, derrière les combinés. On les entend.
7: Gérard, c'est pas le problème. Les gens, ils ont le droit d'avoir des gens

0: Avec eux, regarde, entouré de personnes aussi, oui, ils sont au téléphone, ils font le débat.
1: Attends, Julie, je suis désolé. Là, j'entends, il y a du monde. Il y a quelqu'un qui a du monde derrière lui.
2: Ça va, l'église. Bien, tranquille, Sophia, elle est là.
3: Ça va, ouais.
2: Ouais. Et c'est Patrick, c'est ça? Allô, Patrick? Patrick? Ah, il est plus là. On a perdu Patrick. Si, ah, merde. Il est plus là.
1: Jamina. Hein?
3: Ouais, salut.
1: Bonsoir.
3: Ça va, Gégé?
1: Ça va.
3: Ouais.
2: Donc, avant tout, bonne fête Florent, en fait. Hein, c'est Saint-Florent aujourd'hui. Hein.
3: Oh, gros bisous à Florent.
4: Ah, bah, bonne fête, Florent.
3: Gros bisous, Florent.
4: Bonne fête.
2: Bah, allez, on t'écoute, Gérard.
3: Allez, question.
5: Bon, Gérard, tu vas ou...
1: Ouais, non, mais...
5: Vas-y, y'a plus personne, là, vas-y.
0: J'ai vérifié tout le monde, c'est bon, c'est des téléphones, y'a du souffle, je suis désolé, c'est comme ça. Alors maintenant, tu y vas.
2: Ouais, y'a plus 15,
1: non. Ouais. Ben, si ça continue comme ça, ben, ça va aller vite.
5: Allez, Gérard, la question.
1: Donc, je vais poser la première et on va mettre un disque, quand même.
2: Non, tu l'as posé à qui, la question, Gérard?
5: On y va, on démarre.
1: À tout le monde.
2: Ok.
1: Comment se déroulent vos relations amoureuses?
2: Très bien, merci. C'est cool.
3: Super.
2: Bah, plutôt bien.
3: Tranquille.
2: Ça va, c'est sympa.
6: Et toi, Gérard, ça se débrouille?
1: Vous répondez chacun votre tour.
2: Réglisse, moi ça se passe bien et toi?
3: Yamina, ça se passe très très bien.
1: Mm-hmm.
3: Marie, c'est plutôt hard. Sophia, ça va aussi?
2: Ouais, Bibi, ça va aussi, quoi.
6: Patrick, ça va.
2: Mais bon, moi quand même, je pense que pour pouvoir faire l'amour, il faut un mec et une meuf. Mais parce qu'un mec ou une meuf toute seule, elle peut pas faire l'amour, quoi, je pense.
3: Ouais, c'est super ce que tu viens de dire.
5: Faut être hétéro aussi.
2: Tu vois,
1: quoi? Attends, j'ai pas tellement suivi, là.
6: Si on pouvait avoir les réponses des hétéros et des homos séparément.
1: Là, je vais te dire une chose, tu te trompes, là. Ça, c'est pas du tout le thème du débat.
3: D'accord.
6: Bon, bah, les homos qui répondent en premier.
1: Bah alors, allez-y.
6: Bah, Bibi.
2: Ouais,
1: super. Attends, qui c'est qui a voulu parler de ça?
6: Bah, c'est toi, Gérard. C'est toi qui a posé les questions.
1: Non, désolé, c'est pas moi qui ai commencé comme ça.
6: Bah, c'est
1: alors, non, maintenant, vous y allez.
6: Bah, pourtant, c'est le débat sur le...
3: Gérard, non, je peux poser une question?
1: Oui,
3: c'est qui? À l'appareil.
1: Oui.
3: Qu'est-ce que tu penses des relations amoureuses sadomasochistes?
1: J'aime pas trop.
2: Ah, personnellement, je trouve ça pas mal, moi.
3: Ouais, ça peut être sympa avec des grandes bottes en cuir, un grand fouet.
2: Un bon petit fouet. Ouais. C'est Marie qui parle,
3: ouais.
2: C'est Bibi.
3: Gérard, je te posais une question.
1: C'est qui?
3: Yamina.
1: Oui.
3: Qu'est-ce que tu penses des hétéros, hein?
1: Je vais te dire une chose, je crois que j'en ai assez parlé dans des débats tout le long de l'année.
3: Ouais.
1: J'aimais pas ça.
3: T'aimais pas ça?
2: T'aimes pas ça? Ah ouais. Faut faire attention quand même avec les hétéros, quoi.
3: Ouais, ils se sont bizarres.
1: Non, mais attends, toi derrière, pour l'instant, tu vas te taire un petit peu.
2: Ah, ok.
1: Non, mais attends, tu crois que je t'ai pas reconnu?
2: Ouais, qui?
1: Ouais, ouais.
3: Et
1: ouais,
3: Gérard, t'as pas répondu à ma question.
1: Non, mais je te réponds, donc...
3: Marie.
1: Oui, ben, moi, je te dis tout de suite, il est hors de question.
3: Oui, mais c'est pas à toi que j'ai demandé, mais qu'est-ce que tu en penses? Est-ce que tu penses qu'on peut trouver du plaisir au travers des relations un peu sadiques?
1: Moi, je vais dire une chose, relation entre sadiques, je vais dire une chose, là, il y a un truc que j'aime pas, c'est...
2: Les relations?
1: Attends, tu permets? Je réponds à Marie, quand même. Donc, la question, bon, tu me l'as posée dans un terme...
2: Peut-être t'as pas compris.
3: Oui, parce que je parle entre sadiques, hein, parce que t'as les masos, t'as les sadiques, enfin, bon, ça peut être un mélange assez intéressant, quoi.
1: Mm-hmm. Non, mais moi, je vais te dire chose que... Non, mais...
2: En fait...
1: Non, mais attends. De toute manière...
2: Ce qu'on voulait savoir, si c'était sadique.
1: Comment?
3: Ou si t'aimais le cuir. Est-ce que tu aimes le cuir, Gérard?
1: Non.
3: Oui,
1: non,
3: Gérard, aimes-tu le cuir?
1: Non, pas du tout.
2: C'est plutôt t-shirt et jean.
5: Non, il aime le cul.
3: Dance Machine.
1: Ah ouais, pourquoi Dance Machine?
2: Parce que ça te dit, je sais pas, t'as un t-shirt Dance Machine sur toi, il paraît.
1: Oui, alors, ça te gêne?
3: Numéro combien?
1: Je vais pas m'amuser à le retirer pour te dire quel numéro. D'accord?
2: Ouais, d'accord.
5: Allez, Gérard,
3: pas répondu à ma question, Gérard.
1: Non, mais moi, je te réponds, moi, j'aime pas l'histoire niette. C'est non. Tout.
3: Non, mais pas
2: pourquoi tu contre. Parles de ça, alors?
1: Non, mais je suis contre.
3: Ça peut être par ailleurs que par le cul, remarque. Hein. Bah oui.
1: C'est-à-dire?
2: Bah, pour Gérard, c'est les mains.
1: Non, mais attends, c'est pas à toi que je m'adresse, d'accord? Toi, Lascar, tu es la mère en veilleuse.
2: Ah, t'as compris.
1: Non, en fin de compte, je vois que tout le monde commence à s'endormir.
3: Non.
4: Et moi, Gérard, j'ai une question.
1: Ouais.
4: Est-ce que tu crois qu'un bon coup de fouet, c'est meilleur qu'un bon coup de bique, quelquefois?
3: Alors là, je la bite, quoi.
1: Ouais, déjà une. Et deux, je vais dire une chose, que là, tu vas sur la violence. Et la violence sur une nana, c'est pas bon.
5: C'est hyper...
4: Bah, de toute manière, ça dépend
3: si on est la dominatrice. Si on
1: ouais, mais de toute manière, les trois quarts des nanas aiment bien se faire dominer, donc elles aiment bien recevoir des coups.
3: Et toi? Non, pas du tout.
2: Si.
3: T'as l'air d'être un connaisseur.
1: Non, mais même, je suis pas un connaisseur, c'est que...
3: T'as des trucs à nous raconter, là?
4: Est-ce que tu frapperais par amour?
1: Non.
4: Est-ce que tu frapperais par amour?
1: Non.
3: C'est bien, Gérard. Et Gérard, je suis sûre que t'as déjà mordu une femme quand tu faisais l'amour.
1: Non.
3: Oh, ah bon?
2: Mais il a jamais fait l'amour, hein, comment il peut?
3: T'as jamais mordu une oreille?
1: Non.
3: Jamais?
1: Non, de toute manière, je m'amuserai jamais à mordre une femme.
3: Non, mais légèrement, doucement.
2: Par contre,
3: non,
2: les chats mordent, hein.
1: Même en faisant l'amour, ça sert à rien de mordre une personne.
3: Oh,
1: une
3: c'est canon. C'est
1: non.
3: Mignon. Si, c'est canon, non, c'est griffé. Non, mais gentiment, pas gentiment.
2: Ouais, il y a mort vrai mort, quoi.
1: Oui,
2: c'est pas cannibale, hein. Et si t'avais à mordre une femme, tu la mordrais où?
1: Ah, la question que...
2: Les doigts de pied, Non, mais sérieusement, j'ai rien.
1: La question que tout le monde attend.
3: Ah ben
2: voilà.
1: Non, mais je vous répondrai à la fin du débat.
3: Non, tout de suite.
5: Non, maintenant.
3: Allez, s'il te plaît.
1: Alors, qui c'est qui a posé la question?
2: Réglisse.
1: Hein?
2: Réglisse.
1: Quoi?
2: Réglisse. Enfin, il est sourd, lui.
1: Bon, attends, je suis sourd. Bah, tu reposes ta question correctement.
4: Si tu avais à mordre, Gérard, une femme, tu la mordrais où?
1: Dans le creux de l'oreille.
3: Ah,
2: et pourquoi? Pour le creux de l'oreille.
3: Voilà, ouais.
2: Ah, tu fais fort.
1: Parce que toutes les nanas adorent être mordues dans le creux de l'oreille.
3: Ah, mais c'est pas forcément négatif, alors.
1: C'est.
2: Et rien.
1: Quoi?
2: T'as déjà rencontré une femme qui aimait pas?
1: Non.
2: Et pourquoi?
1: Ah, parce que.
2: Tu n'as jamais rencontré.
1: Bon, attends, et toi, tu la fermes?
2: Ouais, ça va, oh.
1: Ouais, non, mais attends, déjà, je reconnais déjà les voix.
2: Gérard, en effet. Gérard.
1: Ouais, je t'écoute.
2: Oui, t'as pris des notes sur nos réponses de la première question?
1: Ouais, mais ça y est.
2: Ok, on peut passer à la deuxième.
3: Tu peux enchaîner à la deuxième, ouais, ce serait cool.
2: Ouais, parce que, genre, les questions. Tu fais des diagrammes,
3: la deuxième serait bien. Allez, Gérard.
1: Attends, qu'est-ce qu'ils ont là? Non, attends. Qu'est-ce qu'il a, Bibi, Patrick et Réglis? Qu'est-ce qu'il a? Ça vous plaît pas, les questions?
2: Oh, c'est super, j'ai rien dit, moi.
1: Non, mais si ça vous plaît pas. Non, mais si ça. Non, mais si ça vous plaît pas.
5: Micro.
3: Si allez, ça vous plaît pas.
1: Si ça vous plaît pas, là, les trois cums.
2: Bah, vous rentrez chez vous.
1: Bah, voilà. Bah, toi, déjà le premier.
2: Allez.
1: Hein? D'accord,
2: Réglis.
1: Non, ouais.
3: Bah, non, Gérard.
1: Alors, croyez.
3: Gérard,
1: oui.
3: Il faut être gentil avec nous parce que.
2: Ouais, on est cool, Léo. T'as amené ton fouet?
3: Oh non, parle pas de fouet, ça m'excite.
1: C'est vrai, profitez-en parce que.
2: Bibi.
1: Oh,
2: les fouets, ça commence par tout doucement. Avec les menottes.
1: Moi, je suis sûr que Gérard, t'as des tombes en cuir. Justement, vous ne l'aurez pas celle-là.
3: Gérard, oh là là, c'est pas possible.
1: Vous ne l'aurez pas
2: obligé, Gérard, t'as des tombes en cuir.
1: Ouais, c'est ça. Alors, croyez-vous qu'il faille dévoiler ses sentiments à la personne la première fois?
3: Non.
1: Ah, qui non? Qui? Qui?
2: En lui mordant l'oreille.
1: Non, attendez.
2: En lui mordant l'oreille, je pense qu'il faut les dévoiler dans le creux de l'oreille, moi.
3: Non, c'est Sophia.
1: Bon, Bibi, Patrick et Réglis, vous la fermez, vous laissez parler la personne.
2: Oh, j'ai rien dit, moi.
1: Ouais, Bibi, pour l'instant, vous vous taisez.
3: Self-control, Gérard.
2: Bon, allez, je vais écouter. Et remarque, c'est la première soirée où ça démarre cool, alors.
1: Ouais, puis
2: avec toutes vos corées, on a oublié la deuxième question.
1: Ouais, bah, la blague, la deuxième.
3: La deuxième question, je la connais.
2: Vas-y, dis-moi, s'il est dévoilé dans le creux de l'oreille avec un fouet, je suis tout quoi, là.
3: Non.
2: Est-ce que t'as déjà mis un fouet dans le creux de l'oreille, Gérard?
3: Non, c'est maintenant qu'il faille.
2: Parlant d'amour la prochaine fois.
3: Non, bon, dévoilons ses sentiments.
1: Non, mais de toute manière, vous allez réfléchir.
4: Dans le creux de l'oreille.
1: Bah, si. Si. Vous allez réfléchir à la deuxième question.
2: Ça y est,
3: je suis réfléchi.
1: Non, mais vous allez réfléchir et là, on va vous mettre.
2: Dans le cul.
1: Didier Barbelivien. 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Voilà, c'est parti. À tout à l'heure. 99 5000 et 3615. Quoi, je me suis trompé sur le numéro des Belges. Alors,
7: tu t'es trompé complètement. C'est...
1: Bon, alors, c'est. Alors, donc, vous pouvez nous appeler au 0803 08 5000 et 0870 5000. Et pour les Belges, 033 1 47 99 5000.
7: Pas du tout.
0: 79, merci.
1: 79, merci.
7: Et le numéro de tatou de Gérard, c'est quoi déjà?
1: Non, non. Non, non, ça, le numéro de tatou, on ne le donne pas. Pardon. Et sinon, vous pouvez nous joindre au 3615, code Fun Radio, rubrique direct sur Minitel. Donc, s'il y a des questions, Olivier, tu...
7: Mais alors, le Minitel ne marche pas, donc...
1: Donc, il ne marche pas, bah, tant mieux, ça me fait bien plaisir. Comme ça, j'aurai pas d'insultes. Donc, on va récupérer Marie, Bibi, Sophia, Patrick, Réglis et Yannick, Yamina. Allô, allô.
8: Oui.
9: Salut
8: Gérard.
9: Bonjour, petit Gérard.
8: Bonjour, je suis Gérard.
1: Quoi?
8: Gérard?
1: Oui.
8: Pour Marie, là.
1: Oui.
8: Est-ce que tu connais Monsieur Arlequin?
1: Non.
8: Les champions de l'amour. Hein?
1: Non, je connais pas.
8: Tu connais pas les champions de l'amour?
1: Non.
0: Génial, Arlequin.
8: C'est super. Là, on a des super références sur les relations amoureuses.
0: Tu devrais lire, moi je te conseille.
8: Ouais.
9: C'est mortel.
8: Tu connais Cindy? Clairement, ouais.
1: De quoi?
8: Cindy, tu la connais pas?
1: Cindy?
8: Cindy avec sa grosse poitrine.
0: Et sa Ferrari rouge.
1: Non, je connais pas.
0: Tu connais pas?
1: Non,
0: c'est un classique,
1: pas.
0: Tu connais pas tes classiques, Gérard?
9: Et tu connais pas un autre classique, Rocco Siffredi aussi?
1: Non, mais c'est bon, si on revenait à la deuxième question.
9: Ah ouais?
8: Ouais.
0: Ouais. C'est vous qui faille montrer ses sentiments la première fois.
1: Voilà.
9: Donne-toi un couplet, Gérard, avec des pingouins.
1: Comment? De quoi? J'ai mal entendu.
9: De toute façon, je réponds pas à cette question, c'est de la merde.
10: Ouais, bah ouais, moi je suis d'accord avec toi.
1: Non, mais alors, dans ce cas, si vous êtes pas content.
10: Bah, je t'en laisse sortir, Gérard, le saccage plus d'une heure.
1: Ben non,
0: c'est très bien ces questions, Gérard. Vous êtes méchant là. Hein.
1: Non, mais c'est pas grave.
10: Non.
1: T'inquiète pas, je suis habitué. C'est tous les jeudis comme ça.
8: Et en plus, c'est le dernier soir. Mais ouais.
1: Profitez-en.
8: Ouais, Gérard, est-ce qu'il faut dévoiler ses sentiments?
1: Personnellement, moi, je dévoilerai pas mes sentiments la première fois.
8: Ah, moi non plus. Mais est-ce qu'on peut sortir un préservatif quand même?
1: Ah, ben, de toute manière, le mieux, moi.
9: C'est d'en avoir un sur soi tout le temps.
1: Non,
8: le mieux, c'est pas faire la première fois.
1: Non, mais.
8: Le mieux, c'est de savoir le mettre la première fois.
1: Ouais. Non, attendez. Là, il y a quelqu'un qui vient de poser une question, donc je vais y répondre.
9: Est-ce qu'il y a ta taille?
1: Non. Je crois que
9: ils
1: c'est...
9: Ils n'ont toujours pas 3 cm.
1: Stop, s'il vous plaît.
9: C'est taille tétard.
1: Non, j'ai décidé...
8: Réponds à Marie.
1: J'ai décidé de ne pas m'énerver. Donc, vous allez écouter. Vous allez écouter.
9: Ouais, bah, de tension, l'émission. Bon, voilà. En fait...
1: Donc Marie, tu as posé la question, je voudrais bien que tu me la reposes s'il te plaît.
8: Je voudrais savoir si on pouvait sortir un préservatif de suite, quoi.
1: Ah bah de toute manière, moi, ce que je vous conseille, et ça c'est ce que je conseille à toutes les filles...
9: Avoir une bonne érection avant de mettre le préservatif.
1: Bon attends, toi tu te tais s'il te plaît. Tu te tais pour l'instant, je réponds à Marie. Donc le mieux pour moi...
9: C'est pas la première fois.
1: Pour les nanas, et ça je l'ai toujours dit, le mieux c'est de mettre le préservatif la première fois.
9: Sur la bite de préférence.
1: Ne jouez pas à vouloir...
9: À mettre le préservatif dans la bouche.
1: Non. N'essayez pas de dire...
9: Demande le préservatif.
1: Non. Attendez.
8: Faut pas jouer avec le feu.
1: Ne jouez pas avec le feu.
8: Et
1: faites attention à votre santé. Parce qu'une fois que vous y êtes, manière après...
8: Gérard?
1: Oui.
8: Tu peux te poser une question, c'est Sophia?
1: Oui.
8: Est-ce que toi, la première fois, tu aurais des relations sexuelles?
7: Sexuelles.
8: La première fois?
1: Oui.
8: Si tu rencontres une fille pour la première fois, est-ce que le premier jour, tu aurais des relations sexuelles avec elle?
1: Sophia, je vais te répondre.
8: Oui.
1: Déjà une.
8: Oui.
1: Le jour où que j'en aurai.
8: Oui.
1: Bon.
8: Et t'es vierge, Gérard?
1: Non, j'ai déjà eu...
7: Allez, Gérard, tu peux le dire maintenant.
8: Gérard, si tu veux, je te fais découvrir.
1: Je réponds à la question à Olivier.
7: Je vais pas poser de question, c'est Sophia.
8: Non, c'est Sophia.
1: Gérard,
8: es-tu puceau?
3: Allô?
1: Ah, on...
7: Gérard, ne dit rien, je parle ce que
1: j'ai. On va rappeler.
3: Sophia, t'as pas répondu à la question à
1: oui,
3: Sophia.
1: Mais Sophia.
3: Oui,
1: Sophia.
3: Tu
9: réponds à sa question.
3: Oui.
1: Bon, de toute manière, moi, je vais te dire une chose. J'ai eu des rapports sexuels, c'est vrai.
3: Oui.
1: Bon, malheureusement, j'ai eu une fille. Bon, ça, bref.
3: T'as une fille ?
1: Oui, oui, mais ça, stop, on arrette là.
9: Ouais, surtout qu'il allait aller sur le bord de la route.
1: Comment qui c'est qui a osé dire que je l'avais abandonné sur le bord de la route ?
3: Non, on l'écoute pas, non, oui, c'est des conneries.
7: Non, c'est pas.
9: Non, mais ça allait, c'était dans un gros préservatif.
1: Donc,
9: ça,
1: on va à la place de Bibi.
3: C'était un MacGyver.
1: Non, mais on s'est débrouillé comme ça. Attendez, s'il vous plaît.
3: T'as pas répondu à ma question,
1: oui, mais attends, Sophia, Sophia, je vais te répondre. À la place de Bibi, on va accueillir Nougat.
9: Bonsoir, Gérard.
1: Bonsoir.
3: Salut, Nougat.
9: Salut, Nougat. Salut. Alors, c'est ta mère, Nougat. C'est bizarre, ce soir on a nougat, mais on n'a pas caramel.
1: Ouais. Ouais, non, mais c'est bon parce que caramel.
9: Caramel, il est trop mou ce soir.
1: Ah, c'est ouais. Bon, maintenant je réponds à.
9: On peut rien dire parce que caramel, c'est mon chat alors.
1: Non, mais c'est bon pour l'instant, nougat, tu vas te taire. Je vais finir de répondre à la question à Sophia.
3: Ouais.
1: Donc, moi, j'ai toujours dit. Et ça, je le répéterai pas assez, ça fait 2 ans que je te dis.
9: Je suis con et je me soigne.
1: Alors, moi, je vous conseille une chose, les nanas.
3: Ouais.
9: Ne jamais retomber sur Gérard la première fois.
3: Non, mais non, sincèrement, je veux écouter la réponse. Bon. Gérard, de ne pas jouer avec le feu, il va dire.
1: Voilà, ne jouez pas avec le feu, mais une question que je vous dis, les nanas.
3: Ouais.
1: Sortez.
9: Couvert.
1: Sortez couverte.
9: Il ne faut pas jouer avec le feu, mais il faut jouer avec la queue.
3: Ah non, mais il
9: n'y
3: a pas de problème. De toute manière, j'en ai une panoplie dans mon sac, là.
9: Et le feu, ça brûle. Hein.
1: Non, mais attends. Attends, c'est qui s'amuse à dire le feu, ça me brûle ?
9: Non. Réglisse.
1: Ouais, ben Réglisse, je vais te dire une chose.
9: Ouais.
1: Hein ?
9: Ouais.
1: T'as un mec ?
9: Ouais.
1: T'as une nana ?
9: Ouais.
1: J'espère que...
9: On est tous heureux pour lui.
1: Oui.
9: C'est ta fille.
1: Non, mais là...
3: Papa ?
1: Non, mais c'est bon,
9: Non, on a déjà dit, elle est sur le bord de l'autoroute.
3: Je peux poser une question, c'est
1: oui.
3: Marie.
1: Oui, Marie.
3: Ivoire, Gérard, pour toi, dévoiler des sentiments, qu'est-ce que ça veut dire exactement, dévoiler ses sentiments?
1: Ben...
3: C'est avoir envie de l'autre physiquement ou si simplement une relation platonique?
1: Si tu veux, bon, bah, alors, sentiment, bon, bah, quand je parle de sentiment, c'est de voir avec la personne comment qu'on se sent.
7: Ouais.
1: Parce que si tu te sens bien avec la personne, d'accord, tu peux jouer ton jeu favori.
9: Ouais, mais toi d'entrée, ça.
1: Non, mais attends, s'il te plaît, tu me laisses répondre à Marie parce que là c'est pas des conneries et j'aime pas là pour c'est le dernier, donc je voudrais.
9: Tu t'énerves pas. Hein.
1: Voilà, je m'énerve pas, donc m'énerve pas non plus.
9: Non, promis.
7: Gérard, si on pouvait retourner un peu sur le débat là,
1: oui.
7: Parce que je sais plus ce que c'est moi non.
1: Donc de toute manière, Marie, je te répondrai. Répondrai plus tard.
3: Ouais, d'accord.
7: Et comme c'est le dernier débat de Gérard, là, on va retomber sur le débat.
1: Ah, voilà.
9: Avant, on répond à la question de Marie.
1: Oui.
3: J'écoute.
1: Ben, je sais pas.
3: Non, parce que tu vois, moi, ça m'est déjà arrivé de rencontrer un gars, quoi.
1: Mm-hmm.
3: Mais d'avoir une envie physique de lui, quoi. De
1: ouais.
3: Sauter dessus.
9: Ah, mais tu vois, Gérard, tu pars.
3: De le
1: non,
3: violer,
1: mais
3: quoi,
1: c'est bon. Ça. C'est bon, ça y est, je pense que tout le monde a répondu à la deuxième question.
3: Oui.
1: Alors maintenant.
7: La quatrième.
3: Je suis déçue.
1: Non, la troisième.
7: Pardon.
1: Non, mais qui c'est qui est déçu ?
3: Moi, c'est Marie.
1: Ouais, mais t'inquiète pas, Marie. Non, mais là, pour les sentiments. On enchaîne.
9: Mais non.
1: Allez, alors là, maintenant, je vais m'adresser à Yamina.
3: Ouais.
1: Sophia.
9: Toujours les nanas. Hein.
3: Oui,
9: toujours les nanas. Hein.
1: Non, mais de toute manière, vous allez répondre.
9: De toute manière, on a compris. Quoi.
1: Non, mais vous allez répondre chacun votre tour et vous allez donner vos noms.
3: Ouais.
1: Parce que là, la question, ça s'adresse aussi bien au mec qu'aux nanas. Alors, la question bête et méchante, faut-il coucher la première fois dès que vous rencontrez une nana ?
9: Exactement.
3: Non.
1: Ah, qui ?
3: Attendez.
1: Il y en a un qui vient de dire exactement. Qui ?
9: C'est Nougat.
1: Alors, vas-y, Nougat, pourquoi ?
9: Entre chez ta mère, Nougat.
1: Nana, stop ! Nougat !
9: Tu me fais attaquer par Réglisse.
1: Bon, alors, c'est bon. Bon,
9: Gérard, dis à Nougat de rentrer chez sa mère.
1: Non, mais c'est bon.
9: Et le Réglisse et le Nougat, ça va pas nous faire un petit caramel, ça ?
1: Non, mais c'est bon, là.
9: Il y a des jeux de mots.
1: Non, c'est bon.
9: Hé, regarde, on n'entend plus le gros con.
1: Non.
9: En tout cas, moi, je voulais dire qu'il faut coucher le premier soir. Surtout
1: Patrick.
9: Quand on voit Gérard, on a envie de coucher avec lui tout de suite.
1: Ouais, là, je vais vous prévenir d'une chose.
9: Ça vient.
1: C'était pas à vous que je m'adressais. Donc, Marie.
3: Oui.
6: Réponds à la question.
1: Bah, ta bouche, à toi.
3: Savoir si on doit coucher de suite avec la fille, ouais, quand on la rencontre. Mmh. Avec une fille.
1: Par exemple. Non, mais par exemple. Tu vois, tu rencontres quelqu'un dans la rue comme ça au hasard.
3: Dans la rue, ouais. Paf, bon. Tu couches avec. Ouais.
1: Non, mais attendez, attendez, ça, mais s'il vous plaît, que je m'exprime.
3: Hein? Exprime. Bon.
6: Ouais. Tu parles. Gérard, si tu rencontres un chien dans la rue, tu lui sautes dessus.
1: Ouais, c'est bon.
3: Gérard, t'as dit que
1: tu la fermes.
6: Bon,
1: alors j'ai dit, j'allais pas crier dans ces cas-là, les cums, vous la fermez.
11: Ok.
6: Ok.
1: Bon. Okay. Alors Marie.
3: Oui. Okay. Oui, je suis là.
6: Oh, je voulais dire à Nougat qui rentre chez sa mère.
1: Ouais, ben toi, Réglisse, tu fermes ta gueule. Ça me fera des vacances.
6: Un gros mot. Moi, je voulais dire à Réglisse qui pue de la gueule. Bah, pas autant que j'ai rien.
1: Ah bah, dans ces cas-là, tu vas fumer la moquette. Hop, bonne nuit. Donc, Marie.
3: Oui.
6: Sur ton standard, Église.
1: Bah, toi aussi, tu vas y retourner si tu continues, d'accord?
3: Allez, un peu de sérieux, là. Allez, Marie.
7: Oui, allez, le débat,
6: T'es tout seul pour me parler comme ça?
3: Je suis.
1: Comment?
6: T'es tout seul pour me parler comme ça?
1: Attends, si t'es pas content, mon pote, tu restes chez toi. Hein.
0: Gérard, c'est pas le problème, tu enchaînes ton.
3: Gérard, je vais répondre à ta question.
0: C'est pas le problème, tu enchaînes ton débat.
1: Ouais, mais dans ce cas-là, tu laisses parler les nanas.
0: Mais je suis désolée, laisse parler les nanas, mais tu cries dessus, alors c'est pas la peine.
7: Ouais, arrêtez, laissez parler les nanas, arrêtez.
3: Oui, tu parlais du coup de foudre, Gérard, en fait.
6: Non, il parlait de Mickey.
1: Faut-il coucher la première fois?
6: Eh ben, chez moi.
3: Oui, bah pourquoi pas, moi je veux bien, s'il me fait.
6: C'était chez moi.
3: Oui, moi je suis pas contre.
1: Qui est pas contre?
3: Bah c'est Marie,
6: Marie.
3: Écoute, tu me... Tu...
6: Ouais, allez, rentre chez ta mère, Marie.
1: Moi, bah, Nougat. Tu vas le finir chez toi, ton nougat.
6: Ah, il y en a marre.
1: Les Réglisse.
3: Yamina, je peux répondre. Yamina.
1: Oui, Yamina.
3: Ouais, mais je pense qu'on se fait pas trop respecter quand on couche quand même la première fois, quoi.
1: Ouais, mais pourquoi?
3: Parce que, je sais pas, bon, si le mec, tu le connais pas vraiment, bon, je sais pas, tu le rencontres comme ça, je me vois pas coucher avec un mec comme ça, quoi.
6: Si tu vois Gérard.
3: Yamina. Comment?
7: Ça dépend.
6: Si tu vois Gérard, franchement. Si tu vois Gérard, tu couches tout de suite.
3: Ah bon?
6: Ah bah oui.
3: S'il te plaît, Yamina, faut y aller, hein. Ouais, bon, ouais. Si c'est un homme aussi beau que Gérard et aussi sympathique,
6: ouais,
3: c'est sûr qu'elle a...
6: Regarde, tous les mecs, regarde. Un pouce, mec, là.
3: Il est excitant. Gérard?
1: Oui.
3: Bon, si c'est vraiment... Sophia qui veut répondre.
1: Oui, Sophia.
3: Alors, moi, je suis pas d'accord. Moi, il faut pas coucher la première fois.
1: Mmh. Pourquoi?
3: Bah parce que, ça se trouve, c'est juste passager.
6: Bah pourtant, ouais, pourtant Gérard, quand il voit un mec à la loco, il
1: se met à la derrière.
3: C'est juste pour une question de plaisir, moi, la limite. Ouais, quoi.
6: Gérard,
3: non, mais moi, non.
6: Canaux,
3: moi, je suis plutôt sentimentale, quoi. Moi, il faut vraiment que le mec. Faut vraiment que j'aime le mec, quoi.
1: Non, mais bah donc.
3: Alors là, tu parles
1: donc,
3: d'amour.
1: Sophia.
3: Ouais, bah oui. Ouais,
1: Sophia.
3: Tu parles pas de sentiment.
1: Sophia.
3: Physique, une question,
1: oui. Quoi. Sophia.
3: Oui. Oui.
1: Donc tu reviens. Tu reviens de la 3 à la 2. Donc avec les sentiments.
3: Ouais, voilà. Moi, il faut les sentiments pour coucher.
1: D'accord. Ok.
3: Et si on a
6: Patrice,
3: une pulsion,
6: moi, Gérard, pour Gérard, c'est la grosseur de la bite du mec qu'il a en face de lui qui est important.
1: Alors toi, mon pote, tu retournes chez toi, c'est bon. Bonne nuit,
6: Patrick,
1: au revoir.
6: Moi, je vais
1: au revoir,
6: chez moi,
1: au revoir, au revoir. Allez, bonne nuit.
6: Et Patrick,
1: bonne nuit.
6: Je voulais répondre.
1: Ouais.
6: On s'éloigne un peu de la question.
1: Non, ouais, mais...
6: Faut la baiser dès le premier soir. Quoi.
3: Non. Voilà, c'est pour ça que je disais à l'instant, c'est pas respecté. C'est vraiment, mais le... ça, c'est trop clair, quoi, ce qu'il vient de dire. Tu vois, déjà, c'est...
1: Mm-hmm.
3: Et moi, je suis pas du tout physique, moi.
7: On te respecte pendant qu'on te saute.
6: T'es plus facile à rouler qu'à porter.
3: Non, mais quand on pense ce que vient de dire, là, je sais plus qui, là. C'est Marie qui a dit ça, non?
12: Non,
3: c'est Sophia. Et t'as quel âge, Sophia? J'ai 22, enfin je vais avoir 23.
6: Ouais, c'est bon, les meufs!
1: Ta gueule, toi, derrière!
3: Je vais avoir 23.
6: Ouais, ta gueule, hein.
3: 23
1: ans, c'est
3: ouais,
1: bon.
3: Bientôt, ouais. Et tu as eu beaucoup de relations amoureuses?
12: Non, j'en ai eu qu'une.
6: Ah ouais,
3: t'as le temps de choisir encore. Ouais. Non, mais j'ai plus envie. Non, mais même quand j'ai eu des fréquentations, j'ai jamais voulu coucher tant qu'il n'y avait pas assez d'amour.
1: Ouais, donc.
3: Donc en fait, t'es très cérébrale, quoi. En fait, ouais c'est ça, ouais.
6: T'es très con, surtout.
3: Moi, non, elle est pas conne.
12: Faut être sérieux dans ces moments-là. T'as vu toutes les maladies qui tournent.
1: Attendez, là, celui qui vient de dire toutes les maladies qui tournent.
3: C'est moi. Sophia.
7: Ça tourne, c'est comme les œufs, c'est comme le.
1: Non, mais,
6: c'est comme la roue du millionnaire. Ça
1: non, mais ça, donc Nougat est remplacé par Carlos.
7: Ah.
1: Allô.
6: Allô, Gérard.
3: Salut, Carlos. Ça va?
6: Ouais, ça va. Alors, Carlos, ça va?
13: Ouais, rentre chez ta mère, Carlos.
6: Tout de suite, moi.
3: Alors, tu peux répondre à la question?
6: Premier soir, tout de suite.
11: Hé, hey Carlos, qu'est-ce que t'as, doudou, dis donc?
1: Non, mais c'est pas le thème de... Non, mais pour l'instant, c'est pas le karaoké, d'accord?
13: Oh, Gérard, on peut rigoler quand même. Et je sais qu'il n'a pas répondu à la question, en fait. Carlos.
11: Il n'y a personne qui répond à la question.
14: Moi, je viens de dire qu'il faut niquer le premier soir, tout de suite.
13: Non, il ne faut pas niquer le premier soir.
14: Tout de suite, il faut niquer.
13: Il faut niquer quand on peut.
14: Parce que moi, j'ai niqué avec Gérard dans les toilettes de la loco et j'ai un film de ça.
13: Et surtout, il n'y a pas grand chose à mettre sous la dent avec les mecs.
1: Carlos.
14: Oh, Christine, c'est une suceuse.
13: Moi, si on... Qu'est-ce que t'as dit?
14: Moi j'ai niqué Christine et Gérard ensemble.
1: Musique.
13: Grosse bonne
14: chanson.
15: Non, c'est pas bien.
1: Musique. Musique.
15: Attends, faut qu'il y ait un disque. Vas-y, réponds.
1: Non, musique. Musique.
14: Musique pour Christine.
11: Non, du calme, les amis, du calme.
15: Vas-y, Gérard, réponds.
1: Non. Tant qu'ils arrêteront pas avec le mot Christine, je continuerai pas le gars.
15: Vous arrêtez avec Christine. Vous arrêtez avec Christine. Fais un ultimatum avec Christine.
14: Ok, voilà, bravo. L'ultimatum avec Christine. On arrête de dire Christine, on dit la grosse.
13: Vous êtes intenable.
14: On arrête.
13: Vous êtes méchant, les garçons.
14: On remplace Christine par la grosse. On arrête un petit peu, Gérard.
1: Non, tu dis musique.
14: On arrête de dire Christine, on dit Martine maintenant.
1: Non.
15: Réponds.
1: Voilà, madame. Venez, vous arrêtez avec ces noms-là, ok?
13: Voilà, on arrête.
14: Okay.
15: Allez, soyez sympa, arrêtez.
14: On arrête.
15: Arrêtez avec Christine, elle est grosse, quoi.
14: Elle est de la grosse. C'est la quatrième question.
13: Il y a Carlos qui vient de rentrer, j'aimerais bien qu'il réponde à la question.
16: Ouais, Carlos,
14: réponds. Mais rentre chez ta mère, Carlos.
13: Carlos?
14: Ouais, Carlos.
16: Réglisse, je te trouve désagréable.
14: Eh ben, tant mieux.
13: Réglisse, ferme ta bouche, tu putes la gueule.
14: Ouais, mais c'est pas moi qui couche avec Christine.
13: On ne parle plus de Christine.
14: On ne parle plus de Christine, sinon ultimatum.
13: Voilà.
15: Devant le micro, Gérard. Gérard, devant le micro.
1: Donc, Max. Max.
15: Ah, il est parti.
14: Hey, Max.
1: Ah, mais sauve-lui. Il sauve parce qu'il sait très bien qu'il n'aime pas que je parle de ça.
13: Bah alors, Carlos, tu réponds?
1: Donc,
13: Carlos, tu
14: peux. Hey, Carlos, tu bouges ton cœur un peu.
16: Ouais, Carlos, il veut niquer le premier soir.
1: Ouais, pourquoi?
16: Parce que s'il faut niquer le premier soir, regarde Gérard, rappelle-toi quand on a couché ensemble la première fois dans les toilettes de la loco. Non, mon vieux salaud. Tu veux que je l'envoie le film à Don Radio?
1: Tu les prends.
16: Je vais l'envoyer le film, moi.
1: Tu les prends.
16: Je veux leur dire que t'as une petite bite.
13: Une petite bite, mais peut-être
16: pas. Il a une petite bite et il a des raisins de corinne tous séchés.
13: Eh, Gérard, c'est Sophia qui parle. Si Max, il aurait été là, il aurait dit démerde-toi avec tes auditeurs. C'est ton débat.
1: Ouais, dans ces cas-là, vous allez écouter la quatrième question.
13: Vas-y, Gérard.
1: On va envoyer une musique.
13: Oh non!
15: Non, on peut pas.
1: Non.
13: On va envoyer la musique. C'est le dernier soir avec toi et tu me mets de la musique.
1: Attendez.
13: Ne hurle pas, Gérard, ça sert à rien.
1: Et là, dans ce cas-là, vous la fermez.
13: On se la fait. Oh là là, le blanc. On se la fait.
14: Gérard, est-ce que tu peux nous parler de Christine? Non, laisse tomber. La dernière fois qu'elle l'a vu.
15: Bon, taisez-vous, là, parce qu'on n'a pas entendu la question.
14: Laisse tomber, il est dans un pli de la grosse.
13: Oh, il est dégueulasse, celui-là. Qui c'est, ça?
14: C'est Réglisse, il est pas gentil avec Gérard. Laisse tomber, la dernière fois, il a nagé.
13: On va te rendre avec Gérard.
1: Qu'en pensez-vous de cette situation musique?
15: Quelle situation, Gérard?
1: Il se débrouille.
15: D'accord.
1: Il se débrouille.
15: Il y a une chanson, donc c'est dédicacé...
14: Pour
15: Christine.
13: Et qui c'est qui parle, là?
15: Faut écouter.
1: Du matin, vous allez avoir un deuxième débat sur la discothèque et sur les discos mobiles. Donc, tenez-vous prêts sur vos gardes. Donc, on va accueillir Anthony. Bonsoir.
17: Bonsoir, Gérard.
1: Anthony.
17: Oui, bonsoir, Gérard.
1: Yamina.
18: Ouais, toujours là.
1: Réglisse. Toujours là. Sophia.
18: Toujours là.
14: Je t'emmerde.
1: Carlo. Comment?
14: Je t'emmerde. Pour commencer, comme ça, c'est clair.
1: Dans ce cas-là, Réglisse, si tu m'emmerdes...
14: Que toutes les
1: meufs
14: font au standard parce que je les emmerde.
18: Voilà. Non.
1: Voilà, c'est bien, si t'emmerdes tout le monde au standard,
18: Carlos,
1: tu retournes.
18: Carmel, la bande de merde, là.
14: Et Carlos, non, je le reprends et je le retourne.
1: C'est bien.
14: Réglisse, ferme ta gueule un petit peu. Rentre chez ta mère.
18: Bonsoir, Gérard.
1: Non mais attends. Déjà, celui qui vient de...
18: Gérard,
7: Vous allez avoir un ultimatum après.
18: Bonjour.
1: Donc, Carlos.
16: Oui, Gérard, je t'aime, je t'adore et je t'encule encore plus fort.
18: Gérard. Ouais.
1: Donc, on va accueillir Caroline.
18: Ah,
16: celle qui rit quand on lapine.
18: Allô.
1: Oui.
18: Allô.
1: Oui.
18: Gérard.
1: Oui, on t'écoute, Caroline.
18: Bonjour.
16: Salut.
18: Bonjour.
16: Salut,
18: Caroline.
16: Salut, Caroline.
18: Bonsoir, Caroline.
16: Retourne chez ta mère,
1: allô.
16: Caroline.
1: Bah, attends, Gérard, toi, tu restes poli, s'il te plaît.
18: Gérard.
1: Oui.
18: Oui. Je suis très contente de t'avoir.
1: Oui.
18: Et je voulais te dire que t'es vraiment une personne très, très, très, très, très courageuse. Mm-hmm. Parce qu'en fait, tu sers de bouc émissaire à tous ces dépravés de la nuit qui t'appellent pour...
16: C'est vrai, j'ai des petits frustrés, Gérard.
1: Et ouais, merci, Caroline. Non, mais Caroline...
18: Et je suis tout cœur avec toi, quoi.
16: Okay. Moi aussi, Gérard.
18: Moi aussi, Gérard.
16: Avec toi. Moi aussi, Gérard.
18: Et toutes les filles sont avec toi, Gérard, ce
16: voilà,
18: soir.
16: Tous les mecs aussi,
1: attendez, ouais. attendez. Maintenant, on va revenir dans le thème du débat, s'il vous plaît, maintenant.
16: Oui, tant qu'à faire.
1: Hein
16: bonjour, donc, la deuxième question, Gérard. Gérard.
1: Donc,
18: sur quoi
1: on était à la quatrième.
18: Donc, ouais, à la cinquième.
1: Quand... Ben non, on vous a laissé le temps de musique là, pour réfléchir à la question.
18: C'était quoi déjà?
1: Ben, qu'en pensez-vous ouais, c'était les mots bleus avec Christophe, la musique qu'on vient d'écouter, voilà.
16: C'est toi qui as choisi?
1: C'est moi qui choisis, oui. Pourquoi? Parce que ça te gêne?
16: Non, t'as dégoûté, hey, ça bien, j'adore Christophe, moi. Moi, je l'ai vu en concert en 78.
1: Ouais, ben, ça me fait une belle jambe.
16: Et toi, t'as des gouttes chiottes.
18: Je vous dirai les mots bleus, les mots
1: bleus. Non, mais c'est bon. Non, mais c'est bon.
18: Pour voir les lapins, les
1: gamins. Non, mais c'est bon.
16: Hé, Carlos, chez toi.
1: Bon, oh.
18: Pour voir les lapins, je mange.
1: On
16: et après, Gérard, on se fait un caracoquet. Hein.
1: Ouais, ben, on verra.
18: C'est cool, les caracoquets.
1: Ouais,
16: Moi je veux chanter quitter
1: l'autoroute. Que pensez-vous de cette situation? Donc, par exemple, avec les personnes que vous aimez, qu'en pensez-vous?
16: Gérard, est-ce que t'es pédé?
1: Non. Bah,
18: tu peux répéter la situation de quoi? Comment ça, ouais?
16: Du chômage, c'est ça, Gérard?
1: Non, mais.
16: Pensez-vous du chômage, c'est ça la question?
1: Non, c'est qu'en pensez-vous de la situation, par exemple, quand vous êtes avec la personne et si vous n'êtes pas contente, c'est tout?
16: C'est les filles et les garçons qui répondent. Moi, je trouve ça dégueulasse.
1: Les deux.
16: Les deux.
18: Eh, mais Gérard, tu peux reformuler?
19: Ce serait cool.
18: Est-ce
19: ouais.
18: que tu t'es
16: cette situation dégueulasse.
18: Tu as plein d'imagination, mais tu t'exprimes pas très bien.
16: Non, les ménagères. Non,
19: plus de précision sur les ménagères, elle est mal, lui.
1: Non, mais dans cette
16: situation. Gros con, essaye de faire de la radio.
18: Gérard.
1: Eh, celui qui dit gros con, tu retournes chez toi ou tu raccroches ton téléphone et tu prends des vacances?
20: Il a pas raison sur le gros con, mais il a raison que tu fais de la radio,
18: Gérard.
20: Donc essaye de mener ton
1: téléphone. Non, mais attends, dans ce cas-là, on n'a pas besoin de me traiter de gros con.
18: Non,
16: ouais, c'est le seul truc qui m'est venu à l'esprit.
1: Ouais, bah, Gérard. Si ça vient à l'esprit, mon pote, tu restes chez toi.
18: Mais c'est amical.
16: Je sais, chez moi.
18: Hé, Gérard.
16: Ah, mais je pourrais dire gros con comme.
18: Hé, il y a une fille qui veut parler là, vous pouvez les.
16: Gérard.
1: Ouais, stop.
18: Hé, Gérard, c'est Caroline.
1: Oui.
18: Vas-y, Caroline. Je sais faire le pain.
19: Ah, ben moi aussi.
1: De quoi?
18: Le pain.
19: Moi aussi, je sais faire le pain.
18: Oui, mais les filles,
16: je pas. Miches, Caroline.
1: Non, mais attendez.
18: Mais de toute manière, ça fait pas partie du sujet. Il y a pas de rapport.
20: Merci.
18: Non, mais c'est parce que les
1: mecs
18: ont décidé de saturer.
19: Donc on répond à la question.
18: On essaie de les saturer dans notre côté, quoi.
1: Non, mais je pense que c'est pas la question.
19: Tu peux la répéter une dernière fois, s'il te plaît, Gérard.
1: Non, mais de manière bon.
16: Que pensez-vous du chômage?
1: Non.
18: Non, vas-y, Gérard.
1: Bon, allez. Je vais passer parce que la 4, je l'ai mal.
18: Gérard, t'as qu'à poser la question à chacun d'entre nous. Et chacun répond à ça.
1: Bah alors maintenant, moi je vais vous. Maintenant, la question.
16: Tu vas pas lui apprendre son métier quand même.
1: Bon, c'est bon, tu te tais s'il te plaît. Donc, on va passer à la 5 parce que la 4, je
18: l'ai. Non, pourquoi pas.
1: Non, mais je pense.
18: On y reviendra après, disons.
16: Ta gueule.
18: Gérard, en fait, tu nous demandes.
16: Ta gueule. Ferme ta gueule, les meufs.
18: Ferme ta gueule, toi.
16: Ta gueule.
1: Oh, me laissez poser la question, s'il vous plaît.
16: J'appelle Réglis.
1: Maintenant, la question numéro 5.
16: Ferme ta gueule, les meufs.
1: La question numéro 5.
18: Oui,
16: Gérard. Ferme ta gueule, les meufs.
18: Carlos, c'est Caramel, ça va mal aller.
7: Excusez-moi. Ah, je crois que Gérard veut poser la question numéro 5.
18: Vas-y, voilà. Gérard, t'écoute, Gérard.
1: Pensez-vous la revoir après?
18: Pardon? La revoir quoi?
1: Par exemple.
18: C'est
1: bon,
18: possible.
1: Ah, qui?
18: Caroline.
1: Ouais, Caroline.
18: De revoir quoi, Gérard?
19: La personne avec qui.
1: Voilà, avec qui vous avez eu des relations amoureuses?
18: Oui, mais comme ça, quoi.
1: Ouais, mais est-ce que tu comptes le revoir par la suite ou pas?
18: Ah, moi oui. Moi,
19: c'est si c'est un mec que tu. Enfin, je sais pas, si t'as décidé juste de coucher avec, tu couches juste avec, quoi.
16: Ah ouais,
19: si c'est un mec, je sais pas, tu le revois, c'est clair.
1: Oui.
19: Moi, je le revois tout le temps, c'est Sophia.
18: Et ce moment était magique, on les revoit, ouais.
1: Non, non, mais attendez, chacun votre tour. Hein,
14: parce ouais, c'est réglisse, moi.
1: Non, attends, réglisse. Réglisse,
14: bah, ça, s'il te plaît. Ta gueule, réglisse.
1: Non, mais attends.
14: Retourne chez ta mère. Ouais, non, Gérard, c'est n'importe quoi. Il y a des mecs qui te disent ta gueule, qui te traitent d'enculé.
1: Non, non mais attends, déjà, quand tu as la fermée, tu as laissé parler.
14: Tu
1: as laissé parler Sophia, s'il te plaît.
18: C'est Sophia qui répond. Alors,
14: en plus, c'est tout le temps les meufs qui parlent.
18: Non, mais c'est les meufs, vous foutez la merde.
1: Stop.
18: Vous sortez du sujet du débat.
20: À part dire des gros cons.
1: Bon, voilà.
14: En plus, c'est un gros con qui arrête pas de gueuler.
1: Attends, un gros con, tu sais ce qu'il dit, il t'emmerde. Le gros con, il t'emmerde. Le gros con, il t'emmerde. Si t'es pas content, tu raccroches.
18: Exactement, mais ça n'est pas la peine. Non, mais Gérard, d'une manière, il est jaloux. Parce que
14: non, mais Gérard, laisse tomber, c'est un frustré.
1: Non, mais attends, le gros con, comme celui qui vient de dire, s'il n'est pas content, il raccroche son téléphone, non, il ne peut
18: Gérard,
1: pas chier.
18: Gérard, il va crever.
1: Ok, c'est pas parce que c'est le dernier débat que vous allez me casser les bureaux.
18: Ok,
1: mais attends, pensez-vous là, stop. Pensez-vous la revoir?
18: Moi, oui. Dis
14: ça, ouais, Christine, on va la revoir.
1: Alors toi, tu fermes ta gueule avec Christine, ok?
18: Gérard, c'est Sophia. Moi,
14: c'est Gérard. Gérard, c'est Gérard. Gérard, Christine, c'est Gérard. Gérard, c'est Carlos qui veut répondre. Avec Carlos, rentre chez ta mère.
1: Ah, tu la fermes, toi.
18: Gérard, tu sais dire je t'aime en combien de langues?
14: Eh, je voudrais dire un truc. C'est
18: personnel pour Jérémy. Si tu m'entends, je te fais un gros bisou.
1: Voilà. Non, y a pas de bisous.
14: Allez, Gérard, on va te faire écouter un truc.
1: Non, on s'en fout, ton truc. Ceux qui s'amusent à vouloir faire écouter des trucs, vous retournez au standard.
14: Eh, c'est Gérard, pas c'est Carlos qui veut répondre.
18: Je vais me marier avec Gérard.
1: Alors, dans ce cas-là, tu la fermes.
18: Gérard, est-ce que tu pourrais faire en sorte que le débat se déroule bien?
14: C'est la merde.
1: Non, mais dans ce cas-là, vous répondez à la question.
18: Mais moi j'ai envie de répondre. Mais moi j'allais pour répondre, c'est Sophia. Mais
1: on alors Sophia, répondre. Vas-y, je t'écoute.
18: Alors moi je dis oui pour revoir la personne avec qui on est.
14: C'est Christine, moi je dis oui.
18: Allô, c'est Caroline. Je voudrais argumenter le oui, moi, parce que c'est bien beau de dire oui, mais il faut avoir quelques arguments.
1: Pourquoi?
18: Alors moi je suis prête à revoir la personne avec qui
1: c'était
18: des moments vraiment magiques.
14: Ah si.
1: Non.
14: Ah si.
1: Non.
14: Elle a le droit de revoir la personne.
1: Non.
18: Pourquoi tu dis non?
1: Oh non, il me fallait pas ça dans les studios.
18: Qu'est-ce qui est arrivé?
14: C'est Françoise.
1: Oh non, oh là, je peux plus faire de débat.
18: Elle est avec Framboise?
14: Eh ouais, toutes les deux.
18: Ah, bah non, Gérard, tu vas pas arrêter ton débat. Il y a Françoise et Christine?
14: Ah, ce soir, Gérard, tu vas baiser.
18: Y a qui? Gérard, tu peux nous présenter?
1: Ben, ouais, mais attends.
14: Ce soir, Gérard, tu vas baiser.
18: Y a qui?
1: De quoi?
18: Mais Gérard, pourquoi dis-nous le Gérard.
14: Bon, c'est qui?
18: Allez, Gérard.
14: Fais-nous les présentations.
1: Oh, merde. Allume-le. Voilà.
18: Gérard, c'est un monsieur
1: bon, tellement allez, stop, on revient sur le débat. Je m'en fous de Françoise.
18: Gérard,
1: ouais,
18: vas-y, Gérard.
14: Non, avec Françoise.
18: Gérard, mais stop. Hurle pas. Hurle pas.
14: Je vais entendre Françoise, t'entends?
1: Non, mais pour l'instant, c'est moi qui commande.
14: Rien du
18: Gérard,
14: tout.
18: T'as une voix plus jolie quand tu cries.
14: Bonsoir, Françoise.
1: C'est moi qui commande.
14: Putain, merde, c'est Christine.
18: Mais si Max était là, il aimerait pas que tu
14: fasses. Bonsoir Françoise, comment vas-tu?
1: Bon, pour l'instant, c'est mon débat, vous la fermez!
18: Gérard, c'est mon défi, j'en
1: prie. Vous la fermez, s'il vous plaît!
14: Françoise, t'as payé combien de taxis?
1: Oh!
18: Oui?
1: On revient dans le débat!
15: Vas-y, Gérard, on t'écoute.
1: Bon, alors pensez-vous de la revoir, oui ou non? Et pourquoi?
15: Qui ça, Christine?
14: Qui, Françoise?
18: Caroline aimerait bien répondre. Et moi aussi, Sophia, depuis tout à l'heure, j'aimerais bien répondre.
14: Vas-y, répondez les filles.
18: Moi, on va
1: accueillir Laurent. Hein? Laurent à la place de Carlos.
18: Salut, Carlos.
1: Non, Laurent à la place de Carlos.
18: Allô, Carlos. Bonjour, Laurent. Salut, Laurent.
14: Salut, tout le monde, c'est Laurent.
1: Salut.
14: Ça va bien?
1: Bon, alors donc, Laurent, je répète la question pour la unième fois.
18: Oui, unième.
1: Pensez-vous la revoir? Vous me laissez parler, s'il vous plaît.
14: Oh.
1: Pensez-vous la revoir? Oui ou non?
18: Oui. Yamina, ça dépend.
1: Alors qui?
18: Caroline.
1: Oui.
18: Oui, alors moi, s'il y avait de la magie dans l'air avec cette personne...
1: Ouais. Non, mais je t'écoute, Caroline.
18: Ouais, bah s'il y avait de la magie avec cette personne, oui.
14: Ouais, d'accord.
1: C'est-à-dire? C'est-à-dire?
18: Si on a vécu des moments magiques au-dessus de tout, oui.
1: Oui, mais attends, Caroline, la question, je pense que... Mais est-ce que tu penses...
18: Oui, magique.
1: Non, c'est bon. Caroline.
18: Oui.
1: Caroline.
18: Oui.
1: La question, oui. Est-ce que tu penses... je sais pas, parce que t'as peut-être pas compris les questions du départ.
18: Oui ou non.
1: Mais est-ce que tu penses le revoir après.
5: Oui, bah oui, elle t'a répondu.
1: Ouais, mais
5: après, tu veux savoir pourquoi?
1: Oui, ouais, voilà le pourquoi.
21: Oui, histoire de se faire défoncer.
1: Non, attendez.
21: C'est clair.
5: Gérard.
1: Oui.
5: C'est Sophia, je reste toujours dans le romantisme. Au moins, je dis oui, si je l'aime, je reste avec lui, j'aimerais bien le revoir.
22: Ouais, mais l'amour, mais attends, mais les gens, ils parlent d'amour, ils savent même plus.
5: Oui, qu'est-ce que l'amour, en fait?
1: Non, mais attendez. Attendez, la question, stop. Oh, tu te tais, toi, derrière, d'accord? Tu vas pas gueuler.
5: Si tu te sens bien avec, pourquoi pas?
1: Non, alors moi maintenant je vais vous poser la question.
5: Ouais.
1: Croyez-vous à l'amour?
5: Oui, moi j'y crois.
1: Ah, qui?
5: Stop.
1: Alors, chacun votre tour. Attendez.
21: Rentre chez ta mère.
5: Et toi chez ton père. Gérard, profondément.
1: Eh, s'il vous plaît. Maintenant, vous allez répondre à la question que je viens de vous poser.
21: Ouais,
1: Monia, elle n'était pas dans le thème du débat.
21: Ah bah ça bouge tout alors.
1: Pensez-vous à l'amour. Alors, maintenant, s'il y en a qui me disent oui, alors maintenant, dites-moi pourquoi.
21: Oui, réglez pourquoi.
1: Caroline, Yamina. Attendez, chacun votre tour.
21: Allô.
5: Stop. Il y a quelqu'un? Gérard, arrête de crier, ça fait pas
1: plaisir.
21: Ouais, arrête de gueuler un peu, Gérard, il y en a marre maintenant.
1: Hey. Ouais, bah attends, pour l'instant, c'est moi qui pose la question.
21: Ferme.
5: Gérard, je peux répondre?
21: Eh, hey, Gérard, si je croirais pas en l'amour, j'aurais pas toutes ces cicatrices sur le sexe.
5: Qu'est-ce qui suit,
22: Caroline?
5: T'as des cicatrices sur le sexe?
21: Ouais, à cause de la loco, qui met les dents, cet enculé.
5: Gérard, demande juste Caroline.
22: Gérard, je peux répondre, ne fais pas attention à ce genre d'argument. Je peux répondre?
5: Gérard, demande juste Caroline et ton vœu sera exaucé.
1: Alors,
21: t'as vu ta gueule?
5: Yamina, Gérard.
22: Gérard.
5: Sophia.
22: Gérard, Yamina.
5: Gérard.
22: C'est Sophia.
5: Yamina.
21: Gérard, moi aussi.
5: Gérard.
1: Gérard. Vous allez vous la fermer?
5: Gérard, je peux.
15: Vous allez vous la fermer, là, je crois.
21: Oui, vous la fermez. Je vais vous dire une chose, vous la fermez.
1: Bon, déjà, toi, tu la fermes.
21: Exactement, tu la fermes.
5: Dirais-le, lui, directement.
21: Directement, tu la fermes. Et Laurent, je reconnais ta voix. Ouais.
5: Alors, Gérard.
1: J'ai l'impression que tout à l'heure, j'ai conscience. Hein,
21: Je dirais une chose tout à l'heure.
1: Bon, alors vous voilà clairement.
5: Gérard, est-ce que je peux répondre à la question, s'il te plaît?
1: Oui.
5: Je te remercie. Alors, Yamina.
1: Oui.
5: Donc, moi, je crois fort en l'amour, quoi. Parce que je pense qu'on peut pas vivre sans, quoi.
1: Attends. Qui c'est qui vient de répondre à cette question?
5: Yamina.
1: Bon, Yamina, tu crois à l'amour, mais dans quel sens? Dans quel sens?
5: Le sexe, les sentiments. Mais les gens, ils disent n'importe quoi. Gérard, demande Caroline et tes vœux seront.
1: Yamina, c'est toi qui as posé cette question?
5: Qui a répondu
21: à cette question?
1: C'est toi qui as répondu à cette question. Alors moi, je vais te demander, pourquoi tu crois à l'amour?
5: Parce qu'on peut pas vivre sans l'amour.
21: T'as pas vu encore.
1: Bon, attends, toi, tu te tais derrière, s'il te plaît. Moi, je vais te dire une chose. Si tu crois vraiment à l'amour...
21: Bah, rencontre jamais Gérard.
5: Ouais.
1: Toi, tu la fermes derrière, s'il te plaît.
5: Mais non, c'est grâce à Gérard qu'on croit en l'amour.
1: Non. Il n'y a pas que moi sur Terre qui existe.
5: Vas-y, Gérard,
1: je suis pas seul sur Terre, malheureusement.
5: Mais ce soir, c'est toi.
21: Gérard, t'es une MST ambulante.
5: Tu es le roi.
21: Gérard, tu es le roi.
5: T'es le roi.
22: Gérard, je suis fière d'être en ligne avec toi, et malheureusement, je crois même pas que tu me parles.
5: Moi aussi.
21: Et Gérard, il a son siège au chef de la loco. Il
5: est très
1: sympa.
5: Après, viens parler.
21: Il a un trône en or. Un trône en or, c'est le roi de la sucette. Non, c'est la grosse.
1: Bon, c'est bon.
21: Et le blanc d'or, Gérard, à la loco et tout.
5: Gérard, t'écoutes, hein.
1: Bon. Alors maintenant, je vais demander à...
5: Caroline.
21: À Laurent.
5: Non, Sophia, il n'a pas encore répondu, moi.
21: À Laurent, parce qu'il n'a pas trop encore ouvert sa gueule.
5: Sophia, elle n'a pas encore répondu.
21: Ah, mais on s'en fout.
1: Pour l'instant, c'est pas toi qui commande, c'est moi qui décide qui les gens répondent.
21: Si
1: t'es pas content, tu vas te faire foutre, ok?
21: Rentre chez toi.
1: Dans ce cas-là, je demande à Caroline.
5: Caroline.
1: Crois-tu à l'amour et pourquoi? Oui ou non?
5: C'est vraiment gentil.
1: Alors pourquoi?
5: Allô?
1: Oui, je t'écoute.
5: Oui, je crois en l'amour parce que je crois qu'il n'y a que ça qui pourra amener la paix un jour dans notre monde.
22: Oh, c'est beau.
21: Hé Gérard, je crois qu'on n'avait pas le droit de prendre des mineurs.
1: Oh, vous pouvez le fermer, vous laissez répondre Caroline, s'il vous plaît.
21: Caroline,
5: parle autrement, d'accord? Parce que si
1: celui qui vient de dire tu vas te faire enculer, tu vas y aller toi-même te faire enculer, ok?
21: Dans les chutes de l'Oco.
22: peut-être de la chance.
2: Alors, dans ce cas-là, vous laissez Caroline répondre à la question.
22: Exactement.
2: Crois-tu en l'amour, oui ou non? Pourquoi?
22: Alors, je crois en l'amour. Donc, je disais parce que je pense que c'est la seule chose qui pourra ramener la paix dans notre monde.
2: Oui,
15: quel connard.
22: C'est vrai.
2: Ouais, mais pourquoi?
21: T'as trop vu le cinquième élément, toi.
2: Non, stop. Pourquoi?
22: La vérité, si je mens.
2: Caroline. Stop. Caroline.
22: Oui.
2: Pourquoi crois-tu en l'amour?
22: Alors, je crois en l'amour parce que c'est une force qui vous permet de vous faire évoluer, mais tout.
21: Bah, allez, arrête de regarder la petite.
2: Non, attends, Caroline.
22: Allô.
2: Caroline.
22: Oui.
2: Caroline.
22: Oui.
2: Je crois que. Non, mais je crois que je crois que Caroline, t'as pas très bien compris la question.
21: Ah hein. Ouais,
22: oui,
21: c'est
2: non, mais je te demande, est-ce que tu crois en l'amour?
22: Bah oui, je crois.
2: Et pourquoi? Alors oui, mais tu m'as dit oui, mais.
22: Non, c'est toi qui peux pas écouter parce qu'il y a tout le monde qui coupe, c'est pas pareil.
2: Ouais, bon, alors vas-y. Alors dis-moi maintenant le oui. Alors, je vais te demander après pourquoi. Alors maintenant, dis-moi.
22: Alors. Alors oui, je crois en l'amour parce que je pense que c'est la seule chose qui pourra rétablir la paix sur Terre. Gérard?
2: Oui.
22: C'est Sophia qui veut répondre.
2: Oui, Sophia.
22: Alors moi, je dirais plus, je dirais plus que j'affirme et j'atteste que l'amour est là pour, comme elle disait tout à l'heure...
21: Pour foutre la merde, quoi.
22: Ouais, exactement, non mais...
2: Non mais moi, je vais vous poser une question.
22: Quoi?
2: Une question bête et méchante.
21: Oui. Comme d'hab, quoi. Et Gérard, c'est Réglisse, moi je veux pas y répondre.
2: Ta bouche à toi. Alors, une question bête et méchante.
22: Oui, Gérard,
21: je veux pas y répondre.
2: Ta gueule. Ah
22: oui, les polices.
21: Non, mais ça m'intéresse pas. Hein. Bah, ferme ta gueule. Alors.
2: Si ça t'intéresse pas, tu dégages.
21: Voilà.
2: Ok.
21: Tu rentres chez toi et tu vas casser.
2: Alors, maintenant, moi, une question bête et méchante que je vais vous poser.
22: Ouais.
21: Elle est plus bête ou méchante, la gueule.
2: Stop.
21: D'après moi, la question est bête et méchante.
22: Ta gueule. Tais-toi.
21: La question bête et méchante, c'est voulez-vous faire l'amour?
22: Vas-y, Gérard, parlez.
15: Arrêtez, faites gaffe, Gérard va casser.
21: Ouais, la question bête et méchante, c'est voulez-vous faire l'amour avec Gérard?
22: On t'écoute.
2: Ça y est?
22: Oui.
2: Bon. La question bête et méchante que je répète sans arrêt quand je passe sur l'antenne.
22: Oui.
2: Croyez-vous que la femme est l'avenir de l'homme?
22: Ah oui, exactement.
2: Qui? Qui? Qui? Qui? Qui?
22: Caroline, non.
2: Caroline,
22: non.
2: Sophia,
22: non.
2: Caroline,
22: dit
2: oui.
22: Caroline, dit non. Moi, je dis oui, c'est Sophia.
2: Alors, vas-y, pourquoi?
15: Pourquoi?
22: Pourquoi qui?
21: Eh, Gérard, il paraît que t'es entouré de
2: toi. Non, Sophia. Sophia, t'as dit oui, pourquoi?
21: Il paraît qu'il y a que des boudins dans le studio.
22: Parce que c'est la femme,
2: grosse.
22: Pour l'homme et la femme, sans les deux, c'est pas possible.
2: Oui, non, mais
22: attendez,
2: la femme,
22: elle est importante.
2: Non, mais je crois que vous avez pas compris la question.
22: Quoi?
2: Est-ce que la femme est l'avenir de l'homme?
21: Non, Gérard, je suis... Non,
22: mais oui, parce que la femme,
2: qui dit
22: l'homme
2: non.
22: Pas
21: Laurent,
22: des coups.
21: Laurent, je dis que pas du tout. La femme,
2: pourquoi? Pourquoi, Laurent?
21: Parce que la femme, elle est bonne
2: pour
21: faire le ménage. Elle est bonne pour faire le ménage, acheter la bouffe, et puis voilà.
15: Faire la vaisselle.
21: Je pense que ça s'arrête là.
2: Non, je suis pas d'accord avec toi.
21: Je suis pas d'accord avec toi. C'est tout.
2: Laurent, je suis pas d'accord avec toi.
21: Si, tu dois être d'accord avec moi. Si.
2: Je suis pas d'accord avec toi.
21: Si.
2: La femme n'est pas là pour faire
21: la
2: bouffe.
21: La vaisselle,
2: je suis désolé.
21: Et le linge. Et après, elle ferme sa gueule.
2: Laurent, tu vas rester poli.
15: Mais il a raison.
21: Écoute, Gérard, c'est comme ça, il faut autrement.
22: Tu peux parler, s'il te plaît, c'est Caroline.
2: Ouais, vas-y, Caroline.
22: Alors, je voulais dire juste que la femme n'est pas l'avenir de l'homme, pour la simple et bonne raison que pour l'avenir, il faut la femme et l'homme et les enfants.
21: Mais
2: attendez, alors là.
21: Moi, je suis pas du
2: Caroline,
21: tout d'accord.
2: Caroline, oui, je suis déjà pas d'accord avec toi.
21: Moi non plus.
22: Je suis pas d'accord.
21: Je dis que la femme, elle sert à rien.
22: C'est quoi ton avis, Gérard?
2: Non, moi, je suis pas d'accord.
22: Et c'est quoi ton
2: avis? Déjà, une nana, ok. Mais avoir un enfant.
21: Faut pas déconner non plus, quoi.
2: Là, tu vas un peu loin.
21: Ouais, tu vas un petit peu loin.
22: C'est une image qu'elle donne, vous avez pas compris, là, les amis.
21: Si après, t'as un gosse comme Gérard, on va la faire.
22: Bah oui, essayez d'imaginer comme la jeune fille vient de dire et.
2: Bon, allez, c'est bon.
22: Bon, posez une question, Gérard, là.
21: Eh, Gérard, il faut pas réduire le rôle de la femme seulement aux tâches ménagères, hein. Qu'est-ce qui va nous sucer après?
22: Mais ami de la poésie, bonsoir, quoi.
21: C'est seulement disponible vendredi. Qu'est-ce qui nous suce les autres jours de la semaine?
2: Bon, alors, dans ce cas-là, les mecs, vous dégagez. Je veux plus, vous entendre.
21: Ouais, c'est bon, moi, j'avais...
2: Dégagez. Je veux plus vous entendre.
15: Ça casse dur, là. Allez.
2: Je veux plus vous entendre, les mecs. Alors, maintenant, les nanas qui nous restent.
22: Oui. Oh, le calme. C'est super.
2: Oh, cool. Là, il y a encore un mec. T'inquiète pas, j'ai reconnu. Pensez-vous l'avoir aimé?
22: Oui. Moi, je l'aimerais toujours. Caroline.
4: Oui. C'est quoi la question? C'est pensez-vous y avoir mis bien profond?
2: Ta gueule à toi!
22: Pensez-vous avoir aimé quoi?
2: Quand je t'appellerai pas chambre, tu sortiras de sous le lit.
22: Oh ouais, Gérard.
4: Et moi, je te parle pas des boudins qu'il y a dans le studio.
2: Attends, si t'es pas content, mon pote, je t'emmerde. C'est pas toi qui commande.
4: Ouais, exactement. Tu rentres chez toi.
22: T'es méchant. Dans le studio, il y a pas de boudin, Julie. À ce qui paraît, il y a un permis.
2: Alors, dans ce cas-là, si vous voulez vous en prendre sur Julie, vous la prenez en antenne après. Ok.
22: En tout cas, Julie, elle
20: ne me prenne pas, Gérard. Ils me prennent.
2: On va te prendre. Attends. Ils disent que t'es un boudin. Alors, maintenant, ne prends pas.
4: Quoi.
20: C'est bien connu, je suis un boudin. Moi, j'ai l'air
8: boudin.
4: Moi, je l'ai vu, Julie, elle est très jolie. J'ai vu Angélique aussi et Françoise.
22: Ben, moi, si je ressemblerais à Julie, je serais très contente. Hein.
4: Voilà.
2: Alors, maintenant, la question.
4: Depuis Gérard,
2: c'est
4: faire l'amour.
22: Vas-y, question, Gérard.
2: Ouais, c'est moi qui pose.
22: Gérard ? Oui ?
2: C'est moi qui pose les questions.
22: Oui.
2: Donc, pensez-vous de l'avoir aimé, oui ou non ?
22: Aimé quoi ? Le mec ?
2: Ben oui, le mec ou la nana.
22: Mais bien sûr. C'est Sophia qui répond.
2: Oui.
22: Bien sûr, je pense l'avoir aimé.
2: Mais
22: je l'aime toujours.
2: Oui.
22: Pourquoi? Parce qu'il m'a donné satisfaction. Surtout.
4: Gérard.
22: Pensez-vous
4: avoir aimé Gérard?
22: La seule chose que je demande maintenant, c'est qu'il m'offre un enfant.
2: Qui?
22: Ben, mon mari.
2: Ah ben, ça, c'est à toi de voir.
22: C'est pour ça que je trouve que je l'ai aimé et je l'aimerai tout le temps.
2: Et tu, ça fait combien de temps que t'es avec?
22: 7 ans.
2: 7 ans ?
22: Ouais.
20: Wow.
2: Vous êtes mariée, non ?
22: Ouais.
8: Ça fait 4 mois.
22: Bah, je suis mariée religieusement, mais pas par mes papiers, quoi.
4: Pas par alliance.
22: Voilà, oh là, non, je suis pas passée à la mairie encore.
8: T'as raison, l'alliance, ça coûte trop cher.
4: Ouais, c'est bien cher.
22: Alors, Adam.
20: Enfin,
22: non, comme ça, si après ça va plus avec lui, bah, je me casse. J'ai même pas à signer des papiers.
4: J'ai en fait.
22: Non, mais il y a pas
2: C'est Sophia qui vient de parler.
22: Oui, c'est moi.
4: Et bah tu rentres chez ta mère.
22: Eh ben dis donc toi. Laisse ma mère où elle est.
4: Ah c'est Gérard
22: qui. En ce moment elle est en train de faire la radio.
2: Attendez. Qu'en pense Françoise? Vas-y.
4: Alors rentre chez ta mère Françoise.
2: Oh ta gueule. Tu restes poli, ok?
4: Je te dis un petit mot gentil à Gérard.
2: Merci. Non,
4: vous êtes super.
2: Tu te tais. Tu laisses répondre Françoise. Vas-y Françoise.
20: Mais je sais pas la quelle question que t'as demandé là.
2: C'est pensez-vous de l'avoir aimé, oui ou non?
20: Bien sûr.
2: Mais pourquoi?
20: Bah parce que on peut toujours aimer quelqu'un.
2: Mm-hmm.
20: Mais t'as des amours qui sont plus forts que d'autres.
4: Exactement, directement.
20: Directement, oui.
2: Ouais, mais... Non mais...
22: non mais c'est pas bête ce qu'elle vient de dire.
4: Je dirais même que directement.
2: En fait. Non mais attendez, parce que là, attendez.
22: Ouais, même.
8: Là on va très loin.
4: Non mais là on va rentrer dans un vieux sujet.
2: Non, de toute manière on va pas rentrer
4: dans le vide. Je parle Gérard et Françoise. Eh mais rentre chez ta mère.
2: Ouais, toi, tu vas la fermer toi derrière.
20: Mais arrêtez de déconner s'il vous plaît.
4: Non mais c'est réglé ça. Ouais réglé, c'est chiant, il arrête pas.
8: Vas-y Françoise, fais un peu la loi Françoise, parce que là ça va pas, c'est
20: réglé. Non parce qu'on n'arrête pas de nous dire qu'on va se marier ensemble, ou on a couché ensemble, ou on est sortis ensemble. On n'est jamais sortis ensemble, on n'a jamais couché ensemble, on s'est jamais fréquenté. Dans les radios.
22: Françoise.
20: Oui.
22: C'est Sophia. Est-ce que t'aimerais bien fréquenter Gérard?
20: Non.
2: Pourquoi?
22: Stop.
2: Pour l'instant, c'est pas vous qui posez les questions, c'est moi qui lui réponds. Pourquoi?
4: Pourquoi?
20: Parce qu'elle a un sale caractère.
22: Normal avec tous ces auditeurs qui le font crier.
20: Il y a un sale caractère, il peut pas tenir une gonzesse au moins 24 heures.
4: Ouais, c'est tout.
2: Vrai, ça. Ça, t'as pas été voir, hein, Françoise.
4: On a vu la même situation avec Christine.
2: Déjà, toi, Françoise, toi, c'est différent. Parce que moi, je me permets pas de demander à Max.
20: Quoi?
2: De me rembourser, ok?
20: Ouais, ta gueule, toi.
2: S'il te plaît, merci.
4: Moi, je dis directement.
22: Françoise, je te posais une question.
20: Oui, bien sûr.
22: Alors, est-ce que Gérard, il te plaît physiquement, mais pas donc il te plaît pas parce qu'il a un sale caractère.
8: Tu vois, est-ce que directement il te plaît quoi?
22: Est-ce que directement il te plaît physiquement directement?
20: Non.
22: Non?
20: Non.
22: Mais le physique n'est pas tout.
20: Non, c'est pas le physique. Disons que il a une tête normale.
22: Ouais.
20: Bon, qui plairait à beaucoup de personnes, mais moi non, il m'attire pas.
2: C'est bon. La dernière.
4: Question.
2: Stop.
21: Mais j'ai des questions à poser à Françoise.
2: Ouais, mais attendez, moi pour l'instant, je vais vous poser une question.
21: Qui
2: va revenir sur les relations amoureuses avant d'attaquer le débat sur les discothèques et la disco mobile.
21: Ah, on va parler de la loco alors.
2: Donc, la dernière question sur les relations amoureuses, c'est pensez-vous que l'amour se juge dès la première.

0: fait la quatrième question, non. On fait la conclusion du débat, on met un disque et on enchaînera sur l'autre après.
1: C'est la cinquième question.
2: Non, c'est pensez-vous que l'amour se juge dès les premières relations.
0: Voilà. D'accord. Et ensuite, tu feras la conclusion.
2: Voilà, on
0: avec
2: fera la
0: Françoise.
2: Conclusion.
1: Mais c'est des relations tout seul ou à plusieurs?
2: Ça, on verra.
1: D'accord. T'es plutôt par tous, toi, alors?
2: Non.
3: Alors, qui c'est qui va répondre en premier?
2: Bah alors, allez-y. On n'envoie pas la musique,
1: allez,
2: alors, allez-y.
1: Une fille.
4: Bah moi, c'est Anthony. Voilà. Je voulais dire que j'étais contre la différence d'âge.
2: Non, mais attends, là, j'ai rien à voir.
3: Ça n'a rien à voir avec le débat. Hein.
2: Punaise. Bon alors,
1: marteau.
4: Alors je t'emmerde. Retourne chez ta mère.
2: Alors moi je t'emmerde et moi je t'encule, ok?
1: Oh, j'ai
4: réglé ta merde, voilà. Vite burde.
2: Donc c'est bon. Alors hop, bonne nuit à toi.
3: Non.
2: C'est bon celui qui vient de me dire ça.
4: Ouais, réglé.
2: C'est bon.
4: C'est Régis, il veut se vider les couilles dans Françoise. Eh, réglé, si ça commence à en avoir marre là, tu fais chier le monde.
2: Eh ben si t'es pas content, tu rentres chez toi. Hop, bonne
4: Exactement.
2: Nuit.
4: Exactement. Tu fais chier Régis.
1: Cassé.
2: Hop, c'est bon, tu casses.
4: Pas le train, Régis.
2: Allez, c'est bon. Au suivant,
4: allez.
2: Alors, répondez.
0: Bon, et je tiens juste à préciser quand même, puisque Gérard ne l'a pas fait, que Caroline est remplacée par Polo.
2: Ouais, mais de toute manière, c'est la conclusion, alors...
1: Non, il faut répondre à la question, là.
2: Ouais, mais comme personne veut répondre à part
1: Polo,
2: dire
1: Polo.
2: Je t'emmerde ou...
3: En fait, moi, j'ai pas très bien compris la question, tu vois.
1: D'accord, tu peux répéter la question.
2: Pensez-vous que l'amour se juge dès la première relation?
4: Ouais.
3: Ça dépend si c'est bien fait.
4: C'est la première relation ou non, relation?
2: La relation!
4: François, tu peux répondre à la question?
2: Gérard,
3: c'est ça.
2: Vous commencez à être chelou, les mecs. Hein.
4: Ah, c'est jaloux,
2: chelou, au sommet.
4: Moi, je dis que l'année prochaine, on va faire un truc, c'est François qui va faire les débats.
2: Ouais. Si tu veux.
4: C'est peut-être déjà plus intellectuel.
2: Ouais, ben, dans ce cas-là, vous vous démerderez avec elle.
4: Ouais, parce
2: comme
4: que
2: ça,
4: toi,
2: Non, mais vous vous amuserez à traiter de salope et de pétasse, comme vous êtes en train de m'insulter, ok?
4: C'est comme ça que tu la traites quand tu lui fais l'amour.
2: Non, mais attends, pour l'instant, on n'a pas eu de rapport avec, ok?
4: Tu parles,
2: si t'es pas content, tu dégages, ok? Alors maintenant, c'est la conclusion, point final à la ligne.
3: Non, on a
4: pas fini
2: la ligne.
3: On répond.
2: C'est point final à la
4: ligne. Ouais, c'est vrai ça. Vous êtes tous des salopards.
2: De toute manière, j'espère que c'est pas les mêmes que je vais avoir au deuxième débat, sinon j'arrête. Voilà, terminé. Donc, on envoie la musique et on
3: prend.
1: Non, parce que je crois qu'il y a quelqu'un qui veut répondre à la fille, c'est qui?
3: C'est Sophia.
1: Vas-y, Sophia.
3: Alors, moi, je voulais répondre. Alors, pour la question de. C'est laquelle en fait?
2: Pensez-vous...
4: Allez, ta gueule,
2: toi. Déjà, toi, à la fermer, ok? Je répète la question pour Sophia.
3: Merci, Gérard.
5: Et après, moi, je pourrais répondre.
1: Bien sûr.
2: Pensez-vous que l'amour se juge dès la première relation?
3: Ah oui. Alors, moi, je disais, ça dépend.
4: Tout dépend. Si
3: c'est Sophia, là, qui répond. Ça dépend, en fait.
4: Tout dépend si ça s'est passé à la loco.
2: Ta gueule!
3: Gérard, tu veux parler quoi? Globalement ou sexuellement?
2: Les deux.
3: En fait, globalement, quoi, en fait.
2: Mmh.
3: Alors,
4: Ah, je t'ai pas dit, au fait.
2: Chut. Eh, vous voulez fermer, les chums?
4: Eh, Françoise, quel goût elle a, la bite de GG?
3: Non, sérieux, c'est plus drôle, là.
0: Le goût est la menthe.
2: Bon, allez, hop.
4: L'Antarctique, c'est une menthe.
2: Oh.
3: Vas-y,
2: on envoie la musique. Non, moi, c'est pas de conclusion. Allez, hop, musique.
4: Non,
2: musique.
3: Mais tu fais
2: pas musique. Musique. Là, il me prend de la tête.
4: Tu lui réponds plus?
1: On va envoyer la musique, alors.
4: Harley Davidson.
6: Et attention, il est là ce soir, ça va cartonner, Gérard.
7: Oui, bonsoir à toi.
6: Combien est Rigo sur Internet, s'il te plaît?
8: Bah, quand ils ont su qu'il y a Gérard qui arrivait, on est remonté à 4722.
7: Joli. Combien?
6: 4722. Putain, mais comment il fait ça? Mais c'est grave. T'es fatigué?
7: Hein?
6: Tu notes? Tu dormais?
7: Non, je dormais pas. Je suis en train de faire des petits poèmes là. Justement, remonter un peu plus la patate.
6: C'est vrai, c'était nul ce soir une fois de plus. On s'est éclaté comme des bêtes nous, mais pour Gérard, c'était nul. Bien sûr, le seul moment où c'est fort avec Gérard, c'est quand il est là. C'est le seul moment où ça pulse, bien sûr. Je peux te dire que ce soir, on a fait une émission. On a fait plus de 9500 connectés sur l'internet. Alors, t'as intérêt à t'accrocher, car je vais peut-être battre le record des 10 000, apparemment, d'après ce que me dit Rigo. Si ça continue comme ça, demain, je bats les 10 000. Il y avait plus de...
7: Quoi, Rigo? C'est vrai ce que dit là, le chef?
6: Ouais. 9500 connectés ce soir. Tu dis que l'émission était pas bien?
8: Ouais, il y avait du monde ce soir, Gérard.
6: Eh oui. Alors, attention, Gérard, on y va. Donc, est-ce qu'il fallait écouter encore la suite ou pas? Ça valait le coup.
8: Ouais.
6: Bon, alors, attention, on remet tout depuis le début.
8: Non, mais
6: Gérard?
8: Ouais.
6: Gérard?
7: Ouais.
6: On réécoute la fin.

0: du débat de jeudi, ce qu'on a écouté 3-4 fois dans la soirée, et après donc règlement de compte avec le choral. Écoute bien et remémorise-toi comme ça ce que tu as dit hier.
1: Fildar, je vais te dire une chose, que dimanche, t'as intérêt de faire gaffe, parce que dimanche t'es grillé,
2: et moi,
1: comme Apolline.
2: Et moi je veux juste rajouter quelque chose, c'est que je le dirai à Max avec Gérard, je serai là pour témoigner, parce que balance. Gérard me l'a demandé dans le couloir.
1: Ah ouais, mais ça, moi je vais vous dire une chose,
2: que
1: là ce soir, vous avez foutu votre merde, mais quelque chose de mignon. Alors toi et Apolline au premier débat, maintenant Manu au deuxième. Alors
3: j'ai
1: maintenant,
3: rien fait, Gérard.
0: Moi, je dis
1: non,
0: merde, Manu.
1: Non, non, mais moi je vais vous dire une chose, que dimanche, faux, on va rigoler. Dimanche, on va rigoler. Vous allez voir comment que je vais faire. Et là, je vais pas vous louper. Et là, moi, je vais te dire une chose, que le prochain débat de la semaine prochaine, on mettra les dons humanitaires. Et là, Max sera là.
0: Oh non.
1: Ah si.
2: Ah, non, mais moi, je trouve ça d'autant plus dommage que les taxes, c'est plutôt.
0: Mais t'es une balance,
2: c'est
0: Olivier,
2: c'est intéressant, les dons humanitaires, ça pourrait être super intéressant,
0: vas-y,
2: on aurait pu apprendre beaucoup de choses.
1: Ouais, bouge, toi, tu fermes ta gueule pour un son.
0: Ça arrache les poils de sexe.
1: Ouais, ouais, ben, quand vous serez capable de me donner des disques valables, on verra. Boule à zéro pour finir.
4: Mais non, c'est pas ça.
1: Boule à zéro.
4: Non plus
1: Bon, allez, hop, terminé, salut à tous. Vous allez retrouver ça pour la nuit.
0: Il est pas là, Gérard.
1: Il est pas encore là.
5: Tu pues du bec.
1: Ta gueule, ta mère, ton merde. Eh ben, va les faire enculer, là, ces bandes de connards.
6: Non, mais je voulais dire, Gérard, que c'était un très bon débat, et dimanche, c'est
1: pas possible.
6: Je me ferai une simulation en direct.
0: Ah, Gérard,
2: Gérard, reviens. Cours pas après Apolline, comme ça, ça sert à rien.
0: Il y a boule à Z.
2: Grosse boule à facettes, là.
0: Une grosse boule qui brille.
2: Une grosse bouboule.
0: Mais non, non.
1: Arrête, Gérard,
2: Gérard, arrête de frapper Philippe.
0: Bah arrête, Gérard, t'es mon pote.
1: Arrête, t'es ton toi, d'accord.
0: Je croyais que t'étais mon pote.
1: Tu fermes ta gueule, d'accord. Et ce matin, ça commence à bien faire.
0: Et t'es mon pote de fun.
1: Tu fermes ta gueule.
0: C'est de pire en pire.
1: Ok.
0: Et t'es mon pote.
1: Tu fermes ta gueule.
0: D'accord.
2: Tu fermes ta gueule.
0: T'es comme mon pote. Bon, allez, sérieux.
2: D'accord.
0: Boule à facette. Allô?
6: Si m'écoute pas, ça sert à rien.
0: Ah ouais, c'est vrai.
1: J'écoute.
6: Oui, donc je voulais dire que c'était un très bon débat, et dimanche, je te ferai une stimulation en direct, comme ça je ferai une bonne action.
0: Voilà, non, une stimulation, Gérard. Est-ce que tu es au courant que Sandy devait te faire une stimulation?
7: Oui, je suis au courant et elle l'a pas faite.
0: Est-ce qu'elle est là?
7: Oui, elle est en train d'enregistrer.
0: Bon, très bien. Tu peux me la passer, s'il te plaît?
7: Ouais, sans problème.
0: Merci, Gégé.
7: Y'a pas de quoi. C'est gratuit, ça coûte pas cher. Ça peut rapporter gros.
0: Bah oui. Ah, on y va, bah justement, parlant de ça, la voilà. Allô?
6: Allô?
0: Salut, Sandy.
6: Salut.
0: N'oublie pas la petite stimulation pour ton petit Gégé que tu avais promis en direct. On y va, on t'écoute.
6: Ouais, mais là, je suis pas en forme, là.
0: Ah non, ouais. Déjà, Léa qui a la picolée, Véro qui vient pour venir chercher son prix, elle est censée avoir gagné et touché Zizi du chef, et elle nous montre même pas ses seins. Si maintenant, toi, tu nous fais pas de stimulation, l'autre, il se met à gueuler, vas-y, fais-nous une stimulation.
6: Non, mais c'est parce qu'il a mis la radio, c'est pas un écho pas possible. Hein.
0: Mets-moi la stimulation. Allez, c'est parti.
6: Oh oui, Gérard, oh oui, oh oui, encore. Alors vas-y. Voilà, c'est tout.
0: Oh non, encore.
2: Allez.
0: Ça monte
2: sur IRC.
0: Ça monte. 6500, on y va. Ça monte sur Internet. Tout, hein. Ça monte, vas-y, mets-toi les doigts dans la chatte, tu fais comme la poufiasse là. Vas-y.
6: Gérard. Ça y est, stop.
0: Non, encore.
6: C'est bon.
0: Allez, vas-y, encore.
6: Non, mais c'est bon, là, j'ai...
0: Allez,
6: j'ai
0: regarde, fait, l'autre, là. Il dit continue. Vas-y.
6: Bon, ok, d'accord.
0: Allez, vas-y.
6: Alors, faut que je me concentre, hein.
8: Je m'en pousse, sinon je fais pas les poèmes.
6: Oh, non, mais arrête, Gérard.
9: Fais-moi ta langue.
0: Regarde, là.
8: C'est ça, là. Alors, reviens, là.
0: Alors.
6: Ouais, mais s'il y a l'autre voix aussi, ça peut être...
0: Mais non, mais c'est les voix qu'on a récupérées de l'autre pouf, mais c'est pour te faire une démonstration, écoute ça.
9: Oh non. Encule-moi.
0: Alors, vas-y.
6: Vas-y, Gérard, encule-moi.
0: Bon, c'est pas mal. Alors maintenant, écoute bien ceci.
9: Bien.
0: Écoute.
9: Non, moi les seins.
0: Alors vas-y, à toi.
9: Mon les seins.
0: Bien. Yeah. Alors, celui-ci maintenant, repeat after me.
9: Gérard, mets ton dard dans ma chatte.
0: Mets ton doigt.
9: Oui.
0: Mets ton dard dans ma chatte, oui, vas-y.
1: Oh, Gérard.
9: Oui. Oh, Gérard. Oh, oui. Oh, mets ton doigt dans ma chatte.
0: Non, ton dard.
9: Ah.
0: Ton dard, c'est pas grave, on reprend.
3: Mets les deux, mets les deux.
0: Mets,
3: les deux.
0: Mets ton dard dans ta chatte, vas-y.
9: Gérard. Mets ton doigt dans ma chatte.
0: Non, elle est con. Ton dard.
9: Ah, mon... ah ouais, le
0: comme fil d'art. Sauf que t'enlèves le fil et tu mets plus que d'art.
9: Ah ok, non mais c'est parce que
0: pense à fil d'art, vas-y, mets ton dard dans ma chatte.
9: Gérard, mets ton dard dans ma chatte.
0: Bien. Ensuite, repeat after me.
9: Gérard, après le débat tu viens.
7: Quoi?
0: Non, ça c'est autre chose. Alors écoute celui-là et celui-là, celui-là. Écoute bien.
9: Gérard, je te veux.
0: Alors vas-y.
9: Gérard, je te veux.
0: Ouais, pas mal. Et attention, le dernier, accroche-toi là. Sandy. Encore après,
9: je
0: écoute.
9: Je suis bonne, moi.
0: Je suis bonne. Bon, on arrête là, parce que c'est que des conneries. Faut pas mentir aux auditeurs. On y va.
9: Gérard. Oh, vas-y, Gérard.
0: Je te kiffe.
9: Je te kiffe. Oh, oui, c'est bon.
0: Ouais. Et attention, il y en a un autre pour toi, le best bonus.
9: Mets-moi ta langue dans la chatte. Oui. Oui, Gérard, je te veux.
0: Alors mets ton doigt, mets ta langue dans ma chatte, vas-y.
9: Gérard.
0: Mais fais-le vraiment, vas-y, lâche, vas-y.
9: Hein?
0: Vas-y.
9: Ouais, mais j'ai pas compris.
0: Non, non, c'est bon. Vas-y, mets ta langue dans la chatte.
9: Oh, vas-y, c'est bon. Mets ta langue dans ma chatte.
0: On rappelle quand même que c'est Sandy en direct qui ose faire une stimulation, comme elle le dit si bien à notre ami Gérard. Et attention, avant d'applaudir, et parce qu'on peut dire que l'on est monté à 9200 connectés sur l'internet, est-ce que tu peux nous faire, est-ce que tu peux, par rapport à tout ce que tu viens de dire, à tout ce que tu viens d'entendre, nous faire un petit medley en 30 secondes? Je t'en mettrai le stop final.
7: Combien?
9: Attends, Gérard, une autre.
0: 9200.
9: 9200.
0: Oh là là, Gérard, nous déconcentre pas, s'il te plaît, avec Sandy.
2: Ouais, oui, Sandy, ça monte.
0: 9200 connectés, ça monte. Sandy, 30 secondes, libre à toi d'antenne, et tu nous fais une jouissance avec tout ce que t'as dit. Mets tes doigts dans ma chatte, enfonce-moi le dard dans le cul, encule-moi, Gérard, j'ai envie de te bouffer la queue.
2: Mets de l'eau,
0: mets-moi un god, enfin tout ce que tu veux. T'as 30 secondes pour te lâcher. On y va, et on rappelle que sur Internet, ça grimpe.
9: Ça fait beaucoup, 30 secondes. Hein.
0: Attention, 30 secondes, c'est parti. Top chrono, je te dirai stop quand je te le dirai. Vas-y, okay. Stop.
9: Gérard.

0: c'est bon. Vas-y. Oh, oui. Encore.
1: Alors, on va reprendre. Tu as oublié, oui. C'est pas grave, hein. Tu as oublié le mot enculé.
0: Ah bon?
1: Le dard dans la chatte.
0: Ouais, je vois pas beaucoup.
1: Mets-moi des doigts dans le cul. Oh. Dégode, encule-moi. Mets-moi la langue dans la chatte.
0: Et la bouteille, hein.
1: Et la bouteille. Alors, attention, tu n'as rien dit pour le moment. Les 30 secondes étaient écoulées, on reprend. Prêt? On remet le compteur à zéro. On accepte le jury? Mmh. On accepte une. Ça a chuté sur l'internet. Ah ouais. On n'a plus que 8900. Attention! Il faut que tu mettes le paquet pour exploser ce soir le chiffre d'internet avec ce soir tous les jeunes en vacances. On y va, c'est parti. Et les petits enfants en pyjama s'abstenir, aller se coucher. Attention, on y va, top.
0: Gérard. Vas-y, Gérard. Oh, c'est bon. Oh oui, enfonce tes doigts.
1: Dans la chatte, le chat.
0: Vas-y, mets ton doigt dans ma chatte. Encore.
1: Le mot d'art.
0: Allez, encore plus fort. Allez, encule-moi. Vas-y.
1: Le bon
0: langue. Enfonce tes doigts. Allez, vas-y. Oh, c'est bon.
1: Bien encore. Joué, bravo. On peut l'applaudir. Combien de connectés, Rigo? On est monté.
2: Alors, on est monté à 9877.
1: Pas grâce à Gérard, grâce à
2: Sandy.
1: Tout le monde est venu uniquement pour Sandy, donc Sandy, tu vas peut-être battre le record de ton mec.
0: Ah bah peut-être. Alors, Gérard, il note.
1: Alors,
0: 9879, je crois.
1: Non mais Sandy, c'est ton score à toi, c'est pas celui de Gérard. Attention, les gens viennent que pour Sandy là. Attention, Sandy, essaye, peut-être que tu vas exploser le record. On sait pas ce soir.
0: Ah bah je sais pas.
1: On rappelle que le record est détenu par Gérard de 9999 connectés. Alors attention. Ouais. On va recommencer. Deuxième simulation, je pense que, oui, Rigo me glisse qu'apparemment il est faisable ce soir qu'on fasse les 10 000 grâce à toi, Sandy. Donc on rappelle, attention, on y va, c'est parti.
0: Gérard. Oh, oui. Oh, vas-y. Oh, je mouille, vas-y.
1: Ah, ça grimpe, on est 9700.
0: Oh, oui. Mets ton doigt.
1: 9800.
0: Allez, vas-y.
1: Vas-y, sois crade, on va atteindre les
0: 10 000. Oh oui. Allez, mets la bouteille.
1: 9900.
0: Allez.
1: Encule-moi.
0: Oh, encule-moi, j'adore ça.
1: 9500.
0: Vas-y.
1: Ça descend.
0: C'est bon.
1: Balance-moi un god.
0: Oh, balance-moi un god.
1: 9900. Vas-y. On va battre le record, je le sens, les gars.
0: Oh oui!
1: Grâce à Sandy!
0: Oh oui!
1: 9980!
0: Oh oui!
1: 9990! Vas-y, Sandy!
0: Oh
1: jouis!
0: Oui.
1: Jouis! 9997 connectés sur l'internet! Vas-y, explose!
0: Oh oui!
1: Enculé, vas-y!
0: Encule-moi!
1: 9998!
0: Oh oui!
1: Encore, vas-y!
0: Oh oui!
1: Vas-y, explose, jouis!
0: Oh.
1: Connectés sur le site internet à 1h14min27s, grâce et uniquement grâce à Sandy de Suresnes qui a battu le record de GG. 10 000 connectés sur l'internet, ça explose dans tous les sens grâce au site internet. Allez-y sur l'internet, faites-moi exploser ce site. Allez, bravo Sandy, qu'est-ce que t'en penses?
0: Bien, moi je suis
1: contente. Ah, je suis parti, moi j'étais carrément, j'étais dedans, j'étais traité de salope, excuse-moi. Hein. Ah, j'étais dedans, je pensais que c'était moi qui t'enculais. J'étais dedans.
0: Ah, mais ça, je sais pas, hein, c'est pas la vie. Hein.
1: Non, mais je sais bien, mais on n'était pas, j'étais dans ton cul. J'étais parti, j'étais dans ton cul. Fildar, c'est pareil. Rigo, c'est presque la même chose. Manu, il est dans les pommes. Manu est dans les pommes parce que lui, il est dedans.
2: Ça va pas.
1: Il a le nez dedans, donc il a la tête qui tourne. Et voilà. Et Sandy est en train de sentir le cul en ce moment de Véronique. C'est du délire dans les studios ce soir.
3: Ouais, ça va.
1: Hein. C'est du délire. Oui, ok. Avec plaisir, Apolline, d'accord. Je te touche ça, c'est la fête ce soir. On se touche le kiki. Sandy.
0: Oui.
1: Quel effet ça fait?
2: Bah, quel effet ça fait? Ça fait un peu drôle de faire ça en direct parce que...
1: Mais t'as battu le record de Gérard, t'as fait 10 000 connectés, hein?
2: Ouais, bah Gérard, il va faire un peu la gueule.
1: Il y a un truc extraordinaire, c'est que quand il y a 10 000 connectés, à ce moment-là, il y a l'arc-en-ciel qui vient sur l'Internet, donc il y a toutes les couleurs de l'Internet qui viennent, il y a tous les internautes, 10 000 connectés, je sais pas si tu t'en rends compte.
2: Bah non, moi apparemment je m'en rends pas compte parce que là c'est quand même assez important. Hein.
1: Non mais là c'est champagne sur l'internet, ça pulse dans tous les sens, c'est l'euphorie totale. Hein.
2: Ça veut dire que quand même j'ai quand même battu le record de Gérard et Gérard faut quand même qu'il fasse quelque chose.
1: Ah bah jeudi, il a intérêt à pas trop gueuler et s'il met le bois jeudi dans les débats, peut-être qu'il battra le record Rigaud parce que Rigaud m'a annoncé qu'en fin de compte avec le.
2: Bah j'espère. Hein.
1: Attends, Rigaud m'a dit qu'avec le nouveau serveur internet, apparemment maintenant on a changé la carte et on peut monter jusqu'à 15 000 connectés, donc
3: au moins, ouais.
1: On peut remettre les compteurs à zéro.
3: Et hein. Comme ça a jamais été fait au monde, faut faire attention. Quoi.
1: Donc Sandy.
2: Oui.
1: Sandy.
2: Ouais, non, mais je t'écoute. Hein.
1: C'est génial, c'est fabuleux, c'est. Ouais. On est ému, hein, franchement, ouais, que Gérard jouisse.
2: Bah, j'étais quand même un peu intimidé de faire ça en direct.
1: Mais bah ouais, mais tu l'as fait par téléphone et t'as osé. Je crois que ce soir, il y avait une ambiance, il y avait quelque chose. De toute depuis 22h, je le sens que ça pulsait. C'est vrai que ça a été une émission assez folklorique. Ouais, l'arrivée de Véronique, qui est l'une des gagnantes du concours de poitrine, qui va nous les montrer, ses putains de seins, avant la fin de l'émission.
2: Ça fait hein. Bravo à elle. Hein.
1: Ouais, bah, elle nous les a pas montrés. Elle fait un deux, bon. C'est-à-dire deux seins. Et elle va nous les montrer, c'est sûr.
4: Oui, elle est partie où là?
2: De quoi Gérard, tu dis quoi?
4: Elle est partie où l'autre?
1: Bah non,
2: je sais pas où est-ce qu'elle est partie.
1: Elle est là, mais ce qu'on peut dire quand même, c'est que 10 000 connectés quand même.
3: Bravo,
1: hein.
3: Bravo.
1: On peut encore la féliciter. Bravo
3: ouais,
1: Sandy.
3: Bravo Sandy, ouais.
2: Merci
3: ouais, Sandy, bravo.
1: Hein, Véronique, quand même, c'était une nana qui a battu le record. Il fallait oser, hein.
5: Ouais, fallait l'oser.
1: Ah, c'est bien, Pauline, qu'est-ce que t'en penses?
5: Ah non, mais là, Sandy, vraiment, tu m'épates, quoi.
1: Vraiment, ouais, ouais. Elle le mérite, hein, parce qu'elle est dans l'ombre de Gérard. C'est vrai qu'on connaît Bill Clinton et il y a souvent sa femme derrière. Et c'est des gens, généralement, qui gèrent la carrière des stars qui sont devant. On sait bien que les débats de GG, hein, Sandy, on peut le dire, les trois quarts du temps, c'est toi qui prépare les questions.
2: Ouais, la plupart du temps, mais disons que je vois ça avec Gérard.
1: Bah ouais,
2: disons...
1: mais bon, les conseils de Sandy et Gérard, dimanche, on les a bien entendus, c'est toi qui as réussi à trouver des solutions quasiment à tous les problèmes.
2: Oui,
1: il est normal que ce soir, tu récoltes un petit peu les fruits de tout ce travail en amont. Hein. Ça fait 6 mois que tu travailles dessus, alors que Gérard se repose sur ses lauriers. Le record a été battu d'un internaute seulement, Rigaud le dit, c'est vrai, c'est important de le signaler. Mais quand même, on peut le dire encore une fois, en direct sur Fun Radio, ça s'est passé ce soir. 10 000 connectés grâce à la stimulation que nous a offert Sandy pour Gérard. Il y en avait pour tout le monde, il y avait du enculé, il y avait du god, il y avait du doigt dans la chatte, il y avait même un doigt dans le cul, il y avait la bouteille, je veux dire, tout ça a fait que ce mélange, cette fusion de conneries a fait que il y a 10 000 connectés ce soir sur l'internet, on peut encore l'applaudir, bravo.
5: Bravo, bravo,
3: bravo, bravo.
2: Merci beaucoup.
1: Tu peux nous repasser le numéro 2, hein, Gérard, est-ce qu'il est là?
2: Oui, pas de problème, je te le passe et je vous souhaite une bonne soirée à tout le monde et puis je vous embrasse.
1: Eh ben écoute Sandy, on t'applaudit encore. Bravo Sandy,
3: bravo.
1: Vraiment,
2: merci,
1: bravo
2: Sandy.
1: C'est du très beau travail Sandy, y a rien à dire, c'est du bon boulot.
2: Ok.
1: Qu'est-ce qu'il y a?
6: Ciao.
1: Qu'est-ce qu'il y a Sandy?
6: Tu disais ciao.
2: Ouais.
1: Sandy?
4: Non, bah c'est moi maintenant.
1: Passe à moi deux secondes, une demi-seconde. Et juste deux secondes, je voulais lui dire un truc.
4: Ouais.
1: Ouais.
2: Oui?
1: Ouais, on voulait juste te dire, vraiment, on voulait t'applaudir. Bravo encore
3: une fois.
1: Bravo, Sandy. Peut-être quelques messages, Rigon, on peut en lire quelques-uns. Il y a des gens, Sandy, bravo, 10 000 connectés, on attendait de les faire.
3: Ouais, ça arrête pas, ça arrête
1: c'était
3: pas.
1: C'était rien pour toi.
3: Merci à toi, on est là juste pour toi.
1: Sandy, la simulation a été féerique, j'aimerais avoir une femme comme toi dans le lit, t'es vraiment la femme idéale.
3: Sandy, c'est moi le 10 millième, je te veux dans mon lit.
1: Voilà, enfin bon, les gens sont très heureux et il y a beaucoup de gens... Il y a des gens, bah tiens, regarde, il y a des soirées qui, samedi soir, je serai à l'Écho du Lac avec toute l'équipe du Star System pour l'anniversaire de Rigaud.
3: Ouais.
1: On espère que tu seras présente pour te féliciter. On a des diplômes pour toi, on va créer des diplômes pour la 10 millième connectée d'Internet à l'Écho du Lac. Est-ce que tu seras là samedi? C'est pas samedi ce que tu peux maintenant?
2: Non, je sais pas, non.
1: Elle sait toujours
2: là,
1: pas, mais je crois.
2: Que... Dire, non,
1: mais elle va venir, à mon avis. Il y a de fortes chances qu'elle vienne quand même. Bah écoute, bravo. Bravo encore. On peut l'applaudir encore une fois.
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1: Vraiment,
2: je rougis, hein. Je rougis de plaisir, là.
1: Non, mais vraiment, là, c'est du délire sur le Minitel qui ne fonctionne pas. Je vais te lire quand même quelques messages. Ils sont très nombreux sur ce Minitel qui ne marche pas. Christian qui nous dit vraiment, féerique, moi, j'ai ma femme avec qui je suis marié depuis 10 ans et avec qui j'ai 2 gosses. Jamais elle ne m'a joui dans la gueule comme tu as pu jouir tout à l'heure devant ton poste. Il y a Delphine qui a 17 ans, qui est pucelle, qui n'a jamais joué, qui prendra comme exemple cette jouissance qu'elle a enregistrée. Elle a donc retenu que pour la première fois, lors de son dépucelage, elle glissera le mot god et le mot bouteille et le mot mets-moi un doigt dans le cul. Il y a Christine qui a 24 ans, qui est professeure d'éducation sexuelle dans des cours en Islande, qui est de passage à Paris pour des vacances, qui va cet été au Knotlezout et qui ne manquera pas de parler de toi. Enfin, il y a du monde, y a, je te dis, sur le Minitel qui ne fonctionne pas ce soir, sur un écran noir, il y a quand même plus de 75 personnes.
7: Voilà.
2: Là, je ne parle.
1: Il y a même du courrier qui nous arrive.
7: Des fax.
1: Et bon, enfin bon, bref, fil d'art, peut-être quelques fax qui viennent de nous arriver dans le studio, car
7: ouais, ça vient de Bourges là. Salut Sandy, super. J'ai déjà fait des cassettes et je me les repasse dans mon camion. Je suis routier, tu m'éclates.
1: Bravo.
7: J'ai deux Gwyn, Babette et Suzy qui ont entendu et qui ont essayé de faire.
1: Même les Gwyn, je veux dire, je sais pas si tu te rends compte, en Sandy, en ce moment, tu deviens, depuis ce soir, tu deviens un véritable phénomène de société, pardon. Et pour ça, je peux dire, on peut t'applaudir.
7: Bravo,
5: bravo, bravo,
1: bravo Sandy.
2: Merci encore.
1: Bon, tu nous passes l'autre là.
2: Ok, je vous passe et puis à bientôt.
7: Bonne nuit.
2: Bonne nuit à vous.
1: Merci à toi, Sandy.
2: Ciao.
1: Ouais. Allô. C'est Sandy là ?
4: Non, c'est moi.
1: Ah, elle a la radio derrière ?
4: Ouais, on enregistre.
1: Il y a encore des gens qui demandent est-ce que c'est possible sur Internet de notre part puisque nous sommes là. Elle a la radio, tu nous entends, Sandy ?
4: Ouais.
1: Bah, attends, repasse à moi.
4: Oh, je te la repasse. Dis-le si tu veux plus me parler.
1: Non, c'est parce que là, franchement, là, elle a fait 10 000 connectés, elle a battu le record, vraiment, c'est à dire, quoi.
2: Allô?
1: Ouais, Sandy, il y a encore des messages de gens qui demandent si c'est possible de t'applaudir et de faire une standing ovation. Bravo!
7: Bravo, Sandy!
2: Merci, merci.
1: Les gens remontent. Alors, hein?
2: Non, c'est Gérard qui gueule.
1: Bah, quand Gérard.
4: Elle va la fermer ou quoi, elle?
1: On est à 10 000 connectés encore, ça ne bouge
4: elle
1: pas.
4: Elle est capable de le faire.
1: Non, elle a rien dit. Pauline est partie. Alors, dis pas des conneries. Il y a un hommage à ta nana. Sandy, 10 000 connectés. Merci encore et bravo, on t'applaudit.
2: Merci.
1: Bravo. On peut passer à Gérard, il est là, Gérard?
2: Mais c'est vrai que je passe pas souvent à l'antenne, mais bon.
1: Carton total.
2: Est-ce que. Je casse tout, quoi.
1: Il dort à ce temps-là. Tu me passes l'autre?
2: Ok, je vous passe. Je te le passe.
4: Ouais,
1: Sandy? Ah non, c'est Gérard, t'es là? Ah bah, vas-y, parle.
4: Ouais, je t'écoute, là.
1: Eh ben, c'est bien, on est quand même encore 8400 connectés.
8: Ouais, c'est bien.
1: Ouais. Non, mais c'est bien.
4: L'autre, tu diras à l'autre qu'elle ferme sa gueule un peu.
1: Bah ouais, mais enfin,
4: problème, c'est ton émission, donc c'est pas la sienne.
1: Bah oui.
4: Donc, elle s'écrase.
1: Bah donc, c'est moi qui décide, c'est ça?
4: Ouais, voilà.
1: Vas-y, Apolline, parle un peu dans le micro.
5: Ça va, mon GG?
4: Ouais, mais je t'emmerde, toi.
5: Ça va, mon salaud?
4: Ouais, ça va, le salope.
1: Non, et tu te tais, maintenant.
4: Bon,
1: non,
4: tu vas pas.
1: Ok, salut. Sandy? Oh, ah, bon, on va rappeler. Oh, non, mais regardez ce mauvais
7: jeu. Ah, Pauline!
1: 4000 connectés. Gérard, non, c'est de la faute de Gérard qui a raccroché. Pourquoi Gérard a raccroché? Il y a plus que 3000 personnes l'internet. On rappelle Sandy pour lui dire au revoir, quand même.
7: Ça a baissé d'un coup.
1: D'un coup, je sais dingue. Dès que Gérard parle, maintenant, il y a 6000 personnes qui raccrochent. C'est hallucinant. Sandy, on va te rappeler vite fait, c'est Max qui te parle, je voudrais te dire un petit truc. Quand même.
4: Je prends plus.
2: Allô, j'écoute.
1: Ouais, Sandy.
2: Oui.
1: Ah bah ça y est, les gens reviennent sur l'internet, on est de nouveau 7500, il y avait 4000 personnes qui étaient parties depuis que Gérard avait insulté Apolline. Donc apparemment les gens détestent quand Gérard gueule sur Apolline. Ouais, t'as pas lui gueuler dessus, sinon on viendra pas pour les débats de jeudi.
2: Ça c'est le problème entre Gérard et Apolline.
1: 8000. Vas-y, parle un peu, mais c'est hallucinant. Parle dans le micro, vas-y.
4: J'avais deux problèmes à faire, je les fais pas.
1: Ouais, garde-les pour jeudi. Vas-y, Apolline, vas-y, Sandy, parle. Vas-y, Sandy. Parle un peu.
2: Si moi je parle.
1: Mais attends, faut que tu. Le problème, c'est que quand Gérard parle derrière toi, l'internet ça monte, ça redescend tout le temps. C'est-à-dire que dès que tu parles, ça va, puis dès qu'il parle derrière, ça rechute. Il faudrait qu'il se taise.
2: C'est un genre de business, quoi.
1: Voilà, donc vas-y, parle toute seule. Demande-lui de se taire 2 secondes. Vas-y.
2: Ouais, je suis très contente de
1: parler. Gérard, 2 secondes. On dirait Jojo et son oncle. Vas-y, Sandy, vas-y, parle.
2: Ouais, donc voilà, je suis très contente de passer à l'antenne.
1: Vas-y, ça grimpe.
2: Ça... Je vous souhaite une bonne nuit à tous.
1: Et 9000 puis, connectés, vas-y, continue.
2: Bah, essayez de vous réveiller de bonne heure si vous pouvez, parce que si vous allez en cours, c'est vrai que ça va pas être évident. Hein.
1: 9400 connectés, vas-y,
2: donc,
1: continue.
2: Et c'est dingue. Essayez de vous lever de bonne heure, et puis voilà, et puis passez une bonne journée demain.
1: 9700, vas-y, continue.
2: Moi ça va, à part que je suis un peu malade là en ce moment.
1: Vas-y, jouez un peu, je suis sûr qu'on va faire les 10 000. Rejouez un peu, 30 secondes là.
2: De quoi?
1: Rejouez là, je suis sûr qu'on va faire les 10 000 encore. Vas-y.
2: Encore.
1: Vas-y, vas-y.
2: Oh, oui.
1: Ouais, 9700, 9800.
2: Oui.
1: Balance-moi deux, trois bouteilles dans le cul, tu vois, on va aller faire ces 10 000, putain.
2: Oh my god.
1: Dans le cul toujours. Vas-y, putain,
2: non,
1: là, 9900, vas-y, 9900.
2: Non, c'est pas si.
1: Vas-y, jouis, salope, vas-y. C'est ce que je lis les messages, hein. Vas-y, lui, vas-y, jouis, salope. Vas-y.
2: Oh.
1: Vas-y, salope. Vas-y.
2: Salope,
1: non, mais c'est les gens sur l'internet qui demandent ça pour arriver à 10 000, vas-y. Vas-y, 9950, vas-y. Vas-y, cochonne, vas-y. Vas-y. Allez, vas-y. Mais c'est les gens sur internet, putain, ils demandent, vas-y, putain, ça cartonne, vas-y, te laisse pas faire, bébé, vas-y, on est 9970.
2: Mais moi,
1: attends, ok. Ouais, ça cartonne 9980.
2: Oh,
1: vas-y. On a 9999. Vas-y.
8: Oui. Capitaine,
1: 10 000 pour la deuxième fois à 1h26 minutes et 27 secondes, Sandy réussit à faire deux fois 10 000 connectés sur internet. Rigaud, qu'est-ce qu'on peut dire? Championne. Championne. Championne. Championne.